0: Pareil, hein.
1: Voilà, mais parle plus fort. Parle plus fort parce qu'on t'entend très mal.
0: Ouais, c'est bon là.
1: Non, là, c'est un peu mieux.
0: Ouais. Non, mais je disais que c'était pareil que si on avait des francs, quoi. On fait crédit comme avant, hein.
1: Ouais, mais est-ce que la société de crédit acceptera aussi, c'est ça?
0: Ah bah attends, on nous impose l'euro, hein.
1: Mmh.
0: Donc, bien sûr qu'on peut faire crédit. Hein.
1: D'accord.
2: Ouais, mais GG.
1: Oui.
2: Ouais, ça dépend de plusieurs critères, en fait.
1: Mmh. Qui c'est qui réagit là?
2: Sirène.
1: Ouais. Aglaé. Aglaé.
2: Oui.
1: Tu réponds, s'il te plaît.
3: Oh, tu dors un peu, Aglaé.
1: Bon, et Darwin, tu t'écrases, s'il te plaît, merci.
3: Eh, shit on you.
1: Alors, tu vas te faire chier toi-même, pauvre tasse. Allez, hop, tu dégages.
4: Mais non, en anglais, ça veut pas dire faire chier.
1: Dégage. Dégage.
3: Cool, cool.
1: Dégage.
3: In your house, cool.
1: Dégage, dégage, dégage. Allez, c'est bon. Aglaé.
2: C'était quoi déjà?
1: Donc, pourra-t-on faire un crédit avec la monnaie de l'euro?
3: Bien sûr.
1: Bon, Darwin, tu t'écrases, s'il te plaît, merci.
3: Ok, keep cool.
1: Bon.
2: Non, c'est pas moi qui a parlé.
3: Shit on you.
2: Bien sûr.
1: Bon, et tu me le dégages.
3: Oh, cool.
1: Allez, dégage.
4: Il te souhaite bienvenue.
1: Non, non, mais hop.
3: Satellite.
1: Allez, allez, je m'en fous, moi.
5: Bonjour, l'image de la France, hein, GG.
3: Eh, hey, it is mondial.
1: Bon, allez, conclusion. Conclusion. Ben, je vous m'énerve. Non, non, non, je veux pas le savoir, on conclut là, parce que vous m'énervez.
0: Tu te calmes un peu. Eh, hey, Gérard.
1: Oui,
0: okay. Bah, vas-y, continue le débat.
2: Bah, vas-y, je sais, les mecs, ça y se sont calmés là.
3: Ok.
1: Bon, Darwin, tu t'écrases, merci.
3: Ok. Voilà. Eh, hey, reverse.
2: Donc, GG.
1: Eh, hey, au standard là, vous le dégagez ou quoi? Merde.
3: In your house, cool.
4: Ah, déjà
1: tu le dégages ou quoi?
4: Ouais, mais attends, tu sais combien ça nous a coûté la liaison satellite là avec la Chicago?
1: Tu dégages, sœur. Ça commence à me faire chier là.
4: Allez, sérieux, ton débat il avance pas, il est bidon.
1: Ouais, mais il est bidon, vous déconnez là depuis que t'es arrivé.
2: Ouais, c'est comme
1: depuis que t'es là, c'est le bordel.
3: Ouais, c'était mieux au début.
1: Ouais.
2: Ouais.
1: C'est simple, on arrive aux deux dernières questions. T'arrives, c'est le vrai bordel avec toi.
2: Ouais.
1: Tu commences à nous faire chier, hein.
2: Ouais, exactement. Bien dit.
3: Ah, là, c'est une boule.
1: Donc, Aglaé.
2: C'est bien, là.
1: Aglaé, pour toi.
4: C'est bon, je fais la gueule. Hein. C'est plus la peine.
1: Oh parle.
4: Quoi?
1: Tu peux éteindre ton micro, s'il te plaît, merci.
4: Excuse-moi.
1: Aglaé, pour toi.
2: Oui. Oui, si on peut faire un crédit, oui, on peut faire un crédit, bien sûr.
1: Mmh. Oui.
2: Bah, moi, je te dis, en fait, c'est sirène.
1: Oui, bah d'accord.
2: Ça dépend. ça, t'as des critères, quoi. C'est-à-dire, bon, il faudra quand même avoir assez de sous.
1: Mmh.
2: On voit ta gueule aussi. Si t'as pas l'air d'un voyou, d'un voleur.
6: Bah, dis que GG, il a une sale gueule.
2: Non, GG, ça dépend de la gueule aussi. Hein. Si t'as une sale gueule, bah, on te prend pas.
3: Mais GG, ça fait des années que personne lui accorde de crédit.
2: Et elle est en train de dire que t'as une
1: sale gueule. Toi, Darwin, tu dégages et merci, au revoir. À la ce coup-là, c'est terminé.
3: Mais il est encore là.
2: GG?
1: Oui.
2: Tu penses du critère physique pour qu'on on t'accorde un crédit?
1: Dans quel sens?
2: Bah, c'est-à-dire qu'en fait, le mec qui va vouloir te donner un crédit, il faut qu'il voit ta gueule. Si t'as une sale gueule, ben, il te donne rien. Maintenant, c'est un critère. Si t'es pas. Si tu rentres pas dans les normes, t'as une sale gueule, ben.
1: D'accord.
2: Qu'est-ce que t'en penses, GG?
1: Bah, personnellement, pour l'instant, j'en sais rien. Hein, donc.
2: Tu penses que c'est normal qu'on regarde ta gueule pour t'accorder un crédit?
1: Ouais, ça dépend des mecs qui acceptent les crédits ou pas. Hein. Ça dépend des sociétés.
2: En fait.
1: Voilà.
4: Gérard, ouais. Sur Minitel, il y a Yo-Yo qui nous dit que c'est plus agréable de se retourner un ongle plutôt que d'écouter tes débats.
1: Et bah, dans ce cas-là, qu'il aille se percute et c'est bon, lui.
2: Okay. Tu sais pourquoi ils n'aiment pas le débat ce soir? Parce qu'en fait, c'est intellectualisant. Tu leur as prouvé.
4: Ah, ils sont pas habitués, hein. N'inquiétez pas, après, c'est la pétanque.
1: Donc,
4: ça va revenir comme d'hab. Hein.
1: Stérilet.
4: Excuse-moi, avant que tu accueilles Stérilet pour la conclusion, j'aimerais qu'on accueille Jeton qui vient d'arriver à la place de Darwin pour une conclusion.
1: Non, il reste une question, c'est pas là.
5: Une question.
4: Ah ouais, d'accord.
2: Ouais.
1: Donc, Stérilet.
2: Ouais.
5: Bah, je pense qu'on pourra faire des crédits, ouais.
1: Mmh. Sylvain.
7: Alors, moi, je te dirais simplement une petite citation. Si tu fais crédit.
5: Bah, je m'en fous de ta citation, moi, je vais répondre.
1: Oh, c'est bon, Jeton, tu vas te calmer.
7: Ok, je crois que tu m'avais pas pris.
1: Bah si, mais pour l'instant tu te calmes, tu laisses Sylvain répondre.
7: Vas-y, laisse-le répondre. C'est Sylvain, là, je peux répondre?
1: Oui.
7: Ouais, la citation c'est la suivante, c'est une citation coréenne. Si tu fais crédit, tu ne feras jamais ton nid.
2: D'accord.
5: Ouais, bah les bisons, ta citation.
7: J'ai mis 10 ans à trouver.
1: Ouais, bah dis donc, tu es premier de réfléchir à la question que je viens de poser que de répondre à côté.
2: Ouais.
1: Donc Tania. Tania.
8: Oui. À mon avis, moi je pense que si tu demandes crédit correctement, gentiment, tu vas voir. Sinon, je pense que c'est pas un problème.
1: D'accord. Eh, jeton.
3: Ah, je t'ai touché là.
1: Oh, jeton.
9: Gégé, je t'aime.
1: Ta ouais, gueule, moi je te dis.
3: On t'aime tous, Gégé.
1: Jeton, tu
3: réponds.
10: Pas tous en même temps, merci.
1: Jeton, s'il te plaît, tu réponds à la question.
3: Ta gueule, laisse la meuf parler.
1: Alors, jeton, tu dégages, tu vas te faire enculer, pauvre con. Allez hop.
10: Pas d'insulte, Gérard.
1: Je veux pas le savoir, il dégage.
10: Non, mais non. Il dégage, mais tu lui dis pas, va te faire enculer, quoi. Ça c'est pas.
1: Tu le bires comme ça, il aura compris la question.
9: Gégé,
1: oui.
9: T'as pas peur du patron de fun parce qu'il t'engueule?
1: Non.
9: T'as pas peur de ton maître?
1: Non.
9: Bon.
1: Donc alors la dernière question. Donc pourra-t-on?
3: Hein?
9: Quoi?
1: Pourra-t-on acheter des CD avec l'euro?
3: Doit-on si? Pourra-t-on
9: passer en PV?
1: Un CD.
9: Allô?
3: Des PV? Oui. À qui les PV?
9: Allô?
1: Gérard. Oh!
9: Pourra-t-on prendre le TGV?
1: Oh. Acheter des CD!
9: Ah, si t'es décédé?
1: Non, vous commencez à me les gonfler là, les nanas.
10: Quand t'es décédé, tu peux pas prendre des euros.
1: Décédé, abruti.
10: Quand t'es mort.
1: Un compact disque.
10: Ah, un compact disque. Bah oui, mais précis, Gérard, on peut pas savoir.
1: Attends, un CD, c'est quoi?
10: Bah oui, mais tu dis décédé.
3: Ouais, c'est Sylvain là.
1: Ouais.
3: Mais c'est rien à voir avec le concert de la CDC. C'est Sylvain, ouais. Si t'es décédé, bah tu peux pas payer tes PV, ouais.
1: Bon, bah allez, hop, tu dégages, Sylvain, bonne nuit. Bonne nuit. Bonne nuit, Sylvain.
9: Je réponds.
1: Oui.
9: C'est Sirène.
1: Oui.
9: Donc, moi, je pense.
1: Vas-y, réponds.
9: Je réponds. D'accord. Je pense qu'avec l'euro, on peut acheter des CD, hein, parce que.
3: Mais combien?
9: Comme l'industrie de la musique.
3: Combien?
9: Elle est prospère. Donc, c'est normal que. Que la monnaie va changer aussi. Donc, on peut acheter des CD.
1: D'accord. Aglaé.
11: Oui. Bah oui, je pense, oui.
1: Mmh. Ouais, tu réponds pareil que Sirène, alors?
11: Pareil que Sirène, ouais.
1: Ok. Christine?
12: Ouais, bah je suis d'accord avec Sirène aussi.
1: D'accord. Stérilé?
12: Et Aglaé.
1: Et Aglaé,
12: excuse-moi,
1: Aglaé,
12: non, de rien.
1: Stérilé? Stérilé!
3: Moi, je les vole, mes CD, je les achète pas.
1: Ah, n'importe quoi. Et Tania, pour finir?
8: Oui. Moi, je pense que tu peux acheter les CD avec Euro, mais ça dépend où est-ce que tu veux acheter. Par exemple, si tu veux acheter un grand centre musical comme Virgin, tu peux. Mmh. Si tu veux acheter un supermarché, je pense que ça peut poser des problèmes. Et encore, deuxième chose, je pense que si tu fais les compiles, si c'est bien.
10: Gérard, ils s'en foutent, ils se mouchent.
8: Si tu veux acheter avec Euro. Si c'est disque déjà vieux, tu ne peux pas faire ça avec.
11: Qu'est-ce que tu penses de Gérard?
8: C'est ce que je pense. Hein.
1: D'accord, ok. Bon, alors on va faire la conclusion. Donc, on termine, parce que ça, je pense que ça.
10: On a pris plein de trucs, hein.
1: On a fait quand même
10: grave,
1: le tour.
10: Grave.
1: Donc, alors, Sirène, pour toi, qu'est-ce que t'en as pensé?
11: Bah, écoute, moi, je vais te dire que le premier débat était excellent.
1: Mmh.
11: Les questions, elles étaient intelligentes. Et tu leur as prouvé, Gégé, ce soir, c'est en avant-première mondiale, que tu étais intelligent, Gégé.
1: Mmh. Okay.
11: Que tu avais des facultés intellectuelles.
1: D'accord.
11: Voilà, bah, je me suis bien amusé.
1: Okay.
11: Voilà.
10: Non, Gérard n'a pas été à la fac, hein, je te le dis tout de suite.
1: Aglaé.
11: Oui.
1: Donc pour toi, la conclusion
11: Moi, j'ai retenu plein de choses. Entre autres, que c'est en 2020, que ça va faire crever tous les vieux, que ça sera que en France, et qu'en Allemagne, on paiera toujours en Deutsche Mark.
1: D'accord. Christine.
12: Ouais, je trouve que le débat était super. Mais bon, l'euro, c'est nul, quoi. C'est trop naze.
1: Mmh.
12: Ça nous prend la tête, quoi.
1: Non, mais sinon, qu'est-ce que t'as pensé, toi, du débat?
12: Ah, il est super.
1: D'accord.
12: Ouais.
1: Stérilé.
3: Bon, j'ai appris beaucoup de choses. C'est sympa qu'on va payer en euros, on paiera plus en francs.
1: Mm-hmm.
3: Et t'as été super. T'es excellent, Gégé.
12: Okay. Oui, il est super.
11: George Best.
1: Tania.
8: Moi, je pense que c'est comme d'habitude, c'est très original. Une chose que j'ai pas compris, pourquoi tu penses que je suis très haut?
1: Non, non, mais c'est bon, ça y est, c'est fini, on n'en parle plus de ça.
10: Si, t'as cru que c'était un travelot, dis pourquoi, Gérard.
1: Non, mais ça y est, mais.
10: Non, mais explique, explique.
1: T'écrases, toi, c'est parce que depuis que t'es revenu, c'est le vrai bordel avec toi.
8: Non, écoute, Gérard, parce que tu m'as vu tout à l'heure au studio, tu m'as fait le sourire, et tu essayais de me draguer.
3: Mais c'est ta voix, t'aimes votre cochonne.
1: Bon, c'est arrivé, tu dégages, dit... merci. C'est pas
12: stérilé. Quoi, Gérard, il t'a draguée?
8: Oui?
12: Ouais?
8: Oui?
12: Oh là là.
8: Et puis il m'a dit que je suis très
3: heureux. C'est normal, t'es une voix de cochonne.
1: Bon, c'est allez, bonne nuit. Bon, bah moi je peux.
12: Moi j'en connais
3: qui est. Ouais, c'est Sylvain, j'ai même pas parlé.
1: Toi, t'es encore là, toi, je t'avais dit
10: bah oui, je te laisser pour le débat quand même.
3: Quand même, pour la conclusion.
1: Bon, ouais, alors vas-y.
3: Bah écoute, ouais, débat très sympa, un peu houleux, mais depuis la fin de ce débat, je te considère
13: ouais,
3: quasiment comme mon oncle.
13: Ouais, mais je pas parler assez des conséquences.
1: Bon, bah moi je peux vous dire que pour une fois ça s'est bien passé à part que depuis que j'ai eu Philippe ça a été le bordel.
3: What?
1: Avec tout le monde parce qu'il a pas fait ce qu'on demandait mais c'est pas grave. Sinon moi je pense qu'on a encore quand même pas mal de trucs à essayer de voir. On aura du mal. Non, il y a plus de questions donc merci. Oui.
12: En conclusion, tu pourrais dire quand même aux gens qui nous écoutent qu'est-ce que l'euro?
1: Ben, l'euro, en fin de compte, si j'avais eu le temps de pouvoir regarder dans
10: le dico... C'est vrai que t'as pas le temps, tu cherches du boulot, c'est vrai.
1: Bon, Fildar, merci. Quand
10: et puis, il fait que ça jour et nuit.
1: Bon, toi, ah, Manu, tu t'écrases, merci.
10: Il fait des câlins à Sandy.
1: Oh, c'est mignon. Entre deux cons, va, que vous êtes.
10: Bah quoi?
1: Entre deux cons comme vous, c'est bien. Hein.
10: Mais non, mais tu peux pas regarder ce que c'est que l'euro dans un dico, ça prend 5 minutes.
1: Écrase,
10: et trouver du boulot et faire l'amour avec Sandy.
1: Écrase un peu.
10: Mais écrase quoi?
1: Écrase, c'est tout. depuis que t'es là, c'est le vrai bordel. Hein. Je te le dis tout de suite, toi. Donc,
10: Et tu sais qu'on est payé 10 000 balles de plus pour faire tes débats?
1: Merde!
14: 15 000.
10: Ah, ça a augmenté?
1: Bon, ça y est, vous la fermez un peu là, tous les deux? Bon allez, c'est simple, on va reprendre le deuxième débat dans moins de 3 minutes. On verra. Avec,
10: non mais il y a deux disques là, donc on a
14: les
10: le temps.
14: Il y a deux disques, hein, Gérard.
1: Donc les débats sur l'euro, ils puent avec Gérard, ça c'est pas mal, ça c'est connerie. Toi t'es vraiment une tâche quand tu mets des disques, ça changera pas. Donc et puis on se retrouve pour le deuxième débat. À tout de suite.
14: Non, bah non. Non Gérard.
10: Non, tu relances les numéros, comme ça,
14: numéro, le Minitel, parce qu'on n'est plus que 4.
1: Et alors, sinon, Minitel, comme ils ne savent pas réagir,
14: mais
1: c'est
14: pas si, ils savent réagir.
1: Non, ils savent réagir en disant des conneries, c'est pas de leur faute.
10: Si tu veux que Manu, il parle du Minitel tout le temps, ça parlera de Sandy tout le temps.
1: Donc, bah ouais. Bon, ça, c'est mon problème, c'est pas le vôtre, d'accord
10: ouais, mais...
1: Donc, si vous voulez nous appeler au 0803 08 5000 et 0870 5000, vous pouvez toujours nous joindre, toujours 3615, Scope, une radio, rubrique directe. Et on se retrouve tout à l'heure avec le deuxième débat sur la pétanque.
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16: Donc, bienvenue à tous, il est 7h52. Bon réveil si vous vous levez maintenant, si vous allez au boulot. Bon courage et méfiez-vous des grèves quand même. Ouais. On a été pris dedans, nous, donc on va accueillir Fabrice.
17: C'est Fun Radio quand même, il faut le dire. Hein, parce que...
16: Vous êtes sur Fun, excusez-moi. Donc, on va accueillir Fabrice avec Sandy pour les conseils.
18: Bonjour Gérard, bonjour Sandy, bonjour toute l'équipe.
19: Bonjour Fabrice.
18: Ça va?
16: Ouais. Donc on va attaquer. Donc c'est ton oui. Premier emploi.
18: Oui, j'ai un rendez-vous d'embauche en fait.
16: Ouais,
18: ce matin à 10h.
16: Ouais.
18: Et je flippe quoi, je stresse grave. Et je vous appelle pour des conseils quoi. Déjà j'aimerais bien savoir comment je dois m'habiller parce que comme il fait chaud, je voulais me mettre en short. On m'a dit que c'était pas très bien vu, donc je voulais vos conseils en fait.
16: Alors attends, déjà si tu te présentes en short, c'est même pas la peine d'y aller, tu vas te faire virer d'entrée.
18: Ah bon ?
19: Mais par contre, ce que tu peux mettre, c'est une petite veste très légère.
18: Ah d'accord. Mais... Ah une veste, oui, j'ai une veste.
19: Une veste très légère avec un petit chemisier, mais à manches courtes.
18: D'accord.
16: Pas un chemisier, c'est un mec, c'est pas une nana qu'on accueille.
19: Eh ben c'est une chemise ou un chemisier, c'est pareil.
16: Mais un chemisier, c'est pour les nanas. Ça y est, là, tu peux être sûr qu'avec un chemisier, il va se faire passer pour un travelot, le pauvre.
18: Ah bon, bon. Je peux mettre un polo, alors?
16: Non, vas-y, plutôt avec une chemise courte.
18: D'accord.
16: Par contre, tu t'attends qu'il te pose des questions, tu t'essayes pas de d'y couper la parole.
18: Ah non, mais j'ai trop peur. En plus, j'ai pas dormi de la nuit. Je pense qu'à ça, je stresse.
19: Et tu peux arriver aussi une demi-heure à l'avance.
18: Une demi-heure à l'avance?
10: Ah ouais, ça c'est bien.
19: Bah oui, quand même, parce que ça fait mieux.
18: Ah, ouais, d'accord.
16: Mais c'est du quel côté que t'as rendez-vous?
18: C'est sur Paris, j'ai rendez-vous sur Paris.
16: Attends, t'habites à Annecy et tu viens à Paris chercher du boulot, toi?
18: Bah ouais, y a pas de boulot en province.
10: Ah ouais, ça arrive souvent. Les gens en province, ils viennent à Paris, Gérard, maintenant.
16: Eh, Alors dans ces cas-là, comment tu vas faire avec la grève?
20: Ouais, mais là on s'en fout, là on est dans les conseils de son emploi, donc on commence à tout mélanger là, on va plus s'en sortir. Donc restons dans les conseils pour son premier emploi. Sandy, comment tu t'appelles l'auditeur?
21: Fabrice.
20: Fabrice, quels sont encore les petits conseils que tu aimerais avoir concernant
21: Je voulais savoir ce qu'il fallait éviter de faire au niveau des gestes, du comportement, parce que moi quand je stresse, j'ai tendance à me ronger les ongles. Et je pense que ça va être mal vu et je voulais savoir un peu que j'ai.
22: Ah ça c'est très mal vu hein.
21: Comment?
22: C'est très mal vu.
21: Très mal vu.
20: Pourquoi Sandy? Ouais.
22: Bah parce que lors d'un entretien, faut pas non plus poser son dossier sur la table.
21: Ah.
20: Ah bon, pourquoi?
22: Parce que moi, d'après ce qu'on m'a dit, faut pas faire ça.
20: Pourquoi?
22: Parce que c'est la personne, elle peut pas nous embaucher après.
21: Ah bon?
16: T'as préparé ton CV?
21: Ah bah je l'ai déjà envoyé Gérard, j'ai envoyé ma lettre de motivation et mon CV, c'est pour ça que j'ai rendez-vous.
16: T'as mis une photo dessus?
21: Bah oui.
16: Donc qu'est-ce, sans indiscrétion, t'as mis quoi comme formation professionnelle
21: Bah j'ai mis ma formation quoi, je veux pas trop en parler à l'antenne pour pas qu'on me reconnaisse.
16: Ah ouais mais si tu ne... Hey, attends. Tu nous demandes des conseils, tu vas pas nous dire ce que t'as fait, mais alors attends pour pas qu'on te reconnaisse.
21: Mais c'est un petit boulot Gérard hein. C'est un petit boulot, je vais juste bosser dans la restauration rapide et ils ont pas besoin de savoir si j'ai fait beaucoup de diplômes ou pas. Hein.
16: Non mais d'accord, je suis d'accord avec toi là-dessus.
21: D'accord.
16: Mais il y a un problème qui va pas, c'est que si tu nous donnes pas plus de détails sur ton CV, c'est compliqué là. Hein.
21: Bah apparemment mon CV il les a intéressés vu que j'ai un rendez-vous d'embauche.
16: Mais qu'est-ce que t'as marqué sur ton CV?
21: Bah j'ai marqué mon nom, mon âge, j'ai marqué mes études et mes loisirs.
22: Bon. Fabrice, je peux te poser une question?
21: Oui, je t'écoute.
22: Est-ce que avec ton CV, t'as fait une lettre de motivation?
21: Oui, je te l'ai dit tout à l'heure, j'ai fait une lettre de motivation. Je leur ai bien ciré les pompes d'ailleurs.
22: Et tu l'as présentée comment ta lettre de motivation?
21: Je l'ai présentée proprement.
22: Non, bah oui, d'accord, mais dessus quand même.
21: Je l'ai fait sur ordinateur.
16: Mais non, fallait pas. Oh, plus. Moi, non, mais attends, sur ordinateur, t'as vu, je jouais ça où qu'on envoyait une lettre de motivation sur ordinateur, toi?
21: Mais non, je l'ai tapé sur ordinateur.
16: Mais fallait la paire à la main.
21: Et... À la main?
22: Normalement, c'est à la main.
20: Bah, ah oui, bon. bah oui.
16: Alors là, moi, je peux te dire une chose que t'as une chance sur. Sur 1000 de.
21: Oh là là.
20: C'est bien.
21: Bah qu'est-ce que je fais alors? Je prends mon train ou je prends pas mon train pour aller à Paris?
16: Non bah tu prends ton train puis c'est tout, mais tu verras bien si c'est sur ordinateur, je vais te dire une chose que là t'as une chance sur 1000 d'être pris. Hein.
20: Bon voilà, donc les conseils de Gérard et Sandy, donc voilà.
22: Non mais je pense que ça ira et puis t'inquiète pas, faut pas stresser.
16: Non mais.
21: Ah, je te remercie Sandy.
16: Non mais attends, déjà on fait pas une lettre sur ordinateur, on la fait à la main.
22: Ça peut-être marcher, on sait pas. Hein.
16: Moi, j'ai jamais envoyé des lettres de motivation. Faites à la machine.
20: T'as jamais été motivé, ça, on le sait.
16: N'importe quoi, l'autre là-bas.
20: Donc, Fabrice, une chance sur 1000 pour que tu réussisses ton emploi. Souhaite une bonne journée.
21: Bah, merci.
22: Et puis, bonne chance à toi.
20: Hein. Bah, ah, bah là, c'est bien parti. Merci beaucoup.
16: Et surtout.
20: Oui, dis-lui, mais il écoute quand même. Vas-y, dis-lui.
16: Fabrice.
20: Non, mais c'est bon, je l'ai enlevé, mais vas-y, dis-lui ce qu'il dit.
16: Donc, je te conseille d'une chose, c'est d'y aller propre et bien rasé, enfin, comme moi. Voilà donc
20: un petit conseil donc pour tous ceux qui vont partir aujourd'hui vers leur lieu de travail pour essayer, pour chercher peut-être un emploi. Sandy, donc les deux mots en deux secondes très vite.
22: Bah qu'ils viennent à l'heure pour leur travail et puis que.
16: Bah ouais d'accord.
22: Je sais pas quoi dire d'autre.
16: Bah ouais bah.
20: Et toi?
16: Bah le mieux c'est d'arriver toujours à l'heure, bien habillé, bien rasé. Bien.
20: D'accord.
16: Et ça fera plus propre. Pour un entretien d'embauche.
23: Et non, il m'a conseillé, il m'a donné des idées pour des cadeaux.
22: Non, mais...
23: Ouais.
22: Ouais, bah sinon, c'est ce que je peux te conseiller, moi. Là.
16: Non, mais le mieux,
22: sur ce point,
16: tu la revois quand?
23: Dans 16 jours, je m'en vais à Birmingham.
22: Bah ça donne l'idée de réfléchir et puis d'essayer de voir si tu peux essayer de lui trouver un petit cœur en forme de poisson, mais je crois pas que ça existe.
23: Un petit quoi?
22: Un petit cœur en forme de poisson, mais
23: et
22: ça c'est...
23: plus la forme d'un cœur, Sandy, c'est la forme d'un poisson à ce moment-là.
22: Oui, mais ça peut être les deux en même temps, ça peut être le cœur et puis en même temps être le poisson, quoi. Son cœur, si tu veux, et puis en même temps, c'est
23: ça
22: le
23: va
22: poisson.
23: Être dur.
24: Bravo, Sandy.
23: C'est pas mal.
22: Voilà. Bah, je sais pas, conseil, c'est un peu délicat ton conseil, mais...
23: c'est difficile.
22: Tout dépend ce qu'elle aime, exactement. Hein. Si elle aime le parfum, tu lui achètes une bouteille de parfum avec un petit poisson. Enfin,
23: fraîcheur iodé.
22: Tu regardes bien dans le magasin.
16: De quoi
23: fraîcheur iodé, le parfum.
22: Non, je connais pas, non. Enfin, si tu le dis...
24: La sauce, c'est bon.
22: Si tu le dis, c'est...
23: Hum? senteur marine.
22: Senteur marine.
1: Mais après, précise bien les marques. Oh, continue.
22: Il me semble que je connais
23: marque,
22: ça.
23: C'est pas la marque, Gérard.
1: Non, c'est pas la marque, c'est quoi?
22: Non,
1: c'est
22: non,
1: quoi?
23: Pas
22: non,
23: mais le nom d'un grand parfumeur.
1: Ouais, non, mais...
22: C'est la couleur du parfum, Marine.
1: Ouais, ouais.
22: Ouais, si, si.
23: Sérieux, sérieux.
1: Oh!
23: Oui? Je t'arrête, ouais, sérieux.
22: Donc, Gérard. Bon, sérieux, sérieux, là.
23: Ouais, sérieux.
1: Bon, de toute manière, tu la revois dans 16 jours.
23: Oui, mais Gérard, je suis pas sûr, parce que j'ai un concours de pêche qui m'attend dans 16 jours et je sais pas encore.
1: Non, mais, attends.
22: Faut choisir.
1: Attends, oh!
23: Oui.
1: Tu préfères ta nana ou ton concours de pêche?
23: Je préfère pêcher du thon, moi.
1: Ouais, alors donc, ta nana, t'en as rien à foutre.
23: Mais non, je suis les deux.
1: Non, attends, pourquoi?
22: Mais attends, je comprends
1: attends,
22: pas.
1: Attends, ta nana, à un moment donné, elle va en avoir ras-le-bol. Elle va te dire, tu m'emmerdes avec ta pêche et puis tout
23: mais
1: ça.
23: Non,
1: et elle va se barrer. Bon, tiens,
22: mais attends, Gérard, ton problème de pêche, oui. C'est pas plutôt la pêche au thon, tu vois, les nanas qui sont pas belles ou c'est un rapport
23: deux,
22: avec...
23: C'est les deux.
22: Ah bon, c'est les deux.
23: Bah voilà.
22: Bah t'aurais dû nous le dire dès le début, comme ça on aurait pu essayer de comprendre.
23: Je sais pas, il y aurait eu des compromis après.
22: Mais non,
1: non, mais là pour l'instant, je crois que...
22: T'inquiète
1: non,
22: pas.
23: Ma passion c'est la pêche, Gérard, et puis elle, je veux lui faire partager la pêche. Et comme cadeau d'anniversaire, eh ben, j'ai pensé à ça, mais...
22: Bah choisis le restaurant, je crois que c'est ce qu'il
1: ouais, veut. Ouais, tu l'invites dans un restaurant où il y a des fruits de mer, voilà.
22: Et c'est pas ce qui manque, hein.
1: Voilà.
23: Ah là là.
1: Voilà. Donc, on se retrouve...
0: Bonsoir,
1: Richard.
0: Ouais, il est parti, voilà.
22: Bonsoir, Richard.
1: Donc, on va se retrouver tout de suite après, et là, on va...
0: Donc, ouais, mais c'est quand même quand les conseils de Gérard sont dits, hein. Voilà. 100% la nuit.
1: Toujours, 100% sur Fun Radio. Donc, vous pouvez toujours nous appeler au 0803-08-5000. Toujours le 3615, Code Fun Radio, rubrique directe, et j'espère qu'on a quand même des petites réactions. Non, il n'y a personne qui veut...
0: Il n'y a pas vraiment de réaction, en fait. Il y a beaucoup de gens pour les conseils et tout ça.
1: Non, mais par contre, si des fois il y a des gens sur Minitel qui insultent,
0: je peux le dire. Tu passes pas, non?
1: Ah bon, qui veulent avoir un petit conseil qu'on puisse leur donner. Mais ça
0: serait
1: bien.
0: C'est surtout du Sandy, tu m'as manqué. Sandy, on t'adore. Sandy,
1: ah non, mais ça faudrait qu'on arrête parce que je l'ai bien précisé. Et puis toujours rigolo, toujours sur l'internet, www.fr.radio. Et on va s'écouter les castors qui sentent avec Viens me grignoter la rotule. Et on se retrouve tout de suite après pour la suite des conseils de Gérard et Sandy pour la nuit jusqu'à 3h du matin. Alors dépêchez-vous de nous appeler.
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1: Et voilà, donc vous venez d'écouter les castors qui sentent avec Viens me grignoter la rotule. Et donc vous êtes toujours sur Fun Radio, donc sur 101.9. Et vous pouvez toujours nous appeler pour la suite et fin des conseils de Sandy. Donc il reste à peu près pour une heure de conseils avec Gérard et Sandy, bien sûr, voilà. Toujours là, présente, la Bibi. Donc, il nous reste à peu près une heure de conseils. Et pour ça, on va accueillir Laurent, 21 ans de 3. Tiens, un 3 et un.
5: Ouais. Ouais.
1: 102.2.
5: 2, ouais, c'est ça.
1: Donc, bonsoir à toi, Laurent.
5: Ouais, salut, ça va.
22: Bonsoir, Laurent.
5: Salut, Sandy, ça va.
22: Ça va.
5: Bon.
1: Alors, vas-y, on t'écoute.
5: Alors, moi, le problème, c'est pour ça que je vous appelais.
22: Oui.
5: C'est parce que bon, ben, j'ai les cheveux, je sais pas comment, j'ai envie de changer de tête un peu, et on m'a dit, c'est bien d'aller chez le coiffeur, c'est comme ça, tu te changes de tête.
1: Attends, Laurent. Voilà, Laurent, je te coupe. T'es avec un portable?
5: Non.
1: Celle-là, par un moment donné, ça, on a de la friture, hein.
22: Non, moi, je comprends
5: rien. Je suis désolé, mais je comprends.
0: Tu fais des frites? Laurent, tu fais des frites, non?
5: Non, ça vient
1: pas. Non, mais attends, le troyen, ça suffit, hein.
5: Quoi?
22: C'est son pote, c'est normal.
0: Non, c'est pas mon pote. Bon, alors, le conseil, vas-y.
1: Donc, vas-y, Laurent. Donc, tu voudrais changer de coupe de cheveux.
5: C'est ça, ouais.
1: Bon, alors, t'as les cheveux, 21 ans, donc tu fais quoi comme travail exactement?
5: Là, pour le moment, j'en ai pour.
1: Ah.
22: Mais par contre, si tu vas chez un coiffeur, là, je te conseille, c'est que maintenant, ils font des appareils. Ouais. Ça fait qu'avec la forme de ton visage, tu peux essayer de voir la coiffure que tu peux avoir et qui te plairait.
5: Ouais, mais comme...
22: Et j'ai entendu ça, c'est dans les informations, ouais. Et je sais plus quand est-ce que c'était, je pourrais pas te dire la date.
5: C'est cher à acheter, l'appareil, ou...
22: Non, c'est chez les coiffeurs. Ils ont des appareils spéciaux. Bon, peut-être pas tous, mais chez un coiffeur, là, tu verras, ils pourront, en fonction de ta tête et en fonction de la forme du visage, ils pourront t'adapter une coiffure.
2: Non, voilà. Mais sinon t'as des magazines pour voir à peu près la coupe de cheveux que tu veux faire.
22: Ouais, ah, voilà.
5: Ouais, mais j'avais essayé la dernière fois, ça me plaisait pas du tout. Hein, parce que,
22: Et t'avais fait quoi?
5: Ben, je sais pas, moi j'aime bien. Vous êtes, je veux dire, vous pourriez me donner des idées par rapport à vous, comment vous êtes coiffé, comment les autres y sont aussi, quoi.
2: Ah ben, de manière, Sandy, elle, c'est les tresses, moi.
22: C'est logique, Sandy, hein. Je crois que tout le monde en parle et puis tout le monde entend parler de ça, quoi.
5: Ouais, Gérard, toi, c'est comment?
2: Moi, c'est coupe très courte, donc.
5: Rasé?
2: Non,
22: il a pas les cheveux rasés, rassure-toi. Hein.
5: Ah bon?
22: Non, mais voilà ce que je peux te conseiller. Tu vas chez un coiffeur et puis en fonction de ce qu'ils pourront te dire. Mais ça dépend si tu veux te teindre les cheveux ou pas, parce que là c'est.
5: Bah, je sais pas en fait, parce que tu vois, moi je dois avoir, j'ai environ 5 à 8 centimètres, voire 18 sur la tête. Mmh. Et voilà quoi. Alors moi, il y a un truc que j'aimerais bien me faire, c'est tu sais la série MacGyver.
22: Ouais.
5: C'est-à-dire court dessus et long derrière.
22: Ah oui, un peu coiffé en brosse, quoi.
5: Ouais, en brosse dessus, mais et long, tu vois, long derrière, quoi, sur la nuque. Mais je sais pas, je sais pas si ça va m'aller.
22: Et par contre, t'as les yeux quelle couleur?
5: J'ai les yeux bruns.
22: Les yeux bruns, donc c'est-à-dire les yeux noirs.
5: Ouais, enfin marron très très foncé, quoi.
22: Mmh. D'accord, et sinon, ta couleur de cheveux?
2: Ça,
5: je posais des questions, c'était bien, hein.
2: Non, mais ça, là, les yeux par rapport aux cheveux, ça n'a rien à voir.
22: Ah, si, si. Parce qu'en fonction de la couleur de tes yeux, tu peux adapter une bonne coiffure et puis ça fait ressortir tes yeux. Si, si.
2: Mais le problème, c'est. Tu disposes de combien? T'as pas d'argent pour essayer?
5: Si, j'en ai quand même un peu, mais si tu veux. Dans la coupe de cheveux, je veux pas mettre plus de 600 francs, quoi.
2: Non, mais attends, tu peux te faire une teinture.
5: À 600 francs une teinture?
2: Oh non, mais attends, pour une teinture, t'en as pour moins.
22: Une teinture, c'est pas 600 francs. Hein.
2: Non,
22: c'est largement moins que ça quand même.
5: Mais moi, avant, c'est ma mère, elle me coupait les cheveux.
2: Parce qu'elle était coiffeuse, ta mère?
5: Non, du tout, non. C'est pour ça que j'ai décidé, si tu veux, d'aller chez un vrai coiffeur. Parce que bon.
22: Pourquoi t'as mal coupé les cheveux?
5: Ouais, mais elle me coupait pas que. Je veux dire, des fois, elle me coupait même les oreilles avec. Alors.
2: Non,
5: mais attends, elle regardait pas, elle foirait son truc.
22: Ça a été si loin que ça.
5: Elle m'a coupé un petit bout de l'oreille à un moment, j'ai vachement saigné. Quoi.
22: Mais c'était pas trop grave,
5: quand même. Non, bien sûr, mais enfin, c'est quand même. Et là, je me suis dit, bon, bah, je vais aller voir des professionnels, mais maintenant, je sais absolument pas quel genre de coupe de cheveux. Alors, je sais pas, il y a quoi, vous êtes dans la radio, vous, il y a quoi à la mode, là, en ce moment, dans les chanteurs, tout ça, les coupes de cheveux?
22: En ce moment, c'est la coupe très courte.
2: C'est la coupe courte,
22: ouais, rasée.
2: Très court, hein.
22: Enfin, pas rasé.
2: Pas boule à zéro, hein.
22: Ouais, pas boule à zéro, mais si tu veux couper à 1 cm à partir de la racine du cheveu, quoi.
5: Ouais,
22: à 1 cm.
5: Ouais, mais ça fait un peu pédé, ça, non?
2: Non.
22: Non, pas du tout, ça fait pas.
5: Je sais pas, moi, mes potes ici à Troyes, ils me disent, faut pas le faire, tout. Ça fait un peu.
2: Non, mais attends, ouais, dans ce cas-là.
22: Ou sinon, après, tu te fais faire des tresses comme ça.
2: Attends, t'as une copine?
5: Non, justement, alors t'as qu'à voir, si je me coupe les cheveux super courts, après, non seulement je vais avoir les cheveux courts, en plus les gens ils me voient toujours sans gonzesse, là c'est clair, ils vont me dire je suis pédé, moi je vais être obligé de dire ouais c'est à cause de GG, et puis j'ai pas envie d'en arriver là. Quoi.
2: Non, attends,
22: je te conseille, c'est la coupe MacGyver, et tu verras,
2: attends.
22: Là tu feras des ravages avec cette
2: coupe. Attends, ouais, il a pas besoin de dire que c'est moi qui lui conseille ça, hein, nuance. Hein.
6: Bah c'est quand même un de tes conseils.
22: Ah bah oui, c'est un de tes conseils, hein, je confirme. Hein.
5: En même temps, ouais, c'est toi qui as dit, ouais, très court et tout, c'est à la mode.
2: Bah, de toute manière, ça devient la mode, hein, maintenant, court.
5: Ouais,
2: hein.
5: Non, mais moi, je veux dire, j'ai rien contre ça, mais bon, ça m'emmerderait. Déjà, Troyes, c'est une petite ville, c'est pas très grand, c'est pas comme Paris, tout le monde se connaît plus ou moins.
22: C'est vrai,
5: bon,
22: ça.
5: Ça va aller vite, hein, après, les gens, ils vont me cataloguer, je vais pas avoir la paix, quoi.
22: Mais t'as bien des petits coiffeurs dans ton village?
5: Il y a
22: ce qu'il faut,
5: hein.
22: Quoi.
5: Non, il y a des trucs et tout. Il n'y a pas que des petits coiffeurs. Parfois, ils sont trois dans le salon, hein. Et, je veux dire, ça va. Mais simplement, j'ose pas encore aller là-bas parce que je sais pas quoi me faire comme coupe, quoi.
22: Va là-bas et tu verras, demande à la coiffeuse et puis à elle, en fonction de ce cas-là et des moyens qu'elle peut avoir, elle pourra essayer de t'en renseigner et essayer de t'aider, hein.
5: Et c'est quoi sinon cet appareil là dont tu me parlais où il y a la coupe, je sais pas quoi
22: Si tu veux, c'est un écran de télé. Ouais. Et en fin de compte, bon, faut que tu donnes ta photo et la photo, ils la mettent carrément dans l'écran. Et après, une fois qu'elle est dans l'écran, ils peuvent changer de coiffure à volonté. C'est-à-dire qu'ils peuvent aussi bien te mettre des cheveux jaunes que des cheveux oranges, que des cheveux noirs ou des cheveux blancs.
6: Ah oui, d'accord. Et toi, tu vois ce que ça fait, quoi.
22: Voilà. Et toi, si ça te plaît pas.
6: Et toi, tu te coupes les cheveux comme ça ou comment tu fais?
2: Non, moi, je vais chez le coiffeur et je demande une coupe courte.
6: Ah oui, tu demandes comment, toi?
2: Moi, je demande une coupe assez courte.
22: Bien dégradée sur le côté. Hein.
2: Voilà.
6: C'est quoi dégradé? Ça veut dire quoi?
22: Dégradé, ça veut dire avec une raie sur le côté. Et puis, si tu veux, les cheveux, ils sont coupés d'une façon.
6: Sur le côté, GG?
2: Non, moi, c'est les cheveux.
22: Apparemment, ça le fait beaucoup rire. Hein.
6: Ah bah ouais, attends, la raie sur le côté, ça doit faire con, non?
2: Non,
22: pas forcément.
6: Attends, elle reste sur le côté.
22: Ou sinon, tu peux faire l'arrêt au milieu, hein, peu importe.
6: Mais sur le côté, c'est quel côté? C'est gauche ou droite?
22: Tu peux faire côté côté droit.
2: On s'en fout du quel côté que c'est. Moi, j'ai les cheveux en arrière maintenant.
22: Ah ouais. Bon. Voilà.
6: Ah, les cheveux en arrière, c'est pas con ça.
2: Bah ouais,
6: tu fais tenir comment?
2: Avec
22: du gel.
2: Avec de l'eau, du gel et de la laque.
22: Ouais, Gérard, si tu mélanges, tu mélanges le gel plus quoi, plus
2: la laque et l'eau.
22: La laque et l'eau, oh là là.
7: Il y a le beurre aussi.
22: Là, ça fait un mélange pas possible.
2: Le beurre, c'est pas pour faire cuire les cheveux.
7: C'est pour ta raie, c'est bon le beurre.
2: Ouais, c'est ça, t'as raison. Allez, hop. Va te coucher, toi, Médor. Ça se voit que c'est toi qui l'as choisi, celui-là. Donc voilà, Laurent, ce qu'on peut te dire.
22: Voilà. Ce qu'on peut te conseiller.
6: Merci. Ouais.
2: Bah...
22: On te souhaite une bonne soirée et puis à bientôt. Hein.
6: Je sais toujours pas.
22: Non, mais tu nous raconteras. Tu nous téléphoneras.
2: Ouais, tu nous rappelleras.
22: Voilà.
2: Ouais. Tu nous rappelleras pour nous dire.
6: Ouais, voilà.
2: Ok.
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2: Et voilà, pour ça, on accueille Cédric, 19 ans, de Chantilly. On peut écouter Fun Radio sur 101.9, non sur 103.3, comme on m'avait dit.
11: Bonsoir, Cédric. Salut Gérard, salut Sandy.
2: Bonsoir
11: salut.
2: À toi.
11: Salut tout le monde.
2: C'est bon, on t'écoute. Hein.
11: Ah bon. Gérard, déjà, je voulais juste te dire un petit truc avant de commencer le conseil.
2: Non, tu nous dis tout de suite ce que tu veux dire.
22: Non, Gérard, laisse-le parler.
11: Je voulais remercier Sandy d'être venu.
2: Non, mais ça y est, on en a assez.
22: Merci.
2: On l'a dit depuis minuit, donc maintenant, on arrête avec ça.
22: Mais ça fait toujours plaisir, quand même.
11: Moi, je viens d'arriver, et comme on n'entend pas la radio quand on est hors antenne, je savais pas du tout.
2: Ah non, mais dans ce cas-là, t'as qu'à écouter la radio depuis 22h, depuis même hier, Max a annoncé que c'était le grand retour de Sandy. Donc, faudrait peut-être écouter la fréquence le soir.
11: On y va alors.
2: Vas-y.
11: Moi, j'appelle parce que je passe mon bac à la fin de l'année.
2: Ouais.
11: Donc je suis étudiant au lycée dont je donnerai pas le nom. J'arrive pas à réviser.
2: Ah.
11: J'ai des mauvaises notes. Pourtant je travaille hein, mais j'y arrive pas. Je sais pas du tout pourquoi.
22: Mais c'est parce que t'as pas de mémoire ou c'est parce que
11: si j'ai une très bonne mémoire au contraire, mais c'est que j'apprends et quand je me répète les cours, je me les répète.
22: Tu
11: paniques. Quand j'arrive au contrôle, je m'en rappelle pas, j'oublie tout.
2: Et par contre, tu te couches à quelle heure pour ça?
11: Oh bah ça dépend. Hein. Comme je fais du sport moi pour me calmer quand j'étudie, je fais des pompes jusqu'à 6h du matin.
2: Non mais hormis les pompes, t'écoutes la radio, tu regardes la télé?
11: Non.
22: Sinon, moi, ce que je peux te conseiller, c'est essayer d'avoir un médicament anti-stress. Ça fait que le matin, quand tu vas apprendre tes cours, là, au moins, ça te permet de moins être stressé.
11: Ouais.
22: Et pendant les cours, t'es plus relaxé, t'écoutes mieux ce que dit la prof, et puis au moins, tu peux avoir des notes correctes.
11: Ouais, mais ma tante, elle m'a dit que les médicaments, ça faisait oublier.
2: Non.
22: Sauf si tu prends des médicaments qui font perdre la mémoire, mais maintenant ils font tellement des belles choses que là tu peux essayer de te renseigner avec ton médecin
2: traitant.
22: Voilà, ton médecin traitant.
2: Non mais un conseil déjà pour
11: Gérard, vas-y.
2: Tu te couches à quelle heure à peu près le soir?
11: Je me couche le matin en fait, parce que comme je t'ai dit le fait de réviser, ça m'énerve énormément, je suis obligé de me dépenser.
2: Ouais.
11: Donc ma nana elle est pas là en ce moment, donc je peux pas trop me dépenser sexuellement, donc je fais du sport, je fais des pompes, je fais des tractions, j'arrête pas quoi, jusqu'à 6h le matin, jusqu'à ce que je sois tellement fatigué que je m'endorme sur ma moquette.
22: Et donc c'est pas le fait de ne rien faire avec ta copine qui te stresse plutôt, non?
23: Ah bah peut-être en fait. Hein.
22: Mais c'est elle qui veut pas.
23: On peut peut-être, Gérard, toi qui as passé une semaine sans Sandy, comment ça s'est passé?
22: Ah, il y a un portable qui sonne.
23: Ah ouais. Je vais le couper.
3: Ouais, je préfère parce que j'aime pas trop.
23: Moi, ça doit être ma copine. Elle a entendu que je passais à la radio.
3: Ouais, non mais ça, tu vois.
23: Non mais j'ai coupé. Ça y est, c'est bon, c'est fini, Gérard. On y va.
3: Bon. Non mais ça, ça l'histoire avec Sandy, ça c'est un truc que je ne dirais pas. De manière, j'ai pas été stressé. Je suis venu dimanche à la radio. Je suis venu jeudi. J'ai fait mes débats.
23: D'ailleurs, c'était très bien. J'ai écouté. C'était très bien.
3: Donc pour ça, donc moi il y a un petit conseil.
23: Je t'écoute.
3: Mais t'as pas de.
23: J'ai mes notes. Je peux te dire mes notes.
22: Non. Mais attends, il peut dire ses notes. Comme ça, on pourra.
3: Non mais attends. Mais non, ça va pas.
22: Mais si, moi ça m'intéresse. Okay, vas-y, Sandy, dis-moi. Sympa.
23: Alors la première note c'est ma moyenne générale et après je vais donner les autres notes.
3: Ouais. Non mais on va pas.
23: Non mais ça va vite. Hein,
22: mais si on comme ça on pourra mieux l'aider et essayer de trouver.
3: Mais c'est pas de savoir ses notes pour savoir comment tu peux mieux réviser pour un examen, c'est de savoir
22: si.
3: Déjà une pour commencer. Pourquoi qu'il est stressé et pourquoi qu'il n'arrive pas parce que là, le bac il passe c'est le mois prochain, c'est pas la fin de l'année, c'est le mois prochain les examens.
22: En attendant qu'il passe le bac, c'est-à-dire au mois de juin, il faut bien qu'il revise ses leçons et tout ça, de tout ce qu'il a fait au cours de l'année.
3: Mais dans ces cas-là, il les révise lui-même, il voit les fautes qu'il fait lui-même. Et il essaye de se coucher plutôt que de faire des pompes jusqu'à 6h du matin.
22: Oui, je suis d'accord avec toi, mais il faut quand même qu'il voie ça avec un de ses professeurs pour essayer de savoir ce qui va ou ce qui va pas.
3: Mais dans ce cas-là, il a 19 ans, s'il a quelqu'un de sa famille qui peut l'aider pour ça, lui demande.
22: Et c'est dans toutes les matières ou enfin dis-moi.
23: Bah, regarde, je t'explique vite fait.
22: Oui.
23: En moyenne générale, j'ai 0,6 sur 10.
22: Oh là.
23: En français, bon après c'est des notes sur 100 hein, dans mon collège, dans mon lycée, c'est assez spécial.
3: Non, il y a jamais une note sur 100.
22: Non mais vas-y, dis toujours, moi voilà. Je te dis.
3: C'est sur 10 ou sur 20.
23: En moyenne, j'ai 0,6.
3: Non.
23: En français, j'ai 68.
3: Non.
23: Gérard, en anglais, j'ai 25.
22: Ouais,
3: 25 sur combien? Sur 100.
23: Sur 100.
3: Ouais, c'est ça.
23: En mathématiques, j'ai 21.
3: Ouais, sur 100, c'est ça.
23: Ouais.
3: Et
23: après, c'est en espagnol, j'ai 22.
3: Ouais, sur 100.
23: Donc, ça fait... Donc, quand tu regardes bien, en fait, quand tu colles le tout, ça fait 0,6, 68, 25, 21, 22.
3: Ouais, alors, je vais te dire une chose que tu
22: vois... Et 68, c'est dans quelle matière?
3: Non, attends. T'as pas compris ce que ça voulait dire, ça. Ça, c'est un numéro de téléphone qui s'amuse à nous donner en note. Alors, au revoir, Cédric, merci.
7: Hein?
22: Non,
3: ouais, c'est un numéro... C'est un numéro de téléphone qui vient de nous sortir à l'instant avec ses notes.
23: Mais
3: au revoir.
22: Ah ouais, je crois que
3: c'est
22: oui.
3: Non, c'est un numéro de téléphone. Au revoir.
23: Mais c'est pas parce que ça commence.
3: Au revoir.
22: Mais je comprends pas, tu connais ce numéro, toi?
3: Non, mais c'est un numéro de téléphone, ça.
22: Ouais, mais justement, tu le connais.
3: Tu vois, et moi, je t'ai laissé perdre, et manque de peau, j'aurais dû couper tout de suite. Tu peux lui dire au revoir, c'est un numéro de portable.
8: Ouais. 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
3: Alors, pour ça, on accueille Bertrand, 18 ans, de Gap, qu'on peut écouter Fun Radio sur 93 FM. Bonsoir à toi.
22: Bonsoir Bertrand.
13: Salut Gérard, salut Sandy.
22: Salut.
3: Alors, on t'écoute.
13: Bah, moi, j'ai un petit problème parce que j'ai un problème de piercing et en plus, je viens de m'en faire deux sur la langue.
3: Ouais.
13: Je vais me faire mettre deux petites boules là, sur la.
22: Hein?
13: Ah, ça fait mal, excusez-moi, sur la langue, ça vous dire, vous m'entendez?
3: Ouais, on t'entend.
13: Problème,
3: on t'écoute.
13: Que, bon, c'est le premier problème, c'est que je me suis percé la langue et déjà, ils m'ont trompé dans l'anesthésie, ils m'ont mis deux anneaux.
3: Ouais, mais attends, est-ce que c'est, attends.
22: Deux anneaux dans la langue.
13: Bah, au lieu de mettre des trucs, ils vont qu'on me l'enlever, parce que je voulais mettre des anneaux au bout de la langue.
22: Ouais.
13: Et ils m'ont mis au milieu de la langue, en plus, et voilà, je voudrais me faire percer ailleurs et je voudrais savoir
3: bon.
13: Ce que vous en pensez de ça et si vous me conseillez de faire ça fait mal et je voudrais savoir si je dois me faire percer ailleurs ou...
22: Alors si tu veux te faire percer ailleurs, tu peux essayer de faire un piercing sur le nombril. Parce que là, c'est pas voyant, les gens ils vont pas aller fouiner sous ton t-shirt pour essayer.
13: Ouais, bah ça c'est sûr. Hein.
22: Pour essayer de savoir si t'as un piercing ou pas. Ou sinon, sinon tu peux faire un piercing au nez, mais...
13: Bah non, ça, je trouve ça vraiment laid. Hein. Moi, je trouve ça... Les gens qui font ça, enfin, bon, moi, personnellement, je trouve ça très laid. Hein.
22: Mais tu sais que...
13: Bon, j'ai les anneaux, mais là, ils vont me les enlever, mais je veux ni d'anneaux, ni diamants, ni saphir,
23: ni boule de cristal, ou vraiment un truc original, quoi.
22: Non, mais le piercing, ils ont jamais mis de boule de cristal, hein. Parce que sinon, ça tiendra pas dans la bouche, hein.
3: Non. De toute manière, les seuls piercings qu'il peut y avoir à l'heure actuelle, et ça, on en voit régulièrement, et je pense que ça, une fois, Apolline en avait un, mais je sais pas pourquoi qu'elle l'a retiré.
22: Moi, j'en ai un sur le nez.
23: Ah bah, ça, c'est horrible.
3: Non. Non, mais, Apolline.
22: Non, mais moi, ça se voit pas, c'est un diamant.
3: Elle, c'était carrément, un anneau aussi, là.
22: Ah bah c'est bien porté, ça peut être très joli, hein.
3: Ouais.
7: Un anneau à l'arcade.
23: Au style.
3: Ouais, au style. À l'arcade sourcilière au-dessus.
23: Au style.
3: Oui.
23: Ah d'accord, sur les cils.
3: Non mais à l'arcade. C'est-à-dire que qu'il
22: non,
3: perd.
22: Il t'a dit au sourcil, hein, pas au cils, hein, parce que là ça tiendra pas. Hein. Là les cils c'est que des poils. Hein.
23: Non, excusez-moi parce que ça me fait ça, parce qu'avec les anneaux j'ai du mal à parler. Non, mais comment ça se fait que c'est normal que par exemple.

0: C'est
1: garanti un mois, les anneaux qu'ils m'ont donné, m'ont dit.
2: Bah, ouais. Tout dépend, c'est quoi? C'est de l'argent ou c'est du plaqué or ou c'est de l'or?
1: Non, j'ai payé en liquide.
2: Non, mais je parle des anneaux, c'est en quelle matière?
1: Ah, c'est pas, c'est en cuivre.
2: C'est en cuivre? Non,
0: bon,
2: y a pas.
0: De toute manière, est-ce que. Déjà pour commencer.
1: Mais attends,
0: une question que je veux te poser. Est-ce que les appareils, quand ils les ont mis, est-ce que ça a été désinfecté?
1: Ça, je crois que ça a été désinfecté, ouais, mais le problème, c'est que.
0: Sans dire, non, parce que de toute manière. Écoute-moi bien, Bertrand.
2: Attends, on va écouter ce qu'il a déjà à dire et après tu diras
1: c'est important avant les conseils parce que c'est besoin vraiment que vous m'aidiez parce que Sandy me dit qu'il faut retourner au magasin. Le problème, c'est que j'ai fait ça dans une rave.
2: Hein?
0: Quoi?
1: J'ai fait ça dans une rave.
2: Non, mais je pense que là, si ça a été mal fait, tu devrais la retirer au plus vite. Non,
1: parce que là, le problème, c'est que le magasin, c'est pas un magasin, c'est un mec qui fait ça dans une rave.
3: Les rêves, c'est les parties, les soirées techno, tu sais, dans les bois, Gérard.
2: Oh, ouais, j'ai vu ça sur un article.
0: Ouais, je suis à la loco. Ouais, mais même, de toute manière,
3: il n'y a pas de rêve à la loco, c'est en plein air.
1: C'est Sidar.
3: Ouais.
1: C'est une free party, hein.
0: Ah, en plus.
2: Ouais, ça se dit comme ça aussi, ouais.
1: C'est dans une forêt.
3: C'est dans les bois, ils mangent des merguez et ils se font des piercings.
1: Ouais, non, dans une forêt.
3: Ouais, dans une forêt.
1: Ouais.
3: Voilà.
0: De toute manière, faut bien me dire une chose. Déjà, si les appareils ne sont pas désinfectés normalement, automatiquement, tu vas avoir des problèmes.
1: Tu me fais peur, là.
2: Mais l'appareil, en principe, quand ils te font percer, moi je vois, même pour les oreilles, ils utilisent, tu vois, c'est en forme de pistolet. Et le pistolet, ils appuient sur le bouton et puis, en fin de compte, tu vois, ça fait des trous, quoi.
1: Ouais.
2: Et c'est comme ça que ça se passe. Mais avant,
0: est-ce que les appareils ont été désinfectés au lieu de renifler là comme ça?
1: Non, mais attends, si je renifle pas, c'est que des fois, il faut que je fasse la salive, ça fait mal, ça, c'est doublé de volume.
2: Non, mais tu.
0: Mais je te demande, est-ce que les appareils ont été désinfectés?
1: Je m'en souviens plus, c'est dans une race, je te dis, j'étais.
2: À mon avis, ils étaient pas désinfectés.
0: De manière.
1: J'étais la queue, on était au moins 150.
2: Bah oui. Donc ils prenaient le même appareil pour.
1: Il y a une nana qui s'est fait ça sous les aisselles.
2: Sous les aisselles? Ça peut être dangereux.
1: Parce qu'elle voulait le faire, mais elle avait honte, elle voulait faire ça dans un endroit discret.
2: Ah ouais, bah là, c'est. Je sais pas si ça se fait, mais bon.
1: Bah si, toi, tu le fais bien dans le nez, hein.
2: Ouais, mais le nez, c'est pas les aisselles, hein. J'ai pas m'amuser à faire ça sous les aisselles.
1: Le problème, c'est que je voulais en faire ailleurs, mais alors là, c'est bien.
0: Mais est-ce que tu fais des bains de bouche?
1: Oh, bah, non, mais là, le mec, il m'a dit, tu touches à rien.
0: Bon, alors,
2: Comment ça, tu touches à rien?
1: Il m'a dit, tu mets pas de main de bouche, tu mets pas de main de pied, tu fais pas de. Tu mets du cuivre.
2: Attends, je t'arrête tout de suite. Les bains de pied, c'est pour les
0: ça
2: pieds.
0: Ça a rien à voir avec
2: les
0: piercings.
2: Les bains de bouche, c'est pour la bouche. D'accord?
1: C'est pour les bains de bouche. Il m'a dit, même les bains de pied, j'ai rien fait parce que j'ai un piercing au pied.
2: Non, mais tu fais des bains de bouche, c'est-à-dire c'est un liquide que tu prends et tu le recraches tout de suite. Mais surtout, tu t'avales pas le produit, hein, parce que sinon ça veut.
0: Attends, les bains de pied et les bains de bouche, ça a rien à voir.
2: Ouais. Les pieds, c'est ce que t'as en bas.
0: Faut pas confondre les torsions et les serviettes, tu vois.
1: Non, mais ce qu'il m'a dit, mais c'est vrai parce que le problème que j'ai avec les anneaux en cuivre, c'est que ça me donne une odeur, c'est normal parce que ça sent un peu comme la vaisselle.
0: Ça donne une odeur de cuivre.
2: Hein.
0: Mais ça fait combien de temps? Bertrand.
1: Oui.
0: Tu m'écoutes?
1: Oui, je t'écoute, j'ai assez.
0: Ça fait combien de temps que tu es ça?
1: Bah, c'est déjà dit, c'est sourd, c'est déjà dit, ça fait 3 jours.
0: Bon, 3 jours, attends. Déjà, au bout de 3 jours, si ça commence à te faire mal, le mieux c'est d'aller voir un spécialiste pour ça.
1: Moi, il m'a dit que c'était normal parce que c'était un parti sensible. C'est, quand c'est de la boue, c'est un truc très tendre. Et avec les nerfs, il m'a dit que c'est peut-être touché à la mer. Du coup, déjà, j'ai du mal à parler correctement. Il m'a dit que c'est normal parce qu'en plus, j'ai des anneaux qui frottent. Donc en plus, je me suis bousillé
2: ça doit être dangereux pour les dents.
0: Attends. Tu viens de te bousiller de molaire?
1: Non, mais ça me frotte parce qu'il l'a mal mis avec le palais, ça me fait mal au palais surtout.
2: Donc des fois tu crois manger par exemple un aliment et en fin de compte c'est l'aliment que tu manges, c'est les anneaux.
1: Non, mais faut que je mange comme quand t'as mal à la gorge, faut que je mange des trucs liquides, faut rien masser.
2: Ouais.
0: Non, mais attends,
2: parce que t'as du mal à mâcher, ouais.
0: Quand t'as mal à la gorge, puis avec l'histoire des piercings, je vois pas du tout le rapport.
1: C'est-à-dire que quand t'as mal à la gorge, généralement tu peux, tu sais, t'as du mal à avaler, donc tu prends que des yaourts parce que t'as du mal à avaler de la viande, tu sais, ça fait mal.
2: Donc
1: c'est pareil, c'est que dès que j'avale, dès que je masque quelque chose,
2: t'as le goût du yaourt plus le goût du cuivre, et donc ça fait un mélange et ça fait que t'as mal à la gorge.
1: Et c'est pas, alors moi, la question que je me pose, c'est sur
2: quoi. Comment?
0: Quoi? J'ai pas compris ta question là.
1: La question que je voulais savoir, c'est ce qu'il faut faire, c'est par rapport au traitement, c'est soit par rapport à la bouche.
2: Par rapport à la bouche, c'est ça?
1: Non.
2: Non, bah, t'as dit quoi? Par rapport à quoi?
1: Est-ce que je dois garder les anneaux combien de temps? Parce qu'il dit qu'il faut garder 3 mois.

0: Non, non, mais retirez-les. Moi, c'est ce non, que mais je te conseille.
1: Non, mais le mieux, c'est que tu ailles voir un professionnel et tu lui...
0: Bah, justement, voilà,
1: tu,
0: il
1: tu,
0: a
1: tu,
0: sûr,
1: tu y expliques. Tu y
2: vu, hein.
1: Qu'est-ce qu'il t'a répondu?
2: Ah ben, j'ai pas vu, mais j'ai vu en vidéo là, avec Belmondo.
1: Arrêtez de nous prendre pour des cons, pour des conseils comme ça.
0: Voilà, hein, arrêtez.
2: J'ai pas compris, qu'est-ce que ça dit?
1: Non, non, je te dis d'aller voir un professionnel, cependant, je t'ai pas dit d'aller voir Belmondo.
2: Oui. Mais alors, le problème, c'est que le professionnel, j'en ai vu un du surfing, et il m'a dit, ouais, mais moi, je peux pas, ce qui est normal, il m'a dit, je peux pas vous l'enlever, parce que c'est pas moi qui vous l'ai mis. C'est comme quand il m'a expliqué, c'est comme quand tu achètes une télé, et qu'elle est pas, il faut aller au même réparateur.
0: Eh ben, moi, ce que
1: non,
0: je
1: non, non, je suis désolé, quand tu achètes une télé, c'est pas pareil avec les piercings. Ça a rien à voir. Tu peux.
2: Garantie.
1: Bah alors c'est tu peux aller dans n'importe quel magasin pour faire réparer ta télé. Je suis désolé. Je suis désolé. Mais là pour l'instant on est avec ton piercing, on n'est pas avec la télé.
2: Non, mais t'explique que quand t'es sous garantie, faut tourner au même endroit, tu te fais le truc. Alors donc mon piercing il est sous garantie pendant encore 2 mois.
1: Mais non, attends, t'as pas de garantie pour un piercing. Arrête de me prendre pour un con.
2: Mais je sais pas, se pose la question.
1: Mais y a pas de garantie là-dedans.
3: T'as un numéro sur l'anneau ou pas de garantie?
1: Mais non, il y a pas.
3: Normalement, il a un petit poinçon aussi.
1: Ouais. Mais il y a pas de garantie, il y a rien.
2: Mais c'est un numéro de portable.
1: Mais non, mais on s'en fout de ça.
0: Non, mais
1: oh là
0: non,
1: là.
0: Normalement, quand ils t'ont fait faire le piercing, normalement, ils auraient dû te dire qu'il fallait que tu te nettoies avec de l'alcool et tout ça.
2: Oui, c'est vrai. Oui, mais parce qu'il m'a dit.
1: Est-ce que tu fais ce qu'on t'a conseillé? Est-ce que de temps en temps tu prends un coton et tu te nettoies les piercings?
2: Avec un coton-tige, un coton.
1: Oh putain, arrête, allez, hop, au revoir, bonne nuit.
2: Avant.
1: Allez, on va s'écouter les 7 petits anus avec Venez, tu me lâches le kiss et on se retrouve tout de suite après pour la suite et fin des conseils de Gérard et Sandy la nuit. À tout de suite sur Fun Radio.
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1: Et voilà, donc rebonsoir à tous. 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
3: rubrique direct. 101.9, c'est bien sûr pour Paris, parce que ceux qui sont à Brest, s'ils se mettent sur 101.9, ils n'auront pas Fun, je pense.
1: Voilà, donc voilà. Là on venait de s'écouter les 7 petits anus avec Venez... Tous me lâcher le kiss et bien sûr toujours sur l'IRCWW.fr, Rigo qui vous y attend. Mm-hmm. Et donc pour ça on va accueillir Gabriel, 24 ans de Tours, sur on écoute Fun Radio sur...
3: Non, c'est Stéphanie en premier.
1: Non. Gabriel, je viens d'annoncer.
0: Bonsoir Gabriel.
1: Bonsoir Gabriel.
5: Gabriela.
0: Bonsoir Gabriela.
5: Bonsoir Sandy, bonsoir Gérard.
1: Bonsoir.
5: Content de t'entendre Sandy, puis sinon bonsoir l'équipe.
0: Salut. Merci. Salut.
5: Je vous appelle parce que en fait j'ai rencontré un mec hier soir sur qui j'ai pas mal kiffé et on a parlé notamment de sexualité, enfin je le connaissais pas trop mais on a parlé de ça et lui m'a dit qu'il aimait les filles entreprenantes, chiennes au lit, qu'il l'insulte.
0: C'est-à-dire?
5: C'est-à-dire, je sais pas parce que moi je suis restée 10 ans avec un mec, il y a un mois que je suis toute seule en fait et c'est le premier mec que je rencontre. Et l'autre avec qui je suis restée 10 ans, c'était on fait l'amour dans le noir, on parle pas, enfin tu vois quoi.
0: Donc il était un peu timide.
5: Il était timide et puis j'ai missionnaire mais pas plus quoi. Donc moi je sais pas comment ça se passe autrement parce que je connais qu'un mec quoi sexuellement et aidez-moi quoi.
0: Donc t'aimerais avoir des précisions sur les positions que tu pourrais faire, c'est ça?
5: Ouais, les positions puisque je pourrais lui dire parce que apparemment il veut que la fille l'insulte. Et puis, ce que je pourrais lui faire, ouais.
0: Mais qu'est-ce que tu as déjà essayé de faire avec lui?
5: J'ai rien fait, justement. Je l'ai rencontré hier soir et on doit se revoir ce week-end. Et on n'a encore rien fait, quoi. Donc, mais je
1: non, mais tu penses pas que... Tu penses pas que...
0: Tu vas un peu trop vite. Hein.
1: Tu non, penses pas que ça... Non, mais tu penses pas que c'est... Ouais, c'est, tu vas un peu vite, là, pour... Déjà, ça fait à peine 48 heures que tu le connais.
5: Ouais, mais hein? on a craqué, c'est comme ça, quoi. Me jugez pas là-dessus, aidez-moi.
0: Ah ouais, d'accord, donc c'est tout de suite, ça a été le coup de foudre.
5: Ouais,
0: t'as
5: voilà,
0: craqué
5: ouais.
0: Pour lui, lui, il a craqué pour toi.
5: Voilà, tout de suite.
0: Donc, lui, il voudrait, en fin de compte, il voudrait coucher avec toi et toi, tu voudrais coucher avec lui, quoi.
5: Voilà.
0: Enfin, si je puis dire, hein.
5: Oui, oui, tu peux dire comme ça.
1: Ouais, non, mais la première chose, déjà, une chose que je vais te dire, déjà, ouais. Avant de coucher avec lui pour la première fois, donc, tu le revois ce week-end, hein, que tu nous as dit. C'est
5: ouais,
1: bien ça.
5: Vendredi soir.
1: Bon, vendredi. Donc, la première chose que je peux... il est du quel côté, lui, déjà?
5: Il est de Nantes. C'est pas loin, enfin, il vient ce week-end, quoi. Voilà.
1: Non, mais attends, tu peux nous dire du quel côté qu'il habite?
5: Nantes.
0: Nantes. Nantes. Et toi, t'habites où?
6: Tours.
0: Tours. C'est pas trop loin, non, les deux villes?
6: Non, non, 2 heures de route.
0: Ah, 2 heures de route, quand même.
6: Hein. Ouais, ouais, mais bon, c'est...
1: Non, mais de toute manière, la première chose qu'il faudra bien te préciser, déjà, faut pas que t'ailles trop vite, faut pas te lancer
0: ouais,
1: tout de suite.
0: Ouais, c'est ça.
1: Déjà, première chose qu'il faut que tu fasses, déjà, c'est que tu te protèges.
0: Ouais,
6: non,
0: voilà.
6: Ça, je sais, je vais me protéger, vous inquiétez pas, je sais ce que c'est. Mais moi, je voudrais des conseils.
0: Mais toi, t'es consentante.
6: Ah oui, oui.
0: Mais et lui, il n'y a pas de problème.
6: Mais non, mais je veux, quoi, je veux.
0: Bah, non, déjà, ce que tu peux faire, c'est déjà essayer de commencer par devant. Hein,
6: ouais.
0: Et bon, après, tu fais par derrière, et puis après, tu fais...
3: Ça veut dire quoi, par derrière?
6: C'est-à-dire, je comprends pas. Là.
0: Alors, c'est-à-dire, derrière, ça s'appelle la sodomie.
6: Ah.
0: Donc, en fin de compte, toi, t'es allongé sur le lit, sur le ventre.
1: Oui. Non, sur le dos.
0: Non, sur le ventre. Non, parce que c'est la sodomie, elle est allongée sur le ventre. Gérard, elle est pas allongée sur le.
1: Bon, tu vas pas nous sortir ton histoire de bouteille de flotte aussi, non?
0: Bah, écoute, elle veut des précisions, donc je vais essayer de lui renseigner. Donc, je disais donc que toi, tu t'allonges sur le lit, sur le ventre, c'est
1: ouais.
0: Ça?
1: Ouais.
3: Enfin, faut être à quatre pattes, parce que si t'es sur le ventre pour une sodomie, tu vas
0: vraiment... Non, t'es carrément allongé sur le lit, hein. T'es carrément allongé, hein.
3: Mm-hmm.
0: Et en fin de compte.
6: Pattes.
0: Hein?
6: Pas à quatre pattes.
1: Non, pas à quatre pattes.
0: Non, t'es carrément allongé comme si tu vois, tu faisais la planche. Hein.
6: D'accord. Ouais.
0: Et en fin de compte, ton copain, il est derrière toi et bon, il te met sa coucougnette dans ton petit trou, quoi. Voilà.
6: C'est juste une coucougnette.
0: Hein?
6: C'est bizarre comme pratique, ça.
0: Non, mais c'est une coucougnette, c'est ce qu'il a entre les cuisses, quoi. Voilà.
3: Et il met pas les deux?
0: Non, il peut pas mettre les deux. Hein. C'est pas possible. Hein.
3: D'accord.
0: Donc voilà, et ça s'appelle la sodomie.
6: Ouais, sinon il y a quoi d'autre, parce que il reste là tout le week-end, donc.
0: Sinon t'as comment ça s'appelle la branlette non pas la branlette. Ouais, c'est la branlette espagnole.
1: Ouais,
0: c'est...
1: mais ça c'est la branlette espagnole, c'est.
0: Donc ça consiste à si tu veux bon c'est.
1: À mettre son zizi entre tes seins et
0: voilà,
1: il éjacule sur toi.
0: T'as trouvé la solution, t'as été
6: bien,
0: plus fort.
1: Non mais déjà ouais. Pour commencer, tu te protèges et une chose qu'il faut bien se préciser, c'est de savoir si. Vous avez fait les tests.
6: Oui, oui.
3: Non, mais ça, même s'ils n'ont pas fait les tests, s'ils se protègent, il n'y a pas de problème. Mais ouais. Le conseil qu'elle aimerait avoir, c'est...
0: les positions.
3: Pas seulement ça, c'est qu'il aime les chiennes.
6: Voilà, il veut que je sois chienne et moi, je ne sais pas être chienne.
3: Est-ce qu'elle doit crier? Est-ce qu'elle doit l'attacher?
1: Non, je vais te dire une chose là-dessus. Ne joue pas avec ces trucs là de vouloir qu'ils disent ouais
0: tu
1: cries et tout ça ne rentre pas dans son jeu.
0: Mais est-ce que lui il aimerait que tu lui dises ça?
6: Justement, on en a parlé hier soir, il m'a dit moi ce qui me fait kiffer chez les filles, c'est quand elles m'insultent.
1: Bah attends, il y a Pauline qui vient de me dire un truc, les vêtements sexy, porte-jartel et guillapière. Mais attends, mais toi tu connais quelque chose là-dedans, Pauline?
0: Je suis d'accord avec elle, avec Pauline, pour l'exciter, tu peux très bien mettre des porte-jartel et puis des bas et tout ça quoi.
1: Elle a pas encore pratiqué. C'est pas ce que c'est.
0: Elle est encore
1: jeune. Elle est encore jeune, donc.
6: Gérard, j'ai 24 ans. Je suis...
1: Non, mais c'est pas à toi que je m'adresse. Donc, bon, moi, ce que je peux te dire, ne rentre pas dans son jeu tout de suite. Ne te laisse pas faire.
6: Je veux le faire.
0: Voilà, elle veut le faire.
1: Ah, donc, t'es consentante pour crier tout ça.
6: Oui, je veux.
1: Ah bon, dans ce cas-là, ça intéresse qui est périlleux.
3: Donc, comment elle doit faire? Est-ce que vous pouvez, par exemple, nous faire une simu de cris de chienne? Sandy.
0: Bah déjà Gérard, comme j'en ai fait déjà une, tu peux essayer.
3: Non
0: déjà
3: mais deux chiennes, la chienne quoi, la vraie chienne.
0: Enfin, la chienne, ça dépend si tu dis le chien ou
3: mon
0: la
3: cochon. Mon cochon.
0: Oui voilà,
3: tu peux
0: lui dire allez vas-y mon cochon, t'adores ça et tout, tu vois des trucs comme ça quoi.
6: Sur ce ton là?
3: Non, je pense pas. Hein.
0: Enfin, sur ce ton-là, non, je pense pas, mais ça, c'est mon ton à moi, si tu veux. Hein.
3: Non, mais quel ton que t'emploierais, toi, si t'étais avec un chien?
0: Bah, je dirais, vas-y, mon cochon, t'adores ça, hein. Mmh. Voilà, c'est ce que je dirais, quoi.
3: Et qu'est-ce qu'il répondrait, le chien?
0: Bah, lui, il dirait, oh oui, vas-y, Gérard encore.
1: Non, moi, personnellement...
3: T'aimes pas ça, toi?
1: Non.
0: Non, t'aimes pas les trucs sadomaso, les menottes, tout ça, non?
1: Non, moi je suis contre tout ça parce que ça se fait pas sur une nana.
6: Mais Gérard, quand t'es au lit, tu parles?
0: Ça dépend, des fois ça peut être marrant, on sait pas. Hein. T'as pas pratiqué, donc tu peux pas dire. Hein.
1: Non, mais même, ça fait, c'est pas le mec qui soupe, c'est la nana. Hein. Faut bien le dire.
0: Non.
3: Si elle est consentante, y a pas de problème.
6: Hein. Je veux le faire, je suis consentante, quitte à avoir mal, tu vois. Donc, je veux le faire, quoi.
0: Les deux souffrent aussi, hein, c'est clair. Hein.
1: Non, mais ça, de toute manière, si t'es vraiment consentante, et lui qui est consentant à vouloir te faire souffrir, et ben, dans ces cas-là, le conseil qu'on peut te dire, ben, c'est d'y foncer, puis. Tu verras bien par la suite. Hein.
0: Rentre dedans, quoi. Ouais, enfin, non, c'est plutôt lui qui va te rentrer dedans. Parce que
1: là, de toute manière, si t'as vraiment envie d'avoir mal, tu risques d'avoir mal pour un bon bout de temps aussi.
0: Ouais, mais n'oublie pas la bouteille, ça, c'est ce que je dis à chaque fois. N'oublie pas la bouteille, surtout. Hein.
6: C'est quoi cette histoire de bouteille, là?
1: Mais ça, c'est pour...
0: Je vais lui
1: expliquer. C'est la sodomie.
0: Non, mais je vais t'expliquer, c'est par rapport à la sodomie. Donc, ouais. En fin de compte, tu prends une bouteille à portée de main, mais une bouteille d'eau, hein, pas une bouteille d'alcool ou une bouteille, tu vois.
6: Ça va pas, non.
0: Hein?
6: Whisky, ça, non.
0: Non, parce que sinon, ça ferait une drôle d'odeur. Hein. Là, je te dis carrément. Hein. Mm-hmm. Non, mais sinon, tu prends de l'eau et tu mouilles un petit peu ton derrière.
6: Mm-hmm.
0: Et lui, en fonction qu'il avancera et puis qu'il rentrera sa coucougnette, là, comme je disais tout à l'heure, ça glissera mieux.
6: Et
0: comme ça glissera mieux, t'auras moins mal.
6: D'accord.
0: Et non, comme t'auras moins mal, ça te fera moins souffrir.
1: Non, mais elle risque d'avoir mal quand même après.
0: Non, pas forcément.
6: Oui, non, mais moi, je veux pas faire que la sodomie. Hein. Je veux faire plein de trucs. Hein. Le truc espagnol, là, c'était bien ce que vous m'avez dit tout à l'heure.
0: Oui, la branlette espagnole.
6: Ouais, là, c'est ça, la branlette espagnole. Et puis, j'ai entendu parler de la position de la toupie, mais je sais pas ce que c'est.
1: Alors, moi non plus, je sais pas ce que c'est la toupie.
0: Non, moi non plus, j'ai pas connaissance de la toupie.
1: Non, moi non plus.
3: Tu as fait peut-être tourner sur toi-même.
1: Ah ouais. Ouais, peut-être. Mmh. Donc, voilà, donc, de manière le...
0: Voilà ce qu'on pouvait te conseiller. Hein.
1: Le seul conseil, ben, c'est d'y aller doucement quand même. Hein,
3: et de le faire si elle en a envie. Puis voilà.
1: Lui, là, il va avoir quel âge, lui, déjà?
6: Lui, il a 23.
1: 23, 24, ouais, bah si, c'est...
0: Si, c'est bon. Hein.
3: C'est bon.
6: Ouais,
1: non, mais
0: bon.
1: Quand même, vas-y quand même doucement. C'est pas parce que t'es vraiment pressé. Ça fait que ça perd... ce vendredi, ça va faire à peine 48 heures que tu le connais, donc vas-y quand même doucement. Hein.
6: Ouais, ouais. Promis, je vous rappelle dimanche pour dire comment ça s'est passé.
1: Okay, ça marche.
6: Merci beaucoup en tout cas.
1: Il n'y a pas de quoi.
0: Ciao.
1: Ciao, au revoir.
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1: Et pour ça, on accueille Stéphanie, 21 ans de Paris, 101.9. Bonsoir à toi, Stéphanie.
7: Bonsoir. Je les verrai pas.
1: Bon, mais ça y est, oh.
3: Mais elle a pas dit. Elle a dit.
1: Non,
0: elle l'a pas dit,
1: mais elle l'a dit quand même.
3: Ah non. Merde.
0: Ouais, mais elle a dit qu'elle devait pas le dire. Donc
1: alors pourquoi qu'elle dit? Bon,
0: bah,
1: voilà.
0: Parce que voilà.
1: Donc on t'écoute.
7: Voilà. Bon, ben j'explique. Donc c'est un cas assez particulier. Donc je fais partie d'une troupe de théâtre.
1: Ouais.
7: Et donc actuellement, on est en tournée, sur Paris aussi.
1: Mmh.
7: Et bon, je précise, hein, c'est Shakespeare. Et dans la troupe, il y a un garçon qui m'intéresse vraiment, vraiment.
0: Ouais.
7: Il a le rôle de Roméo. Et moi, j'ai de la chance d'avoir le rôle de Juliette.
0: Ah, c'est bien ça.
7: C'est très bien.
0: Ouais.
7: Le truc, c'est qu'il m'intéresse tout ça, mais j'ai l'impression qu'il n'est pas très intéressé par moi. Comment je peux faire pour l'aborder pour avoir des petits conseils. Hein.
0: Est-ce que tu as essayé de l'aborder d'abord? Tu vois, d'essayer de discuter avec lui.
7: Oui, discute avec lui, ben...
0: Donc c'est juste en amitié pour l'instant.
7: Ouais, et puis c'est juste en répétition, c'est juste pour... Lui, j'ai l'impression qu'il s'en fout un peu de moi, hein. Il est là juste pour jouer son rôle, alors que moi, je m'investis vraiment.
0: Ouais.
7: Je suis tout à fait dans le rôle de Juliette, je ressens très bien ce qu'elle peut ressentir, quoi. Et voilà, donc comment je pourrais faire pour l'aborder?
0: Bah déjà pour l'aborder, ça va parce que comme tu essayes de discuter avec lui, donc tu peux avoir une discussion avec lui et tout. Mmh. Mais je pense que tu pourrais essayer de l'inviter à dîner ou essayer de lui faire un petit cadeau sympa. Et là au moins il verra que peut-être c'est peut-être en offrant un cadeau qu'il va peut-être s'apercevoir que tu as des sentiments envers lui.
3: Non mais
1: est-ce que tu le revois une fois que la pièce est terminée après?
7: Non,
1: est-ce que vous discutez ensemble ou pas?
7: Non, pas du tout. Bon, attends, je t'explique. On discute que pendant la pièce. Les seuls mots qu'il me dit, c'est ouais, tu devrais avoir le ton plus comme ça, plus comme ci. Je trouve qu'il est assez désagréable, hein, mais bon, je suis amoureuse.
1: Non, mais attends, c'est pas lui qui coordonne de faire la pièce, c'est quand même.
7: Non, parce qu'il est metteur en scène et en même temps acteur.
1: Ah, donc c'est lui qui s'occupe des deux.
7: Ouais, et je voulais vous préciser quelque chose, parce que je sais pas, vous avez déjà peut-être lu Roméo et Juliette?
0: Non, pas spécialement.
7: Y a quand même une scène très, très importante, c'est la scène du baiser.
8: Mm-hmm.
7: Donc on s'embrasse, tout ça. Bon, on a déjà fait pendant les répétitions, tout ça, mais lui, il veut me faire sans la langue.
0: Donc il t'embrasse pendant la pièce.
7: Ouais, bien sûr. Et moi, j'ai déjà essayé, quand je l'embrassais, de sortir la langue et tout, mais lui, sa bouche, elle est bien fermée et tout ça. Donc, comment lui faire comprendre que j'ai envie de l'embrasser? Comment l'aborder? Tellement de questions que je me pose.
0: Tout simplement, tu lui dis, tu lui expliques que c'est le théâtre et puis que dans le théâtre, il faut jouer le jeu. Si par exemple, faut s'embrasser, bah, à ce moment-là, tu faut s'embrasser.
7: Ouais, oui, mais... non, mais il n'y a pas de problème.
3: Est-ce que c'est pas un moyen, excuse-moi Stéphanie, de lui prouver en fait son amour, tu sais, en l'embrassant pendant la pièce? Est-ce que c'est pas un moyen aussi de lui faire comprendre en vrai qu'elle est aussi amoureuse de lui dans la vraie vie, en réalité?
0: Mais déjà, si t'embrasse dans la pièce de théâtre, c'est qu'il a peut-être des sentiments pour toi.
7: Non.
3: Non, c'est pour la pièce.
7: C'est dans la pièce.
0: Ouais, mais si c'est pour la pièce, déjà s'il le fait même pour la pièce, c'est qu'il a peut-être il ressent peut-être quelque chose.
7: Bah, s'il ressentirait quelque chose pour moi, eh ben il l'embrassera avec la langue.
8: Non, mais attends, parce que là, dans des trucs comme ça, en principe, c'est rare que ça se fait vraiment comme ça.
0: Si, au cinéma, en principe.
8: Ouais, mais ça, c'est dans au cinéma. Mais là, c'est dans une pièce de théâtre, nuance. Par contre, peut-être que ça se calme un petit peu dans le couloir, là, parce que de courir, j'aime pas trop, parce que on a du mal à pouvoir répondre aux gens. Donc, ça, au cinéma, d'accord, c'est vrai que y a certaines scènes qui se font, mais là, dans le théâtre, j'ai jamais eu encore l'occasion de voir ça, hein.
7: Ben non, mais c'est pas ça le problème. Le problème, c'est comment l'aborder, comment lui dire, en fait.
8: Alors, comment lui dire de manière, vous vous revoyez après ou pas
7: Non, pas du tout.
8: Donc, vous voyez que lors des répétitions.
7: Ouais.
8: Bon, est-ce que t'as déjà essayé de l'aborder et de l'inviter à manger ou pas?
7: Non.
8: Bon, déjà...
7: Il est très désagréable, hein. J'ose même pas.
0: Moi, ce que je pourrais
7: dire. Attends, je précise un truc, c'est un Italien, très macho, très très macho. Hein, il fait même, je crois qu'il faisait partie de la mafia avant.
8: Non, mais ça. Stéphanie.
7: Oui.
8: Stéphanie, s'il te plaît.
0: Ça n'a rien à voir. Hein.
8: Ça n'a rien à voir. C'est pas avec. C'est pas du tout avec ton sujet, d'accord? Donc tu m'évites cette histoire-là, sinon on va être forcé de couper parce que sinon je vais avoir des problèmes.
0: Non, moi j'ai un conseil, c'est...
8: Attends, Sandy.
0: Oui.
8: Là, elle vient de dire un truc. Je voudrais que quand même qu'on
3: soit bien clair.
0: Non, mais c'est pas grave. Pour moi, c'est rentré dans une oreille.
8: Ouais,
0: c'est
8: non, sorti ouais, non mais peut-être pour toi, mais moi, je veux quand même pas avoir... je veux pas qu'après...
3: pour la mafia.
0: T'as raison. Ouais. Hein.
8: Je voudrais pas qu'il y ait des problèmes avec la radio.
3: Avec
8: donc,
3: la mafia.
8: Vous essayez de la répondre.
9: La mafia, c'est ça?
8: Ouais. Non, attends, Stéphanie.
9: Chinoise ou
3: italienne?
8: Stéphanie. Stéphanie, oui, ce que oui, tu as oui. Peur, tu as Manu va te reprendre en antenne.
7: Ah non, j'ai besoin de tes conseils.
8: Non, mais Stéphanie, Manu va te reprendre en antenne et on va essayer de te
0: calmer. J'avais un bon conseil, c'est
8: tu,
0: bien.
8: Tu vas te calmer pour l'instant.
3: Dis-le rapidement, attendez, Sandy, un conseil.
7: Vas-y, Gérard.
3: Vas-y,
7: Sandy.
0: Rapidement, moi, ce que j'ai à te conseiller, c'est que comme tu prends des cours de théâtre, amène-le à voir une pièce de théâtre et là, au moins, il pourra voir les scènes d'amour, comment ça se passe.
7: Mais comment je lui demande comment
0: bah déjà, comment tu vas le voir et tu lui demandes si ça l'intéresserait de venir te sortir avec toi, par exemple, un week-end et puis d'aller voir une pièce de théâtre.
7: Non, mais tu crois que c'est facile?
8: Il a quel âge, lui?
7: Il a 29 ans. Mais il est toujours entouré de gardes du corps, tout ça. C'est quand même une star dans le monde, en Italie, tout simplement.
3: Dans quel monde?
7: Le monde italien.
0: Ou sinon, tu lui écris une lettre, tout simplement, en lui demandant s'il veut bien dîner avec toi un soir et puis aller voir une pièce de théâtre.
7: Je sais pas.
0: Voilà.
7: C'est le conseil que t'as?
0: Ouais, c'est le seul conseil que je peux te donner, parce que là, c'est...
8: Bah, de toute manière, le conseil que j'ai à te dire, moi, je t'ai dit, c'est de l'inviter à manger. Bon, ben, apparemment, ça m'étonnerait que vous voyez.
3: Ouais, mais il se voit pas en dehors du théâtre, parce que lui, comme il est de la mafia.
8: Non, mais ça, on en a rien à foutre. Alors arrête de dire ça,
7: parce que.
8: C'est
7: quand même important, Gérard.
8: Non, mais ça, on en a rien à foutre. On parle pas de ça à 2h.
3: 24, ok.
8: À 2h26.
3: Le seul moyen qu'elle a, elle, de pouvoir l'aborder, ou vraiment lui déclarer ce qu'elle pense de lui, c'est pendant le théâtre, pendant les répétitions.
8: Non, mais c'est lui, il veut pas perdre. Le texte. Dans ces cas-là, pourquoi qu'elle reste avec lui, c'est tout.
3: Elle aime peut-être la mafia.
0: Ou sinon, non,
8: mais ça,
6: je le trouve beau, il est magnifique comme un dieu italien.
0: Les Italiens, ils sont beaux, c'est vrai. Hein.
6: C'est vrai, merci, alors Sandy peut confirmer.
9: Tu es pas italien, toi, Gérard?
6: Je ne sais pas, Gérard, t'es italien?
8: Non, moi je suis français,
9: ah,
8: heureusement.
0: Non, mais enfin voilà, c'est ce que je peux te conseiller. Hein.
3: Bah, donc,
0: c'est ce que Gérard peut te conseiller aussi.
6: Très satisfaite.
3: Bah voilà, désolé. Voilà.
6: Ah non, Gérard, t'as rien d'autre à me dire?
8: Bah non, personnellement, non. Bah,
0: ou sinon, offre-lui un petit cadeau sympa, genre, tu vois, gourmette avec grave. Une gourmette avec gravé son.
3: Ou un nouveau flingue ou
6: Ah voilà, ouais, ça, je pense que ça va plus m'intéresser, un flingue.
8: Non, mais tu y achètes une gourmette qu'un flingue.
6: Une gourmette qui fait flingue?
8: Non, non.
0: Quoique, c'est pas mal ça.
8: Simplement une gourmette et c'est tout.
6: Je sais pas.
8: Voilà. Voilà.
6: Bof, bof, hein. Franchement, je rappellerai plus.
8: Ben, surtout pour nous dire que si ton copain est de la mafia, ça nous intéresse pas du tout, tes conseils.
6: Non, mais c'était important de préciser.
8: Peut-être pour toi c'était important, mais pour moi personnellement, moi ça m'est pas important parce que si on a des problèmes sur l'antenne, ça sera grâce à toi. D'accord, Stéphanie?
6: Ouais, va te faire foutre.
8: Ouais, bah toi-même. Au revoir, pétasse.
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8: Et pour ça, on accueille Christophe, 20 ans de Pontivy. On écoute Fun Radio sur 94.1. Ouais. Bonsoir à toi, Christophe.
10: Oui, bonsoir Gégé, bonsoir Sandy.
0: Bonsoir Christophe.
10: Je voulais dire que je suis ravi de ton retour.
8: Non, mais ça y est, on a compris, Christophe.
0: Je crois que la Gégé va péter.
10: Non, mais c'est vrai, nous avons manqué, il faut les dire.
8: Au standard, s'il vous plaît. Vous prenez les auditeurs qui vont passer là. Pour la suite, d'arrêter de dire comme quoi qu'ils sont contents du retour de Sandy.
3: On leur a dit, mais ils sont tellement contents du retour de Sandy qu'ils ne peuvent pas s'en empêcher.
8: Ouais, hein. Non, mais il faudra peut-être que ça arrête, parce que là, ça commence à devenir lourd depuis minuit et demi.
10: Comme
8: depuis minuit.
0: Mais moi, ça me fait toujours plaisir.
10: Ouais.
8: Voilà. Bon, alors, on t'écoute.
10: Alors, ben, écoute, moi, j'ai un petit problème de vie quotidienne, en fait. C'est tout simple. J'ai un problème de transpiration au niveau des pieds. C'est-à-dire que, bah, comme on dit vulgairement, je pue des pieds, quoi.
0: Ouais.
10: Donc j'ai consulté, j'ai été voir des spécialistes, des œnologues, tout ça, et j'arrive pas, ils ont pas réussi à me trouver.
8: Attends, des
10: œnologues.
8: Des œnologues,
10: ouais, c'est des spécialistes des problèmes de pied.
0: Si, il me semble aussi.
10: Ouais. Ouais. Tout à fait. Mmh. Ils ont un nez très affûté.
8: Donc, ouais, vas-y.
10: Et donc, bah, eux n'ont pas réussi à me trouver une solution. Donc, bon, je me suis dit que peut-être vous auriez une petite idée de derrière les fagots, quoi, parce que vraiment, c'est impossible. Je transpire en été, je transpire en hiver, tu vois, c'est pas une question de saison. En plus, j'ai la fâcheuse tendance à mettre des chaussures en toile. Donc l'odeur, elle passe au travers des chaussures, tu sais comment ça se passe.
0: Et qu'est-ce que t'appelles comme chaussures en toile? C'est des genres et des espadrilles. Oh merde.
8: Des espadrilles.
10: Ouais, voilà. Ouais, tout à fait.
8: Non, mais en été.
10: Ouais.
8: Bon, tu dis que tu transpires beaucoup en été.
10: En été, en hiver aussi. Il n'y a pas de saison.
8: Ouais, mais ça, c'est vrai.
0: En hiver, ça dépend.
10: Il n'y a plus de saison, hein, c'est vrai. Hein.
0: Si tu fais du sport, c'est vrai que c'est pas évident si tu transpires des pieds.
10: Ah, ouais, c'est clair. Je te raconte pas quand je vais faire un footing, quand j'enlève les baskets, je peux les lessiver à l'intérieur, tu vois.
8: Ah, ouais, mais non.
0: Et quand tu fais du sport, tu peux mettre des chaussettes avec des baskets. Hein.
10: Ouais, t'es pas obligé
0: de courir en espadrille. Hein.
10: Ouais, mais après, les chaussettes, je peux les jeter, quoi, tu vois.
8: Non, attends, tu peux les passer en machine à laver. Hein.
10: Ouais, tu te rends pas compte, ça fait des grosses auréoles toutes jaunes entre les orteils, c'est irrécupérable.
3: Et tu peux faire du vélo quand même.
0: Mais à l'eau de javel, c'est récupérable, hein, les chaussettes.
10: J'ai tout essayé.
8: Toi, l'eau de javel, laisse tomber parce que j'ai compris ma douleur. Faut que je refasse une panoplie de serviettes de bain. Ah. C'est pas le thème des.
0: Là, tu m'as carrément
3: cassé.
0: Ouais, cassé là.
8: C'est ouais, parce que j'ai voulu prendre une serviette et la serviette, tu vois, elle est.
3: T'es pleine de fond de teint.
0: Elle est bouffée au mythe.
8: On aurait dit des mythes qui seraient venus la bouffer alors que c'était carrément l'eau de javel qui est passée dedans. Non, donc par contre quand tu rentres de faire ton footing tout ça,
10: ouais.
8: Tu prends une douche.
10: Ouais, je prends une douche, ouais.
8: Bon, normalement ton médecin traitant il t'a prescrit un genre de talc.
10: Ouais, il m'a prescrit une sorte de poudre à mettre sur les pieds.
8: Ouais.
10: Mais en fait, ça marche pas des masses parce qu'avec la transpi, la poudre elle se met à coller. Et après ça fait des gros pâtés tout crade entre les orteils, quoi.
0: Mais c'est
8: sinon... Non, attends. Parce qu'une fois que t'as pris ta douche, tu t'essuies bien tes pieds.
10: Ouais. Ah, ouais, mais après, quand je transpire, ça remouille.
8: Non, mais attends. Le talc, déjà, tu ne le mets pas une fois que tu as pris ta douche, tu le mets au moment de te coucher.
2: Ouais.
8: Donc la nuit, ça m'étonnerait. Si tu dors les fenêtres ouvertes, ça m'étonnerait que tu transpires des pieds encore la nuit.
2: Non, non, mais je dors les fenêtres fermées.
8: Ah ouais, bah alors donc, t'as même pas d'aération chez toi.
2: Ah bah non,
3: en hiver.
2: Non, ça m'assert quoi.
8: Mais attends, moi, été comme hiver, je vais te dire une chose que moi,
3: mais
8: les
3: toi,
8: fenêtres.
3: T'es taré.
8: Moi, les fenêtres sont ouvertes.
2: Ouais, non, mais tant qu'à faire, si j'habite dans une maison, si je peux éviter d'avoir l'impression d'habiter sous une tente, tu vois, c'est cool quoi. Donc à la limite, je dors les fenêtres fermées quoi.
3: Ouais.
0: Pourquoi t'habites dans une tente ou...
2: Non, non, justement, j'habite dans une maison. Tu vois, si je voulais du courant d'air, j'habiterais justement dans une tente ou dans une cabane.
0: Bah oui, voilà, ouais.
8: Mais même, de toute manière, en été, tu peux très bien ouvrir les fenêtres.
2: Ouais, mais non, parce que je me fais bouffer par les moustiques, l'odeur des pieds, tu sais comment c'est, les moustiques, ils arrivent, tu sais, l'été, il y a plein de moustiques.
0: Ouais, c'est vrai que ça attire les insectes.
8: Ouais, non,
2: dévorer les pieds.
8: Non, ça, les moustiques, c'est pas les pieds qu'ils...
2: écoute, moi, ils me piquent les pieds, je me couche le soir, je fais du 45, je me réveille le matin, je fais du 47, quoi, tellement je me suis fait piquer pendant la nuit, quoi.
8: Ouais, c'est ça.
3: Ouais, carrément.
0: Ça enfle tant que ça.
8: C'est ça, non, mais attends.
2: En plus, comme je te dis, je fais du 45, j'ai des grands pieds, tu vois, je ferais du 36, ça sentirait mauvais, mais un peu.
8: Non, non, mais attends, Christophe.
2: Oui.
8: Christophe.
2: Oui.
8: Tu vas pas me dire qu'en une nuit... Tu prends déjà deux pointures d'affilée. Là, faudrait peut-être pas prendre les gens pour des canards sauvages.
3: C'est pas le problème. Le problème, c'est qu'ils sentent des pieds, Christophe, et ils veulent un conseil. Donc, manipule.
8: Donc, le conseil qu'on lui donne.
0: Moi, enfin, c'est... le conseil, avant, je pourrais peut-être commencer, c'est le conseil que je pourrais te donner, c'est tu vas à la pharmacie, tu demandes une pommade spéciale pour la transpiration des pieds.
8: Mais il l'a déjà.
2: Ouais,
8: il l'a déjà, mais il paraît que ça rample.
0: Ouais, mais apparemment, ça doit pas être une pommade assez efficace pour pouvoir te soulager.
2: C'est spécial, et je te dis, ça fait des gros pâtés. Alors, du coup, comme je transpire, j'ai attrapé des trucs, genre des mycoses et tout ça. Donc en fait, le seul sport que je pourrais faire, ça serait aller à la piscine, parce qu'il n'y a pas besoin de chaussures.
0: Ouais, c'est clair.
2: Je suis interdit de piscine, parce que je trimballe une telle faune entre mes orteils que j'ai pas le droit d'aller à la piscine, quoi.
8: Non, mais attends, déjà, pour aller dans la piscine, déjà, tu prends une douche avant d'aller dans l'eau.
2: Ouais, c'est pas ça, mais tu sais, quand je mets les pieds là, tu sais, dans le petit truc pour se laver les pieds avant de rentrer dans la piscine, l'eau, elle change de couleur, je me fais repérer par le maître nageur, à chaque fois, je me fais...
8: Je te jure,
2: je suis interdit de piscine.
8: Non,
2: sérieusement, tu te rends pas compte de l'odeur que c'est, hein, j'ai eu des problèmes de voisinage.
8: Non, mais attends.
0: Non, mais à ce moment-là, tu te laves les pieds plusieurs fois par jour, par exemple, le matin, tu te laves les pieds, et dès que tu vois que ça transpire un peu trop, tu te relaves, tu te fais un rebain de pieds, et puis là, ça ira mieux.
2: Au boulot, comment je fais? Vous vous rendez pas compte au boulot?
8: Mais tu fais quoi comme travail?
3: Dans les toilettes?
2: Je fais quoi comme travail? Je suis assistant de direction des ressources internes du personnel intérimaire et vacataire.
0: Mais quoi?
2: Dans une grande entreprise, bon, on va pas nommer quoi.
8: Tu peux répéter parce que là ça fait quand même beaucoup là ta responsabilité.
2: Assistant de direction au service des ressources humaines, c'était quoi, du personnel vacataire et intérimaire.
0: Oula,
8: Non mais attends.
2: Mais elle fournit du gaz et de l'électricité en France.
3: Ouais, c'est le DF quoi.
8: C'est pas des intérimaires. Hein.
2: Et au boulot, je fais comment? Je vais pas passer toutes les 10 minutes à aller aux toilettes pour mettre les pieds dans
0: les
2: lignes.
3: Ils avaient pas un conseil au niveau des chaussures. Qu'est-ce qu'il doit porter comme chaussures,
8: déjà,
3: par exemple?
8: Il y a déjà, des qu'est-ce que t'aimes comme chaussures?
2: Bah, j'aime bien. Le problème, c'est que si je mets des chaussures aérées pour pas transpirer, en fait, c'est les autres qui profitent de l'odeur parce que c'est aéré. Tu vois, je mets des tongs, je transpire moins.
8: Mais
0: pas des tongs, parce que là, ça va empirer.
8: Mais attends, qu'est-ce que tu as travaillé dans un bureau avec des tongs?
2: Non, je mets des mocassins pour travailler.
8: Ah bon?
2: Non, je mets
8: parce
2: des
8: que les tongs, ça, c'est l'histoire pour sortir l'été ou rester chez soi.
3: Ouais, sans tromper.
0: Les chaussures mocassins, c'est sous quelle forme?
8: C'est
3: forme de chaussures.
8: C'est ça.
0: C'est des chaussures avec une pointe au bout, non?
2: Ouais, sous forme de pied, ouais.
8: Non, c'est à peu près ça, là.
3: C'est à peu près ce que porte ton con.
11: Mais non, il a dit ton con cubain.
3: Ton concubin, ouais. J'ai même pas le temps de finir.
8: Toi, tu vas pas commencer ta fin de nuit comme ça parce que tu as dégagé des studios, on va mettre Olivier.
3: Je veux dire, ton concubin, tu m'as même pas le temps de finir.
8: Ouais, mon con, tu vois, ouais, c'est ça, t'as pas eu le temps de finir.
3: Oui, bah
8: ça.
3: Oui, je voulais dire concubin.
0: T'as pas d'humour. Hein.
8: Non, mais nuance.
12: T'aurais pu être chilien aussi, hein, t'es cubain, t'as de la chance.
3: Donc, est-ce que vous conseillez une chaussure qui permettrait de moins transpirer des pieds?
2: Ouais.
8: Ça dépend ce qu'il aime comme chaussure, à part les mocassins.
3: Mais on s'en fout de ce qu'il aime. Est-ce que toi, tu lui conseilles une paire de pompes?
0: Ouais, moi, je te conseille une paire de chaussures. C'est une chaussure avec, tu vois, des lacets, ouais, et une chaussure en cuir.
2: De quoi, des Rangers?
0: Non, c'est des chaussures de ville, quoi. Tu marches et puis c'est très confortable.
8: Mais même, de toute manière, quand t'achètes une paire de chaussures, tu précises au marchand, ils ont des semelles aussi pour la transpiration.
0: Ouais, voilà.
10: Attends,
0: ouais.
10: Attends, je t'explique, je n'ose même plus aller dans les magasins de chaussures. Attends, je peux pas me permettre d'aller dans le magasin, d'enlever mes chaussures devant tout le monde. À chaque fois, j'ai la ridicule, donc je vais plus dans les magasins de chaussures.
0: Mais de toute façon, à chaque fois que tu vas travailler, tu changes de chaussettes tous les jours.
10: Bah ouais, même plusieurs fois par jour. Hein, pour tout avouer, je suis obligé de changer.
0: Donc à partir du moment que tu changes de chaussettes, normalement, l'odeur devrait s'évaporer et l'odeur ne devrait plus sentir.
10: Mais non, elle est imprégnée dans la chaussure.
0: Ouais, mais même si elle est imprégnée, ou sinon tu mets du talc carrément dans la chaussure, et puis tu mets les chaussures sur le rebord de la fenêtre, et sur le rebord de la fenêtre, tu verras que l'odeur partira.
10: Ouais, mais là, c'est les voisins du dessus, la dernière fois.
0: Oui, voilà, c'est vrai que c'est.
8: Attends, moi je vais te dire une chose, je transpire des pieds, ça m'empêche pas de mettre mes pompes dehors, ou.
0: Qu'est-ce
3: que tu fais, toi, alors? Si tu transpires des pieds, t'as peut-être un conseil à donner.
8: De toute manière, moi je fais une chose, il y a un genre de bombe qui existe à l'heure actuelle, comme. Du déodorant.
3: Du bégon vert.
8: Non, comme du déodorant pour la transpiration. Il y a du talc. Bon, hey, vous arrêtez tous les deux, sinon je vous vire tous. Ok.
3: Pardon.
8: Vous n'avez pas commencé à nous casser les burnes, là.
3: Non.
8: Parce que ça s'est bien passé, vous n'avez pas commencé à une demi-heure de lapin. Hein.
0: Mais je comprends pas, ils ont rien fait. Qu'est-ce que tu dis, là?
3: Bah non, on pose des questions et ils s'énervent.
8: Donc, il y a. T'as un genre de light.
10: Ouais.
8: Hein, pour la transpiration. Après, t'as des semelles qui sont pour ça, qui sont faites pour la transpiration.
0: C'est pas des semelles antidérapantes, non?
8: Non. Attends, antidérapante, toi, tout à l'heure, je vais te faire déraper quelque chose.
3: Bah oui, dérapante par rapport à la transpiration.
10: Par rapport à la transpiration.
8: Non, c'est des semelles. C'est des semelles qui vendent dans les magasins pour la transpiration des pieds.
10: Mais je ne vais pas dans les magasins, je t'ai dit.
8: Bah ouais, mais alors, attends, dans ce cas-là, t'as qu'à acheter tes pompes par correspondance.
3: Elle redoute.
10: Je vais dans les supermarchés, tu vois, je les essaye pas, je les prends dans les rayons, je prends des pompes toutes pourraves avec deux bandes, et puis voilà, quoi.
8: Non, attends. Déjà, pour commencer, si la paire de pompes te va pas, t'es obligé de la rendre. Alors, viens.
0: Non, mais moi, ce que je peux te conseiller, tu leur demandes qu'ils te fassent une petite remise sur la paire de chaussures et puis ils t'aideront.
10: Ouais.
0: Voilà.
8: Mais attends,
10: je suis pas sûr. C'est déjà quand j'arrive avec mes pieds tout enfarinés.
0: Non, mais tu te laves les pieds avant quand même.
10: J'arrête pas, je passe mes journées à ça. Je me lave les pieds tout le temps, ça fait rien.
8: Bon, dans ce cas-là, tu vas voir ton médecin traitant et tu lui demandes qu'il te prescrive quelque chose d'efficace pour la transpiration des pieds. Et voilà. Ça existe.
10: Il fait rien, je vais demander des produits, il m'a donné des trucs à trois.
8: Bah attends, il fait rien, t'as.
10: Ça marche pas ces trucs, je te dis.
8: Mais non.
10: 70 francs la boîte et non. Ça marche même pas.
8: Non, ça m'étonnerait. Ça m'étonnerait qu'une bombe pour la transpiration des pieds.
10: Non, c'est plus. Le talc, c'est du talc spécial.
8: Eh ben, non, ça coûte pas 70 balles, c'est pro.
3: Donc, le conseil
8: que je te donne, c'est que tu changes de médecin et tu vas dans un hôpital et tu verras et ils donneront quelque chose.
10: Est-ce que tu crois que si je fais une greffe de pied, ça pourrait.
0: Et moi, je te conseille, prends les semelles antidérapantes et puis voilà.
3: Voilà, Christophe.
10: Okay, et donc, merci pour tout.
8: Voilà, il n'y a pas de pas.
10: Et puis encore, ravi de t'avoir.
8: Ouais, ça y est, c'est bon, au revoir. Et voilà, donc on va s'écouter l'époque fond du camion avec Mon tunnel est ouvert 24 heures sur 24 et on se retrouve pour la suite et fin des conseils de Gérard et Sandy. A tout de suite.
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8: Et voilà, rebonsoir à tous. Donc, suite et fin des conseils de Gérard Sandy, il reste plus qu'un petit quart d'heure pour nous appeler. Donc, vous pouvez toujours essayer d'appeler au 0800 308 5000. Manu et Apolline sont là pour gérer. 3615, Code Fun Radio, rubrique directe.
3: On est pas mal, hein. On est encore 27.
8: Non, mais j'aurais bien voulu avoir quand même des petites réactions sur le Minitel pour savoir s'ils avaient des conseils à nous demander ou pas, parce apparemment.
3: Ouais, mais comme en fait ils réagissent un peu en retard, donc en fait il y a quelqu'un qui te demande pour le baccalauréat, est-ce qu'il doit pomper?
8: Comment ça?
3: Là, je sais pas.
0: Bah pomper, tu sais ce que ça veut dire quand même, non?
8: Non, bah explique.
0: Bah pomper, ça dépend dans quelle forme il le dit. Si c'est pomper, qu'il parle de pompe ou faire les pompes, ou s'il parle de pompe à propos de l'amour, quoi. Voilà.
8: Donc toujours www.frfunradio, donc c'est Rigo qui vous attend sur l'IRC. Donc on est combien là à peu près maintenant?
13: Toujours, et en fait on a baissé encore, on n'est plus que 4723. Quand j'ai regardé là en arrivant.
3: Ouais, c'est con, tout à l'heure on était à peut-être plus de 10 000.
13: Et sinon, il y a un certain fesse de babouin qui aimerait te demander un conseil parce qu'il a un problème. Lui, il n'arrive pas à s'empêcher d'embêter des gens.
1: Non, ah, bah, lui,
13: de poser des merdes devant leur paillasson.
1: Non, mais tu vois, lui, c'est même pas la peine qu'on lui réponde à son conseil parce que.
3: C'est de la merde.
0: Il sait de quoi il parle. Hein.
1: Il sait ce qu'il veut dire. Hein. Donc...
13: Et sinon, il y a Tigre, il dit un conseil, c'est la clope après la pizza avant un gin coca. C'est top.
1: Ouais, ça peut se faire.
0: Ouais, c'est
1: donc, on venait de s'écouter l'époque fond du camion avec Montunel est ouvert 24 heures sur 24. Et donc, pour ça, donc, on a fait le tour à peu près. Donc, maintenant, on va accueillir Jules, 32 ans, de Brest 101.3. Bonsoir à toi, Jules.
14: Oui, bonsoir, Jean. Bonsoir, Sandy. Qui
0: bonsoir,
14: vous avez vraiment manqué. Ça fait plaisir de la revoir à l'antenne.
1: Bon, ça y est, on a dit que c'était terminé, cette histoire.
0: Là, je crois
1: ça.
0: Que depuis ce soir, là, vous me faites vraiment un beau cadeau. Hein.
14: Bah ouais, ça fait plaisir, quand même.
1: Voilà, mais je crois qu'on a prévenu depuis minuit et ça commence à bien faire.
3: Allez, vas-y,
1: on va pas faire ça jusqu'à 3h du matin.
0: Ah bah si, je le crains.
1: Ouais, ben j'espère pas parce que j'espère qu'au standard vous allez les calmer.
3: Allez, il en reste encore 3, Gérard.
1: Ouais. Allez, hop, Jules, ouais, ton problème.
14: J'ai un gros problème, c'est que je suis le plus malchanceux de la Terre. J'ai que des gros problèmes, j'ai que des emmerdes. J'attire le malheur autour de moi.
1: Bon alors, tu peux nous préciser quoi exactement, parce que là, c'est vague un peu ton truc. Parce que moi, d'après ce que je vois, il n'a pas de chance, il attire le malheur. Alors, voilà. explique-nous un peu ce qui se passe.
14: Bah, par exemple, il y a un mois de ça, en descendant de chez moi dans mes escaliers, je me suis cassé le bras. Hier, je suis glissé avec mon camion sur une plaque de verglas.
0: Ah là, ça peut devenir
1: attends,
0: dangereux.
1: Attends. Hier, ouais. T'as glissé sur une plaque de verglas avec ton camion.
14: Ouais.
1: Bon, alors déjà, pour commencer, hier, j'ai jamais vu du... qui gelé.
3: Ça dépend où il est.
1: À Brest, t'as...
3: À Brest, il fait froid, ah, des fois.
0: Il fait la nuit.
1: Je veux dire une chose qu'à Brest en ce moment,
14: non, mais
1: ils n'ont
14: sur
1: pas
14: le voyage,
1: froid.
14: Sur l'autoroute, des fois, tu peux toujours trouver des petites packs de verglas.
1: Non, non,
3: le matin,
1: non,
3: le matin.
14: Le matin, c'est rafraîchi là cette nuit. Je sais pas si t'as vu, genre.
1: Non, attends, cette nuit, je veux dire une chose qu'il faisait bon.
0: Non, c'est vrai qu'en ce moment les nuits sont froides. Hein.
1: Non.
0: Ah si, moi je vois la nuit, je suis obligé de me couvrir tellement que j'ai froid. Hein.
1: Bon, toi,
0: je confirme qu'il fait bien froid la nuit.
1: Toi, t'es une petite nature, c'est tout.
0: Ouais, bah...
1: Moi, je vais te dire une chose, que cette nuit, j'ai dormi les fenêtres ouvertes de la chambre.
3: Comme tous les jours, on le sait. Mais conseil que tu voudrais, alors, Jean-Sébastien,
1: bon,
14: que faire pour que j'ai un peu de chance? Parce que j'en ai jamais eu, en fait.
1: Bon, est-ce que t'as quelqu'un avec qui te confier?
14: Ah non, pas du tout.
1: Non.
3: Ça va t'apporter de la chance, ça, Gérard?
14: Ouais, en plus, non, quoi.
1: Non, mais est-ce que si t'as pas de chance en amour, est-ce que t'as de la chance au jeu?
14: Non, même pas. J'ai jamais gagné 10 francs à n'importe quel jeu, et pourtant j'ai joué beaucoup. Je joue à peu près 50 francs tous les jours au Banco et Millionnaire. Et jamais de ma vie j'ai gagné ne serait-ce que 5 francs.
0: Mais est-ce que t'as essayé d'aller dans les boîtes de nuit pour essayer de rencontrer quelqu'un, là? Peut-être que tu trouveras chaussure à ton pied.
1: Est-ce que tu sors?
14: Ah oui, ça m'arrive, ça c'est clair, je sors, oui.
0: Donc tu sors en boîte de nuit, tu vas t'éclater et tout ça.
14: Oui, mais il faut toujours qu'il m'arrive quelque chose. Par exemple, quand je vais en boîte de nuit, je tombe en panne sur l'autoroute, tu vois, peut-être comme ça.
1: Non, mais attends.
0: T'es du genre maladroit.
1: Attends.
3: Tu glisses dans la neige.
1: Attendez. Là, faut bien se dire une chose. Tu dis que t'as toujours des problèmes avec ta voiture.
14: Donc, mais pas avec la voiture, il y a pas.
1: Non, mais faut pas faire illusion à ce qui s'est passé avec Rigaud lors de son anniversaire quand on était à Torigny-sur-Vire, parce que là. Justement.
14: Non.
1: Parce que tu dis que tu as toujours des problèmes, donc là tu viens de nous parler de l'autoroute. Et avec Rigaud, au retour, c'est ce qui lui est arrivé.
14: Bah, je ne le savais pas, moi.
1: Tu ne le savais pas, donc il fallait écouter la radio, on en a assez parlé. Donc faudrait peut-être éviter de...
3: Mais arrête de faire toujours des relations, parce que moi je me suis connu dans le poteau, c'est pas pour ça que c'était que je veux parler du pont de l'Alma.
0: Ouais, tu vois.
14: Surtout que voilà.
3: Ce qu'il veut, Jean-Sébastien, c'est des conseils. Alors, pour avoir de la chance.
14: Mon prénom, s'il te plaît.
3: Pardon?
1: C'est Jules. C'est pas Jean-Sébastien, justement.
3: C'est pas grave. Donc, conseils. Pour avoir de la chance, il faut quoi? Une patte de lapin, une patte de chien?
1: Si, un petit conseil.
3: Un gris-gris?
1: Non, c'est vrai que. Les porte-bonheur, en ce moment, ça devient souvent la mode, c'est les pattes de lapin.
0: Ah bon?
14: Ouais, mais bon, ça me porte pas.
1: Non, c'est pas des pattes de lapin, c'est des queues de lapin, justement. Nuance, c'est des queues de lapin, pardon.
0: Moi, par contre, ce que je peux te conseiller, c'est ce qui revient souvent à la mode, c'est des porte-clés en forme de grenouille. Ah bon. Moi, je sais que j'en ai beaucoup chez moi.
3: Et... Ça porte chance, ça?
0: Ouais, ça me porte chance, apparemment. Là, ouais, je l'ai toujours sur moi et ça, apparemment, ça marche très très bien.
8: Mais toi, de toute manière, ce qui te porte chance, c'est de dormir toujours avec ton titi dans le lit.
3: Ouais, mais Jules, il a pas de titi, alors qu'est-ce qu'on peut lui demander? Voilà. Qu'est-ce qu'on peut lui proposer à Jules?
0: Ou sinon, tu prends un porte-clés en forme de titi, peut-être que ça pourrait
14: être... J'ai essayé tout ça, les trèfles, la cinq feuilles, ça marche pas. Ça marche pas, ces conneries-là. Donc, moi, j'y crois pas, ce genre de truc.
0: Non, mais à ce moment-là, tu vas rencontrer des gens dans des boîtes de nuit, et puis tu verras, tu vas trouver quelqu'un, t'essayes de rencontrer du monde. Et...
8: Mais essaye de sortir, reste pas enfermé.
14: Je reste pas enfermé, hein. Mais regarde, par exemple, je suis sorti il y a 2 semaines de ça en boîte, j'ai rencontré du monde, et puis à la fin, le type avec qui j'ai bavardé, et puis il croyait que je battais sa copine de travers, il m'a foutu une patate dans la gueule, et puis à la fin, il m'a cassé la figure dehors, quoi.
8: Une chose qui pourrait se dire, c'est pas la peine d'essayer de chercher de prendre la copine d'un autre.
14: Non, j'ai pas cherché, c'est ça le problème.
8: Mais c'est elle qui est venue à toi ou c'est toi qui a été à elle?
14: Non, j'ai même pas regardé de la soirée.
0: Bah alors comment que ça se fait que tu nous dis que je sais pas trop quoi, que t'aurais essayé?
14: Parce que je suis tombé sur un type qui était un peu fou en fait.
0: Donc c'était son copain?
14: Voilà.
0: Et son copain, en fin de compte, t'as essayé de... Bon, le moindre regard que t'as fait envers lui, ça y est, il a pété les plombs.
14: Voilà, quoi. Exactement.
0: Ouais, mais ça, c'est pas normal, ça. Ou alors, c'est que tu...
14: Ah ouais, mais il y a que sur moi que ça tombe.
8: Non, mais t'as dû faire quelque chose d'autre.
14: Voilà. Si je te le dis, Gérard.
8: Non, mais attends. Une personne comme... une personne ne peut pas taper sur quelqu'un si... Si il mate sa nana. Moi, de temps en temps, je tape sur Pilar, c'est pour rigoler, parce qu'il regarde trop Sandy.
0: Hein? Mais non, il me regarde pas.
8: Je veux dire une chose, c'est pas pour ça que je m'entends mal avec lui.
3: Ouais. C'est pas pour ça que je la boufferai pas un jour.
8: Toi, pour l'instant, Jules.
0: Tu as du mal, Fildar.
14: Ouais.
8: C'est pas une cochonne. Pour l'instant, on est avec tes problèmes. Alors, si tu traites de Sandy de cochonne.
14: Ah, j'ai pas dit ça.
8: Je vais te dire une chose. Non, mais attends, j'ai très bien entendu le mot cochonne.
0: Non, mais t'inquiète pas, c'est pas grave.
8: Alors, pour ton conseil.
3: Bon, ouais, rapidement, on va, parce qu'il reste encore 2 personnes, ouais. Je pense, derrière, donc on va faire rapide, Jules.
0: Bah alors, rapide, essayer d'aller dans des boîtes de nuit et puis essayer de rencontrer du monde.
14: Il y a pas que les boîtes de nuit dans la vie, je veux dire.
0: Oui, il n'y a pas que des boîtes de nuit, mais il n'y a pas uniquement aussi les jeux de grattage ou même les jeux du loto. Hein. Si par exemple, tu ne gagnes pas au loto ou que tu ne gagnes pas dans les jeux de grattage, faut quand même que tu ailles voir. Enfin, le plus important, c'est quand même pour essayer d'avoir une copine. Ouais. Tu crois pas?
8: Manu, tu voulais préciser un petit...
3: Non, je voulais éternuer, c'est fait.
8: Ah bon, bah d'accord. Bon, bah,
14: bonjour,
8: Jules.
0: À tes amours, Manu. Hein.
14: Bonjour, l'angoisse. Merci, vous bien. Les conseils de Gérard et Sandy. Hein.
8: Non, mais attends, déjà, pour l'instant, le tien, on a du mal à le comprendre parce que, soi-disant, tu te fais taper sur la gueule comme ça par quelqu'un. Donc, on sait pas pourquoi parce qu'on sait pas ce que tu
3: as fait. C'est la malchance, c'est tout.
8: Ouais, mais attends, dans ces cas-là, tu es allé toutes les semaines dans une boîte de nuit, tu vas te faire taper sur la gueule parce que t'as pas de chance. Jamais,
0: hein. Non, mais essaye de rencontrer une nana qui n'est pas maquée, parce que si elle est maquée, c'est pas marrant.
14: Oui, je sais bien.
0: Là, essaye de la comprendre, enfin, essaye de parler avec elle et de discuter, et puis si tu vois qu'elle est maquée ou qu'elle a un copain ou qu'elle a je sais pas moi, et ben à ce moment-là, tu laisses tomber l'affaire. Hein.
8: Voilà.
3: Voilà.
0: Moi,
3: désolé, Jules.
0: C'est ce que je ferais. Hein.
14: Super.
0: Voilà. Voilà.
14: Merci bien, Gérard et Sandy.
8: Il y a pas de quoi.
14: Sandy, ça nous a fait plaisir de te retrouver à l'antenne.
8: Bah, ça y est, on a compris.
0: Merci.
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8: Bah, t'as raison, c'est
3: encore 3h.
8: Non, yes. t'as encore 8 minutes avant. Donc, Jérôme, 26 ans, Bordeaux, 91.8. Bonsoir, Jérôme.
15: Eh ben, faut pas être pressé, hein.
0: Bonsoir, Jérôme.
8: Attends, Jérôme. Oh Jérôme.
15: Oh.
8: Bon alors Jérôme, tu passeras après. Au revoir. Oh.
0: Non, c'est bon.
8: Non. Oh, tu permets Apolline? On va prendre Sylvain, ça y apprendra de me dire faut pas être pressé. Hop. En dernier, on va prendre. Bah,
0: ça c'est dommage parce que j'aurais voulu discuter avec lui.
8: Non, mais attends, d'accord, tu voulais peut-être discuter avec lui, mais il avait pas besoin de dire faut pas être pressé. Hop,
0: mais tu
8: on
0: sais
8: va
0: pas
8: accueillir...
0: pardonner, toi. Hein.
8: Voilà, on va accueillir Sylvain, 27 ans, Paris, 101.9.
3: Ah, excuse-moi.
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8: Donc oui, Sylvain, bonsoir, 27 ans de Paris, 101.9. Bonsoir à toi, Sylvain.
16: Bonsoir, Gérard.
0: Bonsoir, Sylvain.
16: Bonsoir, Sandy.
10: J'ai pas bien compris ce qui s'est passé avec l'auditeur d'avant. Là.
1: Non, non, mais c'est pas grave. Ce qui s'est passé, c'est que...
0: Il a dit quelque chose qu'il fallait pas dire, quoi.
1: Il a dit qu'il fallait pas être pressé pour passer sur l'antenne. Et ben, dans ces cas-là, on...
10: Mais je trouve que t'aurais pu lui donner un conseil, justement, comme quoi il fallait apprendre dans la vie à être patient.
1: Justement, la patience, tu vois, elle a des limites. Et donc, s'il veut pas être patient, ben, on est passé à toi.
10: Ouais, je vous écoute depuis tout à l'heure et je trouve quand même ça vachement bien de votre part de donner justement un peu de votre temps pour donner des conseils aux gens. Et justement, je pensais que la patience pour vous n'avait plus de limites, mais si, effectivement, je m'aperçois qu'il y a pas de limites.
0: Mais par contre, Gérard, il parlait peut-être aussi de presser les oranges, hein. C'est peut-être pas forcément...
1: Non, il a dit qu'il fallait pas être pressé pour passer sur l'antenne.
0: Oui, mais pressé, il fallait pas être pressé pour presser les oranges.
1: Non, mais c'est bon. Donc, on va accueillir Sylvain, donc...
10: Je pense que ce serait peut-être bien de reprendre l'auditeur et peut-être qu'on en discutait avec lui avant.
1: Non, mais pour l'instant, on prend ton conseil.
10: D'accord.
1: Donc toi, apparemment, t'as
10: alors
1: eu...
10: moi, j'ai un problème, c'est que j'ai écouté avec mon patron. Et ça fait très peu de temps. Et il se trouve que j'ai une copine depuis maintenant 4 ans.
1: Ouais.
10: Et je sais pas comment lui dire.
1: Elle a quel âge ta copine, sans indiscrétion?
10: 26 ans.
1: Donc 26, ça fait 4 ans que t'es avec elle.
10: Tout à fait.
1: Donc, tu voudrais savoir comment y annoncer, parce que t'as eu des relations sexuelles avec ton patron. C'est bien ce que tu... Ce que...
10: Ben oui.
0: Mais ton patron, c'est un homme ou c'est une femme?
10: C'est un homme.
0: C'est un homme. Ok.
1: Bon là, t'es avec un portable, toi?
10: Non.
3: Donc t'es trisexuel?
10: Ben oui, tout à fait.
1: Mais est-ce que tu y en as déjà parlé à ta copine?
10: Bah avant j'étais homosexuel et maintenant je suis devenu hétéro et je lui en ai jamais parlé.
3: C'est sûr.
0: Donc maintenant t'es attiré par les hommes?
10: Tout à fait.
0: Et les filles ne t'attirent plus du tout?
10: Plus non du tout.
0: Ah bah apparemment ça veut dire non, donc j'insiste pas. Hein.
1: Ah. Ouais mais de toute manière faudra bien que tu y annonces un jour ou l'autre à ta copine.
10: Bah oui mais comment? C'est pour ça que je vous appelle.
1: Bah oui mais tu la vois quand ta copine? Elle habite où elle?
10: Ah ben, elle habite à la maison, chez elle.
0: Ouais, mais chez elle, c'est-à-dire où? Elle habite sur Paris ou...
10: Ça, je préfère pas trop le trop en Paris.
0: Ouais, même si tu situes la ville, tu vois, ce soit à Paris.
10: Bon, elle habite
0: à
10: Paris, dans le 18e arrondissement, à côté de la rue Mouffetard.
0: La rue Mouffetard?
1: Non, mais attends.
3: C'est quoi son nom?
1: Non, mais ça y est, donc, c'est Paris, donc c'est tout. Mm. Bon, on s'en fout du nom de la rue.
0: Et toi, t'habites où?
1: Lui, il habite Paris.
10: C'était Carnot, ouais, sur une.
1: Mais c'est ça, t'as raison, fous-toi bien de ma gueule.
0: Ouais,
1: fais gaffe, Sylvain, parce que tout à l'heure, tu vas faire comme l'autre leader et je crois que...
10: Non, mais j'ai vraiment habité là-bas.
0: Ah là, ça craint. Hein.
10: J'ai vraiment habité là-bas. Mais j'habite effectivement Paris en ce moment, mais j'ai vraiment habité là-bas.
0: Ouais. Non, mais moi, je te conseille, c'est discute avec elle, essaye de... Bon, quand tu la verras, tu essaies de lui expliquer le problème. Tu dis, voilà, écoute, tu sais, faut être franc dans la vie. Hein.
10: Ouais.
0: Si t'as envie de dire quelque chose et que, par exemple, tu trompes ta nana, t'es obligé de lui dire.
10: Ouais, mais enfin, moi, j'ai du mal quand même à me dire, je vais, voilà, écoute, je voulais te dire, j'ai couché avec mon patron, c'est un homme.
3: Mais pourquoi
10: t'as
3: couché?
10: Je préfère les bites maintenant à ta chatte, tout ça, quoi.
0: Ouais, Fildar, c'est vrai, t'as raison. Pourquoi t'as couché avec un homme et que t'as pas couché avec ta nana? Enfin, en fin de compte, tu l'as trompé.
10: Ah, mais j'ai fait les deux.
0: T'as fait les deux. Donc t'as trompé ta nana et t'as trompé ton...
1: Non mais
0: ton amant,
1: ouais,
0: en
1: mais...
0: quelque sorte.
10: Je trouve que Sandy, je trouve que t'analyses quand même mieux les problèmes, quoi.
1: T'as eu des retours derrière, t'as eu quand même des petites avances.
10: Derrière, j'ai eu des retours sévères. Hein.
1: Non, non, mais est-ce que t'as eu des avances de l'augmentation ou autre?
0: Ah ouais, ça peut avoir des avantages. Hein.
1: Parce que, de toute manière, en couchant avec son patron, c'est pour avoir des avantages.
10: J'ai été nommé à un autre poste, c'est vrai.
1: Ah bah donc voilà, t'as eu des avantages.
10: Par derrière.
1: Non mais attends, je te demande pas par derrière, par vis-à-vis de ton emploi. Donc t'es monté de grade.
10: Tout à fait.
0: Et maintenant tu fais quoi?
10: Je suis monté au 7e ciel.
1: Mais tu fais quoi maintenant?
10: Ah maintenant je suis directeur de marketing.
0: Ah c'est bien ça.
10: En relation de presse, tout ça, voilà.
0: Alors,
10: ça ne résout pas tellement mon problème, tout ça, parce que
0: je
10: vous
0: appelle
10: pas pour mon travail, je vous appelle parce que...
1: Comment de l'annoncer à ta copine, ça
0: Faut qu'elle y va franchement, qu'elle lui dise, enfin que lui, il lui dise, voilà, écoute, je t'ai trompé, j'ai couché avec mon patron, et puis voilà. Je pense que là, il faut que tu
10: Moi, ça me dérange, enfin, je sais que vous parlez souvent de sodomie à l'antenne, tout ça, parce que je sais que Gérard, il aime bien ça, mais moi, ça me dérange de lui parler de ça, quoi, quand même. De lui dire, écoute, mon patron.
1: Attends, Sylvain. Depuis quand que tu sais que j'aime la sodomie? Tu rêves, toi?
10: C'est toi qui l'as dit à l'antenne, et c'est même Sandy qui a dit que.
1: J'ai jamais été dire à l'antenne que j'aimais la sodomie, hein. Là, tu rêves, hein.
10: Ah bon.
1: Je crois que tu crois au Père Noël.
0: Nios, je crois que t'as dû faire une inversion, c'est peut-être moi qui dis ça, et puis, en fin de compte,
10: Et donc, voilà, quoi, Sandy, donc c'est plutôt à
16: à toi que je parle tout le temps, c'est plus toi qui m'écoutes aussi. C'est.
0: Mais je suis là à ton écoute. Hein.
16: Ben oui, je sais bien. Toi,
1: non, parce que moi, je suis pas là.
16: C'est pas comme l'autre.
1: Comment l'autre? Attends, Sylvain, tu redis encore une connerie comme ça, moi je t'arrache tout de suite de l'antenne, ok?
0: Ah là, t'as quand même été un peu fort. Hein.
1: Alors encore une connerie comme ça et je te vire.
16: Bon, ouais, je m'excuse. Et donc, comment lui dire vraiment, quoi? J'ai du mal à lui parler de ça en lui disant, elle va trouver ça dégueulasse, quoi.
0: Ben non, pas forcément, tu lui dis. Déjà, est-ce que tu ressens quelque chose pour elle? Tu ressens plus rien.
16: Puis le problème, c'est qu'elle est enceinte en plus.
0: En plus?
1: Elle est enceinte de toi?
16: Mais ça, je savais, oui, mais je savais pas au moment où elle est tombée enceinte, quoi.
0: Ah d'accord, donc elle est cachée.
1: Oh là, je crois que... Ouais,
3: non, ça devient chaud, là.
1: Non, parce que là, il y a un petit truc qui ne va pas. Bah, non, il y a un truc qui ne va pas.
0: Ou alors ne lui dis pas, carrément, ne lui dis rien.
1: Moi, avec toi, je ne dirai rien. Mais voilà. Dans ce cas-là, pourquoi tu ne nous l'as pas précisé quand tu nous as dit? Parce que moi, je t'ai eu au téléphone déjà, justement, pour cette histoire-là. Et tu ne m'en avais pas parlé dimanche au téléphone, comment que ça se fait?
16: Bah, je t'ai jamais eu au téléphone.
1: Ah non, tu m'as pas eu dimanche au téléphone, tu te fous de moi, là?
16: C'est parce que j'ai pas osé en parler, c'est pour ça, parce que moi, je suis...
1: Mais non, mais quand, dimanche, quand j'ai commencé à sélectionner les personnes, justement, t'étais dedans.
16: Oui.
0: Ah oui, quand t'as fait le standard.
16: Mais le problème, c'est que j'ai pas osé t'en parler, parce que moi, je suis vraiment dans la merde, et en plus, moi, voilà, quoi, j'ai du mal à m'exprimer à la radio, et je voulais pas tout dire, parce que je me suis dit, c'est tellement difficile, on voudra pas me conseiller, ils trouveront ça trop difficile.
1: De toute manière, si on t'a sélectionné, pourquoi qu'on te passe ce soir, alors?
16: Bah oui, mais j'avais peur qu'on me prenne pas si je disais tout ça, quoi.
1: Non, attends. Les conseils, c'est déjà dimanche, je t'avais sélectionné, hein, donc, je vois pas le rapport.
16: Bon, alors,
1: donc,
16: t'aurais pu, comment je fais, alors?
1: Bon, ce que tu
0: ne
1: peux...
0: lui dis rien. Moi, je te conseille de ne rien lui dire. Tu lui caches la vérité, même si c'est.
1: Cache-lui la vérité encore facilement pendant un an ou deux, et puis. Non, même pas un an.
3: Mais attends, non, que bébé il sorte, quoi.
0: Pour toute la vie, hein.
3: Non, une fois qu'il sera majeur, tu peux y aller.
1: Essaye de lui cacher, mais par contre, un conseil que je te donne, fais gaffe parce que le gamin risque de souffrir derrière, hein.
3: Ah, lui aussi.
0: Ah ouais, c'est vrai, ouais.
3: Tel père, tel fils.
1: D'accord.
16: C'est clair. Bah, le problème, c'est que ça, j'ai peur de ça aussi, quoi. Est-ce qu'il faudrait pas que j'habitue mon gamin tout de suite à souffrir?
1: Non, mais attends, il n'est pas encore né. Oh là.
0: Mais en principe, c'est pas lui qui souffre, en principe, c'est la mère, hein.
16: D'accord.
0: Mais bon, ça, c'est un autre problème.
16: Je pensais les abandonner tous les deux.
1: Non, mais alors, au revoir, allez, hop, terminé. Ce coup-là.
0: Donc, au revoir. Hein.
1: Voilà, là, ça fait la troisième connerie qui nous sort, donc c'est même plus là, ça servait à rien. Donc,
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1: Et pour le dernier conseil, il est 3h01, donc Jérôme, en espérant qu'il s'est calmé, 26 ans de Bordeaux, 91.8.
18: Mais j'étais calmé, hein, c'est que simplement tu t'es vexé, c'est tout.
1: Non, mais le prochain coup, tu diras pas qu'il fallait pas être pressé pour passer sur l'antenne.
18: Moi, on m'a dit au standard, tu passes à 2h30.
1: Attends. C'est pas au standard qui commande, c'est nous qui décidons quand on fait passer les gens.
18: Bah, c'est pas grave, je me suis
1: là, pour l'instant, on termine avec toi.
18: Je me suis fait du café.
0: Ah bah donc, c'est bien ça, au moins t'as quelque chose à boire au moins. Ah,
1: voilà. Exactement. Alors donc ton problème?
18: Bah mon problème c'est que je suis SDF.
1: Ouais, tu m'as expliqué ça dimanche. Bon alors...
18: Non,
1: attends, je vais expliquer grosso modo.
18: Non, attends, tu me permets.
0: Eh Gérard,
1: Jérôme.
18: Bah c'est toi qui n'es plus qu'à ma place, tu veux que je fasse mes conseils moi-même?
1: Oh attends, tu permets, je vais déjà abréger, je vais déjà expliquer ta situation, parce que sinon on va pas s'éterniser.
18: Ah bah
1: donc ton problème, c'est que t'es SDF, tu voudrais vivre seul.
18: Non, c'est pas un problème que je sois SDF, hein.
1: Non mais, tu me laisses continuer s'il te plaît.
18: Vas-y,
0: mais t'es SDF parce que c'est toi qui l'as voulu ou pas?
1: Non attends, il est SDF, il voudrait vivre seul dans son appartement, mais sans nana.
0: Bah c'est son droit, hein.
18: Je suis propriétaire.
1: Attends, t'es propriétaire et t'as pas d'argent. Non mais attends.
18: Non, j'ai pas compris. Attends, je crois que t'as pas compris.
1: Non, mais attends.
18: Ou tu laisses pas parler les gens, on arrête là.
1: Non mais attends, pour l'instant tu nous... je pense que ce qu'on avait discuté mardi lors de la petite réunion avec Max Fuldar et Manu, je pense que ça a
3: porté
1: tenu,
3: ses fruits. T'es content, chef?
1: Ça s'est bien passé. Les deux débats sont super bien passés. Donc j'espère que la semaine prochaine, ça sera autant.
3: Ah, tu peux remercier Fuldar et Manu quand même.
19: Oui, quand même.
1: Ben, on a fait des efforts. Enfin, vous avez quand même fait des efforts, c'est vrai, je reconnais.

Moi, mon rêve, quand j'étais petit, c'était toujours de conduire des camions, c'est tout. Hein, vous allez vous calmer, celui qui s'amuse à dire des conneries comme ça, ça commence à bien faire, ok ? Ça change de tous les jeudis, espèce d'abruti.

0: tous.
1: Bonsoir Gérard.
2: Bonsoir.
1: Ça va?
2: Alors, la
0: première. C'est quoi la première?
2: Bon, tu as déjà commencé à te calmer, s'il te plaît.
0: Excuse.
2: On va pas faire un deuxième débat,
0: d'accord.
2: Ouais, ok. Oh, ça commence, ça va pas commencer, d'accord.
0: Alors, que...
2: Donc, quel est votre parfum préféré?
0: Alors, chaussures, je peux répondre?
2: Oui.
0: Fleur d'anus de chez Jean Pest. Exotique, surtout les parfums qui sentent bon.
2: C'est-à-dire?
0: Ceux qui. Que j'aime bien, quoi, toi.
2: Ouais, mais quoi?
0: Ceux qui me procurent grâce au nez des envolées et tout, qui me font halluciner, quoi.
2: Mm-hmm.
0: Tu sais, il y a des parfums hallucinogènes, hein.
3: La drogue?
0: Non, des parfums.
2: Non, pour. Qui c'est qu'on a d'autres
0: Non, mais c'est comme les bons vins. Hein.
2: Oui. Priscilla.
1: Oui.
2: Donc toi.
1: Moi, j'adore les parfums pour mecs.
2: C'est-à-dire
0: Tu sais pourquoi?
2: Non, mais qui c'est qu'il y a du monde derrière, là?
3: On va gérer.
0: Virez-le. Bah, les parfums de mecs, ils sont plus corsés, c'est pour ça.
1: Ouais, mais moi, j'adore sentir les parfums de mecs.
0: Ouais, mais t'as du nez,
2: ouais, mais.
1: Comment?
0: T'as du nez ou pas?
1: Oui, j'ai vachement de nez.
0: Et c'est qui parle, là?
1: C'est Priscilla.
2: Ouais, Priscilla, mais explique, dis-moi à peu près quel parfum?
0: Ouais.
1: Tu veux des noms?
2: Bah, n'importe quoi, tu donnes.
1: Alors, un parfum épicé.
0: Ouais.
1: Avec du musc.
2: Mmh.
1: Enfin, je sais pas, un parfum.
0: Ça ressemble pas du tout à la Didas. Hein.
1: Un parfum enivrant. Non, pas du tout, non.
2: Chaussures.
0: La Didas, ça doit être une goutte d'eau, et puis on sait pas trop quoi.
1: De la pisse d'âge.
0: Ouais, enfin des substances qu'on connaît pas encore.
1: Ouais.
0: Genre, c'est des trucs qui tuent les mouches.
2: Chaussures.
0: Mon parfum, en fait, je paye vachement cher.
2: Non mais attends, hé. Chaussures, tu as pas commencé à attaquer la deuxième question avant moi, d'accord?
0: Pourquoi c'est pas la deuxième? Ah, il y a ceux qui sont sur internet.
2: Non, mais là, ça commence à bien faire, hein.
0: Béton, il faut dire au standard qu'il est bien.
2: Bon, Merlan.
0: Ouais, ta question exactement, c'est quoi?
2: C'est quel est votre parfum préféré?
0: Ouais, il faut dire une marque ou pas?
2: Non, sans citer de marque. Tu dis si tu préfères le parfum. Non, mais soit le parfum.
0: Gérard, je fais collection des bouteilles de parfum.
2: C'est-à-dire?
0: Bah, j'en fais collection.
1: Moi aussi, on peut faire des échanges si tu veux, j'en ai plein d'autres.
0: Ah, mais t'en fais quoi une fois que t'en fais collection? Bah, de toute façon, le problème, c'est que, bon, les bouteilles, elles me durent pas trop longtemps, quoi.
4: Mais tu les gardes quand tu fais la collection ou pas?
0: Bah, disons que, moi, ce que je pense, lorsqu'une femme m'offre du parfum,
4: ouais,
0: c'est bien.
1: Tu gardes la bouteille, en fait.
4: Ça n'a rien à voir avec ce que je dis.
0: Ouais, c'est vrai.
2: Non, mais alors, pour l'instant, vous avez pas commencé à me poirer le débat, là, les trois mecs?
4: Ouais, c'est la première question, et ça part déjà en couille, hein.
2: Ouais.
4: Bon, enfin, bon, c'est pas grave.
0: La 8e, non?
2: Ouais, bah, tout à l'heure, tu as attaqué la 8e chez toi.
4: Et toi, c'est quoi ton parfum préféré, en fait?
2: Moi, je.
0: Moi, j'y suis pas.
4: Ta gueule, c'est quoi, toi?
2: Mais qui c'est qui vient. Qui c'est qui me pose cette question?
4: Bah, c'est.
3: Exotique.
2: Ouais, enfin, faudrait peut-être te réveiller quand je demande ton nom, s'il te plaît.
4: Excuse-moi, c'est bon.
2: Non, mais moi, de manière.
4: Pas grand-chose, mon téléphone est pourri.
2: Ah ouais, mais si t'es avec un portable, c'est pas la peine, hein.
4: Mais non, c'est pas un portable, c'est un pauvre téléphone que j'ai pas payé, il est pourri.
2: Ouais, bah. ça s'entend, hein.
4: Bah, excuse-moi, hein, on n'est pas tous riches, hein.
2: Donc, alors, moi, j'aime toutes sortes de parfums.
4: Ah, mais c'est à dire?
2: Bah, je citerai pas les noms, c'est tout, je fais pas de pub.
4: Ouais, mais des parfums forts ou...
2: Bah, du fort ou...
4: C'est quoi que t'as mis ça?
2: Hein?
4: C'est quoi que t'as mis ça?
1: Jump?
2: Non, ce soir, j'ai mis de...
4: Rapproche-toi du micro, que ça sente bon.
1: Rapproche-toi, Constante.
2: Non, mais ça y est, bon, bah... De toute manière, je vous donne pas de nom.
4: T'as mangé quoi?
2: De l'ail.
0: La chatte de Sandy.
4: Ah ouais, c'est ça. C'est
2: alors, soit je préviens tout de suite que le premier qui va s'amuser à déconner sur quel. Comme ça, ça va gerber sec. Hein.
4: Comment elle s'appelle ta copine?
2: Ça te regarde pas.
4: Ah ok, ça te regarde pas, c'est bidon comme
0: enfin,
4: ça.
0: Enfin, tout le monde le sait, mais ça me regarde pas.
2: Voilà.
4: D'accord.
2: Alors, deuxième question.
4: Ouais.
2: Combien payez-vous une bouteille de parfum? Alors, je peux vous dire tout de suite qu'il y a différents prix. Hein.
0: Ouais, bah moi j'ai.
2: Alors, attends. Attends, chaussure, on va quand même demander après.
4: Exotique, je vais répondre.
2: Non, mais exotique, s'il
4: non,
2: te plaît.
4: Non, pour préservatif, c'est exotique.
2: Exotique, on va demander à Priscilla, ça...
4: Mais non, quoi, elle en premier?
1: Parce que je suis une fille.
4: Ah, ok, excuse-moi.
2: Mais on a qu'une fille, là, au standard?
3: Ah bah maintenant que tu l'as fait chialer, c'est clair qu'elles veulent plus appeler, hein.
4: Ouais, mais c'est pas grave, on a dit que c'était une affaire oubliée.
1: Je vais être leur porte-parole.
4: D'accord. Bah vas-y, c'est quoi ton prénom?
1: Priscilla.
4: Ouais, c'est
2: alors,
4: cool.
2: Priscilla.
1: Oui.
2: Donc pour toi, combien que tu paies? Alors je répète bien la question, hein, pour que tout le monde la comprenne, parce que je veux pas qu'on me dise, ouais...
4: Combien tu mets pour acheter une bouteille de parfum?
2: Combien payez-vous une bouteille de parfum?
4: Ouais.
1: Moi, j'ai jamais acheté un seul parfum pour moi.
2: Mm-hmm.
1: En revanche, j'en offre souvent à mes

0: amis. Et la dernière fois que j'en ai acheté, c'était 400 balles, c'était pour ma mère.
1: T'as assez cher, hein?
0: Bah ouais, mais en plus.
1: Parce que aux environs de Noël, ils font des soldes, hein?
2: Ouais, mais de manière.
0: Soldé en plus.
2: Ouais, mais Priscilla.
1: Et c'était quoi la marque sans la citer?
0: C'était. Je sais pas. Kenzo, je sais pas trop ce que c'est.
2: De quoi?
3: Allô Gérard?
2: Ouais.
3: Ouais, ces chaussures. Bah, moi, je voulais te dire que mes bouteilles de parfum, en moyenne, je les payais 17 000 francs.
1: Combien? 17
3: 000.
2: Non, là, je crois que. T'essayes.
3: Je vais pas dans le bas de gamme.
2: Mais attends.
1: Ouais, mais t'habites où? Neuilly, non?
3: Non, pas du tout. J'habite dans le 16e arrondissement.
2: Ouais, ouais, non, mais attends, j'ai jamais.
3: Avenue Victor Hugo.
2: Ouais, bah c'est bien, bah voyons, tu veux pas donner non plus ton nom de famille et puis tout non plus, non?
4: C'est Boulard son nom, c'est Boulard.
0: Boulard.
4: Non, 14 rue avenue Victor Hugo.
1: Ah bah bravo.
4: 16e.
1: C'est pas très gentil. Et ta mère, elle est pas parfumeuse?
2: Oh, ça y est, là, s'il vous plaît, merci.
3: Je suis poli avec ma mère, s'il te plaît.
1: Bah on te demande si elle est parfumatrice.
2: Bon bah, hé Merlan.
0: Parfumière,
1: on dit. Ouais, pareil.
3: Bah écoute, la DAF, hein, c'est pas...
2: Bon, ça y est. Donc exotique pour toi?
1: Ouais, eh ben écoute, moi je préfère bien les parfums en fait discrets. Mais en fait j'avais une question, parce qu'on parle du parfum, mais tu sais ça nous rappelle un livre aussi, tu connais, tu vois quoi?
0: Le parfum.
1: Exactement, très bien. Et en fait je voulais savoir si toi tu te rappelles des parfums de ton enfance.
2: Non mais pour l'instant je te demande combien que tu mets, combien payez-vous une bouteille de parfum?
1: Pas grand chose, tu sais, j'ai pas beaucoup d'économies quoi. Mm-hmm. Mais si j'avais un cadeau à faire, si c'était un parfum... Je sais pas, je pense que un petit parfum tranquille, 250 francs.
2: Non. Ouais.
0: Bah c'est pas beaucoup, hein.
2: Ouais, non
0: bah
2: mais attends, ouais, Priscilla.
1: T'es marrant.
2: Priscilla.
0: Bah ouais, non mais tu sais, pour un vrai parfum, faut.
1: Ouais, faut mettre le prix, mais je parle d'un petit flacon, je parle pas d'un grand.
3: Ça pue les pieds, hein.
2: Priscilla.
1: C'est Gérard.
0: Oui.
2: Priscilla,
0: oui.
2: Moi je peux te dire une chose, et même chaussures Merlan et exotique. Oui. Moi je peux vous dire une chose, que j'ai travaillé dans le parfum.
1: Ah,
2: et moi je peux vous donner un prix.
1: Où
2: et ça, Priscilla. Le prix de la bouteille de parfum que tu m'annonces à 250 francs, je vais te dire une chose, 450. Moi, je peux te dire une chose, qu'une bouteille pour une fille,
0: oui.
2: Tu me diras, je donne pas la marque du parfum.
0: Oui.
2: Et ben moi, je peux te dire une chose, qu'avec ça varie. Attends, tu permets? Oh
1: c'est quoi, ouais, il est vénère, chaussure, là.
2: Ouais, ça commence, vous me laissez arrêter.
1: Vas-y, combien?
2: Moi, je peux te dire une chose,
1: c'est
2: que la bouteille... Oh, chaussure, tu t'écrases! D'accord?
1: Combien?
2: La bouteille de parfum, ça tourne entre 2000 et 5000 francs la bouteille.
1: Non, mais pourquoi?
4: Oh, n'importe quoi, il connaît rien.
2: Ouais, j'y connais rien. Alors, dans ces cas-là, va sur les Champs-Elysées, c'est Léonard Parfum, et demande du balai. Va voir à combien qu'elle est.
4: Du balai?
2: Du balai.
4: Du balai, mais poil dur, pour les feuilles ou pour la poussière?
2: C'est bon, tais-toi. Tais-toi parce que...
4: Arrête, tu vas me faire pleurer, Gérard.
2: Attends, un balai, je te parle du balai, abruti.
4: Un balai de 1000 francs sur les Champs-Elysées, Gérard.
2: Il est fou.
1: Bon, ouais.
4: Tous les prix d'une motocross, pas d'un balai.
2: Vous êtes tous les deux barjots.
1: Dans des petits supérettes et tout ça, tu trouves des parfums beaucoup moins chers qu'à ce prix-là.
2: Mais oui, c'est ça.
1: Si tu fais tes courses sur les champs, c'est ton problème. Maintenant, pose la troisième question parce que je crois qu'on va faire le tour de la deuxième. Gérard, c'est Merlan. Allô?
2: Oui, je t'écoute.
0: 20 balles.
1: Ouais, je viens de poser une question, mais je vois que personne m'entend.
3: Le parfum sur Suren, ça coûte combien?
2: Ça te regarde pas, et puis arrête de dire Suren, s'il te plaît, parce que je commence à en avoir ras-le-bol.
1: Pourquoi on n'a pas le droit?
3: Pourquoi?
2: Ok.
3: Donc, t'as dit qu'il fallait pas donner de marque tout à l'heure, et t'as donné des marques.
2: Ouais, alors,
1: Merlan.
2: Moi, je peux vous dire une chose que...
1: Merlan.
2: Quoi?
1: Merlan, j'ai pas répondu.
4: Pas tous en même temps, laissez répondre Gérard de temps en temps.
1: Ah, mais est-ce qu'on nous entend bien?
4: Eh oui.
1: Bon, bah parfait.
2: Ah, vas-y, Merlan.
3: Ouais, bah je disais à peu près 300 balles, mais il paraît qu'à Suresnes, bon, vu que t'es un bourge, toi, ça va être plus cher là-bas.
1: Ouais, mais lui, il a des, t'as des promotions, toi, de temps en temps, tu les connais bien.
3: La transpiration, surtout, il a de la promotion.
2: Qui c'est qui vient de dire ça?
1: T'es connu, ça se trouve, t'as ton parfum à ton nom, non?
2: Qui c'est qui vient de dire que ça sentait la transpiration?
1: Tu t'en fous, Gérard. On s'en fout, je te demande si, en fait, t'aimerais bien avoir ton parfum.
2: Attends, on s'en fout, tu permets
3: C'est Merlan.
2: J'ai le droit de dire ce que je veux.
3: Non, mais tu t'en fous, Gérard, c'est Merlan.
1: Alors?
2: Voilà.
1: Réponds!
2: Bah, dis ton nom, toi!
1: Eh ben, c'est exotique! Réponds! C'est exotique.
2: Moi, je te dis, j'ai déjà travaillé dedans et je peux te dire que la bouteille, ça tourne entre 2005 et 3000. Ok?
1: D'accord.
2: Alors, troisième question!
1: Troisième question!
4: Avant la troisième question, Gérard, on accueille Guitare. Ouais, et j'ai aussi un petit message Minitel.
1: Salut à tous! Message Minitel.
4: Ouais, j'ai un petit message Minitel de Schmoldu qui dit: bah, puisque t'as. Enfin, on sait maintenant que t'as travaillé dans le parfum, mais pourquoi t'es pas tombé dedans?
2: N'importe quoi!
1: Ça, et à mon avis, c'est une question qui te regarde pas.
3: Gérard,
2: Et celui qui s'amuse à répondre à ma place tout à l'heure, il va dégager sec.
5: Exotique. Des chaussures à l'appareil.
1: On verra ça plus tard.
5: Je veux juste savoir, à ton avis, Gérard, ça dure combien de temps une bouteille de parfum?
2: Ça dépend.
1: Ça dépend combien. Ça dépend. Si tu t'en mets plus sous les bras, ça dure moins longtemps, à mon avis.
2: Et qui c'est qui parle comme ça?
1: C'est Exotique.
2: Ouais, mais Exotique, tu laisses parler les gens et tu réponds pas à ma place,
1: d'accord,
2: s'il te plaît, merci. Ok. Maintenant, c'est la troisième question.
1: Gérard, avant la troisième question, excuse-moi, chaussures.
5: Combien de temps ça dure une bouteille de parfum pour toi, Gérard?
2: Je t'ai déjà répondu.
1: Hein? Ouais. Eh, hey, Gérard.
5: Est-ce qu'on peut mélanger toutes sortes de parfums, à ton avis?
1: Chaussures ou merlan?
2: Eh, vous commencez à me brouter de répondre avant moi. C'est les questions. Là, vous avez été piqué.
1: Il y en a qui disent que quand tu mets le parfum sur la peau, ça peut t'abîmer la peau. Est-ce que toi, tu t'en es mis sur la gueule?
2: Et toi, est-ce que t'en as mis sur ta queue, espèce de con?
4: Pas d'insulte, Gérard.
1: Je crois qu'il y a une insulte, là. Gérard, est-ce qu'on peut avoir un juge ou quelqu'un qui peut noter une insulte?
5: Ouais, Gérard, c'est merlan.
1: C'était pas beau, hein. Enfin bon.
5: C'est merlan, Gérard.
1: Ouais, Gérard, c'est chaussures. Un peu de pub.
2: Oh,
1: on va peut-être passer à la pub.
5: Gérard, c'est guitare. GG, peut-on se laver au parfum avec un scotch brite?
2: Bon, allez, ouais. Bon, moi, je continue plus.
4: Non,
2: moi, les mecs, ils ont été chercher les questions, ils font le débat à ma place et c'est tout.
4: Mais attends, on n'y peut rien si c'est le modernisme. Ils ont
2: non, mais
4: Internet.
2: T'as pas faire de conneries, toi, non plus.
4: Elles sont sur le Minitel, en plus. Alors, tu continues le débat, et puis voilà, quoi.
1: Faites-vous dans les toilettes.
2: Ah, vous calmez-vous.
5: Gérard, c'est merlan.
2: Oh là là.
5: Gérard,
2: bon, le standard, là, tu fais quoi?
4: Bah, tu m'as dit de virer personne, hein. J'attends que tu me dises.
2: Bah, tu leur demandes qu'ils se calment.
4: Ok.
2: Ça commence à bien faire, là.
4: Non, mais t'as raison, Gérard. On va attendre qu'il se calme. Manu va prendre donc les 6 auditeurs, hein, ben Gérard.
2: Non, il y en a pas 6.
4: Il y en a combien?
2: 1, 2, 3, 4, 5, j'en ai que 5.
4: Bon, bah ça va prendre 5 minutes. Donc voilà. Sinon, ça se passe bien, Gérard, le débat?
2: Non, ben, avec tes conneries, non.
4: Et sinon, à part ça, ça se passe bien, le débat? Ils sont sympas, les auditeurs.
2: Ouais, comme par hasard, tout le monde a déjà les questions. Je sais pas qu'ils ont été les chercher, mais tout le monde a déjà les questions.
4: Sur Internet.
2: Mais ouais, qui c'est qui a été les mettre sur Internet, c'est toi?
4: Mais non.
2: Non, c'est qui?
4: Bah, je sais pas, mais bon, tu sais, il y a des taupes, hein.
2: Ouais.
4: Il y a des taupes dans toutes les sociétés, Gérard.
2: Okay. Comme toi.
4: Ok, bon, on peut y retourner, là. C'est bon, Manu, ils sont calmés? Manu?
6: Bah non, pas encore, hein. Attends. Ah, okay.
2: Bon, bah, attends,
6: du boulot, hein. Ah bah non.
4: Bon, bah, on va continuer. Sinon, ça va?
2: Non, mais on voit un disque, comme ça on va pouvoir les calmer après.
4: Mais non, on a repris depuis 5 minutes déjà, on va pas remettre un disque déjà, ils vont être calmés.
6: Ça y est, c'est bon.
4: C'est bon, tu vois, Manu, gère bien.
1: GG.
2: Quoi?
1: C'est quoi ta chaîne préférée à la télé?
2: Non, mais ça y est, donc faites-vous collection des bouteilles de parfum. Donc, comme j'ai entendu Priscilla qui a dit oui.
1: Non, mais moi je fais collection de paquets de cigarettes.
2: C'est pas le thème du débat, d'accord?
1: Pourquoi?
2: Mais tu donneras ton nom. Et tu éteindras la radio, s'il te plaît, derrière toi, merci.
1: C'est exotique et j'ai pas la radio allumée.
2: Bon, alors donc, toi, tu dis non, pourquoi?
1: Parce que je faisais pas collection de ça avant.
2: Ouais, t'as toujours collectionné les paquets de cigarettes?
1: Bah, ça fait, je sais pas, j'ai commencé, quand j'ai commencé à fumer.
2: D'accord. Merlan?
3: Ouais, tu peux m'appeler Planton, si tu veux. Moi, non, je trouve ça un peu con de faire collection de parfums, quoi.
7: Pourquoi?
3: Parce que je trouve bouteille vide de parfum, je sais pas.
5: T'es fermé d'esprit, hein.
1: Ouais, mais il y en a des belles.
2: Non, mais il y a des belles. Oui, comme qui c'est qui vient de dire?
1: Exotique.
2: Ouais, mais donc, alors, toi, tu fais collection des bouteilles, des paquets de cigarettes et tu dis que maintenant qu'il y a des belles bouteilles de parfum. Non, mais attends, faudrait savoir ce que tu collectionnes, mon pote.
1: Bah ouais, mais c'est pas parce que tu fais collection ou tu vois, il y en a qui font collection de gueules, hein, je vais te dire, c'est pas
2: honteux
1: à dire.
5: Gérard, c'est guitare.
2: C'est guitare. Ouais.
5: Moi je fais collection, en fait j'ai pas les moyens de m'acheter des parfums, je fais les collections des déodorants.
1: Eh hey, guitare,
5: est-ce que t'as de l'Antarctique?
1: On voulait savoir si t'étais barbu.
5: Ça a aucun
2: rapport.
5: Je fais d'ailleurs aussi les collections des bonbonnes de mousse à raser.
1: Pourquoi?
5: Bah des vides, hein.
1: Ouais, mais rien. Des belles aussi, hein.
5: Ah ouais, c'est clair.
2: Non mais vous laissez parler.
4: Non mais vous laissez.
2: Merci,
1: on a pas le droit de donner les marques.
2: Ouais, t'arrêtes s'il te plaît là un peu.
5: Guitare, je peux continuer?
1: Bien sûr, guitare.
2: Priscilla.
5: Vas-y, gratte. J'ai pas fini, Gérard, c'est guitare.
1: Ouais, guitare, bah pendant qu'il se démêle avec les autres au standard. Je voulais savoir, il y en a qui disent le parfum, quand tu le mets sur la peau, ça l'abîme. Est-ce que Gérard, il s'en est mis sur la gueule?
5: Je sais pas.
2: Alors, guitare, tu dégages.
4: Alors, guitare, tu dégages.
5: Ah mais c'est pas moi, Gérard, on me posait une question.
8: Allez, gratte, hop.
2: Non, tu dégages.
4: Non, tu dégages.
2: Eh ben, Fildart, arrête s'il te plaît de jouer déjà avec le.
1: Gérard, on en est à la
4: même pas reconnu qui c'était. T'es vraiment bouché.
5: Gérard?
2: De quoi?
3: Gérard, ses chaussures. De quoi? Je voulais savoir si on pouvait parfumer le sexe de sa copine.
2: Non.
7: Ben non.
3: Non.
2: Oh, le deuxième sang, là.
1: Ben moi, je sais comment on peut... peut mettre du parfum sur le sexe de sa copine.
3: Ah, comment on fait?
1: Vas-y, exotique, vas-y. Bah, tout simplement, tu prends des fruits et puis tu vois quoi, tu les presses bien.
3: Des melons.
1: Tu mouilles bien tout ce qu'il faut bien. Et puis, bah, ça va forcément sentir quelque chose. Hein.
3: Ouais, Gérard, c'est Merlan.
0: C'est clair.
1: Eh, hey, Gérard, t'as déjà fait ça avec. Voilà. On n'a pas le droit de dire son nom.
2: Non.
3: Baleine. Gérard, non. C'est Merlan. T'as fait la collection, toi?
2: Priscilla.
1: Mmh. Il fait déjà la collection de conneries.
3: Il fait la collection des échantillons de parfum.
1: Ouais, il paraît qu'il faisait la collection des cotons-tiges aussi. Et ça,
2: bon,
1: pas le dire.
2: Bah, je sens que on va couper vite fait. Il est déjà 3h15, celui qui s'amuse derrière, il va s'amuser.
1: Quatrième question.
2: Il va continuer. Donc
0: non,
2: ça va aller.
0: Les râteaux.
2: Comment? J'ai mal entendu là, Priscilla.
0: Non, c'était une blague.
6: C'est pas grave, on accueille Jeanne.
1: Salut Jeanne.
3: Bonjour Jeanne.
6: Encore une meuf, c'est bizarre ça, tiens.
0: Bonjour.
6: C'est dingue, hein.
1: Ouais. Bah, je voulais dire Jeanne.
3: Salut Jeanne.
0: Bonsoir.
1: Eh, hey, guitare.
3: Ouais.
2: Oh.
1: Et
2: pareil,
1: tu collectionnes du vent aussi.
2: Bon.
1: Ouais, mais du vent qui sent bon. Ah, d'accord.
2: Exotique.
1: Ouais.
2: Exotique et guitare, vous commencez à vous calmer, s'il vous plaît.
3: Il y a que Chaussure qui est calme, hein.
1: Et bah, il est gentil, Chaussure.
3: Ouais, il est tout sympa.
1: Ouais, mais un peu trop.
2: Non, mais vous allez...
1: Bon, ça nous regarde pas.
2: Oh, guitare et exotique, vous la fermez, s'il vous plaît.
3: Je dis rien depuis tout à l'heure, c'est guitare.
2: Ouais, mais vous vous calmez, s'il vous plaît.
1: Ok, quatrième question.
3: Active un peu, bougez.
1: Il y a pas de problème. Il y a quand même, on va pas prendre en photo.
3: On en est à quelle question, là?
2: Donc, Jeanne.
0: Oui, quelle était la question, s'il te plaît?
2: Donc, combien... Faites-vous collection des bouteilles de parfum?
0: Ouais.
2: Pourquoi?
0: Non, je trouve que ça fait joli sur une étagère.
1: Ouais, mais vides ou pleines? Elles sont vides ou pleines?
2: Bon, au standard, s'il vous plaît, là.
6: Au standard, s'il vous plaît. Bah ouais, mais c'est toi le chef, moi j'attends que tu me dises qui virait, hein.
1: Eh, moi je pense, c'est exotique, je pense qu'il faut...
2: Eh, celui qui s'amuse dans les studios derrière, t'arrêtes tes bêtises avec le double son. Merci, Olivier.
1: Je pense qu'il vaut... Gérard, et c'est exotique, je pense qu'il vaut mieux...
3: Tu parles beaucoup
1: d'exotique de parfum.
3: Exotique, pardon.
1: Bah plein, hein. Parce que ça doit coûter plus cher que vide.
2: Bon, Manu, s'il te plaît, tu me calmes. Exotique, et guitare un peu. Parce que ça commence à bien faire plus.
6: Alors, exotique et guitare, du calme.
2: Non, mais c'est pas comme ça qu'on est calme.
6: C'est comment alors?
2: On a le téléphone.
6: Ah, ok.
4: Ok, Manu. Et moi, ce que je trouve, c'est vrai qu'on n'entend pas assez.
6: Exotique et guitare, vous vous calmez.
4: Et sans le micro allumé, Manu.
2: Ouais, s'il te plaît.
6: Ah, sans le micro allumé, pardon.
4: Arrête d'être con.
2: Si c'est pour faire le clown, autant qu'il prenne le standard à ta place, celui qui est à côté de toi.
4: Bien, c'est Gérard.
2: Hein?
6: Oui, c'est vrai.
2: Donc, Jeanne.
0: Oui. Bah donc... écoute, je te disais, ça va être très joli sur les étagères, c'est pour les décors, quoi. Hein.
2: Mmh.
0: Donc voilà, quoi, je les dispose, ils sont beaux à ma vue, puis voilà, tout est bon. Hein.
2: D'accord. Et toi, Priscilla?
0: Oui.
2: Donc, comme tu as dit tout à l'heure, tu faisais collection maintenant que ça se calme.
0: Oui. Bah,
2: donc
0: oui,
2: tu vas pouvoir réagir.
0: Je fais effectivement collection des bouteilles de parfum.
3: Sans déconner, Priscilla?
1: Moi, je dirais qu'une chose, ça se calme parce qu'on le veut bien.
2: Non, ben, parce que c'est moi qui décide de que ça se calme, mais c'est tout.
1: Non, je crois que c'est pas un rêve, Gadjo.
2: Oh, ouais.
3: Hey, GG, est-ce qu'on peut parfumer un chien? Un animal domestique?
1: Je pense.
0: Avec du briseur.
3: Je sais pas, est-ce que son chien.
2: Olivier, s'il te plaît, tu arrêtes tes conneries! Merci!
3: Quelle autorité, GG?
1: Moi, je voulais savoir une chose.
3: Ça va bien, mais c'est dommage.
0: Ça m'intéresse.
1: C'était quoi la quatrième question?
2: On y vient.
3: Alors,
2: combien de temps?
3: Quatrième, combien de temps vous dure une bouteille de parfum?
2: Bon! Alors, exotique, Merlan, chaussure et guitare, vous la fermez!
3: On a rien fait! Ah, moi j'ai rien fait, Gérard!
2: Alors, Olivier! Tu arrêtes, s'il te plaît!
3: Oh là là!
6: Olivier, arrête, c'est bon! S'il te plaît! Olivier, en fait, Gérard, Olivier n'est pas là, il est parti!
2: Ouais! Ouais, il est dans le bureau, il est en train de faire le clown!
0: Gérard, c'est Priscilla! Oui!
2: Bon!
0: Oui!
3: Allô, c'est Stéphanie!
0: Oui! Oui, c'est Jeanne. Chut, tu peux poser ta question, s'il te plaît?
4: Non, mais là, il va pas continuer parce qu'il est énervé, parce que vous l'énervez, donc c'est
6: là. Allô, là, c'est Max à l'appareil. Tu m'entends, Gérard?
2: Ouais, je t'écoute.
6: Là, j'écoute, là, les mecs, vous déconnez, là. Arrêtez avec le double son et laissez faire le débat de Gérard, c'était intéressant, merci.
3: Putain.
0: Merci, Max.
3: Ok, Max.
2: Alors, combien de temps vous dure une bouteille de parfum?
3: Tu l'as déjà posée, Gérard?
2: Non.
1: Si.
3: Bon, alors, la suivante. Que
1: moi, quand je pars en vacances, ça me dure moins longtemps, tu vois. C'est Exotique
2: alors,
1: qui vient de répondre.
2: Alors,
4: ne parlez pas tous en même temps, s'il vous plaît.
1: Excuse-moi, Exotique. Ouais, quand je pars en vacances, ça me fait environ l'année.
2: Ah bon, parce que tu pars pendant
4: un an. Parce que c'est gros.
2: Tu pars pendant un an en vacances.
1: Ça dépend des années, hein. Un jour, j'emmène ma bouteille et le jour d'après, non.
3: Ouais, c'est Merlan.
2: Mmh.
3: Bah, je sais pas.
7: Ouais, Gérard, ses chaussures.
2: José.
7: Tu penses quoi quand tu croises une femme qui sent le parfum?
2: Non mais attends, c'est pas toi qui poses des questions à la place.
7: Non, je te pose une question.
2: Non mais moi, pour l'instant, moi je te demande de répondre à la quatrième.
7: Et t'achètes le parfum dans une grande surface ou pas?
2: Bon alors moi, c'est terminé, moi je laisse tomber.
1: Oh, Gérard.
8: Je peux répondre.
1: Ok, bon, on fera alors. Moi je veux bien répondre une deuxième fois à la question si.
2: Tu mets ça, tu mets le disque.
6: Gérard, est-ce que tu m'entends?
1: Bah nous on t'entend Max. En tout cas.
2: Ouais.
6: Ça passe pas à l'antenne, il y a que moi, les auditeurs peuvent pas m'entendre, il y a que moi là. Et tu essaies de gérer ton truc intelligemment, les auditeurs sont un peu idiots ce soir, mais essaie de faire ça intelligemment, le patron m'a dit que c'était bien.
2: Mais tu demanderas plus tard.
6: Non mais ils peuvent pas parce que sinon ça va passer à l'antenne, mais là je passe pas à l'antenne là. C'est hors antenne, d'accord?
2: Ok. Bon, de toute manière, je te verrai tout à l'heure quoi.
6: Ouais, alors, petits, on retourne en direct, là, c'est parti.
2: Non, donc vous répondez à la quatrième, donc on va demander après. T'éteins la musique, Fildar, s'il te plaît.
1: Gérard, c'est guitare, j'ai pas répondu.
2: Non, mais on va demander.
1: Je crois qu'il s'en fout un peu de ce qu'on répond.
2: Donc, alors, chaussure, vas-y.
1: Non, c'est guitare, il voulait répondre.
2: Alors, vas-y.
1: Ah, ça me fait plaisir. En fait, je voulais dire que. Moi, j'utilise chaussure. Pas. Est-ce que vous pouvez me laisser parler?
9: Vas-y.
1: Gérard, tu gères ou.
9: Vas-y.
2: Vas-y, guitare.
1: Ok, merci. Comme je t'ai dit tout à l'heure, moi j'achète pas de parfum, j'achète que des déodorants et ça me tient assez longtemps.
9: Mais tu prends des sticks ou pas?
1: En général, comme je suis pauvre, je t'ai dit, je vais voir les déodorants qui ont genre 50% de produits gratuits.
9: Ouais, je vois pas. Et tu sais quoi, il y a même mieux à faire le matin avant d'aller à l'école ou des choses.
1: Tu passes au supermarché?
2: Vous calmez s'il vous plaît! Vous calmez!
9: Ne crie pas! Est-ce que tu l'as déjà fait?
2: Bon, guitare et chaussures, vous calmez s'il vous plaît!
1: Je réponds à la question, Gérard.
2: Ouais, mais l'autre, il a pas besoin de répondre des conneries.
1: Bon, les filles, alors, me dis pas guitare.
2: Donc, Priscilla.
10: Oui. Oui.
2: Priscilla.
10: Oui. Priscilla. Oui.
11: Gérard, je te bouffe la queue!
2: Bon, moi, vous commencez à m'énerver, je vais conclure tout de suite.
11: Merde!
2: Bon, allez, mais envoie un disque.
6: Envoie.
11: Vas-y, balance.
2: Mais quelque chose, ils vont se calmer parce que ça commence à bien faire.
9: Moi, je te préviens, s'il y a un disque, je me casse.
2: Et bah, dans ces cas-là,
11: tu.
6: Attention, Gérard, tu prends un risque.
2: Allez, tu mets un disque, ils vont se calmer.
6: Si jamais on met un disque et qu'ils se cassent tous, qu'est-ce qu'on fait?
2: Eh bah, on arrête et c'est tout, parce que là, ça devient le bordel. C'est impossible. C'est impossible, tu t'amuses là, donc c'est même plus la peine de faire un débat. Hein. Ça, tu dégages de l'aria, toi, je te veux plus. Hein.
9: Là,
2: c'est le bordel. Merci pour me couper le son, donc.
6: Mais non! Mais non, Gérard.
2: Non, attends. Mais non. J'ai quoi, là? Dans les oreilles, j'ai rien.
6: Bah, c'est pas normal.
9: Bah, nous, on a...
6: Nous, c'est bon, hein.
9: Nous, c'est bon, hein.
6: Allô? C'est bon, nous, hein.
2: Non, mais moi, je te dis, je continue pas.
9: Mais qu'est-ce que je fais, moi, alors?
2: Non, non, tu te démerdes, tu rentres chez toi et c'est tout. c'est ce que je fais aussi.
6: Rentre chez toi, Fidar, ok? Non.
2: Tu t'envoies le disque et c'est tout.
9: On va discuter. Tu
6: voilà.
9: On discute.
2: Ça recommence et ça sert à rien.
9: Et appuie sur ton micro.
2: Il était allumé, merci. Donc c'est la suite et la fin du débat sur les parfums. Donc c'est toujours le jeudi. On récupère exotique.
1: T'appelles d'où tu disais?
2: Vous êtes à l'antenne.
1: J'aime bien les cochons blancs parce que c'est marrant quand même, à rien.
10: Mais t'as quel âge?
1: Il a queue en fait du cochon blanc qui fait rigon. Gérard, il est con, il fait si peu. Hein.
6: Vous êtes à l'antenne, les auditeurs.
1: C'est dans son dos parce que bon, moi.
2: Vous êtes à l'antenne. Vous êtes à l'antenne.
10: Mais t'es d'où toi?
6: Allô? Allô, les auditeurs. Vous m'entendez, les auditeurs?
2: Bon, vous êtes à l'antenne, je vous signale.
6: Vous m'entendez, les auditeurs?
1: Ne repasse pas tout de suite.
6: Je crois que ça y est, c'est revenu, non, vous entendez Gérard.
1: Attends, on passe une autre chanson.
9: Non, mais
2: vous êtes à l'antenne.
10: Manu, on va être à l'antenne là.
6: Ouais, ça y est. Vous entendez Gérard là? Ouais, vous entendez Gérard, hein.
1: C'est quoi ton prénom, jeune fille?
2: Vous êtes à l'antenne.
1: C'est quoi ton prénom?
6: Bon, bah, bonne nuit.
1: Comment tu t'appelles?
6: Non, bonne nuit, on va réparer. Allô, les auditeurs?
2: Ouais, donc vous êtes à l'antenne.
6: Vous êtes maintenant à l'antenne. Maintenant.
2: Oh, faut le dire comment? Vous êtes maintenant à l'antenne, on arrête la blague.
1: Bah, mais de toute façon, bon.
6: Merci.
1: Manu, t'es pas drôle comme
2: ça. Non, mais je vous signale,
1: vous êtes
2: à l'antenne. On est d'accord?
1: Laisse tomber, il va nous couper.
6: Vous êtes à l'antenne.
10: Ah, ok.
2: Bon.
1: Ouais, c'était pas drôle.
2: Alors, exotique.
1: C'est l'autre.
10: D'accord.
1: Et ouais, qu'est-ce qui se passe?
2: Bonsoir.
1: C'est tout le temps exotique qui parle.
2: Ouais, vous vous calmez, Merlan.
12: Bonsoir, mon jeune ami.
2: Merci de couper. Oh, mais merde!
9: Mais rien, c'est pas moi.
2: Bon, c'est moi, c'est plus. Oh non!
6: Oh là là, ingérable! Sans déconner.
1: Bon, est-ce qu'au moins on nous entend?
2: Bon, allez, moi, c'est toi,
4: ouais, on vous entend, ouais.
1: Il est là.
4: Non, ouais, non, mais on vous entend.
2: Non, non, mais l'arrière, depuis. Ça, c'est le vrai bordel. Allez, on fait conclusion, moi, 3 ans.
4: Gérard, j'arrête.
2: Non, non, j'arrête, c'est tout.
1: Non, Gérard, arrête pas, excuse-moi, exotique.
4: Dites à Gérard de pas arrêter, les auditeurs.
1: On en est où, je sais plus, moi, tu vois.
2: Peut-on mélanger toutes sortes de parfums?
10: Hein?
1: Quoi? Comment?
2: Peut-on mélanger toutes sortes de parfums?
10: Oui.
1: Bah, je crois que t'en es la preuve vivante, Gérard.
4: Mais quoi, Gérard?
2: Ça commence à bien faire maintenant!
1: Gérard, calme-toi, tu deviens parano, Gérard. Il y a un problème.
10: Gérard, tu vas être malade des nerfs. Gégé, je réponds.
1: Eh, t'as abusé du parfum, mon copain. On pourrait peut-être cotiser pour payer une semaine de décontraction.
2: Non, mais fait exprès.
1: GG, ça lui ferait
2: du bien. Ouais, mais moi, je pense que c'est un échec. De manière, je te signale que c'est la dernière question que je fais.
1: Mais non.
2: Moi, 3h30, j'arrête.
1: Non, étant donné que t'es connu, tu veux pas lancer une marque de parfum?
2: Ouais,
1: pas le GG qui pue.
2: Ouais, mais c'est pas la peine qu'il nous emmerde, hein.
1: C'est inutile de gueuler, hein, on avance pas.
2: Peut-on mélanger toutes sortes de parfums, Jeanne, tu voulais répondre?
10: Ouais, bah écoute, je te réponds, GG. Ça dépend des fragrances.
2: C'est-à-dire?
10: Ben, ça dépend de... Je sais pas, ça dépend des senteurs, au fait.
2: Ouais.
10: C'est-à-dire, en fait, ça dépend ce que tu mélanges. Ça dépend si tu mélanges,
1: ouais, mais la fraise et le citron... Plus ou moins fort ou pas? Je sais pas moi comment on fait.
10: Du musc, de la vanille, des trucs comme ça, il faut que ça colle les senteurs. Faut pas faire n'importe quoi.
1: Enfin, maintenant c'est selon les goûts, les couleurs et les odeurs quoi. Mais de toute façon, je pense que t'en es la preuve vivante, GG, qu'on peut mélanger des parfums. Moi j'ai eu l'occasion de te croiser pas loin des chiottes de la loco. Bon, je vais pas en parler.
2: Tu continues comme ça, tu as dégagé.
1: Non, mais c'était juste pour te dire où je t'avais croisé quoi, histoire que tu vois un petit peu, je sais pas si tu te rappelles. Et quand tu es passé devant moi, j'ai senti effectivement qu'on pouvait mélanger des parfums, vu que j'ai pas vraiment compris ton odeur, disons.
2: Ouais, d'accord.
1: Je voulais juste te dire que ça puait toujours autant dans ma radio, quoi.
2: D'accord, si ça te plaît pas, t'éteins ta radio et ça me prend une belle jambe.
4: Et Gérard, est-ce que toi tu mélanges plusieurs parfums?
2: Mais attends, je finis avec les gens, d'accord?
4: Ok, tu répondras après?
2: Je répondrai après. Chaussures.
4: Je te remercie.
7: Gérard, c'est chaussures, je voulais savoir si le nouveau slogan de Fun Radio c'était c'est fun, ça pue.
2: Et tes chaussures, elles sont bonnes?
1: Que le jeudi, hein. Que le jeudi, de 1h à 4h. Okay. Et tous les jeudis, c'est pareil! C'est ça.
2: Merlin.
8: Ouais, bah écoute, non, c'est impossible de mélanger des parfums. C'est inconscient de poser une question comme ça. C'est inconscient.
2: Exotique?
1: Moi, je crois qu'on peut pas mélanger les parfums. Et tu sais pourquoi?
2: Non.
1: Parce que quand on mélange des parfums, en fait, tu formes une nouvelle forme de parfum. Et je crois que les dérivés qu'on montrait. Que le parfum lui-même, qui est au début mélangé par les premiers parfums qui, eux, sont déjà mélangés par d'autres, ce qui fait que quand toi, tu te vaporises de ce parfum, c'est un parfum et une odeur, en fait, puisque tout a été mélangé. Et moi, ce que je voulais savoir... C'est faux, exotique.
2: Non,
1: moi, je voulais savoir...
8: Bon, moi, je suis pas d'accord.
1: Aujourd'hui, on pouvait vendre ou non des parfums qui ne sont en rien.
2: D'accord. Bon, donc, une question que... Merci pour celui qui s'amuse à ça. Une question que je vais poser là, je pense que tout
4: tu
2: à l'heure.
4: Tu réponds pas donc. Quand tu
2: moi, je mélange du parfum, ça dépend des jours, c'est tout.
4: Qu'est-ce que tu mélanges comme parfum?
2: De tout.
4: Ah bon?
1: Donc, tu es d'accord avec moi, Gérard, quand je dis que quand tu mélanges plusieurs parfums, ça sent plus rien?
2: Non, pas du tout. Bon, celui qui s'amuse à faire ça, il arrête, s'il te plaît, merci.
1: À mon avis, c'est guitare.
2: Donc, alors, que pensez-vous?
1: Pensez-vous que les parfums ne sont pas à la mode?
2: Oui. C'est qui vient de poser la question?
1: Ouais, mais en fait, toi qui as posé la question, t'es pas drôle, quoi.
10: C'est toi qui as posé la question.
8: Mais je cherche pas à être drôle, moi je pose des questions, c'est tout.
2: Toi tu as posé les questions. C'est pas toi qui commande, d'accord?
1: Voilà.
2: Bon, ça y est, oui?
1: Bah pose-la toi-même, la question.
10: Mais GG?
2: Alors moi, la question que je pose.
1: Vas-y.
2: Que pensez-vous lorsque vous croisez une femme qui sent le parfum?
1: C'est exotique.
2: Ouais, exotique.
1: Une belle femme, quand tu la vois, quoi, tu vois, quand t'es dans la rue, ou je sais pas, sur une esplanade, ou sur un trottoir, ou bien encore même sur une plage, ou enfin, de toute façon, les senteurs, tu peux les avoir partout. En fait, ce que je veux dire, c'est quand tu croises la fille et que tu ressens quelque chose pour elle, le parfum, y a qu'après que tu le découvres.
2: Eh oh! Celui qui s'amuse à m'envoyer de la musique, il arrête, s'il te plaît, merci!
4: Mais y a pas de musique!
2: Non, à peine!
4: Non!
1: C'est pas une question de parfum.
4: Qu'est-ce que t'entends, Gérard?
13: Ah ouais,
6: Bah non, il y a rien.
2: Bien sûr,
6: mais il y a rien, Gérard. Là, ouais, là Gérard va mettre le casque sur les oreilles, il y a rien.
2: Il y a rien. Bien sûr. Donc, exotique.
6: C'est un peu pareil.
13: Moi, je suis d'accord, exotique. Je crois que personne n'en a rien à foutre. Mais non, mais je suis sûr qu'il y a du monde derrière toi, en fait. Non, mais personne n'écoute, quoi.
2: Bon, Merlan. Attendez.
13: Ça fait deux fois que je te pose la même question, tu veux pas me répondre.
2: Merlan.
13: Bah écoute, moi, ouais, ça me fait craquer, quoi, de voir une femme qui passe avec un bon parfum, et je me retourne, et je la mate, quoi. Et je fais, hé, hé, tu peux pas faire peut-être.
2: Non. Chaussures.
13: Gérard, c'est guitare.
2: Ouais.
13: Bah, je vais pouvoir répondre.
2: Je voulais dire que
13: j'apprécie les femmes qui ont un bon parfum, mais surtout si elles sont bonnes, en fait.
2: D'accord. Chaussures.
13: Lâche-moi.
2: Bon, bah alors, lâche-moi, bah dans ce cas-là, tu dégages. Voilà, comme ça, je vais te lâcher. Bonne nuit, chaussures. Priscilla.
0: Oui.
13: Priscilla.
0: Ah, moi, franchement, quand je croise une femme qui sent le parfum.
13: Tu te touches?
0: Non, je me touche pas du tout. Je me dis qu'en fait, elle pue le parfum.
13: Non. C'est vrai, il y a des gens qui mettent des fois trop de parfum.
2: Non, mais attendez.
13: C'est quelque chose, c'est guitare.
2: Non, guitare, ça suffit.
13: Dans la radio. Pourquoi ça suffit?
0: Laissez-moi terminer.
13: Comment ça suffit?
2: Mais pour l'instant, vous laissez terminer.
13: Et je peux pas répondre alors.
14: Laisse béton, il est vénère encore une fois.
2: Bon, Priscilla.
0: Oui.
2: Donc pour toi.
0: Putain, je sais plus ce que je disais.
14: Tu disais quand tu croisais une fille.
13: Tu touchais.
14: Voilà.
0: Non, je me touche pas.
14: Si, c'est ce que t'as dit, Brice. C'est ce que t'as dit. Hein.
0: Ouais,
14: tu as bien un flacon de la
0: D'accord, je me touche, d'accord.
14: Voilà. Et tu te touches bien profond ou pas?
0: Avec 4 doigts, ouais.
14: Bien profond ou pas?
0: Profond, bah tu mets ça.
2: Bon, après, c'est
0: Oh!
2: Eh, vous vous calmez, s'il vous plaît!
14: On veut savoir si elle met le droit, ça.
2: Non, mais
14: bon, exotique!
2: Bon, allez. Allez, hop, terminé, conclusion. Merci, Fulda.
6: Merci de quoi?
2: Non, mais merci, tout le monde est coupé. Moi, j'ai de la musique dans mon casque. J'entends même pas ce que les gens disent. C'est super. C'est bien pour ta dernière. Tu fous bien là ta merde. Eh ben, on fait conclusion.
14: Eh, voilà. Mais pourquoi c'est ta dernière?
0: Je peux répondre.
2: Vas-y, dépêche-toi, c'est fini après.
0: C'est Jeanne. Je voulais te donner une citation.
14: Tu veux. Non, excuse-moi, tu veux pas te rapprocher de ton combiné?
0: Ouais, voilà. Donc,
14: Là, tu sens bon, ma chérie.
0: Ouais, merci.
6: Gérard, tu m'écoutes le débat, là.
2: Non, mais attends, tu permets, quand on arrêtera de mettre de la musique dans
14: quoi,
2: le casque.
14: Ça y est.
2: Merci,
0: non,
2: voilà.
0: Si tu sens bon,
2: comme
0: hein.
2: Ça, voilà.
6: Ah, on a France Info dans le casque,
2: ouais,
6: c'est
2: France
6: ça.
2: France Info, allez hop,
6: mais c'est quoi ce bordel? Tous.
14: Mais non. Gérard, gère ton débat.
2: Gérard,
14: alors, en fait, c'est une zone neutre, tu peux dire.
6: Mais c'est bien, d'accord. Écoute, Gérard, d'accord.
14: Hey, guitare. Ouais, tu m'entends?
6: Non, mais Gérard.
14: C'est guitare, c'est violon.
6: Non. Mais Gérard, d'un côté, tu fais ton débat et de l'autre côté, tu t'informes.
2: Attends, je travaille pas comme ça. Non. Non, c'est fini là. C'est terminé.
6: France Info, la pub.
2: Putain, Gérard. Mais attends, mais c'est pas moi.
15: Mais si, patron, toi, c'est toi en plus.
2: Mais non. Maintenant, c'est plus rien.
6: Mais si, attends, moi j'entends. Moi.
2: Ouais, bah pas moi.
6: Moi aussi j'entends, GG.
14: Ok, comme je t'ai dit tout à l'heure.
2: Bon, Jeanne, tu réponds s'il te plaît.
0: Oui, bah écoute, je te disais, moi je vais te donner.
14: Ah, bah t'es revenu.
0: Mais attends, j'entends rien.
14: Tu nous entends là.
0: GG, tu m'écoutes?
2: Je t'écoute.
14: Tu nous entends?
0: Comme disait le poète écrivain français Montaigne. Il disait que quand une femme.
14: Montaigne ou montagnier?
2: Ouais, bon, allez.
14: Montagne.
0: Bon, alors, montagnier. Je peux pas parler, je suis désolé.
14: Voilà, bon, encore une fille qui est primée.
2: Au lieu de m'assiner là, je voudrais bien avoir les auditeurs, hein, joli.
14: Rire et chanson dans le casque pour qu'il nous raconte une blague.
2: Celui
14: qui a des questions, il veut pas aller poser.
2: Conclusion. Non.
6: 25 minutes d'émission, pas de conclusion, c'est pas possible.
2: Non, mais dans ce cas-là, moi je continue pas à travailler avec vous pour l'instant, moi j'arrête.
6: Bon. Bon, bah, Fildar, alors on sort, hein, on fait comment on sort?
16: Qu'est-ce qui se passe, Gérard? Il y a quoi dans le casque?
2: Attends, de la Formule 1 maintenant, il y en a un qui s'amuse à mettre la radio.
6: Je croyais que t'aimais bien la Formule 1.
2: Allez, hop,
6: non, mais attendez, on est en train de passer France Info sur Fun Radio, c'est n'importe quoi.
2: Non, moi c'est terminé, on fait conclusion, moi j'arrête.
6: Bon, on va écouter les infos quand même.
17: Attends, hier en Algérie, trois bombardements de la lande explosées à Alger faisant
6: moins de. Gère ton truc, ça va gueuler, mon patron va me tuer.
2: Attends, moi je travaille pas avec deux.
6: Bah, c'est notre faute peut-être.
18: J'ai la honte, putain, mon patron est en train de me tuer.
2: Façon, bah attends, c'est quoi là ce bordel? Moi je continue pas avec.
6: Mais c'est la dernière, de toute façon, tu vois.
2: Non, mais casse, tu dégages
6: moi aussi
2: gâte,
6: alors. Dans 20 minutes, je me casse.
2: Non, mais tu vas te casser tout de suite.
6: J'arrête tout. J'arrête tout.
2: Ouais, bah tu m'envoies les auditeurs et tu la fermes.
6: Et c'est terminé.
2: Bah, tu m'envoies les auditeurs et tu la fermes.
6: Vous m'avez trop fait chier.
2: Ouais, bah toi aussi.
0: Filou, tu vas me manquer. Ouais. Macaque.
2: Bon, allez.
16: Bon, je te répondais.
2: Donc, Jeanne.
16: Ouais, bah écoute, moi je te disais, comme disait le poète français Montaigne, écrivain.
19: Espèce de macaque.
16: Quand une femme passe avec vous, si une femme passe à côté de vous et sent le parfum, vous êtes perdu.
20: C'est toujours l'heure des infos.
2: Bon.
16: Je suis désolée, je t'ai pas entendu, c'est pas grave.
2: Non, mais c'est pas grave.
6: C'est pas moi.
2: Non, c'est pas toi, c'est qui? C'est le pape.
20: France Info.
2: Bon, allez.
20: Il faut des nouvelles de Nagano, alors l'athlète kurde au bobsleigh.
16: Oui, alors il neige.
20: A fait troisième.
21: On voulait savoir s'il allait neiger à Noël.
20: Bien sûr que oui, mais pas à Nagano.
2: Bon, allez, on fait
20: pas
2: conclusion.
21: Ouais, mais est-ce que Vanessa quand... Paradis
2: vous arrêterez avec Nagano, là.
20: Oh alors, la météo pour demain.
2: Conclusion, d'accord.
20: En import, Vanessa.
21: Hey, Gérard, tu veux pas faire un petit quart d'heure de libre antenne avant?
2: Non, moi j'arrête.
21: Ça peut être sympa, Gérard.
2: Demandez à Max.
6: Ouais, moi je suis d'accord, libre antenne avec Gérard.
21: On va passer un
2: disque. Pas avec des doubles sons.
21: Gérard, tu vas te mettre un doigt et puis on revient après.
2: L'autre il va éteindre, tu vas voir.
21: Juste un doigt avant.
16: On fait une libre antenne alors, Gérard.
21: Mais un disque, on fait une libre antenne.
2: C'est dans.
6: Ça va.
2: Non, moi j'arrête.
6: C'est impeccable là le son.
2: Voilà, tiens.
21: Eh GG, on t'entend plus, hein, c'était débat, mais bon.
20: Continue, persévère.
21: Bah j'ai des annonces à passer, alors moi je vais...
6: Attendez, parce que là ça va finir en bagarre dans le studio, il y a
2: Phil... Tu dégages.
6: Phil qui va se prendre des coups pour de vrai en plus, alors. Non, arrête, voilà. Calme-toi. Non mais c'est bien le son, il est bon là. C'est le son de tous les jours.
2: Non, c'est ça, c'est le son de tous les jours, pauvre tâche. Donc conclusion, exotique. Exotique.
6: Ils veulent pas conclure les mecs, ils ont envie d'attendre la fin du débat.
2: Ah non, moi j'arrête.
6: Il y a encore 20 minutes de débat là. 20 minutes.
2: Non, moi j'arrête, je continue pas dans des conditions comme ça.
6: C'est con là, c'est con.
20: On y va. À 3.
22: Regarde, les mecs ils appellent, relance le standard.
6: Tu sais qu'il y a des mecs qui font une semaine de jeûne pour bouffer tes débats.
2: Alors donc, si vous voulez continuer d'appeler, vous pouvez toujours appeler au 0803-08-5000 et 0870-5000 et toujours 3615 code Fun Radio rubrique direct. On se retrouve tout à l'heure pour la suite des débats.
6: Attends, Gérard.
2: Non,
6: écoute-moi, honnêtement, comment tu veux que les gens ils appellent? T'as pas le sourire, t'as l'air aigri. Fais-le avec le sourire, les numéros de téléphone.
2: Vous avez qu'à arrêter de nous faire. Vous avez qu'à arrêter de foutre votre merde un peu.
6: Ah bah c'est nous peut-être.
2: Ouais.
6: Donc, avec le sourire.
2: Si vous voulez toujours nous appeler, il y a
6: avec le sourire, regarde.
2: Bon, ta gueule, toi.
6: 0803-08-5000. C'est pas compliqué. 0808-5000.
2: Alors, que pensez-vous que. Donc, on va mettre un disque, je poserai la question tout à l'heure.
6: Ah non, pose la question maintenant, comme ça, ils réfléchissent pendant le disque.
23: Ah là là.
6: C'est tout lire.
23: Ah là là, les vrais gamins.
2: Ah. Alors, pensez-vous que le parfum attire les gens et on se retrouve juste après? C'est prodigy que vous venez d'écouter.
6: Non, prodigy.
2: Prodigy, c'est bon. Donc on récupère exotique.
21: Salut.
2: Salut. Merlan.
24: Bonsoir.
2: Salut. Chaussure.
24: Bonsoir.
2: Chaussure.
24: Oui, je suis là.
6: Non, il est parti, Chaussure, on le rappelle.
24: Bonsoir.
2: Donc Priscilla.
16: Oui, bonsoir.
2: Rebonsoir. Guitare.
20: Ah, c'est pas guitare, c'est violon.
2: Rebonsoir. Et Jeanne pour finir.
16: Bonsoir.
2: Rebonsoir. Alors donc. Et ça recommence. Fildart, tu vas me faire chier jusqu'à 4h du matin.
20: Non, mais là,
2: comme ça.
20: Ça commence à bien faire.
6: Ouais.
21: T'énerve pas, violon, ça sert à rien.
2: Que pensez-vous que le parfum attire les gens? Ah, moi, par contre, il y a la question que j'ai pas répondu là.
6: Ah, ouais, c'est vrai, ouais. Vas-y, réponds.
2: Moi, je peux vous dire une chose, que dans le métro, quand vous croisez une nana, je sais pas si Guitare, Merlan et Exotique t'as suivi.
6: Ah, bah, Guitare, il en croise souvent dans le métro des nanas. Ouais.
2: Moi, je peux te dire une chose, que dans le métro, quand tu croises une nana, on se demande si elle a pas vidé la bouteille de parfum sur elle.
21: C'est un peu comme toi, Gérard. Moi, je réponds, c'est Exotique, je dis que t'as bien raison quand tu dis ça, parce qu'il y a grosses putes. Toi, des meufs qui sont énormes.
2: Oh, bah, rien.
21: Et bah, qui puent.
2: Ouais, mais là, je vais vous dire.
21: Généralement, c'est des grosses qui puent.
2: Non, mais pas généralement. Mais moi, je peux vous dire, la personne qui vient prendre ma place tout à l'heure, je viens de sentir le parfum. Je sais pas ce que c'est comme parfum, mais alors.
21: Elle est grosse.
6: Marine, est-ce que tu peux sentir Gérard pour nous dire s'il sent bon?
2: J'ai mis de l'Antarctique, hein.
16: Tu sens super bon, Gérard.
2: Non, mais moi, j'ai mis de l'Antarctique.
6: Non, ça pue.
21: On veut savoir.
6: C'est pour
21: si
6: les chiottes, ça, l'Antarctique.
21: T'as mis de l'Arctic VC, violon.
2: Donc,
6: est-ce qu'elle est. Il pue la merde.
21: Bon. Bah, Martine, je sais pas, je connais pas de Martine.
6: Avant. Je t'ai dit que l'Antarctique, c'était pour les chiottes.
2: Que pensez-vous que.
6: Gérard, il pue la merde.
21: Gérard, il se met du Arctic.
6: Non, de l'Antarctique, c'est pour.
21: Même Gérard.
6: Pour les chiottes, là, quand ça pue.
16: Il y a de l'air,
21: il aime les pipes. Ah, il se parfume à l'air week.
3: Ouais.
21: C'est ce qu'il aime, Gérard.
5: Et là, il est en train de vous siffler ce qu'il fait quand il chie. Dans ton cul.
21: Qui a dit ça? Qui a dit ça? Bah, quand tu dis tu sais ce qu'il aime, Gérard, toi, tu réponds un coton-tige dans son cul.
3: D'accord.
21: C'est ce qu'il te dit. C'est avec ce qu'il te dit dans le 92, hein.
2: Ah, bah, ouais.
3: C'est vrai, c'est vrai?
21: Ah, bah, à la sortie des écoles.
2: Ah, bah, c'est bien alors. Tu me diras où?
21: Qu'est-ce qu'il aime, Gérard?
11: Mettre un coton-tige dans son cul.
2: Bon, alors, pour fernir, que pensez-vous?
11: Pour fernir, tu ne sais même pas parler, lui.
2: J'étais pas content, c'est le même prix, merci.
11: Pour fernir,
21: Et t'as abusé sur
5: Non, c'est Max, Gérard, tu m'entends?
2: Je t'écoute.
5: Ouais, ils m'entendent pas, là. Le dernier quart d'heure, essaie de les gérer correctement, parce qu'apparemment, ils sont un peu abrutis ce soir. Hein.
2: Ouais, j'ai l'impression.
5: Bon, on va retourner sur l'antenne. Attention, Fildar, tu peux nous remettre sur l'antenne?
19: Top antenne.
5: Attention, top antenne.
3: On est sur l'antenne?
2: Oui, vous êtes à l'antenne.
3: Je comprends plus rien, là.
2: Oui, ouais, vous êtes à l'antenne. Alors, pensez-vous que le parfum attire les gens?
3: Oui.
21: Ça dépend. C'est violent.
2: Ouais.
3: C'est fait pour, hein.
21: Non, c'est pas vrai.
2: Pourquoi?
21: Parce que, par exemple, Gérard, lui, il met du parfum, c'est pour une raison bien particulière.
3: Bon, c'est répulsif, Gérard, mais en général, c'est...
11: Mais non, c'est pas répulsif.
3: Non.
11: C'est que, comme je vous l'ai expliqué tout à l'heure, il est pro du mélange d'odeurs, quoi.
21: Ah, ben voilà, il y a des gens qui puent naturellement, et lui, c'est son
5: cas, donc
21: il est obligé de mettre plusieurs parfums.
5: C'est Max.
3: C'est convulsif.
5: Ouais, mais ça passe pas l'antenne. Non, parle pas, toi, parle pas. Eux, ils m'entendent pas. Tu parles pas. Te laisse pas faire par les auditeurs quand ils te parlent.
11: Pourquoi il y a du blanc là? Qu'est-ce qui se passe?
21: C'est parce que
2: Jeanne
21: pue naturellement.
2: Jeanne, oui. S'il te plaît, tu réponds, merci.
11: Ah, c'est pour ça que ça pue dans ma radio.
21: Bah, c'est pour ça.
2: Vas-y.
3: Donc, bien sûr que ça attire le parfum, sa connotation.
21: Mais ça attire les animaux.
3: La première fonction du parfum, GG.
21: Il attire les guêpes, genre.
3: La séduction. Tu vois? Donc, c'est comme les abeilles qui sont attirées par le miel.
24: T'as des miels dans les oreilles.
5: Je laisse pas faire, Gérard, parle, parce que là, c'est nul, le débat.
3: Et puis, donc voilà, c'est important, quoi. C'est bien, c'est forcément que ça attire
21: les gens.
5: Tu veux que je t'aide un peu?
2: Priscilla.
3: Oui.
5: Bonjour, Gérard. Tu veux que je t'aide? C'est Max.
21: C'est quoi?
2: Ouais, bah, viens là, parce que c'est le bordel, là-bas. Reviens là, si tu peux, parce que c'est le bordel.
5: Bah, je vais voir, parce que je suis en haut, là. Je suis tout en haut pour les émetteurs.
21: Il y en a marre que Martine, elle se fasse tout le temps.
11: Ouais, Gérald, t'es une vraie tapette, hein.
5: Fildar, tu t'accroches.
21: C'est pas une tapette, un trou du cul.
11: Il arrive pas tout seul à gérer son débat.
21: Mais c'est vrai.
2: Priscilla, s'il te plaît, tu réponds.
11: À part les cotons-tiges, hein.
2: Rebonsoir.
21: Tu sais ce qu'il aime.
3: C'est quoi déjà?
2: Alors, pensez-vous que le parfum attire les gens?
3: Oui, mais je te dis, mais c'est fait pour.
11: L'aime, Gérard.
3: C'est pour ça, mais c'est aussi fait pour plaire à l'autre et donc l'attirer. En un seul mot.
2: Mm-hmm. Tu crois qu'en mettant du parfum, ça attirera les gens plus qu'avant?
3: Bah, la preuve, c'est que si tu croises une bonne femme,
5: chez Willy, le remix de Christine.
21: Eh, GG.
2: Mm-hmm.
21: C'est exotique.
2: Ouais.
21: À ton avis, si le parfum que ta copine, elle se met, ok?
2: Ouais.
21: Et dans le métro, tu reconnais ce parfum-là, d'accord? Et tu la vois de dos, d'accord? Et tu fais, ah Sandy, c'est toi. Elle se retourne, tu vois que c'est un mec.
2: Eh bah, exotique. tu retournes au standard.
21: Salut, exotique.
2: Non, salut.
21: C'était pour prouver que le parfum.
11: Salut, exotique.
2: Salut. Oui.
3: Je voulais te donner une situation très simple. Imagine-toi, il y a deux nanas dans le métro. Il y en a une qui pue et l'autre qui sent bon. Vers qui tu vas aller?
2: Non mais attends, de toute manière, la question on l'a déjà posée tout à l'heure.
3: Mais déjà là, tu poses bien la question, est-ce que le parfum vous attire?
2: Ouais, mais moi j'irais vers celle qui a plus de parfum.
21: Charme.
3: Donc, non,
2: c'est... Ou même plus de charme.
3: Non mais c'est une question d'odeur.
2: Mais je viens de te répondre.
21: Gérard, c'est trompette. Mais il a pas de nez.
3: Donc tu vas aller vers celle qui pue, c'est ça?
2: Mais là, je viens de te dire, celle qui a le plus de parfum. Oh là là là.
21: Mais pourquoi?
3: Okay.
21: Gérard, c'est trompette.
2: Ouais.
21: Qu'est-ce qu'elle se met comme parfum, Sandy?
2: Ça te regarde pas, salut.
3: Mais de l'eau de toilette.
2: Alors,
21: on voulait savoir, est-ce que tu te parfumes au parfum?
2: À ton avis, je me parfume
21: à
2: quoi?
21: Toilette, hein. Ça peut être au déodorant comme moi.
11: Ou au stick.
21: Au stick, ah ouais. Ou tout simplement
2: au savon.
21: Ou à l'eau de Cologne, ou encore des choses comme ça.
2: Ouais, c'est bon, là, vous vous calmez.
5: Pour la dernière, on accueille l'assez.
11: Pardon? Un peu active.
25: Oui, bonsoir. Bonsoir Gérard, je suis pas trop content, c'est Tony là, je suis avec Goldorak et Arnett. Je suis pas trop content parce que je suis obligé de prendre des faux noms pour passer dans tes débats, donc là je descends. Je suis à côté de la rédo. Je casse la tête à NJ puis je descends.
5: A
25: tout de suite.
3: Salut.
5: T'as entendu? Ils sont tellement vénères qu'ils vont venir te le pécho là quoi. Ils vont venir hein.
21: Qu'est-ce qui se passe dans la maison?
3: Non, ça te fait pas peur?
2: Qu'est-ce moi, c'est des conneries, puis c'est tout bon.
16: Qu'est-ce qu'ils font
7: dans la maison? S'ils arrivaient, là, tu
25: Gérard, c'est trop bête.
7: S'ils arrivaient, tu faisais quoi? Ah bah, putain, les
8: voilà. Ah bah, les voilà.
7: Oh putain.
8: Là, tu fais moi le malin.
2: Alors ouais, qu'est-ce que... Pourquoi vous venez? Ouais, ouais.
9: Ça t'a pas fait plaisir.
2: Ouais, bah ça t'a pas fait plaisir, c'est le même prix.
9: Bon, pas Gérard.
2: Alors, achetez-vous, pour la dernière question, achetez-vous votre parfum dans un. Achetez-vous votre parfum dans
7: gaffe,
2: une grande surface.
7: Il veut te pécho ta montre. Fais gaffe, Tony, il veut te pécho ta montre.
2: Pensez, achetez-vous votre parfum dans une grande surface ou pas?
21: Et Pierre, je veux répondre.
7: Vous allez répondre?
21: C'est saxophone, là, je voudrais répondre.
2: Ah
21: c'est Jean-Paul, je voudrais répondre.
2: Oh là là là là là là là.
7: Mais c'est le bordel, vous allez répondre, les auditeurs, j'aime pas trop qu'il y ait la merde comme ça dans le studio.
21: T'emmerdes, moi, trou du cul. Eh, c'est D3.
2: Qu'est-ce que tu veux, D4?
21: C'est D3, j'ai pas dit D4.
2: Bon, tu réponds, parce que vous commencez à me gonfler.
21: Alors, moi, je voulais répondre parfaitement, c'est D4.
7: T'as pas une clope, Gérard, s'il te plaît?
21: Gérard, tu peux faire quelque chose?
2: Bon, elle est terminée, moi, Gérard.
7: Alors, conclusion.
21: Gérard, tu peux faire ma conclusion en premier?
2: Alors, vas-y, on arrête.
21: Parce ok, que c'est... donc c'est D4, par rapport au parfum, donc je voulais dire que... J'aimerais bien que t'arrêtes, là, je sais pas qui c'est. Je voudrais dire que ça pue toujours autant dans ma radio, hein, malgré que tu mettes du parfum.
2: Eh ben c'est bien, ben, bonne nuit à toi. Bonne nuit à toi.
21: Ça pue la merde, la chiasse, le vomi, tout en même temps, quoi. Comment ça se fait?
2: Bon, allez.
21: Bah, je crois que c'est à cause de Gérard, ça pue que le jeudi. Mais pourquoi c'est Gérard qui purait comme ça?
2: Bande de câbles.
21: Bah, parce que c'est lui qui a lancé.
2: Bravo,
21: c'est lui,
2: je
21: crois que c'est à cause de... qui... Tu sais ce qu'il fait avec sa main droite?
7: Ouais, mais mec, merde, Gérard, tu joues tout
21: dans le micro que je sens. À mon avis, c'est parce qu'il
7: dort, moi, je dis plus rien parce que à chaque fois que je
8: joue ma gueule, c'est comme ça.
7: Voilà.
21: À mon avis, c'est dégueulasse, pas. Moi, je plains l'animateur qui passe derrière Gérard et qui a le nez sur le même micro, quoi. À mon avis, il se lave pas.
7: Ah, mais Marine, elle se met pas sur le nez le micro, t'inquiète.
21: Et pourquoi Martine, elle est pas là encore? Ah, c'est peut-être pour ça que Martine, elle se parfume autant. Bah, pourquoi Gérard, il pue autant?
2: Et bah, pourquoi t'es aussi
21: c'est
2: con?
21: C'est des questions qui restent encore posées et qui ont pas de réponse. Voilà, prochain débat. Gérard, tu peux faire un prochain débat comme ça? Pourquoi tu pues?
2: Et pourquoi que vous êtes aussi con avec moi?
21: Mais parce que...
16: Pourquoi t'es aussi con avec nous?
21: C'est surtout ça, ouais, genre, pourquoi t'es aussi con avec nous, quoi?
7: Ah, comme tous les jeudis, maintenant, règlement de compte.
2: Ouais, toi, allez, 10 minutes, toi.
7: Non,
2: toi,
7: mais c'est
2: toi,
7: vrai, en plus.
2: Que tu te casses.
8: Et pourquoi tu fais pleurer les filles?
7: Pourquoi tu fais pleurer les filles, Gérard?
2: Ah, bah, ça,
21: Gérard, c'est honteux, là.
8: Tu t'es même pas excusé.
7: Ouais.
8: Tu t'es même pas excusé, Gérard, je trouve ça...
21: Gérard, franchement... tu fais pleurer les femmes, arrête de te parfumer au lacrymo.
16: Gérard, tu fais pleurer les hommes, Gérard, tu fais pleurer les femmes. Tu ne sais pas qui c'est qui peut faire la voix ici. C'est l'auditeur qui commence.
7: Oh là là là là là là là là là là.
16: Non, mais là, t'as été nul, Gérard, ce sont les débats. Là,
8: en plus, t'écoutes même pas les critiques.
21: T'as changé,
7: tu
21: prends
7: ton métier, tu refais ton métier, c'est ton métier.
21: T'as changé, ouais, t'as changé. Ah, on m'a dit qu'il y a Tony et tout ça, ils étaient là.
7: Conclusion.
2: Bon, allez, conclusion.
16: C'est ma conclusion. Pour être
2: vas-y, Jeanne.
16: Tony et Armette.
21: Hey, et... Tony et Armette, il paraît qu'ils puent, c'est vrai ou pas?
2: Oh là là là là là là là là.
7: J'ai pas entendu.
8: Il paraît que tu pues.
7: Ouais, ouais, c'est vrai. Je suis à côté de Max, il peut confirmer.
16: Bon, bah, je réponds.
2: Vas-y, conclusion.
16: C'est vrai que Sandy, c'est un boudin?
7: C'est impressionnant, vous l'avez
2: alors,
7: pas devant vous.
2: Jeanne, tu dégages, bonne nuit.
21: Et on pas moi. Et nous, les auditeurs, on voudrait savoir comment il est.
8: Bon, Tony, conclusion.
21: Tony, là, fait conclusion.
2: Comme t'as écouté là, à peu près les deux débats, comme t'es là maintenant, tu vas peut-être pouvoir nous dire ce que tu penses des deux débats.
7: Donc, le premier débat, c'était sur le parfum.
2: Non, sur la Saint-Valentin.
7: Sur la Saint-Valentin, j'ai trouvé ça très bien.
2: Mm-hmm.
7: Donc, j'aimerais savoir ce que tu vas faire pour ta Saint-Valentin avec Cindy.
2: Ben, ça, tu lui demanderas tout à l'heure parce qu'elle va sûrement t'engueuler.
7: Cindy Crawford?
12: Pourquoi
7: elle va m'engueuler?
2: Non, ben, tu verras bien avec elle.
7: Elle fait du catch ou.
2: Non, mais tu verras avec elle. Ah, donc, moi, c'est dommage. Bon, donc.
8: Oh, Manu.
2: Donc, c'est dommage. C'est dommage parce qu'il y en a un qui pousse sa merde. Ça se voit que c'est sa dernière, mais ouais, il a plus tué sa merde.
7: J'ai chié dans le coin là, J'ai chié sous la console et je te chie.
2: Voilà, donc vous allez retrouver. Marine pour la nuit sans pub et Max.
7: Non, on avance.
2: Bah oui, bah on finit avec 5 minutes d'avance, comme t'es aussi con que la semaine dernière, c'est pas de mal.
7: En fait, attends, t'as encore 2 minutes, discute avec les gens 2 minutes. Tu veux pas me faire un poème pour ma dernière en fait?
2: Non, là tu vas te faire foutre.
8: Moi je suis désolé, mais je pense quand même que tu devrais t'excuser auprès de la fille que t'as fait pleurer.
2: Non, moi je m'excuse auprès de personne et c'est tout.
8: Et tu trouves ça poli toi? Tu l'as fait pleurer, tu t'excuses pas? Après, tu veux que les gens ils soient polis?
2: Non, mais toi, quand on vous demande quelque chose, vous foutez le bordel.
8: Mais tu l'as fait pleurer,
7: ça fait combien de temps que tu fais de la radio? Tu sais même pas parler devant un micro.
8: En plus,
2: allez, c'est bon, on va terminer.
7: Bon, alors ce qu'on va faire.
8: Merci.
16: Je fais ma conclusion.
7: Bah, salut. Bon, alors ce que je disais, c'est que ce qu'on pouvait faire, c'est pour la Saint-Valentin, tu pourrais faire une déclaration à Sandy quand même, parce que c'est samedi.
2: Non, mais de toute manière, la conclusion, ça, la déclaration, je lui ferai moi-même et
7: bah
2: tout,
7: mais tu
2: tout seul.
7: Lui... Bah attends, je vais pas lui faire moi-même, c'est toi qui vas la faire, mais fais-le devant tous les auditeurs.
2: Non, mais de toute manière, c'est ce que j'ai à lui dire, c'est tout.
7: Et qu'est-ce que t'as à lui dire? Allume ton micro, Goldo.
1: C'est le bouton rouge.
7: C'est le bouton rouge.
1: Non, ça, c'est le pied, ça, bravo, Goldo.
4: Bah tu m'excuses, je suis handicapé, je fais ce que je peux. Hein. Bon, non, allez, j'ai un petit poème.
2: Non.
4: Un petit poème pour Sandy.
2: Non.
4: Pour Fildar.
7: Non, mais qu'est-ce que tu dirais
4: de Fildar, putain, ce qui bonne chance.
7: Qu'est-ce que tu dirais à Sandy le jour de la Saint-Valentin? Vas-y, Gérard.
2: Non, mais elle sait très bien ce que j'ai à lui dire. C'est quoi? Bah, elle sait.
7: Elle est derrière. Sais pas.
2: Bah, elle a qu'à venir vous le dire à l'antenne.
7: Tu sais, Sandy, ce qu'il va te dire?
4: Allez.
7: Bah, viens le dire.
2: Gérard!
7: Allez, Gigi. Viens, ma chérie.
4: Sandy!
7: Viens, ma chérie. Je déconne. Je suis sorti que 2 mois avec.
2: Tu la laisses tranquille.
10: Oui, je crois savoir. Il va sûrement dire que qu'il m'aime et puis que moi, je vais lui dire que je l'aime aussi.
7: Vous allez faire un bébé alors.
4: Bravo. Moi aussi, je t'aime, Gégé.
2: Tu?
1: Ouais, moi, Gérard, je voudrais te faire ma déclaration d'amour quand même parce que j'apprécie pas. Bon, il y a Sandy qui vient tâter le terrain avant moi. Et
2: attends,
1: je vais te faire ma flamme pour demain, mais bon.
2: Ah bah, tu vas te démerder. Non, mais de toute manière, on a prévu quelque chose et on.
7: Un bébé?
2: Non, on a discuté ensemble avec Sandy. Et je pense
7: un chien,
2: toi, tu ferais mieux d'aller voir les singes.
1: Un babouin?
2: Ouais, toi, tu allais dans un zoo, tu allais voir comment ça se passe.
1: C'est quoi le samedi?
2: Ben, je sais pas, je pense que Sandy a peut très bien le confirmer par, comme j'ai dit tout à l'heure pour la Saint-Valentin. Donc, ce que j'ai à lui dire, elle l'a eu. Donc, je pense qu'on a décidé quelque chose qui est normalement prévu pour, si tout se passe bien, normalement, pour l'été, le jour de l'été.
10: C'est quoi ça? Ben, je pense qu'on va se marier.
2: Voilà.
7: Là, j'avoue que même moi, Max, j'étais pas du tout au courant. Je la prends en même temps.
4: Alors,
7: je vais te dire, si tu te maries, c'est la méga teuf là.
2: On en a discuté dans le courant de la semaine. Et puis, bon, allez, d'accord. Donc, moi, il n'y a pas de problème non plus.
7: Le 21 juin, quoi, le jour de la fête de la musique ou le jour de quoi? Le fête de l'été ou la fête de la musique?
2: Pour les deux, le jour de l'été, puis là pour la fête de la musique.
7: D'accord.
2: Voilà.
1: Gérard,
2: tu
1: nous enverras des
4: faire-part?
2: Non, ça...
4: Ah si, on est tous invités, on vient tous.
7: On fait une grosse soirée de folie, là.
1: Non, c'était juste comme ça, au passage.
7: Qu'est-ce que t'as dit? Qu'est-ce qu'il a dit?
1: Je répète.
7: Ah ouais, bah
2: Non,
7: on n'a pas le temps.
1: Non, un trombone et puis c'est bon.
7: Un trombone.
1: Une tirette à 10 balles et c'est bon.
2: Donc voilà, donc vous allez. Je vous laisse sur ce.
7: Tu peux pas répéter la bonne nouvelle, c'est pour avoir un souvenir sur
2: mais non, mais toi, j'en ai rien à foutre de ta gueule. Oh.
7: Non, mais redis, qu'est-ce qui va se passer? Vas-y.
2: Donc,
7: auditeur, auditrice, écoutez bien. Gérard va vous le dire en direct.
2: Donc pour le jour de la fête de la musique et le jour de l'été, on se marie. Avec Sandy. Voilà. Wow. Sur ce, on vous laisse là-dessus. Vous allez retrouver Marine pour la nuit sans pub. Voilà.
7: Gérard, pour mon départ, je vais te faire un cadeau quand même.
2: De quoi?
7: Donc,
2: Mais normalement, j'avais dit non parce que comme les gens ont pas été tellement sages, tant pis, on va le mettre quand même.
7: D'accord. Salut Gérard. Ouais, je t'aime quand même.
2: Donc, voilà, je préfère prévenir tout le monde maintenant. C'est clair.
7: Mais Gérard!
2: Donc. Gérard!
1: Non, tu mets autre chose.
2: Gérard, je suis désolé.
1: Tu mets autre chose.
2: Je vais en mettre un deuxième. Mais Gérard!
1: Tu mets autre chose.
2: Je suis désolé, Gérard!
7: Qu'est-ce que t'as fait, Olive?
2: J'ai oublié de couper le truc.
7: Olive, t'assures pas, quoi.
1: Mets autre chose, mets un clip.
7: Tranche une, mon chéri, envoie la tranche une.
2: Ah, ok, c'est parti. C'était donne-moi de la vaseline avec un petit peu de gravier. Donc on va accueillir Carole, bonsoir.
12: Bonsoir mon amour.
2: Bonsoir ma chérie.
12: Ça va ma puce?
2: Ça va ma caille?
12: Ouais.
2: Tu vas bien depuis...
12: cette semaine?
2: Oui, j'ai pensé à toi, je fais que ça ma chérie.
12: T'as reçu ma lettre mon amour?
2: Oui mon amour.
12: Oh, t'as reçu la mienne?
2: Lolita, bonsoir.
12: Rebonsoir.
2: Karima.
19: Bonsoir.
2: Oh, tu travailles, Karina, s'il te plaît.
19: Oui, bonsoir.
2: Non, mais un peu plus de pêche, parce que tout à l'heure, tu vas retourner au standard. Vite fait, bien fait, ma chérie. D'accord?
19: Oui, allez, calme-toi.
2: Hein? Non, mais tu travailles.
19: Oui,
13: Oui, allez.
14: Non, non, mais c'est toi qui vas te réveiller. Attends, Carole. Carole, s'il te plaît, ma chérie.
13: Calme-toi, mon bébé.
14: Non, mais attends, pour l'instant, Karima, elle va se réveiller un petit peu, s'il te plaît. Karima, tu te réveilles, s'il te plaît. Bon, ben, tu travailles.
13: Oui, ben, ça y est.
14: Ok. Gustave, bonsoir.
15: Bonsoir.
14: Simon, bonsoir.
15: Oui, bonsoir, monsieur Gérard. Je suis vachement fier de pouvoir participer à vos débats et je voulais savoir si je pourrais vous tutoyer.
14: Ouais, pour l'instant, vous l'affirmez, j'ai pas fini les présentations.
15: D'accord.
14: Maïva, bonsoir.
13: Rebonsoir, Gérard.
14: Rebonsoir, Maïva. Donc,
17: Sur Minitel, il y a quand même Suceuse qui dit qu'elle a trouvé ton premier débat très bien. Elle regrette que les auditeurs soient pas toujours très gentils avec toi et qu'elle aimerait bien participer sur Minitel au deuxième débat.
14: Eh ben, qu'elle laisse son numéro de téléphone et on la rappelle sans problème.
17: Elle va rester sur Minitel. Sur le 3615 Fun TV, elle reste dessus.
14: Eh ben, reste sur le deuxième, mais reste sur Minitel si tu veux pas laisser ton numéro de téléphone. Alors, que pensez-vous des cunnilingus? Donc, on va demander à Maïva, tiens.
13: Ah, moi, j'adore les cunis.
14: Oui, alors.
13: J'adore les cunis parce que quand t'as la petite langue, je le disais tout à l'heure, mais tu sais, c'est pas le deuxième débat, du garçon.
14: Oui.
13: Un peu titillé, ça fait des frissons partout. T'as la pointe des tétons tout de suite. C'est agréable. Et ce que je préfère, en fait, c'est quand le mec a une petite barbichette ou une moustache.
14: D'accord. Comme moi, j'ai une petite moustache, c'est ça?
13: C'est vrai? Ouais, il a une petite moustache.
14: Bon, c'est
13: pas grave. Ça peut être agréable avec toi, alors.
14: C'est bon, Maïva. On en discutera plus tard.
13: Ah, bah,
14: Simon.
13: Hein?
15: Oui, Simon, oui.
14: Simon, tu travailles?
15: Oui, pardon?
14: Tu travailles?
15: Oui, je me réveille. Moi, je voulais simplement savoir, parce que je suis un super admirateur, j'aimerais savoir. Allô?
13: Bah,
15: oui.
13: Écoute-le, Gérard.
15: Gérard, j'aimerais savoir si le matin tu prends du Pedigree Pal ou des précises.
14: Non, attends. Alors, déjà, Simon, bonne nuit, au revoir.
17: Non, mais attends,
14: La question était.
17: Non, mais je suis bien d'accord.
14: Que pensez-vous des cunnilingus? On parle pas du Pedigree Pal, on parle pas des boîtes à donner aux chiens.
17: Non, mais d'accord.
15: Il me semble que le Friskies est fait avec des clitos de femmes.
14: Non, mais attends, et ta connerie, elle est faite avec quoi?
15: Excuse-moi.
14: Elle est faite avec quoi, ta connerie, Simon?
17: Voilà, tu peux lui répondre.
15: Excuse-moi, Gérard.
14: Elle est faite avec quoi?
17: Il s'est excusé.
14: Avec des os de lapin?
15: Ouais, t'as raison.
14: Ouais, ouais, ouais, ouais, ouais,
15: ouais, ouais.
13: Bravo, Gérard. Bravo, mon amour.
14: Bon. Alors, Gustave. Simon, ça t'apprendra.
15: Ouais.
17: Tu vois, je crois que maintenant.
14: Gustave.
15: Oui, je vais essayer de relever un petit peu le niveau du débat.
14: Ouais, ben, réveille-toi, parce que sinon, tu vas faire comme Simon. Hein.
15: Je suis tout à fait réveillé. Donc, moi, le cunnilingus, j'aime pas trop.
14: Pourquoi?
15: Parce que c'est un petit peu, si vous posez la question à une femme, lui demander si elle aime avaler.
14: Pour l'instant, c'est à toi que je pose la question.
15: Non, mais c'est un exemple, si vous voulez, c'est un exemple concret afin que nous puissions avoir une vision assez imagée du contexte.
14: Oh là là là là.
13: Donc,
14: non, mais attendez, Gustave.
15: Oui.
14: Carole, Lolita, Karima et Maïva.
13: Oui.
14: Pour l'instant, vous taisez. Pour l'instant, j'ai demandé à Gustave s'il a bien compris la question.
15: Oui,
13: mais il a bien compris, Gérard. Il faut l'écouter.
15: Vous demandiez si que pensent les gens qui participent à ce débat du cunnilingus, si je ne me trompe point.
13: Oui, c'est ça.
15: Donc, j'essayais de partir, de faire une phrase correcte. Et vous m'avez coupé en plein milieu, ce n'est pas très sympa de votre part.
13: Il y a que 5 mots dans ta phrase. Bon, allez, vas-y, réponds-nous alors.
14: Couche sur la question, tu réponds ou quoi?
15: Oui, oui, bah, c'est ce que je veux.
14: Ah, tu te pagnes!
15: Mais oui, mais vous me coupez à chaque fois, c'est un petit peu embêtant.
14: Non, mais attends, vous me coupez, oh, oh!
17: Bah, lui couper les couilles.
13: Non,
14: je vais te couper la queue du lapin, moi. Ouais!
15: Bravo! Bravo,
13: les gens, c'est extraordinaire!
14: Karima
13: est là, oui.
17: Alors Karima.
13: Karima, ce qu'elle pense du cunnilingus, elle adore ça. Mais en fait, elle adore. Elle aime bien si c'est.
14: Voilà, il y a du monde derrière toi, Karima. Hein.
13: Ah non, pas du tout. Mais non, je suis seule.
17: Bon, c'est pas grave. Donc,
14: okay.
13: Malheureusement.
15: Si elle aime sucer, c'est normal.
14: Donc, Simon et Gustave, vous la fermez pour l'instant.
15: Oui, Gérard.
14: Ça vous apprendra à répondre aux questions quand je vous parle, d'accord?
15: Oui,
14: en devant un entendeur, salut.
15: Hop. Oui, maître.
13: Ouais.
14: Maintenant, vous fermez vos gueules.
15: Oui, oui.
14: Lolita.
13: Oui.
14: Okay, ouais, tu me l'as tu me viens tu me viens là.
19: C'est pas les mecs qui ont le chien, Gérard. Vas-y, je sais pas, continue.
13: C'est Lolita, hein.
14: Ouais, Lolita, je t'écoute.
13: Ouais, bon, bah, moi personnellement, j'aime pas trop ça. Je préfère à la limite, je préfère quand c'est moi qui le fais à un mec, quoi.
25: Parce que je n'aime pas, je suis très pudique.
14: Attends, et Lolita, Lolita. Et tu nous lingues, en principe, c'est le mec qui te le fait, c'est pas
25: la nana qui te fait au mec. Ouais, mais c'est dégueulasse. Moi, j'aime pas trop, je suis très pudique.
14: D'accord.
17: Attends, c'est-à-dire, Gérard, j'ai pas bien compris.
14: Non, mais attends, il reste une personne à répondre. Après, je répondrai.
17: D'accord.
14: L'amour de ma vie, là.
25: Alors, moi, j'aime bien qu'on me fasse des cunnilingus parce que je jouis très facilement avec. J'aime bien en faire aussi. Et j'aimerais bien savoir, Gérard, si tu aimerais bien m'en faire.
14: Alors,

0: copains.
1: Amis, et puis après, on verra.
0: Alors maintenant, moi je te dis, si tu me fais des avances comme ça, il n'y a pas de problème. Si tu veux, moi...
1: C'est Lolita, je suis un peu jalouse là.
0: Mais
2: moi aussi, hein, Gérard.
0: Lolita, Karima. Emma, il va pour l'instant, vous vous taisez. Vous voulez fermer? Vous voulez fermer? Réponds à Carole.
1: Oui, mon amour.
0: Alors, Carole, donc je répète. Je récapépète depuis le début.
1: Oui.
3: Récapépète.
0: Voilà. Bon, tu me calmes au son d'air. Merci.
1: Je t'écoute.
0: Non, tu vois, je te disais que si tu veux que je te fasse un cunnilingus, il n'y a pas de problème.
1: Oui.
0: Donc, c'est quand tu veux et.
1: Mais même, qu'est-ce que tu vas en faire au moins?
3: Olive.
0: Oui.
3: On dirait que c'est un mec, Carole. Je suis sûr que c'est un mec, Carole.
0: Non, Carole, c'est pas un mec.
3: Je suis sûr que c'est un travelot, moi.
0: Non, tais-toi, babouin derrière.
1: Mais non, elle a des faux seins.
0: Elle a des faux seins, je vais te dire une chose.
1: Elle a pas de cul, hein.
0: J'en prends un dans l'œil.
3: Tu les as déjà vus?
0: Ouais. Oh, merci pour la fumée, là.
1: Elle a vu mes gros seins, Gérard.
0: Elle m'a même touché le cul. Menteuse.
1: Menteuse. Sans faire exprès, tu m'as touché les fesses. Oh, la menteuse.

0: il y a le slip de Gérard qui prend feu là, il n'y en a pas au studio là.
1: Ah, c'est quoi là, cette merde là?
2: Gérard, crie pas, mon amour.
1: Ouais, mais attends. Là, c'est inadmissible.
2: D'accord.
1: Non, allez, oh, dégage. Dégage.
3: Gérard.
2: Gérard, je veux pas que tu brûles, hein.
1: Gérard, reviens.
3: Reviens, Gérard est parti.
1: Gérard,
3: je sais pas ce qui lui arrive.
0: Ah là là, ça y est.
4: Gérard, t'as le feu au cul.
3: Gérard.
2: Eh, dis donc, oh, Lolita, je suis un peu jalouse, hein.
3: Donc Gérard
2: mais
3: est
2: non,
3: en train...
2: Non, mais on partagera, Lolita. Ai... Ah bon, ça va, alors.
3: Je vous explique un peu ce qui se passe. Gérard est en train de limite gerber dans le couloir.
4: C'est là qu'on revient, pas avoir fait
1: de... Mais avec ça, merde.
0: Gérard, reviens.
3: Donc Gérard,
0: c'était bien là le débat.
3: Il y a l'amour, il y a l'amour de ta vie qui te demande.
0: Il y a Carole qui t'appelle.
1: Ça y est, c'est bon, c'est parti.
2: Oh. Tu veux qu'on fasse des
0: c'est
2: choses
0: bon, Gérard, il n'y a plus rien, reviens.
1: On fait pas semblant, Gérard.
3: Donc Gérard
5: est parti soulager aux toilettes, je pense.
3: Donc je crois que Gérard est parti aux toilettes.
2: Mais c'est quoi cette fumée?
3: Je pense que Gérard est allé se branler aux toilettes. Il a fait semblant d'aller gerber, mais je pense plus que là il y avait quand même une raison.
4: Mesdames et messieurs, la direction s'excuse. L'enculeur de Suresnes est absent.
3: Ça, c'est pas gentil. Ça. Non, ça.
4: Excusez-nous. Olivier.
3: Oui.
4: Veuillez patienter. Pose des questions à sa place. Chope lui la feuille.
3: Non, il y a juste un message de Rachel pendant ce temps-là sur Minitel, donc de Paris, qui dit: moi, ce que je préfère avec le cunnilingus, c'est qu'après, j'ai plus de croûte entre les lèvres.
0: Ah, très drôle, Olive. Très drôle, ah, Olive. Bravo. C'est très bravo. Drôle. Eh ben. Si c'est comme ça, vous dégagez. C'est bon.
3: Gérard.
0: Y'en a marre, c'est toujours les mêmes.
1: Ça suffit.
0: Tu dégages.
1: Jean-Luc.
0: Y'en a le bol.
3: Ah, y a Gérard qui arrive.
0: Ah.
3: Gérard arrive.
2: Ah, voilà. Pourquoi il arrive en marche arrière?
1: T'arrêtes avec ça.
4: Il a encore un bout de Macédoine sous la lèvre.
3: J'ai rien fait, Gérard.
1: Non, non,
3: c'est la clim. C'est la
1: clim. Arrête avec le truc là.
2: Eh,
1: le
2: Gérard, reviens.
1: C'est pour le nouveau PDG.
3: Sur Minitel, il y a marqué que Gérard a un t-shirt, parce que je vous explique, Gérard a un t-shirt RTL2 sur lui. Écoutez vos envies. Et il semblerait qu'en fait Gérard ait fait de la radio sur RTL2 et qu'il ait ramené le nouveau PDG avec lui, qui est un copain en fait à lui.
2: Ouais. Alors,
0: Gérard, remets ton casque, qui t'attendent tous les auditeurs.
1: Non mais attends.
2: On pourrait avoir un t-shirt.
1: Pensez, vous avec la fumigène.
3: Gérard.
1: Non, laisse ouvert.
3: Gérard, est-ce que c'est vrai que...
1: Laisse ouvert.
0: J'étais le demi-frère du nouveau boss.
3: Gérard, est-ce que c'est vrai que tu es le demi-frère du nouveau boss de Fun Radio?
1: Non, laisse ouvert. Oh punaise.
3: Tu reprends la
2: sensibilité,
3: Philippe.
2: Non,
3: c'est
2: Lolita. Tu
1: non, mais bon, bon, je voudrais quand même répondre à Carole.
2: Oui,
4: mais Gérard, avant de répondre à Carole, moi j'aimerais savoir si c'est à cause de toi que Benoît Billard est parti. Hein.
3: Et que bon,
1: alors toi, tu fermes ta gueule, tu vas dégager.
2: Mais c'est même pas qui c'est.
1: D'accord.
2: Dis donc, c'est Lolita, t'as pas envie de me voir? Mais si, on va partager.
3: On reprend le débat. On reprend le débat.
0: On reprend le débat, s'il te plaît, Gérard, on y va.
3: Non, mais c'est bon, il y en a plus, c'est juste la fin.
2: Gérard, on reprend le débat.
6: Parce que c'est encore chaud, tu vois, c'est...
0: On y va, on reprend le débat, Gérard, s'il te plaît, on y va.
1: D'accord.
0: C'était bien.
3: Gérard.
1: Bon.
3: Alors,
1: je vais continuer de répondre à, pour finir. Bon, tu me dégages Gustave et Simon, s'il te plaît.
4: J'ai rien dit.
0: Ils ont rien dit, Gérard.
1: Non, mais...

0: Mais tu les calmes, Gérard.
1: Ça y est, ils sont calmés.
0: Tu les calmes, que tu leur dis que...
2: Bon.
0: Alors, maintenant, on va répondre, je vais finir par pouvoir répondre à Carole.
1: Devant ton micro, ce serait mieux.
0: Si ça dérange personne.
1: Moi, ça me fait chier.
0: Malgré qu'il y a de la jalousie dans l'air, mais c'est pas grave. Donc, ma petite Carole adorée.
3: Oui, ma puce.
0: Donc, c'est...
3: C'est pas grave, continue, je t'écoute. Vas-y, continue.
0: Donc, c'est quand tu veux, moi, je te fais ce que tu veux.
3: Ben oui, moi, j'aimerais bien savoir si tu sais les faire, comment on fait.
0: Ah ben, ça... Ça
3: tu verras, hein. Ça... Ah non, moi je veux savoir avant.
0: Non, mais attends, Carole. Carole, écoute-moi, ma chérie.
3: C'est fini à la Gérard.
0: Écoute-moi, ma chérie.
3: Oui, allez, vite.
0: Bon, quand tu veux que je t'en fasse un, tu me le dis, tu viens à la maison et...
3: Ah non, mais ça se fait pas comme ça. Hein. Moi, il faut m'expliquer comment on le fait.
4: Il a la langue un peu.
0: Attends, ma chérie.
3: Bah, moi, si tu me dis pas comment on fait, moi je vais avoir peur.
0: Attends, déjà, comment qu'on fait? Donc, déjà, je vais te bouffer ta petite chatte. Et après.
4: Qu'est-ce que c'est vulgaire?
0: Montez-vous le pain. D'accord?
3: Mais ma chatte, elle est rasée,
0: oui,
3: hein, très bien.
0: Oh, mais j'aime pas les chattes rasées.
3: Ah, bah, désolé, j'ai laissé pousser les poils alors.
0: Merde, c'est con parce que avec les moustaches, ça va piquer.
3: Ouais, non, mais ça pique pas, moi je mets de l'adoucisseur. La mienne, elle est toute poilue.
0: Quoi?
3: Non, mais. Eh bien, Gérard, je vais laisser pousser mes poils, alors, rien que pour toi.
0: Attends, qui c'est qui met de la douceur?
4: Elle met la visirette, c'est pas la douceur.
0: Bon, ta gueule, toi.
3: Non, mais je vais laisser pousser mes poils, Gérard.
0: J'ai vaguement entendu dire qu'il y avait quelqu'un qui mettait de la douceur. J'aurais bien voulu savoir, la
3: Moi, je mets de la soupline.
1: Ah, bien sûr.
3: Moi,
1: bien sûr.
0: Qui moi?
3: Bah Gérard, moi je me lave à la vanille.
5: Bah moi?
3: Moi c'est alors Lolita, elle laisse là vos poupinas, comme ça sent toujours bon. Voilà.
4: Et est-ce que c'est vrai que tous les soirs tu t'entraînes à t'asseoir sur le chat compact?
0: Bon, allez hop. Bonne nuit à toi, pour celui qui vient de dire ça.
3: Tu repasses
0: de l'autre côté. Je disais que le cunulagus, j'adore les faire, mais sans les chats rasés.
3: D'accord, je vais laisser pousser mes poils pour
1: T'es déjà tombé sur une chatte rasée?
0: Non.
1: Bon, alors comment tu veux savoir que t'as...
0: Qui c'est la chèvre?
3: C'est personne.
1: C'est un film avec Pierre Richard.
0: Non, mais apparemment, je viens d'entendre...
6: Christine, elle avait la chatte rasée?
3: Non, elle avait la vierge.
0: Christine,
3: c'était un mec.
0: Je réponds pas là-dessus.
3: Bon, Gérard, quatrième question.
0: Donc, deuxième question.
1: T'as déjà réussi à avoir la chatte de Christine?
6: Elle avait la chatte rasée, Christine?
3: Elle avait la chatte rousse?
1: T'as déjà réussi à avoir la chatte de Christine à incarner la graisse et à voir?
0: Une femme aime-t-elle...
6: Christine, elle avait la chatte rasée?
3: Gérard? Est-ce qu'elle se rasait le cul? Une femme aime-t-elle quoi, Gérard? Gérard, si tu veux parler, c'est ta pupu.
1: Elle avait de la barbe le matin.
3: Gérard, est-ce que tu pourrais poser la deuxième question?
0: C'est ta pupu. Ouais, ben, je te pose la deuxième question, ma chérie.
3: Vas-y.
0: La femme aime-t-elle... Ouais, vas-y, la
1: paix. T'as vu, c'est agréable, hein, Gérard?
0: Ouais, ben, tu diras au connard qui s'amuse à dire Christine qu'il arrête, d'accord?
3: C'est Christine. Il y a le téléphone.
0: Allô,
3: Christine.
0: Gérard. Une femme.
6: Est-ce que Christine en avait la chatte rasée?
3: C'est quoi la deuxième question, Gérard? C'est Lolita qui te demande.
1: J'ai Christine au téléphone. Elle a la chatte rasée.
3: Oui, c'est Christine. Parce que Christine, elle avait des poils sous les bras. Je voudrais savoir si Gérard pourrait ressortir avec
0: moi. Tu fais quoi, là,
7: Et Gérard, j'aimerais savoir, est-ce que c'est vrai que Christine et Carole t'ont quitté parce que t'avais l'habitude d'uriner sur elle comme un téléphone pour
0: marquer? Je suis en train, Gérard, de les calmer, je téléphone pas, je les calme, alors reprends pendant que je les calme.
3: Gérard, c'est l'amour de ta vie, réponds. Hein, Gérard?
0: Alors...
3: Deuxième question, c'est pas... Allô, Gérard?
0: Ça y est, vous avez fini vos conneries?
3: Oui. Gérard, pose ta deuxième question.
0: Vous êtes content?
1: Bon,
0: la vous êtes deuxième question. Vous êtes content de ce que vous venez de faire?
3: Mais fais pas attention.
1: Donc, la deuxième question, Gérard. La deuxième question.
0: Bon, oh!
8: C'est bon, ils sont calmes.
1: C'est bon, ils sont calmes.
0: Gérard, ouais, ça fait un quart d'heure.
8: Mais reprends,
0: ça fait 10 minutes que
8: j'étais en train de les calmer. Reprends ton débat, Gérard.
0: D'accord?
3: Si tu veux, Gérard, c'est ta pupus. Pose ta deuxième question.
0: Alors, une femme aime-t-elle? faire un cunnilingus.
3: Alors moi, j'aime bien faire un cunnilingus à une autre femme.
0: Qui?
3: Carole.
0: Mm-hmm.
3: Non, moi, c'est Karima, elle dit non parce que...
0: Mais attends, Carole, pourquoi?
3: Carole,
0: t'en fais gaffe parce que tout à l'heure tu vas te prendre ma main dans ta gueule là.
2: Ouais, t'en parles pas comme ça, Gérard. Quelle violence.
3: C'est comme si t'avais rien dit, Carole. Bon, hein.
0: Là, tu me fais pas le coup de la semaine dernière, d'accord?
3: Mon amour.
0: D'accord?
3: C'est comme si t'avais un mec. Bon, Carole, au lieu d'appeler sans arrêt mon amour, réponds un peu.
0: Carole, je t'écoute.
3: Oui, alors,
0: oh, tu m'étonnes, faire... je vois un bouton rouge allumé là, s'il te plaît.
3: J'aime bien faire un
0: non, l'autre. Hein. Ouais. Ah, voilà,
3: pas.
0: Merci. Donc, oh là, c'est quoi ce bordel hein?
2: Super, quoi.
0: Ah. Voilà, comme par hasard.
3: On peut répondre.
0: Alors, Carole, je t'écoute.
3: Alors, j'aime bien faire un cunnilingus à une femme, comme j'aime bien si c'est un mec.
0: C'est-à-dire?
3: Point à la ligne.
0: Non mais attends, explique-toi.
3: Bah j'aime bien faire un cunnilingus à une nana.
0: Ouais.
3: Et si c'est un mec.
4: Et est-ce que tu pourrais m'initier au cunnilingus?
0: Attends, pour l'instant, celui qui parle, pour l'instant, j'attends...
4: Donc mes coordonnées sont au standard.
0: Ouais, bah c'est ça.
3: Okay.
0: Tu crois que tu vas parler à Carole au montagne?
4: Là, tu rêves, bien attention, monsieur.
0: Là, tu rêves. Tu vois, Carole, pour l'instant, elle est pour moi. D'accord? Là, toi, tu vas te faire sauter, mon pote.
3: Mais j'ai rien le droit de dire.
0: Là, tu vas te faire sauter.
4: Elle n'est pas à vous.
0: Là, tu vas te faire sauter, mon pote. Tu vas te faire sauter, mais...
4: Eh bien, nous battrons en duel, monsieur.
0: Ouais, bah c'est ça. On verra.
3: Gérard, j'ai le droit de dire mon mot.
4: Demain, sur le champ de Mars.
0: Mmh.
3: Moi, je dirais le premier qui est le plus fort me prend, me saute.
4: Bon, d'accord, bah, j'ai gagné.
0: Carole,
4: désolé.
0: Reste, attends.
4: Désolé, Gérard.
0: D'accord, Carole. Attends, ma chérie. Tu veux jouer comme ça?
3: Mais non, je pense que ça va être toi.
5: Bon, bah, écoute, Gérard, c'est le plus fort, là.
0: Alors, Lolita, si tu pouvais répondre, s'il te plaît.
3: Ouais, jouer Carole sur un oui ni non.
0: Ouais, bah, écoute, de toute manière, t'inquiète pas, ni oui ni non.
3: Bon, bah écoute-moi,
0: Lolita. Lolita.
3: Oui, oui, bah oui, j'attends qu'on me laisse.
0: Voilà, donc, je t'écoute.
3: Moi, personnellement, je l'ai jamais fait parce que je suis pas gouine et j'aime pas les nanas. Donc, je pense et j'espère ne jamais savoir ce que c'est.
2: Oh là là.
0: Oh, attends.
2: La coincée.
0: T'as jamais goûté?
3: Non, j'ai jamais goûté. On peut très bien être une chaude et pas aimer les nanas.
0: D'accord. Bon, bah Lolita, je te prends à la prochaine pause en antenne.
4: Bon, Carole, d'accord, je te prends en antenne.
0: Non, non, mais pour l'instant...
3: Mais tranquille.
0: Pour l'instant, vous foutez la paix à Carole, d'accord?
3: Merci, mon amour.
0: Hein, toi, le Lascar derrière. Le Lascar, si tu continues... Je t'entends encore une seule fois dire Carole, tu vas saquer. Voilà, maintenant, comme t'as une grande gueule, oui. Eh ben, tu vas l'ouvrir.
4: Bah, oui, voilà, c'est fait.
2: Le problème, Gérard, c'est que tu t'as pas l'impression de savoir, c'est que Carole et moi, on est la même maison, alors les boules pour toi, quoi.
3: C'est ça.
0: Ouais. Et la même maçon dans la culotte d'un sauve.
3: Comment?
5: Tu préfères Carole ou Lolita?
0: T'arrêtes un peu avec ton bordel, là.
3: De toute façon, Carole, c'est une pute.
0: J'ai mal entendu le mot.
3: Carole, Lolita.
0: Attendez,
3: Carole, c'est ta mère.
0: Bon, alors, qui c'est qui vient de dire ça?
4: C'est les filles. Je l'ai vu.
0: Bon.
4: Excusez-moi, mais quand Carole, elle arrêtera de sucer des bites par tête de
0: tu me laisses Carole.
9: Ah bah non, je sais pas laquelle c'est, toutes les filles dehors. Hein.
0: Non, tu me laisses Carole parce que c'est pas Carole qui a été stressée depuis toute seule.
9: Ah, je suis pas sûr justement, j'ai un doute.
0: Non, mais attends, c'est entre Lolita et Karima et Maïva qui l'ont traitée de pute.
3: La reine des putains.
0: Qui c'est qu'un? Oh!
4: La master pute.
0: Quoi? Moi, bon, le mec dehors. Gustave ou Simon dehors. Hop, bonne nuit.
3: C'est pas parce que je vais traiter de pute quelqu'un d'autre. Hein.
0: Là, c'est la première nana que je gère de la soirée. Elle, tu me l'as dit.
9: Alors là.
0: Allez, hop.
3: Arrête de crier,
0: si vous te plaît. Maïva, s'il te plaît, tu réponds.
3: Oui, alors moi, je n'ai jamais eu l'occasion de faire un cuni, mais je suis pas du tout contre l'idée. C'est-à-dire que si j'avais l'occasion de rencontrer une fille un petit peu chaude et qui puisse m'apprendre tout ça, ce serait avec grand plaisir que je mettrais ma petite langue.
0: Ouais, Ouais, mais de toute manière, t'as pas besoin d'avoir une nana spécialement avec toi. Tu peux très bien tomber sur un mec.
3: Ah, mais alors là, c'est pas un cunilingus, ouais, c'est parce une fellation.
2: Et par contre,
3: pour les fellations. Bon, toi, tu te tais pour les fellations.
2: Ta gueule.
3: Avec moi, Gérard. Pourquoi tu pleures?
0: Non, c'est pas moi, t'inquiète pas.
3: Ah, d'accord. Les fellations, je suis la reine.
10: Tu es là derrière.
0: Non mais t'inquiète pas, c'est un petit...
3: Gustave
0: ou Simon qui s'amuse à faire les cons.
3: Gérard, si tu veux, je peux même passer un petit peu plus tard après ton émission.
0: Attends.
3: J'aimerais bien être la première à être en direct.
0: Qui c'est qui propose? Qui c'est pris?
3: C'est Maëva, et je voulais même te dire que j'aimerais bien être la première à pouvoir tuer son direct.
0: Ah bah alors, dans ce cas...
2: Maëva!
3: Oui, Gérard.
0: On se calme.
3: Oui.
0: Maëva.
3: Oui.
0: T'habites où?
3: J'habite à Paris.
0: À Paris.
3: Ouais.
2: Il va te payer le taxi.
3: Pardon?
2: Il va te payer le taxi.
0: Moi, je te paye le taxi.
3: Non, mais j'ai une voiture, donc c'est même pas peine de me payer un taxi.
0: Eh ben, Maëva.
2: Viens.
0: On se calme.
3: Tu finis à quelle heure, Gérard?
11: Arrête, je te trouve des copines, Gérard. Arrête, rends-moi ma casquette.
0: Maëva, ma chérie.
3: Gérard,
0: ouais.
3: C'est Carole, moi je suis pas contente.
0: Moi, attends, t'es pas contente. Hey, oh,
2: moi je veux bien sucer, Gérard, on dirait.
3: Je suis pas contente parce que tu vas me tuer. Gérard, je passe à quelle heure?
2: Tu lui lècheras les boules.
1: Maintenant, tu passes maintenant.
0: Mais Gérard, passes tu passes
3: deux, hein. Maintenant, le temps d'arriver, je peux être là dans 3 quarts d'heure.
1: Très bien, mais on t'attend.
0: Sans problème, on t'attend. Il est -5. Ça fait 5, 10, 15, 20, 25, 30, 35, 40, 45. Ça fait 4h25. Ça fait 3h35 exactement, je t'attends. Et tu m'éteins le...
12: Je t'éteins quoi?
0: Maëva,
3: on t'attend, Maëva.
0: Et seul.
3: Avec seul. Mais Gérard,
2: est-ce que tu peux parler plus lentement, s'il te plaît? Je vais jouir, là.
0: Non, mais attends, tu vas faire sodomiser.
3: Gérard, c'est Carole.
0: Allô, ma chérie.
3: Oui, moi, Maëva. J'ai 12 ans.
0: Bon, pour l'instant, celui qui a envie de jouir,
2: oui.
0: Toi, tu dégages, je te le redis pas trop fort.
2: Allô, je suis copain de Maëva, c'est Caramel à l'appareil. Continue.
3: Bon, Gérard, quatrième question.
2: Allô, c'est Caramel. Continue, Gérard, je vais jouir.
0: Caramel, pour l'instant, tu fermes ta gueule. Pourquoi les nanas aiment faire un cunnilingus?
2: Vous me faites jouir, c'est Caramel, je suis avec Maëva.
3: Gérard,
2: vous me faites jouir.
3: Comment tu fais un cunnilingus avec ta sucette?
1: Bon, Maëva.
3: Oui.
1: Gérard, on accueille Elisa.
0: Attends, s'il te plaît. S'il te plaît, tu me calmes un peu tout le bordel.
1: Oui, mais je te dis quand même qu'on accueille Elisa à la place de Karima.
0: Et Maëva, elle arrive ou pas?
3: Maëva, c'est moi, Maëva. Gérard.
0: Elisa, bonsoir.
3: Bonsoir.
2: Gérard.
0: Ta gueule, toi, pour l'instant, je sais pas appeler
3: Gérard,
0: pas de chambre.
3: Gérard, n'insulte pas. C'est qui que t'as dit ta gueule?
0: Pour l'instant, c'est au mec. Alors, le mec, il va fermer, il va se taire, voilà.
3: Ouais, il va fermer sa gueule.
0: Voilà, donc...
3: Quatrième question.
0: Carole, tu voulais me poser une question?
3: Non, je disais que je commençais à devenir jalouse.
0: Mais sois pas jalouse, ma chérie, de toute manière.
3: Si, tu vas te faire sucer. Tu ne peux jamais être jalouse.
0: Mais t'inquiète pas, ma chérie, Carole.
3: Mais tu vas te faire sucer en direct.
0: Carole, t'inquiète pas.
3: Carole, c'est une pute, alors tu vas prendre des doigts, la pute, quoi.
0: Carole, ma chérie.
3: Quoi?
0: Ma chérie. Tu sais très bien que mon corps.
3: Moi,
0: bon, ouais, tu me dégages le lascar là, qui dit que Carole, c'est une pute.
3: C'est Maëva qui dit ça. Pardon?
0: Non.
3: Non, mais ça va pas, hein.
0: Voilà. Donc, Carole.
2: Il y a de la volaille.
3: Oui.
0: Oh, qu'est-ce que je viens de te dire,
3: Carole,
0: aussi,
3: Carole, si tu veux, là, c'est Maëva. Moi, ça me dérange pas que tu sois là, hein.
0: D'accord, non, mais Maëva. Maëva, s'il te plaît. Maëva.
3: Oui, Gérard.
0: Il est 3h05, tu raccroches et tu te mailles le confion.
3: Tu finis à quelle heure, Gérard?
0: J'ai fini à 4h.
3: Il finit à 4h. finis à 3h, Gérard.
0: Non, je finis à 4h, justement.
3: Justement. On donne rendez-vous à 4h devant la radio.
0: Qu'est-ce qu'on va s'écouter?
3: Un
0: petit coup, c'est agréable.
4: Non, mais les filles, pourquoi vous faites mal à Gérard comme ça? Vous lui dites des trucs, c'est même pas vrai.
3: Mais non, mais je suis sérieux, moi je suis complètement prête à venir. Elle est en direct.
4: Bon, bah, vas-y, raccroche.
0: Un petit coup, c'est agréable. Un petit coup, c'est tout.
11: Chanson ensemble, hein. Tous ensemble.

0: cerveau, voilà.
1: Bon, maintenant qu'on sait que t'es un alcoolique, est-ce que tu peux poser ta prochaine question?
2: Non, j'en peux, tu es connard.
0: Gérard, mais on a le droit d'en
2: faire. Gérard, reviens.
0: Reviens, là.
1: Allez, pose ta question.
0: Quatrième question.
2: T'es prêt, on l'a refait.
3: Gérard, non, alors maintenant, on
0: Gérard,
3: se pose. Pourquoi que les nanas.
0: Gérard,
3: oui.
0: Je vais être là dans une demi-heure.
3: C'est qui?
1: Tu devrais déjà être en train de te brosser les dents.
0: Exactement, je suis en train de te laver.
2: Non, mais là, je crois que. Mais j'arrête jamais,
0: je te fume le nerf. Gérard, va te laver le gland.
4: C'est la bite de Gérard qui fume, là.
0: Je suis en train de me laver.
2: C'est
0: cool, elle va être très chaude,
5: ah,
0: alors
5: c'est cool.
2: Regarde,
4: ton ouais.
2: Dans ta gueule,
4: donc,
0: Gérard, va laver ton gland.
4: Gérard, assieds-toi. Gérard, va laver ton gland, t'as pas lavé depuis pas
2: longtemps. Bon, alors, qui c'est qu'elle a dans moins d'une demi-heure?
0: Elisa.
2: Maëva. Alors, Elisa.
1: Par accroche.
0: Avec Maëva. Carole.
4: Maëva, on t'attend.
0: Bah, tu passes me chercher, hein. Ah, mais y a pas de problème, mais on va pas raccrocher tout de suite, on va se reparler hors antenne avant de
2: la Ouais, bah, Maëva se prend tout de suite hors antenne. On écoute boire un petit coup, c'est agréable. Bon, je prends Carole.
0: Et moi, tu me prends antenne ou pas? Gérard, j'arrive.
2: Et Carole hors antenne.
0: Gérard, j'arrive.
2: À tout de suite, oui.
0: J'arrive.
2: C'est qui?
0: Elisa.
2: Ouais, bah, Elisa, je t'attends.
0: Bon, on arrive.
2: Ok, à tout de suite.
0: À tout de suite.
2: À tout de suite.
0: À tout de suite.
1: Tout le monde y croit.
0: Eh ouais.
2: Bon.
6: Mais tu veux.
7: Bah, de toute manière, t'as intérêt de prévenir.
6: Ah, bien, des capotes.
7: Tu viens avec des moyens de contraception.
6: Hein. C'est des capotes, Gérard.
8: Dis-lui qu'elle vient avec des capotes.
7: Non, non, mais attends, pour un instant.
6: Allez, passe-la moi, je vais me la draguer.
7: Non, non, non, personne ne me la drague. Vous me la laissez. C'est à moi, ça. C'est à moi, d'accord.
6: Combien de temps il reste
7: sur l'île? Une minute. Une minute. Bon, il te reste plus que 35 minutes pour venir, moi, Cyril. Ok, on t'attend.
6: Tu
7: ok, à tout de suite.
6: Dis que tu vas lui bouffer la chatte.
7: Bisous.

0: minutes.
1: Une minute sur le 10.
2: On va peut-être rebalancer le disque, hein, Philou. Très bien, parce que là, on l'a massacré, quoi.
3: Ça va,
2: Philippe, c'est prêt?
4: Envoie, mon chéri.
3: C'est bon, Gérard.
5: Je sais pas si ça pourrait te dire.
3: Putain!
5: Mais c'est bon!
3: Mais qu'est-ce que tu me fais, toi?
5: Mais vas-y, c'est bon, elle est là!
3: Ouais, mais attends, mais l'autre, il est.
5: Non, en air. Je m'occupe du standard.
4: Il reste 2 minutes.
2: Non, Gérard. Ouais,
3: bon, tu viens? Non, mais il reste plus que 2 minutes là, pour le disque. Bah ouais, mais je voudrais continuer quand même le débat. Ouais, mais je crois que.
4: Non mais
2: Cyril filme pas, de toute façon on est pas en tête.
3: Non, là je vais dire autre chose.
2: C'est bientôt la fin. Gérard, c'est la fin.
4: C'est la fin du disque.
3: Bon, bah tu viens.
4: Vas-y, on y va, Gérard.
3: D'accord, ok, à tout à l'heure, bisous.
2: Gérard, c'est la fin. Gérard, vite,
4: casse le casque.
3: Tout le monde,
2: vite, Gérard.
3: Hop, c'est parti. C'est quoi ça?
2: Ça y est, c'est fini.
3: C'était le petit poussé, donc avec ma main dans mon froc. Je sais pas ce que c'est que ce.
6: Allô, on n'entend rien.
3: Eh ben, je suis là.
2: Ça y est, Gérard.
6: Allô, Tony, est-ce que t'es où, Gérard?
3: Allô, je suis là.
7: Gérard.
3: Je suis là, mes chéris.
6: On n'entend rien, là.
3: Je suis là, mes chéris. Non, qu'est-ce qui se passe, là, encore
6: On n'entend rien, là.
8: Lolita, tu m'entends?
6: Oui, je t'entends, oui.
8: Et moi, j'entends pas Gérard.
6: Bah, moi non plus, je n'entends pas Gérard.
3: Oh, c'est quoi, là, ce bordel, là?
8: Allô, Gérard. Allô. Qu'est-ce qui se passe?
2: Allô, est-ce qu'on m'entend?
6: Ah, on n'a pas été remis en antenne, à mon avis. Allô, Tony.
3: Oh, tu me les mets en air?
2: Gérard, parle devant ton micro. Tu parles pas devant ton micro, c'est pour ça qu'on n'entend pas.
3: Allô.
6: Il est où là?
3: Carole,
6: tu m'entends?
3: Oh, c'est quoi là? Tu me fais Olivier?
6: Allô, tu m'entends?
3: Olivier, merde!
6: Allô, Lolita? Ouais, tu m'entends?
2: Allô?
6: Bah ouais, toi?
2: Allô?
6: Ouais, mais on n'entend pas Gérard.
2: Allô, est-ce qu'on entend?
6: Attends, on est pas en antenne, alors il y a encore de la musique.
3: Oh, c'est quoi là ce bordel là?
6: Il y a encore de la musique, je crois. Il y a encore de la musique.
3: Tu travailles ou quoi?
2: Allô? On m'entend?
6: Ah oui, on t'entend.
8: Ouais, on t'entend, ouais.
3: Est-ce que vous m'entendez maintenant?
6: Allô?
8: Oui, ça y est, on t'entend. Allô?
2: Mais parle devant ton micro, Gérard.
3: Allô? Olivier, tu me fais chier, là.
7: Allô, Gérard, il y a quelqu'un là-dedans, à la peste?
2: Parce que tu n'es pas devant ton micro.
7: Je vais réagir sur l'homosexualité.
3: Attends, tu me perds au culot, toi. Allô, dégage.
8: Oui, c'est vrai, je suis tout à fait.
7: J'entends pas, Gérard. Il y a quelqu'un.
3: Dégage!
7: Allô, c'est Michel de Tarascon, j'ai 47 ans.
3: C'est pas celui-là, là.
7: Je voudrais réagir sur le sujet. Vas-y, Michel, t'es le bienvenu.
3: Non, attends, vous allez détruire ça. Michel, tu dégages, au revoir, bonne nuit.
2: Oui, donc Michel, vas-y.
3: Michel, tu dégages.
2: Parce qu'il y a un problème avec le micro de Gérard. Je crois que là, on va arrêter avec Gérard parce qu'il y a un problème avec son micro.
7: Je pense que Gérard a un problème de micro, hein. Je sais pas ce qui s'est passé.
2: Vas-y, Michel, continue.
7: Je voudrais. Allô, est-ce que quelqu'un m'entend?
6: Oui, on t'entend.
7: Je m'appelle Michel, j'ai 47 ans, j'habite Tarascon, j'ai vécu l'homosexualité pendant 5 ans.
6: Oui.
7: Je voudrais réagir sur le sujet. Je sais que Gérard pourrait me défendre. J'ai plusieurs problèmes avec mon petit ami. Qui me ne fait plus de cunilingus.
3: C'est pas lui qui mène les débats.
7: Mon ami ne me fait plus de cunilingus. Je suis homosexuel. Je m'appelle Michel, j'ai 47 ans.
3: Il dégage.
7: Est-ce que ça? Allô,
3: il dégage.
6: Je le cherche. Allô?
3: Non, mais attends. Il dégage. Tout le monde.
2: Je crois que c'est lui qui commande.
6: Vas-y, reprends le débat, Gérard.
3: Alors, Carole.
8: Oui.
3: Ma chérie.
8: Oui, voilà.
2: Ah, bah voilà, ça marche.
3: Pensez-vous qu'un cunilingus.
2: Vas-y, Gérard, parle.
3: Peut faire mal.
2: Bah vas-y.
3: Pensez-vous qu'un cunilingus fait mal à une femme? Alors, oui. Carole.
8: Non, bah non, ça peut faire que du bien. Hein. Mmh. Sauf si elle mord.
7: Bon, si
8: c'est vrai, sauf si on te suce, si on te l'avale.
7: Mmh.
8: Sauf si le mec a un appareil dentaire, ça fait
6: si ça accroche le clito, ça fait mal. Hein.
3: D'accord.
7: Est-ce que t'as déjà eu un clito qui est resté coincé entre tes dents, Gérard?
3: Tu t'as jamais dit que tu vas retourner au standard?
8: Réponds à la question, c'est ton amour.
7: Ouais, c'est Simon, je pourrais répondre à la question, s'il vous plaît.
3: Tu me dégages, Simon.
8: Gérard, est-ce que t'as déjà vu un clito coincé?
3: Lolita.
8: Oui, t'as déjà vu un clito?
3: Lolita, s'il te plaît. Oh, tu m'étends. Oh, il est bien là.
8: Écoute-moi, Gérard. Gérard.
2: Tu es saturé.
8: Tu m'entends?
3: Lolita.
8: Lolita,
3: je t'écoute.
8: Ouais, bon, bah, écoute-moi.
6: avec tout ce qui se fait au niveau piercing et tout, ça doit pas leur faire du bien quand même. Elles sont un peu folles. Hein.
3: Non mais attends, je te parle pas du piercing.
6: Non,
3: je
6: pense que
3: pensez-vous qu'un cunnilingus puisse faire mal à une femme.
6: Oui, et ben là-dessus, je te réponds.
3: Non mais attends, je ne vois pas le rapport avec le cunnilingus et le piercing.
6: Mais si, il y en a qui font des piercings à la chatte, hein, Gérard.
0: Moi, sur les autoroutes en construction, j'ai vu des femmes tracer des lignes blanches avec leur clito.
3: Bon, alors qui c'est qui
6: vient. Attendez.
3: Gérard, s'il vous plaît, mes chéris.
6: Non, mais c'est vrai, je réponds à ta question parce que.
3: Alors, attends, Lolita.
6: Oui.
1: Lolita.
6: Oui.
1: Lolita, tu te calmes, s'il te plaît.
6: Gérard.
1: Bon, allez bien, merde.
6: Gérard, si on a un piercing sur le clito, ça fait très mal quand on le lèche. C'est Lolita, l'appareil, tu me disais.
1: Bon, pour l'instant. Olivier, s'il te plaît, merde.
2: C'est le vrai mystère. On peut rien faire, il y a le directeur technique qui est en train d'y travailler en ce moment.
1: Non. Pour l'instant, c'est toi là qui t'amuses.
2: Mais je m'amuse pas, tu sais.
1: C'est pas
2: de bon. Je passe pour un
6: homme. Bon, alors c'est Lolita, je suis calme.
9: Olivier.
1: Du sang,
2: mais
1: Simon, tu me
2: les
1: dégages.
9: Non, pas du tout. Eh, Olivier.
6: Bani. Allô? Ouais?
3: Lolita.
6: Oui? Oui, mais je pense que ça a un rapport, parce que suffit que le mec qui fasse avec une lingus et une nana qui a un piercing sur le clito, ça doit lui faire très mal. C'était pas hard, hein, ma réponse, hein. Moi, j'en vois, elles ont des piercings. C'est horrible. Enfin bon, personnellement, j'en ferais pas, quoi.
3: D'accord. Et t'aimes bien faire des cunnilingus?
6: Moi, j'aime. Non, je t'ai répondu tout à l'heure que j'aimais pas ça. J'aime que les mecs.
3: Non, mais attends, Lolita.
6: Ouais.
3: Lolita.
6: Ouais.
3: Tu te foutrais pas de ma gueule un peu?
6: Ah non, pourquoi?
3: Lolita, tu te foutrais pas de ma gueule?
6: Bah non, pourquoi?
3: À mon avis, tu te fous pas de ma gueule? Non, mais à mon avis. Ouais, ma gueule, un peu dans le studio. Et tu fais.
6: Lolita. Oui. Oui,
3: c'est ton mec dans ta gueule, quoi.
6: Arrêtez de rigoler, les nanas, c'est pas sympa avec moi.
3: Lolita.
6: Oui. Oui.
3: Lolita.
6: Oui.
3: Sans indiscrétion. Oui. Oh, tu fermes ta gueule ou pas?
6: Qu'est-ce qu'il y a? Mais pourquoi elle rigole, Gérard? Qu'est-ce que j'ai dit,
3: on arrête. Terminé. Et bonjour, j'arrête le débat.
6: Gérard, c'est Lolita. Gérard, c'est Lolita. Qu'est-ce que j'ai dit de mal, là?
9: Gérard, c'est babard.
6: Pourquoi tout le monde rigole? Je comprends pas, là.
9: Gérard, c'est babard. Est-ce que c'est vrai que tu t'es acheté un masque et un tuba?
6: Non, mais attendez, c'est Lolita. Je voudrais savoir pourquoi tu dis que je me fous de toi.
9: Allô, Gérard. C'est Christophe qui te parle.
3: Non. Bah, Christophe, tu fermes ta gueule, d'accord?
9: Ouais, ok, y a pas de problème. Je voulais juste te demander un truc. Est-ce que tu aimes les piercings,
6: Gérard?
3: Christophe, tu la fermes, c'est
9: pas
3: toi que je m'adresse.
9: Est-ce que tu aimes les piercings?
3: Tu t'écrases, Christophe, tu te la fermes.
9: Pas de problème, je m'écrase.
3: Tu t'écrases.
9: J'aime les piercings.
3: Et tous ceux qui se marrent derrière, vous allez vous la fermer.
6: Bon, alors c'est toujours le litage.
3: Oh, de bon entendeur, bonne nuit, c'est la dernière fois.
6: Arrête.
9: Allez, pose ta question.
6: Bon alors, Gérard, c'est Lolita, qu'est-ce que j'ai dit qu'il fallait pas?
9: C'est le fils caché de Gérard qui pleure.
6: Gérard, tu peux me répondre?
2: Gérard,
6: s'il te plaît, c'est ton amour qui te parle, alors écoute-moi.
3: Attends, Carole, s'il te plaît, pour un instant, tu me laisses finir avec Lolita?
6: Bah alors finis, réponds, parle.
3: Donc Lolita, tu te foutrais pas de ma gueule un peu?
6: Bah mais non, c'est pas de ta gueule, Gérard.
3: Non, tu oserais pas te foutre de ma gueule, tu prendrais pas le train par hasard.
6: Mais non, elle est mariée, elle a pas que ça à faire de se foutre de ta gueule, Gérard.
0: Bon, quelle heure elle arrive, la suceuse, là?
3: Bon, ta gueule, toi.
6: Vas-y, vas-y, termine, Gérard.
3: 20 minutes. Non, mais attends, Lolita.
6: Oui.
3: Lolita, de toute manière, je vais te prendre en antenne et tu vas me dire vraiment ton identité parce que ta voix me dit quelque chose.
2: On revient sur le débat.
3: Elisa.
6: Dans combien de temps tu me prends en antenne?
2: Non, on revient après. Là, on revient sur le débat maintenant.
3: Elisa.
6: Oui.
3: Donc, pour toi?
6: C'était quoi déjà?
2: Répète.
3: Alors,
2: parce que là,
3: la question, pensez-vous qu'un cunnilingus puisse faire mal à une femme?
2: Voilà.
6: Si je te dis, c'est un appareil dentaire.
2: Mm-hmm. Une grosse langue.
6: Pas, ou une grosse langue.
0: Une langue râpeuse.
3: Tu me calmes le mec, s'il te plaît.
0: Ta gueule, mon frère.
3: Bon, allez, hop.
2: Allez, il dégage.
3: Celui qui vient de dire ta gueule, tu me le dis.
10: Hop là, ça y est.
3: Ça y apprendra d'être poli avec moi. Donc, Elisa, je t'écoute.
6: Oui, alors je vais recommencer. Ça peut faire mal.
11: Plus fort.
6: Un appareil dentaire ou je sais pas si tu manges en même temps des pop-corn par exemple,
11: si t'as une dent cassée
6: ou si t'as une dent cassée, tout à fait, ou si t'as des grosses verrues sur la langue ou des chicots de travers. Non, il a pas tout ça. Si tu si simplement tu fais mal, quoi.
3: Attends, Gérard. Elisa.
6: Oui.
3: Je vais te poser une question. Bon, c'est le qui tousse derrière, si c'est l'amour de ma vie, tu vas te calmer un petit peu, ma chérie.
11: J'ai mal à la gorge, Gérard.
3: Ouais, bah tu vas te calmer, ma chérie.
11: Ah, allez, donne-moi un sirop.
3: D'accord. Je te donnerai du sirop de condom vendredi à l'année. Avec du sirop de condom, t'inquiète pas, t'auras plus mal à la gorge. Donc, Elisa.
6: Oui.
3: On t'a déjà fait un cunnilingus?
6: Oui.
3: Est-ce que t'as aimé ou pas?
6: Bah oui.
3: Je viens de dire, au standard, s'il te plaît, tu vas te calmer, tu vas me virer le mec. Quand je parle à une nana, s'il te plaît, merci.
6: Ouais.
3: D'accord.
6: Bravo, Gérard. Il m'avait mis une été là sur le clito.
3: Je reviens d'une chose.
6: Allô?
3: Oui, je t'écoute, Elisa.
6: Quand même, tu pourrais m'écouter.
3: Oui, je t'écoute.
6: Il m'avait mis du Nutella sur mon clito et il a léché.
3: Attendez. Moi, il y a une question que je vais poser à Maïba, il n'est plus là. Donc, Elisa, Lolita et Carole. Moi, il y a une question que je commence à... Parce que sans arrêt, j'en entends parler sur l'antenne.
6: Comment on fait les bébés?
3: Non, ça, comment qu'on fait les
6: comment
3: bébés, c'est...
6: Comment
3: on ça, je peux pas te dire parce que j'ai pas essayé. Oh, s'il te plaît, Olivier, merci. Bon, qu'est-ce que je viens de te dire au standard, s'il te plaît, tu me vires le mec? Merci.
6: Bon, vas-y.
3: Donc, Elisa, Lolita et Carole. Alors, moi, je vais vous demander une chose.
6: C'est pas Carole, c'est mon amour d'abord.
3: Oui, mon amour de ma vie adoré.
6: Ouais.
3: Je t'adore. Je t'adore, ma chérie. Alors, vous laissez Christine de côté, s'il vous plaît.
12: Bravo.
10: Gérard, on accueille Sophie tout de suite.
6: Bonjour,
3: Sophie, bonsoir.
13: Bonsoir. Gérard, en fait, excuse-moi, c'est Maëva, j'ai menti au standard parce que, en fait, là, j'ai eu un petit problème. Je viens de me rendre à la radio.
3: Ouais.
13: Et quand je suis arrivée dans le hall, il y a un mec qui est... Excuse-moi, je suis un peu énervée parce que là, j'ai couru. Il y a un mec, je sais pas, je crois qu'il s'appelle Thierry, un truc comme ça. Et il a pas voulu me laisser rentrer. Il m'a dit...
3: On appelle Thierry.
2: On va l'appeler.
13: Attends, t'as fait l'aller-retour en 10 minutes.
2: C'est bon.
13: Non, là, je suis avec mon portable.
2: Oui, attends, moi aussi.
3: On appelle Thierry. Donc, Elisa, Lolita et Sophie.
13: Oui. Mais Gérard.
3: Oui, Maïva.
13: Je voulais savoir, tu sais, il y a une grande télé dans le hall. Ouais, c'est toi qu'on voit à la télé?
3: Bien sûr.
2: On l'appelle. Chut.
3: On appelle Thierry, là, tout de suite.
13: Ok.
3: Thierry?
0: Oui.
3: Bon, qu'est-ce que c'est que cette histoire que tu veux pas laisser descendre la nana?
2: Ça va, Thierry?
0: Ah non, mais j'en ai rien à foutre, elle descend pas, hein.
3: Bah attends,
13: vois,
3: tu permets? Elle est invitée par moi.
0: Non, mais c'est hors de question qu'elle descende, hein.
3: Pour l'instant, elle est invitée, tu la laisses descendre, s'il te plaît.
0: Non, moi je la garde pour moi, Gérard, dans le hall.
3: Max, tu vas me chercher
2: Il veut la garder pour lui.
0: Ah oui.
13: Ah non, moi je voulais je vais dire en direct.
10: Non, mais attends, elle voulait rajouter un truc, tu l'as vu sur grand écran?
13: Ouais, voilà, c'est ça que je voulais dire.
3: Bon, Maïva.
13: Attends,
3: Maïva. Maïva.
10: Attends, Thierry, c'est toi, laisse-la parler alors.
13: Oui, attends, Gérard.
3: Maïva.
13: Attends, GG. C'est bien toi que j'ai vu sur grand écran, c'est ça?
10: Ouais.
13: Ok. Bah, je voulais dire que t'as quand même une sale gueule, hein.
10: Bon, Thierry, tu la laisses pas rentrer.
0: D'accord, elle ne rentre pas.
10: Tu viens avec une copine ou pas, Maïva?
13: Bah, voilà, mais donc moi je voulais savoir si je pouvais revenir.
3: Non.
13: Et je voudrais revenir avec une copine.
3: Tu reviendras pas, Sophie, Maïva.
13: Pourquoi?
3: Ça t'apprendra de dire que j'ai une sale gueule.
13: Ah mais non, mais attends, ça veut pas dire que j'ai pas envie de te citer.
3: Tais-toi, allez.
10: Non, mais Gérard, ceci dit, tu as peut-être une sale gueule, ça va être trop.
13: Les yeux bandés, la gueule, ça a aucune importance.
10: Tu sais, la télé, ça déforme, Gérard.
13: Oui, la télé, ça déforme.
10: Et puis une bite, t'as pas de gueule.
2: Ceci dit, il a peut-être une sale gueule sur un grand écran, mais je te rassure tout de suite, il a aussi une sale gueule sur un petit écran.
13: Non, puis moi, ce qui m'intéresse, c'est ta bite de toute façon, donc ta gueule, je m'en fous.
12: Écoute, c'est pas vrai, moi, j'ai fan TV et c'est pas mal, Oui.
3: Je te préviens, je mets un disque et je viens te chercher.
12: C'est Lolita, il a pas une sale gueule, j'ai Fun TV et je le vois devant moi là.
13: Il a des beaux yeux blancs.
2: Je trouve qu'il a une sale gueule.
13: Non mais Lolita, c'était juste une réflexion de ma part parce que je l'ai vu, j'avais jamais vu Gérard. En plus, il a une petite moustache et comme j'adore les cunis, ça va être génial.
3: Lolita, t'habites où ?
12: C'est génial.
13: Pardon ?
3: T'habites où, Lolita ?
13: J'habite juste à côté, j'habite à Paris du 7ème, donc c'est juste à côté de la porte maillot, c'est pour ça que je suis vraiment pas loin.
3: Eh ben tu viens.
10: Allez, tu viens avec tes copines, allez, viens. Oh,
3: Lolita, tu viens seul.
12: Bah, laver ton cul mal propre.
3: D'accord.
12: À qui tu parles, toi ?
13: Bah, je chante.
12: Ah, d'accord, excuse-moi.
2: Bon, Gérard. Gérard, tu te rassois ?
3: D'accord, tu te calmes, toi, là-bas. Tu me refais pas le coup de la semaine dernière.
2: Thierry.
9: Eh, Gérard, c'est vrai que tu t'es acheté un masque et un tuba parce que tu mets la tête dans la cuvette des WC dans la locomotive pour te faire prendre.
3: Alors toi, tu fermes ta gueule, pour l'instant, c'est pas toi que je
12: m'adresse. Non, s'il te plaît, s'il te plaît.
13: Bon, GG, c'est Maïva, avant de raccrocher, je veux savoir.
3: Bon, alors, Maïva, tu fais une chose.
13: Oui.
3: Tu reviens.
13: Ouais.
3: Et je serai.
10: Thierry, viens, Thierry, j'ai demandé, Gérard.
3: Ouais.
10: Allô, Gérard.
3: Oui.
10: Allô. Tu vois.
2: Gérard.
3: Allô, oh, qu'est-ce que tu fais, Olivier, la merde
2: Olivier. Allô, est-ce qu'on m'entend, moi
10: Gérard.
9: Oui, on t'entend.
2: On m'entend, moi
13: Oui, oui.
2: Bon, bah, c'est pas grave, je vais remplacer Gérard.
10: Gérard, que j'ai dit à Thierry, il a dit qu'il allait peut-être voir.
2: D'accord.
10: Parce que, par contre, j'ai compris l'affaire, c'est qu'il est venu, il a discuté avec, et après, il lui a dit de repartir.
2: D'accord.
13: Voilà, c'est ce qu'il m'a dit.
2: Gérard, donc Gérard.
3: Maïva.
2: Gérard, il y a Max qui te dit donc.
3: Non, non, attends, pour l'instant, tu te pour l'instant, j'ai Maïva.
2: Il a essayé de voir avec Thierry.
9: Bah, Eva, tu peux pas venir chez moi parce que moi j'ai pas de vigile. Hein,
13: non, mais moi je viens voir Gérard.
2: Et on s'est réunis en
13: fait.
9: Il y a pas de problème.
3: Il fait des mecs dans un débat, Gérard.
9: Plus on est de fous, plus on rit.
13: Mais Thierry, si tu veux, je peux te sucer aussi s'il faut vraiment.
9: Non, Thierry, il rentre pas.
13: Si tu veux rentrer à la radio, venir voir Gégé, moi je peux sucer Thierry s'il le faut aussi.
1: Bon, alors je. Bon, t'arrêtes avec ça.
2: Mais qu'est-ce qui se passe?
1: Tu m'éteins les boutons rouges, s'il te plaît.
2: Les boutons rouges?
1: Ouais, tu me laisses les gens sur l'antenne.
13: GG, on t'entend pas.
1: Tu m'écoutes, hein? T'entends quoi, merde?
13: Mais qui faut sucer pour pouvoir entrer dans la radio?
2: Thierry.
13: Ah, c'est Thierry? Mais moi, je voulais sucer, GG.
1: Ah, c'est ça, tout à l'heure, Olivier!
13: Olivier, tu veux peut-être aussi que je te suce pour entrer dans le studio?
2: Non, je te remercie.
13: Bon, bah, tant pis, alors.
1: Par contre, de manière, il est cassé, lui.
2: Fildar me fait dire que oui.
13: Lui, il veut?
2: Fildar, oui.
13: Oui, mais je viens avec 2-3 copines, donc.
2: Ça tombe bien.
13: Génial, on va pouvoir s'occuper alors.
10: Ouais, mais Maëva, tu viens pas comme l'autre fois avec tes travelots de copines, hein, c'est où?
13: Ah okay. Non, mais c'est pas du tout des travelots.
10: Les travelots, c'est pour Gérard.
2: T'as des gros seins ou pas?
13: Ah ouais.
2: Ah.
13: Oui, j'ai de très gros seins, même, je devrais dire.
1: Alors, Carole, Lolita et Elisa. Oh, t'es cassée, c'est bordel ou quoi,
13: toi? Gégé, tu aimes les gros seins?
2: Gérard a un problème de voix, je crois.
1: C'est pas un problème de voix. C'est toi qui t'es mis avec
2: T'as une extinction comme la dernière fois? C'est une extinction de voix comme la dernière fois?
13: Oui, Gérard, est-ce qu'on a un débat, là? Gérard, c'est ton amour. On revient au débat, Gérard. Non, mais ce soir, l'amour de Gérard, c'est certainement pas Lolita ou une autre.
12: C'est quoi?
13: Mais
1: quand je sens que t'as l'air, j'ai tout arrêté.
13: Bon, Gérard, on continue.
3: Donc,
1: je voulais demander...
2: Qu'est-ce qui se passe? Moi je t'entends bien.
1: Tu m'entends bien, tu te fous de ma gueule ou quoi?
2: Je t'entends bien puisque tu viens de.
1: Tu te fous de ma gueule ou quoi?
2: Tu te fous de ma gueule ou quoi?
13: Bon, Gérard, on t'entend bien là.
2: On entend tout le monde, t'entends bien?
1: Ouais.
13: Bah, on t'entend bien, tu peux.
12: Bon, alors c'est Lolita, qu'est-ce que tu voulais nous dire?
13: Allô?
12: Oui.
13: Bon, Gérard, on continue.
3: Carole,
13: là, hein.
3: Lolita et Elisa. Oh, tu la fermes pas là avec son souverain sang!
13: Qu'est-ce qu'on doit faire?
2: Qu'est-ce qui se passe?
3: Bon, allez, bonne nuit. J'arrête.
2: Non, Gérard.
13: Mais reste là, Gérard.
2: Gérard.
14: Gérard avec nous.
15: J'ai plus de DAT.
16: Alors,
17: si t'as plus de DAT, ça me fait une belle jambe.
16: Carole,
17: Lolita, Elisa et Sophie.
16: Oui.
17: Il y a Sophie maintenant.
16: Oui.
17: Donc, Mike Ba, elle est plus là.
16: Oui.
17: Donc, moi, il y a une question que je suis en train de me demander, parce que sans arrêt, on l'entend sur l'antenne.
16: Oui.
17: À quoi que ça sert qu'on s'amuse avec de la nourriture sur vous?
16: Parce que c'est vachement sympa. Parce que c'est excitant, c'est bon en plus. Ouais. Hein.
17: C'est
16: un plus.
17: Que
14: la chantilly.
17: Attendez, attendez, attendez, attendez. Chacune votre tour.
16: Les aliments, ils ont une texture et en fait, ça te
17: rince,
16: ça pisse. Enfin, c'est génial.
17: Sophie.
16: Allô?
17: Sophie.
16: Non, c'est Elisa, là.
17: Oui. Bon, Sophie.
16: Allô?
17: Bon, alors, Elisa. Elisa, je t'écoute.
16: Alors, ma Sophie.
18: Oui, c'est Sophie.
17: Toi, Gérard, toi,
16: Tremblot. C'est Lolita, là.
18: Je voudrais savoir, Gérard, si t'aimes te faire chier dessus.
16: C'est Lolita! Mais.
14: Et en plus, il avale. Il fait chier dessus, il avale.
17: Tu me vires le travelot qui se prend pour Sophie!
18: Non, c'est Sophie, je reste.
16: C'est Sophie! Alors, Gérard, c'est Lolita! Moi, je vais avec la chantilly.
18: Laissez parler les travelots, on a le droit à notre intégrité.
16: Bah oui, vous avez un clito comme les filles.
17: Dehors!
16: Gérard, laisse parler les gens! Sois convivial!
18: J'ai un clito bite!
16: Bon, Gérard, c'est Lolita, donc si tu veux, je te réponds. Alors,
19: c'est très bon avec de l'eau fraîche au
17: pâté.
20: Il n'y a plus de mec à l'antenne.
17: Non, c'est quoi là, ce bordel?
20: C'est une fille.
18: Allô?
16: Bon, Gérard, c'est Lolita, je te réponds ou pas?
20: Eh ben oui, c'est Lolita.
16: Vas-y, réponds, parle.
20: Si.
16: De quoi? Parle.
17: Aboutis-moi.
16: Parle, Lolita.
19: Oui, il a remis le casque ou pas, Gérard?
16: Oui, mais il t'écoute, vas-y.
19: Bon, bah écoute, moi personnellement j'aime bien, mais uniquement avec la chantilly, tu vois.
16: Ouais, alors moi je préfère avec du Nutella, de la fraise.
19: Oh, c'est dégueulasse.
16: Et de la chantilly.
19: Et du champagne.
16: Du champagne, ouais.
19: De la confiture, du champagne, des fraises.
16: Et puis tu te fais un banana slip avec la queue de ton mec.
17: Bon, Carole, ma chérie.
16: Oui.
17: Et toi?
16: Alors, moi, comme je viens de dire, Nutella, fraises, confiture, chantilly, champagne.
14: Moi, j'ai déjà fourré une chatte avec de la macédoine, c'est excellent.
17: Ta gueule, toi, je sais pas appeler Potion quand ça s'appelle un Potion, tu sortiras de soulier, toi.
16: Avec de la
17: Alors, vous allez réfléchir.
14: Le problème, c'est que les morpions, ils ont profité pour manger.
17: Ta gueule, toi, je sais pas appeler Potion.
16: Avec des puces et des morpions, ça peut être excellent aussi.
14: Voilà. Bon. Une fois qu'il y a cette morpion sur une chatte en chaleur.
17: Ouais, vous commencez à me faire ça avec ce fumet.
14: Une fricassée de morpion.
17: Terminé.
16: Gérard, reviens.
20: Regarde, tout le monde t'appelle,
16: Et toi, Gérard, avec quoi tu aimes?
20: Gérard!
17: Fildar!
20: Tu m'entends?
17: Fildar!
16: Paris Saint-Gérard! Allez, Paris Saint-Gérard!
17: C'est quoi ce bordel de merde? Vous commencez à me faire chier là!
16: Mais Gérard, crie pas!
14: C'est ça qui m'arrange,
20: Gérard!
16: Gérard! C'est quoi cette histoire de train, Gérard? C'est de l'Italie!
20: Bon, tu me découpes à l'antenne là!
17: Vous commencez à me percer avec la fumée! D'accord? C'est toi qui déconne, ok?
16: Si
18: tu n'aimes pas les mecs de Suresnes, crie enculé!
17: Toi-même, connard, espèce de fils de pute! Allez, bonne nuit!
18: Si tu n'aimes pas les mecs de Suresnes,
16: Arrêtez! Il
17: n'a
16: pas fini le débat!
20: On prend le débat!
17: Oh, Gérard,
20: je téléphone pas, je les calme, Gérard! Allez!
17: Tu fais rien là, merde!
20: Gérard, reprends le débat.
17: On met un disque.
20: Remets ton casque. Je n'ai pas de disque. Tu remets ton casque.
17: Je veux dire, je reprends pas comme ça. Dégage avec la caméra. Dégage ou je t'en colle une maintenant.
20: Gérard.
17: Comment ça vient faire?
20: Gérard.
17: Maintenant, on va mettre un disque. La quatrième question.
3: pourquoi que les nanas aiment faire un cunnilingus. Et on se retrouve juste après. Travaillez.
15: Tu viens. Non mais c'est vrai, il y a
3: ok.
21: Non mais lui, regarde là, il y a la Maëva.
3: Non, non,
21: elle est là, elle est là.
3: Oh, fais gaffe avec tes fils.
21: On remet le disque.
20: On va remettre le disque. Bon. Filard.
21: Il y a un petit problème, on va remettre le disque. Il y a une petite coupure là. Voilà, et si vous voulez toujours nous appeler pour le débat de Gérard, il reste encore 20 minutes, c'est le 0800 70 5000. Et 0803 08 5000, ça fonctionne aussi. Alors on y va, c'est parti, Underworld.
20: Prêt, jamais prêt. Tu prépares, tu prépares pas tes débats, t'es pas prêt?
3: Ça commence à bien faire la fumée.
20: La fumée? Ben d'accord.
3: Ok.
20: Tu écrases ce que tu as dans la main, il y aura plus fumée.
3: Tu vois, pour l'instant, j'ai rien dans la main, d'accord? Donc c'était mon petit biscuit avec une capote à clous, voilà.
20: Une capote trouée, c'était.
3: Donc, on continue la suite du débat.
19: Bon, on attend, Gérard.
3: Donc, alors, pourquoi que les nanas aiment faire un cunnilingus? Alors, Carole.
19: Bonsoir.
3: Rebonsoir.
19: Alors,
3: je te pose la question.
19: C'est quoi, déjà?
3: Oh, qu'est-ce que je viens de te dire, là?
19: Oh, Gérard, c'est quoi? Pourquoi les nanas aiment faire des cunnilingus? Pourquoi les nanas aiment faire des cunnilingus? Ben, parce que un clito, c'est comme un petit cornichon et que c'est bon à avaler, à sucer, et que quand t'écartes, enfin, je pense en poils, bien évidemment.
21: Ah, c'est pour ça que c'est acide.
19: Parce qu'avec des poils, c'est pas bon, ça pue le pipi. Donc voilà, moi j'aime
3: bien ça. Non, mais attendez. C'est quoi là, les listes là?
20: Ça sent pipi.
22: Il y a la fiche devant toi, Gérard.
3: C'est celle-là?
22: C'est celle-là.
3: Bon, alors, c'est... Carole, tu me disais donc...
19: Ouais, donc je disais que je recherchais un cunnilingus pour demain soir. Mmh. À la loco.
3: Ben, t'inquiète pas, je suis là demain soir.
19: Ouais, mais t'as pas de clito, toi.
21: Ben, ouais, tu vas dire, plein de bière.
19: Mais je te sucerai quand même.
3: Toi, Robert et Didier, vous commencez à me dégonfler.
19: Ouais, c'est pas grave,
21: bonsoir tout le monde.
3: Bon, ben, vous la fermez.
20: Bonsoir.
19: Donc, c'est très bon, voilà.
3: Didier et Robert, vous la fermez.
19: Quelle belle soirée. Gérard, crie pas, s'il te plaît.
21: Je sors en vidéo, d'ailleurs.
3: Bon.
20: Non, Gérard, tu mènes ton débat.
3: Dehors pour Didier.
20: Non, mais attends, Gérard. Okay. À chaque fois qu'il y a un mec, tu le vires au bout de 12 secondes. Essaie de. Bah, parce que
3: pour l'instant, il y a quel.
20: Tu n'arrives pas à mener ton débat.
3: Je demande une réponse aux nanas. Je ne demande pas les mecs qui
21: répondent. Pourquoi pas les mecs? Tu ne poses jamais des questions à nous.
20: Je demande jamais de réponse aux mecs. Je crois que tu es homo.
19: Gérard, c'est ton amour. C'est vrai, tu laisses jamais répondre les garçons. Laisse-les un peu répondre. C'est pas grave.
20: Ça intéresse aussi les filles.
3: Alors, la grande gueule de Didier, tu vas répondre maintenant.
20: Voilà. Vas-y Didier, réponds.
21: Vas-y grande gueule.
3: Alors vas-y, réponds maintenant.
20: Allez, des couilles.
3: Oh Didier.
19: Je sais plus quoi dire.
3: Bon allez hop, bonne nuit.
19: Bon c'est pas
3: Robert.
19: Grave.
20: Robert.
21: Oui.
3: Alors
21: moi j'aime bien les cunnilingus.
19: Pourquoi?
21: Parce que je trouve que faire plaisir à... Bon ça fait pas trop plaisir aux hommes de faire les cunnilingus. Parce que les mouillures vaginales c'est pas trop mon truc.
19: Mais c'est vrai que ça fait... de faire des pipes.
21: Pardon?
19: C'est vrai, hein, les pipes, ça pue parfois.
21: Ouais, mais ça, c'est pas mon problème, c'est toi qui le fais. Moi, je te parle pour moi, quoi.
19: Quel goût ça a, la bouillie vaginale?
21: Bah, ça a un goût un peu de... Un petit peu, si tu veux, un petit peu, quoi.
19: Ah, mais...
21: Tu vois le truc? Tu vois le délire?
19: Non, pas trop.
3: Sophie?
19: Oui?
3: Sophie, pour toi? Sophie, c'est le tapis du
22: rapport. Elle est partie, Sophie, elle est partie.
3: Ah bon?
19: Et puis, il y a de la mouillure qui sent plus fort que d'autres.
3: C'est qui parle, là?
19: Carole.
20: Pourquoi tu dis ça? T'as déjà essayé
19: Parce qu'il y a des femmes qui sont plus fortes que d'autres.
20: Mais comment tu sais ça?
19: Parce que j'ai déjà essayé.
20: D'accord.
3: Tu sais qu'a déjà essayé, c'est Carole?
19: Oui.
3: D'accord, ma chérie.
19: Deux fois.
3: Ok, mon amour de ma vie.
20: C'est bien. Donc, Gérard, la belle lesbienne.
21: Elisa. Deux beaux gosses.
3: Elisa.
19: Elisa. Non, elle aime pas faire des quenilles aux filles. Bah, tu devrais essayer. Hein. Bon, enfin, moi, je dis qu'une femme qui se lave, ça peut pas sentir mauvais. Ouais, ça, c'est vrai.
3: Non, mais attendez.
19: C'est Lolita, surtout avec de la noix de coco. Bon, d'accord. Peut-être que s'il y a quelque chose dessus, j'essaierai. C'est comme un mec, d'ailleurs. Un mec qui se lave, c'est vachement agréable. S'il se lave pas, ça pue.
21: Hein. Il paraît que Gérard aime bien faire un cunnilingus à Françoise quand elle vient de pisser.
19: Hé, Gérard, est-ce que tu te laves le gland? Est-ce que tu t'es
3: Oh, il est là, le standard, là.
22: Putain, mais je les calme, Gérard, je les calme. Gère ton débat.
3: Tu me dégages celui qui vient de parler, Françoise, d'accord?
19: Gérard, c'est ton amour.
3: Oui, ma chérie.
19: Comment tu te laves la queue?
3: Ah, ça c'est...
21: À l'eau de Javel.
19: Bah, comme tu le prends avec du savon.
21: À l'eau de Javel.
19: Non, mais est-ce que tu te décalotes pour laver ton gland? Moi, ce que je veux savoir, parce que c'est très important, parce que si je te suce, je veux pas que ça sente mauvais. Hein.
4: Est-ce que tu as des mucosités?
5: La lave à la bière.
17: Alors, non, celui qui vient de dire que tu la laves à la bière, tu dégages.
19: Laisse-le et réponds à ma question,
17: c'est
19: mon
17: clair.
19: Amour. Est-ce que tu as des petits points blancs sur le maîtrise, laisse tomber, Gérard.
5: La lave à la Valster.
17: Bon, alors.
19: Alors, est-ce que tu te laves?
17: Oui.
19: Est-ce que tu te décalotes?
17: Oui.
5: Tu trempes tes points de Valster.
4: Comment tu fais pour te décaloter?
19: Alors, comment ça se fait que parfois on dit que tu as la culotte jaune?
17: Non mais attends,
22: Gérard, 30 secondes, un truc super important, je viens de revoir Maëva, elle veut te dire un truc.
20: Oui mais attends, parce que là on parlait d'un truc sur la culotte jaune, de Gérard.
17: Elle commence à me les gonfler Maëva.
20: Gérard, autant Françoise porte pas de culotte, autant toi tes slips sont jaunes.
17: Non, alors attends, déjà
19: Gérard,
17: une. Attendez, stop s'il vous plaît, déjà une. On n'est pas là pour parler de Françoise, d'accord?
20: Non mais c'est ce que...
19: Okay, il...
17: Non mais j'en ai rien à foutre
20: ce
17: qu'il
20: a dit dans le débat. Dans le débat.
17: Ouais, ouais, mais même celui qui parle de ça.
20: Tu écoutes pas les gens.
17: Non, mais
20: tu écoutes pas les gens.
17: Dans ce cas-là, celui qui parle de Françoise, il a qu'à l'appeler le mardi.
20: D'accord. Okay. Et maintenant, quand t'as des slips jaunes.
17: En attendant, salut pour celui qui vient de le dire.
20: Pour tes slips plein de pisse. Qu'est-ce que t'en penses?
17: Non, mais attends.
20: Est-ce que c'est vrai?
17: Ça, c'est faux, d'accord?
20: Je vais te demander.
17: Ça, c'est faux, d'accord?
20: D'accord.
17: Donc, en de bon entendeur, salut.
19: Gérard, c'est
17: Maëva. Tu prends.
19: Tu m'entends?
17: Tu prends les gens pour des comptes?
19: Non, dis-moi, tu sais d'où je t'appelle?
5: Non, juste toi pour un conseil.
17: T'es où, là?
19: Au 143 avenue Charles de Gaulle.
17: Oh. Eh ben, tu descends. Alors, tu viens finir le débat à mes côtés.
19: Et là, tu vois, il y a un truc génial. Je t'ai en face de moi sur l'écran. Et je suis pas toute seule, je dois te le dire. Je suis au téléphone, mais je suis pas toute seule. Tu vois, dans le hall, tu connais très bien, il y a un siège derrière la réception. Et là, je suis assise, un petit peu plus qu'assise sur Thierry. Et qu'est-ce que tu fais?
17: D'accord. Eh ben, Maëva, tu te démerdes.
19: Gérard, Lolita, tu viens me prendre en antenne.
17: Oui, ben, je te prends en antenne tout à l'heure, Lolita, avec Carole.
19: C'est Maëva, je te passe Thierry.
17: Non, tu me passes personne, non.
19: Vas-y, Thierry, vas-y.
5: Ouais, Gérard.
20: Je suis avec
5: Maëva, là, je suis en dessous, Maëva. Je suis vraiment dans...
17: J'en ai rien à foutre, tu te démerdes. Tu te démerdes, je finis mon débat et pour qu'il aille à la ligne.
5: C'est incroyable.
17: Eh ben tu te démerdes avec elle.
5: Faut que tu viennes m'aider là.
17: Non, ben tu te démerdes.
5: Ah non, faut que tu viennes là.
17: Non, tu te démerdes.
5: Ah ben je sais plus là, Gérard.
17: Tu te démerdes.
5: Et comment il faut faire?
17: Tu te démerdes.
5: Si tu voyais Maëva,
17: Tu te démerdes.
5: Non mais Gérard.
19: Ah j'adore ça.
17: Arrête, c'est pas possible. Bon, allez,
5: c'est pas possible.
17: En de bon entendeur, salut.
5: Arrête.
17: Conclusion du débat.
5: Non mais attends, si jamais Gérard arrive, c'est pas possible.
17: Conclusion du débat. Conclusion, il est...
19: C'est trop agréable, j'adore.
5: Arrête,
19: c'est bon.
17: Il est 3h40, 3h40, conclusion.
19: Attention, aïe.
17: C'est
5: pas possible.
19: Tu peux me dégrafer, dégrafe-moi, Thierry.
5: Attends, faut que je me calme parce que je te dégrafe tout. Tu fais vraiment trop d'effets, là.
19: Ah non, là, ça agrafe, c'est génial, j'adore.
17: Gérard, réagis.
19: Ah, Thierry, plus fort. Oh, on l'a dans le vrai. Tombez, Gérard, c'est des conneries.
5: Gérard, on va trop vite.
17: Conclusion.
5: Je peux plus m'arrêter là.
19: Non mais continue.
17: Conclusion.
5: Oh, tu nous emmerdes à gueuler hein.
17: Salut.
5: On fait chier à gueuler, t'as un retard.
20: Gérard.
19: Mais Gérard, reviens.
17: Non, non.
3: non, je fais conclusion, c'est terminé. Les débats sont terminés.
0: On va faire la conclusion. Tout le monde.
19: Oh Gérard, sixième question, s'il te plaît.
3: Non, c'est terminé. C'est terminé, on fait conclusion.
0: Tout le monde, tu fais que de gueuler, t'es louant.
3: Ouais, je t'emmerde, moi.
0: Moi aussi, je t'encule, pédé.
3: Dans ce cas-là, tu dégages.
20: Non, ça, il dégage. Il dégage. C'est pas bien, ça.
22: Oui, Gérard.
20: C'est des gros mots, là. Il a dit chant qu'il te pédait, c'est pas bien.
22: Ça y est, Gérard, il est parti.
3: Conclusion.
20: C'est inadmissible. Non, sérieusement.
3: Non, conclusion.
19: Non, deuxième question, Gérard.
3: Conclusion.
19: Deuxième question. Gérard, s'il te plaît, c'est ton amour.
3: Non, je fais conclusion maintenant.
19: Gérard, s'il te plaît, hein, tu vas pas commencer ton chichi, ton chacha. Hein. Gérard, sixième question.
3: Non, c'est terminé. Conclusion.
19: Arrête. Gérard, est-ce que tu aimerais jouer ou pas chichi?
3: J'ai dit conclusion.
19: Gérard, allez, réponds.
3: Conclusion. Allez hop, conclusion. Conclusion. T'as raison, Olivier, continue. Conclusion.
0: C'est à quelle heure le débat sur les langues étrangères? Hein, le débat sur les langues étrangères, c'est à quelle heure?
3: Conclusion. Personne ne veut faire la conclusion.
19: Oui, alors la conclusion.
3: Eh ben, vous allez retrouver. C'est tous les jeudis que tu me fais le coup.
19: Gérard, je vais faire la conclusion.
3: Conclusion.
19: Alors, je trouve que le débat... La conclusion, c'est que moi, je viens de prendre mon pied là-haut, c'est génial, quoi.
3: Eh ben, c'est bien.
19: Thierry, c'est vraiment un super
20: merci
19: coup.
20: Thierry.
19: Et
20: merci
19: si
20: Thierry.
19: Tu veux monter, Gérard, il n'y a
3: non,
19: pas de problème.
3: Non, tu vas te faire foutre, j'aime pas les...
19: Gérard, pas
20: les quoi?
19: T'aimes pas les quoi?
3: J'aime pas celles qui promettent des trucs et qui viennent pas.
19: Mais attends,
3: on est bon entendeur, salut Maïva. Salut Maïva. Salut.
19: Viens, je t'attends.
3: Non.
20: Je crois que Gérard va pleurer.
19: Mais vas-y, il n'y a pas de problème.
3: Carole, ta conclusion.
19: Prendre deux coups à la suite, ça ne me dérange pas. En plus,
3: Carole, ta conclusion.
19: Carole,
3: ta conclusion, s'il te plaît.
19: Gérard, tu viens?
3: Carole, ta conclusion, s'il te plaît.
20: Je crois que Gérard est jaloux.
19: Alors, j'ai trouvé que le débat était très bien par rapport au premier. Et que, en fait...
7: Il n'a pas d'or.

0: Gérard est encore parti.
1: Gérard, reviens.
2: Ça commence à bien faire, Max. Ouais, non, mais tu regardes là. C'est quoi, là, ce bordel, encore?
0: Gérard.
2: Ouais, non, mais toi, tu dégages.
3: Aïe.
2: Tu dégages avec tes caméras. Tu dégages ou je t'en colle une? Tu choisis.
3: C'est la caméra invisible.
4: Allô, c'est Michel.
3: Oui, bonsoir, Michel.
4: Bonsoir, je voudrais...
2: Ah, tu laisses la porte ouverte ou sinon...
3: Bon, bah, c'est ta
2: réponse. Alors, bonne nuit. Bonsoir, bonne nuit à tous, vous allez retrouver Marc et...
3: Marc et Sophie.
2: La nuit sans pub, vous retrouverez Max demain soir à 22h.
5: Toujours, finir à moins 10.
2: Non, non, mais moi j'arrête. Oui, je continue par les tuyaux de la fumée comme ça.
3: Michel, il y a quelqu'un qui voudrait parler. Oui, alors.
4: C'est Michel, je voudrais conclure sur l'homosexualité.
3: Oui, mais conclue.
2: Tu dégages!
0: Vas-y, Michel, conclue.
3: Conclue.
2: Tu dégages! Ok? Tu dégages!
0: Gérard, il y a ta conclusion.
2: Tu dégages!
0: Tout le monde t'attend, Gérard.
2: Mais moi, tu retournes ta soirée, tu dégages, tu retournes ta
3: soirée.
0: Tout le monde t'attend, Gérard. Tout le monde t'attend, Gérard.
3: Gérard.
2: Gérard! Reviens! Gérard! Gérard!
5: Gérard!
2: Attends.
3: Ouais, viens,
2: c'est pareil. C'est pas toi qui la prends dans la gueule, d'accord?
5: Mais c'est rien!
2: Non, c'est rien!
5: Attends, je me mets à ta place.
0: Gérard!
5: C'est bon, là.
6: Gérard, y a rien du tout, regarde, on est là, nous.
3: Oh, Gérard, tu reviens!
0: Y a rien, Gérard!
2: Ah, tu pas de bonne nuit à tous, au revoir, à la semaine prochaine, peut-être! Bonne nuit à tous!
0: Non, Gérard!
5: Conclusion!
3: Gérard, remets ton casque!
5: Rassieds-toi!
2: Dégage ta mère!
0: Il fait ta conclusion.
2: Tu m'ouvres la porte, toi.
3: Gérard, fais ta conclusion, s'il te plaît.
5: Regarde, Carole te le demande.
3: Lolita aussi. Mon amour, fais ta conclusion, s'il te plaît.
2: Ouais, s'ouvre la porte,
3: Elisa.
0: Gérard.
3: Tu m'entends, Gérard?
0: Gérard.
2: Moi, j'arrête.
3: Gérard, ta conclusion.
0: Fais ta conclusion, Gérard.
2: T'es où, là?
3: Gérard, ta conclusion.
2: Dégage.
3: Gérard,
2: d'accord.
3: Gérard,
2: t'es où?
5: Gérard, assieds-toi, mets ton casque.
3: Arrêtez les mecs, c'est dangereux de la fumer.
5: Non, assieds-toi. Non, assieds-toi.
3: Gérard, mon amour.
5: Ton
3: émoi.
5: Fais
3: ta conclusion.
5: Qu'est-ce qui se passe, là? T'as cassé la poignée?
0: Il a cassé la poignée. Elle est là.
5: Là.
0: Ah, bien joué.
5: Ah, bravo, t'as tout pété, va. Bravo.
3: Bravo, mais c'est dangereux.
5: Tu peux être matos, va.
2: Ouais.
0: Mets ton casque.
2: Abruti, va. Leur connerie de fumée.
5: Abruti.
2: Quand... Ouais, mais quand t'as.
0: Abruti.
2: T'arrêteras de me bloquer la porte.
5: Mais c'est pas moi, attends, c'est moi qui suis revenu aller casser la porte. Abruti.
2: Qui c'est qui s'amuse à marre-toi,
3: putain. Gérard, ta conclusion.
5: T'as pété la porte.
3: Ta conclusion, Gérard.
2: Non, y'a plus de conclusion.
5: Ouais, alors faites votre conclusion sans Gérard et après on met un disque. Allez, sans Gérard.
6: Allez, Carole.
3: Alors moi j'ai trouvé que le débat était très bien et que je m'endormirai en pensant à Gérard ce soir. Mais j'aimerais bien qu'il fasse sa conclusion quand même.
6: Bah tu vois, elle te le demande, Gérard. Carole veut que tu fasses la conclusion, Gérard.
3: Lolita aussi. Mais Elisa aussi.
2: D'accord.
3: Qu'est-ce qu'il dit?
6: Mais il veut pas, il vous parle plus, quoi.
3: Il va pas faire ça. Mais moi je t'ai rien fait, non,
7: c'est
3: Gérard.
7: Pas grave.
3: Hein.
7: Alors bon, c'est Max, on va faire la conclusion sans Gérard, c'est pas grave, on s'en fout, vas-y. Okay.
3: Mais non, on a envie de l'entendre, Gérard.
7: Mais Gérard, il est pas là, il est parti. Il fait sa tête, il boude parce qu'il y a 2-3 fumées, 2 secondes de fumée, monsieur pète un plomb. Allez-y.
3: Ouais, je le vois, moi, il a plus qu'à mettre son casque. Allez, Gérard.
2: Bon.
3: Vas-y, commence, Gérard.
0: Arrête.
7: Non, mais bon, il y a un problème. C'est que ce soir nous avons. Ce soir il y avait une machine à fumer dans le studio comme dans une discothèque et apparemment ça fait un petit peu de bordel puisque nous-mêmes on n'y voit plus rien dans le studio. Donc la conclusion de chacun. Vous êtes fan du cunilingus?
3: Oui.
7: Toutes?
3: Toutes.
7: Est-ce que vous aimez faire un cunilingus à Gérard?
3: Oui.
7: Est-ce que vous voulez qu'on fasse un cunilingus à Gérard?
3: Oui.
7: Est-ce que Gérard a été bon ce soir?
3: Oui.
7: Est-ce que Gérard a été vulgaire ce soir?
3: Non!
7: Est-ce que Gérard est intelligent?
3: Oui!
7: Non! Est-ce que vous voulez que Gérard revienne jeudi prochain?
3: Oui!
7: Non!
3: Gérard!
7: Allez, Gérard! Allez, Gérard!

0: Bon, alors là, je vous explique, il y a tellement de fumée que Manu, il y voit fleur. Bon, là, on arrête tout parce que là, c'est le carnage. Là, on va arrêter. On va arrêter là-dessus. On va vous souhaiter à tous une bonne nuit. En tous les cas, c'était très sympathique. On s'est bien amusé.
1: Comme d'habitude.
0: Hein ?
2: Ça va, ça va.
0: Ah, on a bien rigolé ce soir. Allez, filles, allez, filles.
1: Vous me rappelez la semaine prochaine?
0: On va voir ce qu'on peut faire pour la semaine prochaine.
3: Et moi, vous me rappelez la semaine prochaine?
0: Oui, comme d'habitude, bien sûr. Bien entendu, il n'y a pas de problème. On vous souhaite à tous une bonne nuit. Gérard, malheureusement, ne fera pas sa conclusion. Mais pour terminer, je pense que vous connaissez une chanson qui s'appelle « Ah, la salope ».
1: Oui.
0: Qui s'appelle « Va laver ton cul ».
1: Malpropre. Ah, la salope.

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2: Et voilà, bonsoir à tous. Bonsoir, Fildar. Disons rebonsoir parce qu'on
3: a vu que
2: depuis 8h, 19h45 qu'on est là, donc
3: Pourquoi
2: donc bonsoir Rigaud.
4: Bonsoir, je voulais juste dire à Nico sur internet que c'est bien moi, ce n'est pas de la couille.
2: Manu, ouais, qui est présent au standard, qui sera là pour épauler, donc à la place d'Anka, on va avoir, elle va se présenter toute seule.
5: Et bonsoir, je m'appelle Aurélie.
2: Voilà, donc bonsoir à toi. Donc c'est les débats, donc c'est un débat sur les babysitting. Donc on va aborder
3: nourrice, babysitting nourrice.
2: Voilà, oui. Pareil, c'est à peu près le même mot. Donc pour ça on accueille Couche Poppers.
6: Oui, tout à fait, bonsoir GG.
2: Bonsoir à toi, donc 28 ans Paris 101.9.
6: Tout à fait, 101.9, bonsoir l'équipe, les anciens et les nouveaux.
2: Salut Jérôme.
3: Bonsoir. Je vais passer un coucou à Anka quand même.
7: Bonsoir.
2: Jérôme, 30 ans, Limoges, 90 FM.
8: Tout à fait, bonsoir, bonsoir à tous, bonsoir Gérard, bonsoir toute l'équipe.
2: Bonsoir.
8: Bonsoir. Bonsoir.
2: Fran Fine. Ouais, donc bonsoir à toi.
9: Bonsoir tout le monde, bonsoir Gérard, bonsoir les nouveaux, les anciens.
2: Donc on écoute Fun Radio sur 102.8.
9: 102.8, exact.
2: Et Nounou, Mashtok Mystère, bonsoir à toi.
10: Bonsoir Gérard.
9: Oh non, pas elle, putain.
2: Toi, tu commences pas à dire putain
9: non,
2: parce que.
9: Non, y a pas moyen.
2: Eh ben, tu vas voir, tu fais gaffe parce que tu vas peut-être même pas commencer le débat si tu commences
6: comme
2: ça.
6: C'est
4: marrant, sur IRC, on me demandait comment allait ta vache folle, Gérard.
2: La vache folle, non, c'est plus de la vache folle, c'est du poulet folle.
6: Pour la grillade.
3: Du poulet folle. Là.
2: Nounou Mystère, 28 ans, Paris 101.9, bonsoir.
10: Bonsoir, j'ai déjà dit bonsoir.
8: Hein. Salut le club.
2: Bon voilà, donc toi là, couche pour perse.
3: Bon, on enchaîne là, c'est non.
2: On se calme. Mystère,
3: on dirait que tu la kiffes, on enchaîne là.
2: Ouais, on se calme un peu. Bon alors, première question. Qu'est-ce que le babysitting pour vous? Donc on va demander à Fine là.
9: Le babysitting, c'est un mot anglais. Qui vient de baby, bébé, sitting, assis. Donc c'est tenir le bébé assis. En fait, c'est le surveiller, le garder pendant que les parents sont au ciné ou au resto, blablabla.
2: D'accord. Jérôme?
8: Le babysitting, ouais, c'est un terme anglais. Mais pour moi, c'est plus l'art de faire chier les gamins.
2: C'est-à-dire
8: que c'est, si tu veux, pour moi, j'ai eu quelques expériences avec des babysitters alcooliques.
2: Uh-huh.
8: Et j'en suis pas revenu encore à l'heure actuelle, Gérard.
2: Un conseil que je te donne, Jérôme?
8: Oui.
2: T'as intérêt de te calmer tout de suite, parce que sinon, je vais te dire au revoir. Hein.
8: Non, mais moi, j'ai entendu un débat sur les
2: babysitters. Moi, je vais te dire une chose, que là, ce soir, tu vas pas me casser les cacahuètes.
8: Ah non, mais c'est pas mon intention.
6: T'as pas
8: c'est
6: précisé, clair. Babysitter non alcoolique, hein, t'as pas précisé.
8: Non, mais j'ai des anecdotes.
2: Ça, il a pas besoin de le dire, d'accord? Parce que sinon, si on s'amuse déjà à commencer comme ça, le débat, il va vite être bâclé, d'accord? Et j'ai pas envie de bâcler le débat avant la fin de l'année. Et je veux pas qu'il soit bâclé.
8: Non, mais c'est ton droit.
2: Parce que je veux qu'on atteigne le plus de personnes possible sur l'IRC. Donc vous pouvez toujours laisser des messages sur l'IRC. Rigo va vous le rappeler.
4: Voilà, je vous le rappelle. Donc vous pouvez me laisser des messages. Et justement, il y a un message de Josh Pampers de Lyon. Il demande si c'est parce que tu as la couche pleine que tu n'arrêtes pas de gueuler.
2: Non, pas du tout.
8: Donc
2: non.
8: Commission dans le filet.
2: Et couche pour personne.
6: Ouais, bah écoute, effectivement, comme l'a dit ma camarade tout à l'heure, c'est des termes anglo-saxons.
2: Mmh.
6: Donc sitting, c'est vrai que ça veut dire assis. En fait, c'est une technique d'éducation qui vient des States et qui consiste en fait à empêcher l'enfant d'apprendre à marcher.
2: Non, je pense pas.
6: Pour qu'il reste assis, d'où le mot sitting.
2: Non, ouais, mais moi je pense pas. Nous,
9: avant, c'était plus barbare hein, parce qu'on lui cassait les chevilles il y a un an alors.
2: Mais couche. Nounou Mystère.
7: Alors, moi aussi.
10: Alors, le babysitting, c'est une profession qui consiste à s'occuper des gamins et comme tout le monde disait. Et c'est-à-dire qu'on peut s'occuper des enfants, mais ça peut être aussi la journée aussi bien que la nuit.
2: Et voilà, c'est-à-dire que
10: tu peux garder les enfants quand les parents ils sortent et puis qu'ils ont envie d'aller en boîte de nuit et tout ça, quoi. Donc tu peux les garder la nuit, quoi.
2: Justement, je pensais que sur les trois personnes que j'avais interrogées en premier, je pensais qu'il y en avait qui allaient répondre quand même ça aussi.
6: Heureusement que Mashtok est là.
2: Ouais, ben Mashtok a répond comme elle doit répondre et c'est tout.
8: Est-ce que c'est possible de poser des questions à Mashtok?
2: Tu peux, si vous voulez poser des questions, n'hésitez pas.
10: À qui?
8: Mashtok. Est-ce que, par exemple, toi tu travailles, t'es dans le domaine infantile, est-ce que tu penses que ton enfant est turbulent? Et est-ce que tu crois que les babysitters c'est obligatoire, quoi?
10: Tu
8: penses que c'est pas aux parents de s'occuper de leur gamin?
2: Non mais attends, c'est qui pose la question là?
8: C'est moi, hein.
2: Ouais, mais tu peux donner ton nom si ça te dérange pas?
8: Tout à fait, c'est tout flic.
2: Un conseil que je te donne, quand je te demande qui c'est, tu donnes ton nom correctement, sinon tu retournes au standard direct.
10: D'accord,
8: c'est Jérôme, mais la question était bien. Hein, quand
6: même. Ouais, elle était bien.
2: Non, mais ça, c'est des questions.
8: J'ai posé la question à Bachtok.
2: Ouais, mais ça, c'est des questions qu'on risque d'aborder durant le thème
10: c'est
2: du débat.
10: Bachtok, c'est Nounou Mystère.
8: Nounou Mystère, c'est mignon.
2: D'accord. Donc, qu'est-ce que je peux dire? Bon, bah, apparemment, on a fait le tour de la question. C'est vrai que c'est un mot anglais. Mmh. Hein, donc, on peut travailler très bien de jour comme de nuit, comme de Fran Fier disait.
10: Nounou Mystère.
2: Ouais, puis toi, Nounou Mystère aussi. Donc, ça peut être très bien de jour comme de nuit. Hein.
3: Mmh. C'est légal, ça, Gégé?
2: Normalement, la nuit, c'est... La nuit, c'est... qui c'est qui a coupé, là?
8: On a perdu ma stock mignon.
10: Ah, zut.
2: Nounou Mystère.
4: Bizarre.
10: Ah, c'est con. Ah,
3: non, c'est bon, c'est bon, Gérard. C'est réglé.
2: Ah, d'accord, c'est réglé.
3: C'est la petite nouvelle qui commence ses conneries déjà.
2: Qu'est-ce que je disais? Je m'en souviens même plus. Ouais, tu me demandais
3: si c'était légal de bosser de jour et de nuit.
2: Disons, normalement, c'est deux jours, mais si, par exemple, les parents.
3: D'affilée, c'est deux jours d'affilée?
2: Non, c'est la journée, c'est de 4h30 jusqu'à 7h, 6h30, 7h, ça dépend des horaires des parents. Mais c'est.
3: Mais les parents, c'est quand tu. Je sais pas moi, quand tu donnes, quand t'appelles un babysitter, c'est que tu sors le soir ou c'est que tu. Non, c'est
2: mais
3: ça.
2: Mais ça, c'est légal parce que si tu veux, par exemple, la personne qui s'occupe de l'enfant, les parents demandent à la personne si ça les dérange pas de le garder la nuit, le temps qu'il sorte ou d'aller au restaurant.
3: Ouais, c'est payé.
2: Mais ça, c'est payé.
3: Double.
2: Ouais, c'est payé plus.
8: Double.
2: Étant donné que. La nuit, c'est pas comme le jour. Les tarifs sont pas les mêmes. Hein.
6: Comment ça se fait qu'il y a des mineurs qui font babysitter de nuit? Ça, c'est pas légal, ça.
10: Ah non.
3: Ah ouais, mais ça, mineurs le jour.
2: Vieille,
8: ouais.
2: Non, ça, par contre, là. Parce que ça
6: existe,
2: c'est.
6: Hein, ça existe,
2: oui, non, mais ça, je sais que ça existe, qu'il y a des jeunes qui font ça, c'est pour se payer leurs études aussi.
8: Moi, j'ai vu des gamins, c'est véridique, hein, être chaperonnés par des babysitters franchement laides, qui sont devenus homosexuels. Hein.
2: Ouais, non, mais attends, toi, tu confonds tout, là. On parle d'un truc sérieux, là.
6: Non, mais c'est vrai, regarde, le gamin, il a ses premiers émois en regardant la femme qu'il a en face de lui. Donc,
8: si c'est un bout d'un machin, laisse tomber, quoi.
6: Tu vois? Voilà.
2: Jérôme, un conseil que je te donne, ou Prosper, pour Perse, là, un conseil que je vous donne, vous vous calmez tous les deux, sinon je vais vous dire au revoir vite fait, vous deux.
6: On soulève des problèmes de société.
2: Oui, mais moi, je préfère vous prévenir tout de suite, d'accord? Bon, alors, en de bon entendeur, salut. Donc, la question est réglée.
3: C'était laquelle, celle-là? Parce que je viens d'arriver, moi, excusez-moi.
2: Oh, toi, reste couché sous la console, ça vaudra mieux.
4: Gérard?
2: Oui.
4: Sur l'IRC, où on est déjà 4743.
3: C'est tout?
4: C'est nul. Bien, hein.
2: C'est normal, il y a à peine 5 minutes qu'on a commencé le débat.
3: C'est vrai.
4: On dirait pas pourtant. Il y a Rocco Norisson qui te demande est-ce que les babysitters ont le droit de faire venir des invités mystères dans leur maison?
2: Non.
4: Enfin, dans la maison où ils font leur babysitting?
2: Non, parce que l'appartement, c'est la personne qui garde l'enfant qui est responsable de tout ce qui se passe dedans. C'est-à-dire que si. Non,
4: mais
2: personne...
4: s'il se passe rien, je veux dire.
2: Non, mais si par exemple, il y a une personne qui vient. Et que les parents ne sont pas au courant, ça retombe sur le dos de la personne qui garde l'enfant.
3: Mais attends, Gégé, tu prêterais ta maison, toi? Pouh, non, désolé, je suis ouf, tu es con.
2: Bah ouais. Ouais,
3: excusez-moi, on passe.
2: Ouais, ok, je vois ce que tu voulais dire. Bon, enfin, donc, oui.
6: Oh, la gaffe.
10: Par contre, quand tu travailles, tu sais, quand tu gardes des enfants, t'as même pas le droit de te servir du téléphone, sauf en cas d'urgence.
0: N'importe quoi.
2: On va en parler là, justement tout à l'heure sur la prochaine question. Donc on va pas tout de suite y aller.
6: Ouais.
2: Alors, est-il plus facile de nos jours? Oh, qui c'est qui s'amuse avec son téléphone?
3: Aïe, aïe, aïe, ça commence.
2: Jérôme,
3: non, j'ai repris en antenne, hein, il a un petit souci.
2: Alors, est-il plus facile de nos jours de trouver une bonne nourrice, surtout en agglomération? Alors, on va demander à Couche Paupers.
6: Écoute, tu soulèves le problème du milieu urbain et de son contraste avec le milieu rural.
2: C'est-à-dire ?
6: Je pense que c'est une bonne question. Moi, je pense qu'en agglomération, il y a en effet un souci au niveau de la nourrice parce qu'on est, on est en sous-effectif. Hein.
3: Putain, ça passe pas.
6: Qu'est-ce qui se passe ?
2: Non, non, mais c'est rien, c'est plus de l'art qui
3: est. Non, laissez, c'est une affaire de famille.
2: Bon, alors.
3: Ouais, Jérôme a eu un petit souci, hein, donc il en a pour une ou deux minutes. Et en attendant, on accueille Tétine. Bonsoir.
2: À la place de Jérôme ?
3: Qui va revenir, mais.
0: Salut, Tétine.
7: Salut à tout le monde. Bonsoir, voilà. Gérard.
2: Bonsoir, t'appelles d'où ?
3: T'as l'air fatigué.
7: J'appelle de Paris.
3: Elle a donné.
2: Donc Paris 101.9.
7: Voilà, exactement. Est-ce que je pourrais juste revenir sur la première question, deux minutes ? Parce que moi,
2: ouais,
7: je suis pas trop d'accord. On copie trop les Américains. Pourquoi on dirait pas garde d'enfants, on dit tout le temps babysitter ?
2: Mais justement, c'est là qu'est le problème. Et normalement.
7: Marre, les Américains, je les aime pas et il faut pas copier sur
2: non,
7: eux.
2: Non, mais ça, de toute manière, c'est.
4: T'entends pas, Gérard, que babysitter, si tu traduis, c'est assis sur les enfants, c'est pas
7: trop.
2: Mais ça, bon, justement, c'est pour ça qu'on se demande pourquoi qu'ils ont dit babysitter au lieu de nourrice. Normalement, c'est plutôt une nourrice.
4: Alors justement, il y a
2: d'enfants,
4: Il y a Destroy sur l'IRC, il me demande c'est quoi la différence entre une nourrice et une babysitter.
2: Bah, une nourrice, c'est une personne qui s'occupe de l'enfant et une babysitter, c'est pareil, hein.
7: Non, une nourrice, c'est quelqu'un qui s'occupe toute la journée et un babysitter, c'est quelques heures dans, ou le soir ou le matin.
2: Ouais.
7: Une nourrice, c'est comme à la DAS, les
2: babysitters,
7: il
2: n'y
7: en a pas à la DAS.
2: Bah, ouais, non, attention, Titine.
7: Titine, c'est pas moi qui l'ai dit.
2: Je sais pas qui c'est qui vient de dire ça, là, mais on va pas s'amuser à parler de DAS. Sur ce débat-là, parce que c'est pas du tout le thème.
6: Ouais, GG pour calmer le truc, là. Une nourrice, à la base, quand même, si tu prends l'étymologique du terme, une nourrice, c'est quand même une femme qui nourrit. L'enfant, à la base, la nourrice, elle donne le sein aussi.
2: La
6: vraie nourrice française, elle donne le sein.
2: Attendez.
7: Si c'est une mère porteuse, elle donne le sein.
2: On s'éternise sur le débat, là. On revient sur ce que disait Tétine. On va parler sur l'histoire de la DAS ou sur l'histoire des adoptions.
6: Ça, c'est.
2: C'est pareil. On va pas commencer à parler de s'éloigner du débat parce que c'est pas du tout le.
6: On parle pas d'allaitement, c'est pas bien.
2: Voilà. Alors donc pour Tétine qui vient d'arriver, donc est-il plus facile de nos jours de trouver une bonne nourrice, surtout en agglomération, donc couche propers.
6: Je te disais qu'effectivement il y a un problème de sous-effectif. Hein. Je sais pas si t'as déjà essayé de placer. Un enfant, un chien ou quoi que ce soit.
2: On parle d'enfant, on parle pas de chien.
6: T'as pas d'enfant sous la main, donc.
2: On parle pas des animaux, d'accord.
6: C'est vrai qu'on a du mal à leur trouver une place quand même, hein, de nos jours.
2: Je pense pas.
0: Il vient de nous sortir un médaillon là.
4: Tu le mets dans ta poche.
5: Gérard, s'il te plaît, si tu es enrhumé, moi, va falloir que je sorte du studio parce que je suis très allergique.
0: À 12 minutes qu'elle est là, elle a déjà des exigences, Gérard.
2: Non, mais c'est le début, mais elle va se calmer tout de suite. C'est moi qui veux dire.
3: Je comprends pas, pourtant, t'as de gros poumons, hein, excuse-moi, mais.
2: Elle va s'occuper du standard et c'est tout.
7: Non, mais Gérard, moi, je pourrais venir m'occuper du standard.
6: Ouais, moi aussi.
2: Non.
5: Je suis très qualifié, attendez.
2: J'avais demandé à une autre personne de remplacer Anka pour le jeudi soir, c'est tout.
3: Devant ton micro, moustache.
6: Franfir.
2: Allô. Une fois, deux fois, trois fois, jugé vendu.
3: Attends, je suis pas prêt.
2: Pas de jugé vendu.
3: Je suis pas prêt, merde.
2: Allez,
3: je suis pas prêt, on attend un peu.
2: Allez, terminé.
7: Bon, Gérard, revenons au débat.
2: Nounou Mystère.
7: Oui.
6: Stock.
2: Oh là, c'est quoi le son?
3: Elle est là, c'est bon.
2: Nounou.
3: Tétine.
7: Oui.
2: Nounou.
7: Oui, je suis là.
2: Tétine. Non, à toi. Et Tétine, ouais. T'es toujours là?
7: Non, parce que je pensais que c'était Master.
2: Non, c'est Nounou Mystère là que je demande de répondre.
7: Pardon,
3: Tétine.
7: Tout ce que t'entends parler comme agglomération exactement.
2: Okay. Paris et région parisienne.
7: Ah d'accord.
3: L'aggloméré aussi, ça. On peut en parler un peu du bois, non?
6: L'aglo.
7: Si on peut trouver Nounou dans une agglomération.
3: Tu peux parler devant ton téléphone, Nounou Machine?
7: Ouais.
3: Merci.
2: Ouais, ça.
3: Jérôme est de retour, hein.
11: Oui, excusez-moi, j'ai un petit contretemps. Bonsoir. Ouais, ça va mieux.
3: T'as pas changé.
11: Tu me racontes. J'ai pas changé.
3: Oui, c'est bientôt. Jérôme, c'est toi. T'as pas changé.
11: Ah non, je suis toujours.
2: Nounou Mystère.
7: Oui,
2: Jérôme. Bah, ça y est, Jérôme.
7: Chut.
0: S'il vous plaît, Elite Minute, reste quand même.
6: Ouais, quand même.
2: Jérôme, tu commences à te calmer, s'il te plaît, ou sinon tu redégages.
8: Excuse-moi, autant.
2: Merci.
10: Je peux répondre ?
2: Ouais.
8: Tout à fait.
0: Tétine.
2: Fildar, c'est pas toi qui commande, d'accord ?
8: Pardon. C'est lui.
10: Une nounou, tu peux la trouver dans des associations. Hein. Tu téléphones, tu as une nounou tout de suite. Hein.
12: Mmh. Et des agences spéciales
10: t'appellent et puis tu l'as tout de suite. Mmh. Et, tout dépend de quel genre de nounou. Parce que c'est vrai, il faut faire attention, faut avoir confiance en la personne. Tu vas pas confier ton enfant à n'importe qui non plus. Hein.
8: Et toi, t'es quel genre de nounou? Plutôt douce, plutôt agréable?
10: Moi, je suis une nounou très câlin.
8: Oui.
10: J'apporte beaucoup d'affection aux enfants, vu que je les aime. Donc,
6: est-ce que t'es cuir comme nounou?
10: Hein?
2: Couche propère, au revoir.
6: Pourquoi?
2: Au revoir.
8: C'est une question intéressante.
2: Non, c'est des questions qui n'ont rien à voir dans le débat. Au revoir. Jérôme, fais gaffe parce que toi tu risques de faire pareil.
0: Il a dit, il n'y a rien de sexuel.
4: Ouais. Gérard, sur l'IRC, où ça n'arrête pas de grimper, on est 6623. Lui en tout cas sûrement. Il y a Seigneur, il voulait juste faire une petite annonce. Personnellement, il recherche une bonne babysitter pour venir le coucher du lundi au dimanche. Saucisson mystère s'abstenir.
2: Non bah lui ces trucs comme ça, il se les garde pour lui seul. Tétine.
12: J'entends très mal moi.
8: D'accord. C'est pas grave.
12: C'est pas un problème là.
2: Bah c'est à toi. Hein.
3: Bah, mets le combiné autre part.
12: Il est gentil.
2: C'est à toi.
12: Donc à moi, donc je dis, tu peux répéter la question parce que tout le monde parle en même temps.
2: On va prendre.
3: Attends, on fait une pause standard, Gérard.
2: Non. Bon, Fildar, s'il te plaît.
3: On fait une pause, c'est quoi?
2: Bon, Fildar,
3: bonsoir.
2: Tu m'éteins ta merde, s'il te plaît. Ou
3: devant
2: sinon, tu sors.
4: Ça va mieux, t'as tout, Fildar?
2: Bon, merci.
13: À la place de.
2: Couche,
13: voilà, exactement. On accueille Jean Norrison. Bonsoir.
14: Bonsoir, Gérard, j'appelle du Père Lachaise.
2: Bonsoir. T'appelles d'où?
14: Du Père Lachaise, Paris.
2: 101.9. Donc la question, je la répète pour toi, comme t'étais au standard.
14: J'espère bien, Lascar.
2: Tu commences à te calmer, parce que sinon tu vas repartir d'où que tu viens, tu vas rester au Père Lachaise. D'accord. Alors, est-il plus facile de nos jours de trouver une bonne nourrice, surtout en agglomération? Voilà.
12: Alors non, c'est pas du tout facile parce que tout le monde se concentre sur les villes comme Paris, Lyon, Marseille, Montpellier. Et c'est pas du tout facile à trouver, surtout des bonnes, parce que souvent il y a beaucoup de pédophilie hein, qui rentre en compte.
2: Ouais, non mais ça on va pas en parler, c'est
12: non,
2: pas.
12: Non mais il y a beaucoup de
2: non ouais mais bon Tétine,
12: qu'est-ce que tu dis Tétine?
2: Je veux dire une chose, ça fait déjà deux conneries que t'es en train de me sortir.
3: Je pense que c'est la dernière.
2: En espace de 16 minutes, je vais te dire au revoir.
12: Mais Gérard,
2: au revoir.
8: Foum.
2: Voilà. Alors, Jim Morrison.
14: Nourrisson, s'il te plaît.
2: Ouais, Nourrisson.
14: Ouais, je préfère. Bon, bah écoute, moi, des nourrices, j'en ai niqué plus d'une. Maintenant, si on a des bonnes, je sais pas.
2: Je me demande si vous êtes pas con dans votre tête, là.
8: Non, on essaye de suivre, bon. C'est tout. Hein.
2: Parce que questions que je vous pose, je vous demande pas si vous avez envie de niquer quelqu'un. Bah,
8: attends,
2: je vous demande...
14: Si on a envie de niquer des nourrices, ça j'ai bien compris.
2: Non mais je vous demande si le style de nourrice que vous pouvez trouver pour garder vos enfants, espèce de bande d'andouille.
8: Ah d'accord.
2: Et je parle très bien français comme vous et je vous merde.
8: Et voilà.
2: Ok.
8: Bravo.
2: Tu parles
14: bien la France.
2: Bon.
14: Bah écoute, je vais te répondre que en général les nourrices, elles ont 18-19 ans. Ils font ça pour payer leurs études. Et que je pense qu'on peut leur faire confiance.
2: Non mais attends, et ça c'est ce que je viens de dire tout à l'heure.
14: Bon bah je dis la même chose.
2: Non mais c'est ce qu'on vient de dire à la première question, on en est. Est-il plus facile de nos jours de trouver une bonne nourrice, surtout en agglomération? Alors je te demande pas de répondre à la première question qu'on a déjà terminée.
14: Bah écoute Gérard, je pense que tu vas pas bouger en campagne si t'habites sur la capitale.
3: Mais Gérard, j'ai une question.
2: Mais attends, 5 minutes Jimmy Nourrisson.
3: Excuse-moi Jimmy.
14: Très bien.
3: Il y a quoi comme différence? Quelle est la différence entre une nourrice babysitteuse de Paris et d'agglomération? Il doit y avoir une différence puisqu'on
2: non mais
3: parle.
2: Paris. Paris, c'est sur la région, c'est sur Paris.
3: 101.9.
2: Voilà.
14: Les parisiennes, elles ont des gorges profondes.
3: 101.9.
2: Bon, Jim Morrison.
3: Attends, je les mets en attente. Vas-y.
2: Donc, sur Paris, c'est peut-être plus facile qu'en province, ça c'est sûr.
3: Mais tu crois qu'elles.
13: Il y a plus de bébés, excuse-moi.
3: Non, mais elles sont plus adeptes à s'occuper des bébés sur Paris ou en aglo?
2: Bah disons, c'est que la question, on aurait pu la formuler avec l'histoire du moyen de transport, parce que c'est ce qu'il faut.
3: Non, mais non, ça n'a rien à voir.
2: Bah si, parce qu'il faut quand même, pour aller en province, il faut quand même un véhicule.
3: Dire, les nourrices, elles sont en agglomération ou en province, elles vont pas venir à Paris. Elles ont pas besoin de véhicule. Je te demande s'il y a une différence de façon de faire entre Paris
2: mais non,
3: et la province.
2: Non, c'est pareil.
3: C'est pareil.
2: Je pense que c'est pareil.
0: Mais c'est quoi alors?
3: Ils sont nourris, au pinon.
0: Non,
3: mais
0: non, parce que tu vois, à Paris, ça se trouve, le lait, c'est pas du vrai, c'est de la poudre.
2: Non, mais ça, c'est pas du, ça a rien à voir avec, avec la question.
0: Non, mais justement, donc en fait, il y a une différence entre une nourrice de Paris et une nourrice de.
2: Ouais, mais c'est, si tu veux, mais c'est pas du tout, pareil.
0: Personnellement, t'en penses quoi?
2: Personnellement, je préfère rester.
0: Mais perso, hein, ton avis
2: non,
0: à toi,
2: mais
0: hein,
2: sur, personnellement. Personnellement, bon, ça dépend des associations, comme on disait, hein, parce qu'il y a des associations un peu partout, en Provence, aussi bien qu'en Provence qu'en...
0: En
2: Provence.
3: Ah. Des associations.
2: Des associations en Provence qu'à Paris. Mmh. Voilà. Donc, une question...
4: Oui, juste, Starsky l'orphelin, il voulait savoir si c'est parce que t'as pas eu de lait maternel que t'as une décalcification de la rotule.
2: Alors lui, il va se faire foutre parce qu'il commence à me gonfler sérieusement, celui-là.
4: Enfin, okay. Et du coup, le lait maternel, alors
2: Je vois pas du tout le rapport avec ma jambe, okay. D'accord.
3: Ça fait tomber les dents.
2: C'est vrai. Donc, il ferait mieux de fermer sa gueule. Voilà.
3: Okay.
2: Ouais.
3: Ouais.
2: Je suis pas ton biquet, d'accord. On couche pas encore ensemble.
3: D'accord, pas encore.
2: Non, bah, heureusement.
3: On accueille Tonton du Blédina, bonsoir.
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2: Fiddler, tu arrêtes
16: c'est
2: avec...
16: C'est pas moi.
2: Si, je viens de te voir faire.
4: Il y a des
2: Tonton quoi?
17: Bonsoir,
2: Blédina.
17: C'est Tonton du Blédina, GG. Bonsoir, j'ai 30 ans, j'appelle de Montmagnon-sur-Faisan, 119.9. Bonsoir l'équipe, bonsoir tout le monde.
2: Bonsoir. Tonton Blédina alors.
17: Tonton du Blédina, tu peux me reposer la question, GG, s'il te plaît?
2: Non mais, Manu.
17: Non mais on n'a pas eu le temps.
2: Oui, non, c'était super speed.
17: Très, très speed.
2: Ouais, non mais, Manu, s'il te plaît.
3: Manu.
2: Oui, donc quand tu prends les auditeurs, tu précises bien les questions parce que c'est une perte de temps pas possible.
17: Allez,
2: donc, est-il plus facile de nos jours de trouver une bonne nourrice, surtout en agglomération?
17: Encore.
2: Encore, tu viendras.
18: Ouais, tonton.
2: Manu, Fildar, s'il te plaît, tu arrêtes.
16: Oui, j'ai rien fait.
2: Tu arrêtes.
17: Tonton.
2: Bon, tonton.
17: Écoute.
2: Ouais. Fildar, tu arrêtes, s'il te plaît. Merci.
19: Et au cabinet.
17: Effectivement, je pense que la croissance urbaine fait qu'il n'y a pas assez de nourrice. Hein.
2: Mmh. Non, mais tu peux préciser le fond de ta pensée?
17: Le fond de ma pensée et le fond de ma couche, c'est qu'en fait, au prix où elles sont payées...
2: Non, je te parle le fond de ta pensée, pas le fond de ta couche, parce que tout à l'heure, tu as retourné au standard, voir si j'y suis.
17: En fait, vu le prix qu'elles sont payées, si tu veux, il y a une demande plus importante que ce que peuvent fournir les agences de nounou, quoi.
2: Ouais, mais ça.
17: Forcément, il y a des perditions, il y a fuite quelque part, donc sous-effectif.
2: Non, mais le tarif, on va pas parler de tarif, parce que c'est vrai que.
17: Parce que regarde,
19: elle combien la tienne?
17: Elle serait mieux payée.
2: Attends, 5 minutes. Jérôme.
19: Oui. C'est une question au tarifaire.
2: Non, mais Jérôme, au revoir.
19: Pourquoi?
2: Au revoir.
19: Mais je demandais combien le prenait.
2: Au revoir.
19: C'est pas bien, ça.
2: Jérôme.
3: Ça y est.
2: Comme ça, ses envies pressants, il ira ailleurs voir si j'y suis.
17: Ouais,
2: donc, tu disais...
17: Je te disais, si on parlait de caillasse, là, si elles étaient mieux payées, les nounous, il y en aurait plus. Forcément, il y aurait plus de gens qui seraient intéressés. Donc, on n'aurait pas de problème à trouver des nounous.
2: Ouais, mais... Je suis d'accord.
17: Donc, ça a une histoire d'argent, comme d'habitude. Tu dis, faut pas parler de l'argent, mais si, ça a à voir.
2: Ouais, mais ça dépend de la personne, si elle est qualifiée ou pas.
17: Bah attends, si tu mets le truc de la nounou à 1000 balles de l'heure, je vais te dire, va y avoir du monde. Hein. Il y aura
2: non, c'est pas 1000 balles de l'heure. C'est pas 1000 balles, c'est 50 balles de l'heure à peu près. Mais
4: ça dépend,
2: sur une pour une nourrice agréée c'est 70-80 francs de l'heure.
20: Ouais mais ça c'est la nounou bas de gamme.
21: Moi je suis payé 42 francs de l'heure, c'est bon pour ça que je suis agréée. Hein.
2: Ouais mais ça c'est
3: non,
2: pas
3: mais ça c'est magouille ça.
2: C'est pas une magouille.
17: GG ou nounou mystère, qu'est-ce qu'il faut faire pour avoir l'agrégation de nounou en fait?
2: Non, il n'y a pas besoin d'examen, c'est simplement un concours. Oui, mais justement.
21: C'est le nombre d'années que tu gardes des enfants.
2: Non, mais attends, nounou mystère, 5 minutes.
3: On en parlera après, ça, non?
2: On en parlera juste après.
17: Pardon.
3: Attention, tout est prévu.
17: Je ne voulais pas anticiper.
2: Bon, donc voilà. Donc, à part, qui c'est que.
3: On accueille Baby Sister Act. Bonsoir.
22: Bonsoir.
23: Bonsoir.
2: Baby Sister Act.
3: Baby Sister Act.
23: Sister Act.
24: Gérard, je voudrais pas déranger, mais si j'ai envie de fumer une cigarette, ça se passe comment?
2: Non, pas ici, c'est dehors, pendant la pause.
24: Et si je veux prendre une pause maintenant?
2: Ah bah non, faut rester au standard, sinon
23: tu prends une longue pause.
2: Sinon, c'est dehors et voilà. Ça sera pas la peine de revenir juste après. T'appelles où, Babi Stirac?
22: J'appelle de Toulouse.
2: Fréquence
22: 117.1.
3: T'es un des vaisseaux de Goldorak?
23: Ouais, c'est
2: le Goldorak,
23: non?
2: 117.
23: T'es un Golgot, toi. Hein.
2: Bon, alors, pour terminer avec la question, la 2, donc, est-ce que t'as compris à peu près ce qu'on disait?
22: Pas du tout.
2: Oh, d'accord. Alors, ce qui veut dire que je recommence encore à te répéter la question pour la cinquième fois.
22: Ça serait volontiers, oui.
23: Ouais, la glo.
2: Voilà. T'as entendu, donc je répète plus.
22: Ah oui, l'agglomération.
2: Voilà.
22: Moi, je trouve que c'est plus facile en ville. Parce que t'as plus de jeunes, t'as plus de chômeurs, des pauvres gens qui cherchent du travail, et puis voilà, quoi. Tu peux en plus les exploiter, donc c'est tout bénef pour toi, quoi.
2: Ouais, ben moi, je vais te dire une chose, que si t'exploites une personne qui garde ton gamin, ça m'étonnerait qu'il reste longtemps avec, qu'il reste longtemps.
22: Tu t'en fous, tu l'exploites, t'en trouves une autre.
2: Ouais, mais ça, c'est pas évident, c'est pas toujours facile à trouver, d'accord?
22: Si.
2: Alors, on va faire une petite pause, et on va... Ah bah oui,
1: on en a combien, là?
2: À la troisième. On arrive à la troisième, là.
1: Tu la poses, quand même.
2: Donc, comment...
1: Non, mais tu poses pas la tienne sur la table, s'il te plaît.
2: Parce qu'il en reste. Attends, je vais pas poser ce que tu penses sur la table. Comment se passe un entretien d'embauche pour être babysitter? Et on se retrouve juste après, donc, et on va s'écouter Sean Choc Nourrice avec Décrasse-moi le pourtout à coup de ronde...
1: Bah, refais.
2: Quoi?
1: Refais.
2: Alors, Chuck Nourrice avec Décrasse-moi le pourtour à coup de Rangers. Et on se retrouve tout de suite au 08 63 08 5000, c'est les débats de Gérard.

0: de Rangers, et donc c'est la suite
1: tout de suite, nous rejoignons Gérard.
0: C'est la suite des débats donc sur les babysitters et nourrices, et pour ça on va récupérer Nounou Mystère.
2: Rebonsoir.
0: Jim Nourisson.
3: Come on baby, like
0: bon, Jim Nourisson.
3: Oui.
0: T'arrêtes de te foutre de ma gueule ou sinon je te dis au revoir.
3: Très bien.
0: Tonton du Blédina.
4: Là.
5: Wesh.
0: Baby Styrac.
6: Ah, Baby Sister Act.
0: Baby Sister Act.
2: Oui, m'a dit bien mon nom.
0: Ouais, bah, je dirais ton nom comme j'en ai envie, d'accord?
3: Comme il peut.
2: Ok, bonsoir.
0: Alors, la question, donc, je la repose, et c'est la dernière fois. Donc, comment se passe un entretien d'embauche pour être babysitter? On va demander à Baby Sister Act.
2: Eh ben, déjà, tu vois une annonce soit dans le journal, soit chez le boulanger, ou tu vois, il y a des petites affiches, quoi. Bah, t'appelles la personne, tu la convoques. Ça dépend, c'est toi qui te présentes ou c'est toi qui convoque?
0: Non, c'est
2: important.
0: La personne qui passe une annonce, c'est la personne qui appelle et qui demande un entretien.
2: Ah bah donc non, c'est le contraire.
0: Non, parce que la personne qui téléphone pour avoir ce poste, c'est elle qui demande un entretien. Donc c'est pas du tout pareil.
4: C'est qui convoque?
0: Bah c'est les gens que t'appelles pour garder ses enfants.
2: Ouais. Je les connais pas au début.
0: Bah non, mais tu les appelles, tu dis voilà, je suis intéressé par l'annonce et c'est tout. Et c'est de là que la personne, tu dis si t'as d'expérience ou pas.
2: D'accord.
4: C'est ça la convocation en fait.
0: Voilà.
4: D'accord.
2: Bah voilà, tu t'habilles bien, tu présentes bien et puis voilà.
0: Ok. Tonton du Blédina.
5: Tonton.
4: Ouais, voilà, je l'attendais. Bah écoute, moi je sais pas en fait parce que j'ai jamais passé d'entretien de babysitter.
0: Justement, Baby Sister Act.
2: Yes.
0: Je m'excuse, hein, tonton, de te couper là 5 minutes aussi. Je précise aussi comment se passe un entretien d'embauche pour être baby sitter, que ce soit homme ou femme, parce que j'ai entendu dire qu'il y avait des hommes aussi qui gardaient les enfants. Hein.
2: Ah ouais, mais alors les hommes, tu les juges sur un autre critère. Hein.
0: Voilà, d'accord.
4: Ouais.
2: Mais trop tôt là pour en parler.
0: Justement, c'est pour l'entretien d'embauche qu'on en parle aussi. Hein. Donc, tonton du Blédina.
4: Ouais, bah écoute, moi j'ai entendu dire, donc j'en ai jamais passé, mais on m'a raconté qu'en fait, il y avait des petits tests quand même à passer, quoi. Donc, des tests de biberon, des tests de couche.
0: Ouais, non, mais ça, on va en parler sur la sixième question.
4: Voilà, hein. Des tests de racontage d'histoire.
0: Non, parce qu'il y a un certain diplôme à passer, et ça, on en discutera sur la.
4: Bon, je pense que ça fait partie des épreuves.
0: D'accord. Voilà.
7: Gérard, excuse-moi de t'interrompre dans ta lancée. Il y a une très bonne réaction de seniors sur l'IRC où nous sommes 8033.
5: Oh là là,
4: bravo.
7: La c'est classe nul. 33, ça te rappelle l'export? Non. Bon, c'est grave. Il y a un seigneur, il aimerait soulever un grave problème car en passant de 39h à 35h, il y a 4 heures où l'enfant n'est plus sans surveillance, et il peut se mettre à se laisser pousser la moustache, jouer avec des mini R14 et se bouffer des saucissons moustères, bref, partir en couille. Qu'est-ce que t'en penses?
0: Ça, c'est des conneries, c'est pas du tout.
6: Non, mais par contre, Gérard, bon, peut-être que ce qu'il a dit, c'est des conneries, mais par contre, le truc avec des 35h, les 39h, c'est vrai qu'il y a 4 heures qui partent dans le vent.
0: Ah oui, mais ça dépend des conventions collectives avec la personne que tu passes au moment de l'entretien d'embauche.
6: D'accord, mais t'es bien d'accord qu'un bébé en 4 heures, il a le temps de faire des conneries quand même.
0: Bah ouais, mais ça dépend s'il est bien si la nourrice s'en occupe bien.
6: Bah mais elle est pas là vu qu'elle fait plus de 35
0: ouais,
6: heures.
0: D'accord.
8: Bah voilà, les 4 heures, qu'est-ce qu'il fait le bébé?
0: Bah ça, soit que les parents essayent de finir plus tôt et qu'ils viennent, ou soit qu'ils demandent à la nourrice de rester plus tard. Mais faut qu'il paye les heures supplémentaires.
4: Ouais, GG.
0: Oui.
4: Attends, je t'ai entendu parler d'un truc intéressant, c'était la convention collective. Est-ce que tu peux m'expliquer, parce que je situe pas très très bien ce que ça représente, est-ce que tu peux m'expliquer assez succinctement ce que c'est que la convention collective?
6: Pas de saloperie. Hein.
0: La convention collective, c'est un truc que vous voyez avec lors de l'entretien d'embauche. Tout ça dépend de la personne, si elle est bien qualifiée pour pouvoir faire plus que 35 heures, et si la personne est d'accord de continuer en dehors de ses heures de travail, sont payés en plus.
4: Tu peux réexpliquer en français?
0: Ouais, non, mais ça y est, j'ai bien expliqué ce que ça voulait dire.
2: J'ai rien compris.
4: Alors, ça doit être moi.
0: Jim Nourisseau.
3: Nourisseau. Bah écoute, moi pareil, j'ai jamais passé d'entretien d'embauche. Mais je sais que maintenant, il est désormais possible de faire ça sur Internet. Par exemple, si toi, t'as un enfant à faire garder, je sais pas, un loulou. Bah tu peux aller sur un site, t'es sûr de tomber sur des personnes de confiance qui ont été déjà présélectionnées, et choisir ta nounou.
0: Ouais, mais ça, on en a discuté il y a à peu près trois semaines lors des débats. Hein.
3: Désolé, j'ai
0: coupé. Lors du débat sur le chômage. Hein.
3: Ah oui, il y a vraiment de rapport.
0: Si.
4: Je crois pas. Hein.
0: Si.
4: Non.
0: Ah si, moi j'en suis sûr.
4: Okay.
0: Nounou mystère pour terminer.
1: Alors, moi je parle pour mon cas personnel, parce que comme j'ai de l'expérience auprès des babysitters.
4: Genre, comment ça peut être?
1: Genre,
0: non,
1: mais je ne l'abrète pas.
0: Voilà, comme ça va aller plus vite.
9: Bah, elle s'est emballée, hein, Nounou Mystère, quand même, un peu, là.
0: Ouais, non, mais de toute manière, ils ont...
9: En attendant, on va faire un petit sondage.
0: Alors, avez-vous déjà fait du babysitting? Alors, 59% des gens disent qu'ils l'ont déjà fait, qui ont déjà fait du papy-sitting. 34% disent qu'ils ont déjà fait, mais en haut noir. Ça, on en a discuté sur la première question. C'est vrai que ça, c'est pas déclaré. Mais ça, c'est le problème de la personne.
9: Et justement, quand ils font ça au noir, ils peuvent faire autant d'heures qu'ils veulent, alors.
0: Ouais, mais ça, c'est...
7: Aujourd'hui, ils peuvent enchaîner super longtemps, quoi.
0: Ouais, mais ça, c'est le problème avec...
9: S'ils se font pas choper, alors ils peuvent se faire un blé fou.
0: Bah oui, mais à une condition qu'ils se fassent pas choper, ça c'est là qu'est le problème.
9: Parce que des inspecteurs de
0: ah bah oui parce que par exemple une nourrice agréée, bon c'est ce qu'on disait tout à l'heure là sur avec une auditrice, je pense que c'était Tétine qui voulait aborder ce problème là. Mmh. Ils font venir des assistances sociales.
10: Mmh. Donc Gérard, je le regarde depuis tout à l'heure. Pardon.
0: Ils font venir des assistances sociales pour voir comment que ça se passe. Mmh. Et ils fouillent de fond en comble l'appartement pour savoir si c'est bien entretenu.
9: Si une nourrice de cachet, tout ça.
0: Non, si l'appartement est bien entretenu, si la nourrice fait bien son boulot et tout. Ça, c'est un truc qui est très dur.
9: Ah ouais, carrément.
0: Qui est assez dur, hein, pour ça.
9: Oh, putain, tu me trouves le cul, là.
0: Donc 20% des gens disent qu'ils préfèrent aller jouer au baby-foot. Je vois pas du tout le rapport avec les babysitters, mais bon. Et 11% pensent que je n'ai jamais eu de babysitter. Bah ça,
9: t'en as déjà une ou pas?
0: Non. Parce que étant donné les problèmes que j'ai eu bien avant, donc c'est pour ça que je n'ai pas eu l'occasion d'en avoir.
9: T'aurais aimé en avoir une ou pas?
0: Ben oui.
7: Gérard,
0: oui.
7: Une petite anecdote d'Isa la touriste sur l'IRC où nous sommes 8523.
9: Oh bien, ça monte. Hein.
7: Ça n'arrête pas. Elle voulait savoir si tu étais au courant qu'aux États-Unis, les parents, ils espionnent les babysitters en mettant des caméras dans les jouets des enfants. Qu'est-ce que t'en penses?
9: On a vu ça dans un reportage.
0: Ouais, il me semble aussi, j'ai dû le voir aussi.
9: Pour voir si c'était vraiment une bonne babysitter team, mais ils planquaient des caméras et envoyaient des babysitters qui s'occupaient pas du bébé.
0: J'ai déjà vu ça, mais bon, je pense que c'est quand même un peu dégueulasse de la part de la personne qui fait ça. Hein.
9: Bah ouais, mais si elle est bidon, la nourrice.
0: Ouais, mais d'accord, mais
9: c'est pas ton bébé qui va te le dire.
0: Non, mais d'accord, mais c'est pas une solution pour planquer des caméras comme ça dans les trucs. Hein.
10: Non, mais ça peut être sympa à la limite si la babysitter elle invite son copain, ça peut faire une scène de cul gratuite.
0: Ouais, non, mais là, de toute manière, dans ces cas-là, la personne... de toute manière, lors de l'entretien d'embauche, justement, c'est ce que je disais, ce qu'on allait parler. Lors de l'entretien d'embauche, c'est bien précis, c'est bien dit que personne ne doit rentrer dans l'appartement sauf la personne qui garde l'enfant. Ça, c'est un truc qu'il faut bien se dire, parce que si c'est d'autres personnes qui viennent, ça, c'est sûr que peut y avoir des vols derrière aussi.
9: Des vols manifestes.
0: Ça dépend des personnes qu'engage une nourrice. Hein.
7: C'est vrai.
0: Voilà. Une autre question,
7: oui, de Vanouche, une question très simple. Elle voulait savoir quel était l'âge limite pour être babysitter.
9: Pas d'âge.
0: Personnellement, si c'est des études, si c'est des jeunes, bon, ça peut commencer 17 ans, je pense. Ouais,
9: par. Oh, y a plus jeune, hein.
0: Ouais, mais pas. Je vois pas au-dessus de 16 ans, parce que après 15.
9: Moi, j'ai une babysitter, elle avait 12 ans. Hein.
0: Ouais, mais non, mais ça, c'est trop jeune.
9: Bah ouais,
0: mais ça, tu voulais faire du touche pipi avec ça.
9: Mais non, mais j'avais 7 ans.
0: Ouais. D'accord. On va accueillir. Ah ouais, mais j'ai plus les.
7: Ah bah ouais, mais.
9: Ah mais t'as viré tout le monde et en plus t'as même pu avoir Nounou Mystère alors.
0: Mais si on va la récupérer. Baby Boom, t'appelles d'où s'il te plaît?
7: Attends. Allô. Vas-y.
11: Allô.
0: Baby Boom.
11: Oui, bonsoir. J'appelle de Paris et j'ai 28 ans.
0: 101.9.
7: Oh non.
9: Mais c'est pas toi Baby Boom, toi t'es
11: non,
9: Big Baby.
11: Moi.
9: Toi t'es Big Baby Mystère, toi t'es gros.
0: Baby Boom, je viens de demander.
11: Oui, bonsoir.
0: T'appelles d'où?
12: J'appelle de Paris.
0: Donc 101.9, c'est bien oui. Ce que je disais. Playmobil.
4: Non, Playmobil, bonsoir.
0: Tu as pas commencé à me faire chier avec ton Mobit, d'accord?
4: Ah bah bonsoir.
0: Parce que sinon Playmobil, tu te la cardes dans le cul.
4: C'est Playmobil.
9: Ça fait un Gérard quand même.
4: J'appelle de Montroufion, c'est 118.5. Bonsoir.
0: Commence pas à te foutre de ma gueule. Ah,
4: commence pas à m'agresser non plus. Hein.
0: Bonsoir, bonjour, bonne nuit, bonsoir.
4: Ok, au revoir, je vais rentrer chez toi là.
0: Oh le carnage. Bon, bonsoir, bonsoir.
13: Bonsoir.
0: T'appelles d'où?
13: Bonsoir. Moi j'appelle de Salope sur Grille.
4: Bonsoir.
13: Dans le Vercors.
0: Bonsoir.
13: Bonsoir.
0: La fréquence.
14: Bonsoir. Allô?
0: La fréquence, bonsoir, non. S'il te plaît.
13: En 16.12.
14: Bonsoir, donc c'est 101.9, Paris.
0: Oh là là,
4: ta gueule, toi.
0: Putain, mais hey, bonsoir, tu me redonnes ta fréquence et tu as hâte de te pincer le nez.
13: 106.12, je me pince pas le nez.
0: 116.
13: 106.12.
4: Ouais. Bonsoir les salopiens.
0: 106.1.
4: Bonsoir les salopiennes.
0: Eh, Babi.
15: Oui. Allô.
4: Toc.
0: Tildar, ça suffit.
16: Hey, Sister.
0: Big Baby Mystère. Tildar, tu arrêtes, s'il te plaît.
16: Y'a rien, y'a rien.
0: Hey, bonsoir, tu arrêtes. Ou sinon, tu as dégagé vite fait, toi.
17: Bonsoir.
0: Baby, Big Baby. 101.9. Alors, voilà. Question.
16: À propos de babysitter, vite fait, il y a Coco Bunny qui a trouvé une annonce, apparemment, d'une recherche. C'est Roselyne69 qui cherche un babysitter homme. Voilà.
0: Et lui, il va se faire enculer.
16: Ah.
0: Comme ça, ça ira plus vite et il laisse ma fille tranquille avant que je
16: vais. Oh là.
0: Avant que j'y nique sa mère.
16: Oula.
4: Nique sa mère.
15: Attends, j'ai juste un petit message à passer. Hein,
0: non, y a pas de message avec moi.
15: Si, c'est Jonathan de Cannes qui demande Marie-Laure en mariage.
4: Y a pas.
0: On s'en fout. Alors, question, comment se passe un entretien d'embauche pour être babysitter? On va demander à Baby Boom.
15: Oui, alors je pense que les parents convoquent donc la babysitter. Et donc je dis des questions ou pas? Il leur pose des questions. Avez-vous de l'expérience? Combien d'années vous avez fait babysitter? Bien évidemment, vous avez quel âge? Est-ce que vous savez vous occuper d'un enfant, changer les couches, les biberons, etc. Quoi.
0: En principe, c'est marqué sur un CV.
15: Sur un CV, oui, mais souvent dans un CV, on va pas mettre tout le temps babysitter chaque année. Hein.
0: Ah ben normalement sur un CV c'est marqué tout ce que tu fais hein.
15: Ouais mais il y aura très peu de choses si la fille elle a que fait babysitter.
0: Mmh. Ouais mais ça on sait pas. Manu.
16: Je voulais accueillir un auditeur mais on peut le faire après.
0: Mais si mais on peut.
16: Oui donc Ilario. Bonsoir.
0: Ilario.
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0: Terminé pour Ilario. C'est même pas la peine de le passer celui.
16: Ah, c'est un italien.
0: Playmobit. Baby Boom. Donc c'était ce que tu disais.
15: Oui bah exactement. Donc on fait un entretien et après les parents rappellent. Enfin ils envoient plusieurs quand même. Hein, mm-hmm. 2 ou 3. Et ensuite ils rappellent pour choisir celle qui convient au poste affecté.
0: D'accord. Playmobit.
4: Ouais bah écoute moi je pense que il convient d'effectuer une petite stimulation quand même de la situation, donc pour évaluer les capacités de la nounou qu'on a en face, quoi.
0: Alors tu veux dire quoi dans ça?
4: Bah c'est à dire que tu fais une stimulation, c'est à dire comme s'il y avait le bébé qui était là, et puis tu la mets en situation, quoi, pour voir comment elle réagit.
0: Mais en principe l'enfant est là quand la personne vient pour l'entretien, hein.
4: Bah tout à fait, donc tu fais un petit test, quoi.
0: Voilà. C'est ce que je te disais.
16: C'est quoi le genre de test? Est-ce que c'est pas est-ce que c'est pas l'enfant qui devrait choisir sa babysitter?
0: Non, c'est les parents.
16: La question était mieux.
0: Ouais, non, c'est les parents qui décident, parce que si c'est l'enfant, ça va.
16: Mais il faut que ça soit quelqu'un de l'enfant il aime bien, s'il se met à chialer à chaque fois qu'il la voit.
4: Celui qui saute la babysitter, c'est le père quand même, c'est pas le gamin.
16: C'est vrai, c'est vrai.
0: En principe, s'il faut coucher pour être babysitter, je crois que ça sert à rien.
16: Hein. Non, si, alors, qu'est-ce qu'il y aurait test à faire?
0: Non, mais ça, on en discutera tout à l'heure.
16: À quel moment?
0: Sur la 6e question. Pour l'instant, on en est qu'à la 3e. On va demander.
15: Cette blonde à forte poitrine. Hein,
0: pas spécialement.
16: Il y a des petits grosses blagues.
4: On sort du standard à feu.
13: Allô.
0: Je viens de te dire de retirer tes doigts de devant le nez, sinon je te dis au revoir.
17: Bonsoir.
0: Bon, allez hop, bonne nuit.
13: J'ai
0: allez, hop. Allez, hop. Bah ça, je veux pas coucher avec un mec qui me fait chier comme ça.
16: C'est sûr.
6: Avec un mec qui te fait pas chier, par contre, tu donnes. Ah,
0: hein, Babi, Big Babi Mister là.
1: Ouais, bah donc tu peux trouver une annonce. Dans
0: parle un peu plus fort, s'il te plaît, merci.
6: Devant le combiné, merde.
12: Parce que t'as une sale voix en plus, donc.
0: Toi, Playmobil, toi, tu pour l'instant, c'est pas toi que je
12: me l'adresse.
0: Et quand je t'appellerai pas de chambre, Playmobil, tu sortiras de sous le lit.
12: Quand tu dis mon nom, répète mon nom encore.
0: D'accord, alors pour l'instant, tu laisses parler la personne que je demandais. Elle va parler un petit peu plus fort devant son combiné.
12: Vas-y, la gueuse.
0: Bon, Playmobil. Playmobil.
12: Et quoi?
0: Au revoir.
12: Ah ben non.
0: Au revoir.
12: Non.
0: Comme ça va plus vite. Alors
16: une petite question.
0: Bon alors
16: ça
0: vite.
16: Ça vaut mieux quand même.
0: Vite peu avant qu'elle réponde. Ouais mais faudrait peut-être qu'elle réponde parce que les questions.
16: Non
0: mais les questions IRC si c'est pour dire des conneries.
16: Non pas du tout.
6: Du bon boulot ce soir, Rigaud.
16: Non, contrairement à ce que vous croyez, à Destroy Lia Rules, je sais pas pourquoi il s'appelle comme ça, il voulait savoir si on peut appeler plusieurs babysitters pour des enfants turbulents, pour un seul enfant.
0: Non.
16: Qu'est-ce qui t'en empêche?
0: Pour l'instant, on parle de l'entretien d'embauche. Ça dépend de la personne. Si la personne a des compétences, elle est qualifiée pour faire ce boulot, ça sera elle qui sera choisie. Si elle n'est pas qualifiée, elle reste chez elle. Voilà.
16: Mais l'enfant est turbulent.
0: Eh ben, s'il est turbulent, ça
16: on
0: sera.
16: On peut peut-être prendre deux babysitters pour mieux garder.
0: Non. Ça sera aux parents d'éduquer son enfant, non à la babysitter, parce que elle est là pour s'occuper, pour garder l'enfant.
17: S'il est trop turbulent, elle peut l'attacher aussi.
0: Non, ça a rien à voir, c'est pas du tout, du babysitting. Pour moi, c'est de l'esclavage pur et simple.
16: Voilà. Bravo.
0: Big Baby Mister. Ouais, mais après.
1: Donc, pour avoir une bonne babysitter, c'est comment se passe un entretien d'embauche. Donc, t'es convoqué, comme disait tout le monde, t'es convoqué, et surtout, il faut que t'amènes tes certificats de travail et ton CV. Ça, surtout, faut pas oublier.
0: Ouais, c'est ce que Baby Boom disait.
1: Oui. Voilà, parce que si tu viens sans tes papiers et tout, tu peux très bien dire que t'as de l'expérience auprès des enfants, et en fin de compte, si t'as pas les papiers, ça sera quand même.
0: Ouais, mais ça, de toute manière, en principe, lors de l'entretien d'embauche, tu viens pas les mains dans les poches. Hein.
17: Exactement.
6: Babou, je sais pas quoi.
0: Big Baby.
6: Oui, tu nous entends? Tu m'entends? Allô?
1: Ouais, je t'entends,
6: ouais. Ouais, je voulais savoir, tu es babysitter, toi?
1: Ouais.
6: Qu'est-ce que tu as fait dans l'entretien d'embauche, toi?
1: Alors, moi, l'entretien d'embauche, je me suis présentée, j'ai dit ce que j'avais fait comme boulot avant, si j'avais déjà gardé des enfants et tout. Donc, j'ai donné un CV, mes certificats de travail, mais ils ont juste regardé mes certificats de travail, ils n'ont pas fait de photocopie.
0: Mais ils n'ont pas gardé le CV?
1: Non, ils n'ont pas gardé. Ah, si, ils ont gardé le CV,
6: bien sûr,
1: par contre.
6: Ouais.
1: J'en avais tout à
0: fond,
1: donc.
0: Ça, c'est.
1: Voilà. Et après, ils m'ont fait visiter l'appartement et tout.
6: Ils t'ont pas parlé, ils t'ont pas posé des questions, rien?
16: Ah, il y a Rocco Norisson, il me demande si.
0: Non, mais attends, 5 minutes, l'IRC là.
16: Ah.
1: Ils m'ont posé des questions pour savoir si j'avais déjà gardé des enfants et tout, et si j'aimais les enfants et tout.
16: Ah, mais c'est normal, c'est.
0: Bah, en principe, pour être babysitter, pour aimer les enfants, sinon ça sert à rien, je pense.
1: Faut avoir d'autorité aussi, parce que quand t'es derrière et puis que le gamin il fait des conneries, faut que tu sois derrière et que tu le surveilles bien surtout. Faut jamais laisser un enfant tout seul dans un appartement.
6: Jamais, surtout quand tu as mis sur le feu.
0: Ouais, Manu, alors. Manu, c'est quand tu veux, hein.
6: Bah, je veux pas là.
0: Bon, alors hop, je passe à une autre question.
6: Non, sérieux, on va accueillir, Mademoiselle Eugénie. Bonsoir.
19: Bonsoir, Gérard. Bonsoir, tout le monde.
6: Et on va accueillir Baby Crotte. Bonsoir.
20: Oui, bonsoir.
0: Baby Crotte.
20: Baby Crotte.
6: Baby Crotte.
0: Alors, Eugénie, t'appelles d'où?
19: De Coco Liquide sur Seine, 97.2.
0: Et Baby Crotte?
20: 114.1.
0: Ok. Donc la question, vous l'avez entendue, vous avez entendu?
20: Non.
6: Oui, bien sûr.
0: Oh, bah, non,
6: mais si, entretien d'embauche.
0: Non, je vais pas le répéter sans arrêt. Hein.
20: D'accord. Ouais, c'est parce que Manu me paralyse pour ça.
0: Alors, Baby Crotte.
20: L'entretien d'embauche, je pense qu'il faut d'abord que tu passes par des papiers administratifs, genre curriculum vitae, enfin tu vois, tout ce qui concerne ton identité, ton parcours, peut-être même ton casier judiciaire, on sait jamais.
0: Non, il n'y a pas besoin de casier de. Je pense que Baby Boom et puis Baby Big.
20: Non, il n'y en a pas besoin. Non.
0: Big Baby.
1: Moi, ils me l'ont demandé par contre.
0: Ah bon, ben ça dépend.
20: Ah, oui, toi, tu as envie de ta gueule.
0: Alors là, Baby Crotte. Baby Crotte.
6: Qu'est-ce qu'il a dit?
0: Baby Crotte,
20: j'ai dit.
0: Baby Crotte, je vais te dire une chose. Sa gueule, elle t'emmerde et moi je t'emmerde. Alors au revoir.
6: Lequel? Ouais.
0: Baby Crotte. Terminé, comme ça, elle ira plus bien. Eugénie, tu réponds correctement, sinon toi je te dis au revoir aussi tout de suite.
19: Très bien.
0: Alors
19: ça.
0: À toi.
19: Alors écoute, moi je pense qu'on a besoin de présenter un CV avec l'invité. Et puis bah aussi de se présenter en personne, ce qui est très important.
0: Bah voilà, en principe, pour garder un enfant, faut mieux que ça soit la personne seule qu'elle vienne pas avec son copain pour l'entretien d'embauche, parce que ça fera pas. Hein.
19: Ah bah ça c'est clair, ça
0: je pense que ça le fera pas du tout même.
19: Hein. Ouais, ça va pas le faire. Ouais.
0: Donc c'était. Bah moi j'ai répondu à peu près à la question aussi en même temps que tout le monde. Donc il y avait question IRC maintenant, non?
5: Tout à fait.
0: Si c'est des conneries, c'est pas la peine.
9: Question IRC.
5: Non, mais non, ça parlait de son enfance au chenil. Donc
0: c'est pas la peine. Bonne nuit. Donc, sur l'IRC, si vous avez des conneries à dire sur moi, vous pouvez faire tout ce que vous voulez. Ça ne sera pas la peine qu'on m'interrompt lors du débat, parce que vos conneries ne seront pas liées à l'antenne.
20: Ils sont très bien entendus. Je vais poser la prochaine question.
9: Ils sont quand même près de 9000 à te détester sur IRC. Tu cartonnes.
19: Combien?
5: Ils sont presque 9000 là, ils sont 8842.
9: Putain. Tous ces gens qui peuvent pas te blairer, c'est la classe.
0: Ah bah je les emmerde, c'est bien comme ça.
5: T'en fais quoi des numéros que tu notes à chaque fois?
0: Comme ça pour voir à peu près
9: des pour courbes. Apprendre des chiffres.
0: Non, pour voir
19: pour le quartier du lendemain.
20: Pour voir Gérard.
0: Oui.
20: Je crois que c'est pour faire ton loto du samedi.
0: Voilà, c'est ça. Pensez-vous que l'on peut gagner sa vie en étant nourrice? On va demander à Babyboom. Non, Eugénie, tiens. Bon, ça va changer.
19: Bon, allez, je t'enchaîne. Alors, écoute, moi, je pense que non. C'est bien, tu vois, quand t'es étudiant ou étudiante. Et puis, tu veux te payer des petits trucs à côté, mais sinon, tu peux pas faire ta vie avec du babysitting, tu vois. C'est comme vendre des yaourts ou des trucs comme ça, quoi.
0: Non, mais ça a rien à voir, les yaourts et puis le babysitting, d'accord? Faut pas mélanger tentacules et encule ta sœur, d'accord? Baby Boom!
20: Oui, alors moi je dis qu'effectivement on peut faire sa vie, puisque plusieurs femmes dans le monde font nourrice ou babysitter. Hein. Mmh. Bon, il y a une petite différence, mais bon, nourrice, il en existe beaucoup, et elles sont à temps complet, et effectivement, elles ont leur petit salaire qui convient pour nourrir après elles-mêmes, leurs enfants, et faire leur vie. Hein.
0: Donc ça veut dire...
20: C'est possible, oui.
0: Ça veut dire donc des nourrices agréées, c'est bien ce qu'on disait tout à l'heure.
20: Voilà,
9: c'est au gré.
0: Agréé.
9: Bah mais c'est où depuis le temps qu'on en parle?
0: Agréé, ça veut dire. Putain, mais je te l'expliquais tout à l'heure, tu as pas.
9: Mais j'ai oublié depuis. Non, mais c'est où? C'est en France.
0: Oh, alors,
20: mais agréées déjà, elles ont quand même une ancienneté très importante, ou alors elles ont un BAFA ou elles sont dans une agence.
0: Hein. Ouais, mais justement,
9: il y a le
0: BAFA justement. Ben, ouais, tu permets, Pildar, c'est pas toi qui commande le jeudi, c'est moi.
5: C'est
0: donc le BAFA. L'histoire du BAFA, comme disait Baby Boom, on va en parler tout à l'heure sur la sixième question. Bah, de cette manière, si vous voulez qu'on en parle lors de l'entretien d'embauche, de toute manière, on aurait pu le mettre très bien dans l'entretien d'embauche.
20: Exactement, dans
0: parce que le BAFA, ça veut dire brevet d'aptitude formation animateur.
20: Oui.
0: Exactement. Et donc le BAFA, c'est un truc qui est quand même pas donné pour les étudiants, c'est pas donné parce que ça coûte assez cher.
5: Arrête de regarder mon écran, bosse un peu.
20: Gérard,
5: elle faut rien. Ouais. Gérard, elle faut rien.
20: Gérard, mais
0: c'est
20: et donc il est possible, oui, de vivre en étant nourrice.
0: Mais je pense que c'est quand même assez compliqué pour un étudiant de passer un BAFA vu que ça coûte à l'heure actuelle 2000 pas loin de 2500 balles. Hein.
20: Ah, oui, c'est pour ça que je disais tout à l'heure, il y avait quand même une différence entre babysitter et nourrice. Hein. Babysitter, c'est plutôt les étudiants qui veulent faire un petit peu d'argent de poche.
19: Voilà, exactement.
0: Baby, pardon.
21: Ouais, moi ce que je voulais dire c'est que quand tu fais du babysitting ou même quand tu fais garde d'enfants, t'as un certain nombre de niveaux, c'est-à-dire que t'as des niveaux débutants, t'as niveau 1, niveau 2, niveau 3, 4, 5 et 6.
0: Ouais, non mais d'accord, mais attends, niveau...
20: Ça n'a rien à voir.
0: Non mais là, niveau débutant, de toute manière, je pense pas que la personne va prendre quelqu'un qui débute.
21: Moi, pour mon cas personnel, je suis niveau 4.
0: Ouais, non mais d'accord.
20: Ouais, mais ils font pas attention au niveau.
0: Non, ça ils s'en foutent là-dessus. Hein,
21: c'est... Plus t'as l'expérience, plus tu montes de grade, quoi.
0: Ouais, d'accord,
20: hein.
0: Ouais, non mais... Mais de toute manière, pour un débutant, je pense pas que la personne sera sélectionnée. Hein.
20: À mon avis. Hein.
0: Bah, ça,
21: il y a toujours un début à tout. Hein.
0: Ouais, non, mais pour être débutant, pour garder quand même un gamin, c'est quand même une responsabilité.
20: Non, mais Gérard.
0: Attendez, on va récupérer. Avant, on va récupérer.
9: Un auditeur, oui, tout à fait. On accueille Baby Jones. Bonsoir.
2: Mr. Cousin. Hello.
0: Hello. Bon, c'est encore l'autre de l'autre fois, donc tu peux lui, tu peux.
2: Mr. Cousin.
0: Hop, tu peux lui dire au revoir.
2: Vous allez bien, c'est
6: une nounou.
0: Alors.
2: Je téléphone pour le.
0: Ouais, non, tu vas téléphoner dans ton lit, tu vas.
2: Oui,
0: tu restes chez toi.
2: I'm in my bed, actually.
0: Au revoir.
2: Monsieur Cousin.
0: Ta gueule.
2: Je téléphone pour
0: Manu,
2: le.
0: Manu, tu me l'as. Manu, tu me coupes cet abruti.
2: Vous savez, Monsieur Cousin.
6: Attends, on va voir ce qu'il dit. Excusez-moi.
0: Non, allez, hop, bonne nuit.
2: Le Prince William.
0: Bonne nuit.
2: Mr. Cousin,
0: tu le retires du standard.
2: C'est vraiment la question que tout l'Angleterre pose à lui. Est-ce que le prince William est
0: Je préviens les auditeurs
2: pour aller que le débat du
0: va être très court ce soir. Merci. En disant que le débat va être très court ce soir, comme ça au moins on va vite le zapper celui-là.
8: Mais non.
0: Mais si, parce que de l'avoir constamment, ça me fait chier. Question IRC.
16: Oui, donc 9024 personnes. Oh, jingle.
6: Question, oh, c'est trop la classe.
16: Question de Perforas Das.
22: Oh, le
16: il voulait savoir jusqu'à quel âge peut-on se faire garder par une babysitting.
0: Alors, on va demander à Baby Boom et
8: Big. Jusqu'à quel âge? Bah, jusqu'à l'âge d'être un petit peu responsable, c'est-à-dire 10-12 ans.
0: C'est ce que je pensais aussi.
8: Big
6: Babou.
21: Moi je dirais plutôt vers les 8-9 ans.
0: Hein. Eugénie.
8: Ah ouais. Non, je sais pas.
0: Ça te dérange de participer au débat là? On travaille pas?
22: Bah écoute, moi je sais pas, je confonds mon nom avec Big Daddy.
0: Non, mais Eugénie, ça y est. Non, mais je te. Si ça te dérange de participer au débat, tu le dis. Hein, on va te laisser dormir tranquillement. Hein.
22: Bah vas-y, laisse-moi pioncer.
0: Ah bah alors au revoir.
22: Bah non, je reste.
0: Ah bah non, au revoir.
8: Gérard.
0: Oui.
8: Moi je suis pas d'accord parce que 8 ans.

0: mais moi, quand j'ai dit. Sur une par exemple, il monte sur une chaise pour aller chercher une boîte de gâteaux, je suis derrière lui pour pas qu'il tombe. Hein.
1: Mmh. Ah ouais, carrément.
0: Bah oui, quand même.
1: Ah, il y a aucun risque.
2: Mais non, mais la question, c'est jusqu'à quel âge on ne garde plus. Hein.
3: C'est ouais, c'était ça la question, Rigo. Merci de me répondre.
4: Oui, tout à fait, tout à fait. Je suis passionné, je pense.
3: Ouais, non, mais je te dis quand même merci.
1: C'est ta cam, le net.
3: Donc, alors.
0: Et toi, Gérard?
3: De quoi?
0: Qu'est-ce que toi, tu dirais?
3: Bah, moi, je dis à peu près comme ce que vous venez de dire. Hein.
0: D'accord.
3: Parce que, de toute manière, je pense que 12 ans, c'est largement là où qui va.
0: 10, 12 ans,
3: c'est là qui va quand même en CM1, CM2, donc il peut déjà traverser seul. Hein.
0: Ouais.
5: Mais, Mr. Cousin, vous n'avez pas répondu à ma question.
3: Quelle est la journée type d'une
5: Louise et on se retrouve William.
0: On n'entend pas, Gérard.
5: Je voulais savoir si le prince William dans la Patagonie.
3: Tu me remets mon micro parce que les auditeurs ne m'entendent pas.
1: Mais si, vous l'entendez?
0: Oui, on t'entend.
3: Bon. Alors, la question c'est quelle est la journée type d'une nourrice? Et on va s'écouter Jean Groove avec Groove, Baby Groove. Et on se retrouve tout de suite après pour la suite du débat. A tout de suite.
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3: Et voilà, on venait de s'écouter que Jean Groove avec Groove, Baby Groove. Et on se retrouve pour la suite du débat. Donc vous pouvez toujours nous appeler au 0803-08-5000. Par contre, un conseil que je dis tout de suite, ouais. les petits connards de l'Internet, ce n'est pas la peine d'essayer de laisser des messages pourris parce qu'on ne les lira pas à l'antenne. Alors laissez plutôt par les gens qui ont envie de répondre au débat parce que c'est plus intéressant que d'écouter vos conneries. Voilà, en de bon entendeur, salut pour ceux qui ils sont sur l'IRC.
4: Voilà.
3: Alors pour ça, on va accueillir Barba Caca.
9: Oh, yeah, yeah.
10: Salut Jeanne. Bonsoir Jeanne. Bonsoir, c'est Barba Caca. J'ai 27 ans. J'appelle de Gros Étron sur Saône 115.5. Bonsoir.
3: Heureusement que j'avais demandé des nanas qui savaient.
1: Oh bah
10: on peut le faire aussi.
3: Big Baby Mister 101.9, Paris toujours.
9: Salut,
3: là.
9: C'est Jeanne.
10: Ah, toujours pas de nana à l'antenne.
9: Allez, emmène-moi.
10: Ah oui.
9: C'est fort. J'entends rien.
3: Madame Daubry.
1: Non, Monsieur Daubfire.
10: Monsieur Daubfire.
3: T'appelles d'où?
10: Je l'appelle de Sodo sur Facochère.
3: Tout à l'heure, tu appelais de Sodo, que tu allais te faire sauter ailleurs. Toi, tu es un conseil que je te donne, ok?
10: 107.3.
3: Tu pourrais parler un peu plus fort, ça m'éviterait de gueuler, d'accord?
10: D'accord. Par contre, j'ai un problème d'insert.
3: Je
10: suis pas dans le retour téléphone. Je n'entends pas, là.
3: Si t'as un problème, tu retournes au standard. Manu, tu peux le reprendre.
1: Reprends-le un peu, là.
10: Ouais.
3: Dompierre, là, il a un problème. Marie Popers.
11: Oui, bonsoir.
3: T'appelles d'où?
11: Je viens de Jouir-sur-Jean-Louis, dans Lyon, c'est le 115.1.
3: Ok. Donc,
10: bonsoir, Marie.
11: Bonsoir.
3: La question, vous l'avez tous entendue?
11: Non.
3: Quelle est la journée type d'une nourrice? Et on va demander à Barba Caca.
10: Bah écoute, la journée type...
3: Fildar, voilà. S'il te plaît.
10: Merci.
1: Budget.
10: Éteins
1: la machine infernale, voilà.
10: Écoute, la journée type d'une nourrice, ça consiste quand même à garder des niards, quoi. Pour résumer, parce que on va pas s'étendre, je vais pas te décrire les goûters, les tartines de Nutella, les changements de couche et tout ça, quoi. Mais grosso modo, la journée type d'une nourrice, elle s'occupe des gamins.
3: Ouais, ça, en principe, elle se tourne pas les pouces.
10: Ça prouve bien l'obsolescence de ta question.
1: Ça dépend lesquels, hein.
3: Monsieur Dom Machin, il est revenu.
10: Ah ouais, je suis revenu, mais j'ai pas entendu la question. Hein. Franchement, les conditions de travail sont.
1: Ouais, non, mais c'est de notre faute, hein, Gérard.
10: Pour acheter un standard.
1: C'est de notre faute.
3: La question, quelle est la journée type d'une nourrice?
10: La journée type d'une nourrice, je pense que c'est. Ça commence par l'allaitement. Allô?
3: Qui c'est que. Big Baby?
1: Non, c'est. T'inquiète, elle est là, elle peut plus partir. C'est Mary Poppers qui est partie.
3: Ah bah d'accord, bah ça va déjà vite alors. Dobfire là.
10: Dobfire, c'est écossais.
3: Ouais, vas-y, accouche.
10: Ouais. Donc ça commence par l'allaitement, il me semble, hein. Si le jeune nourrisson est en bas âge. Si le jeune nourrisson est en plus haut âge. Je pense que ça se passe autrement.
3: Mm-hmm.
10: Et si le

0: nourrisson est, comment dirais-je, gardé par un boudin. Alors à ce moment-là, c'est le carnage.
1: Bon alors le boule, Dobfir.
0: Je témoigne en fait cause parce que moi j'ai un fils. Bon bah je le fais garder par une nourrice. Hein, il s'appelle Roalito.
1: Ouais bah au revoir.
0: Non, pourquoi tu fais ça?
1: Hop, terminé.
0: Mot hispanique, qu'est-ce
1: qu'il y a? Au revoir.
0: Un truc ou quoi là? Il y a une règle.
1: Au revoir. Oui, il y a une règle chez moi.
0: C'est quoi la règle?
2: Je peux pas y compter plus que les balles.
1: Question IRC avant de que Big Baby.
3: Explique la règle hein, aussi.
4: Oui, tout à fait. C'est une question de senior, il voulait savoir si un garde du corps, est-ce que c'est une version adulte d'un babysitter?
1: Non, ça n'a rien à voir du tout avec le babysitting, ça. Le garde du corps, c'est...
4: Pourtant, c'est un peu pareil.
1: Non, non, c'est pas du tout pareil, c'est... ça n'a rien à voir avec, avec le débat de ce soir. Hein.
5: Donc, parce qu'il n'y a pas de blouson.
1: Non, non, mais ça n'a rien à voir avec, avec le débat. Hein.
5: C'est quand même un moyen pour...
1: Non, mais
4: garde du corps, c'est quelqu'un qui s'occupe d'un adulte pour pas qu'il lui arrive de danger, et une babysitter, c'est quelqu'un qui s'occupe d'un enfant pour pas qu'il lui arrive de danger.
1: Voilà, donc ça n'a rien, rien à voir.
4: Ça
1: n'a
4: rien à voir. Donc ça n'a rien à voir.
1: Big Baby.
6: GG. Comme on n'a plus que deux personnes à l'antenne, je me permets de t'interrompre, hein, avec tous les honneurs que je te dois, pour accueillir deux autres personnes. T'es d'accord?
3: Pas trop quand même.
6: Il a l'air d'être d'accord. Donc on accueille Tony Micheli, bonsoir.
3: Bonsoir.
6: Voilà.
7: Bonsoir,
6: il est là.
7: Bonsoir Gérard, j'appelle de la banlieue du Connecticut.
6: Voilà, et on accueille Monsieur Mazur, bonsoir.
0: Monsieur Mazur, à l'appareil.
1: Manu.
6: Oui Gérard.
1: J'avais bien dit que je ne voulais pas de Monsieur Mazur dans ce débat-là.
6: Oh mince, j'avais
0: monsieur
6: oublié.
0: Gérard, pourquoi c'est donc
1: Tony, je sais pas quoi, t'appelles d'où?
7: Tony Mitchell, de la banlieue du Connecticut.
3: Je l'ai du pavillon.
1: Fréquence. La fréquence. Bon, allez, hop.
7: 142.7.
1: Ouais, bah, Manu,
6: il écoute sur Internet, Gérard, il a pas de fréquence.
1: Non, 142.7, ça existe pas.
4: Ah, c'est sur Internet, ça existe.
6: C'est les mégahertz de l'Internet.
3: Rigo, explique-lui un peu, là.
4: Ouais, tout à fait. Bah, je t'explique.
3: Voilà. Merci, Rigo.
4: De rien.
7: Merci.
1: Monsieur Mazur, j'avais dit que je jouais pas de vous sur le
3: bonsoir,
1: débat.
3: Monsieur Mazur.
0: Mais pourquoi ça? Bonsoir. Mais je ne comprends pas, Monsieur Gérard, comment c'est?
1: Parce que c'est moi qui commande et
0: bah, oui,
1: c'est moi qui commande le jeudi et lors de. C'est moi qui commande le jeudi et vous me coupez pas la parole quand je parle. C'est moi qui commande. Donc si le jeudi je veux, sur un débat comme ça, je ne veux pas que vous passiez, c'est mon problème.
0: En de bon entendeur, salut.
1: C'est tout ce que j'ai à vous dire. C'est tout
0: Monsieur
1: ce que j'ai à vous dire, c'est tout.
0: Ne faites pas votre mauvaise tête.
1: D'expliquer. Monsieur Mazur, je pose les questions. Monsieur Mazur, je vous demande de vous arrêter ou sinon je vous dis au revoir.
0: Écoutez, je m'arrête complètement.
1: Bon, alors maintenant vous me laissez gérer mon débat ou sinon vous allez dégager tout de suite.
3: Je vous demande de vous arrêter, t'es vraiment une fiotte. Hein.
1: Tony Mitchell là.
8: Je te prendrai nu.
1: Tony Mitchell.
7: Ouais, je suis là.
1: Donc tu réponds à la question.
7: Bah écoute, une journée type de babysitter, bah, en général.
1: D'une nourrice,
7: bah écoute, moi c'est un peu mon taf. Donc je fais le ménage dans la journée, et puis bah, le soir je garde les gosses, mais en fait je suis plus sur le canapé en train de mater la télé.
1: Ah, d'accord, et
6: tu vas un peu à la piscine.
7: J'essaie de sauter Angela Bauer aussi.
1: Ouais, et comme ça si le môme il arrive un problème...
7: Ça peut se gérer facilement.
6: Tony, tu vas faire un peu de piscine ou pas? Non, je te demande, c'est une question.
7: Un peu de piscine.
6: Oui, tu vas à la piscine?
1: Ça y est, Fildar, si tu veux y parler, tu pars en antenne. Bah alors, non, monsieur Mazur, vous répondez à la question et vous éternisez pas dessus parce qu'il y a encore d'autres personnes qui n'ont pas répondu.
0: Absolument, monsieur Gérard, je souhaiterais simplement connaître cette question car au standard, monsieur Emmanuel ne m'a pas mis au courant.
6: Je suis désolé, Gérard, j'ai fait vraiment très très vite, le plus vite que je pouvais et vraiment je m'en excuse. Une journée type.
0: La journée type de la babysitter, n'est-ce pas?
7: Ouais.
0: Eh bien, écoutez, j'imagine que c'est une personne qui, au vu de son travail, qui peut se finir assez tard dans la nuit, vers 2 ou 3 heures du matin. C'est une personne qui doit récupérer ses 10-12 heures de sommeil. Donc, après un lever aux alentours de 14h-14h30, j'imagine qu'elle prend son petit déjeuner, une douche vers 16h, et ensuite qu'elle va à ses occupations, si toutefois elle en a, ou bien qu'elle se dirige déjà dans l'école la plus proche afin d'aller chercher les enfants qu'elle doit babysitter. Je ne sais pas si c'est un verbe que l'on peut utiliser, mais en tout cas, je pense que c'est ainsi que se déroule la journée type d'une garde d'enfants, n'est-ce pas?
1: Je pense que là, vous êtes complètement à la masse. Est-ce qu'il s'appelle vraiment à la masse?
3: C'est trop sérieux, monsieur Mazur.
1: Parce que là, je peux vous dire une chose, que j'ai jamais vu quelqu'un qui terminait... S'il vous plaît, derrière, merci. J'ai jamais vu quelqu'un qui commençait son service à 16h et le termine à 2-3 heures du matin. Ouais. Ça, j'ai jamais vu une babysitter faire ça.
7: Bien, si.
3: Mais pourtant,
8: il fait les gardes de nuit.
0: Je puis vous assurer que cela existe. Hein.
1: Ouais, d'accord.
5: Donc, ses parents, ils vont au cinéma ou chez des amis.
1: Ouais, non, mais ça.
0: Écoutez, par exemple, bon, je ne sais pas, mais.
1: Il est lourd.
0: Monsieur Gérard, calmez-vous, allons.
1: Il est lourd ce monsieur Mazur quand je lui demande pas de réagir maintenant.
0: Mais pas du tout, monsieur Gérard, attendez.
3: T'es fiché, Mazur.
0: Monsieur Gérard, vous sortez de vos gonds et je ne comprends pas.
1: Bon, allez hop, monsieur Mazur, pour l'instant, vous la fermez. Je vais demander à Babi, à Big Babi.
0: Monsieur Gérard, ne me le dites pas.
1: Ferme-la! Oh punaise, mais c'est moi qui commande encore. Jusqu'à maintenant, c'est pas vous.
8: Ah, mais je veux bien répondre, Gérard, avec
1: plaisir. Alors, Big Babi.
7: Ça va être passionnant encore.
9: Oh là là.
8: Alors, moi, je dirais que pour mon cas personnel, une journée type, je me lève entre 7h et 7h30. Je prends mon petit déjeuner tranquillement.
9: Ah, trop marrant.
0: La tête.
8: Et donc après, je prends le bus, le métro et tout ça. Et après, je.
5: Putain, mais merde.
9: Oh non.
5: Qu'est-ce qui s'est passé, Manu?
2: Je sais pas, ça a coupé, ça a raccroché.
1: Ça m'étonnerait.
5: C'est peut-être un problème de batterie, on va essayer de la rappeler.
1: Non, mais ça m'étonnerait. C'est,
4: Gérard, le temps de la rappeler.
2: Je vais rappeler.
4: Starsky, l'orphelin, il te demande si tu trouves pas que c'est mieux de confier des enfants à des gens riches plutôt qu'à des gens pauvres. Il dit, regarde Arnold et Willy, monsieur Drummond, il leur payait tout ce qu'il voulait.
3: Ah, je cherche son nom depuis tout à l'heure.
4: Monsieur Drummond.
3: Comment elle s'appelait, la femme?
1: Non, non, mais on en a rien à foutre.
5: Elle a changé plusieurs fois.
4: Qu'est-ce que t'en penses?
3: Je vais donner l'info, là.
5: Madame.
1: Miss Marple?
3: Non.
1: Non, mais on en a rien à foutre de cette histoire-là.
4: Enfin bref, qu'est-ce que t'en penses, Gérard?
1: Non, personnellement, pour moi, c'est une question con, donc je préfère même pas répondre sur des trucs comme ça, parce que c'est pas...
4: une question simple.
5: Excuse-moi, qu'est-ce qui vient...
7: On va pas avancer, Gérard.
5: C'est toi qui viens de parler, Rigo? T'as fait une question internet?
4: Ouais.
5: Faut me prévenir.
4: Alors, une question de Starsky l'orphelin. Il voulait savoir si tu trouves pas que c'est mieux de confier des enfants à des gens riches plutôt qu'à des gens pauvres.
1: Je viens de dire que c'est...
4: Non, mais j'avais pas eu mon jingle.
1: Ouais, mais on s'en fout du jingle pour moi.
5: Donc la réponse c'est...
1: Pour moi, ça a rien à voir que ça soit si c'est une personne riche, le mec,
4: il peut lui faire plus de cadeaux, du coup.
1: Ouais, non, mais il peut faire autre chose que d'aller garder des mômes, il ferait mieux de laisser sa place à une autre personne. Voilà. C'est tout. Alors, pensez-vous que le babysitting est un métier faible? Donc c'est
5: un sondage.
1: 73% des gens répondent que c'est un métier réservé aux femmes, ça c'est vrai.
5: T'es d'accord?
1: Souvent il y a des hommes aussi qui en gardent.
5: Par exemple, ce soir, moi j'ai un ami qui a un babysitter, hein.
1: Ouais, mais pour garder qui?
5: Ses enfants.
1: Ah bon, je pensais que c'était pour te garder toi après le débat, ça,
5: non,
1: ça
5: c'est m'en... toi qui me garde.
1: Ouais, là tu rêves. 31% des gens pensent que le babysitting n'est pas un vrai métier, mais une perte de temps. Non, une perte de temps pour ceux que ça intéresse peut-être, mais
5: c'est
1: sinon.
5: C'est pas un vrai métier quand même.
1: Bah si, parce que ça y permet d'avoir quelque chose en poche par la suite si retrouver du boulot là-dedans.
5: Oui.
1: 29% des gens pensent qu'il faut avoir le bac pour faire du bon babysitting. Donc en fin de compte, on revient sur la question sur le BAFA. Donc à mon avis, le bac ça a rien à voir. Faut mieux avoir le BAFA. Donc c'est brevet.
5: Si t'as le BAFA et que t'as le bac en plus, t'es encore meilleur babysitting.
1: Non mais c'est le BAFA le plus important. Le bac ça a rien à voir. T'as pas besoin d'avoir un bac pour garder un enfant. Faut mieux avoir le BAFA, c'est le brevet d'aptitude formation animateur.
4: Ça,
1: voilà.
4: Ça dépend quel bac, genre.
1: Ouais mais il y en a pas 50 de bac. 17% des gens répondent qu'il faut coucher pour y arriver dans ce métier. Je pense pas qu'à mon avis, il faut coucher avec le père du gamin pour avoir ce boulot.
5: Faut coucher souvent le bébé.
1: Bon. Manu.
2: Donc on accueille. J'ai pas réussi à avoir Big Babble, hein, là.
3: Pas grave.
2: On accueille Titus.
10: Oui, bonsoir.
2: Et Petit Hochet. Et non, on peut pas. Donc juste Titus.
1: Titus, t'appelles où?
10: J'appelle du Paname.
1: Donc 101.9.
10: Voilà.
1: Donc,
5: qu'est-ce que je... On était peut-être à la 6, là, au niveau du Bafard. On a quelle question, là, parce que je suis un peu...
1: Là, on est à la 5, donc on va passer...
3: C'est tout ?
1: Bah, ouais.
5: Vas-y, accélérer, hein. Passe la 2, hein.
1: Alors, faut-il avoir des diplômes pour être nourrice et être agréé? Si oui, lesquels? Donc, on a parlé du BAFA, donc je pense qu'on va pas s'éterniser.
5: Ouais, non, en fait, on en a parlé. On vire la 6.
2: Ouais, donc, ouais, on passe direct à la 6.
1: Ouais, ouais.
3: Une petite précision quand même, tu dis agréé, donc il faut l'agrégation quand même.
1: Ouais, mais ça, on en a discuté tout à l'heure.
3: Ouais, donc, c'était assez chiant comme ça. Il y a le BAFA, il y a l'agrégation aussi.
1: Oui, mais ça, ça dépend de la personne si elle veut être agréée ou pas.
9: Ouais, c'est logique, il dit agrégation. Hein.
5: Voilà, mais la grecque comme Sophie Marceau?
1: Non, mais.
3: Ça fait, voilà.
1: Non, mais la personne qui est agréée là-dedans a plus de problèmes derrière aussi.
3: Oh, pas forcément. Hein.
1: Ah, si, parce qu'il y a plus de responsabilités.
2: Excuse-moi, Gérard.
1: Elle est souvent surveillée.
2: Ça veut dire quoi, a plus de problèmes derrière?
1: Parce que.
2: J'aimerais comprendre.
1: Ils ont une assistance sociale qui sont constamment derrière leur cul pour savoir comment que ça se passe.
3: Et tu parles des furoncles.
1: Toi, tu fermes ta gueule ou sinon je te dis au revoir.
9: Sixième question, Gérard.
5: Assistante sociale, j'ai peut-être Joël.
1: Bah, la sixième, c'est ça.
3: Joël Zarba, c'est bon ça.
1: Tony Mitchell, au revoir.
7: Oh. Pourquoi?
1: Au revoir.
9: On a déjà répondu à celle-là.
3: Bah. Rien dit, le pauvre.
1: Non, mais je t'ai dit au revoir. Voilà, c'est.
2: Bah, donc, ouais, mais, comme donc ça. Maintenant, excusez-moi, on peut donc accueillir Petit Hochet. Bonsoir.
9: Oui, bonsoir.
5: Bonsoir, Petit Hochet.
10: Oui, bonsoir, Monsieur Hochet.
9: Mademoiselle.
10: Oh, pardon.
1: T'appelles d'où?
9: Je viens de Toulouse encore.
1: Fréquence. Ah, oh, punaise, vous allez me donner les fréquences ou pas?
9: 117.1.
1: Merci, bonsoir, putain.
9: Hochet. Non, Petit Hochet.
3: Bonsoir, Petit Hochet.
1: Est-ce que le babysitting est reconnu à la sécurité sociale? Bon, en principe, oui, parce que si t'es déclaré, c'est reconnu automatiquement.
9: Bah, si c'est déclaré, oui, mais si c'est au noir, non, Gérard.
1: C'est
9: tout à fait normal, on peut pas dire oui à cette question, c'est oui et non.
1: Ouais, non, mais
2: oui, bah oui.
1: Pour l'instant, j'avais pas demandé encore à quelqu'un de répondre.
9: Ah, pardon.
1: Non. Okay. Bah, on va demander à Petit Hochet. Ça ira plus vite.
9: Bah, je vais dire comme toi, oui.
3: Hochet Michel, noir, petite casse d'élite là, Hochet Michel.
9: Truc au noir, en fait, on trouve pas beaucoup.
1: D'accord. Ouais, bah, je pense que. Titus, alors.
9: Oui,
1: maintenant.
9: Alors, si, il y a beaucoup de babysitters au noir, étant donné que déclaré, il faut payer des charges patronales. Donc forcément, il y a beaucoup de parents qui embauchent au noir. Hein.
11: Ouais, mais bon, si t'as des enfants, t'as les moyens de payer une babysitter.
9: Ah bah pas tout le monde, parce que si tu travailles, tu gagnes que le SMIC. S'il faudrait que tu payes ta babysitter à ton complet, la déclarée, ton salaire, tu ne vois plus. Hein.
3: Tout de suite, tu fais pas l'enfant dans ces conditions-là, c'est tout.
1: Non, mais là...
9: C'est pas la question. Hein.
1: Non, mais c'est pas... Oh, attendez.
5: Oh, c'est lui le chef.
1: Eh, je pense que là on parle sur ça, donc Titus, toi tu disais.
9: Oui, donc je disais ça, et puis je disais aussi, je suis pas d'accord. Il y en a qui sont pas à la sécu parce qu'elles sont noires, et d'autres elles y sont parce qu'elles sont déclarées. Donc je suis plutôt ni oui et ni non, quoi.
1: Ouais, mais ce qu'il y a, c'est que je vais répondre après moi.
9: D'accord.
1: Barba caca là.
3: Ouais, Barba Caca là, bah écoute, moi je pense que je suis pas du tout d'accord avec la jeune fille d'avant.
1: Avec Titus, ouais.
3: Parce que comme je te disais, quand on n'a pas les moyens, on fait pas d'enfants, c'est tout.
9: Ouais, bah mais si c'est un accident,
3: c'est tout, regarde, quand t'as pas les moyens d'acheter des croquettes pour ton clébard, t'achètes pas de clébard, et ben un enfant c'est pareil, si t'as pas les moyens de lui torcher les fesses, et ben t'en achètes pas.
9: Pareil. Tu vas le laisser
1: mourir. Non, t'en fais pas dans ces cas, t'en achètes pas.
3: T'en fais pas ou t'en achètes pas, ouais.
1: Ouais, non, mais je pense qu'à mon avis, faut mieux pas. Si t'as pas les moyens pour pouvoir assumer.
3: Vaut mieux s'abstenir, hein.
1: Si t'as pas les moyens de pouvoir avoir ni un chien ni un môme, déjà un môme, il y a des moyens de protection pour éviter les.
2: Et pour éviter les chiens, GG.
3: Ouais.
1: Pour éviter les cas pour en avoir.
3: Tu vas porter un jour, hein, c'est inévitable. Hein.
1: Ah oui, mais ça. Ça, c'est la personne avec qui on est qui décide s'il y en a un ou pas, hein, c'est ouais. Tout. Monsieur Mazur, pour conclure.
10: Eh bien, écoutez, moi, personnellement, je dirais, n'est-ce pas, tout dépend de l'argent que vous gagnez en tant que salaire, n'est-ce pas? Car plus l'argent est élevé, et bien entendu, plus vous allez employer cette personne noire, c'est connu.
1: Non, mais on parle de la sécurité sociale, on parle pas du noir.
10: Oui, absolument, monsieur Gérard. Une personne qui travaille au noir n'est pas déclarée, vous êtes d'accord avec moi, donc...
1: Je parle de la...
10: la sécurité sociale.
1: Oh, putain, mais il est bouché ou pas ce soir, celui-là?
10: Pardon?
1: Ouais, bon, ben, ça, t'as compris. Je reviens... Non, merde. Je reviens sur la question...
10: Pardon?
1: Bon, monsieur Mazur, au revoir. Hop, terminé, ce coup-là, ça ira plus vite parce que ça m'énerve. Donc, je reviens sur la question que Titus disait, donc oui et non. Bon, personnellement, c'est vrai qu'il y a beaucoup de charges à payer pour une personne qui est déclarée.
9: Il y a des charges patronales, après il y a l'URSSAF.
1: Ah ouais, mais ça, l'URSSAF, il y a l'URSSAF, il y a tout, il y a la CNAM,
3: il y a le SGEG, il y en a
1: Barba caca, là, tu...
3: Regarde-toi, toi, GG, dans l'hypothèse où t'arriverais encore à faire un enfant, là, à l'heure actuelle, si c'était pas stérile.
1: Qui te dit que je suis stérile, espèce d'andouille?
3: Est-ce que tu paierais une nounou, toi, ou pas?
1: Non, parce que déjà, payer une nounou.
3: Tu utiliserais l'imitation de nounou que t'as à la maison.
1: Bon, alors, au revoir, Barba Caca.
12: Aïe, aïe, aïe, je suis pas prêt.
1: C'est quoi, Barba Caca?
12: Barba Caca.
3: À titre d'information.
1: Barba Caca. Donc, alors, pour répondre à la question, pour finir, comme ça, on n'a plus que Titus et Petit Hochet, ça tombe bien, c'est deux filles.
9: Deux femmes.
1: Donc, personnellement, c'est vrai qu'il y a beaucoup de trucs à payer quand la personne est déclarée. Bon, c'est vrai que quand la personne ne veut pas être déclarée, de toute manière, ça ne sert à rien.
9: Est-ce que toi, tu es déclaré, Gérard?
1: Ben, bien sûr. Ah, je paye des charges comme tout le monde. Hein.
9: Tu cotises, toi?
1: Ben, bien sûr.
9: D'accord. Donc tu es déclaré.
1: Bah oui, mais
9: dans les yaourts.
1: Je suis pas spécialement dans les yaourts, je suis déclaré, c'est tout.
9: Non, parce que je sais pas exactement ce que tu fais en dehors de la radio.
1: Je l'ai assez dit plusieurs fois sur l'antenne, ce que je faisais comme travail.
9: Ouais, mais j'écoute pas énormément.
1: Bah oui, mais
9: j'écoute que tes débats, donc.
1: Ah ouais, mais dans ces cas-là, faut écouter plus la radio que d'écouter que les débats. Hein.
9: Et donc, qu'est-ce que tu fais?
1: Je leur dirai pas, puis c'est tout, parce que je veux pas être emmerdé sur mon lieu de travail. Voilà. Merci.
9: Non, je te demande ta qualification ou pas où tu travailles.
1: J'ai pas de qualification spéciale.
9: Si, t'es assistante et.
1: Ah non, mais là, à la radio, la radio, c'est différent.
9: T'es pas manager de yaourt?
1: Non. Ouais, Rigo, question hier.
4: Joseph de Lyon, il voulait savoir si une babysitter peut être engagée et avoir un supplément pour s'occuper en plus de l'enfant d'un, par exemple, bébé chiot ou un chaton.
1: Pour un
4: supplément, tu vois, d'avoir un peu plus d'argent et elle s'occupe du chien ou du chat.
1: Ça s'appelle donc une personne qui s'occupe de des animaux.
9: C'est un petit peu garder... baby dog ou baby cat.
4: Ou baby facochère aussi.
1: Ouais, mais je pense que y a plusieurs. Bon, de toute manière, c'est vrai qu'avoir deux boulots et puis être déclaré deux fois c'est quand même assez compliqué parce que.
9: Ça dépend
1: si la personne veut être déclarée, c'est sûr, ça c'est vrai.
9: Ça dépend si elle fait pas 8 heures, si elle fait moitié, c'est bon.
1: Bah oui, mais.
9: Elle peut être déclarée deux fois.
1: Hein. Ouais, mais la babysitter, elle fait passer 8 heures automatiquement.
4: Ah, excusez-moi,
9: la nourrice, oui, hein.
4: Excusez-moi de vous interrompre. Il y a Coco Benny qui me signale, je te remercie, que la nounou d'Arnold et Willy s'appelait Mrs. Garrett.
1: Ouais, Mrs. Garrett.
12: Mrs. Garrett. Je vais faire durer le Garrett, bouge pas. Mrs. Garrett.
4: Ouais, c'est pas le temps. Ah, la file.
12: Donc, on l'a retrouvé. Chaud. Merci à moi. Mmh. On accueille Big Mammouth Mystère. Bonsoir.
1: Bonsoir. Et après?
13: Bonsoir. J'ai eu un petit problème technique. Mystère est de retour.
1: Quoi?
13: Oui, bonsoir. C'est ta chérie. Tu m'as enculé hier soir. C'est moi.
1: Ta gueule, toi, je te connais pas. Big Mami Mystère.
13: Ouais, c'est quoi la question?
1: Ta gueule,
13: faut pas m'insulter quand même.
1: Ouais, tu dégages, toi. Dégage, c'est pas du tout.
13: Non,
1: allez, va te faire foutre.
12: Non, excuse-moi, GG, le vire pas, c'est moi, je me suis gouré. Voilà, elle est là. Big Mammouth Mystère, bonsoir.
14: Rebonsoir.
12: Voilà. Excusez-moi.
15: C'est moi, je connais la 20 000.
12: La faute est sur moi.
1: Donc, est-ce que le babysitting est reconnu à la sécu? Donc, c'était pour Big Mami Mister que je répète la question.
14: Bah oui, c'est reconnu à la sécurité sociale. Puis au moins, tu cotises pour ta retraite.
1: Donc
14: là, de ce côté-là, tout dépend de toi si tu veux travailler au noir et puis si tu veux être déclaré.
16: Bah mon pote.
14: Moi, personnellement, je préfère être déclaré.
16: Sérieux.
14: Voilà.
1: Qui c'est qui est encore là?
16: Non, on fait une petite bidouille au standard, là, on fait des trucs.
4: C'est
16: là.
4: Vrai.
1: Manu?
12: Non, mais c'est bizarre parce que mon auditeur, donc j'explique, mon auditeur est sur la ligne 5.
16: Bonsoir tout le monde.
12: Là, il est en attente.
16: Voilà.
12: Il est en attente d'être passé à l'antenne et pourtant tu l'entends à l'antenne.
16: Voilà.
12: Donc c'est qu'il y a un problème, bien sûr.
16: C'est le miracle de la technique. Hop là.
12: Oh bah il est toujours là.
16: Bah, non, toujours là.
12: Donc je vais te raccrocher à la gueule
16: tu
12: et essayer de te rappeler.
16: Sur
12: une autre ligne, je suis désolé. Ah,
1: tu lui dis au revoir.
4: Bon, une petite question très sérieuse. Par contre, maintenant, t'aurais pu mettre un autre jingle. Yankee, il voulait savoir très sérieusement hein, que faire quand on embauche une babysitter pédophile.
1: Déjà, pour commencer, là, une babysitter.
12: Mais non.
1: Une babysitter pédophile, de toute manière, elle est sûre de rester chez elle parce qu'ils prendront pas des gens comme ça pour travailler.
4: On est d'accord.
1: Donc ouais, voilà. Pensez-vous que l'État aide les parents pour les nourrices? En quelles circonstances? On va demander à Petit Hochet. Petit Hochet.
5: Petit Hochet.
1: Petit Hochet. Petit Hochet.
12: Petit Hochet.
17: Oui, je crois qu'il y a une aide qui est attribuée aux parents qui demandent une nourrice de l'ordre de 1000 balles par mois, un truc comme ça.
1: Mmh.
17: Voilà.
1: C'est tout?
17: Bah oui.
1: Mais en quelles circonstances?
17: Bah ça dépend si la personne n'est pas déclarée. Si elle est déclarée, c'est dans les 1000 balles, quoi.
1: Non, mais on parle pas de la personne qui travaille au noir, attention, hein.
17: Oui, tout à fait. Tout à fait, non, je suis d'accord avec toi. Celle qui est déclarée, il y en a un qui bosse 8 heures et voilà.
1: D'accord.
12: Voilà.
1: Pardon.
4: Ah. Elle va pas calmer.
1: Titus.
18: Oui, donc, excuse-moi, j'ai pas écouté la question.
12: Oh là là!
18: Je suis désolée.
12: Oh là là!
18: Écoute ta gueule, là, je crois.
17: Non, pas du tout.
4: Gérard.
1: Pensez-vous que l'État aide les parents pour des nourrices?
17: Ah,
1: en quelles circonstances?
17: Oui, oui.
1: Alors, te fous pas de ma gueule, t'as très bien compris la question.
17: Non, ça y est, je me souviens. Donc,
1: en fait,
17: effectivement, l'État peut aider les parents.
1: Et en quelles circonstances?
17: Alors, disons qu'ils ils attribuent un petit peu d'argent par rapport aux impôts. C'est-à-dire que quand on déclare une babysitter, on peut bénéficier d'une réduction des impôts. Et ça, c'est véridique.
1: Ouais.
17: Pas sûr, hein, franchement. Ah si, tu peux vérifier.
1: Mais attendez, laissez parler Big Me et Baby.
17: Si, c'est vrai ce qu'elle dit, parce que tu peux avoir des réductions d'impôts. Les parents peuvent avoir des réductions d'impôts. Ouais.
5: Devant ton téléphone, Bibi.
17: Ça, c'est vrai, hein. Et comme elle a dit, c'est l'URSSAF qui paye les cotisations et tout ça.
1: Les
17: parents, ils payent quand même une partie aussi. Hein.
1: Ouais, mais je parle de l'État.
17: Oui, mais c'est l'État qui va aider.
1: Ah, ok.
17: Donc en quelque sorte, c'est un roulement, ils aident les citoyens français.
1: Mmh.
17: Voilà.
1: On va faire un petit sondage, puis après...
12: On peut accueillir une personne vite fait, juste avant?
1: Ouais.
12: Ouais, on accueille Gréziman, bonsoir.
19: Bonsoir tout le monde.
17: Salut Gréziman, salut.
19: Bonsoir GG, bonsoir l'équipe.
17: Tu grésilles bien.
19: Je sais, ça grésille un peu, ouais.
1: T'appelles d'où?
19: J'appelle de Dijon, 115.3, bonsoir toute l'équipe.
1: Parle pas trop fort quand même.
19: Bonsoir Gérard, bonsoir tout le monde, bonsoir l'équipe.
1: Eh, hey, je viens de te dire, tu pars, on te revient. Bon, allez, Manu, tu me la reprends.
19: Bonsoir.
12: Non, mais je peux pas y.
1: Non, tu me la reprends.
19: C'est la ligne qui est comme ça, je suis désolé.
1: Non, moi je.
19: J'espère que c'est supportable quand même.
1: Non, allez, hop, Manu.
19: Attends, j'ai galéré quand même pour
1: le
19: standard.
1: Non, j'en ai rien à foutre,
19: tu repasses
1: voir Manu au standard.
19: Allez, hop.
1: Sondage, et puis après on va s'écouter un disque avant de passer à la prochaine question. Alors, peut-on gagner beaucoup d'argent avec le babysitting? 70% des gens disent non, car avec les 35 heures, le métier est foutu, ça c'est vrai. 33% des gens répondent que ça va dépendre de la future valeur de l'euro à la bourse.
5: Ah oui, c'est vrai.
1: Ouais, mais ça, pour l'instant, c'est pas encore pour maintenant, c'est pour 2002 exactement l'euro qu'on l'aura.
5: Non, c'est 2001.
1: Non. Et ça commence à être mis en circulation en 2001,
5: ben oui.
1: Mais on pourra l'utiliser qu'à partir de 2002 exactement. Ça a bien été précisé, ça aussi. Et 23% des gens disent que non, car c'est une affaire de famille. Bon, ça, c'est vrai que ça peut être une affaire de famille aussi. 18% me répondent que c'est un métier où l'on prend du poids facilement. Non, c'est faux. Moi, je trouve que tu prends pas de poids en gardant un enfant. Hein.
5: De quoi?
1: Il y a 70.
5: Bah attends, quand tu gardes un bébé, tu fais rien. Donc tu manges en même temps que lui, tu dors en même temps que lui.
1: Ah non, tu peux demander.
20: Tu veux des bonbons aussi.
1: Tu peux demander à Baby, à Big Baby.
5: Elle a pas pris de poids, c'est sûr.
1: Elle, vu qu'elle travaille le mercredi toute la journée, je vais te dire une chose, que les parents, et ça, je pense que Titus et Petit Hochet seront là, pourront réagir là-dessus.
17: Ça dépend.
1: Je vois que pour Baby, Big Baby Mystère, la chose là, elle travaille toute la journée le mercredi et c'est pas elle qui paye sa nourriture, c'est elle qui paye sa nourriture, ce n'est pas les parents.
20: Ah bon,
21: mais elles volent chez les parents.
20: Non.
22: Elle est un peu lourde pour voler.
20: Non, c'est pas normal. Elle doit être nourrie.
21: Ouais,
20: et logée.
21: Et blanchie.
22: Non.
20: Blanchie de la caverne.
23: Mais par contre, les parents, ils m'ont dit que je pouvais manger le reste du
21: chien. Oui.
20: Le reste, mais c'est dégueulasse.
23: Oui, c'est-à-dire, tu vois, quand il en veut plus et tout ça, qu'il finit pas son.
20: Mais c'est pas normal, hein, Mester.
22: Donc, on va refaire un sondage là. Comme ça, il nous en restera juste un avant de finir le débat. Alors, quels sont les atouts? Non, il reste encore des questions, mais je veux faire le
21: Dasson.
22: La question 4 du sondage, et on gardera la 5 pour terminer.
21: Ouais.
22: Quels sont les atouts pour être un bon babysitter? Alors, 66% des gens répondent qu'il faut être patient, gentil, et puer des aisselles. Alors, ça, pas du tout. 45% des gens disent qu'il il ne faut surtout pas se taper des moustachus. Ouais, bon, bref. 55% des gens pensent que c'est du bon babysitter.
21: Pensent
22: qu'un bon babysitter doit être une femme belle et fidèle, ça c'est vrai. Oui. Et 98% des gens disent que les atouts sont le 21, le petit et l'excuse. Mais par contre, il y a un truc qui me chagrine.
21: Ça t'a fait bien rire, ça.
22: Il y a quand même un truc qui me chagrine, là, depuis qu'on est sur qu'on fait le débat. C'est que personne a été capable de me dire, lors de l'entretien d'embauche, si les parents demandaient à la personne qu'ils allaient embaucher, si à fumer ou pas.
20: Ah bah oui, c'est très important.
22: Ça, en principe, les parents n'aiment pas trop que la babysitter fume.
20: Mais ça, c'est la drogue. Hein. On n'a pas posé la question. Hein.
22: Mais ça, normalement, c'est les parents qui demandent lors de l'entretien d'embauche.
20: Gérard, par contre, je suis pas d'accord. Pourquoi? Parce que quand tu dis que il faut être belle, l'atout, faut être belle, je suis désolée, tout le monde n'est pas beau, hein. Il y a des babysitters, il y a des babysitting. Hein.
22: De quoi, tu veux dire, sur
20: dans le sondage, là.
22: 55% pensent qu'un bon babysitter doit être une femme belle et fidèle.
20: Je suis pas d'accord parce qu'il y a des filles qui sont pas belles, elles font babysitter aussi, hein.
22: Ouais, mais
20: moi,
22: ça,
20: je suis pas très belle et je fais des babysitters, hein.
22: Ouais, mais de manière, c'est pas le physique qui compte.
20: Bah oui, mais c'est faux, ce sondage.
22: Ouais, mais d'accord, je suis bien d'accord.
20: Bidon.
22: Ouais, mais je suis d'accord avec toi, mais de manière, c'est pas le physique qui compte, c'est de savoir les capacités que...
20: Les compétences requises pour ce poste.
22: Savoir ce que t'avais déjà fait bien avant.
20: Oui, les compétences, quoi.
23: Heureusement, sinon il y en a qui trouveraient jamais de boulot.
20: Bah oui, hein.
22: Donc, la question, quelle tranche de la population est la plus touchée par les nourrices? Et on va s'écouter.
21: Bah, je t'ai donné la feuille.
22: Non, je l'ai pas.
21: Ah merde. Mais si, je te l'ai envoyé il y a 2 minutes.
22: Non, je l'ai pas.
21: Ah merde, excuse-moi mon pote.
22: Je l'ai pas, celui-là, c'est celui de tout à l'heure.
21: Excuse-moi, tiens, je vais le nouveau.
22: Et donc, on va s'écouter Pierre Dance avec...
21: Dance, Baby Dance.
22: Et on se retrouve tout de suite après pour la suite et fin du débat. Et en plus, c'est pas le bon, c'est...
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22: Donc, c'était pas Pierre Dance avec Baby Dance. C'était donc la fièvre du samedi soir. Je sais même plus comment que ça s'appelle, mais bref. Je sais plus le titre. Si quelqu'un a le titre parmi les auditeurs.
21: Ah oui, mais je veux l'avoir, moi.
22: Ça doit être la
21: fièvre. C'est Summer Night.
22: Summer Night, voilà.
21: Summer Night.
22: Alors,
21: vous avez tous vos smokings, hein, ce soir.
22: On récupère Titus.
26: Oui. Il est plus de batterie dans mon téléphone.
22: Attends.
27: Celui qui sonne coupé, hop, c'est bon. Donc c'était Big Mammouth, hein.
21: Oh merde.
22: Encore,
27: super.
21: Oh,
27: super.
21: Oh, putain.
27: Super.
22: Voilà, c'est le deuxième.
27: Et voilà. Là, c'était Madame Garrett. Mais je vais la rappeler, il n'y a pas de souci.
22: Bon, bah, on récupère Petit Hocher, alors.
26: Oui.
22: Donc,
27: et Titus.
22: Titus, je viens de lui dire bonsoir.
26: Là, hein, j'ai dit si, j'ai dit oui.
22: Bon, on va commencer là. Donc, quelle tranche de la population est la plus touchée par les nourrices? Titus, alors?
26: Je pense que c'est quand même la population qui est assez aisée. Parce qu'ils ont quand même du pognon, hein. Donc, eux, ils prennent des babysitters parce que tout le monde n'a pas les moyens de prendre des babysitters, par exemple, certaines personnes.
22: Oh là là!
26: Je suis malade. N'ont pas les moyens de payer 6 000 francs à temps complet une babysitter. Hein.
22: Ouais, mais 6 000 balles...
21: C'est bien déjà.
26: Déclaré, c'est ça, hein, je vais voir.
22: Ouais, mais donc pour une nourrice agréée, c'est ce que je veux dire.
26: Oui, bah exactement.
22: Ah oui,
26: je suis
22: mais pour une personne,
26: d'accord.
22: Ouais, mais pour une personne qui a mi-temps, c'est pas
26: difficile. Hein.
22: C'est je vois, malheureusement, elle peut pas le dire parce qu'elle est, on peut pas la voir.
26: Si c'est un message qu'on gagne beaucoup moins. Hein.
0: Bah, c'est la moitié, non.
22: Elle a fait 2000. Oui, Manu.
26: Il faut kilos. Pas dire.
27: Je peux, donc j'ai retrouvé Madame Garrett, hein,
22: ouais.
27: Voilà, qui est là, bonsoir.
2: C'est Mousse, oui, mais je t'embrasse et je passerai te voir à l'occasion.
27: D'accord, oui, on passe. Garrett. Et on a aussi Plescouille, bonsoir.
3: Bonsoir, c'est Plescouille.
26: Bonsoir Plescouille.
3: Bonsoir, j'ai 30 ans, j'appelle de Toucon-sur-Loire et on écoute Fun sur 113.4.
22: Ouais, ben,
26: très bien.
22: Voilà, et Madame Garrett.
6: Bonsoir Gérard, j'appelle Lévin en ville et je vous écoute sur 102.3.
3: Bonsoir Madame Garrett.
2: Du Red de...
22: Ouais, c'est pas un débat sur les travelots.
6: Le règlement, je ne
27: sais pas. Non, mais c'est une vieille dame, Gigi, un peu de respect. Quand
26: c'est,
27: même.
26: Pas,
22: c'est pas un débat sur les travelots.
26: Gérard, c'est une mamie.
6: Je vous entends très mal, monsieur Gérard.
22: Ouais, bah, si vous m'entendez très mal, ça va aller vite, on va vous dire au revoir. Rigo, question IRC avec un petit sondage.
2: Je comprends pas, non, il y a Fesse de Babouin, il dit qu'il voulait te souhaiter un joyeux Noël, et pour l'occasion, il t'a emballé ton cadeau Avenue Montaigne.
22: J'en ai rien à foutre de lui.
2: Bah on verra le cadeau tout à l'heure.
3: On verra le cadeau tout à l'heure dans la rue. Ouais.
22: Donc, combien qu'on est sur l'IRC?
2: Ah, on a baissé un petit peu.
22: Oh non, oh non,
2: désolé. On est 8777.
22: Ah non, faut pousser là, pousser madame, pousser.
3: Pas trop.
2: Mais pousse
3: c'est
2: pas trop,
3: normal.
2: Gérard,
3: c'est normal.
22: Madame Garrett.
6: J'avais pas réglé mon sonotone, j'ai pas entendu la question.
22: Vous avez froid, Madame Garrett?
26: Quelle est la tranche de la population qui est atteinte par ce babysitter, ce syndrome?
6: Comment vous pouvez répéter, s'il vous plaît?
22: Quelle est la tranche de population est la plus touchée par les nourrices?
6: Voilà. C'est un petit peu remonté.
22: Ouais, bah, au revoir!
3: Oui,
27: Alors, c'est qui? J'ai pas suivi, excusez-moi.
22: Madame Garrett.
27: Elle est rapide.
22: Ah, comme ça va plus vite. Plescouille.
3: Bah écoute, quelle tranche, je sais pas, de 7 à 77 ans, c'est comme le Monopoly.
22: D'accord, je vois pas du tout le rapport pour.
3: Bah, c'est une tranche, ça donne une fourchette large.
26: N'importe quoi.
3: En fait.
22: Qui parle là?
26: Elle va se calmer.
7: C'est Jeanne, fais-nous vibrer. Encore et encore.
3: Qu'est-ce qu'elle a dit la pouf?
26: Non, c'est pas moi. C'est foutu de toi.
22: Je crois que j'ai dit madame.
3: Écoute, dans la fiche, ça va chier.
26: Ouais.
22: Je crois que j'avais dit à Madame Garrett bonne nuit. Hein.
27: Madame Garrett, elle est partie hein, depuis longtemps.
22: Bon, donc. Alors, dixième question.
26: Moi, j'ai pas répondu.
22: Qui?
26: Petit Hocher.
22: Ah ouais, excuse-moi, ouais, vas-y.
26: Moi, je pensais que c'était plus la tranche 30-40.
22: Mmh.
26: Parce que bon, c'est les gens qui ont les enfants en bas âge et qui sortent.
22: Mmh.
26: Donc voilà, après 50 ans, ils sortent plus. Avant, ils ont pas de gamins, donc voilà quoi.
22: Ouais, d'accord. Ouais, mais je pense pas, hein, à mon avis.
26: Moi, je pense.
22: Ouais, peut-être, mais bon. Est-ce que les nourrices françaises sont les meilleures du monde?
26: Non.
22: Qui? Ouais, alors vas-y.
26: C'est les Portugaises les meilleures du monde.
22: Ouais, pas bon.
27: Ouais, bah, c'est pas sûr.
26: Ouais, si, elles ont l'habitude des enfants dans la campagne. Hein.
22: Ouais, mais ça, c'est. C'est chacun.
26: Ils font que ça, hein, de leur vie. Hein.
22: Ouais, mais c'est ça.
26: Que ça.
22: Ouais, mais c'est chacun voit midi à sa porte. Hein. Non, voit midi à sa porte. Hein. Petit Hocher.
26: Bah, écoute, je sais pas, quoi. Je pense qu'en fait, toutes les nourrices sont bonnes. Elles ont des techniques différentes, mais si elles sont nourries, c'est qu'elles sont bonnes.
22: Bah, de toute manière, en principe, pour être nourrice, faut
26: être bonne. Il y en a des bonnes en Suède, il y en a surtout des bonnes dans les pays de l'Est, hein, tu vois, dans Suède, Hongrie, Turkménistan, tout ça, quoi.
22: Plescouille.
3: Ouais, c'est vrai que moi, j'ai une préférence aussi pour les jeunes filles au pair qui viennent de pays exotiques dans ce genre-là, quand même. Hein.
26: Mmh. Oui.
22: Attends, 5 minutes, Plescouille. Manu.
27: Oui, on accueille Sergio, bonsoir.
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27: Sergio,
22: on va.
27: J'en ai un autre. Vas-y, Rigo.
2: Quant aux nationalités, il y a Starsky l'orphelin. Lui, il dit que les meilleurs babysitters sont celles de Jolo. Parce que quand elle s'occupe des enfants, elle les rende pas.
22: Non, mais alors ça, je vois pas du... Ça a rien à voir. Comme ça, ça va plus vite. Ouais,
27: j'ai un quatrième auditeur, vite, ouais. Vite fait. On accueille Mister Cocktail, bonsoir.
22: Hey, tu le reprends en antenne quand il aura fini de déconner comme ça, il reviendra sur au débat.
0: Ça va mon pote.
22: Ouais, bah au revoir, alors tu restes chez toi. Bonne nuit. Allez hop, tu peux lui dire au revoir. Allez hop, c'est même pas la peine qu'il passe sur au débat. Qu'est-ce qu'il y a ? Plescouille, t'as répondu ?
0: Ouais, on finissait sur les nationalités, donc... Mmh. Je voulais dire aussi, il paraît qu'il y a de très bonnes babysitters chez les Manouches.
22: Ah oui.
0: Tout ce qui est Romanichel, Bohémienne, Zigane et tout ça, il paraît qu'elles sont de très bonnes babysitters.
9: Mmh, ouais. C'est pour ça que les enfants sont très sales.
27: Bah, ils sont très familles.
22: Bah ouais, mais ça.
27: Ouais. Ils sont très très familles.
22: Hein. Justement,
0: L'initiation au couteau papillon à 4 ans, tout.
22: Ça va, Fidlard, je t'emmerde pas.
27: Bon, un peu des fois, mais bon.
22: C'est pas ton débat, donc.
27: Non, ce soir, t'es sympa, t'es plutôt sympa ce soir,
22: ça se passe bien en plus. Non, mais je pense qu'on n'avait pas. Quand j'ai jamais demandé l'aide de l'État, tout à l'heure,
0: tu l'as demandé. L'aide de l'État, mais tu l'as eu, t'as vu.
22: Bah, mais pensez-vous que l'État.
27: C'est toi la dette de l'État.
22: Pensez-vous que l'État aide les parents pour des nourrissants et en quelles circonstances? Donc, on avait oublié aussi de préciser quand même qu'ils ont une bourse aussi pour habiller les.
9: Ça, c'est clair qu'ils ont des bourses.
22: Ouais. Pour habiller les enfants et pour les études, hein.
9: Ah, non. C'est le père qui a des bourses.
22: Ouais, Prescouille. 5 minutes.
27: Oui, 5 minutes. On accueille Pousserello, bonsoir.
0: Bonsoir.
9: Salut Pousserello.
0: Bonsoir à vous, Eric Estrada.
9: Bonsoir.
0: Bonsoir Gérard.
9: Salut Beaubrun.
0: Je suis en cabale là, c'est chaud. Salut Philippe.
22: Quand t'auras fini tes conneries, tu me feras signe.
0: Tu m'enlèves tes lunettes tout de suite.
22: Bah alors, tu dégages,
0: avec ton regard de tueur.
9: Avec ton moule-bite et tes bottes.
0: J'en éponge.
22: Ça y est, terminé pour lui. Pensez-vous que le babysitting se développe par l'internet? On va demander à Plescouille.
0: Bah ouais, on parlait des...
22: Bah justement, on en parlait tout à l'heure.
0: Des pays étrangers, je pense que internet c'est un bon moyen d'atteindre les babysitters qui sont à l'autre bout du monde. Aux antipodes quand même.
27: Oui, Gérard, excuse-moi Hugo. C'est vrai que si on a du mal à trouver une babysitter en France ou à Paris, parce que toi c'est très recherché, c'est peut-être bien d'en rapatrier d'étrangers, de l'étranger.
22: Non mais par l'internet, c'est vrai, on en a discuté.
27: Genre, tu passes une annonce, ouais.
22: Ouais, mais on en a discuté tout à l'heure aussi.
0: Ouais, mais regarde, tu parles tout le temps des nourrices, des babysitters, mais est-ce que tu considères que les jeunes filles au pair ça en fait partie? Parce que là, en fait, ça concerne les jeunes filles au pair. Quand elles viennent de l'étranger, c'est des jeunes filles au pair.
22: Ouais, mais ça dépend ce qu'elles veulent faire.
0: Comment ça se fait que tu parles pas des jeunes filles au pair?
22: Mais ça a rien à voir dans le débat des babysitting.
0: Ça
22: n'a rien à voir dans le débat des babysitting. C'est pas du tout pareil. Petit hocher.
9: Moi, je trouve qu'Internet, c'est l'avenir de tout. Donc, évidemment, c'est l'avenir des nourrices. Mais je crois que tu as oublié de parler de la welcome.
22: L'Internet ou la... l'Internet...
0: On peut faire du babysitting par welcome.
9: Ouais,
4: justement, il y a Rocco Nourisson, il me dit qu'il fait du babysitting à Sydney. En fait, il garde un bébé à Sydney de chez lui par sa webcam.
9: Voilà.
0: T'avais même des preneurs d'otages qui gardaient leurs otages à Jolo par la welcome.
22: C'est vrai. Plescouille.
0: Pour surveiller un petit peu, comme ça, tu vois ce qui se passe.
22: Plescouille. Plescouille.
0: Ouais.
22: Le thème du débat, c'est les babysitting.
0: Bah ouais. Non, mais on élargit, on est.
22: Non, mais ça n'a rien à voir avec.
27: Il est assez élargi, lui.
0: C'est ça. J'ai dû la tête.
22: Titus.
9: Oui, donc Titus. Donc moi, je disais que, c'est pas possible de faire du babysitter.
22: Qui c'est qu'on récupère alors tout de suite comme
27: oui.
22: Ça va être...
27: Ah d'accord, ok. On accueille Cole Seaver, bonsoir.
9: Bonsoir.
10: Bonsoir à tous.
9: Salut Cole.
10: Single, même qui tombe à pic, c'est WAM.
22: Bon Titus, tu réponds quand il aura fini ses conneries, lui on s'occupera de lui.
9: D'accord, donc je disais que effectivement on pourra faire du babysitting par webcam, internet, en France, parce qu'à l'étranger, ça me paraît quand même assez loin. Mmh. Mais disons qu'on pourrait être devant son ordinateur et l'enfant devant son ordinateur de l'autre côté de chez lui. Mmh. Et ils pourront se surveiller mutuellement, c'est-à-dire que la babysitter, elle jouera avec des jeux vidéo, puis elle pourra surveiller de loin, oui.
22: Mmh. Ok, est-ce que le babysitting peut vous insister?
4: Mais attends, t'enchaînes les questions.
9: T'as pas répondu, toi? Ouais,
22: non, mais moi, personnellement, par l'internet, c'est faisable parce que maintenant, on a.
9: Ça existe.
22: Même par le
11: welcome.
22: Par la welcome, hein.
11: Ouais, c'est clair. Parce qu'en fait, avant, je sais pas si tu te souviens, t'avais le système avec deux pauvres talkie-walkie, là. Tu sais, tu mettais un dans la chambre du bébé et puis un dans le salon.
22: Ouais, non, mais ça, c'est...
27: Ça existe toujours, hein.
22: Quand ils viennent de naître.
27: Un talkie, ouais.
11: Ouais, c'est l'ancêtre du babysitting par Internet, en fait, un petit peu.
27: Mais ce qui est bien, en plus, avec la welcome, c'est que tu pourrais bientôt choisir physiquement aussi ta babysitter. Comme ça, tu pourras savoir si tu peux te la taper ou pas par la suite.
22: Ouais.
27: Tu vois, par exemple, il y a Judge de Lyon, il me dit qu'il est en train de surveiller une petite de Lyon par webcam et elle se sert d'une rotule comme hochet.
22: Ouais, bah c'est ça, bah lui il va se faire foutre. Il va se faire foutre comme ça, ça va plus vite. Est-ce que le babysitting peut vous insister à ne pas chercher du travail? Si oui, comment? Et on va demander à Plescouille.
11: Ben c'est vrai que ça peut m'insister à pas forcément chercher du travail parce qu'on tombe tout de suite dans la facilité. On tombe dans la facilité parce qu'il y a incitation quand même. C'est du travail facile avec un petit peu d'argent à la clé, c'est plutôt sympathique. On travaille avec des enfants. Moi je pense qu'il y a grave incitation, ça pose un problème quand même.
22: Ouais. Petit Hocher.
12: Moi je crois que le babysitting c'est juste un truc que tu fais quand t'es étudiant et que t'as besoin d'un peu de sous, soit quand t'es paumé, que t'as aucune formation, que t'es un peu teubé et que tu trouves pas d'autre boulot, quoi.
11: Et que t'as des tresses.
22: Voilà. Non, mais ça, je pense qu'on en a assez discuté. On en a assez discuté longuement tout à l'heure, hein, de ça.
12: Donc en fait, pour moi, c'est vraiment la voie de garage, soit des étudiants, soit des teubés, quoi.
11: C'est l'incitation au clochardisme.
22: C'est ça, t'as raison, toi. Plescouille, au revoir.
11: Bah attends, c'est pas méchant.
22: Non, mais au revoir.
11: C'est pas méchant, j'ai
22: Non, mais au revoir. Au revoir.
11: Tu te vexes tout le temps.
22: Au revoir.
11: Les potes, quand même, merde.
22: Au revoir.
12: Allez,
11: on est bien tous les deux.
22: Au revoir, je viens de te dire.
11: Ah, qui kiffe, mon cochon, hein.
22: Manu.
11: Hein? Allez, fais pas ta salope.
22: Ah. Bon, ben, le débat va être clos, comme Manu s'endort au standard.
27: Oh, Manu, excusez-moi. Non, c'est vrai, il faut virer qui, là?
11: C'est pas ta bille.
22: Plescouille.
11: Personne.
22: Ah. Voilà. Alors, Rigo.
27: Avant oui, que juste si pour tu revenir sur les nationalités, il y a Yankee qui me dit que les meilleurs babysitters sont celles de France, car en faisant décoller le bébé de Roissy, il arrive direct à l'hôtel. À
22: Godet. Non, mais n'importe quoi.
27: Chaud.
22: N'importe quoi. Donc, Titus, pour finir.
12: Oui, donc, effectivement, ça peut inciter à la fainéantise. Par exemple, t'es devant ta webcam et que t'as un babysitter masculin et que tu le regardes toute la nuit où tu fais des jeux, certains jeux assez... Donc ça peut inciter à la fainéantise, oui. Et toi, Gérard?
22: Personnellement, moi, je garde pas de môme, donc je vois pas du tout, pour moi, ce que ça peut...
12: C'est pas fainéant.
22: Bah,
12: Gérard, si t'avais des enfants, tu les ferais garder par une babysitter ou par une nourrice?
22: Par personne, et puis je m'en occuperai moi-même parce que...
12: Là, c'est chaud. Mais c'est du travail, comment tu...
22: Non, mais ça, je me démerderai, c'est tout, parce que... Parce qu'il faut se dire une chose, que l'enfant, s'il est éduqué par quelqu'un d'autre, après, avec ses parents, c'est
12: non,
22: différent.
12: Mais dans quelques cas, il a des chances. Il a des chances de s'en sortir dans la vie aussi.
22: Ouais, d'accord, ça, je veux bien le...
12: Surtout
22: que
12: j'ai pas éduqué par toi.
22: Donc, 13e...
27: Juste avant, pour que, comme ça, tu vois, t'auras pas à la répéter, on accueille Rotule en Clipo. Bonsoir.
11: Bonsoir, c'est Rotule en Clipo, j'appelle de Barbizon, c'est 116.7 FM, fun.
12: Salut Rotule en Clipo.
11: Salut. Bonsoir toute l'équipe, bonsoir GG.
22: Bonsoir.
27: Ça va bien?
22: Donc, avant-dernière question... Rotule, ça suffit.
11: Rotule en Clipo.
22: Avant-dernière question, avant de faire le dernier sondage du débat. Faut-il avoir une voiture pour aller chercher la...
12: Je ne sais pas, ça c'est quoi? Vous cherchez quoi?
22: Non mais quand on file dans...
27: C'est pas moi.
22: Si, c'est toi.
12: Vas-y, laisse.
22: Faut-il avoir une voiture pour aller chercher la nourrice à domicile ou l'inverse?
27: Non. Qui fait tout ça?
22: Merci Fildor de ton bordel.
27: C'est pas moi.
22: Rotule.
11: Tu peux répéter la
22: question? Non.
12: Est-ce qu'il faut que tu ailles la chercher en caisse?
27: Ou c'est elle qui sera boule?
11: Non.
12: En même temps, toi, t'as l'habitude.
11: Et puis, ça dépend de la caisse. Hein.
27: Ouais, non, voilà. Ouais, on m'en parlait, justement.
11: Je pense que... Attends, quand t'es babysitteuse, t'as quand même les moyens de te payer un petit scooter, un petit quelque chose pour...
27: Peter 14.
11: Voilà, pour aller à ton taf.
22: Qui c'est qui est derrière que j'ai pas
27: je
22: demandé de parler?
27: Crois que c'est Seaver.
11: C'est Colt Seaver.
22: Eh ben, au revoir. Voilà, alors, Rotule.
11: Donc oui, je te disais un petit scooter là, elle se paye un petit scooter ou un vélo ou des chaussures selon ses moyens.
5: Et non, non, je pense qu'elle s'assume. Attends, il n'y a pas de remboursement des frais de déplacement, ni rien, il n'y a pas de chauffeur, que dalle. C'est elle qui...
22: Je pense que...
5: Attends, si je lui demande d'aller chercher les gamins à la sortie de l'école, c'est pas pour moi l'amener, elle, à la sortie de l'école pour qu'elle aille chercher mes gamins, sinon je le fais tout seul, tu vois.
22: Non, mais d'accord, mais je pense que...
5: C'est logique, quand même.
22: Non, mais je pense que la carte orange est remboursée, on en a... On aurait pu en parler.
13: Ouais, mais bon, s'il y a plus de deux gamins, déjà, tu vas pas aller chercher en métro ou en bus.
22: Ouais, d'accord, mais ça dépend déjà de, si les parents s'ils habitent pas loin de l'école, c'est faisable. Hein.
13: Ouais. Ah bah oui.
26: C'est faisable.
22: Oui, Manu.
27: Oui, on va accueillir un nouvel auditeur qui s'appelle Frère Duke. Bonsoir.
14: Bonsoir à tous, c'est Frère Duke.
22: Tu éteins ta musique, s'il te plaît.
14: Ouais, j'éteins ma musique, mais je peux pas, c'est pas possible. C'est pas gérable. Allez, hop, c'est bon, j'ai éteint. Hop, j'ai réussi.
22: Ouais, bah moi je te dis au revoir, comme ça c'est...
14: Non, j'ai le blues en moi, Gérard.
22: Non,
14: c'est pas possible.
22: Au revoir. Au revoir.
14: Ok, super.
22: Bonne nuit.
14: Gérard, j'ai GG quand même.
4: Ouais, c'est vrai. Et ça remonte sur l'IRC, on est 9423.
22: Ah, bien.
26: Bravo, bravo.
4: D'ailleurs, il y a une dépêche AFP que m'envoie Dame. Il dit que 50% des babysitters aimeraient se bouffer des tartes à la crème, 30% des babysitters mangent des yaourts, 20% des nourrices kiffent l'IA et 5% des nourrices gardent les bébés dans des foyers.
22: Eh ben ça, c'est un sondage de merde et j'en ai rien à foutre de ce qu'il vient de dire. Et petit hochet pour répondre à la question.
26: Oui, je pense que en fait elles peuvent se démerder pour aller jusqu'au domicile de la personne. Il y a des bus, il y a des taxis, enfin il y a quand même pas mal de choses.
5: Mmh. C'est clair.
22: Mais par contre le taxi n'est pas remboursé quand même par les parents.
26: Ah, faut rêver. Hein.
22: La carte orange à la rigueur, oui, mais
26: non plus.
22: Si.
5: Non, tu rêves là. Hein.
26: Si.
22: La carte orange est remboursée par la
26: CRS. À 50%.
22: Voilà.
5: Ouais, et c'est une demi-zone seulement.
22: Hein. Non, c'est obligatoire.
26: Et quand t'habites pas à Paris, elle est pas remboursée, hein.
22: Si.
5: Non.
26: D'accord.
5: Pas d'accord.
22: Titus.
26: Oui, moi je suis d'accord avec toi. Les rembourser à 50%. Bien évidemment, faut pas prendre les boss pour des cons. Ils vont pas se déplacer chercher la babysitter et puis quoi encore. Et puis moi je voulais revenir juste à une petite question. C'est quand il y avait Master qui disait qu'elle mangeait les restes, c'est inadmissible, hein, moi je dis.
22: Ouais, mais on peut pas la ravoir. Fildar, s'il te plaît, tu arrêtes.
26: Non, mais je continue, je disais, c'est inadmissible. Je veux dire, on prend pas les gens pour des chiens, quoi.
5: Les
26: on
5: poubelles, donne
26: pas
5: ouais.
26: Les restes, hein. Les restes,
5: même si ça y ressemble. Chiens, hein.
22: Non, mais même, moi je trouve ça assez dégueulasse.
26: C'est aberrant, hein.
5: Ouais. Ouais, c'est vrai qu'après tu l'embrasses en plus.
22: Manu, on peut essayer de la voir là pour terminer le débat ou pas?
27: J'essaye, je suis en train d'essayer.
5: Tu rappelles le bidon d'ordure là?
27: J'essaye.
26: Parce que, en plus, disons que s'il leur dit, tu peux manger les restes, c'est un peu de l'exploitation. Moi je dirais, il faudrait qu'elle aille voir l'inspection du travail.
5: Hein, c'est vrai, quoi, merde, c'est pas une décharge, merde.
26: Et après, qu'est-ce qu'elle va faire? Elle va perdre son boulot. Mais non, parce que elle va être indemnisée au tribunal. Hein. Parce qu'ils n'ont pas le droit d'exploiter des gens comme certaines
5: personnes. Des babysitters.
26: Mais non.
22: Bon, allez.
26: Tu connais rien, toi.
22: Rotul, tu laisses parler ceux qui ont plus d'expérience que toi, d'accord?
5: Ok. Continue à parler si ça te dérange pas.
22: Cinquième et dernier sondage là du débat. D'après vous, est-on babysitter de père en fille? Alors, 87% des gens disent que ça s'attrape comme une chaude pisse, ça m'étonnerait. 51%.
27: Elle est chaude, ta pisse.
22: 51% pensent que c'est pas gagné si on n'a pas d'enfant. Bah, ça c'est sûr, non? Si t'as pas d'enfant, tu peux pas avoir une babysitter.
27: Ah oui.
22: 37% des gens disent qu'entre jackpot, on donne ça à l'ancienne comme au bon vieux temps. Pour nos potes et ceux qui traînent avec nous, si tu te rappelles du tube de Jackpot gros et c'est
27: Jackpot grosse.
22: Et 21% des gens estiment que c'est toujours mieux que de se servir des yaourts. Et ça, je vois pas
27: que
22: du tout.
27: Que de servir. GG, tu vas être content. Excuse-moi, vite fait, j'ai retrouvé Big Babble.
22: Ah, oh,
27: ça voilà, c'est une bonne chose.
26: Bonsoir,
22: un beau dessert. Bonsoir.
27: Oh là là, c'est quoi cette ligne? C'est la seule que j'ai pour Big Babble.
22: Non mais c'est pas grave, c'est
5: bizarre,
22: il y a de la friture. Allô.
5: Fais fondre les fils.
26: Oui.
5: Oh, allô. Fais fondre les fils à force de manger les restes.
22: Rotule, au revoir. Rotule, au revoir. Comme ça, celui-là, il finira pas le débat comme
5: t'as ça. Pas bouffé des restes.
22: Au revoir, Rotule.
26: Gérard.
27: Il est parti.
26: J'ai quelque chose à te dire. Le chat, il arrête pas de tousser, hein.
1: Qu'est-ce qu'on en a
26: bah, je vois pas le rapport. C'est une auditrice ou c'est quelqu'un d'autre? La crevette, tout ça.
1: Oh là là.
27: La même tête.
26: Ah, c'est juste pour lui dire au passage.
1: Ouais, non, mais c'est pas grave.
26: Alors, est-ce que...
27: Ah, il faut la couper, c'est impossible.
1: Ouais, franchement, non, mais regarde Gérard, le bruit. Ça vient du standard, ça vient pas d'elle.
27: Bah, mais c'est pourri quand même.
4: Sur IRC, on dit que si ton chat il tousse, t'as le câliné.
1: Est-ce que
26: c'est ce que je vais faire alors.
1: Est-ce que la nourrice peut garder ses propres enfants avec les autres?
27: Ce sera la dernière.
1: Et ça sera la dernière question.
26: Avec donc... les autres.
1: Alors Titus.
26: Avec les autres, c'est ça la fin.
1: Oui.
26: Est-ce que le babysitter peut garder des enfants avec les autres?
1: Mais ses propres enfants avec les autres.
26: Ah bah non.
27: C'est qui qui a coupé? Excuse-moi.
4: Bah devine.
27: Oh là là là là.
26: Oh, qu'est-ce qui a coupé?
1: Bah t'essayes de la rappeler sur une.
27: Bah oui, j'en ai pas. Par contre, on accueille Denver, bonsoir.
1: Non, tu prends pas de mec, je termine avec Denver. Non, allez, hop, au revoir.
15: C'est moi le dernier Denver.
1: C'est ça, au
15: revoir.
16: Le premier faux tombait sur le fait.
15: Denver, le dernier dinosaure. Bonsoir tout le monde.
27: Salut Denver.
1: Tu peux rester chez toi, j'ai pas besoin de toi.
15: Ouais, mais suis chez moi, c'est la fête.
1: Ouais, bah, bonne nuit.
27: Il est résistant.
15: Attendez, je suis encore là parce que je suis le dernier dino.
27: Voilà, c'est bon.
1: Bon,
27: Titus était en train de répondre à
1: des questions. Est-ce que la nourrice peut garder ses propres enfants avec les autres?
26: Alors, normalement, oui. Mais je conseille pas du tout parce que souvent la babysitter aura tendance à s'occuper plus de ses propres enfants que les enfants qu'elle garde. Donc on peut oui, mais c'est malsain, moi je dis.
1: Et petit hochet pour finir.
26: Moi je pense pas vraiment. Mais comment ça se passe par exemple si une nourrice a des enfants, est-ce qu'il faut qu'elle prenne une nourrice pour ses enfants?
1: Ben, si, ben non, parce que là, le problème, c'est vrai que le problème se pose, c'est si la nourrice peut garder ses propres enfants avec les enfants des autres, donc il y a déjà un problème. S'ils sont tous en bas âge, c'est pas évident. Hein.
4: Justement, sur l'IRC, il y a Starsky l'orphelin, il me demandait si une babysitter va garder les enfants de la voisine. Qui va s'occuper des gosses de la babysitter?
1: Ben justement, c'est là qu'est le problème.
26: Ou son père.
1: Ouais, ou peut-être les parents, on ne sait pas.
26: Ouais, mais s'il n'y a pas de parents.
1: Bah ouais, mais ça...
26: C'est vrai, ça.
1: Non, je pense pas. Et on termine là.
4: On n'a pas terminé encore. Il reste la conclusion pour l'instant.
27: La conclusion, j'ai deux auditeurs pour la conclusion.
1: Non.
27: On accueille Poupée Barbite, bonsoir.
26: Bonsoir.
27: Et on accueille aussi Santini, bonsoir.
26: Bonsoir.
17: Santini, c'est moi. Voilà. Bonsoir à Springfellow, Chastik Tableau, qui joue du violoncelle.
1: Quand Santini aura terminé de faire son bordel,
17: C'est bien qu'il a un hélicoptère quand même.
1: Conclusion du débat.
17: Bah écoute, moi j'ai trouvé que c'était un très bon débat. Malgré ma participation très rapide. Je pense qu'il faudrait quand même que tu fasses un débat sur le football, ça pourrait être très intéressant.
26: Je suis pas d'accord.
18: Ouais, ça peut être sympa.
1: Ça sera pas le thème du prochain débat.
17: Ça
1: justement.
17: Bien chaud.
1: Santini, pour finir, continuer pour la fin.
17: Ouais, bah bon. Écoute, je viens de te faire ma conclusion.
19: Non, t'en fais une.
1: Bon, bah c'est bon. Petit hochet.
26: Bah écoute, moi j'étais très déçu, j'ai trouvé que c'était un débat nul.
1: On te sélectionne.
26: Non, mais laisse-moi t'expliquer pourquoi, parce que la présence de Sandy, ça m'a foutu des refoulures, je sais pas, dans l'évier, ça pue chez moi. Et en plus, le standard pourri ce soir, donc plus jamais ça.
1: Eh ben si ça te plaît pas et puis que Sandy
17: Que moi aussi j'ai des odeurs qui sont passées par
1: tu restes chez toi puis comme ça tu sentiras l'odeur de tes chiottes en même temps.
26: Voilà. Et au fait je t'emmerde.
1: Eh ben moi je te chie dans le bec pétasse.
26: Oui, donc moi je dirais que le débat a été quand même assez raisonnable. Ce qui est dommage effectivement c'est que Sandy n'ait pas pu participer à cause des problèmes de standards, ce qui est un peu embêtant. Et par contre je te lancerai une petite idée Gérard, ce qui serait sympathique de temps en temps, c'est peut-être inviter une ou deux auditrices auditeurs vraiment au studio pour faire vraiment le débat, mais pas tout le bordel hein.
1: Non mais ça
26: un ou deux quoi, ça serait assez sympa de voir face à face et pouvoir
1: j'avais demandé à Max
27: peut-être pour le dernier débat de l'année.
1: Toi tu t'écrases, je te dis au revoir, donc c'est pas la peine d'insister.
27: C'est carré.
1: C'est le 28 décembre.
27: Et le 28 décembre on sera
22: Bah on sera la veille de la
26: veille.
13: Non mais il y en a qui travailleront pas, donc ils seront
26: en vacances.
13: Donc on sera en vacances.
22: Il y en aura qui seront

0: l'émission, il y aura le gros GG avec François Bibi. C'est Jean-Marchand, notre Côte Dorothée. Yeah, yeah, yeah, yeah.
1: Une dédicace à Mister Cocktail. Alors que je dis,
2: Bon, Titus, tu disais ?
3: Oui, donc je disais, effectivement, ça serait sympa. Et puis, surtout que tes débats sont quand même assez très intéressants. Hein,
4: c'est quand
3: parce que...
4: Je crois que c'est le 28, c'est ça le
3: oui,
4: prochain.
3: Oui, c'est ça, c'est le 28, ouais. CD.
4: Bon, c'est les vacances.
3: Et oui, les vacances.
0: Ouais, nuit sans pub. Vous allez retrouver Ricky.
4: Non, c'est bon, allez.
5: Conclusion, conclusion.
1: C'est pas fini, moi.
0: Non, non, ça y est, toi, t'as terminé. Je t'ai dit au revoir, au revoir. Allez, hop. Terminé.
1: J'ai rien dit.
0: C'est terminé pour vous, c'est fini.
4: Putain, poupée voilà. Barbue, elle était là, poupée barbue. Merde.
1: Conclusion quand même.
0: Poupée barbue.
1: Oui.
0: Conclusion. Non, non, c'est alors, terminé.
4: Je
1: tenais à féliciter toute l'équipe quand même.
3: Merci Jolo.
4: Merci.
1: Pour le bon travail qu'elle avait fait. Aurélie et son sac à

0: part, ils disent d'accord.
1: Il y a Yankee, il dit que c'était un débat de merde parce que quand on parle de nourrice, alors qu'on n'arrive pas à assumer ses propres enfants, c'est abusé.
0: Bon bah lui, il ferme sa gueule aussi. Et donc c'est terminé.
1: Et donc non, il y a Fesse de Bab. Apparemment, il y a une annonce. Il dit qu'une R14 immatriculée, je vais pas le dire quand même, a été recouverte d'immondices qui gênent la circulation avenue Montaigne et son propriétaire est prié de la nettoyer. Voilà, c'était un petit message perso à l'antenne.
0: Fesse de Bab, de toute manière, t'es un petit con et t'es un jeune branleur de mes deux. Donc toi, si je te chope,
1: il branle tes deux.
0: Si je te chope à Paris 10, t'as intérêt de te planquer parce que tu vas mal te finir l'année, toi. Ouais. Et donc on va s'écouter.
2: Bah attends, Max, il fait pas de soirée ce week-end, rien.
0: Non, il y a rien de prévu. Donc demain 21h minuit, donc Max, le Star System avec toute l'équipe.
2: Et donc tout. Le prochain débat ce sera.
0: Le prochain débat sera le 28 décembre et ça portera sur les relations amoureuses qu'on avait abordées mercredi soir légèrement. Oui. Donc pour ça, vous allez retrouver Jean-Pierre Fun avec Groove Dance Baby, Groove Dance dans ta foune, Bibi, et vous retrouvez donc Ricky pour la nuit.
3: Salut Gérard.
0: Bonne nuit à toi, Ricky. Bonne bourre.
3: Salut Gérard.
0: Ciao, bonne bourre, PD.
3: Culé, va.
2: Oh, soft, les gars.
3: Et plus du cul.
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5: Eh bien, bonsoir à tous.
6: Bonsoir à tous.
5: Voilà.
6: Bonsoir.
5: Bonsoir à toute l'équipe, hein, Manu, Apolline, Rigaud, et puis tout ça, quoi.
6: Ah, bonsoir, je t'avais pas vu.
5: Donc nous allons accueillir Stéphane, 20 ans de Reims. Stéphanie, excuse-moi, non, je crois que c'était Stéphane.
7: Vous allez bien?
5: Oui, oui, ça va, je te remercie.
7: Là, je suis émue, hein. Je vais essuyer mes pieds là avant d'entrer.
5: Il n'y a pas de problème.
6: La fréquence de Reims, s'il te plaît.
5: Alors la fréquence...
7: 101.7.
5: Voilà, 101.7, voilà.
7: Ouais, exact.
5: Je voulais le dire et puis en fin de compte, tu m'as...
7: T'es devancé.
5: Voilà.
7: Bon, j'ai un petit problème en fait, on va dire un gros problème. Hein.
5: Oui.
7: Gros. Voilà, les beaux jours, ils arrivent et on va dire... Je suis très grosse, quoi. Et si quelqu'un pourrait me donner...
8: Les régimes.
7: Voilà.
8: Ça, c'est clair que les filles commencent à ne penser qu'à ça.
7: Ouais, ouais, c'est surtout qu'on m'a dit que Sandy était très forte hein, pour résoudre des...
6: Ah. C'est vrai qu'il t'a sorti ça?
7: Non, très forte hein, pour les conseils.
8: Pour trouver des conseils, elle
7: voilà,
8: a dit.
7: Bien sûr.
8: Très forte pour trouver des solutions, apparemment.
5: Mais non,
8: moi
5: ce que je peux te conseiller, c'est si par exemple tu veux faire un régime, enfin je pense que c'est ce que tu veux faire, un régime.
7: Oui, c'est un petit peu le but de mon appel. Hein.
5: Mais tu penses perdre combien de kilos hein? Énormément de kilos ou tu...
7: Énormément, j'ai honte de le dire.
5: Et tu pèses combien, si c'est pas trop indiscret?
7: C'est un petit peu indiscret.
5: Non mais tu peux le dire, tu sais, on est entre nous, moi je me moquerai pas de toi.
7: Non, mais n'hésite à personne. Hein. 103.
8: Ah la honte.
5: Combien?
8: 103.
7: 103.
8: Respect.
5: Non mais tu sais 103 c'est pas énorme hein,
7: non,
5: mais
7: c'est
5: bon,
7: pas énorme, je sais mais bon.
5: Moi ce que je peux te conseiller c'est déjà évite les sucreries, ça déjà. Oui. Parce que si tu manges trop de sucreries ça peut te faire mal aux dents et en plus tu peux grossir. Mais moi ce que je te conseille c'est de ne pas manger de sucreries, je sais pas si Gérard t'es d'accord avec moi.
6: Bah ça
5: si,
6: mais il y a aussi la solution Weight Watcher.
7: Oui, ah, mais j'ai fait Weight Watcher. Hein.
5: Là tu sais les marques...
7: Attends deux secondes, j'ai fait Weight Watcher et j'ai perdu 3000 francs.
5: Oui, voilà, c'est sûr qu'avec des trucs comme ça, c'est de l'arnaque.
6: Tu évites les sucreries et tout ce qui est...
5: Tout ce qui est gras. Tu
6: bonbons,
5: vois,
6: les bonbons, par contre.
5: Bah, les bonbons, c'est de la sucrerie, hein. Je vais te dire, bah, t'as les 40 bars, t'as des bonbons, quoi. Mais même le chocolat, évite surtout, hein. Mais tu peux faire, c'est Slim Fast.
7: Ouais.
5: Ça, c'est un repas, si tu veux, tu prends le repas à n'importe quel moment.
7: Hein? Ça marche?
5: Oui, enfin ça marche, moi je sais pas, j'ai jamais essayé de régime spécial, tu vois, bon comme je disais souvent à l'antenne, j'ai perdu 13 kilos mais en rien faisant.
7: Ah oui, parce que
5: là, je sais pas comment j'ai fait, mais j'ai rien fait en marchant.
7: Est-ce que t'es amoureuse, Sandy, c'est ça?
5: Comment?
7: T'es amoureuse?
5: Oui, et puis tu vois, des fois, quand t'es chez tes parents, parce que moi, avant, j'habitais chez mon père, j'étais un peu enfermée en moi-même, je sortais pas. Donc ça fait que je me retrouvais sur la sucrerie et je me retrouvais sur les trucs gras, quoi.
7: Non, mais je voulais dire, moi aussi, hein, je suis amoureuse.
5: Et donc voilà, mais... Donc moi, c'est pour ça que je te conseille de pas manger de trucs gras et pas de manger de sucrerie.
7: C'est vrai que le conseil de mon père...
6: Faire des grillades et manger que de la laitue.
5: Ouais, voilà, des crudités. Et ce que tu peux faire aussi, c'est...
6: Vas-y, Gérard, quand tu veux.
5: T'achètes un truc pour faire de l'exercice ou même d'un vélo d'appartement.
7: Ah. Bah,
5: ça te muscle vraiment, ça te muscle, ça te muscle les jambes.
6: Ouais, mais ça c'est avant de se coucher que toi tu fais bien de la corde à sauter. Alors
5: fais de la corde à sauter, c'est pourquoi, si tu veux, c'est pour essayer de me muscler, enfin me muscler pas trop quand même. Hein, je vais pas ressembler à quelqu'un qui est vachement musclé.
7: Non mais la corde à sauter, j'ai déjà essayé, je peux pas. Hein, je me suis étouffée avec mes seins.
5: Hein?
7: Je me suis étouffée avec mes seins.
5: Mais tu fais du combien en soutien-gorge?
7: 103F.
5: 103F?
7: Ouais.
8: Ah ouais, c'est gros.
5: Ah, je savais pas que ça existait et que ça allait jusqu'à 103.

0: Ouais, bah je l'ai fait
1: non,
0: sur
1: non,
0: mesure.
1: Non, non, non, sans 3F, ça n'existe pas.
0: Mais si, je l'ai fait sur mesure, je te dis.
1: Ah ouais, là, d'accord.
2: Non, mais moi, c'est ce que je peux te conseiller, d'éviter les sucreries et puis faire un petit peu de sport, c'est ce que je peux te conseiller.
0: Bah ouais,
1: mais tu peux faire, faire des balades, hein. Là,
0: je fais déjà du sport, je fais du chant.
2: Mais tu peux...
1: Ouais,
2: tu
1: non,
2: peux...
1: Non, mais de sortir, de marcher, ça aussi, ça... Elle est d'où, déjà?
2: Elle est de Reims.
1: Bah, à Reims, il y a des beaux trucs à visiter, quand même.
2: Ouais, tu peux faire du footing.
3: Tu crois franchement que de visiter, ça va la faire maigrir?
1: Bah, marche.
2: Mais non, malade. Mais... Ou alors, elle peut courir dans la rue, comme ça, elle court. Elle met son petit short et puis son...
0: Oh là,
2: t-shirt,
3: il faut accepter son poids aussi.
2: Un petit footing.
1: Manière, faut se dire, on est comme on est, dans la vie.
0: Ouais, bah, c'est vrai.
2: Non, mais faut surtout éviter les sucreries, parce que moi, j'en ai mangé pendant un moment. Maintenant, j'ai arrêté parce que ça me donnait trop mal aux dents et puis c'était...
1: Non, c'est pour ça que quand je t'achète des Kinder, tu te bouffes tout le chocolat en 5 minutes.
2: Bah, un petit peu de temps en temps, manger du chocolat, ça fait pas de mal, hein.
1: Ouais. Non, mais sinon,
2: en plus, c'est bon pour la tête, hein, pour l'énergie. Hein.
1: T'achètes un truc à faire des grillades sans beurre et une bonne salade verte.
0: Je voulais aussi dire que, bon, moi aussi, je pensais que quand on était amoureuse, on pouvait maigrir. Mmh. Moi, je suis avec un garçon de mon âge. Il travaille dans le show business. Et il dit à tout le monde qu'il m'aime et qu'il me trouve bien comme je suis, mais en plus, j'ai l'impression qu'il a honte de moi. Je sais pas, qu'est-ce que t'en penses, Gérard?
1: Non, personnellement, il dit à tout le monde ou il te dit qu'à toi?
0: Ouais, tout le monde, il travaille dans le show business, je veux dire, c'est bien répandu dans toute la France.
1: Non, mais ça, bon, bah tu le laisses dire ce qu'il veut, de toute manière.
2: De toute manière, s'il sort avec toi dans la rue, déjà, c'est une chose, c'est déjà qu'il a pas honte de toi. Mmh. Parce que s'il voudrait pas sortir avec toi, tu vas te donner la main, il te donne la main.
0: Ouais, bien sûr.
2: Ouais, bah déjà, il a pas honte.
0: Sinon, un petit truc, je voulais faire appel, parce que je sais qu'à Femme Radio, on est tous très solitaires. Et je voudrais lancer une ligne de vêtements pour les femmes grosses.
2: Mmh. Ouais, ça c'est
0: bien. Je cherche des mannequins. Si samedi, tu connais quelqu'un?
2: Non, personnellement, non. Moi, je connais personne. Non. Parce que moi, je suis bien comme je suis.
3: C'est clair,
0: on est
3: d'accord.
0: Mais
3: Apolline, par exemple, aurait besoin, donc...
4: Ouais, ok, ouais, moi, je veux bien, ouais.
2: Moi, de toute façon, je vais dire une chose, c'est que je suis pas grosse, parce que pour la bonne raison
0: non,
2: que
0: non,
2: je mets les pantalons de Gérard, donc Gérard, il fait du 40, et moi, je mets du 40, voilà.
3: Ah, c'est bien.
2: Donc, si je mets du 40, c'est que je suis pas, je suis normale.
3: Moi, je mets du 38.
2: Voilà. Voilà.
3: Mais toi, t'es mince, c'est peut-être pour ça, t'es dégoûté, voilà, c'est tout. Bon, bah, merci, en tout cas, comment elle s'appelle, cette charmante demoiselle?
0: Stéphanie.
3: Bah, écoute, très bien, on te souhaite une bonne fin de soirée.
0: Je t'embrasse.
3: Merci.
2: Bonne soirée à toi.
3: Merci.
0: Et voilà.
3: Ok, bah, tu quittes pas, on va te repasser le standard.
0: Ok.
3: Ah, si t'avais 20 ans. T'aurais bien bouffé les seins. Hein. Ah, c'est clair.
1: Et là, maintenant, on va accueillir Victor, 23 ans, de Royan, qu'on écoute Fun Radio sur 99. Bonsoir à toi, Victor.
5: Oui, bonsoir à toi, Gérard. Bonsoir, Sandy. Bonsoir, tout le monde.
3: Bonsoir.
5: Donc voilà, Gérard, moi, j'ai un conseil à te demander. En fait, je voudrais savoir comment je pourrais faire pour arrêter de fumer.
1: Eh ben, la solution qu'il y a, c'est que moi, personnellement, ça me dit pas trop d'arrêter de fumer, parce que j'aime bien fumer. Donc, sinon,
2: les petits trucs, là, aux réglisses, là, qu'il peut prendre pour arrêter de fumer.
5: Ah ouais, mais j'ai essayé le patch et les bâtons de réglisse, et ça marche pas.
2: Voilà, c'est les bâtons de réglisse, ouais.
1: Non, mais t'as des chewing-gums, pour ça.
5: Si t'as des chewing-gums?
1: Ouais, il y a des chewing-gums aussi qui servent à ça. Ou sinon, l'acupuncture, je pense pas que ça soit pour arrêter de fumer.
2: L'acupuncture, c'est les trucs que tu mets sur les bras et tout ça, là, avec les aiguilles, c'est ça?
5: Oui, voilà, c'est ça.
2: Mmh. Non, je sais pas.
1: Non, je pense pas.
2: Non,
1: mais
2: je pense
1: sinon,
2: pas
1: t'as la nigarette.
5: La nigarette, c'est quoi ça?
1: Je sais pas.
2: C'est pas plutôt la nigarette.
1: Non, c'est des chewing-gums, la nigarette.
2: Ah, je crois que c'était la nicotine. Non, je crois que la nicotine, ça se trouve dans les cigarettes, je crois.
1: Bah ouais, mais attends, faut arrêter la moquette le matin, toi.
2: Non, mais sinon, voilà, comme Gérard, il a dit, tu peux manger des chewing-gums, quoi. Voilà.
1: Ouais, ou sinon, essaye de voir autour de toi, d'éviter d'aller dans des coins trop fumeurs.
2: Mm-hmm. Ouais,
1: parce que là, c'est de manière maintenant, dans certains endroits, t'as pas le droit de fumer.
2: Dans les cafés surtout, hein.
1: Si, dans les cafés, t'as des coins fumeurs, donc évite les coins fumeurs, va dans des espaces non fumeurs.
5: Ouais.
1: Et bon, bah, si quelqu'un te demande est-ce que la fumée te gêne, tu dis oui surtout, et tu te gênes pas à lui dire.
5: Oui, mais je veux dire, bon, je suis pas tout le temps dans des endroits, je veux dire, quand je suis chez moi, j'ai toujours envie de m'allumer une cigarette.
1: Et bah, dans ce cas-là, tu te prends tu prends des cigarettes en chocolat, tu fais comme si tu avais envie de fumer, mais ça, si tu veux arrêter de fumer, pour avoir la volonté. Parce que si t'as pas la volonté de le faire, ça servira à rien.
5: Y a pas un autre moyen, c'est la volonté.
2: Voilà. Tu t'arrêtes petit à petit, quoi.
1: Enfin. Petit à petit.
3: Non, ça sert à rien, ça.
1: petit à petit, t'essayes de limiter le nombre de cigarettes.
3: Moi, j'y crois pas, ça.
1: Tu fumes combien de cigarettes?
5: Je fume 2 paquets par jour.
2: Oh, là, c'est beaucoup, hein.
5: Ouais, c'est beaucoup, ouais.
2: Mais je pense que tu dois fumer parce que t'es un peu crispé ou je sais pas, t'es un peu stressé dans la vie.
5: Non, parce que je fume, quoi, c'est comme ça.
1: Mais tu fais quoi?
5: Le soir, je m'enchaîne les clubs, quoi.
1: Mais tu fais quoi comme boulot?
5: Je suis électricien.
1: Bon, mais dans ces cas-là...
2: Bah si, entre deux, il peut fumer une cigarette, hein. Entre deux, qui fait, par exemple, il branche un fil et puis hop, ça repart.
5: Voilà,
2: hein.
5: Exactement.
1: Voilà, ouais, carrément, toi, tu lui mets carrément le courant, hop, il te met le courant, puis il fume sa clope, et si ça fonctionne pas, vas-y, attendez, je fume ma clope, hein, vous permettez.
2: Non, mais il arrête le courant d'abord pour pouvoir brancher les fils, sinon ça peut pas marcher.
5: Voilà, tout à fait.
2: Mm-hmm. Voilà, et entre deux, il fume une cigarette, quoi.
5: Voilà,
2: mais,
5: c'est tout à fait ça.
2: Moi, je te conseille, c'est de limiter les cigarettes, et puis sinon, manger du chewing-gum, comme on a dit. Hein.
1: Non, puis essaye d'avoir la volonté de le faire.
2: Ouais, voilà.
1: Ouais, faut se dire que tu fasses une chose, tu commences déjà à réduire. Au lieu d'aller jusqu'à 2 paquets, essaye déjà à diminuer déjà la...
2: Un paquet.
3: La... Ouais, plutôt que d'aller dans l'autre sens qui serait d'augmenter, quoi.
1: Voilà, et vite. Ouais. Prends de l'ultra light.
3: Ah, c'est bon ça! C'est qui... Ouais, c'est bien ça, Gérard, ouais.
1: Et sinon, je te dis, déjà diminue petit à petit. Essaye d'avoir la volonté de diminuer.
2: Mais sinon tu peux prendre des tic-tac et puis tu vois entre deux tu prends un tic-tac et puis ça repart. Hein.
1: Non, c'est les Mars.
2: Ah oui, c'est quoi, je confonds avec les Mars. Non, voilà. Mais enfin tu prends un tic-tac et puis tu verras.
1: Non, mais pourquoi
2: ça
1: pas,
2: t'empêchera
1: pas, pourquoi pas un nut.
3: Ah, les pubs là.
2: Mais un nut ça fait grossir d'abord.
3: Bon, enfin, vous donnez pas encore des conseils, Tony Truant. Hein. Ouais. Je pense que la rubrique, là, ça devient de plus en plus compliqué de dimanche en dimanche. Hein.
2: Mais moi, comme je fume.
3: Par rapport
2: pas,
3: à l'époque, ça change. Hein.
2: C'est un peu délicat quand
3: même. Bah ouais, mais bon, quand
1: moi,
3: même.
1: Moi, je fume, mais en fin de compte, moi, j'arrive quand même à diminuer parce que je veux pas dire que je vais arrêter complètement, mais j'essaye d'avoir la volonté de diminuer sur les paquets.
3: Voilà, bah donc, le premier conseil que te donnons, Gérard et Sandy, je pense que nous le partageons, c'est d'essayer d'avoir de la volonté et va dans le bon sens qui est de diminuer plutôt que d'augmenter. Hein.
5: Ouais, voilà.
3: D'accord.
5: Bon bah ouais,
1: mais sinon, si t'as vraiment pas le courage...
5: Ah ouais, parce que je l'ai vraiment pas. Hein,
1: bah ouais, mais alors là, ça sert à rien.
3: Ça sert à rien. Continue alors, dans ces cas-là.
1: Bah non, mais si tu... Moi, attends, personnellement, moi, je diminue la cigarette quand même. Hein.
2: Voilà. Pour quelle raison tu diminues la cigarette?
1: Parce que plus t'auras envie d'en fumer... Plus t'auras le goût.
2: Mais c'est parce que t'es avec moi que tu diminues la cigarette ou...
1: Non, pas spécialement parce que je suis avec toi. Hein.
2: Donc voilà, enfin je sais pas si t'as une copine, essaye qu'elle te dise d'arrêter ou sinon je sais pas moi. C'est un peu vague ton problème parce que moi
3: j'ai coupé personnellement... là parce qu'on est obligé de faire très vite malheureusement, c'est que ça fait à peu près 5 minutes que vous êtes sur le problème, vous trouvez aucune solution. Ce qui peut arriver de temps en temps.
6: Monsieur Mazur.
7: Oui, monsieur Gérard.
6: Alors,
7: c'est monsieur Mazur.
6: Ça y est, alors, monsieur Mazur, on l'a dans les débats. Maintenant, il a un petit problème avec une...
8: Bonsoir, monsieur Mazur.
7: Bonsoir, monsieur Sandy.
8: Mademoiselle.
6: Ah, mais monsieur Mazur. Monsieur Mazur.
7: Oui, monsieur Gérard.
6: On n'est pas dans...
7: Je vous dire, je suis tout à fait heureux de vous retrouver pour vos fameux conseils.
6: Oui, mais on n'est pas dans...
7: Je suivais déjà, lorsque vous animiez l'émission du matin avec... comment s'appelle-t-il, monsieur Jean-Louis, c'est ça?
6: Quoi?
7: L'animateur avec qui vous êtes.
6: Mais ça est Max.
7: Ah pardon, oui, c'est cela, oui.
6: Bon, donc, alors, vous avez un problème avec ça, Nana?
7: Écoutez, oui, voilà, c'est cela, oui. Alors, je vous demanderai bien entendu de ne pas rire, car c'est un problème un peu personnel qui me touche de près, n'est-ce pas? Je partage ma vie avec une compagne.
6: Mmh.
7: Et
6: depuis combien de temps, à peu près?
7: Écoutez, environ, je ne peux pas vous dire exactement, mais ça va bien faire 2 ans, quelque chose comme ça.
6: 2 ans, ouais.
7: Donc c'est une relation sérieuse.
6: Mm-hmm.
7: Et alors, ce qui m'amène à vous, c'est que cette personne adore fréquenter les endroits un peu échangistes. Et je ne sais comment la convaincre, du moins la persuader, de ne coucher qu'avec moi lorsque nous allons dans ces endroits-là.
6: C'est-à-dire, dans quel endroit?
7: Les clubs échangistes, monsieur Gérard.
8: C'est une plage, les clubs échangistes.
6: Non, ça se fait dans des voitures, il y en a là.
7: Non, c'est-à-dire, ce sont des endroits, alors n'est-ce pas déjà, bon, vous parlez de voitures, moi il faut comprendre, n'est-ce pas, que cette personne ne vit pas à Paris, donc je la fréquente les week-ends, elle vit du côté de Bar-sur-Aube.
6: Mm-hmm. C'est où ça?
7: Bar-sur-Aube.
6: Ah oui.
7: C'est à côté de cette ville extraordinaire qui s'appelle Troyes.
6: Ah, 3, c'est du
4: coin.
6: C'est du
4: coin.
6: Non, non, c'est pas Manu qui est 3, c'est l'autre.
4: Ouais,
6: c'est l'autre câble, là.
3: Il s'est barré, ce con.
6: Ouais, il s'est barré en plus, c'est pas grave.
7: Et alors, donc, voilà, donc j'ai beaucoup de routes à faire pour aller la rejoindre de là-bas. Nous passons les week-ends ensemble uniquement.
6: Non, non, non, Paris 3, il y a quoi? Il y a une heure et demie de route à peu près.
7: Écoutez, une heure et demie, si vous avez.
6: Attends, mais attendez, il est là. Il y a combien de temps pour aller d'ici à 3, là, le Troyen, là?
4: Avec le TGV, ça va vite. Hein.
3: Si t'es ado de ta grosse, je sais pas.
6: Mais non, abruti, il va l'avoir tous les week-ends.
7: Bon,
6: Non, non, mais attendez, monsieur Mazur. Non, non, mais on va revenir tout de suite. Vous y allez en voiture ou en train?
7: Ah ben, en voiture, bien évidemment.
6: Bon, en voiture, il faut en gros une heure et demie. Avec la A5 qu'ils ont fait, c'est complètement direct.
4: Il faut prévoir beaucoup d'essence.
7: Hein. Je vous crois sur parole, mais moi, pour faire Paris jusqu'à 3, je mets le double, c'est-à-dire je mets aux alentours de 3 heures.
6: Oh là là là là, 3 heures pour aller jusqu'à là.
7: Oui, c'est-à-dire que j'ai une Lada, alors forcément...
6: Ah ouais, c'est vrai, c'est des vieilles poubelles.
7: Donc, nous nous retrouvons le samedi soir à 3, dans un endroit échangiste qui s'appelle le groupe...
6: Non, mais c'est bon, c'est pas la peine de citer de nom.
7: Ah, pardon.
6: D'accord. Donc,
7: nous y sommes, beaucoup de gens couchent avec beaucoup de gens, et moi je ne supporte pas de voir ma compagne être partagée avec des individus que je ne connais même pas, n'est-ce pas?
6: D'accord.
7: Donc j'ai la persuader de ne coucher qu'avec moi.
6: Mm-hmm. Donc alors, vous êtes jaloux, carrément, pour être précisé, donc ça, écoutez, c'est de la jalousie pure et simple.
7: Jaloux, je n'irai pas jusque-là, elle veut cette pute. Mais...
6: Ah non, mais attendez... On reste quand même poli avec les femmes, hein.
7: Attendez, je suis tout à fait poli, c'est une marque de respect.
6: Ouais, non, mais
4: c'est quoi le conseil qu'il veut exactement?
6: Bah, il a un problème avec sa nana, il veut pas qu'elle aille dans les clubs et échangiste.
3: Vous avez fait du club, vous, déjà?
4: Non, jamais.
7: Si, je veux bien qu'elle aille dans les clubs échangistes, d'ailleurs, je l'y accompagne volontiers. Mais ce que j'aimerais, c'est, une fois là-bas, n'est-ce pas, j'aimerais que ma compagne ne couche qu'avec moi et non pas avec d'autres hommes, d'autres femmes.
6: Bah, dans ce cas-là...
4: C'est à elle de voir si... C'est à elle de pas de dire non, hein.
7: Non, oui, bien entendu. Je sais bien que c'est à elle de dire non, mais le problème, si vous voulez, c'est qu'elle dit oui à tout le monde. Et moi, j'aimerais que ça cesse, j'aimerais qu'elle ne couche qu'avec moi.
6: Eh ben,
4: donc déjà, ça veut dire que, bon, si elle fait ça, c'est qu'elle tient pas vraiment à toi, hein.
3: Ah, moi je pense qu'on dit non, mais Gérard est largué, hein. Monsieur Mazur, je t'en ai
6: pas. Non, mais même.
3: Comprends que dalle.
4: Mais essaye de l'amener dans des autres endroits, je sais pas, il y a.
7: Comme quoi, des bosquets, des jeux
4: de noirs. Des boîtes de nuit où tu peux t'amuser, où il y a bien des boîtes de nuit quand même vers chez vous.
7: Oui,
4: t'as
7: pas
4: des
7: endroits. Vous savez, à Troyes, il n'y a pratiquement rien. C'est une ville qui est presque rasée de la carte. Malheureusement, il n'y a que cet établissement. Et bon, puisque vous avez dit que l'un des membres de votre équipe était originaire de là-bas, il pourra tout à fait aisément le confirmer, n'est-ce pas?
4: Mais dans ces cas-là, si vous n'aimez pas y aller,
7: Si, moi j'adore ça, n'est-ce pas? Parce que, bon, on rencontre du monde, nous sommes avec plusieurs personnes de divers milieux, c'est tout à fait enrichissant, simplement, je ne veux pas qu'elle couche avec d'autres personnes.
4: Ah bah ouais, mais les clubs échangistes, c'est fait pour ça, hein?
6: Bah oui.
4: C'est fait pour changer de partenaire, et tout ça.
7: Écoutez, j'ai souvent ouï dire, n'est-ce pas, que beaucoup de gens y allaient, ne serait-ce simplement pour aller boire un verre ou bien regarder.
4: Oui, voilà.
6: Ah oui, mais les clubs échangistes, c'est que ça, hein?
7: Ah oui, non, mais bien entendu. Pardon, qui a envie de câlin?
6: Non, personne, c'est bon.
7: Monsieur Gérard, avec vous?
6: Non, c'est pas moi.
7: Ah, vous n'avez pas envie de câlin?
6: Non, c'est pas moi qui ai envie de câlin.
7: Si j'ai besoin de comprendre, excusez-moi.
6: Ah non, mais c'est pas moi.
7: Qu'est-ce que je peux lui dire? Qu'est-ce que je peux lui dire?
6: Le conseil qu'on peut vous donner, c'est d'éviter d'y aller maintenant.
4: Voilà,
6: c'est
4: de changer d'autres endroits.
6: Il y a d'autres endroits mieux. Il y a d'autres endroits mieux que des clubs échangistes.
4: En plus, il y a tellement d'endroits vraiment très romantiques qui peut.
7: Figurez-vous à Troyes.
6: Non, mais dans une ville, monsieur Mazur. Faites l'avenir sur Paris.
3: Bah ouais, la pute.
4: Sur Paname, il y a pas mal de choses. Il y a des bons restaurants et tout ça.
6: Faites l'avenir un week-end sur Paris.
3: Il y a des endroits sympas dans le 15e, non?
4: Oui, même dans le 15e, il n'y a presque rien.
6: On s'en fout du 15e, on s'en bat les couilles.
3: Il y a une boîte à tous sympas.
6: On s'en bat les cacahuètes, là, du...
4: Non, je ne me rappelle pas d'un...
6: Non, on s'en fout du 15e.
7: Écoutez, je connais bien Paris, j'y ai vécu toute ma vie. Je peux vous dire qu'à Paris, je n'ai jamais mangé une aussi bonne andouillette que celle de Troyes.
6: Ouais, mais d'accord, mais à Paris, c'est à Paris.
7: Bien baveuse.
6: Ouais, bah ça, à Troyes, c'est leur pays. Donc, monsieur
4: Mazur. Je peux te dire qu'il y a des bons restaurants.
6: Ouais. Bon. Monsieur Mazur.
3: Putain, mais heureusement que t'es là.
6: Monsieur Mazur, le. Oh ! Ta gueule, toi !
7: Ah.
6: Tu me prends des vacances?
7: Monsieur Spirouli est revenu, donc.
6: Ah, il est toujours là, monsieur Spirouli.
7: Monsieur Spirouli, mes respects.
6: Donc, le conseil qu'on peut vous donner, bah, faites-la venir sur Paris. Là, en ce moment, il y a quand même pas mal de trucs qui est...
8: Vous pouvez du trône.
6: Il y a la part du trône qui vient d'ouvrir.
9: La fête des pompiers bénévoles aussi.
7: Moins vite, je n'arrive pas à noter.
6: La foire du trône, là, va y avoir...
8: La tour Eiffel.
6: C'est la plus grande capelle.
7: Pardon, excusez-moi, la foire du trône, de quoi s'agit-il exactement?
6: Des manèges. Enfin, on va pas s'éterniser.
8: La foire du trône, c'est des manèges, ouais.
7: Attendez, vous souhaitez, si j'ai bien compris, que j'aille partouzer à tourner Manel?
8: Non, t'as dit la foire du trône.
6: Foire du trône.
7: La poire du...
6: Voilà, foire du trône.
7: Ah, pardon.
6: Bon, Manu, il va...
8: T'as un endroit qui est plus romantique, c'est le Sacré-Cœur.
6: Bravo. Il y a le jardin des Tuileries.
7: Et donc justement, le Sacré-Cœur, donc c'est un club échangiste, et là, vous me garantissez que si j'emmène ma compagne, elle ne coucherait qu'avec moi.
6: Bah oui.
7: D'accord. Je vous remercie.
9: Le pont de l'Alma, c'est bien romantique. Hein.
6: Ouais, c'est ça.
7: Le pont de l'Alma, pardon.
6: Non.
9: Romantique.
6: Non, c'est.
7: Déroulé, est-ce du pipeau?
6: Ouais, c'est. Je peux vous le confirmer. N'écoutez pas ce qu'on vient de vous dire.
7: C'est le roi du pipeau, monsieur Spirou.
6: Ouais, voilà, monsieur Mazur.
8: Bonne soirée, monsieur Mazur.
7: Merci de même.
6: Et puis à la prochaine.
8: Voilà, j'espère qu'on vous a aidé.
6: D'accord.
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6: Celui qui

0: ceinture.
1: Bon, tu t'écrases pour un temps, t'es dans mes débats, d'accord? Pildard!
2: Ouais.
1: Dernière fois, t'arrêtes tes conneries avec ta mère. Je te balance les deux cartons dans ta gueule. Et Manu, tu me reprends encore des habituels. Je te jure, t'as le deuxième bouquin dans ta gueule. Oh là là là, je commence à avoir un ras-le-bol des habituels. Et maintenant, Pildar et Manu, vous allez faire votre boulot. Parce que sinon, le jeudi, c'est moi qui vais sélectionner.
0: Je
1: commence à avoir un ras-le-bol. Qui c'est qui gueule comme ça derrière? Laisse commencer à avoir un ras-le-bol.
3: Ta gueule!
1: Voilà, ta gueule! Alors va-t'en enculer, connard!
3: Tu réponds à ma question!

0: un chef comme ça.
1: Non, non, mais attends.
0: Allô Manu, tu fais ton boulot correct à ma mère. Putain, mais c'est pas vrai. Putain, mais vous allez faire votre boulot, ce temps-là ou quoi? Putain. Ta gueule, ta carrière.
2: Voler des collections dans mon porte-monnaie.
0: Putain, t'arrêtes avec cette histoire de Christine parce
3: c'est
0: que
3: c'est moi.
0: Je commence à avoir une vache chez toi.
3: Mais non, c'est une auditrice.
0: C'est toi.
3: C'est une auditrice.
0: C'est toi, espèce de connard.
4: Ouais, Gérard, je voulais juste te demander, est-ce que tu penses que...
5: Donc vous pouvez toujours appeler au 0800 23 08 5000 et 0800 70 5000.
6: Je t'explique là, tu parles beaucoup trop vite, vas-y doucement.
5: Si vous voulez toujours nous appeler pour continuer le débat, pour assister au débat, donc au 0800 30 08 5000 et 0800 70 5000 et le 3615 code Fun Radio rubrique direct. Et on va accueillir Alexandra. Bonsoir.
7: Bonsoir Alexandra.
5: Alexia. Alexia.
8: Oui, bonsoir Gérard, ça va?
5: Bonsoir, ça va, merci. Aurélie, bonsoir.
9: Salut Gérard.
5: Jean-Daniel, bonsoir.
10: Ouais, salut Gérard, ça va, j'espère que t'es pas trop énervé quand même.
5: Bon bah ça y est, c'est bon, ça pourra, ça ira mieux après,
10: on verra.
5: Je vais
10: avec toi.
5: Hein. Ouais, c'est pas grave.
9: Oui,
5: t'inquiète pas, on saura qui c'est qui s'amuse à faire des conneries sur mon dos et t'inquiète pas, ça s'arrêtera pas là.
10: Ouais,
5: on est pas là pour ça. Sport Billy, bonsoir.
11: Salut Trouduc, Gérard.
5: Ouais, tu es. Déjà, tu vas commencer par être poli.
11: Non, non, désolé, je me suis laissé emporter.
5: Moi je te dis tout de suite, t'as intérêt d'être poli.
11: Ok.
5: Ok.
11: Ok.
5: Sinon, tu vas retourner voir la crapette au standard, d'accord?
11: Ouais, bien joué. Ok.
5: Et on accueille Alpha.
12: Ouais, salut, je ramasse.
5: Salut. Hein? Hey, Alpha, on se réveille, s'il te plaît.
12: Hein?
5: On se réveille.
12: Ouais, mais ça y est, je suis réveillé, Gérard, la menace.
5: Ouais, bah alors, tu commences pas, d'accord?
11: Ok, super.
5: Bon, alors on avait la question des transports en commun.
9: Ouais.
5: Alors,
9: Vas-y.
5: Alors, pour ou contre les transports en commun?
9: Contre.
12: Pour. Et pour quelle raison?
5: Pourquoi t'es contre?
11: Contre. Bah, comment contre?
5: Pourquoi t'es contre? Non, mais donnez vos noms.
9: C'est Alexandra qui a dit contre.
5: Pourquoi Alexandra?
9: Parce que je trouve que franchement ça pue.
11: Ah
9: oh ouais, ça schlingue les égouts.
5: Mmh. Bon, du calme là les...
9: Ouais,
5: on
9: va parler.
5: On se calme derrière s'il vous plaît.
9: Non.
5: Bon, toi t'arrêtes parce que tout à l'heure tu vas faire pour, tu vas aller voir au standard si j'y suis.
11: Ouais, bien joué. Contre.
9: Non, oui, contre, oui.
12: Et pour quelle raison contre?
5: Qui est contre?
9: C'est Alexandra.
5: Et ouais, Alexandra. Bah tu nous as dit parce que ça pue, c'est ça?
9: Oui.
5: Bon, qui c'est encore contre? Oh les mecs là, vous réveillez s'il vous plaît.
11: Ok, super.
5: Bon, alors toi tu commences.
6: Lequel Gérard?
5: Bah je sais pas, tu les prends tous les trois, tu leur dis qu'ils se réveillent parce que c'est pas bon comme ça.
11: On est réveillés, ouais, super. Ouais, on est réveillés, ouais.
6: Bon, bah Gérard, je te laisse t'occuper un peu des filles, je reprends les mecs, hein.
5: Ouais. Parce qu'ils commencent à me brouter les mecs.
11: Ah,
5: ok,
11: ouais,
9: t'as raison Gérard.
5: Allez, Alexia.
9: Oui.
5: T'es pour ou contre toi?
9: Pour.
5: Et pourquoi?
9: Bah, des fois, t'as pas trop de choix, hein.
5: Mm-hmm.
9: Quand t'as pas de permis, tu
13: vois. Ouais, exactement.
5: Comme... Ouais, d'accord. Ah, ouais, c'est sûr que.
9: Pour être contre.
12: Et pour quelle raison contre?
9: Contre, bah, je sais pas. La pollution, il y a trop de monde aussi, hein.
13: Ah, ouais, il y a trop de monde, c'est
9: ouais,
13: vrai.
9: Ouais, papa, ça sort dans les trains.
5: Ouais, mais ça. Attends, maintenant, si. Maintenant, les.
12: Il y aura de toute manière dans les rames, dans les nouvelles.
9: Il y aura
12: de moins en moins de place assise.
5: Ouais, mais maintenant, c'est des doubles étages, hein, donc on peut quand même s'asseoir
6: sur. Les garçons sont calmés,
9: ouais,
12: on peut charger plus. Hein.
5: Bon, alors Jean-Daniel, qui gueulait tout à l'heure, là, qui était contre, là.
10: Non, moi je disais rien, mais en fait, moi, je suis carrément contre parce que je dis que tout le monde devrait être en mobylette. Moi, je suis en mobylette.
9: Ouais, tout le monde en mobylette dans la ouais.
10: Et je trouve ça hyper chiant que les bus et tout, ils aient des places réservées, des lignes et tout pour rouler.
9: Ouais,
10: parce que moi, j'ai pas fait ligne pour rouler, alors je vois pas pourquoi.
5: Non, mais attends. Jean-Daniel. Jean-Daniel,
10: ouais.
5: Je vais te dire une chose. Je sais pas du quel côté que t'habites.
10: Ouais.
5: Hein? Mais je vais te dire une chose qu'à l'heure actuelle, si tu fais bien attention maintenant, il y a des trucs qui sont réservés pour les mobilettes. Ne dis pas qu'il y en a pas, c'est faux.
10: Il y en a. Il
5: y en a, je te dis. Sur Paris, il y en a.
10: Parce que t'as une mobilette, toi?
5: Non, j'ai pas de mobilette.
10: Eh ben là, je sais là-bas.
5: Parce que je vais souvent dans Paris et je sais que dans Paris, il y en a.
9: Et
5: sur les Champs-Élysées, il y en a qui sont réservés pour les mobilettes.
10: C'est pas vrai. C'est pas vrai.
9: Où est-ce qu'il y a des trucs pour mobilettes?
5: Dans Paris? Sur l'avenue de la Grande Armée, c'est des trucs, il y a des trucs réservés aux mobilettes.
9: Ouais, t'as raison.
10: Sur
5: 10
10: mètres aussi.
5: Non, c'est tout le long.
10: Non, 12.
5: C'est tout le long jusqu'à la place de la Concorde, à part le tunnel, je sais plus où.
10: Ça, c'est Gérard, faut pas confondre avec les trottoirs.
5: Non, mais attends, oh! Hein, on parle pas des trottoirs, on parle des emplacements réservés pour les mobylettes.
10: Même s'il y a des trucs réservés sur les Champs-Élysées, il y en a pas assez dans les autres rues, quoi. Et puis c'est dégueulasse que les bus ils en aient, puis pas les mobylettes.
5: Ouais, voilà. Ah, mais ça c'est normal.
12: C'est logique même.
5: C'est tout à fait normal que les bus ils aillent leur truc qui soit réservé, hein.
10: Mais non, désolé. Parce que et si tout le monde prenait des mobylettes, ben il y aurait moins d'essence dépensée.
5: Ouais, il y a moins d'essence au contraire. Il y aura, y aura plus de pollution. Dans une mobylette, faut mettre de l'essence, c'est comme dans une voiture.
10: Ouais, mais il y en a vachement moins que dans un bus quand même.
11: Ouais.
10: Et ben c'est trop.
5: Mais attends, les bus maintenant ils sont électriques.
11: Mais n'importe quoi.
5: Les bus ils sont automatiques. Les bus sont automatiques. Je suis désolé.
10: Et moi ma mobylette elle a pédale.
5: Et alors?
6: Attends, les bus sont pas automatiques.
5: Si, sur Suresnes, hein. Maintenant ils sont tous automatiques.
11: Ouais, sur
6: Suresnes, mais pas sur Paris.
5: Mais alors, mais sur Marseille aussi, sur Lyon, sur Lyon aussi, sur...
10: Tu arrêtes de dire n'importe quoi, t'es
5: pas... Attends, mais oh, j'étais à Lyon, je sais ce que j'ai.
10: On va s'énerver, Gérard, arrête de dire n'importe quoi.
5: J'étais à Lyon, je sais ce que j'ai, Lascar.
1: Déconne pas, Gérard.
10: Déjà, tu m'appelles pas Lascar et tu restes tranquille.
5: Non, mais attends, si je veux, je t'appelle comme je veux, si t'es pas content, tu restes chez toi.
10: Si tu veux qu'on te respecte, tu nous respectes.
5: Eh ben, je vous ai pas insulté, alors je vous respecte, ok?
10: Lascar, c'est une insulte.
5: Non, attends, si tu le prends comme ça, mon pote, tu vas chez toi, hein.
10: Tu restes tranquille, Lascar.
1: Eh, tu l'appelles pas mon pote, Gérard.
5: Allez, on y va, là, on y va, on passe à la deuxième.
10: Il y en a d'autres qu'on parait. Et Marcel, il en pense quoi?
5: Ben Marcel, de toute manière, il a répondu comme moi, hein.
12: Ah, les bus électriques, ça existe, hein, de plus en plus maintenant. Hein.
10: Parle plus près de ton micro.
6: Tu peux nous expliquer, Marcel, un peu comment ça fonctionne, hein?
12: Ben, c'est des bus électriques qui marchent, on met dans une prise, puis voilà, ça roule.
6: Il y a quand même un chauffeur.
12: Ah, il y a un chauffeur, ouais. Oui.
6: Donc c'est des bus électriques ou les bus automatiques?
12: Électriques et automatiques.
6: Ah, il y a les deux, c'est quoi la différence?
5: Et derrière, s'il vous plaît, les filles, on se calme.
6: Je suis en train de parler. La différence entre les deux, c'est quoi? La différence entre les deux, c'est quoi, électrique et automatique?
1: Oui, c'est vrai, ouais.
12: Électrique, bon, alors, c'est bon, tu recharges la prise de courant, tu recharges ton bus.
6: Ouais.
12: Et automatique, c'est la conduite assistée, tout
6: c'est
12: ça.
6: C'est une boîte automatique.
1: Ouais, mais électrique, voilà. Ça s'emmène.
12: Ils n'ont pas changé les vitesses.
5: Non,
6: ça ne peut pas exister des bus électriques automatiques.
1: Ouais.
5: Ce qu'il y a, c'est que...
12: Il y en a encore partout, hein.
5: Malheureusement, on sera la dernière roue du carrosse à être équipée de ce système-là. C'est malheureux à dire.
10: Ouais, ok.
5: Qui c'est qui disait que ça s'en mêlait souvent, là? C'est qui?
1: Aurélie.
5: Oui, ben... Ouais, je sais que ça s'en mêle, mais maintenant, c'est avec des bars, hein. Il y a
1: Ah ouais, d'accord, donc
5: il y a des bars. Ouais, ils ont des bars qui viennent directement et qui sont reliés sur les trucs, hein.
10: Est-ce qu'ils sortent de l'alcool?
5: Comment?
1: Gérard, explique-toi, je comprends rien.
10: Est-ce qu'ils sortent de l'alcool dans les bars?
5: Il y a des bars pour que le bus roule.
10: Ouais, mais attends, je comprends pas le principe. C'est pas parce qu'il y a un bar qui...
5: Il y a des bars télescopiques.
10: Ah, des barres télescopiques.
5: Non, mais attendez, jouez pas ceux qui comprennent rien, hein, ça voudra mieux.
6: Le standard, on se calme 30 secondes et Gérard, tu vas nous expliquer ce que c'est qu'un bar télescopique ou peut-être Marcel, puisque Marcel travaille dans les transports en commun, d'après ce que j'ai compris. Mmh. Marcel, si tu sais ce que c'est qu'un bar télescopique.
12: Un bar télescopique, hein.
6: C'est quoi?
5: Une barre télescopique.
6: Explique-nous ce que c'est, Marcel.
12: Bah, c'est les bars pour se tenir debout, là.
5: Non, les barres télescopiques pour les bus électriques qu'on veut.
10: Quand t'as bien décollé,
5: mais c'est ce qu'il a sur les... comme les tramways.
12: Ah,
5: qui sont reliés avec...
12: Les caténaires.
10: Voilà. Okay.
12: Voilà, fallait préciser.
10: Comme dans un circuit de voiture électrique. En
5: fait. Voilà, comme les voitures tamponneuses, si tu veux.
10: Ah, ouais, la caténaire.
5: Voilà, ça y est, vous avez compris maintenant. On passe à la deuxième.
12: C'est Gérard qui s'est mal expliqué.
5: Voilà, merci. Très bien.
10: Comme d'habitude.
5: Ben, si ça te plaît pas, mon pote, tu vas voir au sommet si je suis.
10: C'est bon, tu restes tranquille. Déjà, je suis pas ton pote.
5: Non, mais attends.
1: Je ne serai pas de pote.
5: Déjà, vous allez vous calmer, là,
10: Ok, super. Bon, d'accord. Tu te calmes, on se calme. Y a pas de problème.
11: Voilà, tu te calmes.
10: On est cool. C'est bon.
5: On commence pas.
1: Enchaîne, Gérard.
5: Allez, pourquoi pensez-vous que le bus... Pourquoi prenez-vous le bus ou le métro?
10: Bah, déjà, on peut ne pas le prendre aussi.
1: Pour aller à l'école,
10: pour aller au travail.
5: Non,
1: ouais.
10: Pour le plaisir, pour draguer, pour baiser.
5: Tout à fait. J'adore la réponse de celui qui vient de dire ça. Je voudrais bien savoir qui c'est.
10: Qui baisse dans les métros?
5: Ouais, dans les métros ou dans les bus.
12: Pourquoi tu dis ça, Gérard?
10: Après 10h, tout le monde baisse dans le métro.
1: Ouais.
5: Non, mais soyez gentils. Et soyez gentils, donnez vos noms quand vous parlez.
10: C'est Sport Billy.
5: Ouais.
10: Parce que moi avant je sortais des trucs de mon sac jaune et non, c'est franchement tout le monde baisse dans le métro, quoi.
12: Mais pas dans le bus aussi. C'est déjà un peu difficile, hein.
6: Ouais. Je crois d'ailleurs, Marcel, que t'as une anecdote à ce sujet-là.
12: Ah bah j'ai déjà fait ça là-dedans.
6: Oh. Bah, raconte, vas-y, explique-nous, tu travaillais comme quoi à l'époque?
12: Ouais, bah, je peux le dire, alors.
6: Oui, vas-y.
12: Bah, j'étais maître chez RATP, moi. Voilà.
6: Et qu'est-ce que t'as fait dans le métro?
12: Oh, des tas de trucs.
6: T'as niqué dans le métro?
12: Ouais, dans les tunnels, dans les rames.
6: Avec des copines à toi?
13: T'as pris ton pied, Marcel?
12: Ouais, bah, je sais pas.
7: Est-ce que t'avais un chien qui sniffait? Et qui la cochonne qui intéressait, là?
6: C'était un fantasme ou tu faisais ça comme ça? C'était courant? C'était courant dans le métier?
12: Assez courant, oui.
6: C'est vrai. Mm-hmm. Eh, bah, dis donc.
7: Là, j'adore.
6: Bah, méfiez-vous quand vous prenez le métro.
12: Après la fermeture.
5: On voit des murs et des pas murs dans les métros. Hein.
7: Des murs et des pas murs. Ok, ouais. Gérard, super.
6: Des vertes aussi, peut-être.
7: Des vertes et des pas murs.
5: Ouais, des vertes et des pas murs. Et ça, c'est souvent que je vois, quand j'ai l'occasion de prendre le métro pour me rendre quelque part, et ben, je vais vous dire une chose que les nanas, quand même,
12: disons que dans le métro, il y a des petites provocatrices.
5: Ouais, ouais.
7: Alexandra, je t'aime.
12: N'est-ce pas, Gérard?
13: Ah, moi aussi, je t'aime.
5: Les déclarations d'amour, vous les faites après.
13: Moi aussi, je t'aime.
5: Les déclarations d'amour, vous les faites après.
13: Gérard, t'es jaloux, hein.
6: Non, juste une chose, apparemment Marcel disait que Gérard avait aussi vécu ce genre de choses. Vous faites allumer par les filles dans les métros, Gérard? Tu t'es fait
5: Est-ce
6: que tu t'es déjà fait brancher par des filles dans le bus de sur?
13: Gérard, contrat.
12: Quel numéro de bus?
13: Quel numéro de bus?
5: Non, même pas. Il y a une machiniste que j'ai trouvé sympa, bon, ben, que je revois plus sur ma ligne, c'est dommage.
13: T'as couché avec elle, Gérard?
5: Non. Pourquoi tu fais de coucher? Ouais, c'est bon, alors là, non, non, là,
7: on est pas clair.
5: C'est qui vient de dire ça?
7: C'est une meuf.
13: C'est Aurélie.
5: Eh ben Aurélie, tu vas voir, tu retournes voir Gaëlle au standard.
13: Aurélie, tu retournes voir Gaëlle.
5: La semaine dernière, on avait dit que la loco, il y en avait ras-le-bol. Aurélie, elle a recommencé ce soir. Un retour au standard. Terminé, point final à la ligne. Je ne veux pas le savoir, Aurélie.
7: Aurélie, t'as dit une connerie.
13: Gérard.
5: Attends. Okay.
7: Aurélie, mets-toi à genoux.
13: Ça y est, je suis à genoux.
5: Non, mais Aurélie, c'est toi qui as commencé. Ce cas-là, je veux pas le savoir.
7: Gratis le mise tout guette.
5: Ok.
13: Tu sens, Gérard?
7: Ouvre la bouche.
5: Ok. C'est clair et net. C'est clair et net, on enchaîne sur la prochaine question.
12: Ouais, c'est la question numéro 4, je crois.
6: Et Marcel va la poser.
12: Pensez-vous que les nanas doivent être moins découvertes dans le métro?
7: Bah oui. Quoi? Enfin, tu peux répéter la question, s'il
13: te plaît. Tu peux répéter, s'il te plaît.
12: Pensez-vous que les nanas devraient être moins découvertes?
7: Ah non,
13: Moins découvertes?
7: Non. Ben oui, genre.
6: Ça veut dire quoi, moins découverte pour vous?
5: C'est-à-dire
6: qu'il y a des jupes plus courtes?
5: Ouais, moins courtes que ce qu'on voit à l'heure actuelle dans les bus ou dans les métros. Ouais, parce qu'on n'a pas besoin de voir leurs culottes. Besoin de voir leurs culottes quand mettent leurs jambes en tailleur.
7: Parce qu'il n'y a pas de la
12: Tout à fait.
5: Dans les métros et dans les bus, je peux vous dire une chose que.
12: Et dans les métros, il y a des provocatrices aussi qui sont spécialistes là-dedans. Hein.
5: Ouais, mais
12: on met la main, on se prend un claque dans la gueule, puis c'est bon.
5: Le machiniste dans les bus, il se régale avec les rétroviseurs qu'il a.
13: Ouais, c'est des machinistes.
5: Ouais, ben. C'est quoi un machiniste? C'est celui qui conduit les bus.
7: Eh ben, on dit conducteur de bus, on dit pas de machiniste.
12: Alors, c'est un machiniste, hein.
5: Ah bon, bah, c'est.
7: Dis donc, mon vrai. On va leur attaper, les gars.
5: Yeah, il faudra peut-être.
12: C'est un machiniste, un conducteur de bus.
7: On n'est pas là à taper, les gars.
6: Gérard, je pense qu'il faudrait que tu gères un petit peu ton débat et qu'il serait intéressant d'avoir la réaction des filles à ce sujet.
8: Et d'ailleurs, justement, au niveau de direction des filles, nouvelle venue, Florence, donc, qui remplace Aurélie.
12: Bonsoir, salut Florence.
5: Bonsoir, Florence.
7: Salut, cochonne.
5: Oh, tu restes poli ou sinon tu vas voir Gaël au standard aussi, toi.
7: Ok, super. Salut, Gruche.
5: Bon, alors les mecs, vous retournez voir.
7: Vous retournez au standard,
5: je veux pas le savoir.
7: Gérard, prends pas la gueule. On voulait faire un petit peu d'humour, c'est bon.
5: Ouais, non, mais un peu d'humour en étant poli.
7: Ah, bon, bah, excuse, on le refera plus, pardon.
5: Ouais, j'espère.
13: On le
5: refait
13: plus, surtout.
7: Voilà.
5: Bon, mais
13: sympa.
7: Posez la question.
13: La question.
5: Alors, pensez-vous que les nanas devraient être moins découvertes?
13: Ah, non, pas du tout.
5: C'est-à-dire qui?
13: C'est Alexandra qui parle.
5: Oui, Alexandra.
13: Il dit déjà il y a trop de matheurs dans tout ça, donc si en plus on se découvre, ça va pas le faire.
5: Ouais, mais de toute manière, faut dire une chose que vous le faites un peu exprès de nous faire voir vos culottes. Hein,
12: vous. Puis quand on met la main, on se prend quelque chose dans la gueule.
13: Vous voyez, hein.
5: Ouais, puis souvent quand on met une main, on se prend des tartes.
7: Ok, super. Et alors t'aimes pas ça, gros porc?
13: Ouais, t'aimes ça, prendre des claques.
5: Ah non, pour l'instant, je vais te dire une chose, que celle qui va me mettre une claque, elle est pas encore née.
7: Oh, arrête.
5: Hein, elle est pas encore née, la nana qui veut me mettre une barre.
12: Non, c'est vrai.
7: Gérard, il est tellement con que quand on le traite de l'infomane.
5: Alors attends, hey, je vais te dire une chose. Hey, le mec qui m'a traité de con, tu sais ce que je te réponds? Ouais, et qu'avec un con comme moi, on s'amuse, avec un con comme toi, on se fait chier.
13: Celle-là, faut arrêter de la sortir.
7: Ouais, Gérard.
5: Bon, alors, dans ce cas-là, vous avez qu'à être poli. Si vous voulez que je sois poli, vous restez poli envers moi, ok?
7: Non, mais super.
5: Bon. Alors, Alexia.
13: Oui.
5: À toi.
13: Ouais, bah moi je suis pas d'accord avec toi parce que on fait pas tout exprès t'habiller en cours hein, pour être maté ou pour faire draguer quoi.
7: Mm-hmm. Ouais, après il y a des vislards comme Gérard qui regardent, c'est dégueulasse. Ouais,
12: c'est logique hein.
5: Bah, de toute manière, ça, vous nous le souhaitez voir assez, hein.
13: Ouais, non, mais
6: il y a Greg sans Minitel.
5: Attendez, s'il vous plaît, il y a une question Minitel.
6: Greg sans Minitel qui voulait savoir Florence. Si ça t'était déjà Florence, arrivé de Florence, mater les filles.
13: Mais Gérard, il fait que ça, ma télé.
5: Florence, oui. Tu attends 5 minutes, je réponds à la question de Greg sur Minitel. Si je me suis fait.
6: Si t'as maté les filles, les sous les jupes des filles.
5: Ah, oh, bah ça, régulièrement,
12: c'est
5: oui.
12: Courant, hein.
7: Voilà.
5: Régulièrement, on en voit assez comme ça, hein, maintenant.
7: Donc, t'es
5: pervers. Bah oui, bah, vicieux. Mais vous avez qu'à pas nous provoquer aussi,
7: ouais,
5: nous, nanas. C'est vous qui nous provoquez, alors attendez. On va quand même sortir un soleil gratuit aussi. À force que vous nous provoquez.
7: Oui, Florence.
13: Mais ouais, Florence, c'est vrai, je t'écoute. Pas, je regarder.
7: Non, attends, mais t'as un journal dans les mains plutôt que de regarder sous la jupe du fils. Ouais, des filles, tu regardes ton journal, puis basta.
12: Ouais, voilà. On fait un trou dans le journal, hein, puis regarde. Hein.
5: Bah, voilà. Florence, si vous voulez réagir.
7: Et ça se prend pour un poète.
5: Bon, c'est bon, là, les mecs. Hein. Vous la permettez quand Florence veut réagir, s'il vous plaît.
7: Ouais, mais tu restes poli aussi.
5: Ouais, bon. Bon, alors, tu vas voir au standard si j'y suis, toi. Allez, hop, bonne nuit.
13: Moi, je voulais dire, dans les magasins, ils vendent plus que des mini-jupes, donc on peut que s'habiller comme ça.
5: Attends, tu vas pas acheter des mini-jupes pour provoquer, pour faire de la provocation dans le métro ou dans le bus.
13: J'ai d'acheter ça.
5: Bon, ouais, mais non, mais il y a quand même...
13: Gérard.
5: Oui.
13: C'est pas parce qu'on porte des mini-jupes qu'on provoque, hein.
6: Voilà,
5: Parce que
7: pour votre plaisir que vous portez des mini-jupes.
5: Attendez. Florence. De manière, ça, c'est le deuxième débat, hein.
7: Ok, bon. Ok.
13: Ah ouais, la tenue vestimentaire.
5: Après, c'est les tenues vestimentaires. Ah, on attaque la cinquième.
7: Pourquoi
5: que les bus roulent moins vite que les métros?
7: Parce que c'est la circulation,
5: tête de mythe. Tu restes poli, ta tête de con.
13: On peut rien faire contre la technologie.
12: Le bus, c'est la conduite manuelle, et le métro, c'est conduite automatique.
13: Ouais, exactement. Voilà.
7: Est-ce qu'il y a des métros automatiques électriques?
12: Ils sont tous électriques, de manière.
6: Ouais, et les métros roulent à quelle vitesse, en général?
12: 80, 50. Sur la ligne 1, ils sont chouettes, hein.
7: Et les RER?
12: RER, c'est beaucoup plus loin, c'est considéré comme SNCF.
5: Qui c'est qui me demande?
13: C'est Alexandra.
5: Oui, Alexandra.
13: Qu'est-ce que tu préfères prendre, bus ou train?
5: Moi, je préfère aucun. Tu vois, je préfère marcher à pied.
13: Tu préfères quoi?
5: Je préfère marcher à pied.
13: C'est normal,
5: oui.
12: Alexandra,
13: oui.
12: Tu vois, de toute manière, dans le bus, t'es une certaine clientèle, et dans le métro, c'est une autre clientèle.
13: Ça a
12: rien à voir.
7: Tu
12: prends le bus, c'est pas la même place.
6: C'est quoi la différence?
13: Il n'y a aucun rapport avec la question, hein, désolé.
6: Ouais, c'est quoi la différence, Marcel, entre la clientèle du bus et la clientèle du métro?
7: Bah, dans le métro, t'as des cons comme Gérard.
12: Non, mais
6: Marcel, réponds à ma question, s'il te plaît.
5: Ouais, vous restez poli, s'il vous plaît.
12: Bon, disons que le bus, c'est une classe de personnes qui prennent pas le métro, et c'est pas à cause de...
7: Bah, s'ils prennent le bus, non, ils prennent pas le métro, non.
13: Oui, c'est sûr.
6: Et c'est des gens qui sont plus chics, c'est quoi la différence?
7: Ouais,
12: c'est pas
7: la même...
6: C'est pas des filles avec des jupes à la touffe.
12: Ah, non, voilà.
6: D'accord.
7: Quoique...
5: Quoique, oui, ça dépend.
12: À part les lignes de banlieue, hein, je peux.
6: Ça, c'est... Question d'après.
7: Ah, voilà.
5: Alors, la question. La question d'après.
7: C'est pas normal. Pourquoi les gens de banlieue sont différents des autres? Ouais, c'est vrai, ça.
5: Je peux poser la question, va mettre.
13: Ouais, ça serait bien, Gérard.
5: Je vais poser la question, on va mettre un disque et on se retrouve après.
7: Ok, super. Ok, super.
5: Alors pourquoi que les nanas nous font voir leurs culottes?
12: Voilà.
13: Parce que les mecs aiment ça.
5: Mais c'est bon, vous réfléchissez.
12: Et qu'ils se font raconter aux heures de pointe dans le métro.
5: Voilà. Donc, oui, Alexandra?
13: Oui, non, rien.
5: Non, qui c'est qui voulait réagir?
7: Non, rien de spécial pour l'instant. C'est quoi le disque?
5: C'est la main de ma sœur dans la culotte d'un zouave.
7: Ouais, ah, ben, ça va pas d'expression, Gérard, c'est un peu vieillot, là.
5: Ouais. Voilà. Hey, Gérard, comme ça, vous êtes au courant du disque.
7: Hey, Gérard, ça...
6: Il y a Boss sur Minitel qui voudrait savoir, Gérard, si t'as déjà conduit des bus.
7: Il
6: y a Lily qui dit qu'elle aimerait bien écarter les cuisses avec sa jupe courte devant toi.
5: Alors, Lily, dans ce cas-là, elle est d'où, Lily? Elle est d'où, la...
7: J'approche ma tête pour lui faire
6: un guillemot.
5: Le département 66, c'est, ça fait loin. Hein. Ça fait loin, hein. C'est Perpignan, c'est loin.
13: Eh, bon. Gérard, je suis pas loin, moi, je veux bien faire pareil.
5: Qui?
13: Alexandra.
5: Eh ben, si tu veux, tu viens à la radio, Alexandra.
13: Comment?
5: Tu viens à la radio.
13: D'accord, pas de problème.
5: Bah tu viens, on t'attend alors.
13: Ok, bah okay, tu m'attends, mais...
7: Alexandra, mais tu ne sais pas.
13: Ouais. Alexandra est très prisée, je vois.
7: T'es quand même un cochon, Gérard.
13: Ouais,
5: bah, Alexandra,
13: ouais,
5: pourquoi tu veux pas venir maintenant? Alexandra.
13: Oui.
5: Pourquoi tu veux pas venir maintenant?
13: Bah parce que je peux pas, j'ai 17 ans et mes parents ne veulent pas que je sorte.
5: Bon, bah alors 17 ans, moi je peux pas avoir des problèmes non plus pour détournement de mineurs. Donc on va mettre...
6: Je pense que tu peux annoncer la question d'après d'abord.
5: Donc la question d'après, c'est pourquoi t'en... Pourquoi tant de monde dans les métros aux heures de pointe? Donc on va se quitter le temps du disque avec
12: Staguignol.
5: Allez, va. Je pense que c'est bien prononcé, mais c'est pas grave, vous allez écouter. On se retrouve juste après.
6: Suivi d'œil.
5: Et le disque là, c'est Je te tiens.
6: Je te tiens pas.
5: La barbichette. Voilà, à tout à l'heure. Réfléchissez à la question.
6: À tout de suite. Gérard, je voudrais juste que tu me dises, c'est quoi ce disque?
5: C'est Donne-moi ma chance, c'est...
6: C'est super.
5: C'est bébé, je sais pas, c'est ce qu'on m'a offert, donc... voilà, c'est Donne-moi ma chance, en fin de compte.
6: Bon, tu rappelles la dernière question?
5: Alors, la septième, donc, c'est pourquoi tant de monde dans les métros aux heures de pointe? Et on va accueillir, donc,
6: Alexandra. Donc, de nouveau,
13: oui.
5: Coralie. Non, Coralie, bonsoir. Coralie, s'il te plaît, tu te réveilles.
13: Je suis là, Gérard.
5: Bonsoir.
13: Salut,
5: bonsoir.
13: Coralie.
7: Salut Coralie.
13: Ça va?
5: Florence, oui, on récupère Florence.
13: Oui.
5: On récupère Jean-Daniel.
7: Ciao, salut les gars, super.
13: Salut.
5: Sport Billy.
7: Sport Billy.
5: Et Tom.
14: Oui, salut Gérard, c'est une science entre Gérard et Iti.
5: Oh, tu réponds à la question, il n'y a pas de différence entre Gérard et je sais pas quoi, ou sinon tu retournes chez toi.
14: Il a compris qu'il devait retourner à la maison.
13: Allez, Gérard, pose ta question, Gérard.
5: Je crois que vous l'avez déjà posé. Alors, c'est pourquoi tant de monde dans le métro, aux heures de pointe ou dans les bus?
13: Gérard.
5: Oui.
13: Parce que tout le monde sort en même temps, c'est normal.
5: Oui, mais donnez vos noms quand vous.
13: Alexandra. Non, mais c'est une question con, Gérard.
5: Quoi, c'est une question con? Non, mais
13: c'est
5: moi je.
13: Implacable.
14: Non, moi je pense que c'est une secte, c'est pour ça qu'ils se réunissent tous à 5
13: heures. Ouais, exactement.
5: De toute manière, il y a autant de monde. Entre 5 heures et 8 heures, et de 5 heures à 8 heures, il y a autant de monde dans les bus et dans les métros. Pourquoi?
14: C'est
5: pour mieux tripoter les dames.
13: Bouffer.
6: T'as dit quoi, Marcel?
12: C'est pour mieux tripoter les dadas.
7: Gérard.
13: Marcel.
12: Oui.
13: Tu serais pas un obsédé?
12: Non, pas du tout.
13: Tu es content, va.
7: Eh Gérard, je suis sûr que c'est comme ça que t'as rencontré Christine, c'était dans le métro.
5: Bon, c'est bon, on parle plus d'elle, alors celui qui s'amuse et qui recommence
13: non,
5: avec...
13: Non, on a dit Martine.
5: Non, on vient de dire Christine.
13: Non,
5: cherchez pas à midi à 14h, allez. Hop.
7: Christine, c'est elle qui rit quand Gérard Lapine.
5: Non, allez, tu retournes au standard, tu vas voir. Tu retournes au standard, tu vas voir Gaël au standard.
7: Ciao. Ok, super.
5: Pourquoi moins de bus ou de métro pendant les vacances?
7: Parce
13: qu'il y a moins de personnes qui se déplacent, Gérard.
5: Non, il y en a autant.
13: Il y a des gens qui partent en vacances, Gérard.
7: Gérard, parce que les machinistes partent en vacances.
5: Non, mais il y a quand même autant de monde.
7: Les machinistes partent en vacances, Gérard, c'est con ou quoi?
5: Il y en a quand même qui partent en vacances et qui assurent quand même
13: il y en a beaucoup qui partent en vacances.
5: Bah oui, peut-être, mais il y en a d'autres qui sont toujours là.
13: Ouais, mais il y en a qui partent.
5: Ouais, mais pourquoi moins de bus pendant les vacances?
13: Parce qu'il y a moins de bus.
5: Ok. D'accord, je vois.
12: Non, on passe à la
5: 9e. Non.
7: Et parce qu'il faut bien que les machinistes partent en vacances.
13: Non, mais c'est logique.
6: Mais oui, les pauvres.
5: Bon, ça y est,
13: Gérard.
14: Et Gérard, c'est vrai que c'est à cause de toi que la Lydie a eu un accident?
13: Ouais, c'est toi qui...
5: Oh, alors là! Stop! Là, les premiers groupes pour nos standards, je veux pas entendre ce mot-là sur centaine. Je veux pas entendre ce mot-là lors des débats. Les premiers groupes au standard.
6: Je ne vois pas pourquoi Gérard explique.
5: Non, on a pas besoin de parler de Didi, alors que l'autre, il a été dire que... Pourquoi, je sais plus quoi.
6: Gérard, qu'est-ce que je fais?
5: Donc, tu le prends, tu le cherches,
6: ça,
5: tu lui dis que c'est pas la peine.
6: Gérard.
5: C'est pas la peine, on ne parle pas de ça pendant les débats.
13: D'accord.
5: C'est pas le thème du débat, et je n'attaquerai jamais un sujet de débat comme ça.
13: Keep cool, hein.
5: Bon, bah, dans ce cas-là, j'ai pas me balancer.
13: Ouais,
5: me
13: c'est
5: balancé.
13: Ça, pas fouille. Allez, continue, ouais. Continue, Gérard.
6: Marcel, la question suivante.
12: Pourquoi tant d'agressions le soir après 22 heures?
13: Pourquoi tant de
12: d'agressions?
13: Bah, les mecs, ils sont en manque. Ouais.
12: Non, mais attends, il y a agression et agression. Hein.
13: Non, ouais, mais les mecs sortent à cette heure-là, surtout, donc...
12: Il y a, à 22h, il y a déjà moins de surveillance dans le métro.
13: Oui, exactement, ouais.
12: C'est l'heure des relèves et les patates et patatas. Voilà.
13: Ouais, c'est vrai, t'as raison. Bah ouais. Alors, t'as la réponse, pourquoi tu poses la question?
5: Qui?
13: Ouais, c'est con, ça.
5: Qui bah, c'est moi qui pose, on pose la question comme ça, donc on vous demandait de réagir, c'est tout.
13: Bah voilà, on a ouais, réagi,
5: ça va. Bon, bah c'est bien, donc on va attaquer sur la dixième. Attends, la dixième, c'est... Pourquoi moins de contrôle la journée dans les bus ou les tramways?
12: Ça, je suis pas si d'accord avec toi, Gérard.
13: Pourquoi non, il y a vachement de contrôle quand même la journée. Voilà, moi je trouve que...
5: Ah bah dans ouais. La journée, il y en a moins.
13: Hein. Bah, il y en a plus ce soir.
5: Ah bah, il y en a plus le matin que dans la soirée.
13: Bah,
5: hein.
13: Non, mais le matin, il y a plus de monde, c'est tout.
5: Mais dans la journée, j'en vois pas beaucoup. Hein.
13: Maintenant, bah, il y a personne la journée, c'est normal. C'est normal, la journée, il y a personne.
15: Ah si, il y a moins de contrôler la journée.
13: Moi aussi, je me suis fait contrôler la journée.
12: Mais par contre, la journée, c'est surtout des contrôleurs étudiants. Donc, balade un peu n'importe où.
5: Alors, la onzième, donc, comme tout le monde a... Ouais, pourquoi on change souvent de ligne pour aller au boulot?
6: Et il y a juste avant...
13: Bah, parce que
5: attendez.
6: Il y a juste avant une question Minitel de Berserker qui dit Gérard... Non, pardon, c'est pas Gérard Berserker, c'est Darchand qui dit, est-ce que Gérard a déjà été contrôlé?
5: Oui.
13: Ouais.
6: Et comment ça s'est passé?
12: Non, Gérard, il saute par-dessus le tripode, c'est pas pareil.
13: Raconte, Gérard.
5: Non, mais moi, j'ai déjà été...
13: Ils t'ont arrêté, Gérard?
5: Moi, j'ai déjà été contrôlé plusieurs fois et je me suis pris des PV, ça c'est vrai, et je m'en cache pas.
13: Pourquoi t'avais pas pris de ticket, Gérard?
5: Bah parce que j'avais pas les moyens, donc je suis passé en fraude, et puis c'est tout.
13: Mais t'as payé encore plus cher, c'est con.
5: Bah ouais, mais de toute manière, comme ils m'ont... je veux pas dire l'adresse, donc voilà.
13: Ça t'a servi de leçon, j'espère.
5: Bah oui, ça me sert de leçon, maintenant bon, je me trimballe avec trois carnets de bus sur moi, maintenant, alors.
13: Mais Fun Radio te paye pas la carte orange?
5: Non, mais ça c'est problème Fun Radio, ça c'est moi qui réglerai ça avec Max. Hein. Ça regarde pas les auditeurs.
6: Et il y a juste aussi Dom sur Mitel département 75 qui dit question à la Gérard, pourquoi autant de monde pendant les grèves?
5: Eh ben, je crois que...
13: Autant de monde où? Dans les
6: métros et les bus?
5: Ah oui, ça c'est... Ouais,
6: Gérard, pourquoi il y a du monde pendant les grèves?
5: Ben oui, ça c'est ouais. C'est ça que... Bon ben, s'ils sont mal payés, donc automatiquement, bon ben, je sais qu'il y en a beaucoup qui sont mal payés comme machinistes.
13: Ouais.
5: Ça c'est vrai, donc on peut pas leur interdire.
6: C'est
5: de
6: pas la
5: grève.
6: Question, Gérard. La question, c'est pourquoi il y a du monde pendant les grèves?
13: Comment ça? À côté, voyons.
6: Pourquoi il y a du monde pendant les grèves?
13: Mais du monde où?
5: Mais où?
6: Allez, les filles, la question, elle est posée à Gérard.
5: Et ouais. S'il y a du monde, s'il y a des grèves, il y a plus de bus. Automatiquement, donc, il y a tant de monde qui attend le bus. Voilà, c'est tout. La réponse à la question, c'est ça. Si quelqu'un fait grève, automatiquement, les bus, il y en aura déjà moins. Ouais. Mais il y aura plus de monde qui attendra le bus. Et ça prend plus. Le premier bus sera bombé.
13: C'est
5: ça fait comme le métro.
13: Vache.
5: Bon, alors. Bon,
6: et juste avant, je rappelle pour Doc, Berserker et compagnie sur Minitel que pour participer au débat, vous appelez au 0870-5000.
16: Eh Gérard, j'avais une
6: question.
16: 0803-08-5000.
6: Gérard. Gérard, à toi.
16: Ouais, Gérard.
5: Oui.
16: Juste, c'est vrai qu'il serait sorti avec François si ça avait été un mec?
5: Bon, alors, je te répondrai pas à ta question, c'est pas le thème des débats. Alors, point final à la ligne. Alors, commencez pas à me brouter avec Françoise, Christine, Carole, Martine, ou ainsi de suite.
13: Eh ben, t'en as
5: quoi? C'est clair et net.
13: Gérard, c'est qui ta nouvelle?
5: J'en ai pas de nouvelles, voilà. Point final.
12: Ils veulent tout savoir.
16: Eh, Gérard, c'est vrai que t'es mannequin chez Emmaüs?
5: Non. Alors, pourquoi qu'un ticket ne dure pas une heure comme dans certaines villes?
16: Qu'est-ce que tu racontes? T'as jamais le ticket avec une meuf, toi?
13: Non, c'est...
5: Pourquoi que les tickets durent moins?
13: Les pourquoi tickets de quoi, d'abord?
5: Bah, les tickets de métro ou de bus. Pourquoi
13: que...
5: Pourquoi qu'un ticket ne dure pas une heure, comme dans certaines villes?
16: Mais tes tickets, ils durent pas une heure.
13: Ouais, t'as pas tort. À Rennes, tu vois, et ben ça existe. Pendant une heure, t'as le droit de prendre le métro, le bus, tu te déplaces comme tu veux.
5: Ouais. Voilà.
13: Alors qu'à Paris, t'as un ticket, et puis pour un passe-ça, tu fais deux stations et terminé.
5: Voilà. Ou sinon, tu peux faire... Tu fais la Grande Arche jusqu'à Vincennes avec un ticket.
13: Ouais, c'est vrai. C'est donc, carrément débile.
5: Au lieu que ça dure plus longtemps, faut que tu changes de ticket si tu veux revenir sur une autre station.
12: Et sinon, c'est un PV.
13: Mais c'est pour nous pomper du fric. C'est Marcel à qui tu me fais penser?
12: Non.
13: À la moustique. Ouais, c'est vrai. Moi, il me fait penser à Antoine Decaune.
16: Moi, il me fait penser à Gaudemont.
5: Bon, on n'est pas là.
17: Un petit moustique.
5: Niel à la place
17: de moustique.
5: On accueille. S'il vous plaît.
17: Oui.
5: On accueille Niel à la place de Sport Billy.
6: Je crois que c'est Niel.
18: Non, c'est Niel. Salut ma couille, ça va Gérard?
17: Salut Niel.
18: Salut Niel. Eh hey, Marcel, ça va? Ouais, bien. Pas trop chaud Gérard?
5: Bon, on n'est pas là pour savoir si la vie des autres, comment ça se passe.
18: Gérard, on est poli, on demande comment ça va, c'est bon.
5: Réponds-leur, parce que sinon ils vont nous prendre la tête toute la nuit.
6: Marcel, à toi, et ensuite j'aurai une petite question pour Gérard.
18: Alors, on se casse le cul pour venir participer à ton débat et tu nous dis qu'on te prend la tête, putain, c'est agréable.
17: Ouais, c'est vrai,
5: on discute avec
12: tout le monde. Non, mais Gérard, il est un petit peu nerveux ce soir.
17: On discute avec tout le monde, hein. Tu râles et quand on parle, tu râles.
18: Ouais,
6: oui, il y a une question Minitel pour Gérard, toujours de Boss, département 75, qui dit Gérard, pourquoi les camions sont plus lents que les voitures?
5: Alors, bah, ça.
6: Qu'est-ce que tu peux répondre là?
5: Alors, là, je vois pas le rapport avec les transports en commun, mais j'ai quand même.
17: C'est un transport, hein.
5: Non, mais, ouais, mais attends, les routiers, ouais, les transports en commun, c'est pas du tout la même chose.
18: Mais un mot derrière l'autre, ça fait des phrases, Gérard. Tes transports en commun, c'est.
17: Et t'as pas pris des transports en commun, t'as juste dit transport, hein.
5: Non, mais bien sûr, parce que là, le thème du débat, c'est transport en commun, c'est pas transport routier.
18: Bah si, toi, tu te déplaces pendant les transports de bétail.
5: Eh, toi, si tu continues tout à l'heure, tu vas aller voir si je fais du bétail au standard. Toi.
18: Ouais, c'est pas top, super, Gérard, vas-y, voyage clandestinement avec les veaux.
5: Hmm. Alors maintenant, je vais quand même répondre à la question de ce charmant jeune homme qui m'a dit
18: ouais,
5: pourquoi que les camions roulent moins vite que les voitures, c'est ça?
17: Ouais, vas-y, réfléchis.
18: Ouais, ouais.
5: Bon, déjà, ils sont limités.
17: Ouais.
5: Ils sont limiteurs à 80-90.
18: Comme toi, t'es limité aussi, toi.
5: Bon, toi, tu vas déjà aller voir Gaël au standard, comme
18: voilà,
5: ça tu vas pas m'énerver.
18: Facilité toujours.
17: Mais dis-toi, Gérard.
5: Voilà, non, mais il va voir Gaël au standard et c'est tout.
18: Vas-y,
5: allez, bonne nuit. Donc,
17: t'es une
5: poule
17: mouillée, Gérard.
18: Ouais,
17: c'est dégueulasse. En plus, ça sent l'entardement.
18: Vous habitez. Ouais, t'es vachement limité, Gérard.
5: T'as même pas commencé à me les gonfler, hein.
18: Mais on peut rien gonfler.
19: Tu racontes, on te gonfle quoi?
17: On peut même plus rigoler.
5: Ouais, bah, il a rigolé. Maintenant, je réponds à la question de charmant jeune homme parce que je voudrais bien finir avec ça parce que après,
17: ouais,
5: on va attaquer le deuxième débat. Donc, alors, pourquoi que les camions roulent moins vite que les voitures? Donc, c'est normal. Donc, je disais qu'ils étaient limités.
18: Et que
5: les voitures ne sont pas limitées.
18: Voilà. Et donc, ils roulent plus vite.
5: À part si on tombe sur des voitures électriques ou des espèces de petites, Fiat, Fiat ou des, même, je sais même pas, je pense que j'ai dû en voir une ou deux.
18: Des pandas
5: comme
17: Julie. La voiture de Julie n'est pas limitée.
5: Non, elle n'est pas limitée. Je vais vous dire une chose, souvent j'en ai croisé, et ça avance pas sur l'autoroute. Je suis désolé, ça avance pas, ça fait un potin pas possible. Ça avance pas du tout, c'est comme les voitures électriques, on devrait les
17: aider. Quoi comme voiture?
6: Je défendrai ma voiture jusqu'au bout, ma voiture roule très bien, et elle roule jusqu'à 165 km.
17: Bah, c'est
18: Julie, comment t'es fort?
17: D'accord.
18: Et comment défend tes voitures?
17: C'est quoi comme bagnole?
5: J'ai pas de voiture, malheureusement.
18: Ah, il
5: n'a
18: pas de permis.
17: Non, mais Gérard,
6: il
18: n'a pas de voiture, putain.
6: Gérard,
18: il se déplace en roller, lui.
5: Non, mais moi, je me déplace à pied et en transport en commun, ou de temps en temps, j'ai...
18: C'est en ambulance qu'on déplace, Gérard.
5: Comment?
18: C'est en ambulance qu'on déplace.
5: Ah, ouais.
18: Un roller sur bouteille, Gérard.
5: Ouais, bon. Allez, c'est bon. Donc, on va attaquer le deuxième débat.
6: Et la conclusion,
5: on va changer un peu le monde parce que là, ça commence.
18: Qu'est-ce que c'est que ces débats, putain?
17: Non, non, mais Gérard, attends quand même.
5: Non, non, mais on fait la conclusion des transports en commun. On fait la conclusion des transports. On fait la conclusion des transports en commun. On fait la conclusion des transports.
17: Ouais,
5: arrêtez. Vous allez me laisser parler?
18: Non, tu vas la fermer.
5: On fait la conclusion des transports en commun, on met un disque et on prend d'autres gens. Voilà.
6: Stop, on se calme. Merci. On va commencer le deuxième débat et le disque on le mettra plus tard parce qu'on va enchaîner les disques comme ça non plus.
18: Hein.
6: T'inquiète pas Gérard, c'est bon, je vais en trouver d'autres.
5: Alors Alexandra, qu'est-ce que tu as pensé du débat?
20: Les questions n'étaient pas très intelligentes. Mais c'est tout ce que j'ai pensé.
5: Non mais attends, je vais dire une chose, normalement je vais préparer 10 questions, j'en ai fait quand même 12.
20: Oui.
5: Alors si c'était pas 12 questions intéressantes sur un débat comme ça, eh ben je sais pas ce qu'il
18: faudrait. Ouah, t'as réussi à faire 12 questions, waouh.
5: Oui, et le deuxième aussi, il a 12 questions.
18: C'est la même que t'as répété 12 fois, Gérard.
5: Et le deuxième, il a 12 questions, hein, aussi, je vous préviens d'entrer.
17: Non, t'as fait fort.
20: Gérard, tu as fait beaucoup
18: pour
20: le débat.
18: Comment? 24 questions d'une semaine, Gérard, t'as fait, waouh.
5: Qui c'est qui me parle?
18: Vous êtes un livre ou pas?
5: Donne ton nom, s'il te plaît.
18: Non.
5: Ouais, c'est pas toi, tu commandes ici.
6: Jean-Daniel, je crois qu'il y a une jeune fille qui veut parler, merci.
20: Oui, c'est Alexandra.
5: Oui.
20: Tu prépares longtemps tes débats à l'avance?
5: Je
20: prépare pas les bafous.
19: Et Alexandra, tu fais quoi après le débat?
20: Comment?
19: Tu fais quoi après le débat?
20: Mais je fais ce que tu veux.
19: Ouais.
5: Mais de toute manière, elle a 17 ans, alors si tu veux faire un détournement de mineur, mon petit, c'est ton problème.
19: Détournement de mineur, ça m'en fout, je suis juste en cul, moi, attends.
5: Oui, attends, tu m'encules. Je veux dire une chose, Jean-Daniel ou Niel ou Tom, tu restes poli, d'accord?
20: Les mecs
19: Tu vas pas faire croire qu'il a jamais fait ça, Gérard, détournement au mineur.
20: Les mecs, de toute façon, c'est Gérard qui m'intéresse.
19: Ouais.
5: Bah, c'est bien, alors. Bah,
19: disons que vraiment les coups de chat, tu vas être en gros ton, toi, alors. Tu n'es pas obligé d'avoir bon goût, hein.
20: Ouais, exactement.
5: Bon, vous vous calmez maintenant, Coralie, pour toi, le débat.
20: Alors, moi, je partagerai un peu l'avis d'Alexandra, et puis moi, je dirais que le métro, ça se prend, on évite de les prendre aux heures de pointe, si on veut être tranquille.
19: Et toi, ça se prend comment, toi?
20: En plus, on risque sa vie. En plus,
5: ouais, ça c'est vraiment mon bus. Hein.
19: Tu racontes n'importe quoi avec
5: Ouais, tu te calmes là, le mec. Hein.
19: Tu risques ta vie de quoi dans le métro?
20: Bah, y'a des bombes là, mon pote. T'as pas entendu les attentats?
19: Non, regardez la journée d'enfer, toi, t'as
5: entendu.
20: Non,
5: ça
20: passe au Canal Plus dans pas longtemps. Mais attends, pour les mecs, c'est plus facile de prendre le métro. Hein.
5: Ouais, j'ai l'impression. Y'en a beaucoup qui fraudent. Donc, Florence.
20: Oui, alors les questions sont connes et tu bafouilles trop.
5: Bon, maintenant, si les questions sont connes, ma petite, hein, tu fais une chose, t'écris à la radio et tu me donnes des thèmes de débat. Mais je te préviens, avec les questions.
20: Là, j'entends rien, enfin.
5: Mais tu fais des débats avec les questions, sauf sur le sida et le préservatif que je ne ferai jamais la nuit.
20: Je t'en enverrai.
5: Eh ben, alors tu fais,
20: ouais,
5: tu réfléchis.
20: Je vais t'aider parce que je t'aime bien, va.
5: Comment?
20: Je vais t'aider parce que je t'aime bien, va.
5: D'accord. Eh ben, t'écris au 143 rue Charles de Gaulle, 92-521, Neuilly-sur-Seine, Sedex. Ouais. Voilà. Donc, Jean-Daniel, ta conclusion. Jean-Daniel, ta conclusion, s'il te plaît.
19: Allô?
5: Ouais.
19: C'est pas Jean, moi, c'est Jean-Daniel.
5: Eh ben, c'est ce que je viens de dire.
19: C'est Didi. Ou c'est Didi, en Verlon.
5: Eh, okay. Les oreilles, c'est comme le cul, ça se lave.
19: Ouais, ben, je me suis lavé le cul, alors je me suis lavé les oreilles avec.
5: Bon, alors,
19: avec.
5: Ta conclusion.
19: Parce que le coton-tige, il sert et pour le cul et
5: ta
19: pour les oreilles.
5: Ta conclusion.
19: Bah quoi?
5: Ta conclusion.
19: C'est pas la peine de culer.
5: Ouais, tu réponds et c'est tout.
19: Eh, mais c'est bon, t'as vu comment tu me parles, toi?
5: Bon, allez, dégage.
19: Ouais, c'est bon,
5: dégage.
19: C'est bon, c'est parce que tu fais de la radio qu'il faut choper la grosse tête, là.
5: Ouais, tu commences à me dégonfler, je te demande.

0: insultes
1: de Gérard.
0: Et voilà, vous venez d'écouter Quasimodo avec Quasimodo de Suren avec Dead Suren avec ma boss est dans le coup. Et là, un remix de Sur moi qui a été fait par c'est qui Rigo?
2: Un auditeur.
0: Un auditeur, donc.
2: Arnaud, qui s'appelait Funky GG. Le titre du remix, c'est Funky GG.
0: Donc, deuxième débat, ça va porter sur la préhistoire. Donc, pour ça, on va accueillir Diplodocus.
2: Diplodocus.
3: Non, Diplodocuste.
2: Diplodocuste. Ah, pardon.
0: Alors, ta fréquence, s'il te plaît.
4: Oui, bonsoir, c'est Diplodocuste, hein, attention. Donc, j'appelle de Toulouse, c'est 104.7.
0: Tu peux baisser ta radio derrière, s'il te plaît.
4: Il n'y a pas de radio derrière, c'est pas moi, Gérard.
0: C'est quoi? C'est quoi, là
2: C'est un téléphone sans fil.
0: Ouais, là, je crois que ça va être dur. Pot de bison.
5: Ouais, c'est pot de bison-ours.
0: Non, c'est pot de bison, moi, j'ai.
5: Ok, bah ouais, salut, Gérard.
0: Ta fréquence
5: 97.3 à Poitiers.
0: Oh là là, mais qui c'est qui a l'été?
5: Oh là!
0: Oh là là!
3: Attends, je vais voir.
4: Qui c'est qui a un vibro, là?
5: Qui c'est qui a un téléphone vibro?
0: Steven Spielberg. Steven Spielberg, oui. Kremlin Blissette, 101.9.
4: Oui, bonsoir, je cherche un acteur pour jouer dans la suite d'IT, je me dis je vais appeler Gérard, bonsoir.
0: Moi je veux dire une chose, que si tu commences à jouer au con comme ça, ouais, tu vas dégager tout de suite.
5: Et on va retrouver IT, gamin.
4: Attends, en plus le Kremlin Blissette c'est dans le 9.4 alors.
0: C'est... Ouais, et la fréquence c'est 101.9.
4: Oui.
0: D'accord.
4: C'est le 9.4.
0: Et le 9.4 qui t'emmerde.
2: Ouais, ouais, wesh.
4: Bravo.
6: Wesh, wesh.
7: Wesh, wesh.
0: Là, Apolline, tu te débrouilles, tu me cherches. Qui c'est? Voilà. Là.
4: Oh. Ah, merde.
0: Non, là encore. Non,
4: en fait, ouais.
5: Oh là là là là.
0: Alors, tu lui dis au revoir pour lui, parce que moi, je peux pas faire un débat comme ça. Et... Néon... Quoi?
5: Ok.
0: Néon Cardal. D'Angoulême, où qu'on peut écouter Fun Radio sur 90.2.
3: Non, c'est lui qui fait les sales bruits, donc...
0: Ah bon, bah alors tu lui dis bonne nuit, et on reprend quelqu'un d'autre à la place, alors.
2: C'est bête.
4: C'est con, hein.
2: C'est bête pour lui, hein.
4: Ouais.
2: Mais il se rachète un téléphone.
4: Ça faisait longtemps.
0: Alors, donc, la première question... Apolline.
3: Oui, Gérard.
0: Ouais, ben, tu vas pas me casser les couilles longtemps, toi. Fildar.
2: Quoi?
0: T'arrêtes avec ça parce que tout à l'heure, moi je vais te balancer un briquet comme la semaine dernière.
2: Mmh.
0: Hein, ça va aller vite.
4: Ouais.
0: Apolline, tu
3: oui,
0: me le changes, tu le reprends pas sous un autre nom avec un téléphone de merde.
3: Clair, quoi.
0: Tu prends quelqu'un d'autre. Hein. Parce que comme Sandy ne veut pas participer au débat, c'est dommage
2: con,
0: pour
2: ça,
0: elle.
2: Ouais, c'est vraiment con pour toi. Hein.
0: Oh,
2: tu rates.
0: Oh,
2: hein. Oh. Tu vas rater. Hein.
0: Bon, tant pis, elle veut pas parce qu'elle a.
4: Un bon poseur, ça peut parler de ça quand même.
0: Comment?
2: De quoi?
0: J'ai mal entendu.
4: Ouais. T'as dit quoi l'auditeur là? Vas-y, parle auditeur.
0: Allô?
5: Allô?
4: Allô?
0: Ouais, tu parles?
5: Allô?
4: Mais il est où cet enculé? Allô?
5: Allô?
0: Allô?
4: Allô?
5: Ouais, c'est allô?
0: Bon, alors, première question.
3: Oui, GG, à la place de Néandertal, on accueille Caverne Blanchite. T'as quel âge?
8: Blanchite. Ouais, salut Gérard.
4: Salut Caverne Blanchite.
3: T'as quel âge et t'appelles d'où?
8: J'ai 21, j'appelle de Nantes.
0: Fréquence
8: 103.4.
0: Ok.
5: Ok.
0: Y en a un, il va se calmer là.
5: D'accord. Tu parles de qui?
0: La question, depuis quelle année existe la préhistoire? On va demander à Diplodocuste.
4: Non, c'est Diplodocuste.
0: Bon, tu réponds et c'est tout.
4: Je pense que ça remonte, juste avant le Moyen-Âge.
0: Alors, tu peux préciser depuis quelle année?
4: Une estimation, alors début du Moyen-Âge, je dirais entre moins 500 et plus 4 gigahertz.
0: Non mais attends, oh là là, je te demande de préciser.
4: Je t'ai donné des données chiffrées.
0: Non.
4: Entre moins 500 et plus 4.
5: Mm-hmm.
4: Avant JCLD.
0: Bon, pot de bison.
5: Ouais, bah moi, écoute, moi je pense que ça peut être vers les 1789 avant Jésus-Christ, révolution, ouais, c'est ça, ouais. Ouais, avant la prise de la Bastille.
0: Steven
4: Spielberg.
0: Ouais.
4: Moi je crois que ça a commencé le 12 avril, moins 3 857 356 années, qui était d'ailleurs bissextile, ce qui est assez amusant. Oui, mais attends.

0: Celui qui a du monde derrière, ouais. Arrête, parce que ça commence à me gonfler.
1: Mais il n'y a pas de monde.
2: Gérard ? Oui. Gérard, sur IRC, où on est quand même 6777.
0: Ouais.
2: C'est pas mal. Voilà, big up. Y a Moulinex qui te demande, en fait, il dit que vu que l'homme descend du singe, il se demande pourquoi toi tu remontes.
1: Ça, c'est pas une mauvaise question, par contre.
0: Alors attends, vu que l'homme descend du singe, pourquoi que moi je remonte
3: Ça veut dire que t'étais avant le singe.
1: Eh Gérard, t'es sûr que t'es pas un homme de la préhistoire, toi, connard?
0: La question...
3: Ça revient à dire que le singe descend de toi.
0: Bon, attends, ouais, tu vas pas me couper constamment la parole 5 minutes.
3: Non, mais
0: tu
3: vas aller
0: tout le temps.
4: Non, c'est pas ça, Pauline. C'est qu'en fait, le singe lui grimpe dessus et qu'il aime ça.
3: Ah,
4: c'est
3: bon,
4: tout ça.
3: J'avais pas compris.
5: Non, mais attends, si c'est l'homme qui est sur le singe, à ce moment-là, l'homme descend du singe.
0: Bah non, oui. Mais déjà, on descend du singe. Hein. Faut ouais. pas l'oublier. Mmh. Ouais, non, mais de toute manière. Caverne
5: Blanchite.
0: Bon, pour finir la question.
6: Ouais, ben moi je crois que c'est moins 3 500 et moins 2 700.
0: Tu t'écrases la poufiasse.
1: Oh là là, la vulgarité dès le deuxième débat, hein, ça c'est méchant.
5: Ah, poli, j'ai
1: pas de vulgarité au prix, c'est la préhistoire. Hein.
5: Poli.
0: Non, mais de toute manière, je sais d'où que ça devient, donc Fildar, tu vas arrêter cette merde.
6: Ouais, parce que
0: c'est tous les jeudis. C'est tous les jeudis que tu me balances des conneries comme ça. Ok, alors ouais. En de bon entendeur, salut pour toi.
4: Non, mais j'ai rien fait.
6: Ça m'a pas plu, hein.
4: Ouais.
5: Vas-y, défends-toi.
6: Ça m'a pas fait plaisir.
1: Vas-y, bon.
0: Oh, bonne gueule, la poufiasse.
5: Oh non.
4: Ça fait deux fois, Gérard.
0: Fildar, ça fait deux fois.
6: Au tribunal.
0: À trois, tu dégages et je mets Olivier. Non.
5: Il n'y a rien, là.
0: Alors, depuis quelle année existe la préhistoire? Donc, à mon avis, ça date de très, très loin.
4: Ça
0: donc,
4: date Hussein.
3: Mais avant. Donne une date précise, Gérard.
0: Écrase.
4: Bah ouais, c'est vrai, Apolline.
3: Non, mais
4: Apolline.
3: Donne une date. Non, bon, ok, j'ai rien dit.
2: Gérard.
0: Eh putain! Eh! Toute la semaine tu nous fais chier, le jeudi tu vas pas me casser mes débats, ok?
5: Calme. T'as filé lui un témesta là, quelque chose.
2: Gérard, pour calmer le débat, il y a Snooze sur l'IRC, elle te demande si le diplôme de prof d'histoire, ça marche aussi pour être prof de préhistoire.
0: Ouais? Bah oui, parce que histoire et préhistoire. Donc automatiquement, la personne va essayer de chercher dans son dictionnaire ou voir des bouquins. Tu me les coupes, s'il te plaît, Fildar, merci, quand je réponds à la question.
4: Arrigo, ouais.
0: Donc la personne, dans son dictionnaire, va regarder le mot histoire.
4: Va regarder après avant, non?
0: Après, il va essayer de reprendre pour savoir ce que veut dire le mot préhistoire.
2: Ah, d'accord.
0: Donc automatiquement, ce qui veut dire, c'est que dedans, tu vas retrouver l'histoire et la préhistoire. Donc tu vas retrouver les deux mots mélangés. Donc la préhistoire, c'est un truc qui devient avant Jésus-Christ ou après Jésus-Christ, je ne sais pas.
4: L'histoire, c'est avant la préhistoire.
0: Morgane, si t'écoutes, si tu pouvais me ramener le dictionnaire qui est dans un bureau, s'il te plaît, merci.
2: Cro-Magnon, magne-toi.
0: Donc, d'où vient le mot préhistoire et que signifie-t-il? Donc, on va demander à Diplodokis.
5: La préhistoire et sa signification. Je pense qu'il faut revenir à l'origine du mot, à faire un petit peu d'étymologie.
1: Voilà.
5: Uh-huh. T'es d'accord, Gégé?
0: Non, mais derrière, s'il vous plaît, vous laissez parler les auditeurs parce qu'on vous laisse parler. Okay. Alors maintenant, vous laissez parler les gens correctement.
5: Non, mais c'est parce qu'on est un peu tous étymologistes, c'est pour ça.
0: Non, mais moi, pour l'instant, ça me dérange parce que c'est mes débats et donc c'est moi qui commande. Donc si je te demande de répondre en premier, tu vas répondre à la question. On va voir ce que les autres auditeurs ont à dire là-dessus.
5: Bon, ok, d'accord. Écoute, origine du mot pré, alors pré, je suppose que tu connais le mot précoce.
0: Alors, précise, parce que là, je vois pas du tout.
5: Précoce, précise, précision, circoncision.
6: Prépuce,
5: circoncision, c'est bien ça. On est bien dans la même étymologie.
1: La puce est d'ailleurs l'ancêtre de l'homme. Hein.
5: Et history, le fameux album de Michael Jackson, donc qu'il a vendu à des millions d'exemplaires, d'où le pré-histoire.
1: Michael Jackson a des puces, c'est ça?
5: Tout à fait.
4: Oui.
5: Voilà, GG. Je veux dire, si on fait une petite synthèse du problème, je pense qu'on a dû cerner à peu près le quotient intellectuel de la parallèle, quoi.
0: Okay. Pot de bison.
4: Bison.
0: Pot de bison.
1: Ouais, je t'écoute. Ouais, excuse-moi. Préhistoire, du latin. Allô?
4: Ouais.
0: On t'écoute.
7: Ouais, ouais. Du latin préhistorium, donc pré, comme le disait notre ami, ça peut aussi signifier précipice.
5: Donc, tout à fait, tout à fait.
7: Se précipiter, en fait, dans un précipice. Histoire, la ville, is, quoi.
8: Oui.
7: De toute façon, l'étymologie grecque nous a bien précisé que de toute façon, en latin, on peut très bien découvrir les hiéroglyphes d'Apollon.
0: Ouais, c'est bon.
7: De Champollion.
0: Non, c'est bon. Tu t'écrases, la poufiasse.
7: Oh là,
0: Steve.
6: J'ai rien dit.
0: Steve.
8: Oui, alors Gérard, bon, moi je sers de l'étymologie étrusque.
0: Non, mais tu as abrégé parce que là, ça commence à me prendre la tête là.
5: C'est bien les étrusques. Bien.
8: Alors la pré, qui se disait 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
9: Cranach qui disait oh là là, il y a longtemps.
0: Ok. Caverne.
9: D'accord. Ah, ok.
0: Caverne Blanchite.
10: Ah, je viens de comprendre.
11: Ouais, bah, c'est à peu près comme ce que mes copains viennent de dire. Seulement, ce qu'ils ont oublié de dire, c'est que c'était avant l'histoire.
0: Oula. Non, mais alors attends. Oh là là, alors, moi, je vais vous dire une chose. Apolline, tu vas me changer.
3: Oui, Gérard.
0: Tous ces câbles.
3: Ah non, ils répondent bien.
0: Tu vas me changer tout ça parce qu'ils répondent tous à la.
4: Ils répondent tous à la même chose.
3: Question.
0: Ils répondent, non, mais ils répondent tous au premier, le premier auditeur. Ouais, il dit. Alors, Pot Bison, il dit ouais, je suis d'accord avec lui. L'autre, il dit je suis d'accord avec le premier. Ouais, ouais, bah alors, vous fermez vos gueules, c'est pas vous qui commandez, c'est moi. Ok, alors j'ai dit, on va changer d'auditeur, c'est tout.
3: Non mais continue avec eux, c'est parce qu'elle était vachement dure la question Gérard.
0: Elle était vachement
3: et
0: dure.
3: Et c'est la troisième, si ça va pas, on va les changer.
0: Bien sûr, on va les changer. Et tu allais changer, tu allais leur dire comme ça, ben je vous change mais je vous prends sous un autre nom. Mais alors pas avec moi.
3: J'ai fait ça Gérard.
0: Moi tiens, comment s'habiller les hommes préhistoriques?
4: Tu demandes à qui, Gigi?
0: Caverne.
11: Caverne Blanchite. Il s'habillait avec des potes.
0: Non. Attends, stop.
11: Oui.
0: Une question plus intéressante avant.
2: Ouais, vachement plus intéressante de Davy One. Je suis désolé, comment elle s'appelle?
0: Caverne Blanchite.
2: Caverne Blanchite, je suis désolé.
0: Oh là là!
2: Il y a Davy One, il te demande si dans la petite maison, dans la préhistoire, Laura Ingalls, elle se faisait sodomiser par un iguanodon.
9: Attends, je précise, c'est un raptor. Hein, c'est un
0: raptor. Attends, toi déjà, tu vas te calmer, le mec du 9-4.
7: Je vais aller couper du bois.
2: Et sinon, il y a Yankee Pierre à Feu, il te demande comment ils faisaient les routiers de la préhistoire sans route pour faire leur boulot, quoi.
0: Non, mais ça,
2: les premières routes, elles sont apparues pierre, pendant l'Empire romain.
9: Des camions en pierre, des camions en pierre, et puis ils déchargeaient n'importe où, dans les champs, comme ça.
0: Ouais.
12: Voilà.
9: Mais de toute façon, on peut décharger n'importe où, en tout cas.
0: Non.
2: En 106 et tout.
0: Fijard, tu arrêtes avec ça! Ou sinon, je te balance un casque dans ta gueule! Okay, tu vas arrêter avec ta merde!
4: J'ai pas de.
11: Dans la place.
4: Vas-y, Gérard.
0: Putain, mais ça devient lourd, hein, là.
9: Voilà, ouais. Les tenues vestimentaires.
0: Ça se voit que Manu est pas là pour que tu passes la merde. Maintenant, c'est toi qui fous ta merde.
2: Non, mais Manu, il est en train de faire la sienne aussi, hein, ouais.
9: Ouais.
0: Bon, moi, comment s'habiller les hommes préhistoriques?
7: Bon, moi, je veux répondre, c'est peau de bison.
0: Ouais.
7: Je vais être clair et net sur cette question absolument formidable. Le nœud papillon, tu vois, par exemple, le mec, il voulait se faire, plutôt le singe, il voulait se faire un smoking. Bon, il va prendre un papillon dans les bois, direct. Il prend un papillon.
11: Il se met dans le nœud?
7: Non, il prend les antennes, il se fait un nœud derrière, direct. Ouais.
9: C'est de la torture, c'est pas bien.
7: Attends, après il se prend un mammouth ou il prend sa femme. Étant donné qu'à l'époque il était singe, hop, ou alors carrément.
0: Bonne bison, au revoir.
7: Bah écoute.
0: Au revoir. Oh là là.
2: Gérard,
4: t'avais un petit sondage, non Gérard? Excuse-moi Rigo.
0: Non, Rigo.
2: Non, juste avant le sondage, il y a ton pote Tony, il dit que le débat il est pourri parce que les gars du débat ils sont trop nazes.
0: Mon
9: pote.
0: Ça, tu vois, on s'adresse là-bas.
9: Parce qu'il faut l'appeler.
0: On s'adresse à Pauline. C'est elle qui choisit des auditeurs nazes.
9: Ouais, alors appelez Tony au lieu des nazes. Ouais,
0: non.
2: Et Arnette Tripotanus.
0: Comment?
3: Tu appelles Tony?
0: Non, t'appelles pas Tony, tu me prends d'autres personnes, s'il te plaît, merci. Alors, le sondage à la question, que pensez-vous de la préhistoire? Donc, 45% des gens pensent qu'il y avait moins de pollution.
4: C'est vrai?
0: Ouais. C'est vrai qu'au début, on n'avait pas de pollution comme on a à l'heure actuelle. 22% des gogo danseurs allaient déjà au Banana Café. Donc ça, si c'est en boîte de nuit, je pense qu'ils ont jamais con. Ouais, bah alors ça.
4: C'est quoi
0: 10%.
4: Bah lis.
0: Non.
4: Dis, qu'est-ce qu'ils disent 10% quoi?
0: Non, 10%. Moi, je veux pas avoir dit de problème.
4: Avec qui
0: avec les flics, donc on laisse Jean-Pierre Sauzé où qu'il est, hein, parce que celui qui a été me sortir ça, 10% des ministres étaient déjà en prison, donc ça il est hors de question.
4: D'accord.
0: Ok.
10: La fête des dinosaures.
0: Ouais, la fête des dinosaures, le dinosaure il t'emmerde toi.
4: La suite.
0: Et
4: 0,1%
0: des mammouths n'étaient pas d'accord, donc voilà.
4: Ça, c'est clair.
0: Donc, la prochaine question, ça sera...
4: Toi, tu fais quoi, là?
12: On n'a pas répondu sur les zombies.
4: Bah ouais, attendez, Gérard, laisse répondre les gens, au moins.
12: Mais oui.
4: Quand même.
0: Donc, Diplo Dokis.
12: Dokis, ouais, écoute, je vais pas te faire l'historique de la tenue vestimentaire.
13: Non.
12: Mais voilà, mais je pense que t'as déjà entendu parler de la tenue d'Ève.
4: Ouais.
12: Et Dave,
14: oui, le petit collier autour du cou, Dave, génial.
12: Dave, oui, voilà.
10: Rappelle-toi.
12: Voilà, d'où Vanina, on y arrive. D'où Vanina, le petit bois derrière chez moi, tout ça, donc voilà.
4: Oui, Gérard, t'as écouté. Hein. Gérard, tu peux répéter ce qu'il a dit.
12: C'est ce que j'ai pu. Hein.
0: Non, mais déjà, toi, tu vas aller au standard. Olivier revient, il prend ta place.
13: Ouais.
0: Et Apolline, tu vas aller te réchauffer de l'autre côté.
13: Ah,
0: parce
13: t'es
0: que,
13: charmant. Bon,
14: du côté de chez Swan.
13: GG, à la place de Pote Bison, on accueille Gérardo Sapien, 29 ans de Cherbourg.
4: Oh là là là.
15: C'est quoi ce...
12: Bonsoir Gérardo. Non,
15: allez, c'est quoi ce nom?
12: Bonsoir Gérardo.
0: Fildar, tu balances. Moi, je reprends pas un débat.
4: Balance la zic. Bah, excite-moi, dis-moi des mots tendres.
0: Balance la zic et.
12: Balance le jus.
4: Non, mais les auditeurs ne veulent pas répondre. Ils veulent répondre à la question. Donc
0: non.
4: Allez, vas-y.
10: Ils balançaient pas la purée.
0: Non, mais ça, Gérard.
13: Mais vas-y, GG.
0: Attends, toi, tu t'écrases, d'accord? Tu fais ton boulot correctement et tu la fermes.
12: Ok.
13: Je fais ça, Gérard.
12: On veut répondre à la
0: question. Alors, tu t'accroches ton micro et tu la fermes.
12: Mais on veut répondre à la question.
0: C'est à l'heure, tiens.
13: Gérard, il y a que toi pour faire le débat.
4: Oh là là, ça y est, il se barre encore.
13: Reviens, Gérard, t'es cassé.
4: Ah, il fait son show là. Bon, attendez, il fait son show là.
13: J'irai
16: bien refaire un tour du côté de chez Max pour me plaindre du débat qui ne tourne pas très rond.
13: Qu'est-ce qu'il dit?
4: Attendez.
12: Quoi, qu'est-ce qu'il y a?
0: Elle se croit où là?
4: Elle se croit où alors?
0: Attends, on coupe la parole constamment. Elle se croit où? Elle veut faire mes débats?
13: Je dis rien, Gérard.
0: Non, mais vas-y, fais les débats. Vas-y, c'est tes débats.
13: Mais je sais pas les faire, il y a que toi qui saches les faire.
0: Personne ne fait les débats comme toi. Tu vois, la feuille, maintenant tu fais les débats, tu accueilles les auditeurs, tu les fais tout seul. Elle n'est pas professionnelle au standard.
4: Alors, Apo, sors.
0: Ça peut être trois semaines que tu me fais le coup, et ben maintenant.
4: Non, Gérard, reste là.
0: Blah la paille. Blah la paille, tu l'as fait.
4: Elle va sortir un peu, et puis il y a Olivier qui arrive.
0: Hein?
4: Ah, bah voilà, un mec qui sait faire
0: attends,
4: le standard.
0: Attends, ça veut dire quoi là?
4: Merde. Qu'est-ce qui s'est passé?
0: Attends, elle arrête pas de me couper la parole.
4: Elle donne
0: vas-y,
4: des...
0: je lui demande.
4: Tu vois, elle a donné des sons.
0: Des auditeurs.
4: Elle donne des auditeurs bidons. Hein? Elle donne des auditeurs bidons, Gérard. Hein? Bon, Olivier est arrivé. Et là, ça,
0: alors
4: va
0: donc,
4: là, ça va tourner. Alors, qu'est-ce qu'on fait là? On fait quoi là? C'est lui, Olivier, qui fait le standard ou quoi?
0: Ouais, ben Olivier, tu.
17: Ah, c'est bon, je m'en occupe, je vais essayer de rattraper un peu. Quoi.
0: T'as l'affiche là, d'accord, sous les yeux.
17: C'est le bordel, t'as vu.
0: Tu reprends, tu me reprends d'autres personnes et ah, on va s'écouter. La question, ça sera quel animal vivait durant cette période? Et on s'écoute les massues en folie. Avec dessine-moi des mammouths dans ma grotte à Nutella. Et on se retrouve après avec d'autres nouveaux auditeurs.
18: Et voilà, vous venez d'écouter les massues en folie avec des mammouths dans ma crotte, dans ma grotte à Nutella, pardon. Donc, vous avez à la place d'Apolline que je viens de virer, Olivier,
19: salut.
18: Olivier de la Pro.
19: Alors, ça va être les deux, mais c'est deux de choix. C'est qu'il y a Doc Gynéco qui a appelé et il y a un mec qui s'appelle.
18: Ah non, mais attends, mais moi je vais pas faire.
19: Oui, mais je les prends au fur et à mesure, tu m'as demandé de tout changer, donc je change tout, mais ça demande un petit peu de temps.
18: Ah ouais, mais
19: ça arrive très vite.
18: Ah ouais, non, mais.
19: Si 10 minutes comptent sur moi, il y aura.
18: Mais je me dépêche, il faut y aller. Donc, vous avez toujours.
19: Et le deuxième ?
18: Ouais, le deuxième, vas-y, n'hésite pas. Voilà. Et donc, Fuldar qui est à Réa.
19: Je suis là, Bernard.
18: Et Rico. Ouais.
20: Et je salue mon voisin Dan qui est amoureux et qui s'excuse auprès de Catel pour la semaine dernière.
18: Ah bah ok. Et tu peux me dire combien qu'on est malgré.
19: On est 412 sur Minitel.
20: C'est tout ?
18: Non, mais c'est un
20: Minitel. On était 1000 la semaine dernière.
19: Bah ouais, mais là,
18: non, mais j'en ai rien à foutre du Minitel, moi c'est l'IRC.
20: Sur l'IRC, on est 8347.
19: C'est bien.
18: 8347, parce qu'il y a Max qui me demande comment que j'arrive à faire tout ce chiffre-là.
20: Moi, c'est normal, t'es une bête humaine.
18: Alors, donc, la question, c'est quel animal vivait durant cette période. Donc, on va demander à Doc Gynéco.
21: Ouais, bonsoir tout le monde. Tiens, saluer mon pote Rigo qui me doit 3 barrettes.
20: On réglera ça plus tard.
21: Allô ?
19: Ouais, il t'écoute, Gérard.
18: Ouais, bah, je t'écoute.
21: Vas-y, tu peux poser la question.
18: Non, je viens de la poser.
21: Non, mais j'étais en antenne, excuse-moi.
18: Ah, non.
22: Je viens
18: de la poser un instant.
19: Alors là, faut pas se foutre de la gueule de GG quand même.
18: Alors donc, tu vas pas répondre.
21: Mais non, je vais bien répondre, mais j'ai pas entendu la question. Si tu peux me la répéter.
18: Ouais, non, mais ça fait 3 fois.
21: Tranquille.
18: Ça va faire la 4e fois que je répète la question. Quel animal vivait durant cette période?
21: Bah, je pense qu'il y avait des bisons, il y avait des mammouths, il y avait tous ces animaux.
18: T'appelles d'où? Sans indiscrétion.
21: Paris 18e.
18: Donc 101.9.
21: Ouais.
18: Mais attends, avant que tu répondes, on va te dire.
23: Denver solitaire.
18: Quoi ?
23: Denver solitaire.
18: Non, vélo.
23: Ah, vélociraptor.
18: Vélociraptor.
24: Oui, bonsoir Gérard.
18: Ta fréquence ?
24: 101.9, je suis à Paris.
18: Ok. Et. Denver solitaire ?
24: Oui, bonsoir, c'est Denver solitaire, bonsoir.
18: Ta fréquence ?
24: Oui, j'appelle de Bordeaux.
18: Olivier.
21: C'est quoi ce bordel?
18: Non, alors, je peux rien faire avec lui.
23: Attends, je gère.
24: Hé, Ramblard, j'ai rendez-vous avec Gérard.
18: Au revoir.
23: Merde, j'ai raccroché au nez.
24: C'est quoi ce bordel?
23: Personne à qui je viens de raccrocher au nez. La personne à qui je dois raccrocher au nez, je la rappelle. Hein.
19: Ouais, c'est bon, vas-y, tu peux la rappeler.
22: Vas-y, rappelle.
23: C'est dommage, là, je viens de lui raccrocher au nez.
18: Alors, Doc Gynéco, pour toi, la question.
21: Ouais, donc je te disais, c'est tous ces animaux qui traînaient dans les grottes préhistoriques, on faisait des peintures. Tu vois un peu ce que je veux dire, quoi.
24: Mm-hmm. Ouais.
21: Ouais, donc voilà.
18: Ouais, ok. Vélo-si-raptor.
24: Moi je pense que pendant la préhistoire il y avait des vachanosaures, des cochonosaures.
18: Est-ce que t'as bien compris la question?
24: Oui, tu m'as demandé quels étaient les animaux de la préhistoire.
18: Non, quel animaux vivaient durant cette histoire? Cette période, pardon.
24: Les ancêtres des vaches, les vachosaures, ancêtres des poules, les poulosaures.
18: Non.
24: Oui, Gérard.
18: Non.
24: Si, parce que je l'ai étudié aujourd'hui en cours de préhistoire à l'école. S'il te plaît, c'est au programme.
18: Non, moi, je vais te dire une chose, que les animaux qui vivent, tu vois, parce que là, pour l'instant, tu es en train de me dire des conneries.
24: Ah, si, excuse-moi, je me suis trompé, c'était les mammouths qui écrasent les prix.
18: Je crois qu'on va te dire au revoir, hein.
24: Bah, non, mais Gérard, je me suis trompé, ça arrive, excuse-moi, je suis impressionné de te parler quand même,
18: Tu réponds correctement à la question, c'est tout. Tu t'amuses pas à essayer de chercher des noms que tu ne connais pas.
24: Mmh.
18: Hein? Les animaux qui vivaient. Quels animaux vivaient durant cette période? Donc, on avait
0: Fildar, s'il te plaît, quand je parle, tu t'écrases.
4: Oui.
0: Ça me prend des vacances. Cyrano d'Azur. Cyrano d'Azur, t'appelles d'où ?
1: Bonsoir, j'appelle de Marseille.
0: Ta fréquence, s'il te plaît ?
1: Le 101.8.
0: C'est vrai, Hugo ?
5: À Marseille, ouais.
0: 101.8.
5: C'est un peu de foot.
0: 101.8.
5: Fildar, tu te calmes un peu ?
0: 101.8, oui, Marseille.
6: J'ai regardé tout à l'heure.
0: Ouais, non, mais de toute manière.
8: Dans le 103.
0: Fildar !
5: Il se fout de ta gueule.
0: Fildar, tu arrêtes avec ça.
4: On fait le débat ou tu parles
0: non,
4: tout le temps
0: pour non, non, mais moi, pour l'instant, je te demande d'une chose, ouais. C'est d'arrêter avec tes saloperies. Derrière, vous fermez vos gueules.
8: Accélère.
21: Alors, vas-y, t'es pété ton quart.
0: Et donc, pour toi, Cyrano d'Azur.
1: Les animaux qui vivaient. Je pense qu'il y avait des dinosaures.
0: Ouais.
1: Je pense qu'il y avait des insectes.
6: Et numéro 2.
1: Par terre. Je pense aussi
6: qu'il y avait
1: des biches et des antilopes.
6: Pour les passer à l'antenne, ouais. Ouais, pour en appeler un.
1: Mais là, je vois que ça n'intéresse personne, ce que je dis. Donc,
0: je t'écoute. Donc, tu disais des dinosaures.
4: Justement, à ce sujet, excusez-moi, sur Minitel, il y a Zobdiguan qui demande si on peut apprivoiser un bibinosaure de 60 kilos dans une ville.
0: Lui, je lui répondrai pas, d'accord. Parce qu'il fout la paix à Sandy. Parce que si c'est pour me dire ça, tu vois, le Minitel, tout à l'heure, je vais l'arrêter.
4: On est à 2000 connectés, là. On a
0: non, mais moi, j'en ai rien à foutre. Alors, vous laissez Sandy tranquille.
8: Ouais, tu kiffes les grosses.
0: J'en connais tout à l'heure qui vont dégager.
21: Spiff en buzz, tranquille.
0: Donc, Cyrano, pour finir.
1: Je te disais les dinosaures, quelques antilopes, et il y avait des insectes.
0: Non, mais je crois que les antilopes, c'est quand même vieux. Hein.
1: Bah oui, c'est vieux, une antilope. Ça
0: non, mais il y avait des dinosaures.
8: Ouais.
0: Il y avait des.
4: Tyrannosaures.
0: Non. Il y avait des.
8: Des
4: patraciens. Tyrannosaures.
8: Et bulldozers.
0: Bon, Fildar, comme tu te fous de ma gueule, je répondrai pas à la question, comme ça, ça ira plus vite.
4: Mais qu'est-ce que j'ai dit? J'ai demandé.
5: Non, mais il y avait quoi? Non, mais moi, attends, moi, ça m'intéressait, Gérard, j'en ai arrivé, j'ai écouté, il y avait quoi? Parce que moi, j'y connais rien.
0: Non, t'avais plusieurs bêtes. T'avais le fameux dinosaure, là, de
4: Jurassic Park.
1: Le cousinosaure.
5: Le quoi? Le quoi, Gérard?
8: Le pitbullosaure.
5: Il n'y avait pas le gérant de nos ors ?
0: Non, c'est bon, Olivier, fout-le de ma gueule aussi. Quelle nourriture mangeaient les hommes préhistoriques en hiver ? On va demander à Cyrano d'Azur.
1: Eh bien, ils allaient chasser les animaux dans les cavernes qui dormaient. Sinon, ils se nourrissaient de plantes et ils mangeaient aussi des guêpes.
0: Ouais, non, mais faut dire une chose, que durant l'hiver, c'est pas évident pour eux de trouver de la nourriture.
1: Ah, mais je suis tout à fait d'accord avec toi, c'est pour ça qu'ils mangeaient des guêpes.
0: Non, mais moi je pense.
8: Ils avaient des conserves pour l'hiver.
0: Non.
22: Ils allaient au resto du cœur aux ors.
0: Qui c'est qui vient de dire ça?
1: Ce n'est pas moi, hein.
8: C'est pas moi non plus.
22: Pas moi non plus.
21: Ouais, c'est pas moi.
0: Non, mais celui qui s'amuse à dire resto du cœur, arrête, parce que ça, c'est un truc qui me dégoûte.
8: C'est ta bouse.
0: Hein donc, pour répondre à ta question, Cyrano.
1: D'Azur.
0: Hein donc, toi, tu me disais qu'il mangeait un peu de tout.
1: Ah, bah oui, un peu de tout, hein, tout ce qu'ils trouvaient, en fait.
8: Ouais, ils étaient quand même réputés pour leur saucisson d'âne et leur fromage de chèvre, hein, il faut le savoir. C'est Denver solitaire.
0: Denver solitaire.
8: Oui, bah, tout à fait, je te dis.
0: Ta fréquence
8: J'appelle de Bordeaux, 97.8.
0: Ok. Donc, si tu pouvais répondre correctement.
8: Disais, le fromage de chèvre était vachement connu. Ils étaient réputés, je sais pas, pour le saucisson d'âne. Et il paraît qu'ils faisaient aussi une espèce de vinasse à base de racines qui réchauffait bien pour l'hiver et qu'il y avait déjà à l'époque des problèmes d'alcool, quoi, tu vois.
0: Non, je pense pas, parce que à cette époque-là.
8: Surtout, où il fait froid, ils avaient besoin d'alcool pour se réchauffer. Je veux dire, c'est eux qui ont inventé le vin chaud, le grog, je veux dire,
0: non.
8: Ça vient de là.
0: Non, je pense pas. Non, je pense pas.
8: Tout à fait.
0: Un petit sondage à la question les hommes de la préhistoire sont-ils propres? Alors, 35% du public aime. C'est qui m'a choisi ça encore?
6: Ah bah là c'est moi encore. Ouais, mais... Pourquoi? Qu'est-ce qu'il y a d'écrit? J'ai pas suivi.
0: Non, parce que là, 35% des 35% pour les hommes de la préhistoire mm-hmm. sont-ils propres? Donc 35% du public aime. Alors aime quoi?
6: Bah être propre.
0: Non, mais moi, faudrait peut-être que les gens quand ils font un sondage comme ça nous le disent.
6: Ouais, okay. 6%, bah, je demanderai la prochaine fois.
0: 6% des gens boivent du jus d'orange. Je vois pas du tout le rapport.
6: Si.
0: 20% des hommes ne sont pas des femmes. Bah ça, de toute manière, les hommes de la préhistoire ont descendu la préhistoire en fin de compte.
4: Bah des femmes aussi.
0: Hein. C'est un truc sur les singes. Mmh. Donc on descend du singe. Hein. Faut bien le signaler.
4: Oui.
0: 20% des hommes ne sont pas des femmes. Bah ça c'est vrai. Vu que le singe, on descend des singes. Peut-être que par la suite, il y a des femmes. Hein.
4: Ouais.
0: Par contre là, il y a un gros pourcentage. 42% des
24: gros,
0: 42 des singes sont enceintes. Alors là,
23: ouais, non, mais si, parce que j'ai appelé Zod Vincennes.
0: Mais attends, c'est pas toi qui a cherché le sondage. Pour l'instant, tu t'occupes du standard, Olivier, s'il te plaît. Merci.
4: Merci.
0: Je vais demander à Rigo.
4: Donc répète le sondage. 42% des singes sont enceintes.
0: 42%
6: des singes sont enceintes.
24: C'est possible.
6: C'est possible.
24: De toute façon, les chiffres, on leur fait dire ce qu'on veut, comme dirait.
6: Je te dis, j'ai recopié un site officiel, donc.
4: De toute façon, pour descendre du singe, il faut bien que le singe soit enceinte, Gérard. Autrement, on serait pas là.
0: On descend déjà du singe, nous.
24: Ouais, c'est une relation de cause à effet.
23: Il y en a chez certains, ça se voit beaucoup, en plus.
4: Oui, mais bon.
24: C'est vrai.
4: C'est
0: toi, fais gaffe, parce que il va t'arriver des problèmes.
4: Des bricoles, hein.
0: Il va t'arriver des petits problèmes. La sixième
24: J'ai pas répondu, Gérard. Vélociraptor.
0: Vélociraptor, pour toi.
24: L'hiver, les hommes préhistoriques mangeaient des steaks de bison qu'ils mettaient dans des galettes de blé dur, entre deux galettes de blé dur, et ils mangeaient ça dans des sortes de restaurants de l'époque, hein, qui étaient russes, qui s'appelaient des McDozors. Voilà.
0: Ouais. Non, mais je pense que à cette époque-là, les McDonald's et tout ça n'existaient pas.
23: Les McDozors,
0: ça n'existait pas encore.
23: Et c'est là où il y a eu les cornflakes d'ailleurs, ça a commencé.
2: Non, Bernard, franchement, des fois, je crois que tu vas trop loin et que les réponses que tu donnes, elles sont nazes.
0: Doc Gynéco, pour terminer la question.
21: Ouais, c'est bien simple. Ils prenaient de la chasse de type Triceratops et puis ils la faisaient fondre et puis ils faisaient des super hamburgers au McDozer, comme il l'a dit.
4: Ouais.
0: Ouais, je vois pas du tout ta réponse, hein.
23: Et toi, Gérard?
0: J'ai répondu, hein.
23: Non.
4: C'est quoi alors?
0: De manière, quelle nourriture mangeaient les hommes préhistoriques en hiver?
23: C'est la question, ça.
0: Donc, je vais répondre. En fin de compte, ce qu'ils mangeaient, c'est uniquement parce que, en ce temps, quelle date que ça existe, la préhistoire, je ne sais pas.
23: Si.
0: Depuis quelle année existe la préhistoire? Donc, j'ai pas eu le temps de bien voir. Je pourrais. Donc, j'essaierai de vous informer là-dessus, mais je pense
4: quand
0: la semaine prochaine.
4: D'accord.
23: Avant?
0: Dimanche,
23: ouais,
0: si vous voulez.
23: Ouais, dimanche.
0: Par contre, je peux vous dire une chose, que les gens, ce qu'ils mangeaient, c'était plus des racines et tout ça, parce qu'en fin de compte, ils avaient presque rien à se mettre sous la dent
4: pour manger.
0: Dès que ça avait commencé, ça a commencé en 1900 et des brouettes.
4: Oui.
0: Donc... Ils mangeaient que des racines d'arbres. Hein. Rigo.
6: Oui, il y a plusieurs choses sur l'IRC. Déjà, il y a Turpentine, elle aime bien quand tu lui gueules dessus parce que ça l'excite. Donc, elle te demande si t'aimes quand Sandy se fait pisser dessus par un homme préhistorique.
0: Alors, Turpentine, tu vas te faire enculer gros.
23: Non, Gérard.
0: Gros, et je veux plus t'entendre.
4: Gérard, sur le Minitel. Oh. Excuse-moi, avant que tu donnes 2-3 ans.
0: Non, mais c'est pour
4: c'est sympa.
0: Pour faire un petit coucou à ta mère ou à ton frère, à ta sœur.
4: Non,
0: c'est pas la peine.
4: Ils sont en vacances. Ils sont en Turquie. D'ailleurs, je les salue.
0: J'en ai rien à foutre.
4: C'est Babe sur Minitel qui dit que Godzilla aurait été conçu dans le même moule que toi.
0: Non.
4: Non.
0: Parce que Godzilla, faut se dire une chose, que moi j'étais le voir grâce à Max et par l'intermédiaire de
4: Inter de Milan,
0: Axel Duroux et Sam Zell, on était le voir en avant-première. Et faut se dire une chose, que voir un truc comme ça, Tu m'éteindras ça, s'il te plaît.
6: Ouais, ce serait mieux. Et donc, Gérard Turpentine, elle te remercie, elle mouille comme une folle. Et sinon, il y a Arnett et Tony, ils se demandent comment ça se fait que tes cousins, les singes, ont évolué et que toi, tu te retrouves aujourd'hui avec un torse de Ouistiti et un QI de macaque.
0: Moi, je les emmerde.
4: C'est un QI de macaque aussi, quand même.
0: Donc, la sixième question, avait-il une vie amoureuse pendant une longue période? On va demander ça à Doc Gynéco.
23: Ouais, attends, moi au standard, t'as le bonjour de Christine.
0: Ouais, moi j'en ai rien à foutre, je l'emmerde. Hé hey
4: hey, Doc Gynéco,
8: on peut la saluer quand même.
0: Demandeur, tu baisses un peu là.
4: Parce qu'en face, ils mettent de la musique.
3: J'ai des dinosaures dans ma préhistoire.
0: À toi.
7: Ah, mais ça s'entend.
8: C'est le bonsoir de Christine, ça, je crois.
4: Gérard, donc, alors.
0: Bon, alors la question.
3: Blanchissez ma caverne.
23: Bon bah d'accord, on a compris.
8: Oh là là.
0: Bon, ça commence à bien faire là, Pilda.
4: Mais j'en vois rien, y'a rien, Gérard.
23: Y'a rien, il a rien fait.
24: Y'a rien là.
8: Ouais,
0: de toute manière, on va se remettre un disque et on va.
4: Pourquoi bah, attends, on vient d'arriver.
23: Attends, je viens d'arriver, je vais pas mettre un disque là.
4: Tiens, j'ai une question.
23: Attends, non, ça vient de commencer là.
4: Ouais, t'as raison, Olivier. J'ai une question très. Excuse-moi, auditeur, deux secondes. Okay. J'ai Skunkman sur le Minitel qui demande combien dure. Comment il faut. Putain, mais comment ils posent leurs questions, Gérard? Il faut combien d'heures d'avion, voilà, pour aller en préhistoire?
0: Ah ouais. Mais attends, les avions, si. ça existait pas avant.
8: Ça dépend si c'est un charter ou pas.
0: Ah,
8: c'est
0: pas mais con. Non, ça existait pas.
23: Mais c'est pas con, il faut combien d'heures d'avion pour aller en préhistoire, ça existait pas.
0: Mais non, au départ, au début du siècle, il n'y avait pas d'avion, faut quand même pas déconner.
23: Mais c'est
8: combien d'heures de décalage?
23: Non mais oui, il a dit en 1900, c'est en 1900 combien, Gérard, en fait?
0: Bah, je sais pas.
8: Avant la première guerre.
0: Ah putain, mais qui c'est qui s'amuse à dire un bonbon, là? T'arrêtes-toi un peu.
4: Mais c'est pas moi.
0: Oh là là, putain, mais qu'est-ce que je vais travailler avec de la musique comme ça, là?
4: Ouais, ouais, côté, oh! Morgane!
8: Oh!
0: Bon, bah,
8: oh! Non!
0: Oh là!
23: C'est pas Morgane qui fait ça?
6: Ah, si, c'est peut-être lui qui envoie les sons, là, quand on entend.
4: Ah, c'est peut-être Morgane qui envoie les sons.
24: Putain, que c'est des diphones, il nous saoule.
0: Bon, Doc Gynéco!
6: C'est bizarre, Gérard, parce que sur IRC, excuse-moi, Doc, il y a Dan Amoureux, en fait, il dit que la préhistoire, ça a jamais existé, c'est une conspiration du gouvernement et de l'homme à la cigarette, qu'est-ce que t'en penses?
0: Non!
6: Et on dit qu'il y avait pas d'hommes à l'époque, on peut pas savoir si c'est vrai.
4: Ouais. Et il y a Babe sur Minitel qui dit que toi t'as Jurassic Park tous les jours.
23: Et moi je savoir si on peut mettre plus que
3: Jurassic Park.
0: Non, ouais. Jurassic Park non. Donc on pose une question et tu
4: m'as répondu toi.
0: Bah ouais, bah, non, mais non. Avais-tu une vie? Olivier, s'il te plaît.
4: Arrête.
0: Avait-il une vie amoureuse pendant une longue période? Donc on va demander à Doc Gynéco.
21: Ouais, je pense que les vies amoureuses, ça pouvait se faire à la préhistoire, ça c'est clair. Ils pouvaient se sodomiser à coups de silex.
8: Ouais. Ça déchire.
0: Tu peux préciser là?
21: Bah ouais, ils se foutaient dans le cul, quoi.
0: Bon, alors Doc Gynéco, au revoir.
6: Non mais il a raison, hein, sur IRC il précisait sans bouteille d'eau justement.
0: Non mais c'est bon, tu peux
21: ouais,
0: le dire.
21: Ouais mais ça c'est une affaire de famille, tu peux pas comprendre.
0: Ouais ben Doc Gynéco, au revoir. Hop.
23: Bien joué, Mister.
0: C'est terminé. Vélo Ciraptor.
24: Bah oui, il avait une.
23: Ça va, toi une... Ça va, t'es content? T'as foutu de bord de l'antenne?
0: Oh Olivier, t'éteins ton micro quand tu dis au revoir aux gens.
8: Attends, il le calme.
0: Non, mais il le calme pas, il lui dit au revoir et c'est tout.
8: Au moins, il fait son job.
0: Ouais, mais on reprend quelqu'un d'autre à la place.
8: Ouais, c'est bien.
3: Ça bat plein de temps.
24: Oui, Gérard, c'est Vélociraptor, je peux répondre?
0: Ouais, ben, on t'écoute.
24: Alors, oui, il faisait l'amour pendant longtemps, surtout l'hiver, pour se réchauffer. C'était le meilleur moyen pour les femmes, notamment d'avoir un truc chaud le matin dans le ventre, qui est bien avant de partir à la cueillette. Donc l'hiver, longtemps, oui, souvent.
0: Mmh. D'envers solitaire.
8: Ouais, c'est vrai qu'il faut pas partir à la cueillette le ventre vide. Donc moi je pense que t'as vu La Guerre du Feu. Tu te souviens de ce film, GG?
0: Non, j'ai pas eu l'occasion de le voir, ce film-là.
8: Mais si, avec les hommes préhistoriques là qui font l'amour au bord de la rivière quand l'autre
0: anime son linge. Non, je l'ai pas vu, ce film.
8: Ah ben, je te le conseille, écoute, si un jour t'as l'occasion, tu regardes La Guerre du Feu, je suis sûr que ça te rappellera des trucs.
24: Et La Guerre du Fion qui est bien aussi.
8: Hein. Du soir, ouais, ça c'est la suite. C'est le deuxième épisode. Mmh. Ouais, je te les conseille, si tu peux aller les taxer dans ton vidéoclub, n'hésite pas.
0: Et Sirop d'Azur?
3: Oui. Moi je pense que je sais plus.
8: tu penses que t'as envie de faire la guerre du feu avec moi.
9: Voilà, je pense que j'ai envie de faire la guerre du feu.
0: Sirop d'azur.
8: Ah, voilà, ouais, c'est clair.
0: Sirop d'azur. Tu réponds à la question correctement ou pas du tout?
8: L'amour, bébé, l'amour.
9: Ah oui, c'est vrai. Je pense qu'ils n'étaient pas monogames, qu'ils avaient plusieurs femelles, parce qu'on pouvait pas appeler ça des femmes, et que ils y allaient dans tous les coins, quoi, jusqu'à temps que la femelle soit enceinte.
8: Oui, en prise, oui. Ouais, et le problème.
0: Vous laissez parler la personne. Et c'est tout, on vous a laissé parler. Alors maintenant, vous laissez passer.
23: Tu veux que je les coupe?
0: Vous la laissez s'exprimer.
9: Mais ça devait être sympathique, comme ça, de faire l'amour comme ça avec n'importe qui. Tu rencontres un mâle, tu fais l'amour avec.
0: Ouais.
23: Bon, enfin, c'est pas sûr.
9: Oh, si, je crois que c'était sympathique.
8: Et quand deux mâles se rencontrent, c'est possible?
9: Ouais, mais à ce moment-là, il faut beaucoup de bouteilles d'eau.
8: Ouais, ah, ok. Et les pédosaures.
0: Alors, merci de me laisser répondre. Donc, avait-il une vie amoureuse pendant une longue période? Moi, je peux vous dire que non, parce qu'ils n'ont pas.
8: Parce que tu y étais?
0: Ils n'ont pas dû connaître ça.
8: Quoi?
0: Donc, la septième question, c'est de quelle arme? De quelle arme ou moyen de dépense dispose-t-il? On va s'écouter les mêmes.
4: Attends, répète Gérard, parce que c'est peut-être pas compréhensible pour toi.
23: J'ai rien compris du tout là.
0: De quelle arme ou moyen de dépense dispose-t-il?
4: D'accord.
0: Et on s'écoute les mamelles du 92 avec Vasité Corneau. C'est mieux qu'avec Gérard Duspar.
4: Oh là là là là, refais ça.
10: Le micro.
0: Ouais, bah attends, ouais, pour voir comment tu m'écris ça, lui.
10: Ouais, hein. Mais Gérard, quand tu lis, titre, regarde, je te montre, tu fais ça, tu te mets là. Mais
4: j'écris en capital.
10: Mais là, tu parles bien comme ça et tu regardes.
0: Bah vas-y, annonce-le.
10: Non, mais non, c'est toi qui. C'était débat, mon pote.
0: Alors, c'est les mamelles du 92 avec Vasité Carnot. C'est mieux qu'avec Jurassic Park. On se retrouve tout de suite après au 0800-308-5000 pour la fin du débat.
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10: Et voilà, bonsoir à tous.
0: Mais ouais, excusez-moi, j'étais avec Fougard. Donc bonsoir à tous, rebonsoir. Donc vous êtes bien sur Fun Radio. Donc Olivier toujours à l'arrière.
10: C'est si con, ouais, c'est
0: Olivier qui vous attend à l'arrière et donc au standard, Manu à l'arrière. Oh merde, Fédard à l'arrière. Et Rigo sur l'internet www.fr.
4: Qu'est-ce qui s'est passé quand t'es arrivé Gérard en fait dans le studio?
0: Et donc on va s'écouter les mamelles du
4: 90.
0: Les mamelles du 92 avec Vasité Carnot, c'est mieux qu'avec Jurassic Park.
4: Non, en fait, c'est Vasité Carnot, c'est mieux parce que c'est mieux que Jurassic Park. Voilà, en fait, c'était ça le titre.
0: Voilà,
23: et
0: donc.
23: Et quand Gérard est arrivé dans le studio, il y avait sa chaise qui était pas vraiment.
0: Pas très tellement bien montée.
4: Au même niveau, donc il s'est planté lamentablement, quoi.
0: Rigo, il y a peut-être des petites questions.
4: Ah oui.
10: Oui, donc il y a Dan Amoureux. Il dit qu'on n'est plus le 1er avril, donc arrêtez de dire que Gérard vient de raconter un truc marrant.
4: C'est vrai, merde.
10: Sinon, il y a Laurent, il te demande si c'est l'OTAN qui est responsable de la disparition des dinosaures.
0: Non, ça, je répondrai pas.
10: Ok.
0: Là, je réponds pas du tout. Là, tu vois, je vais dire une chose, Rigo. C'est même pas la peine qu'il fasse allusion à ce qui se passe en ce moment.
10: Ouais, c'est vrai.
0: Je répondrai pas.
10: C'est vrai.
23: Ok.
10: Et sinon, il y a.
23: Tu dis bonjour Gérard et tout. Tu dis bonsoir et t'es super cool avec lui, ok?
4: Il est à la pêche.
23: C'est cool. T'as la pêche. Hein.
10: Ah, la pêche.
0: Eh voilà, merci.
10: Sinon, il y a Ice T-Rex, il dit qu'au moins à la préhistoire, il n'y avait pas de pont de l'Alma et pas de Mercedes, donc.
4: Pas de poteau, voilà, rien.
0: Là, je réponds même pas du tout à sa question.
10: Non, mais c'est vrai.
0: Non, mais je réponds pas du tout. Ça vaut mieux. Donc, pour les deux dernières questions, parce qu'on va s'arrêter.
4: Oui.
0: Après.
10: Ah, tu sens bon.
0: Donc,
4: C'est faux.
0: Bon, quoi?
10: Ah, bah, t'as repété ta montre.
0: Ouais, bah, c'est pas grave.
4: Bon, Gérard, on y va ou pas là?
0: C'est pas grave. On accueille Dipo.
10: Non.
4: Tri.
0: Tripodosaur. T'appelles d'où, s'il te plaît?
12: Oui, bonsoir, Gérard, j'appelle.
0: Merde.
12: Voilà. Boum, boum, boum, boum.
0: Allô?
12: Allô? Ouais, salut, Gérard. Ouais.
0: Bon, ta radio, s'il te plaît, merci. T'appelles d'où?
12: J'appelle de Paris.
0: 101.9.
12: Exactement.
0: Alors, donc, la question, c'est de quelle arme ou moyen de défense disposait-il dans ce temps-là, hein?
23: J'avais 20 ans.
12: Ouais. Et combien de temps, à peu près?
0: Donc, tripodosaure.
12: Ouais, bah, dans ce temps-là, il devait utiliser des pierres pour se défendre. Comme arme.
23: Non, je suis pas sûr.
0: Non mais précise.
23: Ton nom et ta fréquence.
0: Non, mais ça y est.
12: Il devait utiliser des pierres qu'il pouvait tailler avec des tournevis, tu vois, plein de trucs comme ça, quoi. En fait, il prenait des.
0: Oui. Okay. Voilà, et en plus, t'es avec un portable et tu dormais.
12: Mais non, je suis pas avec un portable, Gérard. Ça va pas ou quoi? Je me permettrai pas quand même.
0: Cyrano d'Azur.
13: Oui, Gérard. À l'époque, les hommes possédaient une glande anale qui leur permettait d'envoyer des odeurs nauséabondes aux ennemis qui les poursuivaient, ce qui fait que c'était leur meilleur moyen de défense avec le cri.
24: Ils pétaient, quoi.
0: Ouais, mais de quelle arme ou moyen de défense disposait-il pour éviter de...
13: Bah, je t'ai répondu, bon, c'est l'odeur qu'ils dégageaient de leur glande anale.
0: Ouais. D'accord. D'envers solitaire.
12: Bon, je suis déstabilisé là.
0: D'envers solitaire.
12: Ils avaient des armes. Moi, je dis ils avaient des armes. Je sais pas si t'as entendu parler du fameux coup de poing américain des cavernes, par exemple. Je sais aussi que c'est du côté de Néandertal qu'on a inventé le nunchaku. On se rend pas compte, on est dépassé par les événements. Mmh.
14: Ouais, ils ont créé la première mitraillette aussi. Hein.
24: La Kalachnikov.
0: Vélociraptor.
24: Oui, alors moi je me suis renseigné, j'ai lu un bouquin d'un professeur qui s'appelle Rocco Siffredi et il dit qu'il donnait des coups de gourdin.
13: C'est faux.
12: Ouais, non, bon. Mais ça c'est dans un épisode des pierres à foutre.
0: Non, je pense pas. Pour l'instant, à mon avis, quel moyen qu'ils avaient pour se défendre quelle arme ou moyen de défense ils disposaient. Donc, à mon avis, ils ne devaient pas avoir grand-chose pour se défendre à la période de la préhistoire. Celui qui me coupe la parole sans arrêt, arrête.
23: Gérard? Oui, vu qu'on a dépassé les 9547, on est 5748. Ouais. 9748, excuse-moi. Mmh. 9748, donc je vais en profiter pour saluer quelques personnes.
0: On va saluer
23: Eason, on va saluer Yankee, NSA, Turpentine. Ness, Tchèque, qui dort malheureusement, Arnett, Tony, on va saluer Miss Lover qui est away, Sefi, Petzel, Kay, Compi qui est away, Dan qui est amoureux, Devinosaur, Amy, Judge, Laurent, Lupo, Moko, Moulinex, Ness, Night 4, Poisson, Poiskai, Radzinski, Tombal, Redox, Blef, Bonux, Cartman, Chocolat Mou,
0: Ça y est, Marie, Spontani, Travis, Yoshimitsu, Joe, Lelo.
23: Moi, je voudrais passer un petit bonjour en fait à tous mes copains, à ma mère, mon père.
0: Ouais, bah, toi, tu connais.
23: Je voudrais dire bonjour aussi.
12: À Marco.
0: Alors, donc.
23: Et à Istirex.
0: Donc pour terminer parce qu'il est 2h56 donc on
23: déjà
0: va...
23: Et Nitael. Mais on n'a pas fini les questions, t'as même pas fini les questions
24: moi,
23: là.
24: On n'a pas fini, Vélociraptor n'a pas terminé.
0: Bon alors vas-y, dépêche-toi parce que si c'est dire des conneries, c'est pas la peine.
12: Ouais, c'est vrai ça.
24: Non, ils défendaient avec des frondes, des bouts de ficelle et quand il n'y avait plus de pierre, ils mettaient leur femme au bout. Et généralement, il valait mieux prendre une grosse femme pour abattre des gros trucs d'or.
13: Ah, on parle de Sandy.
24: Non, je ne me permettrai pas.
13: Parle pas de Sandy.
24: Ils lançaient leur femme, quoi. Ils lançaient leur femme contre les dinosaures, puis ils étaient grosses, puis ils étaient puissants, évidemment.
23: Attends, je te dis.
24: Ça vous la coupe, ça, hein?
0: Oui.
24: Bon, bah.
0: Vélociraptor.
15: Il y a des cavernes.
0: Bon, allez hop. Dernière question. Existait-il des grands poètes à l'époque de Néandertal?
15: Ouais, bah oui, bien sûr, il existe.
0: Mon gros magnoret, tu fermes ta gueule, toi, s'il te plaît.
16: Attendez, quoi?
15: Deux minutes, s'il te plaît.
0: Bon, alors là, je sens que tout à l'heure, vous avez tous viré.
15: Ok, Michel.
16: Répète la question, Gérard, rapidement, s'il te plaît.
0: Répète. Yana, tu vas se calmer. Déjà, tu vas me virer Cyrano d'Azur.
23: La fille?
0: Ouais, tu vas la virer parce que j'aime pas qu'elle dise Sandy. Mais donc tu lui dis au revoir. Tu lui dis au revoir. Et toi, tu arrêtes.
17: J'ai pas dit la grosse.
15: Et que la force soit avec toi.
23: Il y a Gérard qui se lève.
15: Vas-y, lève-toi. Vas-y, danse. Monte sur la table. Vas-y.
23: Il va se rasseoir.
15: Ok. Allez, mets-nous un 10 de Sandy Valentino.
23: Bon, continue. Répète la question parce qu'on a rien compris à la question, Gérard.
0: Existait-il?
23: Moi, je vais les calmer. Répète la question, on n'a rien compris.
16: Faut se dépêcher, hein, Max s'est dit.
0: Existait-il des grands poètes à l'époque de Néandertal au Gros Magnon?
15: Exact.
0: On va demander à Vélociraptor pour finir.
24: Oui, et bien à l'époque, il y avait malheureusement déjà Francis Lalanne.
15: Ah là là.
0: Francis Lalanne, c'était pas un poème. Un poète et toi t'arrêtes.
24: Francis Lalanne, c'est pas un poète.
16: Et
24: moi l'amour.
16: On a déjà cassé un. Ça suffit.
24: Et si l'amour te programme sur son grand ordinateur, c'est pas un poème. C'est pas un poète, ça. Mais c'est quoi, c'est pas un poète? C'est une merde, quoi.
15: Ouais, c'est une merde. Ouais.
0: Bon, allez, au revoir pour toi. Terminé.
15: Ouais, salut.
0: Salut.
24: Ouais. Allez, hop. On nous empêche de parler. On nous spolie.
0: Quand t'arriveras à répondre aux questions correctement, on verra.
23: Non, mais moi je trouve.
0: Ok, en de bon entendeur, salut. Salut.
23: Bah, je trouve qu'il répondait bien aux questions, c'est un débat après tout.
0: Devers solitaire.
17: C'est
15: ouais. Ouais, non, moi je pense qu'effectivement il y a eu de la poésie au temps des hommes des cavernes. Je pense que d'ailleurs tu t'es pas mal inspiré du style de la poésie des hommes des cavernes. Il y a du Larsen là, j'aime pas trop.
0: Moi non plus.
15: Quand je fais mes speaks.
0: Alors vas-y.
15: Et voilà. Si tu veux des noms, moi j'en connais pas trop.
0: Alors vas-y.
15: Parce qu'il n'y a pas trop d'archives, quoi, c'est
0: moi
15: tout.
0: Moi non plus. Alors vas-y.
15: J'aime pas trop ça.
0: Vas-y. Alors vas-y. Fais-je
16: Qu'est-ce que t'as cassé?
24: La fiesta, le Gérard, c'est pas sympa. La fiesta.
23: Oh Gérard, calme-toi. Il tape sur Fildar là.
0: T'arrêtes ou quoi là?
15: Vas-y, fais péter le délai.
0: Ne fous pas de la gueule, d'accord?
15: Fais péter le délai.
17: De vous la
23: Ah, une boucle là, c'est bien.
24: J'ai faim de tout ce que tu es, Sandy.
23: C'est sympa,
0: ne fous pas de ma gueule, d'accord?
16: Non. Je vous épargnerai ça.
19: Moi,
16: non, c'est bon, putain, regarde.
23: Attends, il reste 2 minutes.
16: Non, c'est le coup. Il reste une 20.
23: Bernard, allez, on se dépêche, ça se passe bien en plus.
16: Tiens le coup, Bernard. Tu m'appelles Bernard.
23: Allez, Bernard.
15: C'est pas marrant. Vas-y, Bernard.
16: Mais ça te colle à la peau, ce prénom.
23: Vas-y, Richard, on y va là.
17: Allez, Nana.
23: Allez, Richard.
15: Vas-y, accélère.
20: Allez, Marcel.
0: Bon, Max.
15: Allez, passe la seconde.
0: Tu prends la place. Hop.
17: Ouais.
0: Tu prends la place pour finir.
20: Allez,
0: hop. Au revoir, Fildar. Nana, tu.
20: Allez, dégage,
17: Fildar.
15: Paris est dans la place.
23: Bon, allez.
17: Tout baigne.
15: Turenne est dans la place.
17: Tout baigne.
15: Moi, j'ai là aussi.
17: Ça baigne moi.
23: Bon, alors, mets-le au standard alors.
15: Mais Gérard, au standard.
23: Calmez-vous un peu.
15: Faites péter le délai, là.
23: D'accord.
16: Alors, vite, conclusion.
15: Bon,
16: allez.
0: Mais attends, c'est quoi ce bordel?
15: Vas-y, accélère.
16: C'est un mec qui arrête pas, qui est à l'antenne, faut me l'enlever, le mec qui arrête pas d'imiter Gérard.
17: Bon,
16: arrêtez.
17: C'est quel est le tyrannosaure dans la préhistoire?
16: C'est lequel qui fait ça? Je vous préviens, Gérard fait la gueule.
23: Ah, c'est pas
16: pour l'instant, il n'y a pas de conclusion de débat.
15: Fais venir Gérard.
16: Ah, il a coupé tout le monde, t'as bien fait.
23: C'est bien fait.
20: Non, c'est faux. On est toujours là.
16: Allez, c'est bon, allez.
0: Donc alors, on va pas poser la question. La question, on va faire la conclusion, puis c'est tout.
16: Alors, c'était bien la question là.
23: Elle était bien, elle était vachement bien ta question. Elle était
0: non, mais moi je travaille pas avec des caves.
16: S'il y avait des poètes à Cro-Mignon. Allez, remets-les à l'antenne là. Alors, conclusion.
0: Donc, conclusion du débat, on va demander à Vélociraptor.
24: Oui, bien, en conclusion, je citerai ce mot de Joe Star, préhistorique ta mère.
0: Comment?
24: Préhistorique ta mère.
0: Denver solitaire.
15: Ouais, Denver solitaire. Écoute, je pense que c'est bien que t'aies parlé des dinosaures et de l'homme de, je sais pas quoi, l'agro mignon, là. Je pense que aussi tu fais bien d'avoir arrêté la chasse aux mammouths et c'est l'élevage, c'est beaucoup mieux. D'ailleurs, si t'as une portée, tu peux me garder un petit, y a pas de problème.
16: Il y a quelqu'un qui parle derrière.
0: T'as du monde derrière toi?
15: Non, y a personne.
0: Enfin, non, à peine.
15: Y a mon chat, mais bon, ça va.
0: Ouais, c'est ça.
1: Ah bah moi, je vais te dire un truc, Gérard.
0: Cyrano d'Azur.
1: Quand tu te fais des.
5: Oui, Gérard.
1: Tu parles jamais des homos. Hein, pourquoi tu parles pas là des dinosaures homo? Que la préhistoire homo?
24: Ouais.
1: Ou de pas homo?
24: Ouais, allô, c'est Marco. Ben moi, j'aime plus Olivier. C'est toi, Gérard, que je veux maintenant.
0: Cyrano.
24: Je te veux tout de suite.
5: Oui, Gérard.
0: Cyrano, conclusion.
5: Oui. Je pense que c'était un débat très intéressant. Et je pense que tu as dit plusieurs fois que l'homme descendait du singe. Moi, je pense.
0: Ouais, ben, tu vas pas me casser les couilles longtemps, toi.
5: Je pense que t'aurais mieux fait de rester en haut de l'arbre. Sinon, je te dis un gros bisou à tous mes potes.
0: Ouais, ben, c'est bien parce qu'on t'a à peine reconnu, toi.
5: Bon, ben, non, hein.
0: Comme par hasard, on avait bien dit qu'on voulait pas les habituels.
15: Ah, je me suis taillé les pattes, bébé.
5: Ah, c'est cool.
0: Un Cyrano d'Azur.
20: La soucoupe volante, je me suis taillé les pattes.
0: Cyrano d'Azur.
15: Non.
0: Cyrano d'Azur.
20: J'ai déjà répondu.
5: J'aime bien.
0: Cyrano d'Azur, t'es pas une habituelle.
5: Ah non, t'as
0: dit. Non, Laurette.
16: Non, Laurette.
1: Et Laurette,
16: il se dead.
20: Tripodosaure.
23: En live, des chiottes d'Arnette.
20: Pourquoi moi, tu me reconnais jamais, moi?
0: Non, mais de toute manière, n'ayez crainte, les habituels, on en a.
5: Tenez, il a une grosse bite quand même.
15: Ouais. Mais moi, tu me reconnais jamais quand même.
20: Bah ouais, on s'en
0: ouais ben, David Alpa, ça suffit.
15: Mais non, putain, arrête.
0: Ouais, c'est ça.
15: J'ai prié de pas m'insulter, je suis pas une merde
20: quand
15: même.
20: Tony, on l'a reconnu, c'est Tony.
15: Mais arrête-toi.
20: Mais bien
0: longtemps, toi.
20: Tony.
5: Mais dis ton nom, Tony.
0: Bien alors, moi, je suis pas là.
23: Gérard, moi, j'ai des conclusions.
20: Gérard, j'ai pas fait ma conclusion quand même.
23: Non, Gérard, arrête, pardon.
20: Gérard,
0: alors, attends, Rigo, si tu veux pas que je crie, retire 5 minutes ton casque, parce que là, je vais m'énerver.
23: T'as raccroché au nez, l'auditeur. Mais elle, Boîtier, c'est pas.
20: Ouais, GG, j'ai pas fait ma conclusion quand même.
16: Arrêtez. Bon, Gérard, c'est quand tu veux la conclusion. Il est déjà 3h03 et il y a Mouinex qui attend.
23: C'est vrai, il y a plein de conclusions. Ouais, il y a plein de conclusions sur l'IRC en plus.
16: Combien de personnes là?
0: Hop, terminé là. Oh, c'est bon là. Tu me.
20: Je vais rien faire.
0: Hop.
20: Tu veux retirer le Boîtier du standard?
0: Tu es. Toi.
20: Cheval
0: ou quoi?
16: Arrête.
0: Mais non, c'est les auditeurs, abrutis. Gérard, tu me les coupes là.
16: Ouais, tu les coupes, tu les vires.
0: Avant qu'on termine, on peut. Ah, ta gueule!
23: Pour éviter de crier quand même, Gérard, s'il te plaît.
16: Et combien de personnes?
23: On est 9932.
16: Oh là là, ça, c'est de la merde.
0: Non, mais il y a un truc qui faut bien se dire.
23: De quoi?
16: C'est quoi? Allez.
23: T'as, j'ai rien suivi là.
0: Fildar, ça commence à bien faire là, ce coup là.
16: De quoi?
0: Là, ça commence à bien faire. La semaine prochaine, t'es plus dans l'équipe.
16: Wow.
0: T'es viré jeudi, c'est comme un colline, tu restes.
23: Et moi, par contre, ouais.
0: Donc, toi, tu prends ton. Déjà, tu me dis au revoir aux auditeurs parce que.
23: Au revoir, les auditeurs. Et je suis désolé pour F, à qui.
0: Ouais, ben, tu vas pas me casser les couilles longtemps. Donc, combien que tu m'as dit pour finir?
23: 9932.
16: Pas mal. 9932. Bravo.
0: 932.
16: Donc, j'applaudis, comment veux-tu que j'appuie à applaudir?
23: Donc, j'ai quelques conclusions de l'IRC, je les donne avant la tienne.
0: Ouais, vas-y.
23: Donc, il y a un certain fesse de babouin, je sais pas si c'est le vrai, il dit que les hommes préhistériques, ça devrait, on devrait les obliger à aller consulter leur psychiatre plutôt que de leur faire animer des débats de merde.
0: Oh là là, bon, là, moi je vais te dire une chose que lui, on va demander à Tony de Fun Radio. Non.
16: Il a raison, hein.
23: Bah
16: oui, non, mais t'as raison, Tony de Fun.
23: On va lui demander de.
0: On va lui demander de.
23: Non, mais c'est peut-être pas le vrai, hein. Tu sais, c'est pas
0: le vrai.
23: C'est comme il y en a plein qui s'appellent Sandy la grosse pute, etc. Mais c'est sûr que c'est pas Sandy, quoi.
18: Non, parce que Sandy, c'est pas une grosse pute.
23: C'est vrai,
0: mais Sandy, elle vous emmerde.
23: Voilà. Olivier.
0: Sandy, elle t'emmerde.
16: Conclusion.
0: Donc, conclusion, ça a été de la merde encore, comme d'habitude.
23: Non, c'était pas de la merde.
0: Hein. Non,
23: mais Turpentine a dit que ton débat quand même.
0: Non, attends, toi. Non. Hop. Non, non, t'es plus dans l'équipe.
16: Ouais, pas.
0: Bon, ben. Donc,
10: je disais que. Turpentine, elle a encore trouvé que ton débat, il avait ni queue ni tête comme toi.
0: Donc, conclusion du débat, c'était un peu de la merde, mais c'est pas grave. On va essayer de faire la semaine prochaine. Je vais essayer de voir qui on va pouvoir avoir dans l'équipe parce que ça commence à bien faire.
16: C'est vrai.
2: Lance un appel.
0: Donc, s'il y a quelqu'un qui voudrait faire le standard, donc vous envoyez un CV.
6: Moi, je veux bien, Gérard.
0: Ta gueule, toi ! Tu t'écrases, la poufiasse.
7: Oh, big up.
16: Ok.
0: D'accord ? T'es même pas capable d'épauler Max la semaine, alors tu vas pas me faire chier le jeudi.
16: Et nous, la semaine.
0: Ni le dimanche.
16: Ouais.
6: Ok.
0: Alors, dimanche, t'es pas là. Donc, c'est même plus la peine de venir le jeudi pour faire mes débats. Parce que je veux pas de toi.
7: Bon, ben...
0: Donc, si...

0: dans un sac à main.
1: Gérard, la conclusion.
2: Bah, tu fermes ta gueule, toi.
1: D'accord. Et
2: toi, c'est pareil. Donc, conclusion, la semaine prochaine, normalement, si tout va bien, c'est des sosies avec Jean-Luc Delarue et...
1: Florent Gazan.
2: Et Florent...
3: Ah, c'est pas les vrais, c'est leur sosie.
2: Non, leur sosie.
1: C'est Jean-Luc.
2: Je voudrais bien essayer de voir si un jour on pouvait avoir le sosie de...
1: Marcel Hamon.
2: Non. Tu vas dans les baignoires et puis tu te fais pécho.
3: Qu'est-ce que tu veux dire par là, Gérard? Parce que je comprends vraiment pas.
2: Non, je voudrais bien qu'on aille le sosie de...
4: Sardou.
2: Non, pas de Sardou, de machin, là, ton voyant, là. Non.
4: Jean de Neubert.
2: Ouais, de Jean de Neubert. Je le sais qu'il nous écoute à l'heure actuelle. Donc, on se retrouve la semaine prochaine pour les...
4: Non, mais il nous écoute pas.
2: On se retrouve la semaine prochaine pour les débats sur les sosies, le deuxième qui vont porter sur...
4: Tu l'avais dit, il y avait un truc qui était pas mal que tu voulais faire la dernière fois. Là.
2: Et voilà, bonsoir à tous et à toutes.
3: Non, mais Gérard, dis pas bonsoir, on s'en va. Là.
1: Gérard,
3: mais
1: t'as pas fini,
3: c'est
1: Gérard.
3: Fini, Gérard là. C'est fini, pourquoi tu...
2: Fildar, ça commence à bien faire.
3: Je capte rien.
2: Là, tu commences à être lourd. C'est toutes les semaines que tu me fais de la merde. Ça commence à être lourd.
4: On peut faire un débat sur les calendriers?
2: Je crois qu'on avait prévu quelque chose d'autre.
3: Un débat sur les débats?
2: Non, on avait... Je vais voir.
4: C'est très bien de le dire, là. Qu'est-ce qu'on pourrait faire? Les sosies?
2: On fait les sosies.
3: Les ressemblances sur les chiens abandonnés.
5: Toi, mon pote...
1: Oh merde.
4: Allez, vas-y, qu'est-ce qu'on fait comme débat?
3: Bon, on fait quoi alors?
2: Non, tiens, rien que pour faire chier les auditeurs, je vais faire un débat sur les camions.
3: Ah non.
1: Non.
3: C'est bon, c'est déjà nul à chier d'habitude. Oh là là, alors,
2: c'est pas toi qui commande, c'est moi, d'accord?
3: Ah mais Gérard, on en a fait plein sur les routiers déjà, on va pas faire les camions. Hein.
2: Non, on va faire un débat sur les supermarchés.
4: On a déjà fait ça, non?
1: Bah oui, non. 4 fois. Non mais attends, de toute façon, dans les supermarchés...
2: Ouais, le mieux, c'est de voler dans un sac à main.
1: C'est clair.
3: En supermarché, bon, ouais, c'est clair. Non mais Gérard, remets ton casque.
2: Non.
3: Qu'est-ce que tu penses des centres commerciaux?
2: Ah,
3: c'est genre un centre commercial. Comme ça. Ouais, mais en même temps, tu fais tous les magasins. Tous les magasins.
2: Non, oui. Toi, comme t'es malade, tu restes chez toi. D'accord.
1: Non mais Gérard,
2: c'est la dernière fois que je te le dis.
6: Mais la semaine prochaine, il y a mon sosie qui vient.
2: Non, non, il n'y a pas de la semaine prochaine.
6: Ce sera mon sosie.
2: Non. Tu vois, ton sosie, tu peux te torcher le cul avec. Cela, tu te fais la merde.
7: Sandy, maintenant, elle te déteste.
6: Ah ouais?
7: Maintenant, tu vois, Sandy, elle est jalouse à cause de toi.
8: Donc, voilà.
7: Bon, arrête, s'il te plaît, toi. Toi, tu arrêtes. Parce que tout à l'heure, je vais te balancer dans ta gueule. Donc. Attends, Sandy, elle est jalouse parce qu'elle croit que tu veux sortir avec moi. Hein? Ouais. Alors maintenant, tu te démerdes. Question des poteaux des
6: Mais ouais, je veux sortir avec toi, Gérard.
7: Non, mais moi, je veux pas de toi, d'accord? Moi, je veux pas d'une conne.
9: Pourtant, c'est vrai dans le couloir.
7: Moi, je préfère Sandy.
6: Ah bon? Bah, tu m'as pas dit ça tout à l'heure.
7: Ouais, ta gueule, qu'est-ce que je t'ai dit? Dis-le.
6: T'as vu, maintenant, à l'antenne, tu changes d'avis tout à l'heure.
7: Ah, quoi, tu m'as chopé dans les toilettes.
6: Et tu m'as dit
7: tout à l'heure.
6: Fildar, t'étais là?
7: Non, fais-lui pas des clins d'œil, d'accord?
6: Ah, mais je fais pas de clins d'œil. On en parlera.
7: Occupe-toi de ta santé, occupe-toi de toi.
8: Quand tu t'écrases, la poussière.
7: Pas les couilles. Ok? Dimanche, t'es pas là. Donc, si t'es pas là dimanche, t'es pas là lundi. Si t'es là jeudi, moi, je veux pas de toi dans les studios.
6: Non, mais tu es quand même amoureuse de
7: toi. Non.
6: Si.
7: Moi, je suis pas amoureuse de toi.
6: T'es pas amoureuse de moi?
4: T'es pas amoureuse, Gérard?
7: Moi, je veux pas d'elle. Moi, c'est Sandy, je garde Sandy.
6: Ah ouais, mais l'un n'empêche pas l'autre, je suis amoureuse de toi.
7: Avec Sandy, maintenant, on s'engueule. On s'engueule tout le temps.
3: Mais vous faites des bébés.
6: À cause de moi?
7: Oui.
3: Ah, les fesses. Mais attends.
7: À cause de toi.
3: Tu la ken quand même.
7: Non, maintenant, tu te démerdes.
6: Ok.
3: Tu la ken du Guéclin ou pas?
9: Il y a la sodomie quand même.
1: Gérard, oh! Je pensais à un débat, tu sais, sur les marchés, tu sais, genre comme les puces ou les marchés, quand on vend des tomates.
7: Non, on fait ce que tu m'as dit.
1: Je dis n'importe quoi.
4: Les supermarchés, les marchés, c'est les marchés.
3: Ouais, les marchés en général.
1: Ouais, les marchés dans la rue.
7: Mais non, les sosies. On va pas encore reporter les sosies.
4: Mais non, on fait les sosies.
7: Les sosies et les supermarchés.
4: Et dans le deuxième débat, on fait les surfaces avec les marchés dans la rue pour faire la comparaison. Comme on l'a
3: dit, voilà.
4: La campagne, c'était
3: c'était bien.
4: Le 1er avril avec
3: Pâques.
4: Avec Pâques, t'as mélangé les deux.
3: Bah voilà.
4: Les supermarchés et les marchés. Pour faire la différence qu'il y a entre les centres commerciaux et les vrais produits frais.
3: Ouais.

0: produits dégueulasses, genre champion. Ça, c'est bien, ça.
1: Ok.
0: Tiens, Gérard, t'annonces le disque.
1: Voilà, et donc, vous allez retrouver ça pour la nuit sans pub.
0: Attends, je vais mettre la liste de la
1: La succès. On va faire quand même plaisir à Bibi.
2: Ah oui.
1: Ouais, ah si, on va lui mettre C'est la fête.
2: Et qui est Apolline?
1: Non, pas pour elle.
3: Pourquoi?
0: C'est le titre, ça?
2: Ouais, c'est ça le titre.
3: C'est tout naze, hein, Gérard.
2: Ben non, mais on l'a pas, là, fête la fête. Parce qu'il était dans la machine. Il était dans la machine et en fait on l'a vu puisque la machine elle est tombée en panne. Donc on peut pas, donc on le mettra la semaine prochaine, Gérard, d'accord? C'est d'accord?
1: Bon, mec.
2: Non, tu parles devant le micro, s'il te plaît.
1: Madoudou sans le hareng avec Bouffouille.
2: Attends, il y a la loco, c'est vrai. Il y a la loco demain soir. Ouais, donc tu pourras peut-être dire un truc en attendant, Gérard. Rapidement.
4: Petite conclusion sur comment s'est passé le débat.
2: Ouais.
5: Ouais, ben le mieux c'est de voler dans un sac à main.
4: Je suis pas sûr, mais bon. Je suis pas sûr, franchement, tu le dis souvent, mais.
1: Donc, conclusion du débat, ben, c'était pourri, comme d'hab.
2: Non. Tu peux pas dire ça, Gérard. Ça fait 3 ans que tu fais des débats, tu sais quand même gérer maintenant.
1: Non, mais attends.
2: Tu sais faire des débats, tu fais.
1: Non, mais faut voir comment que vous travaillez, parce que vous êtes pas capable de me gérer quelque chose comme il faut. Quand je vous demande quelque chose, vous le faites pas. Donc, maintenant.
2: Pratiquement, on le fait pratiquement, à chaque fois.
1: Donc, cette semaine. Il y a Max au platine
0: à la loco.
1: Alors il y a Max.
2: Attends, excuse-moi 2 secondes avant, je vais faire la conclusion du Minitel qu'on avait oublié. C'est Skunkman qui dit conclusion, Gérard fait tourner la Skyroulette pour avoir des chances de gagner des places en première classe pour la préhistoire. Pour lui et sa bestiole.
1: Ma bestiole, elle l'emmerde. Donc ce soir. Dès 23h, vous allez retrouver Max à la loco à Paris dans le 18e.
2: Demain soir.
1: Donc ce soir, parce qu'il est 3h15 du matin. Donc ce soir au platine, Max avec Gigi Santi, Gigi Doudou et Marlène et Gérald au percu. Et je crois que samedi, t'as une soirée à...
2: c'est pas à Bombay.
0: Oh là là, l'Amazon à Albi.
1: Ben voilà, t'as une soirée avec Jean-Marica,
2: Il y a d'autres DJ, je crois. Il va peut-être.
1: Ouais. Bon, attends, ton micro quand je parle, s'il te plaît, tu me fous la paix, ok?
4: Il y a aussi un DJ, je sais plus, une nana, une grosse.
1: Oh, tais-toi.
2: Une grosse qui est dans le sombre?
4: Ouais.
2: Non, je connais pas. Je sais pas si elle commence. Il faut qu'il rajoute quelque chose, là?
1: Bah oui, pour que j'annonce la soirée de samedi.
2: Bah c'est ce qu'on attend.
1: Eh, c'est con, tu pourras pas aller voir PSG Montpellier.
2: Non, merde.
4: Ah, sinon, il y a beaucoup d'éditeurs qui m'ont dit qu'ils n'avaient pas entendu ton numéro hier, si tu pouvais le redire.
1: Non.
4: Ton numéro de portable.
1: Non. Il est hors de question que je balance mon numéro de portable à l'antenne. Alors, donc, avec Gigi, Christian et Sophie, Solène, la tigresse, au quoi?
6: Au Djembe.
1: Au Djembe. Et donc, ça se trouve où? À Albi,
0: à l'Amazon.
1: Donc à l'Amazon avec
0: Jean-Marica
1: et puis bien sûr votre chef, plus Christian et Sophie, Solène et la tigresse et Gerbet.
2: Voilà, bah, Gerbet, ouais, c'est ça.
1: Donc, je vous souhaite un bon week-end.
2: Mmh.
1: Et puis, je vous retrouve dès jeudi. Dès dimanche soir, 22h.
2: Mmh.
1: Dès dimanche soir, 22h pour remplacer la poufiasse de service.
3: Voilà, et tu te calmes, mon gamin?
1: Quoi, je me calme si je veux.
0: C'est des bars, hein.
1: C'est mes débats, donc je dis ce que je veux. Comme toi, t'es tout le temps malade, alors donc je dis ce que je veux. Donc maintenant, on va s'écouter la Massurant.
2: Non, Madoudou, au-dessus.
1: Madoudou, sans le hareng, avec Bouffouille les fesses. Y a pas d'arrêt. Y a pas d'arrêt, et on se retrouve dès dimanche soir, 22h. Bonsoir à tous.
7: C'est le premier thème, on va aborder le premier thème du débat, on va accueillir Sophie, bonsoir.
8: Et le débat c'est sur quoi, Gérard?
7: Pour l'instant j'accueille les gens et après je dirai sur quoi que c'est.
8: D'accord.
7: Sophie, bonsoir.
9: Bonsoir Gérard.
7: Bonsoir. Lolita.
9: Bonsoir.
7: Lolita.
9: Bonsoir Gérard.
7: Non mais si t'as du monde derrière, c'est pas la peine, d'accord?
10: C'est pas la peine.
9: Non mais y'a personne.
7: Non, mais attends.
9: Il n'y a personne, Gérard, il n'y a personne.
7: Ouais, non, mais attends.
6: Non, mais attends.
7: Bon, ouais. Déjà, tu as commencé à les calmer. Les doubles sons, j'en veux pas.
4: C'est bon, Gérard, on se calme et continue.
7: Audrey, bonsoir.
9: Bonsoir.
7: Sandrine, bonsoir.
9: Bonsoir, Gérard.
7: Sex Machine.
6: Bonsoir, les filles. Bonsoir, Gérard. Bonsoir, bonsoir. Olivier.
7: Hop.
4: Bonsoir.
7: Dégage-moi, Sex Machine.
6: Pourquoi? J'ai rien fait.
7: Non, non, mais attends. J'ai dit, je veux pas des habituels.
6: Mais je suis pas un habituel.
7: Non, presque pas.
4: C'est un habituel, tu crois? On verra après, on verra.
7: Non, non, mais attends.
4: On verra après, Gérard. Continue
7: non,
4: à présenter
7: non,
4: les gens.
7: Non, non,
4: continue
7: non, non.
4: Continue.
7: Sex Machine, dégage.
4: Gérard, d'accord. Continue à présenter les gens.
7: Bonne
4: ok,
7: nuit.
4: Il va changer de prénom, il dégage. Allez.
7: Non, non, mais il va pas changer de prénom.
6: Non, pas du tout.
7: D'accord, Tony?
6: Mais non, non, c'est...
7: Ouais, c'est Arnett.
4: Bon,
6: Gérard. Non, non, c'est...
7: C'est que
4: Gérard, continue. Gérard,
7: hop.
4: Tu continues.
7: Richard.
8: Oui, bonsoir Gérard, bonsoir tout le monde.
9: Bonsoir Richard,
8: bonsoir. Ouais.
7: Bonsoir. D'accord. Alors, comme j'avais prévu...
4: Ouais, donc...
7: Hop, les deux...
4: Ok, les deux, bon alors
2: c'est
4: maintenant
2: pas des
4: on continue.
2: Gérard.
7: Non,
2: c'est pas
7: grave. Pas.
6: Non, mais à chaque fois qu'il y a des mecs, tu veux les virer de
7: Tiens.
6: Toute façon.
7: Tiens, c'est pas des habituels.
4: Bah
7: non. Tiens, non, mais attends.
4: Mais Gérard, continue, c'est pas grave.
7: Ouais, mais c'est pas grave, attends.
9: Gérard, on continue, s'il te plaît. Allez, on t'aime, Gérard.
4: Gérard, c'est ton débat, c'est toi qui commande. Hein.
7: Ouais, bah. Alors, c'est machine et Richard dehors.
4: Ok,
9: c'est pas grave, Gérard, on continue.
7: Dehors.
6: C'est de la discrimination.
7: Comment?
6: C'est de la discrimination. Il pleut dehors, en un seul mot.
7: Bah si ça ne si te plaît pas, dans ce cas-là, on n'avait pas besoin de t'appeler pour te faire changer de nom, d'accord?
6: Mais non, mais pas du tout.
7: Non, presque pas.
6: C'est mon nom d'artiste.
7: Non.
6: Merde, je suis une bête de sexe.
7: Ton nom d'artiste, d'accord?
6: Je suis une bête de sexe, c'est pas de ma faute quand même.
7: D'accord. C'est pas ton nom d'artiste, ok?
9: Gérard,
7: tu vas pas me gonfler.
4: Ok, Gérard, attends, tu continues les présentations.
7: Ok?
4: Vas-y, continue.
6: Ok.
7: Non, non, mais c'est que ma scénère.
4: Non, mais d'accord, on a compris. Tu continues. Continue, Gérard.
7: Donc, premier terme, les positions.
4: C'est quoi le débat?
7: Connaissez-vous le Kama Sutra?
4: Le Kama quoi?
7: Le Kama Sutra.
4: Le Kama Sutra. Donc, connaissez-vous le Kama Sutra?
9: Oui.
7: Oui, qui?
9: Oui, Audrey.
7: Oui, Audrey.
9: Oui, Audrey connaît le Kama Sutra, oui.
7: Et alors?
9: Bah, c'est le livre de chevet et je ne m'endors jamais sans le lire.
6: Ah, moi je croyais que c'était une montagne au Japon.
9: Non, pas du tout.
7: Qu'est-ce que je viens de te dire?
4: Non, Manu,
7: hey, tu te fous de moi, là?
4: Manu malin, là.
10: Moi, je connais pas, moi, le Kama Sutra.
9: Moi non plus, c'est quoi?
11: Moi non plus, Gérard.
9: Bah alors, les filles...
10: Je les explique, Gérard.
7: Non, mais... Audrey...
9: Tu connais le Kama Sutra, Gérard?
7: Audrey, elle a dit qu'elle connaissait.
9: Oui, bah justement, je préférais que ce soit toi qui explique. Tu connais... Tu expliqueras mieux que moi.
4: Vas-y, explique
6: tu connais la musique.
4: Explique-nous, Gérard, déjà, ce que c'est pour toi, le Kama Sutra.
7: Non, bah
4: si, explique-nous d'abord.
7: Je demandais aux filles qui sont là.
9: Alors moi je réponds, Sophie, je ne connais pas le Kama Sutra, donc est-ce que toi Gérard, connais-tu le Kama Sutra?
4: Est-ce que tu peux nous expliquer? Après moi je dirai ce que j'en pense.
7: Lolita?
10: Moi non plus je connais pas Gérard.
7: Tu connais pas? Sandrine?
11: Moi non plus Gérard, je connais pas.
7: Non, comme par hasard, il n'y a aucune fille qui connaît.
9: Bah si, Audrey,
11: j'attends que tu me le dises moi Gérard.
4: Bon, tu nous le dis, Gérard, c'est quoi?
10: Tu nous expliques, Gérard.
7: Bon, en fin de compte, même moi, vous voyez, je suis coincé parce que j'ai même pas été voir ce que ça voulait dire sur le dictionnaire.
9: Gérard, bon, enfin,
4: mais moi non plus, je sais pas ce que c'est, mais à ton avis, c'est quoi? À ton avis?
7: Bon, à mon avis, ça doit être un 69 en l'air.
4: C'est-à-dire un 69 en parachute?
7: Ouais. J'ai l'impression.
10: C'est un livre chinois, Gérard.
7: Comment?
9: C'est un
4: livre
9: chinois.
11: Gérard a vu juste. Gérard,
9: le Kama Sutra, c'est un 69 en l'air.
4: Moi, je pense
7: aussi.
9: Pour nous expliquer, Gérard.
7: Ben voilà.
11: Bravo, Gérard.
7: Voilà, donc je vous ai expliqué.
9: Bravo,
7: donc, deuxième question.
4: Gérard, on accueille Sabrina.
9: Bonjour, Sabrina.
11: Bonjour, Sabrina.
9: Bonjour, Sabrina.
7: Bonjour.
4: À la place de Sex Machine, comme tu me l'as demandé, Gérard.
7: Richard,
8: oui. Bonsoir.
9: Bonsoir.
11: Bonsoir.
4: Bonsoir.
9: Donc, deuxième question, Gérard.
7: Bonsoir, Sabrina.
9: Bonsoir Gérard.
4: Bon, deuxième question Gérard.
7: Donc, deuxième question. Quelle position préférez-vous?
8: Richard. L'hélicoptère.
11: C'est quoi l'hélicoptère?
4: C'est pas mal.
7: Attends, Richard.
8: Ouais, pardon. Ouais,
7: bah, maintenant, il y a Sabrina.
8: Ah, okay, ouais. Vas-y, Sabrina, vas-y. Non, je préfère qu'elle réponde, excuse-moi. Ouais.
7: Non, mais attends. Il y a Sabrina, il y a Sandrine, il y a Audrey, il y a Lolita et Sophie. Alors maintenant. Bah, tu as expliqué ce que c'est l'hélicoptère.
8: Ouais, alors je pense que l'hélicoptère c'est une sorte de... En fait c'est quand t'es allongé
12: et tu fais tourner ton sexe le plus rapidement possible.
1: N'importe quoi, tu sais.
12: Hey. Ouais, c'est un peu de la poésie, c'est vrai.
1: Attends, la poésie, non mais attends, oui. tu prends les ans.
12: Non mais c'est parce que c'est une métaphore, c'est pour ça.
1: Ah, c'est une métaphore.
9: En fait, elle était bête, Gérard, cette métaphore. C'est une très belle métaphore.
1: N'importe quoi. Alors, attends, Richard.
12: Oui, je t'écoute,
1: Sans que les filles répondent.
12: Ouais.
1: C'est quoi un 69?
12: 69, je pense que c'est quand le... on se met devant et la fille derrière est avec...
9: Un coup de ceinture.
1: Ouais. Non, taisez-vous les fesses, s'il vous plaît. Attendez. Je demande à Richard, qu'est-ce que c'est un 69?
9: C'est poil aux dents.
12: Non, mais sérieusement, je pense que quand c'est la fille qui est sur le garçon retourné.
9: Oh, oui.
1: Hein?
9: Oui. Non? Oui, c'est poil aux dents.
1: Attends, c'est quoi?
9: C'est ça.
12: La fille touche le garçon dans l'autre sens.
9: Voilà.
12: Je crois que c'est ça.
9: Ouais, c'est ça, à l'envers. Ouais,
12: est-ce que...
1: Non, mais attends, Richard.
12: Oui.
1: Est-ce que t'as déjà fait un... Est-ce que t'as une copine dans ta vie?
12: Non, j'en avais une, mais je me suis fait larguer.
1: Ah ouais. Tu t'es fait larguer, pourquoi?
12: Parce que je savais pas des trucs, mais bon, moi, je suis jeune, quoi, j'ai 19 ans.
1: Ouais, t'as 19 ans, mais attends, tu sais ce que c'est, un 69?
9: Gérard, est-ce que tu as déjà fait un 69?
1: Est-ce que... Attends, attendez.
12: Ah oui, ça me revient.
9: Gérard.
12: J'ai sur ma fiche, j'avais noté tout à l'heure un peu, j'avais préparé l'émission.
1: Non mais attends, t'as noté quoi?
12: Non mais je pense...
1: T'as noté que si tu continues, tu vas retourner au standard vite fait, bien fait.
9: Non, Gérard, il est gentil avec toi,
1: t'es
9: méchant.
1: Attendez.
12: Je t'en prie, Gérard, vas-y, expose ta position, y'a pas de problème.
1: Maintenant, c'est moi qui vais...
12: Je t'en supplie.
1: Comment?
12: Je t'en supplie, y'a pas de problème.
1: Je t'en supplie, ce que je fais avec toi, d'accord?
12: Ok, y'a pas de problème.
9: C'est quoi pour toi le 69, Gérard?
1: Alors, le 69, déjà, une... C'est la nana.
9: C'est nettoyer les instruments.
12: La nana?
9: Mais laissez-le parler!
4: Oui, laissez-le parler.
1: Bon, j'ai l'impression que tout à l'heure, je vais arrêter vite fait.
9: Donc, vas-y. Non, allez.
4: Vas-y, Gérard, réponds à la question.
1: Donc, un 69, pour dire à Richard ce que c'est. C'est la nana ou le mec qui se présente. La nana vient.
12: Bon, on ouvre la porte, ouais.
1: Bon, attends, Richard, tu permets, je te l'explique.
12: Ouais. Non, pardon.
1: Vincent, pour moi, t'es un puceau.
12: Non, ouais, c'est vrai.
9: Tu peux parler.
12: Non, mais t'as raison.
1: À 19 ans, t'es un puceau. Ouais.
4: En plus, il y a un sondage qui te donne raison. Il y a 79% des gens à 19 ans qui sont puceaux, effectivement.
12: Non, c'est vrai, Gérard a raison, c'est vrai.
1: T'es puceau, ben. Alors, dans ce cas, un 69... Si tu sais pas ce que c'est la nana qui vient sur toi et qui te suce le gland, et toi tu lui suces la foune.
9: Ah non, Gérard, pas du tout.
1: De quoi? Attendez. Qui c'est qui est pas d'accord avec moi sur le 69? Audrey, t'es pas d'accord?
9: J'ai le Kamasutra sous les yeux.
1: Je te parle du 69, je te parle pas du Kamasutra.
9: Ah, mais attends.
1: Audrey!
9: On a la deuxième question, Audrey, là.
1: Audrey?
9: Oui?
1: Maintenant, qu'est-ce que tu vas répondre à Richard comme c'est un puceau? Tu vas lui demander ce que c'est, tu vas lui expliquer ce que c'est un 69.
9: Ça n'est pas du tout cela.
1: C'est pas ça.
9: En fait, toi, c'est ça. Assis, la fille passe son genou droit par-dessus l'épaule gauche et passe sa main gauche par-dessus ta cuisse droite. N'importe quoi. C'est ce qu'il y a sur mon livre.
1: Attendez, il y a une question Minitel.
4: C'est-à-dire que j'ai deux réactions Minitel. D'abord, il y a quelqu'un qui s'appelle Dollar. Donc bon, c'est le nom. Mais de manière, GG, t'es précoce. Source Christine. Il y a aussi 69, c'est un 70 moins un doigt. Qu'est-ce que t'en penses?
1: Déjà, la première question, je répondrai pas.
4: T'es pas précoce?
12: Ça sert à rien de répondre.
1: Bon, attends, Richard, si t'es pas content,
12: non, mais je suis d'accord,
1: tu
12: non, je suis d'accord avec toi.
1: D'accord.
9: C'est un tête à queue, 69.
1: Comment?
4: Et le 2?
9: C'est un tête à queue, 69.
1: Non, mais attends, pour l'instant, tu t'es, je réponds aux questions Minitel.
4: Sinon, tu vas
1: non,
4: tu
1: vois, c'est pas un 70 moins 1. Déjà,
4: d'accord. Et alors, il y a Eric, département 91, hein, qui te dit la position préférée de Gérard, c'est à genoux dans les WC de la loco.
1: Bon, alors là, tu vois, les prochaines questions comme ça, c'est même pas la peine.
4: D'accord.
12: Mais ça, c'est facile de dire ça.
1: Attends, Attends, Richard, c'est...
12: Non, mais je crois que t'as raison. Non, mais justement, Gérard, t'as raison. Parce que tout le monde dit, parle de la loco et tout ça, t'incendie. Alors que les mecs, ils disent, sont même pas la loco.
1: Est-ce que t'as déjà... Est-ce que,
12: moi, je suis d'accord avec toi.
1: Est-ce que tu sais où c'est la loco?
11: Mais Gérard, c'est
1: à Paris. Non, attendez, attendez les filles. Attendez les filles. Laissez parler le puceau.
12: Ouais, c'est vrai, je suis puceau.
4: Vas-y, puceau.
1: Alors, puceau.
12: Ouais, la loco, je crois que c'est une boîte de nuit à Paris dans le 18ème. Je sais pas, moi j'habite Caen, alors...
1: Ouais, t'habites Caen.
12: Ouais. Non, mais ce que je disais, Gérard, tout simplement, c'est que t'as bien raison, parce que les gens, ils disent des trucs sur toi et la loco, et alors qu'il n'y a aucune preuve, et c'est n'importe quoi, quoi.
11: Ouais,
12: c'est de la démagogie, tout simplement. Ouais. Tout simplement, c'est de la démagogie.
11: Défends.
12: J'aimerais qu'on parle sérieusement et de faire le débat, au moins là ça commence bien. Continuons la fête.
1: Non mais attends,
4: Reprenons le débat, Gérard.
1: Attends, Richard.
12: Ouais. Ouais, j'attends.
11: Bon, Gérard, la troisième question.
1: Gérard. Non, mais pour l'instant, j'attends que...
11: On n'a même pas répondu à la deuxième.
1: Ben si.
11: J'ai pas répondu, moi, hein.
1: Bon, Olivier, ça, tu as pas commencé.
4: J'ai rien fait.
11: Mais non, c'est Christine. Bon, est-ce que je pourrais répondre à la deuxième question? C'est Sophie.
1: Alors,
11: c'est quoi la deuxième question?
1: Quelle position préfères-tu?
4: Alors, Sophie.
11: Alors, moi, je préfère la levrette.
1: La levrette.
11: Tu sais ce que c'est, Gérard?
1: Bah oui, être meilleur.
11: C'est quoi la levrette alors?
1: C'est la nana qui a quatre pattes et tu y apprends par.
11: T'as déjà pratiqué, Gérard?
1: Non.
11: T'aimerais bien?
1: Quand je trouvais la chaussure à mon pied, comme j'ai toujours dit.
11: Ok.
1: D'accord.
11: Troisième question.
1: Donc, Lolita.
4: La question, oui, c'est sur la position préférée, ça, Gérard. D'accord.
1: Lolita.
11: Oui.
1: Donc, pour toi.
11: La levrette aussi.
1: Levrette. Audrey.
13: Moi, ouais, c'est missionnaire.
1: C'est-à-dire? Non, une missionnaire, je connais pas du tout. Je voudrais bien qu'il m'explique. Parce que j'en entends parler souvent et je voudrais bien que tu m'expliques ce que c'est un missionnaire.
13: Alors, je pense que les filles vont pas me contredire. Le missionnaire, c'est quand la fille se met à genoux, que le mec fait le poirier sur la tête, et qu'en même temps, il la pénètre.
11: D'accord.
13: C'est un truc qui est spécialisé missionnaire dans le désert. Qu'est-ce qu'il devait faire avec les chèvres et tout, enfin bon.
4: Perso,
13: voilà.
4: Gérard, retourne au débat. C'est parce que ça chauffe.
11: Ouais, d'accord. Allô, est-ce que Gérard est là?
1: Oui, je suis là.
11: Bah, et toi, ta pause préférée, c'est quoi?
1: Non, mais...
12: La pause café, non?
1: Bon,
12: toi, ouais, c'est la photo, là, loco.
1: Allez, hop.
4: Oui, Gérard, mais on accueille quand même Florence à la place de Sabrina.
1: D'accord.
4: Et sur la position préférée, j'ai un message de Gork qui dit: Gérard, tu m'écoutes?
1: Tu dégages avec ta caméra et vous arrêtez de me faire chier avec la fumée derrière, s'il vous plaît.
11: Merci.
1: D'accord.
11: Je mets ton t-shirt, Gérard. Moi aussi, déchiqueté.
1: Ok.
4: Donc, il y a sur Minitel, il y a un sondage qui a dit: en Amérique, la position à la mode est la position de l'hippopotame alcoolique. Et alors qu'en Chine, la position du mène à la vapeur fait fureur.
1: Bon, de toute manière...
11: Pas mal.
4: Tu connais?
1: Non, je connais pas, mais de toute manière, j'en ai rien.
11: Gérard, comment tu dis un slip en chinois?
1: Comment
11: tu dis un slip en chinois?
1: J'en sais rien.
11: Chichang. Sac à couille.
1: D'accord. Donc on accueille qui à la place de qui, là? Manu le malin?
4: Je te l'ai déjà dit, on accueille Florence à la place de Sabrina.
1: Florence,
4: Gérard, tu te réveilles un peu là? Gérard, tu reprends un peu le débat?
1: Florence, à la place de Sabrina, il y a... Bon, d'accord.
14: Gérard!
11: Bonsoir, Gérard. Tu te
14: réveilles?
1: Ouais, bah, je vais me réveiller.
11: Gérard, t'as pas la forme ce soir.
1: Non, mais...
11: Gérard, t'es énervé. Faut que tu pètes un peu.
14: Allez, vas-y, un peu gueule, là.
1: Donc, qui c'est qui a pas répondu à ces machines?
12: Richard,
11: écoute tes envies, c'est comme ton t-shirt.
1: Donc,
11: bon, Gérard, ta position préférée est laquelle?
1: Non, mais... Bon, déjà, Richard, tu dégages.
12: C'est pas moi, c'est cette machine.
1: Bonne nuit.
11: On va pas passer la soirée à dire, Richard, tu dégages.
12: Mais c'est bon, je m'excuse. Ça va, je t'implore. Je te respecte. Ça va 5 minutes maintenant.
1: Oh, c'est quoi ce bordel là?
4: Olive, c'est les appareils qui chauffent.
11: Rassis-toi, Gérard.
12: Vas-y, Gérard.
1: Richard, tu dégages!
11: Calme-toi, Gérard.
1: Bon, Manu le malin, s'il te plaît, Richard, dehors!
12: Attends, mais oui, Gérard.
4: À force de crier, il y a deux filles qui sont parties, Sandrine et Florence, elles ont raccroché.
12: Voilà. Tout simplement.
11: Bon, Gérard, s'il
10: tu veux qu'on reste, tu poses tes fesses sur le canapé.
7: Ouais, ben si tu veux, ben tu viens les poser sur mes genoux si tu veux.
10: Ah, je veux bien, moi, je demande que ça. Hein.
7: Ben tu viens. T'habites
10: ben,
7: où
10: ben, ce soir, j'habite très loin, j'habite à.
12: Ah, tu m'excites.
4: Bon, tu reprends le débat, Gérard. Tu reprends le débat.
10: Gérard, allez.
7: Donc, alors, moi.
10: Donc, ta position préférée.
7: Moi, ma position préférée, c'est la Lorette, voilà. Point final.
10: Mais t'as jamais fait ça, comment tu peux aimer, Gérard?
4: Il y a deux, y a deux personnes
10: qui ont fait.
4: T'as jamais fait la Lorette, Gérard?
7: Moi, ça.
4: Tout à
10: l'heure, t'as dit que non, alors faudrait savoir.
12: Si, t'as dit qu'il avait fait avec un coussin.
10: T'étais à la place de la fille, dans
7: bon,
10: la loco.
7: Bon,
10: ouais. Ouais, mais la place.
12: Moi, j'ai déjà pris Géjean en Levrette.
7: Tu me casses les deux mecs, là.
12: Mais c'est pas.
7: On a qu'un, Géjean.
12: Ah, mais ça va, c'est pas moi, 5 minutes. Tu...
7: Non, non,
10: bon,
7: mais
10: Gérard,
7: je vais pas savoir.
10: Troisième question, s'il te plaît.
7: Troisième question.
10: Gérard, laissez parler. Dis ta troisième question.
7: Pourquoi que certaines personnes ne font pas la différence entre les positions et.
10: Et
7: l'imposition.
10: Ça veut dire quoi la question?
7: Ben j'en sais rien, bon c'est pas grave.
10: C'est pas toi qui les a faites.
4: Il y a deux
10: alors.
4: Personnes qui ont été retrouvées dans un ascenseur à la Défense près de Suresnes, coincées dans la position du chien qui bave.
10: Ah, c'est crade. Alors la différence entre les positions et l'imposition.
4: Oui.
10: Alors les positions, c'est tout ce qu'il y a, levrette, missionnaire, hélicoptère, crapaud, etc.
4: Mm-hmm.
10: Et l'imposition, c'est qu'on impose ces poses-là à la position. Mm-hmm.
7: C'est-à-dire ?
10: C'est-à-dire qu'on impose de les faire aux positions. Tout à fait.
15: C'est carrément opposé à l'imposition.
10: Voilà. T'as compris, Gérard ?
7: Ouais. Bon,
10: ok.
7: Ouais.
4: Gérard, on accueille Aurore.
15: Bonjour, Aurore.
4: On accueille Aurore.
10: Salut.
7: Bonjour, à la place ?
10: On s'en fout de la place.
4: À la place de Florence qui a raccroché.
10: Voilà. D'accord.
7: Aurore, bonsoir.
10: Bonsoir.
7: Donc, t'as entendu la question ?
10: Non. Bah, non.
7: Bon,
10: bon,
7: quelle est, quelle est la position que vous pratiquez ?
12: Moi, c'est la branlette.
10: C'est pas ça la question.
7: Non, mais toi, Richard se dit déjà de
12: dégager. Je suis puceau, je le reconnais.
10: Bon, alors,
7: je te dis déjà de dégager, Richard !
12: Mais non, mais moi, je suis avec
7: Richard, tu dégages !
12: Je m'excuse, ça va ?
7: Oh, Manu le malin, là !
12: Je te respecte.
7: Je dis Richard, il dégage !
10: Manu le gamin.
7: Oh !
10: Calme-toi, Gérard.
4: Ça y est, bon, Gérard, le débat.
7: Aurore !
10: Oui ?
7: Quelle est la position que la plus pratiquée ?
10: La levrette.
7: D'accord.
10: Non, moi je dirais le missionnaire.
7: Qui ?
10: Sophie,
7: oui.
10: C'est le missionnaire la plus pratiquée.
7: Ouais.
10: Voilà. Ouais, le missionnaire. Gérard, quelle est la position que tu pratiques le plus souvent ?
7: Moi je vais te dire une chose. La position que je pratique le plus souvent est la levrette.
10: Je vais même
7: aller un petit peu plus haut.
10: Ouais.
7: La levrette espagnole. Alors maintenant, je vais vous dire ce que c'est la levrette espagnole.
10: Vas-y.
7: Donc c'est bon, moi, la levrette espagnole, c'est que vous prenez la nana,
10: ouais,
7: qui est allongée sur le lit.
10: Uh-huh.
7: Vous lui mettez votre sexe, ouais, entre les deux seins,
10: wow,
7: et vous lui jouez, vous lui faites, vous le faites.
10: Ça, c'est la branlette espagnole, Gérard.
7: Eh ben alors.
10: Mais non, c'est la levrette espagnole.
7: Eh ben alors.
10: C'est pareil, Gérard, faut pas
7: confondre tentacule et encule ta sœur.
10: Gérard, est-ce que tu éjacules sur la bouche de la nana?
7: Jusqu'à maintenant, j'ai jamais éjaculé sur la bouche d'une personne.
10: Et sur son anus?
7: Sur son anus,
10: oui.
7: À la nana, automatiquement.
12: Il n'y a pas d'anus sur une poupée gonflable.
7: Mais toi, ta gueule. Toi, tu as dégagé, tu as pas le perché. Qu'est-ce que je te dis, toi?
4: Il n'y a plus de mécos ton air, Gérard.
10: Hein?
4: Bon, Gérard, tu reprends? Allez, on accueille Laura.
10: Salut, Laura.
4: Salut, Laura.
10: Salut, Laura. Allez, pour que ça saute un peu ce soir.
4: À la place de Sandrine.
10: Allô, Laura, Sandrine. Bonsoir. Bonsoir, tout le monde. Bonsoir, Gérard.
7: Bonsoir, Laura.
4: Bonsoir.
10: Donc, la question est...
7: La question, aimez-vous pratiquer les positions du souffleur?
10: Ouais.
7: L'homme est assis, la femme est à cheval sur lui.
10: La femme à cheval sur lui?
7: Mmh.
10: Mais c'est quoi pour toi la femme à cheval sur lui?
7: À ton avis?
10: Bah, moi je sais pas, Gérard, parce que là on voit pas là.
7: Mais la cheval.
10: Montre-nous à la télé, Gérard.
7: Hmm?
10: Montre-nous à la télé.
16: Non, non, voilà, on fait la radio, vas-y, comment...
7: Non, non, je te fais pas montrer.
10: Donc, c'est quoi? Montre-nous.
7: Non, non, mais vous essayez de chercher dans mon tête.
10: Mais non, on peut pas répondre à ta question, on sait pas ce que c'est.
7: Bon, bah, dans ces cas-là, quelle est la position relative de l'homme par rapport à la femme?
16: Il y a Boss qui te demande si tu fais ça avec Françoise, la levrette.
10: Réponds pas.
17: Gérard, on accueille Didier à la place de Richard.
10: Salut Didier.
12: Salut tout le monde, téléphone.
10: Donc la question c'était quoi? Gérard, on t'écoute.
7: Quelle est la position relative de l'homme par rapport à la femme?
10: Gérard, on n'a pas répondu à la question du chou-fleur et je voudrais bien comprendre.
7: Eh ben, essaye de
10: comprendre avant et
12: planter dans le cul.
7: Bon, toi déjà tu vas être poli ou sinon tu vas dégager vite fait, bien fait.
10: Ok, donc pour toi c'est quoi Gérard? Allô? Gérard, tu bouges avec
16: Gérard. Faut que tu parles devant le micro.
18: Parle devant le micro, parce que des fois tu parles.
16: Faut que tu parles devant le micro Gérard.
18: Et puis, parle de cul un peu, demande des cochonnes là.
10: Bah ouais, oui.
7: Attends, pour l'instant il me fait que des conneries lui. Donc on va garder. Toi tu vas dégager, s'il te plaît.
17: Bon, c'est Max à l'appareil. Il nous faut des grosses cochonnes pour Gérard, bordel. Ouais, parce que Gérard était mou ce soir.
7: Tu vas dégager, je te veux plus dans les studios.
10: Moi Gérard, j'aimerais bien te sucer. Moi j'aimerais bien t'enfoncer un god.
16: Qu'est-ce qui se passe?
7: Oh là là, hé hey.
12: Gérard, il a le
18: foutu.
10: Qu'est-ce qui se passe là? Attendez.
12: J'ai tellement fait niquer ce week-end qu'il
16: est. Gérard, ça c'est pour retirer ton casque. C'est ton casque.
10: Qu'est-ce qui se passe?
18: Attends, parce qu'on a un problème technique, ça prend feu là.
16: Non, Gérard.
7: Non, non, mais pour l'instant, vous êtes
10: Gérard.
7: En train de me préparer des conneries.
10: Alors, toi, tu. Gérard, laisse te parler, tu t'en fous.
18: Gérard, c'est nul là.
7: Non, mais bon.
16: Avec toi.
7: Alors, Manu. Oui, donc, c'est une Lolita. Laura. Et Aurore.
10: Et son fils, non mais.
7: Des filles sur le standard, c'est bon.
17: Mais il n'y a que des filles, Gérard, là, à l'antenne.
10: Gérard, est-ce que tu aimerais que.
7: Pour l'instant, on va écouter Fildar. Fildar!
10: Quoi?
7: Bon, on
16: reprend genre le débat.
7: Non, non, on met un disque.
12: Jean-Luc.
16: Non, mais.
7: Y a plus Fildar, on met un disque.
10: Y a plus de disque.
16: Y a un truc demain.
7: Non, non, Fildar, on met un disque. Fildar, on met un disque.
10: La quatrième question, s'il te plaît.
7: Alors, vous allez répondre à la cinquième.
10: Oui. Yeah.
7: Aimez-vous les positions du chou-fleur? L'homme est assis sur. Est assis, la femme est à cheval sur lui.
10: D'accord.
18: Il y a le feu, Gérard! Dégage
7: avec ton casque. Non, mais vous allez pas me faire chier. Allez hop, bonne nuit.
16: Bon,
7: de toute manière, c'est terminé.
16: Ok,
10: non.
16: Bonne nuit. Adieu, Gérard.
12: Il
16: adieu.
12: A un chili, il pète, ça fume.
7: Dehors.
10: Non.
7: Là, vous arrêtez vos conneries. Y'a pas besoin des mecs du standard de Lovin Pen ici. Hein?
12: T'as raison, Gérard.
7: Bon, Fildar, le disque.
17: Mais il est envoyé.
7: C'est la suite des débats et.
16: La fin.
7: Et la fin, on accueille Jennifer, bonsoir.
19: Bonjour, Gérard.
7: Lolita.
19: Bonsoir, Gérard.
7: Audrey.
19: Bonsoir.
7: Christian.
20: Oui, bonsoir, Gérard.
16: Bonsoir Christian.
19: Laura.
7: Bonsoir Laura.
19: Et Aurore. Bonsoir Aurore. Salut.
7: Bonsoir. Donc, vous avez compris la question?
19: Oui. C'était quoi déjà?
10: C'est quoi?
7: Non, mais attendez.
16: Répète la question, Gérard. Ouais, il y a eu deux disques. Répète la question.
7: Ouais.
16: C'est vrai que c'est épuisant.
19: C'est, oui.
7: Aimez-vous pratiquer la position du chou-fleur où l'homme assis et
16: avec
7: la femme.
19: C'est quoi la position du chou-fleur? Mais
16: explique. Tu vas le dire après, c'est quoi la question? Donc, aimez-vous pratiquer la position du chou-fleur ou l'homme assis dans un arbre?
7: Et la femme est à cheval sur lui.
16: À cheval sur lui. L'homme assis à la cheval. La... Bon, je sais plus quoi, un cheval à la femme sur.
19: Alors, moi j'aime
7: bien. Dégage!
19: Alors, Jennifer répond. Moi j'aime bien le cheval. Tu m'écoutes, Gérard?
7: Oui, je t'écoute.
16: Bien cuit.
19: Parce que j'aime bien quand je suis en levrette, il me tire des cheveux en arrière et il s'amuse, il fait le cheval avec moi.
7: Non, mais attends, Jennifer.
19: Oui.
7: T'aimes ça?
19: Oui, j'adore.
7: Et ça te fait pas mal?
19: Ah non, j'adore avoir mal. C'est excitant. Au contraire.
7: D'accord.
19: Ça m'excite.
7: Bon, Lolita?
19: Lolita, tu te
7: connais? Lolita! Bon, allez, Lolita, bonne nuit. Hop! Bon,
18: c'est moi qui s'est assis sur la télécommande, Gérard.
5: pas de ma faute.
16: Gérard, Gérard, on prend le débat.
19: Gérard, est-ce que tu aimes qu'une femme soit à cheval sur toi?
1: Tu as arrêté tes conneries là un peu, hein?
5: J'ai pas fait exprès, je me suis assis dessus.
19: Gérard!
1: De quoi?
19: Est-ce que tu aimes qu'une femme soit à cheval sur toi?
1: Qui c'est qui me pose.
5: Travaille ou pas, Gérard?
1: Non, mais attends!
5: Mais non, mais. Radio, oh, t'entends rien, parle un peu! Ton débat, c'est à chier là!
1: Ouais, c'est quoi, ce bordel? Bon, allez, hop!
16: Non, Gérard!
19: Non, mais ça y est, Gérard, venez, Gérard!
1: C'est quoi, ce bordel?
16: Mais je sais pas! Il y a de la fumée partout dans le studio.
5: Qu'est-ce qui se passe?
16: Mais je sais pas,
1: c'est quoi, ce bordel?
16: C'est l'appareil qui chauffe, c'est les appareils.
20: Arrête de fumer dans le studio, hein!
1: C'est quoi là ce bordel là?
16: Non, c'est là Franck, c'est de ce côté là.
1: Non, vous allez arrêter de vous foutre de ma gueule maintenant.
19: Mais personne se fout de ta gueule.
1: Tu dégages avec ta caméra.
5: Ton débat, bordel.
16: Ton débat.
1: Attends, je vais pas faire un débat dans la fumée. Toi, tu dégages. Ok.
16: Bon, tu dégages, tu te calmes. Voilà.
19: Gérard, est-ce que tu aimes qu'une femme soit à cheval sur toi?
16: Je crois qu'il aime bien.
1: Lolita!
19: Oui!
16: Est-ce que tu es un vrai sadomaso, Gérard?
19: En cuir.
5: C'est bon, là, y'a rien.
19: Est-ce que tu as déjà sadomaso? Eh, mais Gérard, tu gères ton débat un peu?
1: Non! Y'a rien!
19: Oh, bah, écoute, Gérard, c'est Lolita, là, je suis revenue à l'antenne, alors je t'écoute.
1: Eh! Tu te fous de ma gueule, là?
5: C'est rien, c'est les tubes de l'aération, ça.
1: Non, tu te fous de ma gueule? C'est de là que sort la fumée! D'accord?
16: Mais je peux pas.
1: C'est de là que sort la fumée!
16: C'est rouge.
1: Alors tu me retires ça.
16: Mais non, mais...
19: Ah, Gérard, on t'attend.
1: Gérard. Non, la fumée, je sais d'où qu'elle sort. Ah, maintenant, vous arrêtez.
5: T'assois, tu fais ton débat, si on arrête à 1h. À 2h30. À 2h, on arrête.
19: Bon, Gérard, tu gères ton débat un peu.
5: Allez. Et le deuxième débat, je le ferai moi-même.
19: Ouais, ça va être mieux.
5: Ah,
19: ouais.
5: Il sait pas non plus, apparemment, faire les débats.
1: De toute manière, je te donnerai pas les thèmes.
5: Oh. Sans toi, hein.
19: Bon, Gérard, quatrième question, s'il te plaît.
1: Comment?
19: Cinquième question.
1: Ben.
19: Est-ce que tu veux pas répondre? Tu fais pas
1: répondre. Quelle est la position réactive? Oh, vous arrêtez avec ce merde, hein!
19: Bon, t'écoute, Gérard. Allez, on est prêt à répondre. Vas-y. Gérard, tu es
1: lassant. Là!
19: Qu'est-ce qui se passe?
1: J'ai comme faire chier, hein!
19: Bon, Gérard, ou tu arrêtes ou.
20: Bon, Gérard, on y va ou quoi?
16: T'as tout cassé, Gérard, là, en retirant le truc, hein?
21: Gérard, là, il y a le feu, là.
19: Qu'est-ce qui se passe?
16: T'as tout cassé, là.
19: Bon allez Gérard,
16: viens,
19: on va parler
16: de
19: tout
16: ça.
5: Fais le débat à sa place.
21: Bon écoute, Christian.
20: Ouais, je suis là.
21: Tu m'entends? Bon bah tu vas faire le débat à la place de Gérard.
20: Ok.
21: Donc vas-y pour la cinquième question, hein. On t'écoute.
5: Fais le débat à sa place de toi qui se réveille,
20: bon,
5: Gérard.
20: La cinquième question, qu'est-ce que vous préférez chez une femme qui vous fasse? C'est Gérard.
19: Un cunilingus.
1: Tu as dégagé.
19: Alors je préférais que tu demandes chez ta mère.
20: Ah bon Gérard, tu fermes ta gueule, je fais mon débat là.
1: Tu fermes ta gueule toi-même, connard.
20: Bah c'est ça, ouais, c'est ça, ouais.
21: Reprends ton débat alors, Gérard.
16: Reprends le débat.
19: Allez Gérard, reprends
21: ton débat. C'est toi.
5: Faites le débat à la place de Gérard, il veut pas le faire, il est bourré.
16: Bon, alors.
1: Hop. On demande un entendeur, salut.
16: Donc, allez-y les auditeurs, faites le débat.
21: Christian, vas-y.
5: On n'y a plus jamais, hein.
20: Allez, on y va.
19: Alors, Jennifer, qu'est-ce que
5: tu n'as pas la loco.
19: Oui.
20: Alors, vous donnez un nom et vous annoncez la réponse.
19: Alors, Jennifer aimerait bien faire un cunnilingus à Lolita. Ah bon? Oui.
20: Ouais.
19: Ainsi qu'à Aurore.
20: Ah bon? Ok.
19: Et ainsi qu'à Christian, s'il y a un clito. Je pense pas que Christian en ait un, quand même. Bon, pas grave.
20: Non, moi, je...
19: On va lui greffer un clito.
20: Moi, je suis routier.
19: Ouais.
20: Routier de formation.
19: Et ouais.
20: Je sévis sur la 86, l'autoroute de Suresnes.
19: Tu t'arrêtes pour les camionnettes de putes?
20: Non, je fais des putes, ouais, des autostoppeuses.
19: Des vieilles ou des jeunes?
20: Des bosses sur l'autoroute de Suresnes.
5: Attends, stop, c'est bon, c'est bon.
20: Ouais.
19: Non. Est-ce que tu vois un dénommé
20: On m'appelle l'enculeur de Suresnes.
1: Gérard
20: Gérard sur le plage de la 86.
1: Tu sais ce que je viens d'entendre à l'instant?
20: Ouais, c'est ça, petit malin, allez, dégage toi.
5: Voilà, zappe le.
19: Donc, ta deuxième question, Christian.
1: Attends, je t'ai pas lu jusqu'à maintenant.
19: Mais il revient, Gérard.
21: Reprends ton débat, Gérard. Reprends ton débat, allez, hop.
19: Ouais,
1: il reprend. Alors tu me dis que ça, tu me prends quelqu'un d'autre.
16: Ok, il est parti. Tu remets ton casque aussi, toi.
1: Et tu remets des casques avec ta caméra.
19: Allez,
1: c'est quoi là, ce bordel?
19: Gérard,
1: vous commencez à me percher, là, hein.
19: Gérard, c'est le moment où tu fumes du cul, c'est pas de ta faute.
5: Tu débats à sa place, les filles.
19: Donc, si cette question... Allez, vas-y, on t'écoute, Gérard.
16: Ton casque, Gérard.
18: Allez, le débat, le débat.
16: Ton casque. Arrête. Ton casque, il arrête.
0: Tu dégages.
16: Mais c'est bon, il est
19: mais
16: parti.
19: C'est pas ça, ferme tes yeux, Gérard.
18: Bon, non, Gérard, alors, on était où, là
19: C'est ça, bien. T'en fous, Gérard, c'est toi qu'on voit à l'écran.
18: Devant ton micro, si tu t'en souviens. Tu sais faire de la radio.
0: Quelle est la position relative de l'homme par rapport à la femme?
19: Au-dessus. Alors, la relation par rapport à l'homme, c'est que l'homme est toujours au-dessus de la femme.
16: Mm-hmm.
19: La femme est toujours soumise à l'homme, ça dépend des cas. Je pense que toi, Gérard, tu es soumis.
0: Comment ça?
19: Comment tu sais?
0: Attends. Qui c'est qui dit que je suis soumis?
19: Non, j'ai dit, est-ce que tu es soumis?
0: Non, mais il y a quelqu'un qui vient de dire.
19: Non, j'ai dit, tu as mal compris. Est-ce que tu aimerais être soumis?
0: Non.
19: Je reformule ma question, est-ce que tu aimerais être... C'est pas grave, elle s'est mal exprimée, Gérard, sois cool.
0: Ok. Mais c'est qui vient de poser cette question?
19: Jennifer.
0: D'accord. Lolita?
19: Ouais, alors et moi j'aime bien quand le mec il est dessus, comme ça moi je me repose pendant que je suis en train de prendre mon pied. Ah ouais, ça c'est génial. Hein.
16: Mm-hmm. Ça c'est bien les nanas.
0: Audrey?
19: Audrey? Et Audrey voudrait savoir.
0: Audrey!
19: Je te dis qu'Audrey, pareil, elle aime bien se reposer.
0: Non, mais tu parles un petit peu plus fort devant ton combiné, s'il te plaît.
19: Excuse-moi. Parle un peu plus fort devant le micro, Gérard, on t'entend mal.
0: Non, mais je suis devant le micro. Alors, Audrey, maintenant, tu es.
19: Tu vas fermer? Oui.
0: Tu vas parler un petit peu plus fort.
19: Oui, alors je sais plus ce que je voulais dire, c'est bien fait pour toi.
0: D'accord. Okay, dans ce cas-là, si tu veux pas te réveiller, tu vas.
19: Mais c'est toi qui m'embrouille,
0: ça
19: parle plus fort.
0: Alors, je te repose la question.
16: La question.
0: Quelle est la position relative de l'homme par rapport à la femme?
19: Oui, je te disais que moi j'aimais bien être sous le mec parce que tu te reposes. Et je voulais savoir si tu étais dominateur ou soumis. Voilà.
0: D'accord, Léon, si Jennifer et Lolita ont compris ce que tu as dit, chapeau.
19: Mais c'est une question, Gérard. C'est une question, est-ce que tu domines ou est-ce que tu es soumis? C'est pas dur. Est-ce que tu préfères qu'on s'occupe de toi ou que tu t'occupes de la femme?
16: Est-ce que tu préfères sucer bouffer la chatte ou te faire sucer la bite, en gros?
0: La une.
16: D'accord.
19: La une, est-ce que tu tiens le fouet ou est-ce que tu es fouetté?
16: Il préfère...
0: Attendez, il y a une question peut-être.
3: Non,
0: peut-être.
3: C'est Max, juste parce que j'ai des Manu un peu, parce que Manu le gamin, il est complètement paumé au standard. Ça, c'est clair, Gérard avait raison. Et j'ai une fille qui arrive qui s'appelle La Chaude et qui apparemment... est grave amoureuse de GG et elle va lui parler.
0: Non, mais attendez. Déjà, je préviens d'une chose.
3: Et là, La Chaude.
16: La Chaude.
0: Allô, Rave, stop.
3: La Chaude, t'es là?
20: Oui, je suis là.
3: Mais non, c'est pas là, c'est pas elle, La Chaude.
20: Oui, bonsoir.
3: Ah bah voilà, elle est là, La Chaude. Quand tu veux, tu te réveilles, la vieille. Hein.
19: Bonsoir, Caroline.
0: Quoi, Caroline?
20: Bonsoir,
0: Gérard. Oh, tu travailles ou quoi, la merde?
19: Bon, allez, dehors.
0: Allez,
19: hop. Allez, tu continues, nous, on a envie de parler, là, Gérard. Pose-le la question.
3: Tu travailles,
0: Laura.
3: Tu
0: dégages.
19: Non, Gérard, est-ce que tu aimerais qu'on s'embrasse longuement, langue contre langue?
20: Salut, c'est Caramel.
3: Elle a raccroché, c'est la vieille.
0: Oh, Caramel, tu fermes ta gueule, d'accord?
18: Mais c'est pas Caramel.
19: Mais ce n'est pas Caramel.
0: Laura.
19: Oui? Oui, Gérard.
0: Alors?
19: Réponds. Moi, j'aime bien que ça me fasse sur moi, c'est pareil.
0: Mmh. Ouais. Aurore?
19: Et toi, Gérard?
0: Non, mais Aurore?
19: Moi, j'aime bien quand tu es sur moi, ouais, qui me regarde et tout. Et toi, Gérard?
0: Bah, moi, je préfère être sur la nana, c'est tout.
19: Moi, je préfère dominer. Donc, toi, tu préfères suer que faire suer? Bah, elle a raison, hein.
0: Non, mais attends.
19: Non, mais attends, tu veux voir, c'est un mec, un vrai, quoi, il se met dessus, quoi.
22: Bon, ah ouais, c'est un homme qui a un dur,
0: D'ailleurs, je préfère être sur la nana, c'est mieux.
19: Ah bah, c'est mieux pour elle aussi, hein. Est-ce que tu pénètres?
0: Oui.
16: Oui.
19: Comment? Avec quoi?
0: Tu m'éteins ton bordel, là, derrière, s'il te plaît.
18: Il y a pas de nana d'appeler, là.
19: Mais t'as
18: pas de nana qui appelle, là.
16: Il n'y a rien allumé.
18: Les nanas, qu'elles appellent, les nanas.
0: Ouais. Alors donc, les nanas, vous appelez, s'il vous plaît, parce que... Bon, t'arrêtes, Olivier, s'il te plaît, à la pro.
16: Gérard, à la pro, tout est éteint.
0: Ouais, non, mais attends. Pour l'instant, tu t'amuses pas à jouer avec les boutons. Pour avoir deux
16: sons.
0: Là, j'ai deux sons.
16: Je peux rien faire.
0: Ah, tu peux rien faire. Tu peux rien faire.
18: Qu'est-ce qui se passe?
16: Il y a deux voix.
0: Tu peux rien faire. C'est toi qui touches au bouton, tu peux rien faire.
18: Olivier.
0: Et qui c'est? Qui c'est qui s'amuse à déconner derrière?
2: Derrière.
19: Bon, allez, bon, allez, allez Gérard, vas-y, la septième question.
0: Pratiquez-vous des positions variées dont elle plus d'érotisme dans l'intérêt des relations amoureuses?
19: Oui, la sodomie.
0: C'est-à-dire?
19: La sodomie, c'est-à-dire que l'homme pénètre femme dans l'anus.
0: Non mais attends, la sodomie, je sais très bien ce que ça,
19: alors,
0: ce que ça veut dire.
19: Ouais,
20: mais si, il connaît bien Gérard.
0: Bon, toi, tu... Comment
19: quoi, Gérard,
0: attendez, attendez, attendez. Il y a un mec.
19: On s'en fout, réponds.
0: Non, non, mais attendez, bon, attendez.
19: Vas-y,
16: Gérard, reprends le débat, réponds,
19: grave,
16: tu t'en fous du mec.
19: Tu t'en fous.
16: Réponds.
0: Donc, Jennifer, pour toi.
19: Alors, moi, je disais que oui, la sodomie.
0: Pourquoi?
19: Parce que quand on me sodomise et que je me branle la chatte, je jouis plus vite que d'habitude.
0: Non mais attends, et t'as pas peur d'avoir mal?
19: Y a pas de bonne
6: association, Gérard.
0: Attendez, 5 minutes.
19: C'est un mélange, tu vois.
0: Non mais attendez, quand Jennifer dit sodomie, est-ce que c'est ce que ça veut dire
19: Oui, la sodomie, c'est quand on pénètre dans l'anus d'une femme.
0: Oui.
6: Mais tu sais, Gérard, une fois que...
19: Et pour toi, Gérard, c'est quoi? Pénétrer dans l'anus d'un homme?
16: Justement, sur Minitel, il y a marqué que Gérard encaisse beaucoup de bites à la loco dans l'anus.
0: Tu vois, ce mec-là...
19: Calme-toi, Gérard.
0: Toi, ce mec-là, je ne répondrai même pas.
19: Gérard.
0: Ouais, d'accord.
19: Tu t'en fous.
0: Donc en demande entendeur, salut pour lui au sol.
19: Ok. Et toi, Gérard, c'est quoi la sodomie pour toi?
0: De toute manière, là, je vais vous dire une chose, j'ai jamais fait de mal à une nana.
19: Mais c'est pas mal, la sodomie. Ça fait pas mal, Gérard.
0: Comment?
19: Ça doit pas faire mal.
0: Non, mais attendez. La sodomie, vous savez ce que c'est, les nanas?
19: Ça fait mal, Gérard.
0: Ça fait vachement mal.
16: Pourquoi, t'as essayé?
0: Non, je vais pas essayer, d'accord?
20: Et t'en sais quelque chose?
0: Comment?
19: Est-ce que ça t'a fait mal à toi?
0: De toute manière, j'ai jamais essayé, d'accord?
19: Et t'aimerais ou pas?
0: J'aimerais pas me la faire par un mec.
19: Gérard. Par une femme.
16: Par un âne alors.
3: Gérard, il y a une fille justement qui apparemment s'appelle Shana.
0: Tu dégages avec ta caméra de devant là.
3: Tu m'écoutes, il y a Shana qui est une grosse cochonne et qui adore apparemment la sodomie, qui adore ça, c'est sa position préférée, qui n'est pas d'accord avec toi quand tu dis que ça fait mal au fil parce qu'elle dit que ça lui fait vachement du bien.
19: Ouais, c'est vrai, je comprends.
0: Vas-y.
19: Gérard.
0: Shana.
19: Mais écoute-moi, c'est Lolita, je l'ai jamais fait, mais pourquoi pas, Shana?
22: C'est Shana, Gérard.
19: Je crois que
0: tu travailles, Shana.
22: Tu m'entends, Gérard?
19: Salut, Françoise.
22: Gérard.
0: Oh, tu travailles?
22: Ouais, t'arrêtes pas.
0: Tu dégages,
22: Gérard.
0: De devant moi, s'il te plaît.
22: Gérard.
0: Tu dégages?
16: Gérard, on te parle.
22: J'aimerais juste te dire que je suis pas d'accord du tout avec toi.
0: Alors, vas-y, pourquoi?
22: Parce que la sodomie, tu devrais vraiment pratiquer. C'est très agréable.
19: Ça dépend.
22: Oh, ça dépend, non, c'est très agréable.
19: Ça dépend, faut pas le faire avec n'importe qui quand même.
22: Ouais, mais tu peux le faire aussi avec un god ou tu peux trouver n'importe quel instrument.
19: Un god niché.
22: Du moment que ça pénètre bien.
19: Moi, personnellement,
22: c'est très agréable pour Gérard.
0: Bon,
3: Il y a pas de mec, il y a un tableau là. Il est avec une fille
21: à ce moment-là, je dégage tout le monde, Gérard.
0: Non, tu dis reprends ton débat.
19: Ne dégage pas, Gérard.
0: C'est un tableau, je viens d'entendre.
16: Gérard, tu poursuis le débat,
0: merci.
16: Donc, poursuis peut-être un peu le débat.
0: Donc, quelle est la position.
16: Devant le micro, Gérard. T'as 30
0: km. Quelle est la position la plus difficile à réaliser?
19: Alors, la plus difficile à. Bah non, tu prends une bouteille et tu prends ton doigt, ça fait double pénétration.
0: Non mais y a pas besoin de prendre une bouteille.
19: Bah si, pour s'enfoncer dans le cul.
6: Ah bah non, tu prends elle est
19: exactement, t'en as 10.
0: Non mais n'importe quoi.
19: Bah si Gérard, attends,
0: n'importe
19: je sais de quoi,
0: quoi
19: je parle hein.
0: Bah parce que t'as déjà essayé.
19: Bien sûr.
0: Mais t'as quelqu'un derrière toi, Lolita. Lolita, t'as quelqu'un derrière toi.
19: C'est Lolita, tu m'as posé une question, je réponds.
0: Mm-hmm.
19: Donc moi, mon mec, il était en haut de l'armoire.
0: Mm-hmm.
19: J'étais allongé sur le lit, les jambes écartées. Il a sauté, et je peux te dire que pour vider, ça n'a pas été facile.
0: Ouais. Il a sauté du haut de l'armoire.
19: Il a sauté du haut de l'armoire. Hey. Il a réussi à rentrer.
0: Hey.
19: Il a un plâtre maintenant.
22: Gérard, t'es très ouverte comme
19: c'est Chana encore. J'ai envie de lécher les moules.
0: Putain, vous commencez à me faire ça avec ça?
18: C'est la ventile!
0: Non, c'est pas
18: la
0: ventile!
18: C'est la clim, Gérard! C'est la ventilation là! On va changer ça!
0: Bon, allez! la petite pucelle avec tu veux un doigt et on se retrouve juste après.
16: Après quoi? Mais après quoi, Gérard?
0: Juste après le disque.
16: Mais Gérard, non, Gérard. Mais j'ai pas de disque, tu gères. Il y a pas de disque, on a déjà fait.
19: Non, allez, vas-y, on est prêts. Vas-y.
0: Désolé, jamais. C'est la petite pucelle de Suran avec
16: tu reviens dans le débat, tu finis la question et on en posera une dernière.
19: Gérard.
16: Et après, on mettra
0: Gérard, vous allez arrêter.
16: Arrêtez quoi?
0: Vous allez arrêter de me balancer de la merde sous les sièges.
19: Mais laisse-moi dire, Gérard.
0: C'est toi qui as un poisson. Vous avez vous avez concocté quelque chose.
16: Complot.
0: Ouais. Vous êtes deux complices.
19: Tous des complices.
16: Vous êtes
19: pas sympa, Gérard.
16: Non,
19: j'ai rien fait,
16: Gérard.
19: On reprend le débat. Allez,
0: Alors, vas-y, c'est Lolita. Quelle est la position la plus difficile à réaliser? Maintenant, vous allez arrêter.
16: Donc, tout de suite, on répond. La position la plus difficile à réaliser.
0: Non.
16: Donc, pour Lolita, c'est quoi, Lolita?
19: C'est la Cosaque, hein, ce que je disais sur l'armoire, les jambes écartées et tout ça.
2: Ok.
19: Voilà.
2: Aurore, appuie sur les.
19: Ça s'appelle la Cosaque.
2: Gérard, c'est la tour de contrôle, moi, je trouve la position la plus difficile à réaliser.
16: La tour de contrôle?
2: Ouais.
19: C'est quoi, il fait l'avion, ton mec?
16: C'est quoi la tour de contrôle? Ah
2: ben, justement, j'ai passé une copine, elle va vraiment bien t'expliquer.
16: D'accord.
0: Non. Tu passes pas de copine, ta copine a un rappel.
16: Ça va être un travelot encore, je suis sûr.
0: D'accord, allez hop, tu me dégages celle qui veut passer sa copine. Qu'est-ce que je viens de te dire?
16: Dégage, Manu, tu dégages. Manu le malin.
19: Gérard,
21: ça y est, Gérard, écoute, ça y est.
19: Gérard, pour toi, quelle est la position la plus difficile?
16: Ah. Ça, c'est dur à répondre.
19: De quoi j'ai pas entendu, vas-y.
16: Gérard, ta position la plus difficile pour toi?
8: Allô?
19: Oui?
8: Oui, c'est Caramel à l'appareil.
0: Allô, bonne nuit.
16: Non, pas Caramel.
19: Mais c'est pas vrai!
21: Je cherche où il est. Reprends ton débat, je vais le trouver. Je cherche où il est. Reprends ta question. Reprends ta question, je cherche où il est.
8: Bonsoir tout le monde. C'est Marc Caramel. Bonsoir tout le monde, c'est Caramel.
0: La petite pucelle de Suran avec un jeu.
16: Non,
0: je ne pas.
16: On t'arrête, posez une question.
19: Mais toi, Gérard, Lolita, elle voudrait que tu lui poses une question.
8: Allô? Allô?
19: Oui.
8: Je voulais faire le résumé du débat d'hier, de la semaine dernière, j'ai pas eu le temps quand même.
19: Oui.
16: Vas-y.
8: Alors, c'était sur la mode.
19: Oui. Non, reste là, Gérard!
8: Moi, je pense que la mode, c'est bien, mais que bon, faut pas exagérer non plus, quoi.
19: Oui.
16: Pourquoi?
8: Parce que Gérard n'est pas là?
16: Si, Gérard est là, mais il a retiré son casque et il boude comme un petit enfant à 6 ans.
19: Mais on parle d'un homme, là,
8: Ma position préférée, c'est le nougat.
21: Tu veux que tu reprennes ton débat, moi, Gérard.
0: Tu t'énerves.
8: Hein?
16: Donc le nougat.
8: Oh, bah, c'est tout mou, puis devenir tout dur. Comme Gérard.
19: Et après, ça rentre.
8: Ah, après, ça rentre bien.
16: D'accord.
19: Jusqu'au fond.
16: Tu utilises du gel?
8: Bah, je voudrais parler à Gérard, quand même. C'est Caramel à l'appareil, quand même.
16: Gérard?
0: Non.
16: Non.
19: Et quel est Caramel pour toi, Caramel. La
8: position? Bon, bah moi, je vais faire le débat à la place de Gérard. Moi, je voulais vous poser des questions.
19: Vas-y, on t'écoute.
8: Alors,
16: De toute façon, Gérard a éteint le micro, donc...
8: Est-ce que vous avez déjà eu des relations sexuelles? Si oui, pourquoi?
19: Moi, je ne répondrai qu'en présence de Gérard. Alors, moi, je réponds.
8: Oui.
19: Oui, car les relations sexuelles, c'est très bon. Non, les nanas, répondez qu'en présence de Gérard.
8: Non, si Gérard, on s'en fout, il n'est plus là, Gérard, il est parti.
19: Sans Gérard, on ferait pas l'émission, alors arrêtez. Gérard,
8: il est parti, Gérard.
19: Allez, Gérard.
0: Je veux pas te savoir, Caramel, vous me le dégagez.
19: Mais il n'est pas parti, je vois l'écran, moi, Gérard, alors arrêtez.
0: Je ne continue pas le débat, j'arrête. Il est 2h, top.
19: Non, allez,
16: il y a Nana Goulu sur Minitel, Gérard, qui te dit que ton gros sexe...
19: Répondre aux questions de Gérard.
0: Il n'y a plus de débat.
8: Allez, salut Gérard, je me le fais à ta place, le débat.
16: Ok.
19: Non.
16: Bon, bah, salut Gérard, il y a Caramel qui va te remplacer.
19: Oh non, nous on veut parler à Gérard.
8: Non, à Caramel.
19: Allez les nanas,
0: Gérard, allez, remets ton... C'est quelqu'un de radio, c'est un Caramel.
19: Gérard, reviens.
2: Il est viré, Caramel.
0: C'est quelqu'un qui passe de sur tout le monde.
19: Gérard, reviens, s'il te plaît. Allez, reviens, Gérard.
16: Il a une grosse civile, c'est peut-être pour ça.
8: Ah bah, il a pas une grosse bite quand il enculait.
0: Ta gueule.
8: Eh, dis donc.
0: Mais non, cherche pas avec qui il est.
16: C'est quelqu'un de la radio, laisse tomber. Gérard est persuadé que c'est quelqu'un de la radio alors que bon.
19: Mais non, Gérard, c'est personne de la radio.
0: Non, presque pas. Prenez les gens pour des cons.
19: Mais non, Gérard, reviens. Tu t'en fous s'il y a un mec, ça fait partie du débat. On peut
0: Gérard,
19: pas faire des positions.
0: Quelle est la position la plus difficile à réaliser? On écoute le disque, la petite pucelle de Suren avec Tu veux un doigt et je vous retrouve après. Si j'entends encore Caramel,
19: Gérard, c'est Chana, Caramel est avec. Bon, alors, Gérard,
16: tant que t'auras pas mis ton casque, t'auras pas de disque déjà.
19: Hein. Gérard, non, allez, Gérard. Tu t'en fous si
0: je viens de dire, on met le disque,
19: Caramel,
0: et point final à la ligne.
19: Et
0: Caramel, il dégage. Non, non, ouais, tu veux que je gagne. C'est quelqu'un dans les studios qui se met à ça.
19: Mais non.
16: Bon.
0: Non, non,
16: Gérard.
0: Vous arrêtez, on met
16: l'autre. Non, articule bien, articule bien.
0: Tu mets un doigt.
16: Je ne comprends rien, calme-toi, articule bien.
0: C'est ça le disque.
16: Eh ben, non, je vois... Articule
18: c'est
16: bien.
18: Quoi, le disque?
16: C'est quoi le disque?
0: La petite
16: non,
0: pucelle
16: devant
0: de
16: le micro.
0: Suren.
16: Devant le micro, Gérard, on ne t'entend pas.
0: C'est la petite pucelle de Suren avec Tu veux un doigt et on se retrouve après. On sent là, il s'est réveillé un petit peu. Donc, normalement, on devrait avoir Jennifer.
19: Je suis endormi, hein. Oui, je suis là.
0: Oh, c'est toi la merde.
16: J'ai rien
0: fait. Olivier, tu commences à me percer là.
16: J'ai rien fait. Tu continues ton
0: débat. Olivier, tu commences à me percer avec ta merde là.
16: Je vais m'en aller si ça continue. Hein.
0: Non, non, toi tu laisses ouvert, s'il te plaît.
16: Gérard,
0: tu laisses ouvert s'il te plaît la porte.
16: Gérard, reprends ton débat.
0: Ok. Tu laisses la porte ouverte, y'a pas d'air ici.
16: Reprends ton débat, Gérard.
0: Hein? Tu laisses la porte ouverte.
19: Gérard,
18: assieds-toi.
0: C'est la dernière question après.
16: Voilà. Après Gérard, s'en va te faire la radio.
19: Bon. Oh non.
16: Mais si, c'est comme ça, il a choisi.
0: Quelle est la position la plus difficile à réaliser, Jennifer, pour toi?
16: Mais devant ton micro, Gérard,
0: c'est la dernière question que j'ai à poser.
16: D'accord, donc c'est quoi la question? On n'a rien entendu.
0: Ils ont rien entendu, ils ont cassé des oreilles.
19: Alors, la position la plus difficile à réaliser, c'est le 370 degrés.
0: C'est-à-dire?
19: C'est-à-dire tourner tous les deux. À l'intérieur, c'est 360 le maximum. Sur 360, moi je connais 370. Et toi, Gérard?
0: Non, mais pour l'instant, répondez.
19: Ben, j'ai répondu, hein.
0: Lolita.
19: Ben, moi je t'ai dit tout à l'heure quand on a.
0: Oh, Manu, tu vas me prendre ce quand du monde derrière eux là.
16: Calme-les un peu, Manu.
18: Ok, Gérard.
0: Là, il y a quelqu'un qui a des personnes derrière eux.
19: Quand
0: on les entend.
19: Mais non, c'est des hallucinations, Gérard.
0: Lolita.
19: Hein.
0: Lolita!
19: Tu te réveilles?
16: Lolita?
0: Bon, Lolita, bonne nuit!
16: Bon, bah, Lolita est plus là, vas-y, ouais. Gérard. Mais enchaîne, c'est pas grave.
0: Audrey!
19: Oui, c'est le pont d'Avignon.
0: Hein?
19: C'est le pont d'Avignon.
0: Ah, d'accord. C'est quoi ça?
19: On y danse. Oui, on y danse. Tous les deux, en fait, voilà. Vous êtes par terre, vous êtes les paumes contre le sol, face à l'autre, et les pieds contre le sol. Donc vous faites un pont. Et vous avancez l'un vers l'autre et vous vous encastrez.
16: Et on chante la chanson.
19: Et vous chantez
9: en même temps.
0: D'accord.
19: Ok, ça s'appelle le pont d'Avignon.
0: Laura?
19: Et vous savez le moi? Bah, j'ai pas fini.
9: Je sais pas. Et toi, Gérard?
0: Bon, bah, pour l'instant, moi. Sur ce question-là, la position.
19: Bon, allez, Gérard.
0: La plus difficile à réaliser, bon, bah, de toute manière, j'ai jamais fait de mal à une nana, donc je préfère rester.
19: Bah, Gérard, c'est délicat. C'est pas parce que c'est difficile que ça fait mal, hein.
0: Non, mais même.
9: Gérard, c'est Sandrine.
0: Oui.
9: C'est pas une réponse, j'ai jamais fait mal à une nana, ça veut rien dire.
0: Non, mais attends, Sandrine, je croyais que t'étais plus là.
9: Bah, si, je suis toujours là.
0: Non, oh. Oh, c'est quoi là, ce bordel là, au standard?
9: Mais non, c'est Laura.
19: Gérard, est-ce que pour toi, la plus difficile, c'est de se faire défoncer par un cheval?
9: Gérard,
19: vu que la queue d'un cheval, c'est énorme.
16: Gérard, c'est quoi ta position la plus difficile pour toi? Gérard, tu réponds à la question, s'il te plaît. C'est quoi la position?
0: Bon, pour l'instant, tout le monde n'a pas répondu à la question.
16: Non, mais toi, on t'a posé une question, réponds.
0: De toute manière, j'ai jamais fait de mal à une nana et c'est pas
16: d'accord,
0: d'aujourd'hui
16: mais...
0: que j'ai pris du mal.
16: Et ça répond pas à la question, c'est quoi?
0: Le plus dur, c'est la sodomie. Et je ferai jamais de mal à une nana.
19: Ça fait pas mal la sodomie, Gérard.
0: Non, presque pas.
19: Mais ça fait pas mal, c'est
0: non, mais attendez, ça fait pas mal la sodomie, non, mais
19: la IVA, ça fait plus mal.
16: C'est bah, parce
19: écoute,
16: que Gérard
19: moi, j'ai
16: une grosse bite,
19: fait,
16: hein.
19: Alors, je sais pas.
0: Non,
19: Gérard,
0: mais
19: mesure combien, ta queue?
0: Non, mais combien, ça te regarde pas?
16: Bah si, réponds. Ouais,
19: quand même, on est dans le vue du sujet, hein. Moins 2, elle fait.
0: Daniel,
19: Est-ce qu'elle fait 0 degré? Arrêtez d'être méchante, les nanas. Mais on est gentil, hein, on l'aime bien, Gérard.
16: Mais Gérard, combien de mesure alors?
0: De toute manière, pour l'instant, c'est.
19: Tu l'as jamais mesuré?
0: Voilà.
16: Tu l'as déjà mesuré ou pas?
0: Non.
16: Jamais?
19: Bon, bah quand une nana, elle te fait de pipe, elle met combien de mains pour arriver jusqu'au bout? 3, 4.
16: Ah non, mais il faut plusieurs mains.
19: Un doigt.
21: Bah, ce que je propose, c'est qu'on la mesure en direct. Ça pourrait être drôle.
19: Allez, vas-y,
0: ça te fait rire, toi, abruti.
19: Allez, Gérard, je te fais bon.

0: naine jardin par hasard?
1: Non,
0: presque pas.
1: Bah, ça existe, hein, là, 1m10. Hein. Moi, d'accord. Je suis bien 1m70. Hein.
0: Ouais, bah moi, je suis, moi aussi je suis 1m70.
2: Oh, non, tu fais 1m60.
0: 70 à Broutille.
3: Gérard, 60. Gérard, on a Maëva à la place de Shana.
4: Salut Maëva. Bonsoir à tout le monde, bonsoir Gérard.
0: Salut.
4: Bah alors c'est quoi ta 9e question?
0: Donc pourquoi les femmes préfèrent la position du pachyderme à celle de la palier? Pas celle du Palisson. Oh, je sais pas. Bon.
4: Quoi?
0: Bref. Non, c'est bon,
1: Alors, pachyderme, c'est que ça rentre plus profond. Mm-hmm. Et par personne, c'est par derrière.
0: Palisson.
3: Parkinson. En tout cas, ça prouve une chose, c'est que Gérard, apparemment, c'est pas toi qui prépare tes questions, puisqu'apparemment, t'es même pas capable de les lire. Donc, tu disais qu'en fin de compte, c'est toi qui les faisais quand t'es tapé, mais je m'aperçois ce soir, c'est Max qui te parle. En fin de compte, c'est pas toi qui les tape et c'est surtout pas toi qui les prépare. Non, donc, tu te fous un peu de la gueule du monde,
1: Max,
3: mon pote.
1: Max, t'es méchant avec Gérard.
0: Alors maintenant, donc, dans ce cas-là, on va arrêter la on va arrêter le truc des positions.
3: Alors, ça c'est génial, hein, pour quelqu'un qui me prépare depuis 3 mois, qui prépare ses débats.
1: Là,
3: tu réponds pas à ma question, Gérard. Tu réponds pas à ma question.
0: Je sais très bien qui c'est qui fait les questions.
3: Oui, mais tu me disais que c'est toi qui les prépares.
0: Non. Et apparemment, de manière.
3: Ouais, apparemment, quoi encore comme excuse? Apparemment, tu prépares pas tes débats. Mmh. Et en fin de compte, c'est tu me fais croire que c'est on te les tape, mais que tu les prépares, mais tu prépares ni les questions et tu les tapes pas.
0: Et ben dans ce cas-là,
3: t'arrêtes de te foutre de notre gueule.
0: Ouais, et ben dans ce cas-là, vous arrêterez de vous foutre de ma gueule avec ta fumée, tu vois. Olivier, merci.
1: Vous n'êtes pas sympa avec Gérard, les mecs. Hein. Non, on l'aime, sinon on ne serait pas au bout du fil. Hein.
3: Lui non plus, parce qu'il nous fait croire que c'est lui qui prépare les débats.
0: Non, mais attends,
3: c'est pas vrai.
0: Attends, Olivier, il n'a pas besoin de s'amuser avec un bouton et me balancer la fumée dans la gueule, d'accord?
3: Ah, c'est pour ça que tu ne peux pas tes débats,
1: Gérard,
3: d'accord,
1: ok.
0: Alors maintenant, que pensez-vous des cunilingus?
3: Cunilingus,
4: voilà. Alors, c'est Maëva, je peux répondre, parce que je n'ai pas encore...
0: Vas-y.
4: Bah, moi, j'adore les cunilingus. C'est vraiment charmant, que j'apprécie énormément, surtout quand t'as la petite langue du garçon qui vient te titiller, ça fait des frissons partout. J'adore ça.
1: Non, mais en fait,
4: tu aimes les cunis? Tu aimes bien pratiquer ça?
5: Moi, Gérard, je voudrais que tu me fasses un cuni dans l'oreille.
4: Gérard, tu aimes
1: moi, j'aime que dans l'oreille.
0: De quoi?
4: Est-ce que tu aimes les cunis? Est-ce que tu aimes bien faire ça?
0: Olivier, tu vas pas commencer à t'amuser sur le deuxième débat comme ça.
4: Gérard.
0: D'accord.
2: Gérard, t'as même pas fait la conclusion du premier débat.
0: Non mais
2: tu gères pas ton débat, tu gères pas ton débat.
0: Je fais la deuxième. Déjà quand t'arrêtes.
2: Je gère rien. Mais j'arrête. Je fais rien.
0: T'arrêteras de t'amuser avec la fumée, d'accord?
2: Mais je m'amuse pas avec la fumée.
0: D'accord.
2: Non. Tu écris pas.
0: Tu vois, c'est qui s'amuse derrière?
2: C'est pas moi. Je n'y peux rien. Tu vois bien que je te parle en ce moment. C'est pas moi. Tu écoutes pas les gens. Tu écoutes même pas les gens.
0: Non. Dans ce cas-là, on fait conclusion du premier.
2: Conclusion.
0: Conclusion. Donc la conclusion. Max. Max, c'est où?
1: Max.
4: Pour Lolita, la conclusion du premier, c'est que Lolita est
1: Non, pour Maëva, j'aimerais bien répondre encore.
3: Je suis là.
4: Gérard, tu peux nous écouter un petit peu, parce que là, on n'avance pas dans le débat.
3: Gérard. Qu'est-ce qui se passe?
0: Non, mais attends. C'est bizarre, tout à l'heure, t'étais où là? Et maintenant, t'es redescendu vers Pildar?
3: Ah ouais?
0: Ah ouais, c'est louche.
4: Vas-y, mais
3: c'est cuillère.
4: Je te méfie de tout le monde, Gérard.
0: Oh, conclusion du premier débat.
4: Non, Gérard, on peut finir
0: pour gagner. Conclusion du premier.
4: Gérard, laisse finir les gens parler. Tu poses des questions, on n'a pas le temps de s'exprimer. Moi, je voudrais bien répondre au cuni.
0: Non, mais pour l'instant, je demande la conclusion du premier.
4: Avant la
0: après,
4: conclusion,
0: j'attaque le deuxième.
4: Je finis sur le cuni et après, on passe à la conclusion.
2: Non, parce que le cuni, je crois que c'est le deuxième débat, c'est ça, Gérard. Donc, on va d'abord faire la conclusion du premier, effectivement, et on fera le cuni après. Donc, vas-y, Gérard, tu fais passer les gens les uns après les autres. Et tu essaies de te respecter un peu.
1: Alors moi j'ai trouvé que le débat était vraiment exceptionnel par rapport aux autres débats d'il y a 5 ans.
2: Il était nul.
1: Et effectivement il était nul.
0: D'accord. Et ben dans ces cas-là, si t'es pas content de partir, ben le prochain coup tu demandes pas qu'on te rappelle, ok?
1: Alors,
0: bon entendeur, salut, bonne nuit Jennifer.
1: Tu prépares même pas tes questions, c'est normal qu'il ait nul le débat.
0: Ben, si ça vous plaît pas, dans ces cas-là, vous...
1: Mais t'as qu'à préparer tes questions toi-même.
0: Ben alors, mais dans ces cas-là, si ça vous plaît pas, vous envoyez vos questions, j'étudie vos débats.
1: Mais
0: pour l'instant, vous êtes même pas capable, à part les questions qu'on me propose, à part sur les préservatifs et sur l'avortement, je veux pas faire des débats là-dessus.
1: Pourquoi?
0: Ok.
1: Pourquoi?
0: Parce que...
1: quoi?
0: Les préservatifs, c'est pas un débat que j'attaque à 2h du matin. Et l'avortement non plus.
1: Très important.
0: Ok.

0: Et pourtant, il semblerait, il y a quelqu'un sur Mittal, il y a Franck sur Mittal qui dit que la princesse Diana est morte parce qu'elle était en train d'avorter sous le pont de l'Alma.
1: Alors ça, tu vois, des connards comme ça sur Minitel, j'en veux pas.
2: C'était amoureux, Gérard.
1: Ok, alors on demande entendeur, salut.
2: Ouais.

0: Mets-le comme ça, ça.
1: Je l'ai pas là.
2: Non, on l'a vendu à Skyrock.
0: Non, presque pas. Il l'a pas.
3: Les parodies, là, les parodies.
4: Ah, on va essayer.
0: Eh ben, tu mets les parodies,
2: faut que tu combles, Gérard.
5: Pourquoi c'est ton anniversaire?
0: Alors, que pensez-vous des cunnilingus? La première question est...
4: Parle un peu.
0: Vous allez écouter les parodies. Donc,
4: la conclusion.
0: Vous voulez faire la conclusion
4: thème,
0: en fait.
4: Oui.
0: Alors,
4: oui.
0: Jennifer, ta conclusion, tu m'as dit... Tu m'as dit
5: non, que c'était pas mal.
0: Non, tu t'es, Jennifer, s'il te plaît. T'as dit que t'en avais rien à foutre. Non. T'as dit que t'en avais rien à foutre en demandant ton heure salut.
5: Et que j'ai dit que c'était exceptionnel.
0: Lolita.
5: Oui. Tu aimais les sœurs des cunilingus.
0: Oui, Lolita.
5: À Françoise.
0: Oui, Lolita,
5: tu m'entends?
0: Lolita, ta conclusion, s'il te plaît, sur le premier débat.
5: Bon, alors la conclusion sur le premier débat, c'est que c'était très sympa. Je trouve qu'on t'embête un petit peu trop à l'antenne quand même.
0: Ouais.
5: C'est normal. Et en ce qui me concerne, il n'y a rien de tel que le missionnaire, parce qu'être allongé et prendre son pied, c'est vraiment génial.
0: D'accord. Ok, tu quittes pas, tu m'expliqueras un peu plus de choses en antenne, d'accord? Lolita?
5: Oui?
0: Tu quittes pas?
5: Non, je quitte pas.
0: Ok.
5: Moi aussi, je quitte pas.
0: Audrey, qui me dit qu'il quitte pas?
5: Jennifer.
0: Ouais, bah attends, pour l'instant, Jennifer, tu m'as dit que mes questions, tenaient pas debout, donc...
5: Ah non, c'est pas moi, hein.
0: Non, c'est pas toi,
5: c'est...
0: Non, c'est pas toi, c'est...
1: C'est ma sœur.
0: C'est ma sœur qui bat le bord entre les cuisses d'un
1: catcheur.
5: À 90 km à l'heure.
0: Ouais, c'est ça. Tu laisseras... Comment?
5: De toute façon, je veux pas de toi, Gérard.
0: Qui?
5: La vache qui rit.
0: Qui c'est qui vient de... Qui c'est... Attendez. Qui c'est qui vient de dire qu'il veut pas de moi?
5: La vache qui rit, je
0: t'ai dit. Ouais, c'est ça. T'as raison. Alors, Jennifer, tu peux raccrocher.
5: Ah, c'est pas moi, hein.
0: Non, mais tu en mets couilles.
5: Ah, c'est pas moi, hein.
0: Audrey,
5: oui. Audrey, elle est toute mouillée. Et tu veux que je vienne te laisser la moule? Oui, tu
0: veux.
5: Ah, moi aussi, je veux bien.
0: Laura.
5: Et Audrey, elle est toute mouillée parce qu'elle a écouté.
1: Laura, elle est partie, elle a raccroché, elle n'en pouvait plus.
0: D'accord. Aurore.
6: Ouais, bah, moi, j'ai trouvé que c'était sympa.
4: Ouais.
6: Bon, tu t'énerves un peu trop, mais bon.
0: Bon, ben, de toute manière, moi, je vais vous dire une chose. Le premier débat, bon...
5: On prend la Gérard, c'est Maëva, j'ai pas pu donner ma conclusion.
0: Mais attends, toi, tu travailles?
5: Tu m'as pas appelé, j'attends gentiment pour pas déranger.
0: Eh ben,
1: dans ce cas-là,
0: tu réfléchis à la première question.
5: Ah non, mais je peux.
0: Tu te calmes un peu.
5: La conclusion, j'ai juste quelque chose à dire, c'est que moi j'ai trouvé le débat très sympa. Ça change au niveau des questions aussi.
6: C'est quoi la deuxième?
5: Et mon seul regret, c'est que apparemment tu n'as pas pratiqué la levrette et je te conseille vraiment.
6: Tu n'as pas pratiqué du tout.
5: C'est très agréable et si tu veux, on peut éventuellement
0: Attends, t'es qui, toi?
6: T'es qui, toi?
5: Moi, c'est Maëva.
4: Ok. Maëva. Gérard, je crois qu'il manque ta conclusion à toi. Fais ta conclusion, c'est pas grave. On va régler ces problèmes après.
0: La conclusion, c'est que... Apparemment, vous me faites en Brère.
1: Brère.
7: Quoi?
0: Comme par hasard, il y a encore deux sons.
1: Son.
7: Toi, tu t'es dit que c'était moi, j'étais là-haut, t'es grave, toi.
0: Non, mais attends.
4: Il joue à quoi, là?
0: Alors là,
4: j'ai retiré l'insert, tu vois, je le remets. Vas-y. J'ai retiré l'insert, c'est les auditeurs qui arrivent là. Et là, c'est le disque, le prochain disque qu'on va envoyer, qui est une parodie. Tu vois, c'est tout.
7: Alors, c'est quoi le problème? Vas-y. C'est quoi le problème?
0: Donc, voilà. Tu l'entends aussi bien que moi?
1: Moi.
7: Ouais, il y a un double voix.
4: Mais ça, j'y peux rien.
0: Donc, je peux pas faire de conclusion là-dessus.
4: Mais si, fais ta conclusion.
0: Donc la conclusion, c'est que dommage qu'au standard il soit endormi.
7: Ah Manu, Manu,
0: ça commence à bien faire. Donc le deuxième débat.
1: Manu, je change de standard.
0: Donc Manu, donc, tu gardes Lolita au standard.
1: Oui, c'est okay. C'est tout.
0: Donc conclusion,
1: bon ben.
0: C'est quoi ce bordel?
1: C'est quoi ce bordel?
7: Attends, je vais l'arrêter là, puis là, top, hop là.
4: Ça y est, c'est bon.
0: Bon, alors maintenant, vous allez écouter les...
7: Oh là là, qu'est-ce que...
0: Tu me la gueule ou quoi, toi, là?
7: Quoi?
0: Ah, merde! Non, mais attends, il fait exprès, là. Allez, hop, la parodie, et on se retrouve après pour le deuxième débat.
4: Non mais Gérard, C'est quoi le deuxième débat? C'est bon, je crois que ça remarche là.
7: C'est bon, ça remarche là.
4: Ça remarche. Dépêche-toi, Gérard.
0: Deuxième débat, c'est sur les cunnilingus et je vous retrouve juste après. Vous allez écouter les parodies.
8: Bon, on va voir si vous connaissez bien ce que vous accepteriez de jouer un petit jeu comme on l'a fait tout à l'heure avec Anka et Marco. Un peu comme les amours.
9: Ah bah oui, pourquoi pas, ouais.
8: Ça peut être marrant.
9: Bah ouais.
10: Justement, j'étais dans le bureau et puis Anka s'amusait à le préparer sur l'internet et j'y ai dit non. J'ai dit pas pour le moment.
8: Pourquoi?
10: Parce que on revient.
9: En fait, c'est répondre aux questions.
8: Oui, tout bêtement, tout simplement.
9: Bah allez, tu peux jouer le jeu.
8: Fais plaisir. Allez.
9: Ah, moi je le fais, hein.
8: Alors.
10: Bah, de toute manière, je vais te forcer de dire oui.
8: Allez.
10: Vu ce que j'ai demandé à Anka.
8: Sandy, c'est toi qui vas commencer à sortir du bureau, mais avant du studio, on va te mettre dans un bureau, mais avant tu vas dire stop quand tu veux pour savoir quelle radio tu vas écouter pendant qu'on pose des questions à Gérard, d'accord?
9: Stop.
8: Ah. Encore. Comme tout à l'heure, RTL2, donc on va t'envoyer là-bas. Anka, tu peux aller amener Sandy.
9: Et bon, tout à l'heure.
8: Il lui fait écouter du RTL2 à fond.
11: Mais bah attends, je vais peut-être y aller en fait, Anka.
8: Vas-y, Anka.
10: Moi, je voulais y aller aussi avec Sandy.
8: Non. Pourquoi?
10: Vous voulez y aller tous les deux?
8: Non.
11: Je vais voir le petit haut, moi.
10: Sandy, ça t'aurait pas fait kiffer qu'on vienne tous les deux avec Sandy?
8: Non.
11: Avec des.
8: Voilà. Attention, on va mettre RTL2 à fond et on va donc poser seulement 3 questions à Gérard sur Sandy. Et après, elle reviendra, on lui reposera les mêmes questions, voir si elle donne les mêmes réponses. On s'excuse pour les auditeurs qui sont après Aymeric et tout ça. Dis à Aymeric déjà qui garde le suspense, on rappellera demain. Et puis pour Nasser, en espérant qu'il ait plus de crapaud sous le lit. Alors, vous y allez là?
11: Ouais, c'est bon.
8: C'est bon?
11: Ouais, c'est bon, elle a dit, ouais.
8: Bon, d'accord, attention.
10: Moi, j'ai pas entendu. Hein.
8: Attention, question. Quelle est la chose la plus bête qu'elle ait jamais faite ou dite?
10: La chose la plus bête qu'elle a jamais dite, c'est va te faire foutre.
8: D'accord.
10: Attends, je note.
8: Non, mais. Ah, ouais, bah oui, il faut noter. Côté lingerie, elle est plutôt petit bateau en coton, porte-jartel string en cuir, fouet, paillettes, ou alors est-ce qu'elle est nue sous ses vêtements? Côté lingerie, hein, donc dessous. Est-ce qu'elle est plutôt bateau en coton, porte-jartel string
11: coton.
8: En cuir coton. D'accord. Quel est le plat qu'elle cuisine le mieux? C'est vrai qu'elle est bonne cuisinière, je crois, et toi aussi. Mais quel est le plat qu'elle cuisine le mieux, d'après toi?
10: Ah ouais, tu me donnes pas de...
8: Ah non, c'est les amours, hein, c'est comme ça. Quel est le plat qu'elle cuisine le mieux?
10: Les steaks.
8: Quel est le plat qu'elle cuisine le mieux? Les steaks, on peut en faire venir?
10: Steak frites. Hein.
8: Un steak frites.
10: Oui. Je précise.
11: Pas de son là, putain.
10: Du son un peu.
11: Je sais pas qu'est-ce que tout
10: un peu de son, voilà. Ah. Et elle revient. Et on la pousse.
8: Elle peut revenir.
11: C'est l'escalier, ça bloque.
8: On a un problème avec le Charles Fenwick là pour la soulever. D'accord, ça y est. Elle est revenue. Alors, attention. Là, on va voir les réponses. Hein. Alors, trois questions. Gégé, hein. T'es prête? Non, il dit rien. Il sera pour ça, il sera assez sportif. Quelle est la chose... Tu es prête?
9: Oui, je suis prête. Hein.
8: Quelle est la chose la plus bête que tu n'as jamais dite ou que tu n'as jamais fait?
9: Ah bah c'est une question piège par rapport à moi que j'ai pas dite à Gérard.
8: Quelle est la chose la plus bête que tu n'aies jamais faite ou jamais dit?
9: Ah ouais, mais là j'ai pas le droit de joker, là je suis obligée de répondre, là j'ai pas.
10: Attends.
9: Non, j'ai pas de joker ni.
10: Non, mais t'as pas le choix, c'est pas la peine de regarder.
8: Alors là,
10: j'ai une réponse. Non, mais. Hey.
7: 3 secondes.
8: Hein, 3 secondes.
9: Bah que je vais mentir sur quelque chose que j'ai fait une grosse bêtise et que j'aurais peut-être pas dû faire et donc je sais pas comment le dire parce que là...
7: Faut préciser.
10: Non.
7: Ah si, c'est mettre le
8: gars... Non. La réponse est bonne, il faut préciser.
10: Non, les 3 secondes sont passées, je suis désolé.
9: Je suis obligé de te dire, Gérard, tu veux vraiment que je réponde?
10: Non, les 3 secondes, les 3 secondes sont passées.
8: On accepte quasiment la réponse, mais il faut préciser.
10: Oh non.
9: Bah, si,
10: non, attends, parce que dans ces cas-là, tu lui donnes un joker.
9: Non, mais en plus, je crois savoir.
8: C'est quoi? Vite. Réponds vite, allez vite.
9: Bon, bah, sans le vouloir, je l'ai trompé avec quelqu'un qu'il connaît. Et c'est vrai que c'est ça que j'aurais dû lui dire. J'aurais dû être un peu plus franche avec lui. Et comme.
10: Préciser des noms. Non.
12: Ah, ils nous ont fait pareil, je peux pas préciser aussi. Là.
10: Non.
12: Nous tout
10: là,
12: à l'heure.
10: Non.
9: Je peux juste dire la première lettre, c'est H. Non.
10: La dernière, bon. Juste la dernière.
8: Hop, terminé.
10: Non,
8: c'est pas bon, c'est pas va te faire foutre. Il a dit va te faire foutre.
9: Ah, t'as dit ça?
8: C'est bien. Le discours en live.
10: Attends. Répète-lui bien la question.
8: Oh, une deuxième chance, parce que c'était pas loin. Faut que tu donnes plus de précision à ce que t'as dit.
10: Non.
8: Quelle est la chose
13: la plus... deuxième lettre.
10: Non. Manu, s'il te plaît.
8: Quelle est la chose la plus bête que t'aies jamais faite ou jamais dite? D'avoir trompé. Avec un de ses meilleurs amis.
9: Ouais, on ne citera pas de nom ni de marque. Hein. C'est pas la peine. Hein. Et puis voilà, et puis.
8: Une marque de chien, ni rien.
9: Voilà, exactement. Mais non, mais je crois que j'étais bloquée et je pouvais pas le dire et c'est pour ça que j'aurais dû être franche avec lui dès le départ.
8: Ça avait duré longtemps cette tromperie, non? Combien de temps?
9: Bah, 3 semaines, hein, quand même.
8: Et tu le savais, toi, non?
9: Mais si, Gérard, oh là.
10: Attends, c'est moi qui te l'ai demandé, c'est tout. Hop, terminé, ouais. On arrête. Hop. La deuxième, ça vaudra mieux parce que. je pense que ça va tourner au vinaigre.
8: Avec elle?
10: Non, avec vous.
8: Ah ben non, on a rien fait, nous, Gérard.
10: Non, mais même, bon. c'est pas la peine que la.
8: Quel est.
10: Dieu.
8: Côté lingerie.
9: Ouais.
8: Ah, Gérard, il a hésité un petit peu. Hein, donc, côté lingerie, tu es plutôt petit bateau en coton? Est-ce que tu es plutôt porte-jartelle, string en cuir, fouet? Et paillettes, ou alors est-ce que tu es nu sous tes vêtements?
9: Bon, bah, on va dire plutôt string et je sais pas quoi là.
8: Pantjartel et cuir, paillettes.
10: Ouais. Et non, c'était coton!
8: Petit coton,
9: ah ouais,
8: petit bateau.
9: Petit coton, ouais.
8: Qu'est-ce que t'as à dire à ça, Gérard?
10: Attends, déjà des trucs pantjartel, t'en as acheté, tu sais même pas les mettre alors?
9: Bah écoutez.
10: Bah oui, bah si, moi je dis la vérité, c'est tout.
9: Mais attends, Gérard, c'est quand même assez difficile à mettre et puis à accrocher et tout, le temps d'accrocher.
10: Bah ouais, mais même.
8: Tu les as jamais mises.
10: Si, elle a essayé une fois d'en mettre.
8: Mais elle est trop tendue.
10: Non, mais elle a essayé une fois d'en mettre un. Laisse tomber sans arrêt à l'étang.
9: Mais oui, mais toi t'aimes pas aussi.
10: Non, moi j'aime pas.
8: Il y a
10: ceux
8: qui coagulent, qui passent plus tout là,
10: c'est de la. J'aime pas, c'est tout.
8: C'est pas une bonne réponse, maître.
10: Non. C'est pas une bonne réponse.
8: Troisième question qu'on a posée pour l'instant, zéro. Hein. Quel est le plat que tu sais faire le mieux?
9: Le plat que je sais faire le mieux.
8: D'après Gérard.
9: Je crois que ça doit être le couscous. Non.
10: Oh là là là là là là.
8: Mais non, la réponse était quoi, maître?
9: C'est le steak frites.
8: Le couscous, c'est dur à faire. Tu sais bien faire le couscous?
9: Bah oui.
8: Le couscous en boîte.
9: Bah oui.
8: Parce que le vrai couscous. Moi, ma mère, elle sait bien le faire. Et ça met au moins 3. Il y a au moins 3 ou 4 heures. Hein, pour c'est la matinée. Hein.
10: Faut une cuisine, en plus.
8: Pour réussir la semoule, c'est pas évident. Hein. 10 minutes de trop, 5 minutes pas assez, c'est pas bon. Hein.
10: Non, mais même, faut avoir tout le matériel pour le faire.
8: Et l'électricité. Bonne réponse. Donc, pour l'instant, zéro. Par contre, j'ai des trucs des jingles et tout, on sait pas. Je sais plus où c'est les jingles, on va les trouver quand même. Alors, bon, ça va être au tour maintenant de Gérard. On va faire tourner la roue, hein, bien sûr, et puis ça va être à toi d'essayer de. Ah, pardon. Attention, on y va, c'est parti!
10: Ah, tu dis stop
8: Gérard, d'abord tu fais tourner la roue.
10: Stop.
8: FM, on l'a même pas jusqu'au bout le jingle, mais c'est pas. Bien joué.
10: La musique de merde.
8: Salaud. Chérie FM, on va lui mettre Chérie FM.
10: Ouais, bah ouais.
8: Alors on connaît la fréquence de Chérie FM à Paris, bien sûr, on y va, on va lui mettre. 3, et on va te poser des questions pendant. C'est par là. Ah okay. là. Et on, tu nous as pris des
13: trucs. Harold,
8: des scoops. C'est quoi comme des portes jartelles? C'est quoi les portes jartelles? C'est une oreille? Hein? C'est quoi comme portes jartelles?
9: Non, mais laisse tomber.
8: Ah d'accord.
13: C'est du passé.
9: C'est du passé, voilà.
8: Voilà, on a bien mis.
13: J'aime bien la bonne humeur, on en rit ce soir.
8: Il l'avait bien pris, ça va?
9: Hein?
8: Il l'a pas trop mal pris quand tu lui avais annoncé que tu l'avais trompé?
9: Non, non, mais je n'ai pas envie d'en parler. C'est ça
8: passé.
9: Sert à rien.
8: Non, mais c'est du passé. Je suis d'accord avec toi.
9: Ouais.
8: Attention, t'es prêt?
9: Ça fait trop mal, quoi.
8: Pour lui?
9: Bah non, mais ça fait trop mal, quoi.
8: Pour toi?
1: Ça fait du bien, c'est cicatrice.
8: Ouais. Bah, t'aurais voulu que ça continue ou...
9: Non, non, c'est pas ça, mais bon...
8: Attention.
9: Enfin, c'est pas grave, quoi.
8: Non, c'est bon, ça peut arriver de tromper son mec. Attention, Sandy, pour Gérard, t'es prête?
9: Ouais, je suis prête.
8: T'es concentré? Quelle est la chose qu'il fait et qui est... Non, mais je vais pas... Quelle est la chose qu'il fait et qui est la plus éprouvante? Énervante, pardon.
9: La plus énervante?
8: Qu'est-ce qu'il fait pour toi et qui te semble le plus énervante? Ouais, au quotidien. Qu'est-ce qu'il peut faire tous les jours et qui te semble le plus énervant?
9: Bah, c'est toujours qu'il est en train de râler tout le temps. Des fois, il râle.
8: Qu'il se lave pas ou qu'il pue, non, c'est pas ça.
9: Il y a plusieurs trucs. C'est, ouais. C'est qu'il râle tout le temps.
8: Ouais.
9: Pour un oui, pour un non.
8: Ouais.
9: Et la deuxième chose, c'est que quand il dort, il arrête pas de ronfler.
8: Et de péter, hein.
9: Non, ronfler. Non, mais ça, simplement, ça il ronfle, ça m'énerve. Dès que je suis pour dormir, parce que des fois, il dort avant moi. Et donc, quand je dors après, bah, il ronfle tout le temps. Et moi, ça m'énerve. Et...
8: D'accord.
14: Choisir, hein.
9: Donc ça, c'est une chose énervante.
8: Faut choisir une chose, dit maître.
9: Bah, on va dire qu'il râle tout le temps.
8: D'accord. Bon, c'est en train de gueuler parce qu'il veut déjà sortir de la pièce et il en a marre d'écouter. S'il était une personne célèbre, il serait plutôt Francis Lalanne, pour son côté poète, plutôt Claude Allègre, pour ses coups de gueule, ou Michel Petrucciani, Pierre-Sandin, pour sa coiffure.
9: Non, moi je dirais le deuxième, là, pour ses coups de gueule.
8: Voilà, d'accord. Claude Allègre. C'est qui c'est?
9: Claude Allègre, non, je... C'est pas le ministre de l'Agriculture, non?
8: Voilà.
9: Ouais, bah voilà, c'est ça, ouais.
8: Bon, qu'est-ce qui lui donne le plus de plaisir?
9: Ah. Bah... Peut-être moi, hein. Je pense.
8: D'accord. On peut faire revenir Gérard! Attention! Je fais une pure coupe.
14: Oh, Woody Woodpecker. Tu te marres, mais je crois que...
8: Ouais, bah oui.
14: À mon avis, t'as dû balancer des conneries sur moi. Mais grave de chier, grave.
8: La pure coupe. Qu'est-ce que t'as écouté comme radio?
14: Bon, bah, est-ce que tu m'as choisi?
8: Chérie FM, il y avait quoi à la radio?
14: Moi, c'était des conneries.
8: Attention. À la question. Enfin, faut que je tourne. Quel est... Pour elle, hein, la chose la plus énervante en ce qui te concerne et que tu fais quotidiennement. Qu'est-ce qui l'énerve le plus en toi et que tu fais tout le temps, sachant qu'elle a donné beaucoup de propositions, mais qu'on a dû en retenir qu'une. Hein.
14: Bah, c'est de fumer constamment.
8: Ah là là là là ! Et non, tu râles tout le temps.
9: Bah oui, je disais, c'est vrai. Hein. Des fois, il y a quelque chose qui va pas, tu râles, oh, j'en ai marre et tout. Bah si.
10: N'importe
9: vrai.
10: Quoi, toi.
14: Enfin bref.
8: Si t'étais une personne célèbre, tu serais plutôt Michel Petrucciani, le pianiste pour sa coiffure, ou alors Francis Lalanne pour le côté poète, ou alors Claude Allègre pour les coups de gueule.
14: La 3.
8: La 3, c'est-à-dire
14: Claude Allègre pour les coups de gueule.
15: C'est une bonne réponse, bravo.
8: Pourquoi?
14: Bon, comme ça.
9: Bah si, parce que t'es toujours en train de gueuler, quoi.
14: Bah ouais,
8: c'est normal. Poète avec Francis Lalanne, t'as pas hésité? T'as pas trop hésité avec Lalanne et le côté poète?
14: Non.
8: Non.
14: Pendant... Non, parce que je savais très bien que c'était sur les coups de gueule, parce que je gueule tout le temps, ça je le sais. Et je savais que je râlais, mais je sais très bien qu'elle aime pas quand je fume constamment.
8: D'accord. D'après elle, Sandy, pendant l'amour, qu'est-ce qui te donne le plus de plaisir? D'après elle, pendant l'amour, qu'est-ce qui peut te donner le plus de plaisir?
16: Il mange chaud.
14: Qu'est-ce qui me donne le plus de plaisir?
9: C'est une question piège.
14: Ouais, j'ai l'impression. Hein.
8: Pendant l'amour, d'après elle, qu'est-ce qui te donne le plus de plaisir?
9: T'es obligé de répondre.
16: Hein.
14: Ouais, je donne ma langue au chat.
8: Non, il faut que je donne une réponse. Attends, il n'y a pas de langue au chat.
9: T'es obligé de répondre.
8: Bah ouais. Oui, non, mais essaie de trouver, t'as pas une idée. Elle a répondu, elle, facilement, hein. Très rapidement.
14: La cigarette. Bon, là.
8: C'était quoi?
14: Oh, c'était elle, hein, mais c'est pas grave, tu préfères t'enfiler des clopes, y'a aucun problème. Tu te les enfiles éteintes ou allumées?
8: Il fume en même temps qu'il fait l'amour, je suis sûr.
14: Oh, les questions!
10: Oh, la question con.
8: Bon, alors on va quand même voir les cadeaux que vous avez gagnés.
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8: Pardon. Alors, on va voir ce que vous avez gagné. Voilà.
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8: Bravo, il y a un petit cadeau en plus, c'est un test d'alcoolémie. On voulait te le donner en direct.
12: Ah, bah c'est pour toi, Gérard.
8: Voilà,
12: ah
8: oui. Hop là. Hop
10: avant
8: là.
10: De prendre la route, ça fait toujours plaisir. Ouais,
8: à la poubelle. Bon, bah finalement, vous connaissez pas si bien que ça, hein.
12: Bah oui, il y a quelques points où...
8: Enfin, quelques points pas mal, dis donc, pour la cuisine, pour l'amour et la cuisine, ce qui énerve le plus, même sur les dessous, apparemment t'es plutôt petit bateau et lui pensait que t'étais porte-jartel ou inversement.
12: En fait c'est parce que je porte un peu de tout, donc peut-être que ça bloquait aussi. Hein. Je peux aussi bien porter les petits cotons.
8: Sur la tromperie, vous étiez d'accord là apparemment. Mais sinon le reste, vous connaissiez pas très très bien.
12: Hein. Ouais, c'est vrai.
8: Comment ça se fait, Gérard, au bout de 3 ans?
10: Non, mais ce qu'il y a, c'est que elle dit que je râle, c'est faux.
12: Mais si.
10: Non, mais le plus que t'aimes pas.
12: Oui, la cigarette.
8: C'est moi, excuse-moi.
10: Ah, je pensais que c'était moi. En fin de compte, c'est la cigarette que
12: t'aimes
10: pas.
12: Oui, mais il y a plusieurs trucs, ça dépend.
10: Non, mais attends, non, je ne râle pas constamment.
12: Monsieur.
10: D'accord, non.
12: Mais attends, quand tu m'énerves,
10: quand tu m'énerves de trop, oui, je râle. Mais le plus, c'est la cigarette. T'aimes pas la cigarette. Bah. Nuance.
12: Bah c'est normal, quand tu fumes, même dans la voiture, tu as...
10: Et alors, je fume, et c'est tout.
12: Mais ouais, mais
10: t'as pas le droit. Mais mes poumons, j'en ai rien à branler, moi, je m'en bats les couilles de mes poumons.
12: Mais tu penses pas à la personne qui est à côté de toi, quand même.
10: Et alors, mais t'ouvres ta tête, et c'est tout.
12: Bah, j'ouvre ma fenêtre, mais toi, tu l'ouvres pas, donc je suis autorisée d'ouvrir la mienne.
8: Est-ce qu'il n'y a pas un certain manque de respect vis-à-vis de ta copine dans ces cas-là?
10: Pour moi? Non.
8: D'accord. On va faire une petite pause, on va se retrouver juste après.
10: Disons, il y a peut-être un manque de respect, même elle, a un manque de respect quand même envers moi.
8: Bah oui.
12: Bah lequel?
10: Ah, lequel? Cherche bien dans ta petite
12: non,
10: tête.
12: Non, mais on va pas revenir sur ça, ça sert à rien.
10: Attends,
8: c'est quoi?
10: Je suis désolé.
8: Manque de respect vis-à-vis de quoi, Gérard?
10: Non, mais c'est qu'elle m'a planqué des trucs, elle m'a caché quelque chose, c'est tout. Voilà, terminé.
8: C'est ça, le manque de respect?
10: Ben, moi, j'aime pas qu'on me mente. J'ai horreur de ça.
8: Là, je suis d'accord.
12: Oui, moi aussi, je suis d'accord, mais bon, si tu veux, ça s'est passé...
10: Non, mais ça y est, c'est terminé.
8: Mais ça s'est peut-être passé dans une période où vous étiez peut-être plus ensemble.
10: Non, on était encore ensemble quand
12: si, on était encore ensemble, mais disons qu'on s'engueulait et avec... Bon, ça allait pas, quoi.
10: Non, on s'engueulait pas, nuance. Non, niette.
12: Mais si, c'est quand on était
10: expulsés de... Non, c'est pas la peine d'en rajouter. Terminé, hop, point final à la ligne. Hop, on remballe. Terminé.
8: Mais en même temps, tu lui en veux à quelques trucs et t'en parles pas, donc on a l'impression que finalement c'est
10: non.
8: Tu lui en veux pas tant que ça.
10: Ah si, elle sait très bien que je lui en veux.
8: Encore aujourd'hui?
10: Moins. Mais, moins maintenant.
8: Mais t'en souffres encore?
10: Ah bah oui, c'est normal.
8: C'est-à-dire?
12: Mais ça y est, Gérard, c'est fini maintenant.
8: Oui, mais il faut comprendre, Gérard, si tu ressens ça de quelle manière, la tromperie, qu'elle t'ait trompé. C'est-à-dire que tu penses que tu fais l'amour avec elle, tu te dis, putain, il y a un autre mec qui était sur elle.
10: Non, pas spécialement.
16: Pour mettre plusieurs.
10: Bon, vous fermez vos gueules.
8: Non, mais toi, Gérard, tu pensais que c'était ça? C'est qu'à un moment donné, tu te disais...
10: Non, personnellement, bon, maintenant, c'est... J'y en veux moins. J'y en veux un peu moins. Mais, elle sait très bien que je suis rancunieux là-dessus.
16: Eh ouais. Rancunieux.
10: Toi, tu fermes ta gueule, non, et moi, c'est tout.
8: C'est Manu.
10: Mais vous
8: c'est
10: fermez vos gueules tous les
8: non,
10: deux.
8: Non, mais il résiste ce que tu dis, c'est normal, t'es rancunieux.
10: Vous fermez vos gueules, c'est tout.
12: Mais d'un autre côté, je te comprends, mais bon, si ça aurait été inversement, t'aurais voulu aussi que je te pardonne complètement.
8: Non, aurait fait cette chose-là, lui, c'est peut-être pas un enfoiré, non?
10: Non. Moi, personnellement, j'aurais pas fait ce que tu m'as fait, c'est tout.
12: Mais oui, mais ça c'est...
10: Bon, c'est tout. Hop. L'histoire est close, point final à la ligne.
8: Alors si elle est close, pourquoi tu lui en veux encore?
10: Non, pour l'instant, j'y en veux plus.
12: Bah, dans ces cas-là,
8: d'accord, tu lui en voulais encore un peu.
10: Non, mais elle sait très bien que par un moment donné...
8: Non, mais ça pourrait devenir demain des bons souvenirs, ça, non?
10: Non. J'essaye que ça se passe plus.
8: Mais
10: c'est tout. Bon, t'envoies la ZICMU et c'est bon.
8: Donc tu la surveilles quand même?
10: Ben... Bah, en ce moment, ouais, je commence à...
9: Bah si, tu viens me chercher en voiture au travail...
8: Quoi, t'as des doutes, Gérard? T'as l'impression qu'elle recommence à merder, j'en dis?
10: Bah, disons... ça dépend des... Ça dépend. Mais pour l'instant...
9: Comment ça, ça dépend?
10: Non, mais c'est tout.
8: Attends, Gérard.
10: Non.
8: Non, mais on va pas rentrer dans les détails, c'est parce qu'on est en direct à la radio, ne t'inquiète pas. Mais simplement, c'est simplement...
10: Non, non, mais je sais très bien que cette personne-là écoute... Donc c'est terminé.
9: Mais on non, arrête. Elle n'écoute
10: on
9: pas.
10: On arrête.
8: Non, mais avec d'autres personnes aujourd'hui, tu crois quand même pas qu'elle continue à te tromper avec d'autres mecs?
10: Pour l'instant, j'espère pas.
9: Mais non, Gérard, écoute, je serai sincère avec toi quand même.
8: Ouais, mais t'as déjà menti une fois. Comment tu veux pour récupérer la confiance d'un homme?
9: Oui, c'est vrai, je comprends.
8: Ça prend du temps, tu comprends.
9: Bon, moi j'ai.
8: Tu l'as trahi. Gérard, t'as été trahi. Oui. T'as été trahi.
10: Ah oui, mais bon.
8: Tu l'aimes encore.
10: C'est pour ça qu'elle est encore avec moi.
8: C'est pas mais pour moi, le beau-père moi, les voitures.
10: Non, mais moi, c'est pas pour ça que je vais voir ailleurs.
8: Tu pourras en plus.
17: De Palma, ça a écrit une chanson pour toi.
8: Ouais.
17: C'est vrai, en plus, il y a une chanson. Son corps à lui dans son corps.
8: Ouais, c'est vrai. Est-ce que tu t'aurais pu aller voir ailleurs? T'aurais eu la possibilité, toi?
10: Vu le nombre de personnes qui m'aimaient bien.
8: Et qui t'aiment encore, d'ailleurs, encore aujourd'hui.
10: Ah oui, bah, je suis bien.
8: Tu vois, Sandy?
9: Ouais. Non, mais en plus, tu vois, ce qui s'est passé, Max, c'est que, bon, c'était un moment où on n'était plus... il y avait presque... Bon, ça allait plus, quoi, notre couple. On était... bon, on s'engueulait tout le temps et tout ça. Donc, c'est vrai. Mais c'est vrai, Gérard. Pourquoi tu tournes la tête?
8: Bah, parce que, toi, ça fait mal et puis c'est normal. Mais heureusement, Gérard est un homme bien. C'est un homme qui pardonne. C'est un homme qui a du cœur.
9: Ouais, bah
8: et
9: ouais,
8: c'est ça
9: voilà,
8: qu'il faut retenir. C'est... Et c'est pour ça qu'on l'aime bien, Gérard de Suresnes. C'est pour ça qu'il est fort. He's the best. Comment il dirait déjà Alain,
10: Put the fire,
8: c'est ça. Alain, put the fire. Tu connais Alain de Michael Jackson? Bah, t'as déjà écouté, toi, Alain de Michael Jackson? Bah, tu l'as jamais rencontré, par contre?
10: Non.
8: Put the fire. Alors, on a un cadeau pour toi. Il y a un auditeur qui s'appelle Dr. Willy qui fait des remixes et un truc super sympa en hommage à toi. Il y a un mot que t'aimes bien utiliser, c'est vrai, tu nous le dis souvent, c'est le mot des. DK. C'est là.
9: Quoi?
8: C'est un mot que t'aimes bien utiliser souvent, c'est là. Et souvent, c'est la déca.
10: La décatombe.
8: Et voilà. Et bien, il a fait un remix sur ce mot, la décatombe. On l'écoute?
10: Ben, vas-y.
8: Et on se retrouve juste après pour la suite de la radio libre sur Fun Radio avec Sandy et Gérard en direct dans les studios, en pleine forme quand même, qui ont quand même osé participer au... Il y en a, j'espère qu'il y a des coups qui vont oser le faire.
10: Ben, on verra.
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0: Il s'amuserait à faire des saloperies, là, encore.
1: Non, mais
0: pour le 1er avril. Parce que moi, la semaine dernière, quand tu m'as ramené, dimanche, fais-moi confiance que je me suis couché, il était 5h du matin, parce que j'ai fait venir les flics.
2: Je te fais confiance.
0: Parce qu'on a retrouvé des saloperies devant la porte, encore. Moi, je commence à en avoir ras-le-bol. Sandy commence à en avoir ras-le-bol. De toute manière, Sandy, elle a bien dit que si ça cessait pas...
3: Moi, tu peux le dire aussi. Hein.
0: Et toi, si ça cessait pas, de toute manière, ça va aller vite, ça va aller au tribunal.
2: Ouais.
0: Et moi, je voudrais bien qu'une chose, que les gens arrêtent de nous harceler pour nous demander si c'est vraiment vrai cette histoire du 1er avril et qu'ils arrêtent d'appeler dans le bureau ou sur le répondeur pour nous dire des saloperies. Parce que là, ça commence à bien faire. Hein? Donc, fesse de babouin, un conseil que je te donne, arrête. Parce que ton numéro, de toute manière, je l'ai, et t'es avec Figeot. Hein? Alors, un conseil que je te donne, c'est tu arrêtes tes conneries. Parce que ton numéro, de toute manière, je l'ai. Et il est transmis à Max. Alors maintenant, tu te démerdes. Donc, si on pouvait l'avoir, mais à mon avis,
3: il est là, très bien.
0: Wow. Ah!
4: Allô.
0: Ouais.
4: Salut Gérard.
0: Ouais.
4: Ça va?
0: Ouais, ça t'amuse là, tes conneries?
4: Ouais, mais dépêche-toi, que je reçois plein d'appels pour la soirée du
2: programme. Ouais, allez,
0: Oh, ça t'amuse là?
2: Alors, on rappelle qu'il y a un tract qui circule que tu aurais fait, c'est ça?
4: Ouais, ouais.
2: Alors, on va le relire, tiens, mon pote, parce qu'on va dire qu'on l'a. Vas-y, Gérard, relis-le.
0: Alors, donc, du jamais vu, nouveau catalogue de GG. Hein?
4: Ah ouais.
0: Grande opération 100% sexe.
4: C'est vrai.
0: Avec Télé 7 jours et Europe 2.
4: Ouais, je sais, ils ont signé avec.
2: Attends, laisse-le faire. Alors maintenant, vas-y, lis-le, vas-y.
0: Hein? Donc, Gérard de Suren te propose dans son nouveau catalogue de profiter de son petit corps bien gaulé et de découvrir les joies du plaisir sexuel avant l'an 2000. T'es d'accord?
4: Ouais, c'est vrai que t'es bien gaulé, ouais.
0: Ouais, de toute manière, tu me connais pas, alors donc tu fermes ta gueule.
2: Voilà, déjà, tu t'es
0: déjà
2: trompé.
0: Pour commencer.
2: Vas-y, mais alors lis le
0: tract. Pour ça, le petit furet de Suren, tu proposes de lui faire alors une masturbation à 10 francs. Donc là, je vais te dire une chose que c'est pas avec toi.
2: C'est beaucoup plus cher.
0: Une fellation 30 balles, donc j'en ai rien à foutre.
2: Dis-le, vas-y.
0: Une sodo à 100 balles. Mmh. Une double pipe plus escargot de 6 ou 12 à 200 balles. Ouais, ben marre-toi. Marre-toi, espèce d'abruti, parce que ton numéro, de toute manière, il va être retransmis au commissariat. Et après, tu vas avoir des petits problèmes. Donc, si ça t'amuse à faire des conneries comme ça...
4: Continue à lire, j'aime bien.
0: Non, mais...
2: Attends, alors, vas-y, lis, Gérard, vas-y.
0: Et donc, un cuni à Sandy avec tartare 500 francs plus supplément herbe ou cacahuète à 10 balles.
4: C'est bon, ça.
0: Ouais. Fais gaffe, le jour où qu'on va t'attraper, toi, je vais te dire une chose, tu vas passer un mauvais quart d'heure.
2: C'est clair, continue.
0: Donc, une décoloration des sexes...
4: De tes poils.
0: De ses poils du cul... Avec les produits de L'Oréal, hein, à 500 balles.
4: Ouais.
0: Donc, tu apprendras à dire, au lieu de marquer L'Oréo, tu mettrais L'Oréal. Mais attends, pour l'instant, tu fermes ta gueule, d'accord?
2: Alors, continue.
0: Après, tu mets introduction d'une bouteille de bière dans l'anus à 850 balles, alors que pour l'instant, je bois plus de bière, d'accord?
4: Ouais, mais c'est au choix, ils peuvent prendre la bouteille.
0: Attends.
2: Laisse-moi lire le tract, s'il te plaît. Évite trop les commentaires. Vas-y.
0: Super bonus, 2 bouteilles de bière à 1000 balles.
2: C'est un scandale.
0: Abat sexuel avec...
2: Ébat sexuel.
0: De toute manière, ça se voit que son ordinateur, il déconne.
2: Non, c'est marqué ébat. Ébat sexuel avec le New Code 2000 francs.
0: Ben, vas-y, continue, toi.
2: 8 positions jamais vues, plusieurs musiques d'accompagnement. Vas-y, Gérard, c'est quoi les musiques?
0: Viens Poupoule, Hélène, à la queue leu-leu.
2: Voilà, continue.
0: C'est pas mal.
2: Alors là, le pire, écoutez bien, là, c'est un scandale, ce que tu as fait, vas-y.
0: Alors, partout à domicile, en moins de 30 minutes, c'est 4000 francs.
2: Sinon, on vous rembourse, hein, bien sûr. Hein. Plus bonus.
0: Bonus avec Sandy, 5000 francs. Donc, Manu, s'il te plaît, tu m'appelles Sandy parce que...
2: Et ensuite, attention, le super bonus.
0: Super bonus avec Sandy. Dit encore plus une Brestbook Brestpec 7005. Là, je crois que tu vas un peu loin.
4: Pourquoi? Pourquoi ?
2: Ah bah parce qu'il n'y a pas de petit déjeuner compris avec une partouze, on n'a jamais vu ça.
4: Bah si, si ça dure toute la nuit le matin.
2: Non,
4: ça
2: non, Gérard, t'as déjà vu ça toi ?
0: Non, non. Non, non, mais attends. Comment, Manu ?
1: Je disais, c'est occupé chez toi.
0: Voilà, pourquoi ? Parce qu'il y a encore des. Il y a encore des bandes de branleurs qui mobilisent la ligne. Alors, pas arrêter !
2: Mais bah attends, Manu, tu fais quelque chose.
1: Mais je peux pas s'occuper.
2: Mais tu te débrouilles, tu fais quelque chose, merde !
4: Appelle sur le tam-tam.
0: Ouais, ouais, attends. Et tout à l'heure, je vais t'appeler mon poing dans ta gueule.
4: J'ai le numéro du portable 210, si tu veux.
0: Bon, alors, tu touches à ton cul, toi.
2: Fini en disant le truc exceptionnel. Gérard nous montre, une fois de plus, ses talents innombrables avec le sexe, avec de nombreux lots à gagner. Alors, lis les lots. Une superbe montre.
0: Alors, une superbe montre, schmutz. Donc, celle que... Ben non, mais c'est pas la peine de te planquer derrière les affiches, Max. Hein. Parce que moi, ça me fait pas rire, cette histoire.
2: Non. Parce que tu dis schmutz, c'est schmutz.
0: Ouais, mais
2: donc
0: c'est...
2: ça, je rigole.
0: Ouais, mais c'est une montre que t'avais à un moment donné.
2: Ouais, tu sais, c'est des montres schmutz que j'ai.
0: Une paire de lunettes vues à haut poil. Ouais, oh, Max, arrête, s'il te plaît.
2: Vous au poil, c'est pour ça que je me barre, c'est pas.
0: Ouais, mais vas-y, lis-les.
2: Pour les marques, t'imagines si les marques ils écoutent, ils vont gueuler, quoi.
0: Non, mais moi j'en ai rien à foutre.
2: Un magnifique appareil photo, presse-blue.
0: Bon, mais attends, et pourquoi pas un pic-bull ou un cachalot aussi, tant qu'ils y sont.
4: Bah, il n'y avait pas de dispo, ça. Hein.
0: Ouais, ouais. Alors, moi je vais te dire une chose, fesse de babouin.
4: Ouais.
0: Tu vois, toutes tes saloperies.
4: Ouais.
0: Ben...
2: Écoute bien, parce que Max et toute l'équipe se joint à Gérard pour dire ce qu'il va dire.
0: Tu vois où que c'est là ? Là pour l'instant c'est chez les pliques.
4: Ouais.
2: Ah ben là je m'y joins pas alors.
0: Hein ? Et après ça va se terminer avec des dommages et intérêts. Parce que là je vais te dire une chose, tu t'en prends sur Sandy, tu t'en prends sur moi, donc ça va te coûter 50 000 francs de dédommages et intérêts.
2: Pour lui payer ses factures en
0: retard. Hein ? Et donc tu sais où que tu vas aller ?
4: Non.
0: Au tribunal et en cabane.
2: Ah, et en cabane en plus, hein.
0: Et là, en cabane, tu vas faire comme Jean-Pierre, tu vas y rester pour un bon bout de temps.
4: Ouais, mais Gérard, me fesse de babou, c'est pas mon vrai nom.
0: Ouais, non, mais moi, je veux pas le savoir. Maintenant, j'ai ton numéro.
4: Ouais, mais je suis pas chez moi.
0: Ah non, mais t'es pas chez toi, mais moi, j'en ai rien à foutre.
2: Non, parce que c'est le numéro Gérard, c'est le numéro d'une cabine, donc ça va être dur, hein.
0: Ah non, mais de toute manière, les flics, ils savent. Ils savent que c'est un numéro de cabine téléphonique. Donc, fais-moi confiance que le jour où ils vont te mettre la main dessus, les flics...
4: Bah, j'espère qu'ils vont pas me choper quand je vais prendre ma douche dans la cabine.
0: Ah bah ça, tu vas te démerder, mon pote. Parce que là, fallait que tu fasses attention. Ah, ouais. Parce que je crois que t'as...
2: Ah, laisse une dernière chance, Gérard.
0: Non. Non, fasse pas avec tous les tracks.
2: Fesse de maman, tu as quel âge ? 15 ans, 16 ans ?
4: Bah, je vais avoir 17, là.
0: Tant pis. Ah bah, attends, en plus 17 ans, et tu te permets...
2: T'es dur avec les jeunes, Gérard.
0: Tu te permets de machiner des trucs sur la vie privée des gens alors que tu connais pas.
4: Bah, je sais que
2: non, mais attends, excuse-moi, il a raison. Genre, quand tu dis relieux, non, mais ça, c'est quand même hallucinant, là, le truc à domicile, là. Quand tu dis, là, tu permets la vie des gens, la deuxième page, la fin. Pardon, bonus.
0: Bonus, ouais. Avec Sandy.
2: 5000 francs et super bonus, relis-le.
0: Super bonus avec Sandy plus Bright Spikes. 7500. Là, je crois que tu vas un peu loin.
4: Mais non, mais j'ai déjà vu ça, moi, quand je passe devant chez toi, par le balcon, on voit.
2: Attends.
0: Ah ouais. Alors attends.
2: T'as déjà un pro des Bright Fest.
0: Attends, ouais. Non, mais tu te fous de ma gueule ou quoi, là?
4: Non, tu mets le jus d'orange pour qu'il reste au frais sur le balcon avec les croissants.
0: Ouais, c'est ça. Prends-moi bien pour un con, espèce de connard. Parce que je vais te dire une chose, que ton site internet...
4: Ouais.
0: Ton site internet...
4: Ouais.
0: Je l'ai donné... il est mort. Oh. Il est mort, ton site internet.
4: Ok.
0: Essaye de le refaire. On va voir.
4: Ouais, faut que tu te manques, Gérard, parce que je vais coller des tracts cette nuit. Hein.
0: Essaye. Alors là, je préviens tout de suite. Ceux qui habitent sur Rennes, faites gaffe. Il y a un mec qui va coller des tracts, alors chopez-le. Voilà, t'es content ?
4: Ouais, mais
0: on peut avoir Sandy ?
2: C'est occupé.
0: Ouais.
2: Tu veux que je te montre ? Mais non, mais on te croit. De toute façon, on est là. De toute façon, on est avec Gérard ce soir. Alors, salopard, putain.
4: Bon, j'annonce quand même qu'après le 1er avril, il y aura une super soirée aussi fin juin pour la fin des examens.
2: Ça sonne occupé.
0: Bon, Sandy, s'il te plaît.
2: Raccroche.
0: Tu raccroches et tu laisses les... Oh, attends, magne-toi de raccrocher, s'il te plaît. Tu lui parles sur un autre ton à Sandy, d'accord?
1: J'ai dit, s'il te plaît. Magne-toi de raccrocher, s'il te plaît.
2: Mais il parlait de l'auditeur.
0: Alors, Sandy, tu te dépêches de raccrocher le téléphone. On essaye de te joindre pour savoir ce qui se passe.
2: Bon, on te laisse, fesse de babouin.
4: Ok, bah. D'accord. Merci à tous. Hein.
0: Ok. Ah ouais, t'amuses pas à continuer tes saloperies parce que tu risques de faire comme voilà. Jean-Pierre.
2: On lui a dit au revoir. Il y a pas de problème. Il y a un autre tract que tu as reçu et là je voulais que tu le lises que tu l'as envoyé tout à l'heure. Alors là, pareil. Ah. Alors là.
0: Alors c'est un des.
2: Écoutez, ça va, Manu?
1: Ouais, j'ai appelé Rigaud.
0: C'est bon, si tu veux parler à Manu. Donc, c'est un mec qui s'amuse à envoyer une lettre le 22 mars. Une lettre qui s'adresse à moi personnellement. Alors, je me permets de vous tenir au courant de l'évolution de l'enquête engagée par le commissariat de Suresnes, chef-lieu du canton des Hauts-de-Seine. Le commissariat Lebon et l'adjoint Mavois. Mon voile, ont lors d'un contrôle d'identité interpellé Denoncourt Michael, que vous connaissez, sous le pseudo de David Alpha.
2: Bien.
0: Donc il a été intercepté par dans une Peugeot 206 immatriculée.
2: Il n'a pas l'immatriculation.
0: Hop, une Peugeot. Donc à la frontière franco-belge, dans la commune des Bon Secours. Étant donné le mandat d'arrêt qui a été lancé en accord avec le commissariat de Suresnes, l'individu a été mis en détention préventive. Nous vous informons donc que vous devrez vous rendre au commissariat de Suresnes pour vous renseigner sur la conduite à tenir pour maintenir la plainte et entamer les procédures judiciaires ou retirer les plaintes et dans ce cas vous devriez vous acquitter de sa caution. Je vous prie d'agréer monsieur l'expression de mes sentiments les plus distingués, le commissariat de Valenciennes, monsieur le commissaire Chary. Alors donc là, je vais te dire une chose, que celui qui s'amuse à faire ça, donc c'est pas la peine qu'il s'amuse à taper à la machine. Parce que tout ça, maintenant que c'était bien lu et que j'ai la preuve sous les mains, donc demain ça va au commissariat, et comme ça, avec la lettre, comme ça on va tout de suite savoir si ça vient vraiment de Valenciennes. Alors mon pote, celui qui s'amuse à faire ça, fais bien gaffe à toi. Donc, autre chose que je voulais signaler, c'est pas la peine d'applaudir parce que je commence à en avoir ras-le-bol et Max aussi. Conseil qu'on va vous dire. Le répondeur du Star System, le 01 40 521 521, n'est pas fait pour que vous vous plaigniez des fameux bouquins des fameux trucs que t'as reçus cette semaine et que toi le prochain coup tu diras pas mon nom de famille à l'antenne, d'accord? C'est un conseil que je te donne entre parenthèses.
2: C'est quoi le bouquin dont tu parles là?
0: C'est quoi, Rigaud, le bouquin c'est au
5: MOMAG encore? Je crois, ouais. Je crois que c'était au MOMAG.
0: Ouais. Mais il paraît que t'en as reçu pas mal.
2: Oui. Bah, d'ailleurs, les mecs, ils sont à peu près 3000 à avoir déjà le. C'est pour ça que t'as eu des appels chez toi ou pas par rapport à ça?
0: Ouais, on n'arrête pas. Alors, un conseil que je donne, foutez-nous la paix parce que maintenant ça commence à bien faire. Et foutez la paix à l'équipe du Star System. Ouais, le répondeur.
2: On commence à en avoir ras-le-bol. On en a tous ras-le-bol.
0: Le répondeur, c'est quoi? À mon avis, je pense que ça doit être que ça.
2: Non, il n'y en a pas ce soir, on n'a pas mis.
0: Non, il n'y en a pas eu, tiens mon cul. Parce que Rigaud, il m'a appelé.
2: Non, mais Rigaud, il a tout. Il a
5: non,
2: tout
5: moi, c'est les messages internet, hein, c'est pas des messages sur le répondeur qu'il y avait.
0: Ah, si, le message que tu nous as mis à la maison,
5: ouais.
0: Tu nous as bien dit que sur le répondeur, t'avais que ça.
5: Bah non, j'ai pas dit répondeur, j'ai dit les messages sur internet.
2: Et celui-là, là.
6: Ouais, salut l'équipe du Star System, ici c'est Angelo. Bon, j'aurais un message pour Gérard. J'aimerais qu'il m'explique comment fonctionne sa chaîne ici, parce que pendant qu'il anime ses débats à la con, on est en train de se bourrer sur Sandy, de lui pisser, de lui chier la gueule, on aimerait bien le faire en musique en écoutant sa voix de pédé à la radio. Voilà, puis en plus elle aime ça ta cochonne, Gérard. Hein. Alors tu libères.
0: La cochonne à ton merde, espèce de con.
6: Et tu nous laisses bourrer ta femme. Allez, grosse bise sur la fesse droite, c'était Angelo.
2: Bon, c'est pas méchant.
0: Ouais, bah, de toute manière, Sandy, elle t'aime pas.
2: Elle a pas aimé, donc, ça a pas été bien.
0: Toujours occupé. Alors, Max, tu lances un appel. Arrêtez de persier Sandy. Et non, mais vas-y. Vas-y, parce que là, on peut pas la joindre. Alors, moi, si je peux pas la joindre.
2: Non, je vais le dire. Arrêtez d'emmerder Sandy.
0: Oh ouais. Non, parce que là, ça commence à bien faire.
2: De toute façon, c'est sur le deuxième débat qu'on voulait la faire intervenir sur les.
0: Non, mais moi, je voudrais que.
2: Bon. En tout cas, il y a un débat, comme l'a dit Fildar, donc un débat sur le SAMU et sur l'Internet ce soir.
7: Non, pas le SAMU.
2: C'est ce que tu as dit, le SAMU.
7: Le 15. Oh, non, le 15.
2: Bon, en tout cas, il a dit qu'on commençait le débat sur les SAMU.
7: Le 15, pas le SAMU.
0: Et ma main dans ta gueule, tu as commencé comment?
2: T'as dit SAMU, c'est ça? De toute façon, on a pris que ça ce soir.
0: Ouais. Non, c'est sur l'Internet.
2: Et après, sur le SAMU?
0: Non, après, c'est sur les sumo.
2: Ah, merde, on a noté SAMU.
8: Ah, bah non.
9: Putain. Fildar.
2: Ah, ouais, mais bon.
0: Toi, déjà, Pauline, tu as commencé par éteindre ton micro.
2: Ouais. Non, je plaisantais, c'est sur le SAMU. Donc, premier débat sur l'Internet, mais juste avant, bien sûr, comme le veut la tradition avant les débats, Gérard, si tu le veux bien.
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11: Et voilà, donc bonsoir à tous, il est 0h20, tout pile, c'est les débats de Gérard du jeudi, et vous êtes bien sur Fun Radio, donc vous pouvez nous appeler au 0803 08 5000, et c'est Manu et Fildar qui vous attendent au standard. Ouais, bonsoir.
12: Ouais, bonsoir à tous.
11: Ouais, ben, salut Casimir et salut Quasimodo. Et donc, à l'arrière, sur le Minitel 3615, code Fun Radio, rubrique direct, c'est Rigo.
12: Bonsoir.
11: Et sur l'internet www.funradio.fr, c'est Apolline exceptionnellement ce soir. Donc Apolline, si tu pouvais me dire combien on est pour l'instant.
13: Mais on en a rien à foutre, allez Gérard, fais ton débat, tu vas pas me faire chier, merde.
11: Bon bah alors dans ces cas-là, si tu veux pas faire du boulot correct, tu dégages, d'accord? Parce que moi je vais pas jouer comme ça toutes les semaines.
13: Mais ouais, mais c'est bon là, on est 22 sur internet, ça va là.
11: Ouais, bah ça pourrait être mieux. Donc, ce soir, les débats, ça porte sur l'Internet. Donc, pour ça, on va accueillir Site qui pue 20 ans de Marseille.
14: Bonsoir Gérard, ça va?
11: Bonsoir. Ouais, je sais pas, j'ai pas regardé ce matin. Tu peux me donner ta fréquence, s'il te plaît?
14: 92.7.
11: 92.7, ok. Donc, et on va accueillir Disquette Porno, 23 ans de Saint-Malo.
15: Salut Gérard.
11: Bonsoir. Et donc, ta fréquence pour toi?
15: 88.2 bébé.
11: 88 quoi?
15: 88.2.
11: 88.2, d'accord. Ok, donc je vous pose la question. Donc, est-il possible de pratiquer la sodomie sur Internet? Si oui, faut-il s'introduire la souris dans l'anus et dans quel sens? Donc, on va demander un petit site qui peut, pardon, pour toi.
14: Ouais, alors moi je suis pas d'accord. Le plus agréable, c'est, je pense, de se prendre le clavier. Ça donne plus que la souris quand même, il y a un certain effet un peu plus.
11: Ouais mais dans quel sens?
14: De par l'arrière, on va dire.
11: Ouais mais précise.
14: Bah qu'est-ce que tu veux que je précise?
11: Bah ouais mais.
14: Tu prends un clavier dans le cul et puis c'est tout.
11: Ok bah c'est bon toi. Disquette porno pour toi?
15: Moi je suis un peu plus ouvert d'esprit donc je me prends carrément l'écran, ouais.
11: Ouais, d'accord. T'arrives à te mettre l'écran dans le derrière, toi?
15: Ah ouais, mais avec beaucoup d'entraînement.
11: Ah ouais, bah, c'est pas une règle, toi, que t'as. C'est une porte, hein, ok?
15: Beaucoup de bouteilles d'eau.
11: Ok, non, ok, d'accord. Là, je vois tout de suite le thème. Ok, d'accord. Donc, moi, je vais vous répondre à la question. Donc, moi, je peux vous dire que la sodomie sur Internet, c'est tout à fait possible. Parce que moi, j'ai vu un reportage avec Sandy, c'était je sais plus quand, sur la 6 ou sur TF1, je crois. Et il disait bien qu'en fait on peut se faire sodomiser sur Internet.
12: Et tu peux faire plusieurs positions?
11: Bah ouais, tu peux je crois, tu peux faire la levrette, cunie, pipe et autres.
12: Ouais mais t'étais pas obligé de te mettre la souris dans le cul quand même.
11: Bah si, justement, parce que en fait c'est vibrant, donc en fait quand tu te le mets dans le derrière, ça bouge quoi. Fildar, au lieu de te marrer comme un perdu, tu ferais mieux de t'occuper du standard, parce que pour l'instant, les 24 ils sonnent, alors ou tu fais ton boulot, ou dans 2 minutes, moi je te mets la clé sous la porte, d'accord? Et toi Manu, c'est pareil avec ta gueule de con. Donc attention à vous. Donc
16: jouis pas.
11: Putain, Manu, t'arrêtes avec ton histoire de Christine, parce que là je commence à en avoir ras-le-bol. Mais ouais, mais c'est bon, là, c'est pas moi, je suis au standard, Gérard. Te fous pas de ma gueule, c'est toi qui fais le con, d'accord? Mais arrête, pourquoi ça serait moi? Ça peut être Rigo. Oh non, non, non, non, non, vous foutez pas de ma gueule, parce que là, vous mettez toujours ça sur le dos de Rigo, mais c'est vous qui foutez la merde. Alors, dernière fois que je vous préviens tous les deux. Ok?
16: J'ai piqué des emails dans mon ordinateur.
11: Ah, voilà. Allez, hop. Oh, merde. Dégage. Hop.
8: Gérard.
11: Putain, mais ça commence à bien faire, les deux travelots, là, hein. Moi, je commence à avoir ras-le-bol toutes les semaines, c'est le bordel.
8: Allez, Gérard, on reprend le débat, tranquille, quoi.
11: Oh, non, non, non, non, non, non, non, c'est terminé, moi, j'arrête. Max.
9: Max.
17: Mais quoi, qu'est-ce qui se passe?
11: Bah attends, t'as qu'à demander au conneur du standard, il fout rien.
17: Mais pourquoi, ça se passe bien?
11: Non, il fout rien. Ça fout rien, j'arrête. Parce que toi, ça te fait rire, mais pas moi.
17: Mais c'est toi, Gérard, qui t'énerve pour un rien. Toutes les semaines, tu ne fais que te plaindre des auditeurs et la faute d'équipe. Alors si tu...
11: Dans ces cas-là, si tu veux arrêter le débat, tu l'arrêtes. Et moi, de mon côté, je me ferai un plaisir de prévenir la comptabilité pour qu'il t'enlève la moitié de ton salaire. Ah, vous deux, vous êtes bien des bâtards.
17: Gérard, pour calmer le débat sur le Minitel, il y a Max le Belge qui te demande en fait si c'est vrai qu'au lieu de te laver réellement tous les jours, tu prends une douche virtuelle sur Internet.
11: Non, je suis désolé, moi je me lave avec de l'eau et c'est tout. Donc avant d'attaquer la conclusion, il y a un petit sondage que nous a fait Olivier, donc ça doit être des conneries comme d'hab. Donc pour la question, est-il possible de pratiquer la sodomie sur Internet? Si oui, faut-il s'introduire la souris dans l'anus et dans quel sens? Il y a 78% des gens qui prendraient bien mon cul pour une tasse à café s'il y avait un anse. Donc là, ça c'est des conneries. 55% des gens qui sont retenus au chiottes pour cause de diarrhée, bien sûr, et 32% des gens tirent la réponse à pile ou face. Donc, Olivier, c'est quoi ce sondage, là?
18: Bah quoi, il est bien. Je me suis cassé le cul toute l'après-midi pour le faire, alors. Tu vas m'emmerder, quoi. Hein.
11: Ton sondage, je vais te dire une chose, tu vois. Ton sondage, tu peux te mettre dans ton cul, avec comme ça, tu te torcheras le cul avec Marc, d'accord? Ouais, ben... Donc, on va attaquer la conclusion. Donc, on va commencer par site qui pue pour toi.
9: Ouais, bah moi Gérard, je voudrais te dire qu'il faut continuer à faire ton site avec des pures photos de toi. Mmh. Je leur donne l'adresse www.lèchelecudegérard.com/wpnetradio.
11: Vas-y, continue.
9: Et puis voilà, bah, faut que tu continues Gérard, parce que tes photos sont super.
11: Eh ben moi je t'emmerde, alors hop, dégage, bonne nuit. De toute manière, ton numéro est au commissariat maintenant, alors fais gaffe à toi, d'accord?
9: Ok.
11: Donc, c'est qui après qu'on avait?
18: Disquette porno, je crois.
11: Ouais, donc disquette porno pour toi.
15: Oui.
11: Manu! Putain! T'arrêtes avec ton son! Mais c'est pas moi! C'est toi, tu fais le con derrière! Putain, mais. Bon, allez. Disquette porno pour toi, puis après j'arrête, putain, le son! Disquette porno pour toi!
15: Oui, Gérard, t'énerve pas.
11: Internet,
15: c'est vachement bien. Et retrouvez tout Gérard sur Internet, www.
11: Ah, personne qui est allé, bonne nuit pour toi, pétage. Bonne nuit, pétage. Hop.
15: Salut, connard.
11: Dans ces cas-là, va te faire solo. Hop.
15: Bah, je peux, ouais, y a pas de problème.
11: Bon, tu me l'enlèves de l'antenne ou tu te branles, là? Donc, la conclusion, c'est que ce soir, c'était de la merde, parce que grâce à Fulgar, bien entendu, et Manu qui nous font leur bordel, bah, le débat, toutes les semaines, il part en couille. Donc, c'est même pas la peine, si ça continue comme ça, moi, j'arrête, je fais plus le débat, donc c'est même plus la peine.
17: Ouais, Gérard, je voulais juste te demander un truc, est-ce que tu penses que...
11: Merci pour celui qui vient de couper. Merci, c'est sympa. Donc, dans un instant, vous allez retrouver Moulinex pour les nuits sans pub et jusqu'à 6h. Et n'oubliez pas, vendredi soir, Strombass, Didier Sinclair et Eric Bobo à la Loco. Et on va s'écouter « Pète-moi la tirelire » avec ton gros email et je te montrerai mon petit mulot à deux boules. Donc, à la semaine prochaine et bonne nuit à tous.
19: 50, hein. Dans le cas. Et il y a Blue Cool qui voulait savoir si tu te laisserais sucer par une boulimique.
20: Non.
19: Si quelqu'un regarde.
20: Non plus. En remix de Molls sur Internet, je refuse de poser ces questions, juste pour que ce soit clair, du genre depuis que Gérard s'est fait enlever son kyste, et est-ce qu'on peut dire qu'il a été dépustulé?
21: Il n'y a pas la place dans cette émission pour des jeux de mots de peau aussi.
20: Exactement. Non mais là, il n'y a même pas question de poser des questions.
21: J'ai l'impression que t'as oublié d'être con ce soir. C'est les débats comme Michael Myers, voilà.
20: Et tout à l'heure, je vais connaître ta soeur, tu vas aller sucer.
3: laisser une bite, d'accord? Tu me, tu me les rembourseras, tu te démerdes, tu paieras jusqu'au bout de ta vie, ta voiture, je la veux. Hein, tu travailles?
4: Oui, oui, c'est moi, j'étais en train de me branler. Il cherche à se reproduire.
3: Bon, Noémie!
22: Je veux que tu me manques trop, quoi, la bonne époque, quand je te suçais, quand je te bouffais le cul, GG.
3: Ouais, c'est ça, alors.
22: Pour te bouffer le cul, on s'amuse.
3: C'est ça.
23: J'ai envie de câlin.
24: Viens me téléphoner, viens me téléphoner.
25: Mr. Cousin, je te souhaite le bon ami, et toi, et your fat girl, notamment de la suçage de ton bite.
26: Avec une main qui colle.
27: Monsieur Cousin, bonjour.
3: Non, Monsieur Cousin,
27: il n'est pas là.
26: Ah bon, c'était pas Gérard Cousin?
3: Ouais. Mister Cousine.
26: Attends, mais c'est du mort de bourgeois, là, c'est
27: C'est Sandy City. Salut, mon pote, tu veux que je te foute un coup de gland pour te replacer la colonne?
3: Poussette, tu vas voir, si tu manques pas une roue, je te dis au revoir.
26: Ah ben non, mon pote.
3: Au revoir.
26: Oublie, je vais venir te payer à la radio, sinon.
3: Au revoir.
26: Ça va être chaud pour être, mon pote.
3: Au revoir.
26: Ah ouais, j'étais en train de retirer, là.
3: Alors, tu vas retirer quelque chose, toi.
26: Je me retire ta gonzesse, un bon vieux sanglier.
3: Allez, au revoir.
28: J'ai envie de câlin.

0: Olivier Delapeau, je pense.
1: Non, fait par un certain fumiste de l'IRC.
0: Ok. Merci Rigo. Donc, pour ça, sur le deuxième débat qui va porter sur les sumons, on accueille Prout d'Asie, 19 ans de Dijon. Tu peux me donner la fréquence, s'il te plaît?
2: Ouais, bonsoir, c'est Prout d'Asie, ça sent le sushi. Alors, c'est 97.5.
0: Ok. Nîmes qui pue. Ta fréquence, s'il te plaît?
2: 103.4.
0: Merci. Donc, bonsoir à toi. Rouleau de PQ, 23 ans de Nice, ta fréquence, s'il te plaît. Bonsoir.
3: Salut Gérard, ma fréquence est 107.1.
4: Ça va être bien ça.
2: Bonsoir.
0: Et Honda, 25 ans de Lyon, ta fréquence, bonsoir à toi.
5: Bonsoir Gérard.
0: Ta fréquence, s'il te plaît.
5: Ah bon, 102.1.
0: 102.1. S'il vous plaît, vous faites pas comme le premier débat.
6: Ouais, hein.
2: Ouais, c'était des gros nazes.
0: Ouais, ben, j'espère que le deuxième ne sera pas pareil.
2: Ben, un gros naze même.
0: Ouais. Alors, le débat porte sur les sumos. Mm-hmm. Donc, de quelle origine provient le mot sumo? On va demander ça à Prout d'Asie.
2: Ah, j'ai de la chance.
5: Bonne chance.
2: Ouais. Ben, écoute, le mot sumo, alors, il faut remonter aux langues mortes. Donc, il faut parler de l'étrusque, par exemple. Et du copte. Je sais pas si tu parles l'étrusque, toi, un petit peu.
0: Non, mais attends, je te demande de quelle origine provient le mot sumo.
2: Ça vient d'une région qui se situe au sud-sud-est de l'Ouzbékistan.
0: Ouais,
2: Quoi?
0: Je te demande, c'est la dernière fois que je te pose la question, tu réponds correctement.
2: Je te donne une réponse, tu vas pas t'énerver, on va rester calme.
0: Ouais, tu vas te fermer ou quoi, là?
2: Ouais.
0: Bon, alors, au revoir.
2: Bah non.
0: Si, au revoir.
2: Donc je continue à répondre.
0: Non, tu continues pas. Ah, au revoir.
2: C'est pas moi. Hein.
0: Au revoir.
2: Non, je continue.
0: Manu, s'il te plaît. Au revoir pour lui.
4: Une chance.
0: Non.
4: Vas-y, réponds.
2: Sud-sud-est du Turkménistan, c'est-à-dire on est tout au nord du Japon, quoi, tout à fait.
0: Ah, enfin.
6: Fildar.
2: Ah bah oui, bah tu me laisses pas le temps de finir. C'est pour ça que je suis obligé de m'énerver pour me faire comprendre. Ah.
0: Ouais, bah t'as pas besoin de t'énerver, c'est moi qui commande.
2: Ok, ça marche.
0: Nîmes qui pue.
7: Oui, alors Gérard, le mot sumo vient du japonais ancien. C'est la contraction de su, de la transpiration, et mo, les deux premières lettres de moule. Transpire de la moule, qui est le sumo en contraction en japonais ancien, repris pour des compétitions de sport de grosse.
2: Oh là là.
0: Non. Ouais. Ouais. Rouleau de PQ.
3: Ouais Gérard, eh bien ça vient effectivement du japonais. Le monsieur qui est passé avant moi avait tout à fait raison. Mmh. Je voudrais rappeler aussi que l'étymologie du mot vient en fait du premier empereur japonais qui s'appelait Hirohito et qui s'est fait harakiri parce que justement il n'arrivait pas à être assez gros pour être un sumo. Mmh. Parce que la ceinture qui doit leur serrer la taille était vraiment trop grande. Mmh. Et tu me dis quand on a marre parce que j'arrête.
2: Non, vas-y.
0: Honda.
3: En fait, sa fille.
0: Honda. Honda.
3: Ce serait super sympa, ce serait.
0: Honda.
5: Ouais, je suis là.
2: Oh, la voix.
5: Gérard.
0: Oh,
4: Suzuki aussi.
5: Gérard, je suis pas sûr d'avoir la bonne réponse. Maintenant, moi, je pense que ça vient des Esquimaux, en fait. Mais beaucoup, et donc ça venait de Esquimaux, mot, sumo, et je suis beaucoup quand je suis un Esquimaux.
0: Non.
5: Je pense que c'était l'étymologie du mot.
0: Non, alors de quelle origine provient le mot sumo, avant que je réponde
1: En fait, il y a Davy One, il sait très bien d'où ça vient, il dit que Oshi Watawa na Masaki.
4: T'as une belle voix, Pauline.
2: Oh là, ça m'aurait pas plu, non.
4: Excuse-moi, Gérard, pour répondre à cette question, on a Monsieur Mazur qui s'y connaît super bien.
0: Ah. Ouais, alors, vas-y. Monsieur Mazur, bonsoir.
8: Oui, bonsoir, c'est Monsieur Mazur.
2: Bonsoir.
8: Alors, je suis vraiment ravi, Monsieur Gérard, que vous fassiez un débat sur les sumos. Car moi-même, je les étais pendant un stage au Japon, alors que j'avais 17 ans. Ouais. Et je peux vous affirmer que le mot sumo vient en fait de l'Inde, ce qui veut dire gros éléphant.
0: Ouais, alors, pour l'instant, Monsieur Mazur, vous êtes à côté de la plaque. Je peux vous le dire tout de suite. Parce que de quelle origine provient le mot sumo? Et en fin de compte, le mot sumo, j'ai regardé dans le dictionnaire, provient de... C'est un mot japonais.
2: Ah, c'est ce qu'on a dit?
8: Oui.
2: Tu peux me réexpliquer ça?
0: Non, je vais pas te réexpliquer ça, c'est tout.
4: Ah, t'es con.
2: Et tu sais d'où ça vient, japonais, GG?
0: Japonais, ça vient du mot Japon.
2: Ouais.
0: D'accord.
2: Ça vient d'où?
0: Ok. Alors, combien doit peser?
2: Pourquoi?
0: Bon, ça y est, oh!
1: Gérard, en fait, sur...
0: Oh là! Bah, mais bonjour un peu les auditeurs.
8: Pourriez-vous préciser dans quel

0: Vogel.
1: Comment ça, Japon?
0: Mais Japon, oh là, putain,
1: Japon tous les matins.
0: Mais dans quel sens? Oh, c'est quoi là, ces auditeurs de naze encore?
1: Des étymologistes.
2: Il y a Yankee sur IRC, il dit qu'en fait sumo ça veut dire gros, alors Gérard t'es un sumo con.
0: Ah bah, lui c'est un sumo pédé.
1: Mais est-ce qu'il y a des grosses sumo aussi?
0: Alors toi
3: ça,
0: tu
3: c'est le thème du débat envers ça, putain. Ouais.
0: Non parce que justement j'en parle pas.
1: Si, alors là on va en parler, c'est
0: faut
1: tout.
0: Pas hésiter. Ouais bah là vous avez pas parlé de Sandy parce que Sandy elle vous emmerde.
1: Pourquoi Sandy? Pourquoi
0: tu non. Combien doit peser un sumo en général?
1: Pardon, j'ai pas compris la question.
0: Oh merde, allez hop, au revoir à toi. Hop. Terminé.
1: Essaye d'articuler, on dirait que...
0: Non. Allez, hop, terminé. Bonne nuit. Je ne répète plus les questions. Prout d'Asie.
1: Je dirais au moins un quintal. Au moins.
0: C'est-à-dire
1: En chiffre normal ou en chiffre romain, tu veux la réponse?
0: Bon, tout à l'heure, je te perds en chiffre romain ou en chiffre quintal que tu as dégagé au standard.
1: Je sais pas, je dirais, allez, on va dire, dans les 100 à 150 kilos.
0: Si non.
1: Si c'est du riz, je crois que ça peut monter à 175 kilos s'il bouffe quelques rouleaux de printemps, là. Mais sinon, pas plus, hein.
0: Là, tu te trompes tout de suite.
1: Pourquoi?
0: Tu te trompes, je vous donnerai le poids exact après.
1: C'est pas le juste prix, là.
0: Tu permets? Je connais le truc parce que j'ai regardé le reportage.
1: Ouais, bah moi aussi je l'ai vu.
0: Ouais, alors. Et alors?
1: Bah c'était instructif.
0: Non mais attends, c'est qui vient de dire ça?
1: Prout d'Asie.
0: Ouais, Prout d'Asie, au revoir, comme ça tu répondras correctement aux questions. Hop, au revoir.
1: C'était intéressant.
0: Au revoir.
1: Apprenez des choses.
0: Au revoir.
1: Non, mais je fais ton éducation au passage, tant qu'à faire.
0: Au revoir.
1: Instructif, ça vient de instruction.
0: Au revoir.
1: Note, prends des notes, vas-y.
0: Non, mais au revoir.
1: Tu révises la maison après.
0: Tu te débrouilles, on lui dit au revoir.
1: Non, il n'y a pas moyen.
0: Oh ben...
1: Tout ça parce que je veux t'éduquer, attends, faut pas déconner.
0: Bon attends, déjà pour l'instant tu fermes ta gueule.
1: Ce fameux reportage.
0: Bon, tu lui dis au revoir ou quoi là?
3: J'y arrive pas.
1: Mais je l'ai vu le film de cul avec les grosses, moi aussi, je l'ai
0: vu. Allez hop, au revoir.
1: Oh là là.
4: Où est-ce qu'on peut répondre?
0: Nem qui pue.
5: Alors Sandy.
0: Alors au revoir à toi.
5: Non mais 110 kilos, attends, laisse-moi finir, Gérard, ça doit faire 110 kilos.
1: C'est beau. Excellent.
0: Je sens que tout à l'heure, je vais virer tout le monde et je vais reprendre d'autres personnes.
3: Uh-huh. Ouais, ce serait bien. Hein.
0: J'ai l'impression. Alors, Nem qui pue?
5: C'est dit 110 kilos.
0: Non.
3: Ça dépend, il y a plusieurs catégories, Gérard. T'as appris à l'école ou pas, les sumo?
0: Je vais dire une chose. Que si t'as bien suivi le reportage...
3: Mais j'ai pas vu le reportage.
0: T'attends le deuxième micro, d'accord?
3: J'en ai qu'un.
0: Ouais, mais je fais pas de double son.
3: Mais non.
0: Rouleau de PQ.
4: Ils peuvent aller jusqu'à 210 kilos.
0: Ouais. Et je crois que même moins, hein. Un peu
4: non,
0: moins.
4: 210, c'est bien quand même.
0: Ouais. Non, mais un peu moins. Honda.
6: Honda, il est parti, Gérard.
0: Ah bah alors c'est bien.
6: Et on accueille justement, pour remplacer Honda, Petit Scarabée Pourri.
4: Salut, Petit Scarabée Pourri.
7: Oui, bonsoir, Gérard. Bonsoir tout le monde.
0: Bonsoir.
7: Ça va bien, Gérard?
0: Bonsoir. T'appelles d'où?
7: J'appelle de Montmorency.
0: 101.9.
7: Voilà.
0: Merci de me donner la fréquence.
7: Bah, j'allais te les donner, mais tu vas...
0: Et à la place de Prout d'Asie, on a personne?
3: Gérard.
0: Manu.
3: Gérard.
0: Manu, à la pape. Manu.
3: Gérard. Il bosse.
0: Bon, alors, petit scarabée pour toi, donc, la question.
7: C'est tout le standard, Gérard.
0: Gérard! Oh, mais merde! Il y a des briquets qui vont voler ce soir, hein.
2: Gérard, il n'y a rien qui va voler, il s'est passé des trucs, hein. On va se calmer.
7: Bon, Gérard.
0: Ça va voler ce soir.
3: Alors, Gérard, on y va ou pas?
0: Petit scarabée.
7: Oui, pourrit, s'il te plaît. Alors, c'est un sumo, ça doit peser dans les 410 kilos. Et voilà, je pense, voilà.
0: Non, alors moi je peux...
7: C'est pour... Si,
0: non.
7: Le record du sumo, c'est 410 kilos.
0: Non, un sumo pèse entre 180 et 200 kilos.
7: Oui, mais il y a le sumo le plus gros du monde, c'est 410 kilos.
0: Non, parce que j'ai regardé dans le dictionnaire sumo pèse entre 180 et 210 kilos.
7: Ouais, mais moi j'ai regardé dans le livre des records.
0: Non, mais t'as regardé la main de ma soeur dans la culotte d'un zouave.
5: Ouais, mais c'est des kilos en euros ou en kilos?
0: Ta gueule, toi.
8: Je crois que c'est en dollars. Gérard, va me chercher un café, mangue-toi.
0: Je sens que tout à l'heure, je vais virer tout le monde et on va reprendre des gens au standard.
2: Gérard.
1: Monsieur Mazur, il a pas répondu.
2: C'est vrai en plus. Ouais. Et
0: Non, il est plus là, Monsieur Mazur.
3: Si, il est là. Tu rêves.
0: Non.
3: Si, il est là.
0: Tu rêves des genoux. J'ai dit au revoir.
2: Donc sur IRC, il y a Laurent qui te demande si les sumos portent des slips jaunes en se connectant sur Internet.
0: Non, sa question, elle a ni queue ni tête. Manu, s'il te plaît, t'arrêtes de t'amuser à balancer des trucs sur Rigaud quand il parle, d'accord?
2: T'es fou.
1: T'es vraiment pas drôle.
8: C'est ouf. Monsieur Gérard, c'est Monsieur Mazur.
9: Monsieur Mazur.
8: Je pourrais répondre peut-être à la question. Moi, je crois que les sumos pèsent dans les 35 kilos à la naissance.
0: Non. allez, troisième question. Un sumo a-t-il le droit de se marier? Nem qui pue.
1: Oui, mais enfin, quand il se marie, c'est considéré comme une boulette au Japon. Une boulette de riz.
0: Toi, c'est prenu, fais gaffe!
3: Il y a un truc qui est parti, qui a été jeté. Pourquoi? J'ai dit, il faut une grosse église.
0: Ouais, mais fais gaffe, toi! Parce que tu me prends pas ça toutes les semaines, hein.
3: Ah, je dirais pas la grosse église toutes les semaines.
0: Ouais.
3: Excuse-moi, Gérard.
2: Gérard, sur IRC, il y a Seigneur, il dit qu'un sumo, ça peut pas se marier parce qu'ils font pas de bagues assez grosses.
8: C'est faux.
0: Ouais, ça dépend.
3: Ils mettent un pneu.
0: Faut voir à peu près les mains. Ça va, Manu, te fais pas chier, hein.
8: Il faut un bracelet pour la bague.
0: Bon, de toute manière, on va balancer un disque.
8: Parce non, que... non, Gérard.
0: Non, vous commencez à me casser les couilles au sol. Vous êtes des cons.
3: Attendez, les auditeurs, je vous explique. Ils nous lancent des chewing-gums, mais après, ils gueulent parce qu'on les mange.
0: Ah, non, tu m'envoies la zik, et puis terminé.
8: Mais non. Allez,
0: basta. Non.
8: Alors, j'ai pas répondu.
0: Non. Bah, tu vas répondre, tu vas réfléchir à la question et c'est tout.
8: Mais j'ai déjà réfléchi.
0: Tu me donnes la fiche là.
3: Quelle fiche?
0: La fiche avec.
3: Ils n'ont pas fini de répondre.
0: Non, mais attends, non, Monsieur Mazur, il dégage. Je veux plus l'entendre. Ouais. Mais non,
3: il a rien dit.
8: Gérard, arrête. D'accord.
0: Putain, mais c'est quoi ces auditeurs là que vous me choisissez?
3: C'est toi qui les écoute pas, Gérard.
8: Ouais.
0: Non, mais attends. Pour l'instant, ça fait deux débats que vous me foirez.
3: Non, c'était très bien pour ça.
0: Oh non. Vous êtes en train, ouais. Bien sûr, toi, t'es complice. Ok. J'ai très bien compris.
3: Attends, mais sur trois ans, si on a flingué que deux débats, je trouve que c'est bien.
0: Ouais. Toute la semaine, vous me les flinguez, mes débats.
8: Les gars, deux débats seulement, c'est bon.
1: T'es sûr?
0: Ouais, c'est ça. Fous-toi bien de ma gueule derrière, toi. Fous-toi bien de ma gueule.
1: Demain, il se marie avec.
0: Voilà, alors. Rigo, une question.
2: Oui, il y a Snooze qui te demande si le féminin de sumo, c'est bien Suma.
0: Là, justement, j'ai regardé et dans le
2: dictionnaire. Je voulais dire aux gens de l'IRC que c'est pas Sandy parce qu'ils n'arrêtent pas.
0: Ça, c'est bien précisé, Rigo. Je te remercie. Au moins, faut bien dire une chose que j'ai regardé dans le dico et c'est vrai que c'est pas évident. On peut pas donner de nom féminin là-dessus.
1: Ouais. Bravo, Suma, comme les supermarchés.
0: On a
3: une sumette.
1: Suma, comme les supermarchés.
8: Une sumette torette.
0: Bon, alors celui-là, il s'en va. Au revoir.
1: Donc, Gérard, on peut répondre à la question?
0: Alors, ouais, c'est qui? Non, mais je peux répondre à la question. C'est qui? Il n'y a personne pour me dire qui c'est. Alors, Manu, l'affiche. Manu, l'affiche. L'affiche de la ZIC.
3: Tiens, l'affiche de la ZIC.
0: Tu me donnes la bonne piche et tu me les reprends tous hors antenne.
1: Alors, c'est petit scarabée pourrite, donc je vais répondre à ta question.
0: Non, tu la donnes, là. Oui, donne ta question.
1: Il répond. Ben, la réponse. Ouais, donc un sumo, ça peut se marier, bien sûr. C'est même des super-héros au Japon. Et le problème, c'est qu'ils se marient avec des pauvres bonnes femmes d'1m60 et 40 kilos. Donc je les vois pas.
0: Un petit scarabée, au revoir.
3: C'est vrai, mais c'est vrai.
1: Je les vois pas.
10: Il faut en parler, c'est scandaleux, ça.
1: Je les vois pas en train de faire une position, par exemple, du missionnaire, tu vois.
0: Allez hop, au revoir pour lui.
1: Mais Gérard!
0: Terminé!
3: Raison! C'est vrai!
0: Terminé!
3: Imagine la différence de poids, Gérard.
0: Rouleau de PQ, terminé pour petit scarabée.
1: Mais Gérard, j'ai rien dit! C'est
0: terminé! Terminé! Merci!
1: C'est pas cool, hein.
0: Merci, au revoir!
1: Mais non, Gérard!
0: Rouleau de PQ!
1: Je m'en fous, je pirate l'antenne. Mais j'arrête.
11: Bon, bébé!
3: Gérard, il y a peut-être aussi un petit sondage sur.
0: Qui c'est qui paye bien son boulot?
3: Ah, il va arriver.
12: Bah c'est moi, je le fais toujours bien mon boulot.
0: Ouais, c'est pour ça que je l'ai oublié de la troisième question là, le sondage. Alors, êtes-vous pour ou contre les sumos? 45% sont trop gros pour répondre. Je vois pas du tout, ça concerne Manu. Ouais. 34%
3: sont... Tu balances toi?
0: négativement pour. Ça, je vois pas. Ah ouais. Je vois pas. 15% sont d'accord, mais que si c'est pour faire un régime du cul. Alors, Niette, c'est bien.
4: Bravo le standard.
0: Bravo le standard.
2: Je suis mort à Duke Nukem.
0: Alors, la question.
5: Assis sur le standard.
0: Donc, c'est toujours la question. Hein. Sumo a-t-il le droit de se marier? On se retrouve après pour la suite du débat. Et on s'écoute le petit Sumo de Suran avec Prends-moi. La compète t'a pris du poids et on se retrouve tout de suite après. Voilà, compète t'a pris du poids et pour ça on va recueillir Petit Croissant.
9: Qui va là, j'ai tout à
5: Olive.
0: Ta fréquence s'il te plaît.
9: Gay.
0: Ta fréquence s'il te plaît.
9: Dans 2-3.
0: Putain.
3: C'était bon. Vous avez écouté quoi Gérard en fait?
0: Bon, tu te fous de ma gueule, je viens de l'annoncer.
3: Ah bon
0: donc, Nem qui pue, donc 103-4. Ouais. Merci Pildar pour le double son. Continue. Tout à l'heure, tu vas te prendre un briquet dans ta gueule, ça va te faire tout drôle, toi, là.
9: C'est un bic, en plus.
0: Gros ta taré, là.
9: Ouais, j'ai vu.
0: Ta fréquence.
9: C'est gros ta raté, hein.
0: Ta fréquence.
9: 91-9.
0: Et rouleau de PQ, ta fréquence 107.1.
4: Rebonsoir Gérard.
0: Rebonsoir. Donc la question, donc c'est toujours un Sumo a-t-il le droit de se marier? Donc petit croissant pour toi.
9: Bah, moi je pense que c'est comme tout le monde, ils ont le droit de se marier.
3: Ah, il la joue bien.
0: Tu peux préciser le fond de ta pensée, parce que là je crois que.
9: Bien sûr.
0: Bon là quoi. Manu, si alors, c'est pour me choisir des cons comme ça, des genres de starbés, des folles, c'est pas la peine. Nem qui pue. Hop.
9: Oui, alors ils ont le droit uniquement de se
0: marier. Nem qui pue.
9: Oui, je suis là, Gérard.
0: Attends, Nem qui pue tout à l'heure, c'était une nana, maintenant ça est.
9: Ça change, ouais.
0: Oh là là là là là là là là.
9: T'as quelque chose contre les mecs?
0: Bon, ça t'amuse toi là? Ça t'amuse de continuer à me filmer? D'ailleurs, ça te perd tout drôle, hein.
9: Ah, mais c'est Kubrick.
11: C'est pour moi, je le regarde.
0: Ouais. Nem qui pue.
9: Oui, alors, les sumos ont le droit de se marier qu'avec des boules de bowling qui ont également deux trous et qui sont rondes comme eux. Oui, c'est vrai.
0: Ouais, c'est vrai. Gros tataré.
9: Ah bah, non, c'est gros taraté, hein, s'il te plaît.
0: Ouais, hein.
9: Moi, je crois que, en fait, s'ils veulent se marier, les sumos, bah... Il faudrait peut-être qu'ils fassent d'abord un régime, parce que sinon, gros comme ils sont, il n'y a aucune meuf qui voudra d'eux, quoi.
5: Ah non, c'est pas ça, je t'ai dit, c'est pas ça.
0: De toute manière, le reportage que j'ai regardé, il y en a qui étaient mariés. Hein. Ouais, rouleau de PQ.
4: Je sais pas s'ils ont le droit de se marier entre eux, parce que je sais pas s'il y a des sumo PD.
0: Un sumo a-t-il le droit de se marier?
5: Bien sûr qu'il y en a.
4: Il y en a, ils ont le droit de se paxer, non, peut-être?
0: Ouais. Oh là là.
4: Gérard, je vais te répondre. Au Japon, se marier avec un sumo, c'est une preuve de grande richesse.
9: Ouais.
4: Et les filles qui se marient avec les sumos, c'est comme si se mariaient avec des seigneurs, en fait.
9: Ouais. Mmh. Elles ont des cassettes vidéo de Goldorak gratuits après.
4: Exact.
9: Ouais.
4: Et de Sankoukai.
5: Dédicacées par Noam.
9: Ouais.
0: Donc la question, je vais répondre. Un sumo a-t-il le droit de se marier? De toute manière, oui, comme tout le monde.
5: Et de divorcer?
0: Comme tout le monde.
5: Et d'avoir des enfants?
0: Ben, bien sûr.
5: D'accord. Et la sécu, il la touche?
0: Et ma main dans ta gueule, tu vas la toucher?
9: Moi, je voulais savoir, est-ce que les sumos, comme ils sont très gros, ils arrivent à toucher leur bite?
0: Alors, ta question, j'y réponds.
3: La voir.
5: Y en a qui l'ont jamais vu de leur vie, paraît.
0: Pensez-vous que les sumos sont des super-héros, alors
5: J'ai vu sur Internet que ta moustache, en fait, c'était des poils de cul.
0: 53% pensent qu'ils sont moins forts que Batman. Je sais pas qui c'est qui était me chercher un sondage pourri. 42% des gens aimeraient sodomiser culte.
9: Oh, c'est pour.
0: 17% préféraient voir des sumo Batman en string. Oh, là, c'est
2: des sumo woman.
0: Ouais, des sumo woman, c'est complètement bidon ce sondage, donc je vais arrêter de le lire.
3: Mais non, mais parce qu'on a. Rigo a pris ce sondage en Suède.
0: Non, c'est pas Rigo. Mettez pas tout sur le dos à Rigo.
3: Dis-lui, Rigo.
0: Non.
3: Dans cet après-midi, il a porté les sacs.
0: Non.
9: C'était bidon.
0: Y a-t-il plus de sumo en France que dans les autres pays? On va demander ça à Petit Croissant.
11: Bah non, moi je pense pas, hein, pas forcément.
13: S'il te plaît.
0: Tu peux passer, continuer le fond de ta pensée.
11: C'est-à-dire qu'en France, il y a environ 55 millions d'habitants. Et je pense que dans les autres pays, on y sont quand même un peu plus nombreux. Donc je vois pas pourquoi en France, il y aurait plus de sumo que dans les autres pays. Voilà. Mm-hmm. Sinon, je pense aussi, je voulais te dire un truc, Gérard. C'est-à-dire que quand on arrive au standard, Fidar, il m'a dit qu'il voulait pas me passer parce qu'il voulait passer d'abord les habituels. Et ça, je trouve ça lamentable. C'est toutes les semaines.
13: C'est dégueulasse.
11: Voilà. Et ça nous est tous arrivé ici.
14: Moi voilà. Aussi, il m'a dit la même chose. Voilà.
13: Alors, c'est vraiment un con, Fidar.
11: Voilà.
2: Surtout que c'est Manu au standard.
0: Voilà. Surtout que c'est Manu qui vous accueille au standard.
11: Oui, mais il m'a dit pas de le dire. Mais caressez-moi. Je te le dire.
3: Caressez-moi un peu.
0: Une âme qui pue.
13: Moi, je pense qu'il y a plus de sumo ailleurs qu'en France, en dehors des frontières, sauf en fonction des accords de Schengen, quand même. Il faut en tenir compte.
11: Ah, c'est vrai.
3: Mmh. C'est quoi, Gérard, les accords de Schengen?
0: Je vais laisser finir tout le monde.
3: Et tu réponds après?
0: Oui. Gros t'as raté.
13: Ouais, moi je pense que les sumo là où il y en a quand même le plus, c'est pas en France, c'est chez les pygmées.
0: Et un pygmée c'est quoi?
13: Hein?
0: Un pygmée c'est quoi?
13: C'est un petit sumo. Et
0: ouais, n'importe quoi.
13: Pourquoi ça vous fait rire? Ils sont complètement débiles. Hein,
0: non, mais t'inquiète pas, ils sont.
13: Ouais, non, vraiment. Et sinon, il en reste encore quelques-uns en Serbie, mais il faut se dépêcher.
0: Rouleau de PQ.
14: Oui, Gérard. C'est surtout pas en France, c'est exactement comme l'a dit mon prédécesseur. Donc ils ont fait le poids et l'âge en fonction des accords de Schengen. Et ils en ont reparlé au traité de Maastricht. J'aimerais savoir ce que tu en penses.
0: Alors Fildar, quand tu auras fini de faire ta merde, tu me feras signe.
3: Vous chantiez, hein.
11: C'est dit que Fildar écoute sa mère, non?
0: Gérard? Non, mais attendez, pour l'instant, je vous entends pas parce que Fildar s'amuse à faire des conneries.
3: C'est pas moi, j'ai pas de guitare.
2: Gérard, en attendant, il y a.
13: Qui l'a voté sur MFM, hein?
2: Sinon, il y a Snooze sur l'IRC, il demande si. Enfin, il aimerait bien savoir pour son chien. Parce que son chien, il aimerait savoir s'il doit manger du super canigou pour devenir un sumo chien.
0: Non, il n'y a pas besoin.
2: Tout raide. Donc il peut manger autre chose.
3: Tout raide. On va prendre du rafale. C'est le meilleur.
2: Ok.
0: Qui voulait poser une question?
13: C'est l'homme qui pue, je viens de prendre l'encyclopédie. Sur les sumos, en fait, là où il y en a le plus au monde, c'est chez les sodomites. Et d'ailleurs, là-bas, on dit un sumo et au lit.
0: Non, pas du tout. Donc là, merci Fildar.
2: Mais quoi?
11: On t'entend plus.
3: Mais qu'est-ce qu'il y a? Mais
14: il est dans le couloir là, Gérard.
11: Bah, on doit plus être à l'antenne, c'est pour ça.
14: D'accord.
11: Non, on n'est plus à l'antenne.
3: Mais si vous êtes à l'antenne,
2: si vous êtes à l'antenne, mais il est.
3: Ça y est, il est parti. Mais si vous êtes à l'antenne, arrêtez d'être parano.
11: Il a dû arrêter parce que c'était tellement naze à mon avis.
3: Non, mais là, attendez, parce que là, il va dans le studio d'en face.
2: Il hurle.
3: Cherchez Max.
2: Du calme, loulou.
3: Cherchez Max. Donc voilà. Donc écoutez,
2: ça aurait été bien que quelqu'un commute le studio.
3: Écoutez.
2: Hein, loulou?
3: Vous me virez fil d'art, j'en veux plus. Chut,
15: tu me le vires.
11: C'est encore moi qui vais m'en trouver là-bas.
15: Là, tu le vires, c'est fini.
3: Il y a eu un problème de niveau de micro.
11: Allô?
0: Non, le problème de micro, c'est toi qui t'as amusé à le couper.
3: Je pas
0: le
3: couper.
0: Te fous pas de ma gueule. Parce que. Hein? Moi aussi, je sais le faire.
3: De quoi?
0: Tu vois? Hein, je mets ma feuille et je m'amuse ici, ok?
3: Non, mais là, c'est les CD. Donc.
13: Alors, tiens, tu mets la feuille là.
3: Ok, pas de problème. Pas de problème.
0: Alors fais bien gaffe toi. Parce que c'est pas parce que tu arrives dans ta dernière semaine que tu vas me casser les couilles.
13: Pourquoi?
3: Vrai. Dernière semaine de quoi?
0: Hein?
3: Bah, c'est très bien, après t'arrêtes la pilule et t'as tes règles.
2: Ah oui, c'est vrai.
0: Et toi c'est pareil. Toi tu vas. Vous allez m'éteindre des micros quand je parle.
3: D'accord.
0: Ok?
3: Pas de problème. T'as qu'à mettre ta Pauline à l'arrière.
0: Non, avec ton caméscope, après mieux d'arrêter aussi.
13: Hein? Bravo Gérard.
0: Parce que si elle n'est pas capable de faire le standard en semaine, le ouais. Jeudi, si c'est pour me foutre dans la merde, c'est pas la peine. Hein, parce que là, on n'était pas loin de 10 000.
2: Non, on a baissé là, du coup. Hein.
13: Ouais, c'est con. Hein.
0: Normalement, on devait être pas loin de 10 000 avant la pause.
3: Les doigts dans le nez. Voilà.
11: Qu'il a raison, Gérard, de remettre un peu les points sur les T.
2: Là, on est à 9 420.
0: Ah. Ouais, voilà.
3: Ça va.
0: Ouais, 9 420, et à 1h37, on était à 9 896.
3: Ouais.
0: Et juste avant la pause musicale, on était pas loin de 10 000. Alors,
3: ça a chié, là.
0: Ouais, mais toi, t'arrêtes tes conneries, d'accord?
3: Ok.
0: Ça va pas te le briquer, ça va être celui que tu vas te prendre après.
2: Putain, il y en a plein les poches spécialement.
3: Le problème, c'est que tu sais pas viser, donc tu vas péter un truc dans le studio et tu le paieras. Donc je m'en fous.
0: Non, mais de toute manière, c'est toi qui vas te répondre.
16: Tu casse-paye, Gérard.
0: Toi, tu t'écrases, d'accord?
3: Alors,
0: tu la fermes.
3: Allez, bichon. Allez, mon bichon,
0: prends la gueule, toi.
2: Bon, Gérard, sinon, pour revenir au débat, il y a Davy One, il te demande où est-ce que les bébés sumo achètent leurs grandes pampers?
0: Dans les grandes surfaces en principe.
17: Il y en a partout.
3: Sinon, ils rentrent pas dans les petites surfaces.
0: De manière, y a-t-il plus de sumo en France que dans les autres pays Donc je vais répondre en principe là où il y en a le plus.
3: C'est où? C'est où, Gérard? Gérard, tu peux répondre s'il te plaît, mon grand?
0: Gérard, là où il y en a le plus, c'est en au Japon.
3: Bah oui, c'est le pays du sumo.
0: Bah oui, ouais. En général, hein.
17: Ah ouais.
0: Question suivante. Que doit manger un sumo dans la journée? On va demander ça à Petit Croissant.
18: Mais non.
17: Ouais, Gérard.
0: Oui.
17: Donc c'est Petit Croissant. Écoute, je voulais d'abord te demander une question, moi. Est-ce que tu aurais déjà rencontré un sumo?
0: Non.
17: Jamais. D'accord. Parce que moi j'en ai rencontré un et donc c'était assez effarant. Il mangeait tout le temps dans la journée parce qu'il me disait qu'il fallait qu'il prenne environ pour 15-20 kilos de nourriture par jour.
3: Ça va.
17: Pour pas perdre de poids.
3: Ça va déraper. Je vais partir en couille.
17: Tu m'écoutes?
0: Manu Fildar, vous arrêtez de jacter entre vous, s'il vous plaît. Parce que ça commence à devenir rengaine tous les deux.
3: Mais t'écoutes même pas les auditeurs.
0: Ouais, bah pour l'instant, tu les laisses parler, d'accord?
17: Ça tombe bien parce que je voulais parler un peu de tout ça. Donc je sais pas, qu'est-ce que t'en penses toi alors?
0: Un sumo, qu'est-ce qu'il doit manger dans
17: ce que je viens de te dire là, au niveau de tout ça.
0: Personnellement, je vois pas du tout le rapport.
17: Tu m'as pas écouté quoi.
0: Bah non, parce que comme Manu et Pildar jactaient entre eux.
17: Je vais répéter, donc je disais que Sandy devait bouffer 15-20 kilos par jour.
0: Ouais, bah au revoir. Au revoir Petit Croissant. Sandy, attends merde. Alors là, vous commencez à me casser les couilles avec Sandy.
19: C'est vrai, arrêtez.
0: Vous lui laissez la grappe tranquille et vous arrêtez de parler d'elle. Parce qu'on en a ras-le-bol.
19: Ouais, et en plus elle était vachement bien dans Grise.
0: Et moi je t'emmerde.
19: On parle pas du mot mystère.
0: Bon. Alors, Manu, tu te démerdes, je ne continue pas
3: les enfoirés, vous êtes vraiment des enfoirés.
0: Ouais. Tu te démerdes, Manu, tu me cherches d'autres leaders, je ne continue pas dans ces conditions-là.
3: Mmh. Ok, pas de problème. Bah, tu peux garder les filles, Gégé, elles sont sympas.
20: C'est Gérard.
3: Ouais. Pas de problème.
0: Alors, rouleau de PQ.
20: Oui, Gérard. Je sais plus ce que c'était ta question, excuse-moi.
0: Alors, c'est que doit manger un sumo dans la journée?
20: Je te fais tous les repas ou...
3: Bah oui, c'est mieux.
0: Non, mais que doit manger un sumo dans la journée?
20: Au petit-déj, c'est breakfast anglais obligatoire. Donc, il mange plein de saucisses et saucissons musulmans. Donc, ça, il mange plutôt du poulet. Ouais. À midi, ils font un petit déjeuner aussi à 10h. Donc là, il mange plutôt des céréales, des chibres, tu vois, pour éliminer le poulet. Le midi, il mange une pomme. Ouais. Parce qu'après, ils ont entraînement, donc il faut pas qu'il soit trop lourd. À 4h, ils font un petit breakfast aussi, ils mangent un petit brunch avec le thé, ils mangent des petits gâteaux anglais avec de la confiture, de la marmelade d'orange, ainsi que...
0: Non, rouleau de PQ, s'il te plaît.
20: À 19h, ils mangent.
0: Rouleau de PQ, s'il te plaît, merci. je peux vous dire une chose, qu'un sumo n'a pas le droit de manger de matière grasse.
3: Non, oui. Pas de saucisson au poulet, tout ça, rien.
0: Non, déjà le poulet, c'est de la matière grasse.
20: Pas du tout.
3: Ah bon? Non, même le blanc?
19: La peau,
3: moi je mets du poulet sur mes tartines le matin.
0: Ouais. Ouais. Toi, tu occupes ton standard et t'éteins ton micro et tu fermes ta gueule. Apolline! Eh, t'es vraiment une chienne, toi, hein?
19: Oh non.
20: Non, on parle pas comme ça d'Apolline.
21: Elle a mis ça quand même.
19: En plus, c'est sa vie privée. Hein.
20: Ça nous regarde pas ce qu'elle fait chez elle.
19: Ouais, ça c'est vrai.
0: Donc, sixième question, combien coûtent les habits qu'un sumo porte pour un mariage?
19: On n'a pas répondu, Gérard.
3: Ouais, attends, Gérard.
19: Oh.
3: Ouais. Vas-y, Manu.
0: Ouais, on a gagné. Non, tu dégages, toi. Tu dégages, je t'en veux plus dans les studios.
3: Ah, il veut dégager Apolline. Ouais. Apolline reste dehors, donc.
19: Merde,
3: ça va pas on sentir pas bon répondu, alors maintenant. Ça va plus sentir bon, je
19: ne pas. Répondu.
0: On n'a pas répondu, Gérard, c'est quoi ce
3: bon, débat, excusez-moi tout le monde.
0: Bah,
19: on n'a pas répondu.
0: Putain, je sens que dans notre temps, je vais conclure. Hein.
3: C'est pas grave. On accueille Sumo Bidik à la place de Petit Croissant.
22: Ouais, bonsoir.
20: Salut.
0: T'appelles d'où?
22: Salut, j'appelle d'Orléans.
0: Ta fréquence, s'il te plaît?
22: 103.8. Salut, bonsoir l'équipe, salut GG.
3: Salut, ça va?
0: Salut mec, ça roule, c'est cool.
3: Fun.
22: Fun.
3: Fun, fun, fun.
22: Fun, fun,
3: fun, cool.
22: Ouais, cool, cool.
20: Cool. Yes.
3: Bon, ça y est, ouais.
2: Avant qu'il réponde, il y a quand même Seigneur qui a une bonne question sur l'IRC. Il te demande à combien de kilomètres heure va un pet sumo.
0: Ah, là, je sais pas. Aucune idée.
16: Bon, on peut répondre.
2: Ouais. Ouais, on remarque, ouais.
16: Bon, alors, moi, je suis éleveur de sumo et je leur donne pédigré pâle.
0: Non, mais c'est bien de préciser le...
3: Pas de marque.
0: C'est bien. Je sens que tu as dégagé, toi.
20: Est-ce qu'ils ont un beau poil?
16: Oui, ça va, bon, enfin...
0: Ouais, alors, hop, terminé. Au revoir. Au revoir. Voilà, comme ça, ça va plus vite. Et donc...
22: dans la pub.
0: Fais gaffe, parce que toi aussi, tu risques de dégager. Alors, Manu, c'est la dernière fois que je te le dis. Tu me changes tout le monde.
22: Ah ben, je vais l'arriver, moi.
2: Justement.
0: Ah ouais.
2: Justement.
0: Tu me changes tout le monde.
2: Justement.
0: Et on va s'écouter...
3: Non.
0: On
3: vient de mettre un disque.
0: Non. Tu caresses, c'est moi qui commande.
3: Ouais, bah tu te caresses et après tu commandes.
0: Ouais, je me caresse tout à l'heure. Tout à l'heure, tu vas prendre...
22: Non, tu fais ton taf, là, vas-y.
3: Non, on travaille, Gérard. On n'est pas là pour écouter des disques. Autrement, tu écoutes la
0: famille. Non, moi, je veux pas le savoir.
3: Je voulais juste qu'on accueillait quand même Petit Dragon Jaune.
0: Ouais. Voilà. Tu as la place?
3: À la place de Nem qui sent, là, du...
18: Bonsoir tout le monde, bonsoir Gérard, ça va bien?
22: Voilà.
0: Eh, hey, vous avez...
18: Oui.
0: Bon, attendez.
18: Oui.
0: Eh, hey, Manu.
18: Bonjour.
0: Un conseil que je te donne.
3: Quoi?
0: Vous me prenez sur les lignes. Je ne veux pas le savoir, vous me prenez des lignes.
18: Gérard, il vient de me prendre sur la ligne. Hein.
20: Il fait des lignes.
18: Ouais. Il peut que... Voilà.
0: Je sens qu'il y en a qui m'ont dégagé.
22: Bon, alors, question.
0: Alors, vas-y.
22: Non, mais
0: la question, c'est que dois manger un sumo dans la journée.
18: Ah, moi, j'ai pas répondu encore. Hein.
0: C'est qui?
18: Hein? C'est gros taraté.
0: Eh ben, tu vas répondre.
18: Ah bah ouais, je vais répondre. Un sumo, il bouffe que des hamburgers McDonald's parce que c'est super bon.
0: Alors, au revoir. Au revoir. Hop.
18: Non, pourquoi au revoir?
0: Au revoir, on précise pas de marque. Hop. Ciao.
18: C'est qui, t'as entendu une marque?
0: Gros taraté, là. Hop.
18: T'as entendu une marque? J'ai pas dit
0: marque. Au revoir.
18: J'ai dit qu'il mangeait plein de hamburgers parce que c'était super bon.
20: Ouais, c'est ce qu'il a dit, hein.
0: Ouais, non, mais je veux pas le savoir.
18: Tout le monde, tu vas voir.
0: Ouais, mais merde.
18: Non, mais c'est vrai, je t'assure.
20: C'est vrai.
18: Encore, j'avais donné une
0: putain!
22: Non, il a pas dit Pizza Hut.
0: Allez hop, au revoir!
18: Bon, Gérard!
0: Oh putain, vous me faites chier au standard!
22: Ah là là!
0: Putain!
3: Calme!
0: Bon,
3: Gérard, attendez, chut!
2: Ça y est, là.
3: Gérard, mais qu'est-ce que j'ai fait? Ah, mais voilà! Faut couper les auditeurs, excuse-moi, Gérard.
2: Bah ouais, bah voilà.
3: Donc vous êtes en antenne, les auditeurs, là, il est en train de gérer avec le standard.
2: Voilà, et sur IRC, il y a Dan qui te demande si la taille d'une bite de sumo est proportionnelle à son poids.
0: Non.
3: Et pourquoi?
0: Non, parce que là-dessus, j'ai pas, on n'a pas pu en savoir plus.
2: Donc tu sais pas, dis pas non, dis que tu sais pas.
0: Disons, je peux pas y répondre, voilà.
2: Ah d'accord.
0: Je préfère lui dire tout de suite, je peux pas te répondre sur ta question.
2: Et je souhaite une bonne nuit à Snooze.
0: Ok. La question suivante, c'est combien...
2: Ah bah non, ce serait important.
0: Bon, Olivier. Voilà. Donc, tu retournes dans ton studio de Réa.
3: Ah, il n'a pas tenu longtemps. Bon, Gérard, le débat là-haut.
0: Non, mais moi, vous me changez les auditeurs parce que.
3: Allez, mais ils sont là, ils sont changés.
0: Ils sont presque tout nouveaux, Sumo Bidik.
3: Bon, on va y aller, je vais bien tomber matin l'antenne.
0: Pour le PQ, elle a rien dit. Gros taraté, il répond bien. Donc, tout va bien.
3: Ouais,
2: c'est vrai.
0: Alors, rouleau de PQ.
20: Fun.
18: Bon.
20: Oui, Gérard. Excuse-moi, mais il y a quelqu'un qui me parlait hors antenne et je n'ai pas entendu.
3: Le numéro, c'est quoi?
0: La question, c'est que doit manger un sumo dans la journée pour la dernière fois?
20: Je t'ai déjà répondu, alors j'en étais.
18: On a tous répondu. Ah non, moi j'ai pas répondu. Mais bon, c'est pas grave, alors ailleurs on peut passer.
20: Mais j'avais pas fini.
0: Bon, je sens qu'ils sont pas bons. Donc Manu, tu te démerdes.
3: Quoi?
0: Tu gères et tu me trouves d'autres auditeurs pour la fin des questions. Non, je ne veux pas le savoir.
2: Bon, Gérard.
0: Je ne veux pas le savoir.
2: Gérard, il y a Seigneur qui a une bonne question. Il voulait savoir si tu connais des prises de sumo.
0: Non.
18: Celui-là.
0: Bon, ta gueule, toi.
3: C'est pas mauvais comme question, je suis désolé.
18: C'est vrai.
0: Donc, non, je connais...
3: Vas-y, Gérard.
0: Je connais pas de prise de sumo.
2: Même dans le Bico, t'en as pas vu?
3: Non, tu m'as tout mis.
0: Mais tu m'as tout mis tout à l'heure, je vais te mettre ma main dans ta gueule, toi, ça va te faire tout drôle. Donc, tu me gardes rouleau de PQ et tu me changes les autres et on se retrouve après. Et le titre du disque, c'est...
3: Non mais attends Gérard, on va
0: non, des non, listes. La question c'est combien coûtent les habits qu'un sumo porte c'est pour un mariage et on se retrouve tout de suite après. Bah, donc sûr.
3: Bah, j'ai pas le disque moi, le titre, je l'ai pas, c'est Manu qui a les titres.
0: Oh
6: mais je croyais qu'on mettait oui, pas le disque maintenant.
0: Si si si. Donc t'annonces.
3: Ah mais j'ai pas le titre.
0: Et donc ça va être. Non non mais Manu tu vas te démerder. Ça va être
3: ta gueule.
0: Les soucis parisiens avec remets ton torchon avec ton cul et on se retrouve après. Et ouais, vous venez d'écouter les soucis. Ouais, vous venez d'écouter les soucis. Ouais, vous venez d'écouter les
3: soucis.
0: Olivier. Vous venez d'écouter les soucis. Ouais, vous venez d'écouter les soucis. Ouais, vous venez d'écouter les soucis. On s'en fout.
3: C'est bon.
0: Donc vous venez d'écouter I Love American, on des les soucis parisiens avec remets ton torchon avec ouais ton cul donc des disques de musique des titres comme
22: bien
0: ça
22: remonté,
0: j'en veux pas.
22: Bien remonté ouais.
0: Donc la question c'est combien coûtent les habits qu'un sumo porte pour un mariage et pour ça on récupère Sumo Luscon.
22: Sumolusque, oui, tout à fait, bonsoir.
0: Ta fréquence ?
22: Oui, j'appelle de Lyon et j'écoute sur Internet.
0: Ta fréquence ?
22: Et j'ai pas de radio.
0: Non, mais tu me...
2: Par Internet, il n'y a pas de fréquence, Gérard. Ils tout écoutent par Internet, c'est tout. C'est
0: alors, sur fait. Lyon, la fréquence Lyon, c'est 102.1. Tu te foudras pas de ma gueule.
22: Voilà, c'est pour ça que je voulais pas dire de bêtises.
0: Ouais, et ben, le prochain coup, quand je te demande une fréquence, tu me la donnes, s'il te plaît, merci.
22: Mais moi, je suis moderne.
0: Ta casquier ?
7: Oui, bonsoir Gérard, j'appelle de 13e arrondissement parisien, 103.9.
0: Non, 101.9, te fous pas de ma gueule non plus. Rouleau de PQ, 107.1.
21: Bonsoir Gérard.
0: Ouais, bonsoir à toi.
21: Bonsoir, bonsoir honorable.
0: Et Sous-Yvonne, ta fréquence s'il te plaît.
23: C'est 101.9, salut, réservoir prod en force. C'est cool. Oh ouais.
0: Et donc, la si question...
23: Permets, pardon, si tu me le permets, pendant 5 secondes...
0: Ouais, bah pour l'instant, tu vas te la fermer.
23: Ok.
22: Permets-toi.
23: Je fais une petite délifone à mon pote Jean-Luc de Réservoir Prod et à mon pote El Kabash qui paye pas mal.
0: Ouais, Tony, tu fermes ta gueule.
23: Ok.
0: D'accord, Tony ?
23: Ah non, je suis la même voix, mais c'est pas pareil.
0: Ouais, ouais. C'est ça. Alors donc, la question, je la répète pas, donc... Simonosque...
22: Alors combien ça coûte quand il se marie en pagne? Ben je sais pas, quand il se marie, ben moi je dis qu'il se marie en pagne. Donc je sais pas, il y en a pour 30 balles de tissu quoi. Ça se marie toujours, c'est toujours en pagne.
0: Combien coûtent les habits qu'un sumo porte pour un mariage?
22: 30 balles.
0: C'est la question, c'est pas...
22: Écoute-moi, il y en a pour 30 balles de tissu pour faire un pagne.
0: Putain.
22: Mais écoute Gégé, t'as vu le reportage?
23: Il les a vus,
22: ils ont juste une ficelle entre les fesses, là, ils sont à moitié nus, et ben ils se marient pareil.
0: Bon, t'as qu'à chier, parce que je commence à me prendre la tête.
22: Oh là là là là.
7: Pour se marier, étant donné que les sumos ont un grand poids, ils ont le prix de gros, donc pas très cher.
0: Mais tu peux préciser ?
7: En yens, ça fait 17 000, et ce qui donne en euros actuellement au cours de 6 francs 47 533, environ 230 euros.
0: Ouais ben la question des euros c'est juste après donc je te remercie de prendre déjà la question. Rouleau PQ.
21: Oui Gérard. En fait ils se marient en costume traditionnel donc c'est vachement compliqué, ils ont des tiares, des sceptres, enfin bon.
7: Gag.
22: Non.
21: Si c'est vrai.
22: Non, ils sont en pagne, moi je te le dis, ils sont en pagne.
0: Oh pagne. Vous laissez parler les gens s'il vous plaît derrière, merci.
21: Ce sont effectivement des pagnes de cérémonie.
22: Ah, tu vois ?
21: Qui coûtent assez cher et qui sont toujours blancs.
0: D'accord. Question, parce que je voyais que vous voulez me poser une question, Rigo.
2: Tout à fait.
3: On n'a pas le temps, Rigo.
2: Il y a Dan.
3: On n'a pas le temps. On trace.
22: Il
2: y a Dan qui se demande si les sumo.
3: On n'a pas le temps.
23: Voilà, on n'a pas le temps.
0: Oh, Tony, tu dégages, au revoir.
22: Attends, c'est bon.
21: Il a rien dit.
0: Non, mais même, il a pas passé dans les débats. Au revoir pour lui.
21: C'est pas Tony.
0: Non
21: c'est
0: presque pas.
2: Tony, c'est spermosensible.
0: Ouais, mais tiens. Hop.
23: Je peux répondre à la question ou pas?
0: Non.
2: Donc, il y a Dan qui se demande si les sumos, ils utilisent des sacs à balles comme préservatif, un peu comme une certaine catelle qui utilise des sacs plastiques comme baignoire.
0: Non, je pense pas. Je pense pas du tout. Mais moi, je voudrais que les gens je voudrais que les gens sur l'internet répondent quand même aux questions correctement.
22: Ouais, quand même.
6: Pas de private.
22: Ça sera un minimum, pas de private.
0: Suzy One.
23: Ouais, donc pour répondre à la question, je sais pas, un sumo, tu lui donnes une corde et un tablier, ça lui fait un string et c'est bon, quoi. Pour le boulot et pour tout, pour le mariage.
22: D'accord avec moi.
23: Sans filtrate, c'est
3: Je crois qu'il mettait pas des kimonos pour le mariage, Gérard.
0: Non. Donc, question suivante. Peut-on payer un sumo en euros ou pas?
23: Ouais.
0: On va demander, ben, Tony.
23: Non, appelle-moi Suzy Wen, je sais pas.
0: Ouais, non, mais Tony. Bon, alors arrête, parce que toi je crois qu'on t'avait interdit d'antenne, donc je vois pas pourquoi tu repasses toute la semaine dans les débats.
23: Non, mais c'est pas grave.
0: Si c'est grave. Parce qu'il y en a marre que tu passes dans les débats.
23: Je peux répondre sérieusement aux questions, là. Il y a mes potes de réservoir pour...
0: Non, mais moi j'en ai rien à foutre, tu dégages, je ne veux plus t'entendre dans mes débats.
23: Non, mais bon, je vais répondre à la
0: question. Non!
23: Mais s'il te plaît!
0: Non, tu ne réponds pas!
23: Mais Sandy, elle m'aime bien.
0: Sandy, à ton merde! Non, au revoir! Hop!
23: C'est vrai, en plus, elle m'aime bien.
0: Voilà. Alors, tu le laisses en antenne, Max, il va s'en occuper, celui-là.
2: Gérard ?
0: Oui.
2: Ouais, sur IRC, il y a Davy One, il demande si ça existe, le Kama Sutra pour sumo, et si oui, est-ce que ça ressemble à un excrément de dinosaure fossilisé ?
0: Alors là, très bonne question, je ne pense pas.
2: Non ?
0: Non. À mon avis, je ne pense pas.
3: Mais ça ne doit pas être les mêmes positions aussi.
0: Non, mais je ne pense pas. Tu me gardes Tony en antenne pour Max, hein ?
3: Je peux pas, il a coupé, là.
0: Ah, ouais. Rouleau de PQ.
21: Oui, Gérard. La question, c'était à s'apporter sur quoi? Ah oui, sur les euros.
0: Peut-on payer un sumo en euros ou pas?
21: Le sumo ne se fait pas payer en argent. Le sumo se fait payer, entre autres, en nourriture, ainsi qu'en appartement. Enfin bon, ils ont tout gratos, quoi.
0: Oui, mais attends.
21: Ce que je disais tout à l'heure, c'est des seigneurs. Mm-hmm. Ils ont même pas besoin d'avoir d'argent sur eux. Ils ont tout gratos, quoi. Tout
0: non, mais rouleau de PQ.
21: Oui.
0: Rouleau de PQ.
21: Oui.
0: Il y a quand même un truc que je voulais te dire. Mm-hmm. Quand ils font des combats, ils sont quand même payés.
21: Non.
0: Ah si.
21: Ils sont payés en nature, donc ils gagnent pas d'euros.
0: Non, mais ils sont quand même. Non, mais ils sont pas payés en nature. Ils ont quand même de l'argent. Oui, Manu.
2: À la place de Suzy One, on va accueillir Ginsu 2000. Mais je te préviens, il a un style très tranchant. Fais gaffe.
1: Bonsoir. Vous allez bien? Bonsoir, Gérard.
0: Bonsoir. Comment qu'il s'appelle, lui?
2: Ginsu 2000.
1: Ginsu 2000. Bonsoir, Ginsu.
21: Salut.
0: Bon, Ginsu 2000. T'appelles d'où?
1: J'appelle de Paris.
0: Donc 101.9.
1: La fréquence, bien sûr, 101.9.
0: Yeah. Donc, tu peux répondre à la question?
1: C'était...
22: L'euro.
1: Comment ils se font payer, c'est ça?
21: Ouais.
1: Mmh. Ah ouais, bah, ils se font pas payer, les sumos. Hein. Tu sais, j'ai entendu tout le monde le dire, ils se font pas payer, parce que c'est comme disait je ne sais plus qui, c'est des seigneurs.
21: Rouleau de PQ.
1: Rouleau de PQ, mmh. Disait que c'est des seigneurs, c'est vrai. C'est vrai, c'est des seigneurs, ces mecs-là. Le mec, il va dans un magasin, il se sert, il se casse, et il n'y a pas de problème, quoi.
3: Mmh. Ouais, c'était bien classé, toi.
0: T'as qu'à chier.
1: Ok, mon pote.
22: C'est louche, hein.
8: Oui, Gérard, il y a un proverbe chez nous du côté du Japon qui dit « Sumo payé en euros, c'est fait niquer à Tokyo ».
0: Je veux dire une chose, tu parles correctement parce que t'es de la région parisienne, donc tu parles correctement.
8: Hein? Gérard, s'il te plaît, j'habite au 13e arrondissement parisien qui est une communauté chinoise à Paris.
1: Ouais.
0: Ouais, ben, je connais très bien.
8: Ouais. Bien. Excuse-moi Gérard, si mes origines te dérangent, si en France nous sommes mal acceptés, nous la communauté...
1: C'est faux. Il n'y a pas de problème, mon pote.
0: Moi, oh vous le laissez parler, s'il vous plaît, merci.
8: Ouais. Gérard, mes parents sont d'origine japonaise. Mon père s'appelait Kane, il a grandi dans un monastère. Il a rejoint ma mère à l'âge de 30 ans, ce fut une grande douleur pour nous.
3: Attends, c'est le fils des 4 étoiles du Sud, là.
0: Simolusque.
22: C'est un enfant de la bombe.
0: Ouais, attention à ce que celui qui s'amuse à continuer à dire des conneries comme ça.
22: Pas déconner, ouais. C'est pas drôle, ça.
0: Ouais.
22: Moi, je pense qu'il faut partir d'un principe simple. L'euro, c'est pour l'Europe. Donc le Japon a droit à l'euro, comme tout le monde. Il n'y a pas de discrimination à faire, c'est tout.
21: Ouais.
22: C'est tout, donc oui, ils ont le droit d'être payés en euros.
0: D'accord.
22: Bien sûr.
0: Moi, je pense que... Je vais répondre à un rouleau de PQ qui m'a dit que...
8: Appelle la Lotus.
0: Toi, tu t'écrases, s'il te plaît, merci.
21: Je peux m'appeler Lotus quand même.
0: Pour confirmer ce que tu me disais, moi je pense qu'à mon avis, ils sont payés quand même parce qu'ils ne feront pas des débats gratuits ni rien du tout.
22: C'est pas ça.
0: Ils font
21: des débats sur quoi?
22: Il
0: ne
22: faut pas de
0: débat,
22: Gérard.
0: Non, mais quand ils font des combats, ils sont payés, je suis désolé.
22: Ouais,
0: c'est nuance.
22: C'est pas les
0: combien doit mesurer un sumo?
1: 1m90 à peu près.
22: Non, Mollusque.
0: Bon, ouais.
22: Au moins 1m20 de large, au moins.
0: Non.
22: si, sinon il rentre pas dans le pagne.
0: Combien doit mesurer un sumo, putain, tu vas répondre correctement à la question ou pas?
22: 1 mètre cube.
0: Bon, allez hop, Dégage, au revoir.
22: 1m80.
0: Au revoir.
4: Je m'appelle Suzy, je fais 200 kilos et j'aimerais bien que tu me prennes le cul.
0: Bon.
2: Ça, c'était une femme sumo. Il y a Davy One, il dit que justement, les femmes sumo, il faut les rouler dans la farine pour qu'elles mouillent, c'est vrai?
3: Non, il faut une bouteille d'eau.
0: Même pas. Toi, fais gaffe à ton matricule, Fildar. Fais gaffe à ce que tu dis.
22: Attention.
0: T'as casqué.
3: Ok.
4: Les sumos peuvent mesurer, en gros, entre 1 mètre pour la catégorie plume et 1m95 pour la catégorie poids vraiment très lourd.
22: Alors, le poids plume, c'est minimum 190.
0: Quête sous le 2000, pour l'instant, c'est pas toi que je m'adresse.
3: Ginsu.
0: Hein? Donc, moi, je vais répondre à la question. Normalement, un sumo doit mesurer entre 1 mètre. Il doit pas mesurer.
22: 1 mètre, oui.
0: Il doit faire 1m80. Et c'était marqué dans le. Ça a été dit dans le reportage que j'ai vu samedi.
4: Ouais, mais il y a également des sumos au Japon, Gérard. Mm-hmm. Passepartout, qui est un grand combattant, un Yokozuna de là-bas. Yokozuna est un champion suprême au sumo pour lequel on organise chaque 1er décembre le sumoton.
0: Ouais, ben 5 minutes s'il te plaît.
4: Voilà.
2: Oui, Gérard à la place de Sumolusque qui est parti, on accueille Thierry.
0: Bonsoir.
5: Oui, salut GG, salut à tous.
22: Salut Thierry.
0: T'appelles d'où?
5: J'appelle de Amiens.
0: La fréquence
5: 107.6.
10: Tu kiffes le Nord?
5: Je kiffe le Nord, je kiffe Apo, je kiffe tout le monde.
0: Ouais, Amiens, c'est dans le Nord?
5: Bien sûr, c'est dans le Nord.
0: Ah oui,
10: ouais, Amiens. Ouais, Gérard, j'habite le Nord, je sais alors.
0: Amiens, c'est dans le Nord. Ah ouais. Amiens, c'est dans le Nord. Oui, non, mais attends, apprends ta géographie, toi.
3: C'est où Amiens, Gérard?
0: Amiens, c'est dans le département 60, et 60, c'est pas le Nord.
10: Ah ouais, c'est, mais c'est tout près aussi, Gérard.
0: Non, c'est dans le département 60, c'est pas le Nord.
3: Gérard, au-dessus de Paris, c'est quoi?
0: Hein?
3: C'est le Nord, c'est le Nord au-dessus de Paris ou pas?
0: Ouais, mais attends, Amiens, c'est pas dans le Nord, bah, d'accord? Alors ta bouche à toi, toi le Troyen, écrase.
3: Ta bouche.
0: Écrase.
5: Troyen, sudiste.
4: C'est dans le sud du Nord, Amiens.
0: Ouais, c'est ça, dans le sud du Nord. Pourquoi pas dans le sud de Paris aussi?
3: Non, dans le nord de Paris. C'est le 9-4 dans le sud de Paris.
0: Combien doit mesurer un sumo, donc, eh ben, Thierry?
3: À la naissance?
5: À la naissance, un sumo doit... Je sais pas, je crois qu'il n'y a pas de taille limite, hein. Et tout est accepté. Du moment qu'après, ils s'empiffrent avec des bols de riz, et tout est accepté. Hein.
0: D'accord. Okay,
5: j'ai bien répondu.
0: Ouais, merci, t'as bien répondu.
5: Mais non.
0: Putain, Pildard, tu commences à me casser les couilles avec ce truc-là.
22: Mais c'est bon, Gérard, continue ton débat.
5: Il oui, c'est ça.
4: Gérard, embêté.
0: Oh putain, je sens que tout à l'heure, ça va chier. Hein.
22: Ouais, on se casse.
0: Rigaud.
2: Oui, il y a Moulinex qui voulait savoir si la liposuction des sumos, elle est plus chère que celle des que les autres liposuctions, excusez-moi.
0: Oh là là, la question qu'il me pose, lui. Aucune idée.
22: Ça, c'est dur, hein, Gérard.
0: Aucune idée, je peux pas lui répondre.
5: Par contre, GG, t'as oublié de parler des études pour être sumo. Parce qu'en fait, ils font un bac sumo, et puis il y a plusieurs options.
0: Il n'y a pas un bac PD non plus?
5: Non, il y a plusieurs options.
0: Il n'y a pas un bac PD?
5: Non, il y a option.
0: Non, il n'y a pas de bac PD.
3: Si, mais tu l'as essayé plusieurs fois.
0: T'as casqué.
4: Oui. Les sumos, tu parlais des études?
22: Non,
10: il parlait de la taille.
4: Ah, la taille. J'ai déjà répondu, Gérard. Les sumos au Japon, 1 mètre minimum catégorie plume. Plus d'un mètre 80 jusqu'à 2m50 pour la catégorie building.
5: Et GG, il n'est pas chinois, lui.
0: Thierry, tu fermes ta gueule, s'il te plaît, merci.
2: Bon, Gérard.
0: Rouleau de. Oui.
2: Il y a Turpentine sur l'IRC, elle aime bien quand tu l'engueules, alors elle te demande si ça t'excite quand Sandy, elle se fait pisser dessus par un sumo.
0: C'est comment son nom? Carpentine, je t'emmerde. Et t'as qu'à pisser toi-même sur toi. Qu'est-ce que tu veux dire, toi?
10: Je voulais dire que t'avais raison, ouais.
0: Ouais, ben, t'éteins ton micro pour l'instant. Rouleau de PQ.
10: Oui, c'est rare.
22: Comment t'es tout?
0: Oh!
10: Tu n'as pas répondu à la question qui m'a fait.
4: C'est 20 fois qu'on répond à la même question.
22: Oui, c'est vrai.
10: À la naissance, ils font à peu près 80 cm. Les femmes sumo accouchent debout, c'est assez original. Et ils peuvent grandir.
0: Tu peux parler plus fort devant ton combiné.
10: Ils peuvent grandir jusqu'à 1m80 et obligatoirement faire au moins 2 mètres de circonférence.
5: Moi, je connaissais
0: Fildar.
5: Moi, je connaissais un sumo qui fatiguait les adversaires avec son anus dilaté. Bon. Elle les épuisait complètement.
0: Je sens qu'on va, on va terminer le débat.
22: Mais
0: parce
22: non,
0: que Fuldar Manu, Fuldar Manu sont en train de faire les deux connards.
9: Fuldar Manu,
0: c'est les deux PD de la bande FM. Donc ça commence à bien faire. Donc on va laisser la place à Seb.
9: Non.
0: Si.
9: Non.
12: Gérard.
0: Si Seb.
2: Gérard, c'est remonté. Gérard, sur l'IRC, c'est remonté. On est 9878.
22: On va arriver à
8: 10 000,
22: Gérard. Oh là là, oh là là.
0: Combien? Non, moi, Max, reviens. Viens.
5: T'es trop une star.
0: Ta gueule, toi. Putain, mais c'est pas vrai, ça.
2: Et sinon, sur IRC...
0: Qui c'est qui m'a choisi, cet abruti, là? C'est toi encore.
9: Pourquoi? Pour faire les débats.
14: C'est Max.
0: Non, c'est pas Max qui a choisi Thierry.
9: C'est toi. Pour faire les débats, il t'a choisi.
0: Et qui c'est qui t'a choisi au standard?
9: Bah, c'est toi.
0: Non, pas moi.
9: Je sais que tu me kiffes.
0: Ouais, moi, je t'emmerde, pauvre con, va.
2: Non, mais sinon, sur IRC, il y a Arnett, il dit qu'il aimerait bien caresser ton gros sumo.
0: Non, bah lui, il va se renculer. Tu m'as dit combien?
22: Rigo, tu te fous un peu de ma gueule, là, je crois.
0: Oh, tu prends ta gueule, toi.
22: Il n'y a pas d'Arnett sur IRC. Le câble, il marche pas ce soir.
8: Gérard.
0: Comme Gérard. Par hasard, il est dans
9: Gérard,
0: les débats.
9: Il y a un auditeur qui a posé une question. Il y a...
8: Takashi, on va te poser une question, Takashi. Gérard. Est-ce que tu as entendu parler dans le monde du sumo d'un trafic de Slim Fast?
0: Non.
5: Oh, quelle nouraille!
0: Oh, Thierry, tu t'écrases! Ça commence à bien faire. Alors tu me le vires, celui-là, terminé pour lui. Il retourne, il retourne dans son lit.
9: J'ai viré Ginsu 2000. Ouais, il est calme, Thierry. On accueille Judo Boy, d'ailleurs, à la place de Ginsu 2000.
22: Oui, bon.
0: Non, mais c'est terminé.
9: Marrez, c'est non.
2: Gérard, on est 9967.
9: Faut continuer, là, Gérard.
2: Faut continuer, là. Sur Minitel, on est combien?
9: Boost question.
2: On est sur combien sur Minitel?
9: On est à un peu plus de 1000 connectés, quand même.
2: Putain, c'est bien. Hein.
0: Bon, question suivante.
21: Je pleure pas.
9: Il y en a un qui pleure avec tes conneries.
21: C'est pas grave. J'en peux plus.
0: C'est bien, Manu, de choisir des auditeurs
9: qui rigolent
0: et qui changent de voix. Hein.
2: Et sinon,
0: c'est bien.
2: Gérard, il y a Compi Musique sur RC, il te demande si t'aimes la sumodomie.
0: Non. Donc, y a-t-il autant d'hommes que de femmes sumo? Et on va demander ça à Thierry. Le trablo.
5: Non, je suis pas un trablo, mais sur les sumo, c'est vrai qu'il y a des combats de femmes de sumo, mais c'est assez crade, parce que l'autre fois, j'ai vu des combats, et il y en avait une qui avait ses règles, et en fait, l'autre, elle a glissé sur ses ringagnas, et elle allait s'emplafonner dans le public.
0: Bon, alors, tu sais où tu vas aller t'emplafonner, toi?
5: Non, je te jure, c'est véridique, c'est Ultimate Fighting.
0: Ouais, c'est ça. Fous-toi bien de ma gueule parce que j'ai vu le reportage et je vais te dire une chose, que c'était pas des combats de femmes sumo. Hein. Alors là, t'es un peu con là.
5: Ouais, c'est vrai.
0: Ouais, ben retourne au standard.
5: Non,
0: au revoir.
5: Comme ça.
0: Au revoir. Rouleau de PQ. Terminé
21: de...
0: pour Thierry.
21: Il
0: hein.
21: Y a autant.
0: Oh oui.
21: Allô.
0: Je te parle là. Tu fais ton boulot.
9: J'ai des interférences. Je t'entends plus.
21: Et je te vois. Tu pourrais me répondre.
9: Il faut que tu coupes Thierry.
0: Faut que tu coupes Thierry.
9: Je te jure, j'entends rien du tout.
22: Oh là là.
9: Hey mec, parlez-moi.
0: Oh là là là là.
2: Faut que tu coupes Thierry, Manu.
9: Quoi?
2: Tu m'entends pas. Tu coupes ma
9: Thierry.
2: Coupe Thierry.
0: Tu vires Thierry, hein? Merde!
2: Enlève ton casque, t'entendras peut-être mieux.
0: Oh là là. Tout à l'heure, je vais te mettre une baffe dans ta gueule, tu vas comprendre.
9: Tu coupes qui?
0: Ta gueule, tu coupes. Voilà. Donc, rouleau de PQ pour continuer et après on arrête.
21: Oui, Gérard, non. C'est sympa. Après, il y a autant de femmes que d'hommes, en fait, parce que c'est pour qu'ils puissent se marier entre eux.
0: Non, mais y a-t-il autant de femmes, autant d'hommes que de femmes sumo?
21: Oui, je te dis que oui, il y en a autant, c'est pour qu'ils puissent se marier après entre eux.
0: Tu peux préciser, parce que là, je comprends pas.
2: C'est pour qu'ils fassent des bébés sumo, comme
21: voilà,
2: ça.
0: Le truc que je veux dire, c'est y a-t-il autant de femmes que d'hommes qui font des combats de sport là?
21: Oui, ben on te dit oui, Gérard. Il y en a autant, pour qu'ils puissent se reproduire entre eux.
9: Mais Gérard, je veux te poser une question. Est-ce que donc quand les femmes sumo elles font des combats, est-ce qu'elles ont seulement un slip?
0: Ça, samedi, j'ai pas vu on en a pas vu. Donc c'était uniquement que des hommes samedi.
22: Ouais.
12: Gérard, sumo c'est une race ou pas? Je sais pas moi.
0: Oh, t'es complètement con. Ouais.
21: Est-ce qu'il y a un pays des sumos où il n'y a que des sumos?
0: En principe, le mot sumo vient du mot japonais.
15: Ça s'habille pas. Autrement, ça, ça,
0: Qui c'est qu'on a d'autre
9: Bah justement, à la place de Thierry, qui est parti, on accueille Nicolas, le petit ninja.
0: Nicolas, bonsoir.
11: Salut, bonsoir, bonsoir Gérard.
13: Salut Nico.
11: Salut.
0: La fréquence,
11: Nicolas.
0: S'il te plaît.
13: Salut Nicolas, ça.
11: 107.12. 1, pardon. Parce que j'ai une vieille radio, c'est pour ça.
2: Gérard, ouais. Ça craint sur IRC. Il y a un certain F de Babouin. Il dit que pour une fois, ton débat, il était bien. On voit que tu t'y connais en sumo. Et puisque c'est comme ça, il va fêter ça en allant chier sur ton palier, ça craint.
0: Ouais, il est là, lui. Alors lui, tu me l'attrapes et tu me le vires.
2: Ok, je le vire.
3: Et Gérard, il y a sur Minitel le 1200e connecté qui vient de se mettre.
11: Gonzo,
3: qui dit, Gérard, j'ai distribué ton catalogue de cul avec des articles érotiques un peu partout dans la région bordelaise.
13: Ouais.
0: Alors, tu vois, toi, t'es vraiment une fils de pute.
11: Oh là,
0: tu vois, parce que aller balancer ça à l'antenne alors qu'on est déjà assez emmerdé avec Max, avec ça, donc c'est bien. Tu continues de foutre ta merde,
11: bien.
0: Continue. Bravo. Continue à foutre ta merde toute la semaine encore.
3: On vient de me dire au standard que la Canebière, Toulouse, Nice, Fréjus étaient touchés.
0: Voilà, eh ben c'est bien. Et ton espèce de bébé rose, elle n'est pas touchée par tes conneries.
11: Oh
3: non.
11: Là,
3: non, je pense pas.
11: Aucun rapport, Gérard.
0: Oui. Donc, je voudrais qu'on mette Bibi et après on se retrouve pour la fin du débat.
3: De quoi?
0: On va s'écouter Bibi tout doucement.
11: Bibi fuck. Bibi, c'est ça?
0: Et on se retrouve après.
3: Je l'ai pas, mais je l'ai pas, sinon on l'a repris.
0: Je l'ai
11: là. C'est la plus grosse de toutes ces reines.
0: Alors lui, tu me le vires.
11: C'est pas moi.
0: Non, c'est pas toi.
11: Non, Gérard, c'est pas moi.
0: Non, tu vires.
11: C'est l'autre, là.
0: Non, tu vires.
11: Dénonce-toi, vas-y, parle.
23: Vas-y, dis ton nom.
11: Parle, auditeur, vas-y, parle.
0: Tu vires, au revoir.
11: Ouais,
0: et on se retrouve tout de suite après pour les deux dernières questions. Donc la question que je vais vous poser, c'est faut-il fabriquer des voitures sur mesure pour un sumo? Et on se retrouve après pour la suite et fin du débat.
11: Hardcore.
0: Et dédié pour Sandy spécialement.
9: On y va.
3: Mais c'est énergie ça. On y va, cher. Allô.
0: Et voilà, donc merci pour le jingle. On dit qu'on met un jingle et tu ne l'as pas.
3: J'ai oublié.
0: Donc là, vous venez d'écouter spécialement dédicacé à Sandy. C'était tout doucement de Bibi. Ma Bibi que j'aime du fond de mon cœur, ma petite chatte à moi.
9: Tu lui dédicaces tout le disque.
0: Ouais,
9: tout le disque en entier qu'on a entendu.
0: Ouais, surtout qu'il était passé entre deux.
3: Non,
0: mon cul.
9: Non, c'était le jingle qui a foiré. Alors.
0: Ouais. Mm. Donc, alors, pour terminer le débat, il est 2h52. Donc y a-t-il. Faut-il fabriquer des voitures sur mesure pour un sumo? Et on va demander à Nicolas.
11: Ouais, bah c'est clair que c'est pas un sumo qui va rentrer dans une coccinelle, même dans la nouvelle. Donc je pense que des voitures sur mesure, c'est clair que ce serait plus agréable pour eux.
0: Ouais, mais avant que je demande à... Avant que je demande à Takashi s'il est encore là.
3: Il est là.
0: Avant de demander à Rouleau de PQ et puis l'autre, c'est
3: Judo
0: qui
3: Boy.
0: Judo Boy, parce que tu me l'as pas marqué, ouais, c'est bien.
3: Moi, je te l'ai dit. Mais...
0: Donc, je peux vous dire une chose, qu'en principe, d'après le reportage, un sumo n'a pas le droit de conduire.
11: Ah, bah alors, il se trimballe en quart, donc.
0: Ah ben, ça,
11: alors,
0: je sais pas.
11: Il peut conduire par sa femme.
0: Non, mais faut te dire une chose, c'est pas évident de conduire, vu la taille qu'ils ont. Hein.
11: Voilà, je crois que le mec, il doit faire du skate ou des trucs comme ça. Mmh.
0: Donc, Takashi.
11: Yabad Boy.
14: Oui, Gérard, les sumos de toute manière n'ont pas de voiture car ils se déplacent comme les Pac-Man car ils sont comme un ballon. Aussi jeune qu'un citron, c'est le Pac-Man.
0: Pac-Man! Ouais, qui est un rouleau de PQ.
11: Pec.
13: Ouais, Gérard, ils n'ont pas de voiture sur mesure parce qu'il n'y a pas de raison qu'ils aient des voitures sur mesure et pas les autres. Par contre, ils ont des costumes sur mesure, ils ont des pagnes spécialisées. Ils ont aussi des cercueils sur mesure parce qu'un sumo, c'est quand même balèze, donc il faut des roulettes renforcées sous le cercueil. Ils ont plein de trucs, quoi. Ils ont des grands.
0: Non, mais attends, Rouleau.
13: Oui, Gérard.
0: Rouleau PQ, je pense que tu es en train de reprendre la question numéro 6.
13: Peux-tu me la rappeler, je te dirai.
0: Ça c'était combien coûtent les habits qu'un sumo porte pour un mariage? Donc tu me reprends à peu près la même question.
13: Oui, non, mais
11: elle a parlé de cercueil,
13: là,
11: ça n'a rien à voir.
13: Je te parle de cercueil, je te parle de lit renforcé, de fauteuil, tout ça.
14: Le
13: donc ça pas grand chose à
14: pour l'éternité.
0: Bon, le dernier, là, c'était...
11: Judo Boy. Ouais, bah écoute, non, mais sur les cercueils, elle a tout à fait raison. C'est vrai que dans les morgues chinoises, il y a un problème.
22: c'est qu'il faut deux fois plus de place pour garder un cercueil de sumotori. Mmh. Et ça, c'est des problèmes de vie quotidienne qu'on n'imagine pas quand on voit deux gros tas de viande en train de se mettre là dans une arène, quoi.
0: Moi, je peux vous dire une chose, que j'ai jamais vu encore un sumo aller chercher une voiture.
22: Moi, Gérard, j'ai pas compris un truc, c'est au début des combats, les sumos, ils balancent du riz par terre. Pourquoi ?
0: Non, c'est faux.
22: Ici, c'est vrai.
15: Pour les pigeons, c'est parce qu'ils se marient.
22: Ouais, c'est comme dans les mariages.
0: Mais non.
3: Est-ce qu'ils récupèrent le riz pour le manger ?
0: Ouais. Non.
22: Moi, je connaissais un sumo espagnol, il balançait de la paella, c'était dégueulasse.
0: Ouais, c'est ça. Et pourquoi pas du couscous?

0: Ouais,
1: c'est ce que je te disais. Toi qui vis le problème de l'intérieur, juste, raconte-nous.
2: Oui, c'est vrai. Justement, et au niveau de la question de rigole, il y a Tarzan sur Minitel qui dit Bip a un anus de sumo, tout le monde y met sa viande.
3: Oui. Ouais. Lui, il ferme sa gueule, d'accord. Parce que je sais de qui il veut parler. Donc, Nicolas, t'as caché pour finir.
4: Oui, Gérard, le problème de sumo que j'ai bien connu au Japon, c'est que eu égard à leur grosse taille et leur gros ventre, le pénis a du mal à pénétrer dans la femelle. Donc, le sumo est obligé de viser. Mmh. Et comme il ne voit pas son sexe, il ne peut que viser que de manière aléatoire, à moins qu'il ait installé, bien sûr, un rétroviseur sous ses couilles, ce qui est une opération très onéreuse. Donc, le sumo n'a que très peu de chances de faire l'amour, alors il se masturbe avec des baguettes chinoises.
3: D'accord. Rouleau de PQ.
5: Oui, un sumo a tout à fait le droit de faire l'amour. Au contraire, ça brûle des calories. Et par contre, je conseille plutôt aux femmes sumo de se mettre dessus plutôt que dessous, parce que c'est vrai que se faire écraser, ça devrait pas être top, quoi.
3: Moi, ouais, mais je pense aussi.
0: Non, mais la base, ça donne faim.
3: C'est qui? C'est qui l'auditeur qui vient de parler?
0: Qui? C'est qui?
3: Bon, l'auditeur qui vient de parler, tu réagis ou pas?
0: Bon, c'est pas grave, je peux parler, moi?
3: Ouais, ben, vas-y, c'est pour finir.
0: Ok, donc j'achète des bières. Moi, je suis d'accord avec Takashi. Je pense qu'effectivement, avec, je sais pas, ouais, ils doivent avoir bien 20-25 cm de graisse entre les fesses, enfin, devant le trou de balle et devant la pipette. Donc, t'imagines l'affaire pour aller trouver le machin, je veux dire, faut y aller au périscope, c'est clair. Sinon, je pense que si t'as bien lu le Kama Sutra, tu regardes dans les dernières pages, il y a 2-3 positions qui sont adaptées aux personnes de forte taille. Et je te conseille la boule.
3: Ouais, bah, c'est bien.
5: Tu prends la boule.
0: Bah, tu pousses, ma chérie, et ça roule.
3: Ok, donc, question IRC pour finir, et puis tu me donneras le petit point IRC. Et avant qu'on demande la conclusion, il y a une question qu'on est en train de se poser avec Max. C'est ouais.
0: Genre, tu te poses des questions.
3: Oh
0: ouais, genre,
3: merci.
0: C'est du mytho, ça. Ouais.
3: Donc, combien qu'on est là pour finir?
6: Ah, vous voulez savoir combien on est?
3: Ouais.
6: On est 9997.
3: Oh merde. Et j'aurais pas encore atteint mon chiffre des 10 000. Mais par contre, il y a une question qu'on se posait avec Max dans le bureau là pendant.
2: On n'a pas le temps, Gérard, désolé.
3: Pour l'instant, c'est pas toi qui commande, j'ai le droit. Il reste encore 2 minutes, donc.
2: Non, j'ai le droit de la conclusion, tout ça.
3: Ah, ouais.
2: Non, mais
3: on voulait vas-y, savoir. Vas-y.
2: Ouais.
3: On voulait savoir.
2: Mange-toi.
3: Ta gueule.
6: Est-ce qu'il y a des claviers d'ordinateur pour sumo, des trucs comme ça?
3: Non, on voulait savoir combien. Combien que de personnes peuvent être connectées sur l'internet.
2: Si c'est des sumos, moins.
6: Bah ouais, ça dépend.
3: Non. On n'en a rien à foutre des sumos, donc je voulais savoir, parce que c'est la question.
7: Pourquoi
3: que...
7: tu fais un débat dessus, alors?
6: Ça dépend de leur poids.
3: Toi.
6: Ça dépend du poids, Gérard.
3: Non, mais combien de personnes peuvent connecter d'un seul coup sur l'internet? À combien de personnes sur l'internet?
6: Je pense que c'est illimité, je pense.
2: Bah, ça dépend si Rigo est en forme ou pas.
3: Toi, quand je t'appellerai pas, tu sortiras tous les... Quand t'auras un anse à ton cul, je boirai mon café dedans. D'accord?
2: Bon, Morgane, il est en train de mettre 666.
3: Alors, conclusion du débat. Donc, on va demander à Nicolas pour la conclusion. Nicolas, s'il te plaît.
2: Ah, pardon.
0: Bah, je suis en antenne, c'est génial. Ça y est, ouais.
3: Conclusion.
0: Gérard, pas de comeback. Pas de comeback. Alors, Gérard, ton débat, c'était mortel. Bon, les sumo, je sais que t'as donné plusieurs fois dedans, et pas qu'une fois.
8: T'as tapé dedans.
0: T'as plus tapé dedans que de donner dedans. Mais sinon, c'était génial, et le débat sur l'internet aussi mortel.
5: Il piquait du gras dans mon sumo.
3: T'as cassé.
5: Il piquait des baguettes dans mon porte-monnaie.
4: Oui, pour conclure, Gérard.
5: Il me foutait des nems dans le cul.
4: Est-ce que je peux conclure, s'il te plaît?
3: Vas-y, je t'écoute.
4: Je voudrais dire que si tous les sumo du monde se donnaient la main, on aurait le plus grand collier de perles du monde.
3: Mmh. Non, mais c'est vrai. Je voudrais bien un jour que s'il y a quelqu'un qui nous entend en Chine et qu'on des salles des grandes boîtes, je voudrais bien être invité avec Max pour voir comment que ça se passe là-bas une soirée. Rouleau de PQ.
2: Jamais allé là-bas?
3: Non. Rouleau de PQ.
5: Oui, alors Gérard, pour conclure, je voudrais dire que c'était un débat très intéressant, qu'on a beaucoup appris.
8: Tout en fait. Ouais, exagère pas quand même.
5: Que je kiffais mes potes et je suis super contente, je suis très fière de nous en fait, parce qu'on n'a pas du tout mentionné une seule fois le nom de Sandy. Et
3: non, presque pas. Ouais. Foutez-vous pas de ma gueule.
5: Pattes, effectivement, ouais.
3: Ouais, foutez-vous pas de ma gueule.
5: Pas du tout.
3: Non, tu t'oserais pas.
5: Ah non, pas du tout, non.
3: Non, tu m'y laisserais.
5: Bah bien sûr.
3: Ouais. Le dernier, c'est
6: Judo Boy.
3: Et ouais. Judo Boy pour finir.
0: Donc bah écoute, moi en conclusion, je pense que

0: t'as super bien fait de faire ce débat, parce que des fois tu fais des débats qui te concernent pas trop, genre je sais pas moi, l'argent, l'intelligence, tout ça, les stars télé, alors que bon, t'es pas grand chose quoi.
1: Non, et... presque pas. Non,
0: attends, là t'as fait un débat qui te concernait, c'était bien. Donc voilà.
1: Parce non, que... je suis pas Simo, hein, je te signale.
0: Non, mais tu vis quand même le problème de l'intérieur.
1: Ah non, parce que je vais dire une chose, que je peux pas être Simo, parce que vu le poids que je fais, je suis pas Simo.
2: Non, t'es siamois, toi.
0: Non, toi, t'es entraîneur de sumo. Bon, et non, il y a une deuxième chose.
1: Et ta sœur, elle est entraîneur de quoi, elle ?
0: Que je tenais à dire, et là, je vais prendre ta défense, parce qu'il y a quand même, que, contrairement à ce que disait l'auditrice, il y a des gens qui ont parlé de Sandy. Et ça, c'est pas gentil, parce que Sandy, elle est pas grosse, elle est parfaite pour un sumo, elle est pas grosse du tout. C'est bon.
1: De toute manière, Sandy a fait son poids et c'est tout.
0: Voilà, donc
1: moi, je l'aime comme elle est.
2: Elle passera pas dans l'autre catégorie.
0: Je tenais quand même, Gérard, à prendre sa défense quand même.
1: Non, mais c'est bien que tu prennes sa défense. Moi, je peux vous dire une chose, que Sandy a fait son poids et je donnerai pas son poids. Elle est comme elle est, c'est tout. Maintenant, si personne peut l'aimer, peut l'avoir en peinture, eh ben, dans ce cas-là, moi,
2: on l'aime bien, on l'aime. Non,
0: mais elle a
2: bien.
0: Le droit de faire 60 kilos de la jambe droite, je veux dire, elle a le droit, c'est tout.
1: Je vais dire une chose, elle fait pas 60 kilos de la jambe droite, elle fait 61 kilos depuis qu'elle est avec moi, elle a perdu 14 kilos.
0: Waouh, bravo.
1: Et moi, je l'aime comme elle est. Ouais, de toute manière, c'est pas pour ça que je la laisserai tomber, au contraire.
0: Ouais, voilà. C'est pour ça que j'aimerais que les auditeurs respectent quand même ce gros tas de viande.
1: Alors, tu vois, je vais te dire une chose, oui. Que le gros tas de viande t'emmerde, et moi, je t'emmerde avec.
0: Mais pour Rafa Cochère, elle est mignonne, quoi.
1: Ouais, et ben, moi, je t'emmerde.
2: Gérard, il est là.
1: Ok. Ouais. Donc, alors, vendredi, vous allez retrouver...
2: Dans ta conclusion, déjà, Gérard.
1: Ma conclusion, vous avez foutu que de la merde sur les deux débats, donc on va faire une petite réunion.
3: Hein, moi, j'ai pas le temps, hein, je me cache.
4: Non, il y a une réunion.
1: De toute manière, s'il peut pas, c'est pas grave.
2: En plus, il faut qu'on fasse la réunion ici parce que le bureau a été pris par Morgane et en fin de compte, c'est Seb, on va faire d'ici parce qu'il mixe d'en face.
1: Donc, la conclusion pour moi, ça a été de la merde, les deux débats, comme d'habitude.
2: C'était bien.
1: Ils n'ont pas été capables de me gérer les auditeurs. Quand je vous dis, on ne prend pas Tony, ni tout ça, donc je voudrais bien que ça soit irrespecté.
3: Ah, tout ça, il n'est pas passé.
1: Tony, s'il était...
3: Tout ça.
1: Ouais, mais même, j'aime pas trop. Donc, voilà, donc on va se quitter avec, pour finir, je pue de l'irk avec caresse-moi le clavier avec tes poils de couilles. Or là, j'espère que c'est un bon truc.
2: Non, c'est le bon titre.
5: Ah, c'est de la bombe.
1: Donc avant de retrouver Seb pour la nuit sans pub, n'oubliez pas que demain Max sera à la loco et il y a une soirée à Marseille, au Dôme de Marseille.
2: Ouais,
1: donc,
2: vendredi soir, au Métropole.
1: Avec Rigo qui sera au Platine en premier. Donc c'est pour la compile Groove.
2: Métropole Groove.
1: Métropole Groove au Dôme de Marseille. Et donc et venez nombreux.
2: Il y a Didier Sinclair.
1: Attends,
2: les noms, tu veux les noms des...
1: Bah ouais, donne-moi les noms pour la loco. Je sais qu'il y a Strombez. Non.
4: Il n'est pas là ce week-end.
1: Donc il doit y avoir... de toute manière, je pense que t'es au Platine, toi, ce week-end.
2: Non, il est aux Lumières ce week-end.
1: Il est aux Lumières, toi, tu feras mieux de t'écraser et d'apprendre à mixer parce que tu mixes comme un as. Je t'ai écouté hier, c'était de la cata.
2: Mais non, c'est pas moi.
1: C'était du caca. Tu nous as fait du caca. Alors tais-toi. Donc, qu'est-ce que je voulais vous rajouter? Donc, la semaine prochaine, ben, je vais vous retrouver pour deux débats.
2: Oh merde.
1: Je ne sais pas encore ce que c'est. Je vais trouver des thèmes.
2: On peut faire un débat sur la préhistoire, Gérard.
1: Normalement, si je me trompe pas, et je pense que cette semaine, on devrait avoir les sosies de Jean-Luc Delarue. J'espère, ouais. Et
4: Florian Gazan.
1: Et puis ton sosie de Johnny Hallyday, il vient quand, toi?
6: Il vient plus tard qu'il nous le prenne. Il nous a posé
1: ouais.
6: En lapin.
1: Ouais, ben, dis plutôt que c'est.
3: Mythomane.
2: C'est un faux.
1: Ouais.
2: C'est un faux sosie.
1: Alors, donc,
2: après, il y a Seb qui prend l'antenne et puis on fait la réunion dans le studio, là.
1: Donc, alors, vous allez retrouver à la loco, donc, à Paris. Donc, c'est Gigi Maurice, Gigi Lune et Sylvie et. Yvonne au percut. Et moi, je vous retrouve la semaine prochaine pour d'autres débats, à moins qu'il y ait des problèmes avant. Et s'il y a des problèmes, vous risquez de m'entendre sur l'antenne. Voilà.
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1: Et voilà, bonsoir à tous. Donc, c'est la suite des débats. C'est le deuxième débat qui va porter sur les supermarchés.
2: Super.
1: On le prend un peu tard, mais bon, c'est normal.
3: Si vous regardez, ils espèrent que ça va marcher.
5: Bah j'espère.
8: Ça va rouler
9: et que ça va être super.
5: J'espère qu'au standard ça va pas faire comme le premier.
8: T'es ouf, ça va tuer, je te le dis direct.
6: Donc
8: Gérard de Fun.
5: Donc le titre c'était les écarteurs de raie avec viens mon petit Sousi, tu vas avoir du payer, alors que c'était les Daft Punk. Et là vous venez d'entendre un remix de Sur moi.
10: Voilà.
5: C'était quoi le remix?
10: Oh ta gueule à toi.
5: Bah, ta
10: gueule. Ça s'appelle comme ça. Non, c'est le titre du remix.
5: Donc alors pour ça on va accueillir Mamamout.
11: Alors Mamoumout.
5: Mamoumout, alors.
11: Mamoumout, bonsoir, bonsoir tout le monde, bonsoir l'équipe, bonsoir GG.
10: Salut.
5: Bonsoir, tu peux me donner ta fréquence parce que on l'a pas.
11: 107.7.
5: Combien?
11: Donc, 107.7.
6: Voilà. 107.7.
11: 107.
5: Tête de gondole, 24 ans, de Roubignol sur Orge, tu peux me donner ta fréquence s'il te plaît?
12: Salut Gérard, c'est le 102.9.
5: Merci. Et Christophe Barnet, 19 ans, de Reims, ta fréquence?
13: Bonsoir à tous, c'est 109.2.
8: Ouais.
5: Ok.
13: Voilà.
5: Et
13: sinon, je voulais dire seulement que j'étais de Dunkerque, parce que je kiffais le Nord.
5: Non, non, mais c'est Reims, alors si ça va pas, ça sera le même prix. Hein.
13: D'accord, mais c'est bien aussi.
8: Pardon.
5: Merci, Fildar.
8: Ouais, je travaille.
5: Et...
11: Polyvalent.
5: C'est qui m'a choisi ce nom?
12: Leader Price.
5: Ouais, ta fréquence, Bourg-en-Brest?
12: 103.7.
5: 103.7, ok.
8: Hey Gérard, excuse-moi, mais là, je suis avec ma grand-mère et comme elle aime bien tes débats, je suis obligé de mettre. Oui, mamie, je suis obligé de mettre l'interphone, excuse-moi.
10: C'est quoi,
11: mamie? C'est quoi ça?
10: C'est qui Manu, ça?
8: Attends, je vais trouver.
9: Bon Gérard, en tout cas, je sais pas pourquoi, mais pour le deuxième débat, il y a beaucoup plus de monde, ils ont l'air beaucoup plus contents et on est 9747.
13: C'est normal parce que je suis là.
5: Comment?
13: Je disais, c'était normal parce que je suis là.
10: C'est pas sûr, mais bon, je sais pas qui tu es, mais si tu veux rester,
5: moi, c'est Christophe Barnet, apparemment, c'est un gamin, ça. Donc, première question, combien de fois par jour allez-vous au supermarché ou grande surface ou autre? On va demander, Christophe Barnet, comme t'as une grande gueule.
13: Ouais, c'est vrai. Alors, moi, je vais au supermarché plusieurs fois par jour parce qu'en fait, tu es un grand consommateur de capotes. Donc ça fait que je peux y aller 2-3 fois et je prends des cartouches de vin.
6: Mm-hmm.
13: 20 capotes Manix, super high taille.
5: T'as déjà vu des capotes qui se vendaient dans les rayons, toi?
13: Bah ouais. Tout à fait, ouais. Il y a même des hôtesses et tu peux les essayer dessus.
8: Ce qu'on peut dire, c'est qu'au moins avec une capote, on peut pas éjaculer dans une raie, quoi.
5: Moi je peux te dire une chose. Christophe Barnet, s'il te plaît, tu me laisses parler.
10: Mais c'est le frère de Phil Barnet ou quoi?
5: J'en sais rien, mais de toute manière, il va me laisser parler. Donc, je peux te dire une chose, que les capotes se vendent dans un truc automatique.
10: Voilà, sorti, mais tu es aussi dans le coin pharmacie.
5: J'ai regardé.
10: Dans le coin pharmacie, dans un supermarché, t'as les capotes.
5: Je pense pas.
13: C'est vrai.
5: Pourquoi? Parce que t'en as déjà vu, toi?
6: Ouais, j'en ai déjà acheté.
5: Ah ouais, t'en as déjà acheté, pourquoi?
6: Pour faire quoi? Pour mon père.
5: Ah ouais. Pour faire des ballons d'eau, pour les balancer sur la gueule des gens.
13: Je voulais juste demander à Pauline si c'est possible de les tester sur elle ou pas.
5: Pour l'instant, ouais. si tu veux lui parler, tu vois, tu la prends hors antenne, mais pas maintenant.
11: Il va la prendre, hein, fais gaffe.
12: Elle a l'air d'accord, en tout cas. Hein.
5: Voilà, ouais. Hein Christophe Barnet.
8: Le débat,
13: ouais, d'accord, j'ai entendu.
5: Ok. Tête de gondole.
12: Oui, Gérard.
5: Donc pour toi.
12: J'y vais en général une fois par jour, sauf quand j'oublie un truc, j'y vais deux fois par jour. Ou alors si j'ai vraiment pas de tête ce jour-là, il peut m'arriver d'y aller trois fois, mais alors là c'est vraiment très rare.
5: Ouais, mais tu peux aller ailleurs, parce que là la question qui va suivre, ça va être à peu près la même, donc c'est pourquoi allez-vous dans un supermarché
12: Non, c'est pas la même question, Gérard.
5: Ah bah si, parce que si t'oublies quelque chose, par exemple, regarde, moi je vais te dire une chose.
12: Mm-hmm.
5: Regarde, admettons qu'un supermarché soit fermé le dimanche,
12: mm-hmm.
5: ce qui est le cas à l'heure actuelle.
10: Oui. De toute façon, ils ont pas le droit d'ouvrir, ils sont fermés.
5: Si, t'as des grandes surfaces qu'on... Bon alors vas-y Apolline, c'était débat, tiens. Voilà, moi je me casse.
12: Au revoir.
8: Bah, Gérard, elle peut répondre.
6: Gérard, c'est bon, reviens.
5: Putain, mais c'est pas tes débats.
9: Reviens GG, on est à 9000 et quelques là.
5: Débats, ok.
8: Oh, ouais, mais elle peut donner un avis.
11: Reviens,
5: débat, là.
11: Pas comme ça ma femme.
12: Ah, c'est clair, Tony va se la faire.
11: Défends le Nord.
10: Vas-y Gérard, allume ton micro au moins qu'on t'entende. Allez, dépêche-toi. Voilà.
5: Merde, c'est pas tes débats, hein.
6: Mais je sais, GG, vas-y.
5: Bon bah alors.
10: Alors qu'est-ce que tu voulais dire?
5: Moi je peux te dire une chose, que les grandes surfaces ne sont pas ouvertes tous les dimanches, sauf si ça a été mis en accord avec avec qui?
12: Le préfet.
5: Avec le préfet de la ville où tu habites. Mmh. Moi, je vois dans la ville où j'habite, tout le monde le sait que c'est Suresnes. Ouais. Bon, à Suresnes, on n'a qu'une grande surface qui est ouverte le dimanche.
10: Mais par exemple,
5: de 9h à 12h30.
10: Tu sais, 15 jours avant Noël ou une semaine avant, ils ouvrent.
5: Bah oui, mais parce qu'ils ont eu l'accord du préfet. C'est ça qu'il faut bien se dire.
10: C'est pas parce que c'est l'hiver?
5: Non. Ah. C'est pas parce que c'est l'hiver, comme tu dis, mais tant qu'ils ont pas l'accord du préfet, ils n'ont pas le droit d'ouvrir le dimanche.
14: Mais Gérard, quand tu commandes par correspondance, c'est ouvert tous les jours?
5: Ah non. Là, par correspondance, c'est différent encore, Manu. Parce que par correspondance, c'est sur Minitel ou par téléphone. Mais t'as un espèce de répondeur qui te dit bon voilà.
10: Ah vas-y c'est bon.
5: Vous pouvez commander.
10: Ils
5: reprennent le lundi.
15: Intermarché.
5: Bon hey.
10: Je les coupe. Voilà.
5: Alors je préviens, si ça recommence encore comme toutes les semaines avec l'histoire des euros où ils jouent, j'y ai pas, j'en ai ras le bol. Clair, net, précis. C'est vrai. Hein? Ça commence à bien faire.
9: Gérard, sur IRC, il y a Mahmoud Choumoun, il te dit que, en fait, tu m'écoutes, Gérard?
10: Gérard.
16: Ah, je suis désolé.
10: Gérard.
16: Plus rien.
5: Ah, non, mais c'est bon, je t'écoute. Parce que, comme on m'a changé de micro, donc je t'écoute.
9: Il y a Mahmoud Choumoun, il demande si on peut aller au supermarché en courant, malgré que ce soit super de marcher.
5: Bah, de toute manière, tu peux y aller comme tu veux. Moi, j'y vais le soir, juste après mon émission que j'aime bien regarder. Fais-moi confiance.
14: C'est quoi?
5: Quand j'y vais, j'en ai pas pour longtemps. Je sais ce qu'il me faut. En moins de 2 minutes, je suis ressorti. En moins de 5 minutes, je suis ressorti.
14: Et en général, t'achètes quoi?
9: Bah ouais, parce que Turpentine, elle me dit que au G20 à Suresnes, il y a plus de déo. Et elle se demande si c'est de ta faute.
5: Non, G20, je connais pas. Je connais pas de supermarché G20 à Suresnes. Hein.
9: Et elle voulait savoir si la crotte qui était devant la porte du champion, c'était la tienne.
5: Là, tu vois, moi je serais que toi, tu sais ce que je lui dirais.
9: Bah dis-lui.
5: C'est comment son nom?
9: Turpentine, toujours.
5: Alors Turpentine, je t'emmerde. Donc c'est toi qui chie, alors tu fermes ta gueule.
9: Il faut que t'arrêtes parce que ça l'excite.
5: Ça commence à bien faire. Leader Prince.
17: Oui.
5: Donc toi?
17: Alors moi je suis caissière, donc je vais tous les matins au supermarché.
5: Ouais.
17: Et je ressors tous les soirs au supermarché. Et en même temps mes courses je les fais là-bas, je prends toutes mes provisions, je les mets sous ma blouse et je ressors sans payer bien sûr.
5: Non, attends.
17: C'est nul tout à
5: l'heure. Oh mais vous arrêtez de redipler comme des boucs au standard là, vous éteignez votre micro. Punaise, ça commence.
11: Oh là.
18: Gérard, j'en peux plus.
5: Bon,
11: Le Nord.
5: Vous gérez ça? Ah, pas du tout, Gérard, au lieu de te marrer.
11: Il y a le Nord qui mouille.
14: Ouais, marre pas, attends. Je galère, moi.
5: Putain.
14: Je galère, tu m'aides pas, t'es relou.
5: Putain, mais ça commence à devenir le relou, là, hein, le soir.
19: Et on l'arrête comment, ta chenifi?
14: Ça y est, j'ai trouvé, ça y est, c'est bon.
11: Angelo.
5: Déjà, tu peux rien de la semaine, le jeudi, maintenant, tu vas me casser mes débats.
10: Allez, en avant, Gérard, dans le débat. S'il te plaît.
5: T'es mes gondoles.
17: Oui, Gérard. Je crois que je t'ai déjà répondu, non?
10: Tête de gondole. Si, elle a répondu, tête de gondole.
17: Oui, tout le monde a répondu, là.
5: Non, ma moumoute.
11: Bah écoute, moi j'essaye de quand même rassembler 3-4 neurones pour faire une liste, hein, quand même, et j'essaye d'y aller qu'une seule fois dans la journée, on va pas être trop teubé, quoi. Mm-hmm. J'essaye d'économiser les allers-retours.
13: Et t'achètes quel genre de truc?
11: Tout produit glissant et lubrifiant, beurre, huile,
17: de la pommade,
11: doux, cornet de bif, tout ça.
5: Ouais, c'est ça, cornet de bif.
13: Et c'est pour faire quoi?
11: Pas de private.
5: Ok.
10: Bah vas-y, dis-le, Gérard, il est ouvert. Hein.
11: Il y en a d'autres qui sont pas avec des bouteilles d'eau.
13: Ça tombe bien, c'est pour lui.
10: Ah, bah voilà.
11: Chacun son truc. Moi, c'est plutôt le cornet de bif ou le Saint Doux.
5: Bon, pensez-vous qu'un centre commercial coûte cher? Alors, 53% des gens ne savent pas. Ça, c'est vrai, parce que, de toute manière...
10: Manière quoi?
5: 41% des gens n'aiment pas sans payer un.
10: Sans payer quoi?
5: Sans payer un, mais ça veut dire quoi, sans payer un?
14: Un centre commercial, je suppose.
5: Hein, Rigo?
14: Je viens de
5: quoi
14: dire.
5: Pensez-vous qu'un centre commercial coûte cher, mais pourquoi que 5... Là, bah, parce que là,
14: aimerait s'en payer un, se payer un centre commercial.
9: Se payer un centre commercial, bah ouais.
5: Ah, ok. 22% n'aiment pas ça. 11% des gens disent que ça doit coûter le prix d'un short en velours. Je pense pas.
9: Ah, c'est cher, un short en velours.
5: Bon, non.
9: Short en velours.
5: Bah la question c'est à peu près la même. Hein. Pourquoi allez-vous dans un supermarché qu'aux petits commerçants? Donc c'est à peu près la même question. Parce que
10: bon.
5: Bon donc on va demander à Mamamoute là.
11: Ouais, pourquoi je vais dans les grandes surfaces plutôt que les petits commerçants? Bah je sais pas, moi je vais plutôt chez les petits commerçants, hein, si tu veux tout savoir. Moi j'aime bien quand le paquet de Pépito il me coûte 15 balles, la bouteille de Coca 20 balles, tu vois, ça me dérange pas.
5: Ah non, je pense pas, non.
11: Reconnais que c'est pratique parce que moi je bouge souvent le soir, donc quand t'as besoin d'une binouze vers, je sais pas, 10-11 heures, t'es bien content d'aller chez l'épicier du coin pour acheter ta binouze.
5: Ah ouais, mais attends,
11: Regarde, des fois t'as pas de clope, hop, ils ont des clopes sous le comptoir.
5: Ah non.
15: Mais c'est légal ça, hein.
5: Christophe Bernet,
10: il a raison en plus.
15: C'est légal, hein.
11: Et j'étais en rate de yeuf et il m'a sorti un paquet d'os
10: bêtes sur
11: le comptoir, c'était
10: mais
11: bon.
10: Mais il a raison.
11: Quoi,
5: mais calme-le, au lieu de dire qu'il a raison, pour l'instant, t'es en train de foutre de la merde encore, toi.
10: Ah non, mais c'est vrai que c'est illégal.
5: Mais attends, mais
10: illégal,
5: pour l'instant, tu le calmes.
9: Non, mais c'est vrai.
11: Et des fois, quand je suis en rate de kiff, il me dépanne aussi. Hein.
5: C'est
11: illégal, ça, par contre.
5: Bon.
9: Gérard, sinon il y a Père Fouras vole à l'étalage, il dit qu'il t'a vu dans les supermarchés incontinent et c'était toi ou ton sosie en fait.
11: Je vais la faire.
15: En train de pisser sur les caisses.
5: Bon alors Christophe Barnet, au revoir. Hop, non, terminé
15: moi,
5: pour
15: c'est
5: toi.
15: C'est
5: sur toi. Hop, terminé, bonne nuit.
11: Mets des couches.
5: Allez, bonne nuit pour toi. Au revoir.
9: Et sinon il y a Dan qui aimerait bien savoir si Prise Unique et Shopee c'est les sosies de Leclerc.
5: Non.
11: Parle pas de compris.
5: Leclerc non, Leclerc non, et puis Shopee de toute manière y a rien d'autre.
11: Leclerc de notaire ou pas?
5: Non. Tête de gondole pour toi.
16: Oui Gérard. Si on pouvait m'aider, ce serait super bien.
5: Ah non, bah je viendrai
10: ouais, putain merde.
15: Mais non.
16: De quoi?
11: Petit commerce.
16: Ah oui, oui, ah oui, bah je vais aller dans les grandes surfaces parce que je suis pas pété de thunes comme l'auditeur d'avant.
5: Mmh.
16: Et donc, okay. Je fais mes courses à moindre prix.
11: Pas trop. Ça.
5: Non, mais attends, il y a une question que je vais te poser.
16: Ouais.
5: Par exemple,
16: hein.
5: À côté de chez toi.
16: Oui.
5: Le dimanche, le magasin, la grande surface est fermée.
16: Ouais.
5: Que t'as pas le temps de, t'as pas le temps de, le samedi, avec le boulot que tu fais, tu n'as pas le temps de faire tes courses complètes.
16: Mm-hmm.
5: T'es bien obligé d'aller dans une petite surface, dans un petit commerçant.
11: Bah ouais.
16: Oui, ça peut m'arriver. Mais alors, franchement,
5: ouais, mais tu paieras plus cher.
16: Ah bah, c'est clair.
5: Parce que faut se dire une chose, que les petits commerçants, les épiceries qu'on voit ouvertes de 9h du matin jusqu'à voire 2h, parce qu'il y en a une du côté de Paris qui est ouverte jusqu'à 24h sur 24.
10: Il y en a plein.
5: Ouais, mais ça coûte deux fois plus cher qu'une grande surface.
11: On peut quand même leur dire merci parce qu'ils sont là des fois pour nous dépanner.
5: Ouais, mais par contre, je sais pas si c'est toi, Mamoute, qui avait dit pour les cigarettes. Moi,
11: ouais.
5: Une fois, je me suis renseigné.
11: Mmh.
5: Et je peux te dire une chose, que quand j'ai demandé s'ils avaient des cigarettes, ils m'ont répondu que non, qu'ils en avaient pas.
11: Oh, mais c'est parce que toi, ils se méfient. Avec
5: non.
11: Parce que regarde, moi je sais, des fois, quand les gens, ils ont des têtes bizarres, ils croient que c'est des gens de la police. Donc, ils osent pas sortir les clopes.
5: Ouais, mais toi, est-ce qu'à Limoges, t'as des petites surfaces qui sont ouvertes?
11: Il y a plein, tu peux le dire, hein, on appelle ça les rebeux, hein, y a pas à dire, tu vas chez le rebeu du coin, et voilà, et eux, ils ont toujours des clopes pour dépanner. C'est sûr que toi, je te dis, ils ont dû te prendre un quisé, t'as un gyrophare dans le cou, moi, je crois qu'ils sont pris pour un flic, et c'est pour ça le mec qui s'est
5: mis. Mamoute!
11: Oui,
5: Mamoute, tu arrêtes!
11: Pardon?
5: Tu arrêtes de dire des conneries parce que tout à l'heure tu vas faire comme Christophe Barnet.
11: Mais
10: d'ailleurs, Gérard, en parlant de lui,
11: illégal.
10: Parlant de ce connard, je l'ai viré parce que c'était vraiment un connard.
11: Ouais.
10: Et on accueille Carfourmi.
5: Bon bah, qui?
10: Carfourmi.
5: Bon bah,
20: Bonsoir.
5: Bonsoir. Bonsoir. T'appelles d'où?
20: J'appelle d'Arras.
5: Ta fréquence?
20: 102.4.
5: Ok, je te remercie.
20: Je t'en prie.
9: Salut Carfourmi.
20: Salut.
5: Alors donc.
16: Salut Carfourmi.
5: Bonjour.
16: Je vais poser la question de Price.
20: Fedda aussi, je t'aime bien, hein, je te sens pas rejeté.
16: C'était pote.
10: Non, ça roule, t'inquiète.
5: Carfourmi, t'as entendu la question ou tu veux que je la répète?
20: Je veux bien que tu la répètes, mon pote.
5: Alors donc, pourquoi allez-vous au supermarché qu'aux petits commerçants ou autres, donc à toi? Et
10: donc,
5: après, il y aura Leader Prince derrière.
20: Bon, disons que moi, je passe à aller dans les centres commerciaux déjà parce que c'est moins cher.
5: Mm-hmm.
20: Et parce que je suis aussi un petit peu raciste. Donc, les petits commerçants.
11: Dehors!
0: dehors.
5: Mamoumout, tu t'écrases, on t'a laissé parler, donc tu laisses parler les gens, s'il te plaît.
0: Mais de toute manière.
20: Moi, je préfère parce que c'est moins cher, en fait.
21: Un peu de respect pour les Arabes du coin.
20: Ah non, mais ça, c'est un petit peu péjoratif de dire ça comme ça.
0: Dehors.
22: Gérard,
23: tu gères un peu là.
5: Leader Prince.
22: Ma grosse, tu gères un peu.
23: C'est Leader Price.
21: Leader Price.
0: 9-4, il va pas être content.
5: Leader Prince.
21: Allô?
5: Moi, à toi?
21: Bon, alors, comme mon nom l'indique, je suis pas très belle. Donc, on va dire aussi que je suis grosse. Donc, je préfère aller dans les supermarchés. Il y a un peu plus de place dans les rayons.
5: Bon, alors, je veux te dire une chose, tu vois.
22: Mais peut-être que c'est vrai, Gérard, dans les.
5: Mais attends, qu'est-ce qu'elle a été? C'est pas la question.
20: Elle est grosse, tant pis.
22: Dans les petites épiceries, quand elles vont dans les petites épiceries, les personnes assez grosses, elles foutent tout en l'air.
5: Ouais, c'est ça.
22: Elles respirent plus.
20: Avec leur poignée d'amour.
22: Gérard, c'est vrai, tu peux être conscient quand même de ça. Toi qui as tourné un peu dans le
0: milieu des gros.
5: Toi, fais gaffe, parce que tout à l'heure, c'est le portable que tu as de prendre là.
22: Bah, c'est pas à moi, je m'en fous.
5: Ouais, ben tu le repéreras.
22: Bien sûr.
5: Alors, les centres commerciaux sont-ils bien placés? Donc, 37% des gens en vivent déjà dedans. Donc, je vois pas.
22: C'est qu'ils dorment là-bas, quoi.
5: Ouais, ça m'étonnerait.
24: T'as des centres commerciaux tellement grands qu'il y a des appartements dedans.
22: Il y a des hôtels aussi dedans. Non?
25: Attends, c'est mon cas, ça!
5: J'en ai rien à foutre, t'es à ton micro!
22: Gérard,
5: ça commence à bien faire tous les jeudis que vous ayez vos micros allumés au standard.
22: Il y a bien des gens qui habitent dans le centre commercial pour faire vivre.
5: Non, 34% des gens préfèrent le premier rang. Bon, pour être en premier, pour avoir moins la queue, ça c'est sûr. Et puis 19% pensent que mon centre commercial est trop pollué. Voilà, ça m'étonnerait, donc voilà. Donc la question suivante.
24: Gérard, j'ai une petite question de Florent.
5: Ouais.
24: Il se demande si c'est vrai que quand tu vas acheter tes chariots, tu dis « Oh, des graines de beignet ».
5: Non, Tu raides !
22: Alors, Gérard
5: qu'est-ce qu'il voulait dire par là ? S'il pouvait préciser plus sa question, je pourrais peut-être mieux lui répondre.
24: Ok.
21: Ah ouais.
5: Donc, question suivante. Que faites-vous si...
21: Compile.
26: On aimerait bien être les sosies de ton cul.
22: Bon, les auditeurs, vous écoutez un peu Gérard, le tueur vos conneries là.
23: Vas-y, enchaîne.
5: J'en connais tout à l'heure qui m'ont morflé.
22: Il y en a marre.
21: C'est la grosse tapée.
5: Bon, alors Manu, tu te démerdes.
23: Je suis dedans.
5: Tu te démerdes.
23: Je suis dedans jusqu'au cou.
5: Je sens, comme on arrête à 3h15, donc il reste encore 4 questions.
22: Ouais, on peut jusqu'à écart.
5: Ouais, ouais donc.
22: Donc on met pas de disque, hein, donc t'en.
5: Bah si.
22: Donc tu tournes, tu tournes. T'es pas.
5: Alors, comment?
22: Quoi?
5: Je fais ce que je veux, c'est moi qui commande le jeudi, c'est pas toi.
22: C'est pas la fête à neuneux ici.
23: Allez, les auditeurs, on y va.
20: J'ai des trucs par à dire.
5: Que faites-vous si un produit d'une grande surface est périmé? Ma moumoute.
0: Bon, écoute, qu'est-ce que je fasse? Je le laisse dans un rayon, je vais pas l'acheter. Ou alors, au pire, pour pousser le vice, je l'amène à la caisse juste histoire de gueuler pour le plaisir, quoi. Mais voilà, sans plus, quoi.
5: Mm-hmm.
0: Qu'est-ce que tu veux que j'en fasse? S'il est périmé, je vais aller gueuler auprès de la direction. Je fous le scandale, je sais pas, j'essaie de récupérer des produits gratos. Qu'est-ce que tu veux que je fasse?
5: Non, mais par exemple, tu l'achètes et que tu t'en es pas aperçu et. Bon,
0: non,
5: Apolline,
0: non,
5: tu es.
0: Moi, je regarde.
5: Tu gerbes un peu, là.
22: Gérard,
5: parce que je sens que c'est toi qui vas te prendre des baffes encore.
22: Va se concentrer sur le débat, mon grand.
5: Tête de gondole.
21: Oui, Gérard. Moi, j'ai une grand-mère alors que je peux pas voir. Donc, en général, je fais exprès d'acheter des périmés. Comme ça, je refile.
5: Pour notre tête de gondole.
21: Oui.
5: Tête de gondole, bonne nuit.
21: Oui, pourquoi?
5: Bonne nuit.
21: Pourquoi tu me dis au revoir?
5: Bonne nuit à tête de gondole.
22: Je gère.
5: Hop.
20: On t'entend. Pas des vieux.
5: Hop. Ouais, Carfourmi.
21: Des putes.
20: Ouais. Alors moi, j'ai mangé un truc périmé. C'était un vieux calendos, mais ça m'a donné des kystes. Alors depuis ce temps-là.
22: De quoi?
26: Il y a une promotion là sur les grosses carottes, hein, mon gros PD. C'est au Suma de Suresnes. C'est en haut de la place de Victor Hugo, des Vouldy.
5: Alors, celui qui s'amuse à dire ça, arrête. Manu, tu me balances.
26: J'ai aussi une promotion sur des gros poireaux, hein, au Codex de Courbevoie. Tu peux y aller de ma part. tu demandes petite saucisse et ils t'accueilleront comme un roi, gros salaud.
11: Ouais, bah, possible. C'est chaud là, faut attendre qu'ils virent quelqu'un et puis après on te fait passer à l'antenne.
1: Ok, d'accord.
11: Tu nous appelles d'où là?
1: Hein? Brest.
11: Ouais, non, quelle fréquence?
2: Du Monoprix de Bastille. Alors, je
11: et t'as quel âge?
2: Pour toi, sur les gros.
5: Manu!
11: On va t'appeler dans les mêmes.
26: Gérard, je peux t'annoncer qu'il y a une super promotion là sur les grosses carottes, hein, mon gros PD. C'est au Suma, au Suma de Turenne. C'est en haut de la place de Victor Hugo, des Vouldis.
24: Bon, Gérard.
5: Troisième question, elle est terminée.
24: Pour calmer.
5: La troisième question est terminée.
24: Je pense qu'on est encore un peu monté sur l'IRC vu qu'on
22: c'est bien.
24: 9877.
22: Gérard, faut y aller là.
24: 9877. Et il y a Fumiste sur l'IRC, il te demande pourquoi tu vas au supermarché vu que t'as un mammouth à la maison.
22: Mais c'est pas le même.
5: Non mais attends, ça faut pas.
23: Il y en a un qui a des cornes, pas l'autre, merde.
24: Je crois que c'était une question de poil.
5: Et ton bébé rose, il a des cornes lui.
22: Mais il y en a un qui accepte les euros et pas l'autre.
5: Alors, reste poli avec Sandy, d'accord?
23: À la maison, tu mets des pièces dans les chariots, dans la fente?
5: Ouais, et toi, tu y en mets dans ton bébé rose? Non. Alors, écrase un petit peu.
3: Les deux, c'est pareil, tu passes à la caisse.
5: Toi, tu fermes ta gueule parce que tout à l'heure, tu as viré. D'accord?
22: Ok.
5: Donc, quatrième question. Êtes-vous d'accord sur les caisses de moins de 10 articles?
26: Ouais, ma mammouth. Gérard, des fois, je vais dans les supermarchés et...
5: Bon, alors moi, quand...
22: Allô, mammouth?
5: Non, c'est pas...
22: Attends, mais Gérard, regarde,
23: j'ai géré.
22: Il était en train de lui expliquer.
23: Je l'ai rappelé parce que ça a merdé.
11: Bon, ouais. Ça a merdé, ouais.
21: Je t'entends, là.
11: Ah, ouais.
22: Bah voilà.
21: Enfin.
11: C'est mieux, là, quand même.
21: Quand même.
11: C'était le bordel, GG, c'est le matos. D'ailleurs, je voudrais pousser une gueulante contre la direction de Fun Radio qui nous fait travailler avec un matériel de merde.
5: Pour l'instant, tu réponds à la question et tu fermes ta gueule.
11: Ah, mais ce bordel, tu crois que je
3: ferme ta gueule et réponds à la question.
11: Mais je m'en souviens.
5: Tony aussi.
11: Je m'en souviens.
3: Ah non, il n'y a pas de Tony. Est-ce que je peux répondre à la question?
5: Ouais, Tony. À part ça, il n'y a pas de Tony. Non,
3: rien à voir.
5: Non, il n'y a rien à voir. Non.
3: Je suis allé, tu sais, les caisses là, tu sais, pour les personnes enceintes. Et elle voulait passer devant moi, je lui ai foutu une baffe.
5: Oh lui, attends, là je vais te dire une chose, que t'es un enculé, alors tu dégages.
3: Ah non, mais...
5: Tu dégages.
3: Mais attends, écoute, elle voulait passer
5: Tu dégages.
3: Avec les pampers.
5: Tu dégages.
3: Je lui ai foutu une baffe. Attends, mais tu plaisantes ou quoi?
5: Tu le vires.
3: Moi j'avais des capotes. J'essaye. Et moi j'ai besoin de capotes, c'est vital. Ok. Alors femme enceinte.
22: Ah, ça y est, je l'ai trouvé.
24: Ah, ça y est, t'as trouvé le bon, Manu.
11: Il avait raison quand même. Hein.
5: Alors ma mammouth.
11: Une manchette dans l'estomac et c'est bon.
5: Tu le vires complètement.
21: Accouchement en 10 minutes.
11: Ouais.
5: Celle-là, il est hors de question, hein.
21: Attends,
11: je vais
5: traiter.
11: C'est quoi la question?
5: Oh là là!
22: Attends.
5: Oh non, moi je continue pas comme ça.
11: Il y a un mec qui fait un
5: tu mets le disque.
22: Attends, Gérard, écoute.
5: Je ne continue pas comme ça! C'est le deuxième débat que vous me foirez!
11: Il y a un mec qui est en train de faire un.
26: C'est bon, tu peux reparler, gros con.
5: Un gros con, il t'emmerde, connard. Bravo.
23: Et d'ailleurs, Gérard, j'ai quelqu'un d'autre à la place de.
5: Ouais. Reprends-le sous un autre nom.
23: C'est pas le même. C'est, on va accueillir le pas clair.
5: Ouais, le pas clair, bien sûr.
23: Bah ouais.
21: Le pas clair.
4: Ouais,
21: c'est quoi la question?
4: Bonsoir,
5: t'appelles d'où?
4: J'appelle de Poitiers.
5: Ta fréquence?
4: 103.4.
5: 103.4. Donc, quatrième question et on se met un disque avant de continuer.
11: Non, doit.
5: Alors, êtes-vous d'accord sur les caisses de moins de 10 articles? Et on se retrouve juste après.
22: Attends, Gérard.
21: Caisses de moins de 10 articles.
5: Êtes-vous d'accord sur les caisses de moins de 10 articles?
21: Je suis d'accord.
5: C'est clair, net précis.
11: Non, mais attends-toi quand tu lâches.
22: Ça va pas chercher.
5: Et on s'écoute Bernard Touzin avec.
22: Attends, je prends le disque. Il est juste là, mais je le trouve plus, Gérard. Répète la question. 2 secondes, mon cher.
5: Non.
22: 2 secondes.
5: Non, tu dois être prêt. Avant, tu dois être prêt.
22: Ouais.
5: Non, mais je veux pas le savoir. Tu dois être prêt.
22: Mais
5: dès qu'on annonce.
22: Tu me fais des surprises, mon
5: vilain. Non.
22: T'es un vilain.
5: On arrête à 3h15. Il reste 3 questions. Donc terminé. Donc tu te débrouilles.
26: T'es un vilain aussi, toi.
5: Non, je veux pas le savoir.
22: Vas-y, balance. Je suis prêt.
5: Alors donc Bernard Touzin, avec je suis le poissonneur de boîte à caca et on se retrouve tout de suite après pour la suite et la fin du débat. Sur les supermarchés. A tout de suite. Et voilà, vous venez d'écouter Bernard Touzin avec Je suis le poissonneur de boîte à caca. Donc la suite et fin du débat sur les supermarchés. Donc la question c'est, êtes-vous d'accord sur la caisse de moins de 10 articles? Et pour ça, on demande à Mammouth.
11: Ouais, bah écoute, moi je suis radicalement contre.
5: Tu peux expliquer?
11: Parce que je suis contre toutes sortes de privilèges dans ce bas monde. Comme dit le proverbe, on est les égaux.
5: Donc, non mais attends, Mamamoute,
0: ouais.
5: Faut bien se dire une chose, une oui. caisse de moins de 10 articles, par exemple, tu vas pas faire la queue dans un oui. dans une grande surface avec un par exemple, si t'as deux articles, par exemple, je vais te dire une boîte de sucre ou un pot de café
0: et des bouteilles d'eau.
5: Hein, et une bouteille d'eau pour continuer, ouais. Tu vas pas faire la queue dans
0: Pourquoi
5: tu vas
0: Pourquoi
5: pas faire la tu vas pas faire la queue dans une file où t'as des gens avec des chariots pleins. Donc t'as des caisses ouais. qui sont faites pour les moins de 10 articles.
20: La raison là.
0: Ouais, non, mais moi attends, je veux dire premièrement, moi j'aime bien faire la queue, ça c'est mm-hmm. chacun son truc.
21: Moi aussi j'aime bien faire la queue.
0: Ouais, je m'en doutais. Et deuxièmement, il y a pas de privilège. Il y a pas de privilège à avoir, il faut que ça soit pareil pour tout le monde.
5: Ah non, non, moi je suis pas d'accord.
20: Parce que les pauvres ils achètent moins de 10 articles, ils
5: voilà, oh
20: pas avoir la caisse. Et nous les riches on achète deux caddies.
0: Ouais. Pas de discours comme ça.
5: Eh, voilà. C'est moi qui commande pour l'instant.
24: Gérard. Sur IRC, oui. Il y a Kleenex Carrefour, ils te demandent si à ton supermarché, ils t'ont fait une caisse spéciale pour les moins de 10 neurones.
5: Non, et puis de toute manière, moi, dans...
22: Les moins là, de 10 francs.
21: Pour les moins
5: là,
21: de
5: 10 francs. Là, toi, tête de gondole, tu dégages, au revoir.
21: Au revoir.
5: Pour les voilà, moins comme de 10 ça, celle-là, ça va aller vite avec elle. Donc, pour répondre à sa question, mm-hmm. moi, là, au supermarché où que je vais faire mes courses, Fildart, tu le connais très bien.
22: Le casino?
5: Non, le magasin.
22: Ah, le Codec?
0: J'ai 20.
5: Donc, moi, je connais à peu près les caissiers, donc même avec. Si je vois que le mec, il en a trop, mm-hmm. je demande si je peux passer. Mm-hmm. Donc j'arrive toujours à me faufiler, j'attends pas 107 ans pour
22: attends pas la fin
5: pour passer.
1: Non, rien à voir.
5: Le pas clair.
1: Oui. Ouais, moi je suis pas d'accord avec toi en fait là-dessus. Bonsoir.
5: Le pas clair.
1: Oui, bonsoir Gérard. Moi je voudrais quand même poser une question qui est que caisse de moins de 10 articles, d'accord, mais qu'est-ce qu'on entend par un article? Parce que imaginons hein, je sors avec un pack de 6 bouteilles d'eau et une boîte de 12 œufs.
5: Eh ben c'est bon, ça.
1: Ben oui, mais il y a 12 œufs,
5: Non, attendez, s'il vous plaît, laissez-moi lui répondre.
0: Ouais.
5: Bon, tu ressors avec quoi? Tu viens de dire un truc d'œuf et 6 bouteilles d'eau, 6 bouteilles.
1: Et ouais. Une boîte de 12 œufs.
22: 6 boulettes.
5: Bon, eh ben c'est ce que je t'ai dit. Bon, de toute manière, tu peux passer dans une caisse de moins de 10 articles.
26: Quand je l'ai vu l'autre fois, il avait 18, hein. Toujours il prenait la pâte comme ça, tu sais, comme un petit cannibale, et il tuait du slip, c'était une horreur.
5: Ah, ouais. Fildar.
22: Mais c'est pas moi, Gérard, moi j'attends, moi.
24: Bah, Fildar, il disait que c'était toi qui puais du slip.
20: Puais de la bite.
1: Bon.
5: Il répond.
1: Bah, moi, en tout cas, Gérard, un jour, on m'a refusé le passage parce que j'avais justement un pack de 6 bouteilles et une boîte de 12 œufs. On m'a dit, monsieur, ça fait 18 articles.
5: Non, c'est pas possible.
1: Ah, bah, ça m'est arrivé, Gérard.
5: Non, c'est pas possible. On peut pas te refuser. Non.
20: Je suis déjà fait violer par un pitbull d'un vigile.
5: Ça y est, j'ai répondu à ta question.
22: Ça dépend la tête qu'il a, pas clair. Hein, s'il n'est pas beau, il va se faire refouler. On accueille Auprès.
20: Bonsoir.
21: Bonsoir Gérard, bonsoir les auditeurs.
0: Bonsoir Auprès.
5: Bonsoir. T'appelles d'où?
21: J'appelle de Nantes.
5: Fréquence
21: 103.4.
0: Ouais. Dans les prisons de Nantes.
5: 103.4. Et de le pisseur.
20: Ouais, c'est moi. Donc moi, je te disais...
22: Aide le pisseur.
5: Aide le pisseur, pardon.
20: Aide le pisseur, ouais. Je confirme ce que disait la personne qui a parlé.
5: Ouais.
20: C'est cumulable. Donc les articles sont cumulables.
5: Non, moi je peux te dire une chose que t'as faux. T'as
20: ils
5: tout
20: sont
5: faux.
20: Cumulables.
5: Tu as tout faux. Alors me prends pas pour un con. Ok. Auprès.
21: Oui, Gérard. Moi je suis une adepte des caisses à moins de 10 articles. Mais le problème c'est que quand je fais des courses, je fais beaucoup de courses. Donc ce que je fais, c'est que j'achète 10 articles, je passe à la caisse, je les mets dans la voiture, je rachète 10 articles, je repasse à la caisse, je les remets dans la voiture, je rentre dans le magasin.
1: Ah, c'est pas con, ça.
21: Ça dure au moins 3 heures, mais bon, au moins, je passe tout de suite.
5: Non, mais attends, parce que là... Merci, Fildar.
21: Moi, j'aime bien les allées venues. Ouais.
5: Non, mais là, je suis pas d'accord. Vous me laissez finir, s'il vous plaît?
20: Je vais.
5: Moi, je suis pas d'accord avec vous.
20: Entre tes soeurs.
26: je vais
22: mais laissez-le parler, les auditeurs, enfin.
5: Putain, mais ils sont chiants ce soir. Ouais, vous êtes chiants. C'est tous les jeudis, c'est pareil.
6: Ouais. Gégé, j'ai une question pour toi.
5: Vas-y.
6: Je voulais savoir, tu sais, quand tu passes dans les portiques, tu sais, les trucs pour les gens qui piquent, là, tu vois.
5: Mm-hmm. Ouais.
6: Les trucs qui clignotent, est-ce qu'avec ta hanche en plomb, ça déclenche le truc ou pas?
5: Bon, alors tu dégages, toi, au revoir.
6: Bah, attends, mais je te demande pour savoir si c'est du vécu. Je veux savoir, je me demande, je me suis toujours posé la question.
22: Qu'est-ce qu'il y a, Gérard?
6: Alors.
5: Putain, mais quand tu me mettras du son dans mon casque, toi, espèce d'abruti!
22: T'as pas de son dans ton casque?
5: Non, j'ai rien!
22: Mais c'est quoi ce bordel?
5: Oh là là, oh là oh, oh, oh.
21: Par contre, ouais.
5: Voilà. T'as quelque chose, toi?
24: Bah ouais, j'ai du son, j'entends la radio, regarde, je mets même pas la moitié tellement c'est fort.
5: Moi j'ai rien, moi.
22: Son de blé, du
5: j'ai rien.
22: Mais t'as rien, c'est-à-dire?
5: Alors, bon, êtes-vous en colère quand des caissières stagiaires, êtes-vous en colère quand il y a des caissières stagiaires?
21: Bah moi c'est clair que je les claque alors.
26: Ah,
5: coupé, putain
26: là.
22: Manu tu coupes à chaque fois.
26: Il y a
22: hein.
26: La discrimination.
21: Ouais.
24: Gérard, ouais. Sur IRC il y a des V1 au rayon charcuterie.
22: Il y a des baisses, c'est la technique.
24: Ouais, c'est bizarre. Je gère.
5: Non ouais, attends, fous-toi bien de ma gueule. Non, là maintenant j'ai plus rien. Ouais.
22: C'est pas normal.
5: Ouais. Non, c'est pas normal, c'est toi qui t'amuses. Alors arrête un petit peu maintenant. Tu bosses comme il faut. De toute manière, c'est la dernière question, après on fait conclusion.
26: Je voulais dire qu'au rayon boucherie, il y a le clito de Sandy, ils font passer ça.
5: Ta mère, c'est une salope, dégage.
26: Ils disent que c'est des chipolatas.
5: Au revoir.
21: C'est de la charcuterie. Hein.
5: Ah bah toi aussi tu dégages.
24: Non, pas ça, on a bouffé.
22: J'ai dégagé, c'était ma maman.
5: Voilà.
22: C'était
5: ma maman. Non, mais c'est bon, après c'est pareil. Allez hop. Voilà, moi je vais pas me faire chier avec des auditeurs cons comme ça ce soir.
22: T'as raison, Gérard.
5: Allez hop.
6: Balayé en promotion. Hein.
5: Eh ben c'est bien.
24: Donc il y avait une petite question de Davy One qui est au rayon charcuterie. Il te dit en fait en Belgique les caisses c'est moins de 7 articles. Et est-ce que tu crois que c'est dû au décalage horaire?
5: Non.
24: C'est dû à quoi alors?
5: Non, de toute manière en Belgique, j'ai pas eu l'occasion d'aller dans les grandes surfaces, donc je peux pas savoir. Non, mais c'est bon, hein, Manu. C'est pas la peine de reprendre des gens.
23: Mais si,
5: on a fini.
23: Là. Ah bah maintenant qu'ils sont là, ils vont au moins faire la conclusion.
5: On a fini.
23: Je voulais dire qu'à la place de Mamamoute, on accueille un continent.
5: Ah ben, de toute manière, c'est fini. Alors. Bah,
23: dis-lui bonjour quand même.
5: Salut. Un continent.
7: Bonsoir, ça va?
26: Allez, continue un peu là.
7: Ouais, alors bonsoir. Comment tu vas, Gérard?
26: Tranquille.
5: Bon, attends, calme-le. Merci, Pildar, maintenant.
22: Mais c'est pas moi.
5: Putain, mais t'arrêtes un peu.
26: Ah ouais, c'est le bordel, là.
5: Bon, les conclusions, allez, hop.
7: Tu poses la question ou pas?
5: Ça part c'est fini.
26: Ça part en vrille, là. On peut pas faire un débat
22: sérieux. Gérard, pose la question, il vient d'arriver.
23: Pour la question, on accueille aussi Nouvelle Galère.
26: Ah ouais, ça part en sucette, là.
21: Salut, ah ben.
7: Salut.
6: Question, les sucettes.
26: Ça part en vrille.
21: Ça va?
7: Part en couille.
26: C'est la merde.
7: La caca.
5: Bon, alors conclusion.
7: Allô?
6: On m'en va monter.
5: Manu!
8: Vas-y!
5: Tu le vire!
7: Allô?
5: Oh là là là!
26: Bonsoir, je suis.
5: Putain, d'entendre gueuler un connard là!
8: T'as conspite!
5: Ouais, allez hop, terminé, tu peux me virer tout le monde.
22: Oh GG, mais non, allez.
5: Non, allez, conclusion. Conclusion de.
7: Allô?
5: Conclusion IRC.
26: On peut pas faire de débat sérieux là.
5: Conclusion IRC, hop, terminé. Oh là, moi j'arrête, 3h15, c'est bon. Hop, terminé.
24: Alors, conclusion hier, c'est ils étaient encore en train de poser des questions, donc...
8: Gérard! Viens! Gérard, j'en peux plus!
22: Manu!
8: Je te kiffe!
22: Manu!
24: Manu!
8: Je suis bonne, moi!
22: Manu!
5: Putain, mais
8: Gérard!
23: Ok, ça marche, bébé, bah écoute, je te laisse.
24: Oh non, écoute, une perso, Manu! Gérard, arrête! Tu vas casser le
5: standard! Putain!
22: Mais coupe ça, Manu!
24: Coupe la pute qui joue là.
22: Ah la salope.
5: Allez, conclusion.
24: Donc sur l'IRC, il y a Florent qui précise que donc les chariots c'est pas des graines de beignet vis-à-vis de tout à l'heure parce que t'avais pas capté. Il y a Perforas donc qui dit à Rip que officiellement il peut pas faire rentrer de gens dans son école, mais si c'est Aurélie ça ira. Et Turpentine, elle dit pas ça. Elle dit que heureusement que t'es allé au rayon charcuterie, sinon t'aurais jamais rencontré ta femme.
5: Mmh. Moi je l'emmerde. On finit à combien?
22: On est 5, 6 dans le studio là.
24: Ouais.
23: Hey, c'est pas mal hein. Ouais.
24: La dernière fois que j'ai regardé,
23: bravo,
24: ça avait un peu baissé.
23: Bravo. On est 6, merde.
24: Excuse-moi, j'applaudis. On était 8722.
22: Putain, on a baissé par rapport à la semaine dernière.
24: Bah ouais, parce que le débat était trop court, ils m'ont dit.
5: Oh bah ouais, mais ça.
22: Bah on peut continuer un peu là.
23: Ah ouais.
5: Non, on a fini.
24: Oh là là.
23: On trace la route jusqu'à 6h là.
5: Non, on a fini. Donc,
22: ouais, vous même.
5: Wow. Donc, qui c'est qui nous reste
22: Bah, ils sont tous là. Eh, vous faites la conclusion, là, les auditeurs?
20: Ouais, bien sûr. Ouais.
5: Donc, conclusion.
12: On n'a pas pu faire de débat, alors on va faire la conclusion.
5: Bah, oui.
12: Tant qu'à faire.
20: Non, mais c'était un bon débat. Hein.
5: Ouais. Donc, vas-y, toi.
12: C'est un quart d'heure de bonheur.
20: C'est un petit peu court, mais c'était bien. On s'est bien marré.
12: Ouais.
20: Là, j'ai fait une petite maquette tranquille pour la télé.
12: Ouais.
20: Mais j'aurais voulu que ça soit un petit peu plus sérieux, mais tu gueulais trop. En fait,
12: ouais, on aurait pu cartonner, hein, GG.
20: Ouais, c'est vrai. Attends là.
12: Tu le mets tout le temps en antenne, c'est
20: toujours en train de gueuler. Il faut, voilà. Il faut que tu te dises, bon, c'est les auditeurs, il faut que tu les gardes.
12: Mais non, mais regarde, les sujets de débat sont bien, mais le mec qui fait les débats, il est tout naze.
13: Il est pourri.
12: Voilà.
5: Alors, je vous emmerde tous, au revoir. Ah non, les conclusions sont faites. Tu peux leur dire au revoir à tous.
20: Parce que t'as bien changé, GG.
12: Ouais,
20: t'as bien changé.
5: Au revoir à tous.
20: Non, non, bah attends, tu peux pas dire au revoir comme ça.
12: C'est le pas clair, je n'ai répondu à aucune.
20: Ouais, bah voilà, tu vois.
5: Même non, non, mais c'est fini, c'est fini.
20: Il est privilégié, il est riche.
12: Alors, je réponds même pas aux questions. J'avais une conclusion.
20: Moi, je voulais, c'est quoi, GG, moi, je voulais m'appeler, je voulais faire passer pour le sosie de Jean-Luc Delarue, m'appeler Jean-Luc Delarue, et on m'a dit, tu peux pas.
12: Ouais.
20: Pourtant, je disais que je voulais faire des débats sur la sodomie chez les lépreux hydrocéphales.
12: Il n'y a pas de bouteille d'eau,
5: Bon, alors, bonne nuit à tous, vous allez retrouver Seb pour la nuit sans pub. Et vendredi, Max à Toulouse.
22: À Toulouse, au James.
5: Au James, et samedi au Baobab à Rodez.
22: Voilà.
5: Et on se retrouve, je crois, dimanche. Mais j'aurais bien voulu qu'ils viennent pour me dire qui c'est que.
22: Qui a quoi?
5: Ah, avec Jean-Marie K. Ouais.
22: Non, mais oui, voilà, c'est Jean-Marie K, les deux soirées, aussi bien à Toulouse qu'à Rodez. Non, il peut pas là.
5: Merci, fais-le venir pour savoir si.
22: Ah, les noms des batteurs, tout ça.
5: Les noms des Gigi.
22: Des Gigi.
5: Donc, je sais que normalement.
14: Je crois qu'il y a Gigi Jean-Mère.
5: Non, ouais. Il y a Gigi.
22: Il y a Gigi. Il y a
5: Gigi Jean-Marie K.
22: Ouais, il y a Gigi Françoise à la percu.
24: Et il n'y a pas Gigi Morgan à la caca boum boum.
5: Il ne veut pas.
17: Non,
5: tant pis. Donc.
22: Bon, maintenant, j'ai la liste là, excuse-moi. Gigi Bertrand, Gigi
5: Gomez.
22: Non,
5: mais attends, tu peux me la donner, c'est moi qui les annonce.
22: Merde, c'était pas ça en fait.
5: Bon, bah d'accord, toi tu fais que
22: c'était
5: des
22: de souvenirs.
5: Ouais, ben donc je pense
22: Didier Bertrand, Didier Gomez, il y a aussi
5: il est en train de mixer, ouais, donc bon bah c'est pas grave.
14: Je crois qu'il y a Gigi Ridou, il me semble.
5: Donc ouais. Je sais que c'est avec Jean-Marie K vendredi.
14: Oh vache.
17: Oh.
22: Hey, DJ GG.
14: Yes.
22: DJ Gérard. Non, allez, j'arrête. Vas-y, vite, Seb, il a envie de bosser.
5: Donc, normalement. là-bas, justement, vous allez retrouver Seb.
22: Le titre de Manu. Le titre.
14: Donné
22: oh, c'est bien, super.
17: Ah, mais c'était bien avec les faits. Pourquoi tu remets pas les faits?
22: Bah, vas-y, Gérard. On va te mettre les faits sur la zig, toi, c'est génial.
5: On va peut-être, je vais peut-être vous retrouver dimanche. Oh, allez, merde, tu me fais chier. Les supermarchés de mon cul avec, sans poils, ça glisse quand même.
18: Bonsoir, Gérard. Bonsoir Diana. Il faut que tu allumes ton micro Diana, le bouton rouge. Bonsoir. Voilà.
19: Et donc bonsoir à Cyril et à...
18: Ton micro Gérard. C'est l'autre. Appuie.
19: Voilà. Donc bonsoir à Cyril et bonsoir à la crapette qui est au standard. Donc comme prévu, les débats du jeudi soir. Donc ce soir, le premier débat portera sur les médiums et le deuxième sur les films porno et les magazines porno. Donc j'espère qu'au deuxième, j'espère qu'on va s'amuser un petit peu parce que je voudrais bien qu'on s'amuse un petit peu le jeudi soir sur un des deux débats. Donc là, on vient d'entendre, c'est...
18: Gangsta Paradise.
19: Oh, c'est un... De quoi?
18: Gangsta Paradise.
19: Ouais, je préfère que tu le dises, Julie. Pour moi, c'est trop compliqué.
18: Voilà. Est-ce que tu peux nous rappeler les sujets de tes débats?
19: Donc, c'est les films porno et les magazines. Et puis sur les médiums. Donc, j'espère que vous allez nous appeler nombreux. Donc, le numéro de téléphone, je vous le rappelle, c'est le 0803-08-5000. 0870-5000. Et toujours le Minitel 3615, code Fun Radio, rubrique direct, est à votre disposition si vous voulez réagir sur ça.
18: Et pour les Belges?
19: Et pour les Belges, alors là, j'ai pas le numéro en tête. C'est le 00331 47 99 5000. Et n'oubliez pas, bien sûr, les soirées qu'il y a en à venir, surtout demain et samedi.
2: Ouais, j'ai juste un petit message de la part de Max qui a faim. Donc s'il y a des gens qui veulent lui venir manger, c'est-à-dire du saucisson, du pâté, du pain, du coca, il a faim le pauvre petit. Donc
19: bah, ramenez-nous ce que vous voulez.
2: Ouais, et on a déjà un très bon gâteau au chocolat, donc il y a vite salé.
19: J'aime pas le chocolat, c'est bête parce que ça donne des crises de froid. Donc si vous avez du saucisson, du jambon ou autre, n'importe quoi, vous pouvez les ramener avec du coca. Et même s'il y a des belles filles qui veulent venir participer au deuxième débat avec GG, ben
2: belle, on s'en fout, son téléphone.
19: Ouais, mais même s'il y en a qui veulent se présenter devant la radio, n'hésitez pas à venir.
2: Est-ce que Gérard, tu peux nous présenter Diana?
19: Donc Diana, bonsoir.
9: Bonsoir. Alors je tiens à préciser, moi je suis pas du tout médium. Hein. J'ai vécu une expérience dans ce domaine qui a d'ailleurs été un petit peu, disons, qui a failli être dramatique pour moi. Et donc j'ai, je pense avoir une sensibilité télépathique qui a été exploitée lors d'une analyse thérapeutique. J'ai déposé une plainte au conseil de l'ordre. Mais je tiens quand même à le dire. Je l'ai déjà raconté, mais c'était pour situer brièvement à nouveau la situation pour ceux qui n'ont pas entendu ce que j'ai dit la semaine dernière. Donc j'ai reçu des menaces, etc., m'incitant à accepter la protection d'un médium qui connaîtrait, qui aurait plus de connaissances que moi dans ce domaine. Actuellement, là, j'ai redéposé une plainte auprès du procureur de la République par rapport à cette situation. Et je dois rencontrer un avocat. J'ai eu contact avec un collectif de scientifiques
2: à Toulouse. Voilà, tu me donnes juste le numéro, on va s'arrêter là, Diana, parce que tu l'as déjà dit.
9: Oui, mais c'est pour ceux qui n'auraient pas entendu. Donc, un collectif de scientifiques à Toulouse, Yves Lignon, qui s'occupe justement de ce genre de problème, c'est-à-dire des médiums ou des personnes qui ont une sensibilité télépathique et qui subissent des pressions du fait de cette sensibilité télépathique.
2: Bon, mais de toute façon, ce soir, tu as donc une expérience.
9: Alors,
2: médium,
9: je peux même vous donner le numéro de téléphone d'Yves Lignon, qu'il y a un médium qui a des problèmes. Il accepte.
2: Ah, Gérard a coupé le micro de Diana.
19: Non, Diana, tu donnes pas des numéros de caméra.
10: C'est avec son accord. Hein.
19: Non.
9: Je
19: suis pas d'accord.
9: Mais si un médium ou quelqu'un qui a vraiment des difficultés en ce moment. Alors sinon, il y a la DFI. Alors ça, c'est une association de lutte contre les sectes. C'est l'occasion d'émissions pour donner des informations qui sont importantes. Moi, j'interviens pas du tout ni en tant que voyante ni en tant que médium. J'ai pas du tout. C'est pas ma profession et je ne compte absolument pas en faire ma profession.
19: Non mais attends, Diana. Moi, je vais te dire une chose. C'est pas pour te mettre en colère, mais moi, je préfère te dire tout de suite que l'émission. Ce soir, je voudrais que
9: Je me présente.
19: Oui, je suis d'accord avec toi, mais je voudrais qu'on fasse une émission, que ça se un débat, que ça tourne bien, parce que je voudrais pas qu'après que
9: mais là ça tourne justement. Que je suis en train de donner des informations importantes pour quelqu'un Si il y a sept ans, j'avais su où m'adresser, j'en serais pas où je suis là actuellement.
19: La DFI, c'est
2: bon, c'est pas le problème. De toute façon, on va commencer le débat.
19: Non, Diana, tu donnes pas.
2: C'est le débat. Gérard.
9: Mais pourquoi tu veux pas que je me donne un numéro?
2: Parce que Diana, ce n'est pas le sujet. Tu le feras plus tard. Tu as déjà eu l'occasion de le faire et c'est pas le sujet. C'est Gérard qui est là pour faire son débat.
9: La DFI, on peut trouver le numéro de téléphone dans Minitel. Hein, c'est dans le. Attendez. C'est 46.
2: Bon, Gérard, s'il te plaît, tu te concentres. Et déjà pour dire que sur Minitel, on a Nicolas, Hélène, Alex.
9: C'est le 47, 97,
2: et Zabil.
19: Diana.
2: Et Zabil. Et Gérard, j'aimerais bien que tu accueilles les gens qui vont participer à ton débat. Et Diana, on arrête avec ton truc où tu es là juste pour réagir sur le sujet si tu as des choses à dire.
19: Cyril, tu te retires s'il te plaît.
2: Gérard.
13: Oh là là, tu sors alors sinon. Oh là là.
19: Bon, Diana, c'est bon. On
2: Gérard.
19: Se calme. Bon.
0: C'est pas une question de censure, ton numéro c'est sur une radio publique, donc ça se passe pas comme ça.
19: Bon.
3: Contre les sectes, n'a rien de...
19: Bon, Diana, s'il vous plaît. Diana.
3: Je donne pas quelque chose de
19: scandale. Non, bon, ça y est. C'est bon, on arrête. On présente les gens, on fait le débat. Parce que moi, à 3h, j'arrête. Hein. Donc, on accueille Boris. Bonsoir, Boris de Marseille.
4: Bonsoir.
19: Bonsoir. Oh là, je t'entends mal, Boris.
4: Ouais. T'entends mieux, là?
19: Non, pas tellement, non. Ah, Thierry, 23 ans d'Arcachon.
11: Bonsoir.
19: Bonsoir. Sonia, 18 ans, Paris.
15: Bonsoir.
19: Bonsoir. Laura, 18 ans, de Pontoise.
15: Bonsoir.
19: Bonsoir.
16: Je suis désolée, on a oublié les bonsoir Sonia.
11: Ah, bonsoir.
16: Personne ne sait ça.
15: Bonsoir Sonia.
16: Vous êtes nuls. Hein. Bon, tu es sûr que tu continues.
19: On commence. Boris.
11: Oui.
16: Bonsoir Boris.
19: Bonsoir Boris.
11: Bonsoir.
19: Oh, vous vous réveillez derrière, s'il vous plaît.
11: Ouais.
19: Oh là là.
16: Allez, après, Gérard.
19: Thierry.
11: Bonsoir
19: Thierry. Sonia.
11: Bonsoir Sonia.
19: Laura.
11: Bonsoir Laura.
19: Delphine.
11: Bonsoir Delphine.
19: Et Émilie, pour finir.
11: Bonsoir Émilie.
19: Oh là là.
11: Bonsoir.
19: Ça dort, hein. Ça dort.
11: Bonsoir Émilie.
4: Bonsoir Sonia, bonsoir Gérard, bonsoir tout le monde, bonsoir Diana, bonsoir le Père Noël.
16: Bonsoir.
19: Donc on va commencer pour le premier débat. Alors êtes-vous pour ou contre les médiums? Alors Boris.
11: Je suis totalement pour.
19: C'est-à-dire?
11: C'est-à-dire, donc en fait, voilà.
16: Non, Gérard, j'aimerais que tu me donnes d'abord la définition d'un médium pour toi.
19: Donc un médium, c'est une personne. Donc j'ai pas eu le temps de trop chercher, mais je peux m'en souvenir comme ça parce qu'à force de voir certains trucs.
11: Il raconte que des conneries.
19: Merci. Donc c'est une personne qui peut vous dire ce qui va vous arriver dans les jours à venir.
15: Les résultats
19: dans,
15: du loto, par exemple.
19: Dans votre vie, sur le loto, sur le tiercé.
15: Le quarté, le quinté.
19: Ouais, oui, bah ouais, c'est bon, merci.
15: Bingo.
19: Donc.
15: Si millionnaire, ça marche. Mais Gérard, réponds.
19: Non, mais de toute manière, je viens de te répondre.
15: Ok.
16: Et toi, t'es pour ou contre les médiums, Gérard?
19: Moi, je suis contre, tout à fait contre.
16: D'accord.
15: Depuis que t'as rencontré Dana.
19: Non.
16: Pourquoi t'es contre?
19: Parce que bon, en fin de compte, j'y crois pas du tout. C'est pour moi, c'est vraiment du bidon.
16: Personne t'a dit que un jour t'allais être Gérard sur Fun Radio.
19: Voilà.
16: D'accord. C'est à cause de ça.
19: Bon, Cyril, s'il te plaît.
11: Ouais, mais
19: merci.
16: Laisse la caméra tranquille, tu fais de la télé comme
19: ouais,
16: de la
19: non,
16: radio.
19: Non, mais j'ai pas besoin qu'il me la mette en pleine figure.
16: T'as répondu à Boris. Boris, non,
19: donc,
16: t'es
19: Boris,
16: contre.
19: Donc Boris, t'es contre.
11: Non, je suis pour.
19: Ah non, tu nous as dit contre.
11: Ouais, dit pour.
4: Non, pour.
19: Bon, alors pourquoi t'es pour?
11: Non, moi je suis contre.
19: Ah non, mais attends, mais prends pas les gens pour des cons, hein. Tu vas pas me faire gueuler au premier débat.
15: Ah, c'est toi le problème.
11: Oh lolo.
19: Eh ben, Boris s'est dit que t'étais contre.
15: Ah mais bon? Non, il a dit qu'il était pour.
19: Faut pas mélanger tentacule et encule ta sœur, hein. Ok? Je vais pas m'énerver sur le premier débat.
15: C'est super drôle, Gérard, hein.
19: Ouais, bah il est 1h49, je vais pas commencer comme
15: ça. On va dormir.
11: Faut arrêter le café, Gérard.
15: Hein.
11: Oh, Gérard.
15: Hein? Oh, lui fais pas la tête, Gérard.
19: Non,
15: pas
19: non,
15: grave.
19: Mais attendez. Je veux pas m'énerver sur un premier débat. Ou sinon, ça va aller vite. Alors. Moi, j'arrête tout de suite, on met de la musique.
15: Oh là là, mais t'es susceptible.
11: Bon, moi, je suis
19: con. Non,
15: maintenant,
19: Boris.
15: Alors, hein?
19: Boris, est-ce que t'es pour ou contre?
11: Je suis pour.
19: Alors, pourquoi?
11: Parce que c'est très bien.
19: Non, mais tu baisses la radio derrière, s'il te plaît.
11: Ah non, je n'ai pas de radio derrière.
19: Alors, t'es pour, pourquoi?
11: Je suis pour car ça permet de connaître l'avenir.
19: Oui. Et tu crois vraiment à ce qu'on te marque sur l'horoscope et,
11: tu vas crever demain? Si je peux intervenir. Bah, je regarde, mais ça m'intéresse que quand c'est bien
19: passé. Attendez. Il y a
16: si je peux intervenir, je dirais que là, c'est la définition d'un voyant.
9: C'est-à-dire, un médium, c'est pas nécessairement un voyant, c'est pas nécessairement quelqu'un qui prédit l'avenir. Un médium ou une médium, c'est quelqu'un qui a une sensibilité particulière dans un domaine ou l'autre. Bon, ça peut être un domaine télépathique, c'est-à-dire, moi, c'est ce que j'ai vécu comme expérience, c'est-à-dire que je pense que je peux communiquer à distance avec quelqu'un. Avec quelqu'un qui a la même sensibilité que moi.
19: Thierry? Thierry? Thierry, pour toi. Thierry, s'il te plaît.
1: Allô?
6: Oui.
1: Allô?
19: Thierry?
6: Oui. Gérard, on t'entend plus, là.
19: Bon, alors, est-ce que t'es pour ou contre?
6: Moi, je suis contre.
19: Et pourquoi?
6: Parce que ça sert à rien de savoir ce qui va nous arriver, quoi.
19: Mm-hmm.
6: Parce que, imagine-toi, on te dit demain, tu auras un carton de voiture, tu vas pas te lever de chez toi, quoi.
19: D'accord.
6: C'est nul.
19: Ok. Ok. Sonia?
7: Ouais.
19: Donc,
7: moi,
19: pour toi?
7: Pour et contre, à la fois.
19: Bah alors, donne-moi déjà le contre.
7: Le contre, parce que bon, il y a beaucoup de charlatans qui te racontent des conneries.
19: Mm-hmm.
7: Et puis bon, le pour, bah, si tu tombes sur quelqu'un de bon et tu peux te... Ça peut te permettre de... d'éviter certains trucs, quoi.
19: D'accord. Le contre?
7: Bah, je te l'ai dit. Si, bah, il y a des charlatans qui peuvent...
19: Alors, le pour.
7: Bah, le pour, c'est que ça peut t'éviter de certains trucs, quoi. Si maintenant il dit que tu vas faire un carton en voiture, tu peux...

0: ils m'ont dit plein de choses, quoi, du style, comme quoi,
1: prostituée.
0: Plein de trucs, quoi. Trop de choses, quoi, ils y croient.
2: Mmh. C'est-à-dire ?
0: C'est-à-dire, bah, ils m'ont dit comme quoi j'allais m'en sortir dans l'école et tout. Mmh. J'allais plus à l'école, j'ai retrouvé une école et tout, et puis voilà, quoi.
2: D'accord. Ok. Delphine ?
3: Delphine s'est absentée un petit peu, hein. Elle revient tout de suite, elle me prie donc, elle te prie de l'excuser, elle arrive dans deux minutes.
2: Ok, donc on va demander à Émilie sa réaction, alors le pour
4: suis,
2: ou contre.
4: Ouais, moi je suis pour,
2: oui.
4: Parce que comme je sais plus, c'est Sonia, c'est ça ? J'ai plus.
0: Oui.
2: Oui, c'est Sonia qui a dit.
4: Moi, alors moi c'est pareil, moi j'ai eu affaire à des voyants, mais bon, j'ai demandé conseil du moins entre guillemets.
2: Mm-hmm.
4: Et ils m'ont dit des trucs vrais, ça s'est passé, et donc il faut savoir tomber sur le bon, c'est tout.
2: Mmh.
4: Et voilà, donc j'y crois un petit peu quand même, avec un bon voyant du moins, ça peut marcher. Mmh.
2: D'accord, donc on n'a pas la réaction de Delphine pour l'instant. D'accord, donc on va poser la deuxième question.
1: Vas-y.
2: Donc moi je vous dis tout de suite, je vous donne ma réponse à la première question. Moi je suis contre, tout à fait, parce que je n'y crois pas du tout.
1: Ouais, mais ça c'est une question d'y croire et ou pas d'y croire, quoi.
2: Non, mais de toute manière, le pour ou contre, moi je suis tout à fait contre.
1: Tu serais pour ou contre qu'on te dise ton avenir?
2: Ah mais moi, de toute manière, je vais te dire une chose, que mon avenir, je le vis moi-même, tu vois, à l'heure actuelle.
1: Au jour le jour, quoi.
2: Ouais, voilà.
0: Mais c'est bien de savoir, Gérard.
2: Oui, mais je vais te dire une chose que...
1: Ta gueule.
2: Non, mais vous restez polis, s'il vous plaît, derrière. Hein.
1: Du con.
2: Bon, bah d'accord. Alors, le du con...
1: Allez, ta gueule.
3: Moi, ce que je voudrais dire, c'est que je pense qu'il n'y a pas à être pour ou contre. Il y a des phénomènes... Ils existent, des phénomènes paranormaux. Ce qui serait important, je crois justement, il y a des phénomènes paranormaux et qui serait important de les étudier en tant que tels,
2: ouais,
3: de façon scientifique. Et les voyants, c'est vrai, tout ce qui est voyance, astrologie, il y a énormément de charlatans. Je dis pas qu'ils sont tous des charlatans, mais il y en a. Et ce serait peut-être important justement de sortir un petit peu de cette voie qui est pas du tout scientifique et que les scientifiques, d'ailleurs, c'est le cas d'ailleurs, mais ils ne nous le disent pas toujours. Ils s'y intéressent déjà depuis plusieurs années.
2: Mmh.
3: Et je pense que ce serait important que ce soit étudié de façon scientifique et que ça reste pas du domaine du charlatanisme.
2: Bon, de toute manière, je vais te dire une chose, Diana, là, tu viens de parler du paranoïa, donc c'est le thème du prochain débat de la semaine prochaine. Donc,
3: du quoi du
2: prochain débat de la semaine prochaine. Donc,
3: t'as dit un mot, là, que j'ai pas entendu.
2: Paranoïa.
3: Dis-moi-le dans l'oreille.
2: Du paranoïa. Enfin, croyez-vous... Donc je pose la deuxième question parce que là faut quand même qu'on accélère parce que là on s'endort un peu. Je pense que je vais pas aller jusqu'au bout avec celui-là, hein, j'ai l'impression. Donc croyez-vous,
3: tu vas y arriver. Hein.
2: Croyez-vous en quelconque une forme de voyance tarot et horoscope? Alors on fait vite, Boris.
5: Je t'entends mal, Gérard. Tu peux répéter, s'il te plaît.
6: Gérard, c'est la même question que la première.
2: Bah non, pour ou contre le médium, croyez-vous en quelconque en forme de voyance tarot?
6: D'ici, il croyait au médium, enfin.
2: Ouais, bon, d'accord.
6: Ça revient pas complètement, mais bon.
2: Alors donc, avez-vous déjà consulté un médium? Si oui, ces précisions sont-elles réalisées? Oh là là, je vais y arriver ce soir.
7: Allô, Gérard?
2: C'est qui?
7: C'est Caramel.
0: Oh,
2: ouais,
0: Caramel.
2: Non, mais c'est bon, Caramel.
0: Bonjour, Caramel.
7: Salut,
0: Caramel.
7: Bonjour, c'est Caramel, là.
0: Ça va?
7: Ouais, ça va, Gérard?
2: Ouais, c'est bon, allez, Boris.
7: Oui.
2: Allez, on active là parce que.
7: Gérard?
2: Ouais, c'est bon, Caramel.
0: Ouais, Caramel.
2: Bon, et Caramel dort, allez, bonne nuit. Allez hop.
7: Bon, Gérard.
3: Gérard, il a rien fait, il a rien dit.
2: Non, mais moi, je veux pas m'endormir à 2h du matin avec un mec qui dit salut, Gérard.
3: Eh ben, mène ton débat et pose tes questions.
7: Alors, Gérard?
2: Ouais, ça y est, Caramel.
7: C'est Caramel.
2: Ouais, ben, ça y est, on le sait.
0: Salut Caramel.
2: Salut, bon, allez, Boris.
0: Salut Caramel.
7: Alors, je voudrais répondre à la question. C'est quoi la question?
2: Mais merde!
3: J'ai un fluide qui l'énerve.
0: Mais
7: oui, j'ai été voir un voyant une fois.
2: Bah, c'est bon là maintenant!
7: Et donc.
3: Il y en a un qui cause.
2: Alors, Boris!
3: Non, Gérard, tu peux écouter les auditeurs s'il te plaît? Au lieu de t'énerver, ça ne sert à rien. Tu écoutes les auditeurs et la réponse qu'ils
2: donnent. Alors maintenant, Boris!
5: Oui, bah, je viens de te la donner la réponse.
2: Ouais, mais j'ai pas entendu écouté. Parce que avec la caméra en pleine figure, j'aime pas ça. Je l'ai déjà dit. Ça suffit.
0: Mais tu te calmes. Allez.

0: Gérard,
1: bon. Calme-toi. C'est caramel, là. C'est caramel.
2: Bon, vas-y, caramel, parce que tu commences à m'énerver, là.
1: Alors, moi, je suis pour les médiums.
2: Non, non, tu peux... C'est là, on en est déjà à la troisième question.
1: Oui,
2: hein.
1: Mais Gérard, je n'ai pas répondu à la première.
2: Je m'en fous.
3: Oui, donc, Gérard, comme je te disais, oui, j'ai déjà été voir un voyant.
2: Et alors?
1: Bah, j'ai...
3: Voilà.
2: Caramel, ça suffit, c'est pas à toi que je m'adresse, c'est à Boris ou à Thierry qui répondent.
1: D'accord.
2: Alors, Boris. Oh, vous vous réveillez, là?
0: Boris, tu te réveilles un peu, là?
1: Alors, Boris, tu te réveilles?
2: Bon, Sonia.
4: Je crois qu'il faudrait repréciser la question.
1: Ta gueule.
4: Je repousse la question.
2: Bon, alors, ta gueule. Eh ben, dans ce cas-là, vous me dites ta gueule. Le débat est terminé. Ouais. On passera au deuxième débat.
3: Bonjour.
2: Pour ou contre les films porno, bonne nuit. On passe un disque.
4: C'est le droit à l'expression,
1: ta gueule, toi,
4: à la parole.
1: Laisse parler Gérard, notre
4: copain. T'as été vulgaire, tu nous avais promis que tu ne serais plus vulgaire.
2: Non, mais dans ce cas-là, Caramel n'a pas foutu sa merde. Et avec la caméra, j'en ai ras-le-bol.
4: Il a pas foutu sa merde, Caramel, t'as dit bonsoir.
2: Ouais, mais Caramel, il dit bonsoir trois fois, il comprend pas la troisième question. Je suis désolé, on met un disque.
4: Parce que tu lui as pas dit bonsoir.
0: Mais Gérard,
1: Caramel à l'appareil. Ouais. Bonsoir, Gérard.
0: Bonsoir, Caramel.
2: Et ouais, ça continue. Caramel, ça fait 5 fois que je te dis bonsoir, c'est tout.
1: Bonsoir, Gérard.
2: Bon, ça y est.
4: Donc maintenant, Gérard, tu te calmes et tu reprends ton débat.
1: Bonsoir, Julie.
4: Bonsoir, Caramel.
0: Bonsoir, Julie.
4: Bonsoir, Gérard.
1: Alors, je t'écoute,
4: Gérard. C'est-à-dire que sur Minitel, Gérard Zabil nous met « Gérard, je m'ennuie, Gérard ». Gérard, laisse tomber les mots compliqués de la part de Steph, 45. Donc, il serait bien que tu te reprennes ton débat et que tu mènes
2: alors,
4: un petit peu les choses.
2: Avez-vous déjà consulté un médium? Si oui, ces précisions sont-elles réalisées?
1: Caramel peut répondre?
2: Alors, vas-y, Caramel.
1: Alors, la question c'est...
2: Bon, la question c'est que pour l'instant, tu me prends pour un con, tu retournes au standard. Bonne nuit, Caramel. Comme ça, t'auras compris la question.
1: Bonne nuit.
2: Boris.
3: Bonne nuit, Caramel.
1: Bonne nuit.
0: Bonne nuit, Caramel.
2: Boris.
1: Bonsoir, Gérard.
0: Caramel.
2: Bon,
0: Gérard, tu te bouges un peu.
4: Je crois que c'est moi qui l'énerve.
0: Non, mais ouais, c'est vrai, Diana, là, je crois que...
4: Non, là, j'ai un fluide qui ne lui réussit pas du tout.
0: Exactement.
4: Hein, et ben j'ai rien fait pour ça. Pourtant, j'étais très gentille avec lui, mais je sais pas. Je sais pas, il s'énerve. Hein, et pourtant, j'ai peut-être été trop gentille avec lui. Bon. C'est peut-être pour ça.
0: Ah bon,
5: non, Gérard est en train de s'énerver. On le voit se balader dans les studios.
4: Là, c'est la crise.
5: Je crois que vous l'avez énervé très très fort.
4: Ouais. Là, c'est
5: donc
4: c'est
5: bah, bon, ils n'ont rien fait.
4: Non, c'est clair.
0: Allez Gérard, reviens.
4: Gérard, tout le studio manifeste. Gérard. Allez, continuez, il faut l'appeler.
1: Allez Gérard, reviens. Gérard.
4: Il se fait prier.
0: Gérard.
4: Il veut qu'on double son salaire. On a l'accord. On double son salaire,
1: président.
4: Donc je pense qu'il va revenir.
5: Max est en train d'essayer de calmer le jeu. Gérard s'énerve en fait parce que Gérard est une star puisqu'il est filmé pour Fun TV. Je pense que vous l'entendez hurler dans les studios, dans les couloirs. Il est hystérique. Donc écoutez, je pense qu'on va s'écouter un petit disque. Hein, et puis on va revenir juste après. À tout à l'heure.
2: Oui, c'est bon.
4: Non,
2: on
4: vient
2: d'écouter Dépêche Mode avec Gamel Amerguez. Voilà. Donc, on va récupérer Boris.
3: Présent.
2: Thierry.
6: Présent.
2: Sonia.
0: Présente.
2: Laura.
0: Présente.
2: Delphine.
0: Présente.
2: Et Émilie.
3: Présente.
7: Bonjour, Émilie.
2: Bon,
0: Bonsoir, Émilie.
3: Bonsoir.
7: Une très belle voix, Émilie.
0: Oh, c'est gentil. Merci.
7: Gérard aussi.
2: Bon, ça y est, je peux poser la troisième question.
7: Vas-y.
0: Mais vas-y, allez,
2: bon.
0: Jaloux. Allez, accouche. Allez, Gérard.
2: Alors,
7: Gérard.
2: La troisième question. La troisième question, c'est avez-vous déjà.
0: Allez,
2: la troisième question, c'est avez-vous déjà consulté un médium? Si oui, ces précisions se sont-elles réalisées?
0: Oui.
2: Alors, qui oui?
7: Non, oui.
0: Émilie.
2: Alors, Émilie, pourquoi?
0: Bah, pourquoi quoi? Oui, j'ai déjà consulté un médium, et oui, déjà, oui, j'ai, mais...
1: Ça s'est arrivé.
0: Tu m'avais dit, c'est arrivé.
2: Ouais, mais est-ce que ça s'est réalisé?
0: Oui, ça s'est réalisé. Tu veux que je te dise exactement ce qui s'est passé?
2: Oui.
0: En gros, c'est que je devais aller, je devais rentrer en école.
2: Mm-hmm.
0: Je savais pas du tout où, parce que j'avais passé plusieurs concours pour rentrer dans une école en France.
2: Mm-hmm.
0: Et voilà, et on m'a dit que je devais venir à Paris, et je suis à Paris.
2: D'accord.
0: Gérard?
2: Oui.
0: C'est Delphine.
2: Oui, Delphine.
0: Moi, j'ai jamais consulté de médium, mm-hmm. parce qu'en fait, moi, je suis un peu médium. Et je peux dire que tu as rencontré le grand amour,
2: mm-hmm.
0: et tu le sais pas encore.
2: Ok, d'accord.
0: Et tu la connais.
6: C'est Diana?
0: Non, mais on sait déjà qui c'est, non? Tu crois pas?
2: Alors, attends, Delphine. Delphine. Delphine. Delphine. Delphine.
0: Mais oui.
2: Delphine, maintenant tu vas le dire et tu as donné le nom de la personne que j'ai rencontrée.
0: Ah, mais tu sais pas encore qui c'est. Ça peut être n'importe qui.
2: Non, mais attends. Tu viens de me dire que tu as consulté quelqu'un et que
0: mon rêve s'est
2: réalisé.
0: Moi, je suis médium un peu.
2: Bon, bah alors dans ces cas-là, tu me dis qui j'ai rencontré.
0: Bah, t'as rencontré une fille, t'en as rencontré plein, et parmi celles-là, il y a l'amour de ta vie.
2: Alors c'est-à-dire qui?
0: Mais j'en sais rien.
6: Elle peut pas
0: c'est
6: te donner
0: une fille que tu connais. Ça peut être feuille de rose ou j'en sais rien moi.
2: Mmh.
0: Par exemple.
2: D'accord.
0: Norbert.
2: Ok. Laura.
8: Oui.
2: Laura.
8: Oui, je suis là.
2: Donc toi?
8: Bah, moi, je crois aux voyants. J'en ai vu un plusieurs fois que je connais très très bien.
2: Mmh.
8: Et il m'a dit pour mon école et voilà quoi.
2: Mmh. D'accord.
8: Je l'ai trouvé.
1: Gérard.
2: Sonia.
9: Ouais, moi aussi j'en ai vu un.
2: Mmh.
9: Il m'a carrément sorti le prénom.
2: Non, mais parle plus fort s'il te plaît.
9: Il m'a carrément sorti le prénom de mon mec.
2: Mmh.
9: On n'avait même pas parlé quoi.
2: D'accord. Thierry.
10: Ouais, moi non, j'ai jamais été.
2: D'accord.
10: Ça m'intéresse.
2: Ok. Boris.
11: Bah écoute, moi j'étais voir un médium une fois, et donc je vais te raconter en fait pourquoi j'y crois plus.
2: Mmh.
11: Parce que le médium m'a dit que tu allais devenir beau.
2: Hein? De quoi?
11: Que tu allais devenir beau.
2: Qui?
11: Un médium.
2: Qui?
11: Ah, je peux pas dire son nom.
6: Qui va devenir beau?
2: Non, mais qui va devenir beau?
11: On a... à toi.
2: Ah d'accord.
5: Mais il est déjà beau.
2: Donc attendez, stop.
11: Donc c'est pour ça que j'y crois.
0: Quand t'as une touche avec Diana, là.
2: Stop. On va maintenant, je vais demander la question à Diana en espace de 2 minutes parce qu'on va quand même activer sur le débat.
10: Elle est pas partie elle.
2: Elle est pas partie. C'est pas toi qui l'as invitée, d'accord. Donc pour toi.
0: Toi non plus d'ailleurs.
2: De toute manière, c'est pas moi qui commande ici, d'accord? Ok, bon. En de bonne entendeur, salut pour celle qui m'a parlé de ça. Donc, pour toi, Diana, qu'est-ce que t'en penses?
5: De toute façon, tout ce qui est voyance, astrologie, moi, ça m'intéresse pas du tout. Donc, en effet, j'ai jamais. Non, parce qu'il y a une grande différence entre, c'est ce que j'ai déjà dit tout à l'heure, entre être un médium et être un voyant. Je crois tout à fait à la sensibilité télépathique, puisque, j'ai vécu des choses dans ce domaine.
0: Mais
5: je pense, oui, avoir une sensibilité télépathique.
0: Diana,
5: mais en
0: sensibilité télépathique par rapport à Gérard, que tu
2: ressens. Diana, s'il te plaît, je te coupe. Celle qui vient de
5: parler. Il est nerveux,
2: la question n'est pas là, c'est pas sur moi que ça se passe, c'est moi qui pose les questions. Je demande à Diana la réponse sur le truc. Voilà. Ouais. Donc
5: la réponse, c'est que moi je crois pas à l'astrologie. Je pense que on peut certainement, justement, par une sensibilité télépathique, comprendre certaines choses d'une personne qui est en face de vous. C'est ce qui se passe pour les voyants quand ils peuvent vous dire des choses du passé. Des choses de toi et de par rapport justement à une sensibilité que tu dégages, des choses peut-être sur ton avenir.
2: Non, d'accord.
5: Mais tout ce qui est astrologie, moi, alors là,
2: donc, j'y crois pas. Alors, êtes-vous plus grave que les médiums? Donc, on va demander à Boris. Êtes-vous plus grave que les.
0: Plus grave que
2: les médiums?
5: Qu'est-ce que ça veut dire, excuse-moi, Gérard, parce que je n'ai pas compris.
0: Plus aigu ou plus grave, c'est ça?
2: Êtes-vous plus grave que les médiums?
5: Ou plus aigu, c'est comme vous voulez. Une voix aiguë, une voix grave.
2: Voilà. Non, mais Boris.
11: Grave.
2: Grave pourquoi?
11: Bah, parce que, quand même.
2: Non, mais alors, explique-toi.
11: Bah, je veux dire, il y a un médium.
4: Attends, et toi, Gérard, t'es plus grave ou que médium?
2: Moi, de toute manière, j'ai jamais été en consulté, hein, pardon.
4: Non, mais est-ce que t'es plus grave que médium?
2: Non.
4: Pourquoi?
2: Moi, je m'en fous.
6: Non, mais plus grave.
4: Non, mais est-ce que tu peux m'expliquer?
2: Non, mais moi, de toute manière, je suis pas plus grave ni plus aigu. Moi, je suis... Je suis neutre.
4: Non, voilà. En fait, on ne comprend pas la question.
5: D'accord.
2: Bon, bah, dans ces cas-là.
6: Est-ce qu'il faut être plus con qu'un médium ou plus grave, c'est quoi?
2: Bon, bah, alors, c'est
0: Si le médium est un homme, je suis plus aigu. Mm-hmm. Si le médium est une femme, c'est
2: je suis plus grave.
0: Pareil.
2: D'accord. Voilà. Voilà. Donc, croyez-vous en quelconque influence des médiums sur votre avenir ou réel de leur part?
6: Non.
0: Non.
11: Non, je pense pas, non.
0: Non.
2: Non, alors...
0: Non.
2: Qui, non?
0: Oui, non, non, non.
2: Oui, alors,
0: non,
2: attendez, non. Attendez, attendez, attendez, attendez.
0: Oui, non, non.
2: Boris.
0: Non, non. Oui.
2: Boris.
0: Non, non, non, oui, oui, oui.
12: Non, non peut-être.
0: Pardon?
2: Boris.
0: Oui.
2: Oui ou non?
12: Oui, non,
0: ah bah non.
12: Peut-être. Non.
0: Éventuellement, peut-être.
6: Non.
2: D'accord. C'est bon, Boris.
11: Non, mais j'ai jamais été voir un voyant.
2: Bon, d'accord. Thierry.
6: Ouais.
0: Allez, on s'en fout, on passe au suivant.
6: Non, mais non.
2: Voilà.
11: Oh, il dort,
2: oh là là. Bon, possédez-vous un don de voyance?
0: Oui,
6: non.
0: Oui, non. Et Delphine, oui.
11: Non.
6: Il y en a aussi.
2: Bon, non, alors Delphine.
4: Non, moi, j'ai aucun don de voyance.
0: Mais je t'ai dit, moi, ce qui allait t'arriver.
2: Bon, d'accord.
0: Tu as rencontré l'amour.
2: Bon, ok. C'est
0: mais
2: bon, on enchaîne.
6: Comment elle s'appellera, Gégé?
2: Hein? C'est qui?
6: C'est Thierry.
2: Ouais, alors vas-y, Thierry.
6: Elle s'appellera Robert.
2: C'est ça, t'as raison. Et pourquoi pas la main de ma soeur dans la culotte d'un zouave?
6: Bien.
12: Ah, pourquoi pas même la main de ta mère?
6: Quel comment beau, maître Capello.
2: C'est bien.
0: C'est fort,
2: les médiums
0: Gérard.
2: Sont-ils plus...
0: Toi, Gérard, est-ce que t'as des dons de voyants?
2: Non.
0: Non? Mais qu'est-ce que t'en sais?
2: Parce que j'ai aucun don.
0: Mais parce que tu
4: ça, moi, c'est vrai.
2: J'ai aucun don de voyance, cette manière, je n'y crois pas.
0: Tu ne les exploites pas, il faut que tu les exploites.
2: Mais même, je n'y crois pas du tout.
6: Gérard, ferme.
2: Non, mais attends, tu crois pas que je vais m'amuser à écouter tes conneries?
0: Écoute, Gérard, t'imagines, on va pouvoir se dire ton avenir, là.
2: Ouais, bah, de toute manière, vous me le dites sans fermer les yeux, vous me dites après, vous allez me dire votre avenir, chacun votre tour.
6: Gérard.
2: Quoi?
6: Donne-moi ta date de naissance.
2: Non, non, je te donnerai pas ma date de naissance en direct.
0: Quel est le numéro entre 1 et 2?
2: Eh ben, je te donne le 0.
0: Gérard. Humour.
11: Gérard.
2: Allez, hop.
11: Gérard.
2: Les médiums sont-ils plus faibles que les...
0: Que Gérard.
6: Numérologue.
11: Ah, écoute-moi, Gérard.
2: Sont-ils plus faibles?
0: Plus faibles que quoi?
4: Est-ce que les médiums sont...
6: Ils sont plus forts.
4: Non, est-ce que les médiums sont plus faibles?
6: Ben non, parce qu'ils ont des dons. Alors on peut faire quelque chose
0: sur les personnes. Non, ils sont plus faibles que quoi? Mais s'ils font de la muscu, ils sont plus forts et voilà. Non.
2: Plus faibles que les exilés. Voilà la fin de la
4: plus
2: question.
4: Plus faibles que les quoi?
2: Exilés.
0: Non, mais c'est clair, les médiums sont plus faibles que les exilés, c'est clair. Écoutez. Bah évidemment, c'est clair, ils sont plus faibles que les exilés.
4: T'en penses quoi, Gérard, de ça?
2: Moi, je m'en fous complètement.
4: Non, mais tu t'en fous parce que tu comprends pas la question. Tu poses des questions que tu ne comprends même pas.
0: Exactement. Mais qui a écrit les questions?
4: Est-ce que tu peux nous expliquer les questions? S'il te plaît.
6: C'est Thierry, là. Tu sais pas ce qu'on a demandé?
2: Quoi?
6: Ben oui.
0: Mais c'est évident.
2: Eh, oh, si t'as un
12: pas.
2: Non, il n'y a pas Gérard, je t'aime.
6: Ah non, c'est dans. Il est gazé.
2: Oh là là. Punaise, vous commencez. Alors donc...
6: Oui, le truc est fait dans la forêt.
2: Diana pose une question et je vous préviens, c'est moi qui contrôle la situation.
6: Ouais, vas-y,
0: Diana. Vas-y, Diana. Allez, Diana. Bon,
4: alors,
0: Diana.
4: Avez-vous
0: Diana,
4: eu...
0: Diana.
2: On se calme, s'il vous plaît. On se calme. On se calme, vous laissez la question et c'est moi qui vous prends les uns derrière les autres. C'est bon.
4: Avez-vous une expérience dans le domaine télépathique? Et si oui, laquelle?
2: Donc, Boris.
11: Tout à fait.
2: Oui, mais alors, laquelle?
11: Donc, une fois, j'étais là.
2: Non, mais parle plus fort, s'il te plaît, parce que...
11: Excuse-moi, Gérard. Excuse-moi.
2: Mm-hmm.
11: Donc, une fois, j'étais là. Et mon copain était là-bas.
2: Ouais, là-bas. Ouais, bah, baisse la radio, s'il te plaît, derrière toi.
11: Pardon?
2: Baisse la radio.
3: J'ai pas de radio, Gérard.
0: Bon allez Gérard, active.
3: Donc j'étais là.
0: On dort Gérard.
2: Donc, ah, bon,
3: donc comme j'étais là, bah je pouvais pas être là-bas en même temps.
0: Oui Gérard.
3: Donc de loin, voilà.
2: Bon ok. Thierry.
3: Non Gérard, as-tu compris Gérard?
2: Ouais c'est bon, Thierry.
4: Non qu'est-ce que pour vous qu'est-ce que c'est que la télépathie?
13: C'est
0: communiquer avec quelqu'un.
13: Sans les paroles.
2: Hein?
4: Ouais.
13: Communiquer avec quelqu'un sans parler, sans faire de gestes ni rien, qu'avec la pensée.
4: Voilà.
13: Voilà, mais non, ça.
4: Et avec quelqu'un
13: pas.
4: Qui est à distance ou qui est à une proche distance.
13: Ouais.
4: On pourrait faire une expérience.
0: Ah ouais.
4: On ferme les yeux très très fort.
0: Bravo pratique.
4: On ferme les yeux très très fort. On se concentre.
0: Et on reste genre.
4: On pense.
0: Dans les toilettes.
4: On pense à Max très très fort.
13: Ouais.
4: Et on va voir s'il rentre dans le studio.
13: Ouais.
0: Ah.
4: Allez, Gérard, on fait une expérience.
2: Non.
4: Tu veux pas?
3: Allez,
2: non, Gérard, allez. Thierry. Thierry.
4: Attends, Gérard, c'est un autre qui est rentré. Gérard, alors là, c'est raté. Bon.
3: Gérard.
4: En fait, c'est pas Max qui.
2: Je vais te dire.
4: Gérard, t'as une question Minitel.
2: Ça va, Paul. Bon, allez, bonne nuit.
4: Gérard, tu fais de la radio, que je sache.
3: Gérard,
4: il y a une question Minitel de Ilid qui dit la télépathie, est-ce que c'est la maladie de la télé pour toi?
2: Non.
4: Gérard.
2: Non.
4: C'est quoi alors?
0: C'est une chaîne par câble.
2: De quoi?
0: Pathie télévision.
2: Et qu'est-ce que ça veut dire pour toi?
4: Non mais je pose la question à toi Gérard. Repose pas la question, je te pose la question à toi.
2: Moi je m'en fous hein.
4: Tu t'en fous? Non, tu sais ce que ça veut dire ou tu sais pas ce que ça veut dire? Est-ce que pour toi, c'est la communication de la télé?
2: Non, c'est pas une
4: Est-ce que c'est la maladie de la télé?
2: Non.
4: Non? On dit homéopathie, etc. Est-ce que c'est...
5: Enfin,
4: c'est
5: moi, je peux répondre, je trouve que la question est très intéressante. Parce que s'il y a une fascination par rapport à ces phénomènes de télépathie, c'est peut-être en effet dû à l'influence de la télé, des médias. Parce que maintenant, on communique énormément... quand les gens communiquent énormément par l'intermédiaire de la télé, du Minitel, il y a une distance. Quand on voit qu'il y a des gens qui se rencontrent par Minitel, ça vous plaît pas trop ce que je raconte?
4: Je crois que c'est un petit peu trop compliqué. Enfin, faut pas aller trop loin. Faut rester très simple. Bien annoncé.
5: Faut rester très simple.
4: Bon, j'ai compris le message. Gérard. Tu reprends ta question, s'il te plaît. Tu as la radio, tu as un micro devant toi, tu as des gens qui t'écoutent.
2: Donc,
4: si
2: non, alors c'est qui veut répondre?
13: Yana, t'es bonne?
2: Bon, c'est bon, c'est pas...
0: Elle a 45 ans quand même.
12: Et elle est folle en plus.
2: Toi, la nana qui vient de dire ça, si t'es plus folle qu'elle, je me fais moine à la fin de l'année, d'accord?
0: Bah t'es moine alors, hein.
2: Ok, on verra ça plus tard. Donc, quelle est la différence...
13: Entre Diana et
0: Gérard.
2: Non, là,
0: entre une banane volante et une tomate volante.
2: C'est quoi,
13: Gérard, j'ai du poil sous les bras.
3: Gérard.
2: Attendez, quelle est la différence entre eux?
5: Entre un médium et un voyant.
0: Moi,
5: mais je crois qu'on y a déjà répondu tout à l'heure.
2: Ouais, je pense.
5: Puisqu'on a dit, enfin, c'est moi, je crois.
2: Mmh.
5: J'ai dit que, bon, un voyant, c'était quelqu'un qui prédisait l'avenir. Et qu'un médium, c'est et quelqu'un bon, qui a une sensibilité paranormale. Pas nécessairement télépathique, mais une sensibilité paranormale. C'est vrai qu'on ne connaît pas tous les mécanismes de notre cerveau. Et voilà.
2: Bon, alors là.
13: Y en a qui arrive, toi, télépathie?
2: De quoi?
13: Est-ce qu'elle y arrive, y en a à faire une télépathie?
2: Non, mais ça.
5: Je pense avoir une sensibilité télépathique. Hein. Mais moi, je proposais une expérience, mais personne n'a voulu.
2: De quoi?
13: Elle est un peu bidon, son
0: expérience, quand même. Hein.
4: On n'est pas là pour ça, de toute façon. J'aimerais que Gérard reprenne son débat, s'il vous plaît. Gérard, question suivante.
2: Donc, c'est pas moi qui la pose. Hein. Elle va poser
4: alors,
2: la dixième.
4: Est-ce que les phénomènes...
2: avant d'attaquer le deuxième débat et on va changer d'auditeur.
4: Alors là, c'est vous qui répondez. Hein. Je pose une question, mais c'est vous qui répondez. Hein.
0: Tu nous aimes pas.
2: Non, mais c'est parce que... Attends, Diana. Non, mais attendez.
0: Vos gueules.
2: C'est pas vos gueules, c'est vos gueules les mouettes, là, les goélands, on pose la question et vous répondez chacun votre tour. Et c'est moi qui demandera aux gens de répondre et je demande la conclusion sur ce débat-là. Avant d'attaquer le deuxième, sur les magazines porno.
13: Ah, j'adore ça.
2: Donc, Diana, si tu veux... Stop! J'ai dit que on posait la 10e question et après on changerait d'auditeur avant, après le disque. Donc Diana, tu poses la 10e question, ça sera la dernière du débat.
4: Bon, est-ce qu'à votre avis, les phénomènes médiumniques doivent être considérés comme scientifiques et étudiés comme tels?
2: Alors, donc, Boris...
0: Déjà, tu vas répondre à la question. Hein, d'abord.
2: Non, déjà, je vais demander à Boris... qui répondent.
4: Oui. Mais je crois Gérard qu'on a un auditeur qui vient d'arriver qui peut être très intéressant puisque c'est un médium.
0: Ah ouais.
2: Et c'est qui à la place de qui? C'est qui à la place de qui?
4: Mon appel a été entendu.
14: Bonsoir.
4: À la place de Laura.
2: Bah donc Laura est partie et c'est qui qu'on récupère?
14: Bonsoir.
4: Donc un médium qui n'a pas voulu donner son nom.
2: D'accord, et si j'entends un mot connard, il va vite dégager. Donc Boris, la question, tu l'as très bien compris.
14: Bonsoir.
2: Merci, merci de baisser la radio, s'il vous plaît, derrière. En demande d'entendeur, salut. Alors Boris...
14: Allô?
0: Allô?
14: Oui?
2: Boris?
0: Oui?
2: Tu réponds à la question... Boris, tu baisses la radio, s'il te plaît.
0: Gérard, je n'ai pas de radio.
4: C'est pas Boris.
0: Non mais j'ai pas de radio.
2: Alors Boris, tu réponds à la question, s'il te plaît.
0: D'accord. Donc je pense que, nous vivons dans un monde
14: j'aimerais intervenir.
0: Ouvert.
2: Ouais, mais après.
0: C'est-à-dire que comment peut-on dire ça alors que
15: le médium se manifeste.
2: D'accord, Thierry.
16: Bien sûr que je suis en attente.
2: Quoi?
16: Mais si.
0: Je suis tout à fait d'accord, Thierry.
14: Oui, j'aimerais intervenir.
2: Bon, d'accord. Le nouvel arrivé là, soi-disant qui est médium, alors vas-y, vite fait. Salut.
0: Bonsoir, médium.
2: Bon alors. D'accord, bonne nuit. Sonia.
17: Ouais.
16: Allô.
2: Oh là là. Sonia.
17: Ouais, moi j'ai rien compris à la question.
14: Allô.
17: Ouais.
14: Oui, c'est Caramel.
15: Ah, Caramel.
16: Allez, Caramel.
2: Bon, c'est bon.
15: Caramel.
2: Conclusion.
14: Je suis le médium. Bonsoir, Gérard.
4: On peut peut-être laisser parler.
14: Pardon.
4: Tu pourrais laisser parler Caramel, Gérard. Ouais. Il t'a dit bonsoir,
2: non,
4: Gérard.
2: Mais pour l'instant, il va me dire qu'il n'a pas compris les questions et il va recommencer encore son cinéma de tout à l'heure.
14: Je vois que Gérard est voyant, qu'effectivement, je n'ai pas compris la question.
2: Voilà. C'est bien ce qui me semblait. Alors, les oreilles, c'est comme le cul, ça se lave.
4: Bon, est-ce que les phénomènes paranormaux. Alors, je repose la question. Est-ce que les phénomènes paranormaux doivent être considérés comme scientifiques et étudiés comme tels?
14: Alors, je peux répondre, c'est Caramel.
2: Alors, magne-toi, Caramel.
14: Oui, alors, je voudrais répondre donc à la question de Gérard, surtout la 7e, tout à l'heure, parce que nous avons...
2: Non, c'est la 10e pour l'instant, tu réponds à la 10e.
4: Non, il a le droit de répondre à la 7e.
14: Allô, Gérard.
4: Les médiums sont-ils plus fiables que les XXL? XXL? Je sais pas ce que c'est, les XXL, déjà.
14: Moi, je lis mon horoscope tous les matins.
2: Ouais, magne-toi, accouche.
15: T'es quoi comme signe?
14: Pardon?
15: T'es quoi comme signe?
14: Vierge. Comme Gérard. Oh, ouais.
17: Et comme moi.
2: Bon, c'est bon, allez hop, conclusion.
15: Bon. Moi je suis balance comme Max.
2: Allez
15: moi,
2: hop, conclusion.
14: Allô Gérard?
4: Alors il y en avait un qui voulait intervenir.
2: Conclusion.
14: Oui, c'est Caramel. Je peux faire une conclusion?
2: Mène-toi.
15: Vas-y, poulon du fion.
4: Une conclusion chacun son tour.
2: Alors Caramel.
14: Alors moi j'aurais aimé qu'on parle un petit peu plus des aigus et des graves.
15: Mais on en a parlé un peu.
2: Ouais, mais t'as qu'à te réveiller, Caramel.
14: Pas suffisamment à mon goût.
15: Oui, je trouve aussi.
14: Et j'ai hâte en conclusion de qu'on parle ensuite des films porno tous ensemble.
2: Tu feras pas partie du débat.
14: S'il te plaît, Gérard.
2: Non, tu feras pas partie du débat, sinon j'arrête.
14: Gaël m'a dit que j'étais dans le débat.
2: Non, Gaël, t'as rien dit du tout pour l'instant.
14: Gaël m'a dit
2: que... Je dis que je virais tout le monde et que je reprenais des nouveaux auditeurs.
14: Caramel, à l'appareil.
2: Mais Caramel, tu la fermes.
14: Caramel,
2: c'est... Caramel, tu la fermes!
14: Je fais partie des débats.
2: Caramel, tu la fermes!
15: Et Delphine!
14: Oui, Delphine.
15: Moi, j'insiste pour que Caramel participe au débat sur les films porno.
2: Dans ce cas-là, il n'y aura pas de deuxième débat si vous me faites chier.
0: Bon, Gérard.
15: Mais on ne fait pas chier, on veut juste qu'il participe.
2: Gérard,
15: c'est dégueulasse, hein.
14: On ne fait pas un débat sur la scatologie, mais un débat sur le porno.
2: Non, mais alors, Caramel, pour l'instant, je te demande ta conclusion et tu la fermes.
14: Ma conclusion, c'est que je suis content d'avoir participé à ce débat, Gérard,
2: oui.
14: Et je suis hâte de commencer le débat sur la porno.
2: Non, mais tu feras pas le deuxième débat. Bonne nuit, Caramel.
14: Elle m'a dit
2: bonne
14: que
2: nuit. Non
14: pas. Gérard.
2: Non
14: Caramel, elle a...
2: Non, dégage, Caramel, bonne nuit. Émilie.
15: Mais Gérard, je comprends pas ce qui t'arrive. Il est très gentil, il est très poli, et toi, t'es...
17: Il est jaloux.
2: Non, mais attends, pour l'instant... Non, mais attendez.
14: On démarre le débat sur le porno.
2: Non, mais de manière, on change d'auditeur.
14: Pour ou contre le porno?
2: Je change d'auditeur, c'est tout.
16: Oh non,
14: Gérard.
2: Je change d'auditeur.
15: Oh non,
2: Delphine.
15: Oui.
16: Montre-nous ta bite.
15: Moi?
2: Non, alors, bonne nuit pour la conclusion. Vous êtes tous des cons sur le premier débat.
15: J'ai pas dit ma conclusion.
2: Vous êtes tous des cons.
5: Non, Gérard, tu ne comprennes pas les auditeurs de cons. Parce que t'es un con aussi dans ces cas-là, tu veux que je te dise?
14: Calme-toi.
2: Ouais, bah, peut-être. Mais dans ces cas-là, quand j'ai Caramel constamment qui ne sait pas en quoi répondre, pour moi, c'est un con.
5: Caramel est resté parfaitement calme et parfaitement poli. Tu t'énerves.
2: Non, mais Caramel, il n'arrête pas de.
5: Tu
2: de poser n'importe quoi comme question,
14: Gérard,
2: c'est pas ce qu'il dit. Alors, Caramel, dégage.
14: Pose-moi une question, je te réponds.
2: Non, bonne nuit.
15: Mais Gérard,
2: bonne
15: c'est ridicule.
2: Bonne
15: c'est
2: nuit.
15: Ridicule.
14: Pose-moi une question.
2: Bonne nuit,
14: réponds.
2: Vous allez.
14: Gérard,
2: attends, c'est.
14: Gérard, tu déçois alors.
2: Les disques, c'est les frères Jacques avec les rocks. Y a-t-il aussi le twist? Et je veux d'autres personnes pour le deuxième débat.
14: Gérard, Caramel à l'appareil.
15: Ah, Caramel.
14: Tu peux me répondre, s'il te plaît?
15: Vas-y.
5: Non, mais on frappe à la pause tant que tu n'auras pas fini ton débat, Gérard. Tu n'as pas fait de conclusion.
15: Je crois que tu devrais t'excuser aussi, là, auprès de Caramel.
16: Gérard, arrête de faire l'enfant.
5: Allez, Gérard, s'il te plaît, tu fais de la radio, alors tu prends ton micro et tu parles.
15: Non, mais
2: alors,
15: c'est
2: déjà,
15: petit gamin,
2: Caramel, il va la fermer. Alors.
16: Mais t'as que là, Gérard.
14: Oui, Gérard, tu m'as appelé.
2: Caramel, tu la fermes.
16: T'as pris tes cachets, Gérard?
2: Et toi, tu la fermes avec.
15: Va voir ta gueule à la récré.
14: Laissez parler Gérard.
2: Alors, Delphine, ta conclusion.
14: Mais Caramel, c'est après. Hein.
2: Ta gueule, toi.
14: D'accord.
2: T'as déjà fait ta conclusion, tu dégages.
15: Non, mais je ferai pas une conclusion dans une ambiance pareille. Je suis désolé, Gérard.
2: D'accord, ok, Delphine, bonne nuit.
14: Ah non.
15: Eh ben, bonne nuit.
2: Ok.
14: Alors,
2: Sonia.
17: Bonne nuit, Gérard.
2: Ta conclusion.
17: Bah, faire attention au charlatan. C'est
2: tout. De quoi?
17: Faut faire attention au charlatan, faut pas aller voir n'importe qui.
2: Ouais, ben.
17: Et ça coûte rien à la personne d'essayer, ne serait-ce qu'une fois.
14: C'est toi qui as 18 ans?
17: Ouais.
14: C'est Caramel qui te parle.
2: Non mais Caramel, pour l'instant c'est pas toi que je m'adresse, t'as déjà fait ta conclusion.
14: Bon, est-ce que je peux avoir son numéro pour parler de porno avec elle en antenne?
2: Eh ben tu te débrouilles, tu vois ça avec Gaël au standard.
14: D'accord. Et
15: moi je trouve Caramel charmant,
14: merci.
15: Personnellement.
14: Merci beaucoup.
2: Thierry.
14: Merci les filles. Arrêtez parce que je vais être tout mou, après je vais devenir tout mou.
2: Thierry.
16: Oui.
17: Caramel.
2: Ta conclusion.
16: Moi j'aime les filles.
14: Oui,
16: les
14: pas de problème. Bien.
17: Ok.
14: Oui.
17: T'habites sur Paris?
14: Oui.
17: Ok.
2: Thierry, ta conclusion?
16: Oui, mais j'attends.
2: Alors?
17: Allô?
16: Oui.
2: Thierry, ta conclusion, allô, s'il te plaît?
16: Bon, mais j'aime les filles avec des gros seins, moi.
2: Ah, d'accord.
17: Christine,
2: alors.
17: L'accent.
2: Ok, merci pour celui qui vient de dire ce mot-là.
14: C'est Caramel, de rien.
2: Ah ben, Caramel, tu commences à me les gonfler.
17: Gérard?
14: Eh ben, faut
2: Boris.
14: Alors.
16: Allô?
17: Allô?
16: Gérard?
14: Bon, je peux faire ma conclusion?
15: Bon, allez, Gérard, écoute.
11: Allez. Bon, Gérard, écoute, Caramel.
2: Caramel, tu commences à me les gonfler sérieusement.
14: Il faut te les vider, Gérard.
17: Au secours, Max.
14: Allez. Vas-y, Caramel.
2: Vas-y, Caramel, mène-toi.
17: Au secours, Max.
14: Allô.
15: Allez, Caramel, vas-y.
14: Alors, je fais quoi, là, la conclusion?
15: Oui.
14: Calme. Caramel? Oui.
2: Caramel, ta conclusion, s'il te plaît.
16: Fantôme, Caramel.
14: Eh ben, c'est que le débat était super et que j'ai hâte de commencer celui sur le porno.
2: Non,
15: et
2: bah,
15: Gérard
2: tu
15: est
2: pas...
15: très gentil.
14: Gaël m'a dit que je pouvais participer au deuxième débat.
2: Non.
15: Merci, Gérard.
14: Gérard, c'est Caramel qui te parle.
2: Non, bah, moi Gérard, il te dit non, tu feras pas le deuxième débat sur les pornos.
14: Gaël m'a dit oui, alors.
2: Non, bah, moi, je te dis non.
16: Ah, moi aussi, elle m'a dit oui.
5: Mais c'est plus gay, les médiums.
14: Gérard, toi, ta gueule, la médium.
5: Ça va être très triste, hein, le débat sur le porno. Hein.
2: Bon, bah dans ces cas-là, il n'y a pas de deuxième débat.
14: Ah,
2: il n'y aura pas de deuxième débat si c'est comme ça.
14: Non, c'est moi qui vais le faire, alors.
15: Tu vois,
2: moi, tu ne feras rien du tout.
15: Moi, je crois que Caramel devrait faire le débat sur le porno.
2: Non, moi, je dis non, je pense que... Je dis, je changeais d'auditeur. Point final à la ligne.
16: Tu veux les changer?
14: Change de prénom, si tu veux.
17: Tu n'as pas dit fort bourré, Gérard.
2: Comment?
16: Pourquoi tu veux les changer?
2: Parce que je vous veux plus.
14: Mais je ne sais pas.
2: C'est
16: pas.
2: Tout.
16: Hein, nous on t'aime.
15: Pourquoi tu ne nous aimes pas?
16: Lâcheur.
2: Donc, le débat, le premier débat. Ma conclusion, le premier débat. Vous avez. Bah, tu permets, c'est la conclusion.
14: C'est Caramel, écoutez-le.
2: Bon, Caramel, tu la fermes, s'il te plaît, quand je parle.
14: Bah, c'est moi qui mets de l'ordre.
2: Ouais, bah, d'accord, attends, Caramel. Pour l'instant, oui, c'est pas Caramel. Toi qui commande.
14: Alors, vas-y, si c'est moi qui commande, écoutez, la... vas-y, allez-y, foutez le souk. Arrêtez. On écoute Gérard.
2: La conclusion, c'est que...
14: Foutez le souk.
2: Ouais. Eh ben, bonne
14: arrêtez,
2: nuit.
14: Arrêtez, on écoute Gérard.
4: Gérard, tu reprends ton micro, s'il te plaît. Ça, tu s'appelles un blanc,
14: c'est pas Caramel le chef, c'est Caramel le chef.
4: Tu annonces oh, le deuxième débat. Caramel. Merci, Gérard.
14: Caramel le chef, ça va les filles?
2: Bon, ouais, Caramel, tu va, fermes. Caramel, tu la fermes et tu dégages, tu vas retourner au standard, je te veux plus.
14: On t'écoute, on écoute Gérard.
2: Ouais,
14: Gérard.
2: Ben pour l'instant, c'est pas toi on qui écoute. Commande.
14: C'est Gérard qui commande, c'est Caramel qui commande. On y va. Gérard, ta conclusion.
2: La conclusion, c'est que vous avez rien compris dans le débat.
14: Ces questions étaient idiotes.
2: Eh ben, elles sont comme toi. Dans ce cas-là, t'envoies des questions au 143 avenue Charles de Gaulle.
14: Comme ça, tu fais pas ton travail.
2: Voilà. Dans ce cas, le deuxième débat, c'est les films porno.
14: Ah, je veux y participer.
2: Et les magazines porno. Non, je veux d'autres auditeurs. Je veux d'autres auditeurs, j'ai dit.
4: Alors, moi, j'aurais quelque chose à dire en conclusion. Je dirais que, bon, c'est... ce sujet, c'est une affaire à suivre. Et qui serait en effet important d'en parler peut-être dans d'autres lieux. De médias, etc.
17: Caramel ?
14: Oui. Caramel, je peux parler ?
17: Oui.
14: Oui.
17: On, tu veux qu'on fasse un débat en tête à tête ?
14: Oui.
17: Ok.
14: Allô, Gérard, c'est Caramel.
4: Bon, Gérard est en train de s'énerver, donc je pense qu'on va faire une petite pause et on se retrouve pour le deuxième débat.
14: Un
4: disque pour le détendre.
18: A
4: tout de suite.
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0: Alors, ce soir, Gérard nous fait le privilège de repasser sur l'antenne et de nous offrir deux poèmes.
1: Tu rigoles, toi, deux poèmes? Non, mais attends, t'es tombé ou quoi, là?
0: Pourquoi?
1: T'as fumé la moquette?
0: Deux poèmes, tu m'as dit.
1: Mais ça va pas, toi, attends, j'en avais déjà écrit d'autres, et j'en ai un, deux, trois, quatre, cinq, six, sept, huit, neuf.
0: Oui, bon, on va peut-être pas faire les neuf. On va déjà...
1: Alors, lequel que tu veux. Bah... Alors, je te propose les noms. Banane.
0: Fais-moi banane et betterave pour commencer.
1: Alors, attends, je te donne les noms.
0: Non, mais après, c'est bon, non, mais je choisis. Banane et betterave pour commencer.
1: Alors, betterave, on commence par betterave, ok?
0: Allez, vas-y.
1: Alors, ma betterave. Donc, pour commencer, c'est betterave. Alors, ma betterave, je voudrais te dire, et je t'aime en salade. Ma betterave, je voudrais te prendre la main dans une grande surface. Ma betterave, je voudrais te dire I love you dans un champ. Ma betterave, laisse-moi te prendre la taille en petite tenue. Ma betterave, prends-moi la taille sous la douche. Ma betterave, dis-moi je t'aime, tu es nu. Ma betterave, dis-moi, donne-moi la main sur un café. Ma betterave, donne-moi ton cœur sur une mallette. Ma betterave, donne-moi ta vie en soutif. Et ma betterave, prends-moi le cœur sur un string.
0: Le cul, pas le cœur, sur un string.
1: Le cœur,
0: parce que Gérard, d'accord, c'est... Bah bravo, bien joué, bravo.
2: C'est une vraie merde.
3: C'est une bonne grosse comme on aime.
1: Arrête, vous... C'est de la merde, il va se faire foutre.
0: Vous n'y connaissez rien. Deuxième poème, la banane.
1: Alors, banane. Oh, ok, c'est parti. Allez, ma banane, donne-moi ton affection sur un tefi. Un TJ.
0: Ouais, d'accord, ok.
1: C'est quoi un TJ? T'inquiète pas. C'est pas grave. Ma banane, donne-moi ton affection sur un talitre. Ma banane, donne-moi ton affection sur un tamanoir. Ma banane, donne-moi ton affection sur un tam-tam. Ma banane, donne-moi ton affection sur une tanche. Ma banane, donne-moi ton affection sur un tangage. Ma banane, donne-moi ton nom sur un tapir. Ma banane, donne-moi ton nom sur une tapisserie. Ma banane, donne-moi ton nom sur un torsier. Et ma banane, donne-moi ton nom sur un tatous.
0: Bravo!
4: Merde,
0: quoi, c'est de la merde? Arrêtez un peu!
5: Ouh, la honte!
0: Oh, vous êtes chiant!
4: C'est quoi un TJ?
0: Mais c'est quoi un TJ, Gérard, sérieusement?
1: Un TJ, ben, vous regardez dans le dictionnaire, c'est comme le port salut.
0: Non, mais dis-le-moi, j'en sais rien, moi. Attends.
1: Un TJ, j'ai pas eu le temps de voir.
0: Ah oui, d'accord, c'est que toi-même t'écris des choses, tu sais même pas ce qu'il s'en veut dire. Ça fait plaisir. Gérard, troisième poème, qu'est-ce que tu nous proposes?
1: Alors, tu choisis entre bécasse, cochonne.
0: Cochonne.
1: Ah, cochonne, ah, on y va. Ah, ma cochonne, je voudrais te déclarer ma flamme sur un zodiaque. Ma cochonne, je voudrais te déclarer ma flamme sur un. Ziseron poignée. Ouais, d'accord. Bref, ma cochonne, je voudrais te déclarer ma flamme sur un Saint-Pongé. Ma cochonne, je voudrais te déclarer ma flamme sur le Mont-Saint-Michel. Ma cochonne, je voudrais te déclarer ma flamme sur une cornemuse. Ma cochonne, je voudrais te déclarer ma flamme sur une. Sur un astérix. Ma cochonne, je voudrais te déclarer ma flamme sur une salamandre. Ma cochonne, je voudrais te déclarer ma flamme sur la Belle de Cadix. Ma cochonne, je voudrais te déclarer ma flamme sur un salmatrose. Et ma cochonne, je voudrais te déclarer ma flamme sur un scolopendre.
0: Pas mal.
4: C'est de la merde.
0: Arrêtez, quoi, c'est pas de la merde. Oh, faites chier, putain.
1: Non, c'est... Les bandes de relais de merde, là, allez vous faire foutre.
0: Non, parce que le problème, ils sont en train de lire l'internet, et sur internet, ils disent tous que c'est de la merde. Bon, Gérard, quatrième poème, en tout cas, j'adore, hein, personnellement, et je pense que ça doit plaire aux filles. Alors attention, qu'est-ce que tu me proposes en quatrième poème?
1: Alors, ta bécasse, gazelle, aubergine, TGV.
0: Aubergine.
2: T'as faisant ou pas?
0: Oh, arrêtez.
1: Non, c'est pas faisant, espèce d'andouille.
0: Alors, aubergine, et après, tu me fais TGV. Aubergine, putain.
1: Alors, aubergine, attends, je l'ai mis. Ah, voilà. Aubergine, ça veut qu'il love you, hein.
0: D'accord.
1: Alors, mon aubergine, j'aimerais te dire I love you à Santiago. Mon aubergine, j'aimerais te dire I love you à Sao Paulo. Mon aubergine, j'aimerais te dire I love you à Saint-Pétersbourg.
0: Putain, il y a un atlas,
1: mon aubergine, j'aimerais te dire I love you à Singapour. Mon aubergine, j'aimerais te dire I love you à Saint-Malo.
2: La clé S.
1: Mon aubergine, j'aimerais te dire I love you à Marseille.
2: Ah non.
1: Mon aubergine, j'aimerais te dire I love you à New York. Mon aubergine, j'aimerais te dire I love you en Angleterre. Mon aubergine, j'aimerais te dire I love you au Canada. Et mon aubergine, j'aimerais te dire I love you à Mexico.
0: Bravo!
5: C'est une pure merde!
0: C'est de...
5: Mais il est un énorme arrêtez. Étron! Un énorme étron!
0: Oh putain, allez vous faire
5: oh,
0: foutre!
5: Ça
0: mais arrêtez, dites pas que c'est de la merde!
5: Oh, c'est un chien!
0: Allez!
1: Dis à tes câbles là, de Rennes là, qui ferment un peu leur gueule.
0: T'inquiète pas, Gérard, t'inquiète pas, je gère. Le dernier, avant qu'on fasse une pause, et après on aura Alex de Nantes qui aura des questions à te poser et on passera en exclusivité encore ce soir un remix de Gérard avant la fin de cette émission.
1: Alors lequel?
0: TGV.
1: TGV. Ah, TGV. Alors là, ça va te plaire. Ah, ça. Tu les as jamais entendus?
0: Oh, bah, s'ils sont aussi nuls que les autres, ça va me plaire. T'inquiète pas, va.
1: Bon, ben, bah, ça intéresse de te plaire.
0: Allez, d'accord.
1: Mon TGV, j'aimerais te faire des câlins dans un 747. 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Mon TGV, j'aimerais te faire des câlins sur un A340. 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Mon TGV, j'aimerais te faire des câlins sur un S340. Mon TGV, j'aimerais te faire des câlins sur un A320. Mon TGV, j'aimerais te faire des câlins sur un A300. Mon TGV, j'aimerais te faire un câlin sur un Bombardier. Mon TGV, j'aimerais te faire des câlins sur un A330. Et mon TGV, j'aimerais te faire des câlins sur un A310.
6: D'inversion de cerveau.
7: Non, mais Cognard, lui, il en a pas de cerveau.
6: Bon. Et toi, t'en as un?
7: Bah, oui.
6: C'est pour ça que tu donnes un numéro de tatou alors que c'est vraiment le mien réel.
7: Tu donnes
6: l'autre? Oui,
7: bah.
6: Oui.
7: Bah alors?
6: T'es content?
7: Bah, ouais, je suis content.
6: Et bah, dans ce cas-là, je vais te dire une chose que le jour où tu t'amuseras à envoyer un courrier, essaye d'éviter d'imiter ma signature. Comme ça, essaye d'éviter ma signature, d'accord?
8: Ah exactement, oh exactement.
6: D'accord, parce que sur la signature, je pourrais reconnaître parce que je sais ce que je signe à l'heure actuelle. D'accord? Parce que là, le
7: nom. Ouais,
8: Bon, bah écoute, donc le Gérard de Surel, le deuxième du nom, on va te laisser. À mon avis, tu seras amené à nous rappeler. J'espère qu'on sera pas piégé et qu'on.
7: Ouais,
8: va
7: mais
8: pas...
7: j'avais un petit poème.
8: Alors vas-y, le petit poème pour conclure.
7: Bah alors, comme j'avais dit la dernière fois, le poème est sur les camemberts.
8: D'accord.
7: Alors, j'ai mangé du camembert avec de l'Adidas, mais je me suis intoxiqué. J'ai mangé du camembert avec de la glace, mais elle a fondu.
8: En tout cas, ça fait du bien d'entendre des poèmes grâce à lui.
7: J'ai mangé du camembert avec du sel, et le malheur est arrivé. J'ai mangé du camembert avec du poivre, et ça m'a fait éternuer. J'ai mangé du camembert avec du pétrole, mais ça a flambé. J'ai mangé du camembert avec mon vélo, mais je me suis éclaté. J'ai mangé du camembert avec du courant, mais j'ai tout fait cramer. J'ai mangé du camembert avec une mouche, mais c'était une mouche tritsée. J'ai mangé du camembert dans mon assiette, mais tu l'as lavé. Et j'ai mangé du camembert dans l'eau, mais je me suis noyé.
8: Ah bon oh, pas mal, sans déconner, déjà...
7: Alors après, l'autre, il est même pas capable d'en improviser un tout de suite, là.
8: Ce qui fait plaisir, quand même, c'est que grâce à toi, le faux, même si t'es le faux, appelle-nous de temps en temps, parce que ça fait plaisir déjà d'avoir des vrais poètes enfin, parce qu'on pensait qu'il y avait que Gérard qui était capable de faire des trucs comme ça, sur un style, sur un... Par exemple, le camembert, il fait un poème. Je vois que déjà, on pensait que t'étais le seul Gérard à pouvoir le faire, enfin tout le monde peut le faire, donc on vient de se comprendre enfin de la supercherie de Gérard. Eh ben écoute, notre Gérard à nous n'en fait quasiment plus quand il est fait toujours les mêmes. Moi je te propose au pire des cas, mais je pense que tout le monde sera d'accord, Julie n'est plus là, mais Gaël ou Philippe est d'accord. Peut-être que moi dans la semaine, vu que Gérard ne fait plus de poèmes, il se contente de venir avec un débat sur deux qu'il a préparé.
7: Ouais, pour
8: éventuellement dans la semaine, puisque tu veux pas faire Gérard en plus, donc ça tombe plutôt bien. On fera d'une pierre deux coups, on aura notre Gérard pour les débats et notre Gérard de Surel, le deuxième.
6: Bah dans ce cas-là, pourquoi tu le prends pas pour tes débats comme ça, tu te dis
8: au début, quand
6: non,
8: tu.
6: Mais attends, c'est un imposteur qui s'est passé pour moi, d'accord?
8: D'accord. Oh,
6: mais je suis d'accord. Alors, dans ce cas-là, si tu veux jouer comme ça,
8: non.
6: Tu le dis, on le dit carrément ce soir, je dis, tu le prends, il compte tes débats.
7: Non. Ben ouais.
2: Mais attends, alors, t'as pas compris.
6: Non, parce que là, c'est un imposteur.
2: Je suis d'accord.
6: Ah, et moi, les imposteurs, ça fait deux fois que ça se passe dans la semaine.
2: C'est vrai.
6: Je suis d'accord. Ça commence à bien faire.
1: Franchement. De quoi?
6: Tu la fermes.
1: Ouais, tu la fermes aussi, ok.
2: Attends, je te demande, Gérard.
1: Pour l'instant, c'est pas Gérard, débat, donc tu la fermes.
2: Non, attends, le Gérard de la cabine, deux secondes. Je vais juste à dire à Gérard qui est en face de moi, donc le vrai Gérard, que je disais pas qu'il allait faire les débats à ta place, mais vu de là que tu, à la base, quand t'es devenu un auditeur de Fun Radio et que t'appelais dans ta cabine à l'époque, je sais pas si tu t'en souviens, donc tu connais de Christine et tout ça, t'as pas pour faire des poèmes, et qu'aujourd'hui, tu n'en fais plus que ce que les gens aiment, c'est ça. C'est pas tes débats, c'est tes poèmes. Les gens, les débats, ça marche d'ailleurs, on a eu les sondages, ça marche déjà beaucoup moins bien qu'avant. Donc déjà, je tenais à te le dire en direct, on a plus 15 millions d'auditeurs comme avant, et que le problème c'est qu'au lieu de nous aider et plutôt que de refaire des poèmes et de revenir dans le bon esprit, tu deviens un de plus en plus vulgaire, un deux de moins en moins écouté, il n'y a plus de filles qui appellent, et que heureusement qu'on a Gérard là qui nous fait des poèmes comme à la bonne époque. Donc puisque tu veux toujours pas en faire, que ça te prend du temps dans ta journée, parce que je sais que t'es débordé, que tu travailles et que tu cherches du boulot et que t'as autre chose à faire, comme ça t'évitera de
6: perdre. Dans ce cas-là, tu prends l'imposteur, comme ça je serai tranquille.
2: Mais non.
6: Dans ce cas-là, pourquoi pas. Prends la même voix que moi.
2: Je suis d'accord.
6: Alors ça, non, ne viens pas me dire.
2: Je suis
6: d'accord. Viens me dire.
2: Alors on la ferme, attends, le mec.
6: Pour l'instant, t'habites pas sur Rennes, d'accord, toi?
1: Ouais, j'habite pas sur Rennes. Bon, tiens. Tu vas voir demain, toi, si j'habite pas sur Rennes.
6: Ouais. T'habites où, à sur Rennes?
1: Attends,
6: tu connais Jean Massé? Tu connais Jean Massé?
1: De quoi?
6: Tu connais l'école Jean Massé?
1: Ouais.
6: Comme par hasard. Comme par hasard. Et t'appelles du côté de l'avenue Georges Pompidou? Hein?
1: Non.
6: Alors t'es pas le vrai ski, t'es pas le bon sieur, t'es pas celui qui a l'habitude.
1: C'est ça, ouais. Arrêtez le ricard un peu là.
6: C'est bon. Hein? C'est un faux.
1: De quoi?
2: Attends. Là, on est en train de vivre, on ne s'en rend pas compte. Non, sans déconner. À 1h01 du matin sur Fun Radio, on est en train de se rendre compte. Vous vous rendez pas compte d'un moment de radio extraordinaire. C'est que ce soir, notre vrai, soi-disant Gérard de Suresnes, qui sera en face de moi, vient d'avoir un doute, est en train de piéger celui qui, soi-disant, se fait passer pour le vrai Gérard et qui serait le faux. Et donc, on ne se rend pas compte à quel point notre Gérard est intelligent. C'est que le vrai Gérard est en train de tester le soi-disant vrai qui, en fin de compte, serait peut-être un faux. Et là, on ne se rend pas compte, mais là, franchement, c'est un grand moment de radio. L'intelligence du vrai Gérard.
6: Myriam, tu la connais d'où?
1: De quoi?
6: Myriam, tu la connais d'où? Tu la connais d'où, Myriam?
2: C'est-à-dire que le vrai Gérard est en train de douter que ça serait éventuellement le vrai Gérard. Donc il est obligé d'essayer de vérifier que celui qui est au bout du fil, c'est le faux. Hein.
6: Tu connais Myriam d'où? Tu connais Myriam d'où?
1: De Suresnes.
9: Tu connais Myriam d'où?
1: De Suresnes, abruti.
9: Ouais, où?
1: De Suresnes, abruti.
9: Ouais. Et tu connais son mari?
10: Alors là, j'ai un doute sur le... C'est peut-être le vrai Gérard qu'on est en ligne.
1: C'est ma voisine, abruti.
9: Ah, c'est ta voisine?
1: Bah oui.
9: Ouais.
1: Ça s'embouche à quoi?
10: Non, mais ça suffit, il va peut-être pas répondre. C'est peut-être le vrai Gérard qu'on est en ligne.
11: Non, c'est faux.
10: C'est pas le vrai Gérard.
11: C'est faux.
10: Pourquoi ça serait le...
9: Henri, tu le connais d'où?
10: Pourquoi? Attends.
9: Non, mais attends, moi j'ai le PSG, c'est autre chose maintenant. Henri, tu le connais d'où?
10: Attends, parce que toi, t'es peut-être pas le vrai Gérard. Le Gérard.
9: Bah dans ce cas-là, tu le prends jeudi pour faire ses débats, on va voir s'il va venir avec une mallette. Vas-y. Attends. Les autocollants Fun Radio et Fun TV, d'accord?
10: Je reconnais pas ton parfum en plus, toi.
9: Ah, parce que j'en ai pas d'histoire, d'accord?
10: C'est peut-être pas le vrai Gérard.
12: Bah, je sais, hein. T'as un masque.
10: Ouais, non.
12: Retire ton masque.
10: Non, Philippe, rigole pas, attends. C'est peut-être pas le vrai Gérard. Peut-être que le mec qu'on a au bout du fil, c'est peut-être le vrai Gérard. J'avais un doute. Heureusement, on a failli faire le con. Tu peux redonner ton numéro de tatou, Gérard, pour vérifier?
1: 06. 57, 82, 21, 80.
10: Bah, t'es le vrai
1: Gérard.
10: C'est
1: pour que
10: Fesse
1: de
10: Babouin
1: me
10: rappelle. C'est qui, toi?
9: Attends, tu veux que j'aille chercher Henri? Il en a pour 5 minutes.
1: Henri, il bosse dans une boîte de fécu.
10: Attendez, là, il y a un grand moment de radio, là.
1: Et il m'a même offert un portable.
10: Ah ouais? T'es pas le vrai Gérard.
9: Tiens, et ben dans ce cas-là, ok. Et ben tu te démerdes, merci.
10: C'est un coup monté avec le mec de la sécurité.
9: Non, alors demande à Angie. NJ, il me connaît par cœur.
10: Je reconnais pas ton odeur. Allume ton micro. Je ne sais pas. En plus, il connaît pas lui. En plus, parce que tout à l'heure, en plus, il y a un truc. Moi, j'ai un doute sur toi. Je vais te dire pourquoi, toi qui es dans.
9: Ouais, non, mais attends. Déjà,
10: s'il
9: ton
10: te plaît,
9: donc...
10: attends, s'il te plaît, attends, ouais, tu sais, t'es même pas le vrai Gérard. T'as parlé dans le micro, tu l'as même pas allumé, t'as même pas eu le réflexe de l'allumer, donc c'est là où je me suis dit, attends, le mec il parle dans le micro, il se rend même pas compte que le micro n'est pas allumé. Donc,
9: bah oui, mais pour Gérard. Un instant, t'es en train de me faire le cours de. T'es en train de me faire le même coup de jeudi.
10: Non, t'es le faux Gérard. Ouais,
9: alors vas-y, bah, tu viens jeudi, tu fais les débats, d'accord?
7: Bah ouais.
10: Comme d'habitude.
9: Alors, on va voir, tu es qui toi?
10: Toi qui es avec moi dans le studio, t'es qui?
9: Moi je suis ton vrai Gérard qui vient à la tous les vendredis.
7: Enlève ton masque.
9: Ouais, ça t'as raison toi, abruti.
7: Ouais, abruti, c'est ça, ouais.
9: Fais partie de la radio. Fais partie de la radio.
10: On va appeler là-haut et Philippe, va voir si Henri a envie et va rester là. Alors attends, parce que là j'ai un doute. Je me demande si le vrai Philippe, qu'il aille voir et qu'il vérifie.
9: Non. Il n'y a pas à se dire. Non, parce que si c'est pour me faire du baratin, c'est pas la peine. Vous êtes en train de me faire le coup de mardi dernier.
7: Ouais, le coup de mardi dernier, oui.
9: Ouais.
7: Pourquoi? Qu'est-ce qu'il y a eu mardi dernier?
9: Ça te regarde pas.
7: Ça me regarde pas, bah tiens.
9: Parce que t'as un faux, toi.
7: Ouais, je suis un faux, ouais. Toi, t'es peut-être
10: un faux. On va appeler le
9: soi. C'est bizarre. T'as même pas une fiche avec ton numéro de téléphone.
10: En plus, je voudrais pas dire, mais je reconnais pas bien ta voix, toi. Tu lui ressembles, mais tu vois, je reconnais.
9: Non, mais attends. Il a même pas une fiche avec son numéro de téléphone.
10: On va pas le donner en direct.
9: Bah alors, tu vois, c'est le faux, tiens. Donc c'est peut-être ton téléphone, pour l'instant c'est un faux. Il a même pas une fiche.
7: Couillon de la lune.
9: Ouais, couillon de la lune toi-même. Pour l'instant t'es quelqu'un de la radio, mon pote.
10: Non.
9: Tiens, t'es quelqu'un de la radio, c'est bon.
10: Ah, dis pas de bêtises.
7: T'as raison, ouais. Va voir si maman fait les cartes.
10: Gérard est devenu, enfin le... Alors bon, alors, on appelle là-haut et je veux qu'Henri, parce que là j'ai un doute, et je me demande si Henri, et Henri va nous dire tout de suite si... Donc toi, celui qui est dans le studio là, toi, t'es le vrai Gérard.
9: Oui.
7: Tiens, mais
9: il joue
7: encore.
9: Eh ben, connaissant Henri,
10: hein, j'ai des doutes.
7: Encore un lascar qui s'est passé pour moi.
9: C'est ça.
7: Bah tiens.
9: Bah demande, fais descendre Henri. Laisse le côté, mais prends-nous quelqu'un d'autre.
10: Non, mais attends, je vais pas prendre le côté, t'es pas toi qui commande ici, ça se trouve, toi t'es peut-être un imposteur, t'es même pas le vrai Gérard, qu'est-ce que c'est toi qui va commander? Gérard, tu quittes pas?
7: Ouais.
10: Ok, on va appeler ton pote Henri, on a son numéro de portable, on est en train de l'appeler là. Donc, est-ce qu'on peut l'avoir? Parce qu'il paraît qu'il est, on peut l'appeler sur son portable. Qu'est-ce qu'il fout là? Oh là là! Allô? On appelle là-haut là, le numéro là. Allez, on y va. Allez, on y va. Go! Parce que là, on perd du temps là. Vous me faites. Ensuite, on aura les nanas avec Fred, c'est promis là. Parce que là, attends, j'hallucine. Je suis en train de me faire avoir peut-être par un mec que je ne connais même pas. En plus, tu sens pas d'habitude, tu sens l'Adidas ou le machin toi, et tu sens plus autre chose là. Hein.
7: Ouais, bah ouais, c'est un imposteur.
10: Okay. On y va, c'est parti, on appelle, on va vérifier. Alors. Allô?
7: Oui.
10: Henri?
7: Oui.
10: Est-ce que tu reconnais ta voix déjà, Gérard?
9: Henri, tu descends s'il te plaît?
10: Attends.
7: Je suis dans la voiture, hein. Attends.
10: Henri, alors, il y a Gérard qui est dans une cabine, et on a le Gérard, notre soi-disant Gérard de Fun Radio qui est dans les studios pour justement dire que c'est un imposteur le mec qu'on a en ligne, et maintenant j'ai un doute, parce que j'ai l'impression que le Gérard qui est avec nous dans les studios ne serait pas le vrai Gérard.
7: Bah, moi aussi je commence à avoir un doute maintenant.
9: Ouais, c'est ça, Henri.
7: T'as bien reconnu ma voix, hein. Bah oui, mais la voix, c'est celle du téléphone ou quoi? Bah ouais.
9: Non,
7: je suis au téléphone. Mais c'est l'autre,
9: bon.
7: Mais dans la cabine ou quoi?
9: Non, il est pas dans la cabine. Il est pas dans la cabine où tu as l'habitude de me laisser les papas à la pharmacie, celui-là. Parce que je suis descendu avec Vincent.
7: Est-ce que t'es chez Myriam en ce moment?
9: Non, ouais. Je suis pas chez Myriam. Pour l'instant, je suis à la radio et c'est Vincent qui m'a descendu à la radio.
10: Non, mais attends, parce que le mec qu'on a en ligne, voilà, je vais expliquer, Henri, donc, est un ami intime de Gérard. Et du coup, Gérard, Henri a un doute, t'as emmené un mec qui serait peut-être pas le vrai Gérard.
7: Voilà, j'ai un doute maintenant.
9: Eh ben dans ce cas-là, si t'as un doute, Henri, ben pourquoi t'es venu à 10h30 avec Rachid à la maison?
7: Comment?
9: T'es venu parce que c'est Vincent qui m'a dit.
10: Toi, tu vas sortir parce que t'es pas le vrai Gérard du studio.
7: Mais non, mais j'ai pas été chez toi. Henri, laisse tomber, l'autre c'est pas le vrai, donc.
10: C'est pas le vrai Gérard.
7: C'est chez toi, Gégé.
10: On va rigoler. D'accord, donc là...
7: Allez hop.
10: Bon, on va rigoler. Donc là, apparemment, ça fonctionne, puisque apparemment, le vrai Gérard pense qu'on le fait tellement douter, mais j'hallucine, c'est un moment de radio inoubliable. Là, je vais mettre les cassettes. Là, faut enregistrer parce que là.
7: Non, mais de manière,
10: je sais pas si tu te rends compte de ce qui se passe là, Henri.
7: Bah oui, je me.
10: C'est qu'en fin de compte, tu pensais avoir amené le vrai Gérard et le vrai Gérard de Suresnes, apparemment a des doutes.
7: Ah bah attends, qui c'est le mec là?
11: Non, attends, Julien, c'est un imposteur.
7: Mais c'est un imposteur, l'autre dans les studios.
11: Attends,
7: il a mis un masque. C'est facile, hein, avec les effets spéciaux.
11: C'est bien, moi, je sais plus rien maintenant.
7: De quoi?
11: Regarde,
7: attends, alors là, je préviens d'une chose.
10: Bon, passe-le-moi.
7: Attends, mais passe-le, Gérard, lequel tu veux, le vrai ou le faux, là?
10: Je sais plus. Je sais plus quel vrai. Ah, c'est un grand moment.
11: Une.
10: Attends.
11: Le prochain qui commence.
10: GG de la cabine. Tais-toi parce qu'on va écouter là. Ça gueule en haut. Qu'est-ce qui se passe, Henri?
11: Bah, il y a GG qui est là. Il gueule.
10: Passe-moi.
11: Bah, attends. Viens, GG, viens.
10: Donc, on a le vrai Gérard qui a douté sur lui. On l'a fait douter sur ça. Oh, je bloque. Non, mais pour vous dire, c'est pas un comédien, je vous le dis, c'est le vrai Gérard, c'est un être humain.
11: Je vais pas aller chez toi, moi. Vincent, il m'a dit que si. Allô?
10: Ouais, bon alors, bon, monsieur?
11: Quoi?
10: Oui, bonjour. Vous connaissez Henri?
11: Ouais, attends, Max, te fous pas de moi, là, tu veux? Te fous pas de moi, tu veux?
10: Non, mais attends,
11: Attends, imposteur. Bon, allez, c'est bon, laisse tomber. Continue avec celui qui se passait pour moi, ça fera deux fois de suite. Comme ça, ben, jeudi, tu vas te débrouiller.
10: Non, mais attends, Gérard. Non, mais attends, parce que là, en plus, tu veux même pas m'écouter.
11: Je vais t'écouter. Pour l'instant, l'autre, pour l'instant, c'est des cassettes, c'est tout.
10: Mais non, il est en direct,
11: Il est même pas dans la cabine. De quoi?
10: Mais comment veux-tu que ça soit des cassettes s'il te répond à chaque fois? Il est bête.
11: Il est complètement con. Comment tu veux des cassettes, hein? De toute manière, c'est du baratin. C'est encore des conneries.
10: Mais là,
11: le bois de Boulogne, c'est gratuit et ça rapporte gros. Ouais, maintenant, tu ferais mieux d'aller à la Pigalle, ça te coûtera encore moins cher.
10: Attendez, on se calme. C'est Max qui voudrait parler. Parce que le Gérard qui est à l'accueil, qui est donc soi-disant.
11: Je suis vrai, d'accord. Et Henri,
10: Non, mais comprends bien, Gérard.
11: Non. Mais moi, je vais comprendre que pour l'instant, je vais te laisser faire ta libre antenne. Tu vas continuer avec l'imposteur. Et là, on va discuter après, d'accord?
10: Non. J'en ai marre, Gérard. Non, mais Gérard, j'en ai marre, soi-disant, si t'es le vrai Gérard, de toujours discuter hors antenne.
11: Dans ce cas-là, tu prends l'imposteur qui est avec toi, qui se passe.
10: Attends, on a la vraie framboise.
11: Ouais, c'est ça, bien sûr. Maintenant, on va voir la framboise.
10: Alors, attention, on va voir framboise.
11: C'est bon. Tu te débrouilles avec moi,
10: Gérard. Attention, on va demander au Gérard de la cabine, s'il te plaît, d'arrêter de me couper la parole toutes les deux secondes. Ouais. On a bien compris qu'il y avait de fortes chances que ce soit le vrai. Ouais. Je voudrais juste te dire que maintenant, le soi-disant Gérard, qui serait à l'accueil, qui est peut-être le vrai Gérard, va voir la vraie Françoise en ligne, Françoise, il va pouvoir lui poser des questions et vérifier si c'est la vraie, d'accord?
11: D'accord.
10: Gérard?
11: Ouais.
10: De la cabine?
11: Ouais.
10: Alors, on a Françoise, qui est une amie intime de Gérard, et là, donc, on va pouvoir vérifier. Allô, Françoise.
13: Oui, bonjour.
10: C'est Max à l'appareil.
13: Oui, ben c'est Françoise.
10: Est-ce que Gérard de la cabine est là?
11: Ouais.
10: Est-ce que le Gérard...
11: Bonsoir, Françoise.
10: Oh. Attends deux secondes. Est-ce que Gérard de là-haut de l'accueil qui peut-être est le vrai là?
13: Non, mais celui qui est à l'accueil, c'est le faux, hein.
11: Allô. Oui, c'est ça, Françoise. Continue. Okay. Bah, bonne nuit.
10: Et voilà, ah ben ça vous prouvait que donc on avait bien raison.
11: Et voilà.
13: Le vrai c'était
11: tu vois bien que c'était un imposteur.
10: Et j'ai eu peur sans déconner parce que ce mec là était peut-être dangereux, peut-être qu'il avait un couteau, il aurait pu.
13: Absolument, tout à fait.
11: C'est encore un couillon ou un copain Jean-Philippe.
13: Moi j'ai eu très peur.
11: C'est clair et net.
13: Non mais j'ai eu très peur quand j'ai entendu ce dialogue parce qu'avec ces deux Gérard, il y en a un qui dit qu'il m'aime, l'autre qui rigole et tout.
11: Mais moi
13: ça m'a beaucoup perturbé. Pardon?
11: Moi je t'aime.
13: Mais toi je sais que tu es le vrai Gérard parce que je sais que tu m'aimes. Moi je t'ai appelé sur ton tatou et tu m'as rappelé pour me dire que tu m'aimais.
10: Ouais. C'est gentil ça. Par contre tu sais moi j'ai eu un doute, c'est que maintenant je flie, je me dis le mec, tu te rends compte qu'il a réussi à descendre jusque dans les studios.
13: Justement,
10: il a réussi à passer tous les services de sécurité et se faire passer pour le vrai Gérard.
13: Je comprends d'ailleurs même pas comment vous arrivez à laisser rentrer des gens comme ça chez
10: Parce que il lui ressemble, mais attends, mais il

0: Ah, bonsoir, Fred, bonsoir.
1: Tu veux donc parler à l'auditeur plus qu'à la personne qui intervient depuis tout à l'heure?
0: Non, non, mais si tu veux réagir, Goldorak aussi, j'arrive, hein, je reviens. Hein.
2: Ouais. Et qui veut réagir?
1: Il y a des Goldorak.
3: Allô?
2: Oui.
3: Ouais.
1: J'aimerais savoir où est Henri dans le tas.
2: Je sais pas, moi, Henri.
3: Bah, je sais pas, ça se trouve, c'est encore le couillon qui a fait une connerie.
2: Henri, apparemment, d'après ce que j'ai compris, Henri, il est dehors dans la voiture, mais maintenant, je sais pas s'il est rentré à FN Radio, mais s'il est rentré aussi à FN Radio, à la limite, il est peut-être dangereux aussi. Mm. Hein, au même titre que le faux Gérard, hein, mais c'est grave, hein. C'est gravissimo.
1: Ouais, GG, c'est Goldorak.
3: Ouais.
1: Ouais, moi, je t'ai reconnu, hein, tu sais, on se parle toutes les semaines, juste avant les débats, moi, je t'ai reconnu, y a pas de
3: problème. Ouais, ouais.
2: Non, mais moi, Henri.
3: Mais ouais, mais l'autre couillon, là, il est en train de faire des conneries sur mon dos, donc.
2: Exactement, exactement.
1: Au tribunal.
3: De toute façon, c'est clair et net.
1: Tribunal.
3: Ça se termine.
1: Qui ça?
3: Au tribunal.
1: Au tribunal.
3: Allez, hop, d'entrée.
2: Mais c'est pas ce copie, finalement.
3: Et j'espère qu'il aime les avocats parce qu'il va en avoir, d'entrée.
2: De toute façon, moi, t'inquiète pas.
1: Avec
2: je sais que.
3: Goldorak, c'est un peu, hein, quand même.
1: Ouais, c'est bon.
2: Non,
3: parce que, hein.
1: Bon, bah.
3: C'est bien. Eh, oh!
2: Non, mais vous avez l'air de prendre ça très à la légère. Est-ce que vous vous rendez compte que c'est très grave? C'est très, très grave.
3: Non, mais de manière, pour l'instant, je me calme.
2: Oui.
3: Mais de manière, d'ici 2-3 jours, ça va pas être pareil.
2: Calme-toi, mon GG. Tu sais, François, il m'a dit.
1: Bon, ben, vas-y, on va se battre alors.
2: Non, mais calme-toi, mon GG.
1: C'est clair, hein.
3: Tu vas te calmer un petit peu, Goldorak.
1: Ah, t'es tard.
2: Ouais, Goldorak, tout
1: c'est
2: de façon,
1: ça.
2: Goldorak.
1: Ouais,
3: c'est quoi?
2: Goldorak, je me demande dans quelle mesure c'est pas un imposteur.
3: C'est quoi?
1: Attends, c'est vrai que t'aimes bien t'auto-sucer avec une paille, GG.
3: Allô, attends, connard, tu sais que le bois de Boulogne, c'est gratuit, ça.
0: C'est Max à l'appareil, là, c'est Max à l'appareil.
1: Il y a un Mac dans le coin.
0: Ouais, je suis revenu, là, je suis allé voir un petit peu ce qui se passait là-haut avec le soi-disant vrai Gérard. Et c'est quand tu veux, on y va, voilà.
1: Ça marche pas.
0: Alors écoutez, silence.
1: Ouais, mais ça coupe.
3: Non. Ouais, c'est bon. Ouais, c'est bon.
4: Alors là, je vous explique. Tout le monde en antenne.
1: Ah mais bon,
4: Ah non mais il faut quand même laisser juste Philippe. Merci. Ouais, c'est pas con ça ce que tu viens de dire.
1: Ouais. Allô? Ouais, le problème c'est que ça coupe quand je suis à l'accueil.
4: Pourquoi?
1: Je sais pas, le portable est naze.
4: Bah amène-le, dis que tu veux essayer de parler, que tu crois que lui c'est le vrai.
1: Ouais. C'est qu'ils ont la radio.
4: Allô? Attends, mais c'est le vrai ou c'est pas le vrai? Je me pose des questions là. Philippe est allé vérifier, il est monté à l'accueil avec le téléphone.
1: Ouais, vous m'entendez?
4: Allô, ouais.
1: Vous m'entendez toujours?
4: Oui.
1: Ah,
4: ça va couper, mais se demande à soi-disant Gérard de revenir là, peut-être.
1: Gérard, monsieur, vous pouvez venir s'il vous plaît? Monsieur? Monsieur?
4: Ah non, mais là.
1: Monsieur à l'accueil. Bon, non, mais c'est important, s'il vous plaît.
4: Bon, Philippe,
1: oui.
4: On va te rappeler à l'autre poste là-haut tout de suite, là. J'espère qu'il est raccroché, on te rappelle tout de suite.
1: Okay,
4: on va essayer de faire vite, on va s'enlever les moufles et on va accélérer la cadence. On va, après, par la suite, remercier quand même tous les autres qui nous ont appelés. Et ensuite, on va quand même passer à notre ami Fred pour parler des nanas. Et on a plus, du coup, les nanas et machin. Allô?
1: Oui, toujours fidèle.
4: D'accord, ok.
1: Oui, donc
4: si on rappelle quand même que on a le vrai Gérard qui a appelé ce soir.
1: Il y a le vrai Gérard
4: qui a appelé ce soir et un faux Gérard qui s'est fait passer pour le soi-disant vrai est venu dans les studios, donc notre Gérard à nous. Et effectivement, étant donné qu'il n'avait pas les réflexes radio, qu'il n'avait pas la même transpiration que d'habitude, on a eu un doute et on vient de s'apercevoir que notre vrai Gérard est toujours au téléphone dans sa cabine de Suresnes et qu'il y a un imposteur qui est venu se faire passer pour Gérard et qui était même en face de moi dans le studio et que finalement il a fini par craquer et remonter.
1: Vous considérez comme le vrai Gérard, venez vous expliquer, monsieur.
4: Et donc là il y a Philippe qui a l'accueil là-haut et qui veut essayer de parler un petit peu avec le faux Gérard.
1: Mais vous n'aimez pas les imposteurs, monsieur, mais venez prouver que vous êtes le vrai Gérard. Mais il peut pas, il travaille. Vous venez, s'il vous plaît. Autrement, je dis obligé de vous sortir. Hein.
4: Est-ce que Philippe, il y a la radio derrière?
1: Non, on l'a coupé.
4: Est-ce que vous pourriez la mettre un tout petit peu pour qu'il puisse m'entendre et qu'en plus, parle le Gérard aussi, l'autre Gérard, mais qui ne parle pas pour l'instant.
1: Il veut vous parler, monsieur l'animateur.
4: Allô, est-ce qu'on m'entend un petit peu? Est-ce que vous m'entendez?
1: Oui.
4: Voilà, est-ce que vous m'entendez là?
1: Non.
4: Est-ce que vous m'entendez?
1: Voilà, on vous entend.
4: D'accord. Je voulais juste savoir comment. Mais c'est très bien, remarque. Je voulais juste savoir comment il avait monté ce stratagème, parce que le vrai Gérard de Suresnes est toujours avec nous dans la cabine.
1: Oui.
4: Et je voulais juste savoir, donc, le Gérard qui est à l'accueil, pourquoi il avait voulu faire ça?
1: Vous Vous avez entendu?

0: plus récent. C'est des conneries que vous êtes en train de me faire.
1: Vous entendez?
0: Vous jouez avec mes nerfs, mais vous savez pas jouer longtemps.
2: Bon, alors apparemment, il essaye de nous faire croire qu'il serait le vrai Gérard, et d'après ce que je traduis, hein, et qu'on jouerait avec ses nerfs, et qu'on sait du baratin. Le Gérard de la cabine, qu'est-ce que tu vas dire avant que l'imposteur, peut-être...
1: Hein?
2: Qu'est-ce que tu as à dire, Gérard?
1: Non, mais de manière, pour l'instant, je me calme. Mais de manière, c'est simple, c'est clair et net. J'espère qu'il aime les avocats, parce qu'il va en avoir d'entrée. Parce que à faire des conneries sur mon dos, à se faire passer pour moi... Et il aurait pu menacer Henri, hein? Déjà?
2: D'accord.
1: Alors, faut pas me prendre pour un cave, hein?
2: J'ai un doute parce que maintenant il y a des gens sur Minitel qui disent qu'en fin de compte le vrai Gérard ils le connaissent et qu'en ce moment il serait avec dans une cabine et que le mec, le vrai Gérard, serait en train d'essayer de nous appeler dans une cabine et que ça sonnerait occupé. Donc aussi bien le mec qui est au bout du fil que le mec qui est à l'accueil serait Goupo Gérard et que le vrai Gérard est en ce moment dans Suresnes. Il essaye désespérément de nous joindre, donc Gaël essaye de composer le numéro de téléphone et effectivement Gaël m'a dit que ça sonnait occupé. Donc il est possible. Donc il est possible que le vrai Gérard appelle d'une cabine téléphonique. Donc là je me pose des questions. Là faut que j'arrête là. Bon alors on va demander Henri. Est-ce qu'Henri est avec nous? Et si Henri est à l'accueil, est-ce qu'il pourrait prendre le téléphone qui est à la réception?
3: Bien sûr, je vous le passe.
2: Merci, vous êtes bien aimable, monsieur Fildar.
3: Oui.
2: Oui, Henri?
3: Oui.
2: Ce qu'il va falloir, c'est que si ça ne te dérange pas, c'est de ramener le monsieur que tu as emmené.
3: Oui.
2: Et puis, par contre, on a peut-être le vrai Gérard de Suresnes qui serait dans sa cabine en cherchant les gens. Est-ce que c'est possible pour toi de retourner vite fait à Suresnes et d'aller nous le chercher, le vrai Gérard?
3: Ah, c'est pas un problème, oui.
2: D'accord, ok.
3: Pour un quart d'heure aller-retour.
2: Et comment t'as pu te faire avoir donc par le mec là qui est derrière, qui lui ressemble vachement quand même.
3: Ouais, non, franchement, il lui ressemble. Hein.
2: Ouais.
3: Ça, les sosies...
2: Non, à l'odeur quand même, t'as reconnu.
3: Non, parce qu'il s'est pas parfumé aujourd'hui.
2: Ouais, c'est vrai, ouais. Donc, on sait très bien que notre Gérard National se parfume toujours à l'Adidas.
3: Adidas,
2: oui. Même s'il y a de la transpi, il fait toujours le mélange des deux, hein. Il se contente pas juste d'une odeur. Écoute, Gérard, moi j'ai eu peur pour toi, Henri, parce que je te connais bien, on est potes, et ça aurait été dommage, t'aurais pu te faire, ne serait-ce que, parce qu'en plus, c'est un mec, il est plus costaud que l'autre, hein.
3: Ouais, ouais.
2: Donc, t'aurais pu avoir des problèmes physiques.
3: Ouais, enfin, moi, j'ai quand même mes chiens avec moi.
2: Ah, d'accord, ok. Écoute, Henri, si tu pouvais nous ramener le peut-être vrai Gérard, qui est peut-être en ce moment au bout du fil ou qui est peut-être dans sa cabine, tu fais vite?
3: Ok, d'accord, on va un quart d'heure.
2: Allez, Philippe, pour terminer vite fait, on va faire le point, et puis ensuite, on va okay. laisser le faux Gérard imposteur là-haut à l'accueil.
4: Oui.
2: Allô?
4: Oui, c'est moi.
2: Ouais, qu'est-ce qu'on fait alors?
4: Donc là, le problème, c'est que le soi-disant Gérard, je sais pas si c'est vrai toujours, là, il dit c'est bon. Il a remis son sweat et il est presque cassé.
2: Eh ben, qui descende pour qu'il nous vérifie, qu'il nous prouve que c'est...
4: Non.
2: Alors, comme par hasard, c'est lui le faux Gérard. Lui l'enregistre. Comme par hasard, vous entendez, auditeur, comme par hasard, le soi-disant vrai Gérard, il veut même pas descendre alors qu'on lui donne la possibilité. Comme si le mec, il n'a pas peur, rien qu'un peu. Bien sûr. Donc, vous venez d'avoir la vérification, le mec qui est à l'entrée, c'est effectivement l'imposteur. Si vous voulez venir le voir, vous ne serez pas déçu du voyage. C'est carrément un clone. Qui descende? On lui laisse une minute pour descendre et pour prouver que c'est le vrai Gérard.
4: Monsieur, il vous laisse une minute si vous voulez pour vous expliquer. Sinon, je peux vous confirmer que Henri est bien parti chercher peut-être le vrai Gérard, là.
5: Ouais, j'espère qu'il...
2: Alors, qu'est-ce qu'il fout? Est-ce que le Gérard...
4: Ah, là, le soi-disant Gérard sort de la radio, il va marcher.
2: D'accord.
4: Il va prendre l'air, je sais pas où il va, il y a un
2: d'accord.
4: mec... Ah, il attend le bus.
2: D'accord, donc apparemment, c'est... on avait bien le faux Gérard qui est venu dans les locaux. Eh ben nous voilà rassurés. Eh ben écoute, merci Philippe, et puis si tu as des nouvelles, bien entendu, ou si tu arrives à le faire descendre, à le persuader qu'il faut qu'il descende pour pouvoir prouver qu'il est le vrai, à ce moment-là que tu fais ça au mieux.
4: Ok.
2: On te laisse 2 minutes.
4: D'accord, je vais essayer de l'attacher.
2: Il n'y a pas de problème, à tout de suite.
4: Tout de suite.
2: Gérard.
4: Ouais.
2: On va te laisser.
4: Hmm?
2: Parce que tu vas attraper froid dans ta cabine, on te souhaite une bonne nuit.
4: Ouais, mais de manière, il va me ramener.
2: De toute façon, tu vas continuer à écouter la suite pour voir si ça se passe au tribunal.
4: Bah ouais.
2: Hein?
4: De toute façon, ça va être clair et net et ça va aller vite. Quoi.
2: Alors jeudi, tu nous as dit que les débats allaient porter sur quoi? Alors je sais qu'il y a un débat, c'est quoi déjà? Il va y avoir un débat, alors tu m'as dit qu'un truc qui t'a préféré, sur quoi ça va être?
4: Sur l'humour.
2: Ouais, sur l'humour, donc ça va plutôt être pas mal. Et puis il y en avait un autre, je sais plus lequel que tu m'avais dit, mais je crois que tu t'en souviens plus. Je sais plus. Hein. Tu te souviens, non?
6: Non, je me souviens.
2: Attends, si, qu'est-ce que tu m'avais dit? Mais si, tu m'as dit...
6: Les célibataires.
2: Voilà, les célibataires, voilà, voilà, exactement.
6: Alors, les deux débats, un sur l'humour et l'autre sur les célibataires.
7: Bonsoir, donc, bonsoir à Rego sur Internet, bonsoir aux deux caves au
8: standard. Attends, hé, Fildar, tu fais quoi comme connerie? Hé, tu connais ce minavé, là? Hé, tu me téléphones deux fois pour savoir?

0: Si je serais pas intelligent, je serais pas des débats, hein, Brouty.
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0: Voilà, bienvenue sur Fun Radio. Vous pouvez nous écouter sur 101.9. On est jeudi et les débats. Au standard, ça sera Manu.
2: Fildar.
0: Non, Manu.
2: Non, mais moi, j'aide Rigo et voilà. Maintenant, je vais au standard.
0: Ah bon, alors, Manu et Fildar au standard.
2: Voilà.
0: Rigo à l'aria et Apolline sur l'internet. Alors, par contre, je voudrais bien que, quand vous me donnez les noms, je voudrais bien que vous me précisez les fréquences, s'il vous plaît. Merci. Hein, le standard. Heureusement que je sais que sur Paris, c'est 101.9 et les autres, faudrait que je leur demande. Alors, premier débat qui va porter sur l'internet et pour ça, on va accueillir... Petit Mulot,
3: bonsoir Gérard.
0: Ouais, bonsoir, ta fréquence s'il te plaît, 21 ans de Tarbes.
3: Tarbes, c'est 102.8.
0: 102.8, ok. C'est quoi ?
2: Un serre-moi l'arrêt,
0: 19 ans de Caen.
4: Oui, bonsoir Gérard, bonsoir tout le monde.
0: Ta fréquence ?
4: 104.5.
3: Bonsoir,
4: Insère-moi
3: l'arrêt.
4: Bonsoir.
0: 104.5, bonsoir à toi. Site du cul, 22 ans Paris, 100.9. Oui, bonsoir à toi.
5: Bonsoir,
0: Gégé. Et Bill. Bill 4
6: Bill Gates.
0: Salut. Bill Gates, 30 ans Paris, 101.9. Bonsoir à toi.
6: Bonsoir,
5: Gérard.
6: Bonsoir,
5: Bill.
6: Salut.
0: Bonsoir.
6: Bill.
0: Ça va, Milo?
5: Ça va.
0: Oh! On se calme, s'il vous plaît. Merci, parce que sinon, ça va chauffer déjà.
4: Oh.
0: Alors, pensez-vous que l'Internet sera l'outil de travail pour l'an 2000? On va demander ça, tiens, à Petit Mulot.
3: En effet, Gérard, je te prouve que l'an 2000, c'est dans 9 mois. Donc, je pense que dans 9 mois, l'Internet existera encore et qu'il ne va aller qu'en progressant.
0: Je te demande si ça sera l'outil de travail.
3: Exactement, Gérard. Tu pourras disserter et concerter sur Internet à travers tous les pays du monde.
0: Ouais. Un cerne-moi l'arrêt.
4: Ouais, donc c'est clair que ça va être l'outil indispensable pour le travail, puisqu'il l'est déjà de nos jours, Gérard.
0: Ouais.
4: Ça faut que tu le saches. Et je voudrais savoir si toi, justement, tu comptes utiliser Internet pour faire, par exemple, des débats le vendredi soir sur Internet.
0: Ouais, c'est ça.
3: Intéressant, ça. Hein.
0: Tu crois que je vais faire mes débats sur Internet, toi?
4: Ah ouais, pourquoi pas une fois le jeudi, une fois le vendredi sur Internet?
5: Exactement, ouais.
0: Ouais, c'est ça. Et pourquoi pas une fois tous les 15 jours sur...
3: Minitel.
0: Sur le Minitel aussi.
6: Il n'y a pas de problème sur CB.
5: Carrément, CB, ouais, c'est carrément bien.
0: Site du cul.
5: Oui, écoute, moi je pense que ce sera exactement l'outil de travail de l'an 2000. Hein. Déjà, on l'utilise beaucoup dans les sociétés. Mais alors, comme c'est dans 9 mois, comme le disait judicieusement mon ami, eh bien, ce sera de mieux en mieux et donc tout le monde va utiliser Internet en l'an 2000.
0: Bill Gates.
7: Moi, je suis pas d'accord. Je pense que non, parce que si mon évier il est bouché, bah c'est pas avec Internet que je vais le déboucher comme outil.
0: Attends, pour l'instant, je crois que t'as pas dû comprendre la question.
3: Il a pas tort, hein.
7: Bah si, c'est l'outil de travail. L'outil de travail, on peut pas tout faire avec Internet. Hein. Si je crève ma roue, hein, je vais pas mettre un écran comme roue de secours, hein, avec Internet. Donc ça quand même.
0: Non, mais attends, l'Internet. L'outil de travail, c'est pour ceux qui sont dans les bureaux. Confondre, oui.
1: Gérard, sur Internet, il y a Snooze qui dit qu'en fait, c'est pas l'outil de travail de l'an 2000, c'est l'outil de travail de l'an 2001, parce que l'an 2000, il y aura le bug, en fait.
4: Ouais, il y a le bug de l'an 2000, donc plus d'Internet à partir de l'an 2000. Mm-hmm. Donc je vois pas pourquoi tu fais un débat sur l'Internet, Gérard.
0: Bon, alors toi, si t'es pas content, tu dégages, au revoir. Hop. Manu, s'il te plaît. Maintenant, vous allez faire ce que je vous dis. Le premier qui dit une connerie, hop, vous le saquez. Terminé pour toi.
4: C'est vrai. Il va avoir le bug de l'an
0: 2000.
2: Non, il a raison.
4: C'est vrai, Gérard. Le bug de l'an 2000, c'est connu.
8: Et Gérard, sur Minitel, il y a énormément de monde. On est quand même. Combien ? 740.
0: Oh là là là.
3: Pas mal.
8: et ils disent que pour le Minitel, ce sera en 2004.
4: Ouais, le bug du Minitel.
0: Toi, tu es la ferme pour l'instant.
4: Et dans pas longtemps, il y a Bugs Life aussi qui sort.
0: Toi, tu es la ferme, je viens de te dire.
4: Ok.
0: Donc, Bill Gates.
9: Mais ouais, mais pas n'empêche que... Bill Gates. Mais pour le bureau, d'accord Gérard, mais bon, si j'ai une souris au bureau pour la tuer, je vais pas prendre une souris d'ordinateur, je vais prendre une tapette. Alors l'internet, je crois que ce soit adéquat pour tout hein, quand même.
10: À ce moment-là, tu prends un associé.
11: Ouais, je reviens sur ce que tu disais, Bill Gates. C'est vrai, c'est intelligent parce que dans les bureaux, on peut pas faire un café avec un machine d'ordinateur, donc c'est vrai que ça
9: se passe. Maintenant, il y a des filtres hein, maintenant.
11: C'est vrai, il y a des filtres, ouais, mais.
0: Ouais, là, on parle pas des cafés, on parle du service oui, internet. On parle de service internet.
11: Bah oui, justement.
0: Alors, vous répondez correctement aux questions, sinon vous gerbez toutes.
11: J'ai rien dit, hein.
0: D'accord. Moi, je peux vous dire une chose, que le service l'internet pour le travail sera utile pour l'an 2000.
4: Bah oui.
0: Parce que c'est ce qui va servir aux transporteurs et à d'autres personnes de trouver des clients.
4: Oui, mais Gérard,
0: ouais.
4: Si Internet n'existe plus après le bug, comment ils vont faire?
0: Quoi?
4: Si après le bug de l'an 2000, comment ils vont faire les gens?
0: Non mais attends, Internet pour l'instant ils sont pas prêts d'arrêter. Hein.
12: Fermés, hein. Ils sont pas fermés. Hein.
0: Bah non.
4: Ouais.
0: Ils
4: sont pas sous la porte hein, pour Internet.
0: Ouais, mais c'est ça.
13: Ça a pas de porte alors.
4: La société Internet va être finie, Gérard. C'est pas
0: ouais, c'est ça. Toi, tu ferais mieux de fermer ta gueule parce que tout à l'heure tu as gerbé.
4: Bon, ok.
0: Hein? C'est un conseil que je te donne.
4: Ok.
0: Possédez-vous dans votre salle de bain. Possédez-vous l'Internet dans votre salle de bain ou autre.
4: Allons,
0: on va demander à un site de cul.
11: Ouais, bah alors moi, dans ma salle de bain, je n'ai pas encore ça. Moi, j'ai dans ma chambre, dans ma cuisine, dans mon salon, mais pas encore dans la salle de bain. Donc,
0: tu peux m'expliquer comment tu peux avoir Internet dans ta cuisine?
9: Le câble.
11: Bah, alors oui, déjà, le câble.
4: Le câble.
0: Bon, vous fermez vos gueules, les mecs.
4: Ouais.
11: T'as pas entendu parler de ces machines? Maintenant, ça existe sur le frigo et sur le four à micro-ondes. Je te jure, j'ai entendu ça à la télé, donc voilà, sur TF1.
4: Non, tu vois. À la télé.
11: Voilà.
0: Oh
11: donc, si c'est la télé qui le dit.
0: Bon, celui qui s'amuse à jacter derrière va se calmer parce que sinon on va retourner voir Manu tout de suite parce que ça commence à devenir rengaine. Mm. On est bien d'accord.
4: Pas de problème. Alors,
14: pour moi, l'internet c'est pas un outil de travail parce que j'arrive pas à me curer les dents avec.
0: Site de cul pour finir, continuer ta question.
11: Bah oui, non, je te disais que maintenant, on peut avoir sur son four à micro-ondes un écran d'Internet.
0: Ah ouais, alors moi je peux dire...
11: Pour avoir des recettes.
0: Ah ouais, non mais attends...
11: Si, c'est vrai.
0: Je me demande comment tu peux avoir le site Internet sur ton micro-ondes si tu fais chauffer de la bouffe.
11: Ah ouais, non mais c'est complètement indépendant. Hein,
1: Gérard, on me confirme sur Internet qu'en fait, aux USA, il y a un four...
0: Non, mais attends, Pauline, s'il te plaît.
4: Ouais,
0: tu la
12: laisses parler.
1: C'est Internet, Gérard.
0: Non, mais attends, tu laisses finir les auditeurs parler, après...
1: Excuse-moi.
0: Après, je demande la question Internet.
1: D'accord, Gérard, ok.
0: Non, mais attends, oh.
11: Mais justement, je voulais savoir ce que disaient les gens sur Internet.
0: Ah ouais,
4: oh là là.
0: Allez, hop. Bah non, mais Pauline, c'est la dernière fois que tu me fais une merde comme ça, hein. Tu ferais mieux de retourner derrière ton téléphone. Hein. Et je me file d'art à l'internet. Hein.
12: Ouais, ouais,
4: ouais. Ouais, ouais, ouais.
0: Cela, faut pas déconner. Hein.
4: Ouais.
1: Ok.
4: Bon.
1: Donc continue, GG.
4: Ouais.
0: Donc.
8: Gérard, sur Minitel, il y a. J'arrive pas à dire son nom, c'est trop compliqué. Il me demande ce que t'en penses, toi.
0: De quoi?
8: De
0: non, mais attends, déjà, il va préciser son nom, et après on verra.
12: Et de quelle ville il est?
8: Ok, bah continue,
1: alors.
4: La fréquence.
11: Bah ouais, la fréquence.
0: Eh putain, mais t'arrêtes avec toi. Putain!
13: Qu'est-ce qui se passe, Gérard? Qu'est-ce qui se passe?
0: Tu commences à me faire chier, Pildar, là.
13: M'explique.
0: Hein? Ah,
13: reprends le truc, là, le débat, le machin que tu fais tous les jeux.
0: Putain!
4: Ouais, vas-y, Gérard, vas-y.
0: Donc, Hirsène de l'arrêt.
4: Ouais, c'est tout à fait ça, ouais. Alors, mon internet, il est dans mes toilettes, parce que comme ça, je kiffe bien chatter avec mon pote Rigo quand je fais caca.
0: D'accord. Tu crois que je t'ai pas reconnu, toi, encore?
4: Non, je pense pas, parce que non, c'est la première fois que je te parle, Gérard.
0: Ouais. Petit mulot.
3: Moi, j'en ai une. Enfin, j'ai Internet au-dessus de la baignoire, en fait. Comme ça, quand je prends mon bain, je vais sur des sites de cul et je me touche.
0: Ouais, d'accord. À mon avis, t'as l'air de... T'as l'air d'aimer les films de cul, toi.
3: Pas du tout.
0: Non, presque pas. Apparemment, ce que tu viens de dire, si. Bill Cates.
9: Moi, Gérard, j'ai l'internet dans la salle de bain parce que c'est pratique pour se lever le matin. Moi, je gagne du temps, j'utilise...
0: Ouais, bah, t'éteindras ta radio quand je te parle, s'il te plaît.
9: C'est pas de radio, Gérard, attends.
4: C'est un portable, ça.
0: Ouais, c'est un portable. Alors, le portable terminé, au revoir. Ouais. Au revoir.
9: Ouais, ben,
0: bonne nuit.
4: Ouais, Gérard, je pense que tu devrais...
0: Hop, au revoir pour lui. Alors, un sondage avant...
12: Ah ouais, un sondage.
0: Un sondage avant qu'on passe à la prochaine question. Alors, 43% sont contre les internats. Qui c'est qui a été me chercher ça, là? Qui c'est qui a été me chercher ça?
12: C'est Rigo.
4: Ça, c'est Rigo, ça.
10: Pourquoi?
0: Qui c'est qui a été me chercher ça?
10: J'ai recopié ça sur un site spécialisé.
0: Ah ouais, c'est bizarre parce qu'on parle d'internet et là, c'est les internats.
4: Oui.
0: Alors, les internats.
2: Non, mais il s'est trompé. Ah.
10: Moi, j'ai recopié, tu sais, j'ai fait un copier-coller.
4: Contrôle E, contrôle B.
10: C.
0: Oui. C'est 34.
11: CV, ouais.
0: 34% sont positifs contre les ordinateurs. Ouais, on voit bien. 15% sont d'accord, mais que si c'est pour trouver des photos porno. Alors ça, des photos porno, ben c'est le site internet
2: www.fn.fr.
0: Ta gueule, toi. S'il te plaît, vous m'éteignez les micros.
12: D'accord.
0: Putain, mais c'est pas vous qui commandez, je dis, c'est moi, d'accord.
2: D'accord. Mais, tu nous commandes pas la bouche non plus. Hein.
0: Donc sur le www.fr Fun Radio, donc vous pouvez avoir les photos un peu des nanas qui montrent ça. Hein.
3: À Walpé.
0: Ouais, je pense qu'il y en a, oui.
1: Gérard, sur Internet, on me demande si tu comptes faire des débats prochainement sur Ah, ça a coupé.
4: C'est coupé, ça.
0: Ouais. Bon, alors quand
1: non, est-ce que tu comptes faire des débats prochainement sur Internet?
4: Mais on lui a demandé tout à l'heure.
3: Ouais.
0: Bah bon,
4: t'écoutes même pas le débat, Pauline.
1: Mais non, je suis dans l'internet, c'est pour ça.
10: Bon, Gérard, moi je vais lire internet parce que Apo elle fait n'importe quoi.
0: Je préfère que ça soit toi qui t'en occupe.
2: Tu sais le faire, Rigo.
10: Il y a Max le Belge, Gérard, il te dit ouais. Je t'aime.
2: Mmh. Ah, c'est cool.
0: Tu peux me dire combien qu'on est maintenant? Non.
10: Maintenant, peut-être pas. Je vais peut-être attendre un peu parce que on est 5548.
2: Putain, minuit 45, on est déjà dans la merde.
10: Ça monte sec. Et on est presque
0: 540.
10: Et on est presque 1000 sur Minitel. Hein. On est 823.
11: Pas mal.
2: Ouais, okay. Gérard, tu feras tes calculs après. Vas-y, accouche.
0: Accouche si je veux.
4: Non, mais c'est vrai, Gérard.
0: Pensez-vous que l'internet va changer le monde? Alors, 53% des gens pensent que oui, ça va changer dans le monde. Ça va changer le monde.
4: Ouais, ça va changer dans le monde, ouais.
0: Bon, ça, je vois pas du tout. 42% des gens aimeraient que ça puisse changer une ampoule. Ça m'étonnerait. 17% préféraient que ça change les couches des vieux. Alors là, je vais dire une chose. Là, c'est ce qui est clair et net que je ne continuerai pas de lire
11: les sondages.
0: Les sondages.
14: Je vois que t'as une carte son dans la hanche.
0: Troisième question.
2: Et pour ça, on va accueillir Macintosh à la place de Bill Gates.
4: Ah, ça va être dur à prononcer pour Gérard.
0: Alors, Macintosh.
15: Salut.
4: Salut. Bonsoir,
15: c'est Macintosh. Salut. Ça va?
0: Ouais, t'appelles d'où?
15: J'appelle de Tarbes.
0: D'un 102.8.
11: Comme moi.
15: Voilà.
4: Ouais.
0: Donc, la
15: question. Pas de radio.
0: Oh
10: Gérard, avant que tu poses ta question, il y a Snooze sur l'IRC, il te demande si les virus que l'on trouve sur Internet et dans les ordinateurs, c'est transmissible à l'homme.
4: Bah ouais.
0: S'il vous plaît, merci. Donc, c'est vrai qu'il y a des trucs comme ça sur l'Internet et après qui sont... Il y a un genre de virus là-dedans qui sont reliés entre eux.
2: Mais je sais pas... Oh,
4: des grippes, tu peux attraper la grippe par Internet.
10: Voilà, c'est ça qu'il voulait savoir.
11: Pour la santé, hein.
0: Par contre, j'aurais voulu savoir, toi qui es bien,
10: Bah, tu peux demander
0: Manu, s'il te plaît, t'éteins ton micro, merci.
10: Gérard, tous les auditeurs sont utilisateurs d'Internet, donc tu peux leur demander aussi, hein, ils s'y connaissent.
0: Donc, j'aurais bien voulu savoir s'il si y avait des gens.
12: Il y a des vaccins, non?
4: Ouais.
0: Ta gueule!
4: Ouais.
11: Mais il y a des vaccins.
12: Il y a des vaccins.
11: Il y a des vaccins.
4: Ouais, le vaccin contre la grippe d'Internet et tout.
0: Ouais. J'aurais voulu savoir s'il y avait des gens qui sont parmi nous là, les auditeurs.
4: Ouais.
0: J'aurais voulu savoir s'il y en avait qu'on entendu parler de deux jours et trois nuits, ouais, de l'internet qui s'est déroulé ce week-end.
4: La fête de l'internet.
13: Ça a duré deux jours et trois nuits, je crois.
0: Oui. Ouais. Ouais. Bah c'est ce que je viens de dire, espèce de con.
13: Ah bon, pardon.
4: Deux jours et trois nuits, je précise.
0: Non, ouais, fais gaffe, Tony.
4: Mais c'est pas Tony, Lascar.
0: Ouais, c'est pas... C'est qui, alors?
11: C'est qui prend son bain, là?
0: Je commence à avoir des soupçons quand je demande à ce qu'on prenne des gens au standard. Et pour l'instant, vous ne prenez personne au standard, vous me prenez les habituels.
4: Mais j'ai mis une heure et demie pour savoir.
0: Ouais, t'as mis une heure et demie, c'est ça.
4: Bah oui, genre.
0: C'est ça.
4: Mais c'est vrai?
0: Ouais. J'aurais voulu savoir. Toi, Rigo, t'as pas pu y aller, toi. Bon, quoi. S'il vous plaît, derrière. Oh,
10: allez où?
13: Il y avait une toffe.
10: Allez où?
0: Pour voir le fameux truc, comme je t'avais parlé.
10: Non, j'ai pas vu ce week-end.
4: Il y avait
10: j'étais
4: la rêve de l'internet et tout. C'était charmé, quoi.
13: T'y allais?
4: Métropole internet, c'était mortel.
13: Tu peux y aller? Tu peux nous expliquer alors?
4: Bah ouais, c'était trop bien, quoi.
13: Avec quoi?
12: C'est-à-dire?
4: Bah, tu te tapais des.
13: Oh!
12: Ouais!
13: Oh!
4: Allô? Bah voilà, quoi.
13: Vas-y, c'est bon.
4: C'était mortel.
13: Ah, moi, okay.
16: J'ai pris une douche virtuelle, c'est Macintosh là. J'ai pris une douche virtuelle pendant la fête de l'internet, c'était trop délire. C'était sur le site www.obao.com/gants-toilettes. On avait tous le disque dur, c'était génial.
0: Bon, la question, ça va être pour quelle démarche vous seriez.
13: Et toi, qu'est-ce que t'en penses, Gérard?
0: J'ai pas pu le voir, j'attends qu'il passe à la télé pour l'enregistrer, pour faire une copie, pour donner à Manu. Oh, vocal derrière!
4: Okay.
13: Une copie à qui tu veux faire?
0: Je vais faire une copie pour Manu, j'attends que.
13: C'est gentil. Mais il s'en branle, Manu, d'Internet. Il s'en
2: branle complètement de l'Internet. Hein.
0: Non, il s'en branle.
13: Manu, je te jure qu'il s'en branle.
0: Pour Rigo, je veux dire.
13: Il faudrait que t'en fasses une. Il faudrait que t'en fasses.
0: Fagel!
13: Gérard, excuse-moi, il faudrait que tu fasses aussi une copie pour Axel. Il nous a demandé si tu pouvais lui en faire une.
16: Sur une zip.
0: Tout à l'heure, il y en a un qui m'a dégagé, ça va aller sec. Ok,
13: il y aura pas de bouteille d'eau là.
4: Ouais.
0: Pour quelle démarche seriez-vous prêt? Pour quelle démarche vous servez-vous de l'internet? On va demander ça à Petit Mulot.
17: Pour quelle démarche?
0: Oui.
17: Je vois pas trop la question. Excuse-moi, Gérard, mais je comprends pas.
0: Pour quelle démarche vous servez-vous de l'internet?
17: Est-ce que tu peux expliquer quelle démarche?
0: À ton avis?
17: Par exemple.
0: De toute manière, ça va être la question, mais c'est con parce que ça revient à peu près à la même. C'est pour commander des fringues ou autre.
17: Ah ouais, moi je
0: commande. Ou même, plus pour trouver du travail.
4: Ouais, aussi, ouais.
17: Moi je fais de l'internet rose.
0: Dis-moi plutôt du Minitel rose, ça vaudra mieux.
4: Non,
0: de l'internet rose, ça existe pas.
4: Bien sûr que ça existe.
0: Ça existe pas. Comment? Attends, qu'est-ce que tu viens de dire, toi, Bulldog? Qui c'est qui vient de dire Bulldog?
10: Gérard, calme-toi, il y a des sites sur tous les animaux, faut pas t'énerver pour ça.
17: Ouais.
1: Gérard, sur internet, il y a Seigneur. Ah, ça coupe. Il y a Seigneur qui dit qu'il sert d'internet juste pour se foutre de la gueule d'un poivreau qui passe à la radio.
4: Ah, c'est pas cool.
0: Alors lui, il va se faire enculer.
13: Ah, mais tu lis pas,
0: dans ce cas-là, tu lis pas des conneries comme ça.
10: Mais ouais.
0: Alors, je retourne au standard.
4: Non, mais à mon avis.
0: Ça sera mieux.
4: Il parle d'une autre radio, à mon avis. Hein.
0: Ouais, c'est ça.
4: Ouais, bonjour Gérard, c'est le responsable du
0: www.petitmulot.fr.
4: Vous recevrez votre gode ceinture dans les délais.
17: De l'internet rose. Quelle ceinture?
4: Elle t'a déjà répondu, Gérard?
0: Irsène, moi l'arrière.
4: Ouais, c'est ça, oui. Moi, en fait, internet, je l'utilise à hacker. Par exemple, je hack des sites comme Chronopost et puis je leur fais envoyer des paquets de merde sur des paillassons, des trucs comme ça.
0: D'accord, alors toi, c'est terminé pour toi, au revoir. Au revoir pour toi.
13: C'était qui? J'ai pas suivi. Dis-moi, c'était qui?
4: Macintosh.
0: Irsène, moi l'arrêt.
13: Irsène, moi l'arrêt.
4: Y a pas Irsène, moi l'arrêt.
0: Si, au revoir pour toi, ça va t'apprendre. C'est pas la peine de le reprendre sous un autre nom.
13: Je le reprends pas, Gérard.
0: Site du cul.
5: Ouais, bah alors moi je m'en sers pour acheter des produits aux États-Unis, comme des DVD, des CD, etc. Sinon, je vais rencontrer des gens aussi sur les sites, par exemple irc.fun.radio. Et sinon, bah, je fais plein de choses. J'ai trouvé du travail. Voilà. D'accord. Internet sert à beaucoup de choses.
18: Macintosh.
16: Ouais, moi j'achète mon pain sur internet, mais alors aujourd'hui malheureusement on peut acheter que du pain de mie parce qu'il faut l'imprimer et ça fait que des tranches, mais il paraît qu'il y a un programme pour faire de la baguette pour l'an 2002 qui est développé par Poilane.
5: Exact.
18: Oh, ok. Gérard. Ouais.
2: À la place de d'enseigne-moi la règle, là, comme tu dis, on accueille Clique mes bourses.
18: Qui?
2: Clique mes bourses.
19: Allô, bonsoir, bonsoir Gérard, bonsoir tout le monde.
18: Bonsoir.
19: Bonsoir Clique.
2: Attends, je vais te l'écrire, Gérard.
1: Sur internet, il y a Davy One qui sait que t'étais routier et qui demande si c'est possible de commander des camions.
18: Non. Voilà. Pour l'instant, je sais pas. Ça faudrait savoir si il y a un site. Bon, s'il vous plaît, derrière, merci. Faudrait savoir si dans ces cas-là, faudrait que je demande à Rigo si il y a un site internet pour commande spéciale.
16: Ouais, on peut en acheter en pièces détachées, mais alors ça fait beaucoup d'enveloppes pour l'expédition.
18: Pour l'instant, c'est pas à toi que je m'adresse, c'est à Rigo.
14: Ouais, Gérard, t'as un internet, toi, dans ton cul.
18: Donc, Rigo, si tu pouvais me confirmer si on pouvait...
8: Ouais, tu peux, ouais. Comme
14: Gérard,
8: il a dit l'auditeur.
14: Est-ce que tu crois qu'on peut se servir de l'Internet pour communiquer avec les extraterrestres? Allez, ton cul.
18: Bon, alors, la question...
8: Donc, oui, Gérard, à ta question, je réponds oui.
18: D'accord.
5: Oui.
18: Qui c'est qui a pas répondu? Clique mes bourses.
19: Ouais, donc bonsoir. Donc, je viens d'arriver en fait. Donc la question c'est quelle démarche
5: Pour quelle démarche t'es sorti?
19: Ok. Bah, pour le travail déjà. Donc je m'en sers pour avoir des infos
2: pour
19: mon boulot.
2: C'est bien ça.
19: Pour avoir des articles ou des trucs comme ça. Pour acheter des fringues ou des trucs comme ça quoi.
5: C'est passionnant.
14: Hey Gérard, tu crois qu'ils ont l'internet au Kosovo?
19: Et puis Internet Rose aussi, hein, évidemment, c'est tout le monde le fait. Hein.
5: Ah mais c'est clair.
18: Macintosh.
5: Oui.
18: Macintosh pour terminer.
5: D'accord.
19: Quoi?
18: Macintosh pour terminer la question.
16: Oui. Je t'ai répondu, c'est moi qui achète du pain sur internet, Gérard.
18: Ok. Alors là.
14: Moi et toi, Gérard.
18: Moi, pour quelle démarche vous servez-vous de l'internet? Moi, j'ai pas les moyens.
2: Toi, tu boites déjà. Hein.
18: J'ai pas les moyens d'avoir l'internet chez moi, donc.
2: Non, mais tu boites. Tu pourrais le faire à Fun. Tu pourrais faire de l'internet à Fun. T'en fais la nuit pour le faire.
18: Une question IRC. Vous éteignez vos micros parce que ça commence à m'énerver.
14: Ouais Gérard, pour moi l'internet c'est pas un outil de travail parce que j'arrive pas à me curer les dents avec.
18: Oh là, putain, ça commence à devenir lourd.
1: GG sur internet, il y a Florent qui dit qu'en fait il se sert d'internet pour mater les chiennes en chaleur grâce à webcam. En fait c'est des caméras dissimulées sur
18: webcam.
1: Internet. Webcam.
18: Ouais, c'est ça. Peut-on communiquer avec les extraterrestres sur internet? Et on se retrouve tout de suite après. Et là, on va s'écouter. Émaille-moi dans les fesses avec ta grosse souris qui sent. Et on se retrouve tout de suite après au 0803-08-5000. Toujours www.fr.radio. Et toujours le 3615. Code Fun Radio, rubrique direct. Ce souris qui sent, et il est 1h01 du matin, et vous êtes toujours sur Fun Radio, que Fildar vous attend sur le standard, au 0803-08-5000, Rigo qui est à l'AREA avec
2: D'ailleurs, c'est
18: Manu. Manu qui sera là pour épauler
2: l'AREA, les
18: Fildar. Merci pour le double son. C'est pas grave.
8: Moi, je sais pas faire ça. Hein.
18: Donc, pour ça, on va récupérer les auditeurs.
2: Rapidement, ouais, ils sont là. Vous êtes là, les auditeurs?
18: Allô?
2: Rigo, c'est le top.
8: Ah, pardon, excuse-moi. J'ai pas l'habitude.
18: Merci.
2: Ouais, il est con, ce Rigo.
18: Et donc, alors...
2: Je te prends un chewing-gum, Gérard.
18: Donc, la question, je l'ai posée. Je la répète. Je vais la répéter une dernière fois.
2: Putain, t'es fun.
18: Peut-on communiquer avec les extraterrestres sur Internet? Petit mulot.
5: C'est pas possible. Parce que les fils des ordinateurs, ils seraient pas assez longs pour aller dans l'espace. Par contre, s'il y a des extraterrestres sur Terre, oui, il n'y a pas de problème.
18: Non, mais je te demande si on peut. Mais si on peut communiquer.
1: Gérard.
18: Oh, mais 5 minutes, Apolline, merde!
1: Ah, d'accord, j'attends.
18: Bon, retourne au standard, quoi. Hop, non, non, non, non, Gérard.
1: Mais non, non, non. C'est bon, Gérard, c'est bon.
18: Punaise, mais... Laisse-moi poser les questions, tu répondras après.
1: Ok.
18: Alors, vous n'allez pas me foutre de la merde ce soir encore? Déjà la semaine dernière, c'était la merde, pas ce soir, hein.
13: Il n'y a pas de paillasson ici.
1: Je peux poser la question ou je dois...
18: Non.
1: Ok, j'attends.
18: Petit Milo.
20: Je peux finir?
18: Bah oui.
20: En fait, il y a des programmes qui ont été créés pour décrypter le langage et l'écriture extraterrestre. Mm. Et en fait, ça a été piqué à l'armée. Et ça reste top secret encore, mais ça va bientôt se diffuser et on y aura tous accès.
18: D'accord. Clip mes bourses.
21: Ouais, alors moi, en fait, c'est faux. On peut pas. Étant donné qu'on n'a pas encore prouvé l'existence d'extraterrestres, ça sert à rien.
20: Pas du tout.
21: Ah si, mais ça sert à rien qu'on mette en place...
18: Bon, petit Milo, s'il te plaît, tu te calmes.
21: Donc débat, l'armée, je réponds à la question, s'il vous plaît. Putain. Oui. Donc, l'armée n'a pas encore mis en place des systèmes de communication extraterrestre avec des extraterrestres, étant donné qu'on n'a pas encore prouvé leur existence. Donc, ça sert à rien dépenser d'argent comme ça. Et à partir du moment où on aura découvert des planètes habitées ou des trucs comme ça, ou bien des vies quelque part dans l'univers... À partir de ce moment-là, on pourra...
18: Mais merde, Apolline !
21: Bon, mais c'était intéressant ce que disait en plus.
20: Ah ouais.
22: Si, c'était bien.
21: Bah non, mais c'est vrai en plus, donc...
22: Visionnaire.
18: Bon, alors vas-y. Vas-y, maintenant, pose ta question.
1: Voilà, il y a Davy One qui dit que oui, on peut communiquer avec les extraterrestres, parce que lui, il communique avec un extraterrestre qui voit s'y faire à la radio en ce moment.
18: Je comprends pas ce qu'il dit.
1: C'est tout.
18: Ouais, bah tu donnes des trucs mieux que ça.
13: C'est quoi ce bruit?
23: Je sais pas, c'est pas moi, c'est ça doit être au standard. Vas-y, tape dessus parce que des fois ça marche après.
13: Vas-y, clique mes bourses.
23: Vas-y.
21: Donc t'as compris, Gérard?
23: Voilà.
13: Ah, c'est mieux.
18: Qu'est-ce que t'as? Moi, je t'écoute.
21: Oui, donc voilà, donc c'est pas encore mis en place. Donc pour l'instant, on ne peut pas.
18: Oh là là.
23: Vas-y, retape dessus, Manu, parce que là.
1: Non, mais plus fort.
18: Aïe. Non, mais oh,
13: tu connais pas, attends, toi, putain.
18: Tu connais rien, là. Ça fait à peine 2 mois que t'es là. Tu te permets
13: c'est
18: de... Déjà, tu paies l'internet. C'est déjà pas mal ce soir. Tu promets de rester au standard. Site du cul.
20: Oui, bah alors écoute, moi, je pense que c'est possible. Parce que moi, personnellement, je fais www.alien.com /chat. Mmh. Et je discute avec des aliens qui vivent sur Terre en ce moment. Donc, je sais pas s'ils se foutent de ma gueule ou pas, mais en tout cas.
22: Rien à voir.
21: Non, ils se foutent de ta gueule.
20: Non, c'est vrai. Non, franchement, j'ai déjà discuté avec eux. Il y en a un qui vient de Vénus.
21: Ils s'appellent comment?
20: Il y en a un, j'arrive pas à prononcer leur nom parce que c'est des sites de lettres qui n'existent pas.
21: Il y a Glabu, il n'y a pas ce Glabu?
20: Il y a le Glabu, il y a Shlokmou aussi. Ah voilà, il y a Shlokmou.
21: Ah ouais,
20: Shlokmou,
21: Patamou.
20: Super sympa d'ailleurs.
21: Bah, c'est des pâtes à moi.
20: Shlokmou, trop
18: bon, il y a question IRC parce que depuis tout à l'heure, elle arrête pas. Alors vas-y, envoie ta question IRC. Tu commences à me les gonfler, toi, sérieusement.
1: Elle souffle dedans. Bon, ouais, il y a Jupiler qui dit qu'il... Ah, ça coupe. Avec Big et qui nique... Et qui nique avec Bill.
18: Allez, hop.
22: Non, c'est pas ça, je t'ai dit, c'est pas ça.
18: Macintosh.
22: Oui, alors, non, moi je pense que pour communiquer avec E.T., il vaut mieux utiliser le téléphone, et pour les autres extraterrestres, il vaut mieux utiliser Jean-Claude Bourret.
18: Non, mais je pense que jusqu'à maintenant, j'ai pas vu des extraterrestres qui communiquaient sur Internet. Hein.
13: Ouais, et Macintosh, excuse-moi, mais le mec qui fait les débats, il s'appelle Gérard, et il est pas bourré, il a pas bu.
23: Bon Gérard, sinon je voulais juste dire aux gens du Minitel, à savoir Bédoman qui me demande si le Minitel marche, je lui réponds oui. Et on est quand même 924 bravo sur Minitel.
18: Ouais, c'est bravo, quand même. Oui. Mais bon, d'autre côté,
21: allô Gérard.
23: Sur IRC, je sais pas, on est 7240.
18: Non, 7240, c'est pas mal. Je trouve que c'est pas mal. Ouais.
21: Gérard, oui, donc c'est clic mes bourses. J'aurais juste une question en fait, parce que
18: ouais.
21: Est-ce que tu saurais définir ce qu'est en fait l'internet, quoi? Parce qu'on en parle comme ça, mais est-ce qu'on sait vraiment ce que c'est?
18: Alors l'internet, justement, c'est quoi? C'est un écran avec un clavier. Tu tapes dessus. Celui qui est pas content derrière, parce qu'il est
22: compliqué.
18: Compris, Macintosh.
22: Non, c'est pas
18: bon, qu'est-ce qu'il y a encore sur Internet?
1: Rien.
18: Putain, mais...
23: Eh, Apo, il y a au moins 9000 personnes, tu vas pas me dire qu'il y a rien, arrête
1: mais
23: de
1: ouais,
23: mentir.
1: Mais ouais, mais pas une question bien pour GG, là, je vais me faire engueuler, sinon.
18: Ouais, si c'est une question de merde, c'est pas la peine.
1: Voilà.
18: Donc voilà. Alors, l'Internet, c'est un écran.
22: Ah oh, non, c'est pas ça, je t'ai dit, c'est pas ça.
18: C'est quoi? Tu connais rien. Faites-vous des concours.
3: Bon, bref.
18: Du plus beau, des plus beaux, faites-vous des concours du plus beau internet portatif. Et je sais qu'il y a des internets, il y a des appareils portatifs. Vas-y, internet encore, allez! Vas-y, quand même, non mais, tu vas pas t'amuser à me couper les questions sans arrêt, toi.
1: Bah ouais, mais il te pose des questions, il faut que tu répondes.
18: Non mais attends, les questions, t'attends et c'est tout.
1: D'accord.
18: T'attends que je te donne l'autorisation. Merde.
14: Ouais Gérard, est-ce que tu crois qu'on peut se servir de l'internet pour communiquer avec les extraterrestres?
18: Bah ça y est, la question elle est finite, hein. Petit Mulot.
20: Oui Gérard. S'il y a des concours du plus bel internet portatif.
18: Ouais.
20: Portatif, ouais. Oh putain. Ouais.
18: Mais on dit concours... pas putain, on dit maman travaille.
20: Excuse, on parle pas de ça. Il y a des concours de plus beaux sites d'internet, peut-être la plus belle présentation. Maintenant, à savoir si elle est portable, moi j'en sais rien.
18: Ouais. Là, c'est pas évident ta réponse, hein.
20: Bah, ta question non plus.
6: La question n'est pas évidente non plus.
18: Ouais, mais donc. Clip-moi mes bourses.
3: Alors, en fait, moi, je participe à ce genre de choses. Je sais que ça existe. Exposé à la porte de Versailles du 22 au 26 avril, les plus beaux...
18: Tu devrais quoi? Ouais, d'accord, ok, merci. Clip-moi mes bourses.
3: Bah, je viens de répondre.
18: Ah ouais, d'accord. Moi, je peux te dire une chose, que ça m'étonnerait qu'au mois d'avril, il y ait quelque chose à la porte de Versailles. Hein.
14: Pourquoi?
3: Pourquoi pas?
18: Mais non, parce qu'à mon avis, au mois d'avril, normalement, ça doit être le salon d'automobile autre. Ou autre. Site du cul.
13: Bah, je suis désolé, attends, c'est pas de ma faute, quoi. Ça va, quoi?
18: Oh!
6: Ben moi personnellement je ne savais pas qu'il y en avait, je n'ai jamais participé à ce genre de concours, mais ça doit être très bien.
3: Et il y a des prix à gagner.
6: Ah ben alors je vais participer alors. Voilà. C'est quoi le genre de prix?
3: Ben le genre de prix c'est des internets portables encore plus beaux que celui que t'as présenté.
6: Voilà, c'est pas mal, c'est sûr de gagner l'an prochain.
3: Voilà exactement.
18: Macintosh.
7: Ouais alors non. Moi, j'en fais pas, mais sur Internet, moi, je fais des concours de mots croisés.
6: Uh-huh.
7: Mais alors, le problème, c'est que comme j'ai pas d'imprimante, je remplis les cases directement sur l'écran.
6: Uh-huh.
7: Et alors, le problème, c'est qu'il n'existe pas de gomme spéciale Internet. Alors, chaque fois, je fais une nouvelle grille, je dois acheter un nouvel écran.
6: Bah t'achètes.
3: Ah, c'est chiant, mais ça tue avec ça.
18: Je pense que... Rigo, s'il te plaît. Ah non, mais là, faut arrêter les doubles sons.
23: Mais je sais même pas comment on fait les doubles sons.
1: Gérard, sur Internet, il y a Turpentine qui demande combien c'est le prix d'une communication d'Internet. Internet.
18: Aurel, pour l'instant, elle va se calmer parce qu'on va en parler. Aurel, de toute manière, sa conclusion, ça ne sera pas la peine de me la lire parce que je sais qu'elle va me dire que mon débat n'avait ni queue ni tête comme moi, donc c'est pas la peine de lire sa conclusion.
14: Ouais, Gérard, tu pourras me donner l'adresse du site où on voit ta grosse en train de se faire enculer sur Internet.
18: Macintosh, t'as répondu?
7: Oui, je te dis, je fais des mots croisés, mais j'ai des problèmes avec les écrans, là, et encore d'un coup, des Américains, il y en a marre, quoi.
3: Mm-hmm. Ils sont en anglais, les mots croisés, c'est ça?
18: Non, mais de toute manière, il n'y a pas...
3: galère.
18: Non, il y a plusieurs concours qu'on peut faire facilement. Concours de beauté, donc de sang, comme Max essaye de faire à l'heure actuelle, mais pour l'instant, je crois que ça tombe à l'eau.
6: Il y a aussi des concours et la meilleure drague aussi sur Internet.
14: Mais non, mais il fait du slip en plus. Quand je l'ai vu l'autre fois, il avait le slip tout.
7: Il y a aussi des tickets à gratter sur les écrans, mais c'est l'enfer.
18: Ouais. Non, je pense pas. Que va changer la sixième question? Que va changer l'Internet dans les...
13: Excusez-moi. Pour cette sixième question, clique mes bourses, il est parti.
18: Ah, et on récupère?
13: On y récupère personne pour l'instant.
18: Ok.
13: On récupère Emile déjà.
9: C'est Thierry, moi je passe dans les débats pour savoir pour le catalogue, là, la sodo tartare et tout ça et tout ça. Tu peux me répondre s'il te plaît?
18: Alors je préviens d'une chose, que le petit branleur qui vient de sortir ça va se faire enculer profondément.
6: Très profond.
18: Alors donc, pour ça, la sixième question, que va changer l'Internet dans les années à venir? On demande à Petit Mulot, avant de s'écouter le prochain disque. Hein.
20: Ça va pas changer grand-chose. Donc voilà, ça va pas changer grand-chose.
18: Oh là, Bon, alors, petit mulot, oui. t'es à moitié dans le cirage.
20: Non, pas du tout, Gérard.
18: Si, si.
20: Est-ce que ça va changer, ça va
18: non,
20: pas
18: non, non, mais pour moi, je te le dis, t'es à moitié dans le cirage. Mais donc, tu retournes voir Manu au standard. Pas au revoir.
20: Tout, au revoir, Gérard.
18: Au revoir.
2: Excuse-moi, Gérard, oui. On accueille 10 caquettes. À la place de...
10: Bonsoir, Gérard. Salut, bonsoir, c'est Disquequette.
18: Ouais, salut à toi.
10: Salut.
18: Donc, t'appelles d'où ?
10: De Grenoble.
11: Chez lui, hein.
18: La fréquence
10: 103.8.
23: Ouais.
18: Ok.
23: Gérard, sur IRC, il y a Yankee qui... sur Minitel, il y a Yankee qui demande appo à l'AREA. Qu'est-ce que t'en penses ?
18: Carton au standard,
1: mais
18: déjà.
1: Mais il ne veut plus sur Internet, c'est pour
20: on
1: ça.
20: On avait cartonné, l'AREA.
18: Ouais, non, mais.
1: Ouais, c'est sûr.
18: Voilà. Alors, d'après vous, combien coûte un Internet? On va faire le sondage avant de passer à la question. Et la question, je vais la poser juste avant de mettre la ZIC.
22: Tu viens de la poser, Gérard?
18: 27% pensent que ça coûte quoi qu'il y ait.
20: Oui.
18: Ouais, d'accord.
11: Mais non.
18: Alors,
11: non.
18: Là,
11: Coûte que coûte, quoi qu'il en coûte.
18: Je choisis ma route. Alors, ça, c'est des questions bidons.
11: Non, c'est mélomane.
18: 25. Oh, bah, voyage derrière, s'il vous plaît, merci. 25% des gens pensent que ça coûte pas cher. Alors, mieux vaut se laisser faire. Ouais, bon, je vois pas. Et 23% pensent que c'est encore moins cher en été. Et moi, je peux vous dire une chose, que le site internet coûte encore deux fois plus cher qu'une communication téléphonique.
20: Trop tard, alors là.
18: Non. Ah, ah, si.
23: Non.
22: Ça dépend sur quel service.
18: Ouais, ben...
22: Oh non, c'est pas ça, je t'ai dit, c'est pas ça.
18: Ouais, c'est pas ça, ben...
22: Non, rien à voir, rien à voir.
18: Ouais, ben maintenant tu vas répondre, toi. Allez, vas-y, disquequette.
11: Allez. Ah
12: ben, c'est pas moi, attends.
11: Si, mais si, c'est toi.
18: Ouais,
11: c'est
18: tu réponds.
12: Bon alors, le prix,
18: c'est ça. Ouais, non. C'est que va changer l'Internet dans les années à venir. Ou vous répondez correctement, ou je vous vire. Ah, et on arrête le débat.
2: On accueille Mou de la Touche.
18: Ouais, à la place.
2: À la place
11: de petit mulot,
2: voilà.
18: Salut, la touche.
12: Salut, ça va, mon pote. Salut, Ramolo. Ok.
18: Ta fréquence
12: 98.6.
18: 98.6. Okay. Tiens, tu vas répondre le premier.
12: Ouais,
18: tiens.
12: Mais j'ai même pas pu entendre, j'étais au standard, Gérard.
10: Qu'est-ce que ça va
18: changer?
12: Qu'est-ce que ça va changer, Internet?
20: Ouais.
12: Bah, ça va changer qu'il va y avoir plein de nouveautés dans le monde entier. On va pouvoir télécharger plein de trucs. Tout ce que tu vas acheter dans un magasin, bah, tu vas pouvoir le prendre sur Internet et ça arrive chez toi direct.
22: Ouais.
12: Et ça va être trop bien.
23: C'est vrai.
12: Ouais. Mmh. Le kiff. Tu pourras télécharger un paquet de clopes et puis, 10 minutes après, il est chez toi, quoi.
20: Exact.
18: Mmh. Disquequette.
10: Ouais, bah écoute, moi je pense que ça va permettre à 2-3 psychopathes de pouvoir finir de s'enfermer chez eux.
22: Ouais, c'est vrai.
10: Ouais, de plus communiquer avec le monde, de plus jamais sortir de chez eux à part par Internet. Donc je pense que voilà, ça va révolutionner le monde des tueurs en série.
18: Ok. Site de cul.
20: Ouais, mon avis, le
18: monde... Oh,
20: quoi?
18: 5 minutes, Apolline.
1: Je peux te poser une question, Gérard?
18: Non, mais attends, pour l'instant, je demande aux auditeurs, non, après le site internet, on verra.
12: Et Apolline, mon
18: putain, mais merde! C'est pas tes débats, c'est les miens!
1: Bah, je sais, Gérard, mais je peux te poser une question.
10: Ah non?
18: Oh là là!
23: Gérard, excuse-moi, je passe juste un bonjour à CyberGreg qui est sur le Minitel et on a dépassé les 1000 sur Minitel.
18: Ouais,
23: on
18: est...
23: Merci, on est 1022.
18: Et l'internet?
23: Je sais pas, faut demander à Apo, j'arrive pas à voir là.
22: Bah, logiquement, c'est un.
1: On est 8206.
10: Et Apolline, j'ai un problème, j'arrive pas à me connecter à Internet, comment je fais?
1: Tu.
10: Le câble, il déconne ce soir, arrête-moi, s'il te plaît.
1: Bah, tu débranches, si... tu.
18: Oh!
10: Bah, non.
18: Merci! Site de cul! Site du cul!
10: Site de cul, réponds!
20: Oui, bah, c'est moi. Bah, écoute, je te disais, le monde se rapproche, tout devient plus petit, on est beaucoup plus proche des gens, mais on sort plus. Ça, c'est vrai que.
10: Ouais.
20: Ça, c'est chiant. On est enfermé chez soi, bon, c'est vrai qu'on peut discuter avec les gens du monde.
1: Arrête, ouais,
10: Gérard, calme-toi.
23: Arrêtez, il est parti taper Fildar, ça y est, ça commence.
10: Il est pas au Fildar.
20: Oh là là.
23: Bon, tu te rassois et t'écoutes les auditeurs parce que.
11: Ah, t'écoutes rien, hein!
10: Ouais, écoute un peu, Gérard.
20: Ah, merde,
10: ouais.
18: Oh, ma gueule, un peu là!
10: Au lieu de jouer à Tekken. Tekken 4.
1: Mais Gérard!
10: Avec Gérard Galo.
20: Tekken 4.
18: Non, c'est pas! Quoi, c'est pareil, t'es dans ton micro!
20: Pas le Manu!
18: Bon, Ryan, septième question. Auriez-vous rencontré votre femme par Internet? Et on va s'écouter. Mon pote d'Internet avec... mets ton doigt dans mon disque dur et on se retrouve tout de suite après.
2: C'est naze. Delifan, bonsoir.
0: Allô, Binkington.
23: C'est bon, on y va, là. Vous avez fini, les gars, c'est bon.
18: Vous avez fini vos conneries.
2: On a donc, pris 2-3 Delifan.
18: Donc, il n'y a pas... Donc, c'était mon pote d'Internet avec... mets ton doigt dans mon disque dur.
4: Ouais, salut, c'est pour une Delifan. Alors, j'embrasse Thierry, Michel, Lopez et Marcel. Allô, j'ai une fun embrouille. Et on va s'écouter mon pote Gérard et un doigt dans sa raie.
15: Réveillez-vous, c'est Lorenzo.
4: Allô, le fun Tony.
18: Allô. Ouais, Tony. Ouais, Tony.
4: Fun Tony, tu pas fun Tony, mais t'es fou ou quoi?
18: Ouais. Bon, Manu, s'il te plaît.
2: Ouais,
18: tu me les calmes,
23: s'il te plaît. Tu gères.
4: Tu gères.
18: Non, mais vous me les calmez là au standard.
2: Ah, vous calmez,
18: pas de problème.
4: Bah ouais, mais faut faire gaffe avec l'aria, les gars. On met pas les Delifan, bordel.
23: Gérard, sinon sur Minitel, il y a Yankee qui dit Apo sur l'IRC, c'est comme GG intelligent, c'est impossible.
18: La question,
4: Gérard, il y avait quelqu'un qui demandait une adresse pour ta grosse tout à l'heure. C'est www.keketos.com.
18: Ouais, c'est comment ton surnom, toi?
4: Polo. Roberto.
18: Alors, Manu, tu me gères celui qui vient de dire ça et tu le vires tout de suite.
2: Pas de problème.
18: Donc, alors, la question, c'était, auriez-vous rencontré votre femme par Internet? Donc, on demande ça à Moule la Touche.
4: Ouais. J'ai pas rencontré de femme sur Internet puisque j'ai pas de femme, Gérard. Donc, je peux pas répondre à ta question, en fait. Ouais. Et j'ai pas Internet et j'ai pas de femme. Donc, comme ça, c'est clair.
18: Ouais, mais ça t'arrive de répondre correctement aux questions?
4: Je t'ai répondu
18: pas.
4: Oh, Gérard.
18: Ok, au revoir.
4: C'est pas moi, c'est le standard qui déconne.
18: Ouais, c'est le standard, c'est toi qui t'amuses à faire des conneries.
4: Mais non, Gérard.
18: Mais oui.
4: Je t'aime pas.
18: Moi, je t'aime pas, d'accord?
4: Bah, c'est pas gentil.
18: Disque quéquette,
17: ouais. Bah, écoute, moi, déjà, je pense que Internet, il y a anguille sous roche, comme dirait l'autre. Parce que les nanas, si elles se cachent derrière un écran, à mon avis, c'est louche, c'est qu'elles sont pas belles.
4: Ouais, c'est vrai.
17: Donc, moi, je dirais qu'il faut pas sortir avec des meufs de l'Internet, parce que ça doit être des boudins, c'est clair.
4: C'est clair.
17: C'est clair.
4: Des meufs de l'IRC, comme l'IA
17: et
4: tout.
17: Elles sont pas belles, là, elles doivent avoir 13 ans, en plus. C'est pas la peine, elles doivent avoir 13 ans, elles font « Oui, j'ai 31 ans, je voudrais bien me faire péter le cul et tout », alors qu'en fait, elles ont 12 ans, laisse tomber.
4: C'est vrai.
18: C'est pas bon. C'est du cul.
17: Méfiez-vous.
24: Écoute, moi, j'ai pas rencontré ma femme sur Internet, mais mon homme, plutôt.
4: C'est bon, ça.
24: Ouais, bon.
17: Mais t'aimes bien les femmes quand même, je suis sûr.
24: À moitié.
17: Voilà, tu vois.
24: Se touche la moule.
25: Oh hey Gérard, viens d'appeler, j'ai piraté la ligne pour te dire qu'Apolline, en fait, son internet, elle vire tout le monde. Et nous, on peut pas passer, c'est pour ça que c'est en train de chuter son internet salope.
17: Oh non.
26: C'est pas vrai, Gérard, c'est pas vrai.
18: De merde, c'est pas mon problème.
26: Comment il m'a dit, il m'a appelé?
17: Apo, merde.
18: Tu te démerdes.
26: Je croyais que t'avais dit autre chose.
17: Les interférences.
18: Je te préviens, si j'ai pas les 10 000.
25: Ce soir,
18: si j'ai même pas les 9000 avant la conclusion,
2: il bouffe le slip.
18: Tu retournes au standard ou tu retournes en dehors des studios?
26: Ok, Apolline,
25: elle vient de me jeter aussi de l'internet, je te pisse au cul.
18: Macintosh.
27: Alors oui, alors moi Gérard, j'ai rencontré ma femme sur internet sur le site www.tournée/manège.fr.
18: Ouais.
27: Je l'ai enregistré sur mon disque dur, ça c'est pratique. Quand je veux coucher avec elle, je l'imprime. Et quand je veux juste une petite gâterie, je mets ma gigabit dans le lecteur disquette et là, elle avale.
18: Non, mais je pense que le lecteur disquette, je sais pas comment fonctionne.
27: Ça avale le lecteur disquette.
18: Ouais. Ouais. Je sais pas comment fonctionne l'internet parce que j'ai pas eu l'occasion de.
4: C'est simple, ça fonctionne, tu mets une disquette.
2: Ils font des formations à la NPE.
4: Et voilà.
27: Ouais, salut Gérard, c'est Fred.
2: Le bar, la NPE, tu connais.
27: Vous connaissez tournée/manège.fr?
2: Ouais.
4: Ouais.
18: Question IRC.
26: Ouais, il y a.
2: Là-bas, GG,
26: sur Internet, il y a. Ah, ça coupe. Il y a Jordan.
4: Ah non.
26: Bah ouais, mais. Il y a Jordan qui demande si t'as rencontré Sandy sur Internet.
4: Oh là.
26: Sur Internet.
4: Oh merde.
18: J'y répondrai pas.
26: Ah bon?
4: Mais ouais!
18: Donc, auriez-vous rencontré une femme, votre femme, par l'internet? Je pense pas. Hein.
2: Ouais, imagine-toi, justement.
4: Pourquoi,
2: comment t'aurais fait, toi? Non, toi, si par exemple, tu.
18: Non, à mon avis, c'est plus par courrier que tu rencontres des gens. Et encore.
4: Ouais,
18: et encore. Oh, vos gueules, s'il vous plaît, merci.
4: C'est bon, au 18e siècle, toi. Ouais, voilà.
18: Ouais, mais je pense pas, à mon avis.
13: Non, mais imagine que tu saches faire de l'internet et que tu pianotes tous les jours et que t'as une nana qui discute avec toi, ouais, et qui t'envoie sa photo.
23: Ah, c'est vrai, qu'est-ce que t'en penses, Gérard?
18: Oh!
13: Excusez-moi.
18: t'es vraiment un porc, toi.
3: Dégueulasse, là.
18: T'es vraiment un porc, hein.
3: Mais Gérard, faut voir la description que tu donnes aussi sur internet ou par courrier.
18: Alors, d'après vous, combien de gens peuvent se connecter à internet en même temps? Ah, voilà.
3: Pas plus.
13: Ah, qu'est-ce qu'on se marre!
5: Oh putain,
3: c'est génial! Mais qu'est-ce qu'ils ont fini? Il faut arrêter, les gars, c'est pas bon là! C'est
18: de la bonne manière!
3: Non, Gérard, les écoute pas, on continue le débat! Donc,
25: ouais, moi, Gérard, l'internet, je l'ai pas dans ma salle de bain, mais je l'ai dans mes chiottes, hein. Comme ça, je peux regarder des photos de toi en faisant caca!
3: Ouais, ça, c'est copyright! Bon, alors, mais Gérard!
13: Allez, on prend le débat.
3: Allez.
18: Alors, la question que j'ai là sur un sondage, d'après vous, combien de gens peuvent se connecter à Internet en même temps?
3: Pas plus de 3000.
18: Donc, 51% pensent qu'il peut y avoir des millions. Ça reste à voir. Faudrait que Rigaud il puisse me le dire.
13: Tu peux dire ou pas, Rigaud?
27: Son boulier, ouais.
18: 34% pensent que qu'il ne peut en rester qu'un.
27: Il ne peut en rester qu'un.
18: Ouais. Ça te dérangeait de me laisser parler, toi?
27: Y a pas de problème, mon pote.
18: Ouais, ben toi, tu as dégagé. Comme ça, tu me prends des vacances.
27: Ok.
18: Et 15% pensent qu'il faut avoir une carte routière en euros. Alors ça, c'est des conneries. Et pour terminer le sondage, d'après vous, comment?
27: Continue.
18: D'après vous, qu'est-ce qui va remplacer l'internet dans l'avenir? Ça, c'est la question qui a déjà été posée. Donc,
13: Bah oui, hein.
27: Le Minitel 2.
18: 34% pensent que ça sera le Minitel. 24% pensent que c'est les lettres et 16% pensent que rien ne peut remplacer le Morse. La question suivante, c'est combien coûte un internet en euros ou autre monnaie?
27: Ah, 10 euros. Voilà.
18: Alors, moule la touche.
13: Montez les inserts.
3: Alors, un internet, ça doit coûter à peu près dans les 5 dollars, 15 euros à mon avis. Et donc en France, ça doit faire dans les 1000 francs, je pense.
18: Ça coûte deux fois plus cher.
3: Non,
18: ça coûte deux, ça coûte. Quoi, c'est pas possible?
3: Moi, j'en ai acheté un il y a une semaine et je l'ai payé 1250 francs.
27: Hein. Rien à voir.
3: Mais
27: c'est un interflou, hein.
3: C'est juste la carte mère aussi.
18: Ouais, c'est ça. Disque quéquette.
27: Ouais, Gérard, tu m'as oublié là, c'est Fred. Non.
18: Non, il n'y a pas de Fred.
27: Voilà, il n'y a pas de Fred, disque quéquette. Donc, moi, je voulais te dire, s'il y a des gens qui sont intéressés.

0: t'avais une adresse internet sur le verglas ou sur l'autoroute ou les routiers, tu vois.
1: Ouais, j'ai. Alors c'est www.pontdelalma.com.
2: Alors pour tu dégages, au revoir. Moule de touche, moule la touche, au revoir, Tony.
0: Pour l'adresse pour les accidents
2: au revoir, verglas, ta gueule.
0: Point routier dans ton cul.
2: Ta gueule. Voilà.
3: On va accueillir touche-toi.
2: Non, non. Non, si, non, si. Non, non. Bah, non, écoute. Non, parce que tu viens de... Tu...
3: Bah, écoute, écoute.
2: Non, non, non.
3: Bah, allô, Gérard,
4: allô, touche. Tu peux faire la conclusion tout de suite, là, parce que ton débat, il me saoule.
3: Bah, je t'ai viré, toi. Allô, touche-toi.
5: Oui, je suis là.
3: Tu vois, fille.
5: Bonsoir, Gérard.
6: Bonsoir, toi.
2: Bonsoir.
7: On m'aurait menti.
5: Bonsoir, les auditeurs.
2: Ta fréquence, s'il te plaît.
5: C'est 108.9.
2: Ok.
8: Gérard.
7: Oui, Gérard.
8: Sur IRC, il y a Turpentine, elle te demande comment elle fait pour Internet, en, tu vois, parce qu'elle doit brancher son modem sur son téléphone et elle a un téléphone sans fil, comment elle fait?
2: Elle se démerde parce qu'avec sa conclusion que mes débats n'ont ni queue ni tête, j'y répondrai pas.
3: Non, mais t'aides pas les gens dans tes débats, t'es une merde.
8: Franchement, c'est pas cool.
3: C'est naze, t'es une vraie crotte. Hein.
7: Ouais.
3: Tu connais rien, t'es une crotte.
7: Bon,
3: ça fait si des débats, ça sait même pas brancher un modem.
2: Bon, toi, tu fermes ta gueule, tu fais ton standard, d'accord? T'es payé pour toi faire le standard.
3: Et toi, pas t'es payé pour faire des débats et aider les gens.
2: Et vous, vous êtes payé pour faire votre standard et prendre les gens où que ça sonne.
3: Attends, là, c'est ma sœur et là, c'est ma mère qui a
2: payé. Ouais. Alors, si vous êtes pas capable de faire le standard, vous restez chez vous. Ouais, c'est clair et net. Avec qui j'en ai
0: Gérard, tu pourras
2: c'est du cul.
0: On voit ta grosse en train de se faire enculer sur Internet.
5: L'abonnement par mois à Internet.
2: Tu peux préciser?
5: Bah, 13€ l'abonnement par mois à Internet. Il n'y a pas à préciser, je pense. Ça coûte. C'est la réponse à ta question.
2: Touche-toi.
9: Oui, Gérard. Ça coûte environ 352€, 50€ 100. Ce qui fait à peu près en francs 15 000 francs. C'est ce qu'il faut compter pour un bon Internet.
2: Ça va là au standard? Bon, allez hop. De toute manière, on arrête. On va arrêter parce que là, vous êtes en train de faire les cons, là, tous les deux, donc
3: mais
2: ça
3: on
2: sert
3: travaille,
2: à rien.
3: Vas-y.
2: Non, vous travaillez. Attends, on toi, tu fais ton l'IRC ou tu retournes au standard. Bon, allez hop, conclusion du débat. Et
0: ouais, Gérard, t'as un internet, toi, dans ton cul?
7: Non, mais on n'a pas parlé du prix en euros, Gérard.
3: Ah ouais,
2: Hop, ça va être la fin. De toute manière, j'arrête après.
5: Peux
7: Gérard, c'est Macintosh, là. Je voulais te dire que pour l'internet, bon, ça dépend déjà, pour le coup, si c'est une année bisextile ou pas.
10: Non, rien à voir.
7: Ça coûte 247€ 673.
5: C'est faux.
7: Parce qu'en fait, comme Chirac, il a gueulé, les mecs de l'euro, ils ont quand même gardé les centimes. Hein,
2: ouais, c'est savoir. Ça, t'as raison. Allez, hop, question IRC, on fait conclusion.
6: Il y a Rip qui dit, l'Internet, c'est bien, en abuser, ça craint. T'en penses quoi, Gérard?
2: De toute manière, l'Internet, c'est comme le Minitel, c'est un gouffre pognon.
3: Ouais.
7: T'es vu quand t'as cliqué?
2: Voilà. Donc, conclusion du débat, on va demander à Moule Latouche. Ah ben il est plus là lui.
3: Non, il est parti.
2: Bon, lui il est plus là.
3: Il te reste Macintosh, touche-toi et site du cul.
2: Alors site du cul, conclusion du débat. Site du cul.
5: Ouais, c'est ce que je suis en train de te répondre là. Tu m'entends quand je te parle?
2: Ben réponds.
5: Ben je suis en train de dire que je suis d'accord avec Rip. L'internet c'est bien, on abuse à craint et le débat c'est pareil.
2: D'accord. Touche-toi.
9: Oui Gérard, je me touche. L'internet c'est bien, en abuser ça craint. J'irai même plus loin. L'internet c'est bien, en abuser ça craint.
10: Oh non, c'est pas ça, je te dis, c'est pas ça.
2: Macintosh.
0: Ouais Gérard, je pense que tu devrais
7: Internet, c'est surtout de l'histoire de cul, notamment en ce moment on peut commander le catalogue GG6 99 en biroute pour l'an 2000.
2: OK, au revoir. Manu. Quand je te dis, on dit au revoir à cet auditeur-là, tu te coupes, s'il te plaît.
3: Ah, ouais, d'accord.
2: Avant que je t'éclate.
3: OK.
2: Conclusion sur l'IRC.
6: Ouais, il y a Snous qui dit internaute d'un jour, internaute de toujours.
3: Non, mais c'est con, ces trucs. Ah, ouais,
2: complètement
8: con. Je vais lire une petite conclusion quand même du Minitel, pour une fois qu'il marche. On est encore plus que tout à l'heure. On est 1322 sur Minitel. Pas sur IRC, hein, sur Minitel. Et il y a une certaine Turpentine, mais je pense pas que ce soit la même. Elle dit que ton débat il avait ni queue ni tête comme toi.
2: Oh bah si, c'est encore la même. Donc conclusion de l'IRC. Oh, on se réveille.
6: Ah ok Gérard, mais je pensais que je pouvais pas parler. Ça résonne.
7: Bonne.
5: Oh là là, c'est cool.
0: Gérard, je viens d'appeler, j'ai piraté la ligne pour te dire qu'Apolline, en fait, son internet, elle vire tout le monde. Et nous, on peut pas passer, c'est pour ça que c'est en train de chuter son internet salope.

0: Alors Hugo, tu me fais la conclusion, toi, s'il te plaît, parce que...
1: Ok, on va faire alors quelques conclusions sur l'IRC. Alors attends, comme je suis pas dedans, il faut que... Qu'a-t-elle Mais non, RIP, l'internet c'est tabou, on en viendra tous à bout. Qu'est-ce que t'en penses?
2: Ouais, je pense.
1: Hein. Ouais, tu penses?
3: C'est faux.
2: C'est une drogue, l'internet? Tu crois qu'il y a des patchs pour? Contre?
0: De manière, c'est comme le Minitel, l'internet, ça devient une drogue pas
2: vin.
0: Possible.
2: C'est comme le vin.
1: Et sinon, il y a Yankee, il fait encore un débat où t'as parlé de ce que tu connais pas. Enfin, voilà.
0: Ouais, ben, j'emmerde.
2: Et quand est-ce qu'on fait un débat sur l'alcool, alors?
0: Mais quand est-ce qu'on fait un débat sur ta mère?
2: Ça peut être sympa.
1: Et sinon, il y a un RIP qui dit à Père Fouras qu'officiellement, il n'a pas le droit de faire entrer des gens extérieurs à l'école, mais si c'est Aurélie, c'est bon.
0: Donc, tu peux me donner le dernier chiffre avant...
1: Le 2.
0: Le dernier chiffre.
2: Vas-y, donne-le à
0: Là, maintenant, il est 1h37.
2: Vas-y, donne-le à Pau.
1: On est 9896.
2: Voilà.
0: Bravo. 9896. Ok. Donc, tu peux annoncer les disques et puis on se retrouve.
2: Attends,
1: il va te le donner, le disque.
0: Alors, c'est les connectés de l'arrêt avec Bouffouin. Le site à Saint-Doux, du Saint-Doux, et on se retrouve après pour le deuxième débat qui va porter sur les sumo. Donc,
2: ouais, ça c'est bien ça.
0: Et il y aura deux disques, le deuxième c'est.
2: Un remix.
0: Ah bon?
2: Voilà. Deux sur toi.
0: Ok. À tout de suite pour le deuxième débat.
2: Hey go!
1: Bah, chop!
2: Oh là là, le tout naze à la
1: main. Bah ouais, c'est ça, hein, qu'est-ce que tu veux?
4: French.
5: Ouais, French.
0: French
6: kiss.
0: Voilà. Donc, c'est toujours.
6: Grosse pièce que toi, je peux pas te faire de café.
0: French. Putain, l'enculé, celui-là.
5: Ouais, Ziav.
0: Putain, le fil d'art.
5: Donc, c'était fin radio, hein.
0: J'adore, tiens.
5: Enfin, c'était French.
0: Franchement,
5: sur fin radio.
0: Ouais, c'était French, bon, c'est là.
5: Et ça, c'est les débats de Gérard. Et Gérard qui s'en fout complètement, puisqu'il est complètement par terre, hein, et pas du tout devant
0: Funaise,
5: le micro.
0: Mais il m'a piqué son van, merde.
5: Donc, pendant ce temps-là, une petite annonce. Vous
0: bon,
5: pouvez
0: donc,
5: appeler
0: si
5: au 0800 10 5000.
0: Attends, j'ai pas. S'il y en a qui passe du côté de la nuit Charles de Gaulle, et.
2: Ouais.
0: Tu peux me ramener un sandwich.
5: Je sais pas.
6: Des filles.
0: Donc, des nanas surtout. Ça m'intéresserait. Donc, comment?
6: 50 francs pour le café.
0: Quoi, 50 francs? Non, mais attends, tu rates, toi.
7: Ça coûte combien un café, Gérard?
0: 9 francs.
7: Quoi?
0: Non, bon, allez.
5: C'est 15 balles, fin
0: allez, blague.
5: Trop la thune.
7: Bon, j'ai
0: blague,
7: un vu,
0: blague.
7: J'ai un vieux merguez de dimanche, si tu veux.
5: Sur
0: non, allez, blague à part. Donc, on reprend, là, c'est la suite des débats du jeudi. Donc, vous pouvez toujours nous appeler au 0803-08-5000. 0870-5000. 3615. Voilà, et pour les Belges, c'est 0331 79 5000. Voilà, donc voilà. On récupère.
5: Et pendant ce temps-là, sur Minitel, on les 10 quand même pour finir juste le premier débat. Il y a une petite devinette, donc à tout le monde.
0: Non, mais on s'en fout.
5: Quelle différence y a-t-il entre Gérard et une carte réseau?
3: Et une carte réseau.
5: Et une carte réseau.
0: C'est quoi la réponse?
5: Pour que Gérard ait le réseau, il faut qu'il compose un numéro en 3668 et encore, il n'est pas sûr d'être compatible.
0: Ouais, bah alors là, je vais te dire une chose, tu vois.
5: Ah, c'est très recherché. Hein.
0: Oh non, mais ça, tu vois.
5: Monsieur et Madame Mansoif ont un fils Gérard.
0: Non, mais on s'en fout. Ouais, non, mais c'est pas le truc des mini.
7: Monsieur et Madame Martin ont un fils.
0: Il y a monsieur.
7: Il y a monsieur Connard
0: et Tentacule. Qu'on un fils, comment qu'il la pile?
7: Ah, ça c'est le prénom de ta sœur, ça. Comment elle s'appelle?
0: Ouais, comment qu'elle s'appelle,
2: alors,
0: ma sœur?
2: Alors là,
0: Frédéric, tu dégages. Hop là, bonne nuit.
3: Alors là,
0: Frédéric, dehors pour lui.
7: J'ai rien dit.
2: C'était pas Fred.
0: C'était qui?
2: C'était Jérôme.
0: Eh ben, merci pour le Larsen. Donc Jérôme, t'as compris ta douleur.
3: Et monsieur et madame Hergébel ont un garçon.
0: Qui c'est? Oh, le Larsen!
3: Oula!
0: Je sens qu'il y a des... Bon, allez, on n'est pas là pour poser des devinettes.
3: Ouais.
0: On est jeudi, il y a monsieur Morgan qui est déjà impatient de
5: ça,
0: prendre.
5: Ouais. C'est ça.
3: En plus, il est bon, Morgan.
5: Surtout que Morgan s'appelle Bart. Hein. Bon.
0: Merde, Bart. Bart qui est déjà là pour... Il s'impatiente.
7: Salut, Bart.
3: Mais Morgan, il est trop beau. Hein.
0: Oh, vos gueules un peu, là, les mouettes.
7: Gérard,
0: Morgan,
7: il est trop beau.
0: Oh, ta gueule à toi, Fred.
5: Bon Gérard, tu commences, non? On finit?
0: Non, bah on va commencer.
5: On va arrêter là, on va mettre un disque.
0: Oh non,
7: Olivier.
0: Ouais, bah tu vas bon. Au Boulogne après.
5: Alors, le débat, c'est sur quoi?
0: Donc c'est sur l'école, donc je pense que vous avez entendu la première
5: c'est
0: question.
5: C'est sur l'école, c'est ça?
0: Voilà.
5: Donc la première question, c'est quoi?
0: L'éducation à l'école.
4: Attends,
0: est-elle...
4: Gérard, excuse-moi.
0: Non, avant, non, avant, non, mais avant, on, accue...
2: on finit d'accueillir les gens.
1: Il pose la question.
2: On finit d'accueillir les gens.
1: Débat, bon. S'il vous plaît.
0: On va jamais
1: faire un débat.
7: La parole est à
2: vous. Il y a deux personnes qui sont arrivées, c'est pour ça.
0: Bon. Alors, vas-y.
8: Donc, il y a René.
7: Bonsoir.
8: Et il y a Maxime.
7: Bonsoir.
5: Bonsoir.
2: Il a 13 ans, Maxime. Faut excuser sa voix de.
0: Maxime a 13 ans. Non, non,
2: mais si. Pour parler de l'école. Mais c'est pour parler de l'école, il a plein de trucs à dire.
0: Non, non, mais à 13
9: ans. C'est pas grave, il y a mon père à côté de moi, t'inquiète pas, GG. Tu veux que je te le passe ou pas?
0: Non, non, mais c'est bon, le tremblot, allez, dégage.
2: Mais c'est pas grave, il a 13
0: ans. Il a pas 13 ans, allez, dégage.
9: Ouais,
0: t'es un bouffon, ouais. Va te faire.
9: Mais c'est quoi, quand ta mère elle aura des dents.
0: Allez hop, dégage. Allez, hop, hop, bonne nuit. Bon, allez, c'est bon, allez. L'éducation à l'école est.
9: Ouais, une tête de mythe.
0: Ta gueule.
9: Une tête de.
0: Oh
7: Maxime.
0: Moi je m'en fous, hein.
7: J'ai trouvé, ça y est.
0: Oh non, mais moi je m'en fous, hein.
2: Ça y est, Gigi, il est parti, ça y est.
0: C'est bon, je réponds à la question, hein.
7: C'est vrai que t'as un peu fait pâte à modeler. Gigi, est-ce que tu penses.
3: C'est quoi?
7: Est-ce que tu penses que si ta mère n'avait pas fait une fausse couche, t'aurais une gueule potable?
5: Attends, y'a Gérard qui parle.
7: Non, mieux fait de faire une tâche unique, t'as dans le monde.
3: Non, Gérard, y'a quelqu'un qui a une ferme à côté, quoi.
0: Gérard, on va sont là parce que. Sinon, j'arrête dans un quart d'heure.
1: Ah ouais!
7: Ça part, il est content.
3: Bon, ouais. Gérard, est-ce qu'on peut répondre éventuellement?
5: Bon, la question, Gérard, c'est quoi?
0: Alors,
5: sur la différence d'âge.
0: L'éducation à l'école est-elle efficace? On va demander. Non, non, mais attends. Déjà, ils vont pas commencer le deuxième débat dans le bordel comme ça. Ou sinon, tu mets fil d'art.
3: Fil d'art, il est beau.
0: Non, non, mais tu mets fil d'art si ça va pas. Parce que là, pour l'instant, ça commence à me prendre la tête. Hein.
7: Mais là.
0: Ouais, bah.
7: Démarrer, là.
0: C'est parti, alors qui c'est qu'on a, Maxime, il est parti j'espère.
2: Maxime et René sont partis, tu les as virés.
0: Alors Frédéric.
2: Froidement et
7: ouais, je réponds à Gérard.
0: Ouais bah
7: et,
0: vas-y.
7: Bon pour moi l'éducation à l'école c'est vachement important, voilà. D'ailleurs je passe mon diplôme de professeur des écoles, ce qu'on appelait autrefois enseignant. Bon l'école, bon en fait c'est de la même famille qu'éducation, donc oui c'est vachement important quoi. T'as l'éducation civique, t'as les maths, la géo, c'est une assise de culture l'école et on a cette chance qu'une fois quoi. Donc oui c'est important l'éducation.
0: D'accord. Sylvie?
10: Ouais, ben moi je dis que si les profs ils apprennent pas les gosses à respecter les gens depuis qu'ils sont petits, et ben après c'est foutu quoi. Donc c'est vachement important l'école quoi.
0: Olivia?
11: Ouais ben moi je dis que l'école est efficace quand il y a de bons profs quoi. Qui ont sens de la pédagogie, pas les profs qui foutent les élèves dehors, qui leur foutent des zéros, qui les engueulent, tout ça quoi. Donc des bons profs qui sont sympas avec les élèves, qui les aident et tout, c'est cool.
7: Comme moi?
0: Non, attends, Frédéric, pour l'instant, je t'as déjà répondu, donc tu as laissé finir les gens.
7: Ouais, excusez-moi.
0: Donc, Hugué?
12: Ben, moi, je pense que non, parce que tu parles de l'éducation à l'école, et l'école, c'est pas fait pour éduquer un enfant, c'est pour lui apprendre des tas de choses.
7: Par la racine l'éducation.
0: Frédéric!
7: Je fais mes maths, là.
0: Non, non, mais Frédéric, tes maths, tout à l'heure, tu sens que tu vas aller les faire au standard, parce que tu vas pas me faire chier quand je parle.
7: Ok, j'arrête.
0: Ok?
7: J'arrête, Gérard.
0: Donc, alors, Hugué, pour toi?
12: Ben, je disais que l'école, l'éducation, ça dépendait pas de l'école, ça dépendait des parents. L'école est là pour enseigner, simplement.
0: D'accord.
12: Ben, ils ont déjà du mal à enseigner, si encore en plus ils devaient éduquer.
0: Ouais, mais l'éducation à l'école est-elle efficace? C'est ça la question que
12: alors,
0: je pose.
12: Alors l'enseignement?
0: Oui. Ah, ouais, ça, si tu veux, c'est à peu près pareil. L'éducation ou l'enseignement.
12: Ouais, voilà, non, c'est ça.
11: Ce sont deux choses bien différentes. Hein.
0: Mmh. Ok. Donc.
2: Excuse-moi. On accueille Jean-Paul T, professeur à la Sorbonne.
0: Non mais attends, si c'est pour avoir des connards, c'est pas la peine.
7: Non, non, mais
2: professeur à la Sorbonne,
7: Non, je préfère garder l'anonymat, parce que j'ai des choses à dire sur l'éducation, notamment...
0: Voilà, vas-y, vas-y.
7: Non, mais je réponds à
2: la question. Il va répondre à tes questions, Gérard.
7: Voilà, non mais...
0: Attends, mais c'est pas vrai.
7: Non mais j'arrive, tu veux me dire...
0: Tu travailles, et puis c'est tout. Tu restes pas 107 ans à dire ouais, machin. Tu réponds à la question, c'est tout.
7: Non mais dès que je veux intervenir, j'interviens, il n'y a pas de problème.
0: Tu réponds à la question, c'est tout maintenant.
7: Ok, mais étant donné que j'étais au standard, j'ai pas pu écouter la première.
0: Non, non, mais alors moi je répète pas la question.
7: Mais je veux pas que tu la répètes.
2: Il répondra à la deuxième.
7: Voilà, exactement. Sois intelligent.
0: Alors, attends, je répète la question. La dernière fois, d'accord. Tu vas répondre ou sinon tu vas gerber, mais vais-toi bien fait.
7: Réponds-moi alors. Je te remercie d'avance.
4: Ouais, ben, t'as pas à me remercier. Ah, l'éducation à l'école est-elle efficace, oui ou non?
13: Bon, ben, en tant qu'ancien professeur, c'est pour ça que j'ai un anonymat, je voulais dire que ça dépend. Voilà, il y a des jours où moi j'ai rencontré énormément de problèmes avec les élèves comme avec les professeurs, et d'autres jours où, ben, c'était très bien.
14: Des noms.
4: Non, mais attends, je vois pas... Voilà, je crois que...
13: Non, c'est vrai, écoute, l'éducation, il y a deux choses dans l'éducation.
5: D'ailleurs, s'il y avait un ancien professeur de Gérard qui pouvait nous appeler.
13: Tout à fait. Et il y a le bon côté et le mauvais côté de l'éducation.
11: Ouais, Gérard, en fait, il veut dire qu'il y a des jours avec et des jours sans, quoi.
13: Voilà.
14: Gérard, t'as été jusqu'où à l'école?
4: Ça te regarde pas.
11: T'as eu un BEP,
5: t'as jusqu'à la porte.
11: Gérard, je vais dormir.
15: Une de sortie. Hein.
4: Qui a envie de dormir?
11: Muguet.
4: Ouais, ok, Muguet, bon bah.
13: C'est pas ta modelée, c'est à Piqué.
4: Ta gueule à toi!
13: C'est à moi que tu parles?
4: Oui, c'est à toi que je m'adresse.
13: Non, c'est Jean-Paul là.
4: Ouais, ben pour l'instant, tu vas t'écraser maintenant.
13: Okay, est-ce qu'on peut passer à la deuxième question?
4: Non, mais attends.
11: Quelque chose?
13: Tout le monde a répondu peut-être.
4: Non, mais attends, c'est pas toi qui commande. Si tu veux aller plus vite que moi, tu dégages.
13: Ok, y'a pas de problème, j'irai pas plus vite que toi, d'accord?
4: Ouais, ben alors tu vas fermer ta gueule maintenant.
13: Ok, y'a pas de problème.
4: Ok,
13: y'a pas de problème.
4: On va dire bonsoir à Muguet parce qu'elle est fatiguée.
13: Bonsoir Muguet parce que t'es fatiguée.
15: Ça y est, elle est partie,
13: Muguet.
4: Hey, je sens que le Larsen, s'il y en a un qui s'amuse avec un portable, c'est pas la peine.
13: C'est pas drôle, non?
4: Non, mais toi, tu as...
14: qui met son casque sur le micro, je le vois sur Fun Télé.
4: Ouais, mais alors toi, tu as t'écraser. D'accord, parce que sinon, tu as dégagé.
13: C'est à Jean-Paul?
4: Oui.
13: Ok, mais y'a pas de problème, je t'ai dit, moi je reste cool, hein. Je suis juste intervenu au débat.
4: Ouais, bah,
13: pour parler de l'éducation, comme je te l'ai dit, il y avait un côté positif.
4: Non, mais pour l'instant, ça y est, t'as répondu, maintenant tu vas fermer ta gueule. Tu vas fermer ta gueule et tu vas me laisser parler maintenant.
13: Non, ok, y'a pas de problème, Manu m'a dit au standard, attention, il est énervé.
4: Jean-Paul, 30 secondes. Dehors.
15: Pour ramener le calme dans tout ça, attends.
13: D'accord.
15: Pour ramener le calme dans tout ça, on accueille Paola.
13: Bonsoir Paola.
16: Bonsoir.
11: Salut Paola.
13: Ça va? Bah, c'est un trap, ça.
4: Non mais attends Manu, arrête de me prendre des travelots.
15: Mais écoute là Gérard, c'est pas un travelot.
4: Putain Gérard.
16: Bonsoir Gérard.
14: Ta gueule, c'est toutes les 10.
4: Bah ouais.
16: Gérard.
4: Ouais Paola.
16: Oui bonsoir, c'est Paola.
4: Mmh.
16: Bah je suis pas un travesti. Hein.
4: Ok.
14: J'adore ta voix.
11: Gérard, tu peux poser ta deuxième question.
13: Moi j'avais une question à poser. Quel rapport entre le travelot et l'éducation?
4: Bon, alors, quel est le rapport entre non, mais quel est le rapport que tu retournes au standard et que tu vas me foutre taper avec ton Larsen? Allez hop, tu me le vires, Jean-Paul.
13: Non,
4: parce que là, il y a trop de Larsen. Alors, tu me le... C'est à moins que ce soit Olivier qui me fasse du Larsen. Mais sinon, c'est pas bon.
5: Mais comment ça pourrait être moi?
4: Alors, l'école est-elle obligatoire?
5: J'écoute même pas ce que tu dis.
4: L'école est-elle obligatoire?
5: Ça me fait chier.
11: Oui,
16: tu payes.
11: Bah oui.
4: Alors qui Alors attendez, Paola. Paola, tu voulais peut-être réagir sur la première question, vite fait, bien fait, non?
16: Oui, bah on me l'a pas proposé. Oui.
4: Non, bah je te la propose, moi. Je te le propose.
16: Bah alors oui, moi je trouve que l'école fait très bien son travail et qu'ils ont beaucoup de mal.
4: Non, mais l'éducation à l'école est-elle efficace? C'était ça la question, bah, en fin
16: moi,
4: de compte.
16: Moi je te dis que oui, c'est efficace et ils se donnent beaucoup de mal et je les félicite.
4: Ok, d'accord.
16: Bah, je crois pas.
4: qui me dit je crois pas?
11: C'est Olivia.
4: Oui, Olivia. Mais attends, t'as déjà répondu toi à la première.
11: Ouais.
4: Donc alors maintenant l'école est-elle obligatoire? Ben vas-y Olivia.
11: Ouais, elle est obligatoire, ouais. Parce que tout enfant doit avoir une éducation. C'est écrit dans le code de l'éducation nationale.
4: Voilà, il y en a un qui a du Larsen, là j'aime pas ça hein, au standard.
15: J'essaye de gérer.
17: Des gens au standard, Gérard.
4: Non, tu me rappelles. Et de là, s'il te plaît, merci.
11: Non, Gérard, comme je te disais, c'est écrit sur le code de l'éducation nationale.
15: Et on accueille Julien.
14: Salut, Julien.
11: Salut, Julien.
4: Hey, Julien, tu prends une voix normale, s'il te plaît.
18: J'ai 13 ans.
4: Non. Ouais.
11: Gérard, je peux continuer?
18: Non.
4: Vas-y, Olivia, continue.
11: Ouais, donc je disais que...
18: Bon, ou pas là?
4: Oh, Julien, ça suffit, s'il te plaît.
11: Ok. Je disais que l'école, en fait, est obligatoire jusqu'à 16 ans.
14: Oui, c'est dans les textes.
4: Bon, Frédéric, tu te tais, s'il te plaît, merci.
11: C'est dans le texte du code de l'éducation nationale, quoi.
4: D'accord.
18: Ouais, c'est surtout dans les textes des allocations familiales. Hein.
19: Vous me dites pas quand c'est à moi.
4: Ouais, bah, toi, pour l'instant, tu as de terre.
19: Hein, pour l'instant,
4: pour l'instant, moi, je suis pas encore décidé à t'appeler.
19: Ok.
4: Alors, Sylvie.
20: Oui, bah, moi, je voulais dire que.
19: Je vois la Game Boy, alors.
20: Allô?
4: Sylvie.
20: Mais je sais pas, il y en a qui parlent en même temps. Sylvie, tu payes ta pipe?
4: Bon, hé. Tu prends Julien, tu lui dis qu'il reste poli. Tu le prends au standard, tu lui dis qu'il reste poli.
19: J'ai rien dit.
4: Non, t'as rien dit, tiens mes genoux.
19: Mais
4: t'es enculé. Allez hop, dehors. Là dehors. C'est un enculé, va le laisser appeler. Allez hop.
15: Il a rajouté tête de con après, je crois.
4: Eh ben c'est bien, tu lui raccroches le nez, comme ça va plus vite avec moi.
20: Gérard.
4: Donc Sylvie.
20: Gérard. Je disais que c'était obligatoire jusqu'à 16 ans, mais ça serait mieux que ce soit obligatoire au moins jusqu'à 18, quoi.
4: De toute manière, non, si tu veux aller... attends, je vais répondre à ta question après, Sylvie, d'accord ?
20: D'accord.
4: Donc, Frédéric ?
6: Oui, l'école est obligatoire, comme je disais dans les textes, jusqu'à 16 ans. C'est l'article 5, code 7 du code civil.
4: Non, mais on s'en... Non, mais c'est pas la peine de reprendre ce qu'Olivia a dit.
6: Mais attends, j'ai pas fini, Gérard.
4: Non, mais attends, c'est pas la peine de... Hey, Frédéric,
6: oui.
4: Soit que tu changes. De réponse, tu vas pas reprendre ce qu'Olivia a dit, parce que sinon tu as viré.
20: Bon, ouais, droit d'auteur, alors, hein.
6: Gérard, l'école est obligatoire, c'est sûr. Et je trouve que on devrait réviser par contre le système scolaire français.
4: Non mais ça, on va y venir là-dessus.
6: Ah bon, est-ce que t'as prévu une question sur ça?
4: On va y venir sur certains trucs, mais j'ai peut-être abrégé parce que les questions elles sont trop.
15: Gérard, oui. Gérard, on accueille Hulk. Et il est vert parce qu'il aime pas l'école.
4: Non mais punaise, je te demande de me rappeler deux personnes qu'on vient de participer.
15: Mais j'ai pas assez de lignes, Gérard, et on va pas prendre que des filles.
6: Gérard, je peux te poser une question?
21: Non, c'est Hulk qui parle.
6: C'est Frédéric.
4: Non, attends, déjà toi tu as commencé à te taire.
15: Je pense que Hulk c'est un habituel et en fait il s'appelle David Banner.
4: Ouais, alors si c'est un habituel, c'est pas la peine.
21: Tu racontes pas tes vannes, elles sont bidons, d'accord?
4: Allez hop, dans ce cas-là, tu restes poli avec les mecs de standard, tu dégages.
20: Non, mais
4: bonne nuit.
20: Hulk, laisse l'incroyable Hulk parler là.
4: Non, c'est bon, il reste poli avec les gens au standard.
6: Oui, appelez Batman, appelez Batman.
20: Gérard.
4: Frédéric.
20: Oui. Pour un mon chéri, tu fais quoi?
4: Frédéric.
6: Oui, je peux te poser mes questions alors?
4: Donc tu disais donc parce qu'après il y a Paolo qui a par.
6: Je voulais te poser une petite question. Genre.
4: Non mais vas-y, réponds à la question là.
6: Mais je t'ai déjà répondu à mes questions.
4: Bon ça y est, alors Paola maintenant.
20: Eh ben l'école est obligatoire parce que sinon on coupe des allocations familiales et alors ils laissent leurs gosses à l'école et puis c'est tout.
4: Bon alors donc Sylvie tu m'as.
20: Il s'en fout.
4: Non, je m'en fous pas parce que je vois pas du tout le rapport.
20: C'est-à-dire que si tu retires ton enfant avant 16 ans de l'école, eh ben il te coupe les allocations familiales, c'est comme ça.
4: Ouais, mais dans ce cas-là, tu n'as plus la prime pour la scolarité, c'est ça que tu veux dire
20: par là. Il te coupe les allocations familiales pour ton enfant, c'est-à-dire c'est pas question de morale pour que ton enfant il soit éduqué s'il les laisse à l'école, hein. C'est parce qu'ils ont besoin de pognon, c'est tout.
15: Gérard. Oui. On accueille Force Verte. Il est dans une école privée de Paris.
4: Bah attends, mais c'est des mecs qui vont se faire passer par des habituels, ils vont prendre n'importe quel nom.
15: La Bioman School.
4: Ouais, non, mais même, c'est pas
21: salut
4: la peine.
21: Salut, toi, salut.
4: Voilà, vas-y, il fait du
21: oh oui, dis-moi des mots d'insulte. Pourquoi avec ta grosse queue gluante.
4: Allez hop, je commence pas comme ça. Parce que tout à l'heure, je vais arrêter.
21: Vas-y, fais-moi mal. Fais-moi mal.
22: J'entends même pas.
21: Là, c'est pas Bioman. Hein. Bioman, il vient d'arriver, c'est... Salut.
4: Non, tu dégages.
21: Bah, je viens d'arriver, j'ai rien dit.
4: Allez hop, tu dégages. C'est pareil.
20: J'ai rien dit. Moitié homme, moitié robot.
4: Bon, Olivier, t'essayes de gérer là ou quoi? Tu les peux se calmer ou quoi? Au lieu de t'amuser.
5: J'écoute des lasers.
4: Ouais, bah pour l'instant, là il.
5: Qu'est-ce qu'il se passe?
4: Allez hop, moi j'arrête.
5: Ultimatum.
4: Non, j'arrête.
5: Attends, j'ai coupé tout le monde.
4: J'arrête.
5: Qu'est-ce qui se passe, Gérard?
4: Non, mais putain.
15: Tu suis rien, Olive aussi.
4: Putain, mais suis. Non, mais là c'est le bordel, moi j'arrête.
5: Bah, je pose un ultimatum pour les.
4: Non, je continue pas.
5: Non, mais.
4: Donc la prochaine question, tu m'as dit.
5: Non, mais si tu continues pas, il n'y a pas de prochaine question, c'est pas la peine.
4: Non, mais attends, déjà, je vais pas m'amuser avec des connards.
21: Allô, c'est Bioman.
4: Voilà, qu'est-ce qu'il vient faire, lui, là?
20: Bioman,
15: ça va? Bioman, t'as rien dit encore, c'est Force Verte que t'as viré, GG.
20: Bioman, ça va?
21: Ouais, salut. Je voulais juste savoir si c'est possible de passer un petit bonjour à Sam Kukai.
4: Non, allez hop, bonne nuit.
15: Ah, il n'y a pas de bonjour. Hein.
4: Bonne nuit.
15: Ni à Chewbacca, ni à tout ça. Hein.
4: Voilà, terminé pour toi.
20: Bonjour, alors la question, s'il te plaît.
4: Alors, l'école, Sylvie, tu m'avais posé une question, je voulais.
20: J'avais dit.
4: Attends, Frédéric, tu t'écrases, s'il te plaît.
21: Tu passes le bonjour à ta sœur, hein.
4: Ouais, Frédéric, tu dégages, bonne nuit.
21: J'ai rien dit. Non, c'est Bioman, hein.
4: Allez hop, tu me les dégages, là,
21: c'est
4: les
21: mecs. C'est Bioman à l'appareil.
4: Non, tu me les dégages, j'en ai marre, là.
21: Enculé.
4: Ouais, voilà. Alors, l'enculé, t'emmerde.
23: Là, vraiment, là.
4: Non, là,
5: c'est hallucinant, tu te laisses faire.
4: Gérard, là, les enculés, moi, tu les vires vite fait. Donc, Sylvie, tu voulais me dire ?
20: Ouais, je disais que ce serait bien que l'école soit obligatoire jusqu'à 18 ans.
8: Pourquoi ? Ouais.
20: Parce qu'il y a beaucoup de délinquance, quoi.
8: Pourquoi ?
4: Oui, mais ça...
20: Mais
4: ça...
20: alors, parce qu'ils sont à l'école, ils ne vont pas casser des voitures.
9: Ah, c'est hors sujet, tout ça.
4: Hein. Ouais, non, mais attendez, Olivia.
9: C'est pas le thème du débat, Gérard.
4: Olivia, si, attends. Moi, je vais te dire une chose. Olivia et Paola,
8: ouais,
4: comme il reste plus que vous et puis Sylvie, moi, je vais répondre quand même.
8: Parce que t'as bien.
4: À mon avis, ce que Sylvie vient de dire, si. Parce qu'à l'heure actuelle, si tout le monde... Si les parents faisaient bien plus attention à leurs mômes, je pense que ça n'arriverait pas.
20: Oui,
4: d'accord.
20: Là,
21: je suis d'accord avec Gérard.
4: Non, mais attends, Frédéric, je t'ai pas demandé.
21: D'accord.
9: Non, Gérard, c'est un schéma de pyramide, tout ça. Donc tu vois, c'est.
8: C'est-à-dire.
9: Comment?
8: Pyramide, c'est-à-dire pyramide carrée, pyramide ronde.
9: Il y a des choses à effet, quoi. C'est-à-dire que.
21: Ah, tout le temps, on n'entend pas. Excuse-moi, on n'entend pas bien nous. Hein.
4: Non, ben, c'est ça. Si t'entends mal, Frédéric.
8: Je disais, c'est un. C'est un schéma de pyramide, c'est-à-dire.
9: C'est-à-dire qu'en fait, en haut, t'as l'éducation, ensuite t'as les élèves, ensuite t'as la délinquance, quoi. Tu vois.
21: Ah non, je suis pas d'accord.
4: Non plus. Si, moi je suis d'accord.
21: Pourquoi
4: non,
21: t'es d'accord.
4: Attends,
21: on peut discuter. Ouais,
4: mais
21: attends,
4: quoi, ta gueule.
21: Pourquoi tu es d'accord?
4: Attends, moi je vais te dire une chose, que ta gueule, moi je t'emmerde. Alors tu dégages, ouais, tu dégages, tu dégages.
21: C'est pas moi, putain.
4: Tu dégages,
21: pourquoi
4: tu dégages.
21: J'aimerais parler de mon bizutage, moi.
8: Oui, non, non.
21: Bon, donc moi...
4: Et toi aussi, tu dégages, pour l'instant, c'est pas toi
21: non,
4: que
21: non,
4: je
21: j'aimerais parler de mon bizutage.
4: Non, non.
21: On t'a reconnu, Tony. Non, mais non.
4: Tu me les dégages, là.
21: C'est pas moi.
4: Moi, je continue pas, je reprends pas la question.
21: Donc moi, ce qui me faisait...
8: Attends, Tony.
21: Oui.
8: C'est pas Tony?
21: Non, c'est pas moi. Okay,
4: non, c'est pas Tony, presque pas.
21: Bon, donc,
4: non, c'est pas Tony.
21: Moi, ce qu'il me faisait, c'est qu'il me mettait devant une grosse, il me disait de
4: allez,
21: la sauter.
4: C'est pas toi qui commande.
9: Bon, ça va.
21: Tu sors mon coton pigeon.
4: Allez, hop.
9: Dors. Tu feras un gros bisou à Constant.
4: Voilà.
9: Mmh.
21: Et à ta soeur aussi.
4: Ouais, ben, et à ta mère aussi.
21: Tu la connais?
4: Alors, tu dégages.
9: Gérard, ta question, s'il te plaît.
4: Voilà. L'école débouche-t-elle sur quelque chose?
21: Pardon?
4: Frédéric, tu la fermes.
9: C'est un débat compliqué, ça.
20: Je sais pas si l'école, elle débouche quelque chose, mais Cotentin, en tout cas.
4: Qui c'est qui vient de dire ça?
21: C'est
4: Olivier!
21: C'est quoi ta voix, elle est bizarre.
4: Bon, allez, moi, j'arrête.
9: Non, Gérard, je réponds.
20: Il a mangé du clou.
4: Terminé.
9: Gérard, je réponds.
21: Tu te démerdes, t'es un beau gosse.
8: Ok, alors, de toute manière, Cotentin.
4: Bon, ouais. Non.
21: Allez, là, continue, t'es beau gosse.
4: La semaine dernière, ça s'est bien passé. Là, c'est le bordel.
21: Mais c'est toi qui hurle.
4: Ouais, regarde, je leur dis de rester poli.
21: T'es un enculé. C'est
4: toi, voilà,
22: qui
4: regarde.
22: C'est toi qui insulte tout le monde.
4: Gérard, non, mais là, je viens pas le vider.
9: Allez,
4: hop, tu me le vires.
9: Gérard.
23: Y'a le PDG qui appelle.
4: Non, faut quand même pas me prendre pour un con.
23: Manu, tu travailles un peu.
4: Là, tu as travaillé, sinon tu dégages vite fait, toi. Rico, la semaine dernière, tu m'as fait du boulot mieux que ça.
24: C'est vrai ça?
23: Non, t'étais meilleur la semaine dernière.
24: N'importe quoi cette semaine.
9: Gérard, je peux répondre?
24: Je suis très déçu. Hein.
4: Oh! Ah,
24: un nouveau jeu vidéo, tu sais, la dernière fois.
4: Oh, ouais!
24: Ah merde, le micro.
23: Pardon, vas-y, continue, Gérard.
4: Donc, Olivia,
9: ça, c'est un problème de satellite là.
23: Arrête avec le micro, Olive!
4: Bon, c'est quoi là, Olivia? Non, moi c'est fini, allez hop!
9: Non, Gérard!
4: Non, attends, la semaine dernière, t'étais pas là, c'était pas le bordel! Cette semaine, t'es là, c'est le bordel! Là, c'est le bordel!
24: C'est pas de ma faute!
4: Non, c'est pas de ta faute, c'est de la faute à qui?
9: Bah, faut pas le crier, le pauvre chouchou, moi je l'aime!
4: Eh ben, dans ce cas-là, tu te démerdes, tu fais les débats avec lui! Tu viens et tu lui. T'as qu'à venir et lui tailler une pipe!
9: Moi je veux dire.
4: Là, ça commence à bien faire. Je suis pas d'accord.
8: Sur Minitel, il y a du con qui dit que Gérard est allé à l'école dans la vie avec une bouteille de la main et un coton-tige dans le cul.
4: Voilà. Et lui, non, mais il me pose des questions comme ça que bidon depuis tout à l'heure.
8: J'y peux rien, c'est pas moi, c'est sur Minitel.
9: Bon, Gérard, est-ce que je peux répondre?
4: Ouais, c'est qui?
9: C'est Olivia. Je réponds, c'est Olivia.
20: Non mais vas-y hein.
4: Bah je t'écoute. Bah, mon café il arrive quand?
23: Son mauvaise. Ça fait une heure que t'es pas.
4: Non, je te file 5 balles.
23: Oh non, là on est
4: dans. C'est pas vrai ça. Oh le cas. Le double voix toi.
23: Non mais.
8: Qu'est-ce qui se passe?
4: La double voix, t'arrêtes ou quoi?
8: Bah, mais moi j'ai pas de double voix.
4: Non, t'as pas de double voix, tu t'amuses. Non,
8: regarde, j'ai pas de double voix.
4: Moi j'arrête. Pourquoi? Terminé.
9: Mais non, mais
4: allez, ça va être
8: bon. Non.
4: Ça va être
8: bon. Oh non.
9: Gérard, j'ai même pas répondu.
8: Vas-y, réponds.
20: Alors, je réponds tout d'abord, je voudrais dire Manu, je t'aime.
4: Voilà, bah, voilà. Dans ce cas-là, tu retournes au standard. Olivia, tu retournes au standard.
20: Au standard. Oui, l'école débouche sur quelque chose.
1: Pourquoi?
20: Bah, parce qu'en fait, c'est cool d'avoir, d'avoir un petit bagage à soi quand même.
4: Non, mais tu vas prendre là.
20: Non, mais elle dit n'importe quoi.
4: Non, non, tu prends pas 4 heures, tu prends dans 12 minutes.
1: Gérard, on a strictement rien à foutre de ce que tu lui dis, puisqu'il parle à Bart, tu vois.
4: Dans 12 minutes, tu prends.
20: Ah, bah, c'est gentil,
1: il ne t'écoute même pas, il s'en fout.
20: Alors, Gérard,
1: il s'en fout.
20: C'est sympa. Ouais, donc, je lui dis.
1: Donc, Gérard, ta question, c'est quoi?
2: Il n'y a plus que des filles en air là, Gérard. On a viré tout le monde.
20: Ouais, ben, envoyez des mecs un peu, hein.
4: Là, on en est qu'à la deuxième. Là, ils n'arrivent pas à gérer les gens au standard.
2: Il n'y a plus de défis, Gérard.
3: Il n'y a plus de défis. Ouais, t'insultes tout le monde. T'arrêtes pas de dire ta gueule et tous les mecs, tu les jettes.
20: Non, mais c'est vrai.
3: J'ai écouté tout à l'heure. Les mecs, une fois sur deux, tu jettes les mauvais.
20: C'est vrai.
3: Tu jettes les mauvais mecs.
4: Mais là, c'est qui? C'est qui là qu'on a? C'est qui qu'on a?
20: Les deux premières questions, elles étaient très bien. C'est à toi,
4: ça?
20: Et.
4: Non, c'est à moi.
20: Et.
4: Non, écoute.
20: Je crois qu'on m'entend plus.
3: Un mec, ça, c'est un mec.
4: Ils sont d'où?
20: Et Christelle, vas-y, on t'entend.
2: Allô. C'est Paola, je crois.
4: Bon, allez.
20: Allô, non,
4: c'est
20: moi,
4: oh, non, c'est fini.
20: C'est Paola.
3: Ah, à chaque fois, tu te une fois sur deux, tu viens le mauvais. Il y a un mec qui insulte et toi, tu crois toujours c'est le bon et c'est le mauvais.
4: Là, il s'amuse à je sais pas quoi aussi.
1: Je t'écris le nom du prochain disque.
20: On peut.
21: Moi, je m'en fous, je retourne au standard, il n'y a plus d'autres questions.
1: Bon, Gérard, tu enchaînes sur la troisième question. Enchaîne sur la troisième.
4: On pose la prochaine.
1: Gérard, reprends ton débat. Il y a des gens qui veulent répondre. Donc,
20: ouais, c'est vrai.
1: Donc vas-y, réponds.
4: Donc alors, Olivia.
20: Oui, bah, moi j'ai dit que oui, l'école, elle, en fait, il y a deux solutions. Ouais, elle débouche sur quelque chose parce que bon, c'est cool d'avoir un diplôme, quoi. Ouais, et puis, deuxièmement, bah non, ça débouche sur rien, quoi.
4: D'accord. Sylvie.
10: Ouais, ben, ça débouche sur quelque chose, surtout pour les élèves qui ont envie de bosser, quoi. Parce que le gamin qui veut pas bosser, qui veut rien faire, c'est pas la peine, quoi. Il débouchera sur rien, lui.
4: Mmh.
10: Il sera délinquant.
4: D'accord.
20: Non, je suis pas d'accord.
4: Attendez. Moi non plus, je suis pas tellement d'accord avec ce qu'elle vient de dire. Paola?
12: Ben, moi, je vais dire que si le gamin s'il bosse ou s'il bosse pas, ben, ça débouche sur quelque chose, le chômage.
10: Voilà. Merci.
4: Donc, alors, en fin de compte, on revient à la question que Sylvie disait.
20: Mm-hmm.
4: Donc, Paola, à mon avis, je pense que moi, je suis de ton avis. Olivia, je pense que ça va être pareil. Merci pour le Larsen.
21: Pardon, c'est pas, j'étais en train de chier.
4: Ouais. Il sort d'où, lui?
2: Bah, je viens de le rappeler, mais j'ai pas eu le temps de l'annoncer. Il a parlé tout seul.
21: Et j'ai entendu le clic.
4: Qu'est-ce que ça veut dire avec le débat? Ah, pardon.
21: Non mais c'est pas ça, je suis en train de m'excuser. Gérard, est-ce que je peux parler de mon expérience?
4: Non mais attends, tu réponds à la question, on n'en a rien à foutre du reste.
21: D'accord. Donc
1: réponds à la question.
21: Donc moi au début j'avais 0,6 de moyenne au premier trimestre, en 85.
4: Non mais attends. T'es à l'école, débouche à quelque chose, on ne demande pas combien que t'as eu. Si tu comprends pas la question, tu dégages tout de suite.
21: Oui, allô? Non mais l'école...
25: Moi j'aurais voulu répondre.
21: Non, moi ce que j'ai
25: fait... J'ai un parcours idéal.
21: J'ai eu des...
25: Pas moi.
21: Ah ben oui, moi justement.
25: Vas-y.
21: Oui,
4: tu les laisseras faire.
1: Mais Gérard, c'est pas moi de gérer,
4: mais
1: c'est
4: merde.
1: Toi qui gère ton débat.
21: Vas-y, c'est ton débat.
4: Quoi? Attends.
21: J'écoute ton témoignage avec grand intérêt. Vas-y.
4: Mais attends, mais qu'est-ce qu'il vient de me parler de n'importe quoi?
20: Tu leur dis.
21: Pourquoi ils parlent dessus? Mais je sais pas, vas-y, parle. Ça
25: d'accord, je te remercie.
21: Vas-y. Donc voilà, je te disais, j'ai eu un parcours idéal. À savoir que j'ai eu une enfance seule parce que.
4: Allez hop. Dors. Dehors celui-là.
21: Est-ce que tu veux dire que tu es un enfant de la DAS?
4: Voilà, et hop, toi aussi dehors. Hop là, bonne nuit.
20: Vous êtes dégueulasse, hein, quand
2: ça
20: même.
2: Ça y est, Gérard.
4: Ça va vite.
20: Vous êtes quand même dégueulasse, hein.
4: Vos profs sont-ils compétents?
20: Non.
4: Alors, Olivia?
20: Non, ils sont pas compétents, ils sont cons, ils sont chiants.
10: Ils sont
20: imbéciles, voilà.
4: Ah, mais pourquoi? Attends, le mec qui s'amuse à passer sur tout le monde, c'est pas la peine. Je t'ai dit de dégager pour une bonne fois pour toutes.
20: Non, moi je dis que les profs, ils sont tous pareils, quoi.
4: C'est-à-dire?
20: Ils nous prennent pour des imbéciles, quoi. C'est-à-dire qu'ils sont cons, ils sont incompétents.
4: D'accord.
20: Ils n'ont pas le sens de la pédagogie.
4: Mm-hmm. Sylvie?
10: En fait, c'est qui vient de parler, là?
20: C'est Olivia.
4: C'est Olivia.
10: Ouais, t'es encore en cours, toi?
20: Comment?
10: T'es encore en cours?
20: Oui, oui.
10: Ah ouais, parce que moi je travaille, tu vois, je suis plus en cours.
20: Mm-hmm.
10: Et quand tu commences à travailler, t'as une autre idée des profs, tu vois.
20: Ah ouais, c'est-à-dire?
10: C'est-à-dire que quand t'es en cours, tu dis que les profs c'est des connards et tout ça.
20: Mm-hmm.
10: Mais quand tu travailles, tu dis ouais, j'aurais dû écouter mon prof.
20: Ah non, je crois pas, non.
10: Ah bah, moi je peux te le dire parce que je suis plus dans ton cas, donc.
4: Sylvie,
2: attends, excusez-moi, on accueille Bébert.
4: Ah, enfin!
25: Ah bah moi GG.
4: Enfin.
25: Ah bah ça nous fait plaisir.
4: Bah maintenant,
25: ah,
4: maintenant on voudrait bien avoir Couscous aussi.
0: Eh bah, on va l'appeler, on va l'appeler.
25: Ah ouais, si Couscous il était là, ça serait bien.
0: Attends, attends Gérard, tu vas voir, attends.
25: Qu'est-ce qui se passe avec ta voix?
7: Gérard, parle dans ton micro.
13: Non, non. Allez, là.
7: Ah, merci Gérard.
13: Vos profs sont-ils compétents? Musique.
0: Attends, attends, il y a le titre.
7: Gérard,
0: attends, il y a le titre du disque.
25: Gérard.
13: Minute Bébert.
25: Ouais.
13: Donc c'est.
25: Gérard.
13: Une tige dans le coton. Allez hop, c'est bon, à tout de suite.
4: Si tu me renvoyais. Bah voilà.
0: Ah, bah ça marche mieux là.
4: Donc, vous venez d'écouter Badaboum, mais voilà. Donc, c'est la suite et...
0: Et la fin ?
4: Non, on continue toujours les débats. Donc, on va y...
0: C'était quoi le titre qu'on a écouté parce qu'on avait...
4: Badaboum avec une tige de coton, voilà. Donc, okay. Celui qui s'amuse à dire une connerie, ça va aller vite, il va jamais tout de suite.
25: Allô, Gérard, des Couscous.
4: Ouais, attends, Couscous. Couscous, 5 minutes. J'annonce quand même...
25: Et qui faut Manu au standard?
4: Ouais, mais Manu, il est starbé ce soir. Attends, j'ai rappelé tout ce que tu voulais, Gérard.
25: C'est ton ami bébé.
4: Ouais, bah
25: ouais, bébé. La fête à la merguez.
4: Yeah. Oh, Couscous et bébé, vous vous calmez, s'il vous plaît.
25: D'accord, Gérard. Et okay. Rambo, qui est là aussi, qui voulait parler sur l'éducation.
4: Et Rambo.
25: Ouais, moi j'ai adoré. Sur 5 sur 3. Mon ami.
4: Non, mais là, ça commence. C'est toi, là, Olivier. Olivier, c'est toi.
25: La maison, là, hein.
4: C'est toi. Olivier, c'est toi, merde, tu me fais chier, là.
25: C'est quoi ce son, là, hein?
4: Ah, toi, c'est toi.
25: Et t'énerves pour rien, là.
4: Là, ça commence à bien faire, Olivier.
0: Attends, entre parenthèses, Gérard, tu vois que c'est pas moi au standard, hein.
4: Olivier, ça commence à bien faire. On récupère le Larson, merci. On récupère Paola.
14: Oui.
4: Olivia.
14: Oui, je suis là.
4: Attention, Larson. Sylvie.
14: Oui.
4: On parle plus fort, s'il te plaît, ma chérie.
14: Oui.
4: Merci.
0: Plus fort encore.
4: Rambo. Rambo.
25: Mon ami.
4: Le professeur. Oh, le Larson, Non, mais je sens que vous allez gerber les trois pétasses. Hein.
0: Ça va gerber, quoi.
25: Il y a du Larson. Il y a du Larson dans la radio.
0: Ouais, Gérard, le débat. Oh, Gérard. Le débat.
4: Professeur Kimbao, là.
0: Oh, Gérard, je crois que je vais appeler Cécile et Christina. Hein.
25: Oh, Gérard,
4: j'ai l'impression.
25: Mais qu'est-ce qui se passe dans la maison, là? Allez, qu'est-ce qui se passe, là?
4: Mon bébé et Couscous.
25: Ouais, mon ami, qu'est-ce que tu veux savoir?
14: Gérard, espèce de gros tape, hein.
4: Comment?
14: Je t'ai dit qu'on t'a pas insulté, espèce de gros tape, pour que tu nous appelles pétasse.
4: Qui c'est qui vient de dire ça? Alors, c'est bien.
25: Allô, moi, j'étais colo.
4: Je sens qu'il y a des nanas qui vont gerber.
25: Allô. Donc, c'est le professeur Kimball. J'aimerais témoigner sur Gérard quand il était écolier.
4: Non, alors, je vais te dire une chose, c'est pas la peine de t'amuser comme ça. Attends, Couscous.
25: C'est Couscous qui t'appelle. Ouais, qu'est-ce que tu veux savoir, mon ami?
0: Comment ça va, mon ami?
25: CCPN, option jardinage, ils t'ont des dépouses toute la journée.
4: Bon, Couscous.
25: Ils voudraient parler un petit peu quand même sur l'éducation.
0: Gérard, excuse-moi, tu vas être content parce qu'on accueille Cécile et on accueille Christina.
4: À la place.
25: Salut.
0: À la place d'Olivia et Sylvie.
4: Voilà. Comme ça, ça ira plus vite. Alors, Cécile.
16: Hello, everybody.
4: Et...
16: Salut Rambo.
4: Et
16: ça va Rambo.
4: Christina.
0: Bon, Gérard, donc tu reviens dans le débat.
4: Donc maintenant vous allez professeur Kimbao là, qui voulait parler de Zerba.
25: Kimball, bonsoir.
4: Bon, ok. Bon. Donc voilà, maintenant on se calme. Alors on reprend.
25: Qu'est-ce qui se passe dans la maison?
4: Oh, Couscous.
25: Non, c'est Bébert. Couscous, c'était Bébert.
4: Oh, Couscous et Bébert, vous vous calmez s'il vous plaît, tous les deux.
25: Y'a pas de problème, mon ami. Y'a pas de problème. T'as un ami, je te fais un prix.
16: J'aimerais bien avoir Rambo en rentrée.
0: On se calme, tout le monde se calme, on écoute.
25: J'adore, mais j'y arrive.
4: Bon, Rambo, tu commences à te taire, s'il te plaît.
25: Y'a pas de problème.
4: D'accord. Alors, vos profs sont-ils intelligents? Donc, on va demander à Paola.
0: Ah.
16: Voilà. Ben ouais.
4: Tu te réveilles, s'il te plaît?
16: Ouais, ben moi je te dis qu'ils sont intelligents.
4: Mais pourquoi?
16: Tu vas pas me gonfler avec tes questions non plus.
4: Bon, alors si je te gonfle, ben tu dégages. Allez hop, bonne nuit. Hop,
0: ça c'est pas de parler comme ça, hein.
4: Tu la sors. Allez hop, tu me prends une autre nana.
25: Un mec, un habituel.
16: Un trablo.
0: Je pourrais peut-être appeler Tony.
4: Non.
25: Midi.
4: Oui. Non.
25: Melkara.
4: Non. T'appelles pas les habituels, tu me prends en. T'essayes de voir là sur Stison.
17: Ok, j'y vais.
4: Hein, vous en me prenez une nana à la place de Paola. Donc Cécile.
16: Oui.
0: Cécile.
16: Oui.
20: Est-ce que les profs sont intelligents? Ouais, certainement, quoi, parce que sinon ils seraient pas profs, quoi.
4: Mm-hmm.
20: Donc ils ont quand même des cases, quoi.
4: Ok. Donc, Olivier, s'il te plaît, tu t'amuses pas comme ça.
1: Je m'amuse pas?
4: Non. Bon.
25: Qu'est-ce qui se passe avec le double fond, là? Il y a de la musique dans l'air, bébé.
4: Max!
25: Il y a de l'huile dans l'air.
4: Gérard. Non, tu commences à m'énerver, Olivier.
1: Tu vas me faire virer après.
4: Tu lui dis qu'il a hâte d'appuyer là sur une touche.
1: Il va me virer.
6: On accueille Mélanie à la place de Paola.
4: Mélanie, allô. Bonsoir.
20: Bonsoir.
25: Allô. Salut Mélanie, comment ça va la maison?
4: Allez,
1: on pose ta question.
6: Gérard
1: pose sa question parce qu'il est incapable de.
4: Ouais. Donc alors Mélanie.
20: Oui.
4: Pour toi, est-ce que les profs sont pour vous, est-ce que les profs sont-ils compétents? Voilà la question que je posais depuis tout à l'heure.
25: Bah, c'est Rambo, je peux répondre.
4: Non, Rambo, pour l'instant, c'est pas à toi que je m'adresse tout à l'heure. Tu appelles Rambo.
25: Une putain de guerre. Bah, comment? Y a pas de problème. Ah non, c'est pas moi qui a parlé. Il y a quelqu'un qui a imité ma voix.
4: Eh, je sens qu'entre Rambo et professeur Kimbao, ça va mal se terminer.
25: Il n'y a pas de problème, Gérard. Laisse-les tranquilles, ils sont sympas. On les a eu en antenne. On est bien à l'antenne, hein, bébé.
4: Ouais, bon, Mélanie.
20: Oui.
4: Mélanie, pour toi.
20: Oui, ben moi je pense que oui, puisque je suis professeure d'anglais en collège. Et les professeurs sont compétents, puisqu'ils sont arrivés jusqu'à ce stade.
4: Mm-hmm.
20: Mais avec les élèves, c'est pas tous les jours facile.
4: Sans indiscrétion, je peux savoir quel âge que t'as pour être.
25: Il est beau, Manu.
4: Couscous.
25: C'est pas couscous, hein. Non, c'est Bébert, je disais il est beau, Manu.
4: Bon, bah alors c'est bon, Bébert.
25: Ok, pose ta troisième question.
20: J'ai pas répondu, moi.
4: Mélanie.
25: Laisse parler, Mélanie.
4: Mélanie, s'il te plaît, sans indiscrétion, ton âge pour être prof d'anglais déjà?
20: J'ai 28 ans et ça fait un an que j'enseigne.
25: Bravo. Mélanie, sans indiscrétion, est-ce que tu suces?
20: Oui.
4: Tu sais qui prend. Alors, Rambo.
25: Je pourrais avoir. Ah, Rambo, s'il te plaît.
4: Tu me prends Rambo.
25: Non, Gérard, s'il te plaît. Professeur Kimball, professeur Kimball.
4: Rambo,
20: non, tu viens pas Rambo.
25: Maman, on veut Rambo. Ouais, les filles, elles veulent Rambo. C'est un vrai mal, un homme.
4: Ok.
20: Gérard, est-ce qu'on peut écouter ce que Rambo a à dire, s'il te plaît?
4: Non, pour l'instant, c'est
25: non, mais je voudrais témoigner. Il y en a pas pour long. Moi, je voudrais dire que j'ai surtout
20: pense,
25: une.
20: Professeur, je suis bien blessée.
25: Oh, tu m'as chérie, tu m'écoutes?
20: Ouais, s'il vous plaît, on écoute Rambo.
25: Ok, il n'y a pas de problème. Gérard, tu m'écoutes? Je voudrais quand même te dire que, tu sais, nous, en tant que routiers, on a quand même eu une jeunesse sur les bords de route, sur les bords de périphériques ou d'autoroutes. Voilà.
20: Ouais, vas-y, hein.
4: Cécile.
20: Oui.
4: Donc, pour toi, toi, tu m'as répondu, tu m'as dit que non, pour toi, à ton avis.
20: Si, ils sont compétents parce que, quand même, s'ils sont arrivés, c'est que vous avez quand même des cases de plaine, quoi.
4: Oh.
20: Donc, voilà.
4: D'accord. Christina.
11: Ouais, ben, moi, je voulais dire que intelligent peut-être, hors compétent, pas tous, hein.
4: C'est-à-dire pour toi?
11: Ben, il y en a qui en ont rien à foutre des élèves, ils ont leur salaire à la fin du mois et
20: c'est faux.
11: Qu'ils y arrivent ou pas, ils en ont rien à foutre.
20: C'est faux, c'est.
11: Ouais, voilà, c'est
4: un chiffre. Attendez.
25: Mais
4: il sort d'où lui?
25: Mais c'était au premier débat, je te dis.
4: Il sort d'où Jean-Paul T?
6: Je sais pas, normalement il est pas là.
25: Mais non, mais je suis resté coincé, je sais pas quoi dans le standard.
4: Bah t'es resté c'est coincé, maintenant tu vas te décoincer.
6: C'est l'informatique, hein, ça marche jamais.
25: On parlait des ordinateurs et tout ça, et bah moi je veux bien parler de l'éducation. Bon,
4: Rico, essaye de voir là, de me sortir Jean-Paul T là. Il a rien à foutre là-dedans.
15: Il a bidouillé l'informatique, je crois. Il est incrusté dans le standard.
4: Il a rien à foutre là.
25: Je
4: ne
25: vais pas sortir avant 5h.
4: Eh ben, tu vas sortir tout de suite.
25: Non, mais attends, le plus drôle, Gérard, c'est que je suis.
4: Non, mais il sort d'où là?
15: Attends, Gérard, on enlève tout le monde, on va voir.
25: Ouais. Non, mais le plus drôle, c'est pas jusqu'à 5h, ce qui fait que je me tape la fin d'embrouille après. Tu vois le
1: Savannah sur Minitel, elle raccroche.
25: Tu vois le truc, Gérard? Allô? Y'a encore quelqu'un ou pas?
15: Ouais, on t'entend, mais on essaye de t'enlever, apparemment.
6: On aimerait bien pu t'entendre, quoi.
25: Bah, ok, moi là-dessus, y'a pas de problème, mais j'entends plus Gérard, qu'est-ce qui se passe?
4: Moi je te demande de
25: continuer, là, ils sont en train de faire le débat ou pas?
4: Je te demande de te retirer.
25: Ouais, allô, je peux pas! C'est comme ça jusqu'à 5h!
4: Non mais là moi je continue pas avec un connard comme ça.
25: Je me taper la fenêtre en bruit, tu crois que ça m'amuse?
4: Non mais attends, dans ce cas là tu dégages.
25: T'as pas des images à filmer là?
11: Bon, raccroche.
4: Tu raccroches et ça me prend les pieds.
25: Voilà.
4: Donc Bébert.
25: Ouais, y'a pas de problème.
4: Attends, qui c'est qui... Attends, Bébert. Attends, Bébert.
25: Ouais.
4: Qui c'est qui veut me poser une question?
25: Bah c'était moi.
11: Non mais moi j'ai pas fini, hein.
4: Christina, oui.
11: Ouais, je disais que les profs, ils étaient intelligents, mais il y en a qui en ont rien à foutre des élèves, quoi.
20: Ouais,
11: ils sont pas tous compétents.
4: Ouais.
11: C'est archi faux.
4: D'accord.
11: Non, c'est archi faux, hein.
20: Maintenant, okay. C'est parti faux. Hein.
4: Alors, attends, Mélanie et Cécile, attendez. On va demander quand même l'avis à Bébert et à Couscous.
25: Il n'y a pas de problème. Vas-y, okay. Couscous,
4: alors,
25: mon avis, je te laisse la parole.
4: Bébert.
25: Non, je laisse la parole à Couscous en premier.
4: Non, vas-y, Bébert, je te demande de répondre.
5: Vas-y, Bébert, vas-y.
20: Couscous.
4: Bébert, s'il te plaît.
5: Vas-y, Bébert.
20: Vas-y, Bébert.
4: Bébert!
5: Attends,
4: Bébé,
5: qu'est-ce que
4: tu manques? Oh, Bébert!
17: Voilà, Gérard!
0: Vas-y, pose ta question.
4: Non, Bébert,
0: on avance
4: pas. Bébert!
25: Il n'y a pas de problème.
4: Allez, Bébert, on se dépêche là, s'il te plaît.
25: Ok, tu sais, ça n'a pas toujours été facile pour nous autres. Hein.
4: Mmh.
25: Et toi, comme nous, il n'y a pas de problème.
4: Ok. Couscous.
5: Ouais, bah, des profs, il y en a des compétents, il y en a des pas compétents.
25: Moi, je me rappelle.
5: Pour nous, comme dit Bébert,
4: Bébert, s'il te plaît.
5: D'accord.
4: Okay.
5: Il y a
4: okay.
5: Dans la cité, il y a toujours des petits problèmes.
4: Okay.
25: Ouais. Moi, je me rappelle d'une prof de mathématiques, elle avait des grosses lunettes et.
5: Ah ouais, on aimait bien la plotter, la salope. Hein. La lampe.
4: Non, l'arsène, je sais pas où, mais il y a un arsène.
25: Attends,
4: je regarde. Oh, c'est bon.
25: Ouais, c'était une grosse salope.
4: Oh, Bébert.
25: Ouais, non, mais la prof de mathématiques.
4: Oh, Bébert, couscous. Oh là là, le l'arsène. Oh le Larsen. Bébert et Couscous, s'il vous plaît, on se calme.
25: Y'a pas de problème, mais c'était quand même une grosse salope.
5: Ah, tu m'étonnes, la salope que c'était. Hein.
4: Bébert
0: ouais, Gérard, là, c'est pas nous. Hein. J'essaye de gérer et d'au moins de poser ta question Gérard. Et que les gens
4: Bébert
0: répondent.
4: Bébert et Couscous ouais, ouais. Non, mais Gérard, c'est bon.
17: C'est pas grave, c'est nul, là. C'est nul, tu gères.
4: Ouais, non, mais attends, pour l'instant, quand Bébert et Couscous, ils auront...
25: Y'a pas de problème.
4: Donc, alors, moi, je vais répondre quand même, là, parce qu'il y a les trois piques qui n'arrêtaient pas de se battre en duel, là, pour me dire qu'ils étaient d'accord ou pas d'accord sur les profs compétents.
20: Ouais.
4: Moi, je peux vous dire une chose, que de toute manière, les profs, t'en as des compétents et t'en as qui sont pas compétents. Pourquoi? Parce que c'est pour dire une chose, que dès qu'ils nous posent une question, ils vont tellement trop vite à les poser qu'on n'a pas le temps d'y répondre.
0: C'est dégueulasse les compétents.
4: Ouais. Alors maintenant, la prochaine question, non, je sais que ça.
0: Question,
4: Olivier, s'il te plaît. Tu parles de tout le monde ou quoi toi maintenant? Tu te foutes qui là?
25: Qu'est-ce que c'est pas fait?
4: Tu peux faire ça tous les jeudis hein?
25: Il y a un problème avec la voix de Gérard.
4: C'est quoi? Ah non, mais là je commence à en avoir ras-le-bol hein.
25: Il y a un problème là.
4: Ça commence à bien faire hein.
25: Là je crois qu'il y a un problème là.
4: Tu vas aller bosser là.
20: Faire son débat.
4: Bon, je sais que ça va pas faire peur. Oh, Bébert et Couscous. On se calme. Je sais. Oh!
25: Qu'est-ce qui s'est passé?
4: Il
25: y a un problème là.
4: Bébert, couscous.
25: Oui, je t'entends. Qu'est-ce qui s'est passé? Il y a un problème là.
4: Non. Ça y est, tu te calmes.
25: Il y a un problème avec
4: vous. Vous vous calmez.
5: Et Bébert, on se fait une merguez partie.
25: Il n'y a pas de problème.
4: Bon, allez. Mon ami, tu me les calmes là, les deux là.
0: Bah, je leur dis qu'ils se calment. C'est toi qui as voulu que je les rappelle et maintenant ils foutent le bordel.
5: On se calme, Gérard. On se calme.
4: Tu leur dis qu'ils se calment.
0: Bah oui, je sais, mais c'est à toi de leur dire quand même, Gérard.
4: Bon, Bébert et couscous, vous vous calmez maintenant, d'accord?
25: D'accord, il
4: n'y
25: a pas de problème, Gérard.
4: Ok.
17: Parce que c'est vrai. Non, parce que c'est vrai que. C'est vrai que c'est trop le bordel là, donc faut vous calmer un peu.
4: Donc je sais, ça va pas faire. Je sais que ça va pas faire plaisir à Mélanie parce qu'elle est prof d'anglais. Et ça, la question, je pouvais pas la passer à côté parce que
20: ouais,
4: c'est.
20: Je pouvais pas deviner quoi.
4: Ouais, mais alors pourquoi que qu'elle nous montre, pourquoi que certaines profs nous montrent leurs culottes? Alors, attendez.
5: Mais de la culotte.
4: Non mais c'est bon, attendez. Oh. Couscous et Bébert.
25: Il n'y a pas de problème.
5: Ah, mais c'est pas nous, hein. Qu'est-ce qui se passe dans la maison, là hein?
4: Alors, Couscous, tu réponds, s'il te plaît. Après, on va demander, aux filles.
5: Eh ben, pourquoi les filles montent la culotte?
4: Ouais, non, mais les profs.
5: Les profs? Ah, mais...
25: Parce que c'est des salopes.
5: C'est des
4: grosses salopes. Non,
0: pas tous en même temps.
4: Eh, Bébert, Couscous.
25: Ouais, c'est pas...
4: Eh,
25: non, mais faut dire ce qu'il y a aussi.
5: Il termine. Donc, je disais que, moi et Bébert, on était dans la même classe.
25: Il n'y a pas de problème.
5: Et on avait une prof qui s'appelait Aïcha.
25: Aïcha.
5: Derrière le bureau, elle écartait bien les cuisses, envoyait sa culotte et même la faufaune.
4: D'accord.
25: Il n'y a pas de problème.
4: C'est bon. Bébert.
25: Ouais, il n'y a pas de problème.
5: Et ça pue la merguez. Hein.
4: D'accord.
5: Et la merguez bien grillée. Hein.
4: Non, mais c'est bon, Couscous, ça y est.
25: Il n'y a pas de problème.
4: Bon, Olivier, s'il te plaît, tu vas pas t'amuser à me mettre des doubles voix.
25: Il n'empêche, c'est une grosse salope quand même. Hein.
4: Ah, parce que là, t'es en train de faire le coup. Alors tu vas arrêter tout de suite.
25: On y voyait la foufoune, hein.
20: Ah ouais, elle est
5: répondre.
25: Y a pas de problème. Elle est fille, comment elle est la foufoune?
4: Olivier, tu me retires le double sens, s'il te plaît.
25: Olivier, merde. Y a pas de problème, elle a une belle foufoune, hein.
20: Gérard. Gérard, Gérard, je peux répondre à la question?
25: Ah, y a pas de problème.
4: Olivier, tu commences à m'énerver là.
25: Couscous. Oui, y a pas de problème. Hein. Ah, y a pas de problème.
4: Non, mais moi je m'en fous, j'ai installé le bordel.
25: Y a pas de problème.
4: Quand tu auras terminé tes conneries avec ton double bras, tu me préviendras.
9: Gérard, en attendant qu'Olivier soit calmé, on accueille Angelo.
25: Il y a encore Rambo au standard, tu peux me virer.
20: Non, reste Rambo.
1: Là, Gérard, tu gères rien du tout parce que.
4: Non, tu gères rien.
1: Non, tu gères rien.
4: Arrête ton bordel. Tu me fais chier. Tu me fais chier.
25: Putain de merde, ça fait chier.
4: Tu me fais chier.
25: Quoi?
4: Ok.
25: Manu, tu me fais chier.
1: C'est tout. T'es pas gentil.
4: C'est tout ce que j'ai à te dire. Tu me fais chier, c'est tout. Maintenant, Bébert et Couscous, vous vous calmez.
25: Gérard.
4: Bébert, Couscous, vous
9: attendez tout le monde. Attendez tout le monde.
25: C'est quoi, c'est l'air d'un bébé
9: qui est en on accueille Ramondo quand même.
25: Qu'est-ce qui s'est passé?
4: Olivier, tu commences à me faire chier.
25: Allô, bonsoir, Ramondo.
4: Non, non, mais là, il a.
1: Mais j'ai rien fait.
4: Couscous. Non, non, j'ai rien fait. Je suis innocent.
25: Couscous, oui, qu'est-ce qui s'est passé là?
4: Non, non.
1: Tu gères pas ton débat.
4: Tu me fais chier, t'arrêtes pas de perdre des conneries.
1: J'ai rien fait.
4: Ok.
25: Viens, Gérard, tu te manies un petit peu là.
4: Bon, bébé, Couscous, maintenant, vous vous calmez, ça commence à bien faire.
1: Voilà quoi. Non, c'est vrai, calmez-vous.
4: Alors, Christiana.
20: Gérard, oui, je peux parler ou pas, Gérard?
4: Oui, vas-y.
20: Ouais,
4: mais
20: je disais que.
4: Ouais, attends. Mais celui qui veut parler plus vite que les autres, il dégage.
18: Ok, super.
4: Voilà, il n'y a pas d'ok, c'est super. C'est comme ça avec moi maintenant.
18: Gérard.
4: Christiana.
18: Gérard, est-ce que tu te gomines les cheveux?
20: Oui, je peux parler. Attends,
25: il n'y a pas de problème.
18: Allô, Yalal.
20: Et chacun son tour.
18: Mais là, excusez-moi, parce qu'il y a beaucoup de décalage, parce que j'appelle pas de
4: fin. Oui, mais attendez, attendez. Non, non, tu me gardes ce bruit-là.
18: Donc, on va dégoiser les foulades.
9: Attendez. Chacun votre tour, quoi. Tu parleras à ton tour.
20: Vous la fermez aussi, hein.
4: Olivia, Christiana.
20: Pas de foutre le bordel, là. T'as pas même parlé, Anna.
25: Qu'est-ce qu'elle raconte,
4: là? Ouais, lui, tu le prends, le décalage, il va le faire chez lui. Christiana.
18: Désolé, je suis pas d'ici,
4: j'en ai rien à foutre, tu dégages.
25: Y'a pas de problème, hein.
18: Yalal, c'est un raciste.
4: Couscous, ce bébé, vous vous calmez. Toi, tu fermes ta gueule maintenant.
18: Je suis vraiment désolé.
4: Tu la fermes.
18: Mais Yalal, y'a pas de problème.
4: Tu la fermes.
25: Y'a pas de problème.
4: Bon. Il sort d'où, lui?
25: On va avancer dans le débat, s'il te plaît. Hein,
9: bah, je l'ai annoncé, c'était Ramondo, mais.
4: Mais pour l'instant, il.
25: Ouais, mais tu t'énerves un peu trop, hein. Yalal, t'es
4: content. Christiana, tu réponds. Mais il va la fermer ou quoi, lui?
20: Oh là là, c'est au
9: mais il est parti.
4: Christiana.
20: Oui. Bon, alors je vais dire qu'il y a des profs qui sont très vicieuses, autant mecs comme nana, et que quand j'étais en 6e, j'avais un prof de français. Donc, voilà,
4: c'est bien parce que les trois quarts des mots que j'ai presque rien entendu sur ta question, sur ce que tu m'as dit.
1: Mais là, c'est plus possible.
4: Non, parce qu'il y en a un qui s'amuse à faire des bruits de dents et qui a coupé au même moment que tu voulais dire quelque chose.
1: On répète.
4: Alors, reprends dans ta question.
20: Ouais, je répète. Il y a des profs femmes qui sont vicieuses autant que des mecs, quoi. Il y a des profs mecs. Vicieux.
4: Olivier, s'il te plaît, t'arrêtes un petit peu maintenant. Non. Tu viens d'appuyer sur un bouton pour lui couper.
1: Là.
4: Hein? Alors, moi, j'ai je m'en fous. Tant qu'elle aura pas fini de répondre, je continuerai.
25: Bon, bah.
4: Alors, Christiana, tu redis pour la troisième fois.
20: Bon, il y a des profs femmes qui sont vicieuses et il y a des profs mecs qui sont vicieux aussi.
25: C'est vrai.
20: Et donc, je disais que quand j'étais en 6e, il y avait un. Qui s'est tapé la prof de français.
18: Gérard aussi s'est tapé sa prof de français.
4: Qui c'est qui vient de dire ça?
18: C'est Angelo Spaghetti.
4: Ouais, bah Angelo Spaghetti, tu dégages. Ça t'apprendra d'être un peu plus poli avec moi. Et hop, bonne nuit.
18: C'est pas
4: non. Maintenant, ça va aller vite fait. Non, ça va être vite fait. Allez, hop, dehors. Cécile.
20: Oui, Gérard, écoute, moi, je pense que, il y a des profs qui sont vicieux, quoi. Qui prennent plaisir à monter le pilote et c'est tout, quoi.
4: D'accord.
20: Mais je voulais te dire, Gérard.
4: Oui.
20: Au fait, là, Couscous et Berber, j'avais l'impression que c'était Eric et Ramsey, hein.
4: Non mais on verra. Laisse-moi continuer de poser des questions. Okay. On verra après. Mélanie, comme t'es prof d'anglais.
19: Oui, ben moi j'aurais deux choses à dire. Je trouve déplorable.
4: Bon, celui qui s'amuse à parler anglais, tu le dégages. J'ai pas demandé de réagir. Alors maintenant, ça va aller vite fait.
1: Ok. Go out.
4: Et hop, au standard, dégage.
1: Suffit. Allez.
4: Bonne nuit, Mélanie.
20: Oui, je disais que en tant que professeur, je trouve tout à fait
3: normal
20: que on ait droit à un tel spectacle de langage et de vulgarité.
4: Mmh, c'est-à-dire
20: aussi bien de la part des auditeurs que de toi.
3: Yes, yes, all right.
4: Non mais attends, je vois pas le rapport avec...
20: Première chose.
3: One again, again.
20: Deuxième chose, en ce qui concerne...
4: Bon Olivier, s'il te plaît, t'arrêtes de parler anglais quand on parle.
1: Mais c'est pas moi.
4: Bon allez hop, manière il est 2h30, moi 3h30, j'arrête et terminé.
25: Mais non, oh non, Gérard.
4: Non, mais ça va aller vite. Non, comme t'as rien à foutre, Olivier, t'es en train de faire le con. Ah, eh ben, t'as non, déjà, Christana.
1: Je fais pas le con.
4: Christana, oui. Elle a répondu à la question. Tu l'as coupé à moitié, j'ai même pas entendu ce qu'elle voulait me dire. Maintenant, tu t'es mise à faire le con. Voilà. Alors, si c'est pour faire le con, moi j'arrête.
20: Mais je sais pas si c'est lui, mon
25: frère. Allez,
20: bon, vas-y, Mélanie, dis ce que t'as à dire. Moi, je voulais dire que si certains professeurs, surtout des femmes, s'exhibent comme ça, montrent leur culotte, si ça fait partie de leur fantasme, c'est pas très intelligent par rapport à des enfants qui sont souvent mineurs.
4: Et
20: Olivier a un très très bon accent.
4: Ouais. C'est bien, on n'a pas
20: d'Olivia.
3: Hein.
20: Olivier.
3: One again, yeah. Again, one again.
20: C'est plutôt l'accent américain que l'anglais, mais c'est pas
25: grave. Gérard.
4: Quoi?
25: Est-ce que t'as couché avec ta prof de français, c'est Angelo Spaghetti, là?
4: Non, mais toi, je t'ai demandé de... dégager, tu commences à m'énerver maintenant, ok? Alors tu dégages avec tes questions bidons.
25: Quoi, la prof de maths?
4: Ouais, bah tu dégages, allez hop.
1: Gérard, excuse-moi, est-ce qu'on pourrait avancer un peu sur le débat?
4: Ouais, bah maintenant il est 33, on
20: vas-y,
4: va mettre...
20: Vas-y, Gérard, pose ta question.
25: Tu connais ça, toi, hein? 69 avec ta prof de français, c'est
4: bon. Allez hop, oh.
25: Non, parce que 33, hey, je connais pas,
4: Gérard. Ah, Gérard, quoi?
25: Ah,
4: je demande de dégager Olivier Spaghetto. Je te demande de dégager.
1: Je crois que c'est Angelo Spaghetti.
4: Ouais, bah tu le dégages.
1: Moi, je dégage aussi.
4: Ce soir commence à bien faire là, vos conneries de discuter tous les deux.
1: Yeah, oh,
3: ça fait longtemps qu'on s'est pas vu.
4: Vous êtes là pour faire le standard, pas pour discuter.
1: Gérard, tu y vas?
20: Gérard, ta question, s'il te plaît.
8: Après, on dira que c'est les filles qui sont bavardes.
25: Vas-y, Gérard, continue.
4: Voilà, c'est bien.
25: Oh. Mais
4: alors, êtes-vous pour la semaine des 4 jours, Mélanie? Mélanie!
20: Pour la sodomie de quoi?
4: La semaine des 4 jours!
20: Ah, oui, tout à fait.
8: Tu sais, elle est prof!
20: Moi, je travaille, mais. Bon, c'est pas possible de parler dans cette émission, hein.
4: Non, mais quand. De toute manière, t'inquiète pas, je vais vous prendre tous hors antenne tout à l'heure. Vous allez voir que la première qui va pas vouloir écouter ce que
1: Gérard,
4: je vais lui dire.
1: Tout à l'heure, tu vas faire ça, d'accord? Mais non, on s'en fout, donc tu continues. Donc, tu continues ton débat.
4: Donc, êtes-vous pour ou contre? Êtes-vous pour la semaine des 4 jours? On met un disque.
1: Non, on va mettre un disque et après, je le cherche pour le moment. Donc, tu continues.
4: Ouais.
20: Je suis contre, Gérard. C'est Mélanie.
4: Alors, Mélanie, pour
1: Gérard.
20: Je suis
1: Gérard,
20: contre.
1: On accueille Détroit à la place de Bébert, il a raccroché tout à l'heure.
20: Je suis contre la semaine des 4 jours parce que ça donne beaucoup trop de travail aux élèves.
4: Mmh. Et pourquoi?
20: Parce que c'est comme ça, les heures de cours sont restreintes à 4 jours. Donc tout le programme d'une semaine, tu dois le faire en 4 jours. Donc ça fait beaucoup plus de travail, ça fait trop de charges.
4: D'accord.
20: Ouais, voilà, c'est ça.
4: Donc Cécile?
1: Il y a la CSG à payer.
4: ça commence à bien faire là. Olivier, tu commences à m'énerver là avec ton bordel.
1: Voilà.
20: Bon, Gérard,
25: je vais pour moi.
4: Ça commence à bien faire. Tu mets un disque.
1: On continue. Non, je le cherche.
4: Je le cherche.
20: Je réponds. Gérard, do you wanna fuck your cotton tits?
1: Je le cherche, hein, ça va.
4: Attention à celle qui dit un mot de travers là parce que ça va dégager.
20: Gérard,
1: je le trouve pas d'ailleurs.
20: Gérard, je dis que moi je suis contre la semaine des 4 jours.
4: C'est qui?
20: Gérard, c'est Cécile.
8: Ça, c'est un peu.
20: Je dis que je suis contre la semaine des 4
4: jours. Mélanie, tu te calmes s'il te plaît.
20: Mais comment ça, j'ai rien dit.
25: C'est Détroit.
4: Qu'est-ce que tu veux, toi, Détroit? Pour l'instant, c'est pas toi que je m'adresse.
20: Oh, Gérard, je peux parler.
4: Christina, tu te calmes, s'il te plaît.
25: Je suis d'accord avec les filles.
20: C'est pas moi, hein. C'est Cécile qui parle, Gérard.
8: Je te signale que je parle pas anglais, moi.
4: Alors, Cécile, je t'écoute.
20: Oui, moi, je te dis que je suis contre la semaine des 4 jeudis parce que ça perturbe...
25: Non, mais c'est vrai. Qu'est-ce que tu fais des autres jours de la semaine?
4: Détroit, tu la fermes.
25: Mais elle a raison, Cécile.
4: Ouais, Détroit, c'est pas toi qui commande pour l'instant.
8: Laissez parler Cécile.
4: Allez, 35, vous réfléchissez à la question.
20: D'accord.
4: Donc vous réfléchissez.
20: Et
4: on met...
25: C'est quoi, il y a des codes? C'est quoi, 35?
20: Do you want to fake your cotton ditch?
4: On met quoi comme disque?
1: On met, on va à la cocole et on est content.
4: Voilà.
1: Gérard,
20: you fuck your cotton ditch?
4: Ah. Ils sont même pas au standard.
1: Gérard est énervé parce qu'il y a personne au standard.
20: Allô?
8: Allô?
20: Allô?
25: Allô?
1: Allô, allô, allô.
25: Allô,
1: allô.
4: Gérard, trois, j'ai viré parce qu'ils étaient à deux, il y avait une nana derrière, je l'ai viré.
1: Ils m'entendent pas, moi. Pas,
10: hi, everybody.
4: Allô.
10: Hi.
25: Hello, everybody.
4: Oh.
10: Hello. Come on.
25: How are you? Qu'est-ce que c'est passé
4: mais
25: dans
4: putain,
25: la
4: mais
25: communauté,
4: c'est quoi ce bordel, là?
25: Qu'est-ce qui se passe, hein? Allô, bébé. Ouais, qu'est-ce qui se passe, là?
4: Non, non, attends.
25: Bébé, mon ami.
4: J'arrive.
1: D'accord.
25: Qu'est-ce qui se passe, hein?
1: Aïcha,
25: Aïcha, écoute-moi.
4: Aïcha. Tu prends le sonde.

0: Aïcha, il y avait Gérard qui était soir-là. Il était fou, le Gérard.
1: Ouais, Gérard. Non, mais tu me le calmes. Tu lui dis qu'il se calme.
0: Baisse-toi que je te prenne par là. Ouais, Gérard.
2: Putain, mais laissez Gérard parler.
3: La ferme,
2: putain.
1: Mais alors,
3: Gérard,
1: Nathalie.
3: Gérard, tu fais pas la loi là ou quoi?
1: Nathalie.
4: Do you want to fuck your cotton tail?
2: Ça, c'est pas possible.
3: Attends, là, c'est la merde.
0: Ouais, non, non, allez, allez, mon ami, là, dans le débat, parce que
1: allez,
0: je m'ennuie.
1: Terminé.
0: Hein.
3: Non, mais Gérard.
5: Allez, Gérard, Gérard.
1: Non, non, terminé.
3: Gérard,
1: terminé.
3: Gérard.
2: Mais Gérard,
3: t'as pas
2: envie d'écouter.
0: Aïcha.
1: Terminé.
3: Terminé.
1: Ben, je venais.
0: Tu chantes un petit peu, là, mon ami.
1: Terminé.
0: Non, terminé.
2: Bah, Gérard. Mais accroche-toi avec ta musique.
1: Non, c'est terminé. Bah, Gérard. Ah, tiens.
5: Ah, c'est bon, j'ai
1: c'est
5: dit,
1: bon.
5: Vas-y.
1: C'est bon, il a raccroché.
2: Gérard.
0: Allez, mon ami, tu continues le débat.
6: C'est pas moi, mais arrête, Gérard.
5: Mais c'est Manu, il est
0: chiant. Allez, Gérard, on change de vitesse un petit peu. Hein.
1: Bon, Couscous, tu t'écrases ou tu dégages maintenant?
0: Ouais, c'est toi qui s'endors, là, mon ami. Hein.
2: Ouais,
0: Gérard, moi, je t'aime bien, je t'ai jamais rien fait.
1: Oh. Non, ben, pour l'instant, tu te calmes, s'il te plaît.
0: D'accord.
2: Hein? Allez, Gérard, repose ta question.
1: Alors maintenant, je vais reprendre. Mélanie.
7: Ah oui.
1: Est-ce que t'es là?
7: Oui.
1: Cécile.
8: Bonsoir.
1: Rebonsoir. Christiana.
8: Oui, je suis toujours là.
1: Ouh. Nathalie.
9: Elle est partie, elle a raccroché.
10: T'as que des femmes, hein, avec toi.
1: Détroit.
0: Ouais, y'a pas de problème, il est là, Détroit. Hein.
1: Ah, ouais. Alors, Détroit, je crois que je t'avais raccroché au nez parce que t'avais quelqu'un derrière toi.
10: Tu vois, ton problème.
0: C'est pas ça, on a rappelé entre temps, Gérard. Y'a pas de problème. Ouais. Hein.
10: Moi, Gérard, j'ai plus l'impression que le problème de Détroit, c'est d'être un garçon, en fait.
0: Pourquoi ouais, tu je me crois dis aussi, ça, toi ouais.
10: Et que tu zappes tous les mecs, Gérard.
0: Non, mais c'est vrai, ça.
1: Et Couscous, pour finir. Couscous.
0: Ouais,
1: allez,
0: il est là,
1: hein. Ok. Bon. Alors, on continue. Ouais. Alors, maintenant, êtes-vous pour la semaine des 4 jours? Donc, Couscous, tu réponds, mais sérieusement, je préviens d'entrer.
10: Vite fait.
0: Oui, bien sûr, je suis pour la semaine des 4 jours. Comme ça, le vendredi, samedi, dimanche, on a tout le temps de baisser la Zoubida. Il n'y a pas de problème, hein.
1: Ok, c'est bon. Détroit.
11: Écoute, moi, je pense que la semaine des 4 heures, c'est idiot.
1: Parce des 4 jours!
9: Gérard, excuse-moi.
11: Des 4 jours. S'il te plaît, Manu, tu me
1: 5 minutes! Non, mais attends,
9: je te calme d'abord. Et on accueille Fabien de Paris.
11: Salut Fabien. Bon. Voilà, donc je te disais, la semaine des 4 heures, c'est pas terrible.
1: Des 4 jours!
11: Des 4 jours, c'est pas terrible parce que qu'est-ce que t'en fais des autres jours?
1: Et attends, c'est comme
11: ça.
1: Mais
11: moi, je fais quoi, moi?
1: Et alors, tu fais ce que tu veux?
11: Et toi, tu ferais quoi?
1: Eh ben, moi, pendant les 2 jours de repos, ben, je me repose, hein. Quand il n'y a pas d'école, je me repose.
11: Ouais, mais attends, mais est-ce qu'il serait pas possible de se reposer à l'école pour pouvoir faire ses devoirs entre temps?
2: Ça fait 30 ans qu'il se repose.
1: Merci pour celle qui dit ça tout à l'heure. Ah ben, Gerbé, vite fait, hein. Attention.
11: Bon, très bien. Aux filles de répondre.
1: Fabien, non, tu permets, c'est pas toi qui commande des trois parce que tout à l'heure tu as dégagé.
12: Ouais, je suis là, Gérard.
1: Fabien.
12: Ouais, je suis là.
1: Alors,
11: on t'entend pas, Fabien, t'as un portable.
12: Hein. Non, c'est pas un portable.
1: Non, on t'entend mal. Hein. Oh, c'est un portable, ça.
12: Non,
9: j'ai le numéro, c'est pas un portable.
11: Si, moi, je reconnais. Hein.
1: Alors, Fabien, tu te réveilles, s'il te plaît.
12: Ouais, je suis là, Gérard, t'inquiète pas.
1: Alors?
11: Bah, t'accouches?
12: Bah, là, je pense que celui qui a parlé avant, il avait raison, là.
11: Eh ben, c'est moi, c'est Détroit.
1: Ouais, non, mais attends, Détroit, pour l'instant, s'il te plaît.
12: Il avait raison, hein.
11: Ok, bah, très bien. Bon, je vais répondre.
12: Attends, je voudrais dire un truc à Gérard.
11: Ok, vas-y, dis.
12: Qu'est-ce qu'il fait pendant les 2 jours, là? Il a dit, il faisait rien.
11: Il a dit, il se repose, il t'a dit, il en profite pour se reposer.
12: Ouais, mais quand il se repose, il fait quoi? Il se repose juste.
11: Mais il dort,
12: Mais Gérard,
1: Détroit, s'il te plaît, tu la fermes.
11: Ok, mais je sais pas, moi, c'est lui qui me pose la question.
1: Non, pour l'instant, c'est pas toi qui l'as posé la question, c'est à moi, alors tu la fermes, s'il te plaît.
11: T'es d'accord avec moi?
1: Bon, alors tu t'écrases.
11: Ok.
12: Gérard, tu me réponds alors?
1: Bon, Fabien, pour finir.
12: Ouais. En fait, moi, c'est ça, je voulais savoir, t'as dit que tu te reposais pendant les 2 jours, mais c'est quoi ton repos? Qu'est-ce que tu fais?
1: Eh ben, je dors, hein, je l'ai dit, de... ok
11: je sais pas, par exemple, moi, si je me repose, je fais comme Gérard, je lis, je regarde la télé, je m'installe...
1: Non, 2-3, tu la fermes.
2: Ok. Je vais poser une question.
1: Mais,
9: attends, avant ta question, Gérard, avant qu'elle pose sa question, pour pas l'interrompre, on va accueillir Will de Brest.
11: Salut, Will, de Brest.
9: Salut, bah, il y avait une place de libre.
13: Salut GG, ça va?
2: Salut Will.
11: Salut, ça va bien?
12: Will up.
13: Ouais, on m'alaise.
1: Bon,
11: Fabien.
1: Ouais. Wow.
11: Non, je voulais rajouter.
1: Détroit, Détroit, Fabien, tu me...
11: Non, je m'excuse.
1: Non, Détroit.

0: Non, vous dégagez.
1: C'est pas des trois, c'est pas Fabien, c'est des trois.
0: Hein. Ouais, non, mais alors tu le dégages, tu le dégages. Hop. Bonne nuit pour Détroit, c'est, comme ça, ça me prend une place de libre pour quelqu'un d'autre. Donc, Will.
2: Oui, alors, ben moi, ce que je fais pendant ces deux jours, je fais mon boulot, c'est tout.
0: D'accord.
2: Mon boulot d'école, et puis peut-être que le vendredi soir, je fonds dans les chiottes de la loco aussi.
0: Eh ben, dans ce cas-là, Will, ça t'apprendra de parler des chiottes de la loco, tu peux retourner chez toi.
2: Bon, au revoir. C'est qui remplace Détroit, hein.
0: Au revoir. Christiana.
3: Oui, alors moi je suis contre.
2: Pourquoi?
3: Parce qu'après l'emploi du temps il est vachement chargé. Et puis avant la fin des cours t'écoutes même plus tellement t'es crevé.
0: D'accord, alors qui c'est qui a du bruit derrière?
2: Ah, il n'y a pas Bébert hein, qui a du bruit hein.
4: C'est pas Bébert, hein, c'est pas moi hein.
0: C'est bizarre.
2: Manu au standard, hein.
0: Non, c'est pas Manu au standard. Couscous, je viens de lui demander qui contrôle.
2: Non, c'est Bébert hein.
0: Donc Christiana, donc t'as dit que t'étais contre.
3: Ouais, je suis contre.
0: Ok. Cécile?
5: Ouais, bah je suis contre parce que ça casse l'horloge biologique, quoi. Et cervicale.
2: Allô? Allô, Gérard?
5: Tu m'écoutes, Gérard?
0: Oui, j'écoute maintenant. Celui qui essaye de m'appeler pour un son, il va la fermer.
2: Non, je voulais juste te dire que j'étais d'accord avec elle. C'est vrai que ça te nique un peu ton horloge biologique, hein.
0: C'est qui?
2: C'est Bébert.
0: Non, Bébert, je croyais que t'étais déjà plus là.
2: Mais j'ai remplacé Détroit, tu l'as viré, donc j'ai rappelé.
3: Ouais, mais laisse parler Cécile, hein.
2: Ok, mais je suis d'accord avec elle, hein.
5: Bébert, tu peux te faire
6: bordel,
5: un peu,
6: hein,
5: s'il te plaît.
6: C'est le bordel,
0: Bébert, Bébert, tu te la fermes, s'il te plaît, une bonne fois pour toutes.
2: Y'a pas de problème, hein.
0: Alors, ok.
5: Je peux poser une question?
0: Alors, Cécile.
5: Oui.
0: Olivier, ça commence à bien faire, là.
5: Je voulais te demander, est-ce que quand t'as du temps libre, tu vas au cinéma?
0: Non.
5: Tu vas jamais au ciné?
2: Où est le rapport avec l'école?
6: Il y a une question sur le 35 Fun Radio, Gérard. Hippolyte qui te demande quel jour tu enlèverais, toi, dans la semaine pour que ça fasse plus que 4 jours.
0: Déjà le lundi, comme ça, ça prend le week-end. Donc
2: ça fait, je suis pas d'accord.
6: Ça fait un jour, alors après un autre que tu retires. Parce qu'il y en a quand même 7 des jours dans la semaine. Donc il reste plus que 4. Donc si on calcule bien, il faut en retirer 5, c'est ça?
0: Ben non.
6: Ah bon?
0: Ben t'as le lundi, le mardi.
6: Lundi,
0: le mercredi,
6: mardi,
0: jeudi.
6: Lundi, mardi,
0: le vendredi.
6: Jeudi,
0: vendredi. Bah, tu retires le mercredi, ça te fait 4 jours dans la semaine.
6: Ah, bah voilà, tu retires 2, ça fait 4 jours dans la semaine.
3: Voilà.
6: Bah, génial. Donc la semaine font 6 jours.
2: Ça casse la semaine, hein.
0: Non, parce que le samedi, c'est rare quand il y en a qui ont de l'école et le mercredi, c'est pareil.
2: Et Couscous, c'est Bébert.
0: Couscous, s'il te plaît, Bébert, vous allez vous calmer pour un instant.
1: Gérard, si je peux me permettre une petite réflexion quand même, c'est toi qui as voulu que je les appelle, mais j'aurais mieux fait d'appeler Tony, quoi.
0: Non.
1: Parce qu'il est plus calme, hein.
0: Non. Non, donc.
5: Oh, bah non, on veut Tony, hein.
0: Allô, ouais, mais attends.
3: Non, parce que franchement, le bébé a le couscous depuis le temps, ils arrêtent pas de
5: parler.
0: Cécile. Cécile et Christiana. C'est moi qui ai demandé à vous rappeler, alors si vous êtes pas contente, tout à l'heure vous allez virer,
3: ouais,
0: ça va être vite fait.
2: Y'a pas de problème, hein.
3: Ton débat.
0: Bon, alors maintenant vous allez me laisser parler. Donc, Cécile, pour finir.
5: Oui, Gérard.
0: Celui qui s'amuse à perdre le chien commence à me faire chier. Bon, ouais. Là, tu me calmes. Bon, allez. Tu me calmes Bébert, comme il est encore là. Tu calmes Couscous et Fabien.
2: Eh, mais moi, j'ai rien fait, Gérard. J'attends depuis tout à l'heure.
0: Ouais, t'attends depuis tout à l'heure. Et qui c'est qui s'amuse à perdre le chien?
2: C'est pas moi, Gérard.
0: Non, c'est jamais personne.
2: T'es sûr que c'est pas
0: comme
2: moi?
0: Comme par hasard, là, on te demande qui c'est. Si c'est pas toi, comme par hasard, ça s'arrête. Mais tu me prends pas pour un con.
2: Tiens, tu vois, ça continue, c'est pas moi.
0: Bon, c'est qui ça?
2: Tu vois que c'est pas
1: je
2: moi.
1: Sais pas,
0: de toute manière, j'arrête là dans 2 minutes.
5: Mais non,
0: Mélanie.
7: Oui.
0: Mélanie, comme t'as pas répondu, j'espère que tu vas pouvoir répondre si tout le monde se calme.
7: Ben, je suis bien obligée d'attendre que tout le monde se taise. Ben, pour la semaine des 4 jours, je suis pas d'accord.
2: Y'a pas de problème, hein.
0: Oh, couscous, s'il te plaît. Non, là, ce coup-là, tu me le vires.
2: Mais c'est pas moi.
0: Non, ça commence à bien faire, là.
6: C'est plus possible, hein.
1: Je sais qu'ils amusent à faire le chien.
0: Non, là, c'est plus possible.
2: C'est pas moi, Gérard.
0: Bon, tu me dégages,
2: c'est pas moi
0: Fabien.
2: C'est pas moi non plus.
1: Ah, c'est pas Fabien, je l'avais mis en attente.
2: Non, c'est pas moi.
0: Alors, c'est qui?
1: C'est une Bébert ou Couscous?
6: C'est celui que tu viens de retirer.
2: Non, c'est pas Bébert, y'a pas de problème.
5: C'est pas Couscous, c'est Mélanie.
0: Alors, Mélanie, s'il te plaît, tu réponds.
7: Je ne suis pas d'accord.
0: Et pourquoi?
7: Parce que ça fait un surplus de travail avec un temps restreint. Voilà, tout simplement.
0: D'accord.
7: Okay. Je l'avais déjà dit avant la chanson. Hein.
6: Question suivante. Question suivante.
0: Alors, dois-je retourner à l'école pour faire une parfaite dois-je retourner à l'école pour tout refaire. Ouais, pour oui, faire mon éducation.
4: Je peux dire quelque chose là-dessus.
0: Bah, je vois pas du tout.
2: Il y a pas de problème, hein.
4: C'est pas bien.
0: Je vois pas du tout la question. Non, mais Couscous, pour l'instant, tu commences à te taire, s'il te plaît, maintenant.
2: C'est pas moi, c'est Bébert, je te dis, Gérard.
0: Ouais, bah, Bébert, tu commences.
2: Dans la maison, là, hein.
0: Bon, là, ça commence à me gonfler, là.
8: Ça devient vraiment lourd, hein.
0: Là, ça plutôt. Alors, préférez-vous le système allemand avec l'école le matin et activité libre l'après-midi? Alors, on va demander à Bébert.
2: Y a pas de problème, hein.
0: Bon, allez, hop, tu me dégages ça. Tu me les dégages, c'est bon.
2: Ah mais c'est pas moi.
0: Non, parce que... Non, Olivier... Là, Olivier, tu te fous de la gueule. Là, tu vois, tu veux me faire virer tout le monde. Mais c'est toi qui fais le con. C'est toi. Non, c'est toi qui viens de faire le con. Tu vois, maintenant, j'arrive à voir. C'est toi qui fais le con.
2: Ah, moi, je crois que c'est Rico et Manu au standard.
0: Non, allez, Bébert.
2: Y'a pas de problème, hein.
0: Bébert.
2: Mais oui, je t'écoute, y'a pas de problème.
0: Allez, tu réponds, là.
2: C'est pas facile, tu sais. Qu'est-ce qui se passe là? Il y a du son, moi on peut pas parler, hein, il n'y a pas de problème. Hein.
0: Bon, okay.
8: Vous êtes lourd, hein.
0: Bon, bah, ouais, c'est
2: vrai, c'est vrai, bien. C'est lourd le Larsen là. Hein.
0: Allez, conclusion. Non, tu fous trop de ma gueule.
9: Non, Gérard, c'est dommage. C'est dommage, ta question.
0: Non, Gérard, tu vois, tu fous trop de la gueule du monde.
9: Garde le sourire.
0: Non, tu fous trop de la gueule du monde. Non, conclusion.
4: J'ai pas répondu à ta question.
0: Non, c'est conclusion.
9: Conclusion.
0: Non, Gérard. Conclusion.
9: Encore une question, moi, Gérard.
0: Non, conclusion.
9: Non,
0: je me mets à genoux. Non, je veux pas le savoir, c'est conclusion.
9: Je suis à genoux.
0: Non, je suis là. Oui.
4: Dis-lui que Fabien, il a pas.
0: Non. Conclusion. Là, j'arrête, conclusion.
10: Il y a un abruti qui est en train de souffler.
4: Manu, dis à Gérard que je veux répondre à sa question.
9: Vas-y, Fabien.
0: Non, c'est conclusion. Conclusion.
9: Non, arrêtez.
0: Conclusion.
9: De
0: non.
9: Tout le monde se calme.
0: Non, déjà toi tu vas arrêter, donc maintenant c'est conclusion, bon, c'est terminé.
2: Qu'est-ce qui se passe dans la maison là?
0: Terminé.
6: Relax. Relax.
8: Gérard.
0: Conclusion.
8: Conclusion. Nous, on a bien répondu, conclusion. Quoi, à la question.
0: Non, c'est terminé.
2: Ah,
0: c'est conclusion.
2: C'est
0: terminé, c'est conclusion.
9: Gérard, tu peux pas nous faire ça.
0: Non, c'est conclusion, ça t'apprendra. Ça fait 5 ans que je.
9: Non. Attends. On va les couper.
0: Voilà. Non. Moi, non, c'est Gérard. Conclusion, c'est tout terminé.
9: Non, Gérard.
0: Il est 4h, moi, j'arrête. Hop, terminé. J'arrête, c'est fini.
9: Non, Gérard, s'il te plaît, on te...
0: Non, il n'y a pas cherché à me supplier, c'est terminé maintenant.
9: Non, Gérard.
0: Tu t'es foutu trop de ma gueule tout le long de la soirée, c'est terminé.
9: Vrai, c'est pas
0: vrai. Conclusion.
9: C'est pas vrai, Gérard.
0: Si.
9: Non,
0: tu te fous pas de ma gueule. Non, terminé.
4: Gérard, tu devrais retourner à l'école pour apprendre la politesse.
8: Bon, les mecs, vous laissez parler, Gérard.
0: Tu me les vires. Tu me vires les mecs, tu me laisses que les nanas, ça leur apprendra.
9: Que les nanas, Manu. Allez, on va faire un
0: tant
9: truc.
0: Tant pis pour eux.
9: Pour la prochaine question, on va faire une dernière question. Il y aura que des nanas, Gérard.
0: Non, mais okay.
9: Il y aura que des nanas.
0: Non, mais de toute manière, je reconnaîtrai les voix. Non. Déjà, ça, c'est pas...
9: Allez, hop.
0: Non, Max, je te préviens, la semaine prochaine, c'est pas la peine de compter sur moi avec lui à la pro. Parce que là, il fait exprès.
9: Qu'est-ce que j'ai fait?
0: Hein?
9: Qu'est-ce que j'ai fait?
0: Non, il y a rien.
8: Bon, comme... Gérard, ta question.
9: T'as plus que les nanas là sur l'antenne. La question, Gérard.
0: Alors, préférez-vous le système allemand avec l'école le matin et activité l'après-midi?
9: Ça, c'est intéressant.
8: Ouais.
0: Alors, mais là, Christina.
11: Ouais, ben moi je préfère. Hein.
0: C'est-à-dire, pourquoi?
11: Ben, avec activité, tu veux dire quoi? Qu'on peut être libre?
0: Ben oui.
11: Et ben, c'est bien pour les élèves, comme ça ils peuvent avoir un petit boulot à mi-temps.
0: Hein. Mm-hmm.
11: Et comme ça, ils se font de l'argent de poche, quoi.
0: Ouais, mais c'est ce que, en fin de compte, c'est libre l'après-midi, hein. Et activité ouais, libre l'après-midi.
11: Ouais, ben bah moi je trouve que c'est bien pour les élèves.
0: Mm-hmm.
11: Parce que comme ça, ça les pousse à étudier plus longtemps.
0: Mm-hmm.
11: Comme ça, ils ont un peu d'argent. Parce qu'il y en a plein qui arrêtent leurs études parce qu'ils n'ont pas d'argent et parce qu'ils aiment être indépendants, pas la vie, pas là, quoi.
0: D'accord. Cécile?
12: Ouais, ben bah moi je dis que, en fait, c'est cool parce que ça libère un peu l'esprit, quoi. Donc le matin, tu bosses tout ça. Et l'après-midi, bon, t'as des activités. Donc tu fais du roller. Je sais pas, tu joues au billard, tu fais plein de trucs, quoi.
0: Mm-hmm.
12: Donc ça libère un peu l'esprit, donc t'es relax.
0: D'accord.
12: Donc c'est bien.
0: Mélanie?
13: Oui, je pense que c'est très bien.
0: Mais pourquoi pour toi? Parce que comme toi, t'es prof d'anglais, donc...
13: Bah, disons que c'est bien parce que les journées sont bien moins chargées, mais ce qu'il faudrait savoir, c'est s'ils profitent un petit peu de leur temps libre pour travailler un petit peu plus. Pour se détendre, mais pour profiter de leur temps libre pour travailler un peu plus.
0: D'accord. moi, je peux vous dire, en fin de compte, ouais. Bon, d'avoir l'école le matin, ouais, c'est bien. Puis d'être libre l'après-midi, comme ça, ça permet de réviser.
6: Réviser. Alors voilà. Le problème, c'est que toi, t'allais à l'école le matin et tu pensais que l'après-midi, c'était libre, sauf qu'il y avait des cours.
0: Non, venir, tu mets pas en cours toute une journée. Toute une nuance. Donc il y a une question que je vais pas poser parce que ça.
6: Il y a Hippolyte Somité quand même qui dit que bah lui préfère le système allemand parce qu'il y a l'airbag et la BS.
0: Je vois pas du tout le rapport avec le truc de l'école.
6: Conclusion.
0: Là il y a une question.
6: Question.
0: Bon donc conclusion donc conclusion. Mélanie.
14: Oui.
0: Donc malheureusement on a.
14: Ben, on est obligé d'écourter mais moi je pense que le quand t'imagines le bordel qu'il y a eu ce soir on était 7 ou 8. Ben, quand t'imagines quand ils sont 35 dans une classe comme ça, enfin, ben, après on viendra dire que les professeurs sont incompétents.
0: Oui, mais je vois.
6: Gérard met beaucoup de bordel à lui tout seul aussi. Hein.
0: Voilà. Non, dans ces cas-là.
14: Non, c'est vrai que quelquefois.
0: Je vais te dire une chose. Attends, Mélanie, je te coupe 5 minutes. Je vais te dire une chose, tu vois, Olivier. Le jour de. Oh, Olivier, quand je te parle, s'il te plaît, tu t'écoutes. C'est que au 1er janvier, t'étais pas là. Eh ben, je vais te dire une chose qu'avec Max, il y a eu moins de bordel. Et au standard, c'était moins de bordel que ce soir.
14: Il y en a qu'un qui applaudit.
0: Alors, la semaine prochaine, c'est pas la peine. Voilà, celui qui s'amuse à faire ça.
15: Il s'en va d'ailleurs, Gérard.
0: Celui qui s'amuse à faire ça, c'est pas mal derrière. Donc, Cécile, pour toi, la conclusion des deux débats.
14: Moi, la conclusion.
0: Viens, casse-toi.
15: Alors la conclusion des deux débats, c'est Max.
14: La conclusion, les questions, elles étaient intéressantes. Le premier, il était super chouette. Le deuxième, un peu le bordel avec Bébert et tout, mais bon, ça va, quoi. C'était cool, on a bien rigolé.
0: Et il est encore là.
14: Bon moment.
16: Et il est encore là.
15: Ouais, pour la conclusion, quand même.
0: Christiana.
14: Moi, je trouve que c'est dommage qu'on n'ait pas pu parler plus longtemps de ce débat, parce que c'était vachement intéressant.
0: Il y avait 13 questions.
14: Ouais. Et il reste 3 minutes.
15: Derrière.
14: Et puis je réponds à Mélanie, c'est vrai que si t'as une classe de 30 filles, t'auras moins le bordel qu'avec une classe de 30 mecs.
0: Oh, ouais, mais si c'est mélangé, que t'as un bordel comme on a ce soir avec un standardiste à moitié
15: bourré. Tu sens un peu l'alcool quand même.
0: Hein, parce que je vais te dire une chose, que la semaine dernière, c'était moins le bordel. Hein. Et j'ai l'impression que je demandais que ça soit Fildar qui fasse le standard maintenant. Parce que toi, je te veux plus de jeudi.
15: Voilà. Et
0: Tu feras tes soirées avec Max, mais moi le jeudi je te veux plus avec moi.
15: On va voir, on gérer ça. À moins qu'on le fasse travailler vraiment très fortement. Qui doit encore faire une conclusion sur
0: couscous,
15: ce débat
0: hein, toujours
15: couscous,
0: là.
15: Conclusion.
0: Couscous, ouais, et Bébert.
17: Donc, moi je voulais dire
15: Bébert,
17: que
15: il est parti,
17: l'école,
15: hein.
17: C'était un bon sujet de débat, quoi. Parce que bon, l'école c'est une bonne chose, quoi. Ça permet aux enfants de montrer ce qu'ils ont dans la tête. Et je voulais aussi dire, vive le Star System.
0: Ok. Donc il y a plus personne. Donc alors je vais quand même annoncer les deux débats si pour la semaine prochaine. Si les gens respectent ce que j'ai annoncé.
15: Vas-y.
0: Donc on va faire sur la beauté.
18: Il
0: ferme ta gueule un peu toi. Que j'annonce les débats.
18: D'accord.
15: Bah ouais. Voilà. Alors.
0: Donc on va faire sur la beauté.
15: Devant le micro qu'on entend mieux, parce que c'est pénible pour les auditeurs. Je te jure, souvent, il faut penser à eux, quoi.
0: On va faire sur la beauté.
15: Ah bien.
0: Et sur les portables, je vais le refaire parce que.
15: On l'a déjà fait.
0: Sur l'écriture.
15: Sur l'écriture, d'accord, à la rigueur. Mais alors, je veux que ce soit toi qui prépare les questions, parce que tes questions, c'est pas toi qui les as préparées, elles sont tapées à la machine, et j'aime pas ça, Gérard, parce que tes questions ce soir, il y en a qui étaient chiantes, parce que c'est pas toi qui les avais préparées.
0: Ah non, mais attends. Là, sur l'école. T'as voulu qu'on laisse les 13 questions. Sur 13 questions, quand même, j'en ai modifié.
15: Combien? Bon, enfin bref, je vais regarder tout de suite tes questions pour le prochain débat et on verra. D'accord. Merci Gérard. Merci d'avoir passé la soirée avec nous. Il est 4h du matin. On va laisser Bart pour ses fun embrouilles. Hein, Gégé, t'as pas de fun embrouilles en proposant?
0: Non.
15: Non, t'as rien de spécial. On se retrouve.
0: Tu leur raccroches pas au nez ou nana.
15: Ouais, exactement.
0: Merci.
15: Voilà. Et moi je vous retrouve tout à l'heure à partir de 22h pour le Star System avec nous. N'oubliez pas le résumé d'un des deux débats de ce soir, si nous avons le temps. Et puis surtout le Kikix, le son sur le retour du Jedi. Vous allez, à mon avis, vous éclater. Différence entre le son Kikix et le son THX, vous verrez qu'il y a quand même une sacrée différence. Et Gérard, donc la semaine prochaine, deux débats, un sur l'écriture et un autre sur la beauté. Bonne nuit.
0: À une condition que tout soit respecté, sinon il n'y aura rien.
15: Voilà, exactement. On vous souhaite une bonne nuit. Et dans un instant, Bart.
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18: Et quand est-ce qu'on fait un débat sur sur ta mère? Le défenseur de gros cul t'emmerde, il t'en parle.
19: Bon, attends, déjà pour l'instant, tu fermes ta gueule.
18: Mais quand est-ce qu'on fait un débat sur sur ta mère? Donc voilà, donc
20: ça va pas la santé.
18: La jambe toujours pareil. Hein, donc on accueille toujours Rigo sur le site internet www.frfunradio. Donc
21: rebonsoir à tous.
18: Rebonsoir. On est combien?
21: Alors on a déjà dépassé les 5000. On est 5822. Et ça cartonne sec. Et c'est tout. Bah ils te disent c'est faux. Je sais pas pourquoi. Ils disent tous que c'est faux.
20: Pourquoi c'est faux. C'est faux quoi?
21: Je crois qu'il parle du plâtre.
18: Ok. Et donc, on a toujours Manu au standard qui vous accueille.
20: Tout à fait.
18: Donc, en espérant que Manu, ce soir...
20: Enchanté de faire ta connaissance, Gérard.
18: Ouais, bon, j'espère que tu vas me faire... T'inquiète, Lulu. J'espère que tu vas me faire du meilleur boulot que la semaine dernière.
21: Ça
18: et
21: rouler,
18: exceptionnellement, comme Fulder n'est pas là, c'est Olivier.
20: Rebonsoir.
18: Olivier de la prod et qui est là pour
20: de la pro qui est là pour
18: vous faire la...
20: Mais tu peux m'appeler petite lune hein, chérie.
18: Ouais, ta gueule, je suis pas ton chéri. Ok, et donc c'est lui qui va m'annoncer les disques qu'on va passer durant la soirée. Donc on peut avoir à peu près.
20: Le premier, non, pas tout de suite.
18: Non, non.
20: Non, non, on va voir plus tard.
18: On peut pas savoir.
20: Non,
18: on peut pas. Non. Ok. Donc alors, le débat de ce soir, il y en aura un sur deux. Donc ça va être des sectes et des marabouts qui vont être mélangés.
20: Ah d'accord.
18: Donc on va accueillir pour ça Tam Tam. 23 ans de Limoges, bonsoir à toi.
22: Bonsoir Tam Tam, bonjour Gia.
18: Bonsoir à toi.
22: Ça va bien, t'es pas dans le plat, si?
18: Tu commences pas parce que...
22: Non, mais c'était pour ta santé.
18: Non, mais je suis dans le plat, d'accord.
22: Ok, bah t'as bonjour de Tam Tam.
18: Ouais, ok. J'écoute 22... c'est vrai, ouais, on n'a pas les fréquences.
20: On peut pas.
18: Ok. Donc j'écoute 22 ans de Blois.
22: Oui, bonsoir, monsieur.
18: Bonsoir à toi. Pierre Alain, 19 ans Paris. Donc on écoute Fun Radio sur 101.9.
23: Ouais, salut Gérard.
18: Bonsoir à toi.
20: Krishna,
18: 20 ans de Calais.
24: Salut Gérard, à Vibarez to you, Manu.
20: Merci beaucoup.
18: Voilà.
21: Gérard,
18: oui.
21: Avant de commencer le débat, il y a Davy One sur l'IRC. Il te demande s'il y a un débat sur deux, c'était quoi le deuxième débat qu'on n'aura pas?
18: Ben, le deuxième débat, normalement, c'était les marabouts, mais en fin de compte, on va faire les sectes et les marabouts. On se calme derrière, s'il vous plaît, merci. Donc, en fin de compte, on fera juste les sectes et les marabouts d'un seul coup. Au lieu d'avoir le débat sur les sectes et après les marabouts. Okay. Olivier.
20: J'ai rien fait, c'est des gens qui discutent derrière.
18: Ouais, non, mais va falloir que ça se calme. Hein.
20: Ça se calme, calmez-vous.
18: Alors, donc, peut-on faire une secte entre amis? On va demander à Tam Tam.
22: Oui, on peut faire une secte entre amis pour faire du tam-tam et pour faire de la musique et pour chanter.
18: Voilà, non mais attends, tam-tam. Tam-tam.
22: Oui, Gérard.
18: Je te demande, est-ce qu'on peut faire une secte? Peut-on faire une secte entre amis?
22: Le Star System est une secte entre amis, Gérard.
18: Tam-tam. Non mais attends, le Star entre System, amis. Pour l'instant, le Star System n'est pas là, c'est moi qui commande le jeudi. Ok?
22: Oui, maître Gérard, oui. Pardon.
18: Bon.
22: Oui, tu as tout à fait raison.
18: Olivier. Non, Olivier.
20: J'ai rien fait.
18: Non, faut pas commencer.
20: J'ai rien fait, Gérard. Donc,
18: on s'amuse pas.
20: Je te dis que j'ai rien fait. C'est les auditeurs.
18: Non, mais on s'amuse pas comme ça parce que les auditeurs, vous allez vous calmer parce que sinon, vous allez retourner voir Manu. Hein.
24: Et puis, t'as les voir dans mon sac.
18: Bon, ben, ça y est, vous vous calmez là? Non mais attends Olivier.
20: J'ai plus rien.
18: Olivier, c'est quoi là?
20: J'ai plus rien. Non mais c'est pas moi, c'est les auditeurs.
18: Alors Tam Tam, tu réponds comme il faut à la question, s'il te plaît, merci.
22: Oui, on peut faire une secte entre amis, Gérard.
18: Alors tu peux préciser?
22: Non.
18: Non. D'accord. Ah bah ça, comme ça, je suis tranquille avec toi. J'écoute.
22: Oui. Donc je pense que c'est pas possible une secte entre amis, puisqu'à la base, une secte pour rencontrer de nouvelles personnes, se faire couiller son argent et tout le train-train. Donc voilà, Gérard. Mmh. Je pense que c'est pas possible.
18: Donc pour toi...
22: Impossible.
18: Pour toi, c'est impossible.
22: Impossible.
18: Ouais, mais faut éviter de reprendre ce que j'ai l'habitude d'annoncer. Ah ouais, parce que ça, c'est moi qui l'annonce. Impossible ou...
22: Ouais, dans ce cas, j'ai plus le droit de rien dire, alors. Impossible. Non.
18: Ouais, mais moi, je retire les E. OK ?
22: OK. OK.
18: En demande entendeur, salut. Pierre-Alain. Non, mais moi, je te dis en demande entendeur, salut. Maintenant, tu fais gaffe à ce que tu dis. Okay,
22: on va mettre les points sur les I, les barres sur les T. C'est ça, quoi ?
18: Voilà.
22: Dum-dum sur les dum-dum.
18: Ouais, ben, fais gaffe à ce que tu dis, parce que c'est mes...
22: Point final.
18: Mes propos. Ouais, ben, ça, c'est mon propos. Rigaud, une question
21: IRC. Oui, sur IRC, on te demande si tu fais partie de la franc-masturbaçonnerie.
18: Non.
22: Bien sûr, arrête de mentir.
18: Celui qui s'amuse à dire ça, vous avez commencé à vous calmer.
1: Non, ça veut dire que c'est
22: aussi tout de suite. Hein. Tout de suite, direct.
18: Bon, Gérard, tu vas un peu, là?
21: Gérard, tu démarres,
18: non,
21: hein, parce que là...
18: Non, mais attends, là, j'essaye...
21: Là, tu fous le booster, hein. Allez.
18: Ouais. Donc, Pierre-Alain a répondu. Alors, Chrisma.
1: Non, j'ai pas répondu, hein, Pierre-Alain.
18: Bah alors, Pierre-Alain, vas-y.
1: Mais j'avais rien à dire.
18: Ah bah t'as rien à dire. Alors bah dans ces cas-là, Pierre-Alain, t'as rien à dire, au revoir. Hop.
1: Mais non, mais la question ne m'inspire pas.
18: Non, mais la question t'intéresse pas.
1: Non, m'inspire pas.
18: Elle t'inspire pas, bah dans ces cas-là, c'est pas la peine.
1: Si.
3: Qu'est-ce que t'as fait?
21: Non, qu'est-ce qui se passe, Gérard?
3: Qu'est-ce qu'il a fait?
21: Qu'est-ce
3: je sais pas, il a. Ouais, mais là, faut que tu prennes l'autre micro si tu fais ça, Gérard.
21: Non, mais qu'est-ce qui lui arrive là?
3: Attends, parce que voilà, parce que c'était bon, tu pouvais refaire.
21: Quand même, parce que Gérard a des problèmes avec les micros.
3: Gérard,
21: regarde. Il a un problème avec le casque. Donc, je sais pas, il est là en train de faire des grands signes dans le studio.
22: Tam-tam dans les oreilles.
21: Bah, je sais pas si c'est un tam-tam, mais.
3: Gérard, si tu prends.
21: Déjà, il a le micro à l'envers.
3: Le micro dans le bon sens, c'est mieux.
21: Aïe.
3: Putain, j'ai raté ça.
21: Qu'est-ce qu'il y a, Gérard? Qu'est-ce qui se passe?
18: Alors donc, Pierre-Alain.
1: Oui.
21: Donc Pierre-Alain, elle a dit que la question ça l'intéressait pas.
18: Bon alors donc Pierre-Alain, ben...
21: Non mais elle répondra à la prochaine question.
18: Ça bah peut, non, mais ça non, peut... non mais attends, parce que moi je vais te dire une chose Olivier. Ouais. Les gens s'ils ont pas envie de répondre à la première question, ça sert à rien qu'on les garde pour tout le long du débat. Donc,
22: hop, on applaudit.
18: Au revoir, au revoir Pierre-Alain.
1: T'as raison. Okay.
22: Allez tu bouges.
18: Au revoir, c'est au revoir.
22: Tu voulantes.
18: Au revoir Pierre-Alain.
22: Allô. C'est sûr.
18: Alors, Chrisma.
1: Chrisma.
18: Oui.
1: Ouais, moi j'ai fait une secte avec mes amis.
3: Attends, bouge pas.
22: Goulou.
1: C'est la secte des méganiens, c'est suite à Mégan, c'était un mec qui avait un sexe énorme. Mmh. Nous ébahissons tous les samedis soirs devant l'effigie de Mégan.
3: Gérard, je peux répondre à ta question?
22: Oh là, le Manu.
18: Non, bon, Manu. Manu.
22: C'est la merde, là. C'est pas possible.
18: Manu, en fait, non, on est à la première question.
3: Non, mais je sais,
18: où tu fais ton boulot correctement,
3: Gérard,
18: où j'arrête tout de suite.
3: Je peux t'expliquer un truc, c'est que c'est pas de ma faute, parce que quand je parle à l'auditrice pour la reprendre en antenne, pour la dégager, je passe à l'antenne. Tu trouves ça normal, toi?
22: C'est bizarre, ça.
18: Okay, ouais, mais... Greg,
21: on n'y peut rien, il y a des problèmes.
18: Il est où celui qui s'occupe du son là, tout ça là.
21: Je vais l'appeler.
22: On a un débat à faire là, Gérard, donc tu poses ta prochaine question s'il te plaît.
18: Non mais attends, toi, si t'es pas content, tu restes chez toi, d'accord?
22: Mais
18: fais gaffe à ce que tu dis, hein.
22: Ok, pas de problème.
1: Gérard.
18: Oui.
1: Ouais, c'est Pierre-Alain.
18: Ouais, mais je crois que tu voulais pas répondre.
1: Non, mais je vais répondre.
18: Non mais attends, faut pas prendre les gens pour des cons, hein.
1: Pour des canards sauvages.
18: Ouais, non mais attends.
22: Non,
18: Manu, s'il te plaît, elle veut pas répondre, donc elle répond pas au dire.
22: Confond pas tentacule et occultateur.
18: Bon, et toi, tu fermes ta gueule.
21: Attends, regarde, on est dans les toilettes.
18: Oh là là. Eh, mais c'est quoi là ce bordel là, Olivier?
21: Je sais pas, regarde. Ah, je fais rien.
1: Ton cul.
22: Oh là là.
18: Non, Olivier, oui. S'il te plaît.
21: Mais j'ai rien fait, moi.
18: Non, hé.
22: Olivier.
18: Mais faut arrêter, là.
3: On n'a rien fait.
18: Non, hé. Moi, je préviens. Moi, c'est simple. Si j'entends... Si... Et moi, je préviens d'une chose. Max, il est là. Il est revenu.
22: Bonjour, monsieur Max.
1: Salut, Max.
18: Oh, Olivier, tu m'écoutes?
21: Oui, je t'écoute.
18: C'est pas parce que Max est là. Moi, je préviens, si j'entends encore un truc sur Christine et sur Sandy, moi, je coupe. À une heure, je m'arrache.
21: Alors, je coupe directement ici.
18: Ok.
21: Je coupe directement ici. Maintenant, s'il part, je coupe.
18: Alors, Pierre-Alain, c'est terminé pour elle.
3: Ça y est, il est parti. Elle est partie, pardon.
18: Hein, on récupère quelqu'un d'autre à la place. Donc alors.
20: Parle devant ton micro, Gérard, parce que là, attends, faut.
22: Ça va pas être possible.
18: Donc alors, peut-on faire une secte entre amis? Moi, je peux vous dire que non, c'est pas,
22: pourquoi,
18: c'est faux.
22: Pourquoi?
18: Non, mais de toute manière, c'est faux.
22: Non, mais développe.
18: Non, tu peux pas. C'est
21: Gérard.
22: C'est radical.
21: Oui. Il y a Zioui sur l'IRC qui te demande si tu penses que les gens de plus de 20 ans font partie de la secte des sectuagénaires.
18: Sectuagénaire, il peut préciser si ça le dérange pas.
21: Zioui, tu peux préciser si t'as. Non, il peut pas.
22: Non.
18: Parce que je pense que c'est pas évident de ce qu'il me demande. Hein. Donc c'est pas que je veux pas lui répondre à la question, mais c'est que c'est pas évident à répondre là. Hein. Parce que sa question elle est pas assez claire.
22: Ah, tu me
18: donc,
22: demandes, Gérard.
18: Attendez, allô.
22: Oh là là là.
2: S'il te plaît, Gérard.
18: Non, mais attendez, moi je voudrais savoir un peu question Minitel, Olivier, si c'est pas des conneries.
20: Non, au niveau du Minitel, ça se passe très bien. Pour le moment, les gens attendent ça démarre vraiment. Quoi,
18: non, mais on peut savoir combien qu'on est déjà sur Minitel à peu près.
20: On est déjà une 25, mais ça.
18: Ouais, mais on peut savoir s'il y a du monde, non.
20: Il y a du monde, ça arrive.
18: Non, mais il y a des questions.
20: Ah, il y a pas de questions, non. Il te demande si t'as mal, c'est tout. Il y a une question, il te demande si t'as mal à ta jambe, c'est tout.
18: Bon, bah d'accord.
20: Voilà, mais ça.
18: Donc la deuxième question. Alors, croyez-vous que les marabouts ont reçu un trophée de voyance ou autre? Alors, on va demander à Tam Tam.
22: Oui, il faut passer un examen devant des jurés et il te dit si t'as accepté ou pas.
18: Non, mais attends,
22: c'est
18: attends. Tam Tam.
22: Oui.
18: Tam Tam. Oui. Est-ce qu'ils ont reçu un trophée? C'est.
22: Un diplôme.
18: Non, un trophée. Un trophée, tu sais ce que c'est?
22: Non, je sais pas, Rob.
18: Tu sais pas. Tu sais, le César ou le Sceptre d'Or?
22: Ils sont passés à la télé aussi?
18: Ah ben, je sais pas, moi. Justement, je vous pose la question.
22: Ah, je les ai jamais vus à la télé encore. Faudrait que tu me donnes la chaîne.
18: Non, mais moi, je te demande s'il y a...
22: Non, je crois pas. Non, Tam Tam croit pas, non.
18: Oh là!
22: Quoi? Tu m'entends plus, Géa?
18: Non, si, c'est bon.
22: Tam-tam.
18: Donc, Tam Tam, donc, pour toi, faudrait qu'on fasse une
22: télé. Faut les voir à la télé, faut voter.
18: Ouais, d'accord. J'écoute.
22: Oui, donc, moi, je pense que c'est une bonne question, et justement, je pourrais pas...
2: dans ton cul.
22: Ok, donc je pourrais pas trop te répondre parce que je suis venu dans ce débat pour m'informer et savoir donc s'il fallait passer un examen ou quelque chose pour devenir marabout. Donc à l'heure ailleurs, c'est alors si tu pourrais m'aider.
18: Mm-hmm. Non mais moi je te demande, est-ce qu'ils ont reçu un trophée
22: ou quelque chose, et justement je sais pas du tout, et je voudrais bien savoir si tu pourrais me renseigner un peu plus. Parce que moi aussi ça m'intéresserait bien de savoir si tu peux avoir un trophée justement.
18: Ah ben non, moi je peux te dire une chose, que j'ai jamais reçu de trophée. Hein.
22: Non mais je te demande pas si toi tu as reçu un trophée.
18: Mmh.
22: Bon, c'est pas grave.
18: Ok. Krishna.
5: Krishna.
18: Oui.
5: Eh ben en fait, il passe comment on appelle ça? Ah, je sais plus, c'est un peu une intronition, un peu dans le maraboutisme. Mmh. Et à la fin, ils reçoivent une coupe.
22: Tam tam.
18: Oh.
5: Allô.
18: Oui.
5: C'est-à-dire, à la fin, ils reçoivent une coupe comme dans les concours de pétanque, quoi.
18: Ouais, non, mais moi je te demande, est-ce qu'ils reçoivent un trophée, tu sais, comme les Sept d'Or ou les Césars, c'est ça?
5: Non, ils reçoivent pas un trophée, ils reçoivent une coupe.
18: Ouais, comme.
22: Coupe de champagne.
5: Comme à la pétanque.
21: Gérard,
18: oui,
21: sur IRC, il y a Rip qui te demande quelle est la différence entre un marabout et un gourou.
18: Alors, la différence entre un marabout et un gourou, donc à mon avis, c'est. Le gourou, c'est. Mais c'est bizarre. Mais qu'est-ce qui se passe là?
22: Le gourou, c'est un rappeur.
21: Ça marche, c'est bon, ça marche.
18: Oh non, mais là.
5: DJ gourou.
18: Miam. Ah non.
22: C'est un rappeur, le gourou.
18: Ah non, mais là on entend. Eh non, il y a un problème, Max.
22: Il y a un problème de son. Il y a une fréquence.
18: Oh non, mais. Max.
20: Mais non, mais c'est bon. C'est... D'ailleurs, regarde.
18: Non, mais là, ça.
20: Continue. Continue, et puis voilà.
18: Donc, alors.
22: Ah.
20: Oh. Vas-y Gérard, vas-y, bah on n'y peut rien Gérard.
18: C'était une question avec toi. Hein.
21: Oui, c'était moi qui demandais, c'est Rip qui te demandait la différence entre un gourou et un marabout.
18: Bon, alors le gourou c'est une personne qui se situe dans une secte. Ouais. Tu sais, ils en ont assez parlé des sectes. Sectes. Ah ouais, donc le gourou c'est une personne qui fait partie d'une secte.
22: Mais non, un gourou c'est un rappeur, je te dis.
18: Bon attends, toi tu vas te taire, d'accord?
22: Tu connais pas le gourou?
18: C'est qui parle là? Et tu peux préciser ton nom?
2: Tam Tam.
18: Bon alors Tam Tam, tu vas voir Manu au standard s'il te plaît, merci.
24: Mm-hmm.
18: Comme ça tu vas te calmer. Tu me calmes Tam Tam s'il te plaît, Manu. Merci. Donc, je vous précise.
21: Un gourou.
18: Donc, mm-hmm. Le gourou, c'est une personne qui fait partie d'une secte.
21: Ouais.
24: Mm-hmm.
18: Et le marabout, c'est une personne qui s'amuse à diffuser. Par exemple, tu vois, tu me donnes un shérif, toi.
21: Ouais.
18: Comme, je sais pas, tous les marabouts, avec des cartes, des jeux de tarot ou autre.
21: Ouais.
18: Pour savoir ton avenir.
21: Ah, ok.
18: Donc, la secte, c'est. Le gourou, c'est une secte.
21: C'est
18: la personne avec qui tu vas rester, tu risques de rester plus longtemps qu'avec un marabout. Parce que le marabout.
21: Est-ce que c'est le même que le grand gourou? Parce que il y a Yankee sur l'IRC, il me dit que le grand gourou c'est le copain de Willy l'ourson.
18: Non, parce que là on va pas s'amuser avec les histoires des ours et tout ça. Là le gourou c'est une personne qui fait partie d'une secte, comme on en parle assez en ce moment.
20: Gérard, moi je croyais que le président d'une secte c'était un sectaire. Je capte rien.
18: Non, tu le captes rien.
20: Quoi alors?
21: C'est un insecte.
18: Voilà. Donc ça, pour.
20: C'est une secte.
18: Donc pour revenir à ta question,
21: ouais.
18: Donc pour toi, pour ta question, donc le gourou, donc c'est une personne qui fait partie d'une secte. Et une fois que tu rentres dedans, tu peux plus en ressortir.
21: Ah ouais?
20: Comment ça se fait? Les portes elles sont fermées?
18: Mais non, mais une fois que t'es rentré dedans, par exemple, ils te font signer un papier, tu t'as signé pour le restant de ta vie.
20: Et c'est pas pour ça que t'as signé un papier que tu peux plus te partir d'une secte.
18: Non, mais là, une fois que t'as signé, tu peux pas. Là, tu peux pas ressortir.
20: Le fait de signer, ça t'empêche de ressortir.
18: Ah non, mais là, pour ressortir, t'auras du mal. Hein. Donc, on va demander à Krishna pour finir. Krishna, oui, pardon.
24: Krishna, ouais. Tu peux me répéter, s'il te plaît?
18: Alors, donc, croyez-vous que les marabouts mm-hmm. ont reçu un trophée de voyance?
24: Oui, je te dis, Gérard, ils reçoivent des coupes.
18: Ouais, donc.
24: Après leur intromission dans le voyantisme.
18: Ah, voilà.
24: Voilà.
18: Donc Pierre-Alain, on a personne après?
20: Pierre-Alain, si, on a à la place de Pierre-Alain, on a l'ombre noire.
18: En espérant que tu les as pas changés. Hein.
20: Bah non, regarde, c'était une fille, maintenant c'est un monsieur.
4: Hello.
18: Alors, l'ombre noire.
4: Ouais, je suis là.
24: Salut, l'ombre noire.
18: Bonsoir à toi, t'as quel âge?
4: J'ai 19 ans.
18: Et t'appelles?
4: J'appelle Des Ulysses, 91.
18: Des Ulysses, donc on peut écouter Fun Radio sur 101.9.
4: Voilà.
18: Donc pour toi la deuxième question.
4: Tu peux le répéter, s'il te plaît, Gourou Gourou, j'ai pas très bien entendu.
18: Non, mais attends.
4: Oui.
18: Alors, croyez-vous que les marabouts ont reçu un trophée de voyance?
4: Un trophée de voyance? Ah, mmh. Je sais pas. Oui.
18: Non, mais attends. Hey, tu veux participer au débat ou tu...
4: Bah, je participe, je te dis oui, Gérard.
18: Non, mais moi, je te demande, est-ce qu'ils ont reçu un trophée ou pas?
4: Oui, ils ont reçu un trophée.
18: Oh non mais attends, là
4: tu
18: pour...
4: Tu réponds?
18: Ouais non mais attends...
20: Un trophée de quoi?
18: Non mais attends, c'est vague là.
4: C'est vague. Alors je pense qu'ils ont dû recevoir un petit papier signé avec une petite coupe à côté des grands gourous.
18: Ouais bon, à mon avis, t'as envie de te... apparemment, t'as pas envie de participer au débat,
4: ouais,
18: toi.
4: Ouais, ouais.
18: Mais... Non, mais t'as envie de faire le con jusqu'à la 11e question.
24: Ouais.
18: Là, il est déjà 1h du matin.
24: Ouais.
18: Donc, je voudrais pas que le débat soit gâché. La semaine dernière, on l'a gâché. Cette semaine, je veux pas qu'il soit gâché.
24: Ouais.
18: Rigaud, combien qu'on est sur l'IRC?
4: Après,
18: sur le Minitel.
21: On est 6587.
18: Hein?
21: Vas-y, note. 6587.
18: 6587.
4: On va mettre leur corps.
21: Et qu'est-ce que. Il y a Chocobo Gold qui me dit que non.
18: Maman, que non, quoi.
21: Alors attends. Non, mais c'était en rapport avec ce que tu disais, je crois, et j'ai raté en fait.
18: Non, ben, c'est pas grave si vous pouviez poser sa question avant qu'on pose une autre question.
21: Ouais.
18: Donc, on va essayer d'approfondir la question, là.
21: Sinon, il y a Turpentine qui te demande si tu connais le gourou Bignol et le marabout de ficelle.
18: Non, je connais pas. Question Minitel, Olivier.
7: Question Minitel, ça reste assez calme. Quoi. On te demande juste quelle est ta position par rapport à tout ça, en fait.
18: Ben non, mais moi, je voudrais bien que les gens réagissent.
22: Le gourou de la secte.
18: Non, mais s'il vous plaît, Tam-Tam, j'écoute.
22: Tam-Tam, il a pas parlé.
18: Non, mais laissez-moi parler, s'il vous plaît. Vas-y. Moi, je voudrais bien que les gens sur Minitel puissent répondre un peu aux questions, ou même si au standard, il y a des gens qui veulent réagir, mais...
20: Rappelle la question. Rappelle la question, peut-être.
18: Alors donc, croyez-vous que les marabouts ont reçu un trophée de voyance? Donc, s'il y a des gens sur le bien du
20: standard téléphonique
18: du standard 0803 085000 et sur le bien du Minitel 0800 3615 code phone radio rubrique direct et toujours sur l'IRC www.fr. Donc Rigaud vous attend.
20: En tout cas, moi, par le bien du Minitel, il y a une question qui en tout cas, pas une question, mais plutôt une réponse. Les gens trouvent qu'il devrait y avoir effectivement un trophée pour les marabouts, pour pas que tout le monde puisse être marabout, quoi.
18: Ouais, voilà. Ouais. Donc c'est là le problème qu'il y a, c'est que on dit les marabouts, c'est de l'arnaque. Mmh. Mais faudrait savoir si un jour on pourrait leur donner un trophée.
20: Ouais, parce que.
18: Même sur une secte, mais je pense que sur une secte, ça sera pas possible.
20: Non, parce que en plus, si on leur donne un trophée, ça amènera à ce que on sache à qui on s'adresse, non?
18: Voilà.
20: Je sais pas ce que t'en penses, mais
2: moi, mes réactions au standard sont pourquoi?
18: Ouais, mais attends, pour l'instant, t'as même pas encore décroché.
2: J'ai pris deux appels. Il me demande. Ouais, mais la question, moi, les réactions, il me dit. Gérard me demande de répondre. Moi, je lui réponds pourquoi.
20: D'accord.
18: Le pourquoi, mais on s'en fout, mais ceux qui répondent correctement à la question, qu'on fasse un débat potable, parce que pour l'instant, on part bien, on est déjà à 1h56, à 6000.
20: Non, minuit 56.
18: À 0h56, c'est ce que je viens de dire.
20: Non, t'as dit 1h.
18: Excusez-moi. Donc, on est déjà à 6587 connectés.
20: Ah, on en a perdu quelques-uns quand même.
2: Quel genre de trophée tu verrais, toi?
18: Ben, je sais pas, pour certains marabouts, le trophée des marabouts, pour celui qui pense voir vraiment, par exemple, pour Hugo, pour toi, ou pour Manu.
20: Quoi pour moi, vas-y, j'ai pas compris. Allez,
18: non, mais pour toi, Hugo, pour Fildar, pour Manu, pour moi, pour Max, pour Fildar, ou autres ceux qui vont venir, de savoir ce qui vous attend dans l'avenir.
20: Ah. Tu parles des sectes?
18: Non, du marabout, savoir ce qui vous prévoit dans l'avenir, est-ce que vous allez...
20: Ça serait le trophée de la vision, en fait.
18: Ouais, voilà.
20: Mais alors, Jean Denebert, c'est un marabout?
18: Non, justement, c'est un voyant.
2: C'est quoi la différence?
20: Ouais, bah ouais.
18: C'est un voyant, mais justement, la différence, c'est que je ne le sais pas.
20: Ah, entre marabout et voyant?
18: Mais ouais, mais ça, non, je ne le sais pas.
20: On va essayer d'y répondre.
18: Mais tu sais
20: que c'est pas pareil. Tu sais que c'est pas pareil.
18: Voilà. Tu peux me dire combien qu'on est avant qu'on fasse la petite pause?
20: Je t'ai dit, on en a perdu. On est. Alors attends, faut que je remonte. 6896. Ah putain, c'est monté d'un coup là.
18: 6896, ah,
20: parce
18: déjà.
20: C'est intéressant, parce que c'est intéressant. Ouais, apparemment, ça leur plaît, ouais.
2: Et donc, peut-être qu'on pourrait enchaîner sur la prochaine question avant de mettre.
18: Alors donc.
20: Deux secondes, faut que je voice Canard WC. D'accord.
18: Oui, Canard WC, qu'est-ce qu'il veut?
22: De Johnson.
18: Ah bon. Donc.
24: Marc.
18: La troisième question, c'est êtes-vous manque?
22: J'ai une place dopée.
20: Attendez, laissez-moi.
18: Oh,
20: pousser.
18: S'il vous plaît, merci.
20: Tu rêves.
18: Êtes-vous manque? Rigaud, oui, il y a une question, non?
20: Non, je disais juste à l'autre qui veut une place dopée qui rêve.
18: Bah ouais, bah.
20: Et tu peux me traiter de connard sur l'IRC, ça changera rien.
2: Oh, vas-y, enchaîne.
22: Pas de private.
18: Alors, êtes-vous membre d'une secte après votre boulot? Et on va s'écouter les grands gourous
20: du bimois
18: avec sa baguette magique dans mon trou et on se retrouve tout de suite après au 0803 085000 et toujours 3615 code phone radio rubrique direct et toujours l'IRC www.fr et on se retrouve tout de suite après pour la suite des débats sur phone radio.
20: Gérard, c'est quand tu veux, surtout, donc Gérard qui se met en place tranquille,
18: hein. Et voilà, donc vous venez d'écouter les grands gourous du binois avec la baguette magique dans mon trou. Et donc,
20: sur Fun Radio.
18: Vous êtes toujours sur Fun Radio, donc 100.3, 101.9, pardon. Manu, te fous
20: à
18: pas
20: Paris,
18: bien.
20: À Paris, hein, parce que tu sais que...
18: On est 20 rue Bayard, donc si vous voulez nous écrire, donc c'est l'adresse, c'est Fun Radio, 20 rue Bayard, 75008, Paris. Et donc, il y a toujours Rigaud qui vous attend sur l'IRC, www.fr. Et donc, Rigo, on est
21: combien? Il y a un peu, on est toujours autant. 6985, ça a baissé un petit peu, je crois.
18: Ah non, non, non, non, non.
21: Ça monte alors.
18: Ah non, 6985.
21: Et ben, et il y a Rip qui te fait un compliment. Si on devait élire le gourou des marabouts des débats, ce serait toi, Gérard. Ah.
18: Mais par contre, par contre, je préviens sur l'IRC.
21: Ouais.
18: La personne qui a l'habitude, la nana qui a l'habitude de me dire que mon débat, c'est nul à chier, c'est pas la peine qu'elle s'amuse à te dire.
20: Alors, okay. Par contre, moi, j'ai un problème avec le Minitel, c'est que, bah, il a déjà explosé.
18: Bah ouais, ben, bah, alors, on a fait sauter le Minitel, donc excusez-nous.
20: Voilà, je sais juste que là, pour le moment, il y a quelque chose comme 100 et quelques connectés, mais comme il n'y a plus de 100, c'est plus. Voilà, je crois que c'est 112, mais je suis pas sûr.
18: Ouais, ben, bah, donc, le Minitel, c'est plus la peine de nous
21: alors,
18: appeler.
21: Sinon, vite fait, quand même, Gérard, j'ai un petit sondage sur l'IRC que quelqu'un a été Davy One et parti récupérer sur le net. Alors, 10% des insectes ne font pas partie des sectes, 25% des gens n'étaient plus dans leur secteur, et 3% faisaient du change en euros, et 26% fument une cigarette après le secte.
18: Bon, bon, ouais, ben, si on veut. Donc, on récupère Tam Tam. Tam Tam.
7: Oui, Gérard.
18: Bonsoir.
7: Allô, Gérard, tu m'entends?
18: Oui, Tam Tam.
7: Oui, c'est bon, oui, je suis à l'antenne, oui.
18: Donc, j'écoute.
7: Donc, par rapport à la question, oui, on peut.
18: Non, mais attendez, je récupère tout le monde.
7: Ah, pardon, Gérard.
18: Tam Tam.
7: Bonsoir, Gérard.
18: Rebonsoir. Donc, j'écoute, rebonsoir à toi.
7: Oui, bonsoir.
18: Krishna.
8: Et rebonsoir.
18: Rebonsoir à toi. Et l'ombre noire.
9: Oui, bonsoir à toi, Gérard.
18: Rebonsoir.
21: Et Gérard, excuse-moi, juste avant, on accueille aussi Panoramix.
18: À la place
21: de personne.
18: À la place de personne, attends que
21: je. Pendant que tu cherches je sais pas quoi dans tes poches, il y a ça qui en a.
18: Bonsoir.
21: Ouais, déjà, tu pourrais lui
18: dire. Bonsoir à toi, c'est Panoramix.
9: Ouais, c'est Panoramix. Bonsoir, GG.
18: Bonsoir à toi.
9: Chaud ce soir.
18: Ok.
9: Ça va être chaud, hein.
21: Donc je voulais juste, il y a Satanas qui te demande, est-ce qu'on fait partie d'une secte quand on est abonné à Canal Sectélite?
18: Non. Non, pas du tout.
9: Ah. C'est pas cool alors.
18: Alors donc, êtes-vous membre d'une secte après votre boulot? Donc on va demander à Tam Tam. Tam Tam.
21: Excuse-moi, c'est moi parce que tu sais, je fais la manip comme l'autre jour.
9: Oh non.
18: Tam Tam.
7: Oui, Gérard, j'étais au standard. On peut faire partie d'une secte. Moi, personnellement, je fais ça que le week-end. Mais ça n'engage que moi, bien sûr.
18: Mm-hmm.
7: Et je pense que les gens peuvent prendre ça le week-end, la semaine, ou même la nuit, le jour. Ça dépend des gens.
18: D'accord. J'écoute. Attendez. Qui s'amuse avec un téléphone, là?
21: Il n'y a plus personne.
18: Ouais. Donc j'écoute.
7: Oui, donc je disais que moi tous les soirs après le boulot, je fais partie donc d'une secte qui s'appelle la secte Je me fais chier dans le bec, dont tu es le grand gourou d'ailleurs, que je tiens à préciser.
18: Oui.
7: Et voilà.
18: Et tu te foutrais pas de ma gueule?
7: Ah non, pas du tout.
18: Non, mais tu prends le train.
7: Ça m'arrive de temps en temps.
18: Ouais, parce que ça...
7: tous les week-ends.
18: Non, mais tu prends le train parce que ça te coûte moins cher, d'accord? Ok, on demande entendeur. Salut, merci. Krishna.
8: Ouais, bah moi en fait je travaille à la secte dont je fais partie.
18: Mmh.
8: Je suis trésorière, donc je travaille, je suis dans la secte en même temps.
18: Mmh. Mais est-ce que tu bois du monde après une journée de boulot?
8: Ouais, je bois du monde, ouais. C'est pas que du monde, hein.
18: Mmh.
7: Tu vois quoi d'autre?
18: Ouais, d'accord. L'ombre noire.
9: Oui, alors moi, quand je rentre du travail, je me mets sur Fun Radio. Donc, Fun Radio, c'est ma secte à moi. Donc, j'écoute tout.
18: Oh non, mais attends. Attends, l'ombre noire.
9: Ouais.
18: L'ombre noire. Au lieu de préciser la radio que tu écoutes, parce que moi aussi, j'écoute Fun Radio du matin au soir.
7: Tu
8: travailles pas, toi?
18: Ça regarde personne, d'accord? Ça, c'est mon problème, si je travaille ou pas. Ok. Alors, Krishna, ta réponse, je...
7: Il y a à voir.
18: T'as tout de suite compris.
9: Mm.
18: Ouais. Donc, pour répondre à l'ombre noire, moi aussi, j'écoute Fun Radio du matin au soir.
20: D'accord. Ça y est, j'ai réussi à redémarrer le Minitel, donc...
18: Et alors, bravo.
20: On a réussi à passer. En fait, c'est parce qu'on est déjà à 125 connectés. Et donc, il y a un truc quand même, ça m'étonne beaucoup. On me demande si 110 ferait partie de la secte.
18: Attendez.
20: De la secte des bougras.
18: Coupe-moi les tous.
20: Ah d'accord, pardon.
18: Bon alors, je préviens prévenir les gens sur Minitel, sur l'IRC et même au standard. Je pense que sur l'IRC, ça a été convenu la semaine dernière avec Max. On en a discuté assez longtemps.
21: De quoi?
18: De l'histoire avec Sandy.
21: Ah, mais en fait, c'est parce que je le lis pas, mais ils la traitent tous de grosses putes. Hein.
18: Ouais, ben, alors dans ces cas-là, ça c'est bien prévenu avec Max, que le prochain qui s'amuse avec ça, c'est même pas la peine, il reste chez lui.
20: Donc en fait, faut pas les dire, ce genre de message.
21: Voilà. Voilà. Enfin, vous pouvez les dire, mais je les lirai pas.
18: D'accord. Voilà.
21: Bon, alors, même Jupiler, il dit grosse pute Sandy, je le dirai pas.
18: D'accord. T'as qu'à boire ta Jupiler parce que
20: moi c'est pareil, j'ai zéro coup qui part de l'argent que t'as piqué dans le porte-monnaie de Christine, ça j'en parle pas. Ça,
18: c'est non,
20: pas
18: non, plus.
20: Il me demande aussi au standard comment tu fais pour trouver le clito entre les bourrelets de Sandy, je le dis pas non plus. D'accord, bon ça on en parle pas. Bon, alors on reprend le débat, on y va. Allez, on...
18: Alors donc, Panoramix.
10: Ouais, Panoramix. Bah écoute, tu parles des sectes après le boulot, il faut quand même savoir qu'il y a des gens qui n'ont pas de boulot, on en parlait. Et il faut quand même savoir aussi que les sectes. Elles recrutent.
18: Oh, Panoramix!
10: Ah, c'est pas moi.
20: C'est pas lui, il parlait.
21: Il parlait.
10: Je voulais dire que les sectes, elles recrutent quand même dans les classes les plus défavorisées de la population.
18: Ouais.
10: Donc, à savoir les sans-emploi. À savoir les routiers.
18: Panoramix! Panoramix!
20: Devant ton micro, Gérard, s'il te plaît.
10: Les sans-emploi, donc, les routiers, les cibistes, les chômeurs. Les gens qui sont pas,
11: dans
10: pas.
11: La Gérard, les mecs qui sortent avec des meufs pas belles.
20: J'arrive pas. Ah, hein? Ça y est.
18: Coupe-le.
20: Ça y est.
18: Ah. Coupe-le, c'est même pas la peine.
20: Mais parle devant le micro, Gérard, t'es à 15 mètres là.
18: Ah ouais, mais
20: avec ta jambe là.
10: Non, j'ai continué pour lui. La police nationale aussi.
18: Non, Panoramix. Au revoir.
20: Au revoir. Non, mais Panoramix, faut le calmer là.
11: Les mecs qui font des débats le jeudi.
18: Non, Panoramix, au revoir.
20: Allez.
18: Au revoir, Panoramix.
10: Les animateurs radio édentés.
18: Hop. Voilà, comme ça, c'est bien.
11: Oh là là.
18: Alors donc, êtes-vous membre d'une secte après votre boulot? Donc moi, je peux vous dire que non. Pour l'instant, vous vous taisez, bon. Je réponds.
11: Ouais.
20: Donc toi, t'es pas membre de secte après ton travail?
21: Ouais, en fait, parce qu'il y a Zioui qui te demande si t'es asexué.
18: Comment ça?
21: Bah, si t'es asexué.
24: Non, il est bisexuel.
11: Oh putain, il y a quelqu'un qui joue du DJ.
20: Attends, c'est bon Gérard, continue.
18: Alors donc, quatrième question.
20: On va les dégager parce qu'ils n'ont pas l'air de comprendre, donc ils vont partir.
18: Non, je crois qu'il y en a beaucoup qui n'arrivent pas à comprendre.
20: Ils vont s'en aller,
18: mais
20: Manu va aller, on va prendre des nouvelles personnes. Donc pour le moment, tu disais toi que tu faisais pas partie de secte après ton travail.
18: Non.
20: T'as jamais fait partie d'une secte?
18: Ah non.
20: Et pourquoi tu penses qu'il y a des gens qui y vont?
18: Bah je sais pas. Ça c'est leur problème, c'est tout, hein. C'est pas le nôtre. Hein. Quatrième question. Question.
20: Vas-y.
18: Quatrième question. Quel objet se sert le plus les marabouts pour leur avenir ou autre?
20: Oh là, mais ça
10: va. Tu peux la reposer, s'il te plaît.
18: Alors, de quel objet se sert le plus les marabouts pour leur ramener ou autre? Donc, en parlant des gens. Par exemple, si vous appelez un marabout, de quel objet il sert pour vous lire votre avenir ou autre? Ça y est, vous avez compris?
10: Ouais, pas de problème. Ouais.
18: Alors, tam-tam.
10: Les os de poulet. Ouais, c'est vrai en plus. Les os de poulet, les pieds de poule, ou les baguettes magiques, ou il y a aussi les cartes.
18: Ouais.
10: Il y a aussi les bouteilles en plastique de temps en temps, mais c'est juste le coca, hein, c'est pas toutes les bouteilles.
18: Non mais attends, tu veux faire allusion avec Jean de Nemers, toi?
10: Bah, il y a lui et d'autres.
18: Non mais attends, Jean de Nemers, s'il nous écoute déjà.
20: Jean Nodebert, on
18: lui fait un petit coucou nous écouter.
20: Et à part ça.
24: Coucou.
18: Donc vas-y, donc continue. Donc lui, c'est qui sert d'un jeu de cartes.
10: Oui, il y en a. C'est surtout les voyants astronomes numériques là.
18: Ouais.
10: Mais ça peut dépendre bien sûr des conditions astrales et. Enfin, ça dépend des marabouts.
18: Mm-hmm.
10: Ça dépend. De leur personnalité.
18: Donc c'est Tam-Tam hein, qui vient de
10: oui,
18: répondre.
10: Oui, affirmatif, oui.
18: J'écoute.
10: Ouais, donc pour se servir, donc ils se servent de plein de trucs, style des boules de cristal, des pieds de poule ou alors des grosses bites toutes de lu, ça dépend de ce qu'il a sous la main en fait.
18: Attends. Des gros ou quoi?
10: Des boules de cristal, ou alors j'avais dit quoi déjà, des pieds de poule.
18: Ouais, mais t'as dit grosse bite de je sais pas quoi.
10: Non, j'ai pas dit ça, Gérard.
18: Ah, si.
10: Planter les oreilles.
18: Ah non, mais moi je peux te dire une chose.
10: Tu sais, les pipes, les trucs pour fumer là.
18: Mmh, okay.
10: Donc voilà, des pipes toutes.
24: Des pipes en alu.
10: En alu, voilà, je cherchais.
18: Krishna.
24: Ouais, en fait, ils servent de n'importe quel objet qui appartient à la personne. Donc une culotte, une capote, des poils de cul, tout, des cheveux, des ongles.
18: Je crois donner, enfin, ouais, c'est ça. D'accord, Christin.
21: Non, mais c'est pas con ce qu'elle dit. Par contre, sur IRC, il y a Checkmat qui te demande la différence entre une secte misogyne et une secte spirituelle.
18: Ah non, mais là on est plus sur les
6: on
18: sectes.
6: On rentre dans les détails. Hein.
12: Ah ouais, moi aussi, je suis un peu. Là, c'est.
18: Là, on rentre dans les marabouts. Donc, les sectes, bon, c'est fini.
21: Tant pis. Mais sinon, il y a Nounours qui te demande si tes boules prédisent l'avenir.
18: Ah non.
6: T'es sûr?
18: Qui pose cette question?
6: C'est moi, j'écoute.
18: Ouais, j'écoute, je vais te dire une chose, tu vas te calmer s'il te plaît.
6: Bon, je te demande juste si tu en es sûr.
18: Moi je te demande de te calmer.
6: D'accord, pas de problème. Alors,
12: par contre, sur Minitel, où là ça explose carrément puisqu'on est à 150 déjà, il faudrait savoir s'il n'existait pas assuré la secte des cotons-tiges.
18: Non. Ça c'est même pas la peine de. Tu vois, c'est même pas
12: ça,
18: la
12: c'est
18: peine
12: pareil,
18: de.
12: C'est pareil, c'est comme tout à l'heure, j'oublie en fait. D'accord.
18: Qui c'est qu'on récupère? On n'a pas d'autres auditeurs?
21: Si, on a d'autres auditeurs. On récupère Merlin à la place de Panoramix.
18: Merlin, bonsoir.
13: Bonsoir.
18: T'appelles d'où?
13: J'appelle de Toulouse.
18: Oui.
13: Ouais.
18: Ok.
13: Tout à fait.
18: Alors, l'ombre noire, si on l'a toujours, à moins qu'on aille changer.
14: Non, on l'a toujours.
18: On l'a. Ok. Ouais. Alors, l'ombre noire.
23: Oui, alors moi, je se sert d'amulettes magiques ou alors de petits galets qu'il jette sur le sol sur lequel il arrive à lire notre avenir ou alors tout simplement d'une photo sur laquelle on est.
18: De quoi tu peux répéter parce que là j'ai pas très bien compris.
23: Attends,
18: l'ombre noire. Je pense que vous avez entendu ce qu'il a voulu dire.
12: Bah, au début non.
23: Il parlait
12: des objets, objets dont on servait.
6: Moi j'ai pas du temps aussi.
18: Ouais, alors vas-y.
23: Alors je pense qu'il se doit servir sûrement d'une amulette magique, ou alors de galets aussi. J'ai souvent vu ça dans des reportages des chaînes que je ne citerai pas vu que j'ai pas le droit de citer les noms. Donc de petits galets qu'il jette par terre sur lequel il y a écrit des petits numéros, puis il arrive à lire là-dedans.
21: C'est pas des petits galets Nike avec la virgule. C'est pas des petits galets Nike avec la virgule.
6: Je vais me prendre une petite décor de petit là.
23: Voir aussi des filas aussi.
18: Non, mais attends, Manu, laisse-le finir.
21: Ah, je me renseigne parce que j'aime bien ça.
23: Puis sinon aussi, ils arrivent à les lire dans des photos qui nous sont chères.
18: Voilà. Ok. Merlin?
13: Ouais, tu m'entends, Gégé?
18: Ouais, ben, je t'écoute.
13: Ouais, ben, écoute, je pense que les voyants, pour lire l'avenir, ils ont besoin de matériel, donc, je sais pas, télépoche, femme actuelle, télé-loisirs, il y a toujours un ordre.
18: Bon, et Merlin?
12: J'ai coupé.
18: Merlin, c'est bon, Merlin?
12: Pas de marque, non, mais attends.
18: Merlin, c'est bon, je pense que. Non, mais Merlin.
13: Télé-Z, surtout.
18: Non, non, mais c'est bon, allez, hop. Tu peux me couper. Non, non, mais c'est bon, tu peux me couper.
12: J'ai coupé. Et toi, sinon, Gérard, je vais te demander, est-ce qu'il y a déjà des marabouts ou des sacs qui sont déjà appelés?
18: Non, question marabout, donc je voulais faire allusion à Jean de Nevers.
12: Tu voulais faire allusion à qui?
18: À Jean de Nevers.
12: Ouais, exact.
18: Donc je me gourre à chaque fois quand je prénomme son nom.
12: Non.
18: Donc, lui, il sert des cartes, mais lui, il sert des cartes, t'en as qui servent des boules de cristal, t'en as d'autres qui servent de dés. Ouais. Et autres.
12: D'accord.
18: Et autres, c'est vraiment autre, quoi. Ouais, mais t'as plusieurs matériels pour savoir l'avenir de la personne.
12: Moi, j'ai même vu aussi qu'il y avait des gens qui servaient des plâtres.
18: Non, attends, toi?
12: Ah, si, t'as pointé sur le plâtre.
21: Ah, si, j'ai vu ça, moi aussi. Non, mais sérieusement, Gérard. Os cassés.
18: Ouais, mais c'est bon.
21: En tapant comme ça.
18: On est combien sur Minitel?
21: Sur Minitel, je sais pas. Olive, on est combien sur Minitel?
18: L'IRC, pardon.
21: Ah, ok. On a dépassé les 7000. 7150. Et je remercie Patachou qui me donne ces chiffres en direct.
18: Ouais, 7150 personnes à 1h17 du matin. C'est pas mal.
21: Hein, et il y a Monsieur Propre qui dit que tu fais partie de la secte des VDPDLPM, c'est-à-dire des voleurs de pièces dans le porte-monnaie.
18: Non, ça, c'est même pas la peine que j'y réponde. Donc, voilà. Alors, les objets que se servent le plus les marabouts, donc c'est des jeux de tarot, des boules de cristal. Et Manu, tu peux me refaire une petite fiche propre.
13: Le Figaro.
18: Oh, celui qui parle du Figaro, il va se calmer.
13: Le Figaro, madame.
18: Oui, le Figaro, madame, tout à l'heure, tu vas retourner chez
20: calmé,
18: toi.
20: Non, mais je l'ai calmé tout de suite, là, je viens de les couper.
21: Bon, Gérard, alors, en attendant, j'ai un petit sondage sur l'IRC de Satanas. Alors, auprès des marabouts, il a effectué un sondage. Aimez-vous votre travail? 33% ont répondu qu'ils pouvaient rencontrer des crétins le plus souvent de Suresnes. 21% ont répondu qu'ils préféraient être animateur radio le jeudi soir. Et 48% ont répondu qu'ils allaient m'envoûter pour que j'aille mourir dans d'atroces souffrances.
18: Bon, ben, ça...
24: C'est pas gentil.
18: Ouais, je trouve ça un peu...
0: Match. Oh voilà. Voici, point de vue, image du jour, image de nuit.
20: Madame. Je peux rien faire parce que si je le coupe, je coupe tout le monde.
0: Tintouze, Playboy.
20: Tu vois. Par contre, sur
0: magazine.
20: Sur Minitel.
18: Oh, tu te tais, toi, celui qui s'amuse à... C'est qui s'amuse à lire ça?
23: En tout cas, c'est pas moi, c'est pas l'ombre noire.
0: Hein. C'est l'ombre noire.

0: groupe. Ah. Donc on va demander à Tam Tam.
1: J'ai rien compris.
0: T'as pas compris ?
2: Dans quel pays il y a plus de sectes en groupe ?
1: Okay.
2: Des sectes en groupe, surtout voilà. Parce qu'il y a des sectes.
0: Existe-t-il ?
2: Voilà. Existe-t-il des sectes en groupe ?
0: En groupe. Voilà.
2: Alors.
3: Plusieurs sectes unies donc.
0: Voilà.
3: Ok.
0: Voilà. Bah, de toute manière.
2: Des sectes. Il y a des sectes individuelles aussi. Attends.
0: Mais
2: là, c'est
0: Manu,
2: des sectes en groupe.
0: Manu, quand je te demande de m'appeler pour essayer de qu'on puisse voir les questions ensemble, tu pourrais quand même.
2: Mais bon, on verra ça
0: c'est
2: en
0: pas,
2: antenne.
0: C'est pas le débat. Non,
2: on verra tout ça en antenne.
0: Donc, alors, on va demander à Tam Tam.
1: Alors, oui, Gérard, moi, j'ai fait un voyage en Australie. C'est mon gourou qui m'a dit d'aller faire un séminaire là-bas. Et vu que les êtres humains vivent sous terre, ils sont en communauté.
0: Ouais, mais où
1: En Australie.
0: Ouais.
1: Ils vivent dans les roches, sous terre, en communauté. Et donc, ils font ça entre amis. En groupe.
0: Mmh.
1: Ils vivent en groupe, ils vivent sous terre, ils servent de l'eau, de la vie. Ils n'ont pas beaucoup pour vivre, quoi, mais ils sont heureux.
0: D'accord.
1: Faut être heureux.
0: Hein. D'accord. J'écoute.
1: Oui, donc moi, mon marabout m'a conseillé d'aller faire un voyage au Tibet, et j'ai donc vu une secte au Tibet, près de la muraille de Chine, ce qui n'a rien à voir, mais c'est pas grave. Et donc, j'ai rencontré plusieurs sectes qui se réunissaient tous les samedis soirs pour faire la fête.
0: D'accord.
1: Et pour claquer le genre de tout le monde. En gros, il y en avait qu'un seul qui s'amusait.
0: Et tu peux préciser son nom ?
1: Ah non, ça je peux pas parce que sinon j'aurais des problèmes, je risquerais de me faire tuer dans la minute qui suit.
0: D'accord.
1: Donc je préfère pas trop en parler.
0: Krishna ?
4: Ouais, je crois que c'est dans le sud de l'Europe où il y en a le plus, vers le Brésil.
0: Ah ben, c'est tout ça. Ah ben, Lyon.
1: L'autre, sérieux, putain.
0: Ok. L'ombre noire. L'ombre noire.
1: Oui. Là,
5: il y a tellement une population tellement dense là-bas, il doit y avoir plein de sectes. Et d'ailleurs, j'ai pu m'en rendre compte, je suis allé faire un petit voyage là-bas. Alors, il y a les sectes des Big Mac, il y a les sectes de tout ce qu'on veut, quoi. C'est hallucinant, quoi. J'ai jamais vu ça.
1: Ok, c'était tout raide.
0: D'accord. Merlin.
6: Ouais, c'est clair que c'était tout raide. Alors, il y a les sectes des porteurs de flingues là-bas quand même. Il y a les sectes des gens qui brûlent des croix quand même. Il y a les sectes qui sont contre l'avortement quand même là-bas, c'est dangereux.
0: Non, Merlin.
6: Il y a les sectes.
0: Non, Merlin, terminé.
3: Il a le droit de dire les sectes.
2: Bah ouais, il a le droit de dire.
3: Non, il a le droit de dire.
2: Gérard, écoute, il a le droit. Les sectes contre. Ils veulent tous savoir sur IRC. Les sommes initiales, ils parlent des sectes anti-grosses, c'est pareil, il y a plein de choses.
0: Non, mais attends. Non, on va pas parler des sectes IVG. Alors, Merlin, terminé, c'est pas la peine. Non,
2: ça intéresse tout le monde.
6: GG, je peux quand même dire qu'aux États-Unis, il y a quand même des sectes de mecs qui se font pomper sous des bureaux ovales dans des maisons blanches, quand même. Eh, hey, Gérard.
0: Ouais.
6: Je voudrais savoir si c'est vrai que tu fais partie de la secte PBB FDLC. Petite branlette bien faite dans le camion.
0: Et c'est qui ?
6: Tam Tam.
0: Eh ben, Tam Tam, au revoir.
2: Allez,
0: au revoir.
2: Par contre, sur Mita, il y a une question intéressante. Est-ce que il y a des gens qui te demandent si. Enfin, c'est surtout Mystique qui te demande si il existe la secte du pont de l'Alma ?
0: J'y réponds pas.
6: D'accord. Ouais, tous sous le 13e pilier, allez les mecs.
2: D'accord.
0: Tout à l'heure, vous allez perdre tous la secte au standard et on va reprendre d'autres personnes. Donc, Rigo, une question IRC.
2: Ouais, je peux te trouver
0: ça. Non, c'est pas Max, hein.
6: Non, je dis
2: donc, il y a Monsieur Propre qui te demande si tu es président de la secte du plâtre. Du plâtre.
3: Mais non.
2: Non, mais ça n'a rien à voir.
3: On a dit qu'on n'en parlait pas.
2: Ouais, ça n'a rien à voir.
6: On se demande d'où il est plâtre, les gars.
2: Ouais,
0: bon, bah attends, là où que je suis plâtré, ça te regarde pas. Combien qu'on est avant qu'on pose la sixième et puis qu'on.
2: J'ai plus moyen de vérifier, faut que je demande à Patachou. Ouais.
0: Patachou, pas... tu peux nous dire combien qu'on est, s'il te plaît, sur l'IRC. Merci.
2: Ah, donc, on est 7654. On est 7654.
7: Voilà, 7654.
2: Et Gérard, par contre, toi, qu'est-ce que t'en penses alors de cette question de la cinquième là ?
0: Ce que j'en pense, dans quel pays existe plus de sectes en groupe, moi je pense que c'est plus à l'étranger, donc pas spécialement New York ou autre. Je vais pas.
2: Mais tu crois que dans des pays comme New York, tout ça, non ?
0: Je pense qu'il y en a, mais c'est sûr que maintenant c'est à la police de faire leur truc.
2: Ouais, hein. Ouais.
0: C'est à eux de faire leur boulot, parce que c'est pas à nous de dire on va les détruire, parce que c'est à eux, parce que sinon c'est eux qui vont se détruire eux-mêmes.
2: Ouais. Comme je comprends pas bien parce que
0: non, mais il y a eu des sectes qui ont eu des problèmes là
2: avec le fisc.
0: Ouais, non, mais ils ont retrouvé des personnes massacrées, tout ça, ouais, dans certaines sectes.

0: Là-dessus, c'est vrai que c'est un sujet délicat à discuter à long terme, parce que c'est vrai qu'après, avec le CSA, on va avoir,
1: c'est tout de suite, hein, d'ailleurs.
0: On va avoir des problèmes, donc je veux pas trop m'éterniser sur la question. Donc la sixième.
1: Non, mais sinon, tu penses quoi alors de la cinquième?
0: Bah, disons, c'est vrai que dans des pays, il y a des sectes, mais il faut faire gaffe, parce qu'il faut pas que les adultes envoient leurs enfants là-dedans, parce que bon, une fois qu'ils sont là-dedans, ils auront du mal à ressortir.
2: Ah ouais, c'est super dangereux, une secte.
0: Ça, c'est... Bah oui, comme tu le dis, Manu.
3: C'est la piqûre, surtout.
0: Non, mais c'est un truc...
1: Et dans quel pays, plutôt?
0: Ben, ça dépend. Tu peux en avoir dans différents pays. Hein.
1: Ouais.
0: Donc, voilà.
1: Paris, tu penses? Paris, des pays comme Paris, tout ça, tu...
0: Non, je pense pas que sur Paris, jusqu'à présent...
2: Il y a la secte du pont de l'Alma sur Paris, quand même.
0: Non, mais...
3: Du 13e poteau, on m'a dit tout
0: non,
3: à l'heure.
0: Non, mais on va pas s'amuser à parler d'histoire de Diana, ça sert
1: non,
0: à rien.
1: Non, parlons pas.
0: C'est pas le thème du débat, on est sur les sectes, c'est tout. Donc,
1: Sinon, t'en penses quoi, donc, de la cinquième question?
0: Bah, la cinquième, c'est dommage, parce que, bon, c'est vrai que la question était...
1: Intéressante.
0: C'était intéressant et dur à répondre parce
2: et bien
0: que
2: posé.
0: Et c'est que les gens ont pas pu répondre comme on voulait, ouais. Parce qu'en fin de compte, c'est si tu rentres dans une secte, tu peux pas en ressortir facilement. C'est là qu'est le problème.
3: Gérard, ouais. Davy One, il a un problème. Il me dit qu'il a été voir un gourou qui lui a prédit que la fin du monde c'était juste après le débat. Donc si tu pouvais en faire un deuxième pour qu'il finisse ses tagliatelles.
0: Non mais c'est qui?
3: C'est Davy One.
0: Donc il y aura qu'un débat comme tout jusqu'à maintenant, jusqu'à la semaine prochaine, il y aura qu'un débat.
1: Voilà. Il y a Zéro Coup qui dit lis les messages merde, mais je réponds ou si c'est nul, je les lis pas, voilà.
0: Voilà. Donc sur Minitel, poser des messages qui soient corrects et puis c'est tout. Donc Manu, tu essaies de me gérer un peu tout ça là.
2: Pas de problème.
0: Standard. Tu me mets des bons auditeurs, s'il te plaît.
1: D'accord. Hein? Et la cinquième question, t'en penses quoi sinon?
0: Moi, la cinquième, je viens d'y répondre.
1: D'accord.
0: Donc, la sixième, donc, avez-vous déjà consulté?
2: Sinon, sur la cinquième, t'as pas un truc à rajouter?
0: Non, mais toi, t'as peut-être une question.
2: Non, c'était pour appuyer Olivier parce que j'aimerais bien que.
1: C'est délicat, quoi.
0: Ouais. Non, mais là, c'est vrai que la cinquième question, elle, c'est délicate.
1: T'as dû réfléchir avant de la poser, celle-là.
0: De toute manière, quand j'ai eu Fildar au standard, ouais. quand Fildar m'a appelé, il m'a dit que c'était bon, donc on gardait les questions.
1: Il avait dit que c'était délicat, quand même, comme question.
0: J'y ai demandé si on pouvait la laisser, il m'a dit oui, donc après, Rigo m'a appelé, donc...
1: C'était chaud.
0: Rigo, il a pas pu avoir les questions en tête, parce que peut-être qu'il aurait pu m'en donner d'autres en plus.
3: Ah non, moi, je te donne rien, démerde-toi, c'est ton boulot.
0: Non, mais t'aurais peut-être pu essayer de voir si t'avais d'autres questions à me proposer.
3: Ah, mais moi je préfère attendre les questions de l'IRC en direct.
1: Bon, ok, voilà. Très bien. Allez.
3: Justement, tu vois, il y a Monsieur Prop, il te demande si tu connais la secte du petit pénis mal formé comme ta queue.
0: Ouais, ben ça, c'est pas mal. Donc, alors, la sixième.
1: J'ai un peu la même chose, c'est la secte de Morpion qui se trouve dans le slip de Gérard. Enfin, ça, j'en parle pas. Parce que...
0: Ouais, donc.
3: J'en ai.
2: Moi, on m'avait dit que les marabouts, ils pouvaient lire dans les dents de devant.
1: Ah, sauf que Gérard,
2: il y allait souvent, hein.
3: T'es mal barré, Gérard.
0: Toi, fais gaffe à ta casquette.
2: Je demande, hein.
0: Fais gaffe à ta casquette, parce que si tu veux qu'il y ait du monde samedi, t'as intérêt à faire gaffe à ton matricule.
1: Si Gérard a dit qu'il y a personne, il y aura personne, hein.
0: Rigo, tu peux me donner un petit point avant juste la pause musicale.
3: Je te donne un point?
0: Un point IRC.
3: Alors, un point IRC. 7701. On remercie Patachou. 7701. Merci.
0: Donc, on est 7701 connectés sur l'IRC. Et là, vous allez écouter les marabouts du sixième étage avec Viens me voir. Gris-gris en euros.
3: Attends, Gérard, on me demande que tu répètes le titre du morceau, là.
0: Alors, c'est les marabouts du sixième étage avec viens voir mon gris-gris en euros. Et on se retrouve tout de suite après sur Fun Radio, où vous pouvez toujours nous appeler au 0803 08 5000. Manu vous attend. Olivier est à la programmation.
1: Voilà,
0: et toujours Rigo, qui est sur le point...
1: Sur
0: www.fr.
1: Et donc, Emmanuel est au point fun.
0: Voilà. Et la question est, avez-vous déjà consulté un voyant ou un marabout ou autre? Et on se retrouve tout de suite après.
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0: Et voilà, vous êtes toujours sur Fun Radio, donc Jingle, il est pas bon, c'est Olivier qui a fait une connerie.
1: C'est pas Max.
0: Non.
1: Mais en fait, je vais t'expliquer.
0: C'était les débats de Gérard.
1: Ah, mais il y a plus ton jingle parce qu'en fait, c'est pas assez important, donc j'ai retiré.
0: Ouais, d'accord. Alors, toi, tu vas avoir des problèmes. Ouais. Donc, on venait de s'écouter les marabouts du sixième étage avec Viens voir mon Grégory en euros. Et donc, vous êtes toujours sur Fun Radio, donc. 100.1 up et toujours Manu qui vous attend au standard
3: toujours
0: au 0803 08 5000 et Olivier qui est l'arrière.
1: Bonjour, voilà.
0: Oh, bonjour. Et puis Rigo qui vous attend sur l'IRCWW.fr et on récupère
3: tout
0: pour
3: à ce... fait.
0: Et là on est 7701 personnes.
3: Non. On n'est plus que 7635. Est-ce qu'on a perdu plus de 60 personnes?
0: 7635.
3: Et ça va aller, c'est déjà énorme.
0: Donc 7635 à 1h34 du matin et on est qu'à la sixième question. Donc on récupère pour ça. Merci Rego pour ça.
5: Bonjour, c'est Jean-Pierre.
3: Qu'est-ce qu'il fait là, lui?
0: Qu'est-ce qu'il fait là, lui?
2: Je sais pas.
0: Qu'est-ce qu'il fait là, lui?
2: Bah, c'est le problème de la semaine dernière. Il arrive de nulle part.
0: Oh non, mais. Non, mais. Oh, Jean-Pierre! Eh, Jean-Pierre, tu l'as perdu, merci.
1: Allez, hop.
0: Donc, alors, on récupère Dracula.
6: Bonjour Gérard.
0: Bonsoir à toi.
6: Bonsoir, oui.
0: Pardon. Voilà, baisse un peu la radio si tu l'as derrière.
6: Elle est éteinte de mon côté.
7: Bah, ça doit être quelqu'un d'autre.
0: Donc, j'écoute.
7: Oui, c'est moi. D'ailleurs, Gérard, je voulais te demander une question.
0: Oui.
7: Est-ce que c'est vrai que tu as fondé une secte d'hémorroïdes entre tes fesses?
0: Alors là, je vais dire une chose, j'écoute. Tu retournes voir Manu au standard. Au revoir. Au revoir pour toi. C'est terminé, j'écoute pour lui.
2: Ça y est.
0: Alors, Krishna.
8: Ouais, salut.
0: Rebonsoir à toi. L'ombre noire.
9: Oui, bonsoir Gérard, je peux te poser une petite question?
0: Vas-y.
9: Ouais, j'aimerais savoir si c'est pas le grand marabout de la secte des cotons-tiges dans le cul.
0: Alors, dégage. Bonne nuit à toi aussi. Allez, hop.
3: Gérard, en attendant.
0: L'ombre noire.
3: En attendant, Gérard, il y a Wezen sur l'IRC qui te demande, qui te dit, enfin, il aimerait appeler un marabout pour lui demander de faire perdre de la graisse à Sandy. Qu'est-ce que t'en penses?
0: Non, ça, je réponds pas. Ça, je réponds pas parce que je crois
3: ça
0: que.
3: Ça vaut mieux pas répondre.
0: Non, mais je crois qu'on avait discuté avec Max la semaine dernière qu'il fallait qu'on arrête un peu avec Sandy parce qu'on en avait ras-le-bol.
9: Ouais.
0: Donc, Manu, tu dis au revoir à l'ombre noire et à J'écoute.
2: Mais
0: hein.
2: Ça y est.
0: Et donc, Garcimor.
10: Ouais, salut à tous, big up.
0: Ouais, big up, eh ben, ouais. Il est là, big up.
10: Ouais, casse dédié à tout le 9-4 et à la prison de Fresnes.
0: D'accord. Donc, la sixième question, c'est avez-vous déjà consulté un voyant ou un marabout ou autre? Qui c'est qui est en voiture?
1: Il n'y a pas de voiture.
10: Non, il n'y a pas de voiture.
0: Alors, Garcimor.
10: Ouais, bah écoute, moi, alors c'est plutôt haute.
0: Non, mais précisez les questions.
10: Okay,
0: précisez.
10: Alors, précise, moi, je consulte uniquement des druides.
0: Mmh.
10: Parce que je trouve que les prédictions au chaudron, c'est quand même plus fiable. Voilà.
0: Mmh.
10: Voilà.
0: Non mais est-ce que t'as déjà consulté un voyant ou un marabout?
10: Un marabout, non, je te dis uniquement des druides, de temps en temps un enchanteur, mais non, pas de voyant, pas de marabout.
0: D'accord.
10: Je crois pas dans ces religions là.
0: Ok. Krishna. Olivier, c'est quoi là?
1: Ah, Manu, il y a quelqu'un qui envoie la musique. Manu.
0: Je le trouve.
10: Oh là, c'est quoi?
8: Ouais.
0: Krishna. Oui.
8: Ouais, moi je suis allé voir un voyant et il m'a prédit que tu aurais une grande carrière à la radio.
0: Bah ben ça, pour l'instant, ça fait. Je sais pas, Olivier, ça fait combien de temps que je suis avec vous maintenant?
1: Ah bah là, déjà, ça fait 1h35 à peu près.
0: Non, mais. Hein? Non mais depuis le départ.
1: Non, moi, je sais pas, déjà.
3: Je suis arrivé
1: 10
3: en
1: ans, je crois.
2: Oh, ça passe.
8: Il m'a dit peut-être de la télé en vue.
0: Ah ben on verra. C'est tout. C'est ce que tu penses, toi?
8: Ah non, c'est pas ce que je pense, c'est ce qu'il m'a dit. Hein. Je vais montrer ta photo et.
0: Non, mais moi je te demande, est-ce que t'as déjà consulté un marabout pour toi?
8: Ah, pour moi, non, je suis allé le voir pour toi en fait.
0: Ah non, mais moi j'ai pas besoin qu'on aille voir quelqu'un pour moi. Hein,
8: bah,
0: je suis assez grande d'y aller moi-même. Hein.
8: Tu vas devenir une star?
0: Ouais, non, mais moi je suis assez grande d'y aller moi-même.
8: Ok, bah quand tu iras, tu me feras un rapport.
0: Ouais, non, mais moi, j'ai besoin de personne pour ça. Donc, Dracula.
3: Gérard.
7: Oui, Gérard.
0: Attends, Dracula, s'il te plaît, merci.
3: Deux secondes, avant de sucer. Il y a Yankee sur l'IRC qui te demande depuis quand t'es parti de ton poste de dirigeant de la secte des alcooliques anonymes ?
7: Oh là.
0: Non, je réponds pas parce que je suis jamais parti de la secte.
3: T'en es jamais parti.
7: Il y a encore.
0: J'y ai jamais été. Hein. Donc, sa question, elle est vite réglée.
3: Le débat est clos.
8: Anonyme ?
0: Oui. Dracula.
6: Oui, Gérard. Alors, justement, je voulais te parler de ça parce que j'ai été voir un marabout juste après les fêtes. Il m'a prédit que tu allais te casser la jambe, alors j'ai peur.
0: Attends, Dracula, je te coupe 5 minutes.
2: Oui, juste 30 secondes, le temps d'accueillir, je me casse.
0: À la place ?
2: À la place de j'écoute.
7: Oui, bonsoir.
6: Salut.
7: Bonsoir.
0: Et à la place ? Et à la place de l'ombre noire, Manu ?
2: Personne pour l'instant, je vais trouver, t'inquiète.
7: L'ombre blanche.
0: Alors, Dracula, après je vais m'adresser à... Je me casse.
6: Bah, merci de me passer aussi vite. Donc, je disais quand même, si ça intéresse encore du monde à cette heure-là, que tu t'étais cassé la jambe. Enfin, tu t'es cassé la jambe et il me l'avait prédit il y a un peu moins d'un mois maintenant, quoi.
7: Ok.
10: C'est le voyant mytho, ça.
6: Ouais. Bah ouais, mais ça, apparemment, ça marche.
10: Parler de lui. C'est un voyant aveugle.
6: Bonne question. Ouais, c'est un voyant aveugle.
0: Je me casse. Oh, s'il vous plaît, derrière, merci.
6: Non, oui, Gérard, tu restes en centre.
0: Non, mais attends, je me casse.
7: Je m'en fous. Alors, moi.
0: Oh, Gérard. Je me casse.
7: Bah, c'est bon.
0: Je me casse pour un son. Tu m'écoutes. Pour un son, ceux qui sont derrière, qui ont répondu maintenant, vous vous taisez, vous laissez parler les gens, s'il vous plaît, merci.
3: Gérard, il y a Canard WC qui te demande de te baisser un peu parce qu'il voit rien.
6: C'est clair.
0: Bon, lui. Je me casse, alors toi, tu veux répondre à la question ?
7: Oui, donc moi, j'ai été voir un marabout aussi, et qui m'a dit que incessamment sous peu, je devrais rencontrer un acteur de film porno,
0: ouais.
7: qui a joué dans des films style Kistor Penetrator, et voilà. Donc j'en sais pas plus pour l'instant.
6: Okay. Ça fait mal.
7: Comment ?
6: Ça fait...
0: Non, mais... Oh !
8: C'était tout. Et d'un coup ?
7: Tourade.
0: Et on se calme, là, derrière. On se calme. Oh, et vous vous calmez là ?
3: Gérard, sur IRC, il y a Wezen qui te demande si un voyant peut prédire qu'il peut voir ce qu'il prédit.
0: Pour son.
2: réponds.
0: Olivier !
2: Non, mais la musique va bien avec la réponse.
0: Mais Olivier !
7: C'est vrai, ça fait
0: Olivier.
7: Bon temps,
0: Olivier, pour un sens, Olivier, pour l'instant, vous avez fait du bon boulot, il n'y a pas fil d'art.
2: Autant continuer.
0: Donc, alors,
2: autant continuer.
0: Bon, il nous reste encore un petit quart d'heure.
2: Mon marabout m'avait dit qu'on ferait. Allez, on y va.
0: Donc pour répondre à cette question-là, moi j'ai jamais consulté de voyant ni de marabout parce qu'à mon avis, je pense que tout ce qu'ils nous disent,
6: ça coûte trop cher.
0: Non, mais même oui, en plus ça coûte trop cher, ça c'est vrai.
6: Ils voient rien.
0: Et de toute manière, ce qu'ils nous disent, en fin de compte, c'est tout faux. Hein? Donc je pense que vous êtes tous d'accord avec moi.
7: Non.
0: Qui?
7: Non.
0: Qui? Non. Précisez vos noms.
7: Non.
0: Qui?
7: Non.
0: Mais précise ton nom.
7: Mais non.
6: Je te casse là.
0: Bon, allez, moi je te casse. Tout à l'heure, moi je me casse. Tu vas te casser pour deux mondes, toi.
7: Eh, c'est pas moi, Gérard. C'est pas moi. C'est l'autre fou là.
0: Alors, comment, septième question. Comment devient-on? Oh, tu t'écrases.
7: Come on.
0: Manu.
7: Po.
0: Manu, s'il te plaît, tu commences à me les calmer parce qu'il reste un quart d'heure d'émission. Donc je voudrais que le dernier.
2: Ok, je commence à les calmer, je finis quand aussi.
3: Non, mais continuons le débat. Septième question.
0: Non mais attends, Olivier, tu t'amuses pas à me balancer. C'est la fête de la musique, d'accord?
3: Je balance rien. Du tout.
0: On en a rien à foutre.
3: Mais c'est clair.
0: C'est pas le thème du débat.
3: C'est pas du tout ça. Donc la question.
0: Oui, Manu.
2: Avant ta question, on va accueillir Clochette.
0: À la place de
2: À la place de l'ombre noire.
0: Ok,
2: salut Clochette.
0: Clochette, bonsoir.
8: Oui, bonsoir.
7: Salut Clochette.
0: Oh, vous fermez vos gueules, s'il vous plaît, derrière. Putain, mais vous allez vous la fermer, là.
7: Salut Choupette. Salut Clochonette.
8: Oh, oui. Ouais, non, moi c'est Clochette.
0: Bon,
7: Qui voit, elle?
0: Oh, sexe. Oh là là là. Rigo, un petit point internet avec celui qui a la
2: bête. Non, mais arrête de faire des points internet.
3: Ouais, c'est ça.
0: Bah, si.
2: Non, non, toutes les deux minutes.
0: Continue les questions. J'avais savoir avant.
3: Je te dirai pas, je m'en vais.
0: Voilà. Oh, Rigo.
2: Continue les questions. Tu fais pas tes questions, tu t'occupes plus de l'internet que des questions.
0: Alors, septième question. Comment devient-on un marabout ou un voyant? Oh là là, celui qui se marre comme une perle, il va dégager.
7: Comme une perle, c'est toi la perle.
0: Ouais, bah attends, tu vas voir la perle de tout à l'heure, toi, tu as t'écraser vite fait. Dracula.
7: Repose ta question, s'il te plaît, j'étais au standard.
0: Non.
3: Comment on devient un marabout ou un voyant?
7: Bah, comme on l'a dit tout à l'heure, on reçoit une coupe à la fin, mais faut bien commencer par quelque chose, donc on passe plusieurs examens. Ça dépend des pays. En France, si tu veux être druide ou celte, enfin, ça dépend.
10: Ça fait.
7: Ouais, donc marabout, tu passes plusieurs mois tout seul à penser sur toi-même. Et c'est très dur, je pense pas que Gérard, tu pourrais y arriver. Enfin, faut faire un tour de soi terrible et...
0: Je pense que là, tu divagues.
7: Non, je te réponds franchement. Oui, je pense qu'on reste quelques mois tout seul. Il y a une préparation intérieure qu'il faut préparer.
0: D'accord. Je me casse.
3: T'en penses quoi, toi?
7: Ouais. Excuse-moi, Gérard, j'étais en antenne. Il y a Manu qui m'a pris. Tu peux répéter la question pour moi, s'il te plaît.
3: Donc, comment on devient marabout voyant?
7: Comment
3: on devient marabout voyant?
7: Donc, pour ça, je crois qu'il y a plusieurs formes d'études à faire où tu peux passer donc bac marabout.
3: Je crois qu'il y a le CAPES marabout aussi.
7: Ouais, le CAPES marabout. Ouais, sinon, alors le BEPC marabout.
3: Et t'as la grègue aussi pour les voyants.
7: Ouais.
0: Krishna?
5: C'est Jean-Pierre.
10: Salut Jean-Pierre.
5: C'est la
0: Krishna.
5: Le ministre de la culture.
8: Ouais, Gérard. Bah, faut aller à l'école dans une école de marabout.
10: Vas-y, Jean-Pierre. Vas-y, laissez-le faire sa carrière. Vas-y, Jean-Pierre. Vas-y.
0: Krishna.
8: Oui. Je te dis, il faut aller dans une école de marabout.
0: Mais
8: il y en a pas beaucoup en France. Hein.
0: Oh là là là là,
7: le
0: débat. Non, mais voilà, je crois que
5: vous avez des.
0: Bon, Jean-Pierre, tu t'écrases.
8: Il va te bourrer ton gros cul.
0: Ouais, bah, Jean-Pierre, bah, tu t'écrases.
3: Jean-Pierre, il va dégager, et puis voilà, c'est tout.
0: Alors, Christin, pour continuer.
8: Mais je te disais, Gérard, il faut aller dans une école de marabout.
3: Elle dit tout ce qu'il faut aller dans des écoles.
0: Ouais. D'accord. Clochette.
8: Moi, à mon avis, tu vois, c'est plutôt inné, quoi. Tu nais marabout ou bien tu n'es pas, quoi.
0: Mm-hmm.
7: C'est quoi cette voix?
8: Je sais pas, c'est pas toi qui décide.
0: Ok. Garcimore.
10: Ouais, bah écoute, il y en a qui vont à la fac. Je pense que pour être marabout, faut aller en fac. Et je te conseille de faire, je sais pas, une maîtrise de druide, option chaudronnerie. Il paraît que ça cartonne pas mal en ce moment.
0: Ouais. Question IRC, non ouais.
3: Non, on me demande ce qu'on peut foutre avec un CAP chaudronnerie, quoi.
0: Bah, de toute manière.
3: Pas un BEP chaussure aussi.
0: Non, mais un CAP chaudronnerie, tu peux être chaudronnier, c'est tout. Hein. C'est tout, hein. CAP chaussure, tu peux être cordonnier.
3: En gros, c'était tout raide, quoi.
7: Ouais, c'est clair.
0: C'est tout ce qu'on peut faire. Donc, comment devient-on marabout?
7: Oh là là, mais ça y est, tu l'as déjà posé la question, Gérard.
10: Attendez, il y a Dark Vador qui va répondre. Qu'est-ce qu'il nous fait, Dark Vador?
0: Olivier, te marre pas parce que là, jusqu'à maintenant, on a fait 7 questions.
10: Yoda, avec ta canne, tu fais ton débat là.
7: Yoda, il ressemble à un.
0: Ouais, vous fermez vos gueules.
10: T'en penses quoi, Gérard? C'est Yoda avec sa canne.
0: Bon, allez, hop, terminé.
3: Attendez,
0: non, c'est toi, Olivier. C'est toi qui commence.
3: J'ai rien fait.
0: Non. Mais là, tu vas pas commencer maintenant, d'accord? On a presque la moitié des questions.
3: On a bien travaillé.
0: Il nous reste encore un petit quart d'heure à tenir. Il reste encore 4 questions. Donc, je voudrais qu'on fasse les 4 questions jusqu'au bout. Olivier, t'arrêtes, s'il te plaît. Merci.
10: Bon.
0: Alors donc, comment on
7: devient? Réponds à la question d'abord, Gérard.
3: Mais non, réponds-toi, comment on devient alors, toi?
7: Comment
3: on
7: devient, toi?
0: Bah attends, vous fermez vos gueules et
3: comment on devient comme toi?
0: Donc, comment...
7: Ça doit être compliqué de devenir comme lui, hein.
0: Claire.
3: T'as fait une école, toi, Gérard?
0: Non, il n'y a pas d'école. Alors, terminé.
3: Heureusement.
0: Hop.
7: Il a fait le BEP 0, lui.
0: Attends, le BEP 0, il t'emmerde, toi, connard.
3: Il manquerait plus qu'elle soit payante, son école.
7: Imitation.
0: Bon, Manu,
3: oui.
0: tu me les gères, vite fait.
3: Pas de problème.
7: Ok. CAP déchets. BAP alcoolique anonyme.
0: Ouais, attends, qui c'est qui vient de dire ça?
3: Allez.
8: Rodrigo.
10: Maqué, c'est Pablo. C'est Pablo, il est tout là.
0: Ouais, mais attention à vous. Vous allez voir comment que je vais faire.
3: Gérard, sur IRC, on me dit que t'as fait un CAP Marabout-Moilion.
0: Non.
3: Marabout qui pue, tu t'es planté.
0: Seriez-vous prêt à héberger?
3: Attends. Et la question, toi, tu penses que comment on fait pour être voyant marabout alors?
0: Non, mais quand t'arrêteras de.
3: Non, mais sérieusement, alors maintenant, donc toi, comment on fait à ton avis?
0: Comment qu'on fait? Ben, il y a des écoles normalement qui sont.
3: Il y a des écoles, donc tout le monde avait à peu près répondu correctement en fait.
0: Ouais, mais pas tous, parce que il y en a qui ont l'air de s'en foutre.
3: Il faut avoir des qualités avant, non, je pense.
0: Non.
3: Non. Tu
1: peux
0: non,
1: apprendre.
0: Sauf de savoir lire dans un tarot et tout ça. Donc, faudrait demander. C'est une question qu'il faudrait demander à Jean de Neubert la semaine prochaine.
1: Mais on sait tous ça. Enfin, dans un tarot, quand tu fais des antisèches, tu marques sur le tarot, quoi.
0: Non, mais faudrait demander à Jean de Neubert comment qu'on peut. Manu.
2: Non, tarot avec un tampon parce que t'écris la craie dessus.
0: Donc, 8e question.
7: Vas-y.
0: Alors, seriez-vous prêt à héberger un marabout dans votre maison? On va demander à Dracula.
7: Ça dépend si c'est bien la nourriture. Bah, toi, tout raide.
11: Allez, dégage, toi.
7: Si c'est bien la nourriture, je veux bien. Allez, bouge.
11: Allez, bouge-le,
7: tu prends pas trop cher de la nuit.
0: Bon, Manu, tu me viens, j'écoute. Tu me viens, Gassimor, j'écoute, je me casse et Dracula.
7: Je rigole, Gérard, je veux pas le savoir.
11: Allez, on continue le débat, vas-y, pose ta question. On veut répondre.
0: Non, non, moi je réponds pas avec des connards.
1: Continuons,
11: c'est intéressant. Allez, on continue.
0: Ta gueule. Alors maintenant.
11: Allez, on continue dans le calme, on y va là.
0: Allez hop, tu me le vires.
1: Ok.
0: Bon. Tu le vires.
1: Alors donc, après cette petite pause, donc tu pensais à la question, c'était donc sur la différence d'âge, c'est ça, des marabouts?
0: Non. Seriez-vous prêt à héberger un marabout dans votre maison? Manu.
1: C'est chaud ça.
0: Tu me le reprends pas pour le mettre sur d'autres noms, les
2: non,
0: gens?
2: Non, je le reprends pas, je lui dis au revoir parce que je suis poli, c'est tout.
0: Ouais, non, mais tu me reprends d'autres personnes là parce qu'il y a des
1: Minitel. Sur Minitel, il y a Nati, donc qui est une jeune fille qui a 25 ans, qui veut bien t'inviter tout de suite.
0: Non. Oh. Manu, c'est pas la peine de prendre.
1: Non, bah d'accord, mais.
12: C'est lire.
1: Répondons à la question.
0: Alors. Ah, mais bon, je me méfie quand même avec toi. Parce qu'il ne faut pas les reprendre avec les mêmes noms. Hein.
8: C'est la fête de la musique.
0: Donc, qui c'est qui nous reste?
2: Eh ben, il doit nous rester Clochette, quelque part par là, ici, voilà. Et puis Krishna.
0: Mais Garcimor.
2: Tu l'as dégagé.
0: Bon, ben, alors, Clochette.
8: Ouais.
0: En attendant qu'on récupère, donc pour toi, seriez-vous prêt à héberger un marabout dans votre maison?
8: Ouais, bah ça dépend du mec, quoi. Moi, ce qu'il y a, c'est que j'aime bien le poulet. Mmh. Alors, si c'est lire dans les os, ce serait pratique, quoi. Et sinon, ça peut avoir des avantages, quoi.
0: Non, mais tu peux préciser un peu le fond de ta pensée, quand même.
8: De quelle pensée?
0: Sur la question.
8: Tu vois, s'il fait des consultations gratuites ou bien des petits trucs sympas, quoi. C'est pas bien, non. Hein.
0: Ouais, mais attends, tu crois que... Attends.
8: Ouais, vas-y, t'écoutes.
2: Ouais, non, c'était juste pour dire que pour remplacer Garcimore, on accueillait Secteur A.
0: Tu me marqueras son nom parce que...
2: Secteur et puis A.
11: Ouais, bonsoir.
0: Oh, tu te calmes, toi.
11: Ouais, salut, c'est Secteur A.
8: Salut Secteur A.
11: Ouais,
0: j'appelle
11: du
8: Secteur A, salut.
0: Oh, tu me le calmes là, lui.
11: Ouais, bonsoir à tous.
2: Pas de problème.
0: Oh là, et tu le calmes là, il se croit où, lui?
11: Bah, excuse-moi, j'ai la voix un peu enrouée et puis j'ai fait l'armée, alors j'ai gardé les habitudes.
0: Ouais, bah, tu vas te calmer un peu, hein.
11: Ouais, ok, pas de problème.
0: Ouais, bah, tu te calmes tout de suite, moi.
11: Ok.
0: Clochette, donc, pour finir.
8: Tu veux quoi?
0: Ben, pour préciser la fin de ta pensée.
8: Moi je dis ça peut être bien, quoi. Tu vois, des consultations gratuites ou des jeux de tarot ou bien, des petits trucs. Enfin, voilà, quoi.
1: Ouais.
0: Ok. Krishna?
8: Moi, s'il a un gros gris-gris, je veux bien l'accueillir, ouais.
0: Hmm. Ouais, d'accord. Tu penses tout de suite au sexe, toi?
8: Ah, pas du tout, je pense au gris-gris.
0: Ouais, non, attends. Prends-moi pas pour un con, hein.
8: Pas du tout.
0: Secteur A, si tu t'es calmé.
11: Ouais, je voudrais que tu répètes la question parce que j'ai pas bien entendu.
0: Non mais attends, tu vas prendre ta voix normale et tu vas commencer par te calmer parce que sinon c'est moi qui vais le calmer au standard.
11: Mais je te dis, j'ai fait l'armée.
0: Tu vas te calmer, sinon c'est moi qui te calme.
11: Ok, je me calme. Ça y est, vas-y, je suis calme.
0: Alors seriez-vous prêt à héberger un marabout dans votre maison?
11: Écoute, s'il reste un lit dans la chambre à la caserne, y a pas de problème, je l'accueille. Y a aucun problème, écoute, quand il y en a pour 12, il y en a pour 13, hein, tu vois ce que je veux dire? C'est comme les femmes.
0: Ouais.
11: Ouais. Et tu vois ce que je veux dire?
0: Ouais, ok.
11: Ouais.
0: Très bien, question IRC, non? À moins qu'on fasse une pause avant, non?
1: Non, parce que là, il n'y a pas de disque.
0: Il n'y a plus de disque?
1: Non, plus de disque.
0: D'accord. Manu?
2: Oui, à la place de Je me casse, on accueille Pollux. Voilà.
11: Tour des côtés, tour des côtés.
8: Salut, ouais.
11: Salut,
0: et après,
2: et à la place.
7: Oh en fait, t'aurais dû m'appeler Arsenic, mais bon, c'est pas.
2: Et à la place de Dracula, on accueille Isidore.
11: Bonjour tout le monde. Bonjour.
7: Appelle-moi.
11: Bonjour.
0: Eh, ça y est
7: Appelle-moi Stubby Bugsy, ça le fait.
0: Ouais, bah, vous vous calmez. D'accord.
7: Je suis un gangster d'amour.
0: Bon, Olivier.
3: Ça, on savait, mec.
0: Non, Manu, arrête avec les soignes, Manu.
3: Arrête avec les soignes. Gérard, par rapport à ta question, il y a Checkmat sur l'IRC qui est d'accord pour loger un marabout chez lui s'il touche pas à ses boules.
0: Ah, ok. Tu peux me dire à peu près le point, là, vite fait
3: 6899. Et sinon, il y a Yankee qui te demande si tu fais partie de la secte des marabouts limiques.
0: Non. 6869 ?
3: Ouais.
0: Pollux ?
3: Pollux ?
6: On t'appelle Pollux. Gérard ?
0: Ouais.
6: C'est Pollux, en fait, je suis sur les noms, je vais m'appeler Passy.
0: Ouais, Tony.
6: Là, il fait froid, on sort les doudounes.
0: Bon, allez, hop.
3: Et toi, Gérard, en tout cas, en ce qui...
0: Non, attends. Déjà, lui, voilà, ça, hop, c'est terminé.
3: Et toi, Gérard, en ce qui concerne, tu serais prêt à accueillir un marabout?
0: Non, pas du tout.
3: Pourquoi?
0: Non, parce que ça m'intéresse pas, j'ai déjà trop de problèmes à l'heure actuelle.
3: Et si Jean Denebert voulait qu'il vienne habiter chez toi?
0: Non, même pas.
3: Ah, tu le dirais non?
0: Non,
3: carrément.
0: Parce que j'ai déjà trop de problèmes et je tiens pas à en avoir plus.
3: Et tu penses que ça t'apporterait des problèmes? Ça apporte
0: non,
3: quoi?
0: Non, mais même, j'ai eu trop d'emmerdes, maintenant c'est terminé. Isidore, tu peux répondre à la question?
12: C'est un marabout ou une voyante? Parce que si c'est une voyante à blonde, à forte poitrine, moi je veux bien.
8: Donc, ça t'intéresse?
12: Oui, ça m'intéresse, oui.
11: Ouais, moi aussi, ça m'intéresse! Ouais,
12: toi, ta gueule, toi. Et oui, donc ça m'intéresse, oui, Gérard.
11: Comment tu me parles, gamin?
0: Ouais, ta gueule, moi je te le dis!
11: Mais t'as refaité une bombe à la gueule, moi je te le dis!
0: Moi je te dis, ta gueule!
11: Tu as promis une minute personnelle!
0: Moi je te dis, ta gueule!
8: Ouais!
11: Bon, reprends le calme! Allez!
0: Merci, au revoir pour lui! Non, c'est bon!
12: Donc, oui, Gérard, je prendrais bien un marabout chez moi, oui.
0: C'est qui?
12: C'est Isidore, tu viens de me poser la question.
0: Hum mm-hmm. Donc pour toi, t'es prêt à héberger?
12: Oui, volontiers, oui. Je suis très ouvert de cœur, très gentil, très généreux.
0: Mmh.
12: Et si, en plus, ça peut m'apporter... Oui, sans problème.
8: Tu amènes ton café au lit, y a pas de problème.
12: Voilà, tout à fait, ouais.
8: D'accord. Mmh. Et si elle passe sur la terre, c'est
0: non, bon. Attendez, oui. on peut dire un voyant ou une voyante. Hein,
12: oui, autant choisir, je préférerais
0: une
12: voyante.
0: Seriez-vous prêt à héberger un marabout? Bon, j'aurais pu préciser, soit un voyant ou une voyante, hein, ça aurait été pareil, hein.
12: Ouais.
11: Gérard !
0: Oh, ta gueule, toi.
11: Mais je peux répondre à la question !
0: Ta gueule !
11: Gérard !
0: Putain, mais, Manu !
11: Je réponds à la question !
8: C'est la fête de la musique !
11: J'ai pas des petites boules rouges, je vais répondre à la question !
0: Oh non, mais tu me le casses, lui, là !
3: Mais il est hors antenne, mais il crie tellement fort qu'en fait, ça passe à l'antenne.
11: Remettez-moi ma chemise avec les manches, il s'attache dans le dos, Gérard !
3: Et sur ce, on accueille quand même Arsenic à la place de Pollux.
0: Ouais, bah, de toute manière, je pense que ça va être terminé.
6: Avec les mots. Yeah, box avec ta rhum.
0: Oh là là. Bon, avant qu'on termine, on peut... Ah, ta gueule. Merci.
12: Allô, Gérard.
0: Bon, Olivier, tu balances un... Non. Bon, attends, il reste encore trois questions. On va pas finir pile à 2 heures.
6: Ah bah non, un peu après, parce qu'après, le montif, il saute.
0: Vas-y,
6: alors,
0: vas-y, tu balances comme ça. Tu l'annonceras toi-même.
3: Non, on va l'annoncer après, parce que je connais pas le titre. Il y a que Manu qui connaît le titre. À moins que Manu évite le temps de marquer le...
0: Ouais, allez-y. Donc, vous pouvez toujours nous appeler au 0803-08-5000 et toujours www.fr Fun Radio, ou que Rigo vous attend.
13: Manu!
0: Alors donc c'est...
13: Oh.
0: Alors c'est les...
13: Oh non, mais...
0: Les Muriens sans jambes avec du caca dans mon chapeau. Et on se retrouve tout de suite après.
13: Chapeau.
0: Et donc le disque, Manu va vous l'annoncer.
14: Oui, tout à fait. Donc c'était le Lémurien sans jambes avec du caca dans son chapeau et vous écoutez Fun Radio 101.9 sur Paris. Voilà, t'es content.
0: Et voilà. Parfait. Donc pour terminer, donc maintenant il nous reste plus qu'une minute, deux minutes pour terminer la question. Donc vous pouvez toujours encore essayer de vous nous appeler sur Fun Radio, donc 0803 08 5000, et donc toujours 3615 code Fun Radio et l'IRC www.fr, ou que Rigo devrait peut tarder de venir pour nous dire à peu près les conclusions. Donc pour terminer,
3: yes.
0: Donc pour terminer, on récupère Isidore.
6: Oui, Gérard, bonjour.
0: Rebonsoir.
6: Bonsoir.
0: Melka.
15: Ouais, bonsoir, fat comeback. Tu bouges ton derrière pour moi.
0: Ta gueule. Krishna.
16: Krishna, salut.
0: Rebonsoir. Clochette.
16: Oui.
0: Rebonsoir.
16: Ouais.
0: Et Sectoria.
6: Oui, toujours fidèle. Oui.
0: Bonsoir.
6: Ouais.
0: Et donc, c'est la dernière question et après, on arrête. Donc, alors la question... Ah, de quel signe... De quel... Oh là, mais oh là, aïe, aïe, aïe, aïe. De quel signe le mot marabout... De... Que signifie le mot marabout? Pardon, excusez-moi. Que signifie le mot marabout?
3: Gérard, Gérard, sur IRC, on me demande pourquoi tu la poses en dernier alors que c'est le thème du débat et ça se trouve tu sais même pas.
0: Ah bah si, moi j'ai les réponses. J'ai les réponses. Donc on va demander à Isidore.
12: C'est un voyant ultra lucide.
0: Ouais.
12: Qui voit dans le, aussi bien dans les cartes comme on a dit tout à l'heure, ou dans les animaux, ou dans le sang, ou ce que tu veux, quoi.
0: Mm-hmm.
12: Non, okay. C'est ça, non?
0: Non.
12: Ah bon,
0: pas
12: pardon.
0: Du tout. Melka.
17: Ouais, alors. Allô?
0: Oui.
17: On m'entend? Ouais, désolé, j'étais en antenne. Tu peux me répéter?
0: Oh, oh, Melka.
17: Ouais, ouais, ouais.
0: Melka.
17: Bah oui, quoi.
0: T'as un téléphone sans fil?
17: Bah, mais arrête de fumer, j'ai pas de téléphone sans fil, moi.
0: Donc, alors, la question c'est que signifie le mot marabout? Oh là, arrête de renifler comme un bœuf.
17: Non, mais c'est bon. Calme-toi. Marabout?
0: Ouais.
17: C'est un mec qui fait des trucs, quoi.
0: Ouais, mais tu peux préciser?
17: Ouais.
0: Signifie le mot marabout?
17: Bah, c'est bon, calme-toi, j'ai compris, tu restes tranquille deux secondes.
18: Ouais, reste tranquille, ouais.
17: Tu restes tranquille 5 minutes maintenant. C'est un mec qui fait l'avenir. Tu comprends ce que je veux dire?
0: Ouais. Krishna?
19: Krishna.
0: Krishna?
19: Ouais. Bah ça vient du togolais. Alors c'est une longue histoire.
17: Bah t'es Tommy toi, bouffonne.
19: Et en fait je résume, ça veut dire petit homme assis par terre.
0: Non, pas du tout.
19: Si, il lisait les signes dans le sable.
0: Non, pas du tout. Clochette?
19: Marabout.
0: Ta gueule!
17: Oh, il gueule plus fort que Watt.
18: Je réponds à la question!
0: Ta gueule!
18: Est-ce que je pourrais répondre, putain de merde?
0: Va te faire foutre! Secturia!
18: Oui! Est-ce que je peux répondre à la question?
17: Vas-y.
3: Vas-y, Gérard, concentre-toi.
0: Secturia!
18: Oui! Est-ce que je peux répondre à la question, bordel?
0: Va te faire foutre!
18: Oui, mais est-ce que je peux répondre à la question?
0: Va te faire foutre!
18: Oui, mais est-ce que je peux répondre à la putain de question d'abord?
17: Il va plus avoir de voix, la vie.
3: Laisse-le répondre.
20: Quand je vais te faire du mal, quand je vais t'attraper, toi.
0: Alors vas-y, accouche, là, le connard qui gueule.
20: Moi, je vais te faire souffrir quand je t'aurai pêché autre.
17: Je veux, je tombe derrière.
19: Connard.
0: Bon, ça y est, là. Secturia.
18: Oui.
3: Oh, putain.
19: Connard.
3: Gérard, gère son débat un peu. Là.
0: Bon, Secturia, tu réponds. Manu, tu me gères ça parce que ça, ouais, ça commence à bien faire.
2: Mais je t'ai dit, le problème, c'est qu'en fait, il est pas au standard. Il passe par les canalisations. Il parle tellement fort, il est juste à côté.
0: Secturia.
3: Par contre, moi, j'ai une question très intéressante sur Minitel.
0: Oh putain, coupe-moi ça.
3: Est-ce qu'un non-voyant peut pas être voyant, en fait?
0: Bah non. Bah un non-voyant, il peut pas être voyant parce que vu que
19: j'ai tapé.
0: Coupe-moi l'air, je réponds
3: là.
0: Pour répondre à ta question.
3: Hein, pour répondre à ma question, ouais.
0: Pour répondre à ta question, est-ce qu'un voyant peut être voyant? Non.
3: Non.
0: Parce que déjà, il tape avec ses doigts, il a déjà du mal à.
3: Sur des bambous?
0: Non.
3: Ça non, ça lui va bien?
0: Non.
3: Ah bon.
0: Donc.
3: Il peut être marabout, un voyant, non-voyant?
0: Non, je pense pas.
3: Non,
0: je pense pas, parce qu'il peut pas prescrire ce qu'il voit. Donc, Manu, tu mets Secturia qui a pas répondu.
17: La maîtresse du débat.
19: D'accord.
0: Secturia seulement.
2: Secturia seulement.
0: Ouais.
18: Ouais, je suis là, ouais.
0: Oh là.
3: Putain, mais comment il passe, lui?
18: Qu'est-ce qu'il se passe?
0: Bon, allez, va te coucher. Rigo.
18: Gérard.
0: Allez, hop.
2: Allez.
18: Est-ce que tu m'entends?
0: Couchez.
18: Allô.
0: Couchez.
3: Bah Gérard, en fait, il y a Yankee qui aimerait bien connaître la deuxième ligne de ta troisième question au mot neuf.
0: Non, au mot neuf, non, y en a pas. Alors, donc... Oh, ta gueule, toi. Donc, alors, moi, je peux vous dire la question. Que signifie le mot marabout? Donc, j'ai... Non, mais... Hey
3: cool, ça.
0: Hey, Olivier.
3: C'est cool. Ok, d'accord. D'accord.
0: Merci.
3: D'accord.
0: Donc, alors, que signifie le mot marabout? Donc, j'ai regardé dans le dictionnaire, ça veut dire saint, guérisseur, bouilloire à mettoire.
18: C'est faux!
0: Bouilloire à métal.
18: C'est faux!
0: Ou cigogne ou autre. Ta gueule à toi! Alors, maintenant, conclusion!
18: Conclusion!
0: Conclusion.
18: Allez hop, tu dégages, allez.
3: Allez, allez Gérard. Fais la conclusion.
17: Oh, le regardeur.
0: Alors, conclusion, Isidore.
4: Oui, Gérard. Conclusion, donc je crois au marabout. J'en ai vu un la semaine dernière. Et tu es le grand maître des marabouts.
0: D'accord.
4: Voilà.
0: Melka.
17: Ouais, Gérard. C'est clair qu'il est clair que tu fais partie d'une grande secte. Allô.
0: Voilà. Ouais, on t'écoute.
17: Une grande secte des débats du jeudi soir. Et c'est très bien pour toi. Et ce que tu fais, c'est génial. Et je voudrais juste dire un truc, c'est que Grigo, il a un peu une voix de tortue du tort, quand même.
0: Non, non, dans ce cas-là, t'inquiète pas, il va te récupérer en antenne, hein.
17: Il a quand même un...
3: D'accord. Non, je vais juste le kicker.
0: Ok, alors, Krishna.
17: Oh, j'aime pas ça.
0: Olivier.
3: Désolé, Arnette.
21: Quoi? C'est
0: Olivier.
21: Pour la fin, de la... parce qu'on arrive bientôt à la fin.
0: Krishna.
22: Gérard, tu m'entends? Bah, moi, je trouve regrettable que Tony ait pas participé, parce que c'est quand même vachement marrant quand il est là.
17: C'est clair.
0: Non, bah, moi, de toute manière, c'est moi qui commande, et maintenant, Tony ne passera plus, Arnette ne passeront plus dans mes débats, c'est tout.
17: Pourquoi?
0: Parce que c'est moi qui commande.
3: Non, c'est vrai, Arnette, il passe plus, c'est la preuve ce soir.
0: Ouais, et Tony, aussi.
3: C'est pareil.
17: Et Goldo,
3: il est plus passé depuis longtemps.
21: C'est pareil.
0: Ouais, mais je pense que.
17: Le monde qui vient d'ailleurs, Goldo, à cause de toi, je crois qu'il est au chômage et qu'il est tombé dans la misère maintenant.
0: Ouais, mais je pense que...
3: Moi, je crois que Goldo, il a plus de voix, plutôt.
17: Ouais, c'est clair. Enfin,
0: non, mais je pense qu'il y en a trop qui s'amusent à vouloir prendre des surnoms. Ouais. Et ça, je crois qu'on va faire une petite réunion après. N'est-ce pas, Manu?
21: Je peux pas, je vais me coucher.
0: Tu vas te coucher, mais moi, je voudrais...
21: Après, j'ai une surprise pour toi, t'as du boulot.
0: Krishna.
22: Ouais.
0: Quoi?
17: Il faut qu'on vienne à la réunion, nous aussi, ou pas?
0: Non, il n'y a pas de réunion pour vous.
22: Ah, d'accord.
17: Ah bon.
0: Krishna.
22: Ouais, donc je te disais, c'est dommage qu'il soit plus là. D'ailleurs, j'ai une pensée pour eux tous. Et puis, c'était un débat intéressant. Et je t'invite à venir dans notre secte des méganiens, les sectes du gros membre.
17: Les trois mousquetaires, quand même.
0: Secturia.
22: Les trois mousquetaires.
0: Non, Clochette.
22: Ouais, Gérard.
0: Ouais.
22: Ouais, je voulais juste revenir sur la définition du marabout.
0: Non, mais on fait conclusion.
22: Ouais, mais je veux juste te dire que c'est d'origine africaine. Et ça veut dire nain de jardin qui a plein de poils au cul.
0: C'est ça, c'est ta conclusion?
22: Ouais.
0: Ouais, c'est pas mal. Ok, je te remercie. Sectoria.
17: Ouais, GG.
0: Sectoria.
17: Oui, c'est Sectora, tout à fait. Là, j'ai la voix enrouée, donc j'ai du mal à gueuler.
3: Bah ouais.
17: Mais je voulais te dire qu'en ce qui concerne la magie noire, tout ça, je pense qu'il y a des potions magiques. Je pense que s'il y a moyen de transformer... bombe sexuelle, je pense que ça peut le faire, c'est intéressant les voyants. Et puis, je voulais te demander si...
18: C'est ta question, Gérard !
0: Olivier ?
21: Ouais.
0: Tu coupes pas les gens quand ils font leur conclusion, s'il te plaît, merci !
21: Ah, c'est moi, pardon.
18: Ouais, et ça m'a énervé parce que j'aime pas être coupé !
0: Bon, alors toi, tu fermes ta gueule maintenant.
18: Alors, j'étais redevenu calme et tu m'as re-énervé maintenant, je suis tout vert ! Putain, ouais. Ça va chier !
0: Eh ben, au revoir !
3: Gérard, sur l'IRC, donc il y a plein de conclusions et tout, et il y a quand même Arnette qui dit qu'il t'emmerde et que c'est pas cool qu'il puisse plus participer au débat, et il me donne son mail, donc c'est arnette@cybercab.fr. Il y a une conclusion de Davy One qui dit la voyance est à Jean de Debert ce que l'ignorance est à Gérard,
17: ouais.
3: Et il y a Turpentine qui dit que ton débat il est ni que ni, il avait ni queue ni tête
0: ni comme, toi.
3: Comme
0: moi. Moi je l'emmerde, et on était combien pour terminer?
18: Oh, tu restes poli quand même.
0: Attends, toi, tu fermes ta gueule et moi, je t'emmerde.
3: On était 7958. Merci, Patachou.
0: Merci, Patachou.
3: C'est énorme, hein, quand même.
0: Et on a battu le record de la semaine dernière.
3: En fait, Gérard Turpentine aussi, elle t'emmerde.
18: Ouais, moi aussi, je t'emmerde.
0: Bah, moi aussi. Alors, bonne nuit à tous et vous allez retrouver, qui c'est pour la nuit sans pub, c'est...
21: Seb.
0: Seb pour la nuit sans pub, et demain Bob pour le réveil, et puis demain soir il y a pas Max.
21: D'accord, il y avait une petite conclusion donc sur Minitel, comme quoi ce serait bien si Sandy pouvait faire une secte avec un marabout sous le pont de l'Alma dans le 13e pilier.
0: Non, juste voilà, merci. Donc je pense que la semaine prochaine, étant donné que la semaine prochaine Manu, tu éteins ton micro, s'il te plaît. Merci. Et Olivier, c'est pareil.
21: Ouais.
0: Manu.
21: Allez, on y...
0: Donc, je pense que la semaine prochaine, on va faire un débat avec Sandy. Oh là là. Allez, hop.
21: Allez, hein. Qu'est-ce qu'il y a, Gérard?
3: Arrête. Assieds-toi. Conclue. Assieds-toi.
0: Assieds-toi, micro, pour de bon.
21: Qu'est-ce qui se passe, Gérard? Un petit mot pour la fin, peut-être? Un ultimatum, un truc?
0: Non, donc la semaine prochaine avec Sandy, on risque de faire un débat.
21: Qu'est-ce qu'il y a?
3: Gérard, qu'est-ce que tu fais?
21: Qu'est-ce qu'il y a, Gérard?
0: Allez, terminé!
14: Mais non, tu risques de faire un débat, quoi.
21: Non, non, mais Gérard.
5: Là, vous foutez de ma gueule. Vous éteignez vos micros, sinon c'est pas la peine de s'annoncer.
21: Ok,
14: on est à tout,
21: Gérard, reviens. Gérard. Oh. Bah,
14: bon, bon bah, il doit faire un débat avec Sandy la semaine prochaine.
21: Voilà, voilà. C'est ce qu'on a cru comprendre.
14: Allez, ciao.
9: Bon alors les filles, Magali.
10: Oui.
9: Tu fais quoi dans la vie?
10: Ah, je suis étudiante encore.
9: T'es étudiante et Cassandra, tu fais quoi toi? Oui, tu m'as déjà dit peut-être.
10: Non, du tout, justement, je pense pas.
9: Non, tu fais quoi?
10: Je suis secrétaire.
9: Tu es secrétaire, très bien. Oui. Chez papa?
10: Non, du tout.
9: D'accord. Attention, j'avais dit Cassandra que j'allais t'offrir quelque chose de beau.
10: Oui, j'avais une surprise.
9: Magali.
10: Oui.
9: Elle est pour toi aussi. Attention. Mmh.
10: Mon Dieu.
9: Il est là.
10: Qui?
9: Allô? C'est un grand enfant. Vous ne l'avez pas reconnu?
10: Ah non, du tout. Hein.
9: Refais les bruitages sans rien dire, refais des bruits.
10: J'ai un porte-clés qui fait le même truc donc.
9: Ça, c'est son nouveau joujou, ça? Ah, c'est son nouveau joujou.
10: C'est qui?
9: Ah. On attend de savoir quel est le premier sur Minitel qui va le retrouver, quel est le premier qui va deviner qui est lui. Ah non, on ne dit rien pour l'instant. Hein. On va lui dire. Ah, Dimitri a trouvé, bien entendu, il s'agit de Gérard.
10: Hola. Le Gérard.
23: Allô.
10: Bonsoir.
23: Bonsoir.
10: Ah,
9: bonsoir,
10: Gérard.
9: Salut, Gérard.
23: Salut.
9: Alors, ça y est, la punition est finie.
23: Quoi, la punition, ça va pas chez toi, non?
9: C'est
10: quoi la punition?
9: C'est génial, ça.
23: Ça, c'est un nouveau bidule qu'on m'a donné et que je garde.
21: Ah bon. Il m'a dit que c'était quand il y a quelqu'un sur l'antenne qui le faisait chier. Pendant qu'il parlait, il mettait ce bruit-là.
9: Ah bon?
21: Ouais.
23: Ouais, c'est... le premier qui m'emmerde, je mets ça. Alors, attention.
9: Vas-y, alors mets les bruitages. C'est extraordinaire.
10: C'est
9: magnifique. Il y en a plus d'un qui va être jaloux, hein.
10: Ah, c'est
9: génial. Oh là là, c'est
23: bon,
9: génial.
23: Je suis pas là pour ça.
9: Je te présente Cassandra.
23: Déjà entendu.
9: Tout à l'heure, dans son bain.
23: Oui.
9: Hein. Et puis également notre amie Magali de Chambéry.
10: Oui.
9: Qui est nue à côté d'un soi-disant piano et d'une soi-disant cheminée.
10: Pas nue. Quand même, je sors du bain, je vais quand même mettre en peignoir, quoi, quand même.
9: Alors.
10: Et puis c'est froid à Chambéry, c'est normal que j'ai un feu.
9: Ah non, mais c'est toi qui vas le lire.
23: Florent, non, de manière, c'est normal, hein, parce que là-bas, c'est la ville où il fait le plus froid.
9: Ah oui,
10: c'est vrai.
9: C'est
23: ouais,
9: vrai.
23: Parce que j'y étais il y a un an.
9: Ah oui, carrément.
23: Bah oui, tu sais très bien, t'as reçu une lettre il y a
9: plus
23: de temps de ça.
9: Je me souviens plus, c'était de Chambéry. Alors, Magali, il y a les Cassandra, ainsi qu'Alain. Surtout à Alain. Gérard.
23: Ouais. Pourquoi Alain? Qu'est-ce que c'est que ça encore, ce nom bidon là que tu me surnommes, toi?
9: Je déconne, j'essaie de te taquiner.
23: Bon, alors, bah, de toute manière, tu y arriveras pas.
9: Alors, Gérard.
23: Allons-y.
9: Sois bien attentif à ce qui va se passer.
23: Ouais.
9: Florent a quelque chose à te dire.
23: Alors, j'écoute.
9: Écoute attentivement, ainsi que Cassandra et Magali, dites-moi ce que vous en pensez. C'est un pur chef-d'œuvre.
10: Ok.
9: Petit bijou concocté en 3-4 jours. Il lui a fallu 3-4 jours pour
21: quand
9: bosser.
21: Même, ouais.
23: Ah, quand même. Ah, bah, dis donc, il est gonflé celui-là.
9: Il est très lent. Il a eu beaucoup de problèmes d'inspiration. Il a pensé à toi et là, d'un coup, il a eu un déclic.
23: Ah, ouais.
9: Et depuis qu'il a pensé à Gérard, il lui a fallu 10 minutes. Écoutez bien.
24: 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Point final à la ligne.
9: Alors?
23: Hey, il est pas gonflé, hein. Il est pas gonflé de reprendre sur moi, hein.
9: Ah ouais, non mais là il s'est...
23: Non, mais pas gonflé.
9: Du tout. Le mec, tu es mon inspiration, pas... Gérard.
23: Hey, quand même, lui il va falloir 3-4 jours pour construire ça. Moi, en une semaine, j'en ai construit 23.
9: Non. Fais péter un de ces 23, vas-y.
23: Alors, attends, on va prendre dans l'ordre. Attends.
9: Oui.
10: Je peux aller faire pipi?
9: Qui a demandé?
1: Cassandra.
7: Oui. Oh, tout de suite.
9: C'est drôle, oh, comment déjà ma femme, mais vas-y ma chérie, je t'en prie.
1: Merci.
7: Bon, bah on va attendre qu'elle revienne.
1: Non, mais c'est bon, j'ai le portable, j'entends.
7: Alors, non, mais je veux pas le savoir, moi.
9: Attends, ça voudrait dire qu'on pourrait éventuellement t'entendre faire pipi?
7: Non, pas de ça.
9: Gérard.
7: Non.
9: Ça va être un grand moment de radio. Live, Cassandra.
1: Ah.
9: De Neuilly.
1: Uh-huh.
9: Va nous faire pipi dans des water de luxe.
1: Ouais.
9: En direct live. Magali, toi, tu pourrais pas faire ça.
1: Bah non, j'ai pas envie de faire pipi.
9: T'as pas envie de faire pipi, alors.
7: Bon, bah voilà, alors comme ça, c'est bien.
9: Écoutons Cassandra faire pipi.
1: Je sais pas comment je vais mettre à couvrir, mon Dieu. Ah si, je vais mettre à l'envers.
7: Bon, bah, quand vous voulez, hein.
1: Ah non, je fais comment pour me...
9: Bah vas-y, vas-y.
1: Attends, ok, ah, c'est bon. Okay.
9: Taisez-vous, écoutons. Grand moment de radio.
1: C'est pas beau, c'est sale.
9: Chut.
7: Comment
1: ça sera ça à l'antenne.
9: Mais non, on va écouter, vas-y, on va
7: Bon, couper. Alors attends, on va commencer par un...
9: Alors, attends, Cassandra,
1: oui.
9: Retiens-toi, t'as pas fait pipi, là?
1: Non,
9: bon. Ta tante, t'es assise, là?
1: Hein?
9: T'es assise?
1: Hein?
9: Bon, quand...
7: Non, mais tu la laisses faire pipi et c'est tout.
9: Non, mais pendant que Gérard va nous lire un de ses poèmes...
7: Non, tu la laisses, et puis après...
9: Ah, si! Je le vois, Gérard.
1: C'est quoi?
9: Lis-nous un de tes poèmes.
1: Laisse faire pipi.
7: Bon, alors, laisse aller faire pipi.
9: Non, alors, Florent, vas-y, lis un poème. Lis le poème. Cassandra, pendant que tu fais pipi, Gérard, Florent va relire son poème. Vas-y.
7: Ouais, et qu'il le relise parce que.
9: Alors, taisez-vous, silence, on écoute. Vas-y, Cassandra, tu fais pipi.
8: Le même ou un autre?
9: Le même ou un autre?
7: Un autre! Un autre!
9: Chut, attention.
7: Un autre!
9: Vas-y, Cassandra, on t'écoute, c'est toi qui démarres, tu donnes la première note.
1: C'est parti!
7: Et le poème là, c'est quand?
9: Et le pipi aussi, on attend.
7: Non, mais moi, c'est le poème.
1: Elle est en train, hein.
7: Oh là là, le bordel.
8: Toi qui me forces à travailler tout le temps. Toi qui me forces à faire le standard une heure avant l'émission. Toi qui me crie dessus quand un auditeur a pas la pêche. Toi qui te moques toujours de moi et de mes habits. Toi qui me dérange quand je suis au téléphone. Toi qui te dis le plus grand. Toi qui te dis et point final à la ligne.
9: Oh là là, bravo.
7: Bon, ça y est,
1: bien.
9: Cassandra et tout, petit pipi, hein.
1: Ah, là, c'est pipi
9: du rat. Ah, Cassandra, petit pipi, hein.
1: Attends, coup de grâce.
7: Bon, allez, oh. Bon.
9: Alors, Gérard.
1: C'est quoi, moi,
9: oh. Ah, Gérard, on t'écoute.
7: Ah, ça y est, quand même. Parce que sinon, je remets le bordel, hein.
1: Ça, c'est bon.
7: Non. Bon, alors, l'autre, Florent, ton point final à la ligne, tu le gardes.
9: Voilà.
7: Hein. Merci. Tu le mets de conserve et puis tu fais un poème pour dans 3 semaines.
9: Voilà.
7: Hein, t'auras le temps d'ici 3 semaines de faire un petit poème avec point final à la ligne.
9: D'accord.
7: Bon, alors allons-y, on y va, parce qu'il y en a, hein.
1: Allô.
9: On y va.
7: Bon, allô, c'est parti.
1: Oh.
7: Alors, je voudrais te dire je t'aime, mais je n'ose pas. Je voudrais te dire je t'aime, mais je ne sais pas comment te le dire. 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Je voudrais te dire je t'aime avec un superbe bijou que je t'offrirai après un an d'entente si tu veux bien de moi. Bon, ça c'est...
9: Bref. On rajoute.
7: Je voudrais te dire je t'aime, mais seul à seul en tête à tête. Je voudrais te dire je t'aime au téléphone, mais il y a trop de gens, de monde qui écoutent, surtout la nuit. Ils sont tous jaloux.
1: Ouais.
7: Je voudrais te dire je t'aime sur une musique douce. Merci Max pour la musique.
9: Oh, c'est joli, bravo!
7: Merci, Max, pour la musique!
9: Attends, je vais caler la musique, attends 2 secondes.
7: Non, mais il est trop tard, hein!
9: Ah non, mais j'en remets une autre, là. Alors, deuxième poème, la suite. Oh, putain, mais tu t'es défoncé grave, là, pendant les...
1: Ah, ouais.
9: Attends, excuse-moi, mais dans l'écriture, t'es quand même vachement plus moderne qu'avant, t'as quand même...
7: Ah ben, ça, c'est simple, celui-là, je sais pas, c'est tous ceux de la semaine qui ont été concoctés.
9: Ah, sont magnifiques, celui-là, il est beau.
1: Ouais, c'est clair, c'est magnifique.
7: Bon, il y en a deux qui sont destinés à...
9: À qui je sais?
7: À Neuilly, mais en dernier.
9: D'accord.
1: Ah, c'est gentil.
7: Bon, ça, ça reste de côté.
9: Est-ce que
7: dis donc, toi, la vedette, là.
9: Ouais.
7: Non, il n'y a rien pour toi. Ah, manque de peau.
9: Ah, merde.
23: Non, parce qu'il y a un truc, mais Florent, il a pas voulu que je le passe.
9: Ah bon, bah alors, fais-nous un autre truc, quelque chose de, encore de très très beau, parce que pour Cassandra et Magali, je suis sûr qu'elles sont sous le charme.
23: Alors, je voudrais...
9: Parce qu'il en a écrit 23, vous vous rendez compte, les filles, alors que Florent a mis 4 jours pour en écrire un.
6: Max, c'est mon âge en plus. J'ai 23 ans, il a écrit 23 poèmes.
9: C'est grave.
23: Bon, mais attends, 23, j'en ai rajouté 2 pour toi, Cassandra, alors donc ça fait 25.
9: Ça fait 25.
23: Ça fait plus 23. Hein.
9: Oh, c'est magnifique.
23: Bon, allez. Envoie une musique douce, là. Un genre de petit slow, tiens.
9: Quelque chose comme ça, écoute.
6: Ah ouais, du piano.
23: Non, pas de piano. J'aime pas le piano. J'aime pas le piano.
9: Non, mais c'est Gérard qui décide.
23: J'aime pas le piano.
9: Bon, alors commence et je vais mettre la musique après. Vas-y.
23: Non, tu t'envoies la musique, après je continue.
9: Ouais, dis donc.
23: Oh, ouais,
9: Bon, le festival continue, hein.
23: Hein.
9: Ah bon, alors, parce qu'il a fait plein de poèmes, quand même, hein. Oh, les filles, elles doivent être folles contentes de te retrouver.
23: Non, mais de toute manière, ça va pas durer longtemps. Hein.
9: Pourquoi?
23: Parce que de toute manière, ça va être une fois par semaine maintenant.
9: Ouais, exact.
6: Oh, c'est cool.
11: Il y a même un mec qui est heureux de le retrouver.
9: Ah bon?
23: Qui?
9: Oui, bah il y a quelqu'un qui a une. Bah, des gens.
23: Qui, Florent?
9: Des auditeurs et des auditrices qui ont des poèmes
23: en tant. Non, mais qui est content de me retrouver?
9: On va te le dire.
23: Mais attention, pas l'autre PD de machin, parce que.
9: Mais non.
23: Je vais écrire au président de la République si ça va pas.
9: Non.
23: Moi,
9: mais
23: c'est. Tu fais la lettre au président de la République.
9: Ce sont des gens qui sont tellement heureux qu'ils ont écrit des poèmes en ton honneur. Et d'ailleurs, il va y avoir plein de filles, plein de mecs qui sont en train d'appeler en ce moment. Florent les sélectionne. Un petit poème en ton honneur, on en a déjà. Mais d'abord, musique, et écoutons le poème que nous a concocté Gérard. Attention, musique, maestro.
6: C'est pour qui?
9: Chut.
23: De toute manière, c'est marqué à la fille qui m'aimera et qui m'écoutera, puis c'est tout, voilà.
9: Point final
23: à la ligne, ou à toutes celles qui comprendra ce que ça veut dire. Point final à la ligne.
9: On y va.
23: Branchez la musique, maestro. Laisse-moi te faire un bisou sur tes lèvres le soir avant de dormir. Laisse-moi te faire un bisou dans le cou la nuit. Laisse-moi te faire un bisou sur tes lèvres avant d'aller travailler. Laisse-moi te faire un bisou sur ton corps quand tu prends ta douche. Laisse-moi te faire un bisou sur tes lèvres pour ta fête ou ton anniversaire. Laisse-moi te faire un bisou sur tes bras le soir. Laisse-moi te faire un bisou sur ton nez quand je rentre le soir. Laisse-moi te faire un bisou quand on danse un slow. Laisse-moi te faire un bisou. Laisse-moi te faire un bisou si tu m'aimes.
6: Wow.
23: Laisse-moi te faire un bisou quand je rentre tard du boulot. Bon, la suite. On continue avec le même slow. Hein. Je voudrais te serrer dans mes bras le soir. Je voudrais te serrer dans mes bras dans un lit froid. Je voudrais te serrer dans mes bras quand tu as froid. Je voudrais te serrer dans mes bras au cinéma. Je voudrais te serrer dans mes bras pour t'embrasser. Je voudrais te serrer dans mes bras sur la plage. Je voudrais te serrer dans mes bras sur une moto. Je voudrais te serrer dans mes bras en buvant un café. Je voudrais te serrer dans mes bras quand tu fais la cuisine. Je voudrais te serrer dans mes bras sous la douche. Je voudrais te serrer dans mes bras le soir en regardant la télé. Je voudrais te serrer dans mes bras le soir assis tous les deux sur le canapé. Je voudrais te serrer dans mes bras quand tu rentres du travail. Je voudrais te serrer dans mes bras pour te dire je t'aime. Je voudrais te serrer dans mes bras pour te dire chérie. Voilà, terminé, point final à la ligne.
9: Voilà.
23: On arrête la musique.
6: Ah, c'est trop trop beau. Non, c'est déjà Nicolas.
9: Surtout le moment où tu dis je voudrais te serrer dans mes bras sur la moto. Je sais pas comment tu fais pour la serrer dans tes bras et conduire en même temps la moto.
6: Ah, elle est à la même, c'est elle qui conduit.
9: Ah non, mais c'est magnifique.
23: Non, mais c'est la fille qui conduit, c'est pas moi.
9: Ah oui, d'accord, c'est-à-dire que...
6: Non, c'est pas...
9: Gérard est très rusé, c'est-à-dire que quand il veut serrer la fille sur la moto, c'est elle qui conduit. Par contre, quand il s'agit de la serrer dans les bras quand elle cuisine, c'est bien elle qui cuisine. Hein.
23: Ah bah oui.
9: Ah là, il n'y a pas de problème, il n'y a pas de doute. Hein. C'est pas toi qui cuisine.
6: Allô?
23: Oui, qui c'est qui me parle là?
6: C'est Cassandra. Oui. Dans ces cas-là, si c'est la fille qui conduit la moto, c'est l'enlacée. Vu qu'elle est devant toi, ce serait enlacée par derrière, bon, au niveau même des hanches ou. On dit enlacée, pas serrée dans ses bras.
9: On dit serrée dans les bras.
23: Attends, que je retrouve mon.
6: Essaye sur une moto.
23: C'est où celui-là?
9: Mais Cassandra n'a rien compris.
23: Max! Faut pas contredire les filles.
9: Bah si, quand elles ont tort, elles ont tort.
6: Non, moi je veux bien, écoute, si tu crois. Hey, Max, j'ai une surprise pour toi.
9: Mais bien sûr que je crois, mais essaie de comprendre un petit peu qu'avec Gérard, tout est permis. C'est un peu notre. Picasso comme de la peinture, on a notre Picasso, c'est le même.
23: C'est ça, Cassandra? Je voudrais t'enlacer sur une moto.
6: Bah
12: Voilà, c'est pas
9: assez. Non, on dit serrer, embrasser, c'est la même chose. C'était très beau ce que t'as dit.
12: Non, c'était joli quand même. Je voudrais te serrer dans mes bras dans un grand lit froid. C'est magnifique. Ça me rappelle moi quand je rentre du taf et qu'il n'y a personne à la maison.
9: Ah bah oui, mais bon, t'as grave à avoir un beau visage, hein, puis ça se passera autrement.
12: T'es méchant.
9: Bon, allez, sérieusement.
12: Oui.
9: GG, on va accueillir donc la fameuse personne. Et Magali, qui est déjà quand même plus discrète que Cassandre. Que toi, Magali, pour toi, c'est parfait ce qu'il fait.
12: Non, mais en fait, ouais. En fait, il fait une fixation sur la douche. À chaque fois, c'est
9: ça. Ouais, il fait une fixation sur la douche. Sur les
12: douches. Mais c'est vachement beau.
9: C'est très joli. Et Magali, Cassandra ainsi que Gérard, en ton honneur, on a déjà un auditeur. Bon, il va y avoir des femmes qui, j'espère, vont appeler, qui vont faire des petits poèmes en l'honneur de Gérard. Je crois qu'elles sont nombreuses à chercher à nous joindre. Mais Florent est très sélectif, il sélectionne. Hein. Et on a David.
13: Salut.
9: Bonjour David.
13: Bonjour. Bonsoir Gérard.
15: Salut.
9: Alors, petit poème pour notre ami Gérard.

0: Toi, Gérard, ma moumoute. Toi, Gérard, pas de doute. C'est toi qui est le, c'est toi qui est sur ma route. Point à la ligne. Qui c'est qui agit là en plus malgré tout 32 ans. Le mec faut qu'il arrête les poèmes. Hein. Kiri, faut que t'arrêtes les poèmes, c'est
1: non,
0: pas
1: non,
0: bon.
1: Mais c'est bon, des mecs comme ça, c'est pas la peine de les passer. Hein.
0: Ah non, ça, ça c'est rien. En plus, il voulait que je l'appelle pour lui lire le poème.
1: Non, non, il va se faire foutre.
0: Ah, il va se... ah, exactement, Kiri, tu vas te faire foutre, c'est... ça a rien à voir.
1: Non,
2: je veux bien, mais par toi, Gérard.
1: Hein
2: Je veux bien me faire foutre, mais par toi, s'il te plaît, Gérard.
1: Non, non, ça va, toi, tu te crois où là? Eh, je suis pas de ce bord, moi. Ok.
2: Mais non, mais dans une cabine, ça pourrait être sympa, toi.
1: Non, non, non, mais tu vas te faire foutre, c'est tout.
0: Voilà, exactement, point à la ligne. Bon, alors, Gérard, un petit poème pour les femmes. Est-ce qu'il y a un nouveau poème? Est-ce que tu vas nous faire un nouveau poème encore, là?
1: Ben, je te dis, il y en a.
0: Ah bah, fais-en un.
1: Quel est-ce? Mais je vais y aller quand même, mon nom, parce qu'il y a... J'ai une voiture de chasse et puis ils sont montés, je sais pas où, là.
0: D'accord, bon, alors, encore un petit poème. Je sais pas ce qu'il y a un poème directement dédié aux femmes qui écoutent la radio cette nuit.
3: Oui.
1: Bah, de toute manière, il y a les trois autres qui suivent.
0: Alors, est-ce que tu peux les faire les trois d'affilée sans t'arrêter? Je sais que ça paraît compliqué.
3: Non.
1: Bon, alors allons-y. Alors, personne coupe, parce que le premier qui coupe, je raccroche.
0: Ah non, non.
1: Ah bah si, hein.
0: Tu peux pas aller le faire exprès, l'autre. Il essaie de nous faire du chantage. Raccroche, Laurent. Oh mec, écoute, maintenant qu'il coupe, je raccroche. Allez, on y va, c'est parti, on écoute attentivement.
1: Alors, laisse-moi tenir ta main quand on se promène au bord du lac. Laisse-moi tenir ta main. Quand on se promène le long d'un champ de course. Laisse-moi tenir ta main. Quand on se promène le long de la route. Laisse-moi tenir ta main. Quand on se promène dans une grande surface. Laisse-moi tenir ta main. Quand on se promène sur les Champs-Élysées. Laisse-moi tenir ta main. Quand on se promène pour aller en course ou chercher du pain. Laisse-moi tenir ta main. Quand on se promène pour aller à la piscine. Laisse-moi tenir ta main. Quand on se promène sur le sable chaud. Laisse-moi tenir ta main. Quand on se promène au bord de la mer, laisse-moi tenir ta main. Quand on se promène en forêt, je voudrais aimer la fille qui voudra m'aimer. Je voudrais aimer la fille comme elle voudra être aimée. Je voudrais aimer la fille comme je pourrais le faire. Je voudrais aimer la fille qui voudrait me fixer un rendez-vous. Je voudrais aimer la fille comme elle le désirera. Je voudrais aimer la fille qui recherche le grand amour. Je voudrais aimer la fille et la serrer dans mes bras. Je voudrais aimer la fille et la rendre heureuse dans la vie. Je voudrais aimer la fille qui est seule dans la vie. Je voudrais aimer la fille même s'il y a un bébé. Laisse-moi tenir, laisse-moi te prendre la taille pour marcher dans la rue. Laisse-moi te prendre la taille dans le métro assis à côté de toi. Laisse-moi te prendre la taille en marchant dans un champ. Laisse-moi te prendre la taille quand on se promène la nuit. Laisse-moi tenir la taille quand on se promène sur le sable. Laisse-moi te prendre la taille quand on se promène en maillot de bain. Laisse-moi te prendre la taille quand on se promène pour aller danser. Laisse-moi tenir ta taille quand on se promène assis derrière une oreille du bois. Laisse-moi te prendre par la taille quand on va chez la famille. Hop, terminé.
0: Terminé, on remballe.
1: Trois d'affilée.
0: Trois d'affilée, bravo.
3: Ouais.
0: Alors là, t'as fait très fort, Gérard.
3: Ouais.
0: Ah non, puis là les filles sont sous le charme. Quel est celui qui vous a le plus plu? Est-ce que c'était pas le moment?
3: Le deuxième.
0: Moi j'ai préféré le premier qui disait laisse-moi tenir ma main dans les grandes surfaces.
3: Ah oui, magnifique.
0: Ce passage là m'a ému. Mmh. Parce que me vois arriver dans un Leclerc. Mmh. Un samedi après-midi vers 15-16h quand c'est plein de monde et de monde. Mmh. Et au lieu de te dire que tu peux perdre ta femme, au contraire tu la prends dans tes mains pour la serrer.
3: Oh,
0: C'est pas un peu le message que tu voulais faire passer, Gérard?
1: Bon, en quelque sorte. Hein.
0: C'est un peu ça, hein.
1: En quelque sorte.
0: Tu vois,
1: j'avais... ça dépend de la personne. Hein.
0: Ou puis ça dépend du supermarché, parce que si c'est un mammouth, c'est pas du tout la même chose. Parce que les heures d'affluence sont plutôt vers 14 que 15. Hein.
1: Non, mais ça dépend de la fille. Bon, bref.
0: Ah, allez, point à la ligne.
3: Ça dépend de la fille.
1: Ben, de toute manière, c'est dédié à... Attends que je le retrouve. C'est lequel, celui-là? C'est le premier, je crois.
0: Tu pourras en dédier à Cassandra ou à Magali aussi. Hein.
1: Oh ben, Magali, ouais. Pour l'instant, j'en ai pas construit un.
0: Ah, parce que t'en as construit un pour Cassandra?
1: J'en ai construit... Non, je sais même pas qui sont.
0: C'est
1: un vrai bordel, là.
0: Non, mais ce qu'il faut savoir, les filles, ce qui est très fort, c'est que Gérard, par exemple, nous lit ses poèmes, et tout en lisant ses poèmes, il réfléchit à un autre poème qui va vous écrire tout de suite.
1: Non, mais celui de Cassandra, il a été fait le temps qu'elle continue de...
0: C'est pas vrai.
1: Le temps qu'elle était à l'antenne.
0: C'est pas vrai.
1: J'ai appelé, moi, il était minuit et demi.
0: Oui.
1: Et puis j'ai dit à Florent, Florent, il m'a dit, ben on te rappelle à 1h15.
0: Ouais, et voilà. Donc t'as écrit un poème.
1: Voilà, j'en ai fait deux.
0: C'est pas vrai.
1: Si, j'en ai fait deux.
2: Ah, c'est vraiment
0: tu pourrais nous les lire?
1: Attends, qui c'est qui répond derrière, là?

0: Je sais pas, j'ai rien entendu.
1: Non, je dis c'est vraiment gentil de ta part.
2: Non, mais attends, parce qu'il y en a d'autres, mais attends, parce que là, je suis paumé, là, parce que j'ai mélangé tout.
3: Parmi tes 23 bruitages, sors-nous un beau.
2: Merde.
0: Alors, où est-ce qu'on, comment on peut faire, là on peut, est-ce qu'on peut faire le petit poème pour Cassandra?
3: Ah non, bon.
2: Oh, va te faire foutre, toi.
0: Ah, sois pas agressif comme ça, Gérard. Alors, attention, tout le monde a le droit de s'exprimer. Gérard, on t'écoute.
2: Bon.
0: Pour Cassandra.
2: Bon, alors, attends. Bon, parce que...
0: Toi, Gérard, qui ne te laisse pas faire.
2: Bon, bah, de toute manière, ça va.
0: Toi, Gérard, qui boit du café en voyant chez les mecs qui t'embêtent. Toi, Gérard, qui écoute Max sans Jenny parce qu'elle est partie. Toi, Gérard, qui a bu la. Non, qui a vu prendre la main et regarder Starsky et Hutch.
2: Qu'est-ce que ça vient d'où, ça?
0: C'est All-Star qui a 22 ans sur Minitel.
2: Bon, bah, qui?
0: All-Star.
2: All-Star, ben, qu'il aille se faire holler au bois de Boulogne.
0: Voilà, exactement. Alors, est-ce qu'on peut avoir, les deux petits poèmes, ou au moins un des deux pour Cassandra?
2: Bon, alors, toi, Cassandra.
0: En tout cas, il y a des gens qui trouvent qu'il y a des hommes qui sont très jaloux et qui te trouvent, il y a Laurent qui a 28 ans qui te trouve très séducteur.
2: Bah, tant mieux. Ça me fait une belle jambe.
0: Alors, attention, poème dédié directement à Cassandra de la part de Gérard. En direct sur Fun Radio. Attention.
2: Bon, bah, attends, laisse passer les flics et puis après, on verra.
0: D'accord, je laisse passer, il passe.
2: Oh bah attends, parce que j'aurais... Ouais, bah c'est bon, ils viennent de me regarder, je m'en fous. De toute manière, j'ai mes papiers. Bon, alors, toi, Cassandra, qui habite non loin de la radio. Toi, Cassandra, qui a une voix si douce à entendre au téléphone. Toi, Cassandra, qui devras choisir le parfum que je t'offrirai. Toi, Cassandra, tu devras choisir le poème que je lirai à 1h15. Moi, qui ai 12 ans de plus que toi, mais l'âge n'a rien à voir. Moi, Gérard, qui habite... à Suresnes dans le 92. Moi, Cassandra, qui espère qu'on puisse se voir très bientôt, où tu m'appelles après à la cabine si tu veux bien. Je préfère te dire que je suis assez triste dans la vie, mais Max sait très bien pourquoi. J'espère que tu pourras, si tu es d'accord. Allô?
1: Oui, je suis là, j'écoute.
2: Ah non, parce que je sais pas, là, il y a des bruits bizarres là. C'est quoi ce bruit de cabine là?
0: J'en sais rien, qu'est-ce qui se passe?
2: Bon, Max sait très bien pourquoi, voilà, bon, je reprends. J'espère que tu pourras,
0: Attends,
2: tu es d'accord, de me remettre dans le droit chemin, si des fois on trouve une amitié sincère, durable, voire même une amitié très sympa.
0: Ouais.
2: En Vladimir 1.
0: Ah, y'en a un deuxième.
2: Les enfoirés, ils m'attendent. Alors, le deuxième.
0: Qui t'attend?
2: Ben, la sécurité.
0: Sécurité de quoi?
2: Je suis envahi par deux voitures de sécurité maintenant.
0: Sécurité de quoi?
2: Sécurité normale, des agents de sécurité que je connais.
0: Ah bon, tu les connais, c'est des copains?
2: Ouais.
0: Ah bon, ça va, tu me rassures.
2: Alors, moi, Cassandra, qu'on va encore appeler à 1h15, car je voulais pas passer avant. Toi, Cassandra, qui... ils vont me tuer, là.
0: Pourquoi?
2: Ils vont me tuer, je viens de m'étouffer.
0: Ah bon, c'est des copains?
2: Ouais, non, mais vas-y, j'ai soif, moi, à force de lire.
1: Ouais.
2: Bon, toi, Cassandra, qui vient de prendre ton bain... En écoutant, en espérant que tu écoutes Fun. Oh là là, il me tue, Max. Toi, Cassandra, j'espère que tu trouveras l'homme que tu recherches cette nuit. Toi, Cassandra, tu es passé l'année dernière ou cette année sur Fun. Moi, qui t'ai déjà écouté ta voix, qui ai déjà écouté ta voix avec Max ou Jenny. Moi, Cassandra, qui a pas mal de problèmes. Suite à un accident, bon bref, celui-là je sais pas pourquoi que je l'ai mis, c'est pas grave.
0: Bon,
2: terminé.
0: Bon, on a encore Gérard, écoute bien, on a d'abord un autre Stéphane de Paris. Stéphane, bonsoir.
4: Allô.
0: Apparemment, c'est plus les hommes qui sont séduits par Gérard
1: ouais,
0: que les femmes.
1: Clair.
0: Stéphane.
4: Allô.
0: Tu as un petit poème pour notre ami Gérard?
5: Ouais.
0: Gérard, t'écoutes?
2: J'écoute.
5: Ouais.
0: Écoutons.
5: Alors écoute, hein. Gérard, tu es le plus fort. Gérard, tu as de l'imagination. Toi, Gérard, de l'intuition.
0: Ah non, attends, Gérard, Stéphane, excuse-moi, Stéphane.
5: Ouais.
0: Est-ce que Gérard est là?
2: Oui, je suis là.
0: Bon, non, mais écoute ce qui se passe quand même, mais oh.
5: Bah ouais.
0: Gérard.
2: Oui.
0: Un peu de respect pour celui qui te lit un poème en ton honneur.
2: Bah ouais. Écoute, je fais que ça.
0: Non, t'entends discuter avec des collègues.
2: Bah, je viens de leur dire bonjour, j'ai le droit.
0: Bah, t'as le droit, mais alors pourquoi tu te plains quand pendant que tu lis un poème, il y a des gens qui parlent?
2: Bon, vas-y, j'écoute.
0: Alors, on écoute.
5: Ouais. Bon, alors écoute.
2: Gérard,
5: tu as de l'imagination. Toi, Gérard, de l'intuition. Toi, Gérard, de l'invention. Mais tu as rattrapé Max le Star System que tout le monde a idolâtré.
0: C'est beau, non?
5: Ah ouais.
0: Ah, moi, je trouve ça magnifique.
2: Mais attends, comment tu s'appelles déjà?
0: Stéphane.
2: Hein?
0: Stéphane.
2: Stéphane ?
5: Ouais.
2: Et ça veut dire quoi, la fin, là ? Parce que j'ai pas tellement...
5: Bah, tu as rattrapé Max le Star System que tout le monde a idolâtré.
2: Ouais, mais...
5: Ah ouais,
2: et tout le monde a été... Personne.
0: Hein ? Il a rattrapé personne, je cours plus vite que lui.
5: Bah ouais.
2: Non mais je vois pas le rapport la fin là.
0: Mais je vois pas le rapport entre moi non plus. Stéphane, quel rapport de courir, de rattraper
2: mais
0: qui?
2: Ouais, je vois pas le rapport avec Max. Hein.
5: Tu l'as rattrapé, Gérard. Tu as rattrapé Max. C'est sûr.
0: Tu crois?
5: Tu l'as rattrapé.
2: Non, je suis pas d'accord avec toi. Hein.
0: Ah bon, pourquoi?
2: Puisque non. J'ai rattrapé personne, c'est tout.
5: Tu as de l'invention.
2: J'ai rattrapé personne.
5: Bah si, tu as de l'invention.
2: Mais non, bah, de toute manière, non, je suis pas d'accord avec toi là.
5: Tu as rattrapé Max.
2: Ben non, j'ai pas rattrapé Max.
5: Il faudrait que tu fasses de la radio.
2: Non mais et puis quoi encore? Tu veux pas que j'aille au bois de Boulogne aussi?
5: Pourquoi pas.
2: Non mais si tu veux, je vais au bois de Boulogne, pourquoi?
5: Ouais, pourquoi pas, ouais.
2: Il est plein le bois alors.
0: Ah oui, il est plein le bois, d'accord, ouais. Jean-Luc également, reste avec nous Stéphane. Hein.
5: Ouais.
0: Jean-Luc également de Paris, 25 ans, salut Jean-Luc.
4: Bonsoir Max.
0: Jean-Luc.
4: Et bravo, c'était formidable tout à l'heure.
0: Qu'est-ce qui était formidable?
4: Le petit bruitage que nous a fait la charmante demoiselle.
0: Ah, c'était beau, hein?
4: Ah, grand moment.
0: Cassandra, elle s'appelle.
4: Moi, j'ai fait quelques mots pour.
0: Elle habite juste en face de la radio, elle a plein de fric.
4: Bah, faut assurer là.
0: Allez, vas-y, écoute.
4: J'ai fait quelques mots pour Gérard.
0: Gérard?
4: Ouais.
0: Il y a quelqu'un pour
2: j'écoute.
0: Toi.
4: Toi, Gérard, qui a une si belle voix. Toi, Gérard, qui me fait fantasmer.
2: Mmh.
4: Toi, Gérard, qui doit être si bien monté. Toi, Gérard, qui se touche tous les soirs. Toi, Gérard, arrête de boire.
2: Ah ouais.
4: Jean-Luc.
2: Ouais, Jean-Luc. Tu vois ton truc comme ça,
4: hein? Ouais.
2: Eh ben, tu sais où tu te mets?
0: Ouais, vas-y, dis-lui, Gérard.
2: Et Gérard, au cul.
4: Gérard.
2: Oui.
4: Tu sais ce que ça fait, Jean-Luc, à l'envers?
2: Ouais, bah moi je t'emmerde.
0: Ça fait j'encule.
2: Bah tu vois, moi je t'emmerde.
4: Mais moi je t'aime bien, Gérard.
2: Non, mais moi je t'emmerde.
0: Non,
4: me fait frissonner, Gérard.
2: Non, mais moi je t'emmerde, c'est tout. C'est clair et net.
0: Ah, mais pourquoi tu deviens si agressif? Alors attendez.
4: Nana. T'as vraiment une voix suave qui me fait plein de choses, Gérard. Gérard?
2: Ouais.
4: Bon, alors.
2: J'entends
4: ta voix, Gérard. Je ne dors plus la nuit à cause de toi.
2: J'en ai rien à foutre que tu dors plus, d'accord?
4: Mais non,
2: alors
4: Gérard,
2: tu balances pas ça sur l'antenne, ok? Ou sinon je raccroche.
0: Ah non. Bon allez,
2: alors, tu vas te faire foutre.
4: Non Gérard, parle-moi de vous.
2: Non, tu vas pas enculer, c'est tout.
4: Non, oui, non, c'est toi que je veux, Gérard.
0: Ah, stop.
2: Mais moi...
0: Ah non, c'est bon, Gérard.
2: Oh oui, bon. Ça va où là?
0: Je sais pas, qu'est-ce qu'il a fait? Qu'est-ce qui s'est passé?
2: Non, mais vas-y.
0: Il est fou ce mec.
2: Qui se croit, lui?
0: Et qui se croit où, lui? Florent, qu'est-ce que t'as fait? C'est un des copains à Florent, ça.
2: Non, mais moi j'en ai rien à cirer, hein.
0: C'est un Nantais, ça.
6: Trois fois dans la semaine que t'auras honte, hein. Gold. Goldorak. Là-haut, ta merde.
0: T'es là, Goldorak? Goldo.
7: Salut, Francky.
6: Tu vas bien?
7: Ça va et toi?
6: Ouais, on a un petit souci, c'est qu'on est en train de mettre des guirlandes et le Gérard, il détruit tout ce que fait l'alligator. Tu sais, c'est des petits trucs qui clignotent.
8: De toute manière, elle clignote pas parce qu'il y a même pas de lampe témoin.
6: Bon,
8: déjà une.
6: Bon, elle clignote
8: non,
6: pas.
8: Bah, genre...
6: Et le Gérard, il veut pas qu'on s'approche de lui pour mettre. On peut mettre des guirlandes en haut.
8: Tu les mets ailleurs. Où ta lampe témoin,
6: Gérard? Prendre tes derniers débats quand même.
8: Elle est où la lampe blanche?
6: Et Goldo,
7: ouais.
6: Tu sais que c'est un des derniers débats de Gérard ce soir?
7: C'est pas vrai, arrête, je suis au chômage s'il n'y a plus de débat de Gérard.
8: Et alors, comme ça, je serai tranquille.
6: Sur Skyrock, tu sais pas ce qu'a dit François Despailles, qui va sur Skyrock avec Difool, il paraît.
8: Bah oui, bien sûr.
6: En plus, il dit bien sûr. Donc,
8: c'est ça. Mais bien sûr, mais écoutez bien tout ce qu'on vous balance. Écoutez, recevez bien, oui. Travaillez. Vas-y avec ton courrier. Comme de toute manière, t'en as rien à foutre.
0: Non, je veux juste dire que le nouveau MOMAG est arrivé.
8: Mais alors, j'en ai rien à foutre. Dans ce cas-là, c'est même pas la peine de me dire que tu l'as reçu, tu vois.
7: Bon,
8: Non, mais tu vois, tu te marres déjà. Alors, continue de te marrer, parce que je sens que samedi, je vais rester chez moi.
7: Bon, Jean-Luc, tu te calmes.
8: Toi, tu la fermes, ok?
6: Attends, il va y avoir la Fédération Française du Punch de Belgique qui va appeler, hein.
8: Ouais, bah, moi, j'en ai rien à foutre. D'accord? Parce que moi, c'est des conneries, tout ça.
7: Avise aux amateurs.
6: Dis pas que tu viens pas samedi, après le patron, ils vont tous s'affoler. Après,
8: j'en ai rien à foutre.
6: Rassurez-vous, il viendra samedi, hein.
8: Non, attends.
6: On viendra avec un pistolet à éléphant, si on viendra l'endormir pour prendre son lit. Arrête!
8: Tu dégages avec ta merde!
6: Mais attends, Gérard, ça va.
8: Tu la mets ailleurs, ton truc.
7: Mais laisse les gens travailler, GG, c'est incroyable. Mais
8: attends, si t'es pas content, toi, c'est le même prix.
7: Laisse les gens travailler,
9: c'est ce qu'il aime, Gérard.
6: Hein?
7: Laisse Cyril travailler.
6: C'est ce qu'il aime, Gérard?
9: C'est ce qu'il aime?
7: Un coton-tige dans son cul!
9: Voilà.
8: Continue avec ça et vous allez voir comment que les débats vont se passer ce soir.
6: Oh là là.
8: Bon, faites gaffe parce que le premier, il y en a 12. Le deuxième, il y en a 10. Et en tout, ça fait 22 questions. Mais attention, c'est pas dit. C'est pas dit. C'est qui c'est qui fait la pro?
6: Ben, c'est Olivier.
8: Ouais, qui s'amuse pas à mettre le truc de...
10: Coton-tige dans son cul.
8: Voilà, bah dans ce cas-là, j'entends une fois ça, je pose le casque, je prends ma mallette et je me casse.
10: Tu sais ce qu'il aime bien, hein? Mettre un coton-tige dans son cul.
6: Non mais tu vas pas t'en aller, mais tu le fais exprès, espèce d'idiot. Si tu dis aux gens de pas le faire, ils vont le faire. C'est comme quand tu dis à ta copine. C'est comme quand tu donnes le numéro de téléphone de ton portable à des filles, soi-disant que c'est des filles, elles le donnent à tout le monde.
8: Je vais vérifier.
6: Dans le bahut, tout le monde le sait. Alors, on a la DAT, c'est bon, on peut. Sur la tranche 1, là. Ah, d'accord, ok. On va donc vérifier un Goldorak.
7: Ouais, l'épreuve réelle, vas-y, Max.
6: Que Gérard nous a. On l'a bien appelé tout à l'heure. C'est donc, clair. Ça s'est passé tout à l'heure, à 10h30. Mets ton casque, écoute.
0: J'ai appelé Gérard sur son portable. Personne.
6: Écoute,
0: le numéro, hein. On le donnera à personne. Hein. Je tiens quand même à préciser et à rassurer Gérard. Attention.
6: Allô, Géré.
11: Allô.
6: Ouais, Gérard, Max.
11: Allô.
6: Ouais, c'est Max à l'appareil.
11: Oh.
6: Ouais, ça va. Allô, Gérard.
12: Il entend rien.
6: Gérard.
11: Allô.
6: Ouais, Gérard, tu m'entends?
12: C'est pas toi?
6: Est-ce que tu m'entends? Oh là là! Écoutez, il est en train de se le mettre dans le cul comme un coton-tige. Bon, on raccroche, on recommence. Bon, on a fait ça en direct à 10h30 du soir pour avoir Françoise qui voulait te parler. Est-ce qu'on peut rembobiner, rediffuser? Il reconnaît même pas sa voix, espèce d'abruti. T'es vraiment un abruti. Regarde, il a honte, il a honte. On rebobine là, donc on redonne un hors nu, c'est en Belgique. Attends. Au punch, mais dans les médias. Non, laisse tout ça. Donc essaie
13: d'accord.
6: Ne sois pas trop agressif avec GG parce qu'il y est peut-être pour rien. Hein.
13: Non, mais je veux avoir. De toute façon, moi, je t'envoie la photocopie.
6: Hein, d'accord, ok. Attention, on essaie d'appeler Gérard sur son portable. Personne n'aura le numéro. Hein. On le donnera à personne. Hein. Je tiens quand même à préciser et à rassurer Gérard. Attention. Allô, Géré.
11: Allô.
6: Ouais, Gérard, Max.
11: Allô.
6: Ouais, c'est Max,
8: tu reconnais pas ta voix. la honte.
6: Non, la honte, Gérard, c'est bon. Allez, hop, t'as la honte, Gérard.
7: Des excuses.
6: Non, mais Gérard, il a honte là.
7: Des excuses.
6: Il est en train de se vexer là, le Gérard.
14: Attends, fais-le en direct.
6: Bon, qu'il est con alors. Putain, il croit que c'est pas lui, mais c'est grave. Mais il est débile. Ah, mais c'est vraiment. Eh, hey, Gérard.
15: De votre correspondant est inaccessible.
6: Voilà, le.
15: Il est rappelé ultérieurement.
6: Ah, oh, la honte, en plus, il l'a éteint. Ah, bah attends, on vient de vérifier. Ah, ouais, on a les preuves. On vient d'avancer. Allez, on recommence. Bien sûr, c'était. Gérard, c'était toi, t'étais où à 10h30? T'étais chez toi, ça ne marchait pas.
8: Non.
6: Bah oui, je sais bien.
8: Il a pas sonné.
6: Bien sûr qu'il a sonné, Gérard, t'es un menteur.
8: Je te dis que non. Et là, il passera pas.
13: Alors,
6: Voilà,
14: c'est quoi ça?
6: Allô? Vas-y, parle. Vas-y, passe à l'antenne. Passe à l'antenne. Vas-y, parle.
11: Allô?
6: Bah attends, c'est pas le même. Bien sûr, c'est la même voix.
8: Donc, à 10h30, tu m'avais pas sûrement pas.
6: Si, c'est toi, c'est la même voix.
8: Non.
6: Allez, Gérard, allez. Tais-toi, Gérard. On dit que des conneries. Donc, Gérard était bien, on l'a appelé tout à l'heure à 10h30. Et bien entendu, une fois de plus, quand il y a eu Françoise, il a eu les boules et il voulait pas lui parler. Donc, apparemment, c'est bel et bien toi qui l'a envoyé cette lettre. Eh ben, c'est du propre, Gérard. Je pense que ça va continuer. Goldorak?
7: Ouais, bah, il faut des excuses, hein, je crois. C'est
6: bah,
7: clair.
6: Ouais, je crois qu'il faut des excuses.
7: GG, des excuses.
6: Et ben voilà, Gérard est vexé, donc apparemment il a été démasqué une fois de plus. Et je savais pas que tu savais taper à la machine. Donc t'as tapé apparemment, donc François, c'est possible que ça soit lui qui t'a envoyé ça. Goldorak.
7: Ouais. Alors, j'ai plein de choses à vous dire. Moi, déjà, merci pour les deux soirées de la semaine dernière. J'ai pu voir le mutant, c'était pas mal. Ensuite, j'ai un petit coup de gueule à passer contre GG. Alors, les coups de gueule de Goldorak, parce que la semaine dernière, il a dit que mes statistiques, c'était de la merde. Tu m'écoutes, Gérard?
6: Ouais, il t'écoute, ouais.
7: Ouais, alors je tenais quand même à lui dire que je passais entre 4 et 5, voire 6 heures par semaine à faire ces putains de statistiques.
6: Ouais, quand même.
7: Donc il allait quand même se calmer. Et à la limite, il pourrait même moi aussi me faire des excuses.
6: Oui, à part à la même occasion, oui.
7: GG.
6: Non, là, il fait la gueule, là. Il est vexé. Il a vu qu'il avait reconnu sa voix, il s'est vexé.
7: Bon, ben on va en profiter. profiter. Alors, je sais pas si tu te souviens des GG Fantasmes, tu te souviens le petit catalogue des fantasmes déguisés de Gérard.
16: Oui, exact. D'ailleurs, il faudrait que Olivier, un de ces quatre, nous montre tout ce que tu as pu faire en studio pour qu'on puisse les diffuser, ouais.
7: Ouais, et ben je viens de recevoir le volume 2.
16: Ah.
7: Donc on va en profiter que GG boude pour pouvoir...
16: C'est dommage parce qu'il est vexé en ce moment. Je sais pas ce qu'il a. Il s'est vexé avec le fait qu'on ait reconnu sa voix. Vas-y.
7: Mais il avait qu'à pas s'acheter un portable.
16: Bah oui, c'est clair.
7: Alors donc, c'est toujours pareil. Une petite notice et puis le petit catalogue. Alors, après le succès du volume 1, Tantous Production...
16: Ah, attends, le portable sonne, excuse-moi.
7: Ah,
16: il enlève la carte, là. D'accord, ok. Donc, même les auditeurs... C'est bien, c'est que il donne son numéro de téléphone à des nanas. Ça se trouve, des nanas essayent de l'appeler. Et bien entendu, maintenant, ça sonne occupé. Alors, on y...
7: Abruti.
16: Quoi? Tu sais ce qu'il dit, l'abruti?
7: Ah, ben voilà. Tu m'écoutes, GG?
16: Vas-y, on t'écoute.
7: Après le succès du volume 1, Tantous Productions vous propose de découvrir le catalogue des GG Fantasmes 2. Nous vous rappelons que vous pouvez louer les services de Gérard de Suresnes afin d'assouvir tous les fantasmes, même les plus crades. Donc je rappelle, urologie, scato, zoophilie, gangbang, gérontophilie et nécrophilie. Les prestations sont toujours composées d'un lot de base auquel s'ajoutent diverses options. Attention, à nouveau, Tantous Productions tient à informer son aimable clientèle qu'elle loue les services de Gérard de Suresnes à ses risques et périls. En effet, Tantous Productions décline toute responsabilité en ce qui concerne l'hygiène de Gérard de Suresnes, ainsi que sa propreté, son odeur, son haleine et ses cheveux gras, et n'assume en aucun cas les éventuelles complications médicales que peuvent causer des relations sexuelles avec ce dernier. À noter que Tantous Productions ne rembourse pas les frais de nettoyage des tapis et des moquettes tachés par les rejets d'urine et d'excréments de Gérard de Suresnes et ses monstrueuses giclées de sperme.
16: D'accord, bah ça c'est pas mal ça, Goldo.
7: GG, donc je te fais la petite liste.
16: Ah, GG est sorti du studio, voilà.
7: D'accord, mais je vais en profiter alors.
16: Sauf que GG, lui, a le droit d'appeler les gens à 5h du matin, de les réveiller et tout ça, de les emmerder et tout ça, et dès qu'on le taquine un peu et qu'il a le droit de répondre, en plus que pas Coco, il a le droit de répondre, s'il est là, il s'en va.
7: Il se défile, c'est comme pour tout, comme avec Françoise, il se défile tout le temps.
16: Bah là, attends, ce soir, là, quand même, nous dire qu'on l'a pas appelé sur le portable, quand même, le mec, il décroche quand même balèze.
7: Non, mais GG, il y a 13 millions de témoins qui ont écouté la radio et 25 millions qui ont regardé la télé.
16: Ouais, c'est clair. Alors, c'est clair. La suite.
7: Donc, alors en 1, on a la GG Pocahontas pour 700 francs.
16: Ouais.
7: Alors, revivez les ambiances des soirées indiennes autour du tipi. La GG Pocahontas vous invite à déguster le calumet de la pisse. Avec ses tresses ou sa queue de cheval, la GG Pocahontas sera la Cheyenne la plus chienne. Avec pour 200 francs en option, la GG Pocahontas vous scalpera la bite avec l'outil le plus adapté, c'est-à-dire sa dentition.
16: D'accord.
7: En deux, on a la GG Pervenche pour 600 francs. Alors, dans la série Nos Amis les Flics, après le GG CRS, nous vous proposons la GG Pervenche. Sous son costume de contractuel, vous découvrirez de magnifiques portes-jartelles sur de magnifiques jambes bien velues. Elle vous fera sauter les PV et elle vous fera aussi sauter le cul. Giclée extrême garantie. Alors ensuite, en 3, on a Tata GG pour 800 francs, le plus campagnard des suceurs de dard. Venez vous éclater la rondelle avec la pédale du terroir. Si vous rêvez de fornication violente dans des tas de fumier ou des auges à cochons, Tata GG est là pour vous, avec pour 150 francs en option un sabot lubrifié au purin dans le derrière. En 4, on a le GG Copperfield pour 1000 francs. Découvrez le garcimore de la copulation et ses tours de magie anale uniques au monde, comme le trou noir. Il fera disparaître n'importe quelle bite dans son trou noir sans aucune lubrification. À noter qu'il peut aussi faire disparaître 10 litres de vin en 7 secondes, mais avec sa bouche. Enfin, si vous êtes chanceux, le GG Copperfield vous livrera les secrets d'un autre de ses tours que lui seul réalise, la sucette magique de la loco. Alors attention, ça va cogner. En 5, on a pour 1300 francs le Gigi Martin, le plus homo des latinos. Après le succès de Gerardo Gigi, le plus coquin des travelots latins, retrouvez Gigi Martin, le boy qui bande pas pour un undo stress dans vos fesses. Offrez-vous le plus grand spécialiste pour danser la samba anale et la salsa des chiottes, transpi et cheveux gras assurés, avec pour 200 francs en option. Alors on peut transformer le undo stress en Heinz Weidreich pour un esprit de sexe violent et brutal à l'état pur. Et enfin en 6, on a la Lady GG pour 1800 francs. En robe de soirée et talons hauts, la Lady GG vous propose de faire un tour dans sa Mercedes pour vous exploser le derrière avec sa queue et vous exploser la tête dans un mur. Découvrez le pont de l'Alma comme vous ne l'avez jamais vu avec la Lady GG.
16: Ah, voilà. Pas mal. Bien joué, Goldorak, c'est bien. Bravo, bravo. Ouais. On peut applaudir. Bravo, bien, bon travail encore une fois.
7: J'espère que GG m'a entendu.
16: Hein. Bah écoute, je ne sais pas. Il est dans les couloirs en train de. Il est avec apparemment.
17: Il est avec moi.
16: Il est avec toi.
6: Ah, il est devant la porte et alors.
17: Non, il est en régie.
6: Et qu'est-ce qu'il fait là?
17: Bah, il est en train d'écouter ce que vous dites sur lui.
7: Bah, les commentaires,
6: Gérard. Moi, je n'ai rien dit. Hein. T'as les commentaires, Gérard, ou pas?
17: Non. Bah, parle, viens, Gégé.
7: Et Max, quand est-ce que tu m'arranges le coup pour que je puisse lui caler mon fulgur au point dans le derrière?
6: Ah, bah, bientôt une rencontre de Goldorak. Hein. D'ailleurs, hey, Gérard, est-ce qu'on peut mettre qu'est-ce qu'il peut mettre le casque sur les oreilles?
17: Ouais, je lui mets.
6: J'ai un truc à lui faire écouter. Allô? Gérard?
17: Il arrive.
6: Mais qu'est-ce qu'il fout? Mais Kissman, il est trop lent, lui, on dirait un gogol.
7: C'est un gogol.
6: Ça y est? Alors?
17: Ah là, Gérard!
6: Oh là là là là là là là, c'est vraiment un abruti, ce mec. Il est là?
8: Quoi? Qu'est-ce qu'il y a?
6: Écoute ça, t'écoutes bien là?
8: Vas-y.
18: Ouais, salut Gérard, c'est Arnette, je te dis à ce soir. Ouais, salut Gérard, c'est Tony, donc ce soir je serai dans le débat, il faut que tu me trouves où je suis. Et puis je voudrais dire quelque chose.
17: Non.
6: Il a enlevé le casque. Bon. Alors?
8: Non, mais de toute manière, s'ils y sont, je fais pas les débats.
18: Salut Gérard, c'est Arnette, je te dis à
8: ce soir. Ouais, c'est ça, on verra.
6: Arnette et Tony qui sont passés aujourd'hui pour venir te voir. Hein.
8: Ouais, c'est bien.
6: D'accord, si c'est bien, tant mieux, alors si ça te fait plaisir. Merci Goldo.
7: Attends deux secondes.
6: Oui,
7: donc pour les petites statistiques vite fait. J'ai fait un total parce qu'en fait, ça fait 2 mois et demi que je fais des petits relevés sur les débats de Gérard. Donc ça fait 10 débats pile poil, enfin 20 débats en tout. Et il a quand même balancé depuis 20 débats, j'ai fait un total 2247 insultes.
6: Oh là là là là là là.
7: Donc quand même, grosse performance, Gérard, bravo. 2247 insultes en 2 mois et demi.
6: Balèze. Non, très fort, hein, ouais.
7: Voilà.
19: Je voulais juste rajouter et dire merci à Gérard pour la guirlande. Elle est cassée.
6: C'est pas vrai.
7: Bravo,
6: C'est vrai, il l'a cassée, sérieux ou pas? Pourquoi?
19: Écoute, elle fonctionne plus.
6: Mais comment ça se fait?
19: D'habitude, elle fait de la lumière.
6: D'accord, ok, très bien. On fait pas plus longtemps avec Lali, sinon on va s'endormir. Merci beaucoup, l'alligator. Donc, dis le somnifère.
17: Non, mais ça me déçoit.
6: Ah, voilà, non, mais attends,
17: je suis énervé.
6: Oh là là, dis donc.
20: Je préfère te voir comme ça, Lali.
6: Ça fait plaisir, sans déconner. C'est vrai que c'est endormi. Voilà, parle comme ça. Alors donc, qu'est-ce qui se passe, Cyril? Qu'est-ce qui se passe?
7: Allez, Cyril, vas-y.
19: C'est une journée de boulot, de recherche pour avoir un arbre de Noël et Gérard, il est avec ses grosses pattes et il détruit tout.
6: Voilà, Gérard, t'as quelque chose à dire?
17: Ah, mais il est barré déjà.
6: Ah, déjà, il se voit. D'accord, ok, très bien. Merci Goldo.
7: Salut Francky.
6: Ciao, tu quittes pas, je te repasse le standard. Arnaud, pour terminer, 21 ans de Vienne. Que de Vienne, les valses de Vienne. Ça va Arnaud?
7: Ça va.
6: Bon, très bien. François Fellman qui nous manque beaucoup d'ailleurs dans la programmation de Fun Radio, mais qui devrait pas tarder à refaire son apparition.
17: Il m'a appelé cet après-midi, il va bien.
6: Et il paraît qu'il va faire son apparition dans 15 jours, 3 semaines.
7: Ah ouais?
6: Ouais, il paraît qu'il est revenu et tout. Arnaud, qu'est-ce qui t'amène?
7: Eh ben, c'est Gérard, il a fait un remix avec moi.
6: Oui, exact.
7: Sur l'imposteur qui avait eu, qui était venu dans les studios l'autre fois, je m'en rappelle plus quel jour c'était.
6: Je m'en souviens plus non plus. Et alors donc, tu veux nous le faire écouter?
7: Eh ben, pourquoi pas.
6: Alors on y va, c'est parti Arnaud, avec un sans fil, essaie de bien le caler avec ta fréquence, là, avec ta basse, sinon il va y avoir des interférences. On y va. C'est parti. 3, 4.
21: Tu vois, c'est la même voix que moi.
7: Bah ouais.
21: Comme par hasard. De toute manière, tu t'appelles pas Gérard. Toi qui es avec moi dans le studio, t'es qui?

0: là, c'est un imposteur. Mais pour l'instant, t'habites pas à Suresnes, d'accord, toi?
1: Tu vas voir demain, toi, si j'habite pas à Suresnes.
0: T'as vu tout à Suresnes? Tu connais l'école sur Massé?
1: Ouais.
0: Comme par hasard. Et t'appelles du côté de l'avenue Georges Pompidou?
1: Non.
0: Alors t'es pas le président, t'es pas le bon sieur, t'es pas celui qui...
1: Ouais, c'est ça, ouais, c'est ça, ouais. Arrêtez le ricard un peu, là.
0: C'est bon.
1: Hein?
0: C'est
1: faux. De quoi?
2: C'est peut-être pas le vrai Gérard. Peut-être que le mec qu'on a au bout du fil, c'est peut-être le vrai Gérard. J'avais un doute. Heureusement, on a failli faire le con.
1: Bah ouais.
0: Dans ce cas-là, si tu veux jouer comme ça, on dit carrément ce soir, je dis tu le prends, il fait ses débats.
2: Ouais, alors toi qui es avec moi dans le studio, t'es qui?
0: Non, attends, je suis le vrai d'accord. Là, c'est un imposteur.
1: C'est simple, c'est clair et net, ça va aller vite. Allez hop.
3: Non mais attends, Ray.
1: Attends.
3: Déjà pour l'instant, t'es en train de t'amuser sur mon dos. Déjà pour commencer.
0: De quoi? Tu veux la paix? Non, attends, je suis le vrai d'accord. Là, c'est un imposteur.
4: Pas mal. Bien Arnaud, bien. Tu fais comment là sur ordinateur?
5: Ouais sur ordinateur.
4: Bah
5: ouais.
4: Tu te débrouilles bien alors, hein?
5: Ah ouais.
4: Tu m'amènes tout ça, tu peux mettre ça sur quoi? Sur un support?
5: J'ai déjà envoyé une cassette.
4: Ah mais sur cassette je peux pas rediffuser, mais après il me faut sur mini disque ou sur CD ou sur DAT, je te renvoie après si tu veux, c'est pas un problème.
5: Je vais peut-être essayer.
4: D'accord.
5: Je promets rien.
4: Bah si t'en as la possibilité, ça me ferait plaisir d'ailleurs. Si vous avez des remix même sur Amédée, sur François, sur Alain, sur Gérard, sur tout le monde, hein, n'hésitez pas, sur les débats de Gérard, n'importe quoi, ce que vous avez envie, vous nous envoyez tout ça à Fun Radio. On rappelle l'adresse quand même, 143 avenue Charles de Gaulle, 92521, Neuilly-sur-Seine, CEDEX. C'est d'ailleurs à cette même adresse que vous pouvez nous envoyer des cadeaux pour Noël ou même des cadeaux pour Gaël, qui, on le rappelle, ce soir a fêté ses 23 ans. Demain, on tâchera de faire ça un petit peu plus proprement avec Gérard, qui normalement a prévu une bonne quinzaine de poèmes. Et c'est ce que tu m'as dit, Philippe, hein?
6: Ouais, mais je suis d'accord, il confirme.
4: Il est là ou pas? Il est dans le coin, là, encore?
6: Ouais, il est dans le couloir.
4: D'accord, ok, bon. Ah, qu'est-ce qu'il dit?
6: Va confirmer, viens confirmer, GG. Il y en a combien? 16?
4: Des poèmes ou pas?
6: Il y en a 16.
7: Qu'est-ce que tu dis que j'ai confirmé?
4: Que tu faisais le truc ou pas, là? Tu le fais ce soir ou pas?
7: De quoi?
4: Bah, ce qu'on a dit hier.
7: Quoi?
4: Ouais, ça y est, les poèmes.
7: Pour l'instant, j'ai pas confirmé ce que tu viens d'annoncer, hein.
4: Tu m'as dit que tu faisais un poème sur Gaël et les cotons-tiges.
7: Non.
4: Ah bah, c'est ce qui a marqué, hein.
7: Non mais l'autre abruti là, que je vois là.
4: Ouais.
7: Il ferait mieux de se calmer un peu, lui.
4: D'accord, ok, donc il va se calmer, d'accord. Merci Arnaud. Arnaud, merci, bonne soirée. Dans un instant, les débats de Gérard qui va s'installer. Est-ce que Gérard peut venir dans les studios afin de s'installer? Dans juste 8 minutes, nous démarrons le premier débat qui portera sur les rats, les bêtes, les machins, les trucs comme celle-là. Donc, des grosses bestioles. Est-ce que Gérard peut faire son apparition? Est-ce qu'il est dans les parages? Est-ce qu'il est là? Est-ce qu'Olivier va pouvoir aussi se pointer pour qu'il puisse faire l'animation avec Gérard?
6: Gérard est parti chercher sa mallette, hein.
4: Ah d'accord, ok, très bien. Il va falloir qu'Olivier se pointe en petit remix. Les poèmes de GG, un autre disque juste derrière. Et on attaque le premier débat de cette nuit qui va être, à mon avis, très très chaud. Si vous voulez appeler Gérard, il y a Manu qui est là au standard 0870 5000, et également le 0803 08 5000. Il faut faire exploser ce standard comme chaque nuit le jeudi. Et Minitel 3615, code Fun TV, 1.29 la minute. On lira absolument tous vos messages s'ils sont intéressants et directement adressés à Gérard.
8: À la question, la politique est-elle bien faite en France? Il y a 60% des gens qui disent qu'elle est bonne, avec des seins énormes, ça je vois pas. Ça c'est bien signé Olivier de la production pour me sortir des conneries comme ça. 40% des gens qui disent que la maquette, on voit des traces de colle, donc ça, je vois pas du tout le rapport avec la politique, Olivier de la pro. 30% des gens qui ont dit qu'ils ne votaient jamais car Gérard ne s'est jamais présenté aux élections, et je crois qu'il présenterait jamais. Vous vous réveillez là, vous répondez aux questions.

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2: Et voilà, bonsoir à tous et bonsoir à toutes. Nouveau débat, après 15 jours de vacances. Bon, disons 15 jours de vacances, non, parce que
3: t'es parti dans le sud. Hein.
2: Non, non, mais il y a eu quelque chose, ça regarde personne, voilà. Donc, au sondage, vous avez Lolo qui est là,
4: C'est Gérard. Bonsoir. ça commence bien.
2: Merci, Pauline. Merci. Donc, au standard, Laurent. Donc, bonsoir à toi, Laurent.
4: Bonsoir, Gérard.
5: Baisse. Merci.
2: Non, mais moi, je vois rien. Non, mais c'est moi qui commande, Valérie.
6: Lui qui commande, merde, Valoche. Bonsoir,
2: donc, pour épauler Laurent, vous avez Thomas.
7: Bonsoir, Gérard.
2: Bonsoir. Sur le chat www.funradio.fr, Valérie.
8: Bonsoir.
2: Et à l'aria, Manu.
9: Bonsoir.
2: Bonsoir.
6: Ça va, Gigi, ou quoi?
2: Ça va.
10: On va se mettre un peu dans le noir, Gérard.
2: Non, non, non, Laurent.
8: Un petit peu.
2: Non. Allez. C'est moi qui le fais.
7: Un peu d'intimité.
6: Vas-y. Bon, donc là, j'explique aux gens, Gégé, ce que tu fais, c'est que tu vas baisser la lumière. Voilà. Tu vas réussir à lire les questions, là, ou pas?
10: Ouais, c'est bon.
6: La
10: lumière vers moi, ça me suffira.
6: Allez. Donc, voilà. On attaque ou quoi, là?
10: Si je reprenais mon casque.
6: Oh, il est de bonne humeur, il est en patate ce soir, les auditeurs, Gégé.
2: Donc, alors, on venait de s'écouter.
6: Le nouveau Craig David, Gégé.
2: Voilà. Donc par la suite, on va sûrement en écouter d'autres. Et pour ça, on accueille Philippe et Chou, 101.9 Paris.
11: Oui, bonsoir Gérard.
2: C'est bonsoir.
11: Chou, j'appelle de la région panamienne, c'est 101.9.
2: Merci, je viens de l'annoncer la fréquence. Hein.
11: D'accord.
2: Nicolas Sarkozat, 119.9, bonsoir à toi.
12: Bonsoir tout le monde, bonsoir Gégé, bonsoir l'équipe.
6: Bonsoir.
12: Bonsoir.
2: Lesline, 101.9, bonsoir à toi.
13: Ouais, salut Gérard.
2: Osh 117.1. Osh 93.
14: Oui, bonsoir Gérard, bonsoir toute l'équipe.
2: Ouais, mais à mon avis, c'est pas 107.1, c'est 101.9, d'accord?
14: Moi, je suis en 4093, donc c'est Picardie, donc ça fait pas 12 ans.
2: Ouais, à mon avis, je pense que c'est plutôt 101.9, d'accord?
12: Ouais.
2: Ok.
14: D'accord. Est-ce que je peux faire un petit coucou?
2: Non.
14: D'accord.
2: Non, les coucous, il y en a pas, c'est tout. Voilà, terminé. Bon, alors, le débat sur la sécurité.
12: Ouais.
2: Donc, j'espère que tout va bien se passer du côté du net et du côté du standard dès que je demanderai à ce que quelqu'un s'en aille. Manu, on a le... Voilà. Vous avez la mitraillette. Donc, première question. Pensez-vous qu'il n'y ait pas assez d'insécurité dans les lieux publics ou autres? Alors je précise, les lieux publics, c'est-à-dire les RER, les gares, les écoles, les bureaux administratifs et tout ça.
12: Les aéroports?
2: Non, les aéroports, ça c'est après.
12: D'accord.
2: Donc, Philippe Échoux.
14: Sur l'insécurité, hein.
2: Ouais.
14: Ok, moi je trouve que il y a trop d'insécurité justement dans ces lieux, que comme tu disais, les aérogares.
2: Non, les aéroports, on en parle après.
14: Ok, c'est une autre question.
2: Ouais, ça sera une autre question. On va vous répondre correctement aux questions et c'est tout.
14: D'accord. Je trouve que oui, il y a trop d'insécurité, mais par contre, je trouve aussi qu'il y a trop de fonctionnaires de police. Il faut savoir qu'à Paris, on est beaucoup surveillés, il y a trop de fonctionnaires de police. Et donc,
2: attends, mélange pas tout, je te demande de l'insécurité.
14: Ouais, mais sur l'insécurité, donc j'ai répondu, je pense que oui, il y a trop d'insécurité aussi.
2: Ouais, mais alors tu peux préciser le fond de ta pensée?
14: Du fait qu'il y a des jeunes sauvageons, moi, étant moi-même réfugié roumain, tu vois, ce que je fais, c'est pendant la semaine, en fait, je tape des parkmètres, tu vois, je me fais un petit peu d'argent de poche.
2: Non, mais vas-y, balance-le bien sur l'antenne, comme ça. Comme ça, on va avoir le CSA sur le dos.
14: Non, mais
2: continue, tu crois que j'ai pas reconnu ta voix?
14: Et donc, je te réponds.
2: Laurent, en fait, y a qui c'est qui a choisi cet auditeur?
4: C'est Pauline, mais elle est partie.
2: Ouais, donc, je lui donne une chance encore.
14: Ah, c'est gentil.
2: Parce que j'ai reconnu sa voix. Ouais, et c'est Tony.
15: Il est fermé.
2: C'est Tony. Alors,
5: non.
2: Au revoir.
14: Non.
2: Là, ça commence. Déjà, ça commence. Hey, je vais dire une chose, c'est Pauline qui a choisi. Donc, c'est déjà.
6: Ça, c'est Pauline.
2: Déjà, c'est les mêmes. Attends, on va voir le deuxième. Déjà, lui, c'est Tony, donc c'est même plus la peine qu'il reste. Hop, bonne nuit.
16: Qui c'est?
2: C'est Tony.
16: Qui?
2: Lui, là, Philippe Échoux.
13: Tony, Tony
12: et Charles. Bah non, on lui a parlé en antenne, il s'appelait Robert.
2: Ouais, ouais, c'est ça, bien sûr. Non, ouais. Ma femme s'appelle Robert aussi, d'accord?
6: Ah ouais,
2: t'es devenu au moins, Gégé. D'accord? Nicolas Sarkozy.
12: Bah écoute, moi, à l'opposé de l'auditeur précédent, moi je pense.
2: Ouais, à la place de tu veux dire, de Philippe
12: Escou, oui.
2: Ouais, Philippe Escou, donc c'était Tony, donc ouais, à la place de Tony, ouais.
12: Mais non, il est portugais, Tony, il est pas roumain.
2: Non, mais de toute manière, j'ai bien reconnu sa voix, donc.
4: S'il te plaît, Gérard.
2: Oui.
4: À la place de Philippe Echecou, on accueille Toutoun qui est avec nous.
2: Ouais. Non, mais attention. Et là, je précise.
4: Toutoun, excuse-moi.
6: Attention.
2: Non, mais là, je précise bien que ça ne servira à rien de les faire changer de voix parce que je vais les reconnaître tout de suite.
4: Écoute, fais-le parler.
7: Mais il faut arrêter déjà un truc. En plus, c'est pas Toutoun, c'est Toutouze.
4: Oui, excuse-moi.
6: Excuse-nous, Toutouze.
12: C'est pas la même voix là, tout de suite. Hein.
2: T'appelles d'où?
7: Bonsoir, Gérard. J'appelle de porte-monnaie.
12: C'est dans le bois.
2: T'appelles d'où? Ta fréquence.
7: J'appelle d'une ville qui s'appelle Monet et la fréquence est 104.3.
2: Enfin, quand même.
7: Bah oui, quand même.
2: Je te demande la fréquence et quand je te demande pas de la ville où t'appelles.
7: D'où vient ta point, à qui c'est t'attendre?
2: Ouais. Reste poli s'il te plaît, d'accord? Merci.
6: Ah, tout vient ta point, qui c'est t'attendre, c'est une enculée d'insulte.
8: Hein. GG.
2: Nicolas Sarko, oui.
8: Juste, on est déjà 5200 sur le net, donc.
7: Ta gueule, la pétasse.
2: Voilà. Hé, la pétasse, tu sais ce qu'elle te dit, toi, espèce d'enculé, elle te dit merde.
12: Attention.
2: Alors, tu restes poli avec la personne qui est sur le net.
8: Merci, GG.
6: Oh là là. Et si je peux me permettre, je pense qu'il y a un ticket entre Valoche et GG.
8: Ça me fait bien plaisir.
2: Alors, Nicolas Sarkovec.
12: C'est pas moi, attention.
2: 1-93 ou Toutouze, un conseil que je vous donne. Ce qui se passe sur le net, c'est pas vous qui posez les questions, c'est Valérie. Et c'est moi qui réponds aux questions. Ah, donc vos insultes, je vous emmerde.
8: GG, il y a une question. Est-il possible de combler le trou de l'insécurité sociale?
2: Non, justement, le trou de la sécurité sociale, et ça va être un débat qui sera à venir dans les prochains mois, voire dans les prochaines semaines. Parce qu'il parle d'augmenter les cigarettes de 15%. Justement... On dit pas enculé, merci, et non plus.
12: Les PD.
9: C'est quand même des enculés.
2: Donc, ils vont augmenter les cigarettes de 15%, tout ça pour boucher le trou de la sécurité sociale. Ouais, si, ça a été annoncé.
6: J'ai une autre question qui vient de tomber par fax. Gégé, on me demande si on peut boucher ton trou à toi.
2: Non plus. On était combien parce que j'ai pas eu le temps de noter.
8: 5250.
12: Ah, pas mal.
6: C'est bien, c'est bien pour un début.
8: Une autre question internet, tu veux? Faut-il plus de policiers ou moins de voyous pour réduire l'insécurité?
2: C'est qui pose cette question?
8: C'est Fantomas.
2: Alors, faut-il plus de policiers pour les voyous? Ben oui, hein, justement, c'est des questions qu'on va aborder là-dessus. Hein.
6: Est-ce que tu penses qu'il faudrait plus de voyous pour donc plus de policiers?
2: Non.
6: Parce que sinon, ils ont moins de taf.
2: Non. Déjà, faut bien se dire une chose que, faut commencer déjà par que, y ait plus de policiers pour qu'il y ait moins de bordel qu'on a à l'heure actuelle.
8: Plus de policiers pour moins de voyous.
6: D'accord, voilà. Je suis d'accord avec toi, mais imagine, il y a tellement de policiers qu'il n'y a plus de voyous. Qu'est-ce qu'ils font les policiers?
2: Ben, ils se tournent les pouces, ils jouent à la belote dans les commissariats.
6: Non, ça, ils le font déjà.
4: Là, ils sont payés pour rien.
2: Ben ouais, ils sont payés à rien foutre.
6: Et là, le trou de la sécurité.
4: Voilà.
6: Le trou
4: de la sécurité.
2: Ok. Bon, donc, ça y est, on a fait le tour des questions sur le net.
8: Peut-on sécuriser des zones insécurisables?
2: Ça, il parle des aéroports, donc j'y répondrai tout à l'heure.
8: D'accord.
12: Ça reviendra plus tard.
2: Nicolas Sarkozy.
12: Moi, je suis pour plus d'insécurité, hein, franchement.
8: Est-ce que je peux avoir de l'eau, s'il te plaît?
12: C'est ça qui fait le piment de la vie, si je sais pas si tu es d'accord avec moi.
2: Mais non, mais c'est bon, là.
4: Pas celle-là.
2: Nicolas Sarkozy, alors.
12: Tu peux raccrocher si je dérange. Hein.
2: Non, mais vas-y.
12: Mais tu dis, si t'as pas envie d'animer un débat, si tu préfères passer des verres de flotte, hein, vas-y.
2: Mais c'est pas moi, c'est Valérie qui demande à Manu,
8: merci,
2: donc voilà.
12: Tu peux mettre un demi-pression au passage, moi ça m'arrange, vas-y, serveur, là.
2: Nicolas Sarkozy.
12: Ouais, bah moi je te disais, l'insécurité, c'est ça qui fait le piment dans la vie, quoi. Je veux dire, si quand tu sors le soir, t'as pas un petit peu d'adrénaline parce que tu risques de te faire quebrer au coin d'une rue, franchement, ça a pas grand intérêt, quoi.
2: Mm-hmm.
12: Sachant qu'en plus, comme tu disais tout à l'heure, les voyous, ils sont nécessaires. Si t'as pas de voyous, tu peux pas justifier le fait qu'il y ait des flics.
2: Mmh.
12: T'es d'accord avec moi?
2: Mmh.
12: Donc en fait, il faut que les gens ils continuent à casser des trucs pour qu'on puisse avoir plus de flics.
2: Non, moi je pense pas parce que après faut réparer.
12: Il y a pas de voyous, il y a pas besoin de flics.
2: Et au standard, si ça vous dérange pas, vous pouvez éteindre les micros.
6: Ils sont éteints.
4: Ils sont. Ah oui, non, pardon.
2: Parce que de vous entendre boire, c'est bon, hein. Alors commencez pas le bordel, d'accord? Parce que c'est pas parce qu'il est minuit et un quart que vous avez commencé déjà votre bordel. Donc Les slides,
9: ouais, tu dis bien mon nom. Moi je trouve qu'il n'y a pas d'insécurité en fait. Ça a été un lobby inventé par TF1 pour faire passer la droite aux élections.
2: Non, non, ça, je vois pas du tout la politique, ce qu'elle vient faire dans l'insécurité, dans la sécurité.
13: C'est parce que t'as mal regardé ton émission de l'autre soir.
2: Ah ben, ça m'étonnerait, parce que justement, je l'ai bien regardé, ouais. Et ça a rien à voir du tout avec TF1. Hein.
13: Bah, t'as rien compris, alors.
2: Ouais, ben, peut-être que j'ai rien compris, mais toi non plus. Non, alors, si c'est, oh, je vais te dire une chose, gueule, là, un peu.
12: C'est quoi ça là?
2: Bon, Leslagne, je vais te dire une chose, si c'est pour m'insulter comme ça, je te dis au revoir tout de suite, d'accord?
13: Je t'insulte.
2: Hein? Alors viens pas dire que j'ai rien compris sur le reportage, j'ai très bien suivi ce qui s'est passé.
12: Comment elle te parle?
13: Mais c'est que t'as rien compris, hein, sans déconner.
4: Bah, vous avez pas... non.
13: Elle était sur TF1.
4: Vous avez pas compris la même chose, mais c'est pas bien grave, on continue quand même.
12: Comment t'as parlé, moi j'aurais pas aimé.
2: Hoche.
15: Oui, bonsoir Gérard. Alors moi c'est Hoche du 93, j'habite à la cité des 4000, les Templiers.
12: Ouais, tu représentes un peu ou pas?
2: Ah, ça suffit toi, Toutouze.
15: Alors, moi,
2: sinon je vais tous vous saquer là. Hein.
6: Attends, ouais. laisse répondre le gars qui est hoche.
15: Voilà, donc on va tous se saquer, on va tous se torcher la gueule. Alors moi je voudrais répondre à la question, je voudrais dire qu'en effet il y a trop d'insécurité dans les aéroports. Je trouve.
2: Je te parle pas des aéroports, je te parle des lieux publics, espèce de con.
15: Ah oui, pardon. Oui,
2: mais merde, les oreilles c'est comme le cul, ça se lave.
15: Oui, c'est vrai, excuse-moi Gérard, je me suis trompé.
2: Bravo. Oui.
15: Alors, en effet, je pense qu'il y a trop d'insécurité dans les lieux publics, et notamment à FM Radio. Comme tu es là, Gérard, je pense qu'il devrait y avoir plus de policiers pour te surveiller, quoi.
2: Eh, hey, connard. Connard, tu sais ce que je te dis? Au revoir. Putain, mais c'est pas vrai, ce mec.
12: Ça, tu gères, toi,
6: ça dégaine vite ce soir, fais gaffe, hein.
2: Toutouze.
16: Oui. Eh ben, écoute, moi, je pense que l'insécurité, bah, oui, c'est sûr, hein, il y en a trop, de toute façon. Je te dérange?
2: Non.
16: D'accord. Oui, je pense
6: il est oublié de respirer, donc tu sais. Alors...
16: Oui, donc ce que je voulais te dire, c'est que l'insécurité, c'est sûr, on n'est jamais en sécurité partout où on aille, hein, dans la rue, dans la voiture, en vélo, même en discothèque, hein, c'est fou maintenant, hein, vraiment.
2: Les lieux publics, pour toi, c'est quoi? Je viens de le dire en ouverture de débat.
16: Mais pour moi, c'est une grande place, tout le monde peut se réunir et on peut tout discuter, on peut rencontrer.
2: Oh là là là là là là là là là là là là là là. Mais merde, les oreilles.
16: C'est comme le cul, ça se lave.
2: Ouais.
4: Gérard, à la place de Hoche 93, on accueille Kaira qui nous appelle de Paris aussi, 101.9.
16: La sécurité, c'est de toute façon, c'est sûr, c'est dangereux, quoi.
17: Wesh, Gérard, bien ou bien? C'est Kaira, la pyramide des 6000. C'est en représentation, t'as vu?
18: Salut Kaira.
17: Wesh.
4: Salut.
16: Represent.
17: Bien,
6: tranquille.
17: Le père,
18: salut.
12: Le père, bon, ouais.
17: Wesh, Gérard.
4: Salut Kaira.
2: Bon alors, je t'écoute.
17: Alors moi je dirais que c'est vrai que dans les lieux publics, comme t'as dit, c'est vrai qu'il y a trop d'insécurité, parce que nous on débarque, tu vois, avec nos potes, tu vois, et on fout le dawa, et c'est vrai que les keufs, le temps qu'ils arrivent, c'est hoche. Wesh.
12: Wesh.
2: Non mais attends, mais je crois que là vous êtes en train de me prendre pour un con.
18: Mais non, sur la question,
2: je vous demande, pensez-vous qu'il n'y ait pas assez d'insécurité dans les lieux publics ou autres? J'ai précisé les gares, les non pas les hôpitaux, connard.
12: Les chenilles.
2: Bon, toi, dégage, Toutouze, au revoir.
16: Mais j'ai rien dit.
2: Allez, dégage. Hop, terminé.
16: Mais arrête de dire des bêtises, j'ai rien dit.
2: Bah, tiens, allez, là, bonne nuit. Hop, au revoir. Allez. Eh, là, ça commence à bien faire, vous avez pas commencé comme ça. Parce que là, ça va aller vite.
18: Ouh là là, on est déjà 7250 sur le chat. Et une petite question pour toi, GG. Est-il possible, faut-il attacher sa ceinture d'insécurité à l'arrière d'une voiture?
2: Qui c'est qui pose cette question?
18: C'est Jonjon.
2: Alors, faut-il attacher sa
18: ceinture d'insécurité à l'arrière d'une voiture?
2: Déjà, on dit pas d'insécurité, on dit de sécurité. De toute manière, maintenant, c'est obligatoire dans toutes les voitures. Donc voilà, sa réponse. D'accord. Sa réponse, elle est claire, nette et précise.
6: Ben, profitez-en, ça sera peut-être la seule vraie réponse.
18: Oula.
19: À propos de ceinture de sécurité, justement, j'ai Hippopotame au standard qui me demande comment ça se fait que dans les transports en commun, il n'y en a pas. C'est pour ça, peut-être qu'il y a de l'insécurité dans les transports en commun.
2: Non, mais justement, dans les transports en commun, il y en a maintenant. Ça se fait.
19: Attends, dans le RER, il n'y a pas de ceinture de sécurité. Hein. C'est pour ça qu'il y a de la sécurité.
2: Non, mais je parle pas des ceintures de sécurité. Je parle de la sécurité, je vois pas du tout le rapport.
6: Non, mais le truc, c'est que je vais essayer de lui réexpliquer, Thomas.
19: Ouais, merci. T'as des mots pour?
6: Bah, je sais pas. GG, tu vas essayer de te concentrer. Regarde, comme il y a de l'insécurité dans les trains, ça vient peut-être du fait qu'il n'y ait pas de ceinture de sécurité.
2: Mais non, dans des trains, ils peuvent pas, ils vont pas mettre des ceintures de sécurité. Ça servira strictement à rien.
6: Il y aurait moins d'insécurité s'il y avait des ceintures de sécurité.
2: Mais non,
18: bah si.
2: Mais non.
4: On n'est pas forcément.
6: Mais non. Protégé en cas de choc.
2: Non, allez. Hop.
6: Non, tu crois pas?
4: Il n'a pas envie de nous parler ce soir, Gérard. Non, ouais. C'est bon, quoi.
20: Je rentre pas dans le débat, là.
2: Ouais, faut-il renforcer la sécurité dans les aéroports? On va demander à Caria.
21: Ouais, c'est clair. Moi, je dirais que ouais, vu ce qui s'est passé en Afghanistan là, c'est hoche. Le contexte est hoche. Et ouais, je pense qu'il faudrait faire des trucs en fait pour qu'il y ait plus de patrouilles, de keufs. Apparemment, il y a des intégristes qui débarquent avec des pompes, des filas en amiante ou des filas piégés et qui veulent faire sauter des Boeing. Donc ça, c'est hoche. Ouais, tac, t'as vu.
2: Ah, ok. Leslie.
22: Bah, il a raison, hein. Regarde ce qui s'est passé à New York, je vais pas revenir dessus, mais quand même...
2: Bah si, justement, on peut revenir là-dessus.
6: Ouais, mais bon, on va pas
2: s'éterniser dessus.
6: On est plus sur la sécurité, voilà. Bah oui, mais
2: faut-il,
6: comme on dit.
2: Faut-il renforcer la sécurité dans les aéroports? Pour moi, l'insécurité, pour moi, c'est un truc qu'il faut voir aussi.
22: Je viens de parler de New York, mais je voudrais pas que t'aies des problèmes, quoi, parce que c'est chaud, quoi.
20: T'en as déjà assez, ouais.
2: Bah non, mais de toute manière, j'ai suivi
6: déjà assez
2: vous.
6: En galère, hein, tu sais.
4: Ouais. C'est clair.
20: C'est la bizarre.
4: Gérard, à la place de Toutouze, on accueille Mito qui est avec nous. Bonsoir, Mito. Bonsoir, Mito.
23: Ouais, bonsoir tout le monde.
2: T'appelles d'où?
23: J'appelle de Saint-Lazare.
4: Salut, Mito.
2: Eh, hey, connard, t'appelles d'où ta fréquence?
23: Saint-Lazare, 102.8.
2: Ouais, Saint-Lazare, 102.8 est mon cul.
6: C'est une petite ville dans le sud. Dans le sud, dans le Finistère, près de Bordeaux.
2: 101.9, il est de Paris.
6: Ah merde. Hey,
2: je vous préviens au standard. Attends, ta gueule, quoi, c'est moi qui parle. Je vous préviens au standard. C'est la dernière fois que vous vous amusez à me changer des auditeurs comme ça.
18: T'es fou.
2: Parce que là, vous prenez rien du tout.
18: T'es fou.
2: Ouais, ben, moi, je suis Valérie.
23: Bonsoir,
2: Gérard. C'est mes débats, et je sais comment que ça se passe.
22: C'est mytho, toi.
6: Bon, on peut enchaîner sur les questions, là, Gigi, ou...
2: Alors, faut-il renforcer la sécurité dans les aéroports? J'avais demandé à Leslie.
22: Ouais, bah ouais, c'est ce que je te disais. Donc, moi, je veux bien revenir dessus. On a vu ce que ça donnait. 3000 morts, c'est pas cool. Donc, ouais, je pense qu'il faut mettre plus de chiens.
2: Et au standard, le portable, on l'éteint, s'il te plaît. Merci.
23: Ouais.
2: Bon, donc, pour toi, c'est... Bon, tu veux dire renforcer avec les chiens?
22: Ouais.
2: Ok, je suis d'accord avec toi.
22: On met du clébard.
2: Mytho?
23: Ouais, bah moi, je pense de toute façon que c'est évident, il faut renforcer l'insécurité aux aéroports.
22: Il y a une masque, hein.
2: Non, mais il y en a un qui s'amuse et qui fait exprès.
4: C'est pas moi.
2: Hey, les portables, ça commence à bien faire.
4: C'est pas moi, Gérard.
2: Parce que sinon, moi, je vais laisser le mien allumé constamment, vous allez voir. Donc, Mytho.
23: Ouais, donc moi, je pense que ouais, il faut renforcer à fond l'insécurité, parce que c'est vrai que...
2: La sécurité, je parle, pour la sécurité, là.
23: Ah oui, bah c'est évident parce que dans les aéroports on est trop, tu sais, on est trop chouchouté, toujours à faire attention à ce qu'il y ait rien qui se passe et tout ça, alors qu'il faut renforcer à mort la sécurité, quoi.
2: Mmh. Ok. Nicolas, pour terminer.
20: Écoute, la sécurité, tout à l'heure tu disais les ceintures de sécurité dans les trains. Je te signale au passage.
2: Non, je parlais pas des trains, c'est une question
6: qui disait ça, ouais.
2: C'est une question qui est venue au standard.
20: T'as dit qu'il n'y en avait pas, moi je tenais juste à te signaler que des ceintures de sécurité, il y en a dans les avions et que c'est sûrement pas par hasard.
2: Non mais tu confonds la question qui a été posée au standard. Faut-il avoir des ceintures de sécurité dans les trains? Je sais très bien que dans les avions, il y en a. Je l'ai pris plus d'une fois, d'accord? Alors ne me prends pas pour un con. Deux fois.
20: Le rapprochement, c'est pas pareil, tocard.
2: Et le tocard, il t'emmerde. Alors Nicolas, au revoir.
19: Dans les autocars aussi, il y a des ceintures.
2: Non, pas pour l'instant.
6: Mais ça devrait peut-être.
18: GG.
2: C'est pour parler, mais c'est pas encore
18: fait. GG, il y a une question internet. Est-ce que l'odeur de certaines personnes est-elle signe d'insécurité pour les autres?
2: Qui c'est qui dit ça?
18: C'est Auclin.
2: Eh ben, il va se faire foutre. J'y répondrai pas à sa question de merde.
6: Si.
2: C'est une question pourrite et je réponds pas
18: sur
2: des questions.
18: Mais pourquoi c'est
2: pourrite? C'est une question qui est pourrite et que je ne répondrai
18: pas
2: là-dessus.
18: C'est pas pourrite, il faut répondre.
2: Je ne vais pas répondre sur des questions comme ça. Je fais ce que je veux.
18: Et est-ce que quand on est pris, non, je veux pas le dire.
2: Alors, est-ce qu'on est pris? Vas-y, vas-y.
18: On stoppe par un alcoolique, par un camionneur alcoolique. Est-ce que c'est un signe d'insécurité?
4: Surtout quand tu passes sur le pont de l'Alma, quoi.
18: Bah ouais. Sur une plaque de verglas.
2: Alors là, je vais vous dire une chose
18: avec
2: sur
18: un
2: Internet.
18: Coton-dessus dans le cul.
2: Les questions internet comme ça, vous allez vous
0: c'est
2: tous nul. Vous les carrer
18: ouais,
2: dans
18: c'est
2: le
18: pas
2: cul.
18: Moi, Gégé, c'est pas moi.
4: Faut arrêter, là.
2: Et c'est qui a posé cette question?
4: Ouais, c'est Lily, je crois.
18: Ouais, c'est Lily. Oh là, non.
2: Non, non, non, attendez.
18: Non, c'est pas Lily.
2: Arrête de dire n'importe non, quoi, mais, toi. Mais ça vaudra mieux. Non,
18: mais... C'est Jonjon.
4: Par contre, à la place de Nicolas Sarkozy, que t'as viré. Très malencontreusement, parce que c'était pas lui. On accueille inspecteur Zobie, voilà, qui est là avec nous. Inspecteur Zobie, bonsoir.
1: Et là, qui va là? Allô, bonsoir Gérard.
2: Bonsoir.
1: Bonsoir, donc moi c'est inspecteur Zobie, je suis inspecteur de, dans les aéroports, justement, pour répondre à la question, donc je suis bien placé. Hein.
2: La fréquence
1: 107.9, hein, bien sûr, en Picardie. Alors, donc, en fait, si tu veux, dans les aéroports, on nous demande souvent de demander aux terroristes, quand ils arrivent à l'aéroport, quand ils posent leur bagage, de leur demander s'ils ont des couteaux ou des armes. Et en fait, ça, c'est une chose qu'on ne demande pas assez aux terroristes, ce qui fait qu'ils arrivent à passer, en fait, les barrages de sécurité. Donc, il faudrait demander un peu plus aux terroristes ce qu'ils ont sur eux et s'ils comptent faire un attentat.
2: Bon, alors, attends, déjà, pour l'instant, tu t'éloignes de la question. Donc, moi, maintenant, je vais te répondre à ta question que... Je vais répondre à la question. Donc, alors, ce qui se passe, c'est que à l'heure actuelle, j'ai encore vu ce soir les informations.
1: Oui, moi aussi, à 20h.
2: Il n'y a pas assez de détecteurs pour les bagages.
1: Oui,
2: c'est-à-dire des écrans pour savoir ce qu'il y a dedans. Parce que les trois quarts du temps, lorsqu'il y a...
1: C'est clair, il passe des...
2: Là, pendant les vacances... Comme il y a trop de monde, il y en a là, il y a la moitié des bagages qui passent comme ça à l'aveuglette sans être vu contrôlé. Maintenant, il y a des détecteurs de métaux, c'est-à-dire quand vous passez, s'il y a quelque chose sur vous, le téléphone arrête.
1: Un portable.
4: Ne bouge pas, je te rappelle.
1: Alors, moi,
2: Laurent, c'est le premier avertissement, au deuxième, t'es dehors. Donc avec les détecteurs de métaux, c'est pareil. Moi j'ai vu quand j'étais à New York, chaque fois que je passais, c'était un trousseau de clés, même voir. Bien sûr, mes dents, connard.
18: Un lot, s'il te plaît.
1: Alors Gérard, je pourrais répondre à ta question, parce que moi je suis d'accord avec toi. Mmh. En fait, moi je travaille dans un aéroport, justement, j'assure la sécurité des aéroports. Ah, et en fait, on a un détecteur de terroristes, mais bon, il est pas très efficace, en fait, ce qui fait que les terroristes arrivent à passer quand même les radars de terroristes, en fait, les détecteurs de terroristes.
22: Attends, un détecteur.
1: En fait, on arrive à détecter un terroriste.
2: Il n'y a pas de détecteur de terroristes, cette manière, faut te dire une chose, que si tu travailles vraiment dans un aéroport, comme tu le dis si bien,
1: oui, non, mais c'est vrai.
2: Vous avez des détecteurs, et malheureusement, les détecteurs comme celui qui a voulu faire sauter le vol Paris-Miami n'y est pas réussi. Pourquoi? Parce que le détecteur passe uniquement devant, il descend pas jusqu'au pied pour savoir ce qu'il a dans ses chaussures.
4: C'est vrai.
2: Et c'est comme ça que ça a été découvert. Voilà,
6: terminé. J'ai une question, moi, Gégé. Tu m'écoutes?
2: L'affaire est close sur celui-là.
6: D'accord, je suis d'accord, mais tu crois pas qu'avec des détecteurs de mensonges, il pourrait
2: non, ça a rien à voir.
6: Bah, il y a bien des détecteurs de métaux.
2: Ah ouais, mais de toute manière, ça c'est pas pareil, c'est différent, c'est pour savoir ce que tu portes sur
6: toi. C'est
2: quoi
6: la différence entre les deux?
2: Il y a des têteurs de mensonges, c'est quand t'es en garde à vue et tout ça, donc ça a rien à voir dans mon débat. Ah, okay. D'accord?
6: Ok, mais je savais pas, je me renseigne, tu vois.
3: Gérard, c'est mytho.
1: Gérard, s'il vous plaît, l'inspecteur de
3: mensonges,
1: je veux préciser quand même que les détecteurs de terroristes sont pas assez efficaces, on nous les a fournis il y a 6 mois et nous on se plaint parce que les terroristes passent quand même une fois sur 5 ans.
10: Ouais, mais Gérard, pour revenir sur les détecteurs de métaux, parce que c'est vrai, je suis d'accord avec toi, tu vois,
3: ouais, Gérard,
10: ça va pas.
2: Attendez 5 minutes, là, pas tous en même temps.
10: Et c'est vrai que les terroristes, ils se baladent avec des chaussettes en TNT. Et qu'est-ce que tu préconises pour
2: Mais je viens de le dire, le truc s'arrête au niveau de la ceinture, ça. C'est tout.
3: Bah, ils vont pas.
2: Mais vos gueules un peu.
3: Pourquoi ils mettent pas les détecteurs de chaussures aussi.
2: Hey, tu fermes ta gueule un peu, toi. Ou je vais te la faire fermer tout à l'heure.
1: Sinon, il va au standard. C'est tout.
10: Faut arrêter la vente de Air Max explosive aussi.
2: Hein?
3: Ah, mais j'ai été cassé.
2: Ok.
3: Hein. J'ai été cassé.
2: À qui tu parles?
10: C'est Kiki.
2: Qui c'est qui vient de dire ça? Je vais t'éclater.
1: En tout cas, c'est pas moi qui éclater la vie, je t'aime bien.
4: On continue le débat, Gérard.
2: Je préviens que le prochain qui s'amuse à m'insulter. À m'insulter,
6: il est en petite forme, mais
2: le prochain qui m'insulte, qui s'amuse, hein, ta gueule! Mytho, au revoir!
1: Moi je pense qu'il y a trop d'insécurité dans le débat.
2: Ben Mytho, je te dis au revoir! Comme ça, ça va plus vite avec toi. Au revoir, Mytho, j'ai dit.
1: Appelle des vigiles dans le studio. Ouais,
4: Mytho, il est parti. Hein.
18: Il y a une question sur le net, GG. Ouais. On en est déjà à 8600.
6: Eh, c'est balèze, 8600, ça fait une demi-heure de débat.
4: À minuit et demi.
18: Pour diminuer l'insécurité, faut-il interdire l'alcool pour certaines personnes?
2: Mais qui c'est que... Non, mais j'aime bien quand vous posez... Putain, mais...
18: Ah, pardon, excuse-moi. Excuse-moi, c'est Jack.
2: Donc, faut-il diminuer l'alcool pour... C'est ça?
18: Pour diminuer l'insécurité, faut-il interdire l'alcool pour certaines personnes?
2: Ben, pour ceux qui ont envie de faire sauter, qui ont envie de tuer des gens, je vois pas le rapport, oui.
18: D'accord, merci.
2: Voilà, je vois pas du tout le rapport avec le débat, mais bon. C'est pas grave, hein?
18: Ben, si.
2: Non, mais c'est des questions qu'on n'y que ni tête, donc,
0: Ouais, comme toi.
2: Et moi, je t'emmerde.
0: Ah non, ça c'est pas cool, tu vois.
2: Là, je préviens tout de suite, j'irai pas chercher plus vite. Alors, que pensez-vous de la sécurité routière ou haute? Et avant qu'on écoute les breakers masqués avec la sécu, on la fout dans le... On se la fout au cul. On va donner un petit sondage alors. Que pensez-vous de l'insécurité? Alors 50% des gens pensent que l'insécurité est très dangereuse, ça c'est vrai.

0: Avec la sécu, on s'en fout, on se la fout au QI, on se retrouve tout de suite après au 0825-085000 et toujours www.funradio.fr. A tout de suite.
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0: Eh ben putain, mais tu vas laisser ton micro éteint, tu vas faire ton boulot comme il faut au standard, ou tu fais le truc de casse là.
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0: Et voilà, rebonsoir à tous. Donc, on venait de s'écouter les Breakers Masqués, avec la sécu, on s'en fout, plein le cul, plein au cul. Voilà, donc, suite du débat, donc, toujours au standard, Laurent. Thomas est sur le www.funradio.fr.
3: Non, donc, c'est moi, c'est Valérie. Hein.
0: Donc, toujours
3: excusez-moi.
0: Valérie.
4: Non, j'ai des couilles, moi.
3: Et on en est déjà à 9562, hein.
0: Et donc, à l'arrière,
5: ça cartonne.
6: 9962. Troy note tout le voilà. GG. Hein.
0: Et donc, puis toujours à l'AREA, Manu. Donc voilà. Donc la suite du débat sur la sécurité.
3: J'ai une question, la GG, une question sérieuse. Faut-il augmenter les effectifs des policiers dans les zones insécurisables ou augmenter les peines juridiques?
0: C'est ceux qui posent cette question.
3: Question posée par Judge.
0: Ben oui, faut quand même augmenter les peines et puis renforcer l'insécurité. Donc voilà.
3: Merci.
6: Pas mal.
4: C'est carré voilà. Au moins. Là.
0: Alors donc, que pensez-vous de... donc on a toujours Leslie.
7: Leslie, ouais, tu dis bien mon nom.
0: Caria.
8: Wesh, bio.
0: Et inspecteur Zobi.
9: Oui, bonsoir, c'est moi.
0: Donc alors, Mito, il est plus là. Hein.
10: Bah si, je suis là.
0: Ah non, je crois que je t'avais dit au revoir avant le disque.
10: Tout à l'heure,
6: non, parce que justement, on s'est aperçu que tu t'étais trompé, c'était pas lui.
10: Non,
6: c'était
10: lui. Non, mais moi, j'avais rien dit. Hein.
6: Ouais, non, c'était Hoche du 93 qui avait foutu son bordel et maintenant il s'est barré. Donc c'est bon, on a récupéré des
0: bons. Non, Hoche, je l'avais déjà viré déjà bien avant.
6: Non, on l'avait pris à la place justement, on a pris à la place.
11: Enfin bon, c'est pas bien grave.
6: Voilà, c'est pas bien grave, de toute façon, le débat continue.
0: Et donc, il y a toujours Nicolas.
6: Et il y a toujours. Non, Nicolas, il est parti lui.
0: Ah bon, bah donc voilà, c'est bien ce qui me semblait.
6: Il est parti, non, Nicolas Sarkozy, tu l'as viré dès le début. Voilà.
0: Donc, alors, que pensez-vous de la sécurité routière ou haute? On va demander à. Inspecteur Zobi. Pardon.
3: Bah, c'est soi, hein.
12: C'était pas mal.
0: Donc, Inspecteur Zobi, là.
9: Oui, donc, Inspecteur Zobi, donc je vais répondre à la question très sérieusement. La sécurité routière est un vrai problème pour l'insécurité. Je trouve que les gens conduisent très mal. Et si les gens conduisaient mieux, Gérard, je pense qu'il y aurait quand même moins d'accidents, déjà, pour commencer. Ça, c'est une certitude. Hein? Et je trouve que dans les auto-écoles, on apprend trop les gens à s'arrêter au feu rouge, alors qu'en fin de compte, il faut pas s'arrêter au feu rouge.
0: Non. Non, mais le portable là.
6: Tu m'excuses, mais t'es en train de te moucher, j'y peux rien moi.
0: Ouais, mais je suis désolé, j'ai prévenu que j'étais un peu enrhumé, donc c'est pour ça. Le portable arrête. Non,
9: j'arrête. T'as un champion qui l'arsène là.
7: Ton mouchoir en Kevlar,
9: c'est quelque chose.
0: Donc pour toi donc tu parles de l'histoire des permis.
9: Ouais, voilà, je pense qu'on devrait faire non pas un permis à points mais un permis à racaille quoi.
3: GG, il y a une question internet sur justement ça, faut-il interdire le permis pour éviter l'insécurité?
0: Pour ceux qui conduisent mal, oui, faudrait même pas du tout leur donner leur permis de conduire.
6: Ouais.
0: Faudrait même pas leur donner leur permis de conduire.
9: Téléphone.
3: Est-ce que les excès de vitesse sont dangereux pour l'insécurité routière?
9: Elle est jolie, ta sonnerie, GG, c'est quoi? C'est chapeau?
3: Allô?
0: Oui. Non, mais Laurent, s'il te plaît, ça suffit là!
4: J'arrête pas le truc.
3: Oh, et toi?
9: Chapeau,
0: bon, moi, de toute manière, je continue pas le
3: truc.
0: Mais si, mais éteins-le, Laurent!
6: Désolé,
0: attends,
6: rien,
9: Lodi Clodo Chabadou.
6: Je suis désolé, on continue.
9: Moi je voudrais poursuivre la question, si tu permets, Gérard.
0: C'est qui?
9: Là c'est Inspecteur Zobi. Moi je pense qu'il y a trop de gens qui roulent en AX ou en Saxo et ça voilà, c'est pour ça qu'il y a quand même trop d'insécurité et les gens roulent mal. En AX ou en Saxo, il y a quand même plus d'accidents, plus de risques de rouler en AX ou en Saxo, et c'est vrai que c'est des voitures qui sont très dangereuses.
7: Dis-le.
0: Alors là, je vais te dire une chose que là, Inspecteur Zobi, je pense qu'à mon avis, tu te trompes complètement.
10: Moi aussi. Ouais.
0: Donc voilà, Mito.
10: Oui, bah moi je pense aussi comme Gérard, quoi qu'il se trompe complètement. Je crois que la sécurité routière, s'il y a des problèmes, c'est surtout parce que déjà, bah les gens, il y a trop d'alcool au volant. Ça déjà dans un.
0: Ouais, non mais il y a pas que ça.
10: Il y a pas que ça. Et puis il y a aussi, bah selon la saison, quoi. Tu vois, quand il neige et tout ça, c'est vrai que bah il faut faire attention et les gens ils prennent pas trop, ils prennent pas assez souvent, tu vois, leur distance de sécurité là.
0: Non mais ouais.
9: sachant que tu peux quand même 26 traits entre chaque voiture.
0: Non mais de toute manière, il y a encore autre chose, mais
10: je pense que la sécurité routière aussi, c'est ceux qui sont avec leur téléphone dans leur voiture.
0: Ça, c'est strictement interdit.
10: Bah voilà, qui règlent leur autoradio aussi, tu sais, ils cherchent la station et tout ça, ou alors qui jouent avec leur CB et puis après pouf, et ils voient pas qu'il se passe quelque chose sur la route et voilà.
0: Non mais encore avec la CB, maintenant on en voit de moins en moins.
10: Il y a la fatigue.

0: aussi. Ouais.
1: Et mais ça, là, ça,
0: et c'est vrai. Je pense à tous les routiers qui sont obligés de travailler 10 heures, voire 12 heures par jour pour gagner.
1: Non, non, mais attends, attends.
0: Mytho,
1: tu me laisses finir.
0: Oui, oui, je t'écoute.
1: Tu me laisseras finir, s'il te plaît, après.
0: Il faut interdire les félations aussi au volant.
1: Caria.
2: Oui.
3: Wesh, je suis là, GG. Disons que la sécurité, pour moi, ça pose pas de problème, t'as vu? Je roule en BM3, tac-tac, TDI. Et moi, je tourne vers la les pyramides des 6000, donc il n'y a pas de souci, quoi. Les keufs, ils m'arrêtent pas, ils me connaissent, tu vois. Je connais
1: le secteur. Non, mais vente-toi bien. Comme ça, t'as bien dit là où t'étais. Maintenant, si tout le monde te reconnaît, mon pote, tu vas être cuit.
3: Ouais, grave, je suis connu des fichiers.
4: Hey, t'as eu, là.
1: Laisse-la, pour terminer.
5: Ouais, bah moi, je dis que le plus grand fléau, c'est l'alcool et faudrait faire perpète au chauffard récidiviste.
1: Alors donc ce que Lesline venait de dire et Mytho ce que tu venais de dire, je suis d'accord avec toi.
0: Bah ouais,
1: mais il y a encore autre chose. Ouais. Non, mais il y a encore autre chose qui vient. Il y a encore autre chose qui vient d'être inventée. Voilà, c'est ça, le cannabis.
0: La femme, elle est dangereuse, quoi.
1: Non, mais faut dire une chose. C'est que non, attendez, laissez-moi s'il vous plaît.
0: Écoutez un peu Gérard.
6: Pour manger.
1: Olivier, s'il te plaît, t'as tes conneries parce que tu m'énerves maintenant. Donc, la question que je voulais dire...
4: Oh, il est fou. T'as dit quoi?
1: Donc, c'est simple. Il y a le cannabis maintenant qui va être interdit au volant.
0: Non, on dit le cannabis.
1: Tu fermes ta gueule quand je parle, s'il te plaît, merci. Donc, il y a ça qui est interdit. De téléphoner au volant, ça, c'est strictement interdit. L'alcool au volant est maintenant interdit. Mais est-ce qu'il y a... Le problème qui est, c'est que maintenant les jeunes se permettent de conduire avec des voitures qui ne sont pas à eux et qui font des morts.
7: GG.
1: Oui.
7: Il y a une question internet. Peut-on considérer l'accident de Lady Di comme de l'insécurité routière?
0: Mais non, c'est pas l'insécurité parce qu'en fait il y avait un clodo qui faisait
1: caca. Oh, ta gueule, toi!
0: Il faisait caca le long du pylône.
1: Alors,
0: bon, elle a dérapé.
1: Inspecteur The Bee, au revoir!
7: Et il y a une autre question. Pourquoi Rennes est la ville où les routes sont les plus dangereuses en France?
0: C'est simple.
1: Je vois pas du tout pourquoi que sur Rennes ça serait les plus dangereuses. Pourquoi qu'on mettrait pas, ta gueule, toi, petit branleur?
0: Pourquoi pas,
1: Il y a certaines villes que c'est encore plus dangereux hein, que sur
4: Nanterre.
1: Pourquoi
4: ou...
1: toujours? Non, mais pas spécialement. Tu prends n'importe où, c'est dangereux partout.
7: Il y a une autre question sur Nboy qui demande s'il faut diminuer le nombre de SDF pour faire baisser l'insécurité routière.
1: Je répondrai pas à sa question.
0: Sa question,
1: on a ni queue ni tête, et puis c'est un connard.
5: Sur les bords des routes, c'est inconcevable.
0: Gérard, je voulais te demander, est-ce que tu faisais des courses de brancard au foyer, toi?
4: Moi j'ai une petite...
1: Mytho, au revoir!
0: Non, mais j'ai rien dit!
1: Mytho, au revoir!
4: Tu te trompes, Gérard!
1: Au revoir!
3: Mais non!
0: Wesh, c'est bien, c'est
4: écoute-moi.
0: Bon, là.
1: Mytho, au revoir!
4: Ça y est, il est parti, c'est bon, y a pas de problème.
0: Pépère, GG, Pépère.
4: Bon, écoute, on a encore Kaira qui est avec nous.
0: Wesh,
4: on a Leslie qui est avec nous. Le problème, c'est que bon, t'as viré Inspecteur Zobby et Mytho d'un coup, donc il nous manque quelqu'un. Et c'est Jacques Mesquine, qui remplace.
1: Mais attends, je vais vous dire une chose.
8: Oh,
1: ta gueule, pour un sang.
8: Bon, attends, c'est Jacques Mesquine, tu parles pas comme ça ou je te mets un pruneau, toi, je te le dis.
1: Bon, attends, tu dégages tout de suite de l'antenne, au revoir.
8: Allez,
1: et maintenant, au standard. Vous allez me prendre d'autres auditeurs parce que je continue pas comme ça.
9: Non, son numéro.
0: On va voir de quelle jambe de bois il se chauffe.
8: Mestakhazen.
1: Attention.
8: Mestakhazen. Wesh.
1: Caria, fais gaffe à ton matricule.
3: Bien.
1: Fais gaffe à ce que tu dis, toi, parce que c'est dans le collimateur aussi pour passer au standard. D'accord?
3: Wesh.
1: Alors attention à ce que tu dis, hein. Donc pour revenir à la question. Donc sur l'insécurité routière. Donc on a parlé de tout ça, donc l'alcool au volant, le cannabis, tout ça. Mais faut se dire une chose, que maintenant il y a plus de jeunes qui ont le permis et qui se permettent de rouler avec des voitures et qui font des accidents. Il y a pas si longtemps que ça, il y a eu quand même 3 morts sur une, parce que la personne soi-disant qui aurait perdu le contrôle de son véhicule aurait percuté un abribus et aurait tué des personnes avec la mère et plus 2 enfants. Donc moi je dis à ça, stop. Maintenant, le gouvernement, faites ce qu'il faut faire. Parce qu'on en a marre. C'est tout. Les gens vont pas risquer leur vie au volant pour des petits branleurs qui savent pas conduire et qui se permettent de rouler avec des grosses voitures. Voilà, terminé. Ouais. Voilà.
2: Mais Gégé, tu penses pas que justement le risque serait diminué si tu vois si le problème vient pas des auto-écoles?
1: Non mais
2: de l'apprentissage
1: pas...
2: à la base.
1: Non mais c'est pas c'est... maintenant
2: que,
1: les
2: par exemple,
1: je vois
2: ce que
1: tu veux dire.
2: Imagine, mais on apprend à conduire avec des Porsche.
1: Mais non, mais attends,
2: comme ça on maîtrise la grosse bagnole.
1: Mais attends, dans ce cas-là,
2: on conduit bien.
1: Mais attends, mais dans ce cas-là, va au salon de l'automobile à la porte de Versailles comme il y avait Perrin ce soir.
2: Tout à l'heure, ouais.
1: Eh ben, demande-lui d'approcher la nouvelle Ferrari. Tu peux pas l'approcher, tu n'y as pas le droit.
2: Non mais d'accord, mais imagine le gouvernement met des Porsche à la place des pauvres Aïs.
1: Mais attends, mais
2: les auto-écoles.
1: Mais t'as regardé les impôts, t'as vu les bagnoles qu'ils ont sorties. Attends, faut quand même arrêter. C'est un délire. Et les gens vont acheter des bagnoles comme ça pour jouer les crâneurs. Non mais oh, qu'on donne ça à des PDG.
8: Oui.
1: C'est tout.
5: Là qui a Mel Diloft.
1: Laquelle qu'il a?
5: Bah, je te dirai pas la marque, hein.
1: Ouais, non, mais.
9: Gérard, c'est Kaira.
1: Ouais.
9: Est-ce que tu peux répéter, là, parce qu'il y a des jeunes sauvageons qui nous écoutent, là? sur Fun Radio, là. Est-ce que tu peux répéter, ouais, il faut pas prendre de Toshi, tu vois?
1: Non, mais c'est bon, t'arrives. Je répète rien du tout, terminé maintenant. Hop.
4: Gérard, si je peux me permettre, à la place de Jacques Mesquine, on accueille Flashball qui est avec nous. Bonsoir, Flashball. Là.
1: Flashball!
10: Ouais, bonsoir, tranquille.
1: T'appelles d'où?
10: Ouais, bah j'appelle du 9-3 comme mon collègue.
1: Oui, putain.
9: Eh, wesh, bien. Eh, représente ou quoi, là?
10: Ouais, tranquille, quoi, t'as vu?
2: Vous êtes dans la place, les gars, tranquille.
10: Ouais, franchement, t'as vu.
9: Et business ou quoi, business?
10: Ouais, tranquille.
11: Faut les garder, okay, mais calmos, les jeunes.
9: Wesh. Ouais, hein, tranquille. Wesh, Max, bien, tranquille ou quoi?
2: On dit bonjour.
9: Bien ou bien?
4: Et puis pour ramener l'équipe au complet, quand même, on va être 4 et c'est Matraque qui vient nous rejoindre sur le débat. Bonsoir, Matraque.
12: Ouais, salut.
1: Salut, t'appelles d'où?
12: Ouais, j'appelle de Brody, là, 102.7. Mais c'est pas Matraque, hein, c'est Matrick.
11: Ah, mais pardon.
12: Matrick.
1: Ah bon. Enfin, bref, question sur Internet.
7: Oui, une question sérieuse. Une question... GG, tu m'écoutes ou pas? Gérard, quelles mesures prendrais-tu pour réduire l'insécurité?
1: Qui pose cette question?
7: C'est El Barto.
2: C'est une bonne question, ça, quand même. C'est compliqué, mais c'est une bonne question.
7: C'est pour ça. Hein.
1: Bah, quelle mesure? Bah, je viens de le dire, donc.
7: Quelle mesure prendrais-tu pour réduire l'insécurité et autres?
1: Bah, déjà, que le gouvernement fasse quelque chose pour les permis de conduire, et puis que les jeunes soient plus prudents au volant, c'est tout, voilà.
7: D'accord.
1: Voilà. Donc, y a-t-il des associations contre l'insécurité ou autres? On va demander à Matrick. Matrick?
12: Ouais, je suis Patrick. Donc, au sujet de des mesures, des associations, bah ouais, je crois qu'il y en a quand même quelques-unes, tu vois. Moi, je trouve ça formidable ce qu'elles font.
5: Elles
12: ont un énorme élan de solidarité vis-à-vis des personnes qui ont été accidentées par des gens qui étaient alcooliques au volant et tout ça.
1: Mmh.
12: Et,
1: non, mais par exemple, tu peux situer une association?
5: Les Alcooliques Anonymes.
1: C'est crado.
4: T'en as mis sur le micro, Gérard. T'en as mis plein sur le micro, c'est dégueulasse.
5: C'est vraiment un port.
12: Non, voilà. Je sais qu'il y a une association qui s'appelle, je sais plus quoi, anti-chauffeur.
4: C'est le micro du chef, en plus.
12: Anti-chauffeur.
9: Ça attaque la console.
12: Et ils font beaucoup de choses pour les ça gens, pour les chauffeurs, quoi. Enfin, contre les chauffeurs, tu vois.
1: Ouais, bon. Flashball.
13: Bah écoute, moi, Gérard, je vais te dire que des associations, il en faut. Mais il faut parler aussi un peu de l'insécurité dans les lycées. Qu'est-ce que t'en penses de ça?
4: Ça c'est vrai.
2: C'est vrai.
1: Hey.
13: Parce que je trouve que t'en parles pas trop, tu parles beaucoup de l'insécurité routière,
12: ouais, mais tu parles des lycées, mais il y a les collèges.
1: Bande d'abrutis!
5: Il n'y a pas été.
1: Oui. Hey, bande d'abrutis! Que vous êtes à l'antenne!
13: Ouais.
1: Hein? Pensez-vous qu'il n'y ait pas assez d'insécurité dans les lieux publics ou autres?
13: Non, c'est les associations là, dans les établissements.
1: Je parle là. Quand j'ai dit la première question, je parlais des écoles.
13: Ah, autant pour moi, t'as vu.
4: Et pour accentuer le débat, on accueille commissaire Magret qui est avec nous. Bonsoir, commissaire Magret.
1: À la place de qui?
4: On va attendre un petit moment quand même. On va attendre un petit moment, je suis désolé, j'ai voulu faire un petit peu trop vite et puis là, ça
11: a pas fait.
4: Je suis désolé.
1: Flashball.
13: Ouais, bah ouais. Bah écoute, je crois que j'ai répondu à ta question.
2: Par contre, moi j'avais une autre question, Gigi. Est-ce que tu penses que l'insécurité est aussi dans les lieux sportifs, tu vois, dans les sports? Genre le tennis, le golf.
13: Surtout le golf.
4: La boxe.
1: Bah oui, mais ça, de toute manière, c'est partout qu'il y a de l'insécurité. Faut voir ce qui s'est passé avec...
2: Parce que tu vois, regarde dans le golf, par exemple, Tiger Woods, c'est une vieille Kaira.
1: Non,
2: c'est une Kaira, hein.
1: Non, allez.
2: Non, je te jure.
7: Si, c'est hyper dangereux. Hein.
2: C'est hyper dangereux.
1: Caria.
14: Je crois qu'on doit accueillir.
15: Tu sais, sur les associations, bah, que moi, je suis abonné à Emmaüs Assistance, tu vois. En vite fait.
1: Mais, au revoir. Au revoir.
15: Pourquoi Emmaüs Assistance, c'est pas bon, quoi.
1: Au revoir.
15: Ah, fake mute aussi, fake mute.
1: Au revoir.
15: C'est la fake mute.
1: Au revoir.
15: Je cotise.
1: Au revoir. Ah, ouais,
15: et tranquille.
1: Au revoir. Voilà, comme ça...
7: GG, je t'interromps, excuse-moi. On en est déjà à 9700 sur le net. Voilà.
1: Combien ?
7: 9700.
4: Ça monte, ça monte.
14: C'est pas mal, quand même. Hein. C'est pas mal, Gérard.
7: Et il y a une question. Faut-il de la sécurité contre les paparazzites ?
1: Ben ça, oui. Malheureusement, il en faut parce que ce qui s'est passé sur le pont de l'Alma, on pense que ça a été vite mis hors de question. Et ça, tout le monde est sûr que ça proviendrait des photographes.
14: C'est clair.
2: C'est que c'est une belle phrase, ça. Hein.
14: C'est clair, non.
1: Donc voilà.
7: Bravo, merci. Magnifique.
4: Gérard. Oui. À la place de Kaira, on accueille, en effet, comme tout à l'heure, commissaire Magret qui est avec nous. Bonsoir, commissaire Magret.
16: Bonsoir tout le monde. Bonsoir, jeune Jean.
7: Bonsoir.
2: Salut, mon canard.
16: Bonsoir tout le monde. Bonsoir, Gérard.
1: Bonsoir, t'appelles d'où?
16: J'appelle de Saint-Pétersbourg, de 118. Oh, bonsoir. Bonsoir.
1: Bon, alors, la question. Y a-t-il des associations contre l'insécurité ou autre? Alors donc, on va demander. On va demander à Leslie.
17: Malheureusement non, parce que s'il y en avait, il n'y aurait pas d'insécurité. Donc il y a des associations pour les victimes de l'insécurité, mais pas pour l'insécurité.
1: Mmh. Mais donc.
17: Je parle bien quand je veux. Mmh.
1: Ouais. Pour une fois, commissaire Magret.
4: Leslie, tu te laisses perdre là ou quoi?
1: Commissaire Manu, s'il te plaît, tu arrêtes avec ce petit branleur de 15 ans.
2: C'est le standard, c'est pas moi.
1: Commissaire Magret.
16: Comme association, moi je vous recommande, il y a la police nationale, la police municipale, les compagnies républicaines de sécurité quand même.
1: Non mais je vois pas le rapport. Hein.
16: Bah, c'est des associations pour la sécurité.
1: Non, je vois pas du tout. Je vois pas du tout le rapport avec des associations.
16: Moi non plus, je le vois pas tellement le rapport. C'est des gens qui œuvrent pour la sécurité, c'est pareil. C'est des gens qui se réunissent pour la sécurité, t'es pas d'accord avec moi?
1: Non, mais.
17: D'accord avec lui.
14: T'as pas écouté la question, là.
16: C'est un système d'association, c'est un peu pareil, sauf que les mecs ils touchent un salaire, mais bon, ça c'est autre chose.
1: Non, mais justement, voilà, c'est là le problème.
16: Oui, c'est bon, t'as pas écouté la question, là.
1: Stop!
7: Ouais, j'ai une question. Ouais, mais c'est un bon. C'est pas moi, hein. C'est un peu abusé.
1: De toute manière, si elle est con, c'est sympa, je répondrai pas. Ça ira deux fois plus vite, hein.
7: Bah, je la pose pas, mais bon, est-ce qu'en lavant trop fort avec un coton-tige, on est en insécurité?
1: Alors c'est même pas la peine que je réponde, voilà, ça va plus vite.
7: Donc,
1: y a-t-il des associations contre l'insécurité ou autre? Alors donc, je réponds, y a eu des... Malheureusement, lors du procès de... y a eu un procès quand même pour l'histoire de la personne qui a tué là sur un couloir de bus. Je pense que t'en as entendu parler, Leslie.
17: C'est pas bon, hein.
1: Non, mais est-ce que t'en as entendu parler?
17: Ah oui, je te le dis, ouais.
1: Bon, donc, il y a eu quand même une association qui a été créée, justement, pour ça, pour que ça s'arrête. Oui, que ça cesse. Voilà, que ça cesse, parce qu'à l'heure actuelle, ça continue, et je pense que tant que le gouvernement ne fera rien là-dessus, c'est le gouvernement, c'est Sarkozy qui doit se démerder à nous trouver suffisamment de personnes pour ça. Voilà, terminé. La réponse est close.
2: Excuse-moi, GG, parce que là, je suis un peu... Je vais paraître inculte. Hein, mais il est ministre de quoi, Sarkozy?
1: J'en sais rien, en plus.
2: Là, on est deux, alors. Ok. Oh.
1: J'en sais rien.
2: T'as bien bossé le débat, mec.
1: J'en sais rien, mais il est pas...
2: Quelqu'un sait ici ou pas?
1: C'est pas
2: de la santé, non? De la santé?
1: Ouais. Enfin, bref. Qui c'est que vous
7: voulez... L'insécurité.
1: Non, l'insécurité, je sais pas qui c'est, mais enfin...
2: N'importe quoi, toi.
7: C'est pas le ministre de l'insécurité?
1: Je sais même plus. Enfin bref.
4: Il est ministre de la culture du chambre.
1: Ouais, c'est ça. Fous-toi bien de notre gueule aussi, toi, là-bas.
2: Fous-toi bien de notre gueule.
1: Qui c'est qui voulait poser une question avant que je continue?
14: Matrix
1: avant. Non, laisse parler la femme, Leslie.
2: Matrix. Ah, pardon.
17: Moi, je voulais dire que tu parles un peu trop des jeunes au volant, mais je crois que tu voulais un peu parler des vieux.
14: Ouais.
17: S'il y a de l'insécurité sur la route, c'est pas à cause des jeunes, c'est surtout à cause des vieux.
14: Ouais, mais là, on parle des associations, là, on parle pas des vieux, là.
1: Non, mais je réponds à sa question. Tu me laisses faire, Matrix ou...
17: Attends, c'est l'autre qui fait le débat ou c'est toi, là, Gérard?
1: Mais l'autre, il va se la fermer parce que sinon, je vais lui dire au revoir.
17: Il prend beaucoup de liberté avec toi, hein.
1: Non, mais il va pas en prendre beaucoup, Matrix.
14: Oh, le truc de ouf!
1: Matrix, il va pas en prendre beaucoup de la liberté.
17: Je te laisse pas faire.
1: Donc, pour répondre à ta question, c'est vrai que faut dire qu'il y a des jeunes, mais c'est vrai qu'il y a aussi des vieux. Tu vois les, moi j'appelle ça des chauffeurs du dimanche.
18: Mais non, mais
1: parce que la semaine, attends, laisse-moi finir, laisse line. La semaine, tu les vois jamais sortir leur voiture, mais le week-end, tu les vois tranquille, pépère, sur l'autoroute. Allez, je te roule à 50, 60, vas-y, j'ai peur de comme ça, je casse pas ma voiture. Alors moi, je dis non. Dans ce cas-là, pourquoi donner des permis à des personnes comme ça?
16: T'as deux permis, puis tu conduis une fois tous les 10 ans, donc.
1: Mais attends, quand tu vois les vieux, là, qui conduisent une fois par semaine! Ils conduisent qu'une fois par semaine et en plus ils font chier le monde.
16: Toi, tu conduis une fois par décennie et pourtant t'as deux permis quand même, hein, c'est balèze. T'as
1: mais
16: le permis
1: alors
16: VL et PL quoi.
1: Et alors, mais moi je conduis quand j'en ai envie, c'est tout.
16: Ouais.
17: Mais tu as toujours ton permis, Gérard?
1: Bien sûr.
16: Mais ouais. T'as fait des filtres avec, non?
1: Matrix.
14: J'ai rien dit là. Faut arrêter.
2: Ah, c'est pas lui, GG. Hein.
17: Il a été trop loin, Matrix.
14: Mais putain, j'ai rien dit. Faut arrêter. J'ai pas parlé.
2: Mais c'est pas grave, on enchaîne. Il a rien dit, GG.
4: Je m'embête. C'est nul, franchement, je me fais chier là.
1: Non, mais c'est ça, c'est envie de chier. C'est trois deuxième porte sur ta droite. Ok.
2: Oh, tu l'as bien cassé, tu l'as cassé.
1: Si ça va pas, si ça te plaît pas, les débats, tu fais une chose, tu prends ta veste et tu rentres chez toi.
4: Mais tu tournes en rond.
1: J'en ai rien à foutre.
4: Tu tournes en rond.
1: Je réponds aux questions qu'on me pose, d'accord?
14: Ouais, je me fais chier.
1: C'est qui, Matrix? Ouais, vite fait.
14: Je voulais savoir si tu faisais partie d'une association.
1: Non.
14: Ok. Pourquoi?
2: Même pas anonyme, tu serais anonyme?
1: Non.
2: Tu vois ce que je veux dire?
14: Et pourquoi tu fais pas partie d'association?
1: Bah ça m'intéresse pas.
2: Il l'a dans les mains, il l'a dans les mains, il l'a dans les mains. On t'a grillé, Gérard.
14: Il est malade, laissez-le.
1: Bon, alors, question suivante.
2: C'est hardcore.
16: Vas-y, Alien.
13: C'est de l'insécurité ce que t'es en train de faire, Gérard. Tu
2: vas pour nous, ouais, pour nous, c'est clair que demain.
13: Bah c'est clair.
2: Il peut nous manquer des bras.
13: Allez, vas-y, de ce que tu fais.
17: Tchernobyl.
16: Vas-y, The Blob.
1: Hey, je préviens Flashball, Matrix et Commissaire Magret,
17: ouais,
1: un conseil que je vous donne, ou vous vous calmez, ou je vous dis au revoir tous les trois, et j'arrête le débat pour l'instant.
13: Oh non, oh là là, mais moi je
1: continue
13: comme ça, je te fous trois bastos de Flashball dans la tête.
1: Au revoir tous les trois.
13: Vas-y, j'ai rien dit.
2: Non, mais pas tous les trois. Il y en a
1: qu'un. Terminé.
17: Je crois que c'était Matrix en plus.
1: Non, mais moi, c'est tous les trois, je cherche pas.
16: Attends, on n'a rien dit, nous. Hein.
1: Terminé.
16: On n'a rien dit, c'est commissaire, je n'ai rien dit, bonsoir.
7: Il y a une question internet, GG. On en est à 10 250, hein, ça augmente. Hein.
2: Putain, t'as passé les 10, GG.
4: Ah ouais.
2: Ça se fait.
4: Et ça se
7: t'en as rien à foutre.
1: Tu sais, mais je note.
7: Il y a Emmanuel Chien qui demande, est-ce que le Big Deal est vecteur d'insécurité chez les plus de 35 ans ou autres?
1: Non, pas du tout. Je vois pas du tout son...
7: Sinon, pourquoi?
1: Non, mais je vois pas du tout le rapport avec le débat de ce soir et une émission de télé.
4: Et Gérard?
1: Ouais.
4: À la place de Commissaire Magret, on accueille Brigadier Mouchetard qui est venu prendre le service.
1: Bien sûr! Et Laurent!
4: Mouchetard.
1: Ouais, non, mais Laurent!
4: Bah écoute.
1: Non, mais Laurent, fous-toi bien de ma gueule.
4: Je me permettrai pas, Gérard.
13: Bonjour, c'est le brigadier Bouchetard à l'appareil.
1: Ouais.
7: Bonsoir.
1: Bien sûr. Foutez-vous bien de ma gueule au standard, vous ne branlez rien depuis tout à l'heure. Ouais, donc, je vais faire un sondage. Voilà. Vous allez me rechoper des auditeurs corrects au standard. Et
2: tu
1: on
2: y
1: revient
2: tous,
1: après. Non, on garde pour l'instant que les slings et ça sera tout pour l'instant.
4: Il y a les slings.
17: Et bien mon nom.
1: Question internet.
7: Oui, il y a Surenboy qui demande, faut-il faire une taxe sur l'insécurité?
1: Non.
2: Mais pour
7: sinon, pourquoi?
2: Développe un peu pourquoi.
1: Il y a pas besoin d'avoir une taxe sur l'insécurité. Je vois pas pourquoi qu'il faut taxer l'insécurité ou la sécurité.
2: Je pense pas qu'avec plus d'argent, on pourrait plus remédier à ce fléau national et même mondial.
1: Mais de manière, ils ont
2: l'insécurité dans notre.
1: Non, mais même ils en ont assez.
7: Dur dans la société.
1: Ils en ont assez. Ils en ont assez de avec ce qui nous pique à chaque fois en mettant des PV un peu partout. Alors donc ils ont assez de pognon, donc ils se démerdent.
2: Ouais, mais est-ce que tu penses pas que les policiers, hein, très charmants au demeurant, en mettant des PV, en fait ils font régner l'ordre, donc ils sont contre l'insécurité.
1: Et même ils ont assez de pognon, le gouvernement. C'est le responsable de la sécurité qui doit s'occuper de ça. Le ministère des Transports aussi. Il a qu'à faire des trucs un peu plus convenables. Et puis après, on discutera. Pour l'instant, ils font rien de bien. Alors, Donc pour vous, d'où vient le problème de la sécurité? 41% des gens pensent que le problème vient des jeunes. Bon, ça on en a discuté, mais on va pas s'éterniser là-dessus. 32% des gens pensent... des gens sont plutôt d'accord avec les 41. Attends, mais je comprends pas là les sondages là.
2: Alors, pense plutôt d'accord avec les
1: 31. Ah ouais, d'accord. Ouais, vous m'aimez là. Ouais, OK, j'ai compris. 27% des gens pensent ne pas comprendre que le 32 des gens soient d'accord avec le 41 ou autre. Ouais, bon,
7: on n'a rien compris, c'est n'importe quoi.
1: Vous m'avez sorti des sondages de merde. Ouais, j'en ai marre.
7: On fait du travail de merde, c'est ça.
1: Donc voilà, on va s'écouter, Manu, s'il te plaît.
18: On s'écoute un truc là.
1: Bah ouais,
2: c'est vrai, il est l'heure. Gérard.
1: Non, mais les gens,
2: j'ai pas... juste avant la pause, tu fasses connaissance avec...
1: Non, mais je fais la pause.
7: Tu ne te permets pas.
1: D'accord, je pose la question.
18: T'es un dingue, quoi. T'es inconscient. Non, mais t'es inconscient, Lolo.
1: Avez-vous regardé...
7: Le ouf.
1: Quand je parle, on se tait, s'il vous plaît, merci.
2: Non, mais...
1: Et avez-vous regardé le report? Ta gueule!
7: Tu refais pas ça, Lolo, ça va.
1: Et déjà, ton portable, je veux plus le voir dans les studios. Sinon, je laisse le mien sonner aussi. Avez-vous regardé le reportage sur l'insécurité? Qu'en pensez-vous? Et on va s'écouter Pablo, le petit gitan, avec la Clio volée.
2: Mais tu n'avais pas...
1: On va au pute et on se retrouve tout de suite après pour la suite et fin du débat au 0825-0850-www.funradio.fr.
19: Le putois de Nanterre.
1: J'en connais, il va s'en prendre une tout à l'heure, mais là je crois que ça va lui faire plus mal.
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1: Et voilà, suite et fin du débat sur l'insécurité et la sécurité. Donc on venait de s'écouter Pablo, le petit gitan avec la Clio volée, on va au pute. Et donc sur le site internet, donc vous pouvez toujours retrouver Valérie www.funradio.fr sur le chat. Et moi j'y serai juste après le débat.
18: Donc tu voilà. Il paraît que tu vas draguer des petites, on m'a dit moi.
2: Bonsoir Gérard.
1: Au standard toujours Laurent et Thomas et bon, à l'aria toujours.
2: Bonsoir Gérard.
1: Toujours.
18: Ouais, je m'appelle Manu. Bonsoir vieux.
1: Et les noms des prochains auditeurs?
2: Alors on accueille Brigadier Mouchetard qui est encore avec nous. Il avait pas fait de conneries donc on peut le garder, on est d'accord Gérard? Bonsoir.
1: Moi j'ai demandé la feuille, j'ai pas demandé.
2: Non mais je vais te les passer, mais le temps que je les note et en plus que je les accueille.
20: Bonsoir. Bonsoir à toute l'équipe.
2: Bonsoir.
1: Bonsoir.
20: Alors je suis le Brigadier Mouchetard, j'appelle d'un petit village dans le Nord, c'est Gratte-moi la mycose dans le Puy-de-Calais.
2: Voilà.
1: La fréquence du Pas-de-Calais.
2: On accueille
20: Calais, c'est 105.5.
1: Ça m'étonnerait, à mon avis.
2: Après, pour argumenter le débat encore plus, on a Pablo Escoboul qui nous appelle de Tijuanal. Bonsoir, Pablo Escoboul.
21: Bonsoir, c'est Pablo. J'appelle de Tijuanal, c'est 117.7.
2: Bonsoir, Pablo.
21: Bonsoir, tout le monde.
20: Bon, Pablo.
2: Bonsoir.
21: Philippe, Gérard.
1: Bonsoir.
21: Bonsoir.
2: Il y a André Jean aussi avec nous. Bonsoir, André Jean.
22: Oui, bonsoir, monsieur le putois de Suresnes. J'appelle de Neuilly-sur-Seine.
1: Eh, le putois de Suresnes, tu sais ce qu'il te dit?
2: Et enfin,
1: mais attends, tu permets? Déjà, je vais déjà le calmer, lui. Parce que tu sais ce qu'il te dit, le putois de Suresnes?
23: Non, merde.
1: Voilà.
2: Ah ouais.
1: T'as tout compris.
20: Bien joué, GG.
23: Bien calmé.
22: Ah, c'est ce que j'ai entendu au jingle de l'émission, c'est pour ça que je me suis permis. Sinon,
1: si tu te permets de dire ce qu'il y a sur les jingles, tu vas rester dans ton petit lit à Neuilly-sur-Seine et tu seras tranquille.
18: Et enfin, une bien belle ville, hein.
2: Et enfin, on accueille avec nous, Leslie qui est toujours là. Bonsoir, Leslie. Elle est là, hein.
24: Ouais, salut Gérard, ouais.
22: Bonsoir, mon frère.
1: Sans point de feu.
20: Salut Leslie.
1: Bon, la question, c'est avez-vous regardé le reportage sur la sécurité, l'insécurité, et qu'en pensez-vous? Donc, Brigadier Mouchetard.
20: Alors, effectivement, j'ai vu que c'était bien le reportage avec Charles Villeneuve.
21: Non, Jacques Villeneuve,
20: ouais. Charles Villeneuve. Donc, oui, effectivement, j'ai vu. Mais par contre, j'ai trouvé qu'il donnait une vision assez élitiste de la banlieue. Du fait que, en fait, il présentait la banlieue comme un espèce de ramassis de sauvageons. Alors que je suis pas d'accord. Il y a des associations qui travaillent, il y a des gens qui se bougent. Et donc, bon, c'est une vision.
1: Attends, brigadier. Oh, brigadier, attends 5 minutes là. Eh, hey, oh!
7: Merci.
20: Qu'est-ce qui se passe?
1: Eh, hey, entre Laurent et Valérie, soit que vous arrêtez, vous bouffez pendant les pubs, mais pas pendant le débat. Vous éteignez les micros quand vous faites des conneries comme ça, d'accord? Oui. Parce que ça commence à bien faire.
20: Ouais, quand même, Valérie et Lolo.
18: Vous avez entendu?
1: Brigadier Moustard, donc
0: si vous voulez manger, vous avez bien entendu Gérard, faut mettre de la pub. C'est pendant la pub.
1: Pendant la Zikmu, je veux dire, ouais, c'est pareil. Bon, Brigadier Moustard, donc t'en étais où sur ta question?
20: Je disais qu'en fait, j'avais vu le reportage avec Charles Villeneuve et qu'en fait, je trouvais qu'il donnait une vision assez sommaire de la banlieue. Il présentait ça comme un vulgaire ramassis de sauvageons.
3: Oh, alors le truc de ouf!
20: Alors que la banlieue, c'est pas juste ça. La banlieue, c'est aussi des gens qui travaillent, des gens qui font du sport, des gens qui se bougent le cul pour monter des associations, pour justement se bouger le cul. Mmh. Et donc, je trouve que c'est une mauvaise vision en fait de la banlieue.
1: D'accord.
20: Mais ça, je dirais qu'en fait, c'est...
2: Il argumente,
20: laisse-moi.
1: Pablo.
6: Oui, moi, écoute, Gérard, moi, je rencontre des problèmes dans mon business. Donc la sécurité, moi je la connais, donc moi je suis obligé de protéger mon business, donc Audi, AK-47, Kalachnikov, tout ça.
23: C'est quoi ton business?
6: Donc effectivement, pas d'insécurité ni au travail, quoi, je veux dire, on peut pas bosser dans des conditions correctes.
23: C'est quoi ton business?
6: Ben, on peut pas parler, tout ça, l'antenne.
20: Est-ce que tu vends des Fuego, là, en ce moment?
6: J'ai de la Fuego, j'en ai 3-4 en stock.
1: Non mais ça va, Pablo et Brigadier, si vous voulez gérer vos problèmes, vous... Vous verrez ça hors antenne tous les deux,
20: là,
1: sinon je
20: voulais... Il y a ma Twingo qui m'a lâché, là, donc j'essaie de...
6: J'ai de la R14, hein.
1: Bon, alors, Pablo et Brigadier, au revoir.
6: Bah, qu'est-ce qui se passe, là?
20: Bah non.
1: Au revoir.
2: Donne une explication, au moins, parce que là, j'ai du mal à comprendre pourquoi tu veux...
1: Non, mais même, ils ont pas à gérer leur business à l'antenne, donc c'est bonne nuit.
2: Ils arrêtent.
1: Non, c'est bonne nuit.
2: Les gars, on arrête maintenant.
6: C'est fini, c'est tout vendu.
1: Bonne nuit. Bonne nuit.
23: Bonsoir,
1: Bonsoir. Tu fermes ta gueule, Brigadier, c'est pas à toi de parler, c'est pas toi qui commande ici.
7: Une question internet. Alors,
1: Pablo et Brigadier, je vous ai dit au revoir.
7: GG, il y a une question internet.
1: Pardon. Ah, ça y est, oui.
23: Comment m'a coupé?
7: T'en veux?
2: Gérard.
23: Vas-y,
2: Valoche.
1: Pablo.
7: Merci.
1: Et Brigadier,
7: il y a une question internet.
1: Non mais... Oh, ça y est! Sinon, j'arrête le débat!
2: Mais non,
1: bah non!
7: Mais qu'est-ce qui se passe?
1: Vous faites chier là!
2: Hein c'est bon,
7: je te dis, il y a une question internet depuis 5 minutes!
1: Moi, j'ai dit à l'autre au revoir!
2: Mais qui?
1: Alors, tu les mires! À Pablo et à Brigadier, vous leur dites au revoir!
6: Amigo!
20: C'est pas vrai ça, parce que ils ont rien
1: fait! Putain, mais c'est pas vrai ça!
2: C'est dingue!
1: Non, question internet!
7: Penses-tu que l'insécurité a été amplifiée par les médias, tels que les portables ou autres?
1: De toute manière, je pense que ça a été manipulé aussi par ça sur certains attentats qu'il y a eu il y a assez longtemps de ça, il y a 7 ans.
2: Ah, tu
1: Donc,
2: penses ?
1: Voilà.
0: Il n'y avait pas de portable il y a 7 ans.
1: Non, à peine.
23: Il n'y avait pas de portable il y a 7 ans, il a raison. Moi, ouais. J'ai pas vu l'émission parce que je cautionne pas ce que fait TF1. Enfin, je regarde pas. Ce que t'ai dit tout à l'heure, ceux qu'on fait gagner la droite, et moi ça me reste en travers de la gorge.
1: Ouais, non, mais de toute manière, je pas, moi la politique, je m'en fous. Alors de toute manière, on l'a voulu, donc maintenant on l'a.
23: Dans le pied, on l'a dans le cul, ouais.
1: Voilà, on l'a et on l'a jusqu'à pendant 5 ans et c'est tout. Et ça continuera encore après.
23: Ouais, oublie de dire que t'es cocu aussi.
1: Bah ça, de toute manière, que tu sois de droite ou de gauche, de toute manière, t'es cocu quand même. Hein.
23: Voilà, t'es beau quand tu dis ça.
2: Ah, toi, ça c'est clair. Toi,
1: de toute manière, il y en a beaucoup qui vont être cocu avant la fin de l'année.
2: Toi, on te fait cocu, de toute façon, on peut le dire dans l'intimité. On te fait cocu.
1: André Jean, pour finir.
2: Il voulait dire quelque chose.
22: Écoutez, Gérard, malheureusement pour moi, j'étais à l'hippodrome de Longchamp parier sur les courses, donc j'ai pas pu voir le reportage.
1: Ah ouais, à 22h30, t'as été encore sur l'hippodrome de Longchamp parier, toi. Tu te foutrais pas de ma gueule un peu?
22: Non, pas du tout. On claquait une bouteille de champagne au petit bar de l'hippodrome et après, je suis rentré chez moi bien tardivement.
1: Ouais. Je vais te dire une chose, que déjà, mardi soir, les courses, elles avaient pas lieu à Longchamp, mais c'était à Vincennes et il y avait pas de nocturne, d'accord?
22: Ah, au champ, des courses privées, Gérard, excusez-moi.
1: Non. Alors donc, dans ces cas-là, tu te trompes complètement. Donc moi j'ai regardé le reportage et pour moi personnellement ça m'a dégoûté.
2: Bah pourquoi?
1: Ça m'a dégoûté pour certaines raisons, c'est que bon, ils revenaient toujours sur les mêmes trucs, sur les mêmes
2: Bah oui, mais dis c'est quoi pour les gens?
1: Sur le même système, le vol de voiture, tout ça, à la sortie des boîtes et tout ça. Moi je ne suis pas d'accord. C'est tout, voilà.
2: Gérard, pour terminer ce débat en beauté, puisque t'as viré deux personnes et que y a que deux personnes qui sont capables de te répondre en ce moment, puisque tu les vires tous.
23: Ouais.
2: Hein, c'est du boulot pour nous. Je sais pas si t'en rends compte, mais enfin bon, bref. On accueille Guérôme.
1: C'est enflammé.
2: Avec nous. Guérôme, bonsoir.
24: Oui, bonsoir Lolo, bonsoir à tous, bonsoir à toute l'équipe.
1: Bonsoir.
24: C'est Guérôme. Bonsoir.
1: T'appelles d'où?
24: Ah, j'appelle de Bogota, moi. Hein. Dans les Pyrénées Pacifiques. Bonsoir.
1: La fréquence!
24: fréquence 105.12.
3: Et enfin, Gérard.
1: Et après,
3: Tony Montanal qui nous rejoint. Voilà.
8: Bonsoir tout le monde, bonsoir, c'est Tony Montanal.
1: Fréquence.
8: Alors, c'est 116.6 à Jalalabit. Bonsoir.
3: Bah, et on trace maintenant, les gars. Hein.
8: Bonsoir Manu, bonsoir Lolo, bonsoir.
1: Bonsoir
8: Manu.
1: À toi. Bon, donc la question, elle est faite, j'ai répondu.
3: Gérard, on te parle.
1: Ouais, bah, on va tracer 5 minutes. Attends, je me mouche parce que je suis
3: à Milan. Ah,
1: assez de loin, je t'en supplie.
24: Vite tes morvines.
8: Il y a des bestioles.
9: Mon gland, elle est en main.
3: En plus, pendant ce temps-là, il y a des
1: équipes qui arrivent à descendre.
3: Non,
1: mais Manu, je sais que c'est
3: non,
1: pas.
3: Mais c'est pas moi, GG.
1: Allez, croyez-vous que la sécurité des bateaux. Pensez-vous que la sécurité des bateaux dangereux sont pas assez contrôlés?
3: Attends, tu peux la refaire la question, sérieux?
1: Croyez-vous que la sécurité des bateaux dangereux sont contrôlés? Voilà.
24: Ouais, mais il y a même pas de verbe là.
3: C'est pas grave.
1: André-Jean.
24: Qu'est-ce que tu appelles bateau dangereux?
8: Est-ce que tu fais référence à l'actualité là?
1: Bien sûr. Il est dans l'actu, les gars. Vous le savez.
24: On parle de référence aux courses ou pas?
1: Si je fais un débat là-dessus, je parle de l'actualité qui se passe à l'heure actuelle. Donc, si vous avez suivi les actualités, vous savez de quoi je parle.
3: Dis de l'âge, donc.
24: Non, mais bateaux, sous-marins, le Kursk.
1: Les bateaux!
8: Ah, le Kursk?
3: Tiens, Gérard.
8: Le Kursk? Le Kursk, le sous-marin russe, là, c'est ça?
24: L'amitié, là.
8: Le fameux sous-marin russe, là. Mm-hmm.
9: Ou le Titanic?
1: Oh là là là là là.
24: Il paraît qu'à la fin, ils l'ont ouvert avec un ouvre-boîte. C'est vrai ou pas, Gilles?
1: Bon, allez, ça suffit, là, vous répondez à la question ou j'arrête là le débat?
24: Non,
1: ce
24: serait dommage.
1: Alors, André-Jean, tu réponds?
22: Bah écoute, je pense que tu fais allusion au Titanic sénégalais.
1: Putain, le Titanic sénégalais. Non mais attends,
8: c'est un peu ça,
1: t'écoutes les infos ou quoi, toi? Oui, ben moi je les écoute, les infos. Si je suis un débat là-dessus, c'est que je sais de quoi je parle.
8: Moi j'ai la radio, t'as pas la télé, c'est pour ça que tu les écoutes.
1: Bah bien sûr, connard, va.
24: Même pas qu'il avait un tuyau, quoi.
22: Il est là, d'une part.
8: Ah, tu m'étonnes, tu dis qu'il a pas la télé, le gars il est vénère.
24: C'est clair.
8: Par contre, quand t'as sa mère, ça passe, quoi.
1: Arrête, André Jean, tu as pas enculé, les gars. Oh là, celui-là, je l'ai pas loupé. J'en ai rien à foutre.
3: Allez, oh.
24: Non, on parle ni de sa mère, ni du pont de l'Alma.
9: Non.
1: Tony, fais gaffe parce que tu vas faire pareil.
8: Ah non, c'est pas moi, là, attention.
1: Alors attention, maintenant vous allez rester poli.
8: Bah, tranquille.
1: Parce que sinon, je vous dis tous au revoir et j'arrête.
3: On continue.
8: Allez, on y va. Là.
1: Tony.
8: Ouais, bah ouais. Ah, faut que je réponde, excuse-moi. Avec tout ce bazar, j'ai oublié la question. Est-ce que
9: les bateaux. Les bateaux.
8: S'il te plaît, le bateau, bah oui, c'est dangereux.
1: Croyez-vous que la sécurité des bateaux dangereux sont contrôlés?
8: Alors, ce qui est important, c'est le nombre de canaux de sauvetage, en fait. Si t'as le bon nombre de canaux et le bon nombre de gilets, il y a plus de problème de sécurité, quoi, en fait. Donc, tu peux laisser des vieux rafiots pourris aller sur la mer s'il y a des gilets de sauvetage, quoi.
24: Ouais,
8: à partir de là, c'est bon.
1: Non mais là vraiment tu
8: attends, en cas de naufrage, qu'est-ce que tu fais, toi?
1: Mais attends, c'est cool, de toute façon il a des jambes en plomb.
8: Ouais, t'as jambes de bois, il saute.
1: Attention à ce que vous dites tous les deux.
24: Attention
8: Manu.
24: On parle pas de ses jambes ni de les Didi.
9: Coule pas et rouille.
3: Autant pour moi, j'arrête.
8: Du coup tu feras béto là.
1: Guéramo.
24: Ah attends, je rigole, je peux pas tout faire.
1: Bon bah tu vas rigoler dans ton lit, au revoir.
8: Non,
1: au revoir.
3: T'as viré qui là?
24: Guéramo.
1: Ah. Guéromo.
8: Oh là là.
1: Les slimes pour terminer.
9: Ouais, bah écoute,
1: comme ça va aller plus vite les questions ce soir.
9: L'insécurité dans les bateaux, je crois que Tiger Woods avait raison tout à l'heure quand il disait qu'il n'y avait pas d'insécurité dans le bateau, quoi.
1: Ouais, mais précise.
9: Tant que tu peux prendre le bateau, c'est qu'il est sécurisé.
1: Ouais, non, mais d'accord, mais est-ce qu'ils sont contrôlés, c'est ça le problème?
9: Bien
1: est-ce
9: sûr,
1: qu'ils sont contrôlés avant les départs?
9: Bien sûr. Les contrôlés, regarde les ailes, bah là, regarde le gouvernail, c'est pareil.
1: Non, mais je crois que le débat va vite être clos, parce que là.
7: Non, arrête, GG, allez. On reprend le débat, allez, vas-y.
1: Qui c'est qu'on a?
8: Il y a Tony Montana.
3: Il y a presque deux, là, attends, tu vires tout le monde.
1: Non, Tony Montana, je t'ai dit au revoir.
3: Non, c'est le seul qui était sérieux, ouais. Avec Leslie, excuse-moi.
9: Ouais, tu dis bien mon nom.
3: Ouais, je suis désolé.
8: Et Leslie.
3: Et tous les deux, bah voilà, ils sont avec nous. Mais là, comme le standard, évidemment, sonne plus parce que tu gueules trop souvent. Bah voilà, c'est.
1: Bah non, mais moi, dans ce cas-là, tu te fous de ma gueule, Laurent.
3: Bah quoi?
7: Bravo,
1: tu vas reprendre.
3: Mais qu'est-ce qu'il y a?
1: Vite fait, parce que ça sonne.
3: Mais non, ça sonne pas. Il y a personne.
1: Tu te fous de ma gueule.
3: Bah ouais, mais ça sonne.
1: Te fous pas de sa gueule. Arrêtez. Bon, allez, hop.
7: Arrête,
1: le débat est clos.
3: Mais non, assieds-toi.
1: Le débat est clos.
18: Oui, il va retrouver deux personnes. Il est jeune, tu sais, il est fougueux.
1: Non,
18: encore.
1: Non, mais même. Non, mais il est, moi, je suis pas d'accord de travailler avec une équipe comme ça. C'est pas la première fois que ça se passe.
18: Ça, les mecs avec des genre bobo de raid, c'est pénible.
1: Non. Là, le standard sonne, vous vous démerdez.
18: Bah, Lolo, tu veux faire l'area,
1: vous vous démerdez.
18: Attends, Gégé, je vais gérer. Tu veux faire l'area?
1: Non, encore moins.
18: Comme tu veux, Gégé. Hein.
1: Sur le net, on est combien?
7: On est à 11 250. Bravo.
18: Mec, c'est pas mal quand même. Hein.
5: Ça vaut le coup de continuer.
18: Malgré ce débat de merde, malgré ce bon débat, c'est pas mal.
5: Non, mais en plus, c'est bien. Là, vous dites déconner, c'est sur un sujet délicat, là.
1: Donc, pour moi, donc les bateaux sont-ils contrôlés, pour répondre à la question à l'Esline? Bon, moi, je pense qu'il y a eu un problème avec ce qui s'est passé sur celui qui vient de couler, qu'ils ont retrouvé malheureusement pas grand monde comme survivant. Là, t'es d'accord avec moi, l'Esline?
23: Ouais, mais c'est Ridil de Ray, tu parles.
1: Ouais,
23: L'Onaka,
1: là, je sais pas quoi, là.
23: Ouais, bah ouais, c'est l'île de Ré.
1: Donc, il y avait déjà trop de personnes.
23: Ouais.
1: Donc, il y avait trop de personnes, et à mon avis, ce qui s'est passé, c'est que les gens, donc, sont tous allés à l'arrière, et c'est de là que ça a chaviré. Donc, le nombre de morts qu'il y a, c'est malheureux.
18: Ça, c'est clair, mais Gigi, voilà. Quand tu dis que les bateaux, ils doivent être contrôlés, ça veut dire quoi, le contrôle pour un bateau? C'est, ça a des papiers d'identité comme un contrôle de police?
1: Non, mais ce qu'il y a, c'est que ils doivent avoir un carnet de bord.
18: C'est le petit candide.
1: Pour savoir s'il y a eu un contrôle qui a été fait, pas faire comme avec l'Erika qui s'est, avec l'Erika et tout ça.
18: Princesse?
1: Non, l'Erika, le pétrolier, et voilà. Donc voilà. Merci. Donc,
7: il y a une question, GG. Est-ce que les gens pensaient être en sécurité dans le Titanic?
1: S'il était bien contrôlé, oui, mais apparemment ça a dû être le cas, mais il y a eu quand même pas mal de morts.
7: Il a pas été contrôlé alors.
1: Mais si, moi je l'ai pas vu ce film-là, donc voilà. Donc on a qui?
10: Il y a Fromage de cul qui est venu nous rejoindre et pour la dernière ligne droite de ce débat. Fromage de cul, bonsoir.
11: Oui, bonsoir à tous.
10: Et il y a surtout.
1: Fréquence
11: 103.5. Et Pochetron au foyer dans le Cotentin.
10: Bonsoir. Voilà. Et en plus, et pour conclure, en même temps aussi, on a Severiano Ballesteros qui est venu nous rejoindre. Bonsoir.
12: Oui, bonsoir.
15: Oui, c'est la tête.
10: Bonsoir.
12: Bonsoir, Gérard.
15: Bonsoir, Ballesteros.
12: J'appelle de Venise, en Italie.
11: Combien, là?
12: Vous entendez parler de bateaux?
10: Sur Internet?
12: Exactement.
1: Ouais, c'est ça. Il a Internet, c'est ça. Arrête de te foutre de ma gueule, Laurent.
18: Elle l'a donné.
1: Parce que tu n'as pris personne au standard.
11: Si, j'ai du standard, moi.
1: Ouais, tu as mon cul. Bah, c'est du poulet, t'en veux une aile?
15: Elle est moisie, ton poulet.
11: Une cuisse en plomb, hein.
1: Sévère, t'appelles d'où?
12: J'appelle de Venise, en Italie.
1: La fréquence!
12: Ah, y a pas de fréquence.
1: Ouais, c'est ça.
15: Ah, tu fais un derby, là, tu fais un derby.
1: Bon, alors, on va sauter parce qu'il est déjà 22 et il reste plus que 4 questions à faire. Ah ben. Alors, pensez-vous que l'on est mieux en sécurité depuis quelques années? On va demander ça à Sévère.
12: Ouais, je suis très sévère. Alors, je dirais que non, on n'est pas plus en sécurité qu'avant.
1: Et celui qui a la radio derrière, arrête parce que ça m'énerve! Merci!
15: Ouais.
12: Donc je disais que non, on n'est pas plus en sécurité qu'avant. La preuve, mon petit frère, encore hier soir, s'est fait racketter en revenant de l'école, ses Pug et ses Pokémon.
1: Ouais, mais ça, c'est fréquent maintenant. Hein.
12: Oui, mais malheureusement, c'est trop fréquent, Gérard.
1: Tu trouves que c'est trop fréquent, mais maintenant, c'est ce qui se passe. C'est ce qui se passe et c'est beaucoup d'actualité en ce moment. Hein.
12: C'est vrai.
1: Donc voilà. Fromage de cul.
11: Oui, moi je dirais qu'en fait, il faut pas éluder le fait que c'est vrai qu'il y a un petit peu de trop d'insécurité en France, mais il faut pas oublier aussi le on est bien protégé par
1: Hey Laurent, c'est la dernière fois que tu fais le standard pour moi.
11: Pourquoi?
18: Tu veux pas qu'on essaye? Je vais au standard, il va à l'arrière.
1: Non.
12: Allez.
18: On essaye, ce sera peut-être mieux. Ce sera peut-être mieux, tu vois, GG.
1: Donc, fromage de cul.
11: Oui, bah j'avais fini presque, bah pour te dire qu'en fait la sécurité, bah je trouve pas qu'elle est trop forte en France.
10: Attends,
11: quoi,
10: il se mouchait.
11: Ça se vit bien.
1: Non, mais depuis quelques années, je te parle. Je te parle pas
11: années,
1: de maintenant.
11: C'est chaud.
1: Tony.
15: Écoute, depuis quelques années, non. Par contre, depuis la semaine dernière, moi, je sais qu'il y a les gamins de ma rue qui s'embrouillent. Ouais. Et franchement, c'est chaud, quoi. Ils se tapent dessus, ils se mettent des coups de vélo et tout. Donc,
1: ça
15: fait 3-4 jours, quoi, en fait. On peut pas dire des années, mais à peu près 3-4 jours.
1: Ouais,
15: quoi.
1: Non, mais ça, faut dire une chose aussi, les parents ont qu'à s'occuper de leurs enfants aussi.
7: Ah, il y a une question, GG.
12: Il y en a qui sont bien placés pour dire ça.
1: Eh, fais gaffe à ce que tu dis, Sévère ou fromage de cul ou Tony.
15: Ça, c'est pas Tony.
1: Attention à ce que vous dites.
11: Fromage de cul.
15: C'est le commandeur.
4: Putain, beau swing.
1: Ouais.
7: Il y a Évrard qui demande, que penses-tu, GG, de sanctionner les parents pour éviter une crise d'insécurité?
1: Ben justement, c'est ce que j'allais...
7: Il demande que tu développes.
1: De toute manière, si les parents s'occupaient un peu plus de leurs enfants, hein, et déjà, qu'ils leur fassent respecter les heures pour rentrer chez eux, je pense qu'ils seraient moins agressés.
4: C'est quoi la bonne heure, GG, pour rentrer chez soi?
1: Au plus tard, 10 heures.
4: Mais à quel âge?
1: Ben, pour les 12-13 ans.
4: 22 heures, tu dis?
1: 22 heures, parce qu'ils n'ont pas à traîner dehors après 22 heures.
4: Ouais, quand ça ferme, quoi. Ouais.
1: Voilà.
13: Radio, bonsoir, c'est pour le débat de Gérard, oui.
1: Oh, ça va, Laurent, tu peux fermer un peu ta gueule?
14: C'est moi.
16: Il fait le standard.
1: Leslagne.
17: Même Manu à la place.
1: Leslagne, pour finir.
25: Il y avait trop d'insécurité dans son cul.
1: Leslagne.
17: Il y avait autant d'insécurité avant, seulement TF1 n'existait pas. Et TF1 ne le montrait pas, donc maintenant que TF1 existe, bah il le montre et on croit qu'il y en a plein, alors qu'en fait il y en a pas, quoi.
1: Non, mais même je pense que depuis un bout de temps, depuis les attentats de 95, maintenant ça a été renforcé. Ouais. Et je pense que ça devrait continuer pour qu'on soit plus en sécurité dans tous les lieux publics, c'est-à-dire les gares, les aéroports, le métro.
4: GG, il y a un fax qui vient de tomber et on me dit comment tu fais pour dormir depuis que les poubelles, c'est juste des sacs plastiques.
1: N'importe quoi. Je réponds, ton fax, tu te le cardes dans le cul et c'est bon.
16: Ouais. Gérard, c'est fromage de cul. Est-ce que toi, personnellement, tu te considères en insécurité?
1: C'est-à-dire?
16: C'est-à-dire que tu trouves qu'il y a trop d'insécurité en France pour toi, personnellement, ouais. À ton avis?
1: Bah, je viens de le dire que oui.
16: D'accord.
1: Il y a trop d'insécurité à l'heure actuelle et ouais, je pense que le gouvernement ne fait pas assez son boulot.
4: Par contre, Gégé, on me dit dans mon oreillette que toi t'es plutôt en précarité.
1: N'importe quoi. Et ta connerie, t'as dit quoi?
13: C'est pas lui, c'est
4: l'oreillette.
25: L'oreillette a toujours raison, Gérard.
1: Gégé. Oh, regarde un peu!
4: Il se mouche, laissez-le se moucher, merde.
16: Il n'a pas d'oreillette, Manu, c'est des serrures humaines.
17: Dans ses doigts.
4: Allez, GG.
14: Ouais, GG.
1: Ouais.
14: Qu'est-ce que tu penses du plan Vigipicrate, toi, justement, dans le contexte? C'est plutôt Vigie, toi, plutôt Picrate, je veux dire, à la base. Tu penses que c'est une mesure efficace de mettre des CRS et des flics comme ça un peu partout?
1: Hey, je te signale que si le plan Vigipirate a été fait au lieu de dire ce que tu viens de dire là, je sais pas comment, ça a été fait. Il est renforcé à l'heure actuelle et il restera jusqu'à nouvel ordre.
14: Jusqu'à nouvel ordre carrément.
1: Oui.
14: Oh, c'est chaud.
1: Donc ils sont pas prêts de le retirer.
14: T'as une date pour le nouvel ordre ou pas à peu près, quoi?
1: Non. Ils sont pas prêts de le retirer pour l'instant.
14: Ah,
1: voilà. Faut-il renforcer la sécurité sur les plages ou autre? Et on va s'écouter l'insécurité sociale avec moi. Je vole pour payer ma retraite. On se retrouve pour la suite et fin du débat au 0825 08 5000 www.funradio.fr.
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1: Et voilà, donc on venait de s'écouter l'insécurité sociale avec moi je vole pour payer ma retraite. Et donc on se retrouve pour la suite et fin du débat sur l'insécurité et la sécurité. Donc l'équipe, on a modifié un petit peu pour essayer de remonter un peu,
4: pour
1: repartir un peu sur la dernière demi-heure. Donc à l'aria, c'est Thomas maintenant.
4: Bonsoir.
1: Au standard, donc, vous avez Laurent et Manu. Et toujours sur le chat.
13: Bonsoir, Gérard.
1: Sur le chat www.funradio.fr. Donc, Valérie. Et bonsoir. Donc, on est combien sur le chat, hein, maintenant?
7: On en est à 12 002. Bien. Personne te félicite? 12 000.
1: Ah ouais! Excusez-moi, moi je prends les gens au standard, hein, parce que GG voulait du monde.
13: Il y a du boulot.
7: Une petite question d'ailleurs, si tu veux, GG. Mmh. L'agression des Pokémon peut-il se faire à l'insu de la sécurité?
1: Tu veux dire les Pokémon, c'est-à-dire les fameux ronds, là?
13: Ben non, la population, quoi. C'est
7: la population.
1: Non, ben à mon avis, c'est les nouveaux jeux là qui sont en train de sortir, je pense pas. Mais c'est les trucs, là, ça date de vieux, tout ça.
7: Peut-il se faire à l'insu de la sécurité?
1: Ben, bien sûr. Ben, ça se passe dans la cour des écoles et il y a personne pour surveiller. Mm.
17: Il y a du racket de Pokémon, non?
1: Ouais. Bah, en ce moment, oui. Donc, alors, faut-il renforcer la sécurité sur les plages ou autre? Et donc, on a toujours Sévère.
22: Ouais, toujours là.
1: Fromage?
16: Oui.
1: Tony?
0: Oui.
1: Et les slides. Hein.
0: Les slides, ouais, tu dis bien mon nom.
1: Voilà, donc faut-il renforcer la sécurité sur les plages ou autre? Eh ben donc, sévère.
22: Écoute, oui, il faut renforcer la sécurité sur les plages parce que bon, les gens qui mettent des parasols à côté de leurs serviettes et des parasols qui s'envolent, c'est dangereux. Quand même, faut le dire. Et puis les oursins de mer et tout ça, c'est vraiment dangereux. Quoi.
0: Mmh. C'est vrai.
1: Donc, ok, fromage.
16: Oui, c'est vrai qu'il faut renforcer la sécurité parce qu'il y a encore des jeunes bambins qui vont se baigner alors que le drapeau est rouge. Mmh. Et ça, c'est à leur risque et péril. Et des fois, c'est très très chaud.
1: Mmh. Tony?
0: Ouais, faut quand même savoir qu'il y a quand même des maîtres nageurs sauveteurs qui surveillent les plages, GG.
1: Mmh. Ouais, mais faut-il renforcer la sécurité?
0: Je sais pas si tu connais Mitch Buchanan. au niveau sécurité, on a quand même des mecs qui sont à la pointe de la sécu, quoi. Bon, c'est vrai qu'en même temps, comme disait, je sais plus qui tout à l'heure, il y a des jeunes sauvageons, ils font la fiesta sur la plage, ils cassent des tessons de bouteilles et tout. Mmh. Et toi, le lendemain, quand tu viens de baquer avec tes gamins, tu peux éventuellement t'éventrer le pied sur un morceau de verre.
1: Non, parce qu'à mon avis, c'est déjà nettoyé bien avant. Hein.
0: Il y a pas de défense sur la plage, tu vois, quoi.
1: Laisse line.
0: Ouais, bah moi je crois qu'il faut faire gaffe. Quand tu vas te baigner, il faut toujours laisser quelqu'un à côté de ton sac, quoi. Mmh. Comme quand t'es en boîte, tu vois.
16: Je voudrais poser une question.
1: C'est qui?
16: C'est fromage de cul.
0: Ouais.
16: J'aimerais savoir si tu penses que les gens qui, justement, s'occupent de la sécurité sur les plages sont assez compétents.
1: Bah, de toute manière, ils ont des brevets, à mon avis, je pense qu'ils sont compétents. Et puis,
2: ils ont juste le brevet, ils ont même pas le bac.
1: Mais non, mais il y a quand même aussi la police. Il y a quand même la police qui tourne aussi, et donc je pense que...
0: Elle tourne à quoi, la police
1: hein? Bah, surveille quand même. Hein. Surveille, on va pas parler de l'intérêt Malibu, parce que ça m'intéresse pas.
0: Bah,
1: attends,
0: si y a Mitch Buchanan, t'as pas besoin de la police.
1: Bah, on en a rien à foutre, d'accord.
16: Mais moi, je dirais que Mitch Buchanan, c'est mieux que l'homme de fer, quoi.
1: Attends, il gère
0: 250 km de plage.
22: Ah bah, Mitch, il rigole pas trop, quand même.
0: Ah, attention. Ouais.
1: Bon, enfin bref, je répondrai après. Ouais, une question sur le net pour.
2: Oui. Penses-tu qu'il faudrait poster des CRS à l'entrée des plages pour sécuriser les lieux?
18: Il faudra des grosses boîtes aux lettres.
1: Hein. Non, mais. Ce qu'il y a.
16: L'homme de fer n'est pas équipé pour rouler sur la plage. Hein.
1: Fromage de cul, tu la fermes.
0: Ok, j'attends un fauteuil en physio.
1: Donc, pour répondre à la question, je ne sais pas qui c'est sur le net, comme ça je suis encore plus en sécurité.
2: Emmanuel Chien.
1: Donc je vais y répondre. Donc faut-il plus de CRS? Bah oui, comme ça il y aura moins de vols et il y aura moins d'agressions et donc voilà.
0: Ouais, mais attends GG, toi est-ce que dans la sécurité des plages tu considères que, comme disait l'auditeur, les oursins, les méduses, tout ça fait partie de la sécurité des plages ou pas pour toi?
1: Bien sûr.
0: Ah, ouais.
1: Tout à fait.
0: Ah, oui. D'accord. Donc il faut des CRS pour faire des interventions.
1: Non.
0: Les méduses, quoi, en fait.
22: Deux trois coups de matraque sur
0: un petit coup de lacrymo sur les méduses, franchement ça la calme, elle se barre.
2: Et les requins.
1: Ouais, mais ça bon. Oui, doucement là.
0: Est-ce que tu crois qu'il faudrait carrément mettre des CRS dans l'eau, quoi, pour pas se faire agresser quand tu te baignes?
1: Ah non, pas à ce point-là quand même. Hein.
0: Et ils ont des gilets pare-balles, les CRS des plages, ou pas, pour travailler?
1: Non.
0: Ah bah attends, ils ont dit des gilets pare-balles pour tout le monde maintenant.
1: Non, mais putain, mais
0: alors toi... Attends, CRS des plages, ils font un gilet pare-balles, un bouclier anti-émeu, t'es un
16: casque. Qu'est-ce que c'est que ça,
18: c'est quelque chose, parce que là, il va continuer. Hein,
1: non, mais lui, il va, tu lui dis au revoir.
18: Mais non.
1: Mais
18: non.
2: Ah, il se mouche.
0: C'est quoi ce arnaque?
18: Et c'est qui devait être viré là?
1: Fromage de cul.
16: Ah non, bah non.
0: Bah non.
16: Mais c'est pas la même voix, écoute. Tu
1: veux pas le savoir, je te dis au revoir.
18: Il est parti, GG, il est parti, t'inquiète.
0: Mais c'est pas lui.
1: Je veux pas le savoir.
18: C'est pas grave, y a pas de justice dans les débats de Gérard, vous comprenez?
1: Oh, dis donc.
0: Oh là.
1: J'aime pas trop, hein. Alors, j'ai pas répondu moi à cette question-là. Donc, pour répondre à la question, donc faut-il renforcer la sécurité sur la plage ou autre? Bah oui, parce que déjà pour commencer, personne n'en a parlé et ça c'est malheureux. On aurait pu parler quand même de l'insécurité des jeunes qui font du jet ski ou du hors-bord.
18: C'est vrai que cet été il y a eu plein de.
1: Il y a eu quand même il y a eu quand même des accidents et donc faudrait quand même que ça soit qu'ils aillent des limites à respecter pour éviter que ça se produise.
18: C'était pas en jet ski. Hein, c'était en hors-borgue.
1: Ouais, mais il y a eu des...
0: Non, mais t'as raison, faut protéger les bourges.
1: Non, mais faut pas protéger que les bourges, faut protéger la vie quand même des personnes qui se baignent.
22: Hein. Et les jeunes voyous qui font du skate dans la rue, ça c'est pas dangereux?
0: C'est vrai qu'ils fument des spliffs, là.
1: Ouais, non, mais on en a déjà parlé de tout ça, donc ça fait la peine.
22: Ils fument des pétards dans les parcs.
18: Bon, j'aime pas trop.
0: Ouais.
18: À la place de fromage de cul, on accueille... Attends.
1: Ah, ça y est.
6: Non, mais on a des problèmes de micro, voilà, excuse-nous. Donc à la place de fromage de cul, c'est Fabien, 18 ans, de Paris, que l'on reçoit. Fabien, bonsoir.
8: Oui, bonsoir, bonsoir à tous.
15: Bonsoir Fabien,
8: bonsoir.
15: 18 ans.
8: Oui.
15: C'est plutôt de la
1: Starac
15: ou quoi?
8: Non, pas du tout.
1: Ah bon. Alors, avant-dernière question. Êtes-vous pour ou contre la sécurité ou contre, êtes-vous pour la sécurité ou contre la sécurité? Donc, vous mélangez les deux, ça fait êtes-vous pour ou contre les deux?
8: C'est pas une question. Ah, d'accord, donc.
1: Alors, Fabien.
8: Êtes-vous pour ou contre l'insécurité ou la sécurité, c'est ça?
15: Oui. Ou autre.
8: Moi, je suis plus pour la sécurité. Parce que l'insécurité, bon, c'est pas bien, parce que bon, c'est vrai, on se fait raqueter, tu vois, je sais pas si t'as connu ça au collège.
23: Non, il a pas été au collège.
1: Ah, oui. Laisse-line, tu restes tranquille ou sinon je te dis au revoir.
8: Je sais pas si t'as connu ça en CPPN, tu sais, quand tu te tendais les pelouses, GG. En fait, ouais, il y avait beaucoup d'insécurité, quoi. Il y avait du racket à la fin du collège, ils te demandaient 10 francs et tout pour aller acheter des bons becs. Mm. Et là, c'était un peu chaud, hein.
1: De toute manière, ça se fait toujours, hein. Faut pas l'oublier, hein. Malheureusement, ça se fait toujours. Et je pense que dans les lieux publics, tout à l'heure, comme je disais, donc je pense qu'il n'y a pas assez de sécurité dans les collèges et tout ça, hein.
8: Est-ce que tu penses qu'on devrait mettre des CRS aussi avec des gilets pare-balles devant les lycées?
1: Mais ça y est, c'est déjà y a certains lycées sont protégés, alors.
15: Les maîtres chiens, on les a eu, non?
1: Non, il n'y a pas de maîtres chiens, malheureusement. Sévère.
22: Écoute, moi je suis pour la sécurité, hein. Je pense pas qu'il y aura des gens de toute façon qui seront contre la sécurité.
1: D'accord. Ouais. Tony?
15: Écoute, pareil, hein. Moi tant qu'il y aura des gamins de 5-6 ans là qui font du business de malabar bigou à des 4h30 dans la rue là comme ça qui traînent, franchement on sera pas tranquille, quoi.
1: Non mais attends, tu crois qu'à à quel âge que tu viens de dire là?
15: Je sais pas, qu'à 5 ans.
22: Ils sont chauds déjà à cet âge là, hein.
1: Non mais attends, malabar, tu rigoles ou quoi, toi?
15: Attends, c'est combien ça vaut malabar bigou maintenant?
1: Non mais
15: franchement, attends, t'es ouf ou quoi?
1: Eh, tu crois que les parents vont laisser leur gamin comme ça dehors à 4-5 ans?
15: Et j'en ai vu, ma petite dame, de mes yeux vus, j'en ai vu.
1: Ouais, c'est pas ta petite dame, d'accord, Tony?
15: Bon, monsieur, j'en ai vu.
22: Moi, je me suis fait racketter par un gamin de 7 ans.
15: Ah, tu vois?
1: Ouais, laisse line pour finir.
23: Bah, évidemment, tout le monde a raison en disant qu'il faut être contre l'insécurité. Mmh. Mais en même temps, c'est ce qu'on disait tout à l'heure, les flics, ils auront plus de boulot.
1: Ben ouais, mais ça, malheureusement.
23: On va arrêter les alcooliques au volant, mais bon.
1: Ouais, non, mais même maintenant, tu sais qu'à la sortie des boîtes, ça devient grave, hein, aussi maintenant.
15: Mais tu t'en fous, si les flics, ils ont pas de boulot, ça fera comme les gars de l'armée, quoi. Enfin,
1: ouais, non, mais attends.
23: Gérard. On va être obligé d'inventer des guerres, et
15: leur faire prendre des camions.
8: Gérard, est-ce que tu penses qu'on devrait mettre des CRS avec des gilets pare-balles à la sortie des boîtes?
1: N'importe quoi.
22: À l'entrée des boîtes. Devrait fournir à chaque citoyen.
6: Pourquoi pas? C'est intéressant, parce que justement, c'est à la sortie des boîtes.
7: Il faut développer, je pense.
1: Non, même.
8: Développons.
1: Il y a déjà assez de maîtres chiens qui sont là-bas.
22: Et pourquoi ne pas donner à chaque citoyen?
1: Comment?
22: Pourquoi ne pas donner à chaque citoyen un gilet pare-balles et un casque?
15: Un flashball.
1: N'importe quoi. Mais vraiment, vous dites n'importe quoi.
6: Si je peux me permettre, Gérard.
15: Une question intéressante.
1: Attends, 5 minutes.
6: Il y a de nombreuses réactions standard et les gens
1: bien sûr.
6: Mais si c'est vrai,
1: vous foutez de ma gueule, allez.
8: Mais il y a personne qui appelle.
6: Et je te dis,
1: il y a personne qui appelle, je le sais.
6: Mais non, Gérard. Alors regarde le truc là, rien.
1: Mais bien sûr. Vous prenez personne, alors arrêtez vos conneries.
6: Non, mais les quelques appels que j'ai eu l'occasion de prendre, les gens parlaient systématiquement de l'insécurité dans les transports en commun et t'en as malheureusement pas encore parlé, c'est dommage.
1: On en a parlé des transports en commun qui se débouchent les oreilles. J'en ai parlé des transports en commun.
8: Gérard, est-ce que tu penses qu'on devrait mettre des CRS avec des gilets pare-balles dans les bus?
1: Mais il y en a qui tournent, pas dans les bus, mais dans les métros, il y en a qui tournent, et même dans les trains maintenant.
8: Bravo, monsieur Sarkozy, bravo.
23: Ils arrêtent les mineurs qui fument des clopes.
1: Mais même, de toute manière, alors maintenant, celui qui s'occupe de la sécurité a dit que ça allait être renforcé dans les transports d'ici peu. Donc voilà.
15: Oh.
1: Voilà. Croyez-vous que la sécurité... Ah bah non, on l'a fait, ça va être la dernière question.
6: On va en trouver une autre.
1: Une petite dernière,
22: Sécurité sur les greens de golf.
1: Pensez-vous qu'il y ait une sécurité dans les grandes surfaces? Et on va demander à Fabien pour finir et on arrête après parce que j'ai la crève.
7: Pas professionnel, hein.
6: Ouais, t'es pro ou t'es pas pro?
8: C'est pas parce que t'as des glaires qu'on va arrêter le débat.
7: Non, il en fout partout. C'est dégueu.
6: Il a pas tout à fait tort parce que c'est vrai qu'il y en a un peu partout.
1: Toi, tu fermes ta gueule, tu fais ton boulot correctement. C'est pas parce que c'est parti que tu vas me faire chier.
7: Ravale tes glaires.
1: D'accord?
15: Ça cavale.
6: J'ai rien dit.
8: Ravale tout, ça te fera de la bouffe.
6: Allez, on enchaîne sur la question, GG ou quoi?
1: Bah, j'attends que Fabien y réponde correctement.
3: Bah, moi, je dirais qu'en fait, ouais, dans les centres commerciaux, c'est vrai qu'il y a une sécurité pour justement éviter le vol de certaines personnes qui s'introduisent dans ces supermarchés pour voler tout et n'importe quoi. Donc il y a des vigiles en face des caisses, que ce soit les caisses moins de 10 articles, les caisses centrales, toutes les caisses.
1: Mmh. Même les
3: caisses à carte et tout. Hein.
1: Sévère.
25: Bah écoute, moi pour avoir essayé de voler un paquet de Choco Pops et d'avoir foutu un coup de pied dans le tibia d'une vieille, je me suis bien fait shooter après hein, par un vigile, donc je peux te dire qu'il y a de la sécurité hein, dans les
1: supermarchés. Tony.
15: Ouais bah écoute, il y a de la sécurité, mais ça n'empêche pas les articles de sortir quand même. Hein.
1: Mmh.
15: T'es d'accord avec moi que je veux dire, toi je suis sûr que t'as déjà mis 2-3 tranches de jambon dans ta poche intérieure, des trucs comme ça, histoire de, tu vois,
25: 2-3 yaourts,
15: histoire de filouter. Enfin, je veux dire, tout le monde l'a fait, quoi. Hein.
3: Par contre, ouais, il y en a qui resquillent, genre les femmes enceintes. De quel droit une femme enceinte pourrait passer devant quelqu'un?
1: Ouais. Eh oh hein?
15: Non, c'est vrai ça.
1: Ça y est, tu laisses Sony répondre.
15: Oui, attends, mais moi je vais répondre pour lui. Moi, c'est vrai que j'ai un pote qui une fois comme ça, il a mis une manchette à
3: une manchette dans l'abdomen, direct.
1: Ouais. Non, mais alors moi, je vais vous dire une chose là. Entre Tony, Sévère et Fabien.

0: tu penses des gars qui débarquent dans le supermarché, ils arrivent, ils s'ouvrent une binouze, ils pètent une tablette de chocolat, puis ils sont là, ils se promènent dans les rayons, ils sont en train de bouffer, tranquille pépère.
1: Non mais d'accord, mais tant que le papier est pas passé en caisse, ok.
2: Ils ont le droit,
0: Gérard, tu peux te déchirer des bouteilles de Sky, ils vont passer à la caisse quoi.
2: Ouais voilà, Gérard.
1: C'est qui?
2: C'est Fabien. Est-ce que tu penses qu'on devrait mettre des CRS avec des gilets pare-balles devant le stand à binouze?
1: Putain, mais t'es vraiment un con, toi! Alors, Fabien, on regarde!
0: Mais
1: attends,
0: pourquoi?
1: Au revoir! Au revoir! Allez, hop! Voilà, je vais pas me casser les couilles.
3: T'as raison,
0: Gégé!
4: Gérard, est-ce que tu penses qu'il faudrait mettre des CRS dans les skateparks?
1: Gégé! Et est-ce que tu penses que ta connerie a vaut le coup que tu restes sur l'antenne?
3: Non!
0: Je pense
5: pas. Moi, je crois que oui. Hein.
0: Allô.
5: Il faut des gens comme lui aussi.
0: Allô.
1: Alors, pensez-vous que les gens les plus riches sont plus en sécurité contre le vol, contre les pauvres? Ça sera la dernière question.
5: Ah, ça, c'est une question à Manu. Question,
1: ouais, c'est une question à Manu, tout à fait.
6: Vous avez reconnu la patte du maître, hein, ça me fait plaisir.
5: Un verbe, un complément, un sujet.
7: Voilà.
0: Exactement. La différence. Hein.
4: Question switch.
1: Sévère.
4: Je dirais que je pense que les pauvres, alors si quelqu'un vit dans un bidonville,
0: ouais,
4: il sera moins en sécurité que dans un palace ou dans un château, à mon avis. Hein.
1: Mais de toute manière, je pense que ça revient au même. Tony.
4: Oui, ça revient au même d'habiter dans un château que dans un bidonville.
0: C'est pareil.
1: Tony.
0: T'as raison d'habiter là où t'habites parce que c'est pareil.
1: Tony.
0: C'est-à-dire que tu manges du saumon ou des pâtes, tu fais caca pareil. Hein.
1: Bon alors Tony, au revoir.
0: Autant bouffer du saumon.
1: Au revoir.
0: Et pourquoi?
1: Voilà. Laisse une pour finir le débat.
5: Bah évidemment que quand t'es pauvre, tu risques moins de te faire chourer la tronche par les riches. Donc finalement, la question de Manu était pas si cool que ça, quoi.
1: Mais moi, je pense que c'est vrai.
5: Une question à deux balles, là, Manu.
1: Si, il y en a une, mais ça sera. Je pense que ça sera la dernière, donc voilà. Pour moi.
8: Il y a une question sur le net, si tu veux, GG.
3: C'est pas trop tôt.
8: Devrait-il y avoir. Oh, ça va, hein.
1: Mais Laurent, tu fais ton boulot correctement, voilà, standard,
8: exactement.
1: Déjà
8: merde.
1: Tu la fermes.
8: De quoi je me mêle?
3: Merde.
1: D'accord.
8: Non, mais ça va. Devrait-il y avoir des primes d'insécurité pour certains métiers comme les prostituées, les routiers ou nudistes?
3: Et les assistants de GG.
1: Non mais ça déjà des primes les primes d'insécurité ça sur les prostitutions, on va en parler de le 10 octobre, ça sera un débat sur la prostitution.
0: C'est bon ça.
4: Oh là là, on parle pas de la famille.
5: Non, ça va être chaud.
1: Donc pour lui répondre, non, il y a pas besoin de primes. Et on est combien sur le net pour terminer avant que je pose la dernière question et que je fasse la conclusion?
3: Hein? Non, je crois que c'est un truc énorme parce que je vois de loin là.
8: Ouais, on en est à 15 700, bravo.
3: Putain.
8: Je crois qu'on a battu tous les records là. Hein.
0: Oh, joli. Eh, hey, Gérard, là, t'as battu ton record de blaireau là.
1: C'est ça, fais gaffe à ce que tu dis.
8: Est-ce que quand tu t'es fait entartrer, c'était de l'insécurité?
1: Je réponds pas à des questions pourrites comme ça.
8: Bah,
1: alors, pour vous, qui a inventé l'insécurité?
4: Ah, c'était plaisant,
1: Jean. Laisse
5: line. C'était fin.
3: Oh non.
5: C'est TF1 qui a fait ça, c'est tout.
1: Oh non, pas forcément. C'est le gouvernement.
3: C'est qui d'après toi, Gigi?
1: Oh, j'en sais rien, mais c'est le gouvernement.
8: Qui a inventé?
1: Sévère, pour finir.
4: Tu peux répéter la question?
1: Non!
6: Qui a inventé l'insécurité?
0: Ah, je suis là, moi aussi.
4: Qui a inventé la sécurité? L'insécurité ou la sécurité?
2: Ah, pour moi,
6: l'insécurité.
2: Pour moi, c'est René Coty. Hein.
1: Qui c'est qu'il y a sur l'antenne?
9: En mai 25, René Coty inventa la sécurité et tout ce qui s'ensuit.
1: Eh, tu fermes ta gueule quand je parle! Tu me feras des vacances!
0: Il y a des nouveaux là.
1: Il y a qui?
2: Tu sais même pas comment je m'appelle.
0: Alors moi je m'appelle, c'est Khaled Kelkouille, bonsoir.
2: Salut Khaled.
0: Bonsoir, c'est terroriste en intérim. 116.5, bonsoir tout le monde.
1: 116.5.
0: Et les mouches du Rhône.
1: Après!
3: Il lui parle, il peut pas le faire.
5: Il y a le slide, hein. Je peux toujours me redire bonsoir.
1: Le slide, 101.9, toujours là.
7: Ouais, excuse-moi, c'est
1: sévère.
7: Mais il est toujours là, hein.
1: Sévère!
0: Oh, il faut
1: ouais, sévère bah, une fois!
4: Bah, écoute, je suis là.
0: Il est là.
4: Mais je ne sais pas qui a inventé la sécurité. Ah, je suis désolé.
7: Et Bite de couille, il le sait, apparemment, puisqu'il vient de nous rejoindre pour la dernière ligne droite de ce débat.
2: Oui, bonsoir.
0: Ah, bonsoir, Bite.
1: Eh, c'est bizarre, celui-là, il était déjà parti depuis le début. Et tu me l'as repris?
2: Ah non, c'est pas le même, hein. C'est Bite de ouf. Ah,
1: ouais, non, mais même, c'est pareil pour moi. Alors là, qui a inventé la sécurité? Excusez-moi.
10: Ah, on a plus de mouchoir, là, en fait.
8: Ah, il se mouche dans ses mains.
10: Faut du papier là.
2: Il est en train de préparer sa gamelle pour demain. Là.
1: Ça fait gaffe à ce que tu dis, toi, parce que tu vas peut-être pas rester longtemps sur le.
0: À table.
1: À l'antenne.
4: Quoi qu'il en soit, le débat est bientôt fini.
1: Non, de toute manière, il va être fini.
2: Ah, c'est dommage.
0: Quand des petites minutes,
2: je crois qu'on a pas.
1: Non, mais il va être terminé. On va faire la conclusion et c'est tout.
7: Jusqu'à 3h, Gérard.
0: C'est qui l'a inventé là?
1: Tu fermes

0: gueule.
1: Non, mais tu vas la fermer.
2: T'es lourd, Laurent, putain.
3: Non,
2: mais attends.
3: Avec Gégé.
2: Non, mais ça va.
0: Laisse l'agne.
4: Mais
1: c'est pas sœur, non?
0: Comment?
1: Pasteur.
0: Ma sœur?
1: Pasteur, pas ta sœur.
0: Ah non,
5: pasteur.
0: Non, je pense pas. Raled.
6: C'est pas Parmentier ou, je sais pas, Joseph Stallone en URSS, parce que ça te dit quelque chose.
0: Non, mais ça va, non. Sever?
7: J'ai déjà répondu et je sais pas qui c'est.
0: Bah moi non plus. Bite de couille pour finir.
8: Bah moi je dirais que en fait c'est René Cotier en 25.
6: Ah ouais, après Jésus. Hein. Avec le président Daladier, c'est ça?
8: Exactement.
0: C'est ça. Ah, bon, putain, allez, enfin bref.
8: Au Conseil d'État, là.
6: Attends, c'était deuxième ou troisième République
8: C'était la deuxième.
6: Deuxième, ouais, okay.
0: Oh, ça y est, j'ai dit.
5: Arrêtez, il comprend pas.
7: Prochaine question.
0: Non, c'est fini, mais le débat est clos.
8: Avant les événements de
0: le débat est clos, j'ai dit.
8: C'est dommage.
0: Sur Internet. Non, non, le débat
2: non,
0: est clos.
2: Non, mais il reste 10 minutes, il est pas
0: non,
2: clos.
0: Non, non, le débat est clos.
8: Mais tu nous poses une question bonus, hein.
9: Tu partiras, espèce de connard.
5: Bravo.
2: C'est du beau.
0: Donc, pour finir les questions internet, et puis après je fais la conclusion.
7: Comment tu te la racontes?
6: Grave.
0: Valérie, c'est quand tu veux.
2: Excuse-moi, en adhérant à l'association des insécurisés sécurisants, est-on plus en sécurité ou pas?
0: Alors là, je vois pas du tout ce qu'il veut dire, le mec, mais.
5: En fait, je pense qu'il veut dire que si tu t'investis dans une association qui a un but non lucratif pour la sécurité, est-ce que tu penses ou pas que tu peux en retirer un bénéfice quelconque?
0: Non.
2: Exactement.
0: Personnellement, non.
5: Putain.
0: Et après?
1: Comment tu
0: après?
2: Trop fort.
8: Il a lu le kid ou quoi, non?
5: Je suis au yop, là.
0: Après?
2: C'est Sandy qui a inventé l'insécurité anale. Oula.
0: Oula,
2: c'est abusé.
0: Bon, donc, conclusion du débat, Raled.
6: Bah attends, il reste 10 minutes, là.
0: J'ai dit conclusion!
6: Une petite question, encore.
0: Conclusion!
6: Une petite dernière
8: fois. Ah ouais.
6: Tu serais prêt, toi, à t'armer pour lutter contre l'insécurité? Je veux dire.
0: Eh, tu serais prêt à fermer ta gueule et que tu vas faire ta la conclusion?
6: C'est une forme de conclusion, quelque part.
10: C'était un vrai poète.
0: Bon, allez, Raled, au revoir.
6: Non, bah attends, je veux conclure quand même. La sécurité, c'est bien. Par contre, les coups de matraque de CRS dans les dents, franchement.
5: C'est mal au cul.
6: Ça craint. T'as vu ta gueule, ouais.
0: Bon, au revoir.
6: Allez, bonne soirée, tocard.
0: Bah, t'es enculé, connard.
6: Ciao, bouffon.
0: Sever.
7: Ouais, bah, je dirais qu'avec ta jambe de fer, je suis sûr que tu seras un bon skateur professionnel. Et que l'insécurité, j'en ai rien à foutre parce que je suis blindé de thunes et que je vis dans un château.
0: Ah bah, c'est bien. Bite de couille.
8: Moi, je dirais que c'était un bon débat, que t'as bien enchaîné, ton équipe était très bonne, c'est dommage que tu gueules dessus. Et puis voilà, quoi. Je te souhaite une très bonne soirée. Et puis, je voulais te demander aussi, si c'était possible que tu m'héberges sur ton brancard, au foyer.
0: Le pire enculé, connard, au revoir.
5: C'est pas bien de dire ça.
0: Laisse line pour finir.
1: Bah, débat pourri, hein, une question de bonne, celle de Manu. Je suis déçu de toi parce que pourtant, tu l'as préparé. T'es pas venu la semaine dernière exprès pour ça. Je pensais que ça allait cartonner. J'avais réservé toute ma semaine, toi, de vacances pour préparer ça. Je suis déçu. Et puis, t'es vraiment un porc, franchement. Voilà, j'en peux plus t'entendre tousser. J'imagine même pas les trucs verts qui doivent sortir de ton nez et de ton cul. Donc, je te souhaite une bonne nuit, le diplomate.
0: Merci. Donc, qu'est-ce que j'ai à vous dire d'autre que...
6: Je peux faire ma conclusion.
8: Oui, bonsoir.
6: On peut faire la conclusion, là?
0: C'est qui encore ceux-là, là?
8: C'est Philippe Echecou, Romain.
6: C'est Nicolas Sarkozette.
0: Non, est terminé. Ah, hop.
2: Il y a OVNI Belge. Il y a OVNI Belge qui te dit: Gérard devrait penser à se faire un lavage de cerveau à la place de se mettre des cotons-tiges dans le cul. Ça l'aidera à réfléchir un peu plus sur ses questions.
0: N'importe quoi.
5: Il y a pas des vraies conclusions sur Internet? Tu sais, d'habitude, on fait des conclusions Internet.
0: Et conclusions Internet, c'est quoi? Oh, les conclusions Internet!
2: Non, mais ça va, m'engueulez pas.
5: Merde, Valoche, la conclusion Internet.
2: Mais j'ai rien à te dire, il faut que tu te...
0: Bon, bah d'accord, bah c'est bien.
2: Pas de conclusion.
0: Conclusion, on termine à combien sur le net?
2: On en est à 16 252.
5: Bravo, mon Gégé. Chapeau, mon con.
6: 52.
0: Donc alors voilà.
5: Et remercie les gens du net.
0: Donc je remercie tous ceux qui étaient sur le net. Donc il y avait Lapine et puis Diana et Géraldine qui ont pas posé des questions, c'est dommage pour elles.
11: Non, Diana non.
0: Donc voilà, donc là prochain débat le 10 octobre sur la prostitution et là vous allez retrouver.
5: Tu vas bosser les questions sur la prostitution.
0: Léo pour la nuit sans pub. Et moi je vous retrouve sur le site internet www.fanradio.
5: On va draguer des petites, les filles, partez.
0: Fanradio, voilà. Bonne nuit à tous, à toi Léo.
5: Il est là ou pas?
12: Ouais, ouais, je suis là, ouais.
0: Bon, donc, tu mets pas de disque,
12: ah
0: bon,
12: Thomas? Si, d'ailleurs, tu vas le présenter.
0: C'est quoi?
12: Ah ben,
0: Amène-moi l'affiche. Bon, voilà, je vous retrouve le 10 pour le débat sur la prostitution. Bonne nuit à tous.
12: C'est Shaggy.
0: Bah tu le dis maintenant, Léo.
12: Ah tu veux pas le faire ? Bon d'accord, ok. Non non parce que il n'est pas 2h du matin donc pour moi c'est toujours les débats. Hein. Donc non, c'est Diana King avec Shy Guy.
0: Voilà donc puis moi je retrouve le 10. Le 10 pour la suite et pour la prostitution. Bonne nuit à tous.
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0: Vous êtes toujours sur Fun Radio, c'est le deuxième débat. Donc il est 2h21 et donc pour le deuxième débat, donc vous pouvez toujours nous appeler au 0803 08 5000. Filard est au standard, donc il va vous accueillir.
1: Bonjour.
0: Bonjour à toi, Brouty. Le super chef.
1: Le rigolo.
0: Le super chef de l'internet qui fait du bon boulot toutes les semaines, donc qui vous attend.
2: Ouais, c'est moi.
0: Au www.frfunradio. Donc on est combien là maintenant, Rigo?
2: Qui l'eût cru?
3: On peut l'appeler par téléphone avec, non? En faisant ça.
0: Tout à l'heure, Fildar, tu vas te prendre une baffe. Ce coup-là, ça, je vais pas te rater, toi.
3: Eh ben enfin.
0: Donc on est combien?
2: On est 4282.
0: Ah bah c'est bien.
2: Ce qui est beaucoup. Et
0: donc je voudrais qu'on aille jusqu'à 5000. Et puis Manu qui est à l'arrière.
4: La grosse.
5: Bonsoir à tous.
0: La grosse, ça t'emmerde toi, la grosse espèce de con.
5: C'est pas bien de parler de la femme de Gérard comme ça.
0: Donc on va accueillir Mégo de 19 ans de Brest.
6: Salut Gérard, ça va?
0: Je sais pas, j'ai pas regardé ce matin.
7: Allez, ouais,
6: bravo.
0: Pierre, 24 ans de Bourbon. Ouais, annoncez-moi les fréquences. Mégo.
6: Ouais.
0: Brest.
6: 84.16. Ouais, voilà.
0: Ouais, mon cul, tiens.
6: Ok, excuse-moi, 84.6, excuse-moi.
0: Ouais, bah, je préfère. Voilà. Pierre.
8: Salut.
0: La fréquence.
8: 82.
0: Ouais, tu connais pas ta fréquence, alors on va te faire sauter. Miss Essonne, 19 ans de Saint-Etienne.
3: Ouais, on a une Miss France, j'ai oublié de te le préciser. Miss Essonne qui était première dauphine en 1980.
8: Oh là là, le 9-1, le 9 régional. La même suite de gaz, quoi.
0: Miss Essonne, 19 ans de Saint-Etienne.
8: J'écoute.
0: Votre bleu, tu réponds.
8: Salut le Brésilien. Tu vas chanter à l'Eurovision bientôt.
0: Ouais. Oh là là là là là là là là là là.
3: Elle est enrouée.
0: Ça commence.
3: Elle est enrouée.
8: Et c'est une fille encore.
0: C'est une nana, c'est un trablo, ça. Qui c'est qui m'a choisi ça? Fildar.
8: Mon pote Fildar.
0: Un Fildar. Donc, Mikos, 20 ans de Lyon.
8: Ah oui, je suis là, GG.
0: Que Kudan.
8: Oui, c'est moi, ça va, GG.
0: 24 ans de Nogent-sur-Marne, ouais, on écoute.
8: 101.16.
0: Non, c'est ça, 101.9, d'accord? Fous-toi pas de ma gueule.
8: Non, mais je déconne, comme tu aurais dû voir.
0: Foufoune de Nantes.
9: Salut.
0: Salut à toi.
3: Non, c'est Lady de Nantes.
0: Fildar, fais gaffe parce que tout à l'heure ça.
3: C'est Lady Di.
9: Lady Di de Nantes.
3: Pas le tunnel, Manu.
8: Ah, non.
3: Pas l'Alma.
8: Pas le tunnel anal.
5: Gérard, assieds-toi, t'as pas Fildar dès le début.
0: Commence pas, d'accord? Allez. Sinon, tu retournes en arrière.
8: Pas le tunnel anal, on a dit.
0: Bon, ta gueule à toi.
8: C'est Monsieur Bouygues.
0: Bon, continuez à me casser les burnes au deuxième débat, on va éclaircir vite le débat, hein.
8: Ouais.
6: Ça commence bien. Hein.
8: Allez, on va creuser, vas-y.
0: Alors, que préférez-vous dans Miss France? On va demander ça à Mégo.
6: Moi, j'aime bien ces robes.
0: Ouais.
6: Ouais, je trouve que c'est des bons couturiers.
0: Mm-hmm.
6: Et elles sont vachement cultivées, je trouve.
0: Non, mais tu peux donner plus de précisions?
6: Bah, je trouve que, je sais pas, moi, ouais, elles sont cultivées, quoi. Tu peux leur poser n'importe quelle question, genre, quel temps elle a fait hier, tu vois, à chaque fois, elle te répond bien, hein.
0: Ouais.
6: Tranquille, hein.
0: Ouais, tranquille, tout à l'heure, tu vas faire tranquille au standard, toi.
6: Ok.
8: Tranquille.
6: D'accord.
0: Pierre.
8: Ouais, moi, j'aime bien les hawaïennes. Donc, j'aime bien son boule, en fait. Et c'est
0: ouais, ça. Tony. Ok, Tony. Allez, Tony, terminé pour toi.
3: Non, mais Gérard, là, il a rien
0: non,
3: dit,
0: mais,
3: quoi.
0: Non, mais attends. Faut pas déconner. Hier, il est passé, il passe pas dans les débats aujourd'hui. C'est clair, net, très précis. Je dis, j'en veux pas. Ok, et toi, tu vas me faire du boulot correct, ce coup-là.
3: Ouais, Gérard. Mais si Tony, il peut plus passer jamais.
0: Ouais.
3: S'il passe plus jamais, qu'est-ce qu'il va faire dans sa vie?
0: Et alors?
3: Qu'est-ce qu'il va faire dans sa vie?
0: Ouais,
3: bah non, il faut le passer.
0: Il passe dans la semaine et c'est tout. Il a rien à côté.
3: On peut pas. Ou alors, on essaie de voir, parce que c'est vrai que dans la vie, bon, tu vois,
0: Non, faut arrêter, là, de le passer.
3: Ou alors, faut qu'on teste. Bah, la première, un cartade.
0: Parce que, de toute manière, il est pas de Bourbon.
3: Il va en prison.
5: Mais non, parce que
0: si.
3: Bourbon. Si, il est en vacances.
0: Non, attends.
8: Je suis en vacances, hein.
0: Bah ouais, t'as mon cul. Non, hier t'étais à Paris et puis là ce soir t'es à Bourbon.
3: Ouais, bah attends, ça t'arrive jamais toi. Moi le soir je suis à Paris, le soir je suis à Lyon. Quand je vais faire une soirée, je mets pas 10 jours pour y aller, hein.
0: Enfin,
3: il y va. Donc, hein. Il a un scooter, c'est tout.
0: Alors, Tony, vas-y.
8: Non, mais j'aime bien la hawaïenne là, en fait. Je l'ai trouvé très séduisante.
3: Ah, ouais. C'est Tony.
8: Bah
0: ouais, c'est le Tony, c'est celui qui est passé hier dans.
3: Mais je sais.
0: Avec toi.
3: Non, mais il est bien.
8: Il a fait un score de.
3: Il a le cul propre en plus en ce moment.
8: Il a une belle boîte à caca. J'aime bien la hawaïenne en fait.
0: Bon, non, mais je te demande, que préférez-vous dans Miss France?
8: Ouais, mais il paraît que c'est, enfin, il paraît que c'était truqué. Je sais pas si t'as entendu ça.
0: Non, mais attends, pour un cent, Tony, tu dis pas de conneries parce que non, c'est pas les questions, d'accord? Alors, ou tu réponds correctement ou tu dégages.
8: Non, je vois que t'es un peu trop sur moi, là, mais moi, je te dis, moi, j'aime bien Miss France, ouais.
0: Bon, ok.
5: Décale-toi un peu, Gérard, t'es trop sur lui.
8: Trop sur moi.
0: Alors,
8: recule que je m'inspire.
0: Rigo.
2: Gérard, il y a Madame de Fontenay sur l'IRC, la vraie.
5: La vieille, là?
2: Ouais, qui voulait te prévenir que, si tu dis que les élections de Miss France sont truquées, elle t'attaque en justice. Au tribunal.
0: Parce qu'elle veut, moi je l'emmerde.
2: Oh,
0: oh là là, procès. Miss Essonne.
2: Elle va te mettre un procès au cul.
8: On l'emmerde, elle
1: est bien la couronne.
0: Miss Essonne.
1: Oui, j'écoute.
8: Alors, quand est-ce que tu t'es fait opérer, toi?
0: Bon, allez, hop.
8: Raconte-nous tout.
0: Allez, hop. Terminé,
8: allez,
0: moi. Non, mais moi, allez, hop.
8: Bon, Miss.
0: Allez, bonne nuit. Allez, hop.
5: J'ai pas sommeil.
0: Non, mais bonne nuit pour Miss Essonne, hop. C'est fini pour elle, j'aime pas, quand je pose des questions, j'aime pas qu'elle réponde à moi,
5: Je peux la garder, quand même?
0: Non,
5: tu l'as. Pour moi.
0: Non, mais
5: tu la kiffes?
0: T'as qu'à la sauter si tu veux, moi j'en ai rien à foutre. Mycose.
8: Ouais, bah écoute, ce que je préfère chez les Miss, c'est quand même leur cul, hein, on va pas dire le contraire.
0: Ouais.
8: Faut être franc, leur cul et leur nibar.
0: Ouais.
8: Par contre, c'est vrai qu'il y a un peu de la triche, elles sont dopées à mort, c'est clair.
0: Alors, attends.
8: Elles sont dopées.
0: Attendez, 5 minutes.
5: Je te laisse, oui. Je te souhaite une bonne nuit. Et je te rappellerai peut-être la semaine prochaine.
0: Ouais.
5: Salut.
0: Tu vas pas la rappeler, d'accord? Et elle change pas sur, passe pas sur un autre nom.
3: Tu joues à quoi, Fildar?
0: Non. C'est parce que tout à l'heure, tu vois, tu vas laisser ta place à Manu.
3: Ah non.
0: Tu vas dégager là-haut.
3: Oh non, il fait du bon boulot, Standard Fildar.
0: Ah ouais, il fait du bon boulot, tiens.
3: Non, c'est le meilleur.
0: Ouais. Et si on perd du monde à cause sur l'IRC à cause de lui, faudra pas se plaindre.
3: Pas de soucis, on en gagne. Merci.
0: Mycose.
8: Oui, donc je te disais, elles sont quand même dopées au maximum. Je sais pas si t'as vu les formes qu'elles ont. Je veux dire, s'il y a pas de l'hormone bovine là-dedans, je sais plus, je m'y connais plus, quoi, tu vois. Madame de Fontenay, elle refile quand même pas mal de saloperies à ses Miss.
9: Le PO?
8: Ouais, je crois, entre autres choses.
0: Arrête, Gérard!
8: Bon, Gérard, c'est avec toi.
3: Viens t'asseoir, écoute les auditeurs au moins.
8: On fait le travail à ta place.
0: Kudan.
4: Ouais, bah alors moi, les nanas de Miss France, tout ça, je sais pas, je leur trouve rien de spécial. Des fois, je sais pas, dans la rue, on a des mieux, quoi. Ouais, c'est ça que je comprends pas, ça t'intéresse pas les femmes, toi.
8: Mmh. Ouais, c'est clair.
0: Foufoune.
4: J'aime pas trop ce que tu viens de dire.
0: Bon, ça y est, on se calme derrière, s'il vous plaît, merci. Foufoune.
9: Moi, j'aime bien leurs dents et Jean-Pierre Foucault. Je trouve qu'elles ont des super belles dents.
0: Non, mais attends, hé, Fildar, attends 5 minutes. Fildar, tu veux, si tu veux, t'as qu'à allumer ton micro et puis gueuler dans le micro, dire allô, Fun Radio.
4: Vas-y,
0: c'est pourquoi?
5: Je travaille.
0: Attends, c'est pourquoi? Et t'as besoin de gueuler comme ça?
5: Bah, ils m'entendent pas.
0: Bon, allez. Bon, alors, Foufoune.
9: Ouais,
0: moi
9: je te disais, j'aime bien leurs dents et Jean-Pierre Foucault.
0: C'est ça, t'as qu'à l'appeler, puis tu lui demanderas ce qu'il
9: sait. Non, mais moi, je trouve vachement séduisant.
0: Non, mais attends, t'as qu'à lui demander ce qui s'est passé pour élire Miss Tahiti, ok?
8: Ouais,
2: Gérard.
9: Qu'est-ce qui s'est passé pour élire Miss Tahiti?
0: Non, attends, Rigo.
2: Oui, il y a Miss Davy One sur l'IRC qui te demande si Sandy a gagné le concours Gros Plein de Soupe, Miss Gros Plein de Soupe.
0: Alors, c'est qui?
2: C'est Miss Davy One.
0: Alors, on a retrouvé Miss Davy One. Sandy, attends, merde. Ok, pour toi.
8: Non, voilà.
0: En de bonne ordre. Tony, tu...
8: Non, c'est pas moi.
2: Gérard, il dit qu'il t'emmerde lui aussi.
0: Eh ben, c'est bien, dans ces cas-là, il peut laisser des messages. C'est même plus la peine de me les annoncer pour lui.
8: Oh, je vais aller me connecter, là. Sandy, c'est dommage pour son corps, parce qu'elle a une belle tête.
0: Tony, Sandy, elle t'emmerde.
8: Non, mais c'est vrai qu'elle est belle.
4: Un compliment.
0: Sandy, elle t'emmerde.
8: Mais il dit qu'elle est belle.
0: Sandy, t'emmerde.
5: Bon, alors Tony, tu te calmes. Sinon, on accueille à la place de Miss Essonne Georges, 43 ans de Saint-Louis, qui en fait est le père de Miss Berry. C'est celle qui a perdu. Je l'ai au standard sur les 24 lignes. Bonsoir.
2: Elle est sur IRC, Miss Berry.
5: Ah.
4: Ouais. Oui, bonsoir.
0: Bon, bonsoir, Georges.
4: Oui, bonsoir, monsieur Gérard.
8: Oui, Georges, ta fille, c'est un boudin. Hein.
0: Ça y est, derrière, oui.
8: Et c'est normal qu'elle ait perdu, c'est un plomb.
4: Ah bah, elle n'a plus de points aussi.
0: Bon, tu me calmes un peu ça, là, parce que ça va...
5: Je te calme qui?
8: C'est un peu un plomb.
4: Voilà.
8: Part bien.
0: C'est bien, allez.
5: Bravo. Mais quoi, j'ai rien fait.
0: Bravo le boulot que tu es en train de me faire. Bravo.
8: Tu nous fais de la merde, là.
0: Là, tu ferais mieux de rester à l'arrière, ça vaudra mieux.
3: Non, c'est bien, là.
0: Alors, seriez-vous d'accord pour inscrire votre copine au concours de Miss France? On va demander ça à Mégo.
6: Ouais, mais en fait, moi, ma copine a déjà concouru pour l'élection l'année dernière, mais le problème, c'est qu'elle a perdu, quoi. Donc, depuis, elle est un peu traumatisée, quoi. Et donc, voilà.
1: Oh là là là là. Mais Gérard, il vous écoute pas, il est en train de taper Fildar.
6: Putain, Manu,
1: ah non, non. Ah non, non, non, non, non, c'est pas possible, ça. Ça, c'est pas possible, Gérard. Ça,
0: bon,
1: c'est...
0: Bah, moi, dans ce cas-là, moi, dans 14 minutes,
2: Gérard,
0: j'arrête.
2: Gérard, s'il te
0: dans
2: plaît.
0: Dans 14 minutes, j'arrête.
2: On repose la question, s'il
0: 14
2: te plaît.
0: 14 minutes, j'arrête.
2: Gérard.
0: Il fait que de la merde. Il est en train de se... Il fait que des conneries, donc moi, dans 14 minutes, j'arrête. Je sais même pas les 11 questions.
3: Non, moi, j'écoute. Qu'est-ce qu'il y a? Qu'est-ce qui se passe?
0: Bah, attends, il est en train de faire que des conneries. Tu fais que des conneries.
3: Mais qu'est-ce qu'il a fait? Ça s'est bien passé dans le premier débat.
0: Ouais, pour l'instant, il est en train de me faire que des conneries.
3: Pourquoi? Mais qu'est-ce qu'il a fait? J'écoute, moi, j'ai pas compris.
0: Je lui demande quelque chose.
5: Donne des raisons.
3: Donne une raison. J'écoute, ouais, moi. Qu'est-ce qui se passait à l'antenne qui te plaisait pas?
0: Moi, je lui demande de calmer les gens, il les calme pas.
3: Si?
0: Non, il les a pas calmés, ils sont en train de se foutre, tout le monde se fout de la gueule des gens. Hein? Et lui, il fait rien. Il est même pas capable de faire un boulot correctement. Si le premier débat, à l'aria. Alors autant mettre Manu au standard, ça vaudra mieux.
2: Gérard.
0: Ouais.
3: Mais là, c'est pas possible. Hein.
2: Sur IRC, il y a Mister Yankee qui dit que avec une perruque et sans ta moustache, tu ferais bien Miss Bois de Boulogne.
0: Ça, je m'en fous. Mégo.
6: J'ai déjà répondu, moi. Tu m'écoutais pas aussi, là.
0: Bah non, bah vas-y, dis.
6: Non, mais je disais, ouais, c'est quoi la question? Je me souviens plus, hein.
0: Alors, seriez-vous d'accord pour inscrire votre copine au concours de Miss France?
6: Non, je serais pas d'accord.
0: Et arrête de renifler.
6: Oh, excuse-moi, là, t'es gris ce soir. Ouais. Moi, je suis pas d'accord. Hein. Je suis pas d'accord pour faire subir ça à mes copines. D'abord, c'est des amis, je leur ferai jamais ça, hein.
0: D'accord.
6: Voilà.
0: Tony?
7: Ouais, non, moi, je la garde pour moi.
0: Bah, tu peux préciser?
7: Elle est trop chum.
0: Comment?
7: Elle est trop chum. Moche. Elle est laide.
0: Bah, tu peux préciser le fond de ta pensée?
7: Affreuse. Vilaine.
6: Il y a des concours pour ça, hein?
7: Berk.
0: Bon, ok. Georges.
2: Gérard, attends. Oh,
0: attends.
2: Sur IRC, il y a Miss Olio qui te demande si les Miss France t'excitent.
0: Non, pas du tout. Pas du tout. Georges?
10: Moi, bah, t'as 56 ans, donc pour.
2: Pourquoi? Il te demande pourquoi elle t'excite pas.
0: Parce que ça m'intéresse pas.
7: Trop belle.
0: Bon, Anthony, ça suffit. D'accord. Maintenant, tu laisses parler les gens.
2: Il y a Miss Berry qui dit que t'es un menteur.
0: Bah, je m'en fous. Georges.
10: Après Miss France, il faut avoir 20 ans. Ouais. Ma femme, elle a 56, donc c'est pas pour être Miss France.
6: Elle est vieille, ta femme.
10: Ouais, mais moi, je n'ai pas 20, moi. J'en ai 56.
7: Mm-hmm. Il y a Miss Tigri qui t'encule.
3: Oh. Je l'ai viré juste quand j'ai entendu ça, Gérard.
0: Alors, lui, c'est terminé. Terminé pour lui.
7: Allez,
0: Mycose.
3: Justement, je l'ai viré parce que c'est lui qui foutait le bordel tout à l'heure.
0: Ah bah alors c'est bien.
3: Donc à la place, on a Clafouti, 19 ans, qui appelle de Brest. Et
11: au
3: qui...
11: jour d'aujourd'hui, 14h précise, je viens faire une requête au sieur Périglioni.
3: Et qui appelle de Brest et qui te souhaite une bonne soirée.
11: Au jour d'aujourd'hui.
12: Salut Gérard.
0: Salut.
12: C'est Clafouti. Mmh. Ouais, alors moi j'ai été hôtesse de présélection des Miss et j'ai été refoulée parce que j'avais une jambe plus courte que l'autre. Mmh. Et ça se voyait en maillot de bain.
0: D'accord.
12: Alors je trouve que c'est inadmissible.
0: Ok.
12: Voilà.
0: Kudan.
13: Moi la question va être vite réglée, je n'ai pas de copine.
0: Ok. Foufoune.
14: Moi j'avais une copine, je pouvais pas la blairer. Et je l'ai inscrite au concours de Miss Boudin Noir à la Clusaz l'année dernière pendant les vacances de ski. Et cette conne, elle a gagné.
0: Bah, ça y est, c'est tout. C'est tout ce que tu as à me dire.
14: Bah oui, ça y est, c'est tout.
2: Gérard.
0: Oui.
2: Sur IRC, il y a Miss Devitou qui te demande est-ce que les Miss, quand elles gagnent le concours, elles gagnent une CB?
0: Non. C'est même plus le thème des débats sur les CB. Hein.
5: Demande à machin Devitou là s'il gagne pas une Dreamcast.
0: Puis tu lui demanderais qu'il réponde correctement aux questions, pas en dehors des débats.
13: Je peux le faire le Dreamcast. Allô.
2: Gérard, il y a Madame de Fontenay qui te dit que vu que ces Miss ne t'excitent pas, elle suppose que t'es homo.
0: Et alors, qu'est-ce que ça peut y foutre?
5: Ah, c'est vrai. Bah alors, GG quoi?
0: Non, mais attends, qui c'est qui s'amuse à faire des conneries derrière?
5: J'ai coupé les auditeurs là, Gérard.
0: Donc troisième question. De nos jours, la beauté de Miss France est-elle importante?
13: Non, elle est pas importante.
6: C'est Kevin. Ouais, bah justement.
15: Samedi soir, on organise.
6: GG?
13: À partir de 17h.
0: Tu fais une partouze à 17h, moi je t'emmerde et tu vas fermer ta gueule maintenant.
15: C'est où?
16: Ouais, c'est 12 rues.
0: Hein. Ouais, oh
16: il a du château. Hein.
15: Château comment?
17: Il a même pas en niqué une.
0: Tu me calmes ça là. Déjà, tu me calmes Tony parce que là, il commence à.
16: Ouais, il fout la merde.
0: À me gonfler lui.
16: Plus,
3: Tony. Tony.
0: Non.
3: Tony, tu te calmes.
0: Non, tu les prends en tennis, calme.
3: Autrement, tu dégages, Tony. Moi, je te dis à l'antenne, comme ça, il va flipper.
0: Ouais, ben, ouais. Il va dégager dans moins de 2 minutes, lui, si
3: calme,
0: continue.
3: Tony.
17: Non, mais je sais même pas quand je suis à l'antenne, quand je suis hors antenne.
0: Ça, ouais, pour l'instant, tu vas répondre à les questions maintenant.
17: Non, mais répète-la moi parce que je sais pas.
0: Non, je répète plus les questions.
17: Bon, alors attends, je vais te faire une.
16: Attends, Mégo. Je vais la répéter pour toi, Tony.
0: Mégo. Mégo.
18: Ouais, je t'écoute là. Bah, en fait, c'est vachement important, surtout pour les vicieux qui regardent. Hein. Et puis, moi je m'en fous un peu quoi de la beauté des Miss France là. Voilà.
0: Donc, pour toi, la beauté, c'est pas importante.
18: Bah, c'est important pour les vicieux qui regardent. Sinon, pour moi, non, c'est pas important, quoi.
17: Ah, ok. Ça y est, j'ai compris la question. Je peux répondre?
0: Ouais.
17: Ouais. Bah, ouais, c'est très important la beauté. Sinon, à quoi ça sert de regarder Miss France?
0: Ok. Eh,
16: hey, Gérard.
0: Quoi?
16: Tu sais ce qu'elle fait, Miss France, quand elle.
0: C'est qui?
16: C'est Kudan. Tu sais ce qu'elle fait, Miss France, quand elle voit une peau de banane par terre?
0: Non.
16: Merde, je vais encore me casser la gueule.
0: Ouais, bah alors merde, je vais te dire une chose que là maintenant tu peux dégager. Au revoir.
16: C'est pas méchant.
0: Au revoir.
17: C'est pas grave.
16: Mais c'est pas méchant.
18: C'est pas méchant.
0: Putain, mais arrête avec ta merde là, tu me gères un peu ça là. Tu me fais quoi là, de la merde?
3: T'as compris?
0: Tu me vires Kudan. Hop, terminé.
18: Ah. Ouais, c'était sympa la blague.
0: Hop, terminé. Georges.
10: Oui, la beauté ça sert. Faut pas tenter la France quand même. Même sinon on aurait une mauvaise image de la France.
17: Non. Un routier, ça.
0: Clafoutis.
19: Bonjour.
18: Ouais, c'est pas. Moi, je trouve que la beauté, c'est n'importe quoi, parce que c'est pas parce que j'ai une jambe plus courte que l'autre que, en fait, bah, j'étais pas belle, quoi. C'est n'importe quoi. En fait, j'étais aussi belle que les autres, mais évidemment, en maillot de bain, ça se voit trop, quoi. C'est ça le problème.
0: Enfin, non, mais tu peux préciser?
18: Eh ben, je précise que bah, la beauté, c'est pas si important que ça, quoi. On peut avoir une jambe en moins et.
19: Ouais, c'est vrai.
18: Bah ouais.
19: Ouais.
18: Et puis être Miss, quoi.
19: Ouais.
16: Eh, Gégé, tu veux pas faire une blague à Sandy et l'inscrire à Miss France?
0: Comment?
16: Tu peux pas faire une blague à Sandy et l'inscrire à Miss France?
0: C'est qui? C'est qui parle?
16: Rodrigo.
0: Bon. J'ai l'impression qu'on va s'arrêter dans moins de 3 minutes.
18: Oh non, Gérard.
17: Tu fais ton débat là, c'est bien. Non,
18: franchement, c'est cool, ouais.
20: C'est bien, on s'éclate.
18: Ouais.
0: Alors, Foufoune.
20: Ouais. Je pense que c'est un minimum, ouais, qu'elle soit jolie au moins et puis qu'elle sache aligner deux mots, quoi.
18: Ouais. Mm-hmm. Bonjour, ça va?
20: Oui, ça va. Là, j'ai dit 3 mots, t'as vu? Je
18: pourrais dire 3 mots.
19: Bonjour.
17: Ouais, GG, tout à l'heure, il y a une fille qui disait qu'elle avait inscrite sa copine à Miss France.
19: Bonjour.
17: Moi, j'ai inscrit un copain à, tu sais, question pour un champion pour lui faire une blague et ouais. Il a été éliminé au 4 à la suite.
21: C'est pas le thème du débat.
0: Hop, terminé pour Tony.
17: Non, mais attends.
0: Terminé pour toi, c'est fini là maintenant.
17: Non, mais je t'ai pas insulté.
0: C'est terminé.
17: Ok, alors retourne à la vase, espèce d'enculé.
0: Oh, moi, son mieux, salaud. Oh là, tu me le vires complètement. Là, moi, un connard comme ça, moi, j'en veux pas. Alors, tu m'envoies la musique, on va calmer tout le monde maintenant.
3: Ok, bah t'annonces les numéros de téléphone et tout ça, s'il te plaît.
0: Alors donc, vous pouvez toujours nous appeler au 0803-08-5000, les 0870-5000, et toujours de lire cw.fr, où que Rigo vous attend. Rigo, tu peux nous dire combien qu'on est? Je crois qu'on a dû perdre...
2: 4382, c'est bien, et on s'écoute
0: 4300, bon ça va. Donc on se retrouve tout de suite après. Et voilà, vous venez d'écouter les petits sons de la bonne avec débat résilié. Et donc vous êtes toujours sur Fun Radio, donc 2h44 du matin.
22: Ouais.
0: Donc j'espère qu'on va atteindre. Et ça, mon chef il vient de me le demander. J'espère qu'avec Rigo, on va atteindre les 5000 avant 3h du matin.
3: Je pense que ça devait être possible.
0: J'espère.
3: Possible.
2: Si le débat se passe bien et que tu gueules pas trop, ça devrait le faire. Hein, bah, vu que quand le 10 s'est arrêté, on était à 4462 moins 4, ça devrait le faire.
0: Ok. Alors, donc, on récupère Margot.
23: Mégo, pardon.
18: Ouais.
0: Excuse-moi.
18: D'accord,
0: t'excuses. J'ai dit Margot, mais c'est pas
18: grave. Ouais, que c'est pas Margot, non?
0: Bah ouais, pourquoi pas, c'est le nom d'un chien, en plus.
18: Ouais, d'accord, ok, bon.
16: Ok.
18: Ouais, c'est sympa.
0: Ok. Poussin.
24: Bonjour.
25: Oui, donc, bonsoir à tous. Bonsoir
0: 24
25: Rigo,
0: ans de...
25: Bonsoir Manu, bonsoir Fildar, bonsoir Max.
0: Salut. Bonsoir mon chien.
2: Bonsoir Poussin Mystère.
25: Ah, bonsoir Gérard, excuse-moi, je t'avais oublié.
0: Ah ouais, bah c'est simple. Georges.
9: Bonsoir à tout le monde.
0: Bonsoir. Clapouti.
25: Ouais, salut, toujours là.
0: Boule de pu.
15: Oh, boule de pu, ouais, c'est quoi
9: salut,
15: ce bordel?
9: Salut, GG.
0: Boule de pu.
9: Ouais, je suis là, bonsoir Gérard, bonsoir Sandy Capé, bonsoir tout le monde.
0: Sandy Capé, je vais te dire une chose, que boule de pu, tu vas pas commencer tes conneries, d'accord?
9: Pas de problème. Moi je suis calme.
1: T'es dans le coup aussi, non?
9: Ouais, à fond.
0: Et Foufoune?
19: Ouais, salut Gérard, salut Sandy.
0: Alors.
19: Je vous rassure tout de suite, je m'appelle pas Sandy. Hein. Tu me rassures.
0: Alors, la quatrième question. Donc, non, c'était la troisième. Non, quatre. D'après vous, que mangent les Miss France?
9: Ouais, ça doit être de la bite.
0: Comment?
19: À mon avis, c'est des crudités, hein. Surtout.
0: Attendez. Qui c'est qui vient de répondre là que c'est de la bite?
19: Pas moi. Pas moi non plus.
0: Bon alors, on va demander Foufoune.
19: Ouais, bah je sais pas, elles sont élevées au grain, en plein air, dans le foin, quoi.
0: Mm-hmm. Bah, non mais tu peux préciser.
19: Elles mangent des choses saines, sans bactéries, sans EPO, elles font des picouzes et elles font de la gym.
0: Mm-hmm. D'accord.
19: Bah elles sont bien gaulées, donc y a du travail, quoi. Elles passent par la chirurgie esthétique, elles mettent des millions là-dedans pour faire Miss France.
0: Ouais, mais ça c'est pas elle, en fin de compte, c'est pas elle qui paye.
19: Ah non, c'est Madame de Fontenay qui paye.
0: Non, faut bien se dire une chose.
1: Non, c'est les Restos du Cœur qui paye.
19: Ah bon?
0: Non, mais attends, toi t'es à ton micro. Hein? Donc, faut se dire une chose, que pour être Miss France, déjà, c'est pas Madame de Fontenay comme tu viens de dire.
19: Ouais, c'est les impôts.
0: Donc, ça passe par des concours donc de mode et tout ça. Donc on va demander à Boule de pu.
2: Gérard, avant sur IRC, oui. Il y a Trizo, Miss Trizo qui te demande quel est le QRZ de Madame de Fontenay.
0: C'est pas le thème des débats.
1: Pas belle, ouais. Je crois. Pas belle ou vilaine.
0: Non, mais c'est pas du tout le thème des débats. La CB est terminée maintenant, c'est sur les Miss France. Donc on va demander à Clapouti.
9: Bah je pue de la gueule moi.
19: Ouais.
0: Qui?
9: Boule de pu.
0: Ben tu viens de répondre.
9: Bah non, j'ai pas répondu.
0: Bah alors tu réponds.
9: Ouais, alors je pense que, je sais pas, elle doit vous faire 2-3 Big Mac le midi, un bon sauciflard le soir et un rôti de veau. Pour avoir une belle ligne.
0: D'accord. Tu crois qu'en mangeant tout ça, elles auront de là une belle ligne?
1: Bah, je crois que le midi, elles mangent des frites, moi.
9: J'en suis la preuve.
0: Bah attends, parce que t'es belge, toi?
15: Ah non, je sais pas, je dis ça.
0: T'es devenu belge?
1: Et après, chez elles, ça pue l'huile.
0: Ouais, non, mais
1: ça pue l'huile.
0: T'es
1: bien, hein.
0: Ouais, mais t'es devenu belge, toi.
1: Hein, non.
0: Ouais, mais t'es comme Fuldar, vous devenez belge, là, tous les deux.
9: Bah alors, toi, qu'est-ce que t'es, Gérard?
0: Clapouti.
25: Ouais, bah moi, je pense qu'elles mangent des asperges en boîte.
0: Ouais.
25: C'est super bon pour la forme. Et qu'elles boivent du lait de chèvre. Parce que ça, c'est super top pour le teint.
0: Mmh.
25: Et puis, la Fontenay, par contre, elle mange des frites. Hein.
0: Non, mais attends, Clapouti.
25: Ouais.
0: On n'en a rien à foutre de la Fontenay, d'accord?
25: Ouais, mais c'est quand même une mise. Hein.
0: Non, mais on n'en a rien à foutre.
25: Bon,
0: on n'en a rien à foutre.
9: On s'en fout,
0: Georges.
9: Non, il faut un dressing dragonien. Elle mange de la salade, d'ailleurs, sans moins de faire grâce.
0: Mm-hmm.
9: Pour grossir.
1: Qu'est-ce que t'as donné à manger à ta fille, toi, avant qu'elle fasse le concours, Georges?
9: On a été voir un diététicien. Il a fait un régime
0: pour les pâles.
9: Sa ligne. Puis c'est tout, sans moins de faire grâce.
0: Mm-hmm. Poussin.
9: Ouais,
25: bah, moi, je suis d'accord avec Georges. C'est vrai qu'il mange surtout des salades, tu vois.
9: Crudité,
25: concombre, même des
0: bêtises.
9: Ok, super.
0: Bon, derrière, vous laissez les gens répondre, s'il vous plaît. Oh!
25: Excuse-moi.
0: Vous laissez les gens répondre. Ça vaudra mieux pour tout le monde. Parce qu'il est 2h49 et on n'en est qu'à la quatrième et il y a 11 questions.
9: Oh putain.
0: On dit pas putain.
9: Qu'est-ce que je dis?
0: Alors, donc pour finir, Poussin, si tu pouvais continuer ce que tu me disais.
25: Ouais, donc je te disais, tu sais, les Miss France, ils ont franchement un régime draconien parce que faut qu'elles mangent des crudités, des betteraves, concombres, des salades. Donc ils n'ont pas droit à la graisse ni au sucre, rien du tout.
0: D'accord. Mégo, pardon.
21: Oh là là, c'est pas cool. Moi, je dis que les Miss France, là, elles mangent rien. Elles pensent à rien, elles mangent rien. Et puis, je dis, quand elles ont vraiment, vraiment faim au bout d'une semaine, elles mangent une courgette.
0: D'accord. Voilà. Question IRC.
2: Oui, une question de Madame de Fontenay, la vraie. Elle te demande pour quelle Miss tu aurais voté.
0: Personnellement,
3: bonne
0: moi,
3: question,
0: je,
3: ça.
0: Moi, je voterai pour personne.
3: Oh, donc, t'as regardé ou pas mais... T'as bien un petit avis quand même.
0: Non, non,
3: laquelle
0: mais même.
3: Tu préférais.
0: Non, non, mais même vu ce qui s'est passé, ça m'intéresse pas.
3: Mais
0: non, mais
3: t'avais bien une préférence.
0: Non.
3: Je veux dire, moi, j'avais une préférence. Ego, il avait une préférence.
0: Genre.
2: Qu'est-ce qui s'est passé?
0: Genre, bah, de toute manière, ça va être la dernière question. Donc, okay. On n'est pas couché. Voilà. Donc, 43% des gens utilisent la Miss France pour découvrir la région de la France. Les régions de France, pardon.
3: Bah ouais.
0: 28% des Miss France utilisent seulement les portables pour s'appeler entre elles. Ça, je vois pas du tout le rapport. Bah, 71% des Miss France préfèrent être Miss
3: univers solitaire.
0: Univers solitaire, c'est quoi ça?
3: Bah, donc au-dessus de ta Miss France, ta Miss Monde,
0: ouais.
3: Ta Miss Univers et ouais. Univers solitaire. C'est, ouais, c'est le plus, c'est le top des Miss.
0: Ouais, ben c'est bien. 23% des gens pensent que la Miss France ne sert à rien sauf pour se masturber. Alors ça c'est des, c'est vraiment des.
3: Il y a beaucoup de gens qui pensent ça quand même. Hein.
0: Ouais, bah ouais. Si
2: combien,
0: si.
2: Combien
0: 23%.
3: Beaucoup, c'est
2: hein.
3: Énorme. Hein.
2: Ouais, ça fait beaucoup. Hein.
0: Et 32% des gens pensent que l'abonnement au Miss France est trop cher. Il n'y a pas besoin d'abonnement. Voilà.
23: Si.
0: Non.
3: Bah ouais, si.
0: C'est ça, Rigaud. Hein. Je me suis pas trompé dans les sondages.
3: Non, c'est ouais, ça. T'as bien joué.
0: Alors, une question que je vais poser à tout le monde, et ça, je peux préciser que sur la question que je pose. Personne n'a été capable de me le donner sur les sondages, et ça c'est bête. Donc, d'après vous, depuis quelle date Miss France existe-t-elle? On va demander à Mégo.
21: Ouais, ben écoute, ça a toujours existé depuis la nuit des temps, parce que au départ, l'élection de Miss France, c'est une légende. C'est une légende, et puis ça s'est perpétué, et puis... pardon, allô?
0: Ouais, on t'écoute.
21: Ouais, je disais donc... ouais, ça date depuis les... Bon, on me laisse parler, là. C'est possible?
0: Ah, vas-y!
21: Oh,
4: ouais, bon, Gérard, c'est boule de pub.
0: Attends, boule de pub pour un sang, Manu, Fildar.
23: Ouais.
0: Calme-moi, boule de pub, là, pour un sang, c'est pas son tour.
4: Calme-moi, Fildar.
21: Ouais.
0: Mégo, donc, précise.
21: Ouais, alors, donc, je disais, ça a toujours existé, depuis le début. Au départ, c'était une légende. Et en fait, voilà, comme maintenant ça se concrétise, tout le monde peut voter, tout le monde peut participer, maintenant c'est génial, voilà.
0: D'accord.
21: Ok,
0: Rigaud.
2: Oui, il y a Miss Acétone qui te demande, c'est quand l'élection des Miss Calendrier de Routier?
0: Ça je sais pas. Ça je pourrais pas lui répondre. Qui c'est qui va passer derrière? C'est quoi ça? Ah, c'est le poussin vert mystère là?
3: Un poussin mystère tout court.
0: Oh, poussin vert mystère.
25: Écorche pas mon nom, s'il te plaît.
0: Moi, bon, je fais ce que je veux de toi, d'accord?
3: Alors,
0: poussin vert mystère.
25: Bah, écoute, moi, ce que je peux te répondre, c'est que, ça existe déjà depuis très très longtemps.
0: Ouais.
25: Et, que déjà à l'époque de Cro-Magnon, ça existait.
0: À l'époque de qui?
25: À l'époque de Cro-Magnon.
21: C'était qui Cro-Magnon?
0: C'est qui
21: Cro-Magnon, là?
0: C'est qui Cro-Magnon?
25: C'est les hommes préhistoriques.
0: Oh, on se calme derrière, on laisse passer le poussin vert mystère de mes genoux.
3: Faites
0: là.
3: Place.
25: C'est les hommes préhistoriques.
0: C'est un homme préhistorique.
25: Bon, non, c'est à l'époque des hommes préhistoriques, quoi.
0: Il y avait des
25: femmes qui étaient Miss.
0: Ah ouais, mais c'est à l'époque où que Jésus-Christ est allé sur la Lune.
25: Ouais, c'est
4: okay.
25: Avant, hein.
4: Ok, super.
0: Hein, poussin?
25: T'as de l'humour ce soir, Gérard. Oh putain.
4: Toi, t'es un mec cool,
0: Gérard. Ah ouais,
25: oh,
0: poussin.
25: Oui.
0: C'est à l'époque où le premier homme est monté sur la Lune.
25: Ouais, c'est super beau.
2: Gérard.
23: Allô?
2: Poussin.
25: Oui.
2: Quand tu parles de l'époque préhistorique, c'est l'époque des 100 dinosaures.
25: Oui, voilà. Des dinosaures, et puis je sais plus quoi, là, les dranctosaures, là, les trucs comme ça.
0: Ah, les brontosaures, les.
4: Les brontosaures, les triceratops.
0: Ouais, bon, Georges.
2: Les 100 dinosaures.
4: Ça a commencé.
0: Georges?
4: Oui, ça a commencé en 1956.
0: 66?
4: Non, 56.
0: 56?
4: Oui.
0: Ah. Je suis pas trop d'accord avec toi.
3: Pourquoi?
4: Ah bon?
0: Non, mais on va laisser tout le monde répondre. Clafoutis?
25: Ouais, moi je pense que c'était en 1789 parce que la première elle s'appelait Marianne, je crois.
0: Ah ouais, bah d'accord. Alors là, toi, t'es carrément parti sur.
3: C'est vieux, hein?
25: Ouais, mais c'est vachement vieux en fait. Hein,
0: ah Marianne, ouais, vache. Oh la vache. Eh, pourquoi que c'était pas l'année de la vache, les Miss France?
25: Mais non, mais tu te rappelles pas, Marianne, avec son chapeau, là, et tout ça, c'est clair, quoi, c'était elle, c'était l'ancêtre de l'autre, la Geneviève et tout, elle avait le chapeau, c'est clair, c'est 1789. Ok, d'accord.
0: Ok. Bah ouais. Boule de pu.
16: Ouais, alors moi, je sais pas du tout, je pourrais pas te dire une date exacte, mais je sais que je regarde depuis l'âge de ma naissance, parce que je kiffe Miss France. Mm-hmm. Elles sont bonnes, quoi.
0: D'accord. Foufoun.
7: Ça existe depuis que Madame de Fontenay a pris un extra en 1962. Mmh. Et depuis, elle s'en est pas remise.
16: Mmh. Il reste parti avec Laurent Garnier.
3: Elle a morflé. Hein.
0: Ça, À mon avis, je pense que vous vous trompez tous. Ça existe depuis 1965 et il y a eu un reportage.
7: Ah, j'ai pas
0: 3 ans. Il y a eu un reportage.
16: N'importe quoi.
8: C'est faux.
16: Tu mens, Gérard. Tu mens comme tu respires.
0: Ouais, moi je t'emmerde.
7: N'importe quoi.
0: Bon, tu me mets tout le monde en air.
16: Ouais. On est en air.
7: En air.
16: Tranquille.
0: Oh, j'en connais un tout à l'heure. Il va se prendre une baffe si je l'attrape, lui. Bon, tu me coupes tout le monde.
8: Voilà.
0: Donc, alors, moi, je peux vous dire une chose, que ça existe depuis 1965. Et ça, c'est vrai, parce qu'il y a eu un reportage qui a été fait samedi sur la Une avec,
3: De Carolis.
0: Non.
3: Non,
0: non, sur la première, c'est pas avec
3: Emmanuel Chien, Henri Chambon.
0: Ah, avec Henri Chambon. Ouais. Et donc, ça existe depuis 1965 exactement, les élections de Miss France.
3: Moi aussi, Chambon. Regarde, Chambon, Gérard, sans.
0: Hop, suivante question. Sortiriez-vous avec la Miss France en boîte ou autre?
25: Allô.
3: Attendez, parce qu'il est parti, ça va t'es Olivier, parce qu'il a mis le double
11: Olivier, star. Casse-toi. Dégage, Olivier.
0: T'arrêtes tes conneries,
25: d'accord?
0: Et avec
25: tu reviens dans les studios, tu me fais une connerie, je te claque.
0: Ok. Allez, reviens, GG. Allez. On reprend les auditeurs. Allez, c'est parti.
16: Ok.
0: Alors, on va demander à Foufoun.
25: Ouais, non, moi j'irai pas avec elle.
0: Et tu peux expliquer?
25: Parce que je vais dans des boîtes pas très saines et je pense que pendant un an, elle a pas trop le droit de fréquenter ce genre d'endroit, donc non, j'irai pas avec
0: elle. Non, bah là, tu te trompes.
12: Ils m'ont tout sur moi, c'est tout.
0: Manu, ah non. Arrêtes avec ce remix. Tu arrêtes.
3: J'ai rien fait.
0: Tu arrêtes ou sinon j'arrête là.
3: J'ai rien fait.
0: J'arrête dans 4 minutes les débats.
3: Bah ouais, c'est le but.
0: D'accord.
3: Bon, allez, on y va.
0: Donc, Poufoune, je suis. Oui,
22: il y a Miss Davy Free qui te demande si on peut lire dans les chromosomes d'un embryon si le bébé il sera futur Miss France. Et si c'est un garçon, comment on fait?
0: Non, je pense pas qu'on peut lire là-dedans.
22: Et il te demande combien ça fait en euros.
0: Ouais, ça, j'en sais rien. Boule de pu.
16: Ouais, alors moi, je suis chaud comme la braise pour sortir avec une meuf, une Miss France. Mmh. Elles ont pas le droit, pendant l'année où elles sont Miss France, de sortir avec des gars. Interdit d'avoir des gosses, interdit de rien faire, les pauvres.
0: C'est ça, bah, je crois que tu te trompes complètement.
16: Non, pas du tout.
3: C'est-à-dire, GG.
0: Tu te trompes parce que les nanas qui sont élues ont le droit de sortir et après une fois qu'elles sont élues, je t'explique pas les soirées qu'ils font.
3: Et c'est quoi comme soirée?
24: À poil et tout.
0: Non mais attends.
3: Des trucs cul ou non, avec des menottes et tout.
0: Non après ils sont invités à dans des soirées Moulin Rouge ou autre,
24: Ritz. Puis ils prennent des Mercedes.
0: Bon, Fildar, tu fermes ta gueule maintenant. Tu m'énerves. Georges.
26: Non, mais moi, c'est ma femme, ça me suffit.
0: D'accord. Poussin.
16: Tu es sûr de ça?
0: Comme boule de pute, tu t'écrases.
26: J'ai 56 ans, c'est bon.
0: Donc, Georges?
26: Ouais, non, mais avec ma femme, ça me suffit.
0: Hein. Ok. Poussin mystère. Hein? Poussin mystère! Putain!
16: Quelle bouffonne celle-là, sérieux?
25: T'es la grosse!
16: Ben, toi la grosse, t'es où la tasse pour te finir ça?
0: Putain! Fildar!
25: Eh, mais calme-toi, là, le vieux con, là.
3: Mais non, mais Gérard, c'est bon, reviens! Reviens, Gérard!
0: Attends, l'autre, il arrête pas de me couper les gens! Il est avec son truc, là, il me coupe n'importe qui! T'as l'air de se prendre des claques dans sa gueule encore!
27: Qu'est-ce que t'as fait?
3: C'est navrant.
0: Non!
27: Y'a rien!
0: Mais
27: rien, regarde! Là.
0: C'est-à-dire
27: que là, ils sont tous
0: allongés. Bien sûr! Pourquoi qu'elle était là? C'est moi qui viens de leur mettre. Ah! Il l'avait mis en air encore. Alors il va prendre des claques dans sa gueule.
27: Ah, en air, c'est quand t'es à l'antenne. Il l'avait mis en out.
0: Ouais. Il voulait pas qu'elle parle.
24: Ah, c'était
0: comme
24: une
0: d'habitude.
24: Erreur. C'était une erreur.
0: Ouais, c'est une erreur. Tant que tu vas te prendre des claques dans ta gueule.
24: C'est comme un faux numéro, c'est pareil.
0: Alors Poussin. Ah,
27: c'est bon, ça va de
25: ouais, bah tu m'écoutes GG ou pas?
0: Je t'écoute.
3: Fildar a fait un bon premier débat.
0: Ouais, mais là pour l'instant, il fait de la merde.
3: Oui, mais comme tu me l'as pas remercié au début, tu remercies pas les gens quand ils font du beau boulot.
0: Pour l'instant, au premier
3: débat. Il fait exécrable. Il fait un truc exécrable.
0: Bah ouais, mais il va pas
3: non.
0: Continuer comme ça.
3: Mais d'accord, mais ça s'est bien passé.
0: Ouais, mais alors dans ces cas-là, qu'il me fasse un deuxième débat.
3: Qui bosse bien pour le moment? Qui bosse bien?
0: Pour l'instant, Rigaud, on est à combien sur l'internet?
22: On a perdu quand t'as dit que tu te cassais. Il y en a plus de 1000 qui sont partis. On est à 3722.
0: Donc, j'espère qu'on va récupérer.
3: Bah, dis-leur de revenir, Manu, dis-leur de revenir.
0: Manu, au premier débat, il a fait du bon boulot au standard.
27: Oh merde, c'est pas vrai.
3: Attends, c'était pas vrai. T'as gueulé dessus.
0: Non.
3: Bah, j'ai la DAT, t'as gueulé dessus. J'ai la DAT.
0: Sur certains auditeurs.
3: Bon, on va reprendre le débat juste pour dire à Rigaud, là, tu peux leur demander de revenir au 1000.
0: Donc, ouais, tous ceux qui sont partis, là, sur Minitel, essayez de revenir.
24: Non, Internet.
3: Internet, ça s'appelle.
0: Sur l'Internet, pas sur le Minitel, parce qu'il fonctionne pas.
3: Non, mais Minitel, Internet, vas-y, parle de l'Internet.
0: Donc, l'Internet, donc, vous pouvez toujours nous joindre au www.frfunradio.
3: Revenez.
0: Et donc,
3: rebattre le record ce soir, Rigaud, s'il te plaît.
0: Faut qu'on arrive à 5000.
3: Faut que nous 5000. Faut que tu nous en trouves 5000.
0: Et là, il est 3h01. Normalement, je devrais avoir fini le débat.
22: On va chercher.
0: Donc, Poussin.
25: Oui, donc, je te disais, je pense que les... c'est sortir avec les Miss France.
0: Hein. Ouais.
25: Donc,
0: c'est pas sortir avec moi. Hein. Poussin.
25: Moi, personnellement, je pourrais pas sortir avec une Miss France vu que je suis une nana. Mais avec un mec qui fait Miss France, oui, pourquoi pas.
0: Ah ben, t'as déjà vu des mecs...
27: Ah, mais je regarde si ça fonctionne.
25: Juste pour les concours de beauté.
26: Qu'est-ce qu'elle est teubée celle-là?
3: Qu'est-ce que tu fais, Gérard?
25: Mais non, je suis pas teubée, c'est vrai.
3: Attendez.
25: On parle à la télé.
27: Non, on arrête.
3: Qu'est-ce que tu fais, Gérard?
27: On arrête.
3: Pourquoi tu... Mais non, on n'arrête pas.
25: Non, reviens,
0: Gérard. Non, il recommence.
27: Je suis là,
0: Arrêtez. Poussin.
27: Ah, mais c'est Manu.
3: Mais non, parce que là, je les coupe, parce que...
0: Poussin.
3: Parce que tu parlais.
25: Oui.
27: C'est Manu qui coupait.
0: T'as été coupé combien de fois?
3: Manu, c'était Manu.
25: Je peux pas te dire parce que j'ai pas fait gaffe.
0: Ouais.
24: C'est pas la religion, en plus, on parle pas de la religion, là.
0: Donc qui c'est qui me reste? Mégo.
25: Ouais, bah moi je suis d'accord avec Poussin Mystère là, je trouve qu'elle a bien répondu à la question et moi je suis d'accord avec elle. Voilà.
0: Mais tu peux préciser quand même le fond de ta pensée?
25: Ben que moi je pourrais pas sortir avec une fille qui est dans l'élection de Miss France parce que je suis pas intéressée par les filles et puis par contre un mec qui va dans l'élection de Miss France, ouais, je suis d'accord, pourquoi pas.
0: D'accord.
25: Voilà, c'est ce qu'elle a dit, non?
0: Ouais.
25: Voilà.
0: Non, mais de toute manière, il n'y a pas que les boîtes. En fin de compte, qu'on peut inviter une Miss France, tu peux l'inviter au restaurant et autres. Hein.
25: Ouais, mais il faut du pognon, putain.
0: Ouais, mais ça.
25: Tu m'en prêtes.
27: T'en trouves.
25: Tu peux l'inviter faire les boutiques aussi, hein.
0: Ouais. T'as les lèches-vitrines,
25: filets
27: cul.
25: C'est faux. Pousse un mystère. Hein.
5: Oui,
25: ouais, quand tu fais les boutiques, tu vas où, toi?
5: De quoi?
25: Quand tu fais les boutiques, tu vas où, toi?
5: Moi, je vais généralement dans Paris.
25: Ouais, mais où dans Paris?
5: Il y a une ville, mais je pourrais pas citer, quoi, parce que sinon, ça ferait trop de marques.
25: Ouais,
0: bon, bon, on va peut-être reprendre les débats, Gérard. Tu gères un peu, on y va. Donc, alors, sur la question, donc, Rigaud, une question avant.
27: Il
22: y en a plein. Il y a Miss Paradox qui te demande, est-ce que tu penses que l'élection de Miss France, c'est pas un racket visant à enrichir France Télécom?
0: Je pense pas. Mais justement, cette question-là, tout le monde l'attend, mais je vais la poser tout de suite, là.
27: Non, parce que. Je l'attends pas, hein.
0: Bon, attends, toi, tu fermes ta gueule et c'est tout. Manu.
3: Ah non.
0: Tu me fais du bon boulot.
3: Bah ouais, je fais que ça, hein. Je fais que ça.
0: Alors, donc, il y a 86% des gens. Bon, allez, hop, conclusion terminée. Moi, j'arrête.
3: Bah non.
22: Gérard, je suis en train d'essayer de récupérer des gens.
3: Regarde, on va battre leur corps.
22: On est remonté au-dessus de 4000. Gérard,
3: on va battre leur corps.
0: Gérard,
22: laisse
0: boulot.
22: Manu, on y va, on continue.
0: Alors, il y a 86% des gens qui ont vu Miss France ont vomi et s'en remettent pas. Donc ça, je vais te dire une chose, Gaël, quand tu me sortiras des trucs comme ça, tu me feras signe. 53% des gens rêvent toutes les nuits de se prendre une bonne grosse Miss France. Donc je sais pas ce qu'elle. Alors là, l'histoire des calendriers, je la pose pas, ça sert à rien.
27: Pourquoi c'est, elle est bien
0: c'est... Non.
3: C'est les routiers.
24: 47% des routiers ont des calendriers de Miss France nus dans leur camion, c'est vrai ou pas?
0: Non, c'est faux. Alors toi, tu t'écrases. Tu fais ton boulot et tu t'es. 36% des gens ont tué Miss France pour avoir un chien. Alors là, Gaël, je vais te dire une chose, que là, je termine même plus.
24: Elle t'embrasse comme elle te dit bisous, GG, quand même.
0: Allez, hop.
24: Sondage terminé. Paru dans Miss France News.
22: T'as oublié de dire que 43% des gens pensent que Miss France est une salope.
24: Et que 1% des gens préfèrent Monsieur France en string que Miss France en short.
0: Ouais, ben, ça y est, son sondage est terminé pour...
24: C'est fini. Ouais.
0: Bon, alors, maintenant, on va continuer le débat. Alors, l'élection de Miss France est-elle truquée? Donc, on va demander ça à Mégo.
21: Non, elle n'est pas truquée. Je trouve qu'elle se passe normalement devant un huissier et tout ça.
0: Mm-hmm.
21: Voilà.
0: T'es sûr?
21: Ouais, je suis sûr. Hein. Bah, ouais,
0: c'est
21: parce
0: faux.
21: Que. Si, non, moi je pense que c'est tout à fait légal et puis il n'y en a aucune qui est choisie dès le départ et puis voilà quoi. Moi je pense que c'est tout à fait légal.
0: D'accord. Voilà. Pousse un mystère?
25: Non, moi je pense qu'au contraire c'est truqué parce que quand tu vois ce qui s'est passé à la télé il y a à peu près 2-3 jours, ils ont expliqué que normalement c'était la Miss Berry qui devait être élue. À la place de la Miss. Ouais, Miss Berry à la place de Miss
0: Berry.
27: Berry.
0: Oh, ta
24: c'est merde
0: quoi.
24: Berry,
25: c'est Berry, c'est ça que j'ai dit, Berry.
0: Georges.
26: Oui, bah ça aurait dû être ma fille, mais il y a d'autres riches.
25: Ouais, Miss Berry à la place de Miss
0: Berry.
27: Berry.
0: Oh, ta
24: c'est merde quoi.
25: Berry, c'est Berry, c'est ça que j'ai dit, Berry.
0: Georges.
26: Oui, bah ça aurait dû être ma fille, mais il y a d'autres riches.
25: Ouais. C'est truqué, c'est un scandale, de toute façon.
26: Truqué.
0: D'accord. Question Minitel, IRC, pardon.
22: Non, c'est pas une question, c'est... attends, parce qu'il faut que je la retrouve. Je sais plus qui c'était qui me disait que c'est truqué, en fait, pour gagner, faut sucer.
0: Je ne pense pas. Clapouti.
25: Bah, je me demande si faut sucer Geneviève ou quoi. Non, faut sucer Jean-Pierre Foucault.
21: Ah, Foucault.
25: Ouais, d'accord.
0: Ouais, ça. Boule de pu.
6: Ouais, bah moi, je pense que c'est bien truqué, parce que je me souviens, en 1975... Il y a Sam Diplodocus qui a gagné le concours et je voudrais savoir, c'est pas possible quoi.
0: Puis, Fildar, s'il te plaît.
27: Ouais.
0: Tu me vires boule de pu.
25: Non, mais c'est intéressant ce qu'il dit, Gérard, t'inquiète pas.
0: Foufoune.
25: Ouais, c'est pas truqué.
0: Tu peux expliquer?
25: Parce que Sandy a dit que c'était truqué, donc je veux pas dire comme elle.
0: Alors, moi je peux te dire une chose.
25: Oui.
8: Bonjour.
25: Bonjour.
22: Gérard, en attendant, il y a Miss Davy Fort. Sur l'IRC qui dit que en tout cas s'il voit Sandy au Miss France, il considérera que c'est clair que c'est truqué.
0: Mais n'importe quoi. Donc moi je peux vous dire une chose que l'histoire de Miss France. Bon alors moi terminé.
25: Regarde.
22: Qu'est-ce qu'il y a?
24: Regarde Gérard.
0: Eh Olivier, t'arrêtes un peu tes conneries derrière.
25: Allez, c'est toi Gérard, c'est bon. Ah ouais. Reviens, allez.
0: Fais pas le con toi non plus.
27: Olivier travaille dans le studio à côté, alors c'est lui.
0: Ou alors fais pas le con toi.
24: Salut, c'est pas moi Gérard.
0: Ouais, fais pas le con parce que de toute manière c'est terminé, moi je fais la dernière question.
25: Non, bah, te fatigue pas, GG, c'est bon.
0: Non mais c'est terminé maintenant. Allez hop. Moi je peux vous dire une chose que ça a été truqué. Bonjour. Parce que pour une bonne chose, c'est que la Miss Haïti pleurait avant. La présidente qui a donné un mouchoir pour qu'elle s'essuie les yeux, et normalement c'était Miss Berry qui devait être élue non Miss Haïti. Donc pour moi ça a été truqué.
25: Ouais.
0: Et ça personne, dans la presse ils en ont parlé, mais maintenant ils écrasent. Pour l'instant ils ont camouflé, ils ont mis fin comme dans un jury, ils ont dit c'est une affaire classée. Donc pour moi c'est de la merde.
24: Bravo. Pour X-Files.
0: Voilà. Donc conclusion du débat.
27: Non.
25: Oh non,
0: bah ouais.
22: Gérard, je suis en train de rattraper des gens là. Si tu veux qu'on dépasse les 5000, faut continuer le débat là. On est à 4722, ouais. On est beaucoup remonté. Il m'écoute même pas.
0: Si.
27: Non.
25: Ah bah bravo, si, GG.
0: J'écoute, Rigaud.
27: Non, mais tu m'écoutes pas.
0: On était à 4000.
27: Tu m'écoutes pas.
0: On est à combien? 4722. Ah. Voilà.
22: Bon, ça va, tu m'écoutes, c'est bien.
0: Alors, devrait-on faire une élection de Miss Boudin? On va demander à Mégo.
21: Ouais, moi je suis d'accord avec cette idée-là. Hein. Je pense qu'il n'y a pas que les beautés qui doivent participer à une élection, quoi. Il y a aussi les boudins, hein. Il n'y a pas que des beautés sur Terre. Hein.
0: Mm-hmm.
21: Voilà, quoi. Puis je pense que chacun y trouvera son compte, non?
0: Mm-hmm. Voilà. Ben, je pense. Pousse un verre mystère.
25: Oui, donc moi aussi je pense que pourquoi pas, parce qu'il y a bien aussi des miss pour les personnes âgées, enfin pour les mamies, quoi.
0: Ouais.
25: Il y a des miss mamies, quoi.
0: Mm-hmm. Et il y a des mêmes. Non, mais je dirais plus tard. Ouais. Georges?
26: Ouais, tout le monde doit être égaux. Hein.
0: Ah bah, c'est bien, toi.
26: Bah oui.
0: Donc, on peut élire n'importe qui. Oh là, qui c'est qui a un téléphone pourri, là?
26: Mais pas n'importe qui.
25: Mais, Gérard?
0: Oui?
25: Là, c'est Poussin. Je voulais te dire que, tu sais, en Amérique, ils font aussi les concours d'élection sur les femmes qui sont un peu fortes.
0: Mmh.
25: Et donc ça fait les élections de Miss Ronde.
0: D'accord. Ok, pousse un mystère vert.
27: Tu t'es inscrit, non?
0: Clafoutis.
25: Ouais, j'avais une question. Comment on fait pour les maillots de bain alors?
0: Bah, tu peux préciser.
25: Si on fait l'élection de Miss Boudin, on fait comment pour les maillots de bain, quoi?
0: Tu peux trouver des maillots de bain.
25: Taille unique.
0: Taille unique.
25: Bah ouais, c'est taille unique, ça craint. Hein.
0: Bah ouais, mais de toute manière, tu peux trouver des maillots de bain qui sont assez qui sont faits pour ta taille. Hein.
27: J'ai
25: Faut pas qu'ils craquent aussi, hein.
22: Gérard, sur IRC, il y a Miss Pouras qui demande, est-ce que c'est vrai que Miss France est à la beauté ce que Sandy est au saucisson à l'ail?
0: Ah, bah ça peut-être. On verra. On lui demandera. Boule de pu.
25: Ouais.
0: Boule de pu.
27: Tu l'as viré.
0: Ah bah.
26: Ah bah oui, quand même, je suis là. Bah, vu que Fildar m'a pas mal calmé, il m'a bien engueulé au standard.
0: Ouais, il t'a vachement calmé, il est en train de faire le con avec caméra.
26: Non, c'est quelqu'un d'autre, je sais pas qui c'est, je connais pas les voix.
0: Ah bah,
26: la question.
0: Ah bah t'as pas entendu la question, je la répète pas.
26: Ah s'il te plaît, j'ai pas été méchant pendant le débat.
25: Quand on fait l'élection de Miss Boudin.
0: Voilà.
26: Ouais, voilà, Miss Boudin. Et c'était quoi, répète.
0: Non mais attends, répète, maintenant t'as compris.
26: L'élection de Miss Boudin, c'est ça? Bah si Sandy participe, y a pas de problème, ouais.
0: Alors Sandy, à ton merde, tu dégages pour de bon pour toi.
26: Ça
0: c'est
26: allez.
0: Terminé. Allez hop.
3: Hop là.
0: Alors, qui c'est qui nous reste donc, boule de pu? Tu me reprends quelqu'un d'autre, hein? Oh là là là, Fildar.
27: Quoi?
0: Tu me trouves quelqu'un d'autre?
27: Non, j'ai pas le temps.
0: Ouais, t'as pas le temps, tu vas travailler. Foufoune.
25: Ouais. Pourquoi pas non plus faire l'élection de Miss Jambe de Bois, Miss Oeil de Verre ou Miss Culotte de Cheval, quoi, c'est ridicule.
0: Mmh.
25: Voilà.
0: D'accord.
22: Gérard.
0: Oui.
22: Y a Miss Eason qui me demande, est-ce qu'une fille qui n'est pas française peut participer à Miss France?
0: Je pense.
27: Ah ouais. C'est faux.
25: C'est pas une
3: là, pour une fois, elle a raison, c'est faux. Hein.
25: Ouais, non, mais attends.
0: Non, ça, je peux vous dire une chose. Il y a toutes les villes qui participent.
3: Gérard, ouais, mais c'est français, les villes.
22: Gérard, il y a Miss Paradox qui me dit qu'il a vu Sandy à l'élection de Miss Tchernobyl 92.
0: C'est bien, c'est pas mal. Donc moi je peux vous dire une chose, que on pourra faire plus de bon, celui qui s'amuse derrière, il arrête. Bon, allez, terminé, conclusion. Hop. Voilà, c'est fini. Conclusion, donc
3: Attends, on est combien sur internet?
24: Combien internet,
22: Rigo? Bah on a perdu, conclusion, il se casse.
24: Oh là là. Mais non, Rigo,
3: t'es con. Combien sur internet?
24: Combien?
22: 4722.
0: Aïe. Non, c'est pas grave.
3: Ouais, la semaine prochaine, c'est les vacances, donc ça devrait cartonner. Non, hein.
24: Peut-être
3: donc,
24: que dans la conclusion, ils vont
3: revenir.
0: Toi, tu t'écrases.
22: Si ça se passe bien, mon avis.
0: Tu fais du boulot de nas, tu t'écrases au standard.
22: Sinon, Gérard.
0: Nassim, au premier débat.
22: Gérard.
0: Oui, Rigo.
22: Nassim, il donne sa conclusion tout de suite avant de se barrer. Il dit que si Miss France est truquée, il n'y aurait que des Sandy en finale. Donc, c'est pas truqué.
0: Si, ça a été. Ah, c'est pas moi. Ça a été truqué. N'essaye pas de me virer tout le monde au standard avant les conclusions, toi, parce que sinon.
27: Ouais, non.
0: Tiens, ça commence.
3: Gérard, arrête, le tape pas dessus.
22: Arrête.
3: Allez. Gueule Mégo. Pas, ils vont pas revenir sur internet après.
0: Mégo.
25: Ouais, conclusion là donc.
0: Ouais, on arrête là, c'est fini.
25: Bah écoute, moi Gérard, je veux te dire une chose, pendant le débat, je suis tombée amoureuse de toi.
0: Non, bah c'est bien, mais je suis déjà pris.
25: Moi je suis tombée amoureuse de toi, grave, je pensais qu'à toi cette nuit là.
0: Eh bah c'est bien, t'as.
25: Non, s'il te plaît, fais quelque chose là.
0: Non, mais moi je peux rien faire pour
25: gentil,
0: toi.
25: Non, mais quelque chose de gentil seulement.
0: Bah tu reprends fil d'arrivée. Tu reprends fil d'arrivée, pousse un verre.
27: Ouais, j'ai te filé son numéro.
25: Ouais, bah écoute, je pense que c'est.
3: Fildar.
25: Allô?
26: Je suis là en fait, c'est cool.
25: Il y a quelqu'un?
26: Oui, il y a moi.
0: Pousse un verre.
26: Et y a pas
25: oui, non, mais je suis là, t'inquiète pas. Hein. Mais
0: conclusion.
25: Tu m'entends là?
0: Oui.
25: Donc, conclusion, ce que j'ai à dire, c'est que c'est un très bon débat, le meilleur que t'aies fait. Et en fin de compte, je pense que je vais m'inscrire à l'élection Miss France.
27: Non,
0: d'accord.
25: Il faut que je sorte le tout pour le tout. Hein.
0: Georges.
26: C'était bien, mais l'année prochaine, ma fille, ça va être Miss France.
0: De quoi?
26: Berry, l'année prochaine.
0: Qui?
26: Ma fille. Miss Berry, ça sera Miss France l'année prochaine.
0: D'accord.
26: Voilà.
0: Clafoutis?
25: Ouais, moi, je pense que...

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1: Gérard.
2: Donc moi je voulais.
1: J'ai une grande nouvelle. On a dépassé les 5000 enfin.
3: Ouais. Les gens ils sont assis quand ils ont entendu que j'ai demandé de revenir pour la conclusion, ils sont revenus. On est à 5003. Je vais citer quelques conclusions.
0: On va peut-être remercier les 5000.
2: Donc, on va remercier.
0: Non, mais on va peut-être les citer, on va peut-être donner leur pseudo. Non, ça va peut-être un peu long.
1: Miss Acétone, Miss Boudin, Miss Davy One, Miss Coras, Miss ZZ, Miss Olio, Rip, Ara, Beko, Benichou, Bigo Pleu, Hélène Deal, Finger Ritter, Jean-Lucien.
0: C'est bon.
1: Attendez, il m'en reste, j'ai pas fini. Trizo, Webshark, Sweet Boy.
2: Rigo, c'est bon.
1: Ok, une petite conclusion ouais. quand même de Miss Turpentine. Elle dit que ton débat, il avait ni queue ni tête comme toi.
2: Bon, bah ça, je m'en doute, c'est toutes les semaines que j'entends
1: sinon,
2: ça.
1: Sinon, il y a aussi Yankee, il y a aussi Madame de Fontenay quand même.
0: Merci Rigo, c'est bon.
1: Miss Berry, Miss.
2: Ça y est, c'est bon. Non, mais de toute manière, là, vous allez retrouver Rigo.
1: J'ai oublié Beko.
2: Ouais, Beko.
1: Je suis désolé.
2: Donc, vous allez.
1: Merci à tous.
0: Tu pourrais saluer les demoiselles auditrices. Il y en a 4 ou 5 qui sont venues soir du Havre.
2: Quatre personnes du Havre qui sont venues.
0: Et 4 pour Phil.
2: Qui sont venues aussi pour toi, pas spécialement que pour moi.
0: Ah si, elles ont entendu.
2: Par contre, il y en a une qui t'a posé un lapin.
0: C'est qui? Cette semaine?
2: Ouais. T'as eu deux lapins en espace d'une semaine.
4: Dingue-toi, j'ai plus de batterie.
2: Gérard,
1: j'ai oublié Miss LGM.
2: Ouais, bah ça, pas aller. Bon.
0: Conclusion du débat, Gérard, toi de Miss France, qu'est-ce que tu penses de Miss France et de tout ça?
2: Personnellement, j'en pense que c'est, en fin de compte, ça a vraiment été un peu.
1: Et Miss Paradoxe, excuse-moi.
2: Oui, bah c'est bien. Donc, pour moi, je pense qu'à mon avis, ça a été un peu truqué. Parce qu'il faut se dire une chose, que ça a bien été précisé dans la presse, même sur Exclusive. Ça a bien été dit que, comme quoi, que la présidente avait bien donné son mouchoir à Miss Tahiti et que normalement, ça devait être Miss Berry qui devait être élue. Donc, la semaine prochaine, étant donné...
0: C'est le 24 au soir. Non seulement nous serons là pour fêter Noël avec vous, pour tous les pauvres paumés qui sont de l'autre côté, qui ne fêtent pas Noël et qui sont malheureux. Donc, nous, on fêtera pas Noël en famille, en ce qui nous concerne, et on sera là. Et comme ça tombe un jeudi...
2: Ça tombe un jeudi.
0: Donc Gérard sera là pour ses débats.
2: Ah ouais, mais
0: et un débat de 3 heures.
5: Attends. Vas-y, dis Gérard.
2: Un débat qui va porter uniquement sur mes copains les routiers.
0: Ouais.
2: Et je veux des routiers à l'antenne. Et même devant la radio pour Noël, je veux entendre klaxonner.
0: Voilà, donc il y aura un débat de 3 heures avec à peu près 20 questions.
2: On va faire 22 questions.
0: Ouais.
2: On va essayer d'avoir 22 questions. Ouais. Et je vais les travailler pendant.
0: Avec la même équipe quand même. Ouais.
2: On verra. Si ça se calme. Donc, vous allez retrouver pour finir Rousseau. Donc excuse-moi du temps, tu reprends avec un peu de retard, mais c'est pas grave. Je t'avais dit pas avant 4h, donc on n'est pas loin.
0: T'as de la veine.
2: Donc, Rousseau pour la nuit sans pub, 6h-9h, Barthes, après la suite des émissions. Bien sûr, demain soir, 22h, minuit, Max avec Jean Denebert. Et bien sûr, si vous voulez des places à la loco, n'hésitez pas, Fildar va vous attendre, il va vous récupérer pour avoir des places à la loco. Donc sur ce, je vous souhaite une bonne nuit à tous.
0: Des places de ciné aussi, des places de parking, des places de...
2: Tout ce que tu veux. Et bien sûr, demain soir, n'hésitez pas, branchez-vous tous sur Fun.
0: Aucune hésitation possible.
2: Maintenant, vous n'avez plus le droit de vous tromper, écoutez Fun.
5: Moi, je me mets sur énergie, hein.
2: Ta gueule à quoi? Voilà, toi, tu vas te faire sauter, toi. Tu vas aller dans une poubelle sur énergie.
0: Voilà.
2: Donc,
0: le dernier disque avant de se dire au revoir, c'est.
2: Et le dernier disque, c'est Mets tes doigts dans les fesses avec le beurre, c'est mieux. Avec du beurre, c'est mieux. Et c'est. C'est même pas ça?
0: Si?
6: Céline.
7: Ah, merci Céline.
6: T'aimes bien le Adidas?
7: Ah, j'adore.
6: C'est vrai? C'était. Ouais, c'est ce que je préfère, et ça, le Kenzo, et ça, c'est ce que je préfère.
7: Bon,
6: moi, je préfère... Donne-moi un stylo. Donne-moi un papier.
7: Voilà. Là, du paplard.
6: Voilà, allez. Alors,
7: donc,
6: vas-y.
7: Alors.
6: Alors attention, taisez-vous, messieurs et mesdames, on va donc vous accueillir sur l'antenne. À commencer donc...

0: Hugolin.
1: Hugolin.
0: Anna, c'est bon, j'ai pas pu, j'ai
2: ce
0: plus
2: soir, voir. Je reste dans le studio, je ne bouge pas d'ici.
0: Anna, c'est bon, toi, tu vas être.
2: Jessica vient d'arriver, elle nous a mis sa petite tennis sexy comme là. J'avais demandé, oh là là.
0: J'ai pu pouvoir faire le débat, moi, j'ai pu pouvoir parler.
2: Y avoir la gauche, ça va être grave.
0: Y avoir pour Jessica.
2: Regarde.
0: Tu laisses ton numéro et tu me gonfles pas les cacahuètes.
3: Gérard?
2: Bon,
0: qui c'est qui m'appelle?
2: Non, ne crie pas, bordel, ne crie pas, c'est une horreur pour les gens qui écoutent la radio. Le débat.
0: Bon, c'est bon, on se calme.
1: Okay. Écris-nous, Jessica.
2: Alors, t'as intérêt à bien gérer ton débat si tu veux que je m'en aille.
0: Bon, bah, de toute manière, toi, tu vas te casser.
2: Moi, je vais rester là, je vais regarder Jessica. S'il y a des nanas qui veulent venir.
4: Je t'ai amené une copine, Gégé.
1: Ah, je veux bien. Ah, mais c'est clair, faut commencer par ça.
2: Oh putain, il a...
0: 1, 2, 3. 4
2: et dire qu'il y a encore pratiquement 70 000 personnes qui
0: écoutent. À l'heure actuelle, je peux confirmer, t'as 2 684 680 auditeurs qui t'écoutent chaque nuit.
2: Oui, bien sûr.
0: Oui.
2: Ah ouais,
0: donc alors, il y a 1, 2, 3, 4 style de le style, et puis après on va rentrer dans.
1: Ouais, les mecs, c'est des bouffons quoi, en gros.
0: Max, c'est un bouffon. Alors toi, tu te tais parce que si
1: c'est
0: Max, si Max c'est un
1: Max,
0: bouffon.
1: Max, je n'ai pas un bouffon.
0: Alors toi, tu vas te faire foutre.
4: Toi,
0: t'emmerdes. Ouais, toi, t'emmerdes, là.
2: Non, on arrête, alors, attendez, on va commencer le débat, là, parce que Jessica et moi, parce que...
0: Hein? Est-ce qu'il y en a une qui est capable de me séduire avant le...
1: Non,
2: c'est quoi le débat, le premier débat?
0: Non, allez, c'est bon. Première question.
2: Non, mais c'est...
0: Allez,
2: attends, j'ai une petite surprise pour toi avant. Écoute bien, qui c'est qui vient d'arriver? Allô?
5: Ouais, salut, je suis une star.
1: Ouais, salut, Denis.
5: Ouais, salut, on est là,
1: mon frère.
0: Non, mais c'est bon. Non, c'est bon, voilà.
1: Putain, c'est quand même une star, David, quoi.
0: Bon, c'est bon.
1: Faut faire une grande acclamation quand il arrive, Gérard.
0: Non, c'est bon, je fais ce que je veux, d'accord.
1: C'est comme toi t'es une grande star.
0: Non, mais oh, on se calme.
1: On se calme.
0: Ok.
1: T'as pas viré ta cutie encore.
2: Ça va, David?
5: Pas mal,
2: ça. Bon, bah, en tout cas, Gérard est vachement content de savoir que t'es là ce soir.
0: Hein. Ouais, non. C'est Arnette qui doit m'envoyer les cadres.
1: Ah oui, c'est moi, c'est Arnette qui te parle là.
0: Non, mais pour l'instant, j'ai poursuivi tes cadres.
2: Alors, on y va pour le débat. Est-ce qu'un trou est un trou? Première question, Gérard, quelle était-elle?
0: Non.
2: Oh non, mais attends, tu te concentres, alors tu fais un débat, tu y vas, c'est parti, Gérard, vas-y.
0: Non. Bah, le premier débat, c'est.
2: Ah, l'autre, pour... alors l'autre.
0: Que je m'adresse?
1: T'as tes propositions à faire?
0: Ben, c'est à vous de me donner des propositions.
2: Bon, alors, alors la question c'est, en discothèque?
0: Suite à une soirée en boîte.
2: Ouais.
0: Voilà.
2: Le premier soir, quand t'as déjà fait ça le premier soir, un soir comme ça, un coup, juste pour rire, machin.
0: Ouais. Ah, mais c'est bon, hein, vous vous taisez quand on demande.
4: Bien sûr, parce que si je me dis, oh, ce mec-là, il est trop canon et tout, je le vois, je me dis, mais attends, mais celui-là, mais si je me le fais pas ce soir, je me le ferai jamais.
2: Mais
4: nulle part ailleurs.
2: Qu'est-ce que tu parles?
4: Oui, je parle trop. Oh, puis j'ai pas réfléchi avant de parler.
1: Je
4: suis désolée, excusez-moi, je vais réfléchir.
0: Ouais. Bon, Hugolin, 3.
1: Ouais, voilà.
0: Hugolin.
2: Bon, alors bon, pour Jessica, en fin de compte, toi, t'es prête à, si tu veux avoir le mec le premier soir.
4: Ah ouais, carrément.
0: Bon, allez, va.
1: Okay.
0: Ouais, non, c'est bon, Isabelle. Bon, merci. Arnette.
1: Le problème, c'est quand même ça, une grande star comme toi, Gérard.
0: Bon, c'est... Couché, si t'as rien à dire.
1: Non, c'est bon.
0: C'est bon.
1: Laisse pas parler, Gérard.
0: Non, mais la question n'est pas là. Allez, hop. Christophe, allez, hop.
1: Christophe, j'aime pas aller en boîte.
0: Ok, c'est bon. Magali.
6: Oui,
0: Magali.
6: Oui, alors moi, je suis pas.
2: Non, mais c'est pas ce qu'on est sur la liste de Schindler.
1: C'est clair.
2: T'as une liste et toi, t'es là pour.
1: Non, c'est pour dictateur.
2: Eh, oh, c'est pas Deuxième Guerre mondiale, là.
0: Non, mais.
2: Non, mais t'as vu comment t'es là, comment t'exécutes.
0: La semaine dernière, ça allait bien, ça allait bien. Ouais.
2: Bah oui, c'est de ma faute parce que je suis là.
1: De
0: toute manière,
2: Gérard Pivot.
0: Gérard Pivot, t'as raison, quoi. Ouais, Estelle.
6: Ah, moi, j'estime qu'il faut en profiter.
0: Je connais ta réponse en fin de débat, tu vas me dire que c'est de la merde.
5: Pas du tout, pas forcément.
0: Si, je connais ta réflexion.
5: Alors, ma réponse, je dirais que il est vrai qu'occasionnellement, s'égorger le poireau, ça fait jamais du mal, quoi.
4: Quoi?
0: Quoi?
1: Il y a vraiment pas de la question, s'il vous plaît.
5: occasionnellement, comme ça, de s'égorger le poireau, comme ça, pour un soir, ça fait du
0: bien. Ouais, d'accord. Alors moi, je veux dire,
7: Non, mais à partir du moment où tu te protèges, c'est
1: toujours du bien de niquer un coup le soir, quoi, c'est ce qui
0: veut dire. Non, mais attends, tu as niqué une gonzesse sur un slow, toi.
1: Ah, bien sûr.
0: Ah, t'es costaud.
1: Explique-moi, Gérard,
2: quand tu vas voir une nana, toi, tu vas en boîte, parce que t'en viens, parce que toi, t'es quand même très branché cul, alors...
0: La première chose que je fais, je vais voir la nana.
2: Alors, qu'est-ce que tu fais, toi?
0: Moi, je lui demande, est-ce que vous voulez bien danser?
2: Déjà, faut que tu rentres en bois, ce qui est déjà pas gagné.
0: Déjà, c'est pour mon style.
2: Ça l'envoie pour 3-4 mois.
0: En étant habillé comme je suis.
4: Ah, c'est vrai qu'il est chic aujourd'hui.
1: Ouais,
0: je dirais, est-ce que vous voulez bien danser avec
2: moi? Ah, bah alors, si tu veux bien danser un tango, parce que comment t'es sapé.
0: Bon, va te faire foutre, toi.
2: Et donc, comment tu fais réellement? Comment tu t'y prends dans les bals masqués, là?
0: C'est bon, la musique derrière?
1: Non, c'est une casserole qui est tombée par terre.
2: Alors, ça, comment tu t'y prends, Gérard? Comment tu t'y prends?
0: Moi, je vais voir la personne.
2: Ouais.
0: Si la personne est d'accord, je vais lui dire, est-ce que vous voulez bien danser avec moi?
1: Je précise une personne parce que ça peut être un mec aussi, c'est pour ça.
0: Bon, de toute manière, je danserai jamais avec un mec. Non, mais de toute manière, je danserai jamais avec un mec.
1: Ah, bah ça, c'est bien joué, Gérard.
2: Il y a Nanou qui dit après.
0: Non, mais Nanou, elle commence à m'énerver qu'elle laisse son numéro de téléphone.
1: Non.
2: C'est pas vulgaire, mais ça pourrait presque l'être. C'est à la limite de la vulgarité. C'est je veux que tu me défends, je veux que tu me fasses
0: la
2: mort.
0: Non, mais c'est bon. Là, sur Minutel, Nanou, c'est même plus la peine que tu laisses un message, je te répondrai plus. Question, on va te dire oui tout de suite.
4: Non, je lui dis pas.
0: Tu vas lui faire tes yeux doux. Non, mais attends, Jessica. De toute manière, tu vas lui faire tes yeux doux et tu vas lui monter ta poitrine.
4: Donc, je vais lui brûler, Jessica,
0: il n'y a pas de danger avec toi. De toute manière, si un mec te ne plaît pas, tu me diras le jour où ça se fera. Alors, le jour où que quelqu'un te plaira pas.
4: Oh, bah, il y en a beaucoup, hein.
2: Mais t'en fais partie.
4: Je ne vais pas le dire, merci Max.
0: Mais j'en fais partie, c'est pour ça que.
2: Non, attends, là.
0: Je suis dit.
4: Un scoop.
2: Qu'est-ce que tu voulais dire, Florent? Tu voulais dire quelque chose?
0: Qu'est-ce que tu voulais dire?
8: Non, je voulais dire que Gérard connaissait le manège de Jessica, elle lui a fait si souvent.
0: Non.
1: C'est Gérard?
0: Non, mais je veux dire, c'est même pas moi. De toute manière, même si on me dirait, ouais, Jessica, toi.
4: Pourquoi t'aurais peur que je t'écrase avec mes gros lolos?
5: Elle te plaît pas, quoi.
0: Moi, c'est pas ça, c'est que j'ai déjà compris. Non, tu m'aimes.
2: Non, mais pour Gérard, tout ce qui est gros, il a déjà donné.
0: Voilà.
1: Max, t'as vu?
2: Ah non, mais attends, on connaît
0: ça. Non, mais c'est bon, moi, j'ai donné sur des tons. Donc, hors de là, j'ai plus des tons.
2: Ceci dit, on a eu la chance de voir son ex, Gérard.
0: Non, mais c'est bon.
2: Faut voir.
0: Non, mais c'est bon.
1: Elle a des beaux cheveux bruns.
4: Bon, j'ai
2: On rigole.
4: Ouais, on rigole. On est sérieux.
0: Hey Max,
4: il est mort de rire.
0: Non, mais Max.
4: Il en pleure.
2: Tu me fais trop rire.
0: Va en boîte. Allez, casse-toi. Je veux plus te voir.
2: Bon, alors
0: maintenant, Hugolin. Ouais. Hugolin.
1: Tu la fermes. Ouais, ben c'est évident. Hein. Si jamais, Gérard, un mec te plaît, tu vas y dire.
0: Non, mais attends, je te parle d'une nana abrutie.
1: Abrutie, c'est pas possible. Si jamais elle te plaît, tu vas y dire. Tu vas pas y dire qu'elle te plaît pas.
0: Non, mais c'est bon, allez, Christophe.
1: Je lui dis.
0: T'as dit quoi?
1: Je lui dis.
0: Tu lui dis, ouais, ok, c'est bon. Moi, je vais vous dire une chose. Par exemple, les nanas. Moi, je vais vous dire une chose. Je m'adresse à tout le monde. Là, on est 1, 2, 3, 4, 5, 6, 7.
2: Non, mais il y a les gens qui écoutent aussi.
0: Même ceux qui écoutent. Moi, je vais demander une réaction. Est-ce que, par exemple, si quelqu'un vous aborde, habillé en cravate, est-ce que vous allez l'aborder? Oui.
2: C'est une question totalement, c'est fait au hasard.
0: Tu veux que je fasse ça de match comme je suis arrivé?
4: Bah ouais, mais c'est parfait.
0: Ok, sans problème. Tu veux que je te l'arrête?
4: Ça y est, fallu.
2: Ta démarche d'Aljo Matchon dans le studio.
0: Alors, tu vois?
2: Et franchement,
0: je te la joue là, dans le dos.
4: Je m'y prête.
2: Mais j'en dis. Mais
1: pour. C'est strange quand même.
4: Ah, je mouille.
2: Oh putain.
4: Ah, c'est chaud.
2: On dirait Dick Rivers.
4: C'est hyper excitant quand
1: c'est
4: ça.
2: C'est vrai?
0: Qui c'est qui dit ça?
2: Sans déconner.
0: Ah, c'est la caille. Ah,
2: vas-y,
0: caille.
4: Il est excitant, hein? T'es d'accord avec moi? Hyper excitant. C'est ce que je dis, je mouille.
2: Bon, alors, est-ce que parmi Magali et. c'est important, je te parle pas à chaque fois. Arrête de dire que je te parle d'un mec, de croire c'est.
0: Mais je m'en fous, moi. C'est pas parce que ce soir je suis mis en cravate. Parce que j'ai voulu faire plaisir à tout le monde.
2: Et surtout à Jessica qui.
0: J'ai voulu faire plaisir. Tu vois, j'ai voulu te faire plaisir. Parce que depuis le temps que tu me dis, ouais, tu viens toujours.
2: Ça m'a fait plaisir, tu t'habilles en pingouin, c'est bien.
4: Non, moi je suis épaté, franchement.
2: Non, ça fait plaisir. Non, mais attends.
0: Mais je vais dire une chose, c'est la première et dernière fois que tu me verras habillé comme ça.
2: Non, c'est bien, on a un peu sur la banquise, c'est joli.
0: Non, mais je suis déjà mieux. Attendez.
2: Attendez,
0: il y en a un qui vient de dire une question.
2: Parlez bien devant le que tu devrais venir comme ça demain soir à la soirée.
4: Rentre.
2: Ouais.
4: Ça c'est un autre débat. Ouais.
0: Parce que tu comptes y aller, toi.
2: Non, alors bon pour le débat là. On va aborder tout de suite le sujet qui d'après qui est quand même le plus intéressant, c'est quand un trou est un trou.
7: Moi je vais répondre à ça quand même.
2: Alors, j'espère qu'on va faire un vrai débat. Genre, parce que t'as des questions qui sont pas terribles. En plus tu mènes pas très très bien le débat, donc je pense.
7: Pour moi, par définition.
2: Merci les filles.
0: Les mecs, les cums.
7: Ouais.
0: Vous la fermez. On s'adresse aux nanas. Anus.
7: Anus, la bouche.
4: Et les deux trous de nez et les deux oreilles.
0: Jessica, peux-tu me dire. Est-ce qu'on fait l'amour?
2: T'es pas obligé de regarder ses nibards.
0: Jessica, peux-tu me dire si on peut faire l'amour dans une narine et dans les oreilles?
7: Bah oui, bien sûr. Moi j'ai jamais vu ça.
4: Moi je connais que deux trous,
0: c'est le vagin et l'anus.
4: La bouche, à la rigueur,
0: il y a une pipe.
2: Gérard a déjà essayé, je peux vous dire, c'est pas terrible d'après ce qu'il nous a dit.
0: Excuse-moi. J'ai essayé, toi.
2: T'as pas essayé? T'avais déjà une expérience avec un mec. Pourquoi Gérard, t'as souhaité faire ce débat d'abord avant qu'on explose ce débat? Parce que c'est quelque chose sérieusement, tu veux savoir si les mecs pensent aux nanas juste pour ça ou s'il y a des sentiments. Après la fin?
7: Après le trou, quoi.
0: Non, mais une suite.
7: Y a-t-il l'infini ou un amour proche, quoi?
2: Je crois que Gérard, il voudrait que je m'éclipse du studio et que je laisse.
7: Parce qu'en fin de compte,
2: il est très intimidé face à moi et je suis un monstre du micro et de la.
0: On met un disque, on va reprendre nos esprits et on va.
2: Moi, ce que je vais proposer, c'est qu'à Hugolin, Isabelle, Oximien, Arnett, Christophe, Magali, tous les autres là. Alors, il faut que tu mènes un débat.
0: Dans ce cas,
2: tous les deux.
4: Mais avec elle. On est le plus beau couple radiophonique.
0: Non, mais c'est bon, je suis pas marié avec toi.
2: Mais d'accord, on va avec le débat à deux. On va Florent qui va passer à la réa ou Florent au standard avec 0803.
4: On va en discuter. Oui.
2: Où ça?
4: Bah, où tu veux.
2: Et voici les Rolling Stones.
9: Alors les demoiselles, est-ce que vous êtes pour ou contre les petites culottes pour cacher vos petites fesses?
0: Voilà, donc on va repartir sur le débat. Donc vous avez compris la question?
7: Ouais.
10: Non, moi j'ai pas compris.
0: Bon, est-ce qu'un trou est un trou pour toi?
4: Un trou, GG.
0: Non mais c'est bon là, vous. Oui.
4: Le trou de la serrure là.
0: Non mais c'est bon là.
4: Des trous sont des trous parce qu'on vient de dire.
0: Celui qui s'amuse avec son téléphone, c'est bon.
7: Je fais des trous, des petits trous, toujours des petits trous.
0: Bon, quand tu veux.
10: Ok, c'est clair.
0: Bon, quand vous voulez, on y va.
10: On est prêt.
0: Bon. Alors, pour vous, qu'est-ce que vous préférez faire à une personne que vous aimez?
7: C'est quoi le rapport avec les trous là?
4: Sur
7: un trou, c'est qu'un trou c'est doux, un trou c'est chaud, un trou c'est comme du mini doux, et un trou j'enfonce mon petit bout et je verse mon glouglou.
11: Ok, t'es hyper drôle, c'est bon.
12: Non, alors un trou, par définition, c'est rien, un trou est de matière.
0: Ouais.
12: Il peut y avoir le trou du cul, le trou noir et le trou qui pue.
0: Le trou noir pour toi, c'est quoi?
11: Le trou noir, j'ai rien à voir.
0: Non mais attends, attends, mais je réponds. Par contre, quand vous posez une question comme ça, vous annoncez vos noms, quand même. Pourquoi le trou, je sais pas qui c'est que.
12: Nicolas. Ouais.
0: Pour toi, ouais. Un trou noir, c'est quoi?
12: Ben, je sais pas, un trou noir, j'ai jamais réussi à voir.
11: C'est un truc dans l'espace qu'on n'a jamais réussi à.
12: Ouais,
0: bon, ok.
12: Vachement dense.
13: Un trou sans lumière.
0: Ouais, qui voilà. C'est qui vient. Comment?
12: Imaginez.
0: Non, mais attendez. Parce que là, il y en a un qui vient de dire un trou sans Gérard. C'est que, qui c'est qui vient de dire ça, là?
13: Ils ont pas le rapport.
11: C'est Isabelle!
13: Non, non, c'est pas vrai.
2: Non, mais.
5: Tu m'imites, là, j'aime pas ça.
0: Non mais
11: ton ombre David.
0: Oui.
4: Bon, allez, j'ai la question suivante là.
0: Non mais on va continuer comme ça.
11: Mais
0: comme
11: c'est il vraiment parle. Strange, ce que tu nous dis Gérard.
12: Ouais, ben, on parle de trou de femme, d'un objet, de quoi?
0: Ben, un trou de femme, une espèce d'andouille.
11: Ah. Tu restes payé au cul.
0: Ouais.
12: Monsieur Andouille.
4: Oui. Précise quand tu dis un trou de femme.
13: Ouais,
4: lequel?
0: Bah...
4: Lesquels?
0: Il y en a qu'un, pour moi c'est.
4: Bah non, il y en a deux. Ah non, il y en a deux.
0: Non, mais moi, de toute manière.
11: Quand Gérard est très romantique, quelqu'un fout foutre.
0: Voilà.
11: Voilà.
0: Alors donc, pour vous.
13: Parce qu'un trou, en fait, ça veut rien dire.
11: Et est-ce qu'un trou, ça pue?
5: David, je dois répondre.
11: David,
0: ouais, David.
5: Moi, je voudrais juste dire que pour moi, un trou, c'est pas un trou.
0: Ouais.
5: Moi, le seul trou qui compte pour moi, c'est celui de GG, et je n'arrive pas à l'avoir, quoi.
0: Bon, bah, alors là, je vais dire une chose, David.
11: David. Tu vas l'avoir dans pas longtemps.
0: David.
5: Oui, GG.
0: Je vais te répondre à ta question.
5: C'est Florent qui va te dire ça.
0: Florent.
5: Je te jure que c'est vrai, GG.
0: Florent.
5: Vas-y, on va bien rigoler.
0: Tu réponds à David. Je réponds à David. Il paraît que c'est toi qui aurais dit à David que, ouais, qu'il fallait qu'il dise là.
8: Qu'il dise quoi?
0: Bah, mais David, non, répète ta question. David, répète ta question.
5: Gérard, non, c'est pas vrai, c'est pas Florent, c'est sincère, toi, GG.
0: David, répète ta question, Florent, il t'écoute et tu verras bien par toi-même.
5: Non, mais j'ai balancé Florent comme ça, mais en fin de compte, c'est sincère, ça sort du cœur. Non, je dis que pour moi, un trou, c'est pas un trou. Pour moi, le seul trou qui compte, c'est le tien, GG, quoi.
0: Non, mais attends, t'as dit que c'était Florent qui t'avait dit
8: non,
0: dire
8: mais
0: ça.
8: Il plaisante, Gérard.
5: Bon, c'est pour déconner, GG. Je t'aime.
0: Non, mais moi, je t'aime pas.
11: Ça veut dire, okay. C'est moi qui aime GG, Gérard même.
5: Et d'ailleurs, GG, si je te vois en boîte et que tu me plais, je te le dirai franchement.
0: Bah là je vais te dire une chose, que le jour que tu vas me voir en boîte, tu me feras signe quand les poulas auront des dents.
4: Et ben demain soir à la loco.
0: T'as raison toi, Jessica, de toute manière je te plairai pas parce que j'irai en... je sais pas si je vais y aller.
11: Ouais, t'es fondé,
4: mais
11: t'es
4: si,
11: fondé.
0: Comment?
4: Jésus, on le reconnaît de loin.
11: Tu vas voir Gérard avec ses lunettes noires.
0: T'as raison.
11: Comme une star et tout, ça va être délire.
0: Mais oui, c'est ça. Bon, de toute manière, les questions n'est pas là.
4: Bon, ouais, t'as raison Jésus, on s'égare. Alors, vas-y, continue.
0: Alors, pour vous... Le mieux, c'est prendre une femme comment? Alors là, je sais que j'ai un
11: gars.
0: Attendez, laissez-moi finir ma question.
13: Délicatement.
0: Laissez-moi finir ma question.
11: Accouche.
8: Vas-y, finis-la.
0: Donc pour vous, prendre une femme, c'est brutalement, délicat, ou tout simplement?
5: Moi, ça trompe de vue, moi.
11: Donc moi je me la prendrais bien, mais ça dépend de la femme.
4: Et t'as oublié sauvagement.
0: Non. Merci Jessica.
4: Jessica,
0: je vais te dire une chose. Que là, sauvagement, ça veut dire tu la tires par les cheveux, tu mets 2-3 claques dans la figure.
4: Attends,
0: c'est
4: mais
0: bon.
4: C'est très sexe.
0: Non.
4: C'est très sexe de jouer au cow-boy comme ça.
0: Non, Jessica.
4: Brutalement.
0: Non, Jessica, la brutalité ne compte pas.
4: Brutalité, c'est ce que c'est vos pieds.
11: Elle dira, moi je vais prendre violemment.
0: Non.
13: Brutalité.
0: Non. Il est hors de question de...
8: Une demoiselle qui veut parler, là.
4: Voilà.
13: Gégé.
0: Oui. Non, mais donnez
4: vos noms. Laisse parler les filles. Gégé, laisse parler les filles un petit peu.
0: Donnez vos noms.
11: Demoiselle.
0: Donnez vos noms.
13: Bon, Gégé, c'est Isa. Attends, tu connais pas le proverbe.
11: Cool, Isa,
13: attends, il y a un super proverbe que les garçons connaissent tous. Ça m'étonne que ça n'a
14: un
13: pas...
14: Un trou est un trou, ma vie n'a pas d'œil.
13: Non, voilà. Ouais. Ça m'étonne qu'il ne l'ait pas sorti, quand même.
14: Ouais, moi aussi.
0: De quoi? De quoi?
13: Un trou, une bite n'a pas d'œil.
0: Absolument. Non,
12: absolument.
0: Non, mais Isabelle.
13: Dit, ouais. On a déjà parlé de trou, là.
0: Isa.
13: Oui.
15: Merci. Salut. Pour les conseils de Gérard et de Sandy. On va terminer par le courrier avec Manu et Fildar.
16: Ouais, alors. Donc, on a reçu encore un track de Millennium Productions. Donc, ça dit tout à 6,69€. Donc, il y a des nouvelles cassettes vidéo.
15: Il y a l'euro qui revient, là.
16: Ouais.
15: Très fort.
16: Ouais. En 2002. En 2002, donc. Donc, il y a des nouveaux titres. Donc, il y a « Quand GG boit contre ex, sa bite se dresse ».« GG boit Evian et fait dans le vent ».
17: T'as besoin de citer les marques, espèce de connard.
16: Ah oui, pardon.
17: GG met de l'eau dans son vin, mais pas dans son Ricard.
18: Non, mais continue, t'es intéressant. Tout à l'heure, tu vas te prendre un téléphone portable sur le coin de ta gueule.
17: Il y a aussi GG se tape tous les infirmiers de la cure. Je sais pas si c'est vrai. Et il y a aussi des objets, quoi, qui sont à 6,69€, je le rappelle à tous ceux qui veulent en acheter. Il y a la photo de Gérard et Paco Rabanne qui nique à bord de la station Mir. Donc, faudrait que tu fasses un démentissement. Hein? Non, c'est vrai, c'est pas vrai?
19: Je crois qu'il fait la tête.
17: Il fait la gueule.
18: Toi, tu peux mieux fermer ta gueule parce que tes conneries, ça, à mon avis, ça vient de chez vous, ça vient pas de c'est non, pas non, envoyé tout
17: moi,
18: ça.
17: J'ai envoyé le courrier.
18: Ce n'est pas envoyé, il n'y a aucune enveloppe qui fait preuve.
17: Oh putain.
18: Vous n'avez aucune preuve comme quoi que le courrier est bien
17: non,
18: arrivé.
17: C'est rare. Moi, quand je lis mon courrier le soir, je décachète pas en direct, j'enlève l'enveloppe, je regarde dans la journée.
18: Ouais, mais, pas, ouais, mais pour des trucs comme ça, je
17: l'ai
18: vu.
17: Maintenant, je
20: l'ai donné l'autre fois.
18: Non.
17: Pas particulièrement, mais attends, c'est du courrier anonyme. Les mecs, ils viennent à la radio, ils la déposent devant, c'est les mecs de Paris qui font ça.
18: Ouais, mais dans ce cas-là, moi, je vais te dire une chose, je redis encore ce soir, si ça continue, si j'en reviens le 12...
17: C'est la dernière, parce que de toute façon, tu vois ce que je vais dire après.
18: Le 12, moi, ça va être miette pour le 12. Hein.
17: Non, le 12, il y aura bien le débat sur les catastrophes, on en reparlera juste après. Alors, attends, on
16: écoute
17: va
16: bien, GG, il y a encore des trucs très intéressants. Il y a la plaque d'immatriculation de GG que tu avais dans la jambe, 69Q92.
17: Non, c'est même pas ça.
16: Il y a aussi la bande téléphonique où Gérard explique à Henri qui lui offre sa femme. Donc je sais pas.
18: Là Manu,
17: il y a oh putain le portable.
20: Putain. C'est con Manu hein.
17: Putain.
20: Non mais ça va à l'avocat direct. Non mais ça va à l'avocat.
17: Alors ça je vais te dire. Qu'est-ce que c'était, fais voir.
16: Alors ça mon pote,
17: c'est une connerie ça.
16: C'était quoi encore?
17: Qu'est-ce qu'il y avait marqué? Vas-y.
16: Attends, il est en train de regarder avec le papier.
17: Qu'est-ce que tu regardes?
18: Il y a un truc. Parce que Manu, t'es prié de laisser tout ce qui est marqué, le nom de l'effacer.
16: D'accord. Non mais t'es gentil, c'était le nom de
18: famille de ta femme.
20: Qu'est-ce qu'il y a?
16: Tu veux que je le dise, le nom de famille de ta femme que j'ai effacé?
17: Ils l'ont fait exprès.
16: Bah alors... Justement, ils ont voulu rester dans l'anonymat, ils ont pas voulu donner les noms de famille de Sandy et de toi, Gérard.
17: Bon, moi j'ai un autre truc, mais j'ai pas de nom de famille, rien du tout. C'est en fait un auditeur qui t'écoute depuis longtemps et qui a fait ton CV en fait. Comme ça, au moins, si un jour tu cherches du boulot, en fait, il a tout répertorié sur deux fois.
16: C'est pas pour demain, mais bon, on sait jamais.
17: Ouais, mais bon, alors donc, je vais te dire donc ton CV. Gérard dit boiteux de Nanterre. Chevin des favelas, 17e roulotte sur la gauche, 92 000 Nanterre, téléphone personnel néant parce que t'en as pas, téléphone bureau néant parce que t'es chômeur, téléphone portable néant, pas de portable, et ton email, bon, tu le connais. Donc il a donc testeur de coton-tige, course en disport catégorie nijambiste, rameneur de moustachus, se fait polir la cajou, se croûter tout seul au milieu de l'autoroute, donc c'est en fait tout ce que tu sais faire. L'expérience professionnelle, depuis octobre 83, t'es encore en activité dans la chitannerie en folie. Dans taille, très grande famille, activité maquillage de voiture, recel, attentat, fonction responsable européen du trafic de motocrottes, nettoyer la demeure, déraper sur les défections, renouer avec mes origines, j'ai pu ressentir des sensations oubliées depuis mon accident. Reconduire, c'est grave de chez grave. Depuis le 3 avril 2000 au 12 juin 2000, Ensemble contre le verglas, donc une association. La taille de l'association, en fait, il y a que toi et Sandy. Activité récolte des fonds pour me racheter une jambe. Fonction président et responsable des Hauts-de-Seine. Trésorier, président, organisateur, interlocuteur, agent de surface, entretien ménager.
16: Mais t'as pas été président, secrétaire général, si?
17: Ben non. L'association, Gérard? Non.
16: Ah, ça non.
17: Je me sens mieux.
18: Mais par contre...
17: Une réaction, ben, je termine, merci.
18: Si je veux, pour l'instant, tu vas fermer ta gueule, d'accord? Parce que c'est moi qui vais l'ouvrir, ma gueule. Par contre, il y a un truc que j'avais pas vu. Mais là, celui qui s'amusait à mettre ça.
17: Quoi?
18: En disant... pédophile, avec le nom de ma fille, celui-là, ça va chier.
17: Ça va chier.
18: Non, je le garde.
20: Ah mais moi je vais faire.
18: On fera des photocopies après si tu veux, mais je le garde.
17: C'est clair.
16: Bon, fini.
17: 22 avril, 12 juin 2000, deux jambes pour tous. Donc offrir une nouvelle prothèse à GG. Taillé, affûté, aplanir, puis tester les prothèses. Une de mes plus belles pièces, une prothèse en bambou d'Indonésie décorée de motifs philippins. Donc la formation sur N Transport. Donc sur N High Tech, diplômé du cul en étoile, mention très bien. Sainte-Marie de la Mer, gitanerie, membre des bohémiens voyageurs. Alors les langues parlées, le philippin lu et gris et parlé, et le gitan parlé. Et en divers, amoureux d'un morceau de l'art ambulant. Président de l'association Ensemble contre le verglas et voilà.
16: Non, bah alors ça, je vais te dire, pareil, document.
17: Mais c'est son CV, c'est pour travailler.
16: T'as un autre truc, GG, qui m'a pris dont il faut parler.
18: Non, mais ça.
16: Non, mais je vais pas le lire, hein, c'est Sandy, t'as qu'à le lire, toi.
18: Non, mais tu lis pas tout parce que ça.
17: Non, mais lis pas
19: non,
17: tout.
19: Non, mais il y a certains mots que je vais pas lire. Hein.
17: Vas-y.
19: Alors, ça s'appelle tourisme. Cher ami Globetrotter, l'agence de voyage Gina Jameson, Tour a le plaisir de vous annoncer l'ouverture du premier circuit touristique consacré à Gérard, le fils de sa tante la grosse. Ouais, d'accord.
2: Ouais, d'accord.
19: Divisé en deux parties, une à Suresnes et l'autre à Nanterre, ce magnifique parcours vous montrera les divers lieux de débouche et de défonce de l'homme à l'anus chromé. Désolé Gégé. Pour les amoureux de pèlerinage et des retours aux sources, le circuit surénois semble le plus indiqué. Celui-ci vous propose entre autres une visite guidée de la fameuse cité Carnot et de ses nombreux bars à putes transsexuelles. Et pour les aventures de l'extrême, le parcours de Nanterre s'annonce des plus palpitants. Vous commencerez par vous faire agresser en prenant la ligne de bus que je ne citerai pas, plus connue sous le nom de la ligne du bâtard. Bus qui vous déposera devant le foyer Intel. Une allée, ça je ne le dis pas non plus.
2: Non plus, non, tu gardes bien dans l'anonymat.
19: Voilà. Ou bien entendu, vous retrouverez Gégé et son Molus. Et son molos, qui se feront un plaisir de vous dépouiller avant de vous faire les fesses. Alors c'est signé Gina Jameson, syndicaliste marquiste de droite, ouais d'accord, militant pour la réinsertion des pitbulls dans les crèches et garderies des gamins de cité. Ok, bah je sais pas, Gégé, ce que t'en penses. Hein.
18: Non mais moi de toute manière ça va aller vite, tout ça, moi ça commence à me casser les couilles sérieusement.
19: Mais, j'ai quand même zappé les noms. Hein.
18: Ça commence à me plaire parce que c'est toutes les semaines, c'est comme ça, c'est tous les 15 jours. Ça va être toutes les 3 semaines.
2: Toutes les 15 jours.
18: Toutes les 3 semaines. Donc,
2: je le garde, t'inquiète pas, ça va être mis dans un coffre.
18: Et en heure. Quand je demande de pas lire des conneries, vous êtes prié d'écouter ce que je vous dis parce que ça commence à m'énerver, d'accord. Alors, les auditeurs, maintenant, c'est plus la peine d'envoyer une seule saloperie parce que ça ne sera ni lu sur l'antenne. Et si ça continue, avant la fin de l'année, donc j'arrêterai tout, comme ça vous vous démerderez. Voilà.
2: Alors, je tenais à dire également, puisque Gérard passe son coup de gueule, et je profite de sa présence dans les studios avant de se quitter, que grâce quand même à Anka, à Fildar et à Manu, il faut quand même leur dire à tous les trois, 3 sites internet à ton nom ont été rayés de la carte, ils ont été détruits parce qu'ils ont mis des virus dessus. Et grâce à Gérard, grâce à Fildar, Manu et Anka, on peut les applaudir. Ils ont réussi quand même parce que c'est grâce à eux.
18: Il y en a d'autres.
2: Hein?
18: Il paraît qu'il y en a d'autres.
2: Oui, mais vous êtes sur le qui vive.
21: On est sur la défensive. Ouais,
22: sous-marin, moi.
2: Non, mais c'est quand même grâce à eux. Non, mais c'est quand même grâce à eux quand même. Il fallait le signaler. Gérard, le jeudi 12 octobre, grand rendez-vous avec, je l'espère, un record encore une fois de plus battu d'audience sur Internet. Car en ce moment, on peut le dire, Gérard, à chaque fois qu'il vient, il bat tous les records. Il y avait combien, Anka, sur Internet tout à l'heure?
23: Plus de 10 000, hein, comme d'habitude. On passe toujours les 10 000.
18: Non, attends, l'Internet n'était pas allumé depuis que je suis arrivé.
2: Si, non, mais tout à l'heure, elle a fait un point vite fait. Voilà. Donc, si vous allez sur le star-system.org, le seul et unique officiel site du Star System, vous y retrouverez pas mal de choses, les soirées, et par exemple les débats de Gérard. Alors là, je les lis. Là, c'est dépassé. Il faudra peut-être l'enlever le 21 septembre, c'est déjà passé. Mais le 12 octobre, donc jeudi 12 octobre, prochain débat sur les catastrophes. C'est-à-dire les catastrophes, c'est pas du tout les catastrophes genre volcan, tout ça, non.
18: Non, ça, on va toucher un peu quand même plus profond le domaine de l'actualité, là. Donc, pas sérieux, s'abstenir. Au standard. Et un conseil que je donne en même temps, tant qu'on y est.
2: C'est quoi par exemple? C'est par rapport.
18: Non, c'est style Concorde, puis là, le car ferry qui vient de. Qui vient de couler parce que le.
22: Pas sérieux, ça peut venir. Ouais, c'est pas sérieux, ça peut
18: venir. T'es vraiment un PD pas fini, toi. Hein.
21: Il y a le course aussi, GG, hein. Il y a plein de trucs. Hein.
18: Ouais, mais ça, on verra ça au fil.
21: Il y a Jolo, il y a.
18: Alors ensuite, non, mais ça, on fait les catastrophes, on fera pas les prises d'otages, c'est tout.
21: Oh non, ma mère.
18: Non, parce que déjà, je vais te commencer à vous mettre les points sur les i, les barres sur les t, là, au standard.
2: Faut du sérieux, là.
18: Là, je vous préviens, vous allez me prendre les auditeurs au standard, pas faire comme vous avez fait durant les derniers débats.
2: Et du sérieux, là.
18: Ça retirer les auditeurs et les remettre sous des autres noms. Parce que ça, c'est impesable. D'accord, Manu, d'accord. Et Anka, je te signale.
21: Je pense que c'est possible.
18: Je te signale que là, je t'ai déjà prévenu, alors je te préviens encore. je te laisse une heure, même pas. Je te laisse une demi-heure le 12. Si en une demi-heure tu n'as rien trouvé, tu verras des studios comme l'autre fois. Voilà. Et c'est tout.
23: C'était pas mal.
18: Ouais, ben.
2: Donc je disais, le 12, le débat sur les catastrophes. Hein, donc on touchera pas mal de sujets délicats, donc les pas sérieux s'abstenir. Le 2 novembre, l'affaire Les Didi, au grand jour.
18: Pareil, hein, pas sérieux.
2: Pareil, non, mais, pareil, je t'ai invité Dodi Alfayette pour qu'on parle.
18: Et la reine d'Angleterre.
2: Ah non, les sosies. Bon, notez-le également si vous n'avez pas d'internet, mais vous aurez l'occasion d'y retourner dessus. Le 23 novembre, c'est le débat sur le chômage. Et le 14 décembre, et peut-être que Bibi viendra donner un petit coup de main, un débat sur les nourrices. Donc, il faudra trouver d'autres thèmes de débat. Je rappelle le site internet star-systemesans-eux.org.
18: Déjà, je ne sais pas qui c'est qui a fait ça, mais de toute manière, ce n'était pas prévu les nourrices, c'était prévu le babysitting.
2: Oui, mais enfin, nourrice, babysitting, pareil. Tout ce qui touche, c'est pareil. Voilà. Voilà. Lance pas le portable, Gérard. Voilà.
18: Et gaffe à toi, Fildar.
2: Voilà, exactement.
1: Oui et non. Ouais. Dans un sens, si tu veux, mais oui et non, ça veut dire quoi, ça?
3: Dans un sens, tu peux tomber amoureux à 30 ans, à 50 ans, mais
1: on est d'accord.
3: 50 ans,
1: non.
3: Non.
1: Non, on n'a plus le droit. Donc toi, tu dis que quand tu auras 50 ans, tu n'auras plus le droit de tomber amoureux.
3: Ah non, moi,
1: pourquoi?
3: Moi, j'arrive sur la quarantaine.
1: Ouais.
3: Donc,
1: non mais toi tu te dis que quand t'auras fêté tes 50 ans, t'auras plus le droit de tomber amoureux.
3: Ah bah une fois que j'aurai 50 ans, c'est sûr et certain que moi basta, je mets la clé sous la porte.
1: Hein. Parle devant ton micro, comment ça c'est avec la clé sous la porte? Approche ton micro toujours.
3: Moi je mets la clé sous la porte.
1: Pourquoi? Ça veut dire quoi mettre la clé sous la porte là?
3: Ça veut dire que si ça se termine mal, ben j'arrête, je cherche plus personne.
1: D'accord. Tu finis tout seul dans ton coin.
3: Voilà.
1: D'accord. Et si un jour une fille t'as 60 ans et qu'un jour tu rencontres une femme de 60 ans et que tu pourrais tomber amoureux d'elle, tu te l'interdirais?
3: Ouais.
1: Ah d'accord. Bah oui, t'es obligé parce que tu dis qu'à partir de 50 ans, plus le droit, donc t'as plus le droit.
3: Moi personnellement, à 50 ans.
1: D'accord, d'autres chiffres. Mieux. Amour et sexe. 93% trouvent indispensable et utile d'avoir une bonne entente sexuelle pour réussir la vie de couple. Et 47% trouvent indispensable d'avoir eu plusieurs expériences sexuelles auparavant. Alors là, on est tous d'accord déjà pour le deuxième pourcentage, à savoir 47%. À moins qu'on ait le coup de foudre, je sais pas. Hein, ah Manu!
6: Pourquoi me...
1: T'as eu des relations sexuelles avant d'avoir...
6: quelques-unes.
1: Quelques-unes, et voilà. Donc, mais pour certains, c'est pas le cas, que ça a été le coup de foudre, et puis ça a été la première. Et on a resté comme ça. Je pense qu'il est bien. C'est pas non plus une obligation, mais c'est un bien, à mon avis, d'avoir eu quelques expériences avant, pour non pas pour savoir s'en servir, mais pour justement comparer, et puis apprendre, et comme ça, ça se passe souvent mieux. Vous êtes d'accord, tout le monde?
6: Oui, au moins, après... On peut savoir si ça a été bien ou pas, quoi.
1: Déjà, pour...
3: Toi, déjà, tombe amoureux. Après,
1: mais il est amoureux en ce moment, attends.
3: Ouais,
1: non, mais c'est bien que c'est indispensable, pour avoir un petit peu d'expérience.
3: Mais c'est vrai, attends. Moi, il y a une chose que je comprends pas. C'est qu'on demande à Manu, on demande à Rigaud, on demande à Pauline, on demande à toi, on demande à moi. Mm. Mais lui, on sait pas de qui il est amoureux. Il est amoureux de qui?
1: D'une fille, qu'on connaît quand même.
3: Amoureux de ma base?
1: Non. Le...
3: Aujourd'hui, je suis à ton... Aujourd'hui, je suis tombé amoureux de ma femme, et c'est tout.
1: Voilà.
3: Mais est-ce qu'il a une femme dans sa vie?
1: Oui.
3: On n'en sait rien.
1: Oui.
23: Mais si on le sait.
1: Si on l'a vu, nous, on l'a déjà vu. Moi, je l'ai vu.
3: Ouais. Mais est-ce qu'il est vraiment amoureux?
1: Elle est au Trocadéro, tu la vois tous les jours.
3: Bah ouais, donc, si, ouais. Ouais, mais est-ce que t'es vraiment amoureux? C'est ça. Parce que tu sans arrêt, t'es en train de nous dire, donne-nous ton opinion. Mais moi, je te demande ton opinion maintenant. Maintenant, quand on est autour d'une table, on est 1, 2, 3, 4, 5, 6.
1: Oh là là.
3: On est 6. Maintenant, donne-nous.
1: Ah,
3: vraiment.
1: Il y a des gens qui ont suivi pendant à peu près une heure et quart l'émission et qui, depuis que tu as pris l'antenne là, ils ne comprennent plus rien à l'émission.
3: Alors,
1: il n'y a plus de logique.
3: Dis-nous vraiment si tu es amoureux.
6: Je vais vous le dire, vraiment, ouais. Je suis amoureux.
1: Oh là là, bah voilà, là ouais. Au moins on le sait. Donc Gérard est pas content parce qu'il a répondu correctement à sa question. 93% trouvent donc indispensable, en tout cas utile, d'avoir d'une bonne entente sexuelle pour réussir sa vie de couple. Alors il y a la possibilité d'indispensable et d'autres pour dire que c'est utile. pense que c'est indispensable quand on est plus jeune. Celle-là est utile, non, mais passé un certain âge, justement, on parlait du problème de l'âge. Quand on a 40, 50 ans et qu'on refait sa vie avec quelqu'un, je pense que le sexe passe au deuxième plan. Et après, c'est plus les sentiments que le sexe. Donc, ça devient utile, mais plus indispensable. Mais quand on a 20, 25 ou 30 ans, je pense que là, Gérard, c'est important de bien s'entendre au lit.
3: À ma manière, c'est ce qu'il faut. Hein.
1: Des fois, quand on ne s'entend pas au lit, c'est qu'on a des fois une mauvaise ligne ou qu'on n'est pas...
5: Qu'on devient sourd.
1: Quand t'es au pieu, que tu sautes ta nana et que t'es avec un portable...
3: qu'on n'est pas consentant, c'est tout.
1: D'accord. Alors, maintenant, on va parler de ce qu'on appelle l'amour d'été. 7% des hommes et 4% des femmes pourraient quitter leur conjoint pour un coup de foot de l'été. Alors là, est-ce que vous en seriez capable? Est-ce que vous vous êtes imaginé? Évidemment, il faut le vivre pour pouvoir répondre à ça. Il y a quand même 7% qui ont répondu oui pour les hommes et 4% pour les femmes qui seraient prêts éventuellement, si ça passait moyennement, d'avoir un coup de foudre, de quitter. Est-ce que vous seriez prêt à tout quitter pour un coup de foudre, en fin de compte, que ce soit l'été ou pas, mais un coup de foudre?
7: Non, je pense pas.
1: Toi, tu penses pas? Non. Même si tu avais un coup de foudre, tu réfléchirais quand même si vraiment une nana te faisait un jour baisse de tension dans ton couple ou quelque chose, tu feras attention.
7: Ouais.
1: Tu feras attention d'attendre, t'analyserais, tu te barrerais pas. Tu te barrerais, toi, un coup de foudre?
23: Non, je pense pas.
1: Vraiment. Non, tu réfléchirais, ouais. Rigaud, du haut de
9: Je sais pas, mais je dis toujours qu'on peut jamais prévoir.
23: Bien, Rigaud.
9: C'est vrai.
1: Sacha Guitry.
9: Excuse-moi.
1: Rigaud, bien joué, on dirait du Sacha Guitry. Tu me plais, toi. Non, mais c'est vrai qu'on peut jamais prévoir. Tu auras un coup de foudre demain, ça peut arriver. Admettons que tu es avec ta copine aujourd'hui, tu as un coup de foudre. Mais toi, est-ce que tu es du genre, de toute façon, tu connais ta personnalité, donc tu sais que tu réfléchirais ou tu serais capable. Parce que dans la vie de tous les jours, on sait si on est un fonceur ou pas. Moi, je sais que je réfléchirais aussi, je foncerais pas comme ça, parce que je doute de moi, ou en tous les cas, je fais très attention avant, donc je sais que même avec un coup de foudre, je partirais pas comme ça, sauf si je suis tout seul.
9: Moi, c'est pareil, par respect, tu vois.
1: Si je suis tout seul, maintenant, s'il y a une nana, ça serait différent.
9: Voilà.
1: Manu, Fildar, pardon.
9: Attention, on va demander à Fildar, Gérard.
1: Tu le ferais, toi?
5: Non, enfin, je sais pas.
1: Non,
5: ça dépendrait. Coup de foudre, ça veut dire quoi, un coup de foudre, en fait?
1: Coup de foudre, c'est que tu vois une nana, et le soir même, comme ça, t'es physiquement, tu parles avec elle, elle te plaît, et puis que t'as envie de, je sais pas, qu'elle te dise par hasard, ouais, on sort ensemble, on se barre et tout, que tu puisses le faire, du jour du claquer, tout le jour au lendemain, un coup de foudre, t'es prêt à tout quitter.
5: Il faut vraiment que ce soit, je sais pas, la fille.
1: C'est l'étang, la maison.
5: Ce dont tu rêves.
1: Non, la Micheline, je pense pas que ça m'arrive. Les deux heures de train.
5: Je pense pas que ça m'arrive, parce que généralement, le coup de foudre, c'est quand tu vois quelqu'un, et donc tu la connais pas vraiment, donc tu peux pas te barrer sur un coup de tête.
1: Il y en a qui le font, y en a qui l'ont déjà fait un coup de foudre.
5: Bah ouais, mais non.
1: Gérard?
3: Non, mais moi, de toute manière, vraiment, le coup de foudre,
1: t'as déjà fait un débat sur le coup de foudre il y a 3 ans quand même.
3: Justement, on va y revenir là-dessus. On va en faire un.
5: Toileté en plus.
1: Comment ça, il est bien toiletté? Bien sûr.
3: Ouais,
1: il est propre.
3: Je vais te dire une chose que je pue. D'ailleurs, tu vas te prendre une patate, toi, tu vas voir.
1: Ah, il le dit lui-même. Je vais te dire une chose, tu vois, je pue.
3: Je vais te dire une chose.
1: Comment ça, il est bien toiletté? Non, moi, je dirais plutôt une chose que Manu, que Fildar ne dit pas. Moi, je dis, c'est vrai que c'est bientôt l'été en tout cas.
3: Là, je vais te dire une chose qu'aujourd'hui, bonjour l'angoisse. Hein.
10: Ah c'est marrant.
3: j'aime beaucoup.
1: Encore quelques chiffres. Allez, pour terminer, on va accélérer un petit peu la cadence. Amour, pluriel, 41% considèrent que l'on peut être amoureux de deux personnes à la fois.
3: Non,
7: je pense pas vraiment.
3: Non, je pense pas. Non, vraiment, franchement, être amoureux à la fois de deux personnes, ça devient compliqué.
23: Ah ouais. Oui.
3: Tu peux pas être amoureux à la fois.
1: Peux aimer deux choses en une personne. Il y a une personne avec qui ça va être plus le côté sexuel et physique, et l'autre côté plus le côté sentiment. Tu peux.
3: Ouais, mais dans ces cas-là, le côté sentiment. Dans ce cas-là, faut se dire une chose, le côté sentiment, c'est que sur le côté côté amoureux, tu vas lui donner tout ce qu'elle veut, mais de l'autre côté.
1: Ah oui, non, mais on est bien d'accord, tu peux vraiment aimer deux personnes. Ouais, non, mais je dis 41% considèrent qu'on peut l'être. Donc généralement, quand on est amoureux de deux personnes en même temps, c'est pas toutes les deux brunes blondes physiques et puis toutes les deux aussi intelligentes. C'est que ça, il y en a généralement une avec qui on s'éclate au pieu et avec qui on est bien peut-être dans la vie, et l'autre avec qui on va partager les vacances, des centres d'intérêt, des passions, alors que l'autre ça va être moins que ça.
3: C'est qu'il y en a une sur deux qui va profiter de toi.
1: Ah ça c'est peut-être possible ça. Ouais,
3: donc t'en as une qui va te dire.
1: Salut.
3: Tous les jours, tu vas te dire,
1: applaudis pas,
3: offre-moi des fleurs.
1: Manu,
3: toi, malheureusement, ce week-end, Bibi était pas là. Et j'ai pas offert son brin de muguet pour lui dire que je l'aimais.
1: Gérard, Fildar, tu peux tomber. Tu penses qu'on peut être amoureux de deux personnes à la fois? Ça peut arriver.
5: Ça peut arriver, mais moi personnellement, je pense.
1: Tu feras un choix si t'en avais deux. Franchement, tu feras un choix.
5: Ouais, ça me ferait chier de jouer sur deux tableaux. Ça me fatiguerait, je crois.
1: Rigo, t'es avec deux nanas ou du grand roux. Comment ça se passe?
4: Il y aurait pas de place.
1: Non, il y aurait pas de place. Il y aurait une pour deux. Tu choisirais. Tu feras un choix obligatoirement.
4: Ouais, obligé. Ouais.
1: D'accord.
4: À moins que les deux apportent vraiment deux choses différentes.
1: C'est ce qu'on disait. Peut-être des fois, ça peut être sexuel d'un côté et physique aussi. Plein, joli, sympa. Même une fille pas conne non plus. Et puis l'autre, c'est vraiment le plaisir d'être avec elle tout un week-end complet face à face et puis t'éclater avec elle à discuter, à pas avoir des centres d'intérêt, de balader, choses comme ça. Tu fais 10 tours de grande roue.
4: 7. Pour bonheur.
1: À Pau?
23: Ouais, je pense que c'est possible, mais pas durable.
1: Pas durable, ouais, ça c'est possible aussi, ouais. Et
8: je pense qu'il y en a toujours une, en fait, que t'aimes mieux que l'autre.
23: Ouais, au bout d'un moment, tu t'en rends compte.
3: Manière,
1: à la longueur, ouais. Mais vous êtes d'accord qu'au départ, à la base, on peut donc.
8: Au départ, oui, c'est possible.
1: Aimer,
8: ouais.
1: Et après, on fait un
8: sur
1: choix.
8: La longueur,
1: on ouais, ou alors, il faut faire un truc à trois, un ménage à trois.
3: Donc, je vais répondre à la question à Manu.
1: Il n'y avait pas de question, hein. Il y avait une réponse à une question. Il n'y avait pas de question, hein.
3: La réponse à Manu, je vais te dire une chose, Manu. Il y a un bouche-trou derrière. T'en as une que t'aimes pas, automatiquement tu prends l'autre.
1: Donc, d'accord.
3: Ça te fait un bouche-trou. Si t'as si une qui veut pas, t'en as une qui remplace. Donc ça fait le bouche-trou.
1: Voilà. Okay, bah, ça dépend comment c'est géré. C'est-à-dire que c'est un bouche-trou, mais si les deux sont au courant et tout, enfin bon, bref. Alors attention, on va faire vite maintenant. L'amour aveugle, 19% des hommes contre 15% pour les femmes seraient capables d'accepter d'être trompés. Alors là, pareil, est-ce que vous accepteriez, vous êtes vraiment amoureux d'une personne, est-ce que vous accepteriez que cette personne-là, si vous étiez avec une personne vraiment dont vous étiez amoureux, est-ce que vous accepteriez de la tromperie?
3: Ah non, personnellement, moi non.
1: Même si c'est Sandy, elle le ferait, tu la sors.
3: Ah non, mais moi, de toute manière, j'aime pas qu'on fasse des coups de...
1: Non mais je veux dire, donc là, c'est pour être très clair, tu vas répondre oui ou non, Sandy te trompe demain, non, terminé, tu dis que c'est terminé.
3: Non,
1: tu cherches pas à savoir pourquoi...
3: Ah, moi, je cherche pas midi à 14h, je lui dis, tu me trompes, hop, dégage.
1: D'accord.
3: Hop, basta.
5: Bon, c'est un peu pareil, mais bon, je pense que j'aurai des explications avant, quoi.
1: T'aimerais savoir pourquoi?
5: Bah oui, voilà, seulement, quoi.
1: On peut le sentir venir, mais c'est le couple bas de l'aile, si on sent pas. Mais t'accepterais pas si ça bat de l'aile et tout ça, qu'il y a un truc qui va pas, qu'à un moment elle le fait, que tu sens qu'elle l'a fait par désespoir ou qu'elle a fait une connerie, mais tu sais très bien que c'est pas un truc qu'elle voulait.
5: Bah ouais, mais bon, si elle le voulait pas, elle l'aurait pas fait, quoi.
1: Non, mais ça peut être dans des situations.
5: Je suis d'accord, mais bon, autant en parler avant plutôt que de se tromper et après de lui dire, après qu'elle te dise, ouais, voilà, je t'ai trompé parce que ça allait plus, alors qu'en fait, elle aurait pu le dire avant, puis.
1: Des fois, ça peut venir de toi qu'il le voit pas venir aussi, hein,
5: ouais,
1: ou tu fais tout pour que ça se passe pas bien.
5: Ouais,
1: hein.
5: J'ai l'œil, tu sais.
1: Ouais, d'accord, ok, bah, tu me passeras chez la Flelou quand même.
5: Ok.
1: Rigo.
4: On ira ensemble.
1: Rigo.
4: Un peu pareil que Phil.
1: Ouais.
4: Non, pas du tout, non.
1: Non, t'accepterais pas.
4: J'accepterais pas.
1: Faites partie des 19%, faites partie des 19%.
4: Mais c'est vrai qu'en parler avant que ça se passe, pour mettre les choses au point, quoi.
1: Ouais. Moi, j'avais des copines qui me disaient ça, elles me disaient, ouais, si tu me trompes, faut faire que tu me le dises avant. Non, mais qu'elles préviennent, toi, qu'elles préviennent. Je dis, ouais, ben. Ouais, ça va, tu viens samedi? Non, ah, je peux pas te voir, que je vais te tromper ce week-end. C'était assez rigolo quand elle me disait ça. Apo?
23: Ouais, je pense que... Non, ça me dérange pas, quoi, à partir du...
1: Bien! On est 14 000 sur Minitel, il y a 38 000 mecs.
23: Non, mais parfois, ça peut arranger certaines choses, du moment que ce soit pas répétitif, ça peut être une erreur, et puis bon, c'est tout, ça peut rééquilibrer, le couple, parfois.
1: Mais bien répondu, ça, moi, je suis assez d'accord.
23: C'est
1: n'importe quoi.
23: C'est
1: n'importe quoi, sa pensée, elle a le droit de penser comme ça. Tu trouves pas ça n'importe quoi, mais...
5: Chacun son avis. Moi,
1: ouais, évidemment. Manu
8: comme Phil et Rigo.
1: Hein, comme Phil et Rigo. Ouais. Et Gérard, tu voulais apporter une petite précision?
3: Non, mais moi, je vais vous dire une chose.
1: Sur
3: cette histoire-là, de manière, nous, si on tient à quelqu'un, c'est à nous de savoir ce qu'a fait la nana. Donc, on va pas derrière elle pour savoir ce qu'a fait. Si elle va voir quelqu'un d'autre, qu'elle nous le dise franchement. Bon, je m'en vais, je veux plus te voir. Je vais voir quelqu'un, mais qu'elle nous le dise franchement. Ou nous, ou qu'on lui dise franchement. Mais ce que tu as dit à Pauline, je suis pas d'accord. Parce qu'en fin de compte, c'est à nous de faire gaffe et c'est à nous de prévenir la personne comme quoi qu'on lui dit, bon, ben voilà, tu m'intéresses plus, je vais voir ailleurs. C'est tout.
1: Non, mais des fois, t'as pas envie d'aller voir. Tu sais pas que la personne ne t'intéresse plus, que tu vas aller voir ailleurs. J'imagine qu'il y a des gens qui le font par désespoir, dans une situation bien précise, il est vrai. Donc, des fois, chaque cas est particulier. Il y en a pour qui il y a des excuses, entre guillemets, d'autres qui n'en ont vraiment pas. Il y en a, c'est pour le plaisir de tromper parce qu'ils ont vu une nana et puis un soir, ils ont un peu bu et puis ils vont la tromper. Et puis, il y a ceux avec qui, depuis 6 mois, non, ça va plus du tout. On reste pour être ensemble et puis à un moment donné,
3: ouais,
1: on
3: mais faut pas trop mettre ça sur l'alcool quand même parce que c'est vrai.
1: Bon, alors, sur la drogue, excuse-moi, donc t'as filmé un peu.
3: Non, mais je te dis ça en déconnant.
1: Ah oui, non, mais enfin, tu dis, faut pas mettre ça trop sur l'alcool, il y a quand même pas
3: mal de gens qui boivent. Non, mais même, de toute manière, c'est à nous, pas fini, c'est à nous de faire attention.
1: Bien sûr.
3: Parce qu'en fin de compte, nous, dès qu'on rencontre...
1: Nous les hommes, hein, les auditeurs, c'est à nous les hommes. Oh, on s'adresse aux hommes, là.
3: C'est à nous de faire attention, de savoir la personne avec qui on est, et de savoir si elle nous aime vraiment.
1: Bon.
3: Si c'est pour la vie ou pas du tout.
1: Très bien. Il y a encore 2-3 chiffres. L'amour sincère, 36% des hommes et 30% des femmes estiment que le mensonge par amour est inévitable. On peut mentir pour l'amour, des fois, de cacher quelque chose, plutôt, on parle pas de fait d'avoir trompé, de dire non, je t'ai jamais trompé, mais de cacher des choses par amour.
10: Ouais, mais c'est con, je trouve.
1: Faut rien cacher pour toi, il faut dire toute la vérité, faut essayer d'être le plus bon possible. On peut pas l'être totalement, mais essayer de l'être au maximum.
10: Ouais, au maximum, parce qu'après, si jamais ça se sait, le type est encore interdit.
1: La majorité des hommes, c'est-à-dire 36%, là, c'est ceux qui estiment. Mais donc, la plus grande majorité des hommes, comme pour les femmes, c'est justement de ne pas le faire. Hein. C'est, donc toi, non.
10: Non.
1: Fildar, non.
10: Non.
1: Rigo, tu fais partie des 36 plutôt qui estiment que de temps en temps, le mensonge par amour est inévitable ou il vaut mieux ne jamais mentir?
11: Je pense que c'est quand même inévitable.
1: C'est quand même inévitable.
11: Ouais, parce que dans la vie de tous les jours, c'est inévitable.
1: Mmh. Oui, mais bon, ouais. Enfin là, c'est entre la vie de tous les jours, le travail et la vie privée et intime, c'est différent, quoi. Non, si tu sens que ça va pas avec ta nana, peu importe laquelle, tu lui dirais. Si tu sens qu'il y a des trucs qui ne vont plus, tu préfères lui dire que plutôt de le cacher et d'essayer à ce que ça se.
11: Ouais, si, je lui dirais, mais.
1: Tu lui dirais.
11: C'est pas comment dire. Tu sais, des fois, il y a des tout petits mensonges, tu sais, des conneries.
1: Ah ça, ouais.
11: sans même faire gaffe, tu vas raconter une connerie. Mmh.
1: Ou... C'est vrai.
11: Donc, pour ça, c'est comme la vie de tous les jours, c'est inévitable.
1: Je dis pas que t'étais pas sur la grande rencontre. Ah. Apo?
12: Ouais, non, pas trop le mensonge.
1: Pas trop le mensonge?
11: Pas la menthe.
1: Un petit peu quand même.
12: Mais non, mais attends,
1: un petit peu quand même.
12: Je mens tout le temps, je mens jamais.
1: Voilà.
12: Non, rarement.
1: Non. Rarement. Manu?
14: Non, non, ça apporte rien le mensonge.
12: Bien, Manu.
14: Ma phrase du soir.
1: Gérard.
3: De toute manière, une chose qu'il faut bien se dire, c'est que.
1: Putain, chaque phrase, il a vraiment le dicton.
3: Ouais, mais moi, je laisse parler parce que là, justement, sur. T'as dit 36 et 39%, c'est ça? Donc, de manière.
1: 36 et 30.
3: Donc, faut toujours dire la vérité à sa femme. Ne jamais lui mentir. Parce que si tu lui mens, de toute manière. Tôt ou tard, elle saura la vérité.
1: Voilà, exactement. Les femmes savent toujours tout. Elles arrivent à décoder sur le visage
3: toi,
1: des hommes.
3: Comme toi, quand tu dis...
1: Allez, vite, en deux mots.
3: Comme tu dis
1: parle
3: que
1: trop,
3: t'es pas d'accord sur ce que tout le monde a dit, mais moi, je suis pas d'accord avec toi. Parce qu'en fin de compte, c'est vous qui nous mentez le plus. La vérité vient en
12: fin de compte. Sort de la bouche
1: voilà.
12: Des hommes.
1: Voilà,
3: des non, femmes. La vérité sort de la bouche des enfants.
1: Toujours.
3: Comme Fildar vient de dire.
1: Alors quand on n'en a pas, c'est la merde. Et voilà, il se tape dans les mains, give me five. Il est 23h30, dans tout juste une demi-heure, ça sera Balade Nocturne sur Fun Radio. Et pour conclure sur ces fameux sondages et ces statistiques, vous avez tâché de faire très vite et de répondre en deux mots, Gérard, pas par des grandes phrases qui prennent 5 minutes.
3: Non, mais
1: histoire d'amour. Pour les Français, la plus belle histoire d'amour est celle de, à votre avis, les couples. Alors il y en a un qui a été cité, de deux, trois couples. À votre avis, est-ce que vous seriez capable de donner un ou trois couples qui ont, pour les Français, marqué la plus belle histoire d'amour?
3: Johnny
1: et Sylvie Lartan. Non, mais attendez, non, vous allez peut-être être surpris, hein, parce que c'est quand même assez large. Hein, ça va dans trois styles différents.
3: Michel Sardou et Babette.
1: Ouais, vous avez plusieurs jetés en. Non, c'est pas bien. Non, non plus, non.
10: Monaco avec Grâce.
1: Oui, exactement. En premier, c'est Grâce Régnier de Monaco. La Grâce Kelly et le Régnier de Monaco. Ouais. Pour eux, c'est la plus belle histoire d'amour qu'il y ait eu, parce que voilà. En deuxième, c'est devant qui vous trouverez bras Pierre et Marie Curie. Et en troisième, c'est Yves Montand et Simone Signoret, effectivement, ça a été très beau. Pour les plus belles histoires d'amour au cinéma, c'est celle d'Autant n'emporte le vent, devant Pretty Woman et Love Story. Et la plus belle histoire dans la littérature, c'est effectivement Roméo et Juliette, effectivement, qui sont de la fiction, suivie de quoi Le Grand Meule.
0: Grand Mall.
1: Grand Mall, c'est quoi ça?
0: Mall,
1: c'est un livre.
0: C'est
1: une histoire d'amour. Voilà. Francoscopie chez Larousse dans les sources, voilà.
3: Mais c'est vrai que autant en emportement, c'est un film à voir
2: et à revoir.
0: Foncez.
3: Non, allez-y. Mais foncez, c'est pas la peine de reprendre les.
1: De prendre l'Allemagne et tout ça.
3: C'est pas la peine de reprendre les proverbes à ce que dit Sandy. C'est vrai que c'est un film qui est beau à voir et je voudrais bien le revoir.
1: Ah, c'est elle qui dit ça, c'est un dicton elle ça. Allez-y, c'est beau à voir. Putain, je savais pas. C'était
3: non, mais Sandy, foncez, c'est Sandy.
1: D'accord, très bien. Tiens, je profite de la vidéo pour dire que j'ai toujours à dispo ma petite liste.
0: La grande.
3: Qu'est-ce qui te reste à vendre?
1: Parce que donc, m'étant mis au DVD, je me sépare de beaucoup de cassettes vidéo. Alors je vais vous faire tout de suite, je vais vous donner la liste des vidéos dont on se sépare. Donc si vous êtes intéressé, vous écrivez directement. Apo, c'est elle qui s'en occupe. Alors, La Dernière Marche. Avec Sean Penn, c'est bon ça, hein, honnêtement. Mmh. Fargo.
10: Ouais, très bien.
1: Quatre mariages, un enterrement.
3: Ah, bah voilà celui que je voulais.
1: Usual Suspect.
10: Très bien.
2: Ouais, bien.
1: Ridicule.
10: Très bien.
0: Ouais.
1: Non, mais c'est vrai, Au Nom du Père, là, un film sur l'IRA également, très bon, Au Nom du Père, avec l'ex-mari d'Adjani. Apollo 13, également, avec celui qui a joué dans Street Philadelphia, tout ça, non, bien joué, avec réalisé par un ancien de... ouais, qui était de Happy Days, Copycat.
10: Oui.
1: Disjoncté. Jour de fête, alors ça c'est pour les amateurs de Jacques Tati, un vieux film extraordinaire qui a été revu en couleur, qui est très très bien, Dracula,
0: ouais.
1: De Francis Ford Coppola, ça, adapté du roman de Stephen King, également, il y a également La Partie de Peter Sellers, en VO, il y a Crash également, ça c'est un peu plus violent, Péril en mer du Sud, bon bah ça, hein, c'est pour les grands amateurs. Visiteurs, hein, Terminator 1 et 2, il y a quoi, Midnight Express pour une poignée de dollars. Jeune femme partagera appartement, alors ça c'est violent. Mad Max également le 1. Non, il y a le 1 et le non, il y a le 3. Nikita, ouais. Vol au-dessus d'un nid de coucou, hein, donc là excellent. USS Alabama, Rain Man. C'est arrivé près de chez vous et le film de Mr Bean. Voilà, toutes ces vidéos, vous écrivez si vous êtes intéressé par l'une ou plusieurs d'entre elles. Directement au 22 rue Bayard, 75 008 à Paris. Vous mettez Max Star System et mettez votre numéro de téléphone pour qu'on puisse vous renvoyer la liste éventuellement par téléphone pour que ça aille beaucoup plus vite. Voilà, tu les achètes Gérard? Trois?
0: T'as la thune?
1: D'accord, très bien.
3: Moi c'est quatre mariages et un enterrement. Visiteur 1 parce que je te l'avais demandé et Vol au-dessus d'un nid de coucou parce que c'est super bien.
1: Voilà, parce que les autres c'est de la merde.
3: Non mais moi c'est que ces trois là qui m'intéressent.
1: Dans un instant les conseils de Gérard, sans dire, on va se mettre un petit quand même. Ah, oui, malheureusement, sous le soleil de Bonnega avec les négresses vertes et puis dans 25 minutes, balade nocturne sur Fun Radio si vous aimez la bonne musique, restez bien avec nous, quoique là aussi c'est bon. Hein. Avec le temps qu'il a fait ce week-end, il était normal de faire une petite parenthèse, une petite escapade de la programmation journée de Fun Radio.
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3: Et voilà, bonsoir à tous, bonsoir à toute l'équipe de la Dream Tees, bonsoir Max.
1: Salut à vous et salut à tout le monde de la Dream Tees.
3: Bonsoir Rigaud, bonsoir Apolline, bonsoir Manu, Pildar.
1: Ils étaient là tout à l'heure déjà, si tu les avais pas vus au cas
3: donc,
1: où.
3: Non mais je leur souhaite bonsoir.
1: Une bonne année aussi.
3: Une bonne année, puis un bon 1er mai pour les amoureux. Donc malheureusement, ce soir, ça sera uniquement moi qui présentera les débats, les conseils, parce que Sandy n'est pas là. Donc alors, le premier conseil, donc on va accueillir Virginie, 22 ans de Nice. On écoute Fun Radio sur 95 FM. Bonsoir à toi Virginie.
20: Bonsoir
1: Gégé,
20: bonjour Max.
1: Salut.
20: Bonjour alors, à tous.
1: Quel est ton petit problème?
3: Alors
20: ben, moi j'ai un problème, c'est que mon copain il pense qu'au foot.
3: Ouais.
20: Et donc en fait, il pense toujours, enfin il est fan du PSG.
3: Ouais.
1: Ça,
20: et
1: c'est bien.
20: Ce qu'il y a, c'est qu'en ce moment, donc il pense toujours que le PSG va perdre.
3: Non mais attends,
1: laisse-la alors. Attends, quel est le conseil?
3: Ouais.
1: Attends,
20: voilà. Donc je pose le problème, c'est qu'en fait moi j'adorais le foot pendant la Coupe du Monde. Mmh. Mais bon, maintenant je me demande si j'ai pas un autre sport, parce que je sais pas, mais lui c'est un footballeur et j'ai l'impression que j'ai un ballon de foot à la place de la tête, parce que moi je me fatigue à vouloir l'exciter et il me dit toujours, lui, pendant que j'essaie de l'exciter, ouais, Monaco a battu Bordeaux, ou PSG c'est nul, etc. Alors moi ma question c'était savoir en fait, quand t'as une passion pour le foot, est-ce que tu peux plus penser à autre chose? chose. Et est-ce que le footballeur, il pense qu'à ça, quoi? Et quand t'as tellement une passion pour ta passion, eh ben, est-ce que tu peux faire autre chose que ta passion? Et
1: en fait, c'est bon, on a compris. Il va rester 5 minutes, le pauvre, 6 minutes pour.
3: Déjà pour
1: ta question très claire, pour Virginie, quelle est ta question? Quel est le conseil que tu souhaiterais avoir de Gérard? Mais alors vraiment en 20 secondes, tu fais pas ça.
20: Moi, je voulais savoir si Gérard, c'était quoi sa passion? Est-ce que pour toi, est-ce que tu peux faire l'amour quand ta passion t'habite? Hein,
3: non, attends, là j'ai mal compris ta question.
20: Mais ben, une passion, et si est-ce que tu peux faire l'amour quand la passion t'habite?
3: Bon, alors moi je vais te dire une chose. Moi, je peux regarder la Formule 1 dans ma chambre. Ma femme sera toujours là à côté de moi pour me faire l'amour. C'est pas parce que je regarde quelque chose qui m'intéresse que ça m'empêchera pas de faire l'amour. Donc pour toi, ton histoire apparemment, tu veux dire que ton copain c'est un footballeur. Donc s'il veut pas te faire l'amour, ça c'est son problème.
1: Non mais c'est son problème, mon enfant. Attends,
3: mais attends,
1: c'est
3: Virginie.
1: Pas le problème du mec.
20: Gérard, j'ai un problème pour l'exciter, tu vois, parce que ce qu'il y a, c'est que moi, j'arrive plus du tout à l'exciter. Il est fan du PSG, tu comprends qu'en ce moment,
3: non,
20: de toute manière,
3: on va pas.

0: C'est presque comme ça, tu vois.
1: Alors ah oui. Moi, je voulais savoir, mais dans ces cas-là, mais quand tu vas te coucher, à la...
2: quel est le conseil qu'il faut donner là? Parce que là, on n'avance pas avec la nana là, qui n'arrête pas de tchatcher, qui dit. Non, quel est le conseil avant qu'on passe au suivant?
1: Le conseil que je te donne.
2: Pour exciter de nouveau son mec. Comment ça pour qu'il arrête de regarder la télé?
1: Moi, ce que je te conseille, c'est que tu coupes la prise de l'antenne.
2: Non, mais tu l'as déjà dit ça la dernière fois, ça marche pas.
1: Mais sinon, tu lui fais des petites gâteries. Tu fais des petites gâteries.
0: Le t-shirt de l'équipe ou je suis chanté.
1: Non, tu n'y achètes pas de t-shirt. Tu lui fais des petites gâteries pendant le match.
0: Ça marche pas trop.
1: Bah ouais, mais attends. Bah t'as essayé quoi alors?
0: Bah, j'ai essayé la petite gâterie, comme tu dis, devant le match.
1: Ouais.
0: J'ai essayé de danser devant lui avec le maillot. Je vais même chanter « Always Survive », tu sais, la chanson et tout, là. Et ça marche pas du tout. Hein. J'ai tout essayé et j'arrive pas, quoi. Et il pense qu'au foot, avec le PSG, c'est dur en ce moment, quoi. C'est une sale saison pour moi aussi, quoi.
1: Mais non, mais attends, toi, t'es à Nice, je comprends pas. Là, j'arrive pas à comprendre. Il est d'où, lui?
0: Bah, justement, il vient de Paris. Mais il vient de s'installer à Nice, mais il est de Paris, quoi.
1: Est-ce qu'il t'aime?
0: Bah oui, il m'aime, je crois en tout cas, mais on dirait qu'il m'aime pas, quoi. Depuis que le PSG perd, on dirait qu'il m'a oublié, quoi.
1: Ah non, mais attends, c'est pas parce que le PSG perd, moi je vais dire une chose, c'est pas que je suis chauvin, mais moi personnellement je suis pas branché foot, moi par Marseille c'est tout, mais je veux pas m'éterniser. Alors dans ces cas-là, si tu vois qu'il est branché PSG, dans ces cas-là, tu lui dis, bon ben, ça va pas, on se quitte. Mais moi, personnellement, qu'est-ce que tu veux que je te dise? À part lui faire des petites gâteries pendant les mi-temps, ou même, essaye de lui faire des bisous dans le cou. Ils adorent ça, les hommes.
0: Bah oui, mais lui, il s'en soigne.
2: C'est pas mal.
1: Les hommes adorent que les nanas leur caressent les cheveux et leur passent des petits bisous dans le creux de l'oreille.
2: Même s'ils sont gras, les cheveux. Hein. Non, mais c'est vrai.
1: Bah oui,
0: je vais essayer, alors Gérard. Hein. Ouais. Et tu crois que ça va marcher? Parce que moi, tu sais, j'ai tout essayé, je suis un peu paniquée maintenant.
2: Non, on a compris, mais non.
1: Il a quel âge, lui?
0: Il a mon âge.
2: Je te donne 30 secondes, hein, vite fait pour conclure. Bon, parce
1: alors, moi je vais dire une chose, essaye ce que je viens de te dire.
0: D'accord.
1: Hein, de toute manière, il n'y a pas d'autre solution parce que là, apparemment, toi, t'es branché foot, lui, il est branché foot, donc je vois pas ce que je peux te dire d'autre, à part lui faire des petits bisous dans le cou et lui caresser les cheveux.
2: Voilà.
1: Bah, Ou même lui mordre les petites oreilles.
2: Ouais, le lobe.
1: Le lobe.
2: Voilà, le lobe. Mordez le lobe. Voilà, on l'embrasse très fort.
1: Voilà, Virginie.
2: On a David qui nous a écrit également du département 77 de Thiers, qui a 20 ans, qui est plutôt un fidèle de l'émission et qui apprécie énormément les conseils de Gérard et Sandy, et qui nous envoie un petit courrier nous disant ceci. Voilà, je suis donc monté à Paris pour poursuivre mes études et je vis chez ma mère. Lors de la rentrée, il a beaucoup travaillé en classe, quoi. Et il a rencontré une fille superbe dans sa classe où il est tombé complètement amoureux d'elle, tu vois. Mmh. Bon, le problème, c'est qu'au début, il sortait avec une femme de 24 ans et que malgré les différends qui les opposaient entre eux, ils sont restés quand même très accros l'un de l'autre. Puis au fil du temps, après quelques disputes, ils se sont séparés et il est devenu célibataire. Il est revenu et à Paris, il a revu cette fameuse demoiselle dont il était tombé amoureux qui s'appelle Gwenola. Et depuis toujours, quoi, il a des sentiments pour elle. Il a un gros problème, c'est qu'il n'arrive pas à s'enlever le visage de sa tête et qu'il a envie de la revoir. Voilà, je n'en peux plus, je l'aime et j'ai envie de passer le reste de ma vie avec elle. J'avais l'impression de passer par l'intermédiaire de ma meilleure amie, mais il y a eu un blocage. Gérard, donne-moi un conseil, comment faire pour essayer de la conquérir?
1: Alors, à quel âge cette fameuse fille, déjà pour commencer?
2: Malheureusement, elle doit avoir 20 ans comme lui, quoi.
1: Donc 20 ans.
2: Sauf que lui, il est sorti avec une fille qui avait 24 ans, et puis ça se passait super bien.
1: Mm-hmm.
2: Ça s'est arrêté, et du coup, il repense à la fille pour qui il avait bloqué, dont il était tombé amoureux quand il était en cours, et il aimerait la revoir, quoi. Coup de foudre.
1: Et ils étaient... ce qu'il y a, c'est que c'est bête, parce que ça, c'est une question par internet ou fax.
2: Non, c'est un courrier que j'ai reçu, que j'ai ouvert, David.
1: Ouais, mais c'est bête parce qu'on peut pas avoir plus de précision.
2: Ouais, mais alors juste comme ça, justement, un petit conseil très simple.
1: Bon, un petit conseil, c'est que... qui retourne...
2: David, appelle...
1: David. Donc, David, si tu m'écoutes, donc un petit conseil que je te donne, essaye de savoir dans où qu'elle est à l'heure actuelle et essaye de voir... Par toi-même, tu peux savoir où qu'elle se trouve et essaye de

0: suivre son chemin. Comme ça, tu pourras savoir où elle se trouve à l'heure actuelle, et tu pourras essayer de te remettre avec elle. Tu lui dis gentiment, bon ben voilà.
1: Non, mais c'est plus où aller maintenant, parce qu'ils sont plus en classe. Alors comment faire pour la retrouver?
0: Ah, là c'est le gros problème. Ils sont plus, elle est plus en classe, et lui il est encore il est encore à l'école. Donc là le problème se pose, c'est que à mon avis c'est que il essaye. Essaye de voir si t'as son numéro ou son adresse, essaye de lui écrire.
1: Ah, il a ni son adresse ni son numéro.
0: Ah là, c'est compliqué, là, cette histoire. Là, l'histoire, elle est vachement dure, là. Là, tu me poses une colle, toi.
1: Ah, c'est le mec qui a un problème, il se retourne vers toi, t'es ton dernier, t'es Obi comme Obi-Wan Kenobi. Tu es son seul espoir.
0: Eh ouais, mais là, il y aurait eu Bibi, elle aurait pu mieux.
1: Mais t'as pas Bibi, mais regarde en face de toi, regarde, elle lève les doigts, peut-être qu'elle pourrait remplacer Bibi ce soir.
0: Ouais, mais par l'intermédiaire de la télé, non.
1: Non, à peau, elle lève le doigt. Non,
0: vas-y, essaye de le conseiller, moi je peux.
2: Non, mais je voulais simplement te dire, Gérard, par la télé ou la radio, il peut passer des annonces.
0: Ouais, mais est-ce que ça va vraiment marcher, l'histoire de la télé et de la radio? Parce que tu me diras, t'as une chance sur 100 que sur la radio tu la retrouves. À la télé, de toute manière, c'est même pas la peine d'y compter. De manière, le seul moyen que t'as à faire, David, c'est que t'appelles dès lundi, ou même à la rigueur, tu laisses un message sur ton répondeur, tu nous donnes la description de la nana, son nom, son prénom, et on essaiera de voir ce qu'on peut faire pour toi.
1: Il y a Julo, en tout cas, qui remercie Jacques Pradel.
0: Là, vraiment, franchement, là, je vois pas trop ce que je peux faire de trop pour toi.
1: On aura tenté l'affaire en espérant qu'il ne mettra pas fin à ces jours.
0: Bon, alors, David, surtout un conseil que je te donne,
1: garde
0: ne fais pas de conneries.
1: Voilà, garde courage.
0: Garde l'espoir et appelle le répondeur.
1: Appelle le répondeur lundi, David, et garde espoir. Ça sera le mot de conclusion de ces conseils, en espérant, à mon avis, il n'y a pas de quoi s'inquiéter. On aura très vite de ces nouvelles grâce à toi, Gérard. Sandy, 23 ans de Marseille, dans un instant, aura un petit problème et un conseil à te demander. Son problème, c'est que elle a du mal à se déplacer lors des grèves. Et on aura Laurent aussi. Ah, on aura Laurent. Donc, je ne sais pas si on aura le temps de tout faire, malheureusement. Dans moins d'un quart d'heure, Baleine Nocturne sur Fun Radio. Va falloir rester avec nous. On est là au moins jusqu'à 1h du matin. Et puis, tout de suite, juste après la pub, on revient. Attention, il n'y aura pas de disque, on revient direct derrière,
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5: Oh
0: dernière question, combien de temps faut-il pour pêcher ou chasser? Hop, dernière question.
4: De quoi? Répète.
5: Allô?
0: Merde!
4: Oh là là.
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Voilà, le premier. Donc, si elle écoute Poupou Mister, c'est pour elle, les quatre qui sont dédiés. 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Celui qui s'amuse avec les micros va fermer sa gueule et vite.

0: Donc voilà.
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0: 22h.
1: Si je suis prêt, si je serais pas intelligent, je serais pas des débats, hein, Brouty.
2: Et voilà, bonsoir à tous. Bah attends. Vas-y, c'est bon maintenant.
1: Mais tu es con. Et Fildar, tu es aussi con qu'avant. Ça changera pas. Donc, bonsoir à tous. Bienvenue pour la dernière émission de l'année 99. J'espère que vous avez écouté du début. Donc, j'étais là, j'ai pas beaucoup parlé, je le sais. Mais bon, fallait laisser la place au chef. Je salue Rigaud. Bonsoir à toi, Rigaud.
3: Bonsoir, Gérard. Bonsoir à tous.
4: Salut.
1: Bonsoir, gros plouc mal rasé là-bas au standard.
4: Bonsoir, connard, ça va bien?
1: Et bonsoir, petite pute qui vient de retourner de vacances pour me faire chier pour le débat.
4: Bonsoir Gérard, t'as passé de bonnes vacances?
1: Qu'est-ce que ça peut te foutre à toi, espèce de connard? Et donc, pour ça, on va accueillir gros putois, bah tiens, 25 ans de Lille, bonsoir à toi.
5: Bonsoir GG.
1: C'est possible, quand vous me donnez les noms avec les villes, d'avoir les fréquences. Merci au standard.
4: Mais maintenant, il n'y a plus qu'une seule fréquence partout.
1: Ah bon, d'accord. Ouais. Plus de bec, 23 ans de Marseille. Attends déjà, toi, pour commencer, celui qui a des radios et qui a du monde derrière, c'est simple. C'est pas moi. Le premier qui a des radios.
6: Bon, comment tu vas sinon, mon petit GG, ça va?
1: Qu'est-ce que ça peut te foutre?
6: Le fait de te parler, bah écoute, ça me fait plaisir.
1: Bon, pour l'instant, moi je dis que ceux qui ont du monde derrière et qui ont des radios sont priés d'éteindre. Et qui disent à leurs copains de fermer, ou à leurs copines, de fermer leur gueule.
6: T'inquiète, je suis tout seul, il n'y a pas de problème.
1: D'accord, donc s'il y a du monde et que j'entends quelqu'un qui dit « Ouais, je connais ceci, cela », je vire, d'accord? Vous savez comment que je fais les débats?
6: Ouais.
1: Bon.
6: Ouais, carrément, t'inquiète pas, on connaît.
1: Petite bouse.
6: Pour moi, la fréquence, c'était 109.8.
1: Non, mais je m'en fous.
6: Ok.
1: Petite bouse.
7: Bonsoir, Gérard.
1: Bonsoir, et... celui qui s'amuse à faire ça, arrête.
4: Bon, Gérard, vas-y.
7: Ouais, franchement, arrête de l'embêter.
1: Et la dernière, la salope, 20 ans de Paris pour finir.
7: Salut Gérard, salut l'équipe, salut à tous.
4: Salut.
1: Bon. Salut. Alors, bon, ça y est, on attaque. Alors,
6: on attaque, vas-y.
1: Oh, si vous êtes pas content, vous. Qui c'est qui est pas contente, là, déjà, pour commencer? Vous avez pas commencé. Alors pensez-vous que le millénium va-t-il changer le monde? On m'a demandé à la salope.
7: Oui Gérard, mais tu pourrais commencer calmement. Oui, je pense que ça va changer le monde. Déjà sur ton carnet de chèques, il y aura plus écrit 1999, il y aura écrit 2000. Et ça va être une grande avancée vers le pas vers l'homme.
1: Non mais déjà pour commencer, c'est pas la question. C'est pensez-vous que le millénium va-t-il changer le monde? On parle pas des carnets de chèques parce que moi, si vous voulez qu'on parle de ça, dans ces cas-là, je peux vous dire que le 1er janvier 2000, c'est-à-dire samedi ou voire lundi, normalement, on va passer avec l'euro. D'accord?
7: Samedi ou c'est lundi, le 1er janvier?
1: Le 1er, c'est samedi. Alors arrête de te foutre de ma gueule.
6: Non mais elle a raison, Gérard. C'est toi qui es en train de te tromper. Je te signale que c'est lundi.
1: D'accord, le millénium c'est lundi.
6: Alors c'est qui
1: vient de dire ça? C'est qui?
6: Tu vas être à la bourre, hein. Tu rigoles ou quoi? C'est lundi à minuit, Gérard.
1: Oui, c'est ça. Fous-toi bien de ma gueule.
6: Plus du bec.
1: Pour l'instant, tu la fermes, je t'ai pas appelé pot de chambre.
6: Okay,
1: d'accord. En de bon entendeur, salut, c'est la première et dernière avertissement que je te donne pour ce soir. Parce qu'il y a pas mal de monde qui appelle au standard, d'accord?
6: Ouais.
1: Ok.
7: Moi, j'étais un peu trop excité, plus du bec, hein.
1: Bon, alors, la salope pour toi.
8: Allô? Oui, bonjour. C'est Bill. Bill, l'extraterrestre de Bill. Bonjour Gérard. Alors, ce débat est très intéressant, mais je crois qu'il faudrait quand même que je vous pose une question qui, je crois, va calmer tout le monde. Qu'est-ce que vous pensez des terriennes?
1: Fildar, si tu reviens de vacances pour me faire chier, tu dégages. D'accord? En de bon entendeur, salut Fildar, un avertissement aussi. Plus du bec, au revoir. Allez, terminé.
4: La salope. Vas-y, réponds à la question, la salope.
1: Terminé pour celui-là.
7: Mais je crois que j'avais répondu, mais il n'était pas d'accord avec moi sur les carnets de chèques. Alors bon, moi, je pense que ça, en fait.
9: Parle des cartes bleues.
7: Oui, les cartes bleues, mais il n'en a pas non plus. Hein.
1: Non, mais même, de toute manière, faut bien se dire une chose que.
4: T'as la avec, histoire,
1: avec ces histoires-là.
7: Intéressant.
1: Avec ces histoires-là, comme l'année va changer, donc on va passer à en euros. Donc l'euro est prévu normalement pour le début de l'année.
7: Ah bon, mais là, j'en ai pas entendu parler, moi. Ah, moi non plus. Hein.
3: Non, je suis pas.
1: Non, mais vous savez pas, ben, faudra peut-être vous informer.
3: Je suis pas occupé à préparer le réveillon, c'est ce que.
1: Non, mais de toute manière, c'est pas le thème du débat, donc.
3: Moi, je dépense mes francs tant que ça existe encore.
1: Hein, bon, ben, petite bouse.
7: Oui.
1: Donc, toi, pour toi, pensez-vous que le millénium va-t-il changer de vie? Attends 5 minutes. Changer le monde, pardon, oui.
4: Oui, je voulais juste accueillir Al Bundy, 26 ans de Nîmes, à la place de Puy du Bec.
1: Comment qu'il s'appelle?
4: Al Bundy.
7: Salut, Al.
3: Salut, Al.
7: Salut, Al.
3: Bonsoir.
7: Peggy, ça va?
3: Ça va bien.
1: Bonsoir.
7: Bon, je peux répondre à la question?
3: Vas-y.
1: Ouais, ben, réponds.
7: D'abord, je voulais te dire que le millénium, il commence que l'année prochaine.
1: Non, il commence demain soir.
7: Non, l'année prochaine.
1: Oh, mais arrêtez de me prendre pour des cons, d'accord?
3: Ouais, embrouillez pas, c'est trop compliqué déjà.
1: Ça commence le 31 décembre, ok?
7: D'accord.
1: Oh, mais hé, Manu! Manu! C'est qui ces câbles là, que tu me prends là?
4: Bah, c'est ceux qui veulent te parler, hein, Gérard. Non, mais en fait, ils ont raison, c'est que, tu vois, l'année, elle commence pas à zéro, elle commence à 1.
1: Non!
4: Donc en
1: l'année,
4: le nouveau millénium
1: commence le 31 à minuit, d'accord? Alors Puldar, tu fermes ta gueule. D'accord, clair, net, précis.
4: D'accord.
3: On peut pas comprendre.
5: Gérard, sur IRC, il y a énormément de monde qui me signale que le 31 à minuit, c'était il y a 3 minutes.
1: Non, mais le 31 décembre. Pour l'instant, on est le 30.
3: Ouais.
1: On est le 31. Janvier, on est 31 décembre.
3: On est le 30
4: aujourd'hui.
7: C'est pas long. Je t'écoute.
1: On est le 31. Ah oui,
4: depuis 4 minutes, c'est
1: voilà. Ouais. On est le 31 et le 31.
4: C'est maintenant qu'on souhaite la bonne année.
3: Bonne année.
1: Bonne année.
3: Tranquille.
1: Ça
3: fait du bien.
4: C'est bon ça, alors on est en 2000 là, c'est
3: ouais,
4: apparemment.
1: Cool, non, pour l'instant, on vous attend 99.
3: Mais non, on est là.
4: Gérard, t'as 3 euros pour un café ou pas?
1: Non.
3: C'est la Saint-Sylvestre.
1: Toi, ta gueule.
7: Bonne fête de Sylvestre alors.
1: Gros putois.
3: Bah écoute, ça va changer la date déjà. Ça va changer donc les calendriers forcément. Va falloir renouveler les éphémérides aussi.
9: N'importe quoi.
3: Donc monsieur, t'es pas d'accord avec moi?
1: Non mais vas-y.
3: Ça va changer toutes les dates. C'est tout, point barre.
10: J'ai l'offense d'Ave.
4: Mais Gérard, c'est vrai, il y aura plus de boulot parce que tu vois les calendriers tous les ans, ils avaient qu'à rajouter un chiffre, mais là il faut qu'ils en rajoutent 4.
1: Pour l'instant, c'est pas à toi que je m'adresse, Ludard.
4: Je te pose une question, les auditeurs vont savoir.
1: Moi je te dis, c'est pas à toi que je m'adresse.
3: Non mais il a raison quand même.
1: Alors si t'es venu pour foutre ta merde, autant que tu restes où t'étais
4: posé
1: en vacances.
4: Question, Gérard.
1: Et pour l'instant, je m'adresse pas à toi. Donc gros putois.
3: Ouais, ben je te levais le problème de la date, donc des calendriers, donc voilà.
1: Mais attends, les calendriers sont déjà prévus, t'avais qu'à en acheter, mon pote.
3: C'est sûr.
1: Oui.
3: Comment ça se fait que les calendriers ils sont en vente avant l'an 2000? C'est pas normal, ça.
1: Et alors, il les prend toujours.
3: C'est encore une histoire de fric.
1: C'est
7: une histoire d'euros, tout ça.
1: Non, mais de toute manière, les calendriers...
3: Attends, tu sous-entends...
1: Oh, ça va, oui,
3: les éboueurs, ils ont du temps.
4: Quoi? Qu'est-ce qu'il y a?
1: Ça suffit, là, ou quoi?
4: Mais y a rien, il me racontait ses vacances.
1: Non, mais si vous voulez discuter, vous sortez, d'accord? Vous faites pas le bordel tous les deux.
3: Est-ce qu'on pourrait poser le débat, s'il vous plaît?
1: Bon.
3: On pourrait parler des éboueurs et des facteurs avec les
1: Non, mais pour l'instant, c'est pas la question.
3: T'as donné
1: donc,
3: GG, toi?
1: Non, pas encore. Albadin.
3: Non, Al Bundy.
1: Ouais, Al Bundy, là, je sais pas quoi, là. Bah, à toi.
3: Bah, pour moi, l'an 2000, c'est qu'une date, donc pour moi, je me pose pas trop de ce genre de questions, quoi. Toi, t'es un homme moderne.
1: Ouais, mais toi, pour l'instant, tu t'en fous, alors.
3: Non, je m'en fous pas. Bon, c'est qu'une date, je vais faire la fête, y a pas de problème, je serai torché comme d'habitude, quoi.
1: Bon, ouais, bah, de toute manière.
7: Sûr, toi.
3: Ouais. Voilà.
1: Bah, moi, je peux vous dire une chose, qu'est-ce que j'en pense? C'est vrai que ça va déjà changer tout.
3: Comme quoi?
1: Bah, disons que en espérant que ça sera pas comme cette année, il y aura quand même un peu plus de trucs.
7: Ouais,
1: de...
7: tu vas te marier, c'est bien, ça fait.
1: Non mais ça vous regarde pas de toute manière. Donc il y aura un peu plus de trucs qui risquent de se prévoir, comme Jean de Neubert vous l'a dit et tout ça, donc vous verrez par la suite. Hein.
4: J'espère qu'il y aura moins de guerre, tout ça.
1: Non mais ça on n'en a rien à faire.
3: Pour la fin dans le monde.
4: Une catastrophe naturelle.
1: Non mais.
4: Tchétchénie, tout ça, machin.
1: Donc.
3: C'est chaud.
4: Oui, Manu.
1: Ah ouais. Non mais Manu, c'est bon.
5: Bon, Gérard, pour calmer le débat, l'IRC, on est déjà quand même 7022.
3: Oh.
5: Déjà. Et, ouais, ah, déjà. Et il y a Maclaude qui voulait savoir pour le prochain millénium, est-ce que si tu refais les débats, est-ce qu'il faudra préparer d'autres tartes?
1: Bah ça, pour l'instant, on verra ça avec Max. Pour de toute manière, cette histoire de tarte, ça m'étonnerait parce que je pense pas que ça continue comme ça. Si ça continue comme ça, de toute manière, ça va être simple, ça va être non. Donc, faudra bien se dire une chose que
5: forcément.
1: On verra ce que l'année 2000 me réserve. Okay. Pour l'instant, apparemment, on n'en est pas arrivé là, donc on verra bien. Donc, pour qu'attendez-vous du millénium en famille ou autre? Alors, on va demander à Albanine.
9: Non, c'est Albundy.
1: Ouais, bon.
9: Vas-y, Al. Alors, en fait, moi, je passerai pas le Noël, pour moi, c'est plus
1: compliqué. Oh, si t'as du monde derrière toi, tu leur dis qu'ils se calment ou sinon tu casses?
9: Pas du tout. J'ai pas de monde derrière moi.
1: Non, mais tu crois que je t'ai pas reconnu, toi?
9: Non, mais bon.
1: Non, pas du tout.
10: Kenneda.
4: C'est la fête.
1: Non, mais je t'ai pas reconnu.
9: Bon, d'accord. Bon,
1: Anthony.
9: Non, pas du tout.
1: Non.
9: Je pensais que...
1: Non, c'est pas Tony, c'est pas Goldo, c'est pas Arnett.
9: Mais rien
1: d'autre. Non.
4: C'est peut-être Mégane au pire, mais...
1: Voilà. Non. Manu, je te préviens, c'était bien précisé que je voulais pas les habituels, ok?
4: Ok.
1: Alors, de bon entendeur, salut. Okay, donc, salut, apparemment... Gérard. Apparemment, tu recommences tes conneries.
4: Ah, c'est pas le genre de la maison.
1: Non, c'est pas le genre, mais si, c'est le genre.
9: Y a pas
1: c'est le genre de la maison, parce que de toute manière, j'ai très bien compris ce que vous allez me réserver. Il y a même Olivier Delapro qui est prévu dans les débats. D'accord?
4: Puis un gâteau à la fin.
1: Ouais. Et toi, tout à l'heure, tu vas te prendre. Ouais, bon, alors, Fildar, t'arrêtes, s'il te plaît. Parce que t'es pas venu là pour foutre ta merde.
11: Sur moi, c'est tout.
10: Moi.
4: Bon, donc on avait... c'était quoi la question?
1: C'était quoi la question? Si t'arrêtais de foutre pas ton bordel, toi, t'es pas venu là pour foutre ta merde.
4: Moi,
1: t'es venu là pour faire la réa, pas pour foutre ta merde, d'accord?
9: En
1: de bon entendeur, salut. C'est le deuxième avertissement, le troisième, c'est là.
12: Deux, c'est chaud, deux.
10: Voilà, le troisième. Okay.
9: Pour répondre à la question, moi je dirais que Noël, c'est plus consacré à la famille.
1: Voilà. Non, on ne parle pas de Noël, abruti.
9: Non, mais justement...
1: On ne parle pas de Noël, on parle du Nouvel An.
9: Oui, j'allais y venir. Donc, et pour le Nouvel An, c'est plus entre copains, quoi.
1: Ouais, c'est ça. Alors, tu passes Noël en famille et Nouvel An avec tes copains, espèce d'abruti. Je passerai le Nouvel An en famille.
9: Et Noël. Les gens sensés font la même chose que moi.
12: Parce que t'as pas d'amis, c'est tout.
10: Ouais, c'est comme ça, hein.
1: Bon, alors, celui qui est pas content, c'est gros putois, au revoir. Au revoir, gros putois.
12: C'est pas le genre.
1: Allez, hop, terminé pour lui. Voilà. Moi, je cherche pas. Et Albanine, fais gaffe parce que tu risques de faire pareil.
9: J'ai rien dit, là, j'ai répondu à la question.
1: Oh non, mais tu risques de faire pareil, toi, si tu continues. D'accord?
9: Tranquille.
1: Alors, la salope de 20 ans de Paris, à toi.
10: Oui, et ben moi, je fais pas le premier de l'an en famille. Parce que
1: attends, 5 minutes avant que tu me répondes.
4: Je voulais juste accueillir Coco Prout à la place de gros putois.
1: Je te signale, ne t'amuse pas.
4: Non, il était en attente.
1: Sans gêne, non.
4: Ouais, il était en attente, c'est pas le même, tu vois.
10: Coco Prout. Salut, Coco Prout.
13: Bonsoir, Gérard.
1: Bonsoir.
13: Bonne année à l'avance.
1: Non, c'est de...
13: C'est demain.
1: Ouais, ben même...
4: Il te verra pas demain.
1: Pour toi, la salope, excuse-moi, mais vas-y.
10: Oui, donc je te disais, je fais pas le premier de l'an en famille, parce que je fais Noël en famille, et j'ai pas que ça à foutre non plus, donc premier de l'an avec des copains.
1: D'accord. Petite bouse.
10: Ouais, c'est ça. Ouais, moi je fais Noël en famille et mon père il travaille le premier de l'an, donc je préfère la faire avec des copains, puis au moins je pourrais boire et me torcher.
14: On parle pas des parents.
1: Non mais ça, de toute manière, c'est votre problème, hein, si vous voulez vous torcher la figure.
9: Ouais, mais t'es obligé, hein, pour l'an 2000.
10: Attends, c'est l'an 2000, hein.
9: Faut marquer le coup, hein.
1: Donc,
4: c'est un peu tous les jours comme ça pour les quand même.
1: Coco Prout.
13: Oui, bah alors moi en fait, je pense qu'avec les amis c'est bien mieux que le passer avec sa famille.
4: Mais généralement c'est tout le monde, fait ça, hein.
1: Ouais, Noël en famille. Ouais, non, mais je pense que faut mieux faire... Noël entre potes et puis Nouvel An.
4: Tu fais pas les cadeaux entre potes, hein, oui. C'est la famille qui fait les cadeaux.
1: Non, mais attends, de toute manière, qu'est-ce que vient faire Noël en famille? Pour avoir les mêmes cadeaux? Tu vas avoir quoi? Tu vas avoir des CD, du pognon ou des fringues? Ça va?
4: C'est bien. Non, t'as déjà vu des amis qui t'offraient du pognon, des CD, des fringues, toi?
1: Bah,
4: à toi, non, mais.
1: Moi, cette année, j'ai rien eu, alors.
4: Mais si, t'as eu des pompes.
1: Mais alors, ça te regarde pas, toi.
5: Gérard, sur IRC, il y a beaucoup de gens qui se demandent pourquoi tu penses qu'il faut passer le réveillon de Noël entre potes.
1: Bah, entre potes, disons, c'est pas moi qui le pense, hein, c'est les auditeurs qu'on a et les auditrices qu'on a sur l'antenne, c'est eux qui veulent le passer en famille, entre potes. Pourquoi? Ben, parce que ça fera un peu plus de bruit. Mais c'est sûr que vu le bordel qu'ils annoncent pour le réveillon de l'an 2000 sur les un peu partout, à mon avis, je pense que ça va mal se terminer.
9: Sur les champs là, ça va être la folie, hein.
1: Ouais, mais je pense parce que ça commence déjà.
9: Ça va se taper là.
4: Ah, j'ai un quart d'heure pour me garer, moi. Ils sont en train de fermer toutes les rues là.
1: Mais c'est normal, ils ferment tout. Espèce d'abruti, t'avais qu'à pas venir en voiture, t'avais qu'à venir en transport en commun.
9: En plus, ils dressent que des roues là. Moi, je voudrais le top spin là, les trucs là, les autotamponneuses là. Ils mettent que des roues. Qu'est-ce que t'en penses?
1: Mais ça, de manière, tu fais une chose. Si t'es pas content, t'essayes de voir les représentants qui s'occupent de ça. Et puis tu leur dis.
4: Ouais, mais c'est des forains, non?
1: Non, à mon avis, c'est pas des forains là, parce que.
9: Pourquoi ils mettent des roues, GG? Parce que je comprends pas, moi.
1: J'en sais rien, moi. Pourquoi qu'ils mettent des roues? T'as qu'à écrire au président de la République.
9: Non, mais et puis moi, je paye mes impôts.
1: Et alors, tout le monde paye des impôts, espèce d'abruti. Ouais, tu demandes au président de la République pourquoi qu'ils mettent des roues.
9: Je veux dire, c'est avec l'argent de ton RMI qu'ils ont construit ces roues-là.
1: Bon, alors toi, tu dégages, au revoir. Allez hop, terminé. Celui-là, je veux. Manu.
11: Au revoir, Mika.
1: Premier et deuxième. Première fois que.
4: Troisième, on n'est pas au chiffre les lettres.
1: Non, mais moi, je vais te dire une chose. Le prochain qui s'amuse à dire des conneries comme ça, c'est pas la peine. C'est direct dehors, d'accord?
4: C'est vrai que t'es même pour RMI. Et Gérard, tu fais quoi toi au premier de l'an? Enfin, t'es en famille?
1: Non, au premier de l'an, je sais pas ce que je fais encore.
9: Ah bon? Bah, faudrait peut-être t'y prendre, hein, Mascar.
1: Si t'es pas content, c'est le même prix, toi.
9: Ah bah, je dis ça pour toi, hein.
1: T'as les moyens de sortir?
9: Oui. Non.
4: Mais ça sert à rien de sortir si t'as pareil.
1: Non, je suis avec Sandy, donc on fera ça.
11: Je vous invite tous les deux.
1: Non, on fera le réveillon avec Sandy et c'est tout. On
9: avec
1: fera
9: une
1: tout.
9: Bonne bûche de Noël.
1: C'est ça, t'as raison, pauvre con.
11: Ok.
1: Ça suffit, celui qui s'amuse à mettre des conneries derrière.
5: Bon, Gérard, j'ai une petite suggestion de la part d'un peu tout le monde. Il se demande si tu penses que à partir en l'an 2000, Elisabeth Guigou sera toujours aussi bonne.
1: Je répondrai pas à cette question.
4: Bonne question.
1: Non, je répondrai pas à cette question parce que ça a rien à voir.
5: À quel niveau?
1: Non, mais je vois pas pourquoi que les gens s'amusent à poser des questions cons comme ça. Ah. Donc, celui qui a posé cette question, ben, qui se la carre ou que je pense. En espérant que pour la conclusion, j'aille pas à l'autre. L'autre espèce d'emmerdeuse là qui me dit que mon débat n'avait ni queue ni tête comme moi, parce que c'est même pas la peine de me le dire, Rigaud, d'accord?
5: Ok.
1: Donc,
9: c'est quelques prout, s'il vous plaît. Je voudrais savoir si Sandy, pour l'an 2000, a décidé de perdre 2000 kilos.
1: Alors, caca prout, au revoir. Voilà.
9: À plus.
1: Comme ça, t'es renseigné.
4: Majoran, on a laquelle question, là?
1: On est à la troisième. Alors, attends. Comment?
4: Oui, attends,
5: Juste avant, j'aimerais qu'on accueille Faucon Millennium.
14: Bonsoir à tous.
11: Salut Faucon.
14: Bonsoir GG, bonne année à tous, joyeux Noël.
11: T'as ton jingle toi, c'est dégueulasse.
14: Bonne fête, ouais, t'as vu, c'est étudié. Hein.
11: Je l'écoute.
1: Donc, la troisième question. Comment allez-vous fêter le nouveau millénium et pourquoi? On va demander à Faucon.
14: Bah écoute, moi je propose le petit cocktail habituel, c'est-à-dire alcool, sexe, peut-être un peu de drogue aussi.
11: Et rock'n'roll.
14: Et puis voilà, ouais, éventuellement rock'n'roll, rap pour ce rap, enfin tu vois, techno, comme tu veux quoi.
1: Ouais.
14: Les goûts et les couleurs, ça se discute pas.
1: Non mais comment tu as le fêté toi?
14: Bah, je te dis, avec des potes, on va faire la teuf, on va se torcher comme tout le monde.
1: D'après ce que j'ai entendu, tu vas faire un peu de musique.
14: Je vais en écouter.
1: Tu vas en écouter, donc tu vas venir, je pense, sur les Champs-Élysées, tout ça, non?
14: Non, du tout, non.
1: Non?
14: Non, rien à voir.
1: Ah non, parce que c'était pour savoir, parce que...
14: Ah ouais, mais non.
4: Tu vas y aller, toi, Gérard, sur les champs?
1: Non, attends...
14: Attends, je parle bien, toi, sur les champs.
1: Non, mais vu le monde qu'il va y avoir, je vais te dire une chose...
4: Il y aura trop de mecs bourrés et tout, ça va être chiant.
11: T'as entendu, ça fera une roue en plus.
1: J'en connais tout à l'heure qui m'ont dégagé, ça va aller vite. La salope.
3: Poids lourd, c'est interdit sur les.
7: Oui, Gérard.
1: Donc toi ?
7: Eh ben moi, j'ai décidé de commencer le millénium, yum, comme tu dis.
1: Le millénium,
7: pardon. Et gang bang.
1: Ah d'accord, carrément toi.
4: Mais ça c'est bien. Tu vois, tu commences le gangbang, par exemple, tu pourrais le faire, tu sais, à 23h59 et tu le finis à minuit 2.
7: Ouais.
4: Comme d'habitude, mais au moins t'auras l'impression d'avoir fait ça un an, tu vois.
1: Bon, Fildar, tes questions cons, j'en veux pas. petite bouse, pardon.
7: Ouais, ben moi j'avais prévu de le faire avec Sodomal, mais il peut pas venir, alors.
3: Je peux le remplacer, t'inquiète. Hein.
7: C'est vrai ?
3: Ouais, on peut.
1: Non, arranger. Mais pour l'instant, Faucon, ouais. Tu te tais, s'il te plaît, merci.
3: Ok.
1: Tu laisses répondre petite bouse.
3: Ouais, excuse.
7: Ben alors, pour la peine, je fais une méga partouze avec des copains, si vous voulez venir, pas de problème.
3: Tu laisses tes coordonnées en antenne. Hein.
1: Ouais, ben, non, hors antenne, s'il te plaît,
3: ouais,
1: merci.
3: Hors antenne.
1: Comment allez-vous fêter le. Ben, tout le monde m'a dit.
4: Avec des potes.
1: J'ai demandé pourquoi, et toi, petite bouse.
7: Pourquoi ?
1: Ben, et pourquoi ?
3: Parce qu'elle aime la bite.
1: Fildar, ça suffit. J'ai rien d'autre à faire, la salope.
7: Bah pareil, j'aime le cul, j'aime la bite.
1: Oh d'accord.
4: Il n'y a pas que ça, merde, c'est le réveillon.
1: À mon avis, toi la salope, tu parles bien ton nom et petite bouse, c'est pareil. Hein.
7: Bah c'est pareil.
1: Bah, à mon avis, vous attendez que ça. Hein.
4: Bah ouais, mais pourquoi vous parlez pas de dîner, de repas, genre des huîtres, du foie gras, tout ça,
1: laisse,
4: du caviar,
1: du homard.
4: Merde,
3: et
4: putain, des trucs.
3: Tu fais quoi, GG, toi ? Tu fais quoi avec ton faisan ?
1: Avec mon faisan et ton merde, Faucon, d'accord ?
3: Non,
1: mais
3: je voulais dire qu'est-ce que.
1: Alors, Faucon, tu t'écrases !
3: Tu fais pour le repas.
1: Faucon, c'est un avertissement.
3: Ok.
1: Alors, qu'allez-vous faire pour le 30. Qu'allez-vous faire le 31 décembre ? Alors, 60% des gens ont répondu qu'ils dormiront. Ben, ça, il y en a certains, oui. Comme Fildar, je pense qu'il dormira avant. 29% des gens ont répondu qu'ils viendront me faire chier. Ben, ça m'étonnerait parce qu'ils n'ont pas mon adresse. D'accord, Fildar ?
4: Ouais.
1: De toute manière, c'est des questions encore cons sur l'IRC, ça m'aurait étonné. Fildar, fais gaffe à ça tout à l'heure, tu vas
4: mourir. Je rigole, vas-y, GG.
1: Et 14% ont dit que oui. Mais seulement, si peut-être, et pourquoi pas, ben ça, j'en ai rien à foutre. Voilà, comme ça, ça va plus vite. Et donc, quatrième.
4: Voilà, tu poses la question, puis on va mettre un petit disque, là.
1: Ouais. Alors, quand sera le prochain millénium dans le monde route ? Et on va s'écouter Emily Ennium avec « Viens sur le champ, on va te faire le plein ». Et voilà, donc, à mon avis, c'était pas du tout ce qui était prévu.
4: C'était quoi, prévu ?
1: C'est pas Emily Ennium avec « Viens ce soir sur le champ, on va te faire le plein ».
4: Sur les champs.
1: Ouais, sur les champs, parce que déjà, faudrait peut-être écrire un peu mieux. Donc, c'était un remix de « Sur moi ».
15: Faites gaffe, hein !
1: D'accord, Fildar ?
4: Oui.
1: Alors, ça fait déjà la deuxième fois.
4: C'est l'OPO qui
1: non,
4: déconne,
1: mais c'est pas l'OPO, d'accord ? Donc apparemment, j'ai eu un petit sondage que Max a eu par téléphone et il paraît qu'on serait déjà 11 731 000 auditeurs.
4: Oh, ça vient d'où ?
1: Et sur l'internet, on aurait bien voulu savoir parce que Max il me l'a demandé.
4: Non mais t'es pas obligé, Rigo, c'est pas chier.
16: Non mais ça me fait plaisir.
1: Pour l'instant, tu t'écrases, ok ? T'es pas venu là pour nous faire chier, d'accord ? T'es venu là pour
4: par contre, quand je suis arrivé, j'ai été chier. Putain, ça m'a
1: fait
4: du bien.
1: Je m'en fous. Donc Rigo, combien que tu m'as dit ?
16: 7000, j'arrive 500, pas à avoir
4: fou. 7500.
1: Manu, s'il te plaît, quand Rigo dit quelque chose, t'es prié de le laisser parler, merci.
4: D'accord.
1: Donc 7700 à peu près. Hein.
16: Ah non, 7700,
1: ok. Donc la question c'était comment allez-vous faire. Non,
4: la 4 c'était.
1: Quand sera. Non, c'était ça.
4: Ah bah pardon.
1: Bah non, même pas, parce que.
4: Ah,
1: on
4: merde,
1: l'a.
4: Alors.
1: Ah si, quand sera le prochain millénium pour vous, dans le monde ou autre, on va demander.
17: Attends, Gérard, parce qu'il y a des auditeurs qui ont changé. Donc on a toujours Faucon Millénium.
3: Bien sûr.
17: Ouais. On a toujours la salope. Mais on va accueillir Zaza et on va accueillir Monsieur Mazur.
18: Oui, bonjour.
1: Ah ça y est, encore lui.
4: Bah quoi, c'est la fête, merde.
1: Ouais, non, mais encore lui, comme.
4: C'est cotillon, paillettes et plumes dans le cul.
16: Ah, c'est la teuf sauce.
15: Salut.
1: Salut, monsieur Mazur.
15: Oui, bonsoir, monsieur Gérard, c'est monsieur Mazur. Quel plaisir de vous retrouver.
1: Ouais, ben, pour l'instant, c'est moi.
15: Joyeuses années, monsieur Gérard. Joyeuses années.
19: Bonne année, monsieur Mazur.
15: Bonne année.
1: J'ai l'impression que ça va encore aller vite fait, ça.
15: Joyeuses années, monsieur Gérard.
5: Pour calmer le débat avant de repartir avec les auditeurs, il y a Destroy 2000 sur l'IRC qui aimerait bien que tu répondes à la grande question. Quelle est la différence entre un millénaire et un millénium?
2: Bonne question, Rigo.
1: Alors, le millénium, c'est pas pareil parce qu'on change d'année. Donc, le millénaire, c'est-à-dire 1000. Mm-hmm. Et là, on passe en l'an 2000. Mm-hmm. Donc, c'est pas du tout pareil.
2: C'est un double millénium.
1: Voilà.
2: Voilà.
1: Il est content,
2: c'est
1: le monsieur.
2: C'est quand même facile, merde.
1: c'est pas cher.
2: Pas compliqué, merde.
15: C'était facile pourtant, hein.
1: Voilà.
5: C'est vrai.
1: Bon, alors, la question, c'était quand sera le prochain millénium dans le monde ou autre?
2: Tu peux expliquer ta question, Gérard, ouais, ou c'est trop tonique?
1: Quand sera le prochain millénium?
2: C'est pas dit de la relire, c'est dit d'expliquer.
15: Pas répéter. Bon.
1: Alors, c'est-à-dire, quand ce.
15: Vas-y.
1: C'est-à-dire, le prochain millénium, c'est quand?
2: Bah, ça veut dire quoi? C'est quand?
1: Bah, quelle date? C'est quand? Bah, c'est quand? Ça sera en 2001.
2: Ah, d'accord.
5: Bon, bah, tu peux passer la question, t'arrives.
1: Ah. Bah voilà, mais maintenant que j'ai répondu, espèce de con. T'es vraiment un pourri pas fini, toi. T'aurais mieux fait une récré dans ton pays de merde, dans ta ville de merde de Troyes. Pauvre tâche. Et voilà, maintenant la question,
2: ah,
1: la
2: merde, hop,
1: soirée, merde.
2: Oh,
1: c'est terminé, la quatrième.
15: T'es vraiment méchante, hein, Fifi, hein, d'avoir donné la réponse.
1: Et voilà, c'est terminé.
2: Moi qui l'ai donné, c'est lui.
15: C'est vrai.
1: Alors, avez-vous pris des bonnes résolutions pour le nouveau millénaire? Si oui, lesquelles? Avez-vous pris de bonnes résolutions pour le nouveau millénium? Si oui, lesquelles? On va demander à petite salope. La salope, pardon.
20: Eh ben moi, j'ai pris la résolution de ne plus sucer après m'être fait enculer parce que ça avait un goût amer dans la bouche.
1: Oh, n'importe quoi, toi. La petite la salope.
20: Oui.
1: Tu sais ce qu'on va te dire?
20: Non, pourquoi?
1: Eh ben, au revoir.
15: Au revoir.
1: Allez, hop.
15: Revoir. Allez, ça suffit maintenant, les filles à l'antenne. Hein.
1: Allez, hop. Comme ça ira plus vite.
15: Bien sûr.
1: Zaza, t'y vas, toi?
15: Écoute mon poulet, moi, comme
1: ça. Écoute mon poulet, pour l'instant, tu vas répondre correctement à la question et tu vas éviter de prendre ta voix de PD.
15: Bon, bah, mon chou, alors, pour répondre. Pour répondre le plus facilement à la question, moi, j'ai pris la décision, tout comme toi, de ne plus hurler dans le nouveau millénium.
1: Alors, je vais te dire une chose.
15: Oui. Vas-y, dis.
1: Que pour l'instant, tu vas répondre correctement et tu vas prendre ta voix normale, d'accord?
15: Mais c'est tout à fait ma voix normale maintenant.
1: Ouais, c'est ça. Fous-toi bien de ma gueule.
15: Tu as quelque chose contre moi.
1: Fous-toi bien de moi.
15: Que je passe à l'antenne, comme d'habitude.
1: Ouais, monsieur Mazur. Bah, c'est bon, ça y est. Ça y est, on a compris, d'accord? En de bon entendeur, salut, c'est un avertissement que je te donne à toi.
15: D'accord.
1: Monsieur Mazur.
15: Oui, eh bien écoutez-moi, bonne résolution. Je vous dirai, monsieur Gérard, qu'en premier lieu, j'ai choisi de soigner un corps au pied qui me fait atrocement souffrir.
2: Ouf.
15: Et par la suite, je compte aller replanter quelques arbres, puisque comme vous le savez, il y a eu d'énormes intempéries récemment sur la France. Et voilà, je crois qu'il est de bon ton d'aller replanter quelques arbres. Et le plus rapidement possible, bien entendu.
21: Allô?
15: Monsieur Gérard, m'entendez-vous?
21: Allô? Allô, Gigi? Gigi?
15: Monsieur Gérard?
21: Allô, Gigi?
15: Qu'est-ce qui t'arrive?
21: Monsieur Gérard, allô?
15: Tu t'es fait couper les couilles?
21: Allô?
2: Allô?
1: Ça marche plus.
5: C'est problème, là.
2: Allô? Allô, Will? Allô?
5: Ouais.
2: Ça y est, tu vois, moi, je vais d'arriver.
1: Bon, allez.
2: Attends, ils ont changé des trucs pendant les vacances. Ils ont changé des trucs pendant les vacances.
5: Ah oui, parce que maintenant, il faut plus allumer là. Il faut que t'allumes.
2: Ah merde.
5: Non, mais c'est lui, parce que ça a changé pendant les vacances.
2: Ah ouais, excuse-moi.
1: Non, mais fais bien le con, toi. Tu vas voir, tout à l'heure, tu vas morfler, toi.
2: Excuse-moi.
1: Je te le dis.
2: Bonne année.
1: Non, ouais, tu vas voir, tout à l'heure, bonne année. Je t'en mets une bonne année, moi, quelque part.
15: Oui, ça.
5: Ouais, je voulais dire qu'on accueille Giorgio, 12 ans.
1: Oh non. Hop, quoi. Le mec de 12 ans, j'en veux pas.
5: Il passe aussi le nouveau millénium.
1: Je ne veux pas de mec de 12 ans sur l'antenne.
5: Dis-lui bonjour. Giorgio, t'es là.
1: Bonne nuit.
22: Bonsoir, Giorgio.
1: Bonne nuit.
21: Salut,
1: bonne
21: toi.
1: Nuit, bonne nuit, bonne, bonne nuit.
0: Non mais j'ai des avis sur le Millennium.
1: Bonne nuit.
0: Non mais tranquille, je vais me faire des meufs là.
1: Bonne nuit.
21: Mais laisse-le, GG.
1: Bonne nuit, je veux pas des mecs
21: mais
1: de non, 12
21: mais
1: ans.
21: Pourquoi?
1: Hop, à dégager.
21: Oh, t'es dur.
1: Et voilà, moi je veux pas des petits gamins, moi.
21: Ils ont droit, c'est la teuf, GG, putain.
1: Non, non, mais. Faucon.
21: Ouais, bon, alors moi je vais arrêter la brandade de morue parce que j'ai remarqué qu'en général je pue de la gueule après quand même. Et que pour le.
1: Eh, t'arrêtes un peu le boucan derrière toi, s'il te plaît, merci.
21: Ouais, écoutez ce que je te dis, GG.
1: Non, mais t'arrêtes le bordel un peu qui est derrière toi.
21: Ah, mais y a pas de bordel derrière
1: non,
21: toi.
1: Non, non, fous-toi bien de ma gueule.
21: Respecte un peu ce que je te raconte quand même.
1: Ah, ouais, ouais.
0: Vas-y, vas-y.
21: Je vais arrêter le Sky aussi. Je vais arrêter le whisky, je vais arrêter de boire du whisky, je vais me mettre à la vodka parce que ça coûte moins cher, et puis pareil. Et puis bah déjà c'est pas mal quoi. Hein.
1: Bien sûr Olivier de la production.
21: Ah tu vois que c'est pas moi.
1: Merci, merci.
21: De la production,
1: ouais ouais, bah Zaza, au revoir.
21: Tu pourras t'excuser.
1: Non, non, allez. Manu, s'il te plaît, tu me passes pas Olivier de la pro, d'accord?
6: Mais il est pas là.
1: Mais si, mais attends, je t'ai bien vu discuter avec Max comme quoi que vous allez me le faire passer. Il est là derrière, alors tu me le sacs. Hop, tu lui dis au revoir. Ça vaudra mieux, allez hop.
6: Ok.
1: Bonne nuit pour lui. Alors Faucon.
21: Non, je répète pas, tu respectes pas ce que je te dis, tu m'écoutes pas.
1: Eh ben c'est bien, si vous voulez pas répondre aux questions,
6: non,
1: ça sert à rien.
6: Répondre, mais
1: pas,
6: mais ouais, voilà, tu l'écoutes pas quand il répond.
21: Hein. T'avais qu'à écouter, c'est tout, on verra la prochaine.
1: Ouais, d'accord, bah la prochaine, toi, si tu continues, tu vas dégager.
21: Non, faut respecter, c'est tout.
1: Oh, bah attends, c'est toi qui commande.
21: Toi aussi, prends des bonnes résolutions.
1: C'est toi qui commande.
21: Bah écoute, ouais, si, ouais, pourquoi
1: ouais,
21: pas.
1: Bah, ouais, bah si c'est toi qui commande, t'as qu'à venir dans les studios et tu peux le débat, espèce de petit con.
6: Tu cartonnes.
21: Bravo. Depuis le temps qu'on y travaille, y a pas de problème.
1: Ouais, c'est ça, bien sûr. Bien sûr, c'est bien parce que la surprise c'était ça, Manu. Ah, vous allez me faire passer des gens de la radio. Bien sûr.
4: T'as pas reconnu, c'est le doc.
1: Ben oui, c'est ça. Fous-toi bien de ma gueule, toi.
22: Bon, Gérard, pour calmer le débat, il y a Turpentine sur IRC qui pose une question existentielle, à savoir à quoi sert le Millennium.
1: Bah, Turpentine, c'est pas la peine parce que j'y répondrai pas.
22: Mais à quoi sert le Millennium, Gérard?
1: Je répondrai pas à elle.
22: Mais à moi, tu me réponds quand je te demande à quoi ça sert.
1: À quoi ça sert? Ça sert à célébrer une nouvelle année. D'accord. C'est tout. Et elle, j'y répondrai pas parce que je connais très bien ses réponses à la fin du débat.
4: Dépêche-toi, Gérard, dans 5 heures, il y a des pubs.
6: Faut qu'on speed. Alors pour ça, on va accueillir Petit God et Couilles d'Ours.
21: Oula.
4: Bonsoir.
23: Bonsoir.
22: Bonsoir.
1: Allô. Petit God et Pine d'Ours.
21: Non, Couille d'Ours.
1: Un Couille d'Ours.
21: Bonsoir Gérard.
1: Bonsoir.
21: Couille d'Ours, la couille.
23: Bonsoir, allez. C'est Petit God.
1: Bonsoir Petit God.
23: Bonsoir à tous, bonsoir Gérard. Bonsoir, bonsoir. L'équipe. Bonsoir.
1: Et qui c'est qu'on a derrière ces deux-là? On a toujours Faucon.
22: Bien Mazur, sûr. Faucon et...
21: Et Giorgio.
22: Et Mazur.
24: Et Monsieur Mazur.
21: Oui, bonsoir, c'est Monsieur Mazur.
23: Bonsoir.
1: Et Monsieur Mazur.
21: Bonsoir.
1: Et l'autre, le gars... Oh, Mazur, ça suffit.
21: Bah, écoutez, je vous salue à tout le monde, Monsieur Gérard.
1: Eh oh, Mazur, au revoir, au revoir.
4: Non, c'est pas du au revoir, c'est de la politesse, Gérard. Si tu sais pas ce que c'est, bah tu vas à l'école.
1: Ouais bah merde. Toi tu vas à l'école, toi tu ferais mieux de rester chez toi au lieu de venir me faire chier ici.
4: Non, les débats, on y va.
1: Tu dis à Mazur qu'il se calme, d'accord?
21: Absolument, monsieur Gérard, c'est compris.
1: D'accord?
21: Oui, monsieur Gérard, oui.
1: Alors, Petit God.
23: Oui, Gérard.
1: Donc, avez-vous pris des bonnes résolutions pour le nouveau Millennium? Si oui, lesquelles?
23: J'ai décidé de prendre la résolution de ne pas prendre de résolution. Comme ça, je vais pas avoir de choses à tenir, hein, tu vois?
1: C'est-à-dire?
21: C'est une rebelle.
23: Je vais pas me lancer de défis, comme ça, j'aurai pas à les relever. Par exemple, je fume et j'ai décidé de ne pas arrêter de fumer en l'an 2000.
1: D'accord.
23: Tu vois?
4: Ouais, c'est comme toi, Gérard.
1: Couille d'ours.
21: Ouais, bah alors moi, les bonnes résolutions, c'est tout d'abord d'arrêter de péter parce que j'ai des gros problèmes de bide. Ça me ferait bien plaisir d'arrêter.
4: Et puis, de skate, alors.
21: Ouais, voilà.
1: Gérard, tu fermes ta gueule.
4: Ouais.
21: Non, mais voilà. Et voilà, Gérard. Sinon, j'ai pas vraiment de bonnes résolutions. Je m'en fous. 99, 2000, c'est la même chose.
1: Non, bah, de toute manière, t'en as rien à foutre.
21: Voilà.
1: Donc,
4: j'ai l'impression que les gens sont blasés, tu sais, ouais. Que ça leur fait rien qu'on passe en 2000.
1: Non, mais même, c'est vrai, c'est même de toute manière.
21: On parle toujours d'un album, Millennium, on s'en fout d'Will Smith, c'est bon.
22: C'est vrai.
21: Ça aura des
1: non, mais de toute manière, t'as rien à foutre. C'est tranquille.
4: Y a pas de différence alors, Gérard, en fait.
1: Bon, enfin.
4: Dis-moi.
1: De manière, c'est même pas. Je sais même pas pourquoi qu'on fait un débat sur.
4: Non, justement,
1: sur
4: c'est intéressant.
1: Mais si,
4: c'est
1: intéressant, Gérard. Ça sert à rien d'avoir. Ça sert à rien. Parce que, de toute manière, je sais très bien la surprise qu'il y avait. C'est que toi, t'allais venir. Et que vous allez me reprendre, vous allez me reprendre les mêmes. Donc ça a pas loupé.
8: Non, je t'ai dit la surprise, je t'ai dit ce que c'était.
1: C'est mais, ouais. Mais ouais, mais c'est ça. Le rapport, elle va se faire enculer elle-même.
21: Elle attend que ça, ouais.
1: Ouais, ouais, ben.
10: Non, mais Gérard, si on reparle un peu du débat, c'est quoi, ouais voilà. Pourquoi les gens, ils en ont rien à foutre, tu vois, qu'on passe à l'an 2000 alors que.
1: Mais même
10: ça débute un nouveau truc.
1: Mais non, mais de toute manière, ça va rien changer.
10: Oui, mais dans la tête des gens,
1: mais
10: peut-être
1: ça,
10: que.
1: Mais ça va rien changer. Pourquoi? Parce que ça va pas les empêcher de faire les conneries qu'ils ont fait à leur école. Et ça continuera. Ouais. Ils en font, ils arrêteront pas.
10: Mais tu crois pas que ce soir, les gens à minuit vont pas péter les plombs, ils vont faire des conneries.
1: Mais de toute manière, ça arrêtera pas. Alors qu'ils arrêtent de dire que ça va changer quelque chose, ça changera rien du tout.
21: Faudra aller bosser lundi, de toute manière, c'est tout.
1: Et voilà.
21: Et voilà.
1: Qu'est-ce qui vous a marqué?
10: Attends, t'as pas répondu à la question. Toi, tes bonnes résolutions pour l'an 2000, c'est quoi?
1: Non, mais moi, je les dis pas maintenant, c'est tout.
10: C'est maintenant ou jamais.
1: Je les ai déjà dit depuis. T'avais qu'à ouvrir tes esgourdes, espèce de con.
23: T'arrêtes de picoler?
1: Ta gueule, toi.
21: Oh là là.
1: Comme ça, ça va plus vite.
22: Bon, Gérard, j'ai une très bonne question sur l'IRC de Isidore qui te demande pourquoi on dit le millénium et non pas le deux millénium.
1: Ben non, parce que ça a été précisé le millénium. Pourquoi? Parce que ça fait 1000 années.
22: Donc, ben non, voilà. 2000, on rentre en 2000.
1: Ben ouais, mais moi, justement, c'est...
21: Moyen-Âge.
1: Mais ça suffit, les auditeurs, c'est pas vous qui répondez. On vous la fermez. Merci. Donc, je sais pas, moi, c'est pas moi qui ai décidé de dire le millénium. Mm-hmm. Ça a été marqué le millénium. Pourquoi pas l'an 2000? Donc, pourquoi le millénium? C'est ça le truc que je voudrais savoir.
8: Mais
1: aussi.
8: Mais pourquoi l'an 2000 aussi? Pourquoi 2000
22: aussi, ouais.
8: Ça part de quoi? Pourquoi 2000?
1: De 1900, on passe en l'an 2000, donc ça fait déjà 1000 ans.
8: Mm-hmm. Ah oui, 100 ans. D'accord, ça c'est clair.
10: Ça fait 100 ans.
8: 1900 à 2000, ça fait 1000 ans.
1: Ouais, bon, ça fait 100 ans. Bon, toi, tu t'écrases et c'est tout. t'étais né en 1900? Non, t'étais encore dans les couilles de ton père.
10: Oui, même dans
1: d'accord,
10: les...
1: comme moi. Alors, ok, en de bon entendeur, salut.
10: Qu'est-ce que je veux dire? Ben, on peut peut-être appeler les Bogdanov.
22: Ah.
1: Non.
10: Puisqu'on les connaît.
1: Qu'est-ce qui vous a marqué le plus ces dernières années? On va demander à Petit God. Alors, attention, je précise. Qu'est-ce qui vous a marqué le plus ces dernières années? C'est-à-dire, dans les 100 ans, me parlez pas de...
10: Titanic et tout ça. Hein.
1: Non, de la guerre et tout ça, parce que si c'est pour entendre parler de la guerre et tout ça, laissez tomber. Hein.
10: Des choses positives, alors.
1: Donc, Faucon. Petit God, pardon.
23: Bah moi, c'est quand je me suis acheté ma voiture. Ça a changé ma vie. Parce qu'avant, je n'avais pas de voiture. Et depuis que j'ai une voiture, c'est génial.
1: Non, mais attends. T'as quel âge, toi?
23: J'ai 20 ans.
1: Mmh. Donc, en 1900, déjà, tu savais ce que c'était une voiture.
23: Pourquoi tu me parles de 1900?
1: Bah attends, si je te demande, qu'est-ce qui vous a marqué?
10: Parce que t'as
1: le
10: pas
1: plus
10: le choix, c'est 1900 et 2000.
1: Lors de ces dernières années.
10: C'est tout, c'est pas...
8: Y a rien entre les deux, si
10: entre,
8: tu veux.
10: Y a rien.
23: Ah, c'est le bug, le fameux bug de l'an 2000.
10: C'est le bug de l'an 1000, c'est 1900 aussi.
23: Voilà.
1: Ouais. Bon, enfin bref.
23: Voilà, c'est ma voiture, ça a changé ma vie.
1: Ah, ça t'a changé ta vie, d'avoir une voiture, ça te change ta vie?
23: Oui, bien sûr.
1: Ah ouais?
23: Pas toi?
1: Ah non, personnellement non.
23: T'as pas de voiture?
1: Couille d'ours.
21: Ouais, bah alors moi, ce que j'ai trouvé vraiment génial. Excusez-moi, Ouais, non, en fait, c'est la gaffe et le big deal. Je le trouve génial, ce mec-là. Et puis voilà, quoi, je kiffe. Voilà.
1: Ouais, d'accord.
21: Okay,
1: tu te foutrais pas de ma gueule là?
21: Mais non, pas du tout, moi je kiffe la gueule.
1: Non, mais
21: avec
1: tu te foutrais.
21: Tu costume tous les soirs.
1: Tu te foutrais pas de ma gueule, tu prends le train?
21: Non, le thé, ouais.
1: Non, mais j'aime bien, Pilda. Vas-y, continue tes conneries.
10: C'est pas moi,
1: c'est à cause de toi.
10: C'est couille douce.
1: À cause de toi. Si tu continues, on va couper le débat.
21: Alors,
1: serait que toi. Je laisserai ma place à quelqu'un d'autre.
10: Je passe,
1: alors, couille d'ours.
21: Oui,
1: au revoir.
10: Je laisse ma place.
1: Au revoir, couille d'ours.
21: Il a rien dit.
1: Au revoir.
21: Il a fait du big deal.
23: Il a rien dit pourtant.
21: Oh, qui est le mec?
1: Au revoir.
12: Oui, bonsoir, monsieur couille d'ours.
21: C'est beau celui-là.
12: Bonsoir.
1: Au revoir.
21: Hop là.
1: Manu, tu dis au revoir directement, s'il te plaît.
8: Au revoir directement, s'il te plaît.
1: Parce que tout à l'heure, c'est moi qui vais aller là-bas et je vais zapper tout le monde qui va voir, ça va aller vite.
8: Ah bah oui.
1: Faucon.
21: Bah écoute, moi ce qui m'a marqué dans le siècle qui vient de s'écouler, c'est en fait la mort de l'enfant de Phil Barnet dans la chanson. Ça m'a un petit peu traumatisé, comme toi d'ailleurs. Et voilà, ça m'a beaucoup marqué.
23: C'est bon ça.
1: Ouais.
21: Émotionnellement je parle, hein, émotionnellement parlant bien sûr.
1: Ouais, ouais, non, ouais,
10: l'histoire, c'est l'histoire que t'as aimé.
21: C'est beau, ouais, non, c'est beau, ouais. Franchement c'est beau, c'est triste mais c'est beau.
23: Tu sais, c'est pas le bébé qui est mort, hein, c'est la femme.
1: Ouais, justement.
21: Ah, ouais, ah d'accord, exact.
23: Peut-être te changer ta vie de l'an 2000 là.
21: Exact, bah, ça me révolutionne.
1: Non mais tu vois, Faucon.
21: Ouais.
1: Faudrait peut-être écouter un peu plus.
10: Devant ton micro, Gérard.
21: J'ai bien aimé aussi quand Jean-Pierre François lui a dit je te soulèverai, tout ça, j'ai kiffé.
1: Je te soulèverai, espèce d'abruti.
21: Bah oui, je te soulèverai. Oui,
1: ouais, ben moi, Faucon, tu vois, moi je te soulève pas, moi je t'enterre. Alors au revoir.
21: Mais pourquoi?
1: Au revoir.
21: Pourquoi?
1: Au revoir, Faucon. Voilà. Monsieur Mazur.
9: Attends. Pour le remplacer, on accueille Jean-Claude et on accueille aussi comme tu veux.
1: Alors Jean-Claude à la place de qui?
9: À la place de je sais plus qui, on s'en fout, t'en as quatre, c'est tout.
1: Alors Jean-Claude.
12: Bonsoir, je suis tchétchène.
1: Jean-Claude et l'autre. Je te préviens, toi, Jean-Claude, tu vas répondre.
12: Ah oui, mais je vais répondre, y a pas de problème. Hein. Non, je suis venu là pour répondre, moi.
1: Allez hop. Bonne nuit, allez hop. Non, non, hé.
10: Manu. Non, Gérard, reste à ta place, ça sert à rien.
12: Gérard, pourquoi tu t'en vas?
1: Non, allez. Oh. Non, allez hop. Au revoir. Au revoir, j'aime pas les câbles.
10: Mais Gérard, il y a un autre auditeur qui est là, allô.
12: Allô, oui, bonjour.
10: Salut.
12: Bonjour.
10: Ton prénom?
1: Allez hop, Manu.
10: C'est Mokhtar.
1: Non, allez hop. C'est bon, allez hop. Vous m'en faites une gueule. Non, allez.
12: Pourquoi tu veux me
1: Hop.
12: À chaque fois, c'est la même chose.
1: Bonne nuit.
12: Gérard, je voulais te souhaiter une bonne année.
1: C'est ça, au revoir.
12: Bonne année, Gérard.
1: Ouais, ben. Pierre Bouchelet avec Quand j'aurai des dents en l'an 2001. Pierre Bachelet, pardon.
10: Pierre Bouchelet, c'est.
1: Non.
13: Manu!
14: Manu!
13: Yo!
14: Il est con ou quoi, lui?
10: T'as pas d'auditeur, t'as rien?
13: Ah ouais,
14: bah,
13: il est où, Manu?
14: Ah, j'ai que dalle, là!
22: T'es animateur, faut que tu combles, là, normalement.
13: Attends, ils veulent remplacer. Non,
14: casse-toi.
10: Attends, pendant que Manu n'est pas là,
1: Non.
22: Bah alors, Manu!
13: Je me faisais sucer là, bordel!
1: Allez, putain!
13: Allez, merde!
1: Bon, apparemment, d'après les derniers sondages qu'on a pu avoir par Max, c'est quelqu'un qui... 0h45, donc on est 13 903 000 auditeurs sur l'antenne. Et sur l'internet, Rigo, si tu pouvais faire un petit point.
22: Alors, sur l'IRC internet, on peut faire des petits points, des gros points. On était 8250 à l'instant.
10: Putain, ça monte pas, ta merde, là.
22: Et il y a quand même une petite question de Camus qui voulait savoir si on est obligé de changer d'heure en l'an 2000.
1: Non. Ah bah ça, changement d'heure, de toute manière, oui, on sera obligé comme tous les ans.
13: Ego.
1: Mais par contre...
13: Peut-être citer les noms, peut-être des gens.
22: Ah, on va les citer.
1: Ouais, tiens, si des fois on avait des...
22: Alors, quelques noms à citer, on a Bosniak, Checkmat, Destroy 2000, Fesse de Babouin, Camus, Kérosen, Michel, Loutre, je sais pas quoi, Moulinex, Misto, il y a deux Perforas, comme c'est bizarre, Spitfire, Turpentine, Sadi, Lali, Big Zou...
1: Attends,
22: Chappie Alu, oui.
1: Loutre, c'est pas...
22: Lautrec, j'ai mal lu, Michel Lautrec. Evil Ben, Feux Artifice, Godzi, Isidore, Jay-Z.
10: Il n'y a pas Tatoum.
22: Paranoid, si, peut-être, je sais pas. Elle doit être réclamée encore.
1: C'est bizarre parce qu'en ce moment, on n'a pas beaucoup de Minitel qui fonctionne. Donc
22: c'est normal.
1: On peut pas l'annoncer. Donc on accueille Rabou pour ça.
10: Rambou,
1: bonsoir. Allô. Merci Filda.
24: Allô les relais.
1: Roger. T'appelles d'où?
24: Oui, c'est Sergent Rambou, bonsoir, je vous appelle de Guyane.
1: D'accord, allô. Petit God.
23: Oui, rebonsoir Gérard, rebonsoir l'équipe.
1: Loutre en chaleur.
10: Salut.
24: S'il vous plaît, bonsoir Gérard, bonsoir.
1: Bonsoir, Nigor quoi?
10: Bogdanov, c'est un des frères. Ah, on a les Bogdanov.
22: On a
10: un Bogdanov, c'est bon.
24: Un Bogdanov.
1: Fildar, tu fermes ta gueule, c'est pas toi qui mène les débats, d'accord?
24: Attends, un Bogdanov, arrête.
1: Toi, si t'es pas content, tu retournes chez toi.
10: Et un indice, je vous donne seulement un indice pour le mix suprême. 1h-5.
3: C'est tout ce que je peux dire.
1: Je préviens d'une chose, que le premier qui appelle pour le mix suprême, je coupe le débat et je me casse.
24: Bah, j'appelais pour ça, donc...
1: Alors, en de bon entendeur, salut pour toi.
24: Ouais, j'ai une fin d'embrouille.
1: Non, mais Gérard.
22: Gérard, reviens.
1: Mais
22: non,
1: mais c'est pas grave, reviens.
7: Mais c'est arrêté.
1: Ne tape pas. Ça serait nul. Tu te casses. Tu sors du studio. Je veux plus te voir.
7: Qu'est-ce qu'il y a?
1: Je ne veux plus te voir.
7: Mais qu'est-ce qui se passe?
1: Tu te casses.
3: Phil, viens au standard, Phil.
1: Phil, le suprême, il se casse.
3: Phil, viens au standard.
1: Tu te casses. Allez, casse-toi pour de bon maintenant. Putain. Quoi, il a annoncé le mix suprême? À 1h05 maintenant.
22: Oh la vache.
24: Alors, c'est quoi?
3: Attends, ils ont peut-être pas appelé pour ça.
1: Si, si.
3: Bah non, bah qui c'est qui réa?
22: Mais non, bah je sais pas.
1: Bah tu restes.
3: Ah bah non, je suis pas là, moi je suis en train de travailler sur un truc là.
7: Putain, comment on fait, ça merde là.
3: Bon, bah, ouais. La petite lune là, Kudai.
1: Non.
3: Bah si Olivier.
22: Bah si Olivier.
1: Non,
3: je le fais pas, Gérard, je le fais pas.
1: Non.
3: Bon.
1: Non, il t'a fait voir le bordel, tu te casses. Tu te casses.
3: Bon, sort. Bon alors, attends.
1: Tu te casses.
3: Bon, laisse ça. Bon,
1: tu te casses.
3: Bon, sort. Et on va lui redonner une deuxième chance.
1: Non, il n'y a pas de deuxième chance.
3: Il fait le standard, il fait le standard.
1: Non plus.
3: Fildar, viens voir. Ça, c'est
1: Fildar. Non.
3: Fildar, viens voir. Non, mais je vais lui parler, je vais mettre les points sur l'été.
7: Lui tire pas trop les oreilles, hein, parce que déjà que...
24: C'est chaud.
3: Qu'est-ce qu'il y a? T'étais où?
11: Bah, j'étais en train de fumer une clope.
3: Ouais, bah, tu te calmes. Alors tu fais tes excuses et puis t'annonces que le mix suprême est supprimé.
1: Oh non.
3: Si, on annule le mix.
7: J'ai dit à ma mère de découper.
1: Non.
7: Merde.
3: Alors t'annules.
7: Bon, j'annule le mix suprême. Quand t'es un peu plus tard, mais après il débat Gérard. Après il débat Gérard.
24: Oh non.
3: Parce que si on fait gagner 300 000 francs pendant les trucs, ça nous est déjà arrivé une fois avec Capoli, on va pas remettre ça.
7: Bon, j'annule. Je m'excuse.
1: Non, mais de toute manière, y a rien à gagner, c'est tout.
24: T'as abusé, Fildar.
7: Ouais,
1: non, mais je veux pas le savoir. Comme ça, le débat, il va vite se terminer au lieu d'une heure et demie. Il va vite se terminer.
24: Ok.
1: Alors donc, la question, c'est... Qu'est-ce qui vous a marqué le plus lors de ces dernières années, c'est tout? Rambou.
24: Ouais. Bah écoute, nous, ça a été quand même la conquête de la Guyane française.
1: C'est-à-dire?
24: Avant toute chose, on a posé des barrages en amont, au sud-sud-ouest de l'azimut 47. Ensuite, on est arrivé par un mouvement de tenaille venant de l'est. Et on s'est imposé, c'est tout.
1: Non mais attends, c'est ce qui t'a marqué toi le plus?
24: Moi c'est ce qui m'a marqué, j'ai perdu 12 camarades quand même.
1: D'accord, tu parles de la guerre toi.
3: Carrément. Il y a des choses positives.
1: Petit gars.

0: Nigor.
1: Oui. Allô.
0: Parle-t-il. Ouais, on t'écoute.
1: Allô, bonsoir, je suis Nigor, je suis spécialiste du futur. Ok, parle-nous du Big Bang, vas-y. Gérard, vous m'entendez, concentré.
0: Bon, allez.
1: T'as espignol ou quoi?
0: Oh, allez. Bon, allez, hop,
2: c'est un scientifique.
0: Mais je veux pas le savoir, moi. Oh, je veux pas.
2: J'ai trois cerveaux par rapport à toi, lui.
1: Gérard, tu m'entends?
3: Oh, 12, 12.
1: Gérard.
0: Bon, ta couche.
4: Gérard.
0: Bon, et les auditeurs, vous le laissez.
1: Dans ce siècle énorme et grand, je crois que c'est l'absence de culotte de Mallory Nataf.
0: Bon, alors c'est simple. Nigor, bonne nuit.
1: Nigor,
0: allez, hop. Au revoir.
1: Et de technologie. Est-ce que tu peux nous parler du trou noir de GG?
5: Mais absolument. Le trou noir de GG a été formé par l'explosion de deux supernovas.
1: La boîte à caca, oui.
5: Une blanche, une noire. Et malheureusement, c'est la noire qui a pris le dessus et qui a formé ce que l'on sait. Une immense et intersidérale trace de pneus.
4: Un gros trou.
5: Repéré pour la première fois par le télescope Hubble il y a de cela 11 années déjà.
6: Excuse-moi, Nigor, mais Gérard n'écoute plus, donc ça sert à rien de te fatiguer.
7: C'est pourtant intéressant.
6: Mmh. Oui. Mais non, Gérard, tu pourrais mettre ton casque quand même?
0: Non, parce que...
6: Et ton micro là?
1: Un peu.
0: Non, mais moi je veux pas le savoir, tu.
6: Ton micro, Gérard.
0: Tu le vires!
6: Ah d'accord, ok.
0: Tu lui dis au revoir, c'est même pas la peine.
6: Ça y est.
0: Hop! Moi je veux pas entendre des conneries sur moi, d'accord? Je suis pas venu là pour me faire emmerder par des petits cons. D'accord? Alors, en de bon entendeur, Manu! Tu le prends pas sous un autre nom, s'il te plaît.
6: Non, mais Igor Bogdanov, il a pas que ça à foutre.
0: C'est tout.
1: Il est en boîte. Bonsoir, Gritcha.
6: Donc, Gérard, on y va, là?
0: Bon, alors, qu'est-ce qui nous a marqué le plus, toi. Pour moi, ce qui a marqué, donc, c'est vrai que, comme disait l'outre, je pense que c'est toi, l'outre.
1: Oui.
0: C'est toi qui as parlé de la Coupe du Monde.
1: Oui, tout à fait.
0: Bon, c'est vrai que ça fait quand même quelque chose de grand.
1: Au cœur, ouais.
0: Bon, on a eu ça. Faut dire une chose que il y a aussi quand même depuis 100 ans, je veux dire, pardon, il y a quand même pas mal de trucs qu'on quand même
6: on fait, a été sur la lune.
0: Fait du mal pour un sans fil d'art, tu t'écrases, s'il te plaît, merci.
4: Oui. C'est long, hein.
6: Oui, donc.
0: Putain, ça commence à bien faire fil d'art avec tes doubles voix, s'il te plaît, tu arrêtes avec ton bordel, ok? Parce que là, tu commences à me les gonfler sérieusement.
6: C'était un auditeur, mais c'est pas grave, vas-y.
0: Ouais, non, mais c'est pas un auditeur qui s'amuse à faire ça, d'accord?
6: Vas-y, continue.
0: Donc, pour répondre à l'outre, il y a la Coupe du Monde, il y a eu quand même c'est pas pour revenir sur ce que Max a passé tout à l'heure quand il y avait Jean de Nevers, il y a quand même aussi mai 68. T'es d'accord avec moi, l'outre?
1: Ouais, allô? Ouais.
0: L'outre.
1: Ouais, tout à fait, mai 68. Bon, donc, pas encore, mais.
0: Ouais, non, mais il y a mai 68, il y a aussi l'histoire du mur de Berlin, il y a quand même la guerre du Golfe, il y a quand même pas mal de trucs.
1: Attends, Gégé, qu'est-ce que tu penses du 12 janvier 78?
0: 1978.
1: Ouais, tout à fait, ouais.
0: 1978, qu'est-ce qu'il y a eu?
1: C'est quand même vachement important, je veux dire, au niveau de l'histoire événementielle.
0: Ouais. Non, mais qu'est-ce qu'il y a eu ce.
7: Il y a eu ma naissance le 23 janvier.
1: Révise.
0: Non, mais qu'est-ce qu'il y a eu? Dis-le!
1: 5 jours avant la naissance de Manu, quand même.
6: Jusqu'à.
0: Non, mais dis-le!
1: Première dilatation du col.
0: Quel col?
1: Mais le col.
0: Attends, tu peux me.
1: De ta chemise.
0: Pauvre con, va.
1: Le col du utérus.
0: Mais c'est ça, fous-toi bien de ma gueule.
6: Oui, c'est l'avortement, c'est ça?
4: Oui, voilà, c'est ça.
0: Mais attends! Bien sûr, Fildar, une question à pas poser à l'antenne, c'était bien l'IVG, espèce d'enculé. Putain, vas-y.
6: Mais
0: arrête tes conneries.
6: On parle d'événements.
0: Putain, une connerie à pas dire, c'était bien ça, espèce de con.
6: Qu'est-ce que t'as dit,
7: espèce de con?
6: Je sais pas, il a parlé d'IVG, je sais pas.
0: Putain.
6: Il est parti live.
1: Gérard, c'est l'autre tranche, alors. Qu'est-ce que tu as pensé du César, du 7 d'or de la gaffe? Aussi.
0: Ça, j'ai pas regardé, tu vois, alors je vais dire une chose que...
4: Ça, c'est un événement, par exemple.
0: Non, mais on parle des 100 ans qui sont passés, donc c'est tout.
1: Ça s'est passé dans ces 100 dernières années.
0: Ouais, non, mais attends, ça, la remise des Césars, dans ces cas-là, pourquoi pas que tu...
1: Les Côtes d'Or de Rocco Siffredi aussi.
0: Ouais, bien sûr, les Côtes d'Or, et pourquoi pas le Côte d'Or de ta sœur.
1: Ah, non,
0: d'accord.
1: On va parler de la famille.
0: Voilà, alors pour...

0: pourquoi que le Millennium est-il fêté le 31 décembre?
1: Gérard, pour ça, on va accueillir Tampon qui pue.
0: Manu, un conseil que je te donne.
1: Oui.
0: Ne t'amuse pas à changer les noms des auditeurs, parce que c'est simple, il y a 24 lignes qui sonnent et t'en prends aucune.
1: Bah, écoute.
0: D'accord?
1: Écoute, écoute.
2: Old. Bonsoir.
3: Salut.
4: Bonsoir, fillette.
5: Salut, petite.
0: Allô?
5: Oui.
0: Tampon?
5: Qui pue?
0: T'appelles d'où?
5: Moi? De Dijon.
4: T'as quel âge?
0: Ouais, t'as quel âge?
5: 18.
0: Ouais, fous-toi bien de ma gueule, toi.
1: Tu te réveilles, ma grande, hein.
4: Rappelez Jean-Diou.
5: Ouais.
0: Ouais, je crois que...
5: C'est Grishka.
0: J'ai l'impression que celle-là...
4: Elle a pas beaucoup de poils.
1: Il y a aiguille.
0: Tiens, on va lui demander... alors, tampon qui pue.
5: Oui.
0: Alors, tu peux répondre à la question?
5: Ben oui.
0: Alors, vas-y.
5: Tu peux la répéter?
0: Tu te fous de ma gueule ou quoi, là?
3: Bah, elle était au standard, Gérard.
0: Non, elle était pas au standard.
3: Au standard.
0: Quand on est au standard, on a la radio derrière, on écoute les questions.
5: T'as rien eu.
0: Tout à l'heure, tu vas avoir quelque chose dans le cul, toi, espèce de petite vache.
1: Gérard, doucement. Hein.
4: Il y a menace, là.
5: Ces 100 dernières années.
0: Non, quoi? C'est pourquoi le Millennium est-il pété le 31 décembre?
4: Millennium.
5: Ah ben alors là, j'en sais rien.
0: Ah ben alors, tu réfléchis. Non, mais attends, t'as quel âge, là?
5: Moi, j'ai 18 ans.
0: Ouais, c'est ça. Tu te foutrais pas de ma gueule, un peu?
4: Ouais, tu peux pas, là, 12 ans, merde.
1: Laisse-la réfléchir, passe à quelqu'un d'autre, vas-y.
0: Ouais, non, mais attends, je vais pas rester avec une...
1: C'est pas grave, laisse-la réfléchir.
5: Mais d'abord, tu critiques pas, parce que j'ai un problème de la voix, on m'a opéré.
0: Ouais, c'est ça. On t'a pas opéré de la chatte?
1: Arrête, Gérard.
0: T'es fou, quoi. Tu dis encore à celle-là.
1: Ça y est. Excuse-moi, mon pote, on va accueillir Grisha.
4: Oui, Bogdano, bon, bah voilà.
1: C'est le frère.
4: Ouais.
5: Allô.
0: Non plus.
1: Non, mais il est plus intelligent que Igor.
4: Allô,
1: bonsoir
4: Grisha. Ouais, Gérard, tu m'entends?
0: Je t'écoute.
4: Ça va?
0: Ouais.
4: T'as pas été très cool avec mon frère là, il pleure. Là.
3: Ouais, mais
4: j'ai obligé de prendre le téléphone. Oh, Igor.
0: Bon, c'est Manu.
4: Quoi?
0: Il est hors de question que tu t'amuses à prendre les deux mêmes.
1: Prendre des jumeaux.
0: C'est son voisin. Non, même.
1: Pas de jumeaux à l'antenne.
0: Pas de jumeaux.
4: Non, pas de jumeaux. C'est bon, mon frère, il est à côté, il pleure, tu l'as fait pleurer.
0: Je m'en fous.
1: Mon show, tu jettes, on a le droit ou?
4: Il y a bien hydrocéphale. Ah non, mais qu'est-ce que t'as contre les frères jumeaux, on peut savoir?
0: Bon. Oh, la question n'est pas là, d'accord? On n'en a rien à foutre.
4: Alors pose la question et j'y réponds.
0: Tu viens de l'entendre.
4: Mais non, je viens pas de l'entendre, j'étais au standard.
0: Oh non, mais faut pas se foutre de la gueule du monde, d'accord?
1: Pourquoi le mien?
4: J'étais au standard.
0: Faut pas se foutre de la gueule du monde!
1: Vigor, écoute, pourquoi le 31
4: c'est
1: décembre?
4: Pourquoi?
1: Pourquoi le 31, le Millennium tombe un 31 décembre?
4: Parce que le 1er janvier, c'est férié, voilà pourquoi.
0: Et pourquoi pas le 13?
4: Comment est-ce que c'est comme ça? Alors, je vais te dire, d'abord, le 1er janvier...
0: Bah, vas-y, fais comme ton frère, vas-y, raconte-nous ton bobard, vas-y.
4: Mais je peux parler deux secondes,
0: oui. Vas-y.
4: Est-ce que tu savais, Gérard, que la nouvelle année, avant, il y a très longtemps, ça se passait le 1er avril et pas le 1er janvier?
0: C'est ça, pourquoi pas le jour du poisson d'avril aussi, non?
4: Justement, c'est pour ça que ça a été instauré comme ça, le poisson d'avril.
0: La nouvelle année démarrait
4: le 1er avril, demande à qui tu veux.
0: Mais allez.
4: Mais bien entendu, n'importe qui pourra te confirmer ce que je suis en train de te dire.
0: Mais oui.
4: Mais non, mais c'est vrai en plus, hein.
3: C'est vrai.
0: Petit god, t'as 20 ans, tu sais que le 1er janvier tombait le 1er.
4: Mais quoi, je suis dans la cour de répression en ce moment, qu'est-ce que tu veux, j'y fais rien.
6: Qu'est-ce qu'il y a?
1: Non, pas encore.
0: Ouais, non, et là, tu me le sors complètement.
1: Sors-moi qu'un bras, on verra.
0: Bon, fil d'art, c'est terminé.
1: Quoi?
0: De manière, c'est simple. À 1h15, j'arrête à cause de fil d'art. Fildar, tu dégages.
1: Échange la team. Voilà. Gérard, j'ai une très bonne question sur l'IRC de Moulinex qui kiffe Noémie. Il te demande pourquoi le 31 janvier ça tombe un vendredi 13.
4: Oh là là.
0: Alors c'est simple. Alors ces histoires de vendredi 13 et de 31, j'en ai rien à cirer. D'accord, c'est pas nous qui avons décidé ça comme ça. Alors Fildar, t'es au standard, tu fermes ta gueule.
1: Il a rien fait.
0: Je ne veux pas Je ne veux pas devoir allumer le micro, tu prends les lignes qui sonnent. Parce que ça sonne. Ok ?
2: C'est chaud.
0: Non, non, tu...
4: C'est comme au bon vieux temps. Hein.
5: Et tête.
0: Oh, je sens que tout à l'heure, ça va mal se terminer. Hein.
4: Old school.
0: Alors, je viens d'avoir encore des nouveaux...
7: Il y en a qui m'appellent pour le mix Supal, on a dit
1: bah
7: que c'était
1: ouais.
7: annulé.
1: Bah oui.
7: C'est annulé.
1: Faut que tu fasses une annonce, Gérard.
7: Avec ça, hein, quoi. Moi, je ne paye pas 300 000 francs.
0: Allez, hop.
1: Fais une annonce, Gérard. Dis que c'est annulé.
7: C'est en euros, en plus.
1: Dis que c'est annulé. Ouais, maintenant, c'est 300 000 euros.
7: Annulé, c'est annulé.
0: Fildar.
7: Annulé.
0: Fildar, tu quittes tes studios pour toujours. Tu quittes tes studios. Je te veux.
1: Pour toujours.
0: Tu es en vacances, tu n'as rien à foutre là, tu dégages. Tu dégages.
7: Genre bien que le mix suprême, il n'y en a pas, moi, je paye pas.
0: Non, non, mais il n'y a rien du tout. De toute manière, ce soir, c'est les débats. Il n'y a rien. C'est Fildar qui payera de sa poche. Alors, Fildar, t'as intérêt de sortir le pognon. Et je viens d'avoir des nouveaux chiffres. On est 14 731 000.
4: Ça va sur Internet ?
0: Non, sur qui nous écoute.
4: Ah.
0: Donc, alors pour le mix suprême que Fildar vous a annoncé, c'est Fildar qui paye de sa poche. Donc, si vous voulez l'appeler... Ça y est, c'est annoncé, Max. Donc, si vous voulez l'appeler, ben, vous appelez Fildar et c'est Fildar qui va se faire un plaisir de prendre votre adresse et de vous envoyer cet argent.
7: Non, mais déconne pas, hein.
0: Donc, Manu, s'il te plaît,
1: quoi,
0: tu t'amuses pas.
1: Je viens de couper les auditeurs, là.
0: Non, non, mais tu t'amuses pas à me couper mon micro non plus.
1: Je viens de couper les auditeurs.
0: Donc, Fildar. Fildar.
7: Vas-y.
0: Non, non, mais c'est toi qui payes de ta poche. Ouais. D'accord. Alors, Rambou.
4: Rambou.
0: Bah donc écoute, pour toi
4: le 14 juillet c'était déjà pris donc c'était
0: pas non possible. Non mais je te parle pourquoi le millénium était peut-être le 31 décembre.
4: Bah, je te dis parce que le 14 juillet c'était pris, le 1er 8 mai c'était pris aussi. Qu'est-ce qu'il y a d'autre, le 11 novembre c'était pas possible.
5: Le 11 août il y a eu l'éclipse.
4: Il y avait l'éclipse tout à fait, il y avait plein de trucs donc. Bah,
0: ouais mais l'éclipse de toute manière ouais. faut bien se dire une chose que tout le monde ne l'a pas vu.
8: Attention Gérard, j'ai vu dans le Paris bah, le 11 août 2000 nouvelle éclipse rediffusion. Attention,
0: c'est ça. Ouais, bah là, je crois que tu te mets le doigt dans le cul.
8: Non, je l'ai vu dans le Pariscope.
0: Ouais, ouais, c'est ça, tu l'as vu dans le Pariscope et à mon avis, l'éclipse est pas prévue pour 2000, d'accord ?
1: Elle est prévue pour quand, là ?
0: Elle est prévue pour l'an 2011.
4: Quel jour ? Ça va durer toute l'année.
0: Non mais attends, il y en a vraiment un qui revient de vacances pour foutre sa merde, c'est Fildar. N'ayez crainte, il revient de vacances, il vous accueille au standard et il paiera les 300 000 francs de sa poche.
4: D'accord, ok.
0: Alors Petit God. Ah, tu veux retourner au standard ?
5: Mais non, je veux gagner 300 000 parce que.
0: Eh ben alors, tu retournes voir Fildar. Fildar !
1: Ça gère.
0: Fildar, petit god, veut 300 000 balles de ta famille. Voilà. Hop, allez.
1: Gérard, pour calmer le débat un petit peu, parce que là, ça part un peu n'importe comment, il y a Hier du cul sur IRC qui voulait savoir si c'est vrai que le nouvel an 2000 dure 2000 heures.
0: Non. Ah là, non. Le nouvel an 2000 dure pas 2000 heures. Hein.
1: Il dure combien de temps, alors ?
0: Ben, il dure qu'une nuit, hein. C'est-à-dire, on passe du 31 décembre au 1er janvier 2000, et c'est tout. Et bien sûr, c'est vrai, c'est ça que la question est bien posée.
1: Bah ouais.
0: C'est vrai que tout le mois de janvier, du 1er janvier... Merci Manu.
1: J'ai rien touché. Il se passe rien, là.
7: Y'a rien, Gérard.
1: Y'a rien, moi j'ai
0: Manu,
1: normal.
7: Mais continue, Gérard.
0: Manu, tu m'allumes mon micro.
1: Mais il est allumé, Gérard. Je t'entends, Gérard. Qu'est-ce que tu fais? C'est allumé. Monte ton micro, je sais pas, fais quelque chose.
0: Non, non. Voilà, Manu.
7: Bah, écoute, j'ai rien touché, Gérard.
0: Manu, ça commence à bien
7: faire. Hey,
0: vous êtes deux connards, hein. Ça se voit que le chef fait pas là quand c'est Max, vous faites pas de bordel, mais quand c'est moi, vous foutez la merde. Or, en deux demi, je fais pas de débat.
1: Bah, d'accord.
0: Ok. Bon, toi, tu vas te faire enculer, tu. D'accord. Ouais, non, mais
7: bon,
0: tu
7: vas.
0: Donc, alors, Manu, fais gaffe. Fais gaffe parce que tu vas prendre.
7: Pose ta question.
0: Ouais. Fous-toi bien de ma gueule aussi. Donc, pour répondre à la question, c'est vrai que tout le monde dit que le nouvel an est le 31 décembre. C'est vrai, on souhaite la bonne année le 31 décembre. Mais il faut se dire une chose, qu'on peut se souhaiter l'année, une bonne année, jusqu'au 31 janvier. Et en ça dure un mois, en fin de compte. Voilà, pour répondre à la question de l'IRC qui...
1: Tout à fait, hier du cul.
0: Voilà. Donc, je pense qu'il a très bien compris. Mm-hmm. Alors, à la place de qui c'est qu'on...
9: Oui, il va se présenter. Bonsoir.
10: Bonsoir, c'est Cousin.
0: C'est
10: Cousin.
0: C'est
10: Cousin. Cousin.
11: Bonsoir.
10: Bonsoir.
11: Salut.
1: Salut, bonsoir. Cousin.
10: Bonsoir, Gérard. C'est Cousin.
0: Je le prends pas à l'antenne. Bonne nuit. Alors, fil d'art.
1: J'ai rien capté, là.
0: Qu'est-ce qu'il y a?
1: Bah, il s'appelle comme ça,
0: parti, là. Pourquoi? C'est son nom. Tu l'appelles pas, fil d'art. Mais quoi? Tu l'appelles pas, c'est son nom de famille, tu l'appelles pas. T'es le fils de pute, tu dégages. Noémie, tu viens au standard. Mets ton casque, ça fait du Larsen là, ouais. C'est horrible.
10: Gérard, c'est Cousin à l'appareil.
1: Trouvez-lui un casque là, parce que.
0: Bon, Gérard, tu te manies un peu là.
9: Combien on est pour le moment là?
12: Hop, ça va, on est bon là.
9: Ça va?
0: Ah, on est bon, hein.
10: Non,
0: on est bon.
10: Gérard, c'est Cousin.
11: Allô, Cousin?
10: Oui.
0: Tu m'attends les auditeurs, je peux pas, je suis pas au standard, moi. Noémie!
9: C'est la crotte, hein.
1: Ah, faut attendre.
9: C'est pas grave, on va essayer de faire un débat sans auditeur. Vas-y, pose la question.
0: Donc, à cause de Manu et Tuldar, donc à cause de vous deux...
9: Vas-y, pose la question.
0: Donc, on est plus que 12 071 000.
9: Yes.
0: Donc, voilà.
9: Ok.
0: À cause de vous deux.
9: Ok. Voilà.
0: Donc, Manu et Tuldar, bravo.
13: C'est du délire.
0: Bravo, ben vas-y, continue tes conneries. Alors, Noémie, tu fais une chose, tu me reprends d'autres des autres auditeurs et tu me vires un dénommé... Monsieur Machin, que je ne veux pas entendre sur l'antenne, c'est tout.
14: On va essayer.
0: Donc, c'est ta chance. Ce soir. Pour l'instant, Manu...
1: C'est la chance de ta life.
0: Donc, pour Manu, donc, t'essayes d'envoyer un disque et on fait une petite pause.
9: Bah, essaye. Tu vas annoncer le disque.
0: Ah, voilà.
9: Un petit titre.
0: On annonce. Alors, donc, c'est le disque 2001 de l'Odyssée de ma grosse. Avec ma femme, elle porte des slips pour ma... Quoi?
9: Pour Mammouth, je crois.
0: Pour Mammouth. Ok, on se retrouve juste derrière avec des nouveaux auditeurs. Et la question, ça sera... Donc, la huitième, ça sera pourquoi le millionnaire a-t-il fêté le 31 décembre en espérant que ça se passe mieux que avant. Merci, à tout de suite.
15: 2h.
0: Ouais, si je serais pas intelligent, je serais pas des débats, hein, broutier.
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0: Et voilà, bonsoir à tous. Donc, Manu est passé à l'Aria.
9: Oui, bonsoir.
0: Donc, le premier disque, c'était le 2001 de l'Odyssée de ma grosse avec ma femme. Elle porte des slips de pour Mammouth. Le deuxième, c'était...
9: Le deuxième, c'était quoi? Bah, c'était ça. Excuse-moi.
0: Merci. Alors, le deuxième disque, c'était La Bourrique sans domicile avec Demande une morue en mariage pour l'an 2000. D'accord, merci. C'est pas mal. Et donc, au standard, c'est Noémie qui a repris la relève, donc qui sera responsable du standard s'il y a un problème.
9: Quand vous l'appelez, parlez pas trop vite.
0: Ouais. Donc, s'il y a un problème, c'est Noémie qui prendra sur les doigts, non fil d'art.
1: Voilà, et Noémie, t'as le bonjour de Guillaume d'Argenteuil.
14: Bonjour Guillaume.
0: Donc, si on pouvait avoir...
1: Il va faire dans sa culotte.
9: Oh merde.
0: Les auditeurs.
9: Mais ça arrive, elle sait pas écrire.
14: Ça arrive, j'avais pas de crayon, j'ai dû aller en chercher un, excuse-moi, cher.
0: Alors, la question c'était pourquoi que le millionnaire est-il peut-être le 31 décembre. Donc,
9: t'as pas un sondage en attendant les auditeurs, un petit truc là?
0: Ah ben si,
9: bah, oui,
0: on va
9: bah,
0: avoir
9: si.
0: Un petit sondage.
9: Bah, je pense aussi.
0: Ah ben il est là. Ah,
9: bah vas-y alors.
0: Alors, selon vous, qu'est-ce qui vous a marqué qu'est-ce qui a marqué le millénaire? Alors, 40% des gens ont répondu l'éclipse de ma lune. 10% des gens ont répondu le régime de Sandy, alors ça, j'en ai rien à foutre. Et 0% des gens ont répondu mon intelligence, bah c'est bien. Comment allez-vous vous habiller le 31 décembre?
9: Ça, c'est une bonne question quand même.
0: 78% seront sur le, à poil dans la rue, ça m'étonnerait, parce que vu le temps qu'il fait, ça m'étonnerait.
9: Ouais, c'est pas sûr avec l'alcool.
0: 12% seront en costume à fleurs, ça c'est possible. Et 3% des gens se déguisent en connards, c'est-à-dire tongs, shorts, moustaches et kystes.
1: Ah, c'est vrai, c'est faux, t'as plus de kystes.
0: À la poubelle. Donc on va continuer, tant qu'on y est dans les sondages, en attendant qu'on aille
9: les
0: auditeurs.
9: Ouais.
0: Alors quelle bonne résolution allez-vous prendre pour l'an 2000? Alors 51% des gens ont répondu, ils s'arrêteraient de sodomiser, de me sodomiser à sec alors que c'est faux. 29% des gens ont répondu qu'ils allaient arrêter de fumer. Ah. Dans mon du cul, bon ça je vois pas le rapport. 5% des gens ont répondu qu'ils allaient offrir quoi? Du slice,
9: du slim fast, je pense.
0: Ouais, bon bref, ça non plus. D'après vous, combien coûte un repas pour le nouvel an? Alors 51% des gens pensent que ça coûte vraiment pas cher. Attends, 51% des gens pensent que ça coûte vraiment pas grand chose de nos jours, alors que si.
9: Ah, ça dépend ce que tu bouffes.
0: 24% des gens pensent que ça coûte le RMI, ça c'est vrai, surtout les prix qu'il y a à l'heure actuelle. Et 10% des gens pensent que s'ils invitent ma femme, il faudra beaucoup de désodorisants pour les chiottes. Alors ça, hop, poubelle. Voilà. Alors on va accueillir.
9: Les auditeurs, Gérard. Alors vas-y.
0: On va accueillir Albator, bonsoir.
11: Bonsoir Gérard.
0: Gland 2000.
12: Oui, bonsoir Gérard.
0: Et Casimir.
16: Bonsoir.
0: Soupline.
17: Bonsoir.
0: Soupline.
17: Bonsoir.
0: Tu retires tes mains de tes narines, s'il te plaît.
17: Non, mais je suis enrhumé.
9: Ouais. C'est l'hiver, Gérard, ça arrive.
0: C'est ça.
9: Vas-y.
0: Ceux qui s'amusent à soudre de ma gueule vont vite dire, mais...
9: C'est vrai que c'est marrant, mais faut arrêter.
16: C'est trop, trop bien.
0: Ouais, Soupline, d'accord ?
16: Très, très bien.
0: D'accord, Soupline. Je pense qu'avec toi, on va aller loin, hein ? Bah, justement, tu vas répondre à la question.
11: Voilà.
12: Pourquoi ça tombe le 31 décembre ?
0: Ouais, bah, Soupline.
17: Ouais, bon, alors, ça tombe le 31 décembre, parce que on est en quoi, là ? En brumaire, c'est ça ?
12: Ouais.
17: Alors, en fait, c'était à cause de... En fait, pendant Thermidor, ils faisaient les vendanges, et en brumaire, il y avait 31 mois.
11: Ah, mais ça aurait pu être Ventose aussi.
17: Mais c'est le règle de 3, c'est tout, là.
11: Ah ouais.
0: Bon, Soupline,
11: oui. Non, mais
0: tu retires ta main de tes narines, s'il te plaît, pour la deuxième fois.
9: Il est enrhumé, Gérard, c'est pas ses doigts.
0: Non.
9: C'est de la mort, t'en as jamais eu.
0: Non, mais attends, faut pas soudre de ma gueule, là.
11: Non, mais
0: Soupline, tu retires tes doigts de ce nez, parce que moi aussi, je peux le faire comme ça, moi, je suis enrhumé, d'accord. Ok, alors, on de bon entendeur, salut, Soupline.
9: Allez, hop, tu dégages et on accueille Cajoline.
1: Classe. De toute façon, c'est bien connu, Gérard, il aime pas la missive.
11: Bonsoir, Cajoline.
17: Salut.
0: En plus. Cajoline.
11: Il est allergique.
0: Cajoline.
11: Oui, c'est Cajoline.
0: Bon alors, Fildar.
9: Ah, c'est pas Fildar, hein. Moi j'ai regardé, c'est Noémie là.
0: Bon alors Noémie.
11: On enchaîne sur la question là.
0: Non.
1: La question.
0: Non. La question n'est pas là, c'est que je vais. Maintenant.
9: Si quelqu'un pouvait aller chercher la question qui est pas là.
1: Mais vite fait.
0: La question pour l'instant, c'est pas toi qui la pose, c'est moi, d'accord. C'est pas toi qui commande. Toi t'es à l'aria.
9: Ok.
0: T'es là pour mettre des disques. Ok.
9: D'accord mon canard.
1: Vas-y mais nous.
0: Alors. Noémie.
18: Oui, j'assume mon erreur, Gérard.
0: Donc, ouais, Soupline et Cajoline, c'est pas la peine de faire changer de nom.
12: C'était les Bogdanov, je suis sûr.
0: Voilà.
11: Ok, très bien. On accueille Monsieur Propre.
0: Okay, pourquoi pas Monsieur Sial aussi? Tu te fous de ma gueule?
11: Ok, l'humour. Il fait clair.
0: D'accord.
11: C'est pas l'humour, Gérard.
0: Casimir.
19: Ouais.
0: Non, mais Cajoline, c'est bon.
19: Cajoline.
0: Ah, ok. Cajoline.
19: Casimir.
0: Cajoline, on lui dit au revoir, on prend quelqu'un d'autre.
9: Et on accueille Minimir.
0: Non, il n'y a pas de Minimir.
19: Il y a Minimi.
0: Casimir.
19: Oui, bah alors, en fait, il y a un truc très simple dans la vie, ça s'appelle un calendrier. C'est pas pratique. Et là, tu verras que le 31 décembre, bah, ça tombe parce que c'est comme ça.
0: Alors attendez 5 minutes.
19: Ouais, 5 minutes.
0: Fildar.
19: Ah bah attends.
0: Attendez 5 minutes s'il vous plaît les auditeurs. Fildar, tu n'es pas chef du standard, tu es en vacances, tu n'as pas à dire à Noémie ce qu'elle doit faire. OK. Tu n'as pas à dire à Noémie ce qu'elle doit faire. Elle est assez grande de s'en occuper. Donc toi tu t'occupes des auditeurs, mais tu ne demandes pas à Noémie ce qu'elle doit faire. Ce n'est pas tes débats, c'est les miens. Et toi, normalement, tu ne dois pas être là, tu dois être chez toi à 3. Ok? Alors, en de bon entendeur, salut. Donc, Casimir.
19: Ouais, Casimir.
0: Donc, excuse-moi de t'avoir coupé. Ouais, donc, alors.
19: Donc, je disais que, y a un truc très simple, c'est le calendrier. Là, tu verras que le 31 décembre, ça tombe parce que, voilà, c'est comme ça, c'est marqué sur le calendrier, quoi.
0: Bah ouais, mais le problème, c'est ce que je me pose, mais pourquoi toujours le 31 décembre?
19: Bah, parce que c'est comme ça.
0: Parce qu'il y en a qui disent le 13 tombe telle date, pourquoi le 31 décembre tomberait toujours le 31? Pourquoi pas le 1er janvier, par exemple? Là, ça tombe un vendredi.
19: Ouais, mais dans ce cas-là.
0: Non, un samedi, le 1er. Le réveillon se fait un vendredi.
20: Ouais.
0: Mais moi ce que j'arrive pas à comprendre, c'est pourquoi qu'ils font pas en milieu de semaine pour que les gens qui travaillent aillent plus de temps pour être en famille.
19: Ouais,
0: par exemple, il pourrait le mettre un mercredi, comme ça fait jeudi, vendredi, samedi, dimanche. Ceux qui travaillent, ça serait mieux. Ils auraient plus de temps, plus Noël.
19: Donc,
0: bah oui, mais c'est ça qu'on n'arrive pas à comprendre.
19: Ça, c'est des magouilles, comme d'hab.
20: Un jour, faudrait que t'appelles l'Élysée et que tu le demandes carrément, quoi.
0: Ouais, mais ça, c'est pas à moi d'appeler l'Élysée.
20: Tu te poses la question.
19: Mais Gérard, tu te poses trop de questions. On se pose pas une question de savoir si la Terre est ronde ou elle est plate et de savoir si toi, t'es con ou intelligent. Dans ce cas-là, on n'en finit plus.
0: C'est qui vient de dire ça?
21: Ça, c'est vite répondu, quand même.
0: C'est Albator?
21: Ah non, du tout, non.
0: C'est Casimir?
19: Non plus, non.
20: C'est pas moi non plus, hein.
21: T'es sûr?
19: Ouais, c'est peut-être...
0: Gland 2000, alors, toi?
21: Ouais.
19: Allez, hop!
20: Non, moi, la réponse... merde, c'était quoi la question?
21: Le 31 décembre, là.
20: Ah oui, je sais pas non plus, c'est parce que, je sais pas, le 22 mars, c'était pas libre. Je sais pas, franchement, le 31 décembre, c'est comme ça, en plus, ça tombe un samedi soir, donc ça perturbe pas l'habitude des gens qui, comme des glands, sur le vendredi, ils vont
0: le
20: samedi et recommencer le dimanche, quoi.
0: Gérard, qui?
21: Gland 2000.
0: Oh!
22: Tu sais,
0: oh! Ouais, on lui dit au revoir!
22: Tu crois où là?
19: Pas possible ça!
22: Merde!
21: Qu'est-ce qui se passe?
0: Je te préviens, il reste plus que 8 minutes! On arrête à 1h30.
1: Oula.
19: Ouais, bah alors enchaîne!
0: On arrête à 1h30, hein, je vous préviens. Donc, Gland 2000, t'as répondu?
20: Oui, Gérard, mais t'as dû vachement écouter. Hein.
0: Non, mais c'est bon. Albator!
21: Bah écoute, moi je vais te dire, ça tombe un vendredi parce qu'en fait comme ça les mecs ils vont remplir les restaurants. Non mais si, ils vont regarde, si ça tombait en milieu de semaine, tu remplirais pas pareil les restaurants, les boîtes de nuit et tout. Donc ouais, c'est encore une affaire de fric.
20: Ouais, bah oui.
21: Forcément GG, c'est obligé, c'est encore une histoire de thunes, c'est les patrons de discothèque là, tout ça, c'est des mafieux, ils arrangent le coup.
0: Non. Attendez, parce que Max, il va faire une soirée là, il part
21: Tu crois qu'il y aurait autant de monde si la soirée de Max elle était un mardi par exemple?
0: Ça serait tombé un jeudi, il aurait eu autant de monde que qu'en week-end.
21: Je suis pas sûr.
0: T'en es sûr?
21: Non.
0: Dans ces cas-là, Max, dimanche soir, il est là, normalement, je pense à Manu.
1: Pardon.
0: Je crois que Max, dimanche soir, il fait 22h minuit. Donc, il vous dira exactement le nombre de personnes qu'il a eu pour les deux jours qu'il fait. D'accord?
21: Ok. Mais il y aurait quand même eu moins de monde à mardi, quand même.
0: On sait pas, on verra.
21: Ah, je pense.
0: Gérard, oui.
1: Sur IRC où on n'arrête pas de monter, on est déjà 9043. Ce qui est assez impressionnant. Donc, mis à part le fan club de Noémie, on va essayer de trouver des questions.
0: Non.
1: Bah tant pis.
0: Celui qui dit non, c'est pas lui qui commande, c'est moi, donc oui. Donc je voudrais des questions.
1: Donc il y a Destroy 2000 qui voulait savoir combien de millénium.
0: Non. Manu, s'il te plaît, tu arrêtes avec...
1: Ma question.
0: Oui, je la prends.
1: Donc Destroy 2000 qui voulait savoir combien de millénium il y avait entre 2000 et 2001.
0: Combien de
1: millénium?
0: Ben, il y en a 100.
3: Ah, c'est simple, en 2001.
0: Yann Assan. Yann Assan. Yann Orassan.
3: C'est un millénium.
0: Alors, pourquoi que le millénium est-il fêté qu'en France et pourquoi pas ailleurs?
18: Oui. Gérard, si tu le veux bien, on peut accueillir Nigor et Grisha, les deux frères jumeaux.
0: Encore? Ah ouais?
18: Eh oui.
3: Hey, hey.
0: Bonsoir.
6: Oui, bonsoir.
3: Ah, bonsoir.
6: Salut.
0: Non.
6: Bonsoir.
0: T'as demandé quelque chose?
6: Tu te rappelles de moi, Gérard? C'est Nigor. Tu m'as fait pleurer tout à l'heure. Salut les
0: frères. Ouais, les frères.
6: Bonsoir, c'est Grisha.
0: Bonsoir, non, mais... Bon, alors, allez-y.
6: Tu es bien coiffé, Grisha.
21: Ouais, vous avez des belles moumoutes, les mecs.
6: Hein. Oui, toi aussi, Igor.
21: Oui.
6: Alors, allez-y, quoi?
3: Qu'est-ce qui se passe?
6: Quelle est la question?
3: Bah, Gérard, tu les écoutes?
22: Dis-le, ils t'écoutent.
0: Ouais, ben, bah, je vous écoute.
6: Ah, écoute, non, Gérard.
0: Alors, pourquoi que le millénium est-il fêté qu'en France et pourquoi pas ailleurs, c'est-à-dire à l'étranger?
6: Est-ce qu'on peut considérer, Gérard, c'est Nigor qui te parle, est-ce qu'on peut considérer que les autres planètes du système solaire font partie de cet ailleurs dont tu parles?
0: Oui.
6: Absolument. Eh bien, je crois que c'est Grisha qui va donner la réponse.
23: Exactement, parce qu'un jour, on peut envisager que l'ensemble du système solaire, et c'est pas Nigor qui me contredira, va s'étendre tellement, tel un vase en expansion, que ça ne fera plus qu'un, n'est-ce pas Nigor?
6: Tout à fait Grisha, mais je crois que tu prends le problème à l'envers. En fait, il s'agit simplement de savoir si, à travers une nébuleuse qui apparaît dans chaque système solaire lors du solstice d'été, et non pas celui de printemps, comme tu viens de le préciser, il faut justement... Bon, c'est peut-être lourd, mais...
0: Non, mais là...
6: Si vous ne voulez pas intellectualiser le débat, écoutez, nous avons d'autres choses à faire. Nous avons un gala qui est prévu dans quelques minutes maintenant. Nous sommes déjà bien en retard.
0: Eh ben, alors, allez à votre gala. Allez à votre gala.
6: Un petit point sur la science, ça ne ferait pas de mal.
0: Allez à votre gala. Au revoir, les frères.
6: Nous parlions donc du système solaire.
0: Non, mais ça y est. Au revoir.
6: Qu'est-ce qu'un trou noir?
0: Au revoir.
23: Un trou noir, effectivement, comme tu l'as très bien précisé, Nigor,
6: oui.
23: C'est que lors du solstice d'été, ce trou noir va devenir infiniment petit.
6: Absolument.
23: Or,
0: on leur dit au revoir.
23: C'est l'hiver. Et plus
0: l'hiver, on leur dit au revoir.
18: Je fais ce que je peux.
23: Introduire des objets.
0: Non, mais on leur dit au revoir, là, parce que ça devient trop lourd, là.
23: Je vous le rappelle.
0: Ça y est, il y en a que pour eux, là. On leur dit au revoir. On leur dit au revoir.
23: C'est un autre tout noir qui rend la chose impossible.
6: Absolument. L'antimatière, c'est un peu ce qui compose cette
0: émission. Essaye de voir sur quelle ligne qu'ils sont, là. On leur dit au revoir.
3: Mais moi, j'ai pas un touche au standard.
0: Mais tu vois sur quelle ligne, là.
23: Et qui ne supporte plus aucune matière en plus.
3: Bon, tu m'autorises, Gérard, tu m'autorises à regarder.
22: Allez, gère ça, là.
0: Allez, fil d'or.
22: Allez,
0: ouais, beau gosse.
22: Bien,
0: la classe.
3: Tu pourras me dire merci, oh.
6: Ça y est, c'est
3: Gérard. Tu cartonnes.
6: Yo. C'est fini, les dossiers de l'écran, là.
0: Alors, qui c'est qui nous...
3: Et ton micro, c'est pour les chiens?
0: Pardon. Qui c'est qui nous reste, alors, Gland 2000 et Albator?
6: Bah, bien sûr.
20: Oui, toujours là.
0: Ouais, mais il nous reste plus que deux personnes pour...
3: Faut savoir, tu remets les jumeaux, moi.
0: Non, tu leur... c'est bon, on leur a dit au revoir, parce que là... Bonne nuit. On peut essayer de revoir du monde ou pas?
18: Eh bien, oui, je vais essayer, bien sûr.
1: En attendant, Gérard, sur l'IRC, il y a Paranoïde qui te demande si des milléniums, si ça se mange ou si ça se boit.
0: Non. Ça se mange pas, ça se boit pas et ça se fume pas.
3: Comme c'est masculin ou féminin? C'est une femme ou un homme?
1: Je sais pas.
0: Millénium. Non, on dit un millénium.
3: Donc c'est monsieur millénium.
0: Un millénium. Et on dit un millénaire.
20: Et une artère.
0: Oui, très bien. Très bien, alors, bah tiens, justement, Gland 2000.
21: Laisse tomber.
0: Gland 2000.
20: Oui, Gérard.
0: Bah justement, pourquoi que le millénium est-il fêté qu'en France et pourquoi pas ailleurs?
20: Ah, mais Gérard, je pense que tu as la télé là où tu habites. Et si tu avais vu la télé, tu verrais que sur toute la Terre, on prépare le millénium avec impatience.
0: Ouais, non, mais la question, c'est pourquoi que en France, mais pas ailleurs, c'est-à-dire pourquoi ailleurs.
20: À Bourges ou à Poitiers?
0: Non, mais attends, Bourges et Poitiers, c'est où?
20: Bah, c'est en France.
0: Bon, bah alors, je te parle d'autres pays.
20: Ah non, mais je te dis, Gérard, aux États-Unis, prépare.
0: Attends, 5 minutes, 5 minutes, oui.
18: Gérard Bouba vient de nous rejoindre.
20: Oh, c'est Mimi Bouba.
23: Bouba.
0: Bouba, bonsoir.
2: Petit ourson.
0: Oh
23: bonsoir, c'est Bouba, vous allez bien?
22: Oh merde, ah, ça te va bien.
23: Bonsoir.
0: Ah, tu m'étonnes. Mais c'est. On n'a pas d'autres personnes là?
23: Quasiment.
0: On a que 3 personnes pour finir le débat?
4: Ouais, bah oui.
23: Bah ouais, bah ouais.
0: C'est pas grave, vas-y.
23: Très bien.
0: Bon, ben, je pense que. Je pense qu'on va arrêter. Je pense qu'on va arrêter à la 13e après.
23: Ok.
0: Je pense qu'on.
22: T'as quand même une petite question
0: tu
22: de.
0: Tu penses trop, Gérard. Hein.
23: Ouais, c'est clair.
22: Alors, attends, une petite question de Kérosène, quand même. Qui voulait savoir pour le nouvel an si tu préférais fourrer la dinde, bouffer le foie ou lécher les moules.
23: Oh putain, les trois.
0: Non, là, je réponds pas sur des questions dégueulasses. Alors là, ça va plus vite.
20: Moi, ça parle de bouffe. Hein.
23: Ce qui est bien, c'est les bonnes grosses bûches dans le.
0: Vous voyez qui? Qu'est-ce qui vient de dire ça?
23: Je sais pas.
22: C'était pas Winnie l'ourson?
0: Boomba?
23: Oui?
0: Tu peux répéter ce que tu viens de dire?
23: J'ai rien dit du tout, moi.
0: Ouais, si, je pense que tu m'as dit des grosses bonnes bûches.
23: Des grosses bonnes bûches,
5: c'est
23: tout à fait.
5: La bûche.
0: Oui,
5: c'est
0: et bien, bon, alors, ben, Boomba?
23: Boomba!
0: Et Boomba! Boomba!
23: Boomba!
0: Boomba,
23: oui.
0: Boomba! Et ben.
23: Bimbo, bimbo.
0: Ouais, ben dans Boomba, il y a de la joie, ben tu vas aller voir Oasis! Au revoir!
22: L'état de la vanne,
0: au revoir! On dit au revoir à Boomba!
22: Et on garde Boomba.
0: Il nous reste Albator. Alors, Albator. Pour finir avec cette question, parce que apparemment vous avez pas l'air de vouloir y répondre.
23: Non, si, moi je pense que le millénium.
0: Gland 2000, s'il te plaît, t'arrêtes de chanter parce que sinon je te dis au revoir.
20: Excuse-moi, c'est un réflexe.
0: Ouais, ben alors c'est un réflexe, et ben moi le réflexe, je te dis au revoir.
20: Non, mais Gérard, c'est bon.
0: Au revoir.
4: Mais tu vires tout le monde là.
0: Allez hop.
20: Mais je le ferai.
0: Allez
20: plus.
0: Hop. Allez hop. Vous essayez de me trouver des personnes.
23: Balance Michel Chevalet.
0: Bien sûr.
23: Un nom de mille.
0: À l'heure actuelle, on est 16 millions pile d'auditeurs qui nous écoutent.
23: Hein. Bravo.
0: Et sur l'internet.
23: Bravo le mytho.
22: Alors sur l'internet, on n'est toujours pas 10 000. Mais vas-y, répète, excuse-moi.
0: Moi, de l'autre côté, on est 16 millions.
22: Non, c'était l'auditeur, mais c'est pas grave.
23: Non, c'était bon, on l'a entendu.
22: Ok, c'est cool. Donc voilà, on n'approche pas les 10 000, pourtant on y est presque, et ça va trop vite pour que je puisse te lire quoi que ce soit.
0: Ben non, mais moi je veux savoir à peu près combien qu'on est.
22: C'est
0: parce que si on n'est pas. Non, mais si on n'est pas 10 000, de toute manière, je vais laisser poireauter la 10e. Tant qu'on sera pas 10 000 sur l'internet, je continuerai pas.
22: On est 9 856, il en manque pas beaucoup.
0: Ah non, ben. Je laisserai toujours la 10e question en attente. Tant que.
22: C'est quoi la 10e question?
0: La 10e question, c'est pourquoi que le millénaire est-il pété qu'en France et pourquoi pas ailleurs? Donc, alors, tant qu'on sera pas 10 000 sur l'internet, je ne continuerai pas. Je veux 10 000 personnes sur l'entendeur. Sur l'internet, pardon.
23: Faut faire jouer une grosse, là, ça va vous.
0: Non. Tu vas voir toi, Albator, on va te faire jouer une grosse derrière, toi.
22: On a vu comment ça défile, on doit les avoir dépassés, Gérard.
0: Non, mais moi, je veux 10 000. Je veux 10 000.
23: Ah, voilà.
0: Je veux 10 000 personnes.
23: Voilà.
0: Je veux 10 000. Je veux 10 000, c'est la dernière. C'est la dernière de la saison.
22: On y est, là, Gérard, c'est bon, t'as gagné.
0: C'est la dernière.
22: T'as gagné, on y est, là, on est 10 000.
0: Ouais,
22: je remercie tout le monde.
0: Voilà, alors. Bon, alors, qui c'est qu'on a maintenant?
18: Nous avons Églantine, Gérard.
0: Alors, on a qui? Albator, toujours?
4: Ouais.
18: Albator, Églantine.
0: Albator, Églantine.
4: Ouais, et pour le moment, c'est tout.
0: C'est tout?
4: Bah ouais, hein, t'as viré tout le monde.
0: Vous foutez de ma gueule là? Bonsoir.
22: C'est pas grave, on va les accueillir. Bonsoir Églantine.
0: Bonsoir Églantine.
23: Ouais, salut, c'est Églantine.
22: Salut.
23: Je m'appelle parce que j'ai reconnu Kenny William, Ricky Martin.
22: Oula.
0: Au revoir Églantine.
22: De toute façon, c'était pas les bons. Hein.
8: Non, mais non.
22: Voilà. C'était pas les bons.
23: Hein. C'était un début de mix suprême.
22: Ouais, mais c'était pas les bons.
0: Ouais, mais c'est bon, allez hop, au revoir. Fildar. 300 000 francs de ta poche pour Églantine.
22: Mais non, c'était pas les bons titres.
0: 300 000 francs de ta poche.
23: Mais il les a.
0: Bon, ouais. Bah c'est simple.
22: Il y a Uterine aussi, Uterine qui vient d'arriver, bonsoir.
20: Bonsoir. Bonsoir à tous.
23: Bonsoir Uterine.
20: Bonsoir Gérard.
0: Non, mais c'est Pildar qui paye de sa poche.
23: Il y a Tchuk Loïs qui voulait pas.
0: Continuez, de toute manière c'est simple, il est 1h34.
23: C'est Jean-Claude Van Derme.
0: Ouais.
4: Allez, donc, Gérard, vas-y.
0: On t'écoute. On t'écoute, Jean-Claude Van Damme, là.
2: Jean-Claude.
20: Allez, Jean-Claude.
2: Oh oui, bon, c'est quoi la question?
21: Enfin, c'est quoi ces
0: auditeurs? Non, mais attends, mais oh. Et vous pouvez pas lui dire au standard, là?
2: Non, mais pose ta question, là.
0: Alors, pourquoi que le millénium est-il peut-être en France et pas ailleurs, et c'est terminé, c'est la dernière?
2: Ouais, mais... Allons.
21: Vas-y, Bruce Lee, vas-y.
2: Vas-y, le millénium, il est...
21: Non, attends, je t'arrête tout de suite. Le millénium, s'il te plaît.
0: Oh, Albert...
2: Je vais parler comme toi.
21: Ok.
2: Tranquille, le millénium.
0: Allez, hop, bonne nuit à tous.
2: Non, mais bonne sérieux, nuit. Là, hey.
0: Allez,
2: là. Hey, t'as mis ta femme ou quoi, là?
0: Bonne nuit à tous. Bonne nuit à tous. Il n'y aura pas de conclusion, comme on n'a pas d'auditeur, c'est dommage.
5: Mais si, mais si.
22: Ah,
5: mais
22: si, si, si, il y a plein de conclusions possibles.
0: Donc, conclusion sur l'Internet.
22: Alors, conclusion sur l'Internet. On va remonter la conclusion de ce cher fesse de babouin qui dit que, bon, visiblement, en t'y prenant un an à l'avance, on voit que tu as toujours voulu soigner un débat. Rien à faire, c'est une nouvelle fois bâclé. Tu nous as encore sorti une grosse merde. Ton débat sur le troisième millénaire, il avait un arrière-goût tout périmé de premier millénaire.
0: Eh ben, c'est bien. Après ?
22: Conclusion, l'an 2000 sera l'année Noémie. Je te kiffe, signé Mouli Baf sur Noémie.
0: Si elle pouvait répondre...
22: Voilà, il y a Maclaude qui a préféré le débat de la semaine dernière.
0: Eh ben, c'est bien, si... Ouais, c'est tout.
22: Et je sais plus qui on doit passer en dernier. Vas-y, je t'écoute.
4: Non, mais nous, il y a encore deux auditeurs qui voudraient faire leur conclusion. Il y a Albator et Utérine, quand même. Ils viennent d'arriver.
0: Non.
4: Bah si, mais attends.
0: Mais c'est deux habituels, donc ça peut
4: pas. Mais non, c'est pas deux habituels.
0: Vas-y,
4: vas-y, Albator.
0: Je les ai bien reconnus.
4: Vas-y.
21: Ouais. Gégé, tu m'entends?
0: Ouais, mais je t'entends. Vas-y, conclusion.
21: Ouais, vas-y. Moi, je voulais te souhaiter plein de bonheur, quand même, pour le nouveau millénium. Pour que ça commence bien. J'ai entendu tout à l'heure des bonnes nouvelles qui m'ont bien fait plaisir. Et ben comme quand vous aviez tenté l'année dernière, hein, s'il y a un choc viable sur la portée, tu peux me le garder, quoi.
0: C'est ça,
5: ça arrive là. Hein.
21: Ça arrive là, c'est bon.
5: Ouais, je crois.
0: Ben, je crois que tu iras te faire voir parce que ce sera pas toi.
21: Un petit pékinois là.
0: Ouais, ben ça sera pas pour toi.
21: Non mais attends, faut déjà qu'il soit viable, hein, les chiots quand même.
0: Ouais, non mais tu pourras te mettre un doigt bien profond que je pense.
21: Ouais, la gueule de ta femme, c'est pas gagné.
0: Voilà. Donc, qui c'est qu'on a?
4: Utérine.
0: Et Utérine, pour finir?
20: Oui, pour finir, Gérard, j'aimerais ne pas te souhaiter une bonne année parce que je te déteste toujours autant et puis je kiffe mes potes. Bisous.
0: Eh ben c'est bien, ben moi je te souhaite pas de bonne année, mais moi je t'emmerde.
20: Et moi aussi je t'emmerde.
0: Et donc voilà, en de bon entendeur, voilà. Salut.
5: Et je crois qu'on a Guillaume aussi. Guillaume, t'appelles pourquoi?
7: Allô, c'est Guillaume.
5: Oui.
7: Ouais, j'ai gagné le mix parfait.
5: C'est quoi les 10?
0: Non, mais
7: alors, c'est
0: bon.
7: C'est Britney Spears.
5: Oui.
7: C'est Lucrecia McNeil.
5: Ouais.
7: Ouais. Funk.
5: Ouais.
7: Et Radiohead.
5: Ouais.
7: Et ben,
0: eh ben Fildar, t'as gagné le droit de toute ta paye.
4: Bah non, bah
5: je suis pas là moi.
0: Ouais, Guillaume, oui. Tu laisses ton adresse à Noémie, c'est Fildar qui va t'envoyer le chèque.
7: Ouais, ce que tu oublies simplement par rapport au CSA, c'est que ça s'est passé pendant l'émission du débat de Gérard et que ça va être toi le responsable, mon pote.
0: Eh non, mais manque de poids, c'est Fildar, c'est lui qui l'a annoncé.
7: C'est qui le responsable?
0: Hop, je suis pas. Donc Fildar, t'as un gros PD.
7: Je veux mes 30 briques.
0: Non,
7: parce que le problème, attendez, parce que là on rigole, mais le problème c'est que c'est Gérard qui gère ces débats, et c'est le raid, tu dis toujours que c'est le chef. Non, mais vis-à-vis du CSA et de Fun, c'est toi qui vas payer à cause de. Et peut-être que j'aurai des problèmes à cause de
0: eh
7: toi.
0: Ben, Fildar.
7: Ah, tu les as enchaînés, hein, les types.
0: Fildar, tu me les rembourseras, tu te démerdes, tu paieras jusqu'au bout de ta vie, ta voiture, je la veux. Alors en demain, entendeur Fildar, salut. Donc, c'est
5: quoi tes impressions, Guillaume, quand même?
7: Ah, bah, je suis franchement.
0: Non, mais
7: franchement content, merci Gérard.
5: Ouais.
7: Pour les 300 000 balles, quand même.
5: Tu vas en faire quoi?
0: Rien du tout, ah tu ouais. Lui dis bonne nuit. Et c'est tout, Fildar, tu paieras de ta poche. Ah bah si, parce que c'est toi qui l'as annoncé à longtemps.
4: T'es en vacances?
0: Non, mais t'es en vacances, mais t'es là, il manque de peau. T'es baisé parce que toi, t'as un jour de moins sur tes vacances. Et là, ta paye, elle est bonne pour Guillaume. Donc, conclusion du débat. Ça a été de la merde, comme d'habitude. Donc, on a voulu me faire plaisir, on a fait venir un connard. On a fait venir Fildar qui était con comme ses pieds. Non. Il n'y a pas de non, mais de toute manière, c'est pas la peine de t'amuser, Manu, à mettre des jingles. Normalement, c'était prévu qu'on fasse une fin d'année correcte, et à mon avis, ça s'est mal terminé. Donc, sur l'IRC, on termine à combien?
22: Alors, on termine à 10 008, quand même, on a 5 personnes de plus. Et il y a la plupart de l'IRC qui ne te souhaitent pas une bonne année.
0: Eh ben c'est bien, ben moi je leur souhaite
8: ça,
0: pas
8: c'est
0: une
8: dégueulasse.
0: Moi je leur souhaite pas de bonne année à eux non plus. Donc moi je vous souhaite à tous, à Noémie, à Manu, Max, Fildar, Rigaud.
8: Ah non, surtout pas Perfora, pas de bonne année.
0: Donc Manu, Fildar et toute la bande, donc pour l'année 2000, je vous souhaite beaucoup de joie, beaucoup de bonheur. Max, je te souhaite tous mes meilleurs vœux de bonheur pour toi et
8: toi,
0: ta copine.
8: Surtout avec Sandy, avec qui tu vas avoir un enfant.
0: Et moi, je te souhaite de réussir demain pour tes deux soirées qu'on a déjà fait nous à l'Écho du Lac. Olivier de la Pro, je te souhaite une bonne année malgré que tu m'as fait des petites vacheries durant l'année 99.
8: Ouais.
0: Mais sinon, moi, Max, ce que j'ai à te souhaiter de la part de Sandy, si on pouvait nous appeler Sandy, s'il te plaît, Noémie.
10: Le standard est booké.
0: Ta gueule, toi, c'est pas toi qui commande. Toi, tu dégages des studios.
8: Non, mais malheureusement, il faut rendre l'antenne, on avait dit une heure et demie.
0: Donc, si on l'a
8: pas. Ou pas, attends.
13: Je t'ai rendu son numéro, Gérard.
0: Mais je te l'ai redonné.
8: C'est bon, elle est là.
0: Sandy ?
15: Allô ?
0: Non, c'est pas Sandy.
8: Si, c'est Sandy.
0: Non,
8: allô,
0: non.
8: Sandy, ça va ?
15: Allô, bébé, on va avoir un enfant.
0: Ouais, c'est ça. Alors, allez. C'est pas elle, au revoir.
15: J'aime ton sperme.
0: Ouais, c'est ça, au revoir. Allez, hop, bonne nuit. Donc, de la part de Sandy. Non,
8: elle est là.
0: Non.
15: Je me touche chez toi, tu pues.
8: Attends.
24: Bienvenue sur l'horoscope de Prodige.
8: Vous
24: interrogez les astres, appuyez sur
0: la. Non, allez, hop.
22: Non, les astres et les lumières, c'est pas ça.
0: Hop, donc.
8: On va essayer. Hein.
22: Ah,
8: on va tenter. Hein.
0: Non.
22: En tout cas, moi, je vous remercie pour le cadeau de Noël, le paquet de clopes, c'était cool.
8: Moi aussi, Gérard, je te remercie.
0: C'est bon.
22: Sympa.
24: Le numéro que vous avez demandé ne correspond à aucun service répertorié.
0: Fildar,
8: tu vas la voir.
0: Non, tu connais pas le numéro, alors laisse tomber.
8: Mais si, il le connaît.
0: Non, il l'a pas.
8: Bah si, il l'a déjà noté sur son portable.
0: Oh ben, qui s'amuse.
8: Non, qui s'amuse.
0: Qui s'amuse à jouer.
8: Moi, ce que je voulais dire, en tous les cas... c'est qu'on a pris beaucoup de plaisir à te retrouver. Que voilà, donc pour le moment ça va se passer comme ça. Alors beaucoup d'auditeurs, j'imagine, demain à l'Écho du Lac, vont me demander quand est-ce que Gérard va revenir. Est-ce que Gérard va revenir? Donc normalement il est prévu, bien que Gérard n'est pas non plus au courant, il va l'apprendre en direct. On va essayer de te faire revenir au moins une fois par mois.
0: Et ça
8: sera comme ça un débat événementiel où on fera deux débats d'une heure comme à la bonne époque.
0: Voilà. Moi, de manière, c'est pas moi qui décide, c'est toi. De manière, il y a que toi qui décide. Donc moi, ce que je peux te souhaiter, c'est
8: une bonne année. Tu me l'as déjà dit.
0: Une bonne année. Tes parents s'ils nous écoutent.
24: Bienvenue.
8: Ça m'étonnerait que mes parents écoutent à cette heure-ci.
0: Mais je leur souhaite quand même.
15: Une heure téléphonique sur la radio.
24: Pour l'imposture du jour, restez à l'écoute.
8: C'est la fesse.
0: Merci.
8: C'est la fesse.
0: Donc, je souhaite une bonne année à tes parents, Max, s'ils nous écoutent encore, mais de toute manière, tu leur souhaiteras par la petite carte que je vais te remettre. Donc, sinon, ce que j'avais à vous dire, restez fun. Restez bien sur l'écoute de fun. Là, vous allez. Qui c'est qu'il y a ce soir
8: Mino, à nouveau.
0: Minou. Donc restez bien
8: Minou
0: à
8: pour la nuit sans... C'est Minou, c'est un
0: Minou pour la nuit sans pub. Et demain matin, c'est Bob avec le mix suprême, je crois. Et puis la fameuse nouvelle Volkswagen a gagné.
8: Oui.
0: Et demain soir, j'ai entendu dire que entre minuit et 2h du matin,
8: il y aura plein de choses avant.
0: Oui, il y aura plein de choses, mais ça, j'ai pas tout sous les yeux.
8: Malheureusement, Fidan n'a pas fait son Manu
0: non plus.
8: Je sais que dans DJ Fun, ils vont appeler toutes les villes dans des pays qui sont déjà passés en l'an 2000, en fait.
0: Non, mais moi, ce que je veux dire, c'est que.
8: C'est quoi que tu voulais?
0: Demain soir, entre minuit et 2h, vous allez avoir un best-of de. Un remix, même pas un remix.
8: Tu sais pas parler.
0: Un mix de Max. En direct de l'Écho du Lac. Et donc
8: c'est un mix de 2 heures que j'ai préparé house avec à l'intérieur quasiment les tubes qui ont marqué l'année 99. Pas tous, mais il y en a des plus vieux, des moins vieux. Mais enfin, j'ai 2 heures de mix.
0: Donc en direct sur Fun Radio.
8: Enregistré, faut dire la vérité, parce que je peux pas être ici à minuit, à l'Écho du Lac à minuit. Donc c'est enregistré, mais j'ouvrirai effectivement le nouveau millénium sur Fun à minuit.
0: Donc bonne année à tous et ben j'espère vous retrouver très vite lundi soir je pense ou même dimanche si tu veux.
10: Même dimanche soir, si tu veux, nous m'appeler pour.
13: Dimanche soir, c'est éclectique hein, maintenant.
10: Hein, ah ouais, mais si tu veux m'appeler pour.
13: Une chose est sûre, c'est qu'on tiendra les auditeurs et auditrices au courant du retour de Gérard au mois de janvier et le thème du débat, etc., etc.
10: Voilà. Donc bonne année à tous et à lundi soir.
13: Un petit remix pour se quitter.
10: Et on se quitte avec le clochard du jour de l'an, avec Sonne les 12 coups de minuit. Dans mes fesses, bonne nuit à tous.
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10: Et voilà, 2h01 du matin, donc vous pouvez toujours nous appeler au 0800 08 5000 et 0800 308 5000. C'est Manu qui va vous accueillir au standard, les bras ouverts. Oui, et donc je pense que ça sera mieux qu'au premier débat, je l'espère.
13: Espérons, c'est pas gagné.
10: Et donc on venait de s'écouter la plus grosse poitrine de Suresnes avec un dégât des eaux. Et il y a toujours Rigaud qui est sur l'IRC, donc www.funradio.
17: Et là c'était un théromix, Gérard, hein. C'était pas la plus grosse poitrine de Suresnes.
10: Ouais, non mais c'était le premier parce que le deuxième je l'ai pas eu, d'accord. Merci.
17: Bah, le deuxième, c'est un remix de toi.
10: Donc voilà, et donc on a toujours Rigaud qui est au stand.
17: Voilà,
10: sur l'IRC.
17: Salut Rigaud.
25: Et salut à tous.
13: Ça va, wesh, wesh.
25: Salut, ouais, ça va, tranquille, pépère. Je voulais passer quelques bonjours quand même à tous les gens qui sont là quand même.
10: Si, on peut saluer les gens de l'IRC.
25: On va saluer Yankee, Arnett, Philippe des Toubifree quand même, c'est quel honneur. Jarvis Cooker, Oxide, Prez, Youpla, Booba Fett, Olaf Cool, Turpentine. J'en oublie, Terry, Spiral, Tony, Tachat, Cyril, Terry, etc.
10: Ok. Et donc.
25: McFisto.
10: D'accord. Ok, donc. Ben...
25: Et Ethan.
10: Ok, c'est bon. Il y en a plus d'autres?
25: CyberSeb, bah tu sais, on est quand même 4822, donc si je les cite
13: tous. Balance tous les noms, Rigaud.
10: Non, okay, non, mais okay. C'est bon. Non.
25: Alors on a Worldboss, on a Oxide, on a Delight.
10: C'est bon, on salue tous ceux qui sont, tous les gens qui sont sur RC, c'est-à-dire les...
26: Une bulle de bonbons, choupa choups.
10: Alors, Fuldar.
17: Ah, c'est pas moi.
10: Non, tu commences pas, s'il te plaît, d'accord. Donc on va saluer tous ceux qui sont dessus, donc les 4822 personnes. C'est et on va saluer tous ceux de la Belgique aussi, s'ils pouvaient nous appeler au 00 33 1 47 79 5000.
25: On salue aussi tous les Belges qui sont sur l'IRC. Alors il y a Davy, il y a Ethan aussi qui est belge apparemment. Mm-hmm. Et il y en a plein quoi. Il y a Perforas aussi qui, d'ailleurs il m'a dit qu'il t'invitait à Fort Bayard.
10: D'accord.
17: D'ailleurs Gérard, il va falloir que tu fasses une dédicace pour tous les internautes.
10: Non ben on verra ça plus tard, d'accord. Donc on va accueillir Jocelyn Le Haran.
27: Allô ?
28: Oui. Salut.
27: Allô.
10: Putain mais il recommence celui-là ou quoi là ?
17: Je sais pas, ça doit venir de nous. Mais c'est quoi ? On t'entend peut-être pas, hein, je sais pas.
28: Allô.
27: Allô.
10: Jocelyn Le Haran.
27: Allô ?
28: Salut.
10: Salut.
27: Allô.
10: Comme toi.
28: Salut.
10: Salut, Coca de Pâques.
27: Non, Caca de Pâques.
10: Caca de Pâques, pardon.
27: Oui, salut à toi, camarade.
10: Trou du cul.
27: Je t'emmerde.
10: Ben, je t'emmerde, moi aussi, connard.
17: Non, je te remercie.
27: Je t'emmerde, putain, lave-toi les oreilles.
10: Oh, tu pars sur un autre tour, d'accord. Bonsoir à toi.
27: C'est pas ça, il t'emmerde quand même.
10: Lâche ça ton feu.
27: Ouais, c'est vrai, ouais.
10: Oh.
27: Elle lâche Agathe.
10: Lâche ça ton feu.
28: Je suis là.
10: Salut, et ping-pong pour terminer.
27: Salut Gérard, salut Manu, salut Fidard, salut Gigi Goré.
10: Salut. Gigi Goré, le pauvre, comment tu t'appelles?
17: Ça te fait marrer?
10: Non, mais ça me fait pas rire, c'est con.
27: Rigo, t'as oublié Delight, Green Day aussi sur
10: Internet. Non, mais ça y est. Ça y est, on se calme un peu là. Putain, mais vous allez vous calmer ou quoi là?
28: Bonjour, hein, bâton.
10: Allô? Bon, alors, le thème du deuxième débat porte sur les grèves.
27: Allô?
10: Merde à toi, celui qui dit allô.
28: Faut faire la grève, moi, je dis.
10: Alors, que penses-tu?
27: Il l'avait de la bonne grève.
28: Moi, j'en veux.
27: Tu en veux-tu de la bonne grève?
17: S'il vous plaît, les auditeurs, j'aimerais bien qu'on se calme, parce que le premier débat, c'était de la merde.
10: Ouais, grâce à toi.
27: Le deuxième, ça sera peut-être de la chasse.
10: Ouais, ben, j'espère pas, parce que c'est Manu qui est au standard, et avec Manu, vous allez pas rigoler longtemps. Oh, c'est moi qui vous le dis.
17: Salut, c'est moi.
27: Salut.
10: Alors,
27: salut.
10: Donc, la première question, que pensez-vous des...
27: Ah, il est pas possible.
10: Putain, mais il nous fait chier, ce mec.
17: Je vais le... Allô, hein. Gérard, je vais le trouver. Enchaîne ta question, je vais le trouver.
10: Alors, que pensez-vous des grèves de nos jours ou nos nuits? À quoi cela sert-il? On va demander
27: à... C'est tout ce que tu dis.
10: Je sens le hareng.
28: Alors, moi, je vais te dire que je pense que de nos jours ou de nos nuits, des grèves, je pense que ça sert strictement à rien. Mmh. Parce que, tu vois, ils bloquent les passagers sur les quais de métro ou même de bus. Et quand ils veulent se rendre à leur travail, c'est quand même assez difficile.
1: C'est pas le rang qu'elles sont, elles.
28: Et de plus, la nuit, c'est difficile parce qu'il y a moins de monde.
10: D'accord. Attends, je m'excuse parce que je t'ai coupé parce qu'il y en a un qui s'amuse à parler sur toi. Celui qui s'amuse à reparler quand les gens parlent, je vais pas chercher midi à 14h. C'est clair, net, précis. Le premier qui déconne va dégager. Je vais pas chercher. Comme toi.
3: Gérard, tu penses aussi quand tu fais caca?
10: Comme toi.
28: Oui, je suis là.
10: Tu réponds?
28: Oui, bah, je te réponds. Ils font la grève parce qu'ils ont que ça à foutre. Ils sont payés à rien foutre.
10: Non, mais que pensez-vous des grèves de nos jours ou nos nuits? Oh là là là.
28: Et que la nuit,
10: on veut
28: faire la grève.
10: Bon, ça y est, vous arrêtez quand les gens ils parlent, s'il vous plaît. Bon, ça y est. Bon, alors, caca de Pike.
1: Ouais, c'est caca de Pike. Ben écoute, je pense que tous les camarades ont droit à la grève. Hein. Je pense que c'est un droit auquel tous les camarades ont droit, c'est le cas de le dire. Et faites la grève, moi je dis un maximum. Hein.
10: Merder, d'accord.
1: Faut emmerder le monde, faut faire chier les gens, faut que ça bouge.
10: Mais ouais, c'est ça. Tu crois qu'on n'est pas assez emmerdé avec
1: eux? Attends, les routiers sont les premiers à faire la grève, je crois.
10: Attends, pour l'instant, c'est peut-être les routiers qui ont commencé les premiers, je suis d'accord avec toi. Mais faut dire une chose, que maintenant, les routiers, ils ont obtenu satisfaction, c'est pas eux qui commencent. Maintenant, c'est la RATP, la SNCF.
1: Et alors, ils ont
10: le droit
1: de faire grève aussi.
17: D'ailleurs, c'est aujourd'hui, Gérard. Tu te rappelles l'article qu'on a vu dans le journal?
10: Aujourd'hui, c'est commencé depuis 20h ce soir. Ouais. Donc, je pourrais vous dire à peu près, pour ceux qui auront l'occasion de se déplacer, pourrais vous donner des...
17: Où il ne faut pas aller.
10: Je pourrais vous donner à peu près les trains, combien qu'il y aura de trains qui circulera et autres, mais...
17: Ah, c'est bien ça, Gérard.
10: Un peu plus tard, pas lors de la première question.
1: Gérard.
10: Attendez, s'il vous plaît, séance, calme.
25: S'il vous plaît, sur IRC, il y a Turpentine qui te demande si ton école, elle était en grève pendant que t'as fait pendant toute ta scolarité.
10: De toute manière, je vois pas du tout le rapport avec la question.
1: Mais Gérard, c'est trop du cul aussi.
10: Non mais attends, tu permets?
1: Attends, c'est quelque part que j'avais pas fini.
10: Ouais,
1: ce que je voulais dire, j'encourage tous les gens à aller voir les camarades sur les piquets de grève pour leur amener des merguez et des cronenbourgs parce que on se les gèle et on se fait chier quoi quand même.
10: Non mais attends, je crois que tu vas un peu loin toi quand tu réponds.
1: Moi j'appelle tous les gens à aller bloquer les voies de métro et de RER demain.
10: D'accord, fais comme tu veux toi, mais
1: pour
10: moi c'est pour
1: les camarades.
10: Mais oui, c'est ça.
1: Et ça y est, tu devras aller toucher au travers de la voie, ça sera un bon débat.
10: Trop du cul.
1: Ouais, moi je pense que la grève c'est très très bien. Et on devrait la faire plus souvent parce que ça emmerde bien le monde et c'est bien sympa. Voilà.
10: Ouais,
1: et d'ailleurs,
10: non, mais...
1: en parlant de grève, il y a Yankee sur IRC qui me demande ce qui est dommage avec GG, c'est que chez lui, c'est le cerveau qui est en grève. On va savoir ce que t'en penses.
10: Alors, trou du cul, si tu réponds aux questions de l'IRC, tu restes chez toi, d'accord?
1: Bah non, mais.
10: C'est pas la première question que tu as commencé à foutre ta merde parce que tu as dégagé là maintenant.
1: D'accord,
10: je te le dis tout de suite.
1: Ouais,
10: laisse ton feu.
28: Ben en fait, la grève ça sert un peu à rien. Si on l'a fait pendant un mois, ça peut marcher, mais sinon...
10: Non mais là je peux te dire que pour l'instant ils parlent de l'affaire jusqu'à vendredi soir, mais ils peuvent ça peut aller plus loin. Hein.
1: Ça peut, ça peut... sortir de la radio.
10: Tu sais qui vient de dire ça? Qui
1: Allô
10: vient de dire ça?
6: J'ai pas vu moi.
28: Ah c'est pas moi quoi.
1: C'est pas moi. Il y a la grosse qui a parlé mais.
10: Attends, la grosse ça t'emmerde connard. Voilà, alors ping-pong.
1: Ouais, moi je dis que la grève c'est excellent quoi, faut foutre le bordel, faut descendre dans la rue, et dès tout de suite on devrait faire le blocus général là.
9: Non mais c'est bien la grève.
1: Faut descendre avec les pancartes, là, les crochets de boucher, là, faut les emballer tous ces mecs là. Non mais c'est clair, faut foutre le souk quoi.
10: Non mais moi je peux
1: vous...
10: Non
1: mais foutons, bordel.
10: Non
1: mais de toute façon je pense que demain...
28: Non, juste la grève et puis c'est tout. Hein.
1: Demain je vais aller faire une grève, je vais mettre sur les voies du RER et puis ça va être bien.
9: Ben, c'est clair, voilà.
1: Voilà.
10: Ben voilà. Non, mais moi,
1: je pense que j'y arriverai à moi tout seul.
9: Allons-y, camarade.
1: Mais ouais, allons-y.
9: Révolution.
1: Unissons-nous, quoi.
17: J'ai rien, un mot à dire.
10: Donc, moi, je pense que ceux qui s'amusent à faire grève, c'est qu'ils se rendent pas compte.
1: Eh, Dark Vador.
28: Oui, vas-y, parle, on t'écoute.
10: Fildar, fais gaffe parce que tout à l'heure tu as dégagé.
17: J'ai rien fait.
10: Donc, je disais que les grèves, ça sert à rien parce que ça fait chier le monde. Alors, je peux vous dire. À l'heure actuelle, depuis ce soir 20h, et c'est jusqu'à samedi 8h du matin, donc voici les premières prévisions des trafics. Donc TGV Sud-Est et Atlantique, un train sur trois. TGV Provence sur...
17: À quelle heure aussi?
2: Ouais, tu dis pas. Oui, bonjour, je voudrais habiller pour Valence, s'il vous plaît.
6: Bien,
2: oui, le petit Gérard.
27: Attends, ça va bien, on va tout de suite.
11: Oh là là, c'est Renaud.
10: Gérard, tu continues? Ça commence à être relou, celui qui parle sur moi. Ouais. Donc, TGV province-province, un train sur trois. TGV Paris, Lille, légère perturbation. Thalys, Paris-Bruxelles, Amsterdam, Cologne, trafic normal. Eurostar, Paris-Londres, trafic normal. Eurostar, Lille-Bruxelles, trafic normal. Et trafic...
2: Pardon. Fildar,
10: s'il te plaît, tu vas... Et moi, je t'emmerde, espèce de fils de con! Ok. Et très grande ligne, un train sur trois en moyenne, et transports express régionaux, TER, trafic très perturbé, avec en
25: RER,
10: moyenne.
25: RER, répète, RER?
10: Non, trafic, non, TER.
25: Et le RER, il s'est pas écrit?
10: Si, que, mais.
25: Il y a Tony sur IRC qui me demande le RER A, et moi, je voulais savoir.
10: Trafic normal.
25: Et le B?
10: Le B, un train sur quatre sur la branche nord entre Gare du Nord et Roissy.
2: Et le F.
10: Et le F. Il n'y a pas de F, espèce de con.
2: Ah, pardon.
10: Mais toi, si tu veux prendre le F, toi, t'en as pas besoin.

0: La grève l'hiver.
1: Ben, ça pêcherait plutôt les gens, pour mieux qu'ils se mettent en grève l'été, ça serait...
0: Ou sinon ils mettent une écharpe.
1: Non, mais en hiver, c'est plutôt chiant que de la faire en été. Donc, lors des grèves, payez-vous votre type de transport? On va demander à Ping Pong.
2: Ben non. Ben non, puisqu'on fait la grève, donc.
1: Non, mais tu peux préciser?
2: On fait pas...
1: Punaise, vous allez...
2: Vu qu'on fait grève, on risque pas de payer le type de transport abruti.
1: Alors, abruti, t'emmerdes, tu dégages. C'est bon, tu dégages, ça t'apprendra. Au revoir, Ping Pong. Au revoir, Ping Pong.
2: Non, mais attends, tu es encore réponse con.
3: Voilà.
2: Désolé, tu fais des questions à deux balles. Faut t'attendre à des réponses.
1: Terminé pour lui.
3: Attends, il a dit abruti, il aurait pu dire.
1: En plus, il est en train de jouer, c'est une honte. Non, mais c'est bon, il peut dégager. Il peut dégager.
0: Celui qui joue au Ping Pong, là.
3: Il aurait pu dire enculé aussi, je veux dire.
4: Ouais, c'est vrai. Il aurait pu dire bien d'autres choses encore. C'est
5: bon.
1: Bon Gérard, qu'est-ce que tu fais là?
5: Non, mais moi,
1: pour l'instant, quand ils se calmeront, on continuera le débat. Alors là, ça t'en feu.
6: Ouais.
1: Donc pour toi?
6: Bah oui, ouais, je suis d'accord.
1: Tu peux préciser?
6: Ben...
1: Non mais si tu dors, tu le dis tout de suite, on va te laisser dormir. Hein.
7: Gérard, je vais te choper à la sortie de la radio, t'as ta gueule.
8: On va te niquer.
6: Parfait, la chatte.
1: Manu, s'il te plaît, tu me gères un peu ça, parce que ça commence à être lourd.
9: Pour l'instant, on accueille à la place de ping-pong, on accueille badminton.
1: Ouais, non, mais attends, Manu, tu me prends d'autres personnes que les mêmes, hein.
9: Bah non, c'est pas le même.
3: Salut.
9: C'est badminton, c'est pas ping-pong.
2: Bonsoir à tous.
6: Salut,
4: badminton. Bonsoir.
1: Alors, trou du cul.
4: Ouais, trou du cul. tu disais, ouais, non, moi je paye jamais le métro, je paye jamais.
1: Ouais. Non, tu peux préciser.
9: Il faut.
4: Je suis un sale fraudeur, hein. Je suis un enfoiré, mais je m'en fous, je paye pas. Voilà. Je vais pas payer le métro, faut pas déconner non plus. C'est dégueulasse, s'il y a du monde, ils font chier. C'est... On voit des gens comme toi, non, c'est pas possible le métro, franchement.
5: Jouillez pas.
1: Alors, je préviens que celui qui recommence, ça va être clair. Il est 2h13. Soit que vous vous calmez.
10: Non.
1: Soit que vous vous calmez et que vous répondez correctement aux questions, ou soit j'en arrête là et je rentre chez moi. Vous choisissez. Ok? Alors, on va demander à K4Pack.
3: Ouais, ben, c'est comme mon camarade. Déjà, je paye pas en temps normal. Tu crois pas que je vais raquer les jours où il y a grève, en plus?
1: Qui c'est qui s'amuse à faire des conneries comme ça?
3: Bah, c'est toi.
1: Non, c'est pas moi qui s'amuse à faire des bisous, d'accord?
3: Ah, ok. GG, c'est K4Pack. J'ai un plan pour toi, si tu veux. Si t'as des PV et des contraventions à faire sauter par les contrôleurs, je peux t'arranger le coup, si tu veux.
1: Non, mais j'ai pas besoin de toi, merci.
10: S'il te plaît.
1: Comme toi.
3: Sauter comme ça, c'est ça?
6: Oui. Ah, vas-y,
1: moi
6: je
1: ne
6: paye pas le bus sur la grève de bus parce qu'il
1: n'y
6: a pas de bus, donc
1: je n'ai
6: pas à payer.
1: Mmh. Ok, mais c'est tout ce que tu as à dire.
6: Bah oui, il n'y a pas de bus, donc je ne peux pas payer un ticket de bus ou je ne vais pas prendre
10: de bus. Dans mon porte-monnaie.
11: Manu, je sais pas ce que tu fous, mais c'est pourri, hein, le standard.
3: Bon, allez, on enchaîne.
1: Non, mais attends, il est moins pourri qu'avec toi.
9: Moi, j'essaye.
0: Attends.
11: Super,
0: j'ai un gros problème.
1: Ah.
0: Et ils ont tous fait grève.
11: Non.
0: Je suis tout seul.
1: Ah bah d'accord,
11: ils font grève sur internet, bien joué.
3: Ils ont bien raison. Hein.
1: Ah, c'est pas mal. Je sens le hareng pour finir.
9: Gérard, j'ai un problème, ils ont tous fait grève au standard.
1: Bon, alors moi j'arrête.
9: Comment je fais?
1: Hop,
10: Gérard,
1: t'as
10: l'heure s'il te plaît?
1: J'arrête.
0: Ah, il en reste un apparemment.
9: Ouais, mais je sais pas où il est.
1: Non, mais t'as gerbé tout le monde, donc j'arrête,
3: allô,
1: c'est terminé.
3: Allô.
11: Ah bah ils sont là.
3: Allô.
1: Vogel!
2: Trop du cul.
3: Allô.
2: Allô, connard. On entend plus le connard là.
1: Ah non, mais moi là j'arrête là, c'est plus la peine. C'est pas la peine là. Non, mais j'arrête parce qu'il y en a.
11: Ah, c'est pas moi là, non, j'ai rien fait moi.
0: Ah, ils sont tous revenus, c'était une grève d'une minute.
1: Alors je sens le hareng pour.
0: Juste une minute.
12: Combien il y a de connectés?
0: Là on est à 4028.
1: Quand même, hein.
0: Non, on a perdu un peu, mais c'est déjà beaucoup.
1: Donc je sens le hareng pour toi.
4: Tu viens chez moi après, Gérard?
1: Je sens le hareng.
4: Tu réponds? Mais elle est conne, celle-là, elle répond jamais aux questions, putain.
10: Non, mais tu vas voir ailleurs si j'y suis, si t'es pas content. Hein.
4: Bah, réponds aux questions quand on dit
10: mais non. Justement, je réponds, mais tu me laisses pas parler.
1: Maintenant, vous fermez vos gueules, vous laissez parler les gens!
4: Eh, tu viens chez moi après, Gérard?
1: Moi, je t'emmerde! Alors, je sens le hareng.
10: Donc, pour la troisième fois, je réponds à ta question. Donc non, je mets jamais de ticket, parce que déjà le ticket ça coûte énormément cher, ça coûte 8 francs, et moi j'ai pas 8 francs à mettre pour un ticket, et de toute façon j'aime pas les fonctionnaires.
1: D'accord, ah ben, c'est bien parce que moi non plus, c'est que je suis pareil.
10: Moi les fonctionnaires, je dirais un seul mot, mais je peux pas le dire.
1: Ouais, je sais qu'on les emmerde. Eh ben moi, je le dis pour toi.
8: Bravo.
1: Donc moi, tous ceux qui sont fonctionnaires de la RATP.

0: Eh ben, n'ayez crainte que vous nous faites chier. Vous avez, je sais même pas pourquoi qu'on paye un titre de transport avec vous. Parce que là, vous nous faites chier en fin de mois. Et en début de mois, vous allez nous coller des amendes alors que c'est vous qui nous faites chier. Alors, ça sert à rien.
1: Gérard, je voudrais savoir un truc. Comment tu sens le hareng, c'est ça? Elle paye pas dans le métro, c'est bien ça?
0: Non, mais elle paye aucun.
1: Alors, comment tu fais pour rentrer dedans?
2: Dans les portillons.
1: Comment tu fais pour rentrer dedans?
3: Je tape sur le mec et puis voilà, je l'avais dit. Tu putes.
1: Non, mais comment elle fait pour rentrer dans le métro si elle paye pas le ticket?
4: Bah, il montait sur le
0: Non, mais de toute manière.
1: Tu vas pas me dire qu'il y a l'escalade.
0: Attendez, là. Qui c'est qui demande ça, là? Je sens le hareng.
1: Trou du cul.
0: Bon, tu peux préciser ton nom, s'il te plaît. Merci.
1: Trou du cul.
0: Non, mais même, de toute manière, maintenant, il y a des portillons que tu peux essayer de...
1: Trou du cul.
3: Ouais.
5: Calme, calmez-vous.
1: Tu disais, Gérard, donc, des portillons, machin.
0: Non, il y a des portillons que tu peux essayer de passer dès qu'il y a des gens qui sortent, hein, maintenant.
1: Gérard,
6: c'est badminton, j'ai pas répondu, je peux répondre.
0: Ouais, bah vas-y.
6: Ouais, moi donc, je paye pas mes billets de transport, j'en fais en papier. Voilà.
0: Attends, j'ai mal compris la question parce qu'il y en a un qui s'amuse à...
6: Je paye pas mes tickets de transport, je prends un paquet de clopes et puis je découpe et puis je passe direct.
0: Ouais, d'accord.
6: Un coup de feutre et puis c'est bon.
1: Gérard, si t'as des amendes, je peux te les faire sauter si tu me laisses te faire sauter le cul.
0: Bon, bah là, tu vas te faire foutre, toi, abruti.
3: Non, mais c'est gentil ce qu'il te dit.
1: Bah, c'est possible, si t'as des amendes, hein, c'est pour toi, hein, moi je m'en fiche, hein, c'est pour toi, c'est dans ton intérêt.
3: Moi,
1: hein.
3: Tu me les oreilles,
7: c'est comme le cul, ça se lave.
1: Voilà.
0: Ouais, vous restez polis, parce que sinon je vais virer tout le monde et je vais en garder qu'une, hein, tout à l'heure.
8: Eh, Gérard, c'est moi, Fildar. Tu veux un.
9: Un bubblegum, gros et tout mou.
8: Non?
0: Non, mais je crois que toi,
8: Gérard,
0: tu vas plus être là,
6: hein. Gérard, c'est le bubblegum.
0: Donc il y a une question IRC sur pour la une réponse peut-être des informations là-dessus.
5: Oui non peut-être pas là-dessus mais est-ce que quand tu pointais à la NPE ils étaient en grève?
0: Ouais mais ça la question va y venir aussi alors je vois pas du tout.
5: Tu peux pas répondre.
0: Ben on va y venir.
5: Ah.
0: On va y venir sur cette question-là, donc ça sera que la 9e, alors donc...
8: Manu, Varigo...
5: Il y a Delight qui te dit que tu dois pas t'inquiéter si tu reçois une amende de la RATP, parce qu'il a filé ton nom et ton adresse quand il s'est fait attraper.
0: Mais c'est ça, c'est bien. Alors, troisième question, avec quel... Ça y est, celui qui s'amuse.
1: Allô.
3: Téléphone encore. Allô.
8: Il y a un mec qui a une double ligne, hein, Manu.
1: Bonsoir, je m'excuse de vous déranger.
10: Je rappelle des gens là, Gérard, donc je vais gérer après la double ligne.
0: Non, mais faut quand même gérer en même temps.
8: Ouais, quand même que t'accouches, Manu. Hein.
0: Alors, avec quel moyen de transport vous déplacez-vous lors des grèves? On va demander ça.
9: Sur un bâton.
8: Oh, ils suivent.
0: Voilà.
5: Récupère ton briquet et leur lance plus comme ça.
0: Fida, arrête un peu. Toi, la semaine prochaine, c'est plus toi ici.
8: Non, je suis pas.
0: C'est terminé pour toi.
8: Je suis pas un putois. Hein.
0: Ouais, okay. C'est terminé.
8: Hein?
0: C'est terminé pour ta gueule, je veux plus de toi dans mes débats. C'est tout.
10: Manu? Ouais, à la place de trou du cul, on accueille fromage de cul.
1: Allô?
8: Bonsoir. Ça tourne autour du cul, hein, débat, là. Hein.
1: Beaucoup. Bonsoir, Gérard.
3: Bonsoir,
1: Salut, tout le monde. Salut.
0: Salut à toi.
1: Salut, Placo.
0: Alors, donc, la troisième question. Avec quel moyen de transport vous déplacez-vous?
3: Avec mon vélo à quatre roues.
0: Alors, on va demander à Babington.
6: Ouais, badminton, je te prie. Je me déplace en patinette.
0: Ouais, mais non, mais tu peux préciser.
6: À deux roues. Voilà.
0: Ok. Lâche-toi en feu.
3: Avec mes rollers.
0: D'accord, ben c'est bien. Ouais, je pense que vous creusez pas trop la tête pour répondre aux questions. Hein. Bon, merci pour le Larsen, là. Je pense que vous avez pas l'intention de répondre aux questions. Hein, donc,
1: Mais si.
0: Bah non.
1: Si, je t'ai dit.
0: Mais ça y est, le Larsen, là. Alors, fromage du cul.
1: Ouais.
0: Fromage de cul, je sais pas quoi, là. Oh là, le Larsen,
1: Oh, le son. Arrêtez le Larsen, là, c'est
0: Bon, allez.
1: Un petit peu de sérieux, là.
3: Hélicoptère privé.
0: Bon, allez, répondez. Fromage, là.
1: Ouais, je me déplace à pied, moi.
0: D'accord.
1: J'ai pas de voiture, j'ai rien.
0: Ok, caca de Pâques.
1: Ouais, caca de Pâques, bah, avec des chaussures du genre, bon, sans citer de marque, hein, des Nike,
6: des Converse,
3: des Cater.
1: Ou des Reebok.
0: Comme toi. Comme toi.
3: Moi, j'ai une Mégane coupée, donc j'ai pas besoin de prendre les transports en commun.
1: Ça, c'est pas bien, ça.
0: Non, mais moi, je sens...
1: Pas de marque.
6: Mais quel coupé, c'est un peu merdique comme voiture, ça, non?
3: Non, non, c'est vachement bien, t'es fou.
0: Rigo, non?
5: Il y a Oxyde qui demande à combien on peut faire une grève.
0: Bon, non, à plusieurs.
5: C'est combien plusieurs?
0: Bon, plusieurs, c'est tous ceux qui sont, vous pouvez être une vingtaine, cinquantaine, centaine, mille, voire deux mille, vingt mille ou autres, et plus ça à la rigueur.
5: Et il y a Davy One qui te demande, quand on fait grève, qui c'est qui fait le rôle du piquet?
0: Bah, tout le monde. C'est tout le monde qui se met sur devant et qui empêche les bus de sortir. Ou
10: c'est
0: autre.
10: Comme un ski, alors?
0: Non, pas spécialement, non.
5: Et il y a Ethan qui te demande si on peut faire grève tout seul.
0: Ça c'est dur. Parce que si tu fais grève tout seul.
10: Tu y arrives, toi?
0: Non.
5: Ah, mais regarde la grève de la faim, c'est des gens, ils font grève tout seuls.
0: Ouais, non, mais ils se mettent. Après, ils se retrouvent à plusieurs quand même.
5: Ils se font une bouffe?
0: Non, mais ils se rejoignent. Ils se rejoignent. Donc, voilà. Donc, je sens le hareng pour conclure sur le thème de la troisième question.
3: Oui, alors moi, je me déplace souvent avec mon cheval tupu.
0: Quoi?
3: Je me déplace souvent avec mon cheval tupu.
0: Avec ton cheval qui pue?
3: Tupu, qui s'appelle Tupu.
0: C'est quoi ça?
3: Bah, c'est son nom, mon cheval, non?
0: C'est le nom de ton cheval?
3: Bah ouais, c'est mon cheval.
0: Mais attends,
10: elle est drôle ou pas? Elle...
0: Oh, c'est quoi là? C'est la réponse à la question?
3: Bah, bien sûr que c'est la réponse.
10: Gérard, tu devrais la dégager, hein, parce qu'elle répond pas à la question.
0: Oh, toi, je sens qu'il va t'arriver. Ouais,
10: tu vas finir sans culotte, toi.
3: Tu as un cheval dans les rues de Paris, hein.
0: Ouais, bah toi, je crois que tu vas finir sans culotte ce soir.
10: Ouais.
3: Alors ça m'étonnerait.
0: Hein. Ouais,
10: bah. Quéquette entre les dents.
0: C'est ce qu'on verra.
10: La quéquette entre les dents.
0: Ouais, bah, attends, j'ai pas besoin de t'attraper pour t'avoir.
10: Bah, on te voit, hein. Pas besoin de te trouver, hein. On sait où t'es.
0: Alors, donc, avec quels moyens vous déplacez-vous pour lors des grèves? Bon, ben, il y en a qui ont dit en roller, ça c'est vrai, mais je pensais qu'on allait dire souvent en vélo, ou même voire en covoiturage, parce que ça
10: C'est quoi ça, Gérard?
0: Le covoiturage, ouais. Donc c'est des gens qui habitent pas loin, qui sont à peu près dans la même société, qui s'appellent le soir pour comme là en ce moment. Là, je pense qu'on va parler, ça va en parler beaucoup du covoiturage. Donc ils s'appellent entre eux le soir et disent bon ben tu viens me chercher à telle heure le matin pour m'emmener au boulot.
10: Mais tu peux faire du co-vélonnage ou du co-camionnage ou un truc comme ça?
0: Du co-vélonnage, je pense pas. Du co-camionnage, c'est à peu près comme le co-voiturage, hein. C'est à peu près pareil. Donc, pour répondre à ça, donc je pense que le plus gros, c'est ou le vélo ou le covoiturage qui se fait régulièrement lors des grèves. Et donc, on va poser la quatrième question et on se retrouve après. Alors, quatrième question. Pensez-vous normal que les jeunes ne laissent pas leur place aux personnes âgées ou autres lors des grèves? Et on s'écoute le petit anus de Bobigny avec le chapeau de JR et on se retrouve tout de suite après pour la suite du débat et la fin avec toujours Manu au standard qui vous attend au 0870 5000 et toujours Rigo sur le site internet. On est combien à peu près?
5: On est 4832, on est remonté.
0: Donc 4832 personnes pour...
10: Et moi
0: toi, j'ai même plus besoin de t'annoncer, quoi. Et voilà, donc, petite rectification sur le disque, c'est le petit anus de Bobby avec le chapeau de JR. Et donc, là, on est 40 sur le Minitel.
10: Ouais.
0: Donc, sur l'IRC, on
10: tu
0: est...
10: Tu veux 3 messages ou pas, Gérard?
0: Non, c'est bon, on n'a pas besoin.
10: D'accord. On s'en fout de vos messages, hein. Vous êtes là, mais on s'en fout, hein. D'accord?
0: Si c'est pour répondre aux questions correctement, c'est bon. Si c'est pour dire des conneries sur les gens, c'est pas la peine.
5: Sur IRC, on est racine de 5 879 968, c'est-à-dire exactement 4965. Il manque que 35 personnes pour dépasser les 5000.
0: Pour atteindre les 5000.
5: Chose qui n'a jamais été faite, donc j'espère bien que le débat va bien se passer, que ça va donner encore envie à des gens d'arriver.
0: J'espère aussi.
10: Je peux faire un message Minitel ou pas? Parce qu'il y a 43 connectés.
0: Bah vas-y, dis.
10: Donc il y a Tequila qui demande si New York c'est plus dangereux le soir que le jour.
0: Non mais attends, c'est même pas la peine de parler de ça. Donc vous pouvez toujours nous appeler au 0800 308 5000. Il y a Manu qui vous attend. Il y a toujours les 24 lignes qui sautent là encore.
10: Ouais, elles sautent, hein.
0: Donc ça n'arrête pas depuis tout à l'heure.
5: Jump.
0: Alors donc je vais vous donner quand même encore des chiffres pour ceux qui ont
10: un petit sondage
0: pour ceux qui vont se déplacer là tout à l'heure pour aller à leur travail. Alors en Île-de-France, réseau banlieue, un train sur trois devrait circuler sur les lignes de Paris-Montparnasse, Paris-Saint-Lazare et Paris-Est et 1 sur 4 sur Paris-Nord. Question RER, donc trafic, RER A, trafic normal, RER en mercredi.
2: C'est France Info, là.
0: RERB, un train sur 4 sur la
5: combien, branche. RERB, ça m'intéresse, tu peux répéter, j'ai pas entendu.
0: Un train sur 4 sur la branche nord, entre Gare du Nord et Roissy et Mitry.
5: Mitry,
0: ouais. Interconnexion suspendue en Gare du Nord.
2: Non, mais il y a le Roissy bus quand même qui passe.
0: Attention, le mouvement de grève engagé hier matin sur la branche
2: de l'Arme.
0: Sur la branche gare de Gare du Nord Mitry pourrait se poursuivre ce matin. Question RERC pour ceux que ça intéresse toujours.
2: Non.
0: Un train sur train RER2. RERD, un train sur trois, donc voilà ce que je pouvais vous dire.
5: Est-ce que tu peux donner les horoscopes du TGV Atlantique?
0: Alors, TGV Atlantique.
10: Pour les béliers seulement.
0: Non, je parle pas TGV Atlantique, je sais même pas, je pense qu'ils ils en parlent pas dessus.
2: Si, c'est en bas dans la Corse, vers la Corse.
0: N'importe quoi, toi. Donc on va récupérer, je sens le hareng.
4: Eh, tu viens chez moi après, Gérard?
0: Putain, lui, commence à me gonfler.
4: Ouais.
0: Je sens le hareng, est-ce qu'elle est toujours là?
7: Salut.
0: Re-salut. Comme toi.
7: Re-salut.
0: Re-salut, caca de Pâques.
1: Ouais, salut à toi, Lascar.
0: Fromage
2: de cul.
11: Ouais, bonsoir. Je voudrais parler à la fille qui était chatte en feu tout à l'heure.
7: Après. Allô?
0: Chatte en feu.
7: Ouais. Oui.
11: Allô?
0: Et Babington.
7: Allô?
11: Ouais, salut à toi, poète de l'an 2000.
0: Alors, donc la question.
7: Allô?
0: Putain, mais il est chiant celui-là.
2: Ah, il est relou.
11: Allô?
0: Alors, donc la quatrième question, vous avez eu le temps d'y réfléchir?
11: Non.
0: Alors, pensez-vous...
11: On n'a pas pu la voir. Ouais.
0: Alors, je répète la question et on se calme. Là, il est 2h32 même. Mm. Donc, pensez-vous normal que les jeunes ne laissent pas leur place aux personnes âgées ou autres lors des grèves? On va demander ça.
11: Je vais te choper à la sortie de la radio, t'as ta gueule.
0: On va demander à Babington.
12: Attends,
11: c'est
12: relou.
11: Ouais,
12: c'est de la merde.
7: On va te marrer.
0: Babington.
11: Ouais, ils ont raison les jeunes, mais faut les virer les vieux, ces vieux crottins de mammouth. Faut les tèges.
7: Ouais.
0: Babington.
11: Faut les tèges, faut prendre leur place. Ouais, mais tu m'écoutes là.
0: Oui.
11: Alors. Ouais, mais c'est bon, je t'ai dit, faut les virer tous les vieux. Là.
0: Bon, donc apparemment t'as pas envie de répondre correctement à la question, toi.
11: Bah, c'est son avis. Hein.
0: Ouais.
11: Je t'ai dit que j'étais d'accord.
0: La chatte en feu.
11: Non, les chaudes.
7: Sans t'énerver, est-ce que tu peux répéter la question?
11: Non, il va se larver.
0: Pensez-vous normal que les jeunes ne laissent pas leur place aux personnes âgées ou autres lors des grèves?
7: Ben ouais, c'est normal.
0: C'est normal, toi?
7: Ouais.
0: Alors donc, toi, tu laisserais pas ta place à une personne âgée pour qu'elle s'assoie?
11: Ben non.
7: Faut les virer.
0: Ben d'accord. Elle paye quand même leur
7: non,
0: transport
7: rigole,
0: comme nous.
7: Je rigole.
11: Non, j'ai une carte vermeille.
0: Fromage de cul.
11: Ouais, moi, sérieusement, je laisse ma place aux personnes âgées, c'est normal.
7: Bah oui,
11: c'est normal. Moi, j'aimerais que quand je sois un petit peu plus vieux, qu'on fasse la même chose pour moi.
0: Non, oui, mais ça, je pense que c'est tout le monde a envie de faire pareil que toi.
11: Ouais, mais là, j'entends des témoignages qui me plaisent pas trop. Je suis désolé.
7: Non,
11: mais pourquoi? Attends,
0: mais attendez.
11: Non, moi, je suis pas d'accord avec bien que les personnes jeunes te laissent la place.
0: Excusez-moi les auditeurs, vous avez, ça y est, vous avez, ça y est, vous avez, donc pour toi?
7: Ah non, moi je laisse jamais ma place aux vieux dans les bus. Moi je trouve que les vieux, faut les tuer à la naissance. Donc.
0: Non mais attends, je vois. Toi t'es vraiment dégueulasse alors.
11: Bah ouais.
7: Non, je suis pas dégueulasse.
11: Ton avis, c'est méchant, bien sûr.
7: Ils prennent le bus à une autre heure. Je veux dire, ils prennent toujours le bus quand il y a du monde dans le bus.
11: Pour un petit peu de respect pour les vieux quand même, merde.
7: Mais non,
11: ils prennent trop de place.
0: Oh, on se calme, vous laissez les gens répondre s'il vous plaît, merci.
7: Ils ont qu'à prendre des taxis, puis ils puent la mort, quoi, c'est horrible.
11: Voilà. Oh, non, en plus, on peut pas laisser dire ça, Gérard.
0: Bon, je sens le hareng.
7: Ouais, non, moi je pense que c'est pas normal parce qu'il y a aussi des personnes de 30 ans ou plus aussi qui laissent pas leur place aux personnes âgées.
0: Donc,
7: et il y a également aussi les femmes enceintes.
0: Mm-hmm.
7: Les femmes enceintes, tu leur laisses pas la place.
0: Ah si, parce que de toute manière, la personne qui est enceinte, moi je peux te...
7: Oui, mais les personnes qui veulent s'asseoir, les gens ils se laissent pas pour laisser la place à une femme enceinte.
0: Mm-hmm. Mais moi je peux te dire une chose, que la personne âgée va voir carrément le machiniste et demande à ce que à s'assoie et fais-moi confiance que le machiniste il a le droit de faire dégager une personne pour laisser la place.
2: Si c'est vrai.
0: Non mais moi je peux vous vous me laissez répondre.
1: Donc moi je peux.
2: Il y en a qui se marrent, Manu.
0: Non, mais je sens que... Ben, ça recommence.
11: Allô, bébé.
0: Tony.
2: Comme ça, Manu, putain.
0: Je sens qu'il y a du Tony là-dedans. Ça, c'est encore lui. Donc, moi, je réponds à...
1: Attends, j'ai pas répondu.
0: Non, mais attends, si, t'as déjà répondu,
1: non,
0: toi.
1: Non, c'est qu'à 4 packs, j'ai pas répondu.
0: Non, mais attends, toi, t'étais en train de jacquer pendant que tout le monde répondait, alors.
1: Pas du tout.
0: Alors tu réponds ?
1: Bah, je voulais te dire qu'effectivement il faut éliminer les cartes vermeilles, c'est clair. Il n'y a pas besoin de laisser des places dans les transports en commun pour les vieux croutons. Elle disait il faut les tuer à la naissance. Moi je dirais même il faut les empêcher de se reproduire. Passer 80 ans.
11: Et évite de parler de la tasse.
0: Et Tony, voilà, quoi, tu t'écrases.
1: On parlait de l'odeur, ça
7: c'est vrai que
1: ça
7: fouette,
1: mais il n'y a pas que chez les vieux, il y a aussi des gens de 38 ans qui sentent à 5 mètres.
7: Ouais, il y en a qui puent la mort aussi à 38 ans.
1: Voilà, ça sent la mort et ils n'y peuvent rien. Ils n'y peuvent rien si ça sent le cercueil.
7: Tu crois qu'ils sentent?
0: Alors moi je réponds, mais maintenant ça y est, vous avez assez répondu, maintenant c'est à moi.
11: Ok, super.
0: Donc moi je peux vous dire une chose, qu'il y a les personnes âgées et... Putain, il commence à me casser les couilles ce mec. Donc je peux vous dire une chose, qu'il y a certaines personnes qui laissent pas les places, ça, je trouve ça dégueulasse de leur part. Et pour les femmes enceintes, ils vont s'adresser au machiniste, le machiniste lui laisse demande à ce qu'on lui laisse la place. Et il y a d'autres personnes qui ont le droit, tout comme toutes les personnes âgées, de s'asseoir. Les femmes enceintes, c'est les aveugles. Ouais, ok.
11: Les aveugles.
0: Bon, écrase toi. Rigo, une question.
7: Avec toi.
5: Oui, il y a Davy One qui te demande combien ça coûte une grève en euros. Et est-ce qu'il y a des réductions pour les cartes vermeilles et les militaires ?
0: Non. Il n'y a aucune réduction pour tout ça.
5: Et combien ça coûte alors ?
0: Je n'en sais rien.
2: Il faut se renseigner, Gérard, quand même.
0: Ben, on n'est pas encore au moment de l'euro. Alors, lors des grèves...
2: Ouais, il y avait un petit Larsen, j'ai Manu. Manu.
0: Non. Ouais, pile d'art.
10: Fais le malin.
5: Qu'est-ce qui se passe ?
0: Fais bien le malin, toi. Alors, lors des grèves...
10: Un pauvre type.
5: Je sais pas.
10: Ça vient d'où ?
5: Moi, ça le fait pas.
10: Strike.
0: Non, mais Pildar, quand t'auras fini, tu vois ? Non.
2: Il ouvre la main, ça marche.
0: Connard, dès qu'il arrive, tu l'arrêtes, alors fais pas chier ton monde, toi.
2: J'ai rien fait, moi.
0: Pauvre con, va.
10: Ah, mais c'est le nouveau con, attends. Et là ?
0: Non, mais là, c'est bon. Mais non, c'est Pildar qui s'amuse, alors.
2: Ben, je
0: t'inquiète pas, il s'amuse. Il s'amuse depuis tout à l'heure.
11: Excusez-moi de vous déranger, monsieur Lagrange, à l'appareil.
7: Oui.
0: Non, là, j'ai plus rien.
11: Une nuit à l'hôtel Matignon.
0: Non, il s'amuse, là. Il s'amuse.
2: Ah, c'est ça.
0: Ouais. Fais gaffe, parce que tout à l'heure, je vais t'éclater, toi, tu m'énerves.
10: Les deux débats, c'était le bordel.
0: Ouais. Non, mais on peut remercier Pildar.
10: L'audience.
2: Et lui, là, au standard, t'as vu le bordel,
10: toi ? Attends, je suis en train.
2: Et lui, c'est Manu.
10: Je peux pas me concentrer avec tous tes pauvres sons, là.
0: Non, ouais, c'est lui qui s'amuse aussi. Tu mets ça sur le doigt à Manu, tu vois.
2: Ouais, ouais.
11: Donc, Gérard, je vais te choper à la sortie de la radio, t'as ta gueule. On va te niquer.
0: Bon, ces bandes de petits cons, là, je les emmerde. Alors, lors des grèves, tripotez-vous les gens, les jeunes femmes ou des chiens.
7: Ouais.
2: Donc, c'est n'importe quoi le standard ce soir, hein. Je suis dégoûté. Hein.
0: Non, mais ouais. Moi je suis plus dégoûté parce que c'est toi qui fous le plus ta merde.
2: Non.
0: Nuance. Alors, lors des grèves, tripotez-vous les jeunes femmes ou des chiens quand il y a les trains qui sont complets. On va demander à Babington.
11: Tu viens chez moi après, Gérard ?
0: Babington.
11: Ouais. Moi je pense que ouais.
0: Mmh. Tu peux préciser ?
11: Parce que c'est toujours le mercredi, c'est comme ça. C'est toujours comme ça.
0: Mmh. Donc c'est toujours précision.
11: Voilà, mais c'est toujours complet comme ça.
0: D'accord, la chatte en feu.
10: Moi je te baisse.
0: La chatte en feu, s'il te plaît.
7: Je ne réponds pas à cette question.
0: Alors dans ce cas-là, tu réponds pas à cette question, c'est terminé pour toi le débat. Au revoir.
11: Allez, terminé. Allez, hop.
0: Au revoir pour elle. Alors, fromage de cul.
11: Fromage de cul. Ouais, moi je fais quel intérêt de faire des grèves si on peut pas tripoter des nanas, je veux dire.
1: Ouais.
11: Non, c'est normal, c'est tout à fait. Je suis sûr que toi, petit vicieux, tu l'as fait aussi quand t'étais jeune.
0: Hein, ça m'est arrivé, oui.
10: Raconte.
11: Allez, raconte. Raconte tes premières expériences sexuelles dans le RER.
0: Jacket Pack.
2: Bah vas-y, raconte avant.
0: Non,
2: allez,
0: je laisse parler. Toi, tu t'écrases.
2: Les auditeurs, vous voulez qu'ils racontent ?
11: Bien sûr.
0: Allez, écrase pour un sens, je demande aux auditeurs leur truc. Quinquette Pâques.
1: Ouais, raconte quand tu mettais des doigts dans le cul au chien, vas-y.
11: Vas-y, fais pas la pute.
0: Quinquette Pâques.
1: Ouais, ben je vais te dire que moi ça m'est déjà arrivé. Je vais te raconter une petite anecdote. L'autre fois c'était genre dans l'ouest parisien et j'ai touché une espèce de grosse vache là avec des tresses qui sentaient pas très bon.
0: Alors Quinquette Pâques c'est même plus la peine.
11: Quinquette
0: Pâques c'est plus la peine, terminé.
11: Il a pas dit que c'était Sandy la grosse. Tu travailles.
1: Attends, j'ai le droit de toucher des grosses qui sentent mauvais. Je me suis tapé des mycoses, des champignons sur les doigts, c'est pas ma faute, mais j'ai le droit.
0: Non, mais c'est terminé pour toi, tu peux.
1: Mais
0: tu...
1: pourquoi ?
0: C'est terminé, ça t'apprendra.
1: Ben, attends,
0: comme toi.
1: T'as pas le monopole des grosses, hein, je te signale.
13: Non, non.
0: Manu,
1: t'as pas le monopole bosse. Des.
0: Comme toi.
13: Ouais, moi je touche pas les femmes ni les chiens. Ça me dégoûte un peu, mais bon, je touche d'autres trucs. Hein.
0: D'accord.
11: Ça te dirait de me tripoter.
13: Oui, Tony.
0: Tiens, c'est bien parce que fromage de cul, c'était Tony. Et Tony, il fait les deux débats.
11: N'importe quoi. C'est pas grave, enchaîne.
0: Comme toi, donc c'était ta réponse ?
13: Oui, c'était ma réponse.
0: Ok. Je sens le hareng, ou à moins qu'il y ait une question IRC ?
5: Non, on voulait juste dire que même s'il n'y a pas grève, on peut tripoter les filles dans le train et pas que dans le train.
11: Bah ouais.
0: Ok. Donc, je sens le hareng.
14: Je suis un drogué. Je me drogue à la frite. Je ne peux pas me passer de frites, c'est plus fort que moi, ça me rend fou. Je ne pense qu'à ça, manger des frites.
0: Crois que c'est Manu alors que c'est toi qui viens d'allumer le truc.
15: N'importe quoi, ça c'est pour régler le son du CDR.
0: Mais oui, le CDR, pauvre con.
13: Je te disais que je tripote les fesses des hommes parce que c'est ce que je regarde en premier chez un mec.
0: Mmh.
11: Et après, tu regardes en premier chez un mec.
13: T'as vraiment des goûts de merde.
0: Non mais il s'amuse. Attends, je sens le hareng parce que là Max il vient d'arriver. Donc c'était pour préciser que c'était pas pour se régler le CD-ROM qui s'amusait, c'est qu'il est en train de s'amuser à mettre une connerie là-haut.
13: Salut Max.
0: Je sens le hareng donc.
11: Tu viens chez moi après Gérard.
0: Je sens le hareng.
13: Non mais je te réponds là. Donc je te disais que je trouve souvent les fesses des hommes.
11: Ah vas-y, Sandy, vas-y encore.
13: Dans le tramway ou dans le métro. Et donc je regarde.
11: Vas-y.
0: Vous laissez parler les gens ou quoi ?
13: Donc voilà, je t'ai répondu.
0: D'accord.
13: Si t'as pas entendu,
0: J'ai compris quand même ce que tu m'avais dit. Alors, pendant les grèves SNCF ou autres, les trains font-ils l'amour ? On va demander à Babington.
11: Gérard.
0: Babington.
11: Oui, tu peux répéter la question, s'il te plaît ? J'ai pas bien entendu avec le bruit.
0: Alors, pendant les grèves SNCF ou autres, les trains font-ils l'amour ?
11: Je pense que c'est possible. Ouais, comment on peut répondre à ça, c'est possible techniquement.
13: Possible.
11: Techniquement. Et par contre, je pense que ça arrive que sur certaines voies ferrées et pas partout en France.
0: D'accord.
11: Dans les grandes gares.
0: Tony,
16: t'es aussi con que tes pieds.
11: Les trains, ils ont pas d'appareil génital.
0: Non mais Geneto, merci Tony Geneto. Pour
11: Geneto si tu veux.
15: Geneto, ouais. Geneto,
5: c'est des bateaux Geneto.
11: Parce que c'est transitif, c'est ça.
15: Ouais,
11: ça se conjugue.
15: Non, c'est transpirif.
11: Ah ok.
0: Donc alors pourquoi? Oui, Manu.
10: Donc on accueille, je t'écoute à la place de Caca de Pâques.
1: Oui, allô.
10: Et on accueille Slogan à la place de J'ai la chatte en feu.
17: Les routiers, c'est tous des enfoirés. Là, c'est au pouvoir, enfoirés.
0: Tu le calmes,
10: c'est
0: lui,
10: slogan,
0: là
10: ça, c'est slogan. Ouais, il est dans le débat de la grève, grave.
0: Non, mais je crois que tu lui dis qu'il se calme.
10: Non, mais il va t'écouter, il n'y a pas de souci.
0: Ouais, donc,
1: je t'écoute.
0: Donc, Tony.
11: Ouais, ça y est, j'ai répondu, ils n'ont pas d'appareil génital.
0: Ok, alors je t'écoute.
1: Ouais, je t'écoute. Vas-y, je t'écoute, GG.
0: Non, mais tu réponds à la question.
1: Bah écoute, des trains qui copulent, non, pas des masques, okay, mais il y a quand même. On me laisse parler. Il y a quand même un maximum de gens qui sont enculés dans les chiottes de la loco.
0: Alors je t'écoute, tu vois.
1: Oui.
0: On t'a très bien entendu, maintenant tu dégages. Au revoir.
1: Moi j'ai une aventure.
0: Voilà, allez, c'est hop. Très bien. Alors merci, comme toi.
13: Ouais. Bah non, les trains peuvent pas faire l'amour. Par contre, ça baisse sec dans les trains quand il y a grève.
0: Non mais ça revient presque à la.
11: Sur quelle ligne?
0: Ben ça revient presque à la cinquième, hein.
11: Tu viens chez moi, c'est Jean-Gérard.
0: Ça revient presque à la cinquième question, ouais, ce que tu veux dire, hein.
11: Quoi, Gérard, j'aime ton cul.
13: C'est quoi la cinquième?
0: Ben la cinquième, c'était lors des grèves, tripotez-vous les
13: gens. Ah ouais, Arte. Il y a une différence entre tripoter et faire l'amour.
0: Mmh, hein. D'accord.
11: Tu fais l'amour sur quelle ligne, toi?
0: Slogan, toi, tu veux répondre, là?
13: RERB.
17: La RATP, à nous en France. Ok. Non.
0: Slogan, tu réponds à la question ou pas?
17: Ben j'ai vu que j'étais au standard. J'ai pas tout entendu.
0: Alors,
17: donc,
0: pendant les grèves, SNCF ou autres, les trains font-ils l'amour ?
11: Ouais, Gérard, tu peux répéter la première question du débat, je voulais répondre.
18: Attends, tu me laisses parler, s'il te plaît. Les trains font-ils l'amour? Tu me prends pour un con ou quoi?
0: Non, je t'y prends pas.
18: Stylès.
0: Ouais. Ouais, mais c'est pas moi qui l'ai dit, alors. Hein.
18: Pauvre cave.
0: C'est pas moi qui l'ai dit, slogan.
18: T'es vraiment un bâtard, hein. Abruti, espèce de andouille, tu travailles?
0: Non. Alors, c'était
18: un... Il y a un autre Gérard. Ouais, il y a un autre Gérard à l'antenne, là.
0: Slogan.
18: Ouais, bah je viens de répondre.
0: Ok, alors, je sens le hareng.
19: Alors, effectivement, je pense que les trains ont une vie sexuelle plus épanouie qu'humain.
18: Oh, la folle.
19: Parce qu'ils peuvent faire ça à une vitesse plus rapide.
0: Ouais, non, c'est plus rapide.
19: Ils vont plus vite, quoi, si tu veux.
18: N'importe quoi.
19: Non, je travaille. Justement, ils peuvent avoir une vie sexuelle plus épanouie, vu qu'ils vont plus vite.
11: J'aimerais te dire je t'aime à la loco.
19: Ouais,
11: j'aimerais
19: te
11: dire je t'aime quand je suis un travelot.
0: Celui qui s'amuse à dire ça va se calmer.
19: T'as compris ce que je t'ai dit, Gérard?
0: Ouais, j'ai entendu.
19: Donc il n'y a pas de problème.
0: Ok, alors septième question. Pourquoi faire grève lorsqu'on est bien payé, Gérard?
10: Oui, juste avant que tout le monde réponde, donc on accueille... J'ai des poux, excuse-moi, c'est un peu compliqué.
1: Oui, allô, bonsoir.
10: Et on accueille donc Couscous à la place de Badminton.
19: Salut
1: Couscous.
0: Allez, je passe le bonjour à Abdel Wahed.
1: Salut.
0: Tu mets ça là-bas.
1: Couscous,
0: dédicace,
1: hein, ce soir.
0: Fermez vos gueules un peu maintenant.
1: À tous les poseurs de
0: bonjour. On salue sous les bras, j'ai des poux. Bonsoir à toi.
1: Oui, bonsoir.
0: Et Couscous, bonsoir à toi.
11: Bonsoir tout le monde, Abdel Wahed de Nagafouret.
0: Eh bien, bienvenue dans les débats du jeudi, toi. Alors, donc, pourquoi faire... Bon, maintenant, vous allez vous calmer, parce qu'il est 2h45 et je voudrais terminer le débat correctement. On peut savoir...
1: Allô, ne quittez pas.
11: Allô, bébé.
1: Ouais.
19: Oui.
0: Ah, on peut savoir le nombre de personnes qu'il y a sur Internet, puis le DRP Gap, parce que tout à l'heure, ça va mal se finir pour toi.
5: Allô.
0: Oui, on t'écoute.
5: Allô.
19: Allô.
5: Ok, non, c'était pour
0: vérifier.
1: Oui, faites bonsoir, c'est au standard.
0: Bon, fil d'art, tu dégages. Non, mais là, ça commence à bien faire, lui.
1: Oui, faites bonsoir, tu veux parler de quoi?
11: Ouais, c'est
1: ça, l'antenne, c'est très pour. Tu veux parler au doc?
0: Bon, ça y est,
15: c'est Manu, là, t'as vu?
5: Gérard, on est 4131.
0: Fil d'art, tu laisses parler Rigo, quoi? Fais le con!
5: 4131.
0: Bon, moi j'arrête le débat.
5: On est 4131.
15: Oui, c'est bon. Arrête.
0: Non mais là c'est pas Manu, c'est Fildar qui est quand même.
15: C'est Fildar, t'arrêtes maintenant.
10: D'accord, j'arrête.
15: Qu'est-ce qui se passe?
0: Donc
15: débat, ça va ou pas?
0: Non mais qu'est-ce que c'est que ce bordel là?
5: Ah mais je crois qu'il y a un problème.
0: Fildar, ça commence à bien faire.
15: Il n'y a rien d'allumé. Regarde.
5: Un problème.
0: Tu sais, il s'amuse là-bas. Non, c'est pas grave. De toute manière, c'est la dernière semaine que tu fais les débats, toi. Ça, c'est la semaine prochaine, c'est terminé pour toi.
15: On verra.
0: Non, il n'y a plus d'on verra, maintenant c'est fini. Deux semaines qui me foutent la merde, c'est pas la peine. Donc on est 4000.
5: Arrêtez derrière. C'est quoi ce bruit qu'on entend?
15: Je sais pas, je.
5: C'est dingue. Bon, on est 4321, c'est en train de remonter un petit peu, mais on n'atteindra pas. On n'atteindra pas les 3000 ce soir.
0: Non, les 5000.
5: Les 5000 ce soir, excuse-moi, je suis fatigué.
0: Septième question.
11: Je vais raccrocher, Gérard.
0: Pourquoi faire grève lorsqu'on est bien payé? On va demander à Couscous.
11: Bah, je sais pas, moi, je sais pas. Je vois pas le problème dans la.
0: Ok.
15: Est-ce que tu fais des grèves, toi, Couscous, des fois?
11: Ouais, ça m'arrive.
15: Tu fais des grèves de la faim, non?
11: Ouais, j'ai déjà fait le ramadan.
20: Et des bombardiers.
11: J'ai déjà fait le ramadan, mais je me suis déjà fait aussi des grèves des poumons, des grèves du cœur, des grèves du foie.
0: D'accord. Sous les bras, j'ai des poux.
11: Mais bah, du shampoing.
0: Tu réponds?
1: Mais du shampoing, je vois aussi.
0: Tu réponds ou tu réponds pas?
15: Tu réponds, c'est bien. Si tu réponds pas,
11: attends.
0: Bon, Manu, tu le prends.
1: Tu réponds fort?
0: Manu, tu le récupères, on va passer à slogan.
1: Ouais, bah la question, je la trouve un peu trop
11: sensible. On s'écoute un petit morceau.
0: Vaguel !
1: Non, moi je réponds pas à la question. Je réponds pas à la question dans ces conditions, genre. Faudrait que tu mènes un peu mieux ton débat.
0: Alors, slogan.
1: Oui.
11: Répète-la.
1: Répète la question.
0: Allez,
1: c'est quoi la question? Aidez-moi.
19: Ne jouiez pas.
0: Pauvre con, va. Ouais, ouais, arrête tes conneries, tu veux.
15: Ça va.
0: Arrête tes conneries depuis tout à l'heure.
15: Mais y a rien.
0: Arrête, arrête.
15: Arrête, arrête.
0: Parce que tu m'énerves.
15: De poisson.
0: Et en slogan.
20: Ouais. Ah, il y a de l'écho dans la maison. C'est Notre-Dame de Paris, là.
21: Gérard. Arrête.
22: Arrête, Gérard.
21: Gérard, arrête, arrête, arrête.
20: Bonsoir à tous les
0: égorgeurs
20: de France.
0: Non, non, non, non. Bon, allez, hop, terminé. C'est même plus la peine de continuer le débat. J'arrête. Hop, terminé. Fildar, tu dégages. C'est fini pour toi. Moi, j'arrête. Je continue pas le débat. Bonsoir à tous. Vous faites les conclusions. Couscous pour conclusion du débat.
21: Non, ils sont tous là.
0: Non, tu dégages. Je vois pas le sommaire. C'est conclusion, c'est tout. T'as bien foutu ta merde lors des deux débats.
21: Mais non.
0: T'as foutu ta merde pour lors des deux débats.
21: On s'est battu partout.
15: On fait ça pour Internet, alors. Fais-le pour Internet.
23: Il y a encore plus de 4000 personnes. On peut peut-être continuer pour eux.
0: Toi, tu vires.
15: Non, mais je fais plus rien.
0: Tu vires.
21: C'est des roms.
15: Je bouge plus.
0: Alors, slogan, si tu veux répondre correctement à la question.
20: Bah oui, mais il y avait tellement de brouhaha que j'ai pas entendu, alors faudrait que tu répètes.
21: Ah ouais, mais là...
20: C'est pas possible. Tu peux alors... répéter, s'il te plaît.
0: Ah ben, pourquoi faire grève lorsqu'on est bien payé?
20: Alors là, c'est une question bien
15: difficile. C'est une bonne question,
20: c'est
15: ça.
20: C'est une bonne question. Je sais pas ce qui t'arrive en ce moment.
0: Non, Gérard, mais tu
23: Gérard,
0: oui.
23: Sur l'IRC, on me demande que tu répètes cette question, justement.
0: Alors, pourquoi faire grève lorsqu'on est bien payé,
15: Gérard? Au standard, on me demande aussi que tu la répètes encore.
0: Non,
15: une
0: mais
15: fois.
0: Alors là, ils me font chier, hein, au standard.
15: Bah ouais, mais bon. Gérard, sur Minitel, moi, ils me demandent que tu fermes ta gueule.
0: Eh bah, toi, tu vas fermer ta grande
20: c'est
0: gueule Minitel. De con.
20: Allez, c'est Minitel, c'est Minitel. Oh là là.
24: Eh, hey, Gérard, tu penses aussi quand tu fais caca?
0: Voilà pour le Minitel, il fonctionnera plus.
20: Ah, bien joué.
0: Alors, slogan, si tu veux répondre correctement à la question maintenant.
20: Bah, je la trouve tellement compliquée. Bah, non, je pense que c'est pas utile de faire grève quand t'es bien payé.
0: D'accord. Donc, Tony.
25: Ouais, non, c'est, en fait, c'est pas les riches qui font grève, c'est les pauvres comme nous.
0: Bah, ouais, mais. Non, non mais Tony.
25: Oui.
0: Est-ce que. À ton avis, toi, pourquoi que faire grève lorsqu'on est bien payé?
25: Bah, y a non, mais tu comprends pas que c'est les pauvres qui font grève. Mm-hmm. C'est pas les riches. Les riches, ils n'ont pas besoin de faire grève puisqu'ils ont déjà.
20: Ils font des émissions
0: sur
20: M6, ils ont la radio, tout ça.
0: Donc, Tony, t'évites de dire des noms.
25: Ah, j'ai pas dit non.
24: Tu penses aussi quand tu fais caca?
20: Nous, on est pauvres. Nous, on est pauvres. Donc, la semaine prochaine, pas de Tony.
0: Alors, comme toi.
26: Ouais.
0: De manière, c'est la fin du débat. Hein. Il est 2h51, j'arrête après.
20: Mais t'es ouf,
0: comme toi.
26: Ouais, bah non, c'est pas utile. Moi, je suis du même avis que Tony.
0: D'accord. Et je sens le harangue pour finir.
26: Alors, quoi te dire, je pense que c'est pour emmerder les gens. Tu crois pas?
20: Elle est con, c'est pas la question, ça. Ça n'a rien à voir avec la question. Elle a rien dans la tête.
25: Viens là, la cinglée.
26: Allez,
25: hop.
0: Alors, je vous préviens.
20: Elle est priso.
25: Mais on prévient de rien.
0: Allez, moins conne que vous, parce qu'elle sait répondre aux questions que vous ne savez pas répondre. Alors, moi, pour vous dire, vous fermez vos gueules maintenant. Merci. Alors moi, pour vous répondre, je sais pas pourquoi que ça sert de faire grève lorsqu'on est bien payé, vu qu'il y en a qui se touchent des briques par mois, hein, donc
15: combien,
0: à quoi que ça,
15: combien
0: des millions par mois, je me demande pourquoi qu'ils font grève, ça sert strictement à rien.
20: Tu peux toujours réclamer 200 balles de tickets restants en plus.
0: Et alors,
25: non, mais là, c'est pas parent, ça.
20: Mais ouais, c'est pas possible.
0: Conclusion.
25: Je sens le harangue et tu suces la bite, ça y est. Non, mais faut pas déconner, là.
15: Il y a un problème au standard, là.
20: Ouais.
0: Donc, c'est terminé, donc...
20: C'est rien terminé du tout, tu continues, allez, jusqu'à...
25: Ah, oui, fais pas la pute.
15: Il y a un problème d'insert, quand même. Hein.
20: Ouais, mais tout à l'heure, il est bon, là.
15: Si quelqu'un m'entend dans le CD-ROM...
25: Excusez-moi, je suis de quel côté, là?
20: Allô, je suis perdu, là.
15: Ah, c'est mieux, déjà.
26: Ah. On est où, là?
0: Conclusion.
23: Gérard, avant de finir, quand même, il y a Davy One qui te pose une question. Est-ce qu'il y a des universités où on apprend à faire grève?
20: Bah ouais, tiens, je sais pas ce que c'est une université.
15: Ouais, c'est la merde encore.
0: Personnellement, non, je pense pas, parce que de toute manière, même les lycéens font grève.
15: Mais comment on sait comment il faut faire la grève alors?
0: Ben, ça, c'est eux qui voient, hein. S'ils sont mal payés, ben, ils font
15: grève. Non, mais c'est pas que ça. Je vais t'expliquer. Par exemple, t'es étudiant, t'as jamais fait de grève. Il y a quelqu'un qui dit, bon, on va faire la grève. Si tu sais pas comment on fait, qu'est-ce que tu fais?
0: Eh ben, tu les suis, c'est tout.
15: Tu les suis, tu fais quoi? Tu suis comme un mouton?
0: Tu rentres dans le truc, et puis c'est tout.
21: Tu les suis avec un chiffon, non?
0: Mais non, tu fais comme ils font, et c'est tout. Donc, conclusion du débat, on va demander à...
15: C'est bâclé, hein, ton débat, hein.
0: Bah, t'avais qu'à moi faire le compte, ça serait peut-être pas arrivé.
15: Ça a rien à voir.
0: C'est con, parce que c'est le premier.
15: Oh, je les coupe, ils gueulent. Hein.
0: Couscous.
25: Je vais juste d'arriver.
20: Continue, Gérard.
0: Non, c'est
20: continue.
0: Terminé. C'est terminé.
25: Allez,
26: une question.
20: Mais arrête de faire mais continue ton débat.
15: Encore une.
0: Combien coûte une grève en général?
25: Bon, laisse tomber, on conclut.
0: Bon, alors, conclusion, Tony, conclusion. Allez, hop. Allez, conclusion.
25: Merci Tony, c'était bien. C'est bien marré. C'est un peu trop le bordel quand même. Il faut le signaler là. Et qu'est-ce qui paye, c'est les auditeurs.
3: Voilà.
25: Donc j'aimerais que la prochaine fois on fasse un mix. Hein.
3: Voilà, comme d'habitude.
25: Et puis c'est tout.
0: Ok.
3: GG.
25: Ouais, c'est tout.
3: GG.
0: C'est qui?
3: C'est Goldo.
0: Qu'est-ce qu'il vient faire?
4: Je sais pas d'où il sort.
3: Allez, masque qui tombe.
0: Non, je te jure. Slogan.
3: Attends, je vais arriver avec ma coupe volante, tu respectes, s'il te plaît.
0: Ouais, slogan.
3: Ouais, bon Gérard, je tiens à te dire, sérieusement, pour une fois, plus t'avances dans le temps, plus c'est de la merde ce que tu fais, et il faudrait que tu...
4: C'est faux. C'est faux.
0: Le prochain coup, on te prendra pas.
4: Toi, tu resteras chez toi.
0: Alors, sous les bras, j'ai
3: des poux. Non, mais j'ai pas fini.
0: Non, mais ça y est.
4: Si, t'as fini.
0: Sous les bras, j'ai des poux.
3: Ouais, donc je continue avec ma soucoupe volante. Je voulais dire que tu mets tout sur le dos de Fildar, mais faudrait quand même un petit peu que tu te calmes quand même.
0: Non, mais attends, qui c'est qui a foutu sa merde au premier débat?
3: T'as quand même déjà la grosse qui aide pas du tout le débat quand même.
4: Hein. Non, Manu n'est pas grosse.
3: Elle apporte pas des réponses très constructives et déjà tes questions volent pas très haut. Après, si tu mets ça sur le dos de Fildar, ça le fait pas.
0: Et attends, les questions de la grève.
3: Fildar, il travaille, regarde-le, il travaille, il s'acharne et tout, et toi tu le tapes.
0: Les questions de la grève, on les a revues et corrigées avec Rigaud et Manu, donc je vois pas du tout pourquoi que c'est de la merde.
3: Mais c'est pour faire du kickboxing avec Fildar.
0: C'est terminé, ok, couscous.
6: Ouais, le débat, il aurait été plus intéressant si t'avais pas trop gueulé sur tes standardistes.
0: Non mais j'ai pas gueulé sur mes standardistes. Manu il a bien fait son boulot au deuxième débat. Rigaud il bosse toujours bien sur l'IRC, donc je vois pas au deuxième débat, je vois pas sur qui j'allais gueuler. À part Fildar qui s'amuse à passer des doubles sons, ça c'est tout. T'es d'accord, Couscous?
6: Il y a pas de problème. Mais
23: bon, Gérard,
6: il
23: y a quand même quelques conclusions sur l'IRC.
0: Mm-hmm.
23: On va pas lire les 4000 quand même. Alors il y a Turpentine qui dit que ton débat avait ni queue ni tête comme toi,
0: mm-hmm.
23: comme d'habitude. Il y a je sais plus qui disait qu'ils ont apprécié la grève de ton cerveau. Qu'est-ce qui se passe? Voilà, donc ça sert à rien de faire la grève. Mieux vaut tenter sa chance au Big Bill si on veut plus d'argent.
0: Ouais.
23: Si c'est pour insulter ses assistants et passer son temps à gueuler en bâclant les débats, GG devrait faire grève. C'est vrai, ça fera du bien que tu nous fasses une grève de débat.
0: Ben c'est ce qui pourrait peut-être se produire.
23: Ouais. Ok. Et je voulais juste finir pour dire que le 13 décembre, il y a une grève planétaire des internautes contre France Télécom.
0: Ouais.
23: Voilà. J'en reparlerai dans la semaine.
0: Comme toi.
26: Ouais.
0: Donc pour toi, conclusion.
26: Déjà, je vous fais tous des gros bisous.
0: Mmh.
26: Et puis, je voulais dire que tu pues la moule, faudrait mieux qu'elle reste chez elle, parce qu'elle a déjà les questions à l'avance, elle répond n'importe quoi, elle ne fait pas du tout avancer le débat.
23: Ça commence vraiment à puer la moule.
26: Tu pues la moule, reste chez toi, quoi.
0: Ben, c'est simple parce que j'ai pas de. J'ai
4: pas
0: de
4: c'est personne. Le poisson là, c'est le thon.
25: Le hareng pourri. Hein.
4: C'est le thon. Ah non, le hareng, pardon.
25: Gérard.
0: Hmm c'est qui?
25: C'est Pierre Fulin.
0: Non, mais c'est bien.
25: De la merde,
0: je sens le hareng pour conclure. Je sens le hareng.
4: Allô, je sens le hareng.
0: Elle est là. Allô.
26: Évite de faire trop de faire grève. Pas elle là, pas elle là,
8: Sophie. Ah si, elle est là, Sophie.
26: Ah mais c'est quoi? Pas elle là.
0: Hein?
26: Ouais. T'as pas entendu ce que j'ai dit?
0: Non.
25: Et Gérard, je t'attends la sortie de la radio.
26: Donc, je te répète, parce que comme t'as pas entendu.
0: Ouais.
26: Donc,
25: Gérard, je t'attends la sortie de la radio.
0: Bon, celui qui s'amuse à dire des conneries, vous laissez parler des gens, merci.
25: Et Gérard, je t'attends la sortie de la radio.
0: Donc, ouais, je t'écoute.
26: Et pas trop souvent quand même.
0: D'accord. Bon, c'est pas grave. J'ai vaguement entendu ce que tu me disais parce que c'est coupé à moitié. Fildar, tu recommences? Non, mais tu recommences, c'est bien, mais ça, c'est terminé pour toi.
26: C'est des bêtises, celui-là.
0: Alors, on va s'écouter. Pour moi, la
4: conclusion, quand même.
0: La conclusion, c'était de la merde. Le débat, c'était comme le premier. J'ai pas pensé que ça allait se terminer comme ça. C'est grâce à Fildar, quand même. Ouais. Parce que c'est lui qui a foutu sa merde. On termine avec combien de personnes sur l'IRC, quand même, Rigaud?
3: Allô, Gérard.
23: Non,
3: Allô, Gérard.
23: Non, Manu, il a fait quelque chose.
0: Allez, le mec,
3: allô Gérard.
23: Non mais je peux pas parler si. Donc c'est bon. Alors on a fini à 4563 personnes, ce qui est vraiment excellent.
0: C'est pas mal. Donc c'est dommage. Bon,
23: franchement Gérard, il y a aucune radio qui a ça.
0: Non mais je pense que d'ici On aurait pu faire mieux si s'il y avait moins eu de bordel avec Fildar.
2: Oh non!
7: Tu te rends compte, Gérard, tu fais de la merde et t'as 4000
0: euros. Ouais, non, mais c'est toi qui as foutu ta merde. T'as foutu ta merde sur les deux débats.
2: Allô, Gérard?
0: Il y en a que deux qui ont bien bossé, c'est Manu et Rigo, c'est tout. Il y a que qui bossent bien lors des deux débats. Alors, on va s'écouter.
7: C'est clair, même pas toi. Toi, tu bosses pas non plus bien.
0: Et pour terminer, 2h58, on va laisser Rousseau pour la nuit sans pub. Demain matin, 6h, vous allez retrouver Bart.
2: Allô, Jurand.
0: Et demain soir, 22h, vous allez retrouver le Star System. Et surtout, il y a des places à la loco. Et voilà.
7: Il y a Jean-Denebert demain.
0: Ah, mon frère,
7: il reste Jean-Denebert. Des places pour nos frères, là.
9: On peut en offrir.
7: Et bah pour demain soir, ceux qui veulent venir à la loco, avec le DJ Reguaya, je serai là. Et puis, il y aura également DJ Sinclair. C'est maintenant qu'ils appellent au standard. On va prendre les 3, 4, 5, 6 premiers. Avec la personne de leur choix, ils viennent gratos. Ouais. Hein, grâce à GG, quand même.
0: Et donc, et samedi, t'es où? Allô, tu peux préciser?
7: Pour samedi à Vannes, on est à Malverne.
0: Malverne. Voilà. Donc je vous souhaite une bonne nuit. Je vous retrouve à la semaine prochaine et on s'écoute les poules du cirque plein d'air avec du saucisson. Bonne nuit à tous et à la semaine prochaine.
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0: Et voilà, donc bienvenue à tous. Donc vous pouvez toujours nous appeler au 0803-08-5000 et 0870-5000 et toujours le 3615 code Fun Radio rubrique direct et surtout sur le Minitel. Évitez de me parler de la loco de Christine et de Sandy, s'il vous plaît. Merci, on est bien d'accord. Donc vous pouvez toujours nous appeler et pour les baisses, c'est le... Manu, s'il te plaît, tu rappelles le numéro des Belges parce que je l'écorche tout le temps.
7: Non, vas-y, rappelle-le. Et moi,
0: donc, 0331.
16: 00.
0: 00331 47.
16: 79.
0: 5000. Voilà, donc vous pouvez toujours nous appeler à ce numéro-là. Donc, alors, les premiers débats, ça va porter sur le dépannage auto. Donc, on va accueillir Françoise.
22: Françoise. Phénoménal.
0: Non, merci. Pour l'instant, j'ai pas demandé au mec, j'ai demandé à Françoise, s'il vous
27: plaît. Oui, je suis là.
0: Bonsoir. Pardon. Françoise.
27: Bonsoir Gérard.
0: Lola.
27: Oui.
0: Bonsoir. Steve.
28: Bonsoir Gérard, je te souhaite un excellent débat.
0: Bah, j'espère parce que t'es déjà passé la semaine dernière,
28: non,
0: d'accord?
28: Non, première fois, non.
0: Non, t'es déjà passé la semaine dernière. Ok. Goldman.
29: Bonsoir JJ, j'espère qu'on va passer ensemble un agréable débat.
0: Non, mais tu as travaillé un petit peu plus, s'il te plaît.
29: D'accord, je me réveille un petit peu plus. Donc je disais, j'espère qu'on va pas...
0: Non, mais tu as parlé, tu as travaillé, tu as parlé un petit peu plus fort devant ton combiné.
29: D'accord, excuse-moi, j'ai un peu tutoyé.
0: Ouais, ben, si tu veux. Mais okay. Pour l'instant, tu as travaillé, tu as parlé un petit peu plus fort.
29: Mais je suis en train de manger.
0: Ah non, mais dans ces cas-là... Non, mais dans ces cas-là, tu vas aller voir Pildar au standard. Tu
7: vas pas commencer comme ça. Je n'ai pas faim, Gérard.
0: Non, mais attends, il va déjà commencer par...
7: Mais laisse-le manger, vas-y, continue.
0: Non, mais il va déjà commencer à se calmer. Parce que dans ces cas-là, si on fait 11 questions et qu'il s'amuse à dire « j'ai faim et je mange mon fromage », il va pas répondre, ok?
29: Attends, mais on te demande pas ce que t'as fait.
0: Bon, Babi, sitter.
28: Oui, bonsoir Gérard, je sens qu'on va bien s'amuser ce soir. Bah, on l'espère tous.
0: Et Delphine.
30: Bonsoir Gérard, bonsoir à tous.
0: Bonsoir Delphine. Donc alors, la première question, donc c'est les dépannages automobiles, vous l'avez bien compris.
30: Oui.
0: Non mais réveillez-vous s'il vous plaît quand je parle.
29: On a compris, la panne automobile.
30: On a compris, c'est bon.
0: Donc alors, combien coûte un dépannage sur l'autoroute?
29: C'est Goldman, c'est la première question.
0: Oui.
28: J'ai une tête de garagiste.
29: Elle est pas mal hein, comme première question.
0: Non mais attendez, vous n'avez pas commencé comme ça parce que sinon, moi je vais couper vite.
7: Gérard, cool, on y va.
30: Allez.
0: Alors, qui c'est qui est...
30: Françoise, 450.
0: Alors, 450 francs pour toi.
7: Il dit mieux.
30: 3000 francs pour moi, Lola.
0: Hein?
29: Il dit mieux, à ma droite.
30: Lola.
28: 3002.
0: Non, non, attendez.
29: À ma gauche, oh, 3002.
0: Oh, 3007.
30: 3000 francs, Lola.
28: 3005, hein, tu j'ai vendu, le beau fait sa pouf.
0: Mais le beau fait sa pouf, tout à l'heure, tu as perdu le beau fait ton frère.
30: Voilà.
0: D'accord.
7: Il est en forme ce soir, le Gérard.
28: Ouais, c'est Steve, je peux répondre, là? Non.
0: Alors, qui c'est qui disait 3000 balles sur,
30: moi,
0: sur le tour?
30: Moi, 3000 francs.
0: Et pourquoi?
30: Comme ça.
0: Mais ouais, tu disais...
30: Ça m'est déjà arrivé, j'ai payé 3000 francs.
0: Hein? Sur l'autoroute?
30: Ouais.
0: Attends, mais t'as pris quoi comme dépannage?
28: Métro.
0: Non, mais attends, s'il te plaît, derrière. On se calme. T'as pris quoi comme dépannage?
30: Je sais plus, je me rappelle plus le nom de la.
28: Ah oui, mais il faut s'en rappeler aussi. Hein. Ah
0: non, non, non, non, non, non, non, non, non, non, mais attendez. Oui. Attendez, on cite pas de société de dépannage.
30: Ah ben voilà, mais
0: hein? Non, mais 3000 balles, attends, 3000 balles. Mais mais il y a un problème là.
30: Ah ben non, non, il n'y a pas de problème. Hein.
0: Ben si.
30: Et encore, c'est pas cher. Hein,
0: hein? 3000 francs pour te faire dépanner sur normal, l'autoroute.
30: Hein. J'étais loin, hein. J'étais sur l'autoroute loin de chez moi. Hein.
0: Ouais, mais où à peu près? Ah, grosso modo. Non, gros, non, attendez, attendez, s'il vous plaît, derrière. C'est qui, c'est Lola, là?
30: Ouais.
0: Bon, grosso modo, sans donner le nom de la ville, à peu près.
30: Ben, à 800 km de chez moi, j'étais.
0: Voilà. 800.
30: 3000 francs.
0: 3000 balles.
30: Ouais.
15: Oh là, c'est un peu
0: en Gérard. Attends, mais là, moi, je pense que c'est un peu trop cher pour...
15: C'est une arnaque, non?
0: Non, c'est de l'arnaque pure et simple. Hein.
28: Ouais, t'es clair.
0: Non, non, là, ouais. Non, non, là, c'est de l'arnaque.
30: Bah ouais, mais bon, je me suis pas arnaqué.
0: Ah, bah ouais, je pense, à mon avis, tu t'es fait avoir. Non. Bah ouais, Françoise? Françoise, pourquoi?
30: Oui, oui. Non, non, je t'écoute, hein. Moi, j'ai dit 350...
0: Ouais, mais d'accord, d'accord, Françoise. Alors, 350, d'accord, ok. Mais alors, 350, mais sur l'autoroute?
30: Oui, oui, sur l'autoroute.
0: Ben, non, mais attendez, s'il vous plaît, derrière.
28: Ouais, non.
0: Non, non, mais attendez.
28: C'est parler Françoise.
0: Attendez, s'il vous plaît.
28: Ouais.
0: Là, il y a Lola qui a répondu, il y a Françoise. Mais de toute manière, je vais vous demander vos opinions à tous. Non, il n'y a pas de putain, d'accord?
28: C'est pas ça, c'est que si jamais je trouve pas une prise pour brancher le portable, bah, jamais je vais pouvoir vous entendre parce que ça va couper, parce que j'ai plus de batterie.
0: Bon, alors dans ce cas-là, sur un portable, je ne prends pas.
28: Non mais attends, c'est les tout nouveaux.
0: Non, je prends pas de personne sur un portable.
28: Il est tout neuf, le truc.
0: Françoise.
30: Oui.
0: Françoise.
30: Oui.
0: Donc 350 pour toi.
30: Bah 350, tout dépend du parcours où te dépanne. Et puis bon bah pour amuser la galerie, si tu lèves ta jupe, ça coûte encore moins cher.
0: Non mais attends Françoise.
30: C'était pour déconner là.
0: Ouais, d'accord. Non mais Françoise.
30: Françoise, t'as levé ta jupe.
28: Surtout si t'as pas de culotte, Françoise.
0: Non, non, mais attendez, s'il vous plaît. Eh Françoise.
30: Oui.
0: Tu me dis 350.
30: Ouais.
0: Sur autoroute?
30: Oui, sur autoroute.
0: Mais alors, comment que tu peux faire, vu que t'as pas de voiture?
30: Bah, et la voiture à mon fils.
0: Ouais,
30: et
0: mais René. D'accord.
30: Eh ben René, il est juste à côté, mais il faudrait que je lui demande...
0: Non, bon, bah d'accord, François. Non, bah ouais, c'est bon. Bon, Siv.
28: Ouais, ta question, c'est en France ou à l'étranger en France?
0: Combien coûte un dépannage sur l'autoroute? On cherche pas si c'est à France ou à l'étranger, d'accord?
28: Moi, en France, j'en sais rien, parce que je suis jamais en France, je suis toujours à l'étranger. Donc
0: bon, alors, dans ce cas-là, t'essayes... Non, mais attends, et Siv, ouais. T'essayes de te réveiller, s'il te plaît?
28: Je suis parfaitement réveillé, là. Pour une fois, cette semaine, je suis resté en France. Mais ce que je veux dire par là, c'est que Lola, en fait, ça lui a coûté 3000 balles. Donc elle s'est fait vraiment arnaquer quoi. Moi ça m'a coûté 2900 francs et nickel quoi.
0: Et alors toi aussi tu t'es fait arnaquer?
28: Elle, ouais, moi non.
30: Non, c'est déjà plus honnête.
0: Bon, attends.
28: Honnête, tu rigoles,
0: attendez. Ouais. Vous n'allez pas vous battre là. On va essayer d'éclaircir tout ça après. Goldman. Oh Goldman.
15: Attends, il avait un problème de batterie, je vais le rappeler dans 5 bon. Minutes.
28: Laisse-le, il bouffe Gérard.
0: Non, Goldman c'est pas la peine.
15: Bon, je gère, Gérard.
0: Goldman c'est bon.
1: Oh.
15: On nous demande c'est combien un dépannage sous un pont. Est-ce que c'est plus cher que sur l'autoroute?
0: Non, alors là ou, non mais j'ai prévenu. Sur Minitel.
15: Mais non, mais c'est pas pont de l'Allemagne.
0: Non, mais
15: attends, ça n'a rien à voir. On nous demande.
0: Non, mais sous un pont, sur quel pont?
15: Pont de Billancourt. Par exemple, sous un pont quelconque.
0: Ouais, mais
15: demande,
0: attends, pont d'Avignon. T'as différents ponts.
28: Bah ouais, oui. Mais sous le pont de l'Allemagne, je crois que c'est gratuit parce que c'est un corbillard qui revient.
0: Bon, Steve, s'il te plaît, tu vas te calmer.
28: Steve, calme-toi, s'il te plaît, pas Steve, tais-toi, toi.
0: Vous allez vous calmer parce qu'il y a des voix que je reconnais, d'accord? Donc, Babysitter.
28: Bonsoir. Donc, oui. Bon. Le dépannage, moi, j'ai pas de question.
0: Ah, t'as pas de question?
28: J'ai pas de voiture.
0: Non, bah alors, allez, Babysitter.
28: Attends, tu vas faire une chose.
0: Attends, s'il te plaît.
28: Pour avoir une différence d'âge.
1: T'auras plus de voix.
0: Eh hey, Babysitter,
28: oui.
0: Pour l'instant c'est moi qui gère le débat.
28: Bah,
0: si tu veux pas répondre aux questions, c'est pas la peine. Ce n'est pas la peine. J'ai envie de mener des débats comme il y a 15 jours. Et je vais faire correctement les deux.
5: Mais si tu cries, tu ne pourras pas y arriver.
0: Non, mais attends, s'il te plaît, Manu. Moi, je veux des débats corrects. Je réponds sur les deux questions.
29: C'est vrai, on veut des débats. Ah, au fait, j'ai fini de manger.
28: C'était bon, ouais.
29: Ouais, j'ai fait mon plat.
28: T'as bouffé quoi?
0: Bon, Delphine.
30: Oui.
0: Pour toi.
30: Moi, je sais pas du tout, parce que je suis jamais tombée en panne sur l'autoroute.
0: Ouais, mais est-ce que t'as une voiture?
30: Oui, j'ai une voiture.
0: Non, arrêtez, s'il vous plaît, de demander quoi. D'accord? On cite pas de marque.
30: Elle est rouge.
0: Ouais, mais on s'en fout de la couleur. On s'en fout.
30: J'irai pas payer jusqu'à 3000 balles, non. 2009, bon. À la rigueur, mais...
28: Ouais, 2009, t'as vu Gérard Festif, 2009 c'est honnête, 3000 non.
0: Non, mais attendez, vous croyez que vous avez payé 3000 balles, un dépannage sur l'autoroute?
28: 2009, Gérard, 2009.
30: Hé, Gérard.
0: Oui,
30: Gérard.
0: Oui.
30: C'est
0: bon. Oh, s'il vous plaît,
30: Gérard.
0: Oh là là, ça commence à bien faire, là.
30: Gérard.
0: Ça commence, j'aime pas trop ça, 1h13, hein.
30: Gérard.
0: Oh, s'il te plaît, Steve, vous calmez.
5: Allez, Françoise, à toi de répondre.
30: D'après mon fils, il faut compter à peu près 600 balles de dépannage.
9: Oui.
0: Hein?
30: 600 balles de dépannage.
0: Attends, 600 balles...
30: 600 francs.
0: Ouais, mais d'accord, 600 balles, à mon avis, tu te fais arnaquer.
28: Gérard, pour les pannes sexuelles, tu prends combien?
0: Bon, à toi, tu dégages. ça, les pannes sexuelles...
5: Non, mais est-ce que t'as besoin d'une dépannage, enfin d'une
0: non,
5: dépanneuse?
0: Non, mais attends. Dans ces cas-là, ils font le débat à ma place et puis c'est bon.
28: Non, mais c'est le débat, c'est les pannes sexuelles.
0: Attends, pour l'instant, c'est pas le thème du débat, on est qu'à la première question.
5: Excuse-nous, Gérard.
9: Allez, deuxième question.
0: Fildar, je crois que mardi, on s'était mis d'accord. Et je voudrais qu'on le fasse comme la semaine dernière. Donc, moi, je reviens sur Lola.
30: Oui.
0: Donc, Lola, à mon avis, tu t'es fait avoir.
30: Bah ouais, mais bon, ça arrive.
0: Ouais, mais c'était sur autoroute ou...
30: Ouais, sur autoroute,
0: 3000 balles.
30: À Marseille.
29: Tu roulais vite ou pas?
30: Ouais.
0: Non, il n'y a pas de savoir si elle roulait vite ou pas. Mais attends,
30: non, mais
0: tu me dis... Attends, 3000 balles.
30: Non, 3000
0: à Marseille
30: balles, ouais. Hein? À Marseille. À Marseille, c'est des voleurs. Voilà.
0: Attendez, j'ai peut-être une réaction.
5: On a un dépanneur.
0: Là, j'ai peut-être une réaction. Attendez, s'il vous plaît. On se calme, merci.
30: C'est le dépanneur.
0: S'il vous plaît.
30: Oui.
10: Alors, à Marseille, moi, sur l'autoroute, j'ai l'habitude, c'est jamais plus de 2005, il faut être clair. Hein. Sinon, ils se font arnaquer.
30: Ah,
10: hein.
30: Pour moi, merde.
5: Ah oui, c'est clair.
0: Ouais, mais...
5: Gérard, qu'est-ce que t'en penses?
0: Non, mais là...
10: On n'est pas plus voleur à Marseille qu'ailleurs.
0: Non, mais moi, une question que je vais te poser, dans ces cas-là, si tu fais Paris-Marseille, tu tombes en panne, admettons, à Lyon, il va te prendre combien, le dépanneur?
10: Oui, mais il va t'amener dans un garage à Lyon, il va pas te ramener à Marseille, le mec.
0: Ah ouais?
10: Il va te prendre 349 francs de TTC.
0: Ouais, TTC. Mais après...
10: 349.
0: Ouais, mais...
10: Maintenant, s'il prend la bagnole en fourrière, c'est 600 balles plus le PV à 230 balles.
0: Ah, d'accord.
10: Si tu prends la majoration, ça peut
5: Ça peut monter vite à 6000 balles. Hein.
28: Non, 6000. Ça peut aller à 2005.
5: Mmh. Ouais, 2005.
0: Ouais, mais dans ces cas-là, admettons que tu tombes, je sais pas si t'es déjà arrivé, admettons que tu tombes en panne sous le tunnel de Fourvière. Oh, s'il vous plaît, vous vous calmez derrière les mecs qui disent ça, hein, ok? Là, pour l'instant, je suis en train de poser des questions. Oh, s'il vous plaît, on se calme, ouais. Merci.
11: Là, on se croira à la guerre. Saddam Hussein, il est avec nous.
5: On dirait un interrogatoire. On n'a pas l'impression que... Est-ce que tu viens pour t'amuser, Gérard, ou est-ce que tu viens parce que c'est une obligation?
0: Non, mais je voudrais que si, mais...
5: Non, mais tu demanderas aux gens de venir avec le crâne rasé, l'armée, et de faire leur lit au carré. Là, on est pour s'amuser, donc tu gueules comme 1h15. Que tu t'énerves vers 3h, mais 1h15, smile.
0: Dans ces cas-là, on demande à Steve, à Babysitter, de se calmer parce que c'est des habituels tout
5: oui,
0: ça.
5: Oui, mais c'est peut-être des habitués, mais il faut toujours que tout le monde se calme, il faut surtout pas que les gens parlent avec toi.
0: Donc, moi je repose la question. Je repose la question. Donc, sous le tunnel de Fourvière, par exemple.
10: Ouais, mais attends.
0: Attendez, s'il vous plaît.
10: Si tu poses la question à quelqu'un de Marseille, le mec il passe pas sous le tunnel de Fourvière. Il y a trop de pollution. C'est pas un endroit où on passe.
0: Mais oui, mais c'est là où on tombe en panne. De manière, on peut rien faire. On est obligé d'appliquer.
10: Non, on passe plus là.
0: Oui, mais d'accord. Il y a des contours. Oui, il y a un contour. Mais admettons avant qu'il y ait des contours et qu'on tombe en panne là-dessus. Donc combien qu'on prend le dépanneur à peu près?
10: Moins de 2005 normalement, quoi.
0: D'accord.
5: Mais c'est beaucoup moins cher que sous le pont de l'Alma, toi qui es dépanneur. Qu'est-ce que tu...
0: Non, un fil d'art, s'il te plaît.
10: Non, c'est-à-dire à l'époque, sous le pont de l'Alma, c'était plus cher parce qu'ils avaient remplacé le zouave par une bouteille de Coca-Cola. Parce que zouave d'aujourd'hui, je ne sais pas si tu te rappelles du slogan de l'époque.
6: Gérard, j'ai aussi une réaction Minitel, un témoignage de Yo-Yo, qui dit, moi j'ai eu un accident fin août avec ma Fiat Uno blanche et ça m'a coûté 2500 balles.
0: Là, je vais te dire une chose, tu vois, Manu, s'il te plaît, tu as calmé ces questions Minitel parce que j'en ai ras-le-bol. Ou sinon, le Minitel, on va le couper.
6: Pourquoi? C'est à quoi de méchant?
0: Non, parce que Fiat Uno, ça a un rapport avec Lididi, d'accord?
6: Ah, je savais pas, Gérard.
5: Vous êtes à l'antenne.
0: Toi, c'est pareil, on va se calmer.